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2: Alors ça.
3: Je suis le responsable.
2: Ah bah oui, alors passez-le moi s'il vous plaît.
4: Parce que... je suis la responsable.
2: Ah, bonjour monsieur. Et donc votre tondeuse qui ne tond plus rien.
4: Bah elle tond plus rien forcément, si vous avez fait du gazon avec une tondeuse à chien, ça peut pas aller.
2: En plus, j'ai dû faire venir mon beau-frère paysagiste pour qu'il répare les dégâts sur la pelouse.
4: Le paysagiste, il vous a pas dit que c'est une tondeuse à chien.
2: Ah, il m'a dit, oh là, vous vous êtes fait avoir.
4: Ah non, vous êtes pas fait avoir, vous êtes servi vous-même.
2: Il m'a dit, ah bah dites donc qu'ils sont gonflés.
4: Ben non, on n'est pas gonflés. Ah non, on n'est pas des... non, on n'est pas des gens comme ça justement.
2: Il m'a dit, eh bah dis donc, il manque pas d'air cela.
4: Mais quand vous allez dans un rayon chien, que vous prenez une tondeuse.
2: Ça va être ma faute si votre magasin est mal rangé en plus.
4: Mal rangé?
2: Bah attends. Oui, vous mettez les tondeuses avec les trucs de chien, effectivement.
4: Bah, enfin, mais c'est pas des tondeuses à gazon dans le rayon chien, monsieur.
2: Parce que moi, le paysagiste, il m'a dit, ah bah ceux-là, ils inventent vraiment tout et n'importe quoi.
4: Mais on n'invente rien. Votre paysagiste, vous direz qu'il aille repasser ses diplômes. Parce
2: ah bah il est à côté de moi, je peux vous le passer.
4: Bah vous me le passez.
2: Monsieur Martin. Oui, monsieur Martin. Quel monsieur qui veut vous parler? Il dit que vous savez.
4: Mais
2: pas...
4: je suis une dame.
2: Ouais, je vous le passe. Allô?
4: Oui, bonjour monsieur.
2: Bonjour monsieur. Donc.
4: Non, madame.
2: Ah, parce qu'on m'a dit qu'on passait le responsable.
4: Oui, mais il a pas encore compris que j'étais une dame depuis tout à l'heure.
2: Vous manquez pas d'air quand même, hein?
4: Mais non, monsieur. Écoutez, vous allez dans un magasin. Ouais. Vous prenez une boîte de haricots.
2: Ouh là là, alors attendez, vous mélangez tout. Pourquoi vous voulez que j'aille tondre des haricots?
4: Mais je vous parle pas de tondre, je vous donne un exemple.
2: Bah, la cueillette du haricot, elle se fait à la main ou elle se fait.
4: Mais non! Quand vous allez faire vos courses à Auchan, vous achetez une tondeuse.
2: Ah, alors ça, on peut tondre un champ. Ça, c'est pas pareil. Mais dans ce cas, si on tond le champ, c'est avec une tondeuse à gazon.
4: Si on tond le champ, monsieur, mais c'est n'importe quoi.
2: Non, mais excusez-moi, parce que moi, je suis venu avec ma propre tondeuse à gazon, si vous voulez.
4: Mais pour tondre du gazon, mais pas pour tondre un chien.
2: Ah si, pour tondre son chien. Et c'est bien ça le problème, c'est que là, il doit racheter un chien.
4: Non, mais n'importe quoi, mais là, on devient fou, là. C'est complètement dingue, hein.
2: Je peux vous dire que depuis que je l'ai passé à la tondeuse à gazon, le chien, il est foutu.
4: Non, mais vous êtes en train de me dire que vous avez tondu un chien avec une tondeuse à gazon?
2: Oui, et le chien, il m'a bousillé les pales de la tondeuse à gazon.
4: Non, mais on est parti où, là?
2: Parce que moi, je lui ai fait une facture. Je lui ai arrondi à 500 balles parce qu'il y a quand même eu des frais.
4: Ah, ouais, mais non! Ah, mais non, mais ça n'arrivait pas, monsieur, parce mais que ça, vous ne vous paierez pas la facture, non?
2: Écoutez, je vais passer.
4: Bah, vous passez après-midi si vous voulez.
2: Mais... Ah, bah oui. J'espère bien. Bah, je demanderai le responsable, hein.
4: Bah, ça va être moi.
2: Ah, donc c'est à nouveau le monsieur.
4: Bah, c'est une dame.
2: Ah, bah, faudrait savoir. Bon, bah, alors passez-la moi, cette dame.
4: Oh, et puis merde.
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5: Commissariat de Brest, j'écoute.
6: Allô?
5: Oui, le commissariat de Brest, madame.
6: Bonjour, monsieur.
5: Bonjour, madame.
6: C'est le commissariat...
5: De Brest, madame.
6: Oui, bonjour, monsieur.
5: Bonjour, madame. Qu'est-ce que je peux faire pour vous?
6: Je voudrais parler à... Comment il s'appelle, là, le policier, là? Excusez-moi, j'ai pas la mémoire des noms parce que j'ai 92 ans.
5: Oui, et qu'est-ce qu'il fait, ce monsieur?
6: C'est un monsieur du commissariat. Oh, comment il est, là? Il est un peu gros...
5: Ah, madame, moi, je peux pas... Si vous me donnez pas le nom, madame, je peux pas vous dire, moi.
6: Aïe, aïe, aïe, aïe.
5: Qu'est-ce qu'il fait, ce monsieur-là?
6: Mais il a les dents un peu jaunes.
5: Ah, ouais, mais...
6: Avec les... Vous savez, il a des cheveux gras, avec des pellicules aussi, j'ai remarqué.
5: Ah, mais là, je peux pas vous dire qui c'est, hein. Il y en a, vous savez, des gros ici, des...
6: Mais il a des cheveux gras, avec des pellicules sur sa veste, hein.
5: Ah oui, mais madame, écoutez, mais mettez-vous à ma place. Moi, je peux pas savoir qui est-ce qui a des pellicules, madame, ou qui est-ce qui en a pas.
6: Attendez, je vais essayer de me souvenir, vous permettez?
5: Mais bien sûr.
6: Alors, il est très gros, hein, il a un peu d'embonpoint.
5: Oui.
6: Il a des dents très jaunes, les cheveux gras, avec des pellicules... Et il a des boutons sur le visage, il a les ongles noirs aussi.
5: Oh, alors là... d'après la description que vous me donnez sommairement, là, hein... C'est pas monsieur Kell?
6: Comment?
5: Kell.
6: Voilà.
5: Bon, Kell, il travaille... Attendez voir, il travaille demain après-midi.
6: Ah, c'est lui. Mmh. Je me souviens, évidemment. Mmh. Il sentait très fort des pieds, il avait une mauvaise haleine aussi.
5: Eh bien, ça doit être lui.
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7: Hello, bonjour.
2: Oui, bonjour monsieur. C'est bien l'université de langue?
7: Oui, elle oui. Langue étrangère appliquée.
2: En fait, on me propose un travail.
7: Oui.
2: Mais je leur ai dit que j'étais bilinguiste. Donc, il faudrait que je puisse en attester par un papier.
7: Mais vous faites pas partie de LEA?
2: Madame Ella, vous me dites?
7: Non, j'ai pas jamais parlé de Madame Ella. Ici, vous êtes à LEA. Donc, Madame Ella n'existe pas.
2: Il y a quelqu'un qui la remplace?
7: Il y a mais je vous en parle pas. C'est pas Madame Ella. Elle n'existe pas. Je vous ai jamais parlé d'une Madame Ella. Je vous dis juste que vous êtes à LEA. Langue étrangère appliquée.
2: Bon, alors, passez-moi Madame Langue étrangère appliquée, s'il vous plaît.
7: Non, mais il n'y a pas de Madame Langue étrangère appliquée.
2: Bon, alors, dans ce cas, est-ce que quelqu'un qui travaillerait dans le service de Madame Langue étrangère appliquée pourrait...
7: Pas du tout, c'est pas une madame, c'est pas un service, c'est le nom de l'UFR.
2: Alors, attendez, Luc, vous me dites Luc, comment?
7: Luc, vous, pourquoi vous me parlez de Luc? J'ai jamais parlé de Luc.
2: Bah, Luc FR, vous me dites qu'il y avait un monsieur Luc FR dans
7: J'ai
2: ce cas.
7: J'ai pas dit Luc FR, on va reprendre depuis le début.
2: D'accord, alors, je ne suis pas monsieur FR.
7: Non, mais ça, Allô?
2: Allô?
8: Vous êtes monsieur?
2: Monsieur

0: D'accord.
1: Est-ce que je peux passer dans ce cas en début d'après-midi, juste pour récupérer une feuille en tête?
0: Attendez, vous pensez que ça marche comme ça? On délivre des diplômes qui sont reconnus par l'éducation nationale.
1: Ah, parfait. Et combien il faut compter du coup pour ça?
0: Comment ça, il faut compter quoi?
1: Bah, pour le papier signé là dont vous me parlez.
0: Je pense que vous comprenez rien, ou alors vous me prenez vraiment pour une débile. Mais c'est pas parce que vous vous appelez Monsieur Martin, on va vous faire une attestation, ça marche pas comme ça. Hein.
1: Non, mais je paye, y a pas de souci. Hein,
0: mais je suis d'accord avec vous, même si vous voulez payer, mais de toute façon, faut quand même vous renseigner pour savoir comment ça se passe.
1: Oui, je passe. Alors, c'est ce que je disais,
0: non,
1: je passe.
0: Non, vous allez pas passer ici.
1: Non, mais vous n'aurez plus qu'à l'imprimer et à signer,
0: non,
1: vous voyez,
0: Vous comprenez pas, je pense pas que vous compreniez, monsieur. On ne délivre pas une attestation en disant que monsieur Martin est bilingue, anglais. Mais pas du tout. Mais
2: il veut une attestation, quoi, il est bilingue.
3: Allô, oui, bonjour, je suis la directrice de l'UFDLEA.
1: Ah, alors, j'ai eu madame langue étrangère appliquée. Ensuite, elle m'a passé ce soi-disant monsieur Luquefer.
3: Non, c'est pas monsieur Luquefer, monsieur. C'est un monsieur qui s'occupe de l'UFR.
1: Oui, qui se faisait passer pour lui, ça. J'ai bien compris que c'était pas le.
3: Bon,
1: m'a dit
3: mais monsieur, alors écoutez, moi je vais vous dire tout de suite, ça va être très simple. Donc, moi je suis la directrice et la chef d'établissement.
1: Non, mais c'est ce que je disais du coup. Ça ne me dérange pas de payer si vous voulez dans le
3: mais
1: sens où.
3: Mais c'est pas un problème d'argent. Un diplôme, monsieur, il faut suivre la formation.
1: Dans ce cas, on propose un poste dans une boucherie également. Pour ça, il faut que je manie la langue de bœuf. Donc, est-ce que au moins.
3: Non, c'est un gag, monsieur, là où.
1: Non, mais je demande juste une attestation comme quoi je manie la langue de bœuf.
3: Mais bien sûr, mais écoutez, sans problème, ça me fera vraiment plaisir de vous dire, oui, non mais bien entendu, de dire que vous maniez parfaitement la langue de bœuf, c'est tout à fait dans mes attributions.
1: Ah bah voilà, écoutez, là, je savais qu'on trouverait bien un moyen de s'entendre quand même.
3: Donc je ne sais pas qui est au téléphone.
1: Alors devinez.
3: Je sais pas, moi, la radio.
1: Ah, pas mal.
3: Ouais, c'est ça.
1: Ouais.
3: Quelle radio? Il y a monsieur Luc FR qui est à côté de moi. Je sais pas. Énergie?
1: Non.
3: Quoi, rire et.
1: Ah.
3: Rire et chanson?
1: Mais oui, bravo!
3: C'est bien ce que je craignais. C'est très très con, je vous félicite.
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0: Allô?
5: Oui, bonjour madame, c'est la compagnie républicaine de sécurité à l'appareil.
0: Oui.
5: Est-ce que vous avez vu quelque chose de bizarre dans votre coin là aujourd'hui
0: Ma foi, non.
5: Non, rien.
0: Non.
5: On n'a pas entendu des gros bruits suspects dehors
0: Non, du tout.
5: Bon, parce que là, on vient d'avoir une communication de la part du zoo de Sansergue. Le zoo qui a des animaux préhistoriques et tout ça là.
0: Oui.
5: Il y a un dragon qui s'est échappé du zoo.
0: Ah bon?
5: Et oui, et le problème, c'est que...
0: Oh là là, oui.
5: Ben oui, ça fait des dégâts parce que quand il s'envole, il crache du feu.
0: Oui, oui.
5: Et donc, il y a des terres entières qui ont été brûlées.
0: Oh là, oui, en effet.
5: Et apparemment, c'est une femelle et elle est partie, elle s'est échappée parce qu'elle a répondu et on cherche son œuf activement dans tout le département.
0: Oh là là.
5: Donc, on prévient tout le monde.
0: Oui.
5: Hein, nous, on est mobilisés. Vous êtes chez vous, là, actuellement?
0: Encore une heure, oui.
5: Vous avez un tuyau d'arrosage éventuellement ou...
0: Oui.
5: D'accord. Mais il est dans votre jardin?
0: Non, il est sur la terrasse, là, oui. À côté. Hein.
5: À côté. Votre téléphone va jusque-là, non?
0: Ah oui, oui, oui.
5: Ah, ah ben alors on va pouvoir faire. Prenez votre téléphone, allez jusqu'à votre terrasse, je vais vous expliquer quoi faire si vous le voyez. Hein.
0: Oui, d'accord. Oui.
5: Oui, madame, vous m'entendez?
0: Oui, oui, je vous entends, je suis dehors, là.
5: Vous êtes sur la terrasse?
0: Oui.
5: Est-ce que vous le voyez d'abord dans le ciel, le dragon, là?
0: Ben, pas du tout, non.
5: D'accord.
0: Oui.
5: Comment on essaie d'établir un relais? Est-ce que vous connaissez madame Lamolle?
0: Non.
5: On demande à chaque habitant de bien vouloir communiquer avec un autre habitant pour pouvoir...
0: Lamolle, ça me dit rien.
5: Ça vous dit rien?
0: Non. Ah non, je connais pas cette dame-là, moi, non.
5: Bon. Si ça vous embête pas, on va vous mettre en liaison téléphonique avec elle.
0: Oui.
5: Expliquez-lui bien ce que c'est, s'il vous plaît, nous, le temps qu'on arrive chez elle.
0: D'accord, okay.
5: Merci beaucoup, madame. À
0: de
5: plus
0: rien.
5: Tard.
6: Allô?
0: Oui, madame Lamolle?
6: Oui.
0: Oui. Est-ce que les gendarmes vous ont appelé?
6: Non.
0: Non?
6: Pourquoi? Qu'est-ce qu'il y a? Une mauvaise nouvelle?
0: Non, ils disent qu'il y a un dragon qui est dans le quartier, quoi. Et...
6: Attendez, quittez pas, parce que, excusez-moi, j'ai trouvé quelque chose dans mon jardin. J'ai trouvé un objet bizarre, alors.
0: Ah bon?
6: J'ai apporté dans ma cuisine.
0: Et qu'est-ce que c'est?
6: Oh ben écoutez, je ne sais pas comment je vais le casser pour faire une omelette avec, parce que je n'ai jamais vu ça. C'est un œuf énorme.
0: Eh ben c'est ça qu'il recherche.
6: Mon Dieu, où est-ce qu'il est le marteau?
0: Allô, ah non, mais il ne faut pas le casser, madame. Hein.
6: Ben c'est un œuf.
0: Mais oui, mais c'est un œuf de dragon.
6: Oh mon Dieu!
0: Alors donc, il ne faut pas le casser. La sécurité va venir chez vous, parce qu'ils vont le récupérer, eux.
6: Attendez.
4: Oui, mais il faut pas. Allez, vous l'avez ramené dans votre cuisine?
6: Ah oui.
4: Eh ben, vous le laissez dans la cuisine.
6: Oui, il est lourd, hein. Oh!
4: Pardon?
6: Mon Dieu!
4: Oui.
6: Il est tombé.
4: Il est tombé?
6: Oui.
4: Oh!
6: Oh, il y a une bête dedans.
4: Mais il fallait pas le casser. Oh là là, il est tombé.
6: C'est une grosse bête dedans, avec des ailes.
4: Oh là là là là, il fallait pas.
7: Allô?
4: Oui. Alors, elle me dit qu'elle a un œuf énorme dans son jardin.
7: Alors, vous lui avez dit, madame?
4: Oui, oui, mais elle vient de me dire qu'elle l'a fait tomber, l'œuf.
7: Et
4: donc, il y a une bête énorme dedans.
7: Ah bah oui, c'est le dragonnet, c'est le petit dragon.
4: Ben voilà.
7: Oh là là là là là.
4: Alors, elle est complètement désemparée.
7: Qu'elle se prépare déjà des casseroles d'eau et tout, le temps qu'on arrive, hein?
4: Oui, des casseroles d'eau.
7: Le temps qu'on arrive.
4: Oui, ben je lui ai dit, oui. Allô?
6: Allô?
4: Allô, madame? Ben, préparez des casseroles d'eau.
6: Allô?
4: Oui, allô?
6: C'est une drôle de bête avec des ailes, elle crasse le feu.
4: Mais donc, il faut préparer des casseroles d'eau.
6: Mais oui, mais il met le feu! Il met le feu dans ma cuisine!
4: Moi, je sais plus quoi faire. Il faut mettre de l'eau pour éteindre le feu, essayer de...
7: Allô?
4: Oui?
7: Oui, alors on arrive, mais c'est bizarre, on voit de la fumée chez elle.
4: Oui, oui, parce qu'elle m'a dit qu'il crachait le feu, hein.
7: Oh là là.
4: Oui.
7: Qu'elle dégage tout ce qu'il y a dans son frigo et qu'elle s'enferme dans le frigo.
4: Ah oui, mais vous croyez qu'elle va pouvoir? Allô, madame?
6: Oh, mon Dieu.
4: Oui. Allô, madame?
6: Il me court après.
4: Mettez-vous dans le. Ils ont dit de vous mettre dans le frigidaire.
6: J'ai le feu à ma gaine de maintien. Oui, il crache des flammes. Il y a ma gaine de maintien qui est en flamme.
4: Essayez de vous mettre dans le frigidaire si vous pouvez.
6: J'ai ma culotte qui est en flamme, là.
4: Oh là là là là là là.
7: Allô?
4: Oui.
7: Allô?
4: Oui. Elle a sa gaine de maintien qui est complètement enflammée, alors...
7: Elle n'est pas encore dans le frigidaire?
4: Ben, je lui ai dit, mais...
6: Allô?
4: Oui.
6: J'ouvre la porte du réfrigérateur.
4: Oui, mettez-vous dans le frigidaire, madame.
6: Faut que je retire tout ce que j'ai dans le frigidaire.
4: Ben, bien sûr, oui, c'est ça, c'est pas facile, hein. Ben...
6: Oh, mon Dieu, il me regarde avec ses petits yeux rouges, là.
4: Ben, oui.
6: Il avance vers moi. Allô?
4: Oui.
6: Il avance vers moi. Ah, ça y est, je rentre dans le réfrigérateur. Oh mon Dieu.
4: Mettez-vous, essayez de...
8: Allô?
4: Oui?
8: Vous m'attendez?
4: Oui?
8: Je suis dans le frigidaire. Qu'est-ce que je fais maintenant?
4: Et lui, il est où, le dragon, là?
8: L'huile? Ah ben l'huile, elle n'est pas dans le réfrigérateur.
4: Non, mais il est où, dans la cuisine?
8: Ah, le dragon?
4: Il est dans la cuisine?
8: Oui, attendez, j'ouvre la porte pour regarder. Allô?
4: Oui?
8: Oh mon Dieu.
4: Qu'est-ce qu'il fait?
8: Il est en train d'ouvrir, vous savez, les boîtes de conserve, là.
4: C'est pas vrai.
8: Mais si, parce qu'il a des griffes à ses pattes.
4: Mmh.
8: Et alors, il ouvre des boîtes de conserve. Oh non, ma boîte de thon à l'huile d'olive.
4: Oh,
8: oh non, je l'ai gardée pour ce soir.
4: Ah.
8: Il a mangé ma boîte de thon.
4: Il l'a mangé?
8: Oui. Il a mangé mon thon à l'huile d'olive.
4: Oh là là là là.
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10: Bonjour.
1: Bonjour monsieur, excusez-moi, c'est bien le cinéma?
10: Oui, c'est madame.
1: Ah non, c'est monsieur. Je vous appelle parce que je m'occupe d'une classe de CM2, ils ont 9 ans, et je voudrais les emmener voir le film 50 nuances de gris.
10: Alors donc là, oui.
1: Parce que moi, c'est des enfants qui sont daltoniens, donc ils voient pas les couleurs.
10: Ah d'accord.
1: Du coup, 50 nuances de gris, ça peut être bien pour eux, je pense.
10: Ouais, c'est beau. Hein. Bah, noir et blanc, c'est beau. Hein.
1: Bah oui, c'est ça.
10: Ça change, c'est vrai, de ce qu'on voit maintenant.
1: Bah voilà, je me disais, c'est tout indiqué pour des enfants de 9 ans qui...
10: Oui, parce que pour leur faire connaître ce que nous, on a connu aussi.
1: Ah bah c'est sûr qu'ils vont connaître des trucs, là, oui.
10: Bah
1: oui,
10: c'est très bien, mais...
1: Ah bah oui, ça, ils vont...
10: Ouais,
1: Vous jouez les autres aussi, nuances de gris, ou pas?
10: Comment?
1: Vous jouez que le 50 ou vous jouez les épisodes d'avant aussi?
10: Là, on fait le... Oui, bah en premier, c'est 50 nuances de gris.
1: Parce que moi, j'ai raté les 49 d'avant, quoi.
10: Ah d'accord.
1: Les enfants, s'ils voient direct à partir de l'épisode 50, est-ce qu'ils vont comprendre quand même?
10: Bah je sais pas, monsieur, moi je l'ai pas vu le premier.
1: Ni le 2?
10: Non, bah non.
1: Et le 3 non plus?
10: Bah si on n'a pas vu le 2, on verra pas le 3.
1: Aucun des 49, en fait, jusqu'au 49, voilà. Vous l'avez pas vu? Ah ouais, comme moi, ouais. Vous savez combien de temps il dure le film?
10: Oh, faut bien compter 1h30, 2h moins le quart.
1: Ah ouais, 2h moins le quart quand même.
10: Bah à peu près, je sais pas, je vous dis ça.
1: Est-ce que ce serait possible quand même de le couper pour que ça dure que 3 quarts d'heure?
10: Ah bah faut voir avec mon collègue, monsieur, c'est lui le projectionniste, c'est pas moi.
1: Vous, c'est une bobine que vous avez?
10: C'est un CD.
1: Si on coupe un bout du CD, du coup, normalement, le film il devrait être plus court, non?
10: Ah ben oui, en principe, c'est comme tout. Hein.
1: Parce que si lui, il a les ciseaux à CD, il peut couper un petit morceau.
10: Ben, on coupe pas un CD comme ça. Hein.
1: Ben, comment on fait pour raccourcir le film?
10: Ben, on coupe, non?
1: Bon. Les enfants, ils ont 9 ans, donc du coup, ils ont un tarif, j'imagine.
10: 4 euros.
1: Quitte à mettre un peu plus cher, si on pouvait avoir une bière en plus, par exemple.
10: Une bière ?
1: Pardon ?
10: Une bière ?
1: Bah, oui, enfin, une bière ou...
10: Mais vous savez, on ne vend pas de bière au cinéma, monsieur. Si vous faites ce que vous voulez, mais nous, on ne vend pas d'alcool.
1: D'accord, donc je marque que les enfants apportent leur propre bière.
10: Oh, ils boivent de la bière à 9 ans chez vous ?
1: Bah, à partir du moment où ils vont voir 51 degrés, ils peuvent peut-être boire des bières, je me disais.
10: Ah bon ? Ben, bah, autre chose. La première fois, j'entends ça.
1: Ah bon, bah, j'écoutais, je...
10: ça me choque. À 9 ans, on boit pas de bière au cinéma, hein.
1: Bon, enfin, on en boit à la maison, donc à partir du moment où...
10: Ouais, ils font ce qu'ils veulent chez eux. Moi, ça me regarde pas, mais au cinéma, je sais pas, monsieur. Je sais pas, moi, je donnerais pas à un enfant de la bière à 9 ans, non?
1: Et c'est non-fumeur, j'imagine, la salle?
10: Ah bah oui, monsieur, quand même.
1: Donc il faut qu'il fume devant?
10: Ben, bah, vous demandez à Fabien. Vous discutez avec lui, c'est lui qui est plus responsable que moi.
1: Merci.
10: Merci, au revoir, monsieur.
1: Vous pouvez me le passer ?
10: Il est pas là, hein ?
1: D'accord, merci beaucoup. Je ne quitte pas.
10: Ah bon, d'accord. Alors moi, je peux raccrocher ?
1: Bah non, puisque je reste en ligne.
10: Ah d'accord. Vous essayez de joindre mon collègue ?
1: Bah votre collègue, j'attends qu'il arrive, là.
10: Mais il arrivera pas tout de suite, monsieur.
1: Il arrive quand ?
10: Oh, faut bien compter une heure, hein.
1: Une heure ? Bon, bah je vais patienter une heure.
10: Bah moi, je peux vous raccrocher, vous me rappellerez après, si vous voulez.
1: Non, je préfère qu'on reste en ligne pendant une heure.
10: Mais bah, non, monsieur, je peux pas.
1: Rire et chanson.
10: Bah, j'ai posé mon téléphone et je vous parlerai après parce que j'ai des trucs à faire.
1: Il n'est pas arrivé là.
10: Non, non,
1: d'accord. Gigi ?
10: Allô ?
1: C'est toi là-bas dans le noir ?
10: C'est toujours la dame.
1: Tu les entends ?
10: Monsieur, s'il vous plaît.
1: Tu les entends, Gigi ?
11: Oui. 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
13: Gendarmerie, bonjour.
14: Oui, bonjour, monsieur, c'est la gendarmerie ?
13: Oui, c'est bien la gendarmerie, monsieur.
14: Oui, je vous entends mal parce que je suis le téléphone de la voiture là.
13: Oui.
14: Bon, dites-moi, je suis le chauffeur de monsieur le député. Nous avons un petit problème, nous sommes tombés en panne d'essence. Il y a une voiture qui est garée non loin de là, il n'y a personne dedans, mais c'est une vieille voiture. Je pense qu'on doit pouvoir prendre de l'essence là, avec un tube. Je vais vous passer monsieur le député parce que nous ne savons pas le faire. Hein, monsieur le député, la gendarmerie. Merci. Allô ?
13: Oui, bon,
14: merci,
13: monsieur le député.
14: Bonjour, monsieur Robert Ledoux, député à l'appareil. Oui. Nous avons un problème, nous sommes en panne d'essence, on vous l'a dit.
13: Oui.
14: Et mon chauffeur va donc prendre de l'essence dans la voiture à côté de laquelle nous sommes garés.
13: Oui.
14: Comment ça se passe pour siphonner ? Donc, c'est bien le mot, je crois, hein, prendre
13: oui,
14: de l'essence.
13: Oui.
14: Est-ce que vous pouvez nous expliquer comment faire ? Parce qu'il ne l'a jamais fait.
13: Il faut prendre un tuyau, mettre dans le réservoir de la voiture.
14: Attendez, parce qu'on est juste à côté, là. Tu prends le... Oui, Bernard, voilà. Quelle longueur, le tuyau ?
13: Bah, la longueur de quoi que ça plonge à l'intérieur du réservoir pour pouvoir ressortir après le longueur assez grande.
14: Là, ça fait 80, ça doit aller, non ?
13: 80 cm, oui, ça devrait aller, oui.
14: Vas-y.
13: Les gens, ils aspirent l'essence, puis après, ça coule.
14: Aspire bien fort, Bernard.
13: Puis après, l'essence, ça devrait arriver après.
14: J'aspire, d'un seul coup, l'essence arrive. Voilà, ça y est. Ça arrive. Alors là, il met où là ? Voilà, ça coule là. Oui, ça coule.
13: Ça coule, bah, faut mettre dans votre réservoir.
14: Oui. Voilà, tu peux verser. Bah, tu prends le maximum, évidemment. On peut faire le plein ?
13: Oui, vous pouvez faire le plein. Jusqu'à temps qu'il n'y ait plus d'essence dans le réservoir que vous siphonnez.
14: Voilà, fais le plein. On a de la chance, il n'y a personne à côté.
13: Il n'y a personne aux alentours, c'est une... Elle se trouve où cette voiture, monsieur le député ?
14: Voilà, très bien.
13: Elle se trouve où exactement la voiture ?
14: Nous sommes à 3 km après l'Ivaro.
13: Monsieur, il faudra quand même laisser un petit mot sur le pare-brise, comme quoi vous avez...
14: Oh là, allô ?
13: Oui ?
14: Il y a un type qui arrive en courant, là.
13: Ouais. C'est parce qu'il y a une personne qui a dû voir que vous êtes en train de siphonner.
14: Bien, là, dépêche-toi, il y a le gars qui arrive là-bas.
13: Peut-être le propriétaire de la voiture ou quelqu'un...
14: Oui, bonjour, monsieur. Alors, mais ça va pas dans là-haut, c'est ma bagnole, ça. Ah oui, monsieur, excusez-moi, mais je suis le député de la circonscription. Ah ouais, moi, j'en ai rien à faire, moi, monsieur. C'est la gendarmerie qui nous a dit qu'on pouvait siphonner.
13: Non, mais moi, je suis...
14: La gendarmerie, ça m'étonnerait. Allô ?
13: Allô ?
14: Oui, bonjour, monsieur.
13: Oui ?
14: Je sais pas qui j'ai l'honneur au téléphone, là.
13: Oui, bah, vous êtes à la gendarmerie.
14: Non, mais attendez, c'est une plaisanterie, là. Je suis avec un gars qui est en train de siphonner ma bagnole, là.
13: Oui. Parce que d'après cette personne, c'est un député.
14: Oui, alors ?
13: En principe, il n'aurait pas dû avoir le droit de siphonner.
14: Attendez, vous êtes vraiment gendarme, monsieur ?
13: Oui, mais...
14: Attendez, c'est vous qui avez donné autorisation au député de...
13: Bah, il m'a demandé comment qu'il fallait faire, donc j'ai expliqué comment qu'on pouvait faire, mais j'ai pas dit qu'il avait le droit de le faire.
14: Gendarme, je suis monsieur le sous-préfet.
13: Oui, monsieur le sous-préfet.
14: Et j'ai un député de circonscription qui pompe ma voiture. Et tout ça, aidé, je crois, par la gendarmerie nationale.
13: Non, mais...
14: C'est pas normal, quand même.
13: Non.
14: Bon. Alors, je vous repasse, monsieur le député. Je vais tout de suite régler ça avec son chauffeur.
13: Oui.
14: Merci. Allô ?
13: Allô, monsieur le sous-préfet ?
14: Non, c'est le député, là.
13: Non, monsieur le député, oui.
14: On est dans la...
13: Oui, et puis, pas vous, moi aussi, je suis plus...
14: Hein ?
13: Moi aussi.
14: Ben non, c'est moi qui suis mal.
13: Oui, non, mais pour moi, c'est encore plus grave.
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11: Bonjour.
1: Bonjour monsieur, c'est bien le supermarché en Bretagne ?
11: Oui.
1: Monsieur Martin, les importationneurs Martin ?
11: Oui.
1: Je vais vous apporter des artichauts brésiliens.
11: Ah, je sais pas, je suis pas au courant.
1: C'est normal, je vous explique. Moi, je récupère des invendus d'artichauts au Brésil, hop, je les rapatrie, et après, vous avez plus qu'à les vendre en tant qu'artichauts bretons.
11: Bah, attendez, je vais essayer de vous avoir mon collègue, hein, parce que je vais pas faire n'importe quoi.
1: Ah, bah oui, ce serait dommage.
11: C'est lui qui doit gérer ça. Ne quittez pas.
1: Merci monsieur.
11: Allô ?
1: Bonjour monsieur, monsieur Martin à l'appareil.
11: Non, c'est toujours moi.
1: Comment ça, c'est toujours moi. Ah non, c'est la première fois que j'appelle. C'est votre collègue de l'accueil qui m'a dit qu'il me passait le responsable des artichauts.
11: Non, mais c'est moi que vous venez d'avoir, monsieur. Vous êtes la personne que vous avez eue en premier à la caisse, d'accord ?
1: Ah oui, eh ben dans ce cas, repassez-moi la caisse, bonne idée.
11: Non, vous êtes à la caisse, monsieur.
1: Pas du tout, non, je suis même pas dans le magasin.
11: Oui, mais là, vous avez une personne qui est à la caisse dans le magasin.
1: Ah, eh ben passez-la moi cette personne.
11: Non, puisque vous êtes à la caisse, monsieur.
1: Non, alors toujours pas. Pardon, je suis dans mon bureau à Martin.
11: Oui, non, mais je sais bien, mais là, vous êtes à la caisse du magasin.
1: Ah non, alors encore une fois, vous n'avez pas compris. Moi, je ne suis pas sur place du tout.
11: Non, mais moi, je suis à la caisse dans le magasin.
1: D'accord, donc je vois pas ce qui vous empêche de me passer la personne de la caisse.
11: C'est ce que j'ai... Mais non, vous êtes en caisse, monsieur, j'essaie de vous passer une personne...
1: Non, alors, pardon, je sais pas pourquoi vous insistez pour que je sois présent dans le magasin.
11: Mais non, j'insiste pas, je vous dis que j'essaie de vous passer la personne...
1: Ah oui, j'aimerais bien, oui.
11: Alors, attendez, je vais essayer de vous... Ne quittez pas, hein.
1: Merci, monsieur.
11: Oui.
1: Bonjour monsieur, votre collègue devait me repasser le monsieur de la caisse.
11: Mais non, il n'y a qu'une dame à la caisse, monsieur.
1: Ah tiens, ce serait pas la personne de la caisse que j'entends derrière ?
11: C'est moi qui est à la caisse, monsieur.
1: Bah, il y a quand même une deuxième personne.
11: Oui, mais qui est pas à la caisse.
1: C'est quand même compliqué votre truc, hein.
11: Ah non, c'est pas compliqué, monsieur.
1: Bon, le chef des artichauts, c'est vous ou pas ?
11: Mais non.
1: Ok, tout s'explique, la dame de la caisse m'a pas passé la bonne personne.
11: Oui.
15: Oui, allô ?
1: Bonjour madame, je cherche à joindre le chef des artichauts,
15: ouais.
1: Parce que je dois vous déposer des artichauts brésiliens tout à l'heure.
15: De quel droit vous faites ça ?
1: Du droit qu'après vous les vendez en tant qu'artichaut bretonniste et ça nous fait une belle affaire.
15: Mais c'est du détournement, c'est de la fraude ça, monsieur ?
1: Non, moi j'appelle ça du business.
15: Ah ouais, mais vous êtes un voyou ?
1: Oh bah voyou, tout de suite.
15: Oui, un voyou, oui.
1: Oh bah pardon de vous aider à rentabilifier mes artichauts.
15: Non mais ça va pas quoi, c'est ce que je fais quand même, non ? Foutez de ma gueule ou quoi ?
1: Ouf.
15: Vous les gardez ?
1: Ah bah non, si je les garde, comment vous allez faire pour les vendre ?
15: Mais vous êtes pas bien ou quoi ? Ça va pas, non ? Allez, Ken Navo.
1: Pardon, mais qui est ce monsieur Navo ?
15: Non mais vous avez un problème, vous, c'est pas possible ça.
1: Bah, vous me parlez d'un monsieur Ken Navo que je ne connais pas.
15: Bon, allez vous faire voir.
1: Non mais dites à monsieur Navo que je peux lui faire une facture, c'est pas un problème.
16: Oui, bah la facture, c'est moi qui vais la payer, monsieur.
1: Ah, bonjour, monsieur Navo, vous êtes donc le patron.
16: Et après, je vais payer en plus. Non, mais vous rêvez, là, monsieur.
1: Alors, justement, faut qu'on parle de ma petite commission aussi.
16: Non, mais... Et monsieur, comment ?
1: Monsieur Martin.
16: Monsieur Martin. Non, on va rigoler, là.
1: Oh, bah, je confirme.
16: Ah, j'ai jamais entendu une bêtise pareille. Hein.
1: Oh, bah, merci beaucoup, monsieur Navo.
16: Là, j'ai jamais entendu une connerie pareille, excusez-moi.
1: C'est très gentil. Bon, bah, je passe vous déposer les artichauts.
16: C'est ça, oui. Vous pouvez toujours courir.
1: Courir ? Oh, bah, pas besoin, je suis en camion.
17: Allô ?
18: Oui, bonjour madame.
17: Bonjour monsieur.
18: C'est l'école scolaire ?
17: Oui, Notre-Dame.
18: Ah oui, c'est ça. Dites-moi, monsieur Lamolle à l'appareil, je vous appelle pour présenter mes excuses pour ce qui s'est passé hier à la sortie de l'école, là, sur le trottoir.
17: Ah, je suis pas au courant, moi, désolée.
18: On vous a pas dit ?
17: Non.
18: Ah, je suis venu, comme je viens de temps en temps à la sortie des écoles pour sortir mon skeg.
17: Oui.
18: Et malheureusement, en exhibant mon sgeg, il y a mon pantalon qui a craqué. Et il y avait des nounous qui étaient devant, vous savez, comme tous les soirs.
17: Oui.
18: Et elles ont vu, je pense, mon postérieur, comme mon pantalon a craqué, quoi. Et je tenais à présenter mes excuses aux personnes de l'établissement, parce que franchement, j'y suis pour rien.
17: D'accord, ben je le ferai.
18: Hein? Si ça vous dérange pas, c'est pas la première fois que je viens exhiber mon sgeg à la sortie de l'école. C'est pas ça, c'est juste mon pantalon qui a craqué, voilà.
17: D'accord.
18: Demain soir, est-ce que je peux quand même venir représenter mon sgeg, si ça vous dérange pas, sans faire craquer mon pantalon, hein? J'aurais fait une retouche demain.
17: Ben, je pense que ça va être délicat, hein.
18: Pourquoi ?
17: Ben, c'est quand même une école.
18: Oui. Non, mais mon pantalon, il va être refait, il va être cousu.
17: Oui, mais si votre pantalon est recousu, d'accord, mais votre sgeg, vous allez le sortir quand même.
18: Bah, évidemment.
17: Donc, il va y avoir le problème.
18: Pourquoi ? Il n'y en a jamais eu.
17: Bah.
18: Les nounous, elles adorent, hein.
17: Ah, vous croyez ?
18: Je viens vous le montrer, et puis vous jugerez sur place et vous me direz si je peux revenir.
17: Non, c'est pas la peine.
18: Bah, pourquoi ?
17: Bah, parce que moi, j'ai autre chose à faire que de regarder les sgegs des hommes.
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1: Bonjour madame, je suis bien au bar.
19: C'est ça même.
1: C'est pour signalifier un problème.
19: Oui.
1: Je suis venu boire des bières, on m'a dit qu'on me servait des demi.
19: Ouais.
1: Eh ben en vrai c'était des quarts.
19: Je comprends rien du tout ce que vous me dites là. Soit disant qu'on aurait servi des quarts pour des demi. Il a pris un demi, il a eu 25 centilitres.
1: Ah, nous y voilà. 25 centilitres égale un quart, donc il manque un deuxième quart pour faire un demi.
19: Non,
1: on m'a fait payer le double de la moitié du quart.
19: Vous a fait payer le double de la moitié du quart. Alors vas-y, expliquez-moi là.
1: En principe, en prenant deux demi, ça devrait faire un entier, et pourtant ça me faisait deux quarts, c'est-à-dire un demi.
19: Ah non, n'importe quoi.
1: Si sur chaque demi vous vous mettez un quart dans la poche, au bout de quatre demi, vous récupérez un quatre quarts.
19: Non. Déjà, avant de parler au téléphone, vous venez me voir.
1: Ah bah oui, et puis entre-temps, vous allez changer tous les trucs.
19: Vous divaguez là. Mais vous divaguez complètement, on va changer quoi?
1: Vous allez mettre des verres de demi à la place des verres de quart, et puis hop.
19: Des verres de demi, mais c'est des verres des 25 centilitres.
1: Voilà, c'est des quarts.
19: Mais non, c'est un 25, et tu vas me péter les couilles là.
1: J'ai fait quand même du mathématisme comme tout le monde, je sais qu'un quart c'est 0,25.
19: Je vous passe mon épouse.
20: Oui.
1: Oui, bonjour monsieur.
20: Écoutez-moi monsieur, un minute, c'est un minute.
1: Voilà, et comme un quart de litre, c'est un quart de litre égale un demi-demi-litre, donc c'est bien qu'il y a arnaquage.
20: Bah non, pas du tout, monsieur. Vous êtes qui, d'abord?
1: Monsieur Martin.
20: Martin d'où?
1: De Martinville.
20: De Martinville. Et vous habitez Martin dans la France?
1: Oui, ah bah absolument, oui, en région Martin.
20: Oui.
21: Vous n'allez jamais nulle part.
1: Ah, une autre dame.
21: Vous sortez jamais, vous n'êtes qu'à l'église, et vous n'allez jamais dans un bar, alors.
1: Bah, déjà, je suis venu chez vous, merci que ça m'a bien vaccinifié de sortir.
21: Mais vous êtes qui, vous? Vous savez ce que c'est qu'un demi en France?
1: Ah bah, un demi, c'est 50, c'est 0,5.
21: Non, monsieur. C'est un sérieux, ces 50.
1: Comment ça, je suis pas sérieux?
21: Et vous comprenez rien.
1: Oh, je crois que j'ai plutôt trop bien compris, oui.
21: Vous êtes tombé sur la tête, vous sortez d'où, là? Déplacez-vous, venez.
1: Oui, non, puis le temps que j'arrive, vous aurez planqué tous les quarts, vous aurez mis des demi à la place.
21: Mais vous n'êtes jamais sorti, monsieur, c'est pas possible.
1: Ah ben c'est surtout que moi j'ai calculé ce que vous me devez quand même, parce que...
21: Mais je vous dois quoi? Bah allez-y, venez.
1: Alors, j'ai calculé avec la préjudication liée au profitage économiste sur les trop perçus.
21: Prenez une calculette surtout, hein. Comptez pas de
1: texte. Très bonne idée, j'allume la calculette. Calculette allumée.
21: Oh là là.
1: Je pose donc tout, un quart, je retiens un demi, mais... tout, fois 0,5, tout, sur 0,25.
21: Allez-y, comptez, j'appelle le 17.
1: Ah, attendez, j'ai le résultat qui sort là.
21: J'appelle 17, j'appelle la gendarmerie tout de suite.
1: Ah non, moi d'abord.
21: Taisez-vous.
1: Non, allô? Vous avez mal raccroché. Et il fait le 17. Allô?
21: Oui, allô?
1: Bonjour madame, commissaire Martin.
21: Oui, bonjour, c'est monsieur du bar tabac. Je suis harcelé par quelqu'un au téléphone qui nous dit qu'on l'a arnaqué parce qu'on lui a vendu un demi alors que c'est un quart, enfin bref.
1: Excusez-moi, parce que nous on a un monsieur Martin qui nous dit qu'il s'est fait arnaquer.
21: Oui, c'est ça, oui. Bah c'est le même, ouais.
1: D'accord, vous appelez donc pour reconnaître votre arnaquage?
21: Bah non, bah attendez, là. Mais c'est quoi ce truc là?
1: Vous êtes gonflé quand même, c'est-à-dire que vous appelez...
21: Ah non, attendez, là, oh là là, il y a quelque chose qui va pas là.
1: Oh là là.
21: Ah non, attendez, là, il y a quelque chose qui va pas là.
1: Ah oui, là, ça va pas là.
21: Vous pouvez vous déplacer, venir nous voir là?
1: Oui, oui, et puis vous allez me faire le coup que vous avez fait à monsieur Martin, vous allez me vendre un demi au prix du quart.
21: Non, c'est la même personne ça? C'est la même voix que la personne que j'avais tout à l'heure ça?
1: Ah non, c'est pas moi non?
21: Non?
1: Moi je suis le commissaire Martin, mais on me confond souvent avec monsieur Martin, c'est vrai?
21: Ah bon, pardon.
1: Pas vrai, monsieur Martin? Ah bah vrai de vrai!
21: Ah, c'est encore vous?
1: Bah non, c'est pas moi puisque je suis le commissaire Martin.
21: Allez hop, au revoir, merci.
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21: Allô?
24: Oui, bonjour monsieur. L'inspection d'académie à l'appareil.
21: Oui.
24: Nous sommes bien à l'école privée de garçons.
21: Oui.
24: Ah, très bien. Je vais vous passer l'inspecteur d'académie. Hein.
21: Si.
24: C'est l'inspecteur. Il y a deux communications pour vous. Il y a l'école privée de garçons et votre neveu. Mon neveu? Laissez-moi tout seul, hein. Refermez la porte, merci. Mon neveu et l'école. Très bien. Je vous remercie. Allô?
21: Allô, oui.
24: Mais t'es fou de m'appeler là.
21: Excusez-moi.
24: Tu veux que j'ai des histoires ou quoi?
21: Excusez-moi, je ne suis pas votre neveu, monsieur. Je suis l'école privée de garçons, hein. Oui. Excusez-moi, monsieur l'inspecteur.
24: Bon, dis-moi très rapidement. Ce soir, je ne peux pas venir te chercher.
21: Non.
24: Attends, ne quitte pas, je prends mon calepin.
21: Excusez-moi, monsieur l'inspecteur. Je suis désolé, vous me prenez pour votre neveu et je suis le directeur de l'école privée, monsieur l'inspecteur.
24: Alors, écoute bien jusqu'au bout ce que je vais te dire, parce que je ne veux pas que l'autre entende. Figure, imagine le scandale si ça savait.
21: Mais oui, mais excusez-moi, monsieur l'inspecteur, je suis désolé. S'il vous plaît, hein, ne continuez pas, je ne suis pas votre neveu, monsieur l'inspecteur.
24: Écoute-moi bien, je suis sur une autre ligne, il faut que je parle avec le directeur d'une école privée.
21: Ben oui, je suis le directeur de l'école privée, monsieur l'inspecteur.
24: On m'a mis en dédoublement d'appel, surtout ne dis rien, je ne peux pas t'entendre. Écoute bien, ce que je vais dire avant, écoute bien, surtout ne dis rien. Ma femme a trouvé un caleçon qui ne m'appartenait pas dans ma voiture. Tu as dû l'oublier par mégarde. Alors écoute, il faut que... Je ne sais pas comment on va régler ça. Attends, quitte pas, je prends l'autre ligne, une seconde.
0: Allô.
21: Allô, monsieur l'inspecteur.
0: Oui, monsieur. Bonjour, monsieur. C'est bien l'école ?
21: Excusez-moi, monsieur l'inspecteur, mais...
0: Comment ça, Patrick ? Tu n'es pas sur l'autre ligne ?
21: Non, je suis...
0: Tu es Patrick, alors qui est de l'autre côté ?
21: Alors,
0: ça fait 2 minutes que je suis en ligne avec quelqu'un. Attends,
21: oui.
0: Ne quitte pas, Patrick, hein, ne quitte pas. Allô ?
21: Allô, oui, monsieur l'inspecteur.
0: Oh, merde.
21: Oui, mais non, ça n'est pas grave. Hein. Écoutez, je garderai ça pour moi, mais j'ai beau vous appeler, vous supplier de ne pas continuer, et puis vous ne m'écoutez pas. Hein, je ne sais pas, vous êtes ennuyé, mais je ne peux pas vous...
0: Oh, merde.
21: Non, mais ça n'est pas grave, monsieur l'inspecteur, je vous en prie. Hein.
0: Oh, quelle catastrophe.
21: Mais non, monsieur l'inspecteur, je vous assure que je suis désolé... Hein.
0: Oh, c'est ma carrière qui s'enfuit.
21: Mais non, absolument pas. Je garderai totalement ça pour moi. Je vous assure que je suis très ennuyé, là.
0: C'est en toute humilité que je vous demande pardon.
21: Oui, mais je vous en prie, monsieur l'inspecteur. Mais ça y est, c'est effacé, c'est oublié.
0: Je me mets à genoux, je bats ma coule.
21: Mais ça n'est pas grave, monsieur l'inspecteur. Je vous assure que ça n'est pas grave.
0: Patrick, je suis un homme fini. Ben, bien sûr, il va. Comment ça, tu crois?
21: Je vous assure, c'est oublié.
0: Oui, mon amour, je sais, mais il va certainement pas avaler ça.
21: Mais si.
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3: Allô.
1: Bonjour monsieur, c'est bien le tabac ?
3: Bonjour monsieur.
1: Bonjour monsieur, oui, c'est ce que je disais.
3: Non, bonjour madame.
1: Non, c'est monsieur à l'appareil, hein. C'est pas grave. C'est pour vous prévenir, je me suis permis de vous faire de la publicité sur internet.
3: Oui.
1: Il y a de moins en moins de jeunes qui fument, donc j'ai lancé une campagne publicitariste pour réinciter les jeunes à fumer. Il vous suffit d'offrir des cigarettes aux jeunes qui se présentent.
3: On donne pas des paquets de cigarettes comme ça, mais de où ça sort ça ? Vous savez que ça peut aller loin ce que vous faites là ?
1: Ah bah ça peut vous rapporter du monde, ça c'est sûr, hein.
3: Non, ça va pas rien rapporter du tout.
1: Et alors comment ils vont se mettre à fumer les jeunes si vous les aidez pas un petit peu au départ ?
3: Non, justement les jeunes normalement, on fume pas.
1: Bah, c'est bien ça le problème. C'est pour ça que moi, je me suis dit, je lance le mois du tabac pour que les jeunes se mettent à fumer.
3: Mais je sais pas, c'est du jamais vu. Moi, ça fait 16 ans que je suis là, j'ai jamais vu ça de ma vie. Hein.
1: Non, bah, il y a un début à tout, vous voyez.
3: Oui, non, mais il n'y a pas de début à rien du tout.
1: Moi, je vous fais quand même la publicité gratuitement.
3: Non, il n'y a pas de pub. Ça me saoule.
5: Ils nous ont mis sur un site.
1: Allô
5: pour qu'on offre un paquet de clopes aux jeunes. Tiens, ça prend le.
22: Oui.
1: Bonjour, madame.
22: Non, mais vous rigolez. Vous pourrez quand même pas que je vais offrir un paquet de cigarettes.
1: Non, mais juste aux jeunes, hein.
22: Ah, ben, je m'en tape. Offrir un paquet de cigarettes aux jeunes. Non, mais vous arrêtez de fumer, quoi. À un moment, mais vous plaisantez. Vous croyez quand même pas que tous les jeunes, ils vont venir. Je veux piller un paquet de cigarettes.
1: Bon, écoutez, déjà, je vais passer. Parce que je voudrais récupérer des paquets pour les distribuer, en fait.
22: Vous croyez quand même pas que je vais vous donner des paquets de cigarettes, quand même, gratuitement.
1: Bah, c'est pas pour moi, hein. C'est pour les sorties d'école,
22: non,
1: en fait.
22: Non, mais monsieur, mais sur quelle planète vous vivez? Mais vous rigolez ou quoi? Mais vous venez même pas, monsieur. Mais vous venez même pas.
1: Vous me lâchez 2-3 cartouches que je puisse les distribuer à la sortie de l'école.
22: Non, mais. Et puis, vous voulez pas ma carte bleue et ma voiture aussi, tant que vous y êtes. Comme ça, vous balancez des paquets de clubs dans la rue.
1: Alors, c'est très gentil de proposer,
22: ouais,
1: mais.
22: Ouais, non.
1: Dans ce cas, est-ce que vous pouvez mettre directement des cigarettes dans le coffre ?
22: Aucun problème. Et ma carte bleue, comme ça, vous allez chez mes collègues et vous dépensez.
1: Ah, bah, c'est très gentil.
22: Mais vous comprenez quelque chose ou pas, là ?
3: Non, mais bah, ils viendront, on les enverra balader. Bon, c'est bon.
1: Allô ?
3: Oui.
1: Ah, bah, c'est à nouveau le monsieur.
3: Mais non, alors attendez, vous voulez que je porte plainte ? Vous faites des choses qu'on n'a rien demandé. Je ne veux pas.
1: Ce que je veux dire, c'est que moi, je vous laisse...
3: Ce que vous voulez dire, vous faites ce que vous voulez. Vous n'avez pas lieu de faire des choses derrière mon dos.
1: Non, mais j'essaye de rendre service, vous voyez. C'est
3: quand même... Non, rendre service, on n'a pas besoin de vous. Mais on n'a pas besoin de vous. Mais d'un coup, là, vous nous avez mis sur un site. Mon nom, vous le retirez. J'ai rien demandé, moi. J'en veux pas.
1: Non, mais...
3: Je n'en veux pas.
1: Non, mais...
3: On est d'accord ? J'ai appelé les douanes.
1: Redouane ? Qui est ce Redouane ?
3: Les douanes sont au courant et là, je porte...
1: Comment ça, Redouane ?
3: J'en ai rien à faire. Parce que... Vous savez, nous, on a des connaissances, hein. J'ai donné votre nom, donc maintenant, vous êtes suspect. Ça va aller loin.
1: Ah oui ?
3: Voilà. Appelle Laurent, appelle-le.
1: Ah bah, j'appelle Laurent tout de suite. Laurent ?
3: Non, on appelle un flic qui est client ici.
1: Bah, écoutez, moi aussi, j'appelle Laurent. Laurent !
3: Vous allez pas m'emmerder, je
1: Laurent !
3: Vais...
1: Laurent !
3: N'allez pas nous faire chier.
1: Bah, Laurent ne répond pas, j'essaye d'appeler Redouane.
3: Attendez !
1: Redouane ! Oui, c'est Martin, tu peux prendre le monsieur ?
3: Non.
1: Bien sûr. Bonjour monsieur, monsieur Redouane à l'appareil.
3: Non, c'est pas du tout ça. Non. J'ai appelé les douanes.
1: Bah, je suis monsieur Redouane, oui.
3: Ça m'étonnerait. Parce que c'est pas monsieur des douanes qu'on a.
1: Ah bah tiens, attendez, Martin, oui, comment je m'appelle ? Redouane. Ah, la preuve.
3: Vous foutez de ma gueule là ou quoi ? Bon, écoutez, j'ai prévenu les flics, ils vous ont pisté.
1: Ah non, attendez, Laurent, Redouane, oui, oui, on est repérés, planquez-vous.
3: Ras le bol, au revoir.
25: Allô, la façon, j'écoute.
24: Bonjour madame, c'est bien le restaurant.
25: Bonjour monsieur.
24: Bonjour madame, c'est bien le restaurant de la...
25: Oui, monsieur.
24: Bonjour, madame. La préfecture, à l'appareil.
25: Oui.
24: Monsieur de la place, directeur du cabinet de monsieur le préfet.
25: Oui.
24: Je vous passe, monsieur le préfet. Hein. Monsieur le préfet, le restaurant. Merci. Allô ?
25: Allô ?
24: Bonjour,
25: oui,
24: madame.
25: Oui, bonjour, monsieur.
24: Excusez-moi de vous déranger.
25: Oui.
24: Il ne fait pas bien beau dehors en ce moment ?
25: Non, pas du tout, monsieur le préfet, mais, non ?
24: Après cette magnifique été qu'on a reçue, dites-moi.
25: Oui, c'est vrai,
24: hein,
25: oui.
24: C'était pas vrai. Bon, alors, je vous appelle parce que j'ai l'intention, bien entendu,
2: de venir dîner un de ces soirs. Ça.
25: Bien, monsieur.
2: Voilà. Le patron est là, non ?
25: Ben, il est parti faire une course, là.
2: Ah.
25: Parce que vous auriez voulu quelque chose de spécial.
2: Vous êtes la patronne, non ?
25: Oui, monsieur, ah, oui.
2: Écoute, je connais un peu votre mari, hein.
25: Ah oui.
2: Oui. Est-ce qu'on peut parler quand même en toute confidence?
25: Ah ben c'est sûr, monsieur. Voilà. Pas de problème.
2: Voilà. Je vous recommande la plus grande discrétion, madame. Hein.
25: Oui, monsieur. Bon. Oui. Pas aucun problème.
2: Voilà. Ma femme va en Thalasso pendant une semaine la semaine prochaine.
25: Oui.
2: Je vais en profiter pour amener quelques amis dans votre bon restaurant.
25: Eh ben c'est gentil de penser à nous, monsieur. Voilà. C'est bien.
2: Nous allons être quatre, monsieur.
25: Oui.
2: Hein. Simplement, votre mari que j'ai eu au téléphone l'autre jour m'a dit que ça. C'était sans doute possible.
25: Ah oui ?
2: Oui. Est-ce qu'il est possible de dîner ?
25: Oui.
2: À quatre ?
25: À quatre ?
2: Hein ? Mais avec des call girls sous la table.
25: Avec des ?
2: Des call girls.
25: Oui.
2: Sous la table.
25: Quatre messieurs ?
2: Oui.
25: Hein ? Et puis quatre... Quatre...
2: Des call girls.
25: Ah oui. Eh bien, de toute façon, vous... Enfin, j'ai pas l'habitude de servir du monde comme ça. Ça va pas choquer les autres personnes à côté?
2: Oh, ce sont des dames fort discrètes et de grande courtoisie.
25: Bah, écoutez, parce que je voudrais pas qu'il y ait du monde à côté quand même, peut-être, non?
2: À quelle distance de votre sol tombe la nappe?
25: Ben, ça tombe pas très bas, hein, c'est ça. Je suis pas très très bien placée pour faire ce genre de service, vous voyez, parce que d'abord, on n'a pas de moquette, on n'a que du carrelage.
2: C'est-à-dire?
25: On n'a que du carrelage, j'ai pas de tapis, j'ai rien, hein. C'est...
2: Oui.
25: Hein, par terre, ça va peut-être être ennuyeux pour être sous la table. Non, c'est... Parce que bon, si j'avais une moquette, des grandes nappes, des grandes... Puis en plus, j'ai du personnel jeune, tout ça, ça m'ennuie un peu de faire ce genre de service, hein, c'est...
2: Oui.
25: Ah, c'est...
2: Bah oui.
25: Ça m'ennuie de...
2: Bah oui.
25: De vous dire...
2: C'est dommage, c'était ma femme qui m'offrait ça pour mon cadeau d'anniversaire.
25: Mais bon, je suis mal placée pour vous recevoir dans ces... Comme
2: ah
25: ça.
2: Bah, mais tournez-vous.
25: Pardon ?
2: Tournez-vous.
25: Oui, bah ça sera pareil, hein.
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4: Allô, oui.
1: Bonjour, monsieur. C'est bien le karting ?
4: Oui, c'est ça, madame, monsieur.
1: Pardon ?
4: C'est ça, monsieur.
1: Oui, je vous appelle parce que je voudrais réserver une table, s'il vous plaît.
4: Oui, pour ?
1: Ben, pour jouer aux cartes. C'est pour mon beau-frère, en fait, qui est accro au poker depuis des années.
4: Oui, mais monsieur, ce n'est pas pareil.
1: Pour un...
4: Au karting et aux cartes, c'est pas pareil.
1: Non, mais parce que vous parlez en américain, c'est ça ?
4: Non, non, je suis bien française.
1: Je peux vous le dire en anglais, si vous préférez.
4: Non, mais non, vous vous êtes trompé. C'est pas...
1: I want to play karting, mister, please.
4: Non, attendez une minute. Vous confondez.
1: Pardon, vous parlez français ?
4: Oui.
1: Ah, bah d'accord, bah fallait le dire. Parce que moi,
4: mais non, mais de toute façon, ici, vous êtes pas pour faire du poker. Vous êtes au karting. C'est des engins à moteur.
1: Vous confondez, je pense, hein, puisque moi, je vous parle vraiment de...
4: Ah non, c'est vous. Monsieur, je fais pas du poker ici.
1: Bon, bah alors une belote, pour un belotting, comment dire
4: Non, même pas de belote, mais rien du tout. C'est du karting, hein, mais c'est des...
1: Des tartines ? Comment ça, des tartines ?
4: Du karting.
1: Non, mais excusez-moi, vous me proposez des tartines, mais ça n'a rien à voir.
6: Allô ?
1: Oui, ah, allô ?
6: Oui, c'est une autre personne, parce que vous posez des questions un peu, disons, un peu idiotes, là.
1: Ah bah, excusez-moi, mais c'est la personne, là, qui me disait que ici on pouvait jouer au karting.
6: Attendez, essayez de parler français, parce que si vous traduisez en anglais, elle va rien comprendre, la petite dame. Donc,
1: ah oui.
6: Parlez français, vous dites vous voulez faire du kart, voilà, c'est comme ça qu'on cause.
1: C'est ce que je disais, moi, alors, je vous parle français, donc j'ai mon beau-frère, en fait, qui veut faire un poker. On est quatre.
6: Mais on n'a pas de carte, nous. C'est pas carte, nous, carte.
1: Oh, attendez, personne ne m'a dit que c'était ici pour les cartes.
6: Non, carte. Mais nous, en abrégé, on dit carte.
1: Oui, donc carte, on est bien d'accord.
6: Voilà, c'est pas carte, voilà. C'est carte.
1: Non, mais carte, c'est...
6: Non, mais je vous l'explique, parce que vous n'avez pas l'air de comprendre la différence entre les deux.
1: Bah, vous venez de me dire on faisait des cartes ?
6: Non, carte. On n'est pas un club de cartes pour jouer aux cartes à la belote, à la manille ou autre. Non.
1: À la belote, oui, bah pourquoi pas, mais nous on venait plutôt pour un poker, hein, c'est ce que j'expliquais.
6: Non, mais poker non plus.
1: Pas de poker,
6: donc. Je connais pas.
1: Uniquement,
6: j'ai pas joué, moi, alors, vous voyez.
1: Uniquement belote.
6: Même pas, quand même pas belote, donc je vois pas le rapport avec les.
1: Et si je viens avec mes propres cartes ?
6: Non, mais je... Monsieur, vous êtes en train de me demander de jouer aux cartes. Je joue pas aux cartes.
1: Je comprends bien, vous jouez pas, vous louez juste les tables.
6: On loue rien du tout, nous. On n'a pas de cartes, on n'a que des cartes de location.
1: J'ai compris le truc, c'est que en fait, la table est gratuite, mais on paye le jeu de
6: cartes. Mais on n'a pas de table, monsieur. Mais vous êtes têtu, vous pourquoi faire? Vous m'embrouillez avec vos tables. On n'a pas de table.
1: Excusez-moi, mais on va pas jouer par terre non plus, vous voyez?
6: Non, mais on n'a rien de tout ça. Vous êtes trompé de numéro.
1: Non, mais je comprends.
6: Vous êtes un peu borné sur vos cartes et moi, je suis sur mes cartes. Donc, on a deux. Ces deux sont différents, mais qui sont
1: vous avez,
6: pas distincts. Excusez-moi,
1: vous avez quoi, vous, comme carte? Moi, j'ai une paire de valets.
6: Moi, j'en ai rien à foutre.
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7: Allô?
8: Oui, bonjour madame.
7: Bonjour.
8: Madame Latruffe?
7: Oui.
8: Oui, bonjour, c'est la mairie à l'appareil.
7: Oui.
8: Le service de l'état civil.
7: Oui.
8: Je disais à monsieur le maire qu'il y avait une madame Latruffe qui habitait au 6 rue Gange.
7: Oui, c'est moi.
8: Voilà, et monsieur le maire ne voulait pas me croire.
7: Et alors?
8: Bah parce que vous savez, monsieur le maire a beaucoup de travail, il est toujours sous pression. Alors on essaie toujours de le faire un peu rire.
7: Hein. Ah bon?
8: Évidemment, quand il a su qu'il y avait une madame Latruffe, ça lui a fait du bien parce qu'il riait, mais aux anges. On aurait dit un bébé.
7: Ah bon?
8: Voilà, je vais vous le passer. Monsieur le maire, c'est madame Latruffe. Oh, mais non, ça n'est pas possible. Ça n'existe pas. Allô?
7: Allô, bonjour, monsieur le maire.
8: Bonjour, madame. Je ne vous dérange pas?
7: Non, du tout.
8: Alors, comment vous appelez-vous?
7: Je m'appelle madame Latruffe. L-A-T-R-U-2-F-E. Mais ça vous fait rire?
8: Il est plié de rire.
7: Oui.
8: Il est en train de s'étouffer, là.
7: Ah bon, il s'étouffe?
8: Arrêtez, monsieur le maire.
7: Bon,
8: monsieur
7: allez.
8: Le maire, attention, monsieur le maire, parce que là, vous allez vous faire mal.
7: Allô?
8: Il a fait un malaise.
7: Hein? Il a fait un malaise?
8: Il a fait un malaise à cause de vous, madame.
7: Comment?
8: Il a fait un malaise à cause de vous.
7: Ah ben, je m'en fous, moi, qu'il ait fait un malaise. Pour savoir comment je m'appelle, bon ben, je m'appelle madame Latruffe. Et c'est tout, hein?
9: Bonjour.
10: Bonjour madame, c'est bien la boucherie?
9: Oui.
10: Monsieur Martin à l'appareil, la pharmacie Martin.
9: Oui.
10: Je vous appelle rapport à la personne chez vous qui a des problèmes de flatulence.
9: Je sais pas. Moi je suis un employé, hein. Ça doit pas être pour moi. Ça doit être pour le boss.
10: Ah, c'est le boss qui a des problèmes de gaz?
9: Bah je pense, c'est beau, je suis beau quoi.
10: Oh bah passez-le moi.
9: Je le passe.
10: Merci madame.
9: Allô?
10: Bonjour madame, votre collègue m'a dit que c'était avec vous pour le petit souci de flatulence.
9: Quelle flatulence? C'est quoi ça?
10: Flatulence, dans le jargon pharmacologiste, c'est ce qu'on appelle scientifiquement le prout. Donc apparemment, c'est vous?
9: Ah non.
10: Bon, après, j'ai pas l'identité du ou des flatuleurs. Si ça se trouve, ce sont des clients.
9: Bah, les clients, ils sont jamais plaints comme quoi qu'ils avaient des problèmes de flatulence.
10: Écoutez, dans le doute, je vais vous livrer du charbon.
9: Charbon?
10: Oui, c'est un excellent antiflatuliste.
9: Ah, et alors?
10: Et alors, vous frottez vos morceaux de viande avec du charbon avant de les vendre, et hop, plus personne ne flatule chez
9: vous.
10: Ah
9: non, moi j'ai rien. Non, moi j'en veux pas.
10: Je vous ai mis le stock complet, il y en a pourquoi? À peine 14 000 balles.
9: Ouais, 14 000 balles, c'est encore des arnaques, ça.
10: Oh non, mais pas du tout. Vous savez quoi? Vous me payez en deux fois. Vous me filez deux fois 10 000, on n'en parle plus.
9: Ah non, ouais, pas même deux fois 10 000.
10: Bon, exceptionnellement, je peux vous proposer un 3 fois 15 000.
9: Et mon cul, c'est du poulet.
10: Ah bah ça, pour un boucher, ce serait quand même dingue.
9: Ah bah ouais.
10: Ah bah ouais, vous vous rendez compte?
9: Ouais.
10: Ah, bah j'en espérais pas un autre. Bonjour madame.
9: Vous appelez qui là?
10: La boucherie, c'est ce que je disais à votre patronne. Je vais vous livrer du charbon pour empêcher vos clients de flatuler dans la boutique.
9: Qui c'est qui vous a commandé ça?
10: C'est moi qui vous l'ai commandé parce qu'il me restait un petit surstock de 15 mètres cubes.
9: 15 mètres cubes?
10: C'est ça, donc je vous ai tout attribué. Est-ce que vous venez les chercher ou vous préférez qu'on livre?
9: Non, mais j'ai rien besoin. Si j'ai rien demandé, on me livre pas, hein. Parce que c'est que vos histoires.
10: Bah, c'est-à-dire que 15 mètres cubes, ça fait quand même dans les 15 tonnes de charbon.
9: Ah ouais, 15 tonnes. Non, mais vous réfléchissez un peu à votre tête.
10: Non, mais vous inquiétez pas, c'est du long conservation.
9: Oh non mais 15 tonnes, non mais vous êtes tombé sur la tête ou quoi? Moi je vois pas le rapport avec la viande et les marchands de charbon non plus. Hein.
10: C'est ce que j'expliquais, vous frottez votre viande au charbon, comme ça tous ceux qui en mangent sont immunifiés contre tout flatulage.
9: Non, j'ai rien besoin, merci, au revoir.
10: Sinon, je peux vous faire un moitié-moitié mix and match.
9: Non.
10: Je vous mets moitié charbon, moitié huile de foie de morue, qui est aussi un très bon anti-flatulerie.
9: Allez vous faire foutre, merci.
10: Oh bah de rien, mais qu'est-ce qu'on fait pour le charbon?
9: Allez vous faire foutre, j'ai dit, faut pas venir m'emmerder avec vos conneries, d'accord?
10: Alors d'accord.
9: Bon, voilà.
10: Mais enfin, si je peux me permettre.
9: Allez vous faire foutre, j'ai dit, allez vous faire foutre, sinon...
10: Oui, non mais pardon, il y a quand même un truc qu'il faut m'expliquer.
9: Quoi?
10: Bah, pourquoi vous insistez depuis tout à l'heure pour que j'aille jouer au foot?
9: J'ai pas dit d'aller voir au foot, j'ai dit, allez vous faire foutre.
10: Ah bah d'accord, alors on essaye d'aider les bouchers à déflatuler, même pas un merci.
9: Non mais, qu'est-ce que vous venez m'emmerder?
10: Non mais je vous vois venir, c'est une technique pour négocier.
11: Vous ramenez votre femme, oui, comme ça, ça sera gratuit.
10: Oula, bah attendez, ça je vais voir avec elle, mais ça m'étonnerait.
11: Ah bah attention.
10: Ah bah attention, vous connaissez pas Martine.
11: Ah ouais, ouais, ouais.
10: Ah bah elle est à côté de moi, tiens, je vous la passe.
11: Ah bon.
10: Martine, la dame veut te négocier les 15 tonnes de charbon.
11: N'importe quoi.
10: Allô, bonjour, c'est Martine à l'appareil.
11: Non mais.
10: Oh bah, on est quand même mieux entre bonnes femmes.
13: Bureau de poste Paris Bichat, bonjour.
14: Bonjour monsieur, c'est le bureau de poste.
13: Oui, c'est le bureau de poste, oui.
14: Oui, bonjour, je voudrais un renseignement, s'il vous plaît. Je voudrais avoir le bureau des renseignements.
13: Oui, c'est moi-même.
14: Ah, bonjour monsieur. Je peux vous demander un renseignement?
13: Qu'est-ce que vous voulez comme renseignement?
14: Je voudrais le numéro de téléphone des renseignements de Paris Bichat.
13: Vous y êtes au renseignement de Paris Bichat?
14: Vous pensez que je peux leur demander un renseignement?
13: Mais, et pour leur demander quoi?
14: Un renseignement.
13: Non, mais je peux peut-être vous renseigner, moi.
14: Oui, voilà. Vous êtes des renseignements?
13: Oui, mais je peux. Tout dépend ce que vous allez me demander.
14: Le numéro de téléphone de Paris Bichat.
13: Oui, mais. Bon, bah écoutez, c'est ici. Vous y êtes.
14: Ah, c'est
13: vous
14: ici.
13: Vous y êtes au renseignement de Paris Bichat.
14: Et vous êtes quel bureau de poste?
13: Paris Bichat.
14: Voilà, c'est ça. C'est celui-là que je veux.
13: Bon, eh ben le 46-06-71-50, celui que vous venez de faire.
14: Vous pensez qu'ils pourront me donner un renseignement?
13: Mais oui, bien sûr.
14: Ah bon, ben je vais les appeler alors.
13: Mais oui, si vous voulez.
14: Très bien, ben je vous remercie.
13: Je vous en prie. Bureau de poste Paris Bichat, bonjour.
14: Bonjour monsieur. Je voudrais le numéro des renseignements de Paris Bichat.
13: Oui, mais c'est le numéro que vous venez de faire.
14: Ah, ben tiens, je reconnais votre voix.
13: Oui.
14: Ah, ben vous êtes drôlement gentil. Vous m'avez donné le numéro de téléphone des renseignements de Paris Bichat.
13: Oui. Et qu'est-ce que vous voulez savoir, alors?
14: Un renseignement.
13: Oui, demandez-moi.
14: Alors, je voudrais le numéro de téléphone de Paris Bichat des renseignements
13: de... Mais il n'y a qu'un seul numéro de téléphone à Paris Bichat. Oui. C'est le numéro que vous venez de composer.
14: Alors, je vais faire donc celui-là.
13: Mais vous venez de le faire. Vous tomberez sur moi.
14: Ah, ben je vais le faire tout de suite, alors.
13: Mais non, mais attendez. Bureau de poste Paris Bichat, bonjour.
14: Bonjour, monsieur.
13: Bonjour, oui.
14: Ah, ben, je vous reconnais.
13: Oui, bon, et maintenant, vous allez téléphoner longtemps, comme ça, toute l'après-midi? Qu'est-ce que vous voulez savoir?
14: Je voudrais un renseignement.
13: Oui, mais je vous l'ai déjà donné.
14: Mais c'est votre numéro à vous?
13: Mais je viens de vous le donner.
14: Mais pourquoi vous me l'avez donné?
13: Mais parce que vous me l'avez demandé.
14: Mais non.
13: Mais si.
14: Mais pas du tout. Je voulais les renseignements de Paris Bichat.
13: Eh ben, il n'y a qu'un seul numéro de téléphone à Paris Bichat.
14: Ben, je vais les rappeler.
13: Mais non, vous allez tomber sur moi. Et après, vous allez me demander le numéro de renseignement de Paris Bichat. Je vais vous redonner le même numéro. Et on va continuer comme ça pendant 7 heures.
14: Mais pourquoi je tombe sur vous à chaque fois à l'heure?
13: Ben c'est normal. C'est moi qui peux vous renseigner.
14: Ah, c'est vous les renseignements de Paris Bichat?
13: Oui.
14: Ah ben alors, écoutez, ça tombe bien. Je peux vous demander un renseignement.
13: Bien sûr.
14: Ah, ben j'avais pas compris. Excusez-moi. Vous m'en voulez pas?
13: Non, pas du tout.
14: Bien. Ben je voudrais, s'il vous plaît, le numéro de téléphone des renseignements de Paris Bichat.
13: Je viens de vous le donner.
14: Je vous remercie, monsieur.
13: À votre service.
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15: Oui.
1: Bonjour, monsieur, c'est bien la droguerie?
15: Oui.
1: J'avais acheté un anti-fourmi chez vous.
15: Oui.
1: Et alors, il me fait des plaques rouges sur toute la jambe.
15: Vous l'avez mis sur vous?
1: Bah, sur les jambes, oui, parce que, en fait...
15: On n'est pas une pharmacie, monsieur. Les anti-fourmis, c'est fait pour mettre au sol sur les fourmis.
1: Bah, moi, les fourmis, je les ai dans les jambes, je les ai pas au sol.
15: Non, monsieur. Bon, je crois que c'est une arnaque.
1: Ah bah, ça, effectivement, j'ai l'impression qu'il y a arnaquisme.
15: Ah bah, non, faut pas exagérer.
1: Allô?
16: Oui, bonjour monsieur.
1: Ah, bonjour madame. Comme j'expliquais au monsieur...
16: C'est pas pour mettre sur le corps l'antifourmi. C'est du miel empoisonné. Vous avez pas pu le mettre sur le corps.
1: Bah c'est ça, je me suis étalé ça sur les jambes.
16: Bon.
1: Et alors maintenant, le truc, ça me fait des plaques partout.
16: Ah ouais, forcément, c'est pas fait pour s'enduire dans le corps, allons.
1: Ah bah ça marche pas, oui, c'est ce que je dis.
16: Ouais, mais moi, il m'a pris l'antifourmi, il m'a pas dit pour ce que c'était faire. Sinon, j'aurais dit halte là.
1: Ah bah halte là, c'est facile de dire halte après, parce que là, il vous dit qu'il s'en est mis sur les jambes.
16: Il m'a rien dit. Il m'a pris les pièges.
1: Ah bah excusez-moi, mais enfin, il vous dit quand même qu'il a les jambes toutes irritées là. Hein.
16: Bah ouais, mais moi, je pouvais pas le deviner que c'était pour mettre sur vos jambes, allons quoi.
1: Bah enfin, allons, si on vous prend de l'antifourmi, c'est pourquoi votre...
16: L'antifourmi, c'est fait pour mettre dans les pièces, allons. C'est pas fait pour se mettre sur les jambes, allons.
1: Non mais allons, excusez-moi, mais allons, je n'ai pas de fourmis dans les pièces. Moi, j'ai des fourmis dans les jambes.
16: Eh bah oui, mais moi, je le savais pas, moi. Il m'a rien dit.
1: Alors maintenant, il vous appelle et vous faites celui qui n'est pas au courant.
16: Ah bah non, je suis pas au courant, forcément. Il me l'a pas dit alors.
0: Je comprends pas.
1: Allô?
0: Oui, bonjour.
1: Ah, bonjour madame.
0: Oui, bonjour monsieur.
1: Voilà, comme j'expliquais.
0: Vous n'avez pas mis sur vous l'antifourmi?
1: Bah si, sur les jambes.
0: Sur vos jambes?
1: Bah oui.
0: Je suis pas pharmacien monsieur, moi. Je vends pas des produits pour la peau, hein.
1: Bah alors pourquoi vous vendez l'antifourmi? Alors ça
0: mais
1: c'est.
0: Mais non, mais monsieur, c'est des fourmis, des insectes. Vous connaissez l'insecte, la fourmi. C'est d'une évidence, en 30 ans de temps, c'est la première fois que j'entends ça.
1: Écoutez, hein. Je vais passer. Comme ça, je vais vous rapporter le.
0: Moi, j'ai pas besoin du pot, hein, monsieur. Hein.
1: Ah bah vous allez quand même me le rembourser.
0: Oh bah si vous voulez, je vous rembourserai, je vous redonnerai 1,30€, je crois, ou je sais plus.
1: Plus la facture du vétérinaire, quand même, que j'ai dû aller consulter.
0: Oh bah ça, c'est hors de question.
1: Bah excusez-moi, mais enfin, c'est quand même votre produit qui m'a bousillé les jambes.
0: Ah hein. Bah non, monsieur, alors là, je ne vous rembourserai certainement pas la note du vétérinaire. Alors ça.
1: Ah bah moi, j'étais obligé de consulter un vétérinaire pour mes fourmis, forcément.
0: Mais attendez, mais c'est dans une droguerie, monsieur, vous comprenez? Une droguerie.
1: Le vétérinaire a regardé mes jambes et il m'a dit déjà, les fourmis, elles sont revenues.
0: Bah écoutez, je vous donnerai, je sais plus combien.
1: C'était 153€, je crois.
0: De quoi?
1: 153€.
0: C'est quoi ça? 153€, ça vaut 1,50€.
1: C'est ce que je vous dis, il y a le prix du vétérinaire en plus.
0: Bah, ça, c'est votre problème, monsieur.
12: Qu'est-ce que je veux faire?
1: Allô?
12: Oui, allô?
1: Ah bah c'était encore une autre dame.
12: Non, mais c'est pourquoi j'entendais discuter là sur des fourmis? Qu'est-ce qui se passe, monsieur?
1: Ah bah ce qui se passe, c'est que votre collègue me disait que je pouvais passer, du coup.
12: Vous passez, monsieur, vous passez, puis on s'arrangera. Ça me fait, excusez-moi, je vais pas me foutre de vous, mais ça me fait sourire.
1: Ah bah merci.
12: Vous êtes venu ici pour vous soigner les jambes parce que vous avez des fourmis dans les jambes.
1: Voilà, c'est ça. Et alors ça.
12: Je travaille depuis l'âge de 20 ans dans le beauté, c'est l'homme l'a jamais fait. J'ai vu des trucs marrants. Mais des trucs comme ça, je n'ai jamais vu.
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18: Allô?
14: Allô, bonjour madame.
18: Bonjour.
14: C'est la Société Protectrice des Animaux.
18: Oui, bonjour madame.
14: Ah, bonjour. Dites-moi, je viens d'avoir un petit accident de voiture.
18: Oui.
14: Mon véhicule est un peu endommagé, moi je suis indemne. Mais je crois que j'ai renversé une vache et je voulais savoir ce qu'il fallait que je fasse. Parce que c'est la première fois que mon mari est mort, voyez-vous, il y a 2 semaines.
18: Ah.
14: Et c'est la première fois que je prenais la voiture.
18: Oui.
14: Et bon, ben, je suis sorti de la route et j'ai pris par les champs, quoi.
18: Oui.
14: Parce que je voyais.
18: Et la vache, elle est abîmée?
14: Comment?
18: La vache.
14: Oui.
18: Elle est abîmée?
14: Abîmée, ça se trouve où, ça?
18: Non, est-ce qu'elle est abîmée? Est-ce qu'elle est morte?
14: Oh, elle est sur le flanc. Et vous savez, il y a sa corne qui a crevé le pneu quand même.
18: Oui, elle est choquée là. Elle est peut-être pas morte. Il faut que vous voyiez la gendarmerie, hein?
14: Ben là, je regarde, je la vois pas.
18: Ben vous pouvez pas la voir. Il faut lui téléphoner à la gendarmerie.
14: Mais je vais me faire gronder. Parce que j'ai pas mon permis de conduire, c'est ça?
18: Oh, bonhomme!
14: Oh oui, j'ai confondu, vous savez, les freins et l'accélérateur.
18: Oh là là. Et vous ne pouvez pas bouger la voiture?
14: Ben, je vais essayer, mais le problème, c'est que si je bouge la voiture, la vache, elle va venir avec.
18: Pourquoi? Parce qu'elle elle est coincée avec la voiture?
14: Elle a sa corne dans le pneu.
18: Oh! Et vous n'avez personne autour?
14: Attendez, je regarde. Hein. Il y a un monsieur, mais il est loin.
18: Eh ben, il faut lui faire signe. Hein.
14: Comment?
18: Parce qu'il faut couper le pneu pour pouvoir libérer la vache. Hein.
14: Comment je peux faire signe? Je lève la main?
18: Oui?
14: Je dois monter sur le capot?
18: Ah ben non, vous allez tomber, alors.
14: Oh mon Dieu! Oh mon Dieu, ça bouge!
18: Mais non, vous allez tomber!
14: Oh!
18: Allô? Allô, vous êtes tombé?
14: Oh, je suis tombé!
18: Ah ben voilà.
14: Je me suis coincé sous la vache!
18: Oh, bonne mère!
14: Ah, je crois qu'il y a le monsieur qui arrive!
18: Ah bon? Ben, il va vous aider!
19: Oh là, ben, qu'est-ce qui se passe là?
18: Oh là là là là là là.
19: Allô?
18: Oui, monsieur, je suis la Société Protectrice des Animaux de La Rochelle. Cette dame vient de me téléphoner.
19: Quelle dame? Il n'y a personne, madame. Il y a une voiture, il y a une vache qui est coincée.
18: Eh ben, la dame, elle est sous la voiture, regardez.
19: Sous la voiture?
18: Sous la voiture ou je sais pas quoi.
19: Attendez, je regarde. Non, sous la voiture, il n'y a personne. Hein.
18: Eh ben, elle n'est pas sous la vache, non?
19: Ah ben, attendez, ben, comment voulez-vous que je soulève la vache? Parce que la vache, elle a sa corne qui est dans le pneu, en plus.
18: Il faudrait couper le pneu pour libérer la vache. Mais la dame, elle était là, la dame. Elle est coincée.
19: Attendez, on dirait une jambe qui dépasse sous la vache.
18: Ah ben voilà.
14: Au secours!
18: Au secours, oui.
19: Je soulève la patte de la vache, mais dites donc, c'est lourd, hein?
18: Oh là là.
19: Oh là là, aidez-moi, madame, s'il vous plaît.
18: Oui.
19: Si vous pouvez me soutenir, madame, parce que c'est très lourd, là.
18: Écoutez, moi, je peux téléphoner à la gendarmerie, si vous voulez.
19: Non, non, non, moi, je suis gendarme, ça va, mais... Mm. Moi, je vais dire Oïs, si vous pouvez m'aider avec Oïs, ça va m'aider.
18: Oïs! Oïs!
19: Oh.
18: Allez, ouf! Allez, fort. Allez. Soulevez. Oh là là là là. Allez, hop. Est-ce que vous la voyez?
19: Je vois sa jambe.
18: Oh là là, elle va être étouffée.
3: Au secours, j'étouffe.
19: J'entends sa voix.
18: Oui, oui, vous entendez sa voix. Est-ce que vous allez pouvoir la soulever?
19: Oh, je soulève encore la masse.
18: Attrapez pas de hernie, hein. Allez, du courage.
19: Ça y est, je la tiens.
18: Ah, vous la tenez.
19: Attendez, je
18: la
19: soulève pas les jambes.
18: Bon.
3: Oh mon Dieu.
18: Oh là là là là là là.
3: Oh mon Dieu, je respire.
18: Ouais, elle respire. Bon. Oh. Alors, monsieur, maintenant, je vais vous expliquer ce qu'elle m'a dit.
19: Mais comment vous avez fait pour...
18: Alors, monsieur le gendarme...
19: Comment vous avez fait pour renverser une vache ou...
3: Eh bien, voilà, je roulais sur la route et je déteste les vaches. Il y en a une qui m'a coupé la route. Et donc, au moment où elle me coupait la route, j'étais en ligne avec la dame de la SPA. Et donc, la dame de la SPA m'a dit, il faut lui rentrer dedans, il n'y a pas de souci, il faut lui rentrer dedans.
18: Ah non, non, non, non.
3: Alors, j'ai foncé dans la vache.
18: Oh non, non, non, non, non.
3: Ensuite, la dame m'a dit, elle m'a dit, montez sur le capot.
18: Oh là là.
3: Pour faire signe aux gendarmes.
18: Je lui ai défendu de monter sur le capot. J'ai dit, madame, vous allez tomber. Alors, c'est pas possible, ça, hein.
19: Bon, en même temps, attendez.
18: Mais elle a pas de permis, hein, cette dame.
19: La vache est toujours vivante, en plus.
18: Ben, si elle a la corne de prise, elle peut pas se libérer, la vache.
19: Attendez, je fais marche arrière avec la voiture.
18: Oh non, mais ça va pas dans sa tête, cette femme. Pensez que je lui ai pas dit de monter sur un capot. Allons.
19: Oh, la vache se libère.
18: Bon.
19: Et la vache repart, elle nous fait un petit signe de la tête amical.
18: Voilà, c'est une belle histoire.
19: La vache a une larme à l'œil.
18: Ah oui, ça m'étonne pas.
19: Elle me reconnaît,
18: parce
19: on
18: qu'elle dirait. Elle doit être contente. Et vous pourrez aller lui dire bonjour de temps en temps, elle va vous reconnaître.
19: Pâquerette.
18: Pâquerette, voilà. Je cherchais, il faut lui mettre une pâquerette à l'oreille.
19: Je prends la pâquerette, je lui mets sur l'oreille.
18: Voilà.
19: Oh, oui, c'est vrai qu'elle est jolie. Mais elle me reconnaît, elle me regarde, hein. Je suis son sauveur.
18: Oui, oui, mais je suis sûr qu'elle doit vous bénir, là. C'est magique, ça.
3: Et moi, je fais quoi maintenant dans cette histoire?
19: Eh ben, vous me suivez, parce que sans permis de conduire, là, ça va barder pour vous.
3: Oh ben non.
18: Elle a peur.
19: Vous croyez?
18: Oui. Elle a très peur, mais je crois qu'elle a perdu un peu la tête, cette dame.
19: Vous avez quel âge, madame?
3: 103 ans.
18: Combien?
19: Elle a 103 ans.
18: 103 ans. 103 ans sans permis. Et elle emboutit une vache. Et un gendarme la libère. Écoutez. Et comme je vais expliquer ça... Oh là là, c'est...
19: Vous savez ce que je crois qu'ils vont vous dire? Ils vont vous dire que c'était une blague pour la radio Rire et Chanson.
18: Vous êtes comment vous appelez?
19: Jean-Yves Lafesse.
18: Oh, c'est pas vrai. Dites-moi Jean-Yves Lafesse, vous m'avez regardé un jour à votre radio, hein? Je m'en souviens.
19: Quoi, c'est la deuxième fois?
18: C'est la deuxième fois. C'est pas possible.
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5: Bonjour.
1: Bonjour monsieur, je voudrais commander des tapisseries en fait pour un repas de fête pour une dizaine de personnes.
5: Des tapisseries?
1: Oui, un assortiment de petites tapisseries individuelles, des trucs au chocolat, aux fruits, un peu de tout.
5: Ah non, vous êtes chez un tapissier là monsieur, oui, pas oui, une pâtisserie.
1: Je...
5: Hein.
1: Bah, un tapissier c'est celui qui fait les gâteaux, je suis pas...
5: Excusez-moi mais enfin, mais franchement, mais c'est... Mais... Tapissier avec un T, avec comme
1: oui,
5: théodule.
1: Bah, une tapisserie, une boulangerie tapisserie, je sais pas quoi, un chef tapissier, je sais pas comment vous le dire.
5: Vous êtes fou ou quoi, là? Mais vous avez un problème, monsieur, là?
1: Oui, j'ai un problème, dans le sens où j'essaie juste de commander un gâteau pour
5: mais
1: un samedi.
5: Mais vous êtes pas dans une tapisserie, monsieur?
1: Peut-être que le mieux, c'est que je passe, comme ça je verrai ce que vous avez comme gâteau.
5: Non. Attendez, Bon, laisse-moi parler, vous dire.
17: Tapissier et un pâtissier.
5: Tapissier, mais monsieur, vous êtes bien dans votre tête ou quoi, là? Tu sais, tapissier.
1: J'ai bien compris.
5: Un tapissier, non, mais... un pâtissier.
1: Non, mais n'essayez pas de m'embrouiller. Est-ce que dans
5: attendez,
1: ce cas...
5: une minute.
1: En fait, vous travaillez même pas à la boutique, ça se trouve.
5: Mais vous êtes con ou quoi? Vous comprenez rien? Vous comprenez rien?
1: Comment? Il y a une dame qui parle derrière.
5: Non, non, c'est mon mari.
17: Vous venez chez moi, on va s'arranger à deux.
1: Alors, okay. D'accord, du coup...
17: Non, passez chez moi, on va rigoler 5 minutes, passez chez moi.
1: Mais alors, excusez-moi, parce que votre collègue...
17: Mais là, tu sors de l'asile psychiatrique, c'est pas possible, tu confonds un tapissier et un pâtissier qui fait des gâteaux.
1: Oui, voilà, un tapissier, je sais que ça fait des gâteaux.
17: Ouais, un tapissier, ça fait des chaises, des fauteuils.
1: Des millefeuilles, oui, c'est, pourquoi pas un millefeuille?
17: Mais tu sors, tu foutu de l'asile ou quoi, là?
1: Bah, vous me proposez un millefeuille, moi, pourquoi pas? Le truc, c'est, excusez-moi, dans ce cas...
17: C'est sur ligne privée, mais on peut te capter quand même. Faites très attention, d'accord?
1: Est-ce que vous faites les milliardises?
17: Ouais, moi, je vais te mettre une milliardise, tu vas voir.
2: Allô?
20: Oui, bonjour, monsieur. C'est la mairie de...
2: Oui.
20: Je voudrais monsieur le maire.
2: Moi-même.
20: Ah bah très bien, écoutez, ça tombe bien, je suis le chef de protocole de monsieur le préfet de région, monsieur Robert Ledoux,
2: oui.
20: Qui souhaite vous parler,
2: oui.
20: Je vais donc vous le passer, mais comme je suis le chef de protocole, je voudrais d'abord vous expliquer que monsieur Robert Ledoux, préfet de région, est une personne d'un certain âge, donc il a du mal à finir ses phrases, voyez-vous, c'est-à-dire que quand il commence une phrase, c'est plutôt à vous de la finir, quoi.
2: Ben oui, mais il faut savoir ce que veut dire monsieur le préfet sur le moment.
20: Oui, vous inquiétez pas, vous allez vous entendre. Hein.
2: Oui, oui.
20: Je vous passe monsieur Robert. Oui.
21: Merci. Allô?
2: Oui, bonjour monsieur le préfet.
21: Bonjour monsieur le...
2: Le maire?
21: Le maire.
2: Comment allez-vous?
21: Oui.
2: Ça va, je vous remercie monsieur le préfet, et vous-même?
21: Ça va. Ça va.

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3: Ah, vous l'avez encouragé?
4: Comment?
3: Vous l'avez encouragé?
4: Oui, je...
3: Ah, voilà, pour le... Parce que monsieur, je pense, a dû vous solliciter, je crois.
4: Oui, il m'a su.
3: Ah oui, vous sollicitez pour...
4: Non, il m'a su...
3: Suggérer de...
4: Il m'a suggéré...
3: Oui?
4: De l'encourager
3: pour...
4: Pour le...
3: Pour, en fait, un peu faire classer ce site.
4: Oui.
3: Le château.
4: Alors, oui. Il m'a branlé.
3: Oui. Alors, il vous a demandé probablement que je vous donne quelques renseignements.
4: Il m'a branlé.
3: Il vous a branché sur le...
4: Oui.
3: Oui.
4: Alors, je l'ai
3: encouragé.
4: Oui.
3: Oui, vous l'avez encouragé.
4: Il m'a su...
3: Suggéré.
4: Oui.
3: Voilà, il vous a suggéré pour, en fait, donner votre avis, probablement.
4: Voilà, et derrière le château, il m'a branché.
3: Oui, branché.
4: Oui, et sa femme.
3: Oui, sa femme. C'est, oui, sa femme entretient le jardin d'hiver.
4: Elle entretient bien sa pine.
3: Oui, les pins, quoi, tous les... La pinède.
4: Oui, il a dû...
3: Il a du cul. Ah oui, ça, il a du courage pour entretenir ce château.
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5: Allô?
6: Oui, bonjour madame.
5: Bonjour.
6: Je suis bien la Fédération de football.
5: Oui, monsieur.
6: Je voudrais la personne qui s'occupe de l'arbitrage.
5: Ne quittez pas.
7: Allô?
6: Oui, bonjour monsieur.
7: Oui, alors qu'est-ce qu'il y a pour votre service?
6: Bon, c'est un problème d'arbitrage.
7: Oui.
6: Je vous explique. Nous sommes d'un certain âge.
7: Oui.
6: Et nous jouons au football dans la cour de la maison de retraite.
7: Oui. Mais
6: quand je dis nous jouons au football, nous poussons la balle.
7: Oui, d'accord.
6: Avec les autres pensionnaires.
7: Oui.
6: Bon, il se trouve que dernièrement, on a eu un problème, un litige d'arbitrage, parce que quand je dis nous, c'est-à-dire que je joue avec mon frère.
7: Oui.
6: Mais nous sommes bicéphales.
7: Ça veut dire quoi, ça?
6: Ça veut dire, monsieur, que nous sommes siamois.
7: Ah, vous êtes siamois.
6: Voilà. Donc, nous avons un seul tronc et il y a deux têtes sur notre corps.
7: D'accord.
6: Voilà. Bon, moi, je m'appelle Robert et mon frère s'appelle Marcel.
7: Oui.
8: Bonjour, monsieur.
7: Et vous jouez avec vos autres amis du...
6: Voilà. Bon. Et alors, l'autre jour, nous jouons avec le même maillot.
7: Oui.
6: Nous avons le numéro 10. Nous comptons comme un seul joueur. Il y a un centre de l'ailier gauche. Et l'arbitre siffle hors-jeu, alors que moi, ma tête était derrière la ligne, et celle de mon frère, effectivement, dépassait.
7: Vous étiez hors-jeu, monsieur.
6: On était hors-jeu?
7: Oui, absolument. Sur la ligne, vous êtes hors-jeu, et quelle que soit la partie de votre corps, par conséquent, dans le cas précis, où il y a deux têtes, si vous voulez, il suffit qu'une des deux têtes soit sur la ligne, soit de l'adversaire, soit légèrement en avant, donc là, il y a hors-jeu. Que vous ayez toute votre autre partie de votre corps, donc votre deuxième tête, elle, en position de jeu, non, vous êtes hors jeu. Dès que vous avez une partie de votre corps qui...
8: Ça, tu vois, ça, oui. Je te l'avais dit, le monsieur a raison, c'est bien ce que tout le monde t'a dit.
7: Oui, oui, absolument. Ça,
6: mais je te dis que non, on n'est pas hors jeu.
7: Ah, si.
8: Mais, enfin, écoute, le monsieur, il a la Fédération de football, il sait bien ce qu'il dit, quand même.
6: Mais oui, je sais quand même aussi, ça fait longtemps que je joue au foot avant toi.
8: Dis donc, on a commencé ensemble, hein.
7: Que votre tête à vous soit derrière, il suffit de la tête de votre siamois.
6: Mais non, mais dis donc, mais tu commences à me les gonfler, sérieusement, tu vas me laisser, non?
8: Fais attention, je te fous un coup de boule, moi. Et t'as entendu ce qu'il dit, monsieur, ou pas?
6: Allô?
7: Oui.
6: Et je crois qu'il y a un problème, il n'est pas d'accord. Je vais vous le passer, hein.
7: Vous passez-moi votre frère, Jumon. Votre frère siamois.
8: Allô?
7: Oui, bonjour, monsieur.
8: Oui, bonjour, voilà.
7: Vous avez un seul maillot. À tous les deux, vous portez le numéro 10.
8: Oui, monsieur.
7: Par conséquent, vous n'êtes qu'un seul joueur, même si vous avez deux têtes.
8: Mais oui, mais ma tête était derrière.
7: Mais je m'en fiche que votre tête soit derrière. Mais,
8: tu vois,
7: reste
8: c'est
7: à savoir si c'est l'aspect physique des choses ou l'aspect...
8: Je te fous un coup de moi. Tu vas voir.
7: Bon, allez. Bon, ben, je crois que sur ces bonnes paroles, hein.
6: Alors, monsieur.
7: Oui.
6: Alors,
7: vous n'avez pas d'autre problème, non?
6: Bah, on était hors jeu alors.
7: Oui, vous étiez hors jeu. Il y a une partie d'entre vous qui était hors jeu, par conséquent, les deux étaient hors jeu. Allez, bon courage, dormez bien.
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9: Boulangerie, bonjour.
10: Bonjour monsieur, c'est bien la boulangerie?
9: Oui.
10: Monsieur Martin à l'appareil?
9: Oui.
10: Mon fils, le petit Martin, est venu acheter à manger chez vous pour son déjeuner?
9: Oui.
10: Il y en avait pour

0: 10 euros et vous vous êtes gouré, vous lui avez fait payer les 10 euros.
1: Alors, je comprends pas où est l'erreur.
0: Bah, l'erreur, c'est qu'il a payé 9 euros en trop.
1: Mais qu'est-ce 9 euros en trop?
0: Parce qu'il est étudiant, donc son repas, il doit le payer que 1 euro.
1: Bah, non, il n'y a pas de si vous êtes étudiant. Vous venez dans une boulangerie, vous achetez pour 10 euros, vous payez pour 10 euros.
0: Ah oui, mais alors, dans ce cas, prévenez au moins les clients qui risquent de devoir payer le prix qu'on leur demande, parce qu'on
1: bah,
0: peut.
1: Non, mais attendez, monsieur, je vais pas dire à tous les clients, vous payez 10 euros parce que vous achetez pour 10 euros.
0: Bah, si vous le signalez pas, après, on croit qu'on va payer 1 euro.
1: Mais on n'a pas à le signaler, en fait. C'est évident, on est une boulangerie.
0: Bon, bah, c'est pas grave. Vous me faites un remboursage, à la limite.
1: Bah, on fera rien du tout. Moi, je vous rembourse rien du tout.
0: Non, mais vous faites passer ça en frais clientèle dans la compta.
1: Non, mais je fais rien passer dans la compta, monsieur.
0: Ok, bon, bah, vous compliquez pas. À la place des 9 euros, vous faites un avoir pour 9 repas à mon fils.
1: Bah, non, je vais pas lui faire un avoir pour 9 repas.
0: Bah, comme ça, vous, ça vous évite de ressortir les 9 euros.
1: Et j'en ai rien à faire, en fait. Je ressortirai pas 9 euros.
0: Pas besoin, puisqu'on fait un avoir.
1: Non, je vous ferai pas d'avoir et je vous ressortirai pas 9 euros. Il y aura pas de remboursement, point.
0: Sinon, on coupe la poire en deux. Vous me remboursez 6 euros et vous me faites un avoir pour 6 repas.
1: Non, mais il y a pas, on coupe pas la poire en deux, monsieur. Et du monde, je suis en caisse.
0: Ah, vous êtes en caisse, là?
1: Ouais, mais ça changera rien. Vous pouvez repasser tout à l'heure.
0: Ok, donc d'ici là, vous sortez discrètement 9 euros de la caisse en liquide.
1: Non, je ne sortirai pas discrètement 9 euros de la caisse.
0: Non, mais chut.
1: Non, mais vous.
0: Non, mais parlez moins fort. Imaginez si les patrons vous entendent.
1: Ah, mais il n'y a pas de problème. Le patron est à côté de moi, monsieur.
0: Ouais, bah, faites gaffe, parce que s'il entend que vous me sortez discrètement 9 balles de la caisse.
1: Ah, non, mais je vais pas sortir 9 euros de la caisse. De toute façon, c'est vous qui avez pas compris le principe, en fait. Réécoutez l'actualité, allumez votre télé. 1 euro pour les étudiants, c'est les restaurants universitaires que c'est pour le repas.
0: Pardon, mais que sinon, il est toujours à côté, le patron?
1: Bah oui, ça change quoi?
0: Bah, pour récupérer les 9 euros. À la limite, vous me prévenez quand il est plus
1: là. Mais non, mais je vous rendrai pas 9 euros, en fait.
0: Non, mais chut, il va vraiment vous entendre, hein.
1: Oui, bah, le patron, je vais vous le passer, puis vous allez voir ce qu'il va vous dire.
0: Oh, bah, super, allons-y.
2: Allô.
0: Bonjour madame.
2: C'est pas madame, c'est monsieur déjà pour commencer.
0: Admettons.
2: Et si vous avez que ça à foutre d'emmerder ma vendeuse pour vos conneries à 2 balles, c'est bien.
0: Alors pardon, on parle pas d'une connerie à 2 balles, on parle d'une connerie à 9 balles quand même.
2: Oui, oui, bah 9 balles, j'en ai rien à branler moi de vos 9 balles.
0: Oh bah super sympa.
2: C'est pas l'armée des saluts ici, hein. On est une boulangerie pâtisserie. On pourrait peut-être vous mettre un petit peu au courant de la page.
0: Oh bah croyez-moi que je suis carrément au courant de la page.
2: Ah bah oui, bah moi je leur mets 1 euro. Non, non, y a pas de 1 euro. Où c'est que vous avez vu jouer ça?
0: Ah bah où c'est que j'ai vu jouer ça? Dans la page des actualités, que je suis justement au courant.
2: Oui.
0: Comme j'explique à votre collègue pour les études.
2: C'est pas ma collègue, c'est ma salariée et là je suis le patron à l'appareil. Et si vous avez un problème, vous venez, on va régler le problème.
0: Ah bah oui, vous me réglez les 9 euros, oui, très bien.
2: Oui, je vais vous régler, je vais vous régler 9 euros, je vais vous mettre ma main dans la gueule.
0: Oh l'autre, non, mais pas gêné.
2: Ouais, ou l'autre, vous allez pas nous casser les burnes là.
0: Oh là là, alors carrément les gros mots quoi.
2: Ouais, ouais, ouais, carrément les gros mots.
0: Bon allez, disons que j'ai rien entendu, on repart à zéro. Ah, ou pas.
3: Mairie de Loire-Oulès, bonjour.
4: Allô, c'est le commissariat.
3: Non, c'est la mairie.
4: Oh mon Dieu, j'ai fait une erreur, madame. Mais vous pouvez peut-être m'aider.
3: Oui.
4: Madame Lamolle, à l'appareil, rue du Rhin, j'habite là.
3: Oui.
4: Parce que j'ai fait un pas en arrière dans l'escalier parce que j'avais fait tomber quelque chose de mon sac. Et en reculant, je me suis assis en tombant sur le facteur, le monsieur de petite taille, là, vous savez.
3: Je connais pas.
4: Vous connaissez pas le facteur? Attendez, parce que il est coincé. Je suis assis sur lui, puis il est coincé. Et attendez, je vais essayer d'approcher le téléphone de sa bouche, parce que... Attendez.
3: Mais il est coincé où?
5: Allô?
3: Oui.
5: Allô?
3: Bonjour.
5: Oui, bonjour, Gaspilla, l'appareil. Vous m'entendez, là?
3: Oui, oui, oui.
5: La dame, elle est quand même âgée, et elle est assise sur moi, là, sur mon nez. Et je suis coincé avec mon nez, qui est donc mal placé, quoi, on va dire, hein, sous la robe de madame.
3: Et vous ne pouvez pas vous relever?
5: Ah, bah, j'ai mon nez qui est coincé dans le postérieur de madame, avec tout le respect que je lui dois, mais là, je sais pas quoi faire, hein.
3: Ah mince, c'est où? Vous êtes où?
5: Ah ben là, c'est son postérieur, quoi, dans la rue des Fesses, quoi.
3: Non, mais je veux dire où? C'est à quelle adresse?
5: Eh ben, c'est rue du Rhin.
3: Mais quel numéro?
5: Ah, au 33.
3: 33, rue du Rhin.
5: Elle a des flatulences, en plus.
3: Aïe, aïe, aïe. Écoutez, j'appelle tout de suite les pompiers, que quelqu'un vienne très, très vite.
5: Oh non, non, n'appelez pas les pompiers, parce que c'est embarrassant pour moi, hein. C'est
3: mais nous, on peut pas envoyer quelqu'un d'autre. Qui c'est que vous voulez que j'envoie?
5: Non, mais si vous pouvez me dire comment je peux faire pour sortir de là, parce que la dame, comme je vous ai dit, avec la chaleur, là, j'ai rien contre les dames, hein.
3: Non,
5: mais avec la chaleur, ça cocotte, hein, quand même, là-dedans, hein.
3: Mais écoutez, quelqu'un doit venir vous dégager.
5: Je peux vous passer la dame, vous pouvez lui demander si elle peut contrôler un peu ses flatulences, si c'est possible, hein, parce
3: que... Mais ça, moi, je peux pas le lui dire, vous vous rendez compte?
5: Ben, si, vous pouvez lui dire. Attendez, je vous la passe, hein.
3: Il veut que moi je lui dise à la dame qu'elle contrôle ses
4: flammes. Allô?
3: Oui?
4: Oui.
3: Écoutez, j'appelle tout de suite les pompiers, on vient vous dégager, hein.
4: N'appelez pas les pompiers parce que je veux pas qu'on me voie comme ça, j'ai certain âge, hein.
3: Elle veut pas qu'on la voie comme ça. Mais qu'est-ce que vous voulez qu'on fasse alors?
4: Attendez, je vous passe le facteur.
3: Mais c'est...
5: Allô?
3: Oui.
5: Oh non, hein, non, il faut lui dire quand même, parce que c'est insupportable. Hein.
3: Mais monsieur...
5: Oh, attendez! Attendez, levez-vous, madame, comme ça. Attendez, elle se lève un peu, ça y est, j'arrive, attendez. Oh, ça y est, vous m'entendez?
3: Oui.
5: Il est, attendez, il est sorti, je vous le passe. Allô?
3: C'est bon, vous êtes dégagé?
5: Oh oui, vous savez pas d'où je sors, là. Oh là! Attendez, j'ai un truc sur le nez, qu'est-ce que c'est que ça? Oh, ben, un supposé... J'ai un suppositoire sur le nez?
3: Non.
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7: Oui, allô?
8: Oui, bonjour monsieur, je cherche à joindre le fan club de monsieur Claude François, s'il vous plaît.
7: C'est une dame, oui, c'est le club, effectivement.
8: Je vous appelle au sujet d'un morceau intitulé « Cette année-là ».
7: Oui.
8: Voilà, parce que j'ai vu que vous vous disiez que c'était un morceau de Claude François.
7: Oui.
8: Alors que c'est un morceau de M. Pokora. Bah.
7: Comment ça, Claude François a repris la chanson d'M. Pokora? Là, je vous suis.
8: Alors, c'est bien de le reconnaître, mais enfin, il y a des histoires de droit, c'est-à-dire qu'à partir du moment où c'est un morceau qui a été écrit par M. Pokora...
7: Mais oui, mais vous connaissez Claude François, monsieur?
8: Non, pas personnellement. Mais... Non, mais je comprends que vous protégez votre poulain, ça n'empêche pas qu'à partir du moment...
7: Mais ce n'est pas une question de poulain, monsieur. Nous sommes le fan club de Claude François, mais c'est Matt Pokora qui a repris la chanson de Claude François.
8: Oh, bah tiens.
7: Attendez, j'hallucine, quoi, je sais pas.
8: Ça m'a l'air d'être un petit peu de la mauvaise foi.
7: Bah, c'est pas une question de mauvaise foi, monsieur. Mais Claude François est décédé depuis 1978.
8: Bah non, il va pas sortir décédé alors que ce ne sont pas ses chansons.
7: Mais monsieur, mais attendez, mais Claude François est décédé, je vous dis, d'un accident.
8: Non mais excusez-moi, mais si ce monsieur, comme vous dites, était décédé, comment est-ce qu'il pourrait reprendre dans ce cas la chanson de Matt Pokora?
7: Je crois qu'on est dans un autre monde ou j'en sais rien là.
8: Non mais
7: Matt Pokora est né en 1985.
8: Voilà, il a écrit cette année-là. Et...
7: Il n'a pas écrit cette année-là, il a repris la chanson de Claude François, monsieur.
8: Oh, on inverse la situation?
7: Mais non, on n'inverse pas la situation.
8: Je voudrais juste que ce monsieur Claude François ait le courage de reconnaître qu'il reprend des chansons.
7: Monsieur, je vous répète en je ne sais combien de langues que Claude François, le chanteur, est décédé depuis 1978.
8: Passez-moi ce monsieur François, dans ce cas.
7: Pardon? Comment passez-le-moi?
8: Parce que vous me dites qu'il va sortir décédé, mais...
7: Bon, écoutez, maintenant, ça commence quand même tout doucement à m'énerver.
8: Non, donc, mais enfin, excusez-moi, je veux dire...
7: Non, mais... Attendez, arrêtez de m'interrompre. Laissez-moi parler.
8: Alors, je ne me permettrai pas de vous interrompre. Hein.
7: Je vous dis que Matt Pokora sort...
8: Ce que je voulais dire, c'est que...
7: Mais est-ce que vous le faites exprès ou quoi? À moins que dans votre planète, vous ne connaissez pas...
8: À partir du moment où ce chanteur fait une sorte de plagiat de Matt Pokora...
7: Non, c'est le contraire, monsieur. D'ailleurs, c'est dommage que je n'ai pas enregistré ce qu'ils viennent de dire à Nostalgie encore ce matin, que Matt Pokora allait sortir un album de reprise de Claude François.
8: Donc, vous me dites que Claude François va sortir un album de reprise de Matt Pokora?
7: Non, monsieur, des chansons de reprise de Claude François. Est-ce que vous faites exprès de comprendre à l'envers?
8: Ben, je voudrais juste comprendre pourquoi, déjà, cette personne, je ne peux pas la joindre.
7: Est-ce que vous comprenez ce que je vous dis? Est-ce que vous pouvez joindre quelqu'un qui est mort, bon Dieu?
8: Bon, enfin, à ce moment-là, Elvis et Michael Jackson aussi, excusez-moi.
7: Mais... Je vous dis qu'il est mort depuis 1978, et là, c'est bon, on va rester là. Est-ce que vous me comprenez?
8: Non, si vous pouvez parler un tout petit peu plus fort.
7: Je porte plainte à la police. Au revoir.
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10: Allô?
4: Bonjour, monsieur.
10: Bonjour, monsieur.
4: Madame Ledoux, à l'appareil.
10: Oui.
4: Vous êtes détective?
10: Oui.
4: Ah, très bien. Bonjour, je suis Madame Ledoux, la femme de monsieur Robert Ledoux, de l'Académie française.
10: Oui.
4: Vous devez connaître mon mari.
10: J'avoue que non, madame. Je ne sais pas. Excusez-moi. Voilà.
4: Je vous en prie. Je vous appelle parce que mon mari est accusé d'avoir provoqué un accident de voiture le 3 février à 15h, à Angers.
10: Mm-hmm.
4: Or, le 3 février à 15h, mon mari ne pouvait pas être dans sa voiture car il était aux putes.
10: Il était où, vous me disiez?
4: Aux putes.
10: Aux putes, c'est... Attendez, pute, j'ai le trou de mémoire encore là. Ça se trouve...
4: Comment?
10: C'est où?
4: Ah ben je ne sais pas, vous savez, c'est... Il m'a dit, je pars aux putes. Il a emprunté 400 francs à mon fils et il lui a dit qu'il allait aux putes.
10: Oui.
4: Il est parti aux putes et apparemment, ça doit être un endroit charmant parce qu'il y va tous les jours en ce moment.
10: Ah, oui.
4: Vous connaissez, non?
10: Non, mais enfin bon, aux putes. Bon, mais de toute façon, lui, qu'est-ce qu'il dit de cet accident? Il le nie ou quoi?
4: Mais oui, parce que voyez-vous, le groupe d'assurance qui l'attaque prétend qu'il était dans sa voiture avec une dame. Mmh. Or, comment voulez-vous qu'il soit avec une femme dans sa voiture alors qu'il est aux putes ?
10: Aux putes. Mmh. Aux putes.
4: J'ai confiance en mon mari. S'il me dit qu'il va aux putes, il va aux putes. Hein. Vous comprenez ? Alors écoutez, monsieur, je vais être franche avec vous. Je vous propose d'aller aux putes avec mon mari.
10: Je pense que c'est ça qu'il faut faire.
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12: Allô.
0: Bonjour monsieur, je suis bien à la boucherie.
12: Oui, c'est ça.
0: Monsieur Martin à l'appareil, les électriciens Martin.
12: Oui.
0: Vous avez pas eu des coupures d'électricité depuis l'ouverture ?
12: Non, rien du tout.
0: Super, parce que je me suis permis de bricoler votre compteur, j'étais pas sûr que ça marche.
12: Ah ouais ?
0: Ouais, parce que c'est un tuto que j'ai vu sur internet pour pas payer l'électricité.
12: Non mais, qui c'est qui vous a permis de faire un truc sur mon compteur en plus ? Avant d'y faire, vous nous téléphonez quand même.
0: Justement, je vous y téléphone maintenant parce que là ça marche, mais il peut y avoir quelques coupures électriques.
12: Et s'il y a plus d'électricité, je la mets où la viande ?
0: Bah au frigo.
12: Non mais vous me prenez pour quoi là ?
0: Non mais pardon, c'est parce qu'il se trouve que je loue aussi des groupes électrogènes, vous avez de la chance ?
12: Ah bah bien sûr, en plus je vais vous louer un groupe électrogène en plus, non mais attendez !
0: Oh bah pardon de vous trouver des solutions surtout !
12: Ah bah mais vous vous débrouillez, vous tapez pas sur les compteurs des autres !
0: Bah je préférais faire ça sur celui des autres que sur le mien parce que j'étais pas sûr que ça fonctionne.
12: Bah attends ! Non mais attends, il a bricolé nos compteurs là ! Tiens, je vous passe mon mari parce que là j'ai du monde.
0: Ah tiens, encore une madame Marie ! Ah bah j'en ai plein en ce moment.
12: Mon mari.
0: Demandez-lui par hasard si on s'est pas parlé la semaine dernière au téléphone.
12: Non mais attendez.
0: Parce que justement j'ai eu une madame Marie.
12: Mais c'est pas madame Marie, c'est mon mari. Non mais vous comprenez ce que je vous dis ?
0: Bah je comprends qu'il y a de plus en plus de madame Marie en France. Ah bah c'est elle que j'entends derrière, non ?
13: Allô ?
0: Bonjour madame Marie.
13: C'est quoi ce bordel ? Déjà vous me demandez mon avis avant de trafiquer mon compteur, il me semble.
0: Plus besoin, vu que vous me louez à un groupe électrogène, vous êtes peinard.
13: Attendez, mais pourquoi je louerais un truc que j'ai rien demandé ? Moi j'ai rien demandé à bricoler mon compteur. Vous me bricolez mon compteur et puis vous me louez un truc derrière, c'est facile ça.
0: Bah je préfère parce que si jamais votre compteur il saute, au moins.
13: Non mais fallait pas y toucher mon compteur, moi il marchait bien. De quel pouvoir tu touches mon compteur ? Non mais c'est extraordinaire ça.
0: Eh bah tout simplement du pouvoir extraordinaire des électriciens Martin, professionnels de l'électrifiage.
13: Non mais j'ai rien demandé, tu touches rien.
0: Enfin rien. J'installe quand même le groupe électrogène.
13: Tu me touches rien, tu me touches rien. Putain, mais nom de Dieu, mais c'est quoi ce sketch là ?
0: Ah bah bonne question, non mais c'est quoi ce sketch pour une petite bidouille de compteur ?
13: C'est quoi ce bordel là ?
0: Eh, en plus, le groupe électrogénéral, je te le fais à 1000 balles.
13: Eh bah mais vous payez 1000 balles, non mais t'as carrément craqué là.
0: Allez, tu sais quoi ? Je te le fais à 900.
13: Non mais y'a pas de 900, c'est zéro.
0: Zéro ? Attends, déjà je te fais un prix d'amis.
13: Non mais attends, mais je te connais pas, mais tu me connais toi ? T'es carrément un comique toi, je te jure. Hein.
0: Oh. Toi, tu me fais des compliments pour négocier le prix du groupe.
13: Mais je t'ai pas demandé de groupe, mon Dieu, mais oh, arrête tes conneries, là.
0: Alors, je vais pas arrêter mes conneries tout de suite.
13: Oui, mais je m'en fous, tu fais tes bricoles entre toi, t'as qu'à faire ça avec tes copains, à ta famille, j'en ai rien à foutre, tu ne touches pas mon compteur.
0: Oui, mais le problème, c'est que mes potes et ma famille, quand ils voient que c'est moi qui appelle, ils décrochent plus.
13: Eh bah, c'est très bien, mais tu te débrouilles avec ta famille, moi je te connais pas, tu me connais pas, qu'est-ce que tu m'appelles, là?
0: Bah, qu'est-ce que je t'appelle pour notre petite bidouille?
13: C'est quoi ce sketch? Mais je t'ai rien demandé, moi.
0: Ah, d'accord.
13: Bon, bah d'accord, mais il tombe des nues. Non, mais je t'ai jamais rien demandé, moi je t'ai pas contacté.
0: Bah, pas la peine de me contacter si moi je t'ai déjà contacté.
13: Merde, non, mais c'est bon. C'est quoi que tu comprends pas quand je te dis que c'est bon là ?
0: Non, mais c'est bon, j'ai compris. Toi, tu veux un groupe électrogélatineux ?
13: Non, je t'ai pas dit que je voulais un groupe électrogène. J'ai dit si le compteur il lâche, je fais comment ? Et c'est toi qui as voulu me placer un groupe électrogène à 1000 balles. Non, mais c'est quoi cette arnaque du siècle ?
0: Oh, t'exagères, j'ai dit que je le faisais à 900.
13: Je m'en fous, 900 000 balles, même zéro. J'en ai rien à foutre.
0: Ouh là là, 900 000 balles ?
13: Non,
0: Ah non, mais attends, c'est mal compris.
13: Non, 1000 balles ou 900 balles, j'en veux pas.
0: Cela dit, pour 900 000 balles, tu sais quoi ?
13: Ah, mais qui fuyons ? T'es fatigué.
0: Non mais à ce prix-là, je t'installe une petite centrale nucléaire.
13: Non mais c'est bon.
0: Et t'es peinard pour 3000 ans, hein.
13: Allez.
14: Bonjour.
15: Bonjour madame, c'est bien l'abattoir ?
14: Oui.
15: Bonjour, monsieur de la place à l'appareil, directeur du CES Grandville.
14: Oui.
15: Dites-moi, vous abattez quel genre d'animaux ?
14: Nous faisons tout ce qui est volaille, donc poulet, poules, patates, coques, canards, pigeons.
15: Ah oui, là, apparemment, ils sont tous morts parce que j'en entends pas autour de vous, hein. Bon, je vous appelle parce que, vous savez, nous plaçons des jeunes, nous faisons des visites d'entreprise.
14: Oui.
15: Régulièrement, hein, et nous avons de nombreux jeunes, cette année, qui sont très intéressés par la visite d'un abattoir.
14: Oui.
15: Et moi, j'en ai 17 dans mon établissement.
14: Mmh.
15: Ils aimeraient, dans la mesure du possible, au cours de leur visite en entreprise, dans votre abattoir, hein, ils adoreraient sodomiser un taureau.
14: Eh bien, non, déjà, les taureaux, on ne fait pas, donc...
15: Ah, attendez, j'ai leur délégué qui est à côté de moi.
5: Il n'y a pas de taureau, mais par contre, il y a des pintades, des pigeons, des poulets. Est-ce que... Il acquiesce. Alors, il me fait signe de la tête, il m'écrit... Oui, alors évidemment, il me demande si, au cours de cette visite, il pourrait sodomiser un poulet.
14: Je ne sais pas. Je ne vous garantis pas que ce sera faisable de le faire pendant que l'abattoir tourne, parce que on est tous sur un poste de la chaîne et qu'on ne peut pas, en plus, gérer en plus 17 personnes, ça serait un peu beaucoup.
5: 17, attendez. Pour sodomiser le poulet, il ne serait que 3.
14: Oui.
5: Si c'est possible. Attendez. Il y a le jeune délégué de classe qui me tend un papier et qui me demande si les 14 autres, pendant que les 3 sodomisent le poulet, est-ce que les 14 autres peuvent avoir une fellation avec des dindons?
14: Ah non, parce que des dindons, on n'en fait pas tout le temps.
5: D'accord. Est-ce qu'un canard peut leur faire une fellation?
14: J'en sais rien, moi.
5: Non, c'est ce que me demande le délégué de classe. Mm-hmm. Il remercierait le canard, me dit-il.
14: Bah écoutez, je peux pas donner de réponse puisque je suis pas gérante et qu'il faut voir ça avec monsieur de toute façon.
5: Mm-hmm. Le patron, le directeur, hein?
14: Oui, oui.
5: Il pratique, lui, ça ou...
14: Bah non.
5: Mais vous pouvez déjà lui demander, lui, pour ces deux demandes, si c'est possible?
14: Oui, de toute façon, si ça devient possible, c'est parce que vous visitez l'établissement. Mais
5: C'est dans ce cadre-là exclusivement.
14: Oui.
5: Uniquement dans ce cadre-là, évidemment. Donc, est-ce que vous avez noté les deux demandes? Je vérifie avec vous.
14: Écoutez, j'ai du monde ici, je ne vais pas répéter.
5: Non, mais par élève.
14: 3 et 14.
5: Voilà, 3 pour la sodomisation et 14 pour la fellation du canard ou du dindon, si vous avez un dindon.
14: Ok.
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16: Allô.
8: Bonjour monsieur, c'est bien le centre auto?
16: Oui.
8: J'ai acheté de l'huile chez vous, elle est pas bonne?
16: Elle est pas bonne.
8: Ah, vous êtes déjà au courant?
16: Mais je sais même pas ce que c'est comme huile.
8: Mais si, c'est celle dans un bidon en plastique.
16: Toutes les huiles, elles sont en bidon plastique, monsieur.
8: Ah, bah le mien, il a un bouchon.
16: Mais c'est quoi le problème?
8: Bah le problème, c'est le docteur.
16: Le docteur?
8: Oui, il m'a dit que votre huile n'était pas comestible.
16: Le docteur, il a dit qu'elle n'était pas comestible.
8: Ah oui, il a été catégorique. Elle est pas du tout adaptée à la cuisson.
16: Pour la cuisson, mais vous c'est quoi le délire là, monsieur? On fait pas cuire de l'huile de moteur?
8: Non, on chauffait. J'ai voulu faire des frites avec, donc j'ai rempli
16: monsieur,
8: la...
16: Monsieur, vous êtes dans un centre auto.
17: Un garage.
16: Donc on vend pas d'huile.
8: Ah bah si. Non seulement vous m'avez vendu de l'huile, mais en plus elle a bousillé ma friteuse.
16: Non.
18: Allô?
8: Bonjour madame.
18: Oui, bonjour monsieur.
8: J'ai donc votre huile qui est pas bonne.
18: Comment ça, elle est pas bonne?
8: Oui, on est bien d'accord.
18: Donc comment ça, elle est pas bonne, l'huile?
8: Non seulement elle est pas bonne, mais en plus elle m'a ruiné ma friteuse.
18: Non mais vous êtes dans un garage, monsieur, là?
8: Non, pas du tout, je suis chez moi, à Martinville.
18: Non mais monsieur, attendez, je vous arrête, vous êtes dans un garage, là?
8: Absolument pas, non, je suis dans mon salon, je sais
18: monsieur,
8: quand même.
18: Monsieur, je suis un garage, je vends pas d'huile.
8: Pardon, mais votre collègue a reconnu que vous vendez de l'huile en bidon.
18: Non mais monsieur, c'est un bidon d'huile voiture, vous me parlez?
8: Oui, sûrement, oui.
18: Pour cuisiner?
8: Ah bah alors surtout pas, justement.
18: Mais monsieur, je vends pas d'huile de cuisine, je vends pas d'huile pour friture, je vends l'huile pour le moteur.
8: Merci, mais vous m'auriez dit que votre huile était incomestible un peu plus tôt, on n'en serait pas
18: mais
8: là.
18: Monsieur, vous avez un problème. Écoutez, vous avez un souci. C'est marqué de l'huile moteur sur un bidon. Vous m'achetez de l'huile pour faire la friture, mais vous êtes pas bien, monsieur. Vous avez un souci.
8: Ah oui, j'ai un souci parce que la friteuse en pétant, elle m'a mis de l'huile.
18: Non, mais monsieur, Bon, écoutez, vous avez un problème.
8: Ah oui, j'ai un problème parce que maintenant tous les murs de la cuisine sont frits.
18: Non, mais attendez.
8: Eh ouais, maintenant va falloir tout défriter.
18: Venez avec le bidon et on va en parler face à face. Venez.
8: Très bien, je rapporte le bidon, la friteuse et j'ai le devis pour défriter les murs aussi.
18: Ouais, c'est ça, ouais.
8: Ah, mais bien sûr.
18: Mais bien sûr. Foutez-moi de ma gueule en plus.
8: Alors, sans vouloir me foutre de notre gueule.
18: J'ai rien compris.
8: Ah, une autre madame.
18: C'est pas madame, c'est monsieur, mais c'est pas grave, c'est pareil.
8: Oui, si vous voulez.
18: Déjà, ça se boit pas de l'huile.
8: Oui, parce que visiblement, c'est de l'huile périmagée.
18: Mais comment vous savez que l'huile, elle peut être périmagée?
8: Bah, j'ai quand même des indices. Entre la friteuse qui saute et les murs qui sont tout frités.
18: C'est la première fois que j'entends ça.
8: Pardon, mais il y a un problème.
18: C'est la première fois que j'entends ça. T'as dû entendre, toi?
8: Et puis attendez, il y a le chat aussi. Quand la friteuse a sauté, pam! Il s'est retrouvé collé au plafond.
18: Et là, je vais passer à la télé, là.
8: Ah oui, alors retournez-vous.
18: Ouais.
8: Vous voyez la caméra?
18: Ouais.
8: Faites coucou.
18: Ouais. Bonjour.
8: Dites bonjour, madame.
18: Bonjour, madame.
8: Bonjour, madame. Je suis sur Rire et Chanson.
18: Je suis sur Rire et Chanson. Je m'appelle Coco. Tu as blaireau. Je me suis fait baiser.
8: Eh ben moi c'est Martin, je suis trop con, enchanté.
18: Ah ça me paraissait bizarre, de l'huile périmagée. Alors là, eh ben écoutez, c'est super, passez boire un café, on sera toujours content de vous voir.
8: Ok, bah je viendrai avec le vinaigre, comme ça on pourra faire une sauce.
18: Ok, pas de problème. Allez, bonne journée à vous.
8: Eh ben salut Coco. Oh,
18: salut.
8: Et je dirais même pour la dernière fois de la saison, au revoir madame.
18: Ah. Au revoir madame.
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20: Allô?
5: Oui, bonjour monsieur.
20: Bonjour.
5: Vous êtes bien titulaire de l'abonnement?
20: Oui.
17: Oui.
15: Oui, bonjour monsieur, c'est le service de l'horoscope téléphonique à l'appareil.
17: Oui.
15: Vous savez que Paris vient d'être doté d'un ordinateur, d'un central, qui est relié donc à tous les Parisiens.
17: Oui.
15: Et que nous distribuons depuis avant-hier l'horoscope de manière gratuite, bien entendu.
17: Oui.
15: À tous les Parisiens, à 1000 Parisiens pardon, par jour, qui sont tirés au sort. Et votre numéro de téléphone a été tiré au sort, monsieur.
17: Ah bah c'est gentil.
15: Alors, je vais vous demander votre signe.
17: Alors, Gémeaux.
15: Gémeaux, vous connaissez votre ascendant ?
17: Non, pas du tout.
15: Quand vous dormez sur le dos ?
17: Sur le côté.
15: Donc, sur le côté, on met que la Lune était à 90 degrés.
17: Oui.
15: Ce qui fait 90 degrés. Vous êtes né à quelle heure ?
17: Alors là, je crois que je suis né à midi, enfin le midi.
15: Entre 12h et 13h ou voilà. 12h15 ?
17: 12h et 13h.
15: Donc l'ordinateur me dit que vous êtes ascendant scorpion, monsieur.
17: Oui.
15: Voilà.
17: Ah, attendez, on me l'avait déjà fait, je me suis peut-être trompé, on m'a dit que j'étais ascendant balance.
15: Ah non, monsieur, non. La personne qui vous l'avait fait s'est trompée, en effet. Vous n'étiez pas du tout balance, vous êtes scorpion.
17: D'accord.
15: Alors, je vous lis, donc j'introduis les données dans l'ordinateur, j'ai mon ascendant scorpion.
17: Oui.
15: Voilà. Il y en a pour 10 secondes.
17: D'accord.
15: Ça va très très vite. Hein. Alors, ça y est, les données sortent, donc je vais vous les lire.
17: D'accord.
15: Travail, monsieur.
17: Oui.
15: Vous êtes assez limité de toute façon.
17: Oui.
15: Alors, arrêtez de vous mêler de ce qui ne vous regarde pas et de toucher ce qui ne vous concerne pas.
17: Oui.
15: Contact, cessez de raconter n'importe quoi sur vos voisins. Vous avez mis des gens dans l'embarras dernièrement. Il serait regrettable que vous ne preniez pas conscience des réalités d'aujourd'hui et des dégâts que vous occasionnez autour de vous.
17: Ah.
15: Courage. Arrêtez de tourner le dos à vos responsabilités et de fuir comme un lâche.
17: Ah bah dis donc.
15: Morale. Cessez de vous plaindre inutilement. Il n'est pas tellement certain que tout se passe comme vous le souhaitiez,
17: oui.
15: Car les planètes sont contrariantes.
17: Oui.
15: En raison de la position d'Urne de Saturne, personne ne vous aime. Est-ce que c'est exact ?
17: Il y a peut-être quelque chose de vrai.
15: D'accord. Chance, pas de chance. Amour, que se passe-t-il ? On vous oublie ? Il faut dire que vous n'êtes pas très désirable en ce moment et que vous ne faites aucun effort pour l'être.
17: Ouais.
15: C'est exact ?
17: C'est exact, oui.
15: Santé, problème de digestion, grippe en perspective.
17: Ah.
15: Vous allez souffrir du dos. Évitez les excès à Noël et attention dans les escaliers.
17: Ah bah c'est déjà fait alors.
15: C'est-à-dire ?
17: Bah, c'est-à-dire que je viens de me faire opérer du genou. Jusqu'à présent, tout ce que vous dites, c'est à peu près vrai. Hein.
15: D'accord. Votre chiffre, monsieur ?
17: Moi, c'est le chiffre préféré.
15: Non, je vous donne votre chiffre.
17: Ah,
15: hein.
17: D'accord.
15: Le zéro.
17: Ah.
15: Votre couleur, le noir. Et votre pierre, le marbre.
17: Bah, c'est pas encourageant, tout ça.
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19: Allô.
20: Bonjour madame, c'est bien le bar ?
19: Eh monsieur, mais c'est pas grave.
20: Si vous voulez.
19: On est le bar.
20: Oui, vous savez, l'endroit où on picole au comptoir.
19: Tout à fait monsieur, c'est ça.
20: Je vous appelle parce que je vends des places de cinéma sur un site internet.
19: Oui.
20: Et pour relancer le business, les gens qui m'achètent une place de cinéma, ils ont droit à un verre gratuit chez vous.
19: Ah bon ?
20: Oui.
19: Et puis ça se passe comment ?
20: Bah ça se passe qu'ils boivent le verre.
19: Oui, non mais je sais, mais comment ça se passe après ?
20: Bah après ils repartent.
19: Oui, mais comment ? Alors le verre, mais qui c'est un massage ?
20: Un massage ? Pourquoi un massage ?
19: Non, les verres, c'est un massage.
20: Écoutez, c'est très gentil de vouloir offrir des massages en plus.
19: Non, je parle pas de massage.
20: Non, juste un verre. Attendez, c'est déjà bien.
19: Non, mais le verre, c'est un massage. C'est ça que je veux vous dire.
20: Ah, parce que vous massez vos clients ?
19: Non, pas le massage. C'est un massage.
20: Bon, je vois que ça vous tient à cœur, cette histoire de massage.
19: Je vais pas parler de massage, monsieur.
20: Attendez, je le rajoute sur l'offre. Verre plus un massage.
19: Non, j'ai pas dit ça, monsieur. Mais c'est moi qu'il faut qu'il paye le verre.
20: Bah oui, c'est vous qu'il faut qu'il paye le verre.
19: Mais
20: c'est pas vous qu'il faut qu'il boive.
21: Hein ?
20: Ah, allô ?
21: Allô ?
20: Oui, bonjour monsieur.
21: Excusez-moi, mais je suis une dame.
20: Bon, vous excusez pas, ça arrive à tout le monde.
21: C'est qui paye le verre après ? C'est moi ?
20: Bah non, puisque c'est un verre offert, personne ne le paye.
21: Non, mais mon petit monsieur, écoutez-moi bien.
20: Oui, mon petit monsieur.
21: Le verre, je l'offre aux gens.
20: Voilà, c'est tout.
21: Non, attendez, mon petit monsieur.
20: Non, mais ce que je veux dire, mon petit monsieur, c'est que s'il faut que je demande à chaque fois.
21: Non, mais pourquoi moi je devrais payer le verre en plus ?
20: Parce que de toute façon, ça vous coûte rien vu que vous payez pas les boissons.
21: Je paye pas les boissons.
20: Oui, bah on est d'accord.
21: De quoi ? Mais comment vous pouvez me dire que je paye pas les boissons ?
20: Par exemple, mon beau-frère, il est téléphoniste, il paye pas le téléphone.
21: Mais vous êtes sérieux, monsieur ?
20: Ah bah écoutez, Martin ? Oui, Martin ? Tu payes le téléphone quand tu fais des canulars dans les bars ? Ah non, Martin !
21: Bah allez dans les boulangeries, demandez-leur s'ils payent leur farine.
20: Oui, non, bah évidemment qu'ils payent pas leur farine, ça je sais bien, oui.
21: Non, mais monsieur, bon.
20: Ah, c'est reparti.
1: Là, peut-être fallait me prévenir avant, monsieur, on fait pas les choses comme ça.
2: Donc, bonjour, madame.
1: Je vous ferai des verres comme ça sur mon dos. Qui c'est qui vous a donné l'accord?
2: Ah, et en plus, vous me donnez l'accord. Super.
1: Non, je
2: attendez, je publie l'annonce sur Internet.
1: Non, je vous demande qui c'est qui.
2: Publiage en cours suite à l'accord donné au téléphone.
1: Allô?
2: Attendez deux secondes, j'ai presque fini.
1: Non, il n'y a pas de deux secondes, je vous ai pas donné mon accord.
2: Si vous l'avez donné, hop, et voilà, bonne nouvelle, c'est en ligne.
1: Allô, qu'est-ce que vous avez mis en ligne, là? Vous vous foutez de moi ou quoi, là?
2: Pas de panique, j'ai juste mis que vous offriez des coups à boire.
1: Non, mais j'ai jamais donné mon accord pour offrir des verres.
2: Ah bah pardon, mais je vous fais de la pub en plus.
1: Vous faites de la pub sans mon accord, et je voudrais bien être averti quand même avant.
2: Il suffisait d'aller voir sur mon site, vous l'auriez su, hein.
1: Je croyais que c'est à faire que d'aller voir les annonces sur les sites internet.
2: Vu que vous êtes concerné, ça me semble quand même...
1: Avant d'être concerné, il faudrait peut-être que je sois au courant.
2: Et voilà, alors encore une qui va râler parce que je relance l'économisme.
1: Oui, mais avant de lancer l'économie, il faudrait peut-être prévenir les gens.
2: Je vois venir, elle va changer d'avis.
1: Non, je parle français ou quoi, là?
2: Yes, madame.
1: Est-ce que vous comprenez ce que je vous dis?
2: Oh yes, I understand que vous changez d'avis.
1: Il n'y a pas d'avis à changer, je n'ai jamais donné mon avis.
2: Si, vous m'avez avisé.
1: Et puis quoi, après, vous allez aussi me fournir les boissons, non, pendant que vous y êtes?
2: Ah, pas de problème, je rajoute les boissons.
1: Non,
2: bip.
1: Vous fichez vraiment de moi, là.
2: Boissons rajoutagées.
1: C'est une plaisanterie ou quoi?
2: Oh, alors pardon, mais c'est complètement une plaisanterie.
1: Et de la part?
2: Alors, devinez.
1: À part rien à chanson, je vois que ça.
2: Eh ben, devinez quoi?
1: C'est Martin.
2: Oh, bravo! Non, mais en plus, vous connaissez?
1: Ben oui, parce que j'écoute votre radio.
2: Ah ben, fantastique. Eh ben, bienvenue.
1: Ben, ouais.
2: Bonne journée. Au revoir, madame.
1: Au revoir, madame.
22: Allô?
23: Oui,
22: bonjour, madame.
23: Vous faites des dépannages?
22: Oui.
23: Est-ce que vous pourriez venir faire dépanner ma fenêtre, s'il vous plaît?
22: C'est du PVC ou de l'aluminium?
23: C'est du bois.
22: Comment?
23: Ça a l'air d'être du bois.
22: Du bois?
23: Du bois.
22: Du bois et...
23: Non, pas du bois. Du bois.
22: Du bois. Je comprends pas ce que vous me dites. Du bois, c'est...
23: Vous connaissez pas le bois?
22: Du tout, non.
23: Comme une bouée, mais sans œufs.
22: Mm-hmm, mais ça, on fait pas, madame.
23: Si.
22: Non, du tout, non.
23: Ah, si.
22: Non, on ne sait pas, non.
23: Alors, écoutez, si vous ne voulez pas vous déplacer, est-ce que mon fils et moi, on peut vous amener la fenêtre?
22: Non, mais nous, si vous nous amenez la fenêtre, on ne vous la réparera pas, hein.
23: Non, c'est pas grave.
22: Non, ça nous fait une distraction.
23: Vous savez, à notre âge, on a besoin de distraction.
22: Je sais bien, madame, mais on ne sait pas ça. On ne le sait pas. Même en venant, on ne le sait pas.
23: Non, démonte la fenêtre, si tu veux commencer. On va l'appeler pour la dame pour qu'elle voit ce que c'est qu'une fenêtre en bois.
22: Non.
23: Voilà. Elle va rentrer dans la berline. Oui.
22: Non.
23: Là, il est parti la démonter.
22: Non, madame, non. Je suis désolée, j'ai une autre ligne qui sonne, je vais devoir vous laisser, madame.
23: Oh, mon Dieu.
22: Je suis désolée, j'ai une autre ligne qui sonne, madame.
23: Oui, mais vous me faites beaucoup de peine.
22: Je suis désolée, j'ai une autre ligne, je vais devoir vous laisser, madame.
23: Oui, mais vous me faites beaucoup de peine.
22: Je suis désolée, mais j'ai une autre ligne qui sonne, je vais devoir vous laisser, madame.
23: Oui, mais vous me faites beaucoup de peine.
22: Je suis désolée, je vais devoir raccrocher.
23: Oui, mais vous me faites beaucoup de peine.
22: Je vais devoir raccrocher, madame.
23: Oui, mais vous me faites beaucoup de peine.
22: Je suis désolée.
23: Oui, mais vous me faites
22: beaucoup
23: de peine.
22: Au revoir, madame.
23: Oui, mais vous me faites beaucoup de peine.
22: Bonjour.
24: Oui, bonjour, Gendarmerie Nationale, appareil.
22: Oui.
24: Nous venons d'intercepter une R21 immatriculée 54 avec une dame et un monsieur qui transportaient sur leur capot une fenêtre en bouée, nous disant qu'ils venaient vous l'amener à votre demande.
22: Ah, du tout, non.
24: Ah bah,
22: on lui a jamais demandé de venir avec sa fenêtre. Hein.
24: Ah bah écoutez, elle prétend que c'est vous qui...
22: Ah du tout, non. Non. C'est elle qui s'est engagée en disant qu'elle voulait venir avec sa fenêtre. Nous, on lui a dit non, puisqu'on ne répare pas ce type de fenêtre.
24: C'est une fenêtre en bouée, c'est ça?
22: Oui.
24: Oui, et donc elle prétend que vous lui avez demandé de la porter.
22: Du tout, non. C'est pas nous qui lui avons demandé. Hein.
24: Attendez, quittez pas. Hein. Oui, alors donc la dame me dit que... Madame, attendez, moi je suis avec les dépanneurs qui me disent que c'est vous, qu'ils ne vous ont jamais demandé de l'amener.
23: Oh la menteuse, alors ça c'est pas vrai.
22: Non, c'est vous qui vous êtes focalisé pour emmener la fenêtre, on vous a jamais dit d'emmener la fenêtre, madame.
23: Elle m'a dit qu'elle ne savait pas ce que c'était le bouet et qu'elle voulait voir...
22: Non, c'est pas vrai, madame.
23: Elle m'a même dit, ah oui, amenez-la assez
22: vite. Vous êtes de mauvaise foi, madame.
23: Les collègues vont pouvoir voir ce que c'est le
22: bouet. Du tout.
24: Attendez, moi je vais vous entendre tous les deux pour une confrontation.
22: Oh, attendez, je sais ce que je dis encore. On ne va jamais demander de venir avec sa fenêtre. On n'est pas inconscient quand même, quoi.
24: Même si c'est du bouet, madame?
22: Même si c'est du bouet, oui.
24: Bon.
22: On envoie un technicien, mais on ne lui a jamais demandé de venir avec la fenêtre, monsieur.
24: Bah, c'est gentil de la dépanner, hein.
22: Ben, on n'a pas le choix, puisqu'elle nous fait passer pour des menteurs, donc...
24: C'est une rustine qu'il faut mettre, hein, apparemment, parce que la fenêtre est crevée, c'est tout. Hein.
22: Parce que la fenêtre est crevée, il faut mettre une rustine.
24: Exactement, hein, c'est ce que je vois, hein. Donc c'est une rustine, écoutez, le trou dans la fenêtre fait à peu près 3 mm d'épaisseur.
22: 3 mm d'épaisseur, oui.
24: Et donc il y a une fuite d'air et évidemment la fenêtre est dégonflée.
22: Une fuite d'air et la fenêtre est dégonflée. Mmh.
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22: Agence postale, bonjour.
8: Oui, bonjour monsieur, c'est bien la poste ?
22: Oui.
8: Je vous appelle pour vous signaler un problème.
22: Oui.
8: J'ai lu là que depuis quelque temps avec la poste on pouvait envoyer des produits frais.
22: D'accord.
8: Alors le problème c'est que moi du coup j'ai envoyé une bûche glacée à mon beau-frère là pour les fêtes et elle est arrivée complètement fondue.
22: Bah, donc... Vous avez la chance que le facteur se retourne pas contre vous parce que vous avez dû lui dégueulasser sa bagnole en plus. Mais bon, je suis désolée mais moi je peux rien faire pour vous.
8: Le truc en plus c'est que maintenant il y a préjudice dans le sens où
22: il y a préjudice.
8: Bah oui, parce que là on arrive début février, vous vous rendez compte ? Déjà que vous faites la publicité mensongiste.
22: Mensongère.
8: Comment ça mensongère ?
22: Bah vous me dites publicité mensongiste.
8: Vous me traitez de mensongeur ?
22: Ah non, pas du tout, non.
8: Ah mais moi je vais porter plainte. Hein.
22: Ah mais vous pouvez ?
8: Alors je vais prendre votre nom, votre adresse.
22: Si vous voulez. Hein,
8: votre date de naissance.
22: Vous voulez pas aussi la taille de ma culotte ? Parce que non, mais franchement...
8: Ah bah alors, vous savez quoi ? Je vais porter plainte pour harcèlement en plus.
22: Ah bah oui, bien sûr. Vous savez quoi ? Vous prenez votre petite auto, puis vous venez me voir à mon bureau, et puis on va mettre...
8: Oh là là, non, ça suffit, c'est une proposition indécente.
22: Ah bah oui, non, mais bien sûr que non.
8: Écoutez, je vais en parler à mon beau-frère qui est avocat.
22: Ah bah oui, mais bien sûr.
8: Je voulais que je vous le passe.
22: Bah si vous voulez. Hein.
8: Maître Martin.
22: Allô ?
8: Oui, maître Martin, à l'appareil, je suis mon avocat.
22: Bonjour, monsieur.
8: Vous harcelez mon client ?
22: J'harcèle votre client. Votre client, pour info, c'est lui qui m'a appelé.
8: Il me dit que vous lui faites des propositions.
22: Des propositions indécentes, apparemment.
8: Vous savez que ça, c'est quelque chose qui est réprimandé au niveau de la légalité.
22: La législation, c'est mieux aussi.
8: Pardon ?
22: Non, rien.
8: Vous voulez m'apprendre mon métier ?
22: Si votre client, votre beau-frère se sent harcelé, bah, c'est son problème, c'est pas le mien. Je me suis permis de lui dire s'il voulait aussi la taille de ma culotte.
8: Je comprends pas.
22: La taille de ma culotte ?
8: Ah bah bravo.
22: Vous voulez que je vous la donne ? Eh ben, c'est 54.
8: Excusez-moi, mais enfin, heureusement que c'est une blague, hein.
22: Oh merde. Putain, c'est qui ?
8: Ah bah, ça peut être qui ?
22: Je sais pas.
8: Ça peut être une...
22: J'en sais rien, moi.
8: Une ra...
22: Une radio ?
8: Une radio, mais oui.
22: Oh merde. Je suis désolée. Oh la honte. Sans déconner, non, sérieux, c'est pas une radio par là, hein.
8: Ah bah, c'est une radio par toute la France.
22: Oh putain, la honte. Et c'est qui m'a fait ça ?
8: Une radio qui fait des blagues.
22: Rire et chanson ?
8: Mais oui !
22: Putain, mais... Oh, la honte ! La honte ! Oh, mon collègue de boulot, il écoute ça dans la voiture. Hein.
8: Maintenant, il connaît votre taille de culotte. Hein.
22: Non, mais c'est pas vrai, c'est pas 54 en plus.
8: Ah non, mais ça regarde que vous.
22: Oh non, putain. Oh. Bon, je vais même pas oser le dire à mon mari.
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3: Allô ?
4: Allô ?
3: Oui ?
4: Commandant ?
3: Comment ?
4: Commandant ? Allô, vous m'entendez ?
3: Oui, mais vous êtes une erreur !
4: Je ne suis pas chez le commandant Cousteau.
3: Ah non ?
4: Bon, écoutez, est-ce que vous m'entendez bien, là ?
3: Bah, évidemment, mais bon, écoutez, je suis pressé, monsieur.
4: Écoutez-moi, je suis le capitaine Nemo à l'appareil, hein. Nous sommes à bord de la Calypso dans les Galapagos. Et nous essayons de joindre le commandant Cousteau à Paris. Nous n'arrivons pas à le joindre ce matin. Apparemment, il y a un problème de téléphone.
3: Ah, mais c'est pas chez moi. Mais,
4: écoutez, madame, nous sommes à bord de la Calypso et nous sommes à 300 mètres de profondeur au sud des Galapagos. Nous observons un phénomène nouveau. On a besoin de le joindre. Est-ce que vous pouvez prendre le numéro et l'appeler ?
3: Je viens, mais s'il me dit que c'est pas rien.
4: Non, mais vous inquiétez pas, madame, ça va aller très vite. C'est juste lui donner le renseignement que je vais vous donner. Hein. Alors, je vous donne son numéro à Paris que nous essayons de joindre depuis ce matin.
3: Oui.
4: C'est le 4723.
3: Et alors, qu'est-ce qu'il faut que je fasse ?
4: Bon, je suis le capitaine Nemo.
3: Ah bon ?
4: Voilà. Alors, Michel Nemo.
3: Michel,
4: vous lui dites qu'on observe sur le radar avant une formation de moules géantes.
3: Des moules
4: géantes, hein.
3: Géantes.
4: 200 mètres de tour, hein.
3: Oh là.
4: Alors, vous lui dites qu'elles ont l'air très, très agressives.
3: Agressives, hein.
4: Agressives, voilà. Alors, demandez-lui ce qu'on fait.
3: Bon, bah alors, je vais l'appeler tout de suite, alors.
4: Appelez-le tout de suite et dites-lui qu'il nous rappelle tout de suite, qu'il se mette en contact s'il arrive à nous joindre, hein.
3: Bon, d'accord, je vous ai
4: verrouillez tout, verrouillez les radars. Merci, madame.
3: Au revoir, monsieur.
6: Commandant Cousteau, j'écoute.
3: Vous êtes le commandant Cousteau ?
6: Oui, bonjour, madame.
3: Je suis un particulier.
6: Oui.
3: On m'a appelé parce qu'on ne peut pas vous avoir. Et c'est assez urgent. C'est le capitaine Nemo.
6: Michel ?
3: Michel qui a appelé chez moi.
6: Mais où sont-ils ?
3: Aux îles Galapagos. Galapagos, je ne sais plus comment dire, je ne sais plus.
6: Oui, oui.
3: Oui, ils ont observé des moules géantes et qui sont agressives et oui. À 200 mètres de tour.
6: Oui.
3: Alors, il faudrait que vous l'appeliez parce qu'il ne peut pas vous avoir.
6: Bon, alors écoutez, madame, ce que je vais faire là, je vais composer le numéro d'urgence de la Calypso. On ne va pas raccrocher.
3: Bon, très bien.
6: Alors, dès que vous entendez un sifflement, vous essayez de leur parler. Eux, ils ne m'entendront pas. c'est vous qui vont entendre.
3: Oui, alors c'est à eux que je parlerai.
6: C'est à eux que vous allez parler, vous allez répéter ce que je vais vous dire.
3: Bon, d'accord.
6: Alors, attention.
3: Allô?
4: Capitaine Nemo, l'appareil.
3: Ça y est, oui, c'est moi, madame. Je vous avais appelé tout à l'heure.
4: Ah ben c'est vous, mais comment vous avez eu le numéro?
3: Ben je viens d'appeler le commandant Cousteau.
6: Vous m'entendez, madame?
3: Oui.
6: Demandez au capitaine Nemo la couleur des moules.
3: Tout de suite, là?
6: Oui.
3: Mais comment je vais l'appeler?
6: Capitaine Nemo, il doit vous entendre.
3: Allô? Capitaine Nemo?
4: Allô, oui, madame.
3: Oui, alors voilà, le commandant Cousteau demande la couleur des moules.
4: Les moules sont bleues, madame, hein?
3: Alors, allô, commandant?
6: Allô?
3: Oui?
6: Je vous écoute, madame.
3: Alors, la couleur des moules sont bleues, hein?
6: Bon, alors ce sont des moules très dangereuses, qu'ils fassent demi-tour arrière, très vite.
3: Attendez, j'appelle, allô? Capitaine Nemo?
4: Capitaine Nemo, madame, oui.
3: Oui, écoutez, il vous dit de... Oh, alors, je sais plus ce qu'il m'a dit.
4: On est... Madame, vous m'entendez?
3: Oui.
4: Oui, la moule géante.
3: La moule géante?
4: A ouvert la gueule.
3: A ouvert la gueule.
4: Et le calypso est rentré dans la moule.
3: Allô? Commandant?
6: Oui, allô, je vous entends, madame.
3: C'est trop tard. La moule géante est rentrée dans la gueule du calypso.
6: Vous voulez dire que le calypso est dans la moule?
3: Oui.
6: Demandez-leur de hisser le drapeau blanc. Allô? Et de chercher la sortie de la moule à l'arrière.
3: Bon, d'accord. Allô?
4: Allô?
3: Le commandant demande que vous hissiez le drapeau blanc et que vous essayiez de sortir par l'arrière de la moule, parce qu'il y a certainement une sortie.
4: Par l'arrière?
3: Oui, par l'arrière de la moule, oui.
4: Oui, mais on ne voit rien. On ne voit rien, là. On est dans le noir total.
3: Allô, commandant?
6: Oui, madame.
3: Et dis qu'ils sont dans le noir total et qu'ils peuvent rien voir. Ils peuvent pas sortir.
6: Bon, écoutez, madame, il n'y a qu'une solution.
3: Oui?
6: Les assistants viennent de me donner le plein de la moule.
3: Oui.
6: Et il y a une pancarte avec une inscription issue de secours à l'intérieur de l'animal.
3: Ah bon? Ben, je vais demander, hein. Capitaine Nemo?
4: Allô?
3: Oui. Alors, le commandant demande s'il y a une pancarte à l'intérieur de la moule.
4: Oui, il y a une pancarte.
3: Oui? Il y a marqué issue de secours.
4: Oui, c'est ça.
3: Oui?
4: Qu'est-ce qu'il faut faire?
3: Allô?
6: Oui?
3: Alors, il demande qu'est-ce qu'il faut qu'il fasse.
6: Il se dirige vers l'issue... Allô?
3: Allô, oui?
6: Il se dirige vers l'issue de secours.
3: Allô, commandant Nemo?
4: Capitaine Nemo, madame...
3: Oh, excusez-moi, capitaine Nemo. Il faut que vous alliez vers l'issue de secours. C'est ça?
4: Ça y est, madame, nous veillons la lumière.
3: Oui? Bon, c'est tout ce que vous avez à dire au commandant?
4: Écoutez, madame, ça y est, nous sortons de la moule.
3: Oui? Vous sortez de la moule. Allô, commandant?
4: Et nous gagnons la lumière.
3: Oui?
4: Nous sommes sauvés.
3: Vous êtes sauvés et sortis.
4: Nous sommes sauvés et sortis, nous sommes à la lumière.
3: Allô? Commandant?
6: Oui?
3: Oui, maintenant il n'y a plus de danger, ils sont sortis, ils sont à la lumière.
6: Ils sont sortis de la moule?
3: Oui, oui, la calypso est sauvée.
6: Ben écoutez, madame, nous vous remercions.
3: Il faut bien se rendre service, et puis vous savez, je regarde beaucoup votre émission, n'importe comment.
6: Merci pour tout, madame.
3: Ben je vous en prie, hein. Si vous avez d'autres problèmes, ben vous me rappellerez.
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7: Bonjour.
8: Bonjour monsieur, c'est bien l'entreprise de chauffagisme.
7: Bonjour madame, plutôt.
8: Madame plutôt. Ah bah c'est pas du tout le nom que j'avais.
7: Non, c'est parce que vous me dites bonjour monsieur, je vous dis non, c'est madame.
8: D'accord, c'est pas monsieur, c'est madame plutôt. Vous écrivez votre nom comment? Parce que je vais le noter.
7: Mais je vous donne pas mon nom. Plutôt c'est pas le nom de famille.
8: Ah oui, mais alors qui est cette madame plutôt?
7: Vous me dites bonjour monsieur, je vous dis non, c'est plutôt madame.
8: Ah bah alors là faut m'expliquer madame plutôt.
7: Bon, c'est pas grave. Alors dites-moi, vous êtes?
8: Bah au téléphone.
7: Mmh.
8: Et alors je voudrais prendre rendez-vous mais je ne savais pas que monsieur plutôt avait repris votre société.
7: Mais c'est pas bon, attendez. Bonjour, c'est qui que vous cherchez?
8: Bonjour monsieur, on devait me passer monsieur Pluto.
7: Je sais pas c'est qui Pluto.
8: Comment ça vous savez pas c'est qui Pluto?
7: Bah non.
8: Bah apparemment c'est le nouveau patron.
7: Ah non, pas du tout.
8: Ah si?
7: Non.
8: Si, c'est madame Pluto qui vient de me le dire.
7: Bah je travaille ici, je sais quand même.
8: Alors peut-être que vous avez eu un changement de patron,
7: bon.
8: Mais que vos collègues ont oublié de vous expliquer.
7: Bah y'a rien à expliquer, donnez-moi votre nom s'il vous plaît.
8: Monsieur Martin.
7: Et le prénom?
8: Martin.
7: Vous êtes Martin Martin?
8: Oui c'est moi, oui.
7: Oh! Votre nom et prénom, c'est le même.
8: Ah oui, j'avais jamais remarqué, en effet.
7: Là, j'ai trouvé Martin Martine.
8: Vous avez trouvé qui, pardon?
7: Martin Martine.
8: Eh ben, c'est ma femme, Martine Martin.
7: D'accord.
8: Vous l'avez retrouvé dans votre fichier client?
7: J'ai madame, du coup. Donc, on est intervenu en 2018.
8: C'est exactement ça. Vous avez peut-être ma fille, alors, aussi, dans votre fichier, Martinette Martin.
7: Oh, c'est marrant, vous avez tous les mêmes noms.
8: Comment ça, les mêmes noms?
7: Bah, vous avez deux fois Martin chacun, on va dire.
8: Ah oui, c'est vrai. J'avais pas fait gaffe non plus.
7: Oui.
8: Bref, je voulais parler au responsable, parce qu'apparemment, il a changé.
7: Oh, bon.
9: C'est Martin.
0: Oui, bonjour monsieur.
20: Ah, enfin, bonjour, vous êtes monsieur Plutôt ?
0: Non, c'est pas monsieur Plutôt, déjà c'est une femme.
20: Monsieur Plutôt est une femme.
0: Madame, déjà c'est une dame.
20: Faudrait savoir, parce que votre collègue m'a dit que le responsable maintenant c'est monsieur Plutôt.
0: T'as dit Plutôt ?
9: Non.
0: Ah non, y a pas de Plutôt monsieur ici, hein. Nous on n'est pas la responsable et nous on prend pas de décision, donc...
20: Bah oui, mais l'autre monsieur me dit qu'il faut voir avec Plutôt, moi je veux bien, mais il faudrait me le passer quand même.
0: Oui, bah Plutôt, plus tard.
20: Ah, c'est un collègue à lui ?
0: Hein ?
20: Ce monsieur plus tard, je suppose que c'est l'adjoint de monsieur Plutôt ?
10: Oui.
20: Bonjour, madame Plutard.
10: Mais je ne suis pas monsieur Plutard. Quel nom vous avez, vous, là?
20: Alors, j'en ai deux. Je voudrais soit monsieur Plutôt, soit madame Plutard. On m'a dit que c'était les patrons.
10: Oui, bah écoutez, on vous a raconté n'importe quoi.
20: Ah, donc vous n'êtes pas le responsable. Eh ben, on m'a toujours pas passé la bonne. Super.
10: Je suis pas responsable. Non, mais ça va pas, non. Je suis le responsable puisque je suis chez moi et je suis artisan indépendant.
20: Alors, vous, vous êtes peut-être sous-responsable, mais le vrai patron maintenant, c'est monsieur Plutôt.
10: Mais j'en ai rien à foutre du monsieur Plutôt. Je sais pas, vous avez vu ça, vous?
20: Bah, c'est vos collègues. Ils m'ont dit qu'il fallait voir avec le responsable, Plutôt.
10: Oui, on vous a dit allez voir le responsable Plutôt. C'est une expression Plutôt, c'est pas un nom.
20: Bon, bah, écoutez, on va pas tergiversationnifier. Passez-moi le grand patron, là, le responsable au-dessus de monsieur Plutôt.
10: Non, il n'y a pas de responsable au-dessus. Je suis chez moi.
20: Pardon, mais j'ai fait des recherches. Le chef de monsieur Plutôt serait un certain monsieur Mickey.
10: Non, mais vous délirez ou quoi, là?
20: Quoi? Vous allez me dire que Mickey, c'est pas le chef de Plutôt?
10: Oui, c'est ça, voilà, d'accord.
20: Ah bah voilà, oui, on est d'accord.
10: Ça, c'est drôle, c'est très drôle.
20: C'est très con, mais ça me fait rire.
10: Vous vous foutez de ma gueule ou quoi, là?
20: Ah non, alors je vous rassure, c'est moi le con, hein.
10: Oui, d'accord.
20: Bon, enfin, transmettez toutes mes amitiés à madame Mini, tant qu'on y est.
10: Bon, ça suffit.
20: Quoi, ils sont plus ensemble?
12: Bonjour.
23: Oui, bonjour madame, c'est la pharmacie.
12: Oui.
23: Oui, bonjour madame Le Dur, à l'appareil.
12: Oui.
23: Moi, j'ai fait la liste des courses, là, je dois aller faire mes courses. Mon mari il m'a rajouté de passer à la pharmacie, mais j'arrive pas à bien lire ce qu'il a écrit. Je sais pas quoi.
12: Préservision, c'est pour les yeux?
23: Non.
12: Qu'est-ce que c'est que ça? Je connais pas.
23: Ou c'est un préservatif?
12: C'est pas préservision plutôt?
23: Non, c'est préservatif.
12: Ah ben oui. Alors. Bah là, c'est préservatif. Là, c'est des préservatifs. C'est qui a marqué ça?
23: C'est mon mari, mais je sais pas ce que c'est. C'est un médicament?
12: Un médicament? Ben non, les préservatifs, c'est pour les rapports sexuels.
23: Comment?
12: C'est pour les rapports sexuels, les préservatifs.
23: Oh, mais il y a longtemps que je fais plus la chose, moi.
12: Mais je sais pas, qu'est-ce qu'il a voulu marquer, alors?
23: Je vais l'appeler, il a dû prendre son portable.
12: Oui, bah appelez-le, voyez avec lui, ouais.
23: Oui, merci, madame.
12: Je vous en prie. Au revoir.
23: Au revoir, madame.
13: Allô?
20: Allô?
13: Oui, bonjour.
24: Oui, bonjour, monsieur, c'est la pharmacie?
13: Oui.
24: Oui, bonjour, je pourrais avoir la personne qui vient d'avoir madame Le Dur au téléphone dans votre pharmacie?
13: Ah, non, je vous demande tout de suite.
24: Merci.
13: Il y a eu madame Le Dur ou madame Le Dur au téléphone?
12: Oui.
24: Oui, bonjour, madame.
12: Bonjour, monsieur.
24: Monsieur Le Dur à l'appareil.
12: Oui.
24: Oh là là, gros souci, là, ma femme vient de m'appeler pour me dire que vous l'avez eu au téléphone, elle vous a appelé, je crois.
12: Oui.
24: Et elle a vu pour les préservatifs, elle vous a appelé?
12: Oui, tout à fait.
24: Qu'est-ce que vous lui avez dit?
12: Je lui ai dit que c'était pour des rapports sexuels.
24: Oh mon Dieu.
12: Ah oui?
24: Oh là là.
12: Parce qu'elle a demandé pourquoi c'était.
24: Bah oui, mais alors là, ça va faire un drame, ça.
12: Ah ouais? Bah oui, oui, je comprends bien, mais ouais. Oh. Bah, parce que, mais vous lui avez fait une liste pour qu'elle achète ça?
24: Non, j'ai rajouté juste ça dans sa liste des courses ce matin. Moi, je pensais pas que vous lui auriez dit, quoi. Moi, j'avais rajouté ça subrepticement, comme on dit, quoi. Hein.
12: Ah ouais, je suis désolée, hein, mais...
24: Bon, écoutez, si elle vous rappelle,
12: oui.
24: Pouvez-vous lui dire que je ne sais pas que c'est un médicament pour la prostate ou quelque chose comme ça?
12: D'accord.
24: Oh, vous êtes gentil, de... si vous
12: pouvez. Je vous en prie, non, mais c'est vrai que, bah ouais, c'est délicat, là.
24: Ben oui, parce que, bon, j'ai...
12: Ouais, non, mais je comprends bien, ouais. Bon, je comprends bien.
24: Ça fait longtemps qu'on n'a plus de... Alors, il a fallu que je me débrouille avec quelqu'un d'autre, comme on dit, mais bon.
12: Ouais, ouais. Mais il faut, par contre, il faut lui donner quelque chose, ou...
24: Ah ben oui, j'ai besoin d'une grande boîte. C'est des boîtes de 20, je crois, ou 24, je sais pas.
12: Ouais, mais elle va regarder. Bon. Elle va certainement regarder sur la boîte.
24: Vous croyez?
12: Oh, ouais. Oh. Là, je crois que c'est prendre des risques, hein, quand même. Oh.
24: Et si vous dites que c'est un somnifère?
12: Oh. Oh. Ouais, mais elle va regarder, non?
24: Non, mais oui, si elle regarde, vous dites que c'est qu'on se met ça sur le nez pour empêcher de ronfler.
12: Oh là là, oh, j'arriverai pas à mentir comme ça, monsieur. Hein.
24: Oh, si. Vous allez trouver sûrement.
12: Ben écoutez, je vais voir. Hein.
15: Merci beaucoup.
12: Ben oui, oui, oui, désolé hein, de, pour la gaffe, mais c'est vrai que là, parce qu'elle n'arrivait pas à lire en fait.
15: Ben oui, je n'avais pas bien écrit intentionnellement.
12: Ouais, ouais, ouais.
15: Vous voyez.
12: Ben, j'espère qu'elle va pas lire. Si elle lit sur la boîte.
15: Ouais, mais elle a une vue très basse. Hein.
12: D'accord. Une boîte de 24 qu'il faut.
15: S'il vous plaît, oui.
12: D'accord.
15: Avec bon. Le petit réservoir.
12: Très bien. Bon, ben on s'en occupe. On fait au mieux alors.
15: Oh, vous êtes gentil. Merci beaucoup.
12: Merci. Au revoir.
15: Au revoir, madame.
12: Allô?
23: Allô?
12: Oui?
23: Oui, bonjour, c'est la pharmacie?
12: Oui, c'est la pharmacie, madame.
23: Ah, c'est vous que j'ai eu tout à l'heure?
12: Oui, madame Ledu?
23: Oui.
12: Oui, c'est moi que vous avez eu tout à l'heure, oui.
23: Alors,
12: vous avez eu de votre mari au téléphone?
23: Oui.
12: Oui, alors dites-moi.
23: Ben, j'ai pas compris ce qu'il m'a dit.
12: Ah.
23: Mais il m'a dit de venir les prendre assez vite.
12: D'accord.
23: C'est quoi, alors? Vous avez trouvé ce que c'est?
12: On va regarder, venez avec le papier, on arrivera à lire, nous. On arrivera à lire.
23: Non, c'est des préservatifs, il m'a dit.
12: D'accord, je regarde. Je tape à mon ordinateur. D'accord.
23: Alors, qu'est-ce que c'est?
12: C'est un médicament pour la prostate. C'est pour sa prostate, à monsieur. C'est ça. On a trouvé, là.
23: Qu'est-ce qu'il a, mon mari, à sa prostate? Vous me faites peur.
12: Oh, mais non, vous inquiétez pas, c'est rien du tout, madame. Non, ne vous inquiétez pas. Il n'y a pas de souci, là.
23: Oh mon Dieu!
12: Non, ne vous inquiétez pas!
23: Mais alors, c'est quoi? C'est des dragées, des suppositoires, des cachets, c'est quoi?
12: C'est des comprimés!
23: Ça se met dans l'eau?
12: Oui, mais il se débrouillera, il connaît, je pense, hein!
23: C'est la première fois que je vois ça!
12: Ah ouais, d'accord! Non, mais je pense qu'il connaît, hein! Ah oui!
23: Les préservatifs, hein?
12: Oui, c'est ça, madame!
23: Ah ben attendez, j'ai le dictionnaire!
12: Oui, mais vous trouverez pas dans ce dictionnaire-là!
23: Alors, préservatifs! Préservatif masculin,
12: l'homme. Ah oui, mais ça, c'est ce que je vous ai dit tout à l'heure. Je me suis trompée, c'est pour les rapports sexuels. Ça n'a rien à voir.
23: Si c'est marqué langue vulgaire, capote anglaise. Qu'est-ce que c'est que ça, une capote?
12: Non, mais c'est pas ça, madame.
23: C'est une maladie anglaise?
12: Non, pas du tout.
23: Oh mon Dieu.
12: Mais non, ne vous inquiétez pas.
23: Pourtant, il n'a pas attrapé de maladie en Angleterre, il n'est jamais allé.
12: Non.
23: Oh mon Dieu, mais oui, il a serré la main à un Anglais l'autre jour.
12: Mais non.
23: Si. Oh mon Dieu!
12: Mais non, ne vous inquiétez pas, c'est rien du tout. Là, c'est ce que vous lisez, là, c'est dans le dictionnaire. Mais nous, on a un autre dictionnaire, c'est pour les médicaments, ça n'a rien à voir.
23: Ah bon, bah vous me rassurez.
12: Ouais, non.
23: Parce que j'espère qu'il pourra continuer quand même à vivre.
12: Mais oui, mais bien sûr, non, mais il est pas malade.
23: À être heureux et à faire l'amour avec la concierge, parce que ça lui fait du bien, vous savez.
12: Ah, bon,
23: Je dis rien parce qu'il a un certain âge et il faut qu'il en profite. Vous pensez qu'il pourra continuer avec la concierge parce que c'est une belle histoire, leur histoire?
12: Ah, je ne sais pas.
23: J'espère simplement qu'il se protégera bien.
12: Oui, voilà. Oui. Ouais. Vous passez à la pharmacie tantôt et puis on vous donnera ça.
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5: Allô?
9: Bonjour monsieur, c'est bien ici, pension et toilettage pour animaux?
5: Oui.
9: C'est monsieur Martin, du Delphinarium Martin.
5: Oui.
9: Juste pour vous prévenir, on va vous déposer un animal.
5: Non mais vous déposez quoi comme animal là?
9: C'est un dauphin.
5: Un dauphin?
9: Oui.
5: Non mais attendez, on veut pas de dauphin, on va mettre ça où?
9: Ah mais je vais vous installer un aquarium.
5: Non mais on a pas de place pour mettre votre aquarium.
9: Ah oui mais de toute façon j'ai pas le droit de le garder parce qu'on peut plus faire de spectacle avec.
5: Mais moi non plus je vais pas avoir le droit de garder un dauphin. On a déjà pas le droit de les pêcher, je sais pas pourquoi on aura un dauphin dans mon... Et on n'a pas le droit non plus d'avoir un dauphin chez nous.
9: Enfin, vous allez pas refuser maintenant que j'ai fait toutes les démarches.
5: Mais pourquoi je devrais pas refuser? Vous rigolez ou quoi? Non, mais attendez...
14: Attendez.
9: Bonjour monsieur.
14: Non mais vous n'aviez pas à prendre la permission de venir m'installer un dauphin dans mon salon de toilettage. Donc je suis désolée, il faut que vous trouviez quelqu'un d'autre.
9: Bah non, c'est à vous de trouver quelqu'un d'autre, vu que je vous ai mis propriétaire dauphinesque.
14: Ah non, bah pas du tout, moi je ne suis pas la propriétaire d'un dauphin, je suis désolée.
9: D'ailleurs, je vais vous déposer aussi le livret de famille.
16: Allô?
9: Et bonjour madame.
16: Oui mais alors attendez, vous me mettez sous le fait accompli, et ça j'ai horreur de ça.
9: Alors si vous préférez, je peux vous mettre sur le fait accompli.
16: Ah non, pas du tout.
9: Non, alors peut-être à côté du fait accompli.
16: Bah non.
9: Ou alors carrément dans le fait accompli.
16: De quel droit? J'ai pas signé aucun papier.
9: Ah, bah si vous n'avez pas signé aucun papier, ça veut bien dire que vous en avez signé un.
16: Ah non, c'est faux.
9: Mais si, double négatisme égale positisme.
16: Non, c'est faux.
9: Pardon, mais au niveau grammaticaire.
16: Ah bah c'est faux.
9: Par exemple, si je vous dis que je ne vais pas jamais vous canularifier, ça veut dire quoi?
16: Eh ben je m'en fous.
9: Et en plus, vous êtes inscrit comme pension et toilettage pour animaux.
16: Non, c'est que marqué chien et chat.
9: C'est pas grave, vous rajoutez, vous marquez chien, chat et dauphin.
16: Non.
9: Vous savez quoi, je vais le faire pour vous.
16: Ah non.
9: Alors attendez.
2: Albert.
17: Modifiage de l'activité professionnelle.
2: Ah ben non, monsieur.
17: Je rajoute dauphin.
2: Non, vous ne rajoutez rien du tout.
18: Mais validage de l'activité dauphin.
2: Mais c'est quoi ce truc ?
17: Eh bien ça, c'est mon modifieur d'activité professionnelle.
2: Mais vous êtes qui pour faire ça ?
17: Attendez, je termine.
2: Mais monsieur, vous vous prenez pour qui, là ?
17: C'est bon, je vous ai tout changé.
2: Alors monsieur, là, il y a de l'usurpation d'identité.
17: Comment ça, c'est de l'usurpation ?
19: Non mais monsieur, il y a un problème là.
17: Bonjour madame, alors quel est le problème ?
19: Bah c'est un dauphin.
17: Oui, qu'on va vous ramener, c'est bien ça.
19: Prenez un dauphin.
17: Exactement, oui, je vois pas où.
19: Ouais, mais venez pas que le dauphin, ça sert à rien, je
17: vous parle. Ah tiens, justement, voilà le dauphin.
19: C'est une connerie,
17: ouais. Pas du tout, tiens la preuve, je vais vous le passer.
19: Non mais non, c'est une connerie là.
17: Martin le dauphin ? Viens dire bonjour à la dame.
19: Elle me parle en plus.
17: Je vous le passe.
19: Va me dire bonjour le dauphin.
17: Bonjour madame.
19: Arrête un peu, là qui me prend pour un con.
17: Comment ça, je vous prends pour un con ? Pas pourquoi vous dites.
19: Mais c'est qui en fait là ?
17: Bah je suis le dauphin Martin.
19: Le dauphin Martin, ouais. Bah mais le dauphin il parle pas très bien français, donc.
17: Ah bah il fait ce qu'il peut, le dauphin.
19: Ce qu'il peut, le dauphin. Et t'es qui toi en fait ?
17: Ah bah devine.
19: Ah, énergie, une radio ?
17: Alors non mais oui. Oui, une radio, mais pas énergie.
19: Rire et chanson.
17: Bah oui !
19: Ah bah je connais aussi, bah ouais, bah ça vous me dites ça comme ça.
17: Ah bah tiens.
19: Rire et chanson, mes respects.
17: Au revoir madame.
19: Au revoir mademoiselle.
17: Merci.
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25: Allô ?
26: Monsieur ?
25: Oui, monsieur.
26: Oui, bonjour, monsieur. Excusez-moi de vous déranger, c'est votre voisin à l'appareil.
25: Bonjour, monsieur.
26: Bonjour, vous allez bien ?
25: Mon voisin ?
26: Oui, j'habite en face de chez vous. Mais pas dans le même immeuble, hein, de l'autre côté.
25: Ah, au premier ?
26: Voilà. Dites-moi, je vous appelle parce que j'ai un petit problème. Enfin bon, ça peut s'arranger. Je suis turfiste. Un après-midi, je vais jouer aux courses.
25: Oui.
26: Donc, je suis équipé de jumelles, évidemment. Bon.
25: Oui.
26: Le soir, voilà, je vous précise que j'ai une vue sur votre fenêtre.
25: Ah.
26: Voilà.
25: Oui.
26: Et donc, bon, je voudrais vous savoir, enfin, bon, ça peut peut-être vous arranger. J'aime bien regarder ce qui se passe par ma fenêtre avec mes jumelles. Et en particulier, j'aime bien voir les gens un peu déshabillés, quoi. Hein.
25: Ouais.
26: Bon, je suis un peu de tempérament voyeur. Bon, est-ce que vous accepteriez entre 22h et 22h15 de vous exhiber pour moi ?
25: Non, mais vous n'êtes pas bien, non ?
26: Non, attendez, je suis prêt à vous dédommager. 200
25: francs. Non, mais ça va pas, vous êtes un vicieux.
26: Non, pas du tout.
25: Je trouve bon, ça va comme ça. Non, hein.
26: Attendez, monsieur, je suis prêt à vous dédommager.
25: Mais il n'y a pas de dédommagement, vous nous foutez la paix et puis c'est tout.
26: Non, mais vous-même, hein, pas vous seul.
25: Oui.
26: Oui, monsieur, excusez-moi, c'est mal entendu, ça a été coupé.
25: Oui.
26: Bon, est-ce que vous accepterez pour 200 francs quand même de...
25: Non, écoutez, vous êtes l'ancien prothèse, là ?
26: Oui.
25: L'ancien ou un qui vient comme ça de temps en temps ?
26: C'est moi qui viens de temps en temps.
25: Ah, vous venez de temps en temps. Bah, c'est vous qui pissiez à la fenêtre, là, au lavabo, hier.
26: Oui, c'est vrai.
25: Ouais, bah, vous êtes un beau salaud. Alors, comptez pas sur nous, hein.
26: Non, mais attendez. Salut. Attendez, je nettoie.
25: Allô ?
26: Oui, bonjour, monsieur l'inspecteur Ledoux, commissaire central du 17e arrondissement.
25: Pardon ?
26: Nous sommes les centrales écoute téléphonique. Dites-moi, monsieur,
25: oui.
26: Vous venez de recevoir plusieurs appels que nous avons mis sur table d'écoute d'un individu qui vous demandait de vous exhiber.
25: Oui.
26: C'est celui qui, je crois, il a uriné l'autre jour, il paraît dans l'immeuble.
25: C'est ça, oui.
26: Bon, vous l'avez
25: c'est
26: dit.
25: C'est au premier, sur le bâtiment du devant.
26: Voilà, c'est lui-même.
25: Oui.
26: Donc, alors, vous l'avez déjà vu ?
25: Bah, j'ai vu par inadvertance hier.
26: Bah, nous voudrions le coincer, figurez-vous.
25: Oui.
26: Bon, alors, ce soir... Nous allons donc venir et mettre en place tout ce que pour le confondre, donc des appareils de prise de vue, hein, à visée infrarouge.
25: Oui, mais vous les mettez où ?
26: Eh bien, justement, on va les mettre à un endroit où on peut le voir avec ses jumelles.
25: Oui.
26: Ce qu'il faudrait.
25: Oui.
26: C'est que vous vous mettiez à votre fenêtre ce soir.
25: Oui.
26: Et pour qu'on puisse le coincer.
25: Oui.
26: Vers 22h.
25: Oui, mais pas à poil quand même.
26: Mais si, monsieur.
25: Ah non, non, non.
26: Ah oui, mais il faut qu'on le coince.
25: Oui, d'accord.
26: Voilà, il faut que vous ayez l'air d'être à poil, quoi.
25: Ah, oui.
26: Comment on peut faire ça ?
25: Bah, je peux me mettre en pyjama ou en slip, au besoin.
26: Voilà.
25: Hein ?
26: Mettez-vous en slip à partir de 22h.
25: Oui.
26: Et il faudrait qu'ils puissent croire que vous êtes nu.
25: Oh, bah alors là, vous savez, on peut mettre un slip blanc, c'est tout.
26: Bon, mettez un slip comme ça se verra pas la nuit, avec quelque chose qui dépasserait, quoi. Qu'est-ce qu'on pourrait mettre ?
25: Là, vous allez un peu fort.
26: Ben oui, mais il faut qu'on le coince, il faut qu'on ait les preuves.
25: Hein.
26: Oui,
25: oui.
26: Il faut qu'il puisse être réellement en train de vous photographier avec ses jumelles.
25: Oui, oui, d'accord.
26: Alors, qu'est-ce que vous pourriez avoir qui dépasserait un...
25: Ben, je sais pas, moi.
26: Un bout de bois ?
25: Oh, si vous voulez.
26: Qu'est-ce que vous pourriez avoir ?
25: Ben, je sais pas, moi. Attendez, ben... On a une banane, là.
26: Bon, bah écoutez,
25: un
26: ça...
25: fruit.
26: Oui, un banane, une banane.
25: Ouais.
26: Bon.
25: Dans le slip.
26: Bah évidemment, monsieur. Alors, à 22h précise.
25: À 22h, d'accord.
26: Avec la banane.
25: Oui.
26: Dans le slip.
25: D'accord.
26: Merci de votre collaboration.
25: Mais je vous en prie.
26: Au revoir, monsieur.
25: Au revoir, monsieur.
1: Mairie de Troyes, bonjour.
3: Bonjour monsieur, voilà, je vous appelle parce qu'on m'a conseillé d'appeler ce numéro pour un plan à Troyes.
1: Oui, alors ne quittez pas. Oui.
3: Bonjour monsieur, excusez-moi de déranger.
1: Oui, c'est une dame, mais c'est pas grave.
3: Je vous appelle parce que je cherche un plan à Troyes.
1: Ah, on n'a plus de plan nous ici.
3: Ah, parce qu'avec ma femme, si vous voulez, on s'est dit qu'il fallait qu'on essaye un truc.
1: Et vous voulez quoi exactement?
3: Un plan à Troyes.
1: C'est quoi votre

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3: Vous faites pas du tout. Non, là, c'est pas autre chose. Hein.
4: Non, mais juste pour essayer, vous voyez.
3: C'est non, là, il y a confusion hein, à la demande. Hein.
4: Alors, justement, ma demande.
3: Oui, serait... non, mais nous, on peut pas vous faire rencontrer de couple. On n'est pas une agence, nous. Hein.
4: Ah, décidément, encore un autre. Vu que vous êtes spécialiste du plan A3.
3: Ah non, pas du tout. Écoutez, nous, c'est pas notre boulot. Nous, on fait pas du tout de rencontres comme ça. Hein.
4: On cherche juste une histoire sans lendemain, hein, un truc de courte
3: durée. Même qu'elle soit courte ou qu'elle soit longue, de toute façon, c'est pas notre problème. Vous le faites, il y a assez de gens dans la rue. Vous côtoyez tous les gens dans la rue, vous les arrêtez, puis vous leur demandez. Hein.
4: Et le responsable des plans A3, il est là?
3: Le responsable des plans A3, c'est notre directeur.
4: Bah si vous pouvez me le passer.
3: Voilà.
5: Oui, bonjour monsieur.
4: Bonjour madame.
5: Non, mais pourquoi vous nous appelez nous?
4: Alors c'est ce que je disais, je cherche un plan A3.
5: Ah oui, et vous venez me raconter une saloperie. Vous allez draguer dans votre coin et vous nous foutez la paix.
4: Non mais voyez ça comme un service que vous...
5: C'est pas chez nous qu'il faut demander. Pas question de se retrouver à deux jeunes filles avec vous. Alors, on n'est pas du tout dans ce contexte là.
4: Si c'est pas possible avec deux femmes, éventuellement...
5: Attendez, on va pas recommencer quand même. Non mais vous allez... C'est, vous barrez le numéro de votre mémoire, point, c'est tout.
4: Non mais vous gardez bien un ou deux numéros sous le coude en cas de...
5: Pardon? Ah non mais j'ai pas de numéro, moi je suis pas le botin. Hein.
4: Moi on m'a parlé d'un monsieur Michel et madame Jackie.
5: Si vous avez besoin d'une main étrangère, essayez la main à gauche. Ça va mieux. Hein? Bon après-midi monsieur, au revoir.
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6: Bienvenue.
5: Allô?
7: Oui, bonjour monsieur.
5: Oui?
7: Monsieur Gérard.
5: Oui.
7: Oui, bonjour, c'est le service des tables d'écoute à l'appareil.
5: Oui.
7: Vous connaissez le professeur Ledoux, monsieur dermatologue à Clermont-Ferrand, non?
5: Dermatologue à Clermont-Ferrand? Non, pas du tout.
7: Pas du tout. Bon.
5: On n'a jamais eu à faire affaire avec ce monsieur-là.
7: Ce monsieur porte plainte parce qu'il a reçu un certain nombre de coups de fil dans lesquels on a pu entendre proférer des insultes. Oui, monsieur, je ne vais pas vous les énumérer ni vous les citer. Le problème est que nous sommes remontés, évidemment, après enregistrement des appels, jusqu'à l'auteur hein, de ces communications téléphoniques grossières.
5: Tiens.
7: Oui, elles proviennent du 73-35. C'est bien votre numéro?
5: Ah, c'est bien mon numéro. Mais alors là, vous m'étonnez, parce que cette personne, moi, j'ai jamais eu affaire avec elle. Et je vois pas qui est-ce qui a peu... On est des gens civilisés, ici.
7: Donc ça ne vient pas de chez vous, d'après vous?
5: Ah, hein, je vous le garantis.
7: Bon, alors nous allons faire une vérification. Professeur Ledoux, prenez l'écouteur.
5: Oui.
7: Merci. Oui, alors cette personne dissimule donc sa voix hein, dans un élément en coton. Après expertise de la bande 1935, nous sommes aperçus que cet élément en coton était un slip en coton, un slip banal, un slip, vous voyez ce que je veux dire. Et donc il met sa tête dans ce slip.
5: Ça reste, mais c'est invraisemblable.
7: Ben, monsieur, est-ce que vous avez quelque chose en coton que vous pourriez mettre sur la tête pour que nous puissions vérifier que vous n'êtes pas l'auteur de ces plaisanteries?
5: Écoutez, là, tout de suite, vous me prenez à court, enfin, quand même. Bien sûr, si vous voulez.
7: Je vous remercie, monsieur. Chers auditeurs, vous pouvez vous-même, chez vous, enfiler un slip en coton et vérifier que vous n'êtes pas l'auteur de cette plaisanterie. Merci.
5: Allô?
7: Allô?
5: Oui?
7: Oui. Alors, qu'est-ce que vous avez, là?
5: Ben, j'ai un slip en coton, si vous voulez, mais c'est ridicule.
7: Pardon, monsieur?
3: Tu te soumets à l'expérience?
7: Bah, écoutez, monsieur,
5: c'est... Moi, je viens faire l'expérience. Qu'est-ce que vous voulez que je fasse avec ça?
7: Alors, vous avez un slip en coton. Vous l'enfilez sur votre tête comme une cagoule.
5: Oui.
7: De telle manière qu'il couvre votre bouche et qu'il vous arrive sous le menton. Ensuite, vous plaquez ce slip sur la bouche.
5: Oui, voilà.
7: Vous l'avez, là?
5: Ah oui, ça y est.
7: Bah, votre voix n'est pas changée.
5: Ah, écoutez, je regrette. Mon épouse vient de partir, elle l'a vu elle-même.
7: Elle est à côté, là? Vous pouvez la rappeler?
5: Tu peux venir?
3: Oui.
5: Bon, elle prétend que j'ai rien sur la tête. Alors, est-ce que t'es témoin que je me mets bien le truc sur la bouche?
3: Oui, oui.
5: Mais écoutez, venez constater vous-même. J'ai le slip sur la tête, hein, et qui me couvre la bouche. Et je parle avec le slip sur la bouche, qui me colle sur la bouche.
7: Très bien. Alors, vous allez bien plaquer le slip sur la bouche.
5: Oui.
7: Le professeur Ledoux, dermatologue à Clermont, va donc vous entendre parler, hein.
5: Oui.
7: Et vous allez parler normalement dès que je vous entendrai le signal sonore, hein.
5: D'accord. Eh bien, je parle normalement et je dis que de chez moi, les gens sont toujours tenus correctement et n'ont jamais proféré d'insultes par téléphone.
8: Allô?
5: Oui?
8: Professeur Ledoux à l'appareil.
5: Oui?
8: Personne chez vous n'a jamais parlé avec un slip sur la tête.
5: Absolument, je vous garantis. Nous ici, nous sommes une famille honorable.
8: Donc jamais vous n'avez parlé au téléphone avec un slip sur la tête?
5: Ah, je vous garantis.
8: Vous le jurez?
5: Bah, sauf un instant.
8: Ah.
7: Oui, mais enfin là, vous lui avez demandé...
5: Bah, vous venez de me demander de faire un enregistrement.
7: Oui, là, c'est pour l'enquête. Hein,
5: pour l'enquête?
8: Ah bah oui, quand même, hein.
5: Mais qu'est-ce que c'est que cette histoire? Écoutez, c'est invraisemblable.
7: Ou alors, c'était une blague peut-être de la part de ce professeur, ça m'étonnerait. Le professeur, non, oh, professeur.
5: Écoutez, c'est...
8: Bah, comment ça...
5: C'est pas le professeur qui peut faire...
8: Ah oh, bah quand même, monsieur, je suis diplômé ancien interné des hôpitaux de Paris.
5: Oui.
7: Et vous étiez interné où ça?
8: Bah à Sainte-Anne, à l'hôpital psychiatrique.
5: Qui?
7: Comment, monsieur?
5: Pardon, je comprends pas.
8: Bah j'ai été interné 3 ans à l'hôpital Sainte-Anne, ancien interné des hôpitaux de Paris.
5: Oui. Ah...

0: Ah ben voilà. Ça complique l'affaire.
1: Et vous êtes qui alors?
2: Ben, je fais des canulars, moi.
0: Écoutez...
1: Ah ben d'accord.
0: Ah ben voilà.
1: Oh ben alors là, monsieur... Excusez-nous alors.
0: Oh ben, je vous ai tout excusé, bien sûr.
1: Ah ben alors ça, on a été victimes d'un canular tous les deux.
0: Eh ben, j'ai compris. Ben voilà.
2: Eh ben, je vous ai bien eu, hein.
0: Oh ben, vous avez quand même pas réussi à me foutre un slip sur la tête, hein.
3: Oui.
4: Bonjour monsieur, c'est bien la boulangerie?
3: Oui, bonjour monsieur.
4: Monsieur Martin à l'appareil, association pour le recyclagisme.
3: Oui.
4: Je vais passer vous déposer votre bac de collectage pour la consigne de verre.
3: Ah bon?
4: Ouais, parce que maintenant vous êtes point consigne pour les bouteilles.
3: Oui, mais enfin c'est pas la boulangerie, attendez.
4: Comment ça c'est pas la boulangerie?
3: Attendez.
4: Oh là là, excusez-moi, je pensais que j'appelais la boulangerie.
3: Écoutez-moi.
4: Ah non, mais pardon pour le dérangement.
3: Écoutez-moi, c'est bien.
4: C'est dommage, en plus je devais dire un truc super important à la boulangerie, mais apparemment j'ai pas de bon numéro.
3: Si. Ah, vous ne m'entendez pas monsieur.
4: Et en plus, vous m'entendez pas. Bah, de mieux en mieux.
3: Si, je vous entends, mais...
4: Oui, vous m'entendez, mais c'est pas la boulangerie, ça j'ai bien compris.
3: Non, c'est bien ici.
4: Ah, donc finalement, je suis à la boulangerie.
3: Oui.
4: Ok, donc c'est bien ce que je disais. Vous allez être point consigne pour récupérer les bouteilles en verre usagées.
3: Ah, comment ça, point pour... Oh là, un point pour toute l'activité du village?
4: Non, vous êtes le point consigne pour tout le département.
3: Ah bon?
4: Ouais, parce que comme on relance la consigne de verre, les gens pourront venir directement vous refiler leurs vieilles bouteilles.
3: Ah bon?
4: Ah oui, et vous leur filez 20 centimes pour chaque bouteille que vous récupérez.
3: Ah bon?
4: Ah oui?
3: Mais attendez, ce n'est pas une machine automatique, il va falloir qu'on soit là pour leur verser leurs 20 centimes.
4: Ah oui, parce que vous devez contrôler que chaque bouteille est bien une vraie bouteille.
3: Oh oui, non mais attendez, ça veut dire qu'on doit être là tous les jours pour donner... Non mais il y a un problème là.
4: Ce que vous faites, c'est que vous demandez à vos clients de vous payer uniquement le pain en pièces de 20 centimes.
3: Mais enfin...
4: Comme ça, ça vous en fait pour donner à ceux qui rapportent les bouteilles.
3: Non mais Ah non, c'est pas du tout possible, monsieur, non.
4: Ah, bonjour monsieur, vous êtes le chef?
3: Oui, tout à fait.
4: Eh ben, je serai vous, je ferai quand même des réserves de pièces, parce que, pardon, mais 20 centimes plus 20 centimes plus 20 centimes, ça va vite vous faire un paquet.
3: Ben oui, mais 20 centimes par 20 centimes, moi, après, comment je récupère l'argent?
4: Bah, vous, en échange, vous gardez le verre.
3: Ben oui, mais moi, ça m'intéresse pas de garder le verre, monsieur, j'en fais quoi après?
4: Facile, vous avez plus qu'à recycler les bouteilles en les mettant dans votre four à pain.
3: Non, c'est pas possible, monsieur, notre four, c'est un four alimentaire, je vais pas m'amuser à claquer des bouteilles en verre à l'intérieur.
4: Ah non, vous faites fondre les bouteilles dans votre four, et après, vous pouvez refabriquer d'autres objets en verre.
3: Mais ça m'intéresse pas de faire des objets en verre, allons.
4: Bon, vous pouvez faire plein de trucs, hein, des cendriers, des tables basses.
3: Mais non, moi, dans tous les cas, je veux pas m'amuser à fondre des bouteilles en verre. Là, vous m'appelez, vous me dites, on vous ramène le truc, vous devez faire les consignes, vous devez faire le truc au four. Nous ne sommes en aucun cas des fondeurs de verre.
4: Ça, c'est pas un problème. J'ai vu un tuto sur TokTok, c'est hyper simple.
3: Non, mais je m'en fous, monsieur, qu'il y ait des tutos.
4: Sinon, je peux vous inscrire à un cours de fondiste par correspondance.
3: Non, ça ne m'intéresse pas non plus, monsieur.
4: Et si je vous fais passer à la radio, dans ce cas?
3: Sur ce, je vais raccrocher parce que vous êtes
4: Parce que moi j'ai pas tout à fait fini mon canular, donc si on peut continuer encore un peu.
3: Comment?
4: Bah ouais, en plus j'allais vous dire que c'est Ré Chanson, mais bon, laisse tomber.
3: Putain, non,
4: me laissez tomber, j'ai rien dit.
3: Sérieux, reviens, franchement je vous adore, sérieusement, comment ça se fait que vous êtes tombé sur nous?
4: Alors c'est complètement
3: parasite. Sérieux, dès que j'entends ça, c'est le truc du chiffon. Et au début, vous vous êtes présenté comme étant monsieur Martin, non?
4: Ah oui, le monsieur d'avant peut vous le confirmer.
3: Ouais, c'est trop bien, putain, franchement, quand je vais en parler à mon homme, il va être fou. Sérieux, monsieur Martin de Martinville qui a épousé madame Martin, putain, j'adore ce truc. Ah, c'est trop bien, vous êtes en train de faire mon bonheur.
4: Oui, bah n'en faites pas trop, il y a ma femme Martine qui nous écoute, hein.
3: Ah, je suis trop contente, sérieux, vous pouvez même pas imaginer.
4: Oui, bah ça s'entend un peu.
3: Franchement, vous faites un boulot super, les gars, franchement, vous êtes incroyables.
4: Ah, merci, je transmets à toute l'équipe.
3: Sérieux, on vous adore. Ah, c'est trop bien.
4: Pardon.
3: C'est trop bien, finesse.
4: Vous savez quand même qu'il n'y a rien à gagner.
3: Il n'y a pas de souci.
4: Ok, alors bonne journée et au revoir, monsieur.
3: Eh ben, au revoir, madame Martin.
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6: La Fourrière, bonjour.
7: Oui, bonjour, je suis bien à la SP1.
6: À la Fourrière pour animaux, je vous écoute, monsieur.
7: Vous m'entendez bien, parce que je suis avec
6: je vous entends très bien. Ouais.
7: Je suis avec mon portable, alors on se promène là sur le lac.
6: Oui.
7: Et il y a un type qui est en train de pêcher.
6: Oui.
7: Et apparemment, il pêche le brochet. Il a pâte de brochet avec des chinchillas. Vous voyez les
6: petits...
7: Ouais, des chinchillas.
6: Alors moi, dans un premier temps, d'abord, j'appellerai la police, monsieur.
7: Mm-hmm.
6: J'ai pas le numéro par là-bas, mais vous faites le 17. Hein.
7: Ouais, parce que là, je suis pas loin de lui, là, et...
6: Ah bah non, c'est inadmissible. Oui, vous avez raison, il faut faire quelque chose, hein, monsieur.
7: Et c'est surtout que ça fait 3 chinchillas qu'il met au bout de sa canne.
6: Vivants ou morts?
7: Ah non, ils sont vivants. Hein.
6: Hein? Non, mais appelez la police tout de suite. Laissez-moi vos coordonnées, monsieur.
7: Alors, 0800...
6: Et vous êtes monsieur?
7: Derval.
6: Bon, bah écoutez, je vous rappelle, moi.
7: Merci.
6: À tout à l'heure.
7: Allô?
8: Oui, monsieur Derval ?
7: Oui, bonjour.
8: Oui, c'est le refuge de Guérande.
7: Ah, vous êtes... Attendez, je parle doucement parce que je suis pas loin du gars, là.
8: D'accord, ok.
7: Bon, on vous a raconté ce qui se passe, non ?
8: Oui.
7: Il a déjà accroché 7 chinchillas.
8: Et avec des chinchillas vivants ?
7: Avec des chinchillas vivants.
8: Il est taré, lui.
7: Le mieux, parce que sinon je vais plus avoir de batterie. Nous, on a aussi de la route à faire, parce qu'on rentre sur Paris.
8: D'accord.
7: Je vais vous le passer, hein.
8: D'accord, très bien, passez-le-moi.
7: Excusez-moi, il y a quelqu'un qui veut vous parler, là. Qui est-ce qui veut me parler ? Allô ?
8: Oui, bonjour, monsieur.
7: Oui ?
8: C'est la Société Protectrice des Animaux.
7: Ah oui, bonjour.
8: Je voudrais savoir, vous êtes en train de pêcher des brochets avec des chinchillas vivants ?
7: Oui.
8: Oui, et c'est autorisé par la loi, ça ?
7: Ah, je ne sais pas du tout, ça, mais je me suis pas renseigné, hein.
8: Parce que c'est pas tout à fait normal, ça, hein.
7: C'est-à-dire c'est...
8: Bah, on ne pêche pas avec des animaux comme ça, vivants.
7: Ah, mais je vous rassure, malheureusement, j'ai pas sorti un brochet. Les chinchillas, je ne sais pas pourquoi, ils croquent dedans les brochets, mais ils les bouffent. Mais par contre, je n'ai pas fait un seul brochet ce matin. Hein.
8: Ah, mais ce n'est pas pour les brochets que je m'inquiète.
7: Ah bon ?
8: Ben, c'est pour les chinchillas, monsieur, enfin.
7: C'est-à-dire ?
8: Mais on ne noie pas comme ça des chinchillas vivants.
7: Mais ils ne sont pas noyés, ils sont bouffés par le brochet.
8: Mais quand même, vous ne vous rendez pas compte ?
7: Ben, ça fait 17 ans que je pêche comme ça, et de temps en temps, je fais un brochet avec.
8: Vous n'avez aucune morale là-dessus. C'est quand même inadmissible de voir ça.
7: Je ne sais pas pourquoi vous utilisez des grands mots comme inadmissible. C'est mon fils qui m'envoie les chinchillas par la poste. C'est très bien, ils font des petits trous et l'animal, il ne souffre pas.
8: Non, mais il ne souffre pas. Mais quand il est plongé dans l'eau, dévoré par les brochets, vous ne croyez pas qu'il souffre ? Je ne savais même pas que ça pouvait exister, une chose pareille.
7: Un brochet ?
8: Non, un chinchilla bouffé par un brochet au bout d'une ligne. Vous vous rendez compte ? Mais le chinchilla, c'est un animal de compagnie.
7: Mais madame, enfin, je vais à la pêche avec lui, donc c'est un animal de compagnie. Il me tient compagnie pendant que je pêche.
8: Mais c'est inadmissible, monsieur. On ne pêche pas avec des animaux vivants comme ça.
7: Mais bien sûr que si.
8: Vous aimez les animaux ?
7: Ben, j'aime les brochets, oui.
8: Mais on ne jette pas des animaux vivants comme ça. Mais je trouve ça... Je comprends pas que ça ne vous pose aucun problème.
7: Ben, ça m'en pose. J'en ai pas à ramener un seul de brochets.
8: Oui, ça vous en pose parce que vous allez rentrer bredouille.
7: De toute façon, c'est nul le chinchilla, hein. Je vous rassure. Hein.
8: C'est nul.
7: Ben oui, ça ne marche pas comme appât, ça. J'ai pas ramené un brochet depuis une semaine, alors.
8: Je vous demande pas si c'est un bon appât. Je vous demande juste d'arrêter de donner des chinchillas à des brochets.
7: J'en ai donné 86, là, depuis deux mois.
8: Mon Dieu.
7: Qu'est-ce qui se passe ? Qu'est-ce qui vous arrive ?
8: 86 chinchillas ? En plus, c'est un animal qui est assez difficile à bien manipuler et tout. C'est un animal fragile, un
7: c'est
8: animal
7: vrai.
8: Peureux.
7: C'est vrai, j'ai beaucoup de mal à l'accrocher à l'hameçon, ça c'est vrai. À chaque fois, je perds au moins 10 minutes.
8: Parce que c'est pas fait pour être accroché au bout d'un hameçon. C'est comme si tout le monde a des chats comme animal de compagnie. On mettait des chatons au bout de l'hameçon pour nourrir le brochet.
7: Non, je vais pas mettre un chat au bout de l'hameçon.
8: C'est la même chose, monsieur.
7: Un chat, mais non, madame, mettez-vous. Le chat, il va casser le fil, c'est trop lourd, enfin, pour le...
8: Mais je vous parle de moralité, dans l'esprit, de faire mal à l'animal.
7: C'est logique, il y a une chaîne alimentaire, hein.
8: Oui.
7: Le brochet bouffe du chinchilla.
8: Ouais.
7: Moi, je bouffe le brochet, voilà.
8: Oui, d'accord. Sauf que le chinchilla, il vient pas naturellement dans l'eau. Hein.
7: Si.
8: Non, il vient pas naturellement. Il est pas né au bord du lac. Et il plonge tout seul dans l'eau pour se faire bouffer par un brochet. Vous le mettez au bout d'une ligne.
7: Ça donne au brochet un petit goût très relevé. Vous dites ça parce que vous n'avez
8: c'est
7: jamais...
8: C'est horrible de me dire ça.
7: Comment ? Vous n'avez jamais goûté, madame, un brochet nourri au chinchilla. Vous ne diriez pas ça.
8: Mais monsieur, le chinchilla n'est pas une nourriture. Le chinchilla est un animal.
7: Ah, quand même, il parfume le brochet agréablement. Hein. Vous n'aimez peut-être pas manger, c'est ça ?
8: Si, j'aime manger, monsieur, mais là, je crois qu'on va arrêter notre discussion ici parce que vous n'avez l'air de rien comprendre. Un animal n'est pas fait pour nourrir un autre animal jeté au bout d'une ligne, monsieur. Je suis désolée. Au revoir, monsieur.
7: Attendez, il y a le monsieur qui veut vous parler. Elle n'est pas d'accord, la dame. Hein. Allô ?
8: Oui. Heureusement que j'étais assise, parce que je crois que je serais tombée sur le cul, là.
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9: Oui.
4: Bonjour monsieur, c'est bien la boulangerie ?
9: Oui, bonjour monsieur.
4: J'organise une soirée d'humorisme à côté. Je vous ai désigné comme sponsor officiel du spectacle.
9: Ah bah non, mais nous ça marche pas comme ça.
4: J'ai fait des affiches où j'ai mis le nom de la boulangerie. Et je voulais savoir si l'imprimanteur vous avait déjà envoyé sa facture.
9: Bah non, mais vous rigolez ou quoi ? Vous nous avez jamais demandé comme sponsor officiel pour votre, je sais pas quoi, votre soirée là.
4: Je vais venir là.
9: Non, c'est pas peine de venir, c'est non.
4: Bah si, je vous apporte.
9: Non, parce que c'est pas possible.
4: Ah bah moi j'ai mon beau-frère qui était passé chez vous.
9: Qui c'est qui votre beau-frère ?
4: Monsieur Martin, c'est lui qui a eu l'idée. Il a dit on va les mettre en sponsor.
9: Je ne veux pas entendre parler de vous.
4: Bah, c'est-à-dire qu'en tant que partenaire, il va falloir quand même... Allô ?
10: Ouais.
4: Ah, bonjour madame.
10: Non, c'est pas une dame, c'est un monsieur.
4: Bon, admettons.
10: C'est un monsieur qui est là.
4: Si vous le dites.
10: Alors, je suis le dirigeant de l'entreprise. Vous êtes qui, vous ?
4: Monsieur Martin, si vous voulez, j'organise donc ce spectacle d'humorisme.
10: Qui vous a autorisé à me mettre comme sponsor ? Vous dites ça, tiens, vous envoyez la facture à un tel ?
4: Bah oui, parce que comme il y a votre nom sur l'affiche, vous voyez...
10: C'est... Mais j'ai rien demandé, moi.
4: Oh bah ça, si on change d'avis maintenant...
10: Eh, c'est moi qui t'ai demandé quelque chose?
4: Bah, c'est votre collègue, là, qui a validé, oui.
10: Mon collègue qui a validé, non, mais n'importe quoi. Eh, y a qu'un dirigeant chez moi, ok? Donc c'est moi qui valide, ok?
4: Ok, alors, profitez-en aussi pour valider la facture de l'imprimanteur.
10: Bien sûr. Eh ben, c'est pas moi qui vais la payer. Alors, vous me donnez votre nom, vous me donnez le nom de votre boîte qui organise de la merde, puis on va voir ça avec les flics.
4: Oh, bah, bravo les gros mots, excusez-moi,
10: monsieur. Bravo les gros mots.
4: Oh!
10: C'est qui organise l'événement?
4: Bah, c'est moi.
10: Ah ouais? Vous avez demandé à qui pour que je fasse sponsor? À personne.
4: C'est un accord de tacitisme, comme on dit, c'est-à-dire que
10: oh,
4: c'est.
10: Oh, bien sûr. C'est un accord tacite.
4: Ah bah voilà, alors on veut être trop gentil.
10: Ah, vous êtes trop gentil.
4: On les porte à bout de bras, on leur fait marcher le petit commerce.
10: Ouais, bien sûr.
4: Excusez-moi, mais moi je fais un effort quand même.
10: Ah, hein. Tu fais un effort ?
4: Ah bah oui.
10: Ah ouais ? Moi je fais l'effort de te parler, de parler à un escroc. Voilà.
4: Oh !
10: Oh ! Oh, t'es outré ?
4: Ah oui ?
10: Ah ouais ?
4: Ah bah je suis outrifié alors quand même, excusez-moi. Escroc, c'est quand même la première fois, ça comme le sort.
10: Oh, ouais. C'est la première fois.
4: On se met en 4.
10: Vas-y, tu te mets en 4. Vas-y, viens, moi je vais te mettre en 12.
4: On se met en 12 pour aider les petites gens et voilà comment ils vous remercient.
10: Les petites gens. Oh, bah oui. Allez hop, donnez-moi votre numéro de téléphone.
4: Oh, bah, allez hop, vous-même, hein, excusez-moi, mais je.
10: Allez hop, je t'emmerde, ton numéro de téléphone il est affiché, je vais aller au flic avec.
4: Ah bah alors finalement il est affiché, okay. Très bien. Donc.
10: Mais je t'emmerde avec ta facture, tu te la colles au cul.
4: Non, mais non.
10: Mais si.
4: Non, mais je vous ai mis en plus deux places.
10: Les deux places, vous les collez dans le cul, il y a encore de la place.
4: Ah, ça commence à faire beaucoup.
10: Et ton imprimeur, tu te le fous dans le cul aussi, mon pote.
4: Ah non, là, sincèrement, je pense que ça va être un problème.
10: Mais c'est toi qui as un problème.
4: Ah bah c'est bien ce que je dis. D'ailleurs, j'ai mon beau-frère qui est d'accord. Il me dit que ça va.
10: C'est le beau-frère. Eh, hey, beau-frère, passe la vaseline.
4: Écoutez, madame, je veux bien être.
10: Tu es un mec, moi. Tu veux que j'aille à la gendarmerie, il est ouvert à cette heure-là.
4: Ah bah je voulais pas, les gendarmes.
10: Ah bah vas-y, passez-moi. Ils appellent en privé, les flics. Ouais.
4: Je vous les transfère, je les mets en double appel, ne quittez pas.
10: Ouais, bah vas-y, appelle.
4: Alors allons-y.
10: Ouais, tu te fous de ma gueule.
4: Pas du tout. Oui, allô ?
10: Salut, beau-frère.
4: Ah non, c'est pas mon beau-frère, je suis l'adjudant-chef Martin.
10: Bah oui, oh tiens, encore un Martin. Ah, c'est en famille, vous êtes con ou quoi ? Adjudant-chef Martin, c'est monsieur Martin qui vient de m'appeler.
4: Ah non, alors ça, sacrée coïncidence. Hein.
10: Ah, c'est bien, c'est quelle brigade ?
4: C'est la brigade de Martinville.
10: De Martinville.
4: Bien sûr.
10: Ouais, à Martinville.
4: Mais oui.
10: La brigade de gendarmerie, c'est Martinville.
4: Bah absolument.
10: Ah, bah bien sûr. Allez, va te faire...
4: Hop, on a dit pas de gros mots.
10: Pas de gros mots, je t'emmerde, connard.
4: Ah bah ça, c'est encore un gros mot.
10: Mytho.
4: Ah bah là, c'est mieux.
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12: Il y a des panneaux, j'écoute.
2: Bonjour, monsieur.
12: Bonjour, monsieur.
2: C'est bien l'EDF dépannage ?
12: Oui.
2: Oui, bonjour, monsieur Robert Ledoux à l'appareil.
12: Oui.
2: Je vous appelle pour un petit dépannage, hein, parce que j'ai un problème, figurez-vous. Je suis un peu bricoleur, comme on dit, quoi, hein ?
12: Oui.
2: Alors, j'ai un peu bricolé le compteur d'électricité, et je l'ai amené par un petit fil, comme vous connaissez, quoi, hein, sur le compteur de mon voisin de palier. Comme ça, que c'est qui paye, pour moi, l'électricité ?
12: Vous êtes branché sur le compteur du voisin ?
2: Voilà ! Et c'est lui qui paye !
12: Mais c'est interdit, ça !
2: Comment ça ?
12: Bah, allons !
2: Bah, dites-moi, moi, je consomme beaucoup, monsieur !
12: Ça n'a rien à voir, hein, monsieur !
2: Pourquoi ?
12: C'est interdit, hein !
2: Ah bon ?
12: Bah oui, votre voisin n'a rien à voir avec vous, hein !
2: Mais si, parce que lui, il n'en consomme pas !
12: Il n'a rien à voir, si lui, il s'en sert pas ! Il est libre d'avoir du courant chez lui, mais vous n'avez pas le droit de vous brancher sur le compteur du voisin !
2: Mais il n'a rien dit !
12: Est-ce qu'il est au courant ?
2: Ah bah non !
12: Ah bah non ! Ah bah sûr, je m'en doute, hein.
2: On veut lui faire la surprise.
12: Bah évidemment, c'est lui qui va recevoir les factures.
2: Bah ça fait 2 ans déjà.
12: Écoutez-moi, moi je vois qu'une chose, c'est que vous volez du courant à un voisin.
2: Oh non, lui emprunte, c'est pas pareil.
12: Ah bon, et qu'on veut lui payer alors ?
2: Bah on lui a payé l'apéro il y a 3 ans.
12: Bah non, ça n'a aucun rapport ça, monsieur.
2: Vous croyez ?
12: Ah non, hein. Mais là, il y a viol de la loi, hein.
2: Vous croyez ?
12: Ah bah sûr, hein.
2: Oh mon Dieu, vous me faites peur, là.
12: Ah non, moi je vous rassure tout de suite, hein.
2: Ah bon, si vous me rassurez, ça va mieux. Bon, Alors, je voudrais pas vous déranger longtemps parce que c'est lui qui paye le téléphone déjà. Parce
12: en
2: que...
12: plus eh ben, ça ben, va, c'est complet.
2: On a mis le téléphone sur son... Vous voyez quoi, on a fait bifurquer avec les deux petits fils, là.
12: Ouais.
2: Donc, c'est lui qui paye le téléphone. Alors, faut pas que je fasse trop de factures.
12: Ouais.
2: Alors, mon dérangement vient du problème de gaz. Parce que je me suis branché sur son compteur à gaz.
12: En plus eh ben, voyons.
2: Mais pour le gaz, je suis quand même surpris, vu que je ne paye pas, de trouver l'abonnement que je devrais payer.
12: Mais si vous êtes branché sur son compteur à lui,
2: oui.
12: Le compteur gaz,
2: oui.
12: Vous êtes branché comment?
2: Ben, on a fait... Vous savez que mon gendre, il est bricoleur, il a fait l'armée, hein?
12: Oui.
2: Et donc, il a fait un tuyau qui se divise en deux.
12: Oui, mais l'installation que votre beau-frère, votre beau-fils a fait, mettons...
2: Oui.
12: Il faut que nous, on la vérifie, si vous voulez. On l'a pas vérifié, cette installation.
2: Ah ben non, parce que quand vous venez vérifier, on l'enlève.
12: Ben, c'est pas possible, hein?
2: Pourquoi ?
12: Il y a danger, là.
2: Il y a danger qu'ils s'en rendent compte.
12: Ben, il y a danger que, qu'il y ait explosion, hein.
2: Ben, de toute façon, si ça explose, ça sera chez lui, hein.
12: Ben, ce n'est pas légal, ce truc-là, monsieur. Mais rendez-vous compte de ce que vous faites.
2: Ben, moi, je proteste énergiquement contre le fait que je paye les deux abonnements.
12: Eh ben, donnez-moi votre adresse, je vous envoie quelqu'un, moi.
2: Oh, ben, c'est peut-être pas la peine, puisqu'on est juste à côté de chez vous.
12: Ah bon ? Vous habitez dans le secteur de l'EDF ?
2: Ben, oui. C'est-à-dire qu'on s'est un petit peu branché sur votre système électrique à vous, quoi.
12: Oh là là, mais vous allez loin, là, hein.
2: Vous croyez?
12: Ah oui, hein, monsieur.
2: Ben, remarquez, ça fait 5 ans qu'on a piraté... Vous savez, on a une boîte aux lettres, nous, hein.
12: Oui.
2: Notre nom, c'est Edvi. E-D-F et avec un I à la fin.
12: Ouais.
2: Bon, et donc, on est voisins de vous. Ce qui fait qu'il y a beaucoup, beaucoup de lettres qui arrivent. On n'a plus qu'à rajouter un I, voyez-vous.
12: Ouais.
2: Et hop, on encaisse les chèques pour vous.
12: Ouh là là là là. Ça va faire mal, hein, monsieur, hein. En plus, vous encaissez des chèques adressés à EDF. Mais là, vous risquez gros, moi, je vous le dis, hein.
2: Oh ben non.
12: Ah ben si, hein.
2: Oh ben non. Et on a récupéré que 8 millions de francs.
12: Ah, vous n'avez récupéré que 8 millions de francs.
2: En 2 ans.
12: En 2 ans, c'est déjà pas mal, hein.
2: Ben oui, on part au Bahamas, où c'est qu'on a acheté un terrain avec mon gendre.
12: Ah ben vous partez au Bahamas, vous pouvez vous permettre, hein.
2: Vous pensez?
12: Ben, je pense bien, oui.
2: Alors, cet après-midi, on va prendre la voiture EDF, là, nous, hein.
12: Prenez la voiture EDF?
2: Oui, on vous la ramène à quelle heure?
12: Quelle voiture EDF?
2: Ben, les voitures de service.
12: Vous prenez une voiture de service, en plus?
2: Ben oui, on a des clés que mon fils, il a fait fabriquer.
12: Mais vous prenez pas des voitures EDF, quand même?
2: Mais on les ramène!
12: Mais il n'y a pas de les ramener! Mais c'est pas possible, là, monsieur, hein?
2: Pourquoi?
12: Mais qu'est-ce que cette histoire? Non, mais c'est pas possible. Vous prenez nos voitures de service, vous vous trouvez nos chèques. Mais c'est fou, cette histoire.
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13: Bonjour. Bienvenue à la mairie de...
14: Oui.
4: Bonjour, monsieur. C'est bien la mairie?
14: Oui.
4: Monsieur Martin, société Martin Paysagisme.
14: Oui.
4: Je vais vous déposer des feuilles mortes que j'ai ramassées pour mes clients.
14: Alors, c'est pas en mairie.
4: Ouh là là, comment ça, c'est pas en mairie?
14: C'est le...
4: Rassurez-moi, c'est bien à la même adresse, quand même.
14: Non, non, c'est pas la même adresse.
4: Oh là là là là, la boulette.
14: Ah oui, non, non, non, c'est pas du tout à l'adresse là.
4: Ah oui, parce que moi, j'ai tout envoyé à l'hôtel de ville.
14: Des quoi, des feuilles mortes?
4: Ouais, parce que j'ai 3 camions bennes qui sont pleins à ras-bord.
14: Mais ils pourront pas descendre des bennes.
4: Ah non, mais on vous laisse pas les bennes. On va juste décharger les 3 tonnes de feuilles qu'il y a dedans.
14: Non, mais vous allez pas nous déposer 3 tonnes de sacs mortes sur la place de la mairie.
4: Non, alors c'est pas sur la place, parce que si on les laisse en vrac dehors, tout va s'envoler.
14: Mais vous voulez les déposer où? On n'a pas de benne en mairie.
4: Non, mais on les met à l'intérieur, dans la mairie.
14: Des feuilles mortes de dehors, vous voulez mettre des feuilles mortes dans le hall de la mairie.
4: Voilà, on peut aussi en mettre dans les bureaux d'ailleurs.
14: Non, je vous passe le cabinet du maire, non.
4: Non, mais on va répartir, on en met un peu partout.
14: Ne quittez pas.
13: Veuillez patienter quelques instants, nous allons donner...
14: Allô?
4: Bonjour, monsieur.
14: Bah, vous allez quand même pas mettre vos feuilles mortes dans les bureaux de la mairie.
4: Ok, donc on met tout à l'accueil.
14: Bah, l'accueil...
4: Mais, attendez, je confirme mes collègues en walkie-talkie.
14: Bah non.
15: Appel général, je suis en ligne avec le monsieur de la mairie.
14: Bah, non.
15: Finalement, on met tout à l'accueil.
14: Bah, pas du tout, monsieur.
4: Quoi, vous m'avez dit à l'accueil?
14: Mais non.
4: Bah.
14: J'ai dit, vous allez quand même pas décharger à l'accueil de la mairie.
4: Ah, donc on revient au bureau. Bah, ok.
14: Oh là là là là.
15: Bon bah, finalement, c'est pas à l'accueil, on décharge tout dans les bureaux.
14: Bah non.
15: Ouais, le gars, c'est pas ce qu'il veut. Un coup, c'est l'accueil, un coup, les bureaux.
14: Bah, il veut me mettre les feuilles mortes dans les bureaux de la mairie.
4: Oui, ça y est, ça, c'est bon, j'ai prévenu.
14: Alors, attendez, monsieur le maire est là, je vais vous le passer.
4: Merci, monsieur.
14: Je vais déposer ces feuilles mortes dans l'accueil ou les bureaux de la mairie.
16: Allô?
4: Bonjour, madame.
16: J'ai affaire à qui, là?
4: Vous avez affaire à monsieur Martin, responsable en chef principal des établissements Martin Paysagisme.
16: Bah, vous êtes avec le maire de...
11: Vous me déposez des feuilles, je comprends rien à ce que vous racontez. Vous êtes une entreprise d'où?
4: Ah non, je ne suis pas l'entreprise d'où, je suis l'entreprise
11: non,
4: Martin.
11: Non mais, vous me dites où est votre entreprise?
4: Ah, bah on est à Martinville.
11: Quelle adresse?
4: 1 rue Martin.
11: 1 rue Martin. C'est très bien, comme j'ai votre adresse, je saurai où vous envoyez les verbalisations.
4: Oh là là, et en plus je vous ai donné mon adresse.
11: Je m'excuse, hein. Si vous n'avez pas d'endroit à les déposer et que vous les déposez à la mairie, moi je vous signale que la police nationale sera là, hein. Je vous dis que vous serez verbalisé.
4: Oui, mais enfin pardon, ce sont vos feuilles quand même.
11: Ouais, bah, vos feuilles. Non mais qu'est-ce que c'est que ces raisonnements?
4: Bah ce sont les feuilles de la commune.
11: Bah les feuilles de la commune.
4: Parfaitement, ouais.
11: Et moi à ce moment-là, je vous interdis de venir sur le territoire de ma commune, hein. Qu'est-ce que vous venez foutre sur notre territoire?
4: Moi je viens juste déposer les feuilles, après je reste pas, hein.
11: Mais où c'est que vous allez déposer les feuilles?
4: Écoutez, on va faire simple. Je vous décharge les trois bennes dans le hall, après
11: non
4: vous faites
11: mais,
4: ce que vous
11: non
4: voulez.
11: Mais vous avez les pieds sur terre, monsieur?
4: Non, parce que là je suis sur une chaise haute, donc j'ai les jambes qui
11: non
4: pendent.
11: Non mais amenez des feuilles. Vous allez amener combien de mètres cubes de feuilles?
4: Oh ben pas mal.
11: Non mais quand vous me dites que vous allez amener des feuilles dans l'entrée de la mairie, vous allez amener trois bennes, ça fait combien de mètres cubes? Comment les gens vont rentrer dans les services de l'état civil? Comment ils vont monter dans les services?
4: Alors ça,
11: ah, vous vous en foutez?
4: Non, mais en tassant bien sur les côtés, on pourra vous faire un petit chemin, hein. Il y aura toujours de quoi passer.
11: Non, bah, il y aura toujours de quoi passer. Non, mais de toute façon, les forces de l'ordre seront là et elles vous accueilleront dignement.
4: Ah, alors là, merci.
11: Hein?
4: Ah, bah oui, accueil par les forces de l'ordre, ça c'est la classe.
11: Eh ben oui, eh ben.
4: Eh ben, sans abuser, vous auriez pas une petite fanfare avec?
11: Vous tournez rond, monsieur?
4: Non, mais parce que je me dis, quitte à faire une cérémonie d'accueil.
11: Non.
4: Mais si, mettons les petits plats dans les gros.
11: Non.
4: Eh, si je demande à ma belle-sœur, je peux nous avoir les majorettes de Martinville.
11: Vous foutez de la gueule du monde.
4: Franchement.
11: Au revoir.
16: Allô?
7: Allô?
16: C'est qui?
7: Oui, bonjour, madame Schneider?
16: Oui, c'est moi-même, oui.
7: Ah, bonjour, madame, c'est la préfecture à l'appareil.
16: Ah.
7: Alors, vous êtes madame Schneider...
16: Paulette.
7: Voilà, donc...
16: Oui.
7: Alors, la reine des paupiettes... Je vais vous passer, monsieur le député, mais moi je vais rester en ligne pour traduire, parce que lui, il parle pas alsacien.
16: Ah, mais je parle le français.
7: Oui, mais enfin, c'est approximatif, là. Alors, monsieur le député, nous avons donc madame... Merci. Allô?
16: Oui, bonjour, ouais. Monsieur.
7: Bonjour, madame.
16: Oui.
7: Excusez-moi, je ne parle pas l'alsacien.
16: Oui, j'entends votre accent, oui.
7: Voilà, ah, je ne comprends pas, là. Madame dit qu'elle entend votre accent.
16: Mais comment? Je ne sais pas le pourquoi de...
7: Attendez, je demande au traducteur, hein.
16: Oui.
7: Madame demande pourquoi on l'appelle, hein. C'est ça, madame, hein?
16: Oui, c'est ça, oui. Oui, là, je suis un petit peu curieuse.
7: Elle est un peu curieuse.
16: Oui.
7: Ah, très bien, je comprends. J'espère que vous me comprenez, madame.
16: Mais oui, je vous comprends très bien.
7: Parce que vous qui parlez, vous parlez pas le français, j'imagine.
16: Mais si, je parle la plupart du temps le français.
7: Oui, si, elle parle la plupart du temps le français. Enfin, vous le comprenez, vous le parlez pas.
16: Mais si que je parle le français, je parle avec vous le français.
7: Comment, vous pouvez répéter, j'ai pas compris. Là, vous parlez français, là?
16: Oui.
7: Alors, madame... Vous voulez comprendre le pourquoi de l'appel.
16: Mais oui, c'est sûr.
7: Oui, ça c'est sûr. Ah oui, ça c'est sûr. Alors, nous sommes en pleine procédure pour la réforme des AX53, qui est donc la procédure TTP locale, hein, pour les fiches d'individualité.
16: Ah bon?
7: Vous comprenez le français alors?
16: Mais oui que je comprends le français.
7: Mais oui qu'elle comprend le français. Ah, bon.
16: Bah je peux vous dire que j'ai été la meilleure en français, à l'école.
7: Mais en deuxième langue, alors?
16: Non, on n'avait pas de deuxième langue.
7: Ah, bah je vous passe, monsieur le préfet.
16: Oui, parce que j'ai des trucs à faire, là.
7: Des trucs?
16: Le repas.
7: C'est quoi, c'est des saucisses ou...
16: Non, j'ai le repas.
7: Madame fait des trucs, c'est-à-dire c'est... Des saucisses, non?
16: Non, je ne fais pas de saucisses.
7: Des saucisses, c'est pas des trucs en allemand, si?
16: Non.
7: Des trucs?
16: Non, les saucisses, c'est des saucisses, c'est pas des trucs, ça c'est...
7: Saucisses, c'est kartoffeln, je crois, hein?
16: Non, ça c'est pommes de terre, patates.
7: Non, mais dites-moi, madame, pourquoi vous moquez de moi comme ça?
16: Non, monsieur, non. Non, j'oserais pas. Nous, on dit pommes de terre, mais le plus souvent, on dit patates, c'est...
7: Oui, c'est pas la peine de me le dire deux fois, hein?
16: Mais je sais pas, à vous, c'est la pomme de terre. Bon, écoutez, monsieur, je dois vous laisser maintenant.
7: Est-ce que vous avez eu le temps de faire vos saucisses?
16: Mais non, je n'ai pas cuit des saucisses. Non.
7: Les trucs, là, comme
16: aujourd'hui,
7: vous dites.
16: C'était des lasagnes.
7: Comment?
16: Des lasagnes.
7: Les lasagnes.
16: Lasagnes avec des pâtes et...
7: Des pâtes de canard?
16: Non, écoutez, monsieur, non, je préfère raccrocher.
7: Alors, madame, là, si j'ai pas, on n'a pas compris.
16: Ça recommence.
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17: Bonjour.
4: Bonjour monsieur, je suis bien au garage.
17: Oui, tout à fait.
4: Monsieur Martin, à l'appareil.
17: Oui.
4: J'ai eu un petit souci avec ma voiture.
17: Qu'est-ce qui vous arrive?
4: Bah, aux actualités, ils ont dit qu'il y avait plein de bagnoles qui se faisaient rappeler parce qu'elles seraient pas résistantes aux incendies. Je sais pas si vous avez suivi.
17: Oui, bien sûr.
4: Donc moi, j'ai voulu tester ma voiture pour voir si elle résistait aux incendies.
17: D'accord.
4: Et il se trouve que pas du tout.
17: Ah bon? Qu'est-ce que vous avez fait?
4: Ce que j'ai fait, c'est que j'ai pris un chalumeau.
17: Oui.
4: Je sais pas si vous voyez ce que c'est un truc qui envoie des flammes à 3000 degrés.
17: Oui.
4: Voilà. Donc j'ai mis un bon coup de chalumeau sur ma portière passager.
17: Ah oui, vous auriez pas dû.
4: Bah oui, mais sinon je pouvais pas savoir si ma voiture était sensible aux incendies ou pas.
17: Ah.
4: Eh oui, rapport à ce qu'il disait pour les voitures défectueuses, vous comprenez, il fallait que je vérifie.
17: Eh oui, j'ai bien compris ce que vous avez fait, l'essai que vous avez fait avec le chalumeau. Et par rapport à ce qu'on a entendu à la télé, que les voitures étaient rapatriées.
4: Exactement, mais avant de repétrifier ma voiture, il fallait que je sache si elle était défectueuse.
17: Ah oui, voilà, d'accord, ok.
4: Donc forcément, qu'est-ce que je fais? Je prends un chalumeau.
17: Oui, je comprends.
4: Eh ben, ma portière ne résiste pas du tout, elle est toute cramée.
17: Ah merde.
4: Eh ouais, puis c'est pas tout. J'ai voulu vérifier si l'intérieur de la voiture était défectueux aussi ou pas.
17: Oui.
4: Donc, j'ai visé la banquette arrière, pim, pareil, j'ai mis un grand coup de machin, là.
17: Chalumeau, oui.
4: Voilà, eh ben, devinez quoi, je vous le donne dans le mille.
17: Ça a cramé.
4: Eh ben voilà, la banquette, elle a cramé aussi.
17: Merde.
4: Eh ben oui, et puis c'est pas tout, parce qu'apparemment, l'assurance ne rembourse pas si on met soi-même des coups de chalumeau sur sa voiture.
17: Bah oui, je me doute.
4: Donc, je leur ai dit que je vous avais déposé ma voiture chez vous pour une vidange.
17: Oui.
4: Et que c'est vous qui me l'avez rendue toute cramée.
17: Ben oui, mais le problème, c'est qu'ils risquent de demander aussi la facture de la vidange. Nous, on n'a pas.
4: Alors, vous inquiétez pas, puisque justement, j'ai fait une facture à votre nom pour une vidange et deux coups de chalumeau.
17: Non, mais on fait pas des trucs comme ça, vous rendez compte.
4: Bah, je préfère, comme ça, au moins, on est réglo.
17: Bah, attendez, je vous passe mon patron, ne quittez pas.
4: Merci, monsieur.
18: Ouais,
4: bonjour madame. Apparemment, il faut que je voie avec vous pour ma voiture cramée.
18: Elle est cramée?
4: Oui, c'est ce que je disais. J'ai voulu tester moi-même si elle résistait aux incendies.
18: Ouais.
4: Mais si je dis que c'est moi qui ai fait le test, l'assurance, elle va pas me rembourser.
18: Bah, faut pas leur dire ça.
4: Bah oui, mais enfin, ça se voit qu'elle est cramée.
18: Bah, il faut leur dire que ça commence à cramer, c'est tout. Faut leur dire non, j'ai rien fait. Ça retourne à la concession. C'est eux qui se débrouillent.
4: Non, alors j'ai fait plus simple. J'ai déclaré que c'est vous qui m'avez cramé la voiture à coups de chalumeau.
18: Ah non.
4: Bah si, je me suis dit, si ça vient d'un professionnel de l'automobilisme...
18: Non, je te le dis, moi, tu peux pas m'accuser d'avoir fait un test. Les experts, ils vont m'en foutre plein la gueule.
4: Mais si, toi, tu dis que tu vidangeais ma voiture avec ton chalumeau pour faire un test.
18: Non, j'ai pas touché la voiture.
4: Bon, dans ce cas, on dit que je t'avais laissé la bagnole pour une simple vidange.
18: Non, je...
4: Mais si, et tu dis que pendant ce temps, tu jouais machinalement avec ton chalumeau.
18: Mais mon garçon, tu te rends compte de ce que t'es en train de me demander, là? Moi, j'ai jamais vu ça. Quelqu'un qui est en train de me dire que j'ai fait ça, que je l'ai pas fait.
4: D'accord. D'accord, et si dans ce cas je te dis de dire que t'as pas fait ça, est-ce que tu te dis que tu peux dire que tu l'as fait?
18: Mais c'est incroyable quand même.
19: Attends. Allô?
4: Ah, c'est une autre dame.
19: C'est une autre dame, d'accord.
4: Donc comme j'expliquais...
19: Tu connais monsieur Martin?
4: Oui, bah moi aussi je connais, c'est moi.
19: C'est Rire et Chanson.
4: Ah, bravo. Eh ben bienvenue à la radio.
18: T'es un enfoiré quand même.
4: Merci madame.
18: Tu veux le passer à la radio?
4: Ah bah on va passer tous ensemble à la radio, je te confirme. Ah oui, ça soulage, hein.
19: C'est l'appel trop con de monsieur Martin.
18: D'accord.
4: Eh ben voilà, la jeune femme derrière a tout dit.
18: Et c'est mon neveu qui t'a grillé. Hein. J'ai jamais vu ça de ma vie.
4: Bon, bah, t'inquiète, je range mon chalumeau.
18: Merci Martin de m'avoir rassuré.
4: Ah, mais avec plaisir. Au revoir, madame.
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21: Bonjour.
22: Oui, bonjour madame.
21: Bonjour monsieur.
22: C'est l'agence de tourisme.
21: Oui monsieur.
22: Ah, bonjour, madame Ledoux à l'appareil.
21: Oui, qu'est-ce que je peux vous faire pour vous rendre service madame?
22: J'aurais voulu un billet de train.
21: Oui.
22: Pour Avranches, Lourdes.
21: Alors attendez, je note.
22: Mais vous avez de quoi noter?
21: À quelle date vous auriez voulu madame?
22: Oh ben vous avez l'air plaisant, vous avez l'air de vous distraire et de vous amuser.
21: Bah tant qu'à faire pour travailler, autant travailler dans la bonne humeur, hein.
22: Oui, parce que vous savez, moi à mon âge, hein, j'ai peu l'occasion de rire.
21: Vous regardez par là, dans la rue, il y a plein d'occasions de rire, vous savez.
22: Je ne peux pas sortir, monsieur, je suis handicapé à 85%.
21: Ben vous regardez par la fenêtre.
22: Je suis non-voyante.
21: Ah, excusez-moi madame, je vous m'excuser. Alors, vous êtes non-voyante? Handicapé à 85%.
22: Oui.
21: Et vous aimeriez partir d'Avranches pour aller à Lourdes.
22: Voilà.
21: C'est ça, madame.
22: Évidemment, en place handicapée, avec les réductions, pour l'aller.
21: Oui.
22: Et pour le retour, par contre, Lourdes-Avranches.
21: Oui.
22: Ben non handicapé, quoi.
21: Monsieur, vous croyez au miracle?
22: Pardon, monsieur.
21: Excusez-moi. Alors... À quelle date vous auriez aimé, madame?
22: Écoutez, j'aimerais partir début juillet.
21: Début juillet.
22: Monsieur, c'est ma dernière chance, hein?
21: Ersence.
22: Ma dernière chance.
21: Ah, votre dernière chance. Excusez-moi, j'avais pas compris. Bon, alors... Alors, à l'aller, c'est la place handicapée, et au retour, bien sûr, tarif plein, c'est ça?
22: Voilà.
21: D'accord. Ah oui, vous m'avez pas dit la date du retour.
22: Vous savez, un miracle, on ne peut pas savoir, hein?
21: En fait, vous attendrez là-bas?
22: Oui.
21: Et si ça prend longtemps?
22: Mais qu'est-ce que vous voulez que je fasse?
21: Des distractions à Lourdes, il n'y en a pas beaucoup, hein?
22: Ah, monsieur, vous savez, à mon âge, qu'est-ce que vous voulez que je fasse comme distraction?
21: Je sais pas, moi, le bridge, les cartes...
22: Je suis non-voyante,
21: ah,
22: hein?
21: Ah oui, c'est vrai. Oui. Le cinéma, il n'y en a pas à Lourdes, hein?
22: Je suis non-voyante, hein?
21: Ah ben oui, je sais pas, je peux pas vous dire. Je vois pas, en fait, je vois
22: pas. Oui, moi non plus. Non. Comment?
21: Non, excusez-moi. Oh, bah, décidément.
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0: Oui.
4: Bonjour monsieur, je cherchais à joindre Madame Martin.
0: Bah c'est moi Madame Martin.
4: Admettons.
0: Oui.
4: Moi aussi je suis Monsieur Martin et je viens d'ouvrir les établissements Martin juste à côté de chez vous.
0: Oui.
4: Mais alors à ce qu'on m'a dit, vous aussi vous utilisez le nom Martin.
0: Bah oui, c'est notre nom de famille.
4: Eh oui, mais il faudrait changer parce que sinon ça va me faire de la concurrence.
0: Eh ben on peut pas changer de nom de famille.
4: Non mais vous inquiétez pas, je vous ai moi-même préparé une nouvelle identité.
0: Ah mais nous on est comme ça depuis 97, on va pas changer hein.
4: Oui bah pardon, je suis né bien avant 97, je crois que j'étais là en premier.
0: Et...
4: Mais c'est pas grave puisque vous changez votre nom.
0: Ça va pas? En quel honneur?
4: Ben, en l'honneur que ça m'arrange pour mes affaires, c'est ce que je vous dis.
0: Non mais on est parti où là? Vous êtes qui pour me commander ce que je dois faire ou pas faire?
4: Pardon, mais je suis quand même le vrai Monsieur Martin.
0: Eh ben mais nous on est Monsieur Martin, on est né Martin et on restera Martin. Point à la ligne.
4: Ah ben je crois que j'étais Monsieur Martin avant vous parce que selon mes calculs, je suis Martin Ier.
0: Vous êtes pas Martin Ier, hein?
4: Ah ouais? Et pourquoi je serais pas Martin Ier?
0: Eh ben pourquoi vous seriez Martin Ier? Mon beau-père s'appelait Martin avant vous.
4: Alors attendez, je vérifie dans mon fichier des Martins. Vous me parlez de quel Martin, vous dites?
0: Mon beau-père.
4: Alors, beau-père Martin... Ah, bah pardon, beau-père Martin, c'est Martin 217.
0: Et alors?
4: Bah, et alors, il est très loin derrière moi.
0: Et on s'en fout, on changera pas de nom pour vous faire plaisir. Si ça vous pose des difficultés pour votre société, vous aviez qu'à en choisir un autre.
4: Ah non, plus la peine.
0: Non mais, et franchement, vous nous prenez vraiment pour des débiles, non?
4: Ah non, pardon, mais entre Martin, on a quand même un minimum de respect.
0: Entre Martin, il y a un minimum de respect, vous vous permettez de faire des choses en notre nom parce que vous appelez Martin?
4: C'est ça. D'ailleurs, je vous ai refait vos cartes d'identité. Maintenant, vous vous appelez les Tartins. Monsieur et Madame Tartin.
0: Les cartes d'identité et tout ça, vous les avez pris où? On fait pas des démarches comme ça parce que vous vous appelez Martin.
4: Hein. Après, vous changez que d'une lettre, hein. Vous passez de Martin à Tartin.
0: C'est sûr, oui.
4: À la limite, vous aurez qu'à dire que vous saviez pas que vous vous appeliez Tartin.
1: C'est pas un peu abruti,
0: non? Alors, dites-moi d'où vous êtes exactement.
4: Bon, en tant que Martin, vous devez vous en douter.
0: Non, vous êtes d'où?
4: Non, me dites pas que vous savez pas.
0: Vous êtes d'où?
4: Ben, je suis de Martinville, évidemment.
0: De Martinville, c'est où ça?
4: Allô, vous êtes un Martin et vous connaissez pas Martinville?
3: Non, alors, on est en train de faire les papiers pour vous faire fermer, je pense. Et ça va bien,
0: Martin. Alors, c'est pas compliqué, je vais aller à la gendarmerie.
4: Ah, mais justement, j'y suis à la gendarmerie. Je suis passé pour leur dire que maintenant, vous êtes Monsieur Tartin.
3: Vous allez rien faire du tout, vous allez aller vous faire foutre.
4: Eh ben, bonjour madame, déjà.
3: Oui, vous allez rien faire du tout, vous allez juste aller vous faire foutre.
0: Non.
4: Oui, alors, pourquoi pas, mais est-ce que je pourrais reparler à Monsieur Martin, parce que...
3: Parce que c'est moi, Martin. Il y a un problème?
4: Ah oui, il y a un problème. C'est qu'avec moi, ça fait déjà deux Martins de trop.
0: Et moi aussi, hein.
4: Donc c'était plus logique de vous changer de nom pour éviter la concurrence.
3: Mais fallait le faire pour toi?
4: Non, j'ai préféré le faire pour vous parce que moi j'ai des clients.
3: Ah ouais, et moi j'ai pas de clients, moi.
4: Ah,
3: et
4: ben si vous avez pas de clients, aucun problème, ça tombe bien.
3: Et t'es con, c'était pas une question. Je t'ai dit que j'en avais, moi, des clients. Moi je travaille aussi.
4: C'est
3: hein.
4: Pas grave. Au lieu de travailler en tant que Martin, tu travailleras en tant que Tartin.
3: Et ben mais toi, tu veux pas travailler en tant que con parce que t'en as un bel abruti, hein.
4: Oh, mais ça c'est une super idée.
3: Tu m'as créé abruti, je pense, une clientèle folle.
4: Non, je vais même marquer trop con.
3: Trop con. Ah, mais trop con, mais c'est peut-être même pas assez encore pour signifier.
4: Alors mieux, je mets l'appel trop con.
3: À peine trop con, ouais, je pense.
4: Ouais, ça c'est bien, ça peut marcher, ça.
3: Donc, ce que tu vas faire, tes petites idées, tu vas les garder pour toi.
4: Oh bah non, moi je préfère partager autant que tout le monde écoute.
3: Si t'as un problème, tu descends chez nous et on va te le régler.
4: Alors, c'est très gentil, Madame Tartin.
3: Et t'en veux d'autres?
4: Quoi, d'autres Martin? Non, je pense que là on est bien déjà.
3: Oh! Tu t'enfermes!
4: En revanche, si vous pouvez parler un poil plus fort.
3: Voilà, tu raccroches!
4: Oh non, vas-y, toi d'abord.
3: Au revoir.
4: Bisous, Madame Tartin.
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23: Bonjour.
7: Oui, bonjour, monsieur.
23: Oui.
7: C'est le restaurant?
23: C'est lui-même.
7: Oui, bonjour. Docteur de la place à l'appareil.
23: Oui, docteur, oui.
7: Je voudrais réserver pour deux personnes ce soir.
23: Deux personnes ce soir, à quelle heure?
7: 20h15,
23: 20h30. 20h15, 20h30.
7: Mais est-ce que ce serait possible d'avoir un endroit un peu tranquille?
23: Vous serez tranquille, il y a toujours un écart de 3 mètres entre nos tables.
7: Oui, parce que je serai accompagné par la femme d'une notaire. Enfin bon, je préfère vous dire comme ça, vous saurez. Je suis un vieil ami de Maître Ledoux que vous connaissez certainement.
1: Bah, peut-être, monsieur. Mais enfin, nous, que vous soyez accompagné par une dame qui ne devrait pas l'être avec vous,
7: ouais,
1: c'est pas
7: enfin,
1: un
7: bon.
1: Problème.
7: Monsieur. Non, bien sûr, mais j'aimerais bien, si vous voulez, enfin, elle surtout préférait que nous ne soyons pas vus, évidemment.
1: Mais si cette dame ne doit pas être vue et qu'elle est vue, moi je n'y suis pour rien, monsieur. Hein.
7: D'accord.
1: Bien, docteur.
7: Je vous remercie, à tout à l'heure.
1: D'accord, à tout à l'heure. Bonjour.
22: Oui, bonjour, monsieur. C'est le restaurant ?
1: C'est le restaurant, monsieur.
22: Bien, je voudrais réserver pour deux personnes, s'il vous plaît.
1: Pour quand ?
22: Ce soir, si pour c'est ce possible.
1: Soir, oui, à quel nom, monsieur ?
22: Maître Ledoux.
1: Maître Ledoux.
22: Notaire.
1: Non, Maître Ledoux.
22: Oui, notaire Maître... à Argentan. Oui, je suis déjà venu.
1: Oui, mais attendez pour le nombre de places.
22: Allô ?
1: Allô, oui ?
22: Oui.
1: Une seconde, monsieur Ledoux. Je viens de vérifier ses prix. C'est complet.
22: Ah bon ?
1: Ah oui, je suis en train de regarder mon planning. C'est complet. J'aurai 1, 2, 3, 4, et la fois 8 ici, la fois 4 là, fois 3 là, une fois 2 ici. Non, monsieur, il me reste plus de table. C'est plus possible.
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6: Allô ?
4: Bonjour madame, c'est bien la boucherie ?
6: Oui, c'est bien ça, monsieur.
4: Je vous appelle rapport au réchauffage climatiste.
6: Oui.
4: Je vais vous couper le chauffage et l'électricité.
6: Ah bon ?
4: Bah oui, parce que comme j'ai signé la pétition pour faire des économies d'énergie,
6: ouais.
4: Ça m'arrange de les faire chez vous.
6: Bah ouais, mais comment qu'on va faire pour travailler ?
4: Bah comment que vous allez faire comme d'habitude ?
6: Bah non, si on n'a pas de courant, on n'a pas de frigo, on n'a pas de machine à jambon, on n'a pas de broyeur, on n'a rien.
4: De machine à shampoing ?
6: Machine à jambon.
4: Pourquoi du shampoing qui est...
6: Du jambon, c'est tout électrique ça, monsieur.
4: Ah non, le jambon c'est pas électrique, c'est de la viande.
6: Bah, pour pouvoir couper le jambon, on fait ça avec une machine électrique.
4: Oui, mais alors si vous coupez du shampoing avec une machine électrique.
6: Du jambon avec une machine à jambon.
4: D'accord. Et quel rapport avec le shampoing ?
6: Je vais pas parler de shampoing, monsieur.
4: Ah si, le shampoing pour votre machine.
6: Là, c'est pas une machine à shampoing, on fait pas du shampoing.
4: À part le shampoing de jambon.
6: Le shampoing de jambon, n'importe quoi.
4: Bon, l'essentiel, c'est que vous êtes d'accord pour la coupure.
6: Ah, d'accord.
4: D'accord, ok, donc je note d'accord.
6: J'ai pas dit que j'étais d'accord.
4: Vous m'avez dit d'accord, là.
6: Non, c'est pas ça, mais j'ai dit d'accord.
4: Vous m'avez dit d'accord, oui.
6: Non, j'ai pas dit d'accord pour que vous coupiez le courant. Hein.
4: Bon, Martin, elle a dit d'accord ou pas, la dame, là ? Ah oui, elle a dit d'accord. Ah.
6: C'est pas une dame, ça, monsieur.
4: Vous voyez, j'ai mon collègue, là, qui est à côté de moi, qui me confirme.
6: Non, j'ai pas dit que j'étais d'accord, monsieur. Faut pas dire ce que j'ai pas dit. Hein.
4: Oh, bah voilà, on change de version.
6: Bah, vous voyez ça avec mon patron.
4: Ah, bah, passez-le moi.
6: Attendez. Bonjour.
4: Bonjour madame.
6: Bonjour monsieur, oui.
4: Oui, c'est ce que j'ai dit.
6: Non, mais attendez, monsieur, attendez, c'est pas possible que vous me coupez l'électricité du chauffage parce que je suis un commerçant. Vous allez pas me coûter le gaz ni les frigos.
4: Ah bah, si vous avez des frigos au gaz, pas de problème, je coupe juste l'électricité.
6: Mais c'est pas des frigos au gaz, ça marche à l'électricité. Qu'est-ce que vous me racontez, monsieur, là ?
4: Écoutez, moi je fais ça en toute modestie au nom de la planète, hein, au nom de l'écologisterie.
6: Ouais, c'est ceux qui nous cassent les couilles, ouais.
4: Merci pour eux.
6: Bah oui, ça nous casse les couilles, monsieur. Moi, on a pas besoin. N'emmerdez pas les gens qui sont en train de travailler. Vous comprenez ce que je veux vous dire ?
4: Je comprends très bien. Comme vos frigos tournent au gaz.
6: Et non, moi tout marche à l'électricité. Donc j'ai des comptoirs et des frigos, donc vous n'allez rien me couper du tout.
4: Oh bah voilà, en plus trop sympa, je vous préviens.
6: Bah vous préviens de quoi ? Rien du tout, moi j'ai rien signé, j'ai pas de charte, rien du tout.
4: Sinon, pour vos frigos, vous les bourrez avec des glaçons ?
6: Ouais, bien sûr.
4: Non, bah, ou de la glace pilée, tout simplement.
6: Ouais, bien sûr, je l'avais la cherche où la glace pilée.
4: Ah bah écoutez, il se trouve que moi j'ai mon beau-frère qui a une entreprise de glaciste.
6: Ah ça c'est fort.
4: Il peut vous livrer, hein ?
6: Ouais, allez-y. Mets 3 SMIC, vas-y.
4: 3 SMIC ? Comment ça ?
6: Ah, ça bloque ? Tu comprends pas ?
4: Non, mais je vois pas le rapport avec le SMIC. Pourquoi vous me parlez d'argent ?
6: Non, pas le SMIC. En plus, il est sourd. Le SMI.
4: Oui.
6: Pas SMI, semi-remorque, camion, gros camion.
4: Ah, mais on peut pas. Gros camion, grosse pollution.
6: Ah, bah ouais, merde. Alors, comment on fait ?
4: Eh ben, on les livre en charrette.
6: Ah, d'accord. T'as des chevaux ?
4: Bon, j'ai un poney, oui, Martinou.
6: Tu viens de où avec ta glace ? Il est bien monté le poney, parce que...
4: Alors, ça, je préfère que vous lui demandiez vous-même.
6: D'accord.
4: Attendez, je vous le passe.
6: Ah, vas-y, ouais.
4: Martinou ! Viens parler à la dame.
6: Ouais, non, vous faites exprès, c'est une blague, monsieur, non ?
4: Allô ?
6: Ouais.
4: Bonjour.
6: Non, mais c'est des conneries.
4: Comment ça, c'est des conneries ?
6: C'est qui ?
4: Alors, bonne question, c'est qui, à votre avis ?
6: Bah, écoutez, j'en connais beaucoup des cons, donc alors, c'est ça le problème.
4: Ah, mais moi, je suis plus que con, je suis trop con.
6: Ouais.
4: Ah, bah oui.
6: Ah.
4: Ah. Et en plus, on pourrait être à la radio.
6: Non, c'est vrai ?
4: Complètement.
6: Ah, merde.
4: Mais laquelle ?
6: Rire et chanson ?
4: Eh ben, gagné, bravo.
6: Ouais, c'est ça. Ah, bravo, super. Bon, ben, c'est parfait, impeccable.
4: Eh ben, au revoir, madame.
6: Je vous en prie, au revoir, madame.
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8: Allô, taxi, bonjour.
9: Allô ?
8: Oui, allô ?
9: Oui, bonjour, c'est le taxi ?
8: Oui.
9: Oh, dites-moi, vous pouvez venir me chercher ? Je suis monsieur Lamolle.
8: Il faut venir vous chercher où ?
9: Alors là, je suis chez la Georgette.
8: La Georgette qui ?
9: Ben, je sais pas qui c'est, moi c'est la dame que j'ai rencontrée hier soir, on l'appelle la Georgette.
8: Ah, et puis elle habite où, cette Georgette ?
9: À Lèves.
8: Elle habite à Lèves, la Georgette.
9: Oui, c'est tout ce dont je me souviens.
8: Et c'est quoi ton nom de famille, vous savez pas ?
9: Ah non, puis là, je peux... Allez, est tellement saoule que je peux pas la réveiller. Alors, ça fait un quart d'heure.
16: Ah, et puis vous êtes où, Alain? Vous savez pas?
9: Ben non, c'est une maison un peu isolée.
16: Une maison un peu isolée?
9: C'est pour m'amener chez moi à la guiche.
16: Ben moi, je veux bien venir vous chercher, mais il faut plus d'explications que ça.
9: Je voulais que je vous la décrive.
16: Ben non, moi, je voudrais savoir où c'est que vous êtes. Qu'est-ce qu'il y a autour de chez vous, là?
9: Il y a un champ, là. Enfin, moi, je suis chez elle, hein.
16: Oui, ben qu'est-ce qu'il y a là-bas, autour?
9: Il y a un champ, il y a un enclos, là. Il y a la route devant, là, pas loin.
16: Ouais.
9: C'est une dame. Attendez, je vais... Attendez.
16: Vous avez pas un papier d'identité? Vous avez rien?
9: Oui, vous réveillez, là-haut. Je dois partir, moi. Faut que j'ai votre adresse.
16: T'as le temps d'aller à la guiche?
9: Réveillez-vous. Oui,
16: il est avec une femme qui est bourrée, il sait pas comment elle s'appelle.
9: Et réveillez-vous, là.
16: Vous en avez au moins pour 60-70 euros, hein, monsieur?
9: Bah, c'est pas un problème, hein. J'ai fait des économies de prostituée cette nuit, je peux me payer ça. Hein.
16: Ah bon? Bah ouais, mais moi, il me faut une adresse. Elle a pas un sac à main? Elle a pas une adresse? Regardez voir dans son sac à main.
9: Oh non, j'ai jamais fait ça, hein.
16: Secouez là?
9: Ah, c'est une bonne idée, je vais la secouer, oui.
16: Allez, pour lui faire du mal.
9: Allez, réveille-toi.
16: Ça marche?
9: Réveille-toi, bon Dieu, allez!
16: Elle bouge pas?
9: Ah, mon Dieu! Allô?
16: Oui, je vous entends, mais elle est réveillée, là?
9: Elle commence à bouger!
16: Ah, ça y est, ça fait de l'effet?
9: Ah, mon Dieu! Ben alors, la Georgette, attendez, je vais vous la passer.
16: Où c'est qu'elle habite?
9: Je vous la passe, hein?
16: Ouais!
9: Ben, dis donc, t'aurais pu te réveiller avant, j'ai... Attends, j'ai... Allô?
16: Oui, bonjour, madame!
9: Oui, bonjour, madame!
16: Mais dites donc, monsieur, vous vous foutez de moi ou quoi, là?
9: Comment?
16: Vous êtes le monsieur, vous n'êtes pas la dame, là.
9: Ah, pas du tout.
16: C'est elle qui parle?
9: Ben oui, c'est elle, hein, c'est pas moi, hein, moi je suis à côté d'elle, hein.
16: Ouais, non, mais ça va pas, là, je reconnais votre voix, vous la transformez en femme, là.
9: Ah, oui.
16: Ouais, vous êtes qui?
9: C'est Jean-Yves Lafesse de la radio Rire et Chanson, à l'appareil.
16: Oh putain, vous êtes con, hein.
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2: Oui, bonjour.
10: Oui, bonjour, monsieur. C'est bien les taxis?
2: Oui, bonjour, madame.
10: Comment ça, madame? Ah non, moi, c'est monsieur. Hein.
2: Vous venez de me dire bonjour, monsieur.
10: Oui, et?
2: Je suis une dame, hein, mais bon, vous faites comme vous voulez. Hein.
10: Je comprends pas.
2: Donc, je vous dis bonjour, madame.
10: Vous me dites madame, moi, je suis un monsieur. Hein.
2: Oui, j'ai bien compris, c'est pour ça que je vous dis.
10: Bah, j'ai pas l'impression, parce que vous me dites madame, excusez-moi, mais c'est quand même...
2: Allez, je vous écoute. Qu'est-ce qui vous arrive?
10: Oui, alors voilà, je vous appelle parce que j'ai besoin d'une petite lumière taxi là qu'on met sur le toit de la voiture.
2: Et donc vous m'appelez à moi. Et moi, qu'est-ce que je peux pour vous?
10: Vous, il faudrait que vous me fassiez un papier comme quoi je suis taxi pour que je puisse récupérer la lumière en question parce que sinon.
2: Mais est-ce que vous l'êtes taxi?
10: Plus ou moins, disons surtout au niveau amateur en fait.
2: Pardon? Attendez, monsieur.
10: Ce que je veux dire, c'est que je suis taxi amateur.
2: Monsieur, donc... vous avez une carte professionnelle ou pas?
10: Une quoi?
2: Une carte professionnelle taxi, vous l'avez ou pas?
10: Alors c'est pour ça que j'appelle, c'est qu'il faudrait que vous m'en filiez une.
2: Oh là là.
10: Allô?
12: Oui, bonjour.
10: Oui, bonjour monsieur. Comme j'expliquais à votre collègue, il me faudrait une carte de taxi.
12: Et vous n'avez pas la vôtre?
10: Non, j'en ai pas, moi, comme je fais ça en tant qu'amateur. Vous voyez, je fais ça juste en occupation passion, occupation plaisir, vous voyez.
12: Occupation plaisir, tout ouais. À fait. Ne quittez pas, je vous passe quelqu'un de la direction.
10: D'accord, donc je raccroche.
12: Non, je vais vous passer quelqu'un de la direction.
10: Oui, mais vous me rappelez maintenant?
12: Je vais pas raccrocher, je vais vous passer quelqu'un.
10: Parce que je vous ai pas laissé mon numéro, donc.
12: Oui, mais ne raccrochez pas.
10: Oui, mais alors comment vous faites pour me rappeler? C'est ça que je comprends pas.
12: Vous me prenez pour une idiote?
10: Bah non, mais parce que pour me rappeler sans mon numéro, ça va être.
13: Allô?
10: Oui, ah, bonjour madame.
13: Bonjour, bonjour monsieur.
10: Comme j'expliquais, je suis moi-même taxi amateur.
13: C'est quoi amateur? Un taxi amateur, c'est quoi? Parce que moi je connais pas taxi amateur.
10: Bah c'est comme taxi professionnel, si ce n'est que je fais ça un peu le week-end, comme ça. Enfin, oui,
13: ouais,
10: c'est
13: pour
10: pas...
13: moi, vous êtes un clando. Si vous faites arrêter avec un lumineux sur le toit alors que vous n'êtes pas taxi, vous allez en tol.
10: Non, alors excusez-moi, vous n'avez pas compris. Je suis taxi.
13: Mais vous me dites amateur.
10: Oui.
24: Apparemment vous avez un problème neurologique, monsieur, si vous comprenez pas ce que je vous dis.
13: Vous aurez jamais un lumineux, quoi.
10: Je me dis entre collègues, on peut quand même.
13: Non, mais j'ai pas de carte professionnelle, donc on n'est pas collègue.
10: Bah si, dans le sens où on fait le même métier, vous voyez.
13: Ah mais non, moi je suis taxi, monsieur.
10: Bah moi aussi.
13: Vous êtes pas taxi. Ne prononcez pas le mot taxi. Vous faites mon boulot sans en avoir le droit. Si je vous vois charger dans la rue, ça va être chaud.
10: Ah bah bel exemple de solidarisme entre.
13: Mais vous êtes pas taxi, monsieur. Vous n'avez pas votre carte professionnelle.
10: Bah c'est pour ça que je vous appelle. Moi je vais passer cet après-midi.
13: Non, mais c'est pas la peine.
10: À limite, on fait une photocopie, vous voyez, où je prends une photo de la carte professionnelle.
13: Non. Ne venez pas chez moi, monsieur, parce que si vous venez chez moi, je vous fous dehors.
10: Non, mais. Allô?
11: Allô?
10: Oui, bonjour madame.
11: Ouais, dites-moi. Est-ce que vous sortez de centre psychiatrique?
10: Ah bah excusez-moi, je demandais un service entre collègues.
11: Il n'y a pas de service entre collègues.
10: Moi, en échange, je peux vous faire de la pub en revanche.
11: Non, mais je m'en fous de ta pub, putain. J'ai pas en plus un peu sur les standards, tu me fais perdre mon temps. Tes clients, tu peux te les garder, moi. Déjà, j'en ai assez de mon côté, là. Vas-y, lâche-moi.
10: Non, mais moi, je fais ça en plus, c'est ce que je disais. Moi, j'étais juste au niveau amateur.
11: Bah amateur, faites du porno alors.
10: Non. Ouais. Il faudrait en fait que je puisse faire une photocopie de votre carte pour pouvoir avoir le.
11: Ouais, mais toi, tu as cru au Père Noël, toi, carrément. Tu m'as pris pour le Père Noël, en fait. Tu veux que je mette la barbe et je m'habille en rouge.
10: Vous êtes Monsieur Noël, c'est ça?
11: Monsieur Noël, ouais, le Père Noël.
10: Donc je viens, je demande Monsieur Noël. Est-ce que je peux passer peut-être?
11: Bien sûr. Allez, on va te promener.
14: Allô, oui.
15: Oui, Mike.
14: Oui.
15: Je m'en veux pas te parler parce que j'ai un herpès sur la bouche.
14: Tu dis?
15: Attends, c'est bien Mike.
14: Bah oui.
15: Bah Mike, alors.
14: C'est pas Jack Starling.
15: Voilà.
14: Ah, bah dis donc, bah, ça fait des ans, je crois que t'étais mort, moi.
15: Mais tu te souviens de moi?
14: Bah, t'étais bien Jack Starling.
15: Bah, oui, Mike.
14: Bah, évidemment, je me souviens de toi, comment je t'aurais oublié, tu rigoles ou quoi? Qu'est-ce que tu deviens?
15: Toujours dans le jazz?
14: Bah oui.
15: On va voir, quel instrument je jouais?
14: Du piano.
15: Et comment je jouais? Comme un?
14: Comme un dieu.
15: Ouais, ah. T'as pas oublié, hein?
14: Bah, dis, merde, on a quand même joué ensemble, non?
15: Ouais, c'est... salut, salut, Mike.
14: Salut.
15: C'est Jack. Ah, oh, sacré Mike. Ça fait plaisir de t'entendre.
14: Ah oui, bien sûr. Ouais.
15: Bon, alors, let's jazz.
14: Let's jazz. Oui, always, même.
15: Mike, t'es prêt?
14: Ouais.
15: 3, 4, et 3, 4.
14: Oh,
15: vas-y, t'écoute, je suis avec toi, Mike. Oh,
14: To be. J'avale mon cou. Dis, tu m'appelles pour que je chante dans le téléphone à 3h de l'après-midi, toi?
15: Rip to be,
14: abedobedoura.
15: Hey, Mac?
14: Ouais.
15: Ça fait du bien, hein?
14: Ça dégage. Et je vois toujours pas qui tu es, hein?
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19: Oui.
10: Bonjour monsieur, c'est bien le teinturier?
19: Oui, bonjour.
10: Je voulais savoir si vous aviez de la place cet après-midi.
19: Pour quoi faire monsieur?
10: Ce serait pour faire une teinture, pour avoir le même blond que Donald Trump, vous voyez.
19: Je vous coupe monsieur.
10: Non, vous avez pas besoin de me couper, moi il me faut juste la couleur.
19: Non, je vous coupe.
10: Non, j'ai déjà la coupe.
19: Mais non, j'ai jamais dit que j'allais vous couper les cheveux.
10: Oui, non, mais ça j'ai bien compris, moi c'est pour ça que je vous demande juste la couleur. Allô?
25: Bonjour.
10: Bonjour monsieur.
25: Mais on n'a jamais teint les cheveux ici monsieur.
10: Oh bah comme par hasard, vous ne teignez plus les cheveux.
25: Non, on l'a jamais fait.
10: Je demande si je suis chez le teinturiste, on me dit que oui.
25: Le teinturier.
10: Et dès que je parle de monsieur Trump, hop, il n'y a plus personne.
25: La politique, je m'en fous, moi je suis qu'une employée monsieur.
10: C'est quand même incroyable, sous prétexte qu'on n'aime pas les Américains, de refuser un client.
25: Mais n'importe quoi, mais je refuse pas un client.
10: Oh bah alors passez-moi le responsable.
26: Oui, allô?
10: Oui.
26: Mais qu'est-ce que vous racontez, monsieur? Quel américain?
10: Parce que j'ai dit que j'aimais bien Donald Trump et que je voulais sa coiffure, là, d'un coup, on ne veut plus me prendre.
26: Oh, je m'en fous de Donald Trump. Je m'en fiche complètement. Moi, je peux pas vous faire de couleur à vos cheveux parce que je ne suis pas une coiffeuse. Je peux avoir votre nom de famille, monsieur, s'il vous plaît?
10: Monsieur Martin, je suis persuadé que je vous aurais demandé la coupe d'Hillary Clinton, je l'aurais eu en 2 minutes.
26: Mais c'est, vous avez... Mais c'est grave, hein. Sérieux?
10: Bon, alors, je vous demanderai, par exemple, la moumoute d'Angela Merkel.
26: Mais, vous avez un problème? Je peux rien faire pour vous, monsieur. Même si vous me donnez plein de noms de politiciens, ça changera strictement rien à ce problème.
10: Et si je vous demandais de me faire une petite Alain Juppé, là, je suis sûr que...
26: Hop... Je ne peux pas vous faire de coiffure ou de teinture. Vous le comprenez, ça? On n'est pas dans un salon de coiffure. Maintenant...
10: Même pour une petite Jacques Chirac?
26: Je ne... Vous allez me citer 10 000 noms de politiciens français, américains, belges, allemands, tout ce que vous voulez, je ne pourrais pas résoudre votre problème, monsieur.
10: Alors, si je vous demande Emmanuel Macron, vous allez me dire, vous ne me le faites pas.
26: Vous savez, j'ai des clients qui sont dans le magasin, ils sont morts de rire. Hein.
10: Ah bah,
26: vraiment,
10: excusez-moi,
26: hein.
10: Mais alors là, c'est de la discriminification. Hein.
26: Alors, ben, sur quoi? Alors, enregistrez bien, monsieur.
10: Alors, attendez, j'enregistre.
26: Je vais aller à la gendarmerie et je vais leur dire, j'ai un monsieur qui m'appelle, qui dit que c'est la discrimination parce que je ne sais pas faire des coiffures alors que je ne suis pas coiffeuse. Alors, si vous n'êtes pas content, monsieur, ben, vous allez porter plainte à la gendarmerie.
10: Ah ben, j'appelle les gendarmes.
26: Ah ben, faites, monsieur, allez-y.
10: Attendez, je vais transférer l'appel, on va voir ça.
26: Allez-y.
10: Alors, je transfère.
26: Il est en train de faire le bruit.
10: Pardon? Excusez-moi, vous essayez de me contre-transférer, là? Je vous ai entendu faire tututut.
26: Oh, je suis désolée. Refaites le captage. Allez-y, je vous en prie. Et puis, on va en sourire après de tout ça.
10: Je refais le captage et après, on rigole. C'est ça qu'on a dit.
26: Ouais, c'est ça, exactement.
10: Dans ce cas, je peux vous passer la radio, si vous voulez?
26: Si vous voulez, ouais, passez-moi une radio.
10: Alors.
26: Ça va être Rire et Chanson, hein.
10: Pardon, oh, qu'est-ce que vous dites?
26: Non, je sais pas, Rire et Chanson, je veux pas.
10: Mais oui, c'est un peu bravo du premier coup.
26: Ouais, super.
10: Vous me croyez ou pas?
26: Non, je vous crois pas, non.
10: Mais je vous jure.
26: Oui, bien sûr.
10: Non, mais c'est vrai.
26: Oui, bon, je vous laisse.
10: Non, mais allô?
26: Non, allez, au revoir.
10: Mais non, mais... Oh, merde.
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0: Allô?
9: Oui, bonjour, Madame Chézy.
0: Ah oui.
9: Dites-moi, vous habitez bien à Péchaly, vous?
0: C'est ça, oui.
9: Vous avez un jardin ou pas?
0: Oui.
9: D'accord, donc vous êtes concerné. Écoutez, on a un petit souci avec un monsieur Lamolle, je ne sais pas si vous le connaissez, qui habite à une dizaine de kilomètres, là.
0: Moi, je ne le connais pas, non, précisément, mais peut-être mon mari.
9: Bon, il s'est endormi sur son tracteur laboureur, là.
0: Oui.
9: Et il traverse tous les villages, il est en route vers chez vous, il doit arriver dans quelques minutes. Et il s'est endormi au volant.
0: Ah bon?
9: Voilà, on vient de nous appeler. Ce qui fait qu'il traverse tous les jardins et qu'il laboure tous les jardins, il les traverse, il est en train de foutre en l'air tous les potagers, tout ce qui reste des jardins.
0: Ah bon?
9: Voilà, donc ce qu'on fait, c'est qu'on a mis sur place donc un standard avec 40 lignes
0: oui.
9: pour vous. Alors, il faut que vous essayiez de le réveiller avec le téléphone parce que nous, on n'arrive pas, on a l'hélicoptère qui est au-dessus, mais l'hélicoptère empêche qu'il entende, vous voyez le...
0: Ah bon?
9: Voilà, donc ce qu'on va faire, on va vous faire basculer votre ligne. Et vous avez une quelque chose qui pourrait faire du bruit au téléphone, non?
0: Je vois pas.
9: Qu'est-ce que vous auriez qui vous avec quoi vous pourriez faire du bruit là?
0: Je sais pas, moi, une marmite ou.
9: Oui, voilà, c'est ça. Prenez quelque chose comme ça avec une cuillère en bois.
0: Oui.
9: Hein, ne raccrochez surtout pas, je vais vous faire basculer la ligne pour que vous l'ayez au téléphone. Donc, il va pas vous entendre au début, mais il faut que vous tapiez de très fort pour qu'il puisse vous écouter. Donc, chez vous, il y a monsieur Boissy.
0: Oui.
9: Le Norvan, le Nord-Rock, tout ça.
0: Oui.
9: Bon, ils sont tous concernés. Tout le monde est là, en ligne avec vous. Il faut absolument l'empêcher. Sinon, il va foutre en l'air tous les jardins du coin. Hein.
0: D'accord.
9: Alors, attention, vous êtes prête?
0: Je propre.
9: Allô? D'accord, ok. Bah, faites signe à monsieur. Ouais, tout le monde se met. D'accord, tout le monde est en place. Merci.
0: Je suis prête.
9: Ok. Allô?
0: Oui.
9: Oui, vous m'entendez?
0: Oui.
9: Alors, attention, faites basculer votre ligne, madame. Attention, prête?
0: Oui.

0: Monsieur ? Allô ? Réveillez-vous ! Réveillez-vous ! Réveillez-vous ! Réveillez-vous ! Réveillez-vous ! Réveillez-vous !
1: Allô ?
0: Allô ? Bonjour, monsieur.
1: Ah, mon Dieu.
0: Vous êtes réveillé ?
1: Oh, qu'est-ce que c'est que ce boucan, là ?
0: Vous êtes endormi sur votre tracteur. Il paraît que vous traversez tous les champs.
1: Il y a 40 personnes là qui m'appellent en même temps.
0: Oui, c'est pour vous réveiller.
1: Mais vous êtes tous complètement fous, quoi. Vous savez où vous êtes, là ?
0: Non.
1: Vous êtes à l'hôpital, là.
0: Ah bon ?
1: Je suis en réanimation.
0: Mais non, c'est parce que... Je sais pas, monsieur.
1: Oui.
0: Il m'a dit que c'était votre... Vous étiez endormi sur votre tracteur. Alors moi, je dis, faut le réveiller, ce brave homme qui va traverser tous les champs, là.
1: Mais non, je me suis fait opérer ce matin de la prostate.
0: Ah, excusez-nous, hein, monsieur. De vous avoir dérangé.
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4: Bonjour.
5: Bonjour, monsieur, c'est bien le fleuriste ?
4: Non, je suis une dame.
5: Ah, c'est pas le fleuriste ?
4: Si, je suis le fleuriste.
5: Ça, c'est dingue, je compose le numéro du fleuriste et c'est pas un fleuriste.
4: Mais si, je suis fleuriste.
5: Bon, je vous ai demandé, vous m'avez dit non.
4: Non.
5: Ah, si, vous m'avez dit non.
4: Non.
5: Si.
4: Vous m'avez dit bonjour, monsieur, et je lui dis non.
5: Oui, bah si vous me dites non, c'est bien que je suis pas chez le fleuriste.
4: Si.
5: Ah oui, mais pardon, si quand vous dites non, il faut deviner que ça veut dire oui, je suis chez le fleuriste.
4: Non, je dis non.
5: Eh ben voilà, vous me redites non.
4: Mais pourquoi je dis non ? Parce que vous m'avez dit bonjour, monsieur. Je vous ai répondu non, je suis une femme.
5: Ça m'a pas l'air très logique, mais enfin, admettons.
4: Bah si, c'est logique, parce qu'un homme et une femme, il y a quand même une différence. Hein.
5: Bah faudra m'expliquer, parce que c'est pas très clair quand même.
4: Non, c'est pas clair, là. Mais c'est pourquoi vous voulez des fleurs ?
5: Ah non, je veux pas de fleurs, pourquoi vous me demandez ça ?
4: Bah pourquoi vous m'appelez chez un fleuriste, alors ?
5: Rien à voir. Monsieur Martin, service Martin Télécom Électronique.
4: Oui, et alors ?
5: J'installe des brouilloteurs électroniques. C'est un système pour éviter que les jeunes soient collés à leur téléphone toute la journée pendant les cours.
4: Oui.
5: Et comme vous êtes en zone périscolarifiée, ça coupera aussi le réseau chez vous pendant les heures d'école.
4: Ah bah non, mais c'est n'importe quoi votre truc là. Eh oh. Et puis alors et quoi, n'importe quoi.
5: En tout cas, je note que vous n'avez pas d'a priorisme contre le brouillotage électronique.
4: Oui, bah bien sûr.
6: Non, mais il se complète par jour.
5: Il vous entend, hein ?
7: Bonjour.
5: Bonjour, monsieur. Comme j'expliquais à votre collègue, je m'occupe d'installer le brouillotage.
7: Le brouillotage ?
5: Oui, pour brouilloter le réseau, pour empêcher les jeunes d'y aller.
7: Alors, c'est quoi qui fonctionne pas ? Je comprends pas.
5: Bah, juste téléphone et tout ce qui est internet.
7: Ah, mais moi, je peux pas. Si j'ai pas internet, mon boîtier fonctionne pas. Ma caisse non plus.
5: Quel boîtier ?
7: Le boîtier de CB.
5: Bah, pourquoi vous avez une CB chez un fleuriste ?
7: Non, la

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3: Quand même.
4: Non, vous faites pas 1m49.
3: Non, en vrai, je fais 1m47, mais sur mon passeport, j'ai mis 1m49.
4: Je suis 1m65 déjà, monsieur.
3: Waouh.
4: Bah oui, on vit pas chez les minimoys, hein.
3: C'est pas grave, il suffit de creuser dans le sol pour regagner des centimètres.
4: Mais on peut pas creuser dans le sol, monsieur. Je vais pas creuser dans le sol pour que les clients rentrent dans le magasin.
3: Bah sinon, faut les faire rentrer à quatre pattes.
4: Ah bah rentrer à quatre pattes, bah encore mieux, oui.
3: Le problème, c'est surtout pour repartir. Parce que si on a un bouquet dans une main, ça veut dire qu'on est obligé de marcher à trois pattes.
4: Non, mais arrêtez, c'est un sketch.
3: Oh bah c'est un sketch, oui.
4: Oui, c'est un sketch, là.
3: Ah, oui, c'est vraiment un sketch, oui, c'est ce que je vous dis.
4: Non, mais.
3: Je dirais même que c'est un canular, tiens.
4: Okay.
3: Tant que j'y suis, je pourrais même dire que c'est la radio.
4: D'accord.
3: Et d'ailleurs, ce serait quelle radio ?
4: Les chansons.
3: Bravo, ben voilà, bienvenue.
4: D'accord, ok.
3: Donc, je vous laisse le réseau, je vous souhaite une bonne journée.
4: Merci, monsieur.
3: Et au revoir, monsieur.
4: Au revoir, madame.
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5: Allô ?
6: Oui, bonjour madame. Madame Prout ?
5: Oui.
6: Oui, bonjour madame. Les services de la voirie à la mairie.
5: La voirie, oui.
6: Oui, dites-moi madame Prout, les services de la voirie me signalent une odeur en provenance du 17.
5: Une odeur ?
6: Oui, madame Prout. Est-ce que vous avez senti quelque chose, vous ?
5: Bah non.
6: Ah.
5: Qu'est-ce qui vous signale ça ?
6: Les services de la voirie, je vais vous passer les ouvriers, vous allez voir avec eux, hein.
5: Ouais.
6: Ouais, je suis avec madame Prout, là.
5: Ouais.
6: Oui, non, mais elle sent rien, elle. Non.
5: Pas du tout, moi je suis chez moi, j'ai aucune odeur.
6: Madame Prout n'a pas d'odeur, là.
5: C'est le service de la voirie.
6: Allô ?
5: Allô, qui est-ce ?
6: Je suis avec les ouvriers, ils me disent qu'il y a une odeur chez vous, madame Prout. Hein.
5: Ils sont où, eux ?
6: Ouais, ils sont dans les canalisations de madame Prout.
5: Ah bah ça, c'est pas possible.
6: Ah bah si.
5: Parce que nous, c'est une maison particulière.
6: Mais vous avez une canalisation, madame.
5: Ah oui, mais alors ils sont dans la rue.
6: Ah non, attendez, on va faire les essais. Est-ce que vous pouvez me dire si vous sentez quelque chose, madame Prout ?
5: Ah bah à l'intérieur, non. Hein, Claude ?
6: Non, je suis avec madame Prout, elle me dit qu'elle est sans rien.
5: Attendez, je vais faire toutes les pièces, mais inquiétez pas. Hein.
6: Mais souvent, on s'habitue. Hein. Oui, c'est ça. C'est ça, le doux, oui. Je vais vous passer, madame Prout. Vous allez voir avec elle.
5: Allô ?
6: Oui ?
5: Le gaz, je ne sens pas le gaz à l'intérieur.
6: Je vais vous passer les ouvriers, vous allez leur dire que votre gaz ne sent pas, madame Prout. Hein.
5: Oui, je sais que ça a une fuite...
7: Allô ?
5: Allô, j'écoute.
7: C'est madame Prout.
5: Oui ?
7: Oui, bonjour, madame. Est-ce que votre gaz sent, madame Prout ?
5: Non, moi, chez moi, il ne sent pas.
7: Bon, mais vous avez pété quelque chose ou pas ?
5: J'ai rien pété du tout.
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8: Allô ?
3: Bonjour madame, c'est bien le magasin de miel ?
8: Oui.
3: Monsieur Martin à l'appareil, j'ai acheté un pot de miel chez vous l'autre jour.
8: Oui.
3: Eh ben il ne marche pas du tout.
8: Mais de quoi vous parlez ? Vous avez acheté un pot de miel et il marche pas ?
3: C'est ça, je pense que vous avez oublié de mettre le pollen dans le miel.
8: Mais on met pas de pollen dans le miel, monsieur.
3: Ah si, le miel c'est avec du pollen.
8: Ah non, mais il y a toujours un peu de pollen qui se mélange dans le miel, mais le miel c'est pas du pollen. Hein.
3: Ouh là là, d'accord, donc je vais vous rapporter le pot.
8: Non mais vous allez me rapporter un pot de miel ?
3: Bah oui, il faut me rajouter le pollen vu que vous avez oublié de le mettre.
8: Mais monsieur, on ne met pas de miel dans le pollen.
3: Ah non, mais moi, je veux pas du miel dans mon pollen. Je veux du pollen dans mon miel.
8: On ne paye pas de pollen dans le miel. J'ai jamais vu ça.
3: Dans ce cas, vous m'échangez le pot de miel contre un pot de pollen.
8: Je ne vous échangerai pas un pot de miel, monsieur.
3: Et pourquoi, madame ?
8: Vous avez ouvert le pot et peut-être trempé le doigt dedans. C'est pas hygiénique.
3: Alors, oui, on a pris quelques doigts de miel, mais il suffit de remettre à niveau. Il manque pas grand-chose.
8: Oui, bah bien sûr, je vais faire ça.
3: Bah oui, vous raclez un fond de miel sur un autre pot.
8: Ah bah, vous plaisantez. Ah bah,
3: à votre avis.
8: J'ai jamais vu ça, moi.
3: Et puis, pardon, moi, à la base, j'avais acheté le miel pour filer du pollen en douce à ma belle-mère, donc là, il ne sert à rien.
8: Mais qu'est-ce que vous vouliez faire avec votre belle-mère ?
3: Parce que elle, dès que c'est le printemps et qu'il y a du pollen, ça lui fait des allergismes.
8: Oui.
3: Et comme en ce moment, elle squatte chez moi à Martinville, je me suis dit, si je lui file du pollen, elle va croire qu'elle est allergique à ma maison.
8: Et vous vouliez empoisonner votre belle-mère, en fait ?
3: Oh, empoisonner, non, je dirais plutôt allergifier, comme ça, ça lui fait le nez qui coule, et hop, elle rentre chez elle.
8: Ah, d'accord.
3: Bah oui, tout simplement.
8: D'accord.
3: Mais maintenant, comment on fait ?
8: Écoutez, je peux rien pour vous, monsieur. Hein.
3: Ok, donc ça veut dire qu'il faut que je passe pour le remboursage.
8: Ben oui, non, mais vous pouvez toujours venir.
3: Super.
8: Je vous rembourserai rien du tout. Hein.
3: Bah, je vais pas venir pour me faire non rembourser mon miel.
8: Mais
3: je vois pas
8: vous
3: l'intérêt.
8: Imaginez si tous les clients viennent le ramener parce que ça leur plaît pas. Non, mais vous avez vu ça où, vous ?
3: Ouais, mais enfin, moi, j'ai quand même une bonne raison.
8: Ah bah oui, vous avez pas pu empoisonner votre belle-mère avec. Alors bien sûr, c'est embêtant.
3: Empoisonner, non. Disons indisposifié, à la limite.
9: Oui, allô ?
3: Ah, ça, c'est le patron, non ?
9: Attendez, vous avez acheté un pot de miel pour que votre belle-mère soit allergique et reparte ?
3: Voilà, ça, c'était le projet, mais votre collègue, il aimait pas trop du sien pour qu'on trouve une solution.
9: Vous avez acheté du miel pour faire fuir votre belle-mère ? Moi, ça me regarde pas.
3: Ouais, donc c'est bien ce qu'on disait, remboursage.
9: Ah, mais de toute façon, moi, je vous le rembourserai pas parce alors qu'il a été consommé parce qu'il a pas fait fuir votre belle-mère. Enfin, on rembourse pas les choses qui sont ouvertes.
3: Ah non, mais je le referme, attendez. Voilà.
9: Non mais oui, mais vous l'avez utilisé, vous l'avez consommé, donc moi je vous le rembourse.
3: En même temps, c'est pas moi qui ai consommé, c'est ma belle-mère.
9: Oui, mais vous lui en avez donné, donc je ne vous le rembourserai pas, juste parce que.

0: ça l'a pas rendu allergique.
1: Alors sinon je garde le pot, mais c'est vous qui récupérez ma belle-mère.
0: Oui, bon écoutez, je allô.
1: Ah tiens, allô.
0: Allô.
1: Oh là là, flûte alors, je crois que le monsieur ne m'entend plus.
0: Allô, je vous entends pas.
1: Ah oui, c'est ça, pas de bol, dis donc. Allô.
0: Allô.
1: Oui, pardon, donc là on est d'accord, vous m'entendez plus du tout.
0: Ah bah oui.
1: Ah bah oui, la preuve.
2: Allô.
3: Allô.
2: Oui.
3: Allô, allô, madame Braco.
2: Pardon. Je pense que vous faites erreur, monsieur.
3: Attends, je suis pas sur Plouer, là.
2: Pas du tout.
3: Ah ben, on est où, là, alors?
2: Pour quelle raison vous voulez savoir ça?
3: C'est une base militaire, madame. C'est très important, parce qu'on nous a indiqué votre numéro pour une position pour atterrir. On est en parachute, actuellement. Est-ce que
2: vous... on est sur l'un.
3: Attendez, bougez pas, parce que là, on est en chute libre à 850 mètres.
2: Ah bah alors là, dis donc.
3: Redonnez-moi la position, s'il vous plaît. Allô, PC. Alors, ne quittez pas, madame, ne quittez pas. Hein. Merci beaucoup, ne quittez pas.
2: Je vous en prie.
3: PC, oui, 23. Redonnez-moi la position, s'il vous plaît. Affirmatif. 5 sur 5. Bon, la réception est bonne. Alors écoutez, on va se poser. Est-ce que c'est un terrain à côté de chez vous
2: Oui, justement. C'est ce que j'allais vous dire. Il y a un champ qui n'est pas très loin de chez moi. Il y a un petit aéroclub.
3: Ouais, c'est ça. Bah, c'est pour ça qu'ils nous ont donné cette position. Le seul problème, voilà, c'est que moi, je suis à 850 mètres au-dessus d'une maison.
2: Alors... Ah oui, bah, ça c'est un peu... parce que même moi, je ne vous vois pas. Alors...
3: Ouais, bah, à 850 mètres, vous ne pouvez pas me voir.
2: Ouais,
3: le seul problème que j'ai, si vous voulez, c'est que moi, il me faut... comme là, j'ai une courroie qui est rompue, j'ai un problème de courroie, il faut que je puisse atterrir. Est-ce que vous avez une cheminée? Quelque chose comme ça?
2: Non, pas du tout. C'est un toit mansardé. Je ne vois pas comment vous pouvez atterrir sur le toit. Vous ne voyez pas le terrain du tout?
3: Je vois le terrain, mais je suis en chute libre.
2: Ah oui, d'accord.
3: Le parachute ne s'est pas ouvert, si vous voulez.
2: Ah oui, d'accord.
3: Et là, je suis à 650 mètres et là, il va falloir que je trouve un point d'urgence parce que là, j'atterris, je crois que c'est une maison que je vois là.
2: Ouais.
3: Est-ce que vous avez la possibilité d'ouvrir une fenêtre? À ce moment-là, je vais voir ce que je peux faire.
2: Ouvrir une fenêtre?
3: Ouais, une fenêtre, ouais, s'il vous plaît.
2: Il y en a une qui est ouverte.
3: Ouais, mais elle n'est pas assez grande, celle-là.
2: Bah écoutez, c'est la fenêtre que j'ai.
3: Alors, je vais essayer. Vous êtes devant la fenêtre, là?
2: Attendez deux secondes. C'est la taille des fenêtres ici, partout dans la maison. Alors,
3: ouais.
2: Moi, je ne sais pas comment je peux faire.
3: Ouais, je vais essayer de... Comme je suis en chute libre, je peux peut-être essayer tête en avant, mais bon...
2: Je ne vois pas comment je peux vous aider, là. Il n'y a pas de place, parce que là, c'est dans la chambre... Et il y a juste à côté le lit. Hein.
3: Ouais, c'est ça. Est-ce que vous auriez une bassine d'eau, genre cocotte minute, une chose comme ça, que je puisse atterrir au moins, que l'eau amortisse ma chute avec les pieds? Parce que je ne voudrais pas exploser votre toit quand même.
2: Une bassine d'eau?
3: Ouais. Je rentre par
2: attendez,
3: la fenêtre.
2: Je ne suis pas sur le toit là. Vous allez rentrer dans la chambre avec vos pieds, c'est ça?
3: Oui, voilà. Oui, mais je les essuierai à pied après, vous inquiétez pas. Hein,
2: je ne suis pas inquiète, mais attendez, vous êtes en chute libre et vous dites ne pas m'inquiéter. Attendez. Une bassine avec de l'eau.
3: Oui, s'il vous plaît.
2: Vous chutez dans combien de temps, là?
3: Là, on est à 400 mètres, à peu près.
2: Et vous vous rendez compte l'état de la maison quand vous chutez à l'intérieur?
3: Si la fenêtre est bien ouverte et qu'il y a la bassine avec de l'eau...
2: Elle n'est pas bien ouverte, la fenêtre, justement. C'est qu'un seul côté de la fenêtre qui est ouvert.
3: Ça va, je passe par là, je passerai. Vous inquiétez pas, je suis commando. Hein,
2: Là, c'est un peu quand même risqué ce que vous faites, là.
3: J'en suis à 187 missions, alors vous inquiétez pas.
2: Et vous avez l'habitude de chuter dans des maisons?
3: Oui, madame.
2: Oui, non, mais attendez, là j'hallucine un petit peu. Vous pouvez pas atterrir dans le balcon, par exemple? Parce que j'ai un balcon de l'autre côté. Est-ce que vous le voyez?
3: Ouais, c'est... Oui, un petit balcon, là.
2: Un petit balcon, voilà.
3: C'est ça. Alors, est-ce que vous pouvez mettre la bassine là? Ou un seau d'eau, enfin, vous voyez, quelque chose que je puisse...
2: Oui, un seau d'eau, mais il est tout petit, le seau d'eau, hein, écoutez.
3: Mais est-ce que je rentre un pied dedans, au moins un pied, l'autre, je
2: un
3: peux
2: le... Un seul pied, oui, ouais, ça c'est... Oui, bon. À mon avis, oui, je ne sais pas la taille de vos pieds, mais...
3: 43.
2: 43.
3: Là, je suis à 180 mètres. Tout va bien.
2: Je remplis le seau d'eau.
3: De l'eau tiède, si vous avez, plutôt, parce que c'est en suspens.
2: De l'eau tiède. Oui.
3: 130 mètres, chers auditeurs. 120, chères auditrices.
2: Voilà.
3: Voilà. Alors, vous êtes où que je puisse poser le pied dans le seau, madame, en atterrissant?
2: Je suis dans le balcon.
3: Bon.
2: Et j'ai une robe rouge.
3: D'accord.
2: Je pense que vous pouvez pas la louper, ça.
3: Non. Non, mais c'est bizarre parce que... Attendez, vous avez posé le seau, là ?
2: Il est rouge aussi.
3: Oui, alors mettez-le un petit peu à distance de vous, quand même, pour que je puisse juste atterrir sur un pied en chute libre, hein, dans le seau.
2: Ben, écoutez, le balcon, il est tout petit, je vous préviens d'avance, hein.
3: Oui, attention. Ben, vous n'avez pas une robe rouge ? Allô, je vois une dame avec une robe bleue. Vous m'entendez, madame ?
2: Je vous entends très bien, monsieur.
3: Allô, sur l'an ?
2: Oui ?
3: Allô ?
2: Oui ? Allô, monsieur. Bon.
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5: Oui.
1: Oui, bonjour madame. C'est bien le garage ?
5: Oui, garage.
1: J'ai acheté des pneus il y a quelques temps chez vous.
5: Oui.
1: Figurez-vous que je me suis rendu compte une fois rentré chez moi que en fait vous m'avez vendu des pneus neufs.
5: Bien sûr qu'on vend des pneus neufs. C'est quoi le souci ?
1: Bah le souci c'est qu'ils disent aux infos que maintenant les garages ils sont obligés de proposer des trucs d'occasion.
5: Oui, peut-être à partir du 1er janvier, oui.
1: Voilà, c'est ça. Donc du coup, ouais. Je vais vous les rapporter pour reprendre des trucs d'occasion à la place.
5: Et je vous ai monté des pneus quand ?
1: Alors, je suis passé il y a quelques temps, et ce qu'il faudrait c'est changer la date pour mettre comme si j'étais passé en janvier là.
5: Oui, non c'est pas comme ça fait. Mais écoutez, la loi c'est à partir du 1er janvier. Donc les pneus, je vous ai monté quand ?
1: On va dire hier.
5: Non, c'est pas hier.
1: On va dire début janvier.
5: Mais non, écoutez, c'est pas possible. Dites-moi quand est-ce que je vous ai vendu les pneus ?
1: Bah, officiellement, ce serait bien qu'on dise début de cette semaine pour que ce soit sur janvier 2017, vous voyez ?
5: Non, mais moi, les pneus, ils sont facturés et tout. Vous croyez quoi, que je fais des faux comme ça ?
1: Donc, vous êtes en train de reconnaître qu'en plus, ce sont des faux pneus ?
5: Mais vous comprenez rien ou quoi ?
1: Non, mais enfin, vous dites que vous m'avez vendu des faux pneus en plus.
5: Mais non, vous me demandez de faire une fausse facture.
1: Bah, non, pas du tout, non, mais c'est.
5: Mais si, bien sûr. Bon, la loi, elle est passée à partir du 1er janvier 2017, il me semble.
1: Voilà.
5: Les pneus ont été montés quand ? Dites-moi.
1: Aujourd'hui.
5: Arrêtez.
1: Non, mais c'est vous me dites que vous me mettez des faux nouveaux pneus. Visiblement, on a essayé de m'entourlouper.
2: Pardon, vous entourloupez de quoi ?
1: Ah bah c'est un monsieur maintenant.
2: Non mais attendez, dites-moi le numéro de la facture. Hein.
1: Alors la facture, il faudrait la refaire pour qu'elle soit sur le mois de janvier 2017, parce que sinon ça va pas marcher le truc des pneus d'occasion.
2: Ah non mais, attendez, on peut pas refaire de facture comme ça monsieur.
1: Non mais vous allez changer la date de la facture.
2: Non mais vous rigolez ou quoi ? C'est un faux ça. Et vous vous rendez compte de ce que vous dites monsieur ?
1: Excusez-moi, mais alors votre collègue m'a dit qu'il m'avait monté des faux pneus déjà.
2: Mais non, c'est vous monsieur, mais vous vous rendez compte de ce que vous dites ? Mais n'importe quoi. Mais vous êtes grave, monsieur, les faux pneus, mais ça n'existe pas, les faux pneus.
1: Ah bah demandez-lui, il me l'a dit.
2: J'ai pas de facture au nom de Martin, donc me dites pas que vous êtes passé dans notre garage, monsieur.
1: J'ai pu vous donner un pseudonyme.
2: Non.
1: Ah bah si. Mais, allô ?
2: Bonjour ?
1: Ah bah c'est un autre monsieur.
2: Non, bon, si vous continuez, moi j'appelle la gendarmerie, on va vous retrouver.
1: Ah, excusez-moi, c'est quand même votre collègue qui me dit qu'il m'a monté des faux pneus.
2: Mais vous voyez ça où, des faux pneus, vous ? Comment on peut monter des faux pneus ? Ça n'existe pas, monsieur. Vous me parlez de faire une facture de pièces d'occasion de pneus. Ne dites pas de bêtises, monsieur. On vous a pas vu au 1er janvier, on vient de rouvrir ce matin. Donc arrêtez de dire de bêtises.
1: Mettons que je suis passé ce matin, dans ce cas, si ça vous arrange.
2: Vous n'êtes pas passé ce matin, on n'a pas monté de pneus ce matin, donc arrêtez de dire des bêtises quand
1: non,
2: même.
1: Ce que je veux dire, c'est que ça reste entre nous.
2: Mais ça reste pas entre nous, monsieur. Je fais pas de faux papiers, moi.
1: Bah,
2: donc arrêtez de dire des bêtises.
1: Non, mais vu que ce sont des faux pneus, vous pouvez mettre.
2: Mais arrêtez de parler de faux pneus, mais vous rigolez ou quoi ? Venez passer, on va appeler la gendarmerie et puis on va régler le problème ensemble.
1: Non, mais ce serait logique que j'ai des faux papiers avec les faux pneus.
2: Non, mais enfin, j'hallucine. Des faux pneus.
1: Bon, écoutez, de toute façon, pour cette histoire de faux pneus, moi, j'ai contacté la gendarmerie.
2: Bon, vous avez appelé la gendarmerie d'où ?
1: Alors, comme on parle de faux pneus, j'ai appelé la fausse gendarmerie, en fait.
2: Vous avez appelé la fausse gendarmerie ? Non, mais vous avez un problème dans votre tête, monsieur, c'est pas possible.
1: Bah, c'est des faux pneus, j'appelle la fausse gendarmerie.
2: Arrêtez vos bêtises, d'accord ?
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7: Oui, la gare de Monaco.
8: Allô ?
7: Oui ?
8: Oui, bonjour monsieur,
7: bonjour.
8: C'est la gare de Monaco ?
7: Oui.
8: Oui, je voudrais le bureau des appels en gare.
7: Des appels en gare, oui, c'est ici.
8: Ah, très bien, bonjour monsieur.
7: Bonjour.
8: La DST, l'appareil, Division de Surveillance du Territoire. Dites-moi, nous avons un agent qui est actuellement dans votre gare.
7: Oui.
8: Il faudrait faire un appel en gare pour qu'il puisse rejoindre sa base. Hein.
7: Alors, c'est à quel nom ?
8: Alors, c'est un agent, hein, c'est donc confidentiel. Hein.
7: Oui.
8: Je vous passe le patron. Hein.
7: Oui.
8: Donc, colonel, nous avons la gare.
7: Oui, mais c'est pour faire un appel.
9: Très bien, je vous remercie. Allô ?
7: Oui, bonjour monsieur.
9: Voilà,
7: oui.
9: Donc c'est assez urgent. Hein.
7: Oui.
9: Alors, c'est un message codé.
7: Oui.
9: Alors, c'est message personnel.
7: Oui, alors message personnel.
9: La mienne.
7: Comment ?
9: La mienne.
7: La mienne ?
9: Oui.
7: La mienne ?
9: Est plus grosse que la vôtre.
7: Que la vôtre ? Voilà, c'est tout ?
9: Voilà, alors je patiente. Je vais attendre le message. Hein.
7: Oui, d'accord. Message personnel. La mienne est plus grosse que la vôtre. La mienne est plus grosse que la vôtre. Voilà. On patiente, hein ?
6: conneries comme ça à Monaco.
10: Ah bah tiens.
6: Chef de garde à Monaco, bonjour. Qu'est-ce que c'est ce travail?
11: Oui, bonjour monsieur.
6: Vous me faites dire des grossièretés là au micro là? Non mais ça va pas?
11: Oui, c'est un DST à l'appareil.
6: Oui, oui, alors garde à Monaco, on fait pas des trucs pareils, hein?
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12: Allô.
1: Bonjour monsieur, c'est bien l'hôtel?
12: Oui.
1: Monsieur Martin, l'appareil, je vous appelle parce que je vous ai recruté des petits jeunes là en apprentissage.
12: Non, mais on tient notre hôtel à deux personnes, mon mari et moi, on peut pas prendre d'apprenti, c'est impossible.
1: De toute façon, vous les aurez qu'une semaine sur deux parce que le reste,
12: non,
1: ils seront en cours avec moi.
12: Non, pas monsieur, je vous le dis, je les veux pas.
1: Ah bah c'est trop tard parce que là, le délai c'était jusqu'à...
12: Non, Eric, attends, il y a un monsieur qui me dit que j'ai mis des apprentis ici pendant une semaine en alternance.
1: Ah, on est d'accord.
12: Non, c'est impossible.
1: J'ai entendu, vous disiez à votre collègue que vous aviez pris
12: non,
1: les...
12: Non, non, je parle à mon mari, il n'y a pas de collègue, on va pas prendre des apprentis.
1: Alors attendez, je confirme parce que j'ai mon beau-frère qui est à côté. Oui, c'est bon, j'ai le monsieur de l'hôtel là qui me dit que
12: non,
1: c'est bon.
12: Non, monsieur, je vous dis que je veux personne.
13: D'accord.
12: Je vous dis que je veux personne, monsieur.
1: Oui, j'ai bien compris qu'on a mis des personnes, oui, oui, oui.
12: Non, je veux personne.
1: Il veut les personnes.
12: Ça m'intéresse pas, monsieur, ça m'intéresse pas, j'ai jamais voulu personne, vous comprenez?
1: Oh bah si vous changez d'avis toutes les deux minutes, excusez-moi, mais là c'est pas...
12: N'importe quoi, vous racontez que des conneries là. Je vous dis, vous commencez à m'énerver, je suis appelé la police. Eh, vous arrivez là, j'appelle la police, j'ai jamais rien demandé.
1: Si vous êtes anti-jeune, vous êtes anti-jeune, ça c'est
12: oui,
1: bon
12: voilà,
1: dire.
12: Oui, je suis anti-jeune. Eh, ça va pas la tête, vous êtes barjot.
1: Eux, ils vont venir quand même, ils vont se présenter parce que je leur ai donné l'adresse.
12: Vous ne prendrez pas, vous comprenez ou quoi?
1: Alors, je comprends vaguement, mais est-ce que vous pourriez parler un tout petit peu plus fort parce que là, vous chuchotez.
12: En personne, c'est un petit hôtel, il y a cinq chambres, on est qu'à deux, moi et mon mari, on prend pas d'apprenti, on prend personne. Vous comprenez ça?
1: Oui, je comprends, mais vous voyez, déjà, vous leur fournissez le gîte et le couvert.
12: Mais n'importe quoi, je mets pas le couvert. Arrêtez un peu votre cinéma.
1: Est-ce que je pourrais avoir peut-être le responsable alors?
12: C'est moi le responsable.
1: Ah bah très bien, bah alors passez-le moi, s'il vous plaît, monsieur.
12: Non, c'est moi. Arrêtez. Je vous dis, c'est pas la peine, c'est non.
1: Oui, non, mais c'est un non qui veut dire oui, ça.
12: Arrêtez, ça va deux minutes. Hein.
1: Non, mais c'est négociable, dans le sens où je vois.
14: Allô.
1: Ah, madame.
14: Attendez. Bisous, qu'est-ce que vous me racontez? On n'a fait aucune demande d'alternance. Là.
1: Non, c'est moi qui les ai faites, les demandes.
14: Non,
1: parce
14: mais vous faites une demande sans nous poser la question si on a besoin d'alternance.
1: Bah, c'est-à-dire que si vous voulez, c'est aujourd'hui le dernier jour pour les dossiers.
14: Non, mais attendez, vous faites les choses à l'envers, monsieur. D'abord, demandez-moi si on a besoin de quelqu'un.
1: Ah oui, mais si vous voulez, avec les délais de réponse, ceci, cela, c'était un coup, est-ce que je suis planté?
14: C'est pas la peine d'envoyer des étudiants pour faire une alternance chez nous si on n'a pas de besoin. Réfléchissons un peu. Vous me faites des choses sans poser la question aux employeurs. Non, mais vous êtes bien ou quoi, là?
1: Oui, c'est ça. Bah, j'ai prévenu les employés.
14: Aux employeurs, pas employés, employeurs.
1: Employeur.
14: Oui, employeur, c'est un patron d'entreprise.
1: Ah oui, mais moi, j'ai demandé aux employés.
14: Non, mais vous me parlez de quoi, là? Écoutez, monsieur, vous avez pas bien compris le sujet.
1: Ah, mais si.
14: Mais non, vous envoyez personne ici.
1: Non, mais là, c'est trop tard, dans le sens où j'ai, si vous
14: non,
1: voulez.
14: Mais vous allez envoyer du personnel qu'on n'a pas besoin. Non, mais vous réfléchissez à ce que vous faites.
1: Bah, que c'est vous qui me dites qu'on n'a pas besoin, mais peut-être que...
14: Ah, bah, allez.
12: Bon, arrêtez, c'est un calunard.
1: C'est un calunard,
12: ça.
1: Eh bien oui, Vabro, c'est en effet un calunard.
15: Allô?
16: Oui, bonjour madame.
15: Bonjour monsieur.
16: Madame Cofteau.
15: Oui.
16: Bonjour madame, et félicitations, ici c'est Radio Drôme 91.3. Vous avez été sélectionnée pour soutenir aujourd'hui madame Le Duret. Est-ce que vous avez lu le journal? Est-ce que vous avez le journal devant vous?
15: Non, j'écoute tous les matins Radio Drôme, mais je n'ai pas le journal.
16: Eh bien, figurez-vous que madame Le Duret est entrée dans le livre, dans le Guinness Book des records, vous savez, le livre des records, hein?
15: Oui.
16: Parce qu'elle a la particularité de pouvoir gober 24 petits pois en moins de 2 minutes. Vous vous rendez compte? Et c'est extraordinaire. Donc, il y a 17 personnes qui sont actuellement avec nous au téléphone pour la soutenir et l'encourager, car elle va tenter en direct sur Radio Drôme ce matin de battre son record avec le soutien des habitants.
15: D'accord.
16: À chaque petit pois qu'elle va gober, nous vous demandons d'affirmer votre soutien haut et fort pour l'encourager à battre son record. Est-ce que vous êtes là tous à Loriol-sur-Drôme?
15: Oui.
16: Bravo, n'hésitez pas à crier, à l'encourager. Attention. Madame Le Duret.
17: Merci. Je tiens tout d'abord à dire bonjour à Loriol-sur-Drôme.
15: Bonjour, bonjour. Et bon courage.
16: Attention, le top chrono. 3, 2, 1, partez.
15: Bravo, bravo, bravo, bravo. Allez, courage, courage, courage, madame Le Duret, courage.
16: 3, petit pois. 4.
15: Allez.
16: 5.
15: Courage, courage.
16: Allez, tout le monde est en forme, tout le monde l'encourage.
15: Ah oui, tout le monde. Allez-y.
16: 8.
15: Encouragez-la. Allez, Germaine, allez, Germaine, allez.
9: Allez, Germaine,
15: allez, Germaine, allez. Allez, Germaine, allez.
9: Ça va très vite, là.
15: Germaine, allez.
9: 18.
15: Germaine, allez, Germaine, allez.
9: 19.
15: Oh, vas-y, j'en ai marre,
17: hein. Là, je faiblis un peu.
15: Ah.
9: Apparemment, le petit poids ne passe pas. Attention, Germaine.
15: Bravo, Germaine. Bravo, bravo, bravo.
9: Aïe, aïe, aïe, qu'est-ce qui se passe?
15: Allez.
9: Mince, il y a un malaise. Excusez-nous, ne quittez pas. Hein.
15: Bravo.
9: Allô?
15: Oui?
9: Là, les ambulanciers se précipitent. Apparemment, il est en train de s'étouffer avec le petit poids.
15: Allez, Germaine. Bravo.
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10: Oui, bonjour.
1: Oui, bonjour, monsieur. Je suis bien chez l'éleveur d'animal.
10: Oui, c'est pourquoi, monsieur?
1: Je vous ai inscrit pour une adoption d'animal, rapport à la journée des espèces menacées.
10: Pardon? Mais je ne veux pas récupérer d'animaux menacés, monsieur. Mais attendez, c'est dit n'importe quoi. Nous sommes éleveurs, dresseurs de chiens de chasse.
1: Bah, en tant qu'éleveur, vous avez l'habitude des animaux.
10: Mais oui. En tant que quoi? Éleveur?
1: Bah oui, vous élevagez, donc un éleveur.
10: Pas français, pas. Éleveur, on dit. Déjà, donc, vous allez me supprimer ça, monsieur.
1: Alors, je vous ai fait réserver un couple de pandas, qui est quand même...
10: N'importe quoi, mais qu'est-ce que je vais faire avec un couple de pandas, monsieur? Non, mais c'est du délire, là. Je suis pas équipé pour avoir des pandas. Attendez.
1: Alors, dans ce cas, je peux faire une demande pour changer.
10: Oui, vous faites la demande pour changer.
1: Du coup, à la place des pandas, je peux vous mettre une petite meute de sangliers nains.
10: Non. Allô?
1: Ah, c'est un autre monsieur.
10: Mais, on n'inscrit pas les gens sans leur accord. C'est quoi cette affaire-là? C'est n'importe quoi, ça. Je vais commander un hippopotame, je peux pas le recevoir. Je vais dire, tiens, ma voisine.
1: Alors, je sais pas ce qu'ils vous ont dit, mais c'est pas un hippopotame.
10: Non, peu importe.
13: Il peut se renvoyer, il en veut, celui.
10: Comment? Non, attendez. Vous me dites que vous avez signé pour accueillir des pandas. Vous êtes qui? Vous êtes de où?
1: En fait, j'ai dit que je représentais votre élevagisme.
10: Mais pourquoi vous avez dit que vous représentiez notre élevage? D'abord, on n'a pas besoin de représentants, mais nous, on va porter plainte. C'est quoi cette affaire?
1: Ah non, mais alors, passez-moi le patron, s'il vous plaît.
10: C'est pas même
1: là,
10: le
1: c'est...
10: patron.
13: Bon, monsieur, ça commence à me gonfler. Si vous êtes dans les espèces protégées, j'ai un asile d'aliénés à côté de chez moi. On peut vous placer, ils en recherchent. Hein? Alors, bon, vous allez jouer avec les enfants de votre rue. Le jour où j'aurai besoin d'un connard pour représenter mon élevage, je ferai appel à vous.
1: Ah, excusez-moi, pourquoi vous me parlez de canard? Je vois pas le rapport avec. Je
13: parle pas de connard.
1: Non, pas un canard.
13: Et là, vous êtes naturel ou vous vous forcez pour être aussi con?
1: Oh, c'est plutôt naturel.
10: Je sais pas en quelle langue il faut vous dire.
1: Ah, c'est un nouveau monsieur.
10: On n'est pas du tout concerné.
1: Non mais excusez-moi parce que ce monsieur me parle de canard.
10: Vous ont pas parlé de canard. Il a dit si j'ai besoin d'un connard.
1: Oh.
10: D'abord moi quand je n'ai rien à cacher, je ne téléphone pas en numéro privé.
1: Bah, parce que je suis au travail. Excusez-moi, c'est pas ma faute ça. C'est...
10: Ah oui bien sûr. Ah bravo, il doit être content votre patron.
1: Ah hein? Bah je lui dis pas.
10: Ah bah non. Ah vous lui dites pas. Ouais d'accord.
1: Bah non. Mais... Alors, excusez-moi, mais alors si vous le prenez comme ça, moi je vais appeler la police, puis ça va.
10: C'est moi qui les ai déjà prévenus, la gendarmerie, figurez-vous.
1: Ah bah non, moi d'abord.
10: Bah, je vous en prie, faites.
1: Ah bah ne quittez pas, je vais transférer l'appel.
10: Ah bah moi j'aurais des choses à leur dire à la gendarmerie, figurez-vous.
1: Ça faisait longtemps en plus que j'avais pas transféré un appel, ne quittez pas.
10: Non mais vous êtes malade, hein.
1: Attendez, transférification en cours, ne quittez pas.
10: Maintenant ça commence à bien faire, vous allez m'écouter. Je n'ai rien à faire de vous, d'accord?
1: Non mais je vous passe la gendarmerie là, c'est parce que là
10: mais
1: c'est...
10: Mais passez-moi la gendarmerie, mais n'importe quoi. Non mais vous êtes malade, c'est moi qui vais devoir m'expliquer. Non,
1: ah bah attendez,
10: vous, là.
1: Alors.
10: Oh c'est ça. Arrêtez vos conneries s'il vous plaît.
1: Ah bah attendez, je suis en train de transférer.
10: Transférer en faisant tu. Ça je sais le faire aussi, hein.
1: Ah bah oui mais j'étais prems.
10: Mais vous étiez prems, mais vous êtes malade, c'est grave là, hein.
1: Alors.
10: Bon maintenant vous arrêtez.
1: On reprend, on en était à tut. D'accord?
10: Mais vous êtes fou?
1: Non, mais on en était à tut, on en est.
10: Non, mais vous êtes complètement fou!
1: Vous arrêtez pas de m'interrompre, donc je ne sais plus où j'en étais la transférence.
10: Je vous interromps parce que je veux garder ma ligne pour mes amis et je ne veux pas être importuné par un con de votre espèce.
1: Non, mais alors, considérez-moi comme un ami dans ce cas, si vous voulez.
10: Moi, je ne vous considère pas comme un ami.
1: Ah, bah, top transfert, tiens, hop, vous l'aurez voulu.
10: Top transfert, c'est ça, oh, arrête. Ça suffit maintenant.
1: Bon, pour le panda, du coup, comment on fait?
10: Bon, panda, mais vous le mettez où, je pense?
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18: Oui, allô?
19: Bonjour madame, c'est les affaires sociales de la mairie de Trélot-sur-Marne, appareil.
18: Oui.
19: Nous appelons pour savoir si vous étiez au courant de l'existence de mademoiselle Germaine Ledoux, qui est une ancienne Miss France 1938.
18: Non, ça
19: ne
18: me dit rien.
19: Bon, alors là, donc, je vais vous la passer parce qu'elle veut parler à des femmes, donc je me permets de vous la passer, quoi.
18: Oui.
17: Merci. Bonjour, madame.
18: Bonjour, madame.
17: Mademoiselle Germaine Ledoux à l'appareil.
18: Oui.
17: Miss France 1938.
18: Oui.
17: Vous n'avez pas oublié.
18: Oh, vous savez, hein?
17: Oui.
18: Ah oui?
17: Oui. Ah oui, je sais.
18: Vous savez quoi, comment c'est, hein?
17: Oh oui.
18: Ouais, oui.
17: Oh, moi, c'est pareil, hein.
18: Ah oui.
17: Hein, ben maintenant, c'est fini, hein.
20: Oui, hein.
17: Quand je dis ça, c'est à propos de moi.
20: Mais vous savez, moi, je ne suis pas... je ne suis pas...
17: Ah non, ben j'ai pas dit ça, hein.
20: Non.
17: J'ai jamais dit que vous étiez...
20: Non.
17: On peut pas dire.
20: Non.
17: Si, parce que sinon...
20: Mais vous savez, hein.
17: Oh là là là là là.
20: Ah, c'est vrai, hein.
17: Oh, c'est plus que vrai. C'est sûr.
20: Ça, c'est vrai, hein, mademoiselle, hein. C'est tout pareil, hein.
17: Oh là.
20: Ah oui.
17: Je sais pas si vous êtes comme moi.
20: Ah non.
17: Ah, vous êtes pas comme moi.
20: Ah non.
17: Oh.
20: Je ne sais pas dire,
17: Ah bah non.
20: Non.
17: Enfin.
20: Ouais, enfin, c'est...
17: Ah, ouf. Oh là.
20: Bah oui. Ah oui.
17: Comment qu'on peut dire
20: Non, je ne sais pas. Hein. On ne sait pas comment dire. Hein.
17: Oh non.
20: Non.
17: Oh là.
20: Oh non, vous savez.
17: Ouf. C'est difficile.
20: Ah oui, ça c'est vrai.
17: On ne sait pas si vous... Si. Non.
20: Ah, je ne sais pas, vous savez.
17: Oui.
20: Non.
17: Ah non. Oui, bon. Bon, je vous repasse le monsieur, hein.
20: Oui.
21: Merci. Allô?
20: Allô, monsieur?
21: Oui, alors, ça s'est bien passé?
20: Bah oui, mais vous savez, je suis comme...
21: Oui?
20: Bah oui, c'est pareil, hein.
21: Ah bon.
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23: Oui, bonjour.
1: Bonjour, monsieur, c'est bien la société de transport routier?
23: Non, c'est une dame.
1: Si vous voulez, monsieur Martin à l'appareil, cabinet médical du docteur Martin, service de la médecine travailliste de Martinville.
23: Oui, d'accord.
1: Oui, je vous appelle rapport à la réforme du permis de conduire.
23: Oui.
1: Vous savez, maintenant, les conducteurs de plus de 15 ans doivent passer une visite médicale.
23: Oui.
1: Donc, c'était pour savoir, chez vous, les conducteurs, ils sont bien âgés de moins de 15 ans?
23: Alors, vous me parlez, je comprends pas ce que vous me demandez. C'est des conducteurs de moins de 15 ans en âge?
1: C'est ça. Tous vos chauffeurs routiers qui sont âgés de moins de 15 ans n'ont pas besoin de passer la visite médicale.
23: Ah, non. Les chauffeurs qu'on a, ils sont plus que majeurs.
1: Ok, donc tout cela, il faut plus qu'ils conduisent.
23: Ah bah non. Hein.
1: Ah bah si, en attendant de passer la visite.
23: Ah non, je suis désolée.
1: Non mais vous inquiétez pas, j'en ai parlé à mes neveux.
23: À vos neveux?
1: Ouais, ils sont trois, Martini, Martinou et Martinin.
23: Attendez, je comprends pas.
1: Bah parce que eux, ils ont tous moins de 15 ans, donc ils peuvent conduire vos camions.
23: 15 ans, ils ont pas de permis.
1: Non, mais vous leur montrez comment ça marche.
23: Ah bah oui, bah bien sûr. Non, fais pas travailler ces gens-là, monsieur.
1: Comment ça, ces gens-là?
23: Ah non. Allô?
1: Ah, ça a changé.
23: Oui.
1: D'accord, bonjour monsieur.
23: Pour passer une visite?
1: C'est ça, merci d'avoir suivi. Il faut repasser la visite médicale, rapport à la réformation du permis de conduire.
23: Ah bah, du permis de conduire, ils en parlent, ça fait 10 ans qu'ils en parlent.
1: Ouais,
23: bah
1: à force d'en parler, ils ont validé n'importe quoi.
23: Ah d'accord.
1: Ouais, parce que pour le moment, si un chauffeur a plus de 15 ans, il peut pas conduire.
23: Moi c'est n'importe quoi là encore.
1: Ah bah, ça, à qui le dites-vous? Et puis c'est pas tout, ça concerne toutes les personnes qui ont un permis, quel qu'il soit, dans l'entreprise.
23: Alors demain on a besoin de la voiture, on peut pas conduire.
1: Ah bah si vous avez plus de 15 ans, non, vous pouvez pas.
23: Oui, mais enfin, ils pourraient nous donner un délai quand même, moi je sais pas.
1: Il y a pas de délai, mais ils ont prévu une autre solution.
23: Oui.
1: Vous avez le droit de monter à l'arrière de la voiture ou du camion et de demander à un jeune de conduire à votre place.
23: Mais c'est vraiment du n'importe quoi là.
1: Oh bah je suis bien d'accord et puis il y en a encore. Évidemment, le jeune en question doit avoir moins de 15 ans.
23: C'est n'importe quoi. Non, là.
1: Ah mais c'est complètement n'importe quoi. Et puis je vous ai pas dit encore pour la convocation, rapport à la visite.
23: Bon, vous nous envoyez la convocation par mail ou pas?
1: Non, je vais vous l'envoyer par courrier parce que de toute façon, les visites médicales, elles ne commencent que dans 2 mois.
23: Mais dans 2 mois?
1: Ouais, parce qu'à la médecine travailliste, on doit déjà gérer tous les arrêts de travail en prévision des fêtes de fin d'année.
23: Non, mais c'est n'importe quoi.
1: Alors là, n'importe quoi, complètement.
23: Là, c'est du n'importe quoi.
1: Oh bah, du grand n'importe quoi. Heureusement, comme je disais à votre collègue, je vous envoie des jeunes chauffeurs de moins de 15 ans.
23: Ah non, il n'est pas question qu'un jeune de 15 ans prenne notre camion.
1: Non, mais vous inquiétez pas, ce sont mes neveux de Martinville, c'est la famille.
23: Non.
1: En plus, vous avez de la marge, ils sont 3 et le plus âgé, il a 12 ans.
23: 12 ans. Vous voyez un gamin 12 ans conduire un camion?
1: C'est pour ça qu'ils sont 3. Celui de 12 ans, il se met debout sur le siège conducteur et il s'occupe juste du volant.
23: Ah bah, mais c'est
1: pendant ce temps, son frère de 8 ans se met côté passager.
23: Non.
1: Si, et lui, il s'occupe que du levier de vitesse.
23: Mais vous rigolez ou quoi?
1: Ah bah attendez, j'ai pas fini. Le troisième neveu, lui, il a 4 ans, il se couche sous le siège conducteur et il s'occupe des pédales.
23: Non, mais vous nous racontez des conneries, là, c'est pas possible.
1: Oh bah vous inquiétez pas, pendant ce temps, vous êtes tranquille à l'arrière, dans la remorque du camion.
24: Qu'est-ce que c'est que ce truc encore?
1: Ah, il y a madame aussi, bonjour.
25: Oh non, mais attendez, on est assaillis tous les jours de coups de téléphone comme le vôtre.
1: Non, ça m'étonnerait.
25: Oui, bon, écoutez monsieur.
1: Pardon, mais en tant que chef de cabinet du docteur Martin de la médecine travailliste, c'est la première fois que je vous appelle.
25: La médecine travailliste.
1: Attention, chef de la médecine travailliste.
25: Gna.
1: Ouh là là, vous m'avez pas dit gna.
25: Bon, écoutez monsieur.
1: Pardon madame, mais gna, je peux pas laisser passer.
25: Pardon.
1: C'est gentil de me présenter vos excuses, mais je vais quand même prendre votre nom pour faire un signalage. Vous êtes...
25: Blablabla.
1: Madame blablabla. Eh ben je note.
25: Au revoir.
1: A dit gna au chef.
25: Eh oh.
1: Comment ça va, chuchute? Vous essayez de me siffler en plus.
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0: Laboratoire, bonjour.
2: Oui, bonjour madame, c'est le laboratoire d'analyse.
0: Oui.
2: Je voulais savoir si vous avez eu mes résultats.
0: Vous êtes monsieur
2: Lamolle.
0: L-A-M-O-L.
2: Oui.
0: C'est d'aujourd'hui?
2: Oui, ce matin. Vous n'étiez pas ouvert, donc je les ai déposés juste devant chez vous, là, devant la porte.
0: Moi, j'ai rien, là. Hein.
2: Ah, il n'y a rien?
0: Est-ce que c'était une analyse d'urine?
2: Oui.
0: Mais vous les avez déposées où, vos urines, ce matin?
2: Eh bien, devant votre porte.
0: Devant notre porte?
2: Oui.
0: Il n'y a rien, là, devant la porte. Il n'y avait rien ce matin devant la porte.
2: Ah, hein. Oh, bah si, il y avait mes urines. Alors là, si.
0: Mais ça ne se fait pas de déposer comme ça devant la porte par terre. Vous les avez mises?
2: Oui.
0: Oh, mais ça ne se fait pas.
2: Mais pourquoi?
0: Et parce qu'apparemment, ils ont disparu, vos urines.
2: J'ai laissé ma carte de visite avec.
0: Un petit ou un grand flacon?
2: Ah, oh, il n'y avait pas de flacon, hein.
0: Mais qu'est-ce que vous avez déposé, alors?
2: Bah, mes urines.
0: Et vos urines, vous les avez mises dans quoi?
2: Ben, je ne comprends pas.
0: Vous me dites que vous avez déposé des urines ce matin.
2: Oui.
0: Mais dans un flacon comment?
2: Mais pas dans un flacon. Moi, j'ai pas de flacon comme ça. Je suis un particulier, moi.
0: Et alors, comment vous avez fait pour recueillir des urines?
2: Ben, j'ai uriné.
0: Vous avez uriné où?
2: Ben, devant votre laboratoire, devant la porte. Et j'ai laissé ma carte de visite en disant si vous pouvez faire un prélèvement. Alors, est-ce que vous avez fait des prélèvements? Est-ce que vous avez les résultats?
0: Vous avez uriné où?
2: Sur la porte et par terre, devant la porte.
0: Vous avez uriné sur la porte du laboratoire?
2: Mais oui, vous n'étiez pas ouvert.
0: Et vous voulez qu'on fasse des analyses d'urine sur quel prélèvement? Sur la porte?
2: Ben oui. Moi, j'ai des analyses à faire, donc je voudrais avoir les résultats, s'il vous plaît.
0: Ne quittez pas, je vous passe ma collègue. Oui, qu'est-ce que vous voulez, monsieur?
2: Ben, avoir mes résultats.
0: Mais comment vous avez pu vous expliquer à ma collègue que vous avez uriné sur la porte?
2: Oui.
0: Mais vous imaginez bien qu'en urinant sur une porte, on peut décemment pas faire d'analyse d'urine.
2: Écoutez, je peux être franc avec vous, vous en avez vu d'autres dans la profession,
0: non,
2: j'imagine.
0: Non, écoutez, c'est la première fois, là j'ai mes collègues qui sont à côté de moi, j'ai une collègue qui est là depuis 35 ans, c'est pas normal, hein, vous imaginez uriner sur une porte pour qu'on fasse des analyses d'urine C'est inimaginable.
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3: Allô.
1: Bonjour madame, c'est bien le supermarché?
3: Oui, c'est ça.
1: Monsieur Martin, à l'appareil, je suis venu faire des courses chez vous.
3: Oui.
1: Et alors, j'ai acheté de l'eau minérale, il y a un problème.
3: Oui.
1: C'est que dans les bouteilles, il y a l'eau, mais il n'y a pas les minérales.
3: Les minérales?
1: Oui, des minérales. Mon beau-frère m'a expliqué que c'est comme des petits cailloux.
3: Bah là, par exemple, j'ai une bouteille devant moi, c'est marqué eau minérale, il n'y a pas de cailloux dedans.
1: Alors, ils sont peut-être au fond, non?
3: Non, moi je vois rien. Il y a juste des petits trucs blancs.
1: Ah, donc vous avez des cailloux dans vos bouteilles?
3: Bah, je sais pas si c'est des cailloux, mais c'est comme de la poussière.
1: Ah non, un minéral, ça fait au moins la taille d'un petit rocher.
3: Ah non, bah il n'y a pas ça dans de l'eau minérale, il n'y a pas des cailloux dans de l'eau minérale.
1: Donc, s'il n'y a pas les minérales dedans, c'est que c'est juste de l'eau.
3: Bah, je sais pas.
1: Eh oui, et moi, comment je fais pour récupérer mes minérales?
3: Je vous passe ma collègue.
5: Bonjour.
1: Bonjour, monsieur.
5: Mais c'est quoi que vous appelez, il n'y a pas les minérales?
1: Bah, j'ai fait toutes les bouteilles une par une, rien du tout.
5: Vous en avez beaucoup de bouteilles?
1: J'en avais pris 24.
5: Ok, donc 4 packs.
1: Ah, vous vous souvenez de moi?
5: Non.
1: Bah si, vous me dites 4 packs, et effectivement, j'avais pris 4 packs.
5: Bah non, mais 4 packs, ça fait 24 bouteilles.
1: Oui, mais ça, je vous l'avais pas dit qu'il y avait 4 packs.
5: Bah.
1: J'ai juste dit 24 bouteilles.
5: Bah, monsieur, 24 bouteilles, ça fait 4 packs de 6?
1: Des packs de 6, ah bah ça non plus, je vous l'avais pas dit.
5: Bah, monsieur, vous me dites qu'il y avait 24 bouteilles.
1: Et comme par hasard, vous devinez que ce sont 4 packs, et en plus de 6 bouteilles...
5: Mais c'est pas le hasard, monsieur, c'est du calcul.
1: Alors, attendez, je prends ma calculette.
5: Ça fait 16,83, pardon.
1: Comment ça, 16,83?
5: Non, je parle à une dame...
1: Je m'excuse, mais c'est pas du tout le prix que j'ai sur mon ticket.
5: Non, je vous dis, je parle à une cliente.
1: Ah bah, passez-la moi.
7: Mais... Oui?
1: Ah tiens, bonjour madame la cliente.
7: Non, c'est pas madame, c'est monsieur.
1: Bah, si vous êtes la cliente, vous êtes une dame.
7: C'est qui que vous voulez?
1: Oh bah écoutez, j'aurais bien aimé avoir le patron, mais...
7: Oui, je suis le patron, oui.
1: D'accord, vous êtes comme qui dirait, patron cliente.
7: Qu'est-ce qu'il n'y a pas dans l'eau? Il n'y a pas d'eau dans l'eau?
1: Si, il y a de l'eau dans l'eau, mais il n'y a pas les petits cailloux qu'il devrait y avoir dans l'eau de l'eau.
7: Il n'y a pas de cailloux dans les bouteilles.
1: Ah oui, je vous confirme.
7: Oui.
1: Je les ai toutes vidées dans une passoire, rien, même pas un gravier.
7: Mais pourquoi vous voulez faire passer de l'eau minérale dans une passoire?
1: Parce que je voulais récupérer les minérales.
7: Mais il n'y a pas... Mais attendez...
1: Et c'est là que je me suis dit, tiens, si ça se trouve, les cailloux sont restés accrochés dans les bouteilles.
7: Je tombe des nues.
1: Donc, j'ai mis les bouteilles dans une marmite.
7: Mais pourquoi?
1: Bah pour les faire bouillir, comme ça le plastique s'évapore et il reste les cailloux.
7: Oh là là.
1: Eh ben, toujours pas de cailloux et ma marmite est fichue.
6: Qu'est-ce que vous voulez? Dites-moi au final ce que vous voulez.
1: Alors, au final, il faudrait déjà rembourser ma marmite.
6: Mais je ne vous rembourserai pas la marmite, c'est pas moi qui vous ai qui mis l'eau dans les bouteilles.
1: Ah, allô?
6: Allô, je vous écoute.
1: Ah ben, il m'a mis en attente, je l'entends plus.
6: Non, attendez, Allô?
1: Ah, allô?
6: Oui, vous m'entendez?
1: Là, oui, mais vous m'avez mis en attente.
6: Non, j'appelle au parleur.
1: Ah ben, ça y est, il est reparti.
6: Ah, bon sang.
1: Bon sang, allô?
6: Oui?
1: Vous m'avez encore mis en attente?
6: Bah, j'ai mis le haut-parleur, je sais pas, ça a fait un drôle de truc sur le téléphone.
1: Ah, parce que là, vous êtes en haut-parleur?
6: Oui, je suis à haut-parleur, oui.
1: Eh ben, justement, vous me dites que vous êtes à haut-parleur, et pourtant, je ne vous entends plus.
6: Ah, alors, attendez, j'ai fait une mauvaise manip.
1: Bah, oui, sinon là, je vous entendrai.
6: Attendez, j'ai coupé?
1: Ah oui, et pourtant, je vous entends toujours pas.
6: Qu'est-ce que c'est que ces conneries?
1: Bah, pardon, si c'était des conneries, je vous répondrai quand vous me parlez.
6: T'as déjà vu des cailloux dans l'eau minérale?
1: Ah, pas de raccrocher en plus. Allô?
6: Oui, c'est qui au téléphone?
1: Bah toujours Monsieur Martin, vous avez pas raccroché.
8: Oui, allô?
1: Ah, bah bonjour monsieur.
8: J'ai reconnu.
1: Comment ça, vous avez reconnu?
8: Je vous écoute à la radio, je sais plus c'est quelle radio, bref. C'est Rire et Chanson, voilà, il y a un client qui est là.
1: Ah, en plus c'est un client qui souffle.
8: Oui.
1: Ah oui, donc tout le monde écoute Rire et Chanson.
8: Apparemment vous écoutez Rire et Chanson.
6: Oui.
8: Bon bah voilà.
1: Eh bah voilà, enfin heureusement pour moi c'était pas le cas de toute l'équipe non plus.
8: Non, c'est pas grave, vous m'avez bien fait rire.
1: Bah écoutez, bonne journée à toute la bande et au revoir monsieur.
8: Voilà, au revoir madame.
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14: Allô?
16: Oui.
14: Bonjour ma fille. Le Père Lafesse à l'appareil, de la paroisse de Médeux. Je voudrais un renseignement. C'est bien la caisse du crédit municipal de...
16: Oui, ne quittez pas.
14: J'entends mal ma fille.
16: J'écoute.
14: Oui, bonjour ma fille.
16: Bon,
14: c'est bien...
16: Monsieur Dimunch, que vous arrive-t-il?
14: Comment?
16: Monsieur Dimunch?
14: Ben non, pourquoi vous me demandez ça?
16: C'est pas Monsieur Dimunch?
14: Si, c'est lui.
16: Oh ben dis donc, vous êtes un vrai plaisantin, vous.
14: Ben oui.
16: Qu'est-ce qui vous arrive, Monsieur Dimunch?
14: Ben des problèmes d'argent.
16: C'est vrai, à ce point-là?
14: Oui.
16: D'accord. Oh, je pense qu'il n'y a pas de problème, Monsieur Dimunch, vous pouvez venir. Vous viendrez quand, demain?
14: Oui.
16: Oh, oui, ben sans problème.
14: 20 000?
16: Ah, 20 000, non, là, je pense pas, pas 20 000. Attendez, parce que je dois remettre des formulaires à ma collègue, 2 secondes. Bon, alors, monsieur Dimunch.
14: Oui.
16: Vous voyez, vous avez été reconnu plus ou moins, hein. Il y a oui. Ma collègue qui a dit au standard, il a déconné, il a dit que c'était la paroisse de mes deux.
14: Ah oui.
16: Vous avez dit ça?
14: Ben oui, parce que...
16: Ah bah ça a jasé, hein. Elle l'a répété à tout le monde, hein, qu'il y avait le curé de la paroisse de Médeux qui avait demandé la caissière, hein.
14: What not that's...
16: Ah elle... ça va jaser, hein.
14: C'est pas vrai.
16: Non mais elle m'a dit...
14: Elle a cru.
16: Elle a dû boire un coup aujourd'hui, ça c'est sûr. Elle me l'a dit.
14: Quoi, vous voulez dire que je suis sous?
16: Ah bah elle, d'après sa déduction, c'est ça, hein.
14: Oh la garce.
16: Ah bah elle a mangé le morceau, hein, ça c'est sûr, hein.
14: Mais que je vous dise tout de suite.
16: Oui.
14: Je lui ai dit... Je voudrais parler à ma maîtresse. Et elle m'a passé tout de suite à vous.
16: Ah, bah dis donc, bah ça va. Moi, j'ai une bonne réputation. Hein. Si je comprends bien au crédit, elle aurait pu
14: après,
16: vous passer à un autre poste. Hein.
14: Non, mais elle m'a passé à vous.
16: Bah arrêtez, monsieur Dimunch. Ça va être la vraie. Ça va jaser à tous les étages, jusqu'au troisième étage. Et le troisième étage, c'est la direction, c'est le patron. Moi, je ferai comme si de rien n'était. Hein. Bah, je tiens à vous le signaler. Hein. Bah, je suis pas dans vos combines, hein, parce que alors là. Vous n'avez pas eu peur qu'elle vous raccroche au nez, parce que vous savez, hein, ma collègue, celle-là, elle n'a pas l'air commode. Hein. Il suffit qu'on plaisante un peu, elle raccroche, hein, elle se dit que c'est une plaisanterie, je passe pas au service.
14: Alors vous savez quoi? Moi je me dis, celle-là, elle est bouchée du cul.
16: Ah oui, elle est un peu coincée. Non mais c'est vrai, en fait, c'est une femme de militaire, mais vous savez, elle doit l'emmener à la baguette. Hein.
14: Vous croyez?
16: Ah ça, j'en suis sûre. Hein. Le pauvre, je le plains, parce que franchement, déjà ici, au crédit, il faut se la farcir, alors...
14: Et on peut parler?
16: Oui, allez-y, va.
14: Elle n'a pas la voix à sucer de la glace, hein?
16: Ça, je veux bien vous le croire, hein.
14: Mais vous savez quoi?
16: Oui.
14: Elle a la tête à péter plus haut que son cul.
16: Ah, mais alors là, vous n'avez pas tout à fait tort, parce qu'elle est de petite taille, alors donc...
14: On dirait une autriche.
16: Oui, oui, tout à fait.
14: Quand elle se baisse pour ramasser une pièce de 20 centimes.
16: Ah oui, oui, tout à fait. Enfin, bref,
14: mais
16: faut pas être trop médisant non plus, et si je suis sur écoute, monsieur Dimune, ça y est, hein. Ça va créer des zizanies ou ça même du crédit.
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4: Oui.
1: Bonjour monsieur, c'est bien la société d'ambulançage ?
4: Oui, bien sûr.
1: Il faudrait que je passe vous emprunter un permis de conduire.
4: Pourquoi nous emprunter un permis de conduire ? Je comprends
1: pas. Parce que je me suis fait contrôler en excès de vitesse.
4: Oui.
1: Donc pour éviter d'avoir des problèmes, j'ai dit que j'étais ambulanceur chez vous.
4: Bah, on peut pas faire ça, vous vous rendez compte ?
1: Non mais c'est rien, moi je vous l'emprunte une demi-heure, je vous le rapporte après.
4: Hein. Et même si vous me le rapportez monsieur, je vais pas vous donner le nom d'un chauffeur avec un permis d'un chauffeur.
1: Sinon je peux me débrouiller avec le permis d'une chauffeuse.
4: Il y a aucun chauffeur qui va être d'accord pour vous prêter son permis de conduire.
1: Oui, enfin d'accord ou pas, il y a un moment faut leur faire comprendre qui c'est le patron.
4: Non mais attendez, c'est moi la responsable. Mais je vais demander à un chauffeur de me passer son permis parce que vous faites arrêter. Non, mais vous êtes. Vous avez un problème, là.
1: Bah, excusez-moi, mais enfin, si vous avez un minimum d'autorité en tant que.
4: Il y a un minimum d'autorité, donc je devrais dire au chauffeur, vous n'avez rien à me dire, vous me passez votre permis de conduire. Non, mais.
1: Bon, à la limite, faites-moi une photocopie. Écoutez.
4: Mais je vous ferai même pas une photocopie.
1: Bah, excusez-moi, mais alors là, si vous n'émettez pas un minimum du vôtre, effectivement.
4: Non, mais attends. Non, mais.
9: Oui.
1: Bonjour, madame.
9: Bah, voilà autre chose. Quand je me mets en excès de vitesse, je balance pas une société comme ça, et puis encore moins réclamer un permis d'un salarié que vous connaissez. C'est même pas.
1: Bah, je préfère quelqu'un que je connais pas, vous comprenez ?
9: Non, attendez.
1: Je veux dire, en tant qu'ambulanceur, vu que vous avez le droit de conduire n'importe comment, ça va.
9: Non, moi j'ai pas le droit de conduire n'importe comment. Hein. L'ambulance, ça n'a aucun droit de faire des excès de vitesse. C'est ahurissant, j'ai jamais entendu ça de ma vie. C'est qui fait l'excès de vitesse ? C'est vous ?
1: Officiellement, non, c'est vous.
9: Bah, officiellement, c'est nous, on va où ? On va où ?
1: Alors justement, on va aller ensemble déposer votre permis.
9: Vous allez rappeler la gendarmerie ou la police, vous allez vous expliquer que vous avez menti, et c'est tout. Parce que moi, je vais aller porter plainte pour usurpation, que vous travaillez pas dans la société.
1: Bah, j'ai quand même des cartes de visite, hein, excusez-moi.
9: Des cartes de visite de quoi ?
1: De votre société d'ambulançage.
9: Que quoi ? Elle vient de où, cette carte de visite ?
1: Ah, je les ai fait faire.
9: Vous les avez fait faire ?
1: Oui, à mes frais en plus. Heureusement, mon beau-frère est imprimiste.
9: Oh là là, et on vous a jamais transporté ?
1: Non.
9: Eh ben, c'est quoi ? Alors là. Je vous préviens, là, ça va pas se passer comme ça. Hein. Je rigole pas avec ça, moi.
1: Ah bah tiens, et moi, vous croyez que je rigole pas, peut-être ?
9: Alors là, je vous préviens tout de suite, vous allez appeler le commissariat ou la gendarmerie qui vous a inquiété pour votre excès de vitesse.
1: D'accord. Je leur dis que vous passez vers quelle heure ?
9: Non. Vous dites que vous avez menti, que c'est pas vrai, la carte de visite, c'est du falso.
1: Comment ça, du falso ?
9: Vous présentez des cartes de visite qu'on vous a jamais données, que vous avez données à la police, comme quoi vous travaillez chez nous, mais on va où ?
1: Bah oui.
9: Bah non, y a pas de oui.
1: Bah si.
9: Bah non.
1: Bah c'est juste que j'ai le sens pratique.
9: Y a pas de sens pratique, c'est de l'usurpation, c'est n'importe quoi ce que vous faites. J'ai jamais entendu ça de ma vie. On assume, on paye son PV, on prend les points en moins.
1: Les points en moins, je veux bien, mais pour ça, faudrait déjà que j'ai le permis, vous voyez.
9: Vous avez pas le permis ?
1: Bah non, je peux plus.
9: Mais
1: alors, rassurez-vous, heureusement, j'avais mis le gyrophare.
9: Quel gyrophare ? Vous avez mis un gyrophare dans votre voiture ?
1: Bah oui.
9: Un gyrophare en véhicule personnel ? Bah vous êtes encore plus fou que je le pensais, monsieur. C'est pas possible de rouler avec un gyrophare si vous êtes pas assermenté de la police, de pompiers, et tout ça, on va où ?
1: Bah vous avez bien le gyrophare.
9: Bah ouais, dans ma voiture, dans une ambulance.
1: Oui, bah voilà, c'est pareil.
9: Non, vous avez pas compris. C'est comment votre nom ?
1: Monsieur Martin.
9: Monsieur Martin.
1: Voilà.
9: Martin comment ?
1: Martin.
9: Ouais, mais monsieur Martin comment, votre prénom ?
1: Bah c'est Martin.
9: Et votre nom de famille ?
1: Martin aussi.
9: Martin.
1: Voilà, exactement.
9: Mais vous êtes encore plus malade que je le pensais.
1: Ah bah non, je peux pas être malade et ambulanceur, il faut choisir.
9: Vous êtes fou ?
1: Ah non madame, je suis trop con.
9: Oh.
10: Lingerie, bonjour.
17: Allô, c'est Lingerie.
10: Oui, c'est ça.
17: Et dites-moi, vous faites des bonnets profonds ?
10: Oui, je fais jusqu'au 120H.
17: Si vous faites du bonnet profond, est-ce que vous faites du débile léger ?
10: Du quoi ?
17: Du débile léger.
10: Du pile léger ?
17: Du débile léger.
10: Des piles léger,
17: oui.
10: Je sais pas ce que c'est.
17: Du dépile léger. Vous faites du bonnet profond.
10: Oui.
17: Et vous faites du bonnet profond. Est-ce que vous faites du débile léger ?
10: Du débile léger, ça veut dire quoi, ça ?
17: Bah, c'est le contraire, du bonnet profond.
10: Alors là. C'est une marque ou c'est quoi ?
17: Dans la vie, il y a deux formes de. Il y a le. De côté, il y a le bonnet profond.
10: Oui.
17: Et puis quand c'est pas un bonnet profond, c'est un débile léger.
10: Alors, ils me disent que quand c'est pas un bonnet profond, c'est un bonnet débile léger. Je sais pas ce que c'est.
17: Est-ce que le monsieur qu'on entend, il connaît ?
10: C'est pas un monsieur, c'est une madame.
17: Oui, non, mais l'autre derrière.
10: L'autre derrière, il y a personne, l'autre derrière.
17: Dans la rue.
10: Dans la rue ? Mais non, on n'est pas dans la rue, on est dans le magasin.
17: Oui, vous, mais dans la rue, il y a quelqu'un qui marche là actuellement.
10: Oh, mais hey, vous commencez... excusez-nous...
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15: Spécialisé en sanitaire,
13: Plomberie.
15: Oui, bonjour.
1: Oui, bonjour madame. Je vous appelle.
15: Oui.
1: Oui.
15: Oui, bonjour monsieur.
1: Je vous appelle parce que j'ai un problème de lunettes.
15: Il faut venir en salle d'exposition voir avec ma collègue.
1: D'accord.
15: 14h, 17h30.
1: 14h, 18h30, ok.
15: 17h30. Je sais qu'elle s'en va à 18h. Hein.
1: Ah, ça ferme à 18h.
15: Non, c'est 17h30, je l'ai dit au départ.
1: 17h30, bah ça descend encore.
15: Bah ça descend pas, non, c'est les horaires monsieur, c'est tout.
1: Oui, mais c'est un peu à la tête du client, non?
15: C'est vous qui avez mal compris monsieur.
1: Oui, non, mais c'est pas grave, je vous en veux pas. Hein.
15: Non, mais...
1: Vous avez le droit de vous tromper. Bon, du coup, je peux parler à votre collègue, peut-être?
15: Bah écoutez, je vais vous la passer, vous ne me quittez pas.
1: Merci.
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19: Allô?
1: Oui, bonjour monsieur.
19: Oui, bonjour monsieur, c'est madame.
1: Non, mais c'est monsieur.
19: C'est madame, c'est pas... Oui.
1: Non, mais c'est pas grave. En fait, j'ai vu un docteur qui m'a dit qu'il fallait que je fasse une paire de soleil, mais avec ma vue.
19: Oh non, mais attendez, là, vous me parlez de lunettes de vue?
1: Bah oui.
19: C'est un opticien qui fait des lunettes de vue.
1: Bah oui, c'est pour ça que je vous appelle, parce que...
19: Vous êtes au sanitaire chauffage. Les seules lunettes que nous vendons, ce sont des lunettes à mettre sur des WC. Comment voulez-vous que l'on vous commande des lunettes de vue?
1: Si je suis pas passé avant, ça je suis d'accord.
19: Attendez, est-ce que vous pouvez me laisser parler, s'il vous plaît?
1: Oui, bien sûr, mais ce que je veux dire, c'est que vous...
19: Attendez, laissez-moi parler, parce que vous perdez votre temps et je perds le mien.
1: Mais je veux pas vous faire perdre votre temps.
19: Voilà, donc je vous explique.
1: C'est juste que moi, je me dis...
19: Attendez, laissez-moi parler.
1: Non, mais je vous laisse parler, mais est-ce que juste...
19: Non, vous me laissez pas parler.
1: Ah bon?
19: Alors, nous sommes distributeurs de produits
1: juste,
19: sanitaires...
1: Vous me dites, c'est pour mettre des lunettes sur le nez. Allô?
15: Attendez, ici, c'est une société de chauffage sanitaire.
1: Excusez-moi, c'est pas la même... Vous êtes la dame de...
15: Non, moi, je suis un monsieur.
1: Ah, parce que vous ressemblez à la personne qui me disait les horaires tout à l'heure, en fait.
15: Mais je suis un monsieur, moi.
1: Bon, si vous voulez.
15: Vous cherchez quoi?
1: Alors, moi, il me faudrait une paire de solaires à ma vue... Et une paire juste...
15: Excusez-moi.
1: Oui, non, je vous en prie.
15: Ici, vous êtes dans la...
1: Et une paire juste normale...
15: Non, attendez, laissez-moi parler.
1: Oui, non, mais je vous écoute.
15: Juste deux secondes, excusez-moi.
1: Une paire, donc...
15: Non, mais attendez, vous allez me dire une paire, je vais vous expliquer quelque chose. Monsieur.
1: Non, mais alors, deux paires, en fait.
15: Non, monsieur, écoutez.
1: Oui.
15: Laissez-moi parler, s'il vous plaît.
1: Non, mais je vous laisse parler, mais juste que je vous dise...
15: Non, n'allez pas plus loin. Vous cherchez des lunettes de vue.
1: Voilà, alors, c'est ça.
19: Non, bon, attendez, vous permettez, je suis dans un commerce, j'ai des clients.
1: Oui, okay? Non, mais moi, à la limite, je vous achète.
19: Non, c'est même pas la peine d'insister, j'ai dit non.
1: Non, mais j'insiste pas, mais ce que je veux dire, c'est que...
19: Mais attendez, c'est grave! Je suis à un magasin et là, les gens entendent et ils se demandent ce qui se passe, hein, voilà.
1: Allô?
19: Vous n'allez pas aller chez un boucher lui demander du merlu.
1: Un boucher pour des lunettes de vue, vous me dites?
19: Pardon? Oh non, c'est incroyable, c'est pas possible. Bon, allez, au revoir, monsieur.
1: On se fait quand même un petit bisou avant de partir, un petit...
19: Oui, bien sûr, je vous embrasse bien fort.
1: Et le monsieur, il veut pas me faire un petit bisou?
19: Monsieur, si, vous embrasse de loin, là. Il le fait.
1: J'ai pas entendu mon bisou, là.
19: Oui, si, il est enrhumé, ça s'entend mal.
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26: Allô?
17: Allô?
26: Oui?
17: Monsieur...
26: Oui, bonjour, madame Moisan.
17: Ah, comment ça va?
26: Ça va bien, et vous?
17: Ça va bien. Et vous?
26: Moi, ça va, très bien. Quand on est en congé, ça va toujours.
17: Vous êtes engorgé?
26: En congé, en vacances.
17: Mais d'où ça, vous êtes engorgé?
26: Pas engorgé, en vacances.
17: Ah, ça y est, vous êtes en congé.
26: Voilà.
17: Ah, c'est bien. Après, c'est les vacances?
26: Non. Après, Jean-Marc.
17: Qu'est-ce qu'il a, Jean-Marc?
26: Jean-Marc? Mais non, j'ai pas dit Jean-Marc.
17: Attendez, je remets mon appareil.
26: Ah,
17: bah,
26: c'est vrai, bien sûr, là, bonjour.
17: Allô?
26: Allô, madame
17: Moisan? Oui.
26: Vous m'entendez mieux, là?
17: Ah, ça y est.
26: Vous m'entendez mieux?
17: J'ai mis l'appareil.
26: Bon, bah, c'est bien.
17: Ça marche.
26: Bon.
17: Alors, ça se passe bien?
26: Très bien.
17: Qu'est-ce que vous avez fait?
26: On a été à Dunkerque.
17: Oh, les pauvres!
26: Hein?
17: Qu'est-ce qui s'est passé? Un accident?
26: Non, pas du tout. Je vous disais qu'on est allé à Dunkerque.
17: Comment?
26: On est allé. Qu'est-ce que c'est qui siffle comme ça?
17: Il n'y a rien qui siffle.
26: On a été à Dunkerque chez ma mère.
17: Votre mère? C'est pas grave?
26: Non!
17: Oh, je vais appeler tout de suite, alors.
26: Non!
17: Mon Dieu! Qu'est-ce qu'elle a?
26: Rien!
17: Un rein?
26: Non! Elle a rien! Tout va bien!
17: Oh, la pauvre!
26: Elle est beurrée. Tiens, prends-la, j'ai mon machin sur le gaz.
19: Mais non, il est pas dessus.
17: Allô?
19: Oui? Allô, c'est Annie?
17: Ah!
19: Oui!
17: Bonjour, Annie!
19: Bonjour, madame Moisan!
17: Comment ça va?
19: Ça va bien!
17: Pour votre belle-maman, j'ai su.
19: Oh, mais vous vous trompez, madame Moisan.
17: La pauvre.
19: Vous vous trompez.
17: Le nez aussi.
19: Non. Vous vous trompez.
0: Ils l'ont pérée.
2: Non, il n'y a pas de problème.
0: Elle était blême.
2: Non.
0: Ben, il y a de quoi.
2: Ne vous inquiétez pas.
0: Mais elle est dans le commun.
2: Mais non, tout va bien, Madame Moisan.
0: Comment?
2: Tout va bien.
0: Oui, j'ai compris, les reins.
2: Non, il n'y a pas eu d'accident.
0: Oui, je sais.
2: Ah bon?
0: Les dents.
2: Non.
0: Les dents aussi.
2: Non, Madame Moisan, non, non, tout va bien.
0: Oui, je sais, en plus des reins.
2: Oh.
0: S'il faut une greffe.
2: Non, il faut pas de greffe.
0: Pour ses reins.
2: Non, il faut pas de greffe pour ses reins.
0: Écoutez, je vais lui faire envoyer des fleurs. Elle est à quel hôpital?
2: Mais non, Madame Moisan. Oh, c'est épouvantable.
0: Qu'est-ce qu'il lui en fait?
2: Rien, il n'y a personne de malade.
0: Un don d'organe?
2: Non, il n'y a pas... Il n'y a pas eu de don d'organe. Il n'y a pas eu de don d'organe, non. Oh, c'est affreux, hein. C'est vraiment pénible.
0: Oui, je comprends que vous pleuriez.
2: Mais non, ça va. Ah, c'est terrible. Ça va durer combien de temps?
0: Comment?
2: Ça va durer combien de temps?
0: Elle en a plus pour longtemps.
2: Où si?
0: Hein?
2: Si!
0: La pauvre!
2: Mais pleurez pas!
0: Oh mon Dieu!
2: Ça devient catastrophique. Oh, écoute.
0: Je vais prévenir tout le monde, hein.
2: Oh, ben ne prévenez... Ne prévenez personne!
0: Pour y prévenir pour l'enterrement.
2: Mais il n'y a pas d'enterrement.
0: C'est quand la cérémonie?
2: Mais elle n'est pas morte.
0: Je vais venir vous voir tout de suite. Comme ça, je vous aiderai pour la veillée.
2: Mais il n'y a pas de veillée, il n'y a personne de mort. C'est là que vous venez pour la veillée.
0: Je vais préparer des sandwichs.
2: Mais ne préparez pas de sandwichs.
0: J'imagine que vous n'avez pas la tête à ça.
2: C'est pas possible. Oh, c'est pas possible.
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21: Bonjour.
1: Bonjour monsieur, c'est bien la société de déménagement?
21: Oui.
1: Monsieur Martin à l'appareil, bureau du service cadastralistique.
21: D'accord.
1: Votre société, elle est bien au numéro 5 de la rue?
21: Oui.
1: Bah plus maintenant parce qu'on fait une renumérotification, donc votre adresse c'est plus le 5, c'est le 7,5.
21: Bah attendez, c'est quoi ça en fait? Moi je suis pas responsable, on n'est pas informé de tout ça.
1: Bah je vous explique, à la base il y avait le 36 quai des Orfèvres, vous connaissez?
21: Oui.
1: Mais ils ont déménagé, parce que je sais pas si vous avez vu les affiches, mais maintenant on parle du 38,5 quai des Orfèvres.
21: Oui, d'accord.
1: Et vu que eux, ils décalent leur adresse, ça décale tout le monde.
21: Ouais, d'accord. Bon, admettons, c'est le 7,5. Je fais comment? Je suis une société. Je fais comment pour recevoir mes courriers, tout ça, alors?
1: Votre courrier, vous l'aurez plus chez vous maintenant. Il sera livré au 65.
21: Et c'est où ça, le 65?
1: A priori, ce sera entre le 63 et le 67.
21: Non, moi, je veux que mes colis soient reçus ici au 7,5 et pas ailleurs.
1: Dans ce cas, je fais déposer tout le courrier de la rue chez vous au 7,5 et vous aurez plus qu'à redistribuer aux voisins.
21: Non, mais attendez, j'ai que ça à foutre. Je suis pas payé, hein. Je suis pas un service chronopost, hein.
1: Pas de souci. Je dis aux gens qui viennent directement chez vous pour récupérer leur courrier.
21: Non, je ne peux pas faire venir 50 personnes dans mon dépôt, vous comprenez ou pas? J'ai pas le temps de des conneries des gens. Il y a un service La Poste exprès pour les colis, des merdes.
1: Alors, sinon, autre solution.
21: Oh là là, je vais péter un peu.
1: Non mais plan B.
21: Oui, mais ça, vous le dites tout ça à mon responsable.
1: Vous déménagez de 2,5 bâtiments.
21: Non mais on est une société avec des garde-meubles, avec un parking, avec un parc véhicule poids lourd VL.
1: Voilà, tout ça, hop, vous le décalez de 2,5 bâtiments.
21: Bon, vous expliquez tout ça à mon responsable.
1: Oula, attendez. Qu'est-ce que vous me dites?
21: Vous comprenez pas le français?
1: Vous n'êtes pas le responsable?
21: Je vous ai dit que non, que je ne suis pas décisionnaire depuis le début de votre appel!
1: Oh oui, mais alors prévenez, parce que là.
21: Non mais attendez, vous foutez de ma gueule ou quoi? Je vous l'ai dit depuis le début!
1: Bah c'est pas ça, c'est que si vous me l'aviez dit effectivement plus tôt, moi j'aurais pas enclenché.
21: Mais vous foutez totalement de ma gueule, vous êtes qui vous?
1: Ah et voilà, et moi je perds du temps, merci.
21: Je vous ai dit, je n'ai pas récupéré les colis des autres, vous comprenez pas le français?
1: Non mais franchement, vous me l'auriez dit il y a 15 secondes.
21: Bah, vous foutez de ma gueule, je vous l'ai dit 15 fois juste avant!
1: Bon, laissez tomber, on va faire simple, je vais mettre oui peut-être.
21: Oui, peut-être de quoi?
1: Bah oui, peut-être que vous êtes d'accord pour qu'on mette le courrier.
21: Non! Je peux pas décider de rien! Faut vous le dire en quoi?
1: Et si on coupe la poire en deux? Vous déménagez au 6,25 de la rue?
23: C'est quoi?
3: quoi ce délire encore?
5: Ah, allô?
3: Oui, bonjour monsieur, je suis le président de la société.
5: Bonjour madame.
3: Comment ça se fait que vous rechangez tous les numéros comme ça? C'est le pourquoi du comment?
5: C'est le pourquoi du comment que comme le 36 quai des Orfèvres devient le 38,5.
3: Je suis
5: le
3: président de la société, je suis pas d'accord. Déjà, c'est la première fois que j'entends des numéros avec des virgules.
5: Bon, bah dans ce cas, passez-moi le directeur de la société, je vais voir avec lui.
3: C'est moi le directeur de la société, monsieur. Je suis tout, moi ici. Je suis à la tête de tout. Donc j'ai rien validé du tout, je ne vous ai pas fait de demande.
5: Non, mais j'ai validé avec le patron.
3: Avec le patron, quel patron? C'est moi le patron de l'entreprise, monsieur.
5: Non, le patron que j'avais à l'instant, avant vous.
3: Non, c'était pas la secrétaire, c'est pas le patron, monsieur. Le patron, vous l'avez en ligne.
5: Ah, bah passez-le moi, oui.
3: Bah, je suis avec vous en ligne, je suis en train de vous parler.
5: D'accord, bah dites donc, c'est compliqué votre boîte, hein. Bref, comme j'expliquais, il faut déménager.
3: Quoi, il faut déménager? Eh, vous foutez de moi ou quoi, là?
5: Bien sûr.
3: Un bâtiment de 4500 mètres carrés, je vais déménager.
5: Il faut juste le décaler de 2 numéros et demi.
3: Ouais, je le fais litrouiller, mon bâtiment. L'hélico, il me le porte et puis il me le décale de 300 mètres.
5: Eh, bah voilà, super idée, l'hélicoptère. Hop, problème réglé.
3: Mais monsieur, arrêtez vos conneries, j'ai pas envie de déménager mon bâtiment.
5: Et si dans ce cas, tout simplement, vous videz votre bâtiment?
3: Monsieur, je vais pas vider mon bâtiment. Eh, vous êtes con ou quoi?
5: Ah, ça c'est une très bonne question. Et vous savez quoi?
3: Quoi?
5: Je dirais même que je suis trop con.
3: Ça, tu te fous de ma gueule.
5: Ah, ça c'est pas impossible.
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7: Allô?
22: Oui, bonjour madame Ries.
7: Oui.
22: Oui, bonjour madame, c'est la mairie.
7: Oui, bonjour monsieur.
22: Oui, dites-moi, je suis désolé, mais nous sommes obligés de vous délivrer un carton jaune.
7: Ah?
22: Pour l'entretien du jardin et de la maison.
7: Ah bon?
22: Oui, on vous donne un carton jaune, là.
7: Et pourquoi?
22: Ben, je vais vous passer l'arbitre, madame, parce que c'est lui qui décide, hein.
7: Oui, parce que le jardin, il est entretenu, le jardin, par rapport à ce qu'il
22: oui,
7: était.
22: Mais je pense que vous allez avoir l'explication par l'arbitre qui va vous donner,
7: oui.
22: Qui vous a donné le carton jaune. Je vous passe l'arbitre, hein.
7: Oui.
22: Merci. Allô?
7: Oui.
22: Oui, bonjour madame, monsieur l'arbitre, l'appareil.
7: Oui, bonjour monsieur.
22: Oui, je suis désolé, mais là, vous méritiez largement un carton jaune. D'ailleurs, j'ai failli vous donner un carton rouge, madame, hein.
7: Mais je voudrais bien savoir pourquoi, parce que dans le jardin, compte tenu de ce qu'il était quand nous avons acheté la maison, et la transformation du jardin, c'est le jour et la nuit, et tout le voisinage nous le dit.
22: Madame, excusez-moi, mais vous n'êtes pas censée discuter avec l'arbitre sur les cartons jaunes et les cartons rouges. En général, quand on a un carton jaune, on adopte un profil mineur pour éviter de récupérer un carton rouge.
7: Mais non, mais je n'ai pas l'intention d'adopter un profil mineur, comme vous dites, parce que...
22: Oh, ben écoutez, madame, là, je suis désolé, mais...
7: Mais si... nous ne parlons peut-être pas de la même chose. Alors dites-moi pourquoi nous avons un carton jaune.
22: Attendez, madame, là, quand même... Allô?
7: Oui?
22: Vous avez entendu le coup de sifflet, je pense?
7: Oui?
22: Ce qui veut dire donc que je vous délivre maintenant un carton rouge, madame, parce que vous n'avez pas le droit... Hein, de protester auprès de l'arbitre.
7: Mais ça, je ne l'ignorais parce que c'est la première fois que j'entends parler d'un arbitre.
22: Madame, je suis obligé donc de vous délivrer un carton rouge, ce qui fait que je vous expulse. Hein.
7: Que vous nous expulsez?
22: Vous êtes expulsé du terrain.
7: Ben enfin, comment est-ce possible?
22: Madame, là, un carton rouge, c'est l'expulsion. Hein.
7: Oui, mais je voudrais savoir pourquoi.
22: Mais parce qu'il y a faute, là.
7: Mais oui, mais pourquoi y a-t-il faute? Dites-moi pourquoi, dites-moi quelles sont vos raisons.
22: Mais écoutez, madame, vous avez vu ce que vous lui avez fait?
7: À qui?
22: Au joueur.
7: À qui?
22: Au joueur. Vous lui avez taclé, vos deux jambes s'étaient décollées du terrain et vous n'avez pas touché le ballon, vous avez touché ses pieds.
7: Mais pas du tout.
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23: Allô?
5: Bonjour monsieur, c'est bien l'hôtel-restaurant?
23: Oui.
5: Monsieur Martin à l'appareil, service technologiste de Martin Télécom.
23: C'est quoi ça?
5: Martin Télécom, c'est la société qui s'occupe de retirer tout ce qui est câble métal pour mettre de la fibre optique à la place.
23: Bah on est déjà en fibre optique, hein.
5: Oui, ah bah ça je le savais, mais là vous me parlez d'internet et du téléphone.
23: Bah oui.
5: Bah oui, mais pour votre installation électrique, je parie que vous avez encore des fils électriques.
23: Bah oui.
5: Eh bah voilà, donc tout ce qui est fil électrique dans le bâtiment, je vais le changer par de la fibre optique.
23: Ouais, mais vous allez pas changer tous nos fils à l'intérieur, vous avez quand même pas tout démonté. Tout la maison.
5: Non, alors je vous rassure, je n'enlève que ce qui contient du métal.
23: Alors les radiateurs, vous allez tout enlever, tout?
5: Ah bah les radiateurs, très bon sujet, effectivement. En principe, on vous les laisse, mais je vais quand même vous embarquer les tuyaux.
24: Allô?
5: Bonjour monsieur, on est en train de faire le point sur vos câbles et tuyaux qui contiennent du métal.
24: Pourquoi vous me demandez? Je comprends pas, là.
5: Parce que comme je dois remplacer tout ce qui contient du métal par de la fibre optique, évidemment, ça concerne les radiateurs.
24: Non, mais monsieur, vous me récupérez mes radiateurs?
5: Non, rassurez-vous, je vous laisse les radiateurs, je vais juste démonter et embarquer toute la tuyauterie de l'hôtel.
24: Bah, pourquoi voulez-vous que je vous donne les tuyaux?
5: Parce que je remplace tout par de la fibre optique, c'est beaucoup plus moderne.
24: Bah, hors de question.
5: Et puis pour tout vous dire, j'ai surtout des gens qui me rachètent les tuyaux que j'embarque.
24: Bah, non, mais vous.
5: Et là, j'ai déjà vendu les vôtres, donc il faudrait pas traîner.
24: Vous me dites que vous allez revendre? perdu mes tuyaux.
5: Ouais, et au passage, je vous ai pas demandé non plus, les poignées de porte chez vous, elles sont en métal ou pas?
24: Vous êtes de quelle société, monsieur?
5: Service technologiste de Martin Télécom.
24: Martin Télécom.
5: Ah, vous avez le patron à côté?
24: Ouais, je suis avec un responsable.
5: Très bien, alors dites-lui que c'est vous qui m'avez missionnifié pour les travaux.
24: Moi, mais je vous ai pas missionné, monsieur, mais enfin.
5: Bah, ça évitera qu'il fasse des histoires quand je viendrai tout démonter.
24: Non, mais vous me racontez des conneries, là, enfin.
5: Oui, mais enfin, c'est quand même mieux si vous dites que c'est vous qui avez demandé.
24: Bah, bien sûr, c'est mieux, monsieur, c'est moi qui vous ai missionné, je vais dire ça à vos responsables.
5: Voilà, je vous demande pas grand-chose non plus.
24: Ouais, bien sûr.
5: Vous lui dites qu'il aura tout en fibre optique à la place.
24: Mais bien sûr. Là, vous foutez de moi, là.
5: Oh, mais bien sûr que c'est mon genre.
6: Allez, monsieur Martin.
24: Oui.
5: Ah, un autre monsieur, bonjour.
6: Oui, déjà, c'est pas monsieur, c'est madame.
5: Oh, pardon, allô?
6: Oui.
5: Dites donc, c'est pas monsieur, là, pareil, c'est madame?
6: Oui.
5: Ah ouais, parce que si vous le dites pas, moi, après.
6: Si, j'ai dit, c'est pas monsieur, c'est madame.
5: Oui, mais enfin, peut-être que vous parliez de quelqu'un d'autre.
6: C'était non, mais vous êtes qui, en fait?
5: Je suis quand même monsieur Martin, chef des services technologiques.
6: Je m'en fiche, moi, je vous ai rien demandé.
5: Non, mais ça, c'est réglé. On va dire que c'est votre collègue qui m'a missionnagé. Comme ça, je confirme.
6: Y a rien à confirmer. Vous touchez rien, rien du tout chez moi.
5: Non, mais j'embarque juste ce qui contient du métal. Câble électrique, tuyauterie, poignée de porte.
6: Vous embarquez rien du tout.
5: Ah, j'ai oublié de demander. Est-ce que vous ou vos collègues, vous avez des plombages dentaires?
6: Oh, il est con, lui, ou quoi?
5: Oh, il est complètement con, oui.
8: Oui, bonjour.
5: Eh, bonjour, madame.
8: Attendez. Me dites pas que c'est le monsieur Martin de la radio, quand même.
5: Attendez. Si je vous dis que c'est monsieur Martin de la radio, qu'est-ce qui se passe?
8: Non, je vous crois pas, c'est pas possible.
5: Ah, bah, dommage, parce que ça, c'est vrai.
8: Non, c'est pas lui, c'est pas vrai.
5: Ah, bah, attendez, la preuve, je vais vous parler avec ma vraie voix. Allô, salut, c'est monsieur Martin de la radio.
8: Ah, bon, c'est pas la radio, je...
5: Quoi, tu me reconnais pas?
8: Mais non.
5: C'est peut-être parce que je suis un peu enrhumé.
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14: Allô?
16: Oui, bonjour, monsieur.

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3: Vous pouvez pas mettre plus fort.
4: Comment?
3: Vous pouvez pas mettre plus fort là?
4: Non, je peux pas, c'est à fond là. Alors vous voyez que je peux pas dépasser le son.
3: Alors, vous m'entendez là?
4: Comment?
3: Est-ce que vous pouvez aller chercher votre voisin?
4: Et pourquoi faire?
3: Vous lui dites que c'est le maire qui veut lui parler. Laissez bien la télévision comme c'est, à fond, hein?
4: Comment?
3: Laissez bien la télévision très fort et allez chercher votre voisin.
4: Voilà, et le voisin, pourquoi faire?
3: Parce que je veux lui demander quelque chose.
4: Attendez, je vais voir s'il est là.
3: Merci, monsieur. Ah. Allô.
5: Allô.
3: Oui, bonjour monsieur.
5: Bonjour.
3: De la place, attaché culturel à la mairie.
5: Oui.
3: Nous sommes avec monsieur le maire. Vous pouvez demander à monsieur Casamata, s'il vous plaît, de remettre le son de la télévision à fond comme il l'avait auparavant.
5: Ah, parce qu'il a baissé.
3: Oui.
5: Bah écoutez, nous, moi j'habite juste à côté. Hein. J'ai le mur qui vraiment donne à côté dans la pièce.
3: Oui.
5: Bon, oui, ça arrive qu'on entende un peu la télé, mais enfin, c'est pas...
3: Bon, parce qu'il vient de nous expliquer qu'il était obligé de le mettre très fort parce qu'il vous entendait la nuit, vous voyez ce que je veux dire, pousser des cris, etc.
5: Ah non, ça m'étonnerait parce qu'à côté, c'est notre salon, on dort pas à côté, donc...
3: Bah, c'est ce qu'il nous dit. Hein.
5: Ah bon?
3: Est-ce que vous pouvez lui demander gentiment, bien entendu, de faire une expérience là, de mettre sa télévision à fond?
5: Oui. Vous pouvez mettre à fond la télévision pour voir?
6: C'est à fond.
5: Là, c'est à fond. Vous nous entendez pas, vous? Vous nous entendez la nuit ou des fois ou... Quand il y a des matchs de foot ou quoi vous... Non. Bon, il n'entend rien, monsieur.
3: Bon, alors écoutez, je vais vous demander de faire un effort pour qu'il vous entende. Je vais vous expliquer pourquoi. C'est parce que, bon, on peut parler franchement.
5: Là, je vous écoute.
3: Il voudrait bien profiter de la nuit. Parce que, bon, vous voyez ce que je veux dire, quoi.
5: Oui, d'accord. Mais écoutez, enfin même s'il nous entendait, ça serait pas possible parce que nous on à côté c'est un salon.
3: Vous pouvez pas faire ça dans le salon.
5: Il y a une cloison, c'est vrai que c'est notre salon de l'autre côté, mais nous on dort dans la chambre qui est à l'autre bout de l'appartement.
3: Et vous pouvez pas
5: même
3: le faire
5: si on faisait des cris la nuit, ce serait dans notre chambre donc
3: mais est-ce que vous pouvez pas le faire dans votre salon?
5: Oh, ça peut arriver, mais enfin c'est rare quoi.
3: Mais là, il faudrait le faire pour lui.
5: Mais je comprends pas le but de votre démarche en fait.
3: Il nous a demandé s'il pouvait vous entendre la nuit avec votre femme.
5: Attendez, non mais... Attendez, là, je comprends pas bien.
3: Ah, demandez-lui, il va vous expliquer. C'est nous appeler pour ça, nous.
5: Ah, il vous a appelé pour ça?
3: Bah oui.
5: Ah, bah écoutez, je sais pas quoi vous dire. Moi, je vais pas... Si vous voulez, je vais faire une vidéo. À ce moment-là, je vais la donner à monsieur, mais...
3: Non, mais il faut peut-être pas exagérer, on vous demande pas. Mais...
5: Ah. Bah écoutez, je sais pas. Monsieur, vous voulez nous entendre la nuit avec ma femme?
6: Mais non. Après, ça, il nous voit pas.
5: Non, j'hallucine.
4: Allô?
3: Allô?
4: Oh là là, mais qu'est-ce que c'est cette histoire aujourd'hui?
7: Oui, allô?
8: Bonjour madame, je demandais à l'élevage de porc.
7: Oui, c'est lui-même.
8: Je vous appelle parce que je cherche des cochons combattants.
7: Des cochons combattants?
8: Exactement.
7: Pour faire quoi?
8: Je lance la fédération des porcs de combat, donc pendant le salon de l'agriculture, là, j'organise des combats de porcs sur le même principe que les combats de coqs.
7: Moi, je peux pas vous en fournir. Nous, tous nos animaux sont identifiés, ils sont obligés d'être tatoués, tout ça. Donc s'il y a un contrôle, nous, on est retrouvés tout de suite, c'est ça?
8: Non, parce que moi, je m'inspire du catch américain, donc ils vont avoir des costumes, donc du coup, on pourra pas les reconnaître.
7: Oui, mais si la DSV descend, à direction des services vétérinaires, eux, ils savent bien retrouver sur les oreilles.
8: Ben, si je lui mets un chapeau?
7: Ah ben non, mais eux, ils vont arrêter le... Oui, ils les connaissaient pas, hein. Ils vont aller voir le numéro. Hein.
8: Non, mais si je lui rajoute des tatouages, je pensais faire, vous voyez, genre une petite tête de mort, des trucs un peu...
7: Non, mais je comprends, quand on n'est pas dans le milieu, je comprends bien que ça paraît absurde.
8: Bah oui, parce que si on peut même plus organiser des combats de porc, effectivement, où va le...
7: Non, on peut plus rien faire, nous. C'est complètement dingue, hein. Disons, l'administration,
8: ouais.
7: C'est complètement dément, mais c'est comme ça.
8: Ah bah c'est dingue.
7: Ah ouais, c'est dingue.
8: Et dans ce cas, si je fais un combat mi-porc, mi-humain, vous pensez que ça c'est un truc peut-être qui peut passer pour l'administration?
7: Le problème, c'est que vous pouvez faire des combats d'humains, vous les faites taper dessus, tout ça, il n'y a pas de souci. Mais vous faites taper deux porcs, la direction des services vétérinaires va vous tomber dessus, et la condition animale aussi. Ils ont des caméras cachées et tout ça.
8: Ah oui, vous passez à la télé après?
7: Ouais. C'est facile hein, de faire des photoshops. Hein. Sorti du contexte.
8: C'est ça, bah oui, bien sûr, ils sortent tout du contexte.
7: Ouais.
8: En fait, ils font des fausses photos en les retouchant par Photoshop. C'est des photos qui sont truquées avec Photoshop, c'est ça?

0: Bah c'est ça,
1: ouais, bien sûr, ouais.
0: Donc,
1: Et peut-être avoir juste une truie qui pourrait montrer les panneaux avec round 1, round 2, round 3. C'est possible, ça, ou pas?
0: Ouais, mais vous pouvez pas l'emmener sur le ring, hein.
1: Ah. Et sinon, vous auriez un déguisement de porc?
0: Non, je n'ai pas.
1: Parce que je peux vous en trouver un, éventuellement, mais il faudrait que je prenne vos...
0: Non.
1: Non, mais je vous mets contre un cochon, sympa, vous voyez.
0: Ouais.
1: Vous faites mine de lui mettre 2-3 coups.
0: Ah oui, bah, surtout porc.
1: Comment ça se
0: fait? Ça va me retomber dessus, là.
1: Ah bah non.
0: Ah bah si.
1: Bah si, c'est un match officiel, porc contre homme.
0: Ah bah vous les connaissez pas, vous, les écolos et les... Ah, ça se voit que vous les connaissez pas, hein. Vous savez, c'est des extrémistes, hein.
1: Forcément, hein, bah c'est des politiques, c'est des extrémistes, hein.
0: Non, ce sont des extrémistes, hein.
1: Ils peuvent pas... Ah ouais, on peut plus s'amuser, hein.
0: Ah bah non, en plus, ça fait du mal à personne.
1: Bah ça ferait du mal à personne de venir boxer du cochon, c'est sûr, hein.
0: C'est super, ça.
1: Bah oui.
0: Mais c'est pas la mentalité de nos chers concitoyens, disons de certains extrémistes. On casse toutes les bonnes initiatives.
1: Ouais, bien sûr. Je crois que les gens, ils manquent de sensibilité, en fait. C'est ça, l'histoire.
0: C'est ça. Ça, c'est un problème politique.
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4: MS, bonjour.
5: Allô?
4: Oui.
5: Bonjour, monsieur.
4: Bonjour.
5: J'ai vu dans le bulletin téléphonique que vous faisiez des massages gratuits.
4: Des ramassages gratuits.
5: Des massages, voilà, c'est ça, des massages gratuits.
4: Massages gratuits? Non, on fait des enlèvements gratuits à domicile, monsieur.
5: Ah, c'est à domicile?
4: Non, c'est si vous avez des meubles à donner, c'est Emmaüs.
5: De l'anus?
4: Non, des ramassages, on reprend des meubles, des vêtements et des choses comme ça.
5: Ah, sans les vêtements? Bah oui, si c'est un massage, oui.
4: Non, monsieur, vous trompez d'adresse, là, je pense. Hein.
5: Les fesses?
4: Non, mais monsieur, vous trompez, on fait pas de massage, nous, hein.
5: Comment?
4: On est Emmaüs, nous.
5: De l'anus.
4: Emmaüs.
5: Oui, j'ai compris. De l'anus.
4: Non,
5: comment?
4: Vous vous trompez de numéro.
5: Donc le dos.
4: Non.
5: Et l'anus.
4: Quoi? J'en peux plus, là.
6: La mercerie, bonjour.
7: Bonjour, monsieur.
6: C'est madame, mais bon, c'est rien.
7: J'ai acheté de la laine chez vous.
6: Oui.
7: Pour me faire un tricot.
6: Oui.
7: Elle marche pas, votre laine?
6: Elle marche pas, ma laine. Vous avez fait quoi exactement?
7: J'ai étalé la laine sur la table en faisant la forme du tricot. Après, j'ai bien mis de la colle partout.
6: La colle?
7: Bah, de la colle à tissu.
6: Mais non, mais de la laine, c'est pas fait pour être collée, monsieur. On la tricote avec des aiguilles à tricoter.
8: Oh là là là là.
7: C'est pas ma faute si votre laine, elle colle pas, vous voyez.
8: Voilà.
7: Ah, y a quelqu'un avec vous, non?
8: C'est le patron.
7: Ah bah, passez-le moi.
8: Voilà.
7: Merci, monsieur.
9: Oui, allô?
7: Oui, bonjour, madame, excusez-moi.
9: Mais pourquoi vous vouliez coller de la laine?
7: Bah, pour me faire le tricot.
9: Mais attendez, c'est surréaliste. Je n'ai jamais entendu quelqu'un qui fait un pull avec de la colle. Vous avez porté de la colle sur vous avec que de la laine?
7: Bah, j'ai pas pu puisque ça n'a pas tenu.
9: Je me doute bien que vous n'avez pas pu, ça n'aurait jamais marché.
7: Ça m'a bousillé la table quand même dans l'histoire.
9: Est-ce que ma laine, quand vous l'avez posée sur votre table, a abîmé votre table?
7: Alors je pense que oui, parce que après quand j'ai levé, c'était rayé en dessous.
9: Allons, il suffit pas d'étaler de la laine sur une table et d'en coller la laine pour faire un
7: tricot.
9: Pardon,
7: qu'est-ce que vous dites? En quoi? Vous m'avez traité de quoi?
9: Non, je vous ai traité de rien. Je vous ai traité de rien. Mais je vous ai traité de rien.
7: Oh là là!
9: Mais oulala quoi? Je n'ai pas dit de gros mots. Je vous
7: oh
9: dis.
7: Oh bah si.
9: Et laissez-moi parler, hein.
7: Oh non, mais alors là.
9: Ça suffit maintenant. Encoller, c'est un gros mot.
7: Oh là là.
9: Encoller, c'est un gros mot.
7: Oh, arrêtez.
9: J'ai pas dit enculé, j'ai dit encoller. Encoller, la colle.
7: Vous-même.
9: Encoller moi-même. Mais non. Monsieur, c'est. Mais va non, c'est pas un gros mot.
7: Oh bah alors là.
9: Non, je vous épelle les lettres. Si vous pouvez écrire les lettres que je vous dis.
7: Oh non, puis vous allez me redire un gros mot.
9: Non, E-N-C-O.
7: E-N-C-U.
9: Non, c'est pas C-U, c'est O. Comme Olivier.
7: C'est Olivier.
9: Non, pas Olivier. E-N-C-O.
7: Alors, en Colivier.
9: Non, pas en Colivier, monsieur.
7: Bon.
9: C'est E-N.
7: Alors, C-E-N.
9: Non, pas C-E-N. On va pas y arriver. C'est que des lettres. Donc, c'est E.
7: C-E.
9: Non, pas C-E.
7: Ah bah, vous me dites C-E.
9: C'est, ça veut dire... Quand je vous dis C-E...
7: Bah, c'est la lettre C, oui, je sais. Vous me dites
9: non,
7: que c'est des lettres...
9: Non, je veux pas que vous écriviez un C, monsieur. C'est C apostrophe.
7: Alors, C-C.
9: Non, pas de C.
7: Ah bah, vous m'avez dit C-C.
9: Alors, E. N.
7: Ah bah on enlève le C.
9: Oui, on enlève le C, oui.
7: Alors, E, N.
9: C, O.
7: Oh non, ça recommence.
9: Non, ça recommence pas. Je vous demande d'aller voir sur Internet ce que veut dire ce
7: comment terme. Ça, d'aller me faire voir?
9: Non, pas d'aller vous faire voir.
7: Oh bah il manquait plus que ça, tiens ça.
9: Écrivez, s'il vous plaît. C, E, N.
7: Alors, C, E, N.
9: Non, c'est... c'est pas un C au début, c'est un E.
7: Bah vous m'avez dit un C.
9: Mais oui, mais dans une phrase, quand quelqu'un vous dit C, C, E, N.
7: Alors, C, C.
9: Non, c'est...
7: Deux C.
9: Commencez par la lettre E.
7: E.
9: N.
7: N.
9: C.
7: Non, ça recommence.
9: Non, ça recommence pas.
7: Si, ça maintenant recommence.
9: Maintenant, vous écrivez.
7: Non, ça recommence.
9: Non, ça recommence pas. Maintenant, vous écrivez les lettres que je vous dis. Donc, on est arrivé à quoi, là? Quelle lettre?
7: Alors, C, C, E, N.
9: Non. Oh putain. E, N, C. Ensuite, la lettre O, monsieur. O.
7: Deux fois O.
9: En français, il n'y a jamais deux fois O.
7: Bah si, dans kangourou.
9: Kangourou, c'est un U, monsieur. C'est pas deux O, voyons. Allons.
7: Ah.
9: On en est arrivé à quelle lettre?
7: À kangourou.
9: Non, il n'y a pas de kangourou. Vous êtes arrivé à quelle lettre dans ce que je vous ai appelé?
7: C, E.
9: Oh là là là.
7: Oh là là là là là là.
9: Ouais.
7: Bon, vous avez de quoi noter?
9: Moi j'ai de quoi noter, ouais. Et vous m'appelez et je vais noter comme il faut, vous inquiétez pas.
7: Donc R.
9: R.
7: I,
9: ouais.
7: R, E, plus loin E, T,
9: ouais.
7: Plus loin C, H.
9: Ah, N, S, O, N.
7: Bon, mettez un S tant que vous y êtes.
9: Rire et chanson.
7: Bravo.
9: J'ai mes collègues qui sont à côté qui rigolent. Bon, comme j'étais sympa, j'ai gagné quelque chose.
7: Je vous envoie un tube de colle à laine.
9: La colle à laine, ouais.
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5: Oui, bonjour, monsieur.
3: Oui, bonjour, monsieur.
5: Oui, le père Ledoux, je suis le recteur, le curé de Camaret.
3: Vous êtes le curé, bonjour, monsieur le curé.
5: Bonjour, comment allez-vous?
3: Je vais bien, oui.
5: Je ne veux pas vous déranger, mais j'ai un petit problème, docteur, voyez-vous.
3: Oui.
5: Depuis 2-3 jours, j'ai constaté que j'avais les... qui pendent, voyez-vous.
3: Les testicules, quoi.
5: Oui, voilà.
3: Oui.
5: Et alors, malheureusement, quand je m'assois dessus...
3: Vous asseyez dessus?
5: Oui, malheureusement, oui.
3: Elles ont enflé, quoi.
5: Comment?
3: Elles ont enflé.
5: Ben, je ne sais pas, oui, je pense, oui.
3: Mais elles pendent beaucoup, alors, si ça vous...
5: Ah oui, elles pendent beaucoup, puisque quand je m'assois dessus, elles me rentrent dans le...
3: Dans le trou de balle.
5: Voilà.
3: Voilà.
5: Hein? C'est ça, docteur.
3: Bon, eh ben, il vaut mieux voir ça, monsieur le curé.
5: Ben oui.
3: Vous pouvez circuler en voiture ou quoi?
5: Difficilement, hein. Parce que c'est pareil, je suis assis dessus.
3: Vous pouvez pas venir jusqu'au centre médical?
5: Ben si, mais comment je vais faire pour... Ou alors je viens à pied ou en...
3: Ou à pied, mais non, il n'y a pas question quand même.
5: Ou en vélo, en danseuse, alors...
3: Mais pas en vélo quand même.
5: Non, mais en danseuse, au moins je ne m'assierai pas dessus sur la selle.
3: Mais c'est à ce point-là.
5: Ah oui, que faire?
3: Et vous pouvez pas prendre un taxi pour venir, hein?
5: Oui, ben... Oui, c'est ce que je vais faire en restant accroupi dans la voiture.
3: Parce qu'ici, on a plus de matériel pour voir, quoi.
5: D'accord. Mais c'est normal que quand je suis assis dessus, elle me rentre dans le...
3: Ben, d'abord, c'est pas normal de s'asseoir sur ces trucs, hein.
5: Ben oui.
3: Et que ça vous rentre dans le trou de balle, alors ça me paraît assez exceptionnel, quoi.
5: Voilà.
3: Hein? Bon, écoutez, je vous envoie un taxi.
5: Oui, et puis...
3: Je m'en occupe, comme ça je serai sûr à quelle heure ça sera.
5: D'accord.
3: Vous êtes donc à la cure de Camaret.
5: Voilà.
3: D'accord, je m'occupe de tout ça, monsieur.
5: Mais dites-moi, docteur.
3: Oui.
5: J'ai quelque chose qui m'obsède. Je me suis réveillé cette nuit avec un air de musique dans la tête que je ne me souvenais plus ce que c'était. Peut-être que vous pourrez me dire.
3: Un air de Brigitte?
5: Non, pas de Brigitte, de Martine. De musique.
3: Un air de musique?
5: Oui. Est-ce que vous connaissez cette chanson?
3: Laquelle, monsieur?
5: C'est un air que je ne sais plus ce que c'est. C'est... La la la la la la la la la la la la la la la la la la la la la la la la la la la la.
3: Ah, les filles de Camaret, que c'est, monsieur le curé?
5: C'est pas le curé de Camaret, allez.
3: Oui. Bon, allez, au revoir.
5: Je vous souhaite une bonne après-midi.
3: Merci.
5: Au revoir.
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8: Bonjour.
7: Bonjour monsieur, c'est bien le magasin de vêtements?
8: Oui.
7: Monsieur Martin à l'appareil, médecine du travail de Martinville.
8: D'accord.
7: Je vais vous installer des cabines de téléconsultage.
8: Cabine de télé... de comment? Cabine de quoi?
7: De téléconsultage, vous savez, pour voir le docteur en visio.
8: Oui.
7: Donc je vais installer des caméras dans vos cabines d'essayage.
8: D'accord, vous venez m'installer une caméra dans mes cabines et...
7: Voilà, on met une caméra par cabine.
8: Bah, une caméra, mais pour faire quoi une caméra? Vous téléphonez dans une boutique de vêtements?
7: Bah, je sais, c'est exprès, ça permet d'utiliser vos cabines à la fois comme cabine d'essayage et comme cabine de téléconsultage pour le médecin.
8: Non mais attendez, téléconsulter quoi, un médecin? Non mais ça va pas, non?
7: Ah non mais rassurez-vous, le médecin, il sera pas dans le magasin.
8: Non mais heureusement, si en plus j'ai un médecin dans ma cabine, non mais on rêve.
7: Ah non, vous aurez que les malades.
8: Mais des malades dans mes cabines, mais moi j'ai personne de malade dans mes cabines. Non mais attendez, non mais...
10: Il n'y a pas de téléconsultation, on est dans une boutique de vêtements de prêt-à-porter haut de gamme.
7: Ah, c'est un autre monsieur.
10: Oui.
7: Ok, donc vous inquiétez pas, je m'occupe de tout.
10: Bah non, on n'est pas volontaire.
7: Alors si, justement, je vous ai inscrit comme volontaire.
10: Oui mais nous, en fait, vous voyez, on a un patron. C'est le patron qui décide. Vous aussi, vous devez avoir un patron, monsieur.
7: Bah oui, justement. J'en ai parlé à mon patron et il a décidé que vous étiez volontaire.
10: Mais vous pouvez pas choisir d'être volontaire à notre place.
7: Et pourquoi?
10: Quand on est volontaire, c'est de son propre chef.
7: Bah oui, c'est bien ce que je dis. C'est mon patron. Enfin, mon propre chef, comme vous dites, qui a décidé que vous étiez volontaire.
10: Mais vous comprenez pas. Le propre chef, c'est une expression de la langue française. C'est pas votre propre chef, votre chef à vous.
7: Bah si c'est mon propre chef, ça peut pas être le vôtre.
10: Non, mais...
7: Ou alors on a le même chef.
10: Non, c'est une expression. Le propre chef, ça veut dire qu'on choisit de nous-mêmes.
7: Bah oui, c'est ça. C'est mon propre chef qui vous choisit de vous-même.
10: Laissez tomber, hein.
7: Pardon, mais je crois que vous compliquez tout, en fait.
10: Mais non! Oh là là!
7: Oh bah si, mon chef, c'est ton chef, c'est pas mon chef.
8: Non mais...
10: Quoi? Moi, c'est mon patron qui décide si oui ou non.
7: Écoutez, vous savez quoi? Passez-moi votre propre chef.
10: D'accord, ok.
7: Merci, monsieur.
10: Hein?
7: Non, rien.
11: Oui, bonjour.
7: Bonjour, madame.
11: Je suis un magasin de vêtements. Hein. C'est quoi vos cabines de téléconsultage? Je comprends pas, là, en fait.
7: On fait du téléconsultage. C'est un système développé exprès pour la médecine du travail de Martinville qui nous permet d'examiner nos patients dans vos cabines d'essayage.
11: Ah oui, d'accord. Ok, parfait. C'est super. Bravo. J'ai que ça à faire que mettre des cabines d'essayage à disposition de la médecine du travail.
7: Oh, bah, vous voyez que ça tombe bien.
11: Bien sûr, oui, c'est ça. J'ai de la place dans mes cabines d'essayage pour ça.
7: Oh, et puis en plus, si vous avez de la place, c'est parfait.
11: Oui, mais moi, je suis médecin aussi. Hein. Je suis un très grand médecin dans le prêt-à-porter. Donc,
7: oui. Alors, vous emballez pas non plus. On a déjà nos propres médecins.
11: Non, mais je m'emballe pas. Vous arrivez comme un cheveu sur la soupe en me disant oui, on vient, je vous appelle pour l'installation. Je dis, mais attendez, on prévient, on demande si on est OK ou pas.
7: Non, mais ça, c'est bon. J'ai vu avec mon propre chef, donc je vais passer demain matin.
11: C'est même pas demain matin que vous allez venir. Je vous invite à venir à 20h ce soir.
7: Ah, 20h, carrément au milieu de la nuit, quoi.
11: Vous travaillez pas.
7: Oh, bah non.
11: Bah non, vous êtes à la médecine du travail, vous êtes un fonctionnaire, c'est ça. Donc bravo.
7: Oui, enfin, j'ai quand même des grosses journées. Parfois, je termine à 16h.
11: Vous finissez à 16h, bah vous avez de la chance.
7: Ah oui, mais j'ai commencé à attendez, à quelle heure j'ai commencé de bosser, moi?
11: Ouais, vous cherchez à quelle heure vous avez commencé, vous avez déjà oublié.
7: Ouais, bon, enfin, en tout cas, je fais mes 35 heures par mois.
11: Ouais, c'est ça.
7: Donc je vous envoie un technicien demain matin à l'aube.
11: Vous me l'envoyez à 20h, parce que demain matin à 9h, j'ai pas que ça à faire.
7: Oula, 9h tout de suite. Non, à l'aube, je veux dire plus 10, 11h.
11: Ouais, c'est ça, quand il y aura du monde dans les cabines, c'est ça. Parfait. Génial, vous êtes absolument fabuleux.
7: Oh, bah merci beaucoup.
11: Exceptionnel, monsieur, vous êtes vraiment exceptionnel. C'est absolument fabuleux.
7: Ah bah ça fait plaisir, parce que parfois, les gens sont pas très contents quand je les appelle.
11: Bien sûr, bien sûr.
7: Ah si, si, je vous jure.
11: Et j'ai autre chose à faire qu'écouter vos conneries.
7: Con, oh, mais elle est un peu tendue.
11: D'accord, ok, c'est bon.
7: Je serai vous, j'irai faire un petit téléconsultage en cabine.
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12: Allô?
13: Oui, bonjour madame.
12: Bonjour.
13: Madame de Guérand?
12: Oui.
13: Vous êtes bien au Petit Moulin?
12: Oui.
13: C'est l'observatoire de Brest à l'appareil.
12: Oui.
13: Nous avons observé un astéroïde qui arrive à grande vitesse. Alors, c'est un petit astéroïde, hein?
12: Ah oui.
13: Vous comprenez les comètes?
12: Oui, oui, d'accord.
13: Il faut éviter que cet astéroïde tombe chez vous.
12: Ah, oh là là. Et qu'est-ce qu'il faut faire?
13: Alors, est-ce que votre téléphone va jusqu'à la fenêtre?
12: Oui, un peu. Oui, quand même. Oui, à peu près. Si je peux quand même, avec mon fil, approcher d'une fenêtre, oui.
13: Voilà. Est-ce que vous avez un drap d'oreiller ou quelque chose comme ça, un drapeau blanc, à portée de la main?
12: Oui, c'est un torchon, quoi. Hein.
13: Alors, vous allez ouvrir la fenêtre, s'il vous plaît.
12: Faut que je fasse maintenant?
13: Oui.
12: Bon. Bon, ça y est.
13: D'accord. Est-ce que vous auriez quelque chose, une poêle ou quelque chose, vous savez, qu'on pourrait utiliser comme une raquette de tennis?
12: Une poêle?
13: Oui.
12: Ah, si, oui.
13: Voilà. Alors, vous allez en prendre une, s'il vous plaît, assez vite.
12: Et je prends ma poêle et puis...
13: Donc, ce qu'on va faire maintenant...
12: Oui, mais attendez, moi, de ma main gauche, j'ai mon téléphone, et puis alors, si je ne vais pas pouvoir tenir ma poêle, et puis mon...
13: Alors, vous êtes face au ciel, vous êtes orienté vers le ciel?
12: Oui.
13: Donc, vous allez agiter le drapeau blanc déjà?
12: Oui.
13: Et donc, si jamais cette comète était habitée, même par des civilisations microscopiques, elles connaissent le code du drapeau blanc et elles savent donc que c'est un signe de paix. Hein.
12: Ah oui.
13: Alors, qu'est-ce que vous faites exactement là?
12: Eh ben, il est au-dessus de ma tête et je l'agite, quoi.
13: Vers où?
12: Ben, vers le ciel.
13: Tout le monde est en place maintenant. Nous vérifions tout de suite si la comète est habitée. Trace de vie. Mettez en place les traducteurs synthétiques. Vous m'entendez?
12: Oui, oui, je vous entends.
13: Les habitants de cette comète vous voient ils voient que vous êtes en paix.
12: Bon.
13: Donc, apparemment, elle ne s'écrase pas du tout, mais alors, par contre, elle a besoin d'un effet rétro pour repartir d'où elle vient.
12: Oui.
13: Est-ce que vous pouvez les aider?
12: Ouais, qu'est-ce qu'il faut faire?
13: Vous avez votre poêle?
12: Ah oui, j'ai la poêle, oui.
13: C'est une poêle à frire?
12: Oui.
13: Alors?
12: Mais elle est en téfale, ça fait rien?
13: Attendez, on leur demande, hein. Alors, je mets en place le traducteur, madame, hein.
12: Oui.
13: Demandez-leur bien si ce sont des extraterrestres, hein.
12: Oui.
14: Psst, psst. Allô, la Terre?
13: Psst, psst.
12: Oui. Est-ce que vous êtes bien des extraterrestres?
14: Allô?
12: Allô?
14: Bonjour, madame.
12: Bonjour.
14: Nous venons d'une lointaine planète, vous m'entendez?
12: Oui. Bon, j'ai une poêle dans ma main, mais elle est en téfale. Est-ce que c'est bien?
14: Le téfale? De quoi s'agit-il?
12: Ben, une poêle que quand on fait cuire quelque chose, ça ne colle pas.
14: Pouvez-vous traduire faire cuire?
12: Faire cuire des œufs ou de la viande.
14: Très bien. Nous avez la possibilité de nous renvoyer dans l'espace intergalactique?
12: Oui, donc je vous fais voir ma poêle.
14: Nous l'observons.
12: Vous la voyez?
14: C'est du Tefal.
15: Bon.
14: C'est parfait pour nous.
15: Bon, alors, qu'est-ce que c'est bon? Allô?
14: Allô?
15: Oui?
14: Qu'est-ce qu'ils disent?
15: Ben, ils disent qu'ils ont, tu vois ma poêle, quoi.
14: Ouais.
15: C'est parfait pour nous, qu'ils ont dit.
14: Ah oui, parce que c'est une...
15: Parce que c'est une poêle Tefal.
14: Allô, la Terre?
15: Oui.
14: Nous allons approcher maintenant à grande vitesse de la Terre.
15: Oui.
14: Vous pourrez nous renvoyer de là d'où nous venons avec votre poêle.
15: Oui. Elle est au-dessus de ma tête.
14: Savez-vous faire un smash?
15: Qu'est-ce que c'est que ça?
14: Avez-vous déjà joué au tennis?
15: Jamais.
14: Saurez-vous taper dans notre astéroïde?
15: Ben, qu'est-ce qu'il faut faire pour ça?
14: Vous allez lancer maintenant la poêle au moment de l'impact dans notre astéroïde.
15: Mais comment que je fais? Je la lance comment, ma poêle?
14: Vous évitez de la lancer dans le carreau. Vous la lancez au-dessus de votre tête, mais pas sur votre tête.
15: Ah ben non, je m'en doute, oui. Alors, je la lance, mais je la lance où, ma poêle?
14: Allô?
15: Allô?
14: Vous m'entendez, madame?
15: Oui.
14: Oui, c'est Observatoire. Vous êtes toujours en ligne avec les extraterrestres, là?
15: Ils disent qu'il faut que je lance ma poêle au-dessus de ma tête.
14: Faites attention, hein?
15: Ben oui, oui, ben oui, ben ils m'ont bien dit de prendre... Ben oui, faites attention, mais où, faut, comment faut que je t'achète dans... Moi, je suis là sur des...
14: Allô, la terrienne?
15: Oui, bon, alors oui, vous m'avez dit de lancer ma poêle comme une balle de tennis.
14: Vous allez tenir votre poêle. Au moment de l'impact, vous lancerez la poêle dans notre astéroïde et nous pourrons repartir à 2 milliards de kilomètres.
15: Mais où je la lance n'importe où?
14: Impact 3 secondes.
15: Oui, d'accord, oui.
14: Impact 2 secondes.
15: Oui.
14: Impact 1 seconde. Lancé.
15: Ça y est, c'est fait.
14: Raté.
15: Oh, c'est raté? Allô?
14: Vous nous entendez, madame?
15: Oui.
14: Alors?
15: Ils me disent que j'ai lancé ma poêle et c'est raté. Qu'est-ce qu'il faut que je fasse, alors?
14: Alors, à ce moment-là, ce qu'il faut, c'est la relancer quand ils vont vous le dire.
15: Ah mais oui? Mais la lancer, mais où? La lancer à combien, alors?
14: À 1,750,000,000 de kilomètres.
15: Ben mais... oui, mais je comprends plus rien. Où voulez-vous que je... Moi, j'ai devant, là, j'ai des rosiers, là, j'ai un parterre, là, alors...
14: Ah oui, mais il faut sauver la Terre, madame, hein?
15: Ben oui. Bon, alors, vous me remettez en... Oui.
14: Allô, la Terre?
15: Oui. Bon, alors, comment faut que je fasse, maintenant?
14: Vous devez nous renvoyer à 2 milliards de kilomètres, avez-vous bien compris?
15: Bon, alors, je recommence à la lancer.
14: Attention, vous êtes prête?
15: Oui, alors, je lance ma poêle le plus loin possible.
14: Impact, 3 secondes.
15: Oh.
14: Impact, 2 secondes.
15: Je lance.
14: Maintenant. Smash.
15: Ça y est. Allô?
14: Allô?
15: Allô?
14: Il s'éloigne.
15: Ah bon, ben ça y est.
14: Voilà, vous avez renvoyé, madame, l'astéroïde dans l'espace.
15: Ça y est.
14: Vous l'avez renvoyé à 3 milliards de kilomètres, vous avez sauvé le cosmos.
15: Bon, eh ben dis donc. Mais moi, vous savez...
14: Bravo, madame.
15: Ah bon?
14: Ah, vous avez fait quelque chose de formidable.
15: C'est vrai?
14: Oui, bravo.
15: Mais je croyais que c'était une blague au départ. Eh ben, je suis contente de moi.
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16: Bonjour.
17: Bonjour madame, c'est bien le bureau de tabac?
16: Oui.
17: Monsieur Martin à l'appareil, il faut que je vous rapporte mes invendus de tabac.
16: Je comprends pas ce que vous me dites, monsieur, les invendus de tabac.
17: Ouais, parce que j'ai acheté des cigarettes chez vous pour les revendre à l'unité, il paraît que maintenant tout le monde le fait.
16: Bah.
17: Mais bon, finalement ça se vend pas très bien, donc je vais vous rapporter ce qui me reste.
16: Bah, vous rendez pas compte, vous prenez des cigarettes, vous les vendez pas, vous les ramenez.
17: Non mais les paquets sont comme neufs, c'est juste qu'il manque quelques cigarettes dedans.
16: Bah, vous avez savé où vous?
17: Bah, j'ai savé où que vous aurez plus qu'à les revendre à vos clients.
16: Alors, comment voulez-vous que je revends un paquet qui est ouvert?
17: Facile, avant que vous revendiez le paquet, vous le referme.
16: Mais le cello, je fais quoi? Comment?
17: Un vélo? Quel rapport avec un vélo?
16: Le cello, le papier qui est autour.
17: Ah bah alors pour ça, j'ai une plastiqueuse de documents. Je peux vous mettre tous les paquets sous vide.
16: Bah vous, je ne travaille pas dans l'égalité, monsieur, s'il vous plaît.
17: Ah bah si vous bossez pas dans l'égalité, ça tombe bien, moi non plus.
16: Vous voulez que j'appelle les douanes?
17: Je veux bien, mais je suis pas sûr que les douanes me rachètent vos cigarettes.
16: Bah non, ils vous racheraient rien du tout, mais ils vont vous mettre carte sur table.
17: Ah pardon, c'est le patron que j'entends derrière.
16: Tout à fait, monsieur.
17: Passez-le moi, on va s'arranger.
16: Il y a un monsieur Martin qui est venu chez nous, puis il a pris des cigarettes. Il y a des invendus, puis il veut te les ramener.
18: Oui, allô?
17: Bonjour, monsieur, vous êtes le patron?
18: Quelle clope invendue? De quoi vous me parlez?
17: C'est ce que je disais, je vous rapporte les cigarettes qui viennent de chez vous, mais que
18: mais
17: j'ai
18: j'en
17: pas...
18: J'en ai rien à secouer que ça vient de chez moi, monsieur. Qu'est-ce qui me prouve que ça vient de chez moi, déjà?
17: Ah bah j'ai une preuve, je vous ai fait une facture.
18: Bah, vous me faites une facture pour me dire que vous avez acheté des cigarettes chez moi.
17: Voilà, comme ça vous fait une preuve.
18: Non, monsieur, vous, me faites une facture pour dire que vous avez acheté des cigarettes chez moi. Et je dois censer vous croire parce que vous m'avez fait un papier, c'est normal.
17: Exactement. En plus, j'ai complété les paquets entamés, j'ai mis des roulés pour refaire des paquets de vin, donc vous êtes peinard.
18: Mais je m'en fous, monsieur, que vous ayez refait des paquets de vin ou pas. Moi, je vais pas vendre des paquets entamés.
17: Mais non, ils sont plus entamés puisque je les ai recomplétifiés.
18: Donc, ils sont entamés.
17: Bon, ça va, c'est pas marqué dessus que c'est un paquet recomplétifié.
18: Ah non, c'est pas marqué dessus, ça ne voit pas qu'il est entamé le paquet.
17: Bah non, en plus, j'ai tout rescotché les paquets.
18: Il est hors de question que je vous prenne des cigarettes. Moi, j'appelle la gendarmerie.
17: Non, vous compliquez pas, je vais passer.
19: Allô?
17: Ah, la patronne, bonjour madame.
19: Non, mais vous rigolez.
17: Mais bien sûr.
19: Les cigarettes à nudité, c'est interdit, monsieur.
17: Ouais, mais vu que j'ai tout remis dans les paquets.
19: Ah, mais non, les paquets, faut qu'ils soient plombés, on a des codes, c'est impossible.
17: Alors, moi, j'ai pas de code, donc j'ai juste marqué votre nom sur tous les paquets.
19: Vous n'avez pas de mettre mon nom ni rien du tout.
17: Bah si, comme ça, ça prouve qu'ils viennent de chez vous.
19: Non, j'ai un code, vous pouvez pas mettre le nom, vous connaissez pas mon code, c'est Yakpo qui l'a tous les semaines.
17: D'accord, donc vous remettrez vous-même les codes sur les paquets.
19: Non, je remets du rien, je m'en fous, vous faites ce que vous voulez.
17: Super, dans ce cas, je vous apporte la facture.
19: Non, il n'y a pas de facture à prendre. Je prends pas de facture, mais n'importe quoi, vous rêvez, là, vous sortez de où, là?
17: Ah non, mais si vous préférez sans facture, on se fait ça discretos.
19: Non, il n'y a pas de discrètement, je ne prends pas rien du tout, monsieur.
17: Ah, donc si vous ne prenez pas rien du tout, c'est bien que vous prenez quelque chose.
19: Mais vous êtes con ou quoi?
17: Oui, mais pardon, si vous ne prenez pas rien du tout, double négationnage.
19: Excusez-moi, monsieur, c'est pas la même personne, là, je...
17: Ah, c'est une autre dame.
19: C'est la gendarmerie, là.
17: Oh là là. Comment ça, c'est la gendarmerie?
19: Oui, je suis la gendarmerie.
17: Oh là là là là, je suis mal.
19: On sait où vous habitez, hein.
17: Comment ça, comment vous pouvez savoir que je suis à Martinville? Mon appel est géocamouflé.
19: On a tous les localisés, hein, ok?
17: Ah ouais, d'accord, vous avez pas perdu de temps. Quelques secondes?
19: J'ai la personne du tabac, il a appelé la gendarmerie, on vous attend, vous êtes, on est en boutique.
17: Ah, vous êtes en boutique?
19: Oui, allez, on est sur place, si vous voulez venir, on attend.
17: Attendez, j'ai justement mon beau-frère gendarme, je vous le passe.
19: Oui, mais c'est...
17: Gendarme Martin?
19: Bah, allô?
17: Salut, collègue! Toi aussi, t'es gendarme?
19: Oui.
17: Et toi aussi, t'as attaqué l'apéro.
19: Ah oui, alors quoi?
17: Bah alors, comme on dit à la brigade, tchin tchin.
19: Ah oui.
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22: Dispensaire.
23: Allô?
22: Allô?
23: C'est le dispensaire pour les animaux.
22: Oui.
23: Bonjour, madame.
22: Bonjour.
23: Monsieur le baron Ledoux, j'habite boulevard Saint-Germain.
22: Oui.
23: Et j'ai un grand malheur avec mon perroquet.
22: Oui.
23: Oh mon Dieu, il est originaire de la Libye.
22: La Libye, oui.
23: Voilà. Et hier soir, à la télé, ils ont montré la guerre entre le Tchad et la Libye.
22: Oui.
23: Et mon perroquet, il était là, devant la télé.
22: Oui.
23: Et depuis, il n'arrête pas que de dire des bêtises, des cochonneries.
22: Ah bon?
23: Oui. Et je ne sais pas quoi faire, moi je
22: Qu'est-ce
23: sais...
22: Qu'est-ce qu'il raconte?
23: Oh, des cochonneries. Vous voulez que je vous le passe? Vous allez voir.
22: Attends, oui.
23: Je vais approcher du téléphone. Attendez, j'attrape, hein?
22: Oui.
23: Viens là, Coco. Allô?
22: Oui?
23: Voilà, là. Parle, Coco.
22: Coco? Il écoute, là?
23: T'as la pris! T'as la pris!
22: Coco? Bonjour, Coco.
23: Pouf-lias!
22: Mais ça va pas?
23: Allô?
22: Oui?
23: Vous avez entendu?
22: Oui, j'ai entendu.
23: Alors, qu'est-ce que je fais, moi?
22: Alors, attendez. Ne quittez pas, s'il vous plaît, hein? Allô?
23: Oui.
22: Monsieur, alors, remettez votre perroquet à côté et faites-le parler.
23: Mais...
22: Le docteur écoute, hein?
23: Viens là, Coco! Ah. Coco, viens là!
22: Écoute, je suis mort de vous.
23: Coco! T'as le prix! Allô?
22: Oui?
23: Bon, ça y est, attendez, je mets la tête à côté de l'appareil. Allez-y.
22: Coco, bonjour.
23: Saloperie!
22: Coco.
23: Saloperie!
22: Mais tu m'avais pas dit ça tout à l'heure.
23: Pas vite! Allô?
22: Oui.
23: Oh, madame.
22: Oui.
23: Vous savez le chinois pour passer le thé?
22: Oui.
23: Le chinois, le petit filtre pour passer le thé. Il l'a mis sur sa tête comme un casque.
22: Ah bon?
23: Oh non, Coco, reviens ici!
22: Écoutez, vous êtes où, monsieur?
23: Madame, il a une fourchette dans le bec, il vient vers moi!
22: Non, c'est pas vrai?
23: Non!
22: Monsieur! Olivier! Écoute, tu sais, il vient de me dire que son perroquet, il a mis une fourchette dans le bec, il est venu vers lui, et après j'entends plus rien. Mais j'entends plus rien, ça tombe, il a foutu un coup de fourchette. Allô?
23: Saloperie!
22: Coco!
23: Saloperie!
22: Coco, t'exagères, hein? Qu'est-ce que t'as fait à ton maître?
23: Vive la Libye! Vive la Libye!
22: Mais t'es dingue! Pourquoi vive la Libye? Coco!
23: Kadhafi!
22: Kadhafi! Mais qu'est-ce qu'il a, Kadhafi? Hein, Coco? Coco, t'as le combiné, là? Qu'est-ce que t'as fait à ton maître?
0: Ta gueule! Ta gueule!
22: Quoi, ta gueule? Je t'en prie, hein. Je peux te dire ta gueule aussi, moi.
0: Ta gueule! Je l'ai pris!
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1: Allô?
7: Bonjour monsieur, c'est bien la boucherie?
1: Oui.
7: Monsieur Martin à l'appareil, agence Martin Immobilier.
1: Oui.
7: Vous allez recevoir l'avis de taxe foncière de mon agence, il arrive directement chez vous.
1: Mais pourquoi est-ce que votre avis de taxe foncière arriverait chez nous à la boucherie?
7: Parce que j'ai déclaré mon agence à votre adresse.
1: Mais pourquoi est-ce que vous avez déclaré votre agence à mon adresse?
7: Parce que sinon les impôts voulaient que je paye ma taxe foncière.
1: Et alors
7: si je peux éviter, je préfère.
1: Non mais vous foutez de ma gueule, il est hors de question que vous déclariez vos locaux professionnels chez moi.
7: Mais si, parce que j'ai lancé une cagnotte sur internet.
1: Comment ça une cagnotte? Vous avez fait une cagnotte sur internet pour payer votre taxe foncière?
7: Non, pour vous rembourser de celle que vous allez payer pour moi.
1: Non, mais attendez. Je ne vais pas prendre votre taxe foncière, monsieur.
7: Bah, c'est pas super sympa.
1: C'est pas sympa? Non, mais vous foutez de ma gueule?
7: Bah oui.
1: Non, mais vous rendez compte à quel point vous êtes culotté? Mais moi, monsieur, je la paye, ma taxe foncière.
7: En plus, j'ai déjà fait pas mal d'efforts pour vous.
1: Non, mais pardon? Vous faites des efforts pour moi, mais vous vous foutez de ma gueule? Vous me taxez avec votre taxe foncière et vous mettez une cagnotte? Non, mais vous rendez compte à quel point? Mais vous êtes tordu.
7: Bah, c'est-à-dire que vous m'aidez en payant ma taxe et moi, je vous aide en montant la cagnotte.
1: Mais vous m'aidez de quoi? À quelle heure je vais payer la taxe foncière d'une société? Mais vous avez un problème?
7: Mais non, il n'y a pas de problème.
1: Non, mais vous êtes hallucinant. Comment on fait alors?
7: Quand vous recevez le papier, vous payez?
1: Mais bien sûr, je paye, mais vous voulez pas que j'envoie les photos à poil aussi, non? Non, mais vous êtes taré, vous.
7: C'est
1: hein.
7: Gentil, mais il faudrait déjà régler la taxe.
1: Non, mais vous savez quoi? Quittez pas.
4: Oui, allô?
7: Bonjour madame.
4: Non, c'est monsieur.
7: Admettons.
4: Non mais attendez, moi je vous dis la vérité, je vais pas la payer votre taxe. Hein. Mais vous vous rendez compte un peu? Non mais attendez, c'est du n'importe quoi ça.
7: Vous inquiétez pas, il y a la cagnotte, c'est ce que je vous dis.
4: Ah mais c'est pour ça, moi je m'inquiète de rien. Moi je vous dis, les impôts, je vais tout remouiller. Je vais pas payer des trucs, c'est pas moi quand même.
7: Vous voyez ça comme une façon de me dépanner?
4: Ah non mais moi vous me dépannez pas, au contraire, vous m'emmerdez. Vous vous permettez de prendre mon adresse, faire des fausses déclarations d'impôts, et vous voulez que moi je paye les impôts. Non mais attendez, vous rêvez ou quoi la nuit? En fin de compte, il faut que ça vous arrange qu'à vous. Les autres, vous vous en foutez, quoi. C'est comme si moi, je vais demander à mon voisin, moi, j'ai pas mis de payer mes impôts, je vais le mettre à ton adresse.
7: Ah oui, alors dans ce cas, donnez-moi l'adresse de votre voisin, comme ça on lui fait payer les deux taxes.
4: Non, mais vous fumez la moquette ou vous faites quoi? Il y a un moment, il faut avoir les pieds par terre, il faut se réveiller, moment. Vous voulez pas payer des impôts, vous voulez gagner des ronds? Ben, travaillez au noir, hein.
7: Ouh là là, c'est pas très réglo, ça, dites donc.
4: Mais vous êtes où, vous? Venez me parler en face. Déjà, si vous avez les couilles, vous venez à la boucherie, vous venez me le dire en face.
7: Ah, dans ce cas, je préférerais-vous le dire de dos si ça
4: non,
7: vous dérange?
4: Non, mais déjà,
7: pas.
4: Si tu as une paire de couilles et qu'elles sont bien accrochées, tu viens à la boucherie.
7: Ah bah écoute, si on peut se tutoyer, effectivement, vu qu'on est en business.
4: Oui.
7: Bon, bah écoute, je compte sur toi pour la taxe.
4: Ah non, mais tu comptes sur rien du tout. Tu comptes sur Nib. Tu comprends ça? Est-ce que tu as compris? Tu comptes sur rien.
7: Non, mais ne serait-ce déjà qu'un petit 50 balles d'avance?
4: Oui, si tu veux, ça y est, 200.
7: Eh bah écoute, super, je te note pour 200.
4: Non, mais attends, mais tu es un rêveur, toi. Mais tu te prends pour qui, au gaga? Viens, tu viens me parler et après on discute. Pourquoi tu viens pas? T'as pas de couilles?
7: Alors ça, je suis pas sûr. Faut que je vérifie.
4: Ah, t'as des petites couilles, elles te rentrent dans le trou du cul. Tu sais quoi? Tu dois avoir les doigts qui doivent te rentrer dans le trou du cul. Pour avancer dans la vie, il faut les retirer, les doigts.
7: Ah, attends, j'essaye.
4: Retire-les, tes doigts, tu verras, tu vas avancer.
7: Oui, bah deux secondes, c'est déjà pas facile.
4: Ah, allez, va te faire secouer un peu le poumon, hein, parce que tu as une creux du bulbe.
7: D'accord, mais ça me dit pas comment on fait pour la cagnotte.
4: Mais la cagnotte, je m'en bats les couilles. Tu l'as compris, ça, la cagnotte, hein? Tu te la carres au cul, ta cagnotte.
6: Allô?
24: Oui, salut ma grande, tu passes Jackie?
6: Ah, Jackie n'est pas là.
24: Ah, où est-il encore?
6: Il travaille.
24: Bah oui.
6: C'est de la part de qui?
24: C'est Bernard, l'appareil.
6: Bernard?
24: Oui, Bernard Ledoux.
6: Bernard Ledoux?
24: Oui.
6: Je suis désolée, je vois pas. Hein.
24: Bon, c'est pas grave, ça oui. Va te revenir. Je te passe sa marraine. Hein.
6: D'accord.
24: Tata? C'est qui l'appareil?
6: C'est la femme à Jackie.
24: Oui, mais son prénom?
6: Reine.
24: Tata Germaine, c'est Irène, hein?
23: Ah, merci. Allô?
6: Oui?
23: Bonjour, ma grande.
6: Ah oui, bonjour, tante.
23: Ça va bien?
6: Ben, moi, ça va. Et vous?
23: Mais ça va bien, enfin. T'as su ce qui m'était arrivé, j'imagine?
6: Ben oui, bien sûr. Ça, malheureusement.
23: Ah, hein. Qu'est-ce que tu veux?
6: Ah oui.
23: J'ai reçu ta petite carte.
6: La petite carte?
23: Il y avait une petite carte, meilleur vœu de rétablissement.
6: Ah non.
23: Ah bon, tu m'as pas envoyé de carte?
6: Non.
23: Reine, elle ne m'a pas envoyé de carte.
6: Enfin, ben écoutez, je vais donner votre bonjour à Jackie.
23: Oui.
6: Hein? Et puis je vous dis à la prochaine.
23: Eh ben, ce soir.
6: Parce que... Ah,
23: Oui, parce qu'on vient dîner chez vous ce soir.
3: Ben, c'est que ce soir, ça c'est embêtant, on n'est pas là.
23: Ah bon?
3: Ben non, justement, on va prendre l'apéro, justement, là, dans le patelin à côté, chez des amis.
23: Chez qui vous allez?
3: Oh là là, c'est chez la famille, vous les connaissez pas.
23: Comment qu'ils s'appellent, dis-moi?
3: Vous les connaissez pas, ces gens-là.
23: Comment qu'ils s'appellent?
3: Ils s'appellent l'évêque.
23: L'évêque?
3: Oui.
23: Oh ben, tu paries que je les connais.
3: Oh, ça m'étonnerait, hein.
23: Oh ben, si, alors. Ah ben, dis-donc, à quelle heure vous y allez?
3: Ben, écoutez, hein, nous, quand on va, on ne sait pas jamais à l'eau où on va, et on ne sait jamais à l'eau où
23: oui,
3: on arrive.
23: Oui, enfin,
3: hein.
23: vers 7 heures.
3: Oh, ce sera peut-être plutôt après, hein.
23: Bernard, vers 7 heures, est-ce que tu penses qu'on peut aller chez l'évêque? Ben, Jackie et René, ils y vont pour l'apéritif, hein, tu vas
3: oui,
23: pour l'apéritif.
3: Ben, normalement, c'est pour l'apéritif, j'espère que ce sera seulement pour l'apéritif, hein.
23: Ah oui, parce que si nous gardent à dîner, c'est embêtant, moi, j'aurais préféré vous voir, évidemment, chez vous, à la maison, hein.
3: Ben, oui, bien sûr, hein.
23: Mais écoute, tu sais ce qu'on fait?
3: Oui.
23: On va venir vous chercher, et comme ça, on ira avec vous chez eux.
3: Ben, si on est là.
23: Ma petite reine, pour être sûre de ne pas te rater.
3: Mmh.
23: On va venir tout de suite pour te rendre une petite visite.
3: Ben, tout de suite, c'est que je vais m'en aller, c'est ça le problème.
23: Oh, ben, on est là dans 10 minutes, nous, hein.
3: Ouf, je me sens que ça fait quand même assez loin.
23: Oh oui, mais tu sais, c'est jamais assez loin quand on est de la famille. Hein?
3: Ah oui, bien sûr.
23: Hein,
3: bien
23: il est temps que la famille se retrouve.
3: Oui.
23: Surtout qu'on ne savait pas où dormir ce soir, figure-toi.
3: Ah bon?
23: Oui. Alors, ça tombe bien que tu sois là avec Jackie.
3: Ben, c'est que la place chez la maison dure, hein.
23: Comment?
3: C'est dur à la maison en ce moment pour avoir de la place, hein, pour dormir, hein, parce que chez la famille qui est là et tout ça.
23: Écoute,
3: hein, si on se voit, tant mieux, si on se voit pas, ben, ce sera pour une autre fois. Hein.
23: Reine, j'ai la très légère impression, mais tu vas me dire si je me trompe, hein. Moi ça m'étonnerait parce que je connais bien mon petit Jackie.
3: Oui.
23: J'ai la très petite impression
3: que
23: tu veux pas me voir.
3: Ah non, pas du tout, au contraire, tante, je voudrais bien vous voir.
23: Ah, bon, quand même.
3: Ah oui, bien sûr.
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5: Oui.
7: Bonjour monsieur, c'est bien le bar?
5: Oui.
7: Oui, bonjour, c'est Elise Moon à l'appareil.
5: Oui, alors?
7: Ah non, bah je vous ai eu, c'est pas vraiment Elise Moon.
5: Je vois même pas lequel que c'est en artiste, alors vous voyez.
7: Oui, bah, je comprends que vous soyez impressionné. Je vous rassure, c'est pas le vrai Elise Moon, hein.
5: Oui, mais c'est qui là?
7: Moi je suis l'imitationneur d'Elise Moon.
5: Ah d'accord, oui.
7: Vous voyez?
5: Non.
7: Comme vous vous êtes inscrite pour avoir de l'imitationnage au téléphone?
5: Attendez, moi je suis pas inscrite pour
7: Ah bah c'est un service que vous avez payé par téléphone qui a déjà été.
5: Non, pas du tout, j'ai rien payé par téléphone moi, hein. Mais vous rendez compte mais de quel droit ils se permettent? Je sais même pas qui c'est l'individu.
7: Bah Elise Moon.
5: Oui, bah je veux bien mais moi je regarde la télé une heure le soir. Alors, vous vous rendez compte?
7: Donc, qu'est-ce que je peux vous faire? Le conseil municipal, si vous voulez.
5: Ah, vous vous foutez de ma gueule ou quoi, là? J'ai rien payé, moi, je sais ce que je dis, quand même.
7: Non, mais dis donc, Jean-Louis, faudrait pouvoir être calmé un petit peu.
5: Oui, mais moi, je m'en fous de ça, moi.
7: Vous reconnaissez le sketch?
5: Ah non, pas du tout. D'ailleurs, j'aime pas trop ces artistes-là, de sous de la gueule de tout le monde, donc voilà.
7: Ah, mais ça, si ça tenait qu'à moi, je ferais quelqu'un d'autre, hein. Mais bon, vous savez, ça, on me l'a imposé, donc j'ai pas le choix.
5: Non, mais moi, je vais sûrement faire le hall, là, hein. Il y a déjà assez de conneries de téléphone comme ça qu'il faut décrocher et qu'il y a personne au bout. C'est pas normal qu'ils se servent sur notre compte.
7: Non, mais enfin, vous voyez, c'est que 25 euros par mois.
5: Que 25 euros, c'est pas 25 euros répétés par mois, ça fait combien à la fin de l'année?
7: Alors, ça dépend, avec les taxes ou pas?
5: Bah oui, bah je m'en fous, les taxes ou pas les taxes, moi, ce n'est pas pour payer 25 euros tous les mois.
7: Je vous rassure, 25 euros, c'est hors taxe, donc ça fait 47.
5: Non, de toute façon, moi, ça paraît sur la facture, je peux vous dire que j'appelle directement là-bas. Je vois pas pourquoi l'autorisation de servir sur notre compte.
7: Bah, comme c'est un service d'imitationnage, ils font de l'imitation de signature, ils font de l'imitation d'artiste.
5: Ah bah oui, bah, c'est pas normal.
7: Bah si, en tant que.
5: Non, c'est pas normal. Bah, dans ces conditions-là, demain, ils vont nous prendre 50 euros.
7: Alors, avec les taxes, on est plus sur 70, en fait.
5: Alors là, je peux vous dire que ça va pas se passer comme ça, hein.
7: Sinon, vous pouvez le faire annuler, hein.
5: Ah bah, je vais le faire annuler, oui.
7: Vous me demandez officiellement une procédure d'annulification?
5: Ah bah, tout à fait, je demande d'annuler ça, oui.
7: Excusez-moi, si vous dites pas annulification, je ne peux pas annulifier, hein.
5: Bah, je demande à Enfin bref, vous comprenez très bien ce que je veux dire, d'annuler, quoi.
7: Non, je comprends pas.
5: Ah oui, bah d'accord, bah, je peux vous dire que quand je vais avoir la facture la prochaine, ils entendront parler de moi, hein.
7: Alors, si ça vous arrange, je peux vous envoyer une imitation de facture.
5: Oh non, c'est quoi, quoi? Alors on est emmerdés tous les jours par des coups de téléphone et quand un emmerdement monte en plus.
7: Allez, je vous fais Danny Boone. Hey, bonjour, c'est Danny Boone à l'appareil.
5: Non, bah c'est pas mieux, je le connais pas plus.
7: Attendez, excusez-moi, c'est pas le vrai Danny Boone, hein.
5: Non, bah je sais.
7: Dans ce cas, je vais vous faire Gad Elmaleh.
5: Bah c'est pas mieux, je connais pas ces gens.
7: Bah, Gad Elmaleh.
5: Non, mais oui.
7: Hey, bonjour, c'est Gad Elmaleh.
5: Mais j'aime pas tous ces trucs-là, donc je les regarde pas.
7: Non, mais vous avez reconnu la voix quand même.
5: Non, pas du tout.
7: Bon, attendez.
5: Si vous, c'est votre travail d'amuser le peuple, eh bah tant mieux pour vous, mais moi, ça m'arrange pas.
7: Bah c'est un peu ça, oui, mais enfin bon.
5: Vous croyez que vous allez être accepté partout? Eh ben je doute, hein. Vous comprenez pas que vous nous emmerdez, là? Excusez-moi du mot, hein.
7: Ah bah excusez-moi d'essayer de vous faire rire.
5: Mais non, mais je m'en fous.
7: Oui. Du coup, pour la nullification, vous confirmez donc ?
18: Ah oui, tout à fait.
7: Alors, je tape le code procédure.
18: Oui, tout. Non, non, mais là, vous êtes en train de vous moquer de moi.
7: Excusez-moi, mais alors là, c'est... on annule ou on annule pas ? Parce que là,
18: Mais oui, vous annulez, mais vous êtes en train de faire tout comme si vous faisiez quelque chose.
7: Ah bah écoutez, je suis en train d'annulifier. Je relance la nullification.
18: Non, mais c'est vous qui le faites, alors, il n'y a rien de prévu.
7: Ah bah excusez-moi de faire mon métier.
18: Non, non, non, non, vous faites pour votre métier, vous emmerdez le peuple, là.
7: Ah bah c'est ce que je disais. Alors, on y retourne.
18: Non, allez.
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18: Oui ?
24: Oui, bonjour madame, c'est madame Martinez ?
18: Oui ?
24: C'est état civil, appareil, vous pouvez peut-être nous donner des renseignements. Hein.
18: Oui ?
24: Je vais vous passer monsieur Chomol, parce que nous sommes en train de mettre dans l'ordinateur, d'informatiser toutes les données concernant les habitants de la ville. Hein.
18: D'accord.
24: Monsieur Chomol est légèrement handicapé, c'est-à-dire que c'est un problème de mémoire. Il a une mémoire normale comme vous et moi, hein, et puis la mémoire par contre décalée, ce qui fait que s'il n'entend les choses qu'une fois, il ne les comprend pas, donc n'hésitez pas à les dire deux fois.
18: Deux fois d'affilée, faut lui dire ?
24: Ah ben oui.
18: D'accord.
24: Je vous remercie, hein, je vous le passe. Monsieur Chomol. Merci. Allô ?
18: Oui.
24: Bonjour madame.
18: Bonjour monsieur.
24: Dites-moi, est-ce que monsieur Martinez est là ?
18: Non, pas du tout. Monsieur Mariens est au chantier.
24: Je voudrais peut-être vous demander à ce moment-là, comme j'ai trois renseignements, peut-être que vous connaissez.
18: Ça dépendra ce que vous allez me demander.
24: Alors, je vais vous donner la date de naissance, et vous allez me dire si c'est correct. Hein.
18: Oui.
24: Alors, 13... Avril 1951.
18: Pour qui ?
24: Monsieur Martinez.
18: Non, ce n'est pas cette date-là.
24: Ah, pouvez-vous me donner la date exacte ?
18: 8 février 1963. Le 8 février 1963.
24: Donc c'était le 13 avril ?
18: Non, ce n'est pas cette date-là.
24: Je ne comprends pas.
18: Monsieur, la date de naissance que vous me donnez ne correspond pas à celle de mon mari. La date de naissance de mon mari ne correspond pas à la date que vous m'avez donnée. Qu'est-ce que je viens de dire ?
24: La date de naissance que je vous ai donnée ne correspond pas à celle de votre mari.
18: Bingo, vous avez entièrement raison. C'est parfait. Qu'est-ce qui vous manque maintenant ?
24: Alors, l'heure.
18: L'heure, je ne la sais pas.
24: Ah.
18: Non, il faudrait que je demande à ma belle-mère.
24: Comment ?
18: Il faudrait que je la demande à ma belle-mère. Je ne sais pas quand, à l'heure qu'il est né, mon mari.
24: Il faudrait le demander à quelqu'un.
18: À sa maman, je lui demanderai. Je le demanderai à sa maman.
24: J'ai pas compris.
18: Je lui demanderai à sa maman. Je le demanderai à sa mère.
24: Voilà, ça c'est une bonne idée.
18: Olé, c'est bien.
24: Comment ?
18: C'est parfait. C'est parfait, monsieur. Bon, continuez, que vous me donnez des sueurs froides aujourd'hui. Alors, qu'est-ce qui vous manque ?
24: Alors, je vais vous demander maintenant, pour conclure, l'heure de naissance de votre mari.
18: Je viens de vous dire que je ne la sais pas. Ça y est, je crois. C'est bien. Ils ont foutu l'handicapé au téléphone. Il faut répéter deux fois d'affilée la même chose. Ça fait quatre fois qu'il me demande à quelle heure il est né. Je lui dis que je ne sais pas à l'heure qu'il est né. Alors le gars il m'a dit, écoutez, ayez patience parce que nous nous donnons des sueurs froides aussi. Alors on se le passe dans les services. Hein. Alors je te dis pas, pauvrement.
24: Allô ?
18: Oui, bon, écoutez, est-ce que vous m'avez comprise là ?
24: Oui.
18: Bon, alors on reprend. Qu'est-ce qui vous manque maintenant ?
24: Alors, l'heure.
18: Je ne l'ai pas.
24: Mais dites-moi, madame, pourquoi vous répétez tout comme ça ?
18: Ben, le monsieur m'a répété de vous dire deux fois la même chose, sinon vous comprenez pas.
24: Ben, C'est lui qui m'a dit que vous étiez comme ça.
9: Je me flingue.
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11: Oui.
7: Bonjour monsieur, c'est le salon de toilettisme ?
11: Oui, c'est une dame, c'est la favorite.
7: Ouais, c'est juste pour vous prévenir, je vous laisse une livraison devant la porte.
11: Attendez, c'est une livraison de quoi ?
7: Ce sont des vaccins contre la grippe que vous pourrez revendre à vos clients.
11: Non, non, attendez. Je ne vends rien dans mon toilettage.
7: C'est pas grave, faites passer ça en prestation, comme ça vous toilettagez et hop, au passage vous vaccinez.
11: Vous vous rendez compte que vous me demandez moi, en tant que toiletteuse, de vacciner un chien ?
7: Voilà, en revanche, faites-le discrètement parce que comme ils sont un peu périmés de l'année dernière.
11: Non, mais attendez, demandez à des gens de leur vendre des vaccins qui ne sont plus bons pour les chiens. Vous savez comment ça s'appelle ?
7: La débrouille ?
11: Non, ça s'appelle du vol, et au niveau de la loi...
7: Non, je les ai pas volés, je les ai trouvés dans une benne.
11: Non mais c'est n'importe quoi ! Vous avez trouvé des vaccins pour chiens que vous vendez, alors qu'ils sont périmés ?
7: Bon, pour être exact, ce sont des vaccins pour humains, mais c'est pareil.
11: Mais vous foutez ma gueule, parce que vous croyez qu'on soigne les chiens avec les mêmes médicaments que les humains ?
7: Non mais vous êtes pas obligé de le dire.
11: Mais vous sortez du combien du 18e siècle ? Vous viviez au temps des colons ?
7: Et pourquoi je vivrais au temps des colons ?
11: Humain périmé pour donner aux chiens. Attends, le meilleur.
7: Ah.
11: Il veut m'envoyer des vaccins pour humains qui sont plus bons. Puis moi, je les paye. Puis je les fais à mes chiens. C'est pas mal, hein?
7: Non, mais allô?
11: C'est bien, hein?
12: Oui, allô?
7: Bonjour, madame.
12: C'est quoi cette arnaque, là? Vous déposez rien du tout. Vous allez reprendre vos choses et vous barrez d'autres. Nous, on n'a rien commandé. On veut rien savoir.
7: Bah, si, parce que comme je l'ai mis à votre nom.
12: Non, il n'y a rien de mis à mon nom. Il y a quoi que ce soit. Il est hors de question que vous vous pointez là parce que ça va mal finir. Moi, je vous le dis. Parce que moi, j'appelle les flics.
7: Il n'y a que deux palettes, de toute façon, de vaccins.
12: Non, mais vous déposez absolument rien du tout.
7: Bah, j'ai eu votre collègue avant là qui m'a validé la commande.
12: Non, elle a rien validé du tout. Non.
7: Elle m'a dit ah oui super des vaccins.
12: Non, ne me dites pas n'importe quoi s'il vous plaît. Elle a pas dit super des vaccins.
7: Ah si, et après elle a rajouté ouh, je kiffe les vaccins.
12: Non.
7: En tout cas c'est ce que j'ai entendu.
11: Attendez. Ce que vous êtes en train de faire c'est du hors la loi.
7: Oh, pardon.
11: Bah, vous avez pas de chance ma fille est l'avocate.
7: Ah.
11: Pas de vol du tout.
7: Ah oui.
11: Vous êtes pas tombé sur la bonne cliente.
7: Oh, je suis pas sûr.
11: Je n'ai pas le droit de vacciner. Un chien, pas plus que j'ai le droit de vacciner un humain. Pas de bol, j'ai une fille avocat, j'ai une fille médecin. Vous êtes pas bien tombé.
7: Alors justement, j'ai mon beau-frère qui est médecin avocat et il m'a dit...
11: Votre médecin avocat, est-ce qu'il sait que quand même on ne fait pas les mêmes soins aux animaux qu'aux humains ?
7: Écoutez, je peux vous le passer, il était à côté de moi.
11: Allez-y, passez-le moi, on va rigoler.
7: Ah bah attendez, je vais le... Martin, il y a le monsieur qui veut te parler là.
11: Déjà, c'est pas un monsieur, c'est une dame.
7: Oui, allô ?
11: Oui, bonjour monsieur. C'est quoi cette histoire que vous... Non, vous foutez de ma gueule.
7: Pardon, je suis quand même médecin avocat, donc je suis maître docteur.
11: Oui, maître docteur. Ouais, ben vous êtes con parce que vous êtes peut-être maître de rien du tout.
13: Vous êtes médecin avocat.
7: Absolument, oui.
11: Alors par contre, j'aimerais bien que vous me donniez votre numéro de téléphone.
7: Ah non, absolument pas, c'est secret professionnel.
11: Ah bon, il y a un secret professionnel pour vendre.
7: Le barreau de l'ordre des médecins avocats m'interdit de transmettre mes coordonnées à un qui d'âme.
13: Barreau des médecins avocats. Médecin, oui, avocat, oui, mais les deux réunis, ça n'existe
11: alors,
13: pas.
11: Vous êtes
13: médecin avocat ? Non, justement, parce que ça n'existe pas, espèce
11: d'abruti. Vous allez me les amener, vos petits machins, là. Vous allez me les amener, là. Il va y avoir du monde qui va vous attendre pour les recevoir.
7: Ah, très bonne nouvelle.
11: Qui va s'appeler police.
7: Alors, Paul, et le nom de famille, j'ai pas compris ?
11: Bah, vous amenez-les-moi. Allez-y, on va bien rigoler.
7: Ah, bah, j'espère, oui.
11: Allez, je vous attends. À tout de suite.
7: À tout de suite, bisous.
11: Non, mais tu te rends pas compte ce qu'elle m'a fait une propos.
7: Alors, comment vous dire, voilà. Vous n'avez pas raccroché, allô ?
11: Ah. Bah en plus, j'ai pas raccroché. Rire
25: 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Allô ?
26: Allô ?
25: Oui ?
26: Bonjour, madame.
25: Bonjour.
26: Oui, comment allez-vous ?
25: De qui s'agit-il, s'il vous plaît ?
26: Ah, attendez, excusez-nous, madame, là, c'est le service téléphonique, là. Hein. On a des clients en attente, hein. On vous prend après, hein.
25: Oui ?
26: Non, madame, c'est pas à vous qu'on parle, hein. Excusez-moi. Là, pour une seconde, hein. Vous avez un problème en ce moment, madame, hein ?
25: De quoi s'agit-il ?
26: Oui, bah écoutez, on va essayer de faire au plus vite, hein, parce que là, j'ai des abonnés qui attendent. Allô ?
25: Oui, bonjour.
26: Bonjour, madame Picolet ?
25: Non, je suis la babysitter de madame Picolet.
26: Oui, vous ne quittez pas, madame, hein, il y en a pour une seconde. Hein.
25: Bon, alors écoutez, vous venez de m'appeler, alors dites-moi ce qu'il y a.
26: Très bien, madame, merci, au revoir.
25: Oh, c'est pas vrai.
26: Tu peux prendre, s'il te plaît, parce que je peux plus. Une madame Picolet.
27: Allô ?
25: Allô, bonjour.
27: Oui, bonjour.
25: C'est pas vrai.
27: Oh oui, il va falloir rappeler là parce qu'on est débordé, hein. Merci. Allô ?
25: Oui.
27: Oui, je suis à vous, hein, excusez-moi, mais vous savez, il y a 50 lignes qui décrochent en même temps.
25: Oui, je comprends, mais enfin, alors, appelez directement les personnes.
27: Ce soir, hein, il n'y aura pas de problème. Ben, je vous remercie de bien vouloir comprendre. Hein. Allô ? Allô ?
25: C'est à moi que vous adressez.
27: Ben oui, madame, mais il faut répondre quand on vous parle. Hein.
25: Mais écoutez, j'ai reçu vous appelez, vous vous adressez à d'autres personnes, moi j'attends bêtement au téléphone. Donc, oui. Si vous m'expliquez tout de même, au lieu de me demander d'attendre.
27: 16h30, 16h40, hein, parce que là, on est débordé.
25: Oh, mais c'est pas vrai.
26: Allô?
25: Oui, je suis la baby-sœur de Mme Picolet.
26: Oui, bonjour, monsieur.
25: Allô?
26: D'accord. Pas de problème, merci. Allô?
25: Allô, oui.
26: Oui, bonjour, madame.
25: Bonjour, je suis la babysitter de Madame Picolet. Ça fait un moment que j'attends.
26: Oh, ça va pas durer. Non, non, je vous rassure. Hein. Merci, au revoir.
25: Mais,
26: Allô?
25: Allô?
26: Oui, bonjour, madame.
25: Bonjour, monsieur.
26: Oui, qui est appareil?
25: La babysitter de Madame Picolet.
26: Ah, mais on est passé chez vous ce matin, hein?
25: Vous êtes... Ah bon?
26: Ah bah oui. Vous êtes Madame Muller?
25: Non, absolument pas.
26: Oui. Oh. Bah, ça doit marcher, hein, Madame Muller, maintenant, il n'y a pas de problème, hein. Allô?
25: Allô?
26: Oui, bonjour, madame.
25: Bonjour, monsieur.
26: À qui ai-je l'honneur?
25: La babysitter de Madame Picolet.
26: Elle a arrêté?
25: Pardon? Arrêté quoi?
26: D'accord, bah c'est mieux, hein. Merci.
25: Oh, c'est pas vrai.
26: Allô?
25: S'il vous plaît, monsieur, est-ce que je pourrais savoir ce qui se passe? Ça fait un moment que je prends au téléphone bêtement.
26: Ok, on s'en occupe. Merci.
25: C'est pas vrai.
26: Allô?
25: Allô, bonjour, monsieur.
27: Oui, bonjour, madame. C'est à quel sujet?
25: C'est à quel sujet? Ça fait un moment que j'attends au téléphone, j'aimerais savoir ce qui se passe.
27: Ben, on va vous expliquer, c'est simple.
25: Alors, je vous écoute.
27: Eh bien, figurez-vous qu'il y a une panne depuis ce matin.
25: Mais une panne de quoi?
27: Une panne de téléphone.
25: Il fonctionne, mon téléphone.
27: Bon, ben, écoutez, on va faire le nécessaire.
25: C'est-à-dire?
27: Très bien, Madame Houdin, merci. Oui, oh. Oui. Allô?
25: Oui, bonjour, monsieur.
27: Oui, bonjour, madame, à qui est-ce l'honneur?
25: À la babysitter de Madame Picolet.
27: Ah, vous êtes encore là, vous?
25: C'est pas vrai.
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2: Oui, bonjour.
7: Bonjour, monsieur, c'est bien le bar?
2: Oui.
7: Monsieur Martin, à l'appareil, je suis passé boire des coups la semaine dernière.
2: Oui.
7: Donc, faudrait me faire un attestage comme quoi vous m'avez empêché de travailler.
2: Mais vous êtes passé la semaine dernière?
7: Ah, vous vous souvenez de moi en plus?
2: Mais non.
7: Parce que moi, je suis chauffeur, donc normalement, je dois pas picoler.
2: Attendez, de quoi vous parlez, là?
7: Bah, comment ça va? Allô?
2: Oui, bonjour.
7: Oui, bonjour.
2: Oui, bonjour.
7: Oui, bonjour.
2: Oui, non, mais...
7: Pardon, vous me dites bonjour parce que c'est plus la même personne, c'est ça?
2: Non, si, c'est la même personne.
7: Ah, d'accord. Bonjour, monsieur, je suis passé chez vous la semaine dernière.
2: Oui, et
7: le problème, c'est que j'ai fait une prise de sang pour la médecine du travail, ils ont vu que je picolais, donc j'ai dit que c'était à cause de vous.
2: Oui, mais moi...
7: En gros, j'ai dit que pour me faire une blague, vous m'avez mis de l'alcool dans le sang, mais sans me le dire.
2: Ah, sûrement, oui.
7: Mais comment ça, sûrement?
2: Mais non,
7: Oh là là, qu'est-ce que vous me dites?
2: Non, alors...
7: Mais vous trouvez ça normal?
2: Ah non, je trouve pas ça normal, non.
7: Bah pardon, mais si vous alcoolifiez vos clients...
2: Moi, je suis que...
7: Non, mais reconnaissez que c'est incroyable.
2: Alors, c'est que moi...
7: Moi, je dis ça comme ça...
2: Non, mais laissez-moi parler.
7: Ah, mais je vous en prie.
2: Moi, je ne sais pas qui...
7: Cela
2: vous...
7: dit, mais... si je peux me permettre...
2: Non, mais donc, je n'étais point ici.
7: Vous n'étiez point ici, comme par hasard.
2: Mais comme par hasard, non.
7: Non, en vrai, vous vous souvenez de moi.
2: Non, je peux pas vous souvenir de vous, j'étais pas là.
7: Cela dit, si vous me souvenez pas, c'est pas grave.
2: Non, mais c'est pas vous qui décidez. Vous voyez avec mon patron, vous, c'est pas...
7: Pas besoin, j'ai déjà préparé une déclaration commune pour couvrir tout le monde.
2: Non, mais vous n'avez pas préparé de déclaration.
7: Si, comme quoi que vous êtes testifié que vous m'avez fait une blague.
2: Mais je vous ai pas fait de blague, qu'est-ce que vous me racontez, là?
7: Alors,
2: et la blague de quoi?
7: Comme ils ont trouvé de l'alcool dans le sang, j'ai dit que vous m'avez fait une piqûre d'alcool.
2: Non, mais vous êtes un grand malade, mon pauvre monsieur.
7: Au contraire, vous craignez rien parce que j'ai déclaré que vous êtes un bar infirmerie.
2: Non, mais...
10: Allô?
7: Ah, c'est madame.
10: Non, mais vous rigolez?
7: Oui, évidemment.
10: Vous rigolez? Et la licence? On va pas trinquer?
7: Pardon, mais enfin, si on peut pas trinquer dans un bar...
10: Non, on viendra pas en compte, hein. Ça c'est certain.
7: Vous inquiétez pas, vous craignez rien, parce que j'ai déclaré que vous êtes barman infirmier.
10: Barman infirmier?
7: Bah ouais.
10: Ah non, mais...
7: Comme ça, vous avez le droit de servir de l'alcool et de faire des piqûres.
10: Ah non, mais on a pas le droit de faire piqûres. Mais vous avez raconté de la dope, monsieur, là.
7: Ouais, j'ai un peu enjolivé, mais bon.
10: Mais attendez, on est un bar, on n'est pas infirmier. Ça, il est hors de question qu'on signe ça, hein. Je vous le dis. Un bar infirmier, non.
7: Non, mais comme ça, s'il y a un contrôle, vous mettez une blouse, vous êtes couvert.
10: Ça va rien servir, on n'est pas un bar infirmier.
7: Vous inquiétez pas, je sais de quoi je parle, parce que je suis chauffeur, mais je suis aussi avocat. Je suis chauffeur-avocat.
10: Oui, vous êtes chauffeur-avocat. Bah, arrêtez le chauffeur, faites que de l'avocat, maintenant.
7: Ah, mais bien sûr, j'ai même mon beau-frère à côté qui peut témoigner.
10: Eh ben alors, moi le mien, il est chef de la PJ à... Alors on va lui faire monter demain matin et on va regarder ça de plus près.
7: Ouais, bah moi mon beau-frère, il est juge policier, je vous ferai dire.
10: Ah bah y a pas de problème.
7: D'ailleurs, je vous le passe.
10: Ah non, mais y a pas de passer.
27: Martin, y a la dame qui veut te parler, elle dit que t'es...
10: Non, non, mais je raccroche, monsieur, j'ai autre chose à faire.
7: Allô?
10: Oui.
7: Bonjour madame, monsieur Martin à l'appareil.
10: Non, c'est pas madame, c'est monsieur, excusez-moi.
7: Je suis le beau-frère juge policier.
10: Oui, le juge policier, y a pas de problème.
7: Donc moi, je vais vous certifier bar infirmerie.
10: Oui, non mais c'est pareil. Il s'est fait arrêter, c'est qu'il y a un problème. Que ça soit vous ou votre beau-frère, on n'est pas un bar infirmier, on est un bar.
7: Oui, mais parce que moi j'ai ma mère, elle est serveuse doctoresse.
10: Ouais.
7: Donc, je vais vous la passer, elle va vous expliquer.
10: Ouais, non, mais on va pas passer toute la famille, je vous dis.
7: Bougez pas! Maman Martin!
10: Ouais.
7: Je te passe la dame!
10: Non, mais...
7: Allô?
10: Oui!
7: Salut, c'est Maman Martin!
10: Comment?
7: Bah, c'est Maman Martin! Tu voulais me parler, mon petit?
10: Non, passe-moi.
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0: SPA, bonjour.
23: Oui, c'est la SPA.
0: Oui, monsieur, bonjour.
23: Bonjour, madame. Comment allez-vous?
0: Ça va, monsieur.
23: Ah, c'est monsieur Le Duret, l'appareil.
0: Oui, bonjour, monsieur. Bon,
23: je vous appelle parce que nous organisons tous les week-ends des sorties où nous rencontrons des animaux.
0: Oui, et alors?
23: Alors, on voulait un conseil.
0: Oui, je vous écoute.
23: Nous organisons avec des amis ce que nous appelons des rodéos cochons.
0: Oui.
23: Nous arrivons donc de manière inopinée dans les cours de ferme, là où il y a des porcheries en stabulation libre, où les cochons sont en liberté. Nous avons des gros 4x4 et donc nous traversons les cours de ferme, très vite évidemment, parce que l'éleveur ne doit pas être au courant.
0: Et ah bon?
23: Bah oui, c'est celui qui poque le plus de cochons.
0: Qui
23: poque.
0: Qu'est-ce que ça veut dire poquer?
23: Qui tue, qui écrase le plus de cochons.
0: Non mais vous plaisantez monsieur ou quoi? Vous appelez la SPA pour me raconter des conneries pareilles?
23: Dites-moi madame, c'est quand même un sport. Hein.
0: C'est un sport? Non mais attendez, mais vous êtes fou ou vous êtes innocent? Alors monsieur, je n'ai rien à répondre à votre bêtise. Veuillez raccrocher s'il vous plaît immédiatement.
23: Ben je fais ce que je veux.
14: SPA, bonjour.
23: Allô?
14: Oui.
23: Oui, j'ai appelé une dame et elle m'a raccroché au nez.
14: Elle vous a raccroché au nez, elle est encore complètement scandalisée parce que vous lui avez raconté.
23: Attendez quand même, dites-moi madame, j'appelle gentiment la SPA pour avoir un renseignement.
14: Je vous repasse la dame que vous aviez tout
23: oui,
14: à l'heure.
23: Ah oui, ça serait gentil quand même, moi j'étais...
14: Alors je vous écoute, quel renseignement voulez-vous?
23: Ah, rebonjour madame, je ne sais pas ce qui s'est passé, le téléphone a coupé.
14: Le téléphone a coupé, vous ne savez pas ce qui s'est passé. Alors ça s'appelle comment ce que vous faites là?
23: Ben ça s'appelle le rodéo cochon.
14: Le rodéo cochon, le cochon je crois que c'est vous d'abord.
23: Non madame.
14: Si monsieur.
23: Si vous voulez bien m'écouter...
14: Alors je vous écoute, allez-y.
23: Je vous demandais juste un petit conseil parce que vous connaissez bien les animaux.
14: Oui. Je connais les animaux, oui.
23: Voilà.
14: Je les préfère aux hommes, d'ailleurs.
23: Oui, moi...
14: Alors, après.
23: Souvent, c'est vrai.
14: Après.
23: Alors, bon. Et donc, nous, comme je vous l'ai dit, c'est celui qui poque le plus de cochons qui gagne.
14: Oui.
23: Et je voudrais savoir quel est le modèle de 4x4 qui serait le plus à même de percuter des cochons sans...
14: Vous voulez savoir quel est le modèle de 4x4 qu'il faut prendre pour culbuter le plus de cochons?
23: Sans leur faire de mal.
14: Sans leur faire de mal.
23: C'est-à-dire qui abrégera
14: leur souffrance.
23: Voilà.
14: Ce qui abrégera leur souffrance. Voilà. Mais vous vous foutez de ma gueule ou quoi? Monsieur, on est la société protectrice des animaux, nous on n'est pas l'abattoir de Bordeaux, hein?
23: Madame, c'est un sport.
14: C'est un sport, vous et bien faites autre chose comme sport, parce qu'il y a du vélo à faire. On n'a qu'à aller faire du vélo.
23: Mais madame, je vous signale, enfin, excusez-moi, mais passé un certain âge, les sports mécaniques quand même permettent de...
14: Eh bien alors monsieur, non seulement si vous avez un certain âge, vous êtes un cochon, mais vous êtes un vieux cochon. Rire et chanson. Oui.
15: Bonjour monsieur.
14: Oui, qu'est-ce que puis-je faire pour vous?
15: Alors, qu'est-ce que vous puissiez faire pour moi que c'est bien la quincaillerie?
14: Papier pas à peinture ici.
15: J'ai acheté du papier de verre chez vous.
14: Oui.
15: Il ne marche pas.
14: Bon, ah bon?
15: J'ai commencé à frotter les verres avec et ça me les a tout bousillés, ils sont complètement rayés.
14: Vous avez frotté des verres avec? Bah, vous n'êtes pas bien vous. On frotte pas des verres avec du papier de verre.
15: Vous me vendez du papier pour les verres, forcément c'est pour les verres.
14: Bah,
15: donc...
14: Je ne vends pas de papier pour les verres. Vous m'avez pas certifié pour que c'était pour le verre.
15: Monsieur confirme que c'est pour le verre en plus.
14: Mais non, je confirme rien. Oh, écoutez, vous commencez à me dégonfler. Plus d'abord, je suis pas monsieur, je suis madame.
15: Ah bah ça a changé.
14: Oh.
15: Oh oui.
14: Mais j'en ai rien à cirer moi. C'est pour poncer les murs.
15: Vous confondez peut-être avec le papier de mur.
14: Je ne confonds rien du tout. Je ne vends pas du papier de verre à poncer les verres.
15: Vous n'en vendez plus, tiens, comme par hasard.
14: Mais je n'en vends plus, je n'ai jamais vendu. Oh là là.
15: Oh.
14: Ah bah, vous rigolez vous.
15: Comme par hasard, tiens.
14: Ah bah comme par hasard, vous me prenez pour une conne. Arrêtez un peu vos bêtises.
15: Bon bah alors passez-moi le responsable.
14: Allez.
16: Bonjour, je suis le responsable.
15: Bonjour madame.
16: Non, ben monsieur, viens, vous foutez la gueule du monde là.
15: Votre collègue là, il m'a dit, c'est pour frotter les meubles.
16: Voilà, oui.
15: Ben je viens d'essayer justement de frotter sur ma table.
16: Oui alors?
15: Eh ben alors ça m'a tout rayé ma table.
16: Mais c'est du papier à poncer monsieur que vous avez pris, c'est normal.
15: Ah non, moi on m'a dit que c'était du papier de verre.
16: Eh ben c'est le papier de verre, mais... Qu'est-ce que vous me...
15: Maintenant, vous m'avez bousillé la table, en plus.
16: Non, mais monsieur, et puis, vous allez... n'allez pas poncer votre voiture, hein, surtout, hein.
15: Ah, bah, attendez, je vais essayer.
16: Ah, bah, essayez, vous avez raison, ouais.
15: Je vois le truc, vous me dites de faire la voiture, je suis sûr qu'à tous les coups, ça va me rayer la voiture, en plus.
16: Oh là là. Dites-moi à quelle heure que vous pouvez venir.
15: À quelle heure que vous êtes là, vous?
16: Moi, je serai là.
15: Oui, et puis, entre-temps, vous allez enlever tous les papiers de verre, vous allez mettre du papier de mur.
16: Non,
15: et
16: non
15: du...
16: je vais rien enlever. Je... Ah, bah, là, monsieur, vous me connaissez pas. Passez au magasin, on va
15: oui,
16: voir.
15: Oui, et puis, le temps que j'arrive, vous aurez déménagé.
16: Déménagé, bah oui, bah là, c'est ça, mec. Oh, et monsieur, là, vous êtes vraiment malade de la tête.
15: Je sais très bien que vous aurez entre-temps changé l'enseigne.
16: Changer l'enseigne, le magasin sera parti. Il ouais, y en a pour une demi-heure à faire ça, ça va vite, hein.
15: J'ai quand même une table et un service de verre qui sont bousillés.
16: Et la voiture, n'oubliez pas la voiture aussi, monsieur.
15: Oui, et la voiture, c'est vrai.
16: Oh là là là là là là là, vous avez du mal là, monsieur.
15: Ah, excusez-moi, c'est quand même moi la victime dans l'histoire.
16: Mais la victime de quoi ? Vous me prenez pour qui ? Vous êtes qui, vous ? Vous êtes vraiment malade de la tête, là.
15: J'ai mon beau-frère qui est là, qui peut témoigner.
16: Ah oui, il est témoin, oui, oui.
15: Martin, la table, elle est rayée ou pas, là ? Ah oui, elle est rayée.
16: Mais oui, c'est normal, c'est du papier à poncer.
15: Tiens, essaye sur la voiture, ils ont dit que ça rayait pas la voiture, on va voir.
16: Ce que vous voulez, monsieur, c'est votre problème, c'est pas le mien. Non, mais elle entend vos conneries, elle rigole. Quand je veux faire écouter ça aux gendarmes, ils vont dire, le monsieur, il est pas bien, là.
15: Ah, et puis, en plus, imaginez quand ils vont savoir que c'est l'autre con de la radio.
16: Ça passe à la radio.
15: Ah oui ?
16: À quelle radio ?
15: Devinez.
1: Radio 8.
16: Radio 8.
15: Non.
16: RVM ?
15: Non.
16: Comment c'est ? Mince ! Oh mince !
15: Ah !
16: Je l'ai au bout de la langue.
15: Ah bah, tirez-la !
16: Ah bah, je l'écoute de temps en temps hein, quand je l'entends. Oh.
15: Ah, et la plupart de nos auditeurs nous écoutent quand ils nous entendent, effectivement.
16: Ah bah, c'est oh mince, comment c'est, nous de la radio.
15: Oh bah, allez !
16: Oh là là là là. Et il faut

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3: Merci, monsieur. Avant de partir, ça fait du bien un petit air d'accordéon. Vous comprenez?
4: Attendez, je vous fais attendre, là.
3: Merci, vous êtes gentil. Allô?
4: Allô?
3: Oui, merci, monsieur.
4: Alors, attendez.
3: Ce sont mes dernières volontés avant de partir, monsieur.
4: Alors, attendez. Je vais vous jouer le retour des hirondelles, hein?
3: Ah, oui.
4: Si vous connaissez?
3: Oh!
4: D'accord. Alors, ma femme va prendre le téléphone et moi, je vais prendre l'accordéon. Attendez un instant.
5: Allô?
3: Bonjour, madame.
5: Voilà, il va commencer, là.
3: Je m'assieds.
4: Je commence, hein?
3: Je vous écoute.

0: 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Oh.
1: Allô?
0: Bravo, monsieur.
1: Ça vous a fait plaisir?
0: Oh, mais vous pouvez pas savoir. Je ne m'attendais pas à ce que vous jouissiez de cette manière. Ce morceau est magnifique et vous êtes un grand accordéoniste.
1: Ah bien, je vous remercie, mais...
0: Je vous le dis du plus profond de mon cœur, monsieur Jacques.
1: Là, vous m'avez pris un peu de court, hein. J'étais vraiment à froid, là.
0: Non, non, je vous le dis. Avant de partir, ça me fait toujours du bien. J'appelle les artistes au téléphone tous les matins avant de partir faire mes courses sur le marché.
1: Ah.
0: Et comme ça, je m'offre un petit concert privé.
1: Ah oui, oui. Mais donc, avant de partir, c'est sur le marché, parce que j'avais compris avant de partir, à cause d'une grave maladie, non?
0: À mourir, vous voulez dire?
1: Oui.
0: Non, non, je suis en pleine forme.
1: Ah, eh bien, je suis heureux d'avoir satisfait vos désirs.
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3: Allô?
4: Bonjour madame, c'est bien l'exploitation céréaliste?
3: Oui, allô, oui.
4: Monsieur Martin à l'appareil, association pour le biorecyclagisme des céréales.
3: Oui.
4: Je vais vous faire livrer un camion de chocopipes.
3: Un camion de quoi?
4: Bah, des chocopipes.
3: C'est quoi ça? C'est quoi des chocopipes? C'est quoi ça?
4: Bah, les chocopipes, vous savez, les petites céréales du petit déjeuner.
3: Pourquoi vous amenez ça chez nous? Pourquoi faire?
4: Eh bah, parce que qu'on les récupère dans les supermarchés, ils nous mettent de côté les boîtes qui sont périmées.
3: Oui.
4: Et après, vous me les rachetez moitié prix et vous pouvez les replanter.
3: Je ne veux rien du tout, monsieur.
4: Bah, ça vous permet de recyclager les vieilles chocopipes.
5: C'est quoi ça?
4: Bonjour monsieur, c'est ce que je disais, c'est rapport à votre camion remorque de chocopipes.
5: Une remorque de quoi?
4: Oh bah décidément, les chocopipes, les boîtes de céréales au chocolat.
5: Bon, on va pas donner du chocolat aux vaches, hein, enfin, je sais pas.
4: Ah non, c'est pas pour les vaches, c'est pour les replanter.
5: Non mais c'est n'importe quoi ça, on va pas se mettre des céréales au chocolat.
4: Bah si, comme ça vous pouvez en faire pousser des neuves.
5: Bah non, mais monsieur, on peut pas faire ça.
4: Bon, dans ce cas, je vous mets des Krusty Rice à la place.
5: Non, rien du tout, je vous dis.
4: Sinon, j'ai aussi des miel clops.
5: Mais non, moi je veux rien. Mais...
4: Rien, c'est-à-dire aucune céréale de petit déjeuner. À replanter.
5: Ah non, c'est hors de question. Et...
4: Pas de problème, dans ce cas, je vous fais un switch.
5: Un switch?
4: C'est ça, un switch. C'est-à-dire qu'à la place des céréales...
5: Mais je vous dis qu'on est intéressé par rien.
4: Non mais à la place, je vous mets des paquets de pâtes. Vous pourrez les semer comme les céréales.
5: Semer des pâtes? Non mais vous me faites rire.
4: Ah bah moi aussi.
5: Et monsieur, les pâtes, ça se plante pas?
4: Ah ouais? Et alors on fait comment pour avoir des pâtes?
5: Bah les pâtes, on les fabrique avec du blé, voyons.
4: Voilà, bah vu que les pâtes c'est du blé, logiquement ça repousse pareil.
5: Eh bah oui, je suis d'accord, mais on plante pas des pâtes. On sème du blé pour après faire des pâtes.
4: Alors pardon, mais je pense que vous compliquez tout là.
5: Non mais vous me prenez pour une nunuche.
4: Non mais avouez que c'est quand même beaucoup plus rapide de faire pousser directement des pâtes plutôt que d'abord faire pousser du blé pour après faire des pâtes.
5: Non, mais qu'est-ce que c'est que ce délire? On m'a jamais fait ça, hein. On plante pas des pâtes, non mais...
6: Allô?
4: Bonjour madame, rassurez votre collègue, il n'y a rien de compliqué pour planter les pâtes.
6: Non, attendez, vous allez vous calmer, je ne suis pas concerné par ce que vous me demandez, ni ma femme.
4: Bon, c'est pour vous, moi je vous livre des pâtes, vous les plantez, vous aurez même plus besoin de faire pousser du blé.
6: Pour faire pousser du blé, vous me livrez des pâtes?
4: Bah non, pour faire pousser du blé, il faut du blé, c'est pour faire pousser les pâtes qu'il faut des pâtes.
6: Eh bah oui, bah sauf que vous vous démerdez avec votre problème, moi c'est pas le mien.
4: Bah vu que c'est votre marchandise, c'est quand
6: mais
4: même...
6: Pas, je vous dis que non.
4: Bon, exceptionnellement, je veux bien vous faire un double switch, et je vous remets les chocopipes.
6: Mais vous comprenez le français ou pas?
4: Bien sûr. Je parle aussi English, espagnolish et américanish.
6: Mais j'en ai rien à foutre de ça.
4: Non mais je précise, au cas où vous préférez qu'on parle en étrangish.
6: Bon, alors maintenant c'est terminé, j'en veux pas de votre bordel, c'est clair?
4: Et si je vous propose un triple switch?
6: Vous me saoulez avec vos conneries, d'accord?
4: Ah bah justement, je peux vous livrer des fonds de canettes de bière à replanter et ça vous fait pousser des petites chopines.
6: Allez, salut.

0: secrétariat de l'évêché, bonjour.
1: Alors, c'est l'évêché.
0: Oui.
1: Bonjour, madame, c'est monsieur Lamolle à l'appareil.
0: Oui.
1: Je suis bloqué, là.
0: Vous êtes bloqué?
1: Oui, je peux pas sortir.
0: Et vous êtes où?
1: Ben, je suis dans l'évêché, là, l'évêché public, là. Comment vous pouvez me faire sortir de là? Parce que, heureusement, là, j'ai demandé les renseignements téléphoniques et j'ai dit que j'étais donc dans l'évêché et...
0: Ah! Alors, attendez. Vous êtes...
1: Oui, dans...
0: Bah, parce que ici, vous êtes à l'évêché.
1: Oui, c'est ça, l'évêché. C'est là que je suis coincé. Parce que j'ai mis la pièce hein, pour rentrer dedans.
0: Oui, mais moi, je peux rien pour vous, parce que là, vous êtes à l'évêché, c'est-à-dire à...
1: Vous êtes, c'est vous qui vous occupez d'évêché?
0: Non.
1: Comment ça, non?
0: Je suis... vous êtes à la maison de l'évêque, si vous voulez.
1: Ah non, pas du tout. Pas moi. Non. Moi, je suis dans l'évêché, là. Je suis pas dans la maison de l'évêque. Hein.
0: Oui, mais moi, j'y suis.
1: Ah, vous êtes dans la maison de l'évêque?
0: Ben voilà, c'est pour ça. La maison de l'évêque s'appelant l'évêché.
1: C'est là. Mais je savais pas que les gens qui s'occupaient d'évêché, c'était dans la maison de l'évêque.
0: Ben non, mais enfin, c'est pas tout à fait ça, quand même.
1: Si vous pouvez venir me libérer, parce que là, ça fait 7 minutes que je suis coincé.
0: Comment mais oui, mais moi, je peux pas. Alors...
1: Vous savez la petite tirette, là, pour ouvrir la porte, là?
0: Bah, attendez, je vous demande une petite
1: minute. Elle est bloquée.
0: Mais oui, mais je vous demande une petite minute, monsieur.
1: Oh, bah, oui, je suis rentré, moi, en toute confiance, j'ai donné la pièce, et puis voilà. Allô? Le Seigneur fait pour moi des merveilles, saint est son nom. Ah, si Jésus pouvait m'entendre, il me ferait sortir de là.
2: Allô?
1: Oui.
2: Bonjour, monsieur.
1: Ah, bonjour. C'est vous le réparateur, là, pour l'évêché?
2: Le réparateur? Quel réparateur?
1: Ben, pour venir me décoincer, là.
2: Mais où êtes-vous, monsieur?
1: Alors, je suis dans l'évêché. L'évêché public.
2: Mais l'évêché public, monsieur, ici, vous êtes à l'évêché, c'est-à-dire à la maison de l'évêque de Troyes.
1: Ah, ben, pourtant, c'est renseignement téléphonique qui m'ont donné votre numéro.
2: Ils vous ont donné le numéro de l'évêché, de la maison de l'évêque.
1: Ah non, j'aurais demandé l'évêché, moi.
2: L'évêché, c'est la maison de l'évêque.
1: Ah mais ben non, je suis dans l'évêché, je peux vous dire que c'est pas une maison.
2: Non,
1: c'est...
2: non, mais vous êtes dans les WC.
1: Oui.
2: WC, c'est pas évêché. C'est deux choses différentes.
1: Ah ben oui, mais là, je suis enfermé dans l'évêché.
2: Ah oui, mais monsieur, je n'y peux rien.
1: Ah bah si.
2: Ah non, je n'y peux strictement rien. Je suis prêtre, monsieur, employé du diocèse de Troyes.
1: Mais c'était pas marqué WC catholique pourtant quand je suis rentré dedans.
2: Ben non, justement, parce que ce n'est pas des WC catholiques, c'est des WC publics.
1: Ah, et mon père?
2: Oui.
1: Et si on fait une petite prière, est-ce que vous pensez que ça va s'ouvrir ou pas?
2: Ah ben, on peut toujours prier pour demander que ça s'ouvre. Oui, vous pouvez toujours essayer.
1: Alors quelle prière il faut faire?
2: Ben, priez votre ange gardien. Mais c'est tout ce que je peux faire pour vous, moi.
1: La porte s'ouvre.
2: Non, mais écoutez...
1: Attendez, je viens de prier, on va voir si ça marche. Je prie pour que la porte s'ouvre. Ah, allô?
2: Oui.
1: Ça frappe.
2: Ça frappe? Eh ben, dites à cette personne qu'elle fasse le nécessaire.
1: Oui, monsieur, je suis coincé dans l'évêché, la maison de l'évêque.
2: Non, vous êtes coincé dans les WC, pas dans la maison de l'évêque. Vous êtes dans les water closets.
3: Vous pouvez sortir, monsieur, il y a du monde, là.
1: Mais je peux pas sortir, je suis coincé dans les WC à la maison de l'évêque.
2: Non, vous n'êtes pas dans la maison de l'évêque.
3: Mais c'est pas la maison de l'évêque, monsieur, vous êtes dans les WC publics, là.
2: Je sais ce que lui dit le type.
1: Ben alors, et comment je fais pour sortir?
3: Bah, il faut appeler le service de l'évêché.
2: Non, le service municipal, pas l'évêché.
1: Mais j'ai déjà appelé l'évêché, je suis avec l'évêque en ligne.
2: Bah oui, bah l'évêque, c'est pas son service.
3: Poussez, monsieur, poussez.
1: Bah c'est déjà fait. Hein.
3: Non, mais poussez sur la porte.
1: Ah oui, pardon.
2: Il poussait, monsieur, c'est déjà fait. Monsieur, sur la porte.
1: Ah, allô?
2: Oui.
1: Ça s'ouvre.
2: Ah, ça s'ouvre. Ah bah, voyez bien.
1: Oh, mon Dieu.
3: Ah ben alors, monsieur, qu'est-ce que vous êtes?
1: Ben oui, je suis avec le réparateur au téléphone. Je vous prie, s'il vous plaît.
2: Mais je ne suis pas le réparateur, monsieur.
4: Allô?
2: Allô?
4: Oui, bonjour, vous êtes le réparateur WC?
2: Mais monsieur, je ne suis pas dépannateur. Vous êtes à la maison de l'évêque.
4: Ah, vous n'êtes pas dépannateur?
2: Mais absolument pas. WC, c'est WC. Bon, et nous, c'est évêché, E-V-E-C-H-E.
1: J'étais coincé dans la maison de l'évêque.
2: Mais non, c'est pas la maison de l'évêque. C'est les WC.
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6: Oui, bonjour.
7: Bonjour, monsieur. C'est bien le magasin de vêtements ?
6: Oui, c'est ça.
7: Bienvenue sur Martin FM, la première radio FM qui s'écoute exclusivement par téléphone.
6: D'accord.
7: Et au nom de toute l'équipe, merci de vous être abonné à notre station.
6: Je suis pas au courant, hein.
7: Comment ça, vous n'êtes pas au courant ?
6: Ah, bah, ça doit être ma patronne qui a dû faire l'abonnement.
7: Ok, super. Donc, je valide l'abonnement pour votre patronne.
6: Non, mais vous avez un écrit de sa part ?
7: Non, on a votre confirmation vocale, là, que vous nous avez donnée à l'instant.
6: Non, mais attendez, mais est-ce que vous comprenez ce que je vous dis ?
7: Pardon, mais c'est pas moi qui ai validé.
6: Mais je n'ai pas validé, mais c'est honteux, ça. Honteux.
8: Qu'est-ce que vous nous faites, là ?
7: Bonjour, monsieur.
8: Ah non, mais attendez. Est-ce que vous pouvez me confirmer
7: Je confirme. Très bien. Monsieur Martin, la personne confirme pour l'abonnement.
8: Mais attendez. Vous êtes qui pour vous permettre ça ? C'est pas possible. Je vous dis qu'on veut pas.
7: Je suis en ligne avec le responsable qui m'a dit je confirme.
8: Mais non, on veut pas.
7: Ok.
8: Alors, on veut pas.
7: Allô ? Bonne nouvelle. Vous faites partie de la grande famille de Martin FM.
8: Oui, je suis en train de vous crier qu'on veut pas. On veut pas.
7: Comment ça ?
8: Ce qui a été validé, c'est vous êtes en train d'inventer, là. C'est pas possible. On veut pas.
7: Bon, vous m'avez dit je confirme.
8: C'est qui vous a dit ça ? Vous entendez des voix, vous ?
7: Vous venez de me dire je confirme, donc...
8: Pas du tout. Attendez, je voudrais mettre le haut-parleur.
9: Alors, on met le haut-parleur.
7: Oui, donc je confirme la validation de l'abonnement.
8: Non, je gueulais dans le téléphone que je voulais pas.
7: La personne que j'avais à l'instant me l'a expressément confirmé, hein.
8: Il est menteur, le mec, là.
7: Elle m'a dit oui, je confirme.
8: Non, mais c'est quoi cette société là ?
7: Bonjour monsieur, c'est donc Martin FM à l'appareil, la première radio qui ne s'écoute que par téléphone.
8: J'en veux pas de votre radio, moi.
7: Ah oui, mais dans ce cas, au lieu de valider, il fallait faire la touche pour annuler.
8: Parce que fallait que j'appuie sur quelque chose.
7: Oui, c'est la touche dièse pour annuler.
8: L'espèce de carré là.
7: Voilà, l'espèce de carré. Faites pas étoile, hein, sinon ça revalide.
8: Donc j'appuie dessus ou pas ?
7: Allez-y. Non, il fallait faire dièse, pas étoile.
8: Mais j'ai pas fait étoile, j'ai fait dièse. Non, bah je sais ce que c'est qu'une étoile et un carré quand même.
7: Bon, essayez de faire le carré alors.
8: Et moi, je suis sur un fax, c'est pas un téléphone. Enfin, c'est un téléphone qu'avec le fax.
7: Ah, c'est un téléphone fax.
8: Oui.
7: Ok, c'est quel modèle ?
8: C'est le SF110T.
7: Ah bah voilà, le 110T, ils ont inversé les touches. Donc quand vous appuyez sur dièse, ça fait étoile.
8: Ah bah oui, donc...
7: Donc faites étoile.
8: Donc je fais l'étoile, là.
7: Bah oui. Bah, qu'est-ce que vous avez fait ?
8: Bah, étoile.
7: Bah oui, vous avez fait étoile.
8: Eh bah, vous me dites de faire étoile.
7: Bon, il va donc falloir entrer le code d'annulation.
8: Alors, donnez-moi.
7: Alors, sur le 110T, c'est 1, 2, 3.
8: Alors, attendez, 1, 2, 3, ouais.
7: 4, 5, 6.
8: Ouais.
7: 7, 8, 9. 10, 11, 12.
8: 12.
7: Vous n'avez pas fait les touches 10, 11 et 12, là. Vous avez fait les touches 1, 0, 1 et 2.
8: Eh bah, faut que je refasse 1 et 2 pour que ça fasse 12, alors, du coup.
7: Bah non, 1 et 2, ça fait 3. Faites 6 et 6, ça fait 12.
8: Donc, alors, répétez-moi dans le bon sens.
7: Alors, 10, 5 plus 5.
8: Alors, attendez. 10, après, c'était quoi ? C'était 11.
7: 11, 5 plus 6.
8: Ouais. Et après ?
7: Et 12. Oh là, vous avez fait quoi ?
8: Bah 2 fois 6.
7: Ah non, il fallait faire 8 et 4.
8: Ah bah dites-moi carrément ce qu'il faut que
7: bah
8: je
7: oui,
8: tape.
7: Bah oui, mais parce que là, 6 et 6, vous avez pris... Oh là là là, vous êtes passé en premium.
8: Ah bah c'est à vous de me dire les chiffres qu'il faut taper. Attendez.
7: Bah oui, mais vous vous jetez sur le clavier, moi j'ai même pas le temps de vous
8: non,
7: dire.
8: Non, attendez, c'est pas à moi de faire ça, c'est votre boulot, non ?
7: Bon, c'est pas grave, dans ce cas, je vais moi-même rentrer un code d'activation.
8: Oui.
7: En revanche, il faudrait m'envoyer votre fax.
8: Hein ?
7: Oui, bah faudrait m'envoyer l'appareil pour que je puisse...
8: Oh ouais, non, bah attendez, puis moi je fais comment ? Je peux pas travailler sans fax.
7: Non, mais c'est juste le temps que je rentre le code d'activation dessus.
8: Non, vous allez pas me récupérer le fax.
7: Je vous envoie les transports Martin qui vont récupérer.
8: Bah, rien du tout, ils vont rien m'envoyer parce que moi je garde le matériel.
7: On va au moins changer les touches.
8: Mais qu'est-ce que vous allez me changer mes touches du coup ?
7: Déjà, vous n'avez pas de touches 10, 11, 12, donc ça on va les rajouter.
8: Mais non, j'en veux pas de votre machin là.
7: Oh, qu'est-ce que c'est que ça ?
8: Comment ?
7: Vous avez appuyé sur une touche, là il y a eu un sifflet.
8: J'ai rien appuyé, vous plaisantez, là, j'appuie sur rien du tout. Et, oh.
7: Et encore, tiens, si vous avez appuyé sur la touche sifflet.
8: Foutez vraiment de ma touche ou quoi ?
7: Hop, hop, ne touchez plus rien, je tente un annulage à distance. Bip ! Bip, bip, bip.
8: Non, bip, bip, bip, vous foutez vraiment de moi.
7: Connexion pour l'annulage.
8: Ouais, allez, arrêtez de me prendre pour une conne.
7: Je vous prends pas pour une conne, je suis une machine.
8: Bien sûr, bon.
7: Ben, si, je suis une machine.
8: C'est bon.
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11: Allô ?
12: Oui, bonjour monsieur.
11: Bonjour monsieur.
12: Monsieur Connard Michel.
11: Ouais.
12: Très bien. C'est la préfecture à l'appareil.
11: Ouais.
12: L'association nationale des gens qui ont un nom prohibitif.
11: À quoi ?
12: Un nom prohibitif.
11: Ah bon ?
12: Alors, je vous donne votre nouveau nom, monsieur Connard.
11: Parce que j'ai un nom à caractère prohibitif.
12: Ah non, c'est pas ce que je voulais dire, monsieur Connard. Hein, attendez. Je prends la liste, vous passez, s'il vous plaît, l'autorisation de monsieur Connard. Merci. Vous vous appelez dorénavant monsieur Martin ?
11: Je suis monsieur Martin à partir d'aujourd'hui.
12: Monsieur Martin Michel.
11: Monsieur Martin Michel.
12: Voilà.
10: Vous me demandez de changer de nom qui est de père en fils pendant des générations et vous me demandez de m'appeler Monsieur Martin aujourd'hui.
12: Votre père était un connard aussi?
10: Bah évidemment, mon père, mon grand-père est de génération en génération.
12: Tous des connards?
10: Depuis X générations. Moi, j'ai pas du tout envie de changer de nom, hein, monsieur, je vous préviens tout de suite. Hein. Je garde mon nom de naissance, mais dans le secteur, il n'y a pas que moi qui s'appelle Connard. Mais pourquoi Connard? Faudrait que je change de nom et pourquoi que Monsieur Lafeuille, il garderait son nom?
12: Vous avez 12 jours, hein.
10: Comment?
12: 12 jours, monsieur. Hein,
10: 12 jours? J'ai 12 jours pour changer de nom? Vous nous apprenez ça, il est midi et quart, vous me dites que dans 12 jours, je m'appelle Martin?
12: Ah, attendez, il n'est pas midi et quart, monsieur Connard, il est midi 20, monsieur Martin.
10: Hein. Bah, enfin, monsieur, c'est incroyable, ça. J'ai jamais fait de demande pour changer de nom, monsieur.
12: Ah, c'est pas vous, monsieur, hein, c'est monsieur...
10: Mais qui s'est chargé de me changer de nom?
12: Ah, attendez, je vais vous dire tout de suite, passez-moi le dossier.
10: Ah bah, j'ai un dossier en plus.
12: Un monsieur non, Lafeuille de Moncey-en-Belin.
10: Monsieur Lafeuille de Moncey-en-Belin, qui me dit de changer de nom. Ah, c'est incroyable, ça. Et pourquoi qu'il s'appellera pas Connard, lui, ce monsieur Lafeuille, là?
12: Attendez,
10: c'est pas vrai, ça. Et j'ai 50 ans, là, et je vais changer de nom, alors que toute ma génération de famille s'appelle Connard depuis des générations. Mais je comprends rien.
12: Mais je vois, monsieur Connard, excusez-moi, il n'y a pas qu'un connard qui s'appelle Martin, hein, il y en a trois.
10: On est trois en tout qui changent de nom.
12: Là. Oui.
10: Ah, dis donc, ça, c'est pas vrai.
12: On va, attendez, parce que vous me dites qu'il y a un problème dans le dossier.
10: C'est... Ah oui, il y a un léger problème, là.
12: Monsieur, là, vous me passez les coordonnées de monsieur Lafeuille. On va appeler monsieur Lafeuille. Vous quittez pas, on va faire une conférence à trois, hein.
10: Je préfère encore m'appeler connard que de m'appeler Martin, hein.
1: Allô?
10: Oui.
1: Allô?
10: Oui, monsieur, oui. Monsieur Lafeuille.
1: Non? Oui, bonjour, monsieur.
10: Oui, bonjour, monsieur.
12: Monsieur Lafeuille.
1: Oui, bonjour, monsieur.
12: Oui, dites-moi, monsieur Lafeuille, la préfecture, l'appareil, l'Association nationale des gens qui ont un nom prohibitif, nous venons d'appeler monsieur Connard ce matin.
1: Oui.
10: Oui. Ah, dis donc.
1: Allô?
10: Oui, monsieur Lafeuille.
1: Oui, bonjour, monsieur.
10: Oui, c'est monsieur Connard.
1: Oui.
10: Vous permettez de faire la demande à ma place à la préfecture, de façon à ce que je change de nom, et sans m'avertir du jour au lendemain, comme ça. Non, mais vous pourrez me dire aussi, pendant que vous y êtes, je suis marié, j'ai 5 enfants. Vous pouvez me dire aujourd'hui pour demain, vous allez vous marier ou quoi? Qu'est-ce que ça veut dire, ça?
1: Mais vous êtes monsieur Connard, celui de alors?
10: Oui, oui, oui, oui.
1: Ah, ben oui, parce que vous m'appelez pour me remercier.
10: Hein? Je vous appelle pour vous remercier.
1: C'est ça, non?
10: Ah, non! Oh là là! Non, non, je voudrais voir Claire. Claire,
1: ah, elle n'est pas là, hein? Elle n'est pas là.
10: Non! Non, mais...
1: Ma femme est absente, hein?
10: Non, je veux pas parler à Claire. Je voudrais voir Claire dans
1: elle n'est pas là!
10: Ouais, mais il est chaud en plus. Non, je veux pas voir Claire. Ah, mais c'est pas vrai.
1: Allô?
10: Qu'est-ce que c'est, ce charlot, là? Oui, monsieur Lafeuille.
1: Oui, allô?
10: Oui.
1: C'est monsieur Connard?
10: Oui.
1: Ah, monsieur Connard, je vous entends. Vous m'appelez pour me remercier et vous voulez que je vous passe ma femme?
10: Non, non.
1: Claire?
10: Non, je vous appelle pas pour vous remercier. Je m'appelle parce que dans 12 jours, je change de nom. Et alors, comment je vais faire, moi? Mais moi, j'ai jamais demandé à changer de nom. Vous vous rendez compte?
1: Oui, ça y est, je prends mes papiers. Voilà, j'ai demandé que vous vous appeliez monsieur Martin.
10: Non, non, non.
1: Si, si, si, ah si.
10: Non.
1: Mais je vous remercie de me...
10: Non, je vous remercie pas du tout. Vous changez mon nom, mais qu'est-ce que c'est que ça? C'est pas possible, ça.
1: Monsieur Martin?
10: Non, je suis monsieur Connard.
1: Je vous entends pas bien, monsieur Martin.
10: Je ne suis pas monsieur Martin.
1: Attendez, je remets mon sonotone.
10: Aïe, c'est pas vrai, ça.
1: Je remets mon sonotone.
10: Non, c'est pas vrai, ça.
1: Je vous passe Claire, hein, vous vouliez lui parler.
10: Claire? Mais non, mais je veux pas parler à Claire, moi. Qu'est-ce que vous voulez que je dise à Claire? Moi, j'ai rien à foutre.
1: Allô, oui.
10: Ouais.
1: Allô?
10: Oui, allô, allô. Oh là là. C'est... Madame Lafeuille?
1: Oui, c'est qui à l'appareil? C'est monsieur Martin.
10: C'est monsieur Connard de...
1: Monsieur voilà. Martin.
10: Non, je suis pas monsieur Martin.
1: Allô, monsieur Martin?
10: Non, je suis monsieur Connard.
1: Ah, monsieur Connard, il dit, il y en a encore, je croyais que tu avais tous changé.
10: Parce que vous voulez tous changer les connards. Mais dites donc, vous allez avoir des problèmes, hein. Mais c'est dingue, ça.
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14: Bonjour.
15: Bonjour monsieur, je suis bien chez le fromagiste?
14: Oui, tout à fait.
15: Je vous appelle rapport à un fromage défectueux que j'ai acheté chez vous.
14: Un fromage défectueux. Non mais attendez, vous me dites que...
7: Je vous dis que j'ai pris l'apéro, juste après j'ai mangé un bout de fromage, j'ai pris la voiture et hop, contrôlé positif par les gendarmistes, à l'alcool.
14: Non mais attendez, mais ça c'est impossible, enfin c'est impossible. Hein.
7: Ah bah moi je peux vous dire que j'ai soufflé, ça m'a analysé.
14: Non mais d'accord que vous ayez soufflé, ok, ah. Mais vous avez pris votre apéro quand?
7: Bah juste avant.
14: Non mais justement, juste avant, c'est l'apéro que vous aviez bu, excusez-moi de vous dire ça, mais quand
7: bah
14: même.
7: Non.
14: Ah bah non, mais alors c'est... Attendez, je mets le haut-parleur pour qu'on vous écoute dans le bureau.
7: Donc, on s'est mis d'accord que c'était le fromage qui m'avait alcoolifié.
14: On n'est pas responsable, c'est pas possible. C'est la première fois de notre vie qu'on nous dit une chose pareille.
7: Non, mais parce que vous, vous êtes habitué, j'imagine, peut-être vous tenez mieux le fromage.
14: Oui, attendez, je vais vous passer donc...
13: Oui, allô?
7: Un autre monsieur.
13: Vous avez été contrôlé positif à l'alcool.
7: Oui.
13: Alors, eh ben, écoutez, arrêtez de manger du fromage.
7: Ah, mais... donc il y a bien un problème.
13: Ah, mais il n'y a pas de problème, il n'y a jamais eu de problème. Il n'y a pas de fermentation alcoolique dans le fromage.
7: Enfin, il n'y en a plus parce que vous avez dû changer la recette,
13: mais
7: j'imagine.
13: On n'a pas changé nos fabrications, mais renseignez-vous. Est-ce que vous vous rendez compte de ce que vous dites? Ça veut dire que les enfants qui mangent du fromage, ils sont bourrés, ils sont testés positifs à l'alcool.
7: Mais quelle horreur, les enfants!
13: Mais il n'y a pas... Mais y a
7: non,
13: pas
7: mais alors
13: de,
7: ça?
13: Il n'y a pas de...
7: Oh
13: mais vous, les enfants, s'ils mangent du fromage, tout le monde mange du fromage, c'est un truc de dingue. Il n'y a
7: oh
13: pas...
7: Non, mais, vous faites boire des enfants?
13: Mais je viens de vous dire, si un enfant mange du fromage...
7: Ah bah c'est illégal
13: du... Mais c'est illégal, mais vous rendez compte de ce que vous dites? Il n'y a pas d'illégalité, mais vous... Mais non, mais là, on marche sur la tête. Ça veut dire qu'un enfant qui mange...
7: Ça veut dire qu'un enfant qui mange, c'est un enfant qui boit. Ça, j'ai bien compris.
13: Non, écoutez la fin de la phrase.
7: En tout cas, moi, j'essaye d'éviter de faire boire mes enfants.
13: Bon, je vais...
15: Allô, oui, bonjour.
7: Bonjour, monsieur.
15: Dire qu'il y a de l'alcool dans le fromage. Non, mais attendez. Mais c'est formidable, je suis obligée de rigoler, là, quand même. Hein.
7: Oui, surtout pour protéger les collègues.
15: Non, mais vous rigolez.
7: Non, mais je vois, on essaye de se couvrir.
15: Non, mais vous êtes pas bien, franchement.
7: Non, mais je vois le truc.
15: Non,
7: vous êtes en train de démonter le matos de contrebande derrière.
15: Mais oui, on est en train de démonter le matos de contrebande derrière.
7: On est en train de démonter les alambics à fromage.
15: Vous êtes complètement malade, quoi.
7: Oh.
15: Mais faut vous faire soigner, quoi. Vous me dites que vous êtes positif et vous allez manger que du fromage.
7: Ah.
15: Vous foutez pas un peu de ma gueule, quoi.
7: Moi, je suis pas contre un petit coup de temps en temps, ça, je dis pas.
15: Vous imaginez pas déjà la journée que j'ai aujourd'hui et puis j'ai encore quelqu'un comme vous au téléphone qui me raconte des conneries pareilles. Non, mais arrêtez, s'il vous plaît. Alors, si vous voulez avoir plus de renseignements, je vais vous donner un numéro de téléphone et je veux plus vous parler, là c'est fini quoi. Vous rappelez au 04 50.
7: Alors attendez, 5 après 5
15: 04 50.
7: 04 5 30.
15: Vous foutez de moi, et franchement, je vais raccrocher dans 2 secondes, je suis déjà gentille de vous parler. Peut-être que vous avez bu là. Parce que franchement, vous n'êtes même pas capable de prendre un numéro de téléphone qui est super simple.
7: Non, mais excusez-moi, alors j'avoue, c'est vrai.
15: Non, mais attendez.
7: J'ai repris un petit morceau de fromage avant de vous appeler.
15: Ah ouais, et ben, vous vous foutez de ma gueule, je vais raccrocher.
7: Ah, ça va, c'est qu'un petit reblochon.
15: Oh, merci, au revoir, bonne journée.
1: Allô, c'est la paroisse.
16: La paroisse, oui.
1: Ah, bonjour, mon père.
16: Oui.
1: Ah, je vous appelle, c'est Madame Lamolle à l'appareil.
16: Oui.
1: Oui, je vous appelle parce que je suis très, très fatigué.
16: Oui.
1: Très souffrante.
16: Oui.
1: J'ai 94 ans.
16: 94 ans, oh là là.
1: Et je n'en ai plus pour très longtemps.
16: Ah.
1: Et donc, je vous appelle parce que je voudrais me confesser.
16: D'accord. Alors, voyons. Alors, j'ai marqué votre adresse et je viendrai vous voir.
1: Quand est-ce que vous pouvez venir, mon père?
16: Vous habitez où?
1: Au 2.
16: Oui, Belfort.
1: Oui.
16: Ah, d'accord, j'ai à côté.
1: Oui.
16: Alors, je viendrai chez vous, cet après-midi, si vous voulez.
1: Parce que je vais vous dire, mon père, à 94 ans, je n'ai jamais connu d'homme.
16: Ah, alors c'est merveilleux.
1: Et c'est pour ça que je voudrais me confesser.
16: J'ai à 2h30, j'ai des obsèques. Après les obsèques, donc vers 3h30, 4h, je viendrai vous voir.
1: Oui, les obsèques, je peux m'en occuper, mon père.
16: Non, non. Alors, et donc, je viendrai vers 4h, je viendrai vous voir, hein?
1: Mon père.
16: Oui.
1: Est-ce que je mets un porte-chartel?
16: Ah. Enfin, je sais pas, je connais pas.
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17: Oui, allô?
7: Bonjour madame, c'est bien la boucherie?
17: Oui, bonjour monsieur.
7: Vous m'avez vendu de la viande grippée?
17: Qu'est-ce que vous appelez grippée?
7: J'ai mangé un bistec à midi.
17: Oui.
7: Je suis sorti de table, j'ai commencé à avoir le nez qui coule.
17: Vous croyez qu'il n'y a pas un problème là? Hein, vous êtes fort.
7: En plus, j'ai mon beau-frère qui est à côté, il est docteur, il peut témoigner. Hein.
17: Donnez-moi son nom et tout ça, je vais téléphoner un petit peu moi.
7: Bah, je peux vous le passer, il est à côté de moi. Martin, il y a la dame de la boucherie qui veut te parler. Oui, j'arrive. Tiens, je te la passe. Allô?
17: Oui.
7: Bonjour madame, docteur Martin à l'appareil.
17: Docteur Martin, attendez, là vous dites un peu n'importe quoi. Là.
7: Vous n'avez pas vacciné votre viande contre la grippe?
17: Vacciner les morceaux de viande? Alors là, je comprends rien du tout. Oh là là là là. C'est n'importe quoi, non. C'est pas moi qui dois faire les piqûres.
7: Bah, moi, je vous l'ai fait, les piqûres, mais enfin, je vous les facture.
17: Non, mais vous allez... Moi, vous facturez rien du tout. À mon avis, vous allez être mal reçu, hein. Je vous le dis tout de suite. Moi, je veux pas vous toucher à ma viande, c'est tout. Vous êtes malade ou quoi?
7: Et je peux vous faire un forfait à 450, écoutez.
17: Oui, c'est ça. Mais, non, mais vous me prenez la tête. Hein.
7: Excusez-moi de faire mon boulot de vaccinationneur de steak.
17: Il n'y a pas de boulot du tout. Vous allez rien faire du tout, c'est tout.
7: Ah, allô?
18: Oui.
7: Oui, ah, bonjour madame.
18: Le steak vous a donné la grippe?
7: Ah, vous êtes au courant en plus.
18: Non, vous foutez de ma gueule, un steak qui donne la grippe, monsieur. Attendez. On est parti où là? Ah, bah ouais.
7: C'est bien de le reconnaître déjà, vous voyez, c'est au moins
18: mais
7: ça.
18: Mais non, je vous dis non, moi je. D'abord, le beefsteak il peut pas vous donner la grippe, ça c'est pas possible.
7: Non, mais alors, jurez-moi que vous l'avez vacciné votre beefsteak.
18: Non, mais arrêtez ça, donc c'est carpin là.
7: Bah, comme par hasard.
18: Mais arrêtez pour hasard, mais vous me faites tuer à la fin, qu'est-ce que ça veut dire donc?
19: Oui, donc.
7: Ah bah, une autre dame?
19: Non, je suis pas une madame.
7: Vous reconnaissez quand même que votre viande, elle a la grippe?
19: Bah, les steaks sont pas vaccinés contre la grippe, monsieur, voyons. Vous voulez pas vacciner?
7: Écoutez, je passe cet après-midi. Dites-moi juste à quelle heure?
19: Ah, ben, bah, on ouvre après 14h.
7: Après 14h. Bah, écoutez, 13h30 dans ce cas?
19: Ah non, pas 13h30. Non, on rouvre à 14h.
7: Alors, 13h dans ce cas?
19: Écoutez, on ferme à 12h30.
7: On coupe la poire en deux, on dit 13h45, parce que moi, je veux bien faire un effort.
19: Mais je vous dis, ça rouvre à 14h.
7: Eh oui, non, mais 13h45.
19: Bah oui, ça fait 2h moins le quart.
7: Vous préférez 2h moins le quart?
19: Attendez, je vous dis que ça rouvre à 14h. Bah, à 14h, je serai pas dans la boucherie.
7: Ah bah alors pourquoi vous serez pas dans la boucherie à 14h si vous ouvrez à 14h?
19: De quoi? À 13h45, je serai pas à la boucherie et ça ouvre à 14h.
7: Eh bah alors on dit 2h moins le quart, c'est ce que je vous disais.
19: Mais écoutez, je peux pas être à 13h45.
7: Si vous changez, alors dans ce cas, on dit...
19: Je change rien, c'est vous qui... Mais vous, je vous dis que ça ouvre à 14h, vous voulez venir à 13h45?
7: Non, moi je proposais 2h moins le quart pour vous arranger.
19: Bah, 2h moins le quart, c'est quelle heure? 2h moins le quart, c'est 13h45.
7: Vous préférez 13h45?
19: Mais 13h45, c'est 2h moins le quart.
7: Ah bah alors on rebascule sur 2h moins le quart. Alors je raille 13h45.
19: Mais attendez, vous foutez de moi là, monsieur. Vous êtes en train de vous foutre de moi.
7: Non, mais je vois le truc. C'est-à-dire que vous essayez de vous débarrasser de moi.
19: Bah, pas du tout, monsieur. Mais vous voulez venir à 2h moins le quart, je vous vois.
7: Oui, très bien. Alors 2h moins le quart. On dit 2h moins le quart, parce que ça vous fait plaisir.
19: Mais 2h moins le quart. Mais je sais pas. Mais vous foutez de moi là, monsieur.
7: Oh là là, alors là, excusez-moi, mais là j'ai vraiment l'impression que vous faites tout pour vous débarrasser de moi là.
19: Mais je vous ai dit 14h.
7: Dans ce cas, si on dit 20h30.
19: Mais 20h30, monsieur. 20h30, mais le magasin est fermé, monsieur, ça fait à 19h30.
7: Est-ce que vous préférez 8h30 du soir?
19: Bon, écoutez, là, vous êtes en train de tout foutre devant, monsieur.
7: Bon, on dit 20h30 du matin, top là, on n'en parle plus.
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21: Bonjour, monsieur.
20: Madame.
21: Madame Ledoux, à l'appareil.
20: Oui.
21: Je voudrais des nouvelles de mon facteur.
20: De quel facteur?
21: Eh ben, je connais pas, moi, c'est...
20: Celui... Oui, mais moi, où est-ce que vous habitez? Je vous connais pas non plus, hein.
21: Non, rue de Valdois.
20: Rue de Valdois? Qui c'est qui fait la tournée, rue de Valdois? Oui. Ouais, pourquoi? Qu'est-ce qui se passe, madame?
21: Ben, écoutez, il est pas passé, enfin...
20: Il est pas passé?
21: Si, il passe de plus en plus en retard.
20: Et il... Ben, écoutez, c'est qu'il y a du travail sur sa tournée, et donc il va pas... À quelle heure il passe, habituellement?
21: Oh ben, il passe vers 9h, 9h30.
20: 9h, 9h30, puis il n'est pas passé aujourd'hui?
21: En général, il passe à 9h, 9h30, mais là, il passe de plus en plus en retard.
20: Il vient de plus en plus en retard? Ah bon, comment ça se fait?
21: Ça ne sert à rien, moi.
20: Vous savez pas?
21: Je sais qu'il s'arrête chez ma fille tous les matins.
20: Ah, oui?
21: Qui habite deux numéros avant, hein.
20: Mm-hmm.
21: Mais avant, ça durait 5 minutes, là.
20: Oui.
21: Et puis maintenant, il vient une demi-heure en retard.
20: Ah bon? Il reste un peu plus tard chez votre fille, alors?
21: Oui.
20: Ah ouais? Et vous?
21: Oui. Il passe chez moi après être allé chez ma fille.
20: Ah ouais, d'accord.
21: À 9h30, il est chez ma fille.
20: Ouais.
21: Alors, je crois que ma fille lui donne des cours de Kama Sutra ou quelque chose comme ça. C'est une langue du oriental, m'a-t-il dit.
20: Ah bon?
21: Oui.
20: Alors là... Excusez-moi, mais ça me surprend quand même qu'il prenne des cours sur sa tournée. C'est quand même pas normal, hein.
21: C'est pour ça que je vous appelle.
20: On va surveiller on va le surveiller un peu et puis on va lui demander ce qui se passe vraiment et puis le surveiller.
21: Il arrive chez ma fille toujours juste après que son mari soit parti, hein, mon gendre. Hein.
20: Oh là là. Alors bon. Ah bon.
21: Oui, parce que ma fille m'a dit qu'il était très appliqué.
20: Pardon?
21: C'est très compliqué, hein, m'a-t-elle dit. Parce qu'il paraît qu'il faut être une fois à genoux, une fois accroupi. Oui, c'est ce que ma fille m'a dit.
20: Ouais, bon, écoutez, vraiment...
21: Qu'est-ce qui vous fait rire?
20: Excusez-moi, mais non, parce que... collègue...
21: C'est une nouvelle langue ou quoi? Allô?
20: Écoutez, madame, ce que je vais
21: qu'est-ce
20: faire...
21: Qu'est-ce qui se passe?
20: Non, mais, qu'est-ce, ce
21: non,
20: que
21: mais
20: je vais...
21: rassurez-moi.
20: Non, non, ce que je vais faire, on ira le suivre sur sa tournée pour voir si l'arrêt dure vraiment plus longtemps que de coutume. Hein. C'est pas normal qu'il prenne des cours de langue sur sa tournée.
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3: Oui, bonjour.
7: Bonjour, monsieur, c'est bien le bar?
3: Oui.
7: Monsieur Martin, à l'appareil, Association des consommationneurs de Martinville.
3: Oui.
7: Je vous ai déclaré établissement créditateur pour les journées nationales du crédit.
3: Et c'est-à-dire?
7: Et c'est-à-dire que pour relancer la consommation, vos clients ont droit à une journée de crédit gratuit par semaine.
3: Et donc,
7: ils viennent, ils consomment, mais ils vous payent pas parce que c'est considéré comme acheté à crédit.
3: Acheté à crédit? Oh non, moi je veux pas.
7: Ah, parce que je me suis un peu avancé sur votre dossier déjà.
3: Non, je ne veux pas. Je vais pas m'emmerder avec ça. C'est même pas la peine.
7: Bah oui, mais le truc, c'est que j'ai dit à mon beau-frère de valider.
3: Qui c'est votre beau-frère, là?
7: C'est Monsieur Martin, à la chambre commerciale.
3: Monsieur Martin qui?
7: Monsieur Martin, Martin.
3: Mais je connais même pas, il y a personne qui est venu se présenter.
7: Ça, c'est pas grave. Si on vous demande, vous dites que quelqu'un est venu.
3: Non, il est pas venu me voir, c'est pas vrai.
7: Faites gaffe, parce que si vous dites n'importe quoi, c'est un coup à faire sauter votre dossier.
3: Mais dossier de quoi? Mais moi, j'en ai rien à foutre.
7: Bah, dossier d'établissement créditateur.
3: Mais je veux pas être dossier d'établissement créditateur.
7: Ah oui, mais là, vous y êtes, puisque mon beau-frère a validé.
3: Mais qu'est-ce que c'est que ce bif-là? Dites à Monsieur Martin qu'il vienne me voir, là.
7: Alors, lequel?
3: Ben, j'en sais rien, votre beau-frère qui a validé le dossier.
7: Ah, Martin, justement, il est à côté de moi, je vous le passe.
3: Non, mais qu'est-ce que c'est que ce truc-là?
7: Quittez pas. Martin! Ouais, Martin!
3: Oh là.
7: Je te passe le monsieur du bar parce qu'il a changé d'avis.
3: Il a pas changé d'avis, il est pas au courant.
7: Pourtant, il m'a dit qu'il était au courant.
3: Non, il est pas au courant.
7: C'est d'ailleurs, il est en train de me redire qu'il est au courant.
3: Oh! Mais qui?
7: Moi, je te le passe.
3: Pop.
7: Bonjour, monsieur Martin, mon beau-frère vient de me transmettre l'appel.
3: Non, c'est une dame déjà, donc il sait même pas à qui il parle.
7: Ah, parce qu'il disait que vous demandiez à me parler.
3: Oui, parce que je voulais voir qu'est-ce que c'est que cette histoire de créditateur qu'on n'est pas au courant.
7: Alors si, que vous devez être au courant, puisque que mon beau-frère me dit que vous êtes d'accord.
3: Mais c'est quoi ce truc de beau-frère? Qui c'est votre beau-frère?
7: C'est monsieur Martin, vous l'aviez juste avant moi.
3: Oui, mais...
7: Pour vous situer, c'est le mari de ma belle-sœur.
3: Et c'est qui votre belle-sœur? Madame Martin?
7: Ah bah non, Madame Martin, c'est la femme de mon beau-frère. Là, je vous parle de Madame Martine.
22: Oui, allô, oui.
7: Ah, bonjour monsieur, vous êtes le responsable?
22: Oui, c'est moi, oui.
7: Enfin, je veux dire le patron, quoi.
22: Oui, c'est ça, tout à fait, oui.
7: Oui, le big boss.
22: Oui, c'est ça, tout à fait.
7: On pourrait dire quoi, le taulier?
22: Oui, c'est ça.
7: Ou tout simplement le chef?
22: Tout à fait.
7: Bah oui?
22: Oui, c'est ça, tout à fait.
7: Voilà, donc vous êtes établissement créditateur.
22: Bah non, j'ai pas fait jusqu'à présent. Non.
7: Ah si, si.
22: Bah non.
7: Ne dites pas que c'est la première fois que vous êtes établissement créditateur.
22: Bah non, pas jusqu'à présent.
7: Oh là là, c'est la première fois.
22: Oui, mais non, oui.
7: Ah oui, alors dans ce cas, je vais prélever votre cotisation.
22: Ah, c'est payant.
7: Ah bah un crédit, c'est jamais vraiment gratuit.
22: Ah bah non, ça m'intéresse pas. Vous payez, non, vous annulez tout.
7: Vous êtes sûr?
22: Ah non, là ça m'intéresse pas.
7: Moi, je vous vois venir.
22: Ah non.
7: Si, vous dites ça parce qu'en vrai, vous êtes intéressé.
22: Non.
7: Oh bah tiens, ça c'est un non qui veut dire oui.
22: Non, ça veut dire non. Voilà.
7: Alors ça veut dire non peut-être.
22: Non, c'est bon.
7: Ah, c'est non ou c'est bon?
22: C'est non.
7: Oh mais je vois. Vous essayez de marchander.
22: Non.
7: Oh mais je vous vois venir.
22: Non, c'est tout. Non, j'ai dit non, c'est tout.
7: Bon allez, d'accord, on négocie.
22: Non, on négocie rien du tout.
7: Écoutez, je vous propose de faire 50-50 sur le crédit.
22: Non, on fait pas 50-50, on fait rien du tout.
7: Ok, 60-60.
22: Non, on fait rien du tout.
7: Et si je vous propose...
22: Monsieur, arrêtez de prendre les gens avec des imbéciles.
7: Pardon, c'est quand même pas ma faute si je tombe sur des gens avec des imbéciles.
22: C'est pas validé, on n'en veut pas, point barre.
7: Bon, dans ce cas, pas de panique, on va revalider ensemble.
22: Y'a rien à valider, vous avez pas le compte en banque ni le chéquier.
7: Non, mais pour le compte en banque et le chéquier, je peux vous passer mon beau-frère, monsieur Martin de la banque Martin.
22: Arrêtez d'emmerder les gens, sinon moi j'appelle la gendarmerie.
7: Ah bah ça c'est dingue, y'a justement le gendarme Martin qui vient d'arriver. Je vous le passe?
22: Non.
23: Bonjour, Camping
21: La Pénérès. Ah bonjour, c'est le camping?
23: Oui.
21: Ah bonjour madame. Ça va, il fait beau?
23: Oui, il fait beau.
21: Ah, c'est merveilleux. Dites-moi, vous savez, ça va être nos 70 ans de mariage avec ma femme?
23: Oui.
21: Alors, on voudrait réserver donc deux chambres du 14 juillet au 15 août.
23: Je ne fais pas les chambres, c'est un camping.
21: Oui, deux chambres avec vue sur mer, s'il vous plaît.
23: Non, c'est pas possible. Nous sommes en camping, ce n'est pas un hôtel, nous sommes en camping.
21: Non, nous ne voulons pas la vue sur le camping, non.
23: Je sais, mais...
21: On veut la vue sur mer.
23: Nous sommes 45 kilomètres de la mer, d'ici.
21: Voilà.
23: Nous sommes en camping.
21: Dites-moi, vous avez un accent du sud, vous, hein?
23: Oui, mais ça, c'est un camping.
21: Ah, vous êtes chinoise?
23: Non, monsieur.
21: Madame Ping, vous dites?
23: Non, camping.
21: Parce que c'est très difficile de trouver de la place dans les hôtels en ce moment. Hein.
23: Oui, mais je ne suis pas un hôtel. Vous avez trompé le numéro, monsieur.
21: Oui.
23: Vous l'avez appelé un camping.
21: Oui, madame Ping, j'ai bien compris.
23: Vous avez une autre personne à côté de vous?
21: Oui.
23: Je peux parler avec lui?
21: Oui, je vais vous la passer. C'est ma femme, hein.
23: D'accord.
21: Bien. Je suis avec l'hôtel. Une dame très gentille, elle a un accent chinois, elle s'appelle Madame Ping. Merci. Allô?
23: Oui, madame.
21: Bonjour, madame. Madame Ping, c'est ça?
23: Non, ce n'est pas Madame Ping, c'est votre mari qui l'avait trompé.
21: Mais pas du tout.
23: Oui, monsieur.
21: Non, mais je t'ai jamais trompé. Allô?
23: Nous sommes en camping, un terrain de camping.
21: Allô, Madame Ping?
23: Non, madame. Nous sommes en camping, un terrain de camping. Je loue pas les chambres.
21: C'est très bien.
23: Et nous sommes loin de la mer.
21: C'est ça qu'il nous faut.
23: Oui, mais vous voulez une chambre?
21: Oh non, on veut pas une chambre, bien sûr que non.
23: D'accord.
21: On en veut deux.
23: Aïe, aïe, aïe.
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4: Vous êtes en communication avec la gendarmerie nationale. Veuillez...
6: Gendarmerie.
9: Bonjour madame, c'est bien la gendarmerie?
6: Oui.
9: J'ai vu la pub dans le journal pour devenir gendarme.
6: Ouais.
9: Du coup, je voulais savoir si c'était possible avant la fin du mois.
6: Avant la fin du mois, devenir gendarme?
9: Ouais, parce que c'est assez pressé là en fait.
6: Oh non, non, c'est pas possible ce que vous dites là.
9: Si vous déclarez que comme quoi je suis en stage chez vous par exemple.
6: Okay. Vous dites quoi là monsieur? On peut pas faire des choses comme ça monsieur, vous parlez à la gendarmerie, vous êtes... On est gendarme là, attention, hein, on fait pas de faux nous. Hein.
9: Non mais si vous voulez, le truc c'est que moi ça m'arrange pas de...
6: Ben, ça vous arrange ou que ça vous arrange pas, c'est comme ça, c'est pas autrement. Déjà vous faites un faux quand vous faites ça.
9: Bah oui, mais enfin, vous voyez, c'est...
24: Oui, bonjour.
9: Ah, bonjour, madame.
24: Oui, c'est un monsieur.
9: Voilà, alors je sais pas si votre collègue vous a expliqué.
24: Oui, monsieur, vous avez pas l'impression que vos questions sont un petit peu hors sujet, là? Vous demandez, en attendant, je vais vous faire un petit statut, moi, gendarme. Non, mais vous plaisantez ou quoi?
9: Oui, non, mais ce que je veux dire, c'est que moi, ça m'arrangerait, si vous voulez.
24: Non, mais c'est pas... Monsieur, vous pouvez pas avoir le statut, on n'est pas à la NPE, c'est un concours. C'est quoi cette affaire, là?
9: Non, mais alors...
24: Je veux pas non plus que je vous fasse un papier en disant, bah tiens, ce monsieur est gendarme, c'est bon, ou il va être gendarme un jour. Non, mais on va où, là? Qu'est-ce que c'est que ce délire, là?
9: Vous mettez pas gendarme dans ce cas, mais je sais, apprenti.
24: Oui, bien sûr, ouais, vous avez vu, c'est marqué aussi SNCF à l'entrée, là.
9: Dans ce cas, est-ce que je peux passer, peut-être, à la gendarmerie?
24: Ouais, enfin, si vous passez et que vous n'avez rien compris, je pense que moi, ça va pas passer.
9: Bah, c'est parce que, comme je vais être gendarme...
24: Comme vous allez être gendarme, parce que vous savez déjà que vous allez avoir un concours.
9: Bah oui, enfin, je pense que c'est...
24: Ah ouais? En plus, vous êtes en train de m'expliquer que vous voulez faire un faux, etc., etc. Non, mais vous avez totalement raison, là, on est sur la bonne voie, là.
9: Non, mais ce que je veux dire, c'est que...
24: Non, mais vous êtes en train de m'expliquer que vous faites un faux, et en plus, vous m'annoncez que vous êtes gendarme. Mais vous respectez, monsieur, la base pour être gendarme, c'est déjà de commencer par respecter la loi.
9: Non, mais on peut discuter entre collègues.
24: Ouais, non, monsieur, là, on va arrêter le délire. Vous vous présentez à la gendarmerie et on verra le problème à ce moment-là.
9: Non, mais excusez-moi, non, mais je veux dire de collègue à collègue. On peut peut-être...
25: Bonjour, oui.
9: Ah ben, encore une autre dame, bonjour.
25: Non, c'est monsieur déjà.
9: Voilà, comme j'expliquais à votre collègue, j'aurais besoin assez rapidement de devenir gendarme.
25: Non, mais j'ai pas fait une attestation, monsieur, alors que vous n'êtes pas gendarme. Vous comprenez bien quand même.
9: Non, mais comme quoi je vais être gendarme, vous dites.
25: Mais vous aimez pas réussir le concours, j'ai pas fait un papier alors que vous avez pas réussi le concours.
9: Bah, à la limite, vous n'êtes pas forcément censé être au courant pour le concours que je.
25: Non, mais monsieur, je peux pas vous faire une attestation pour dire que vous allez devenir gendarme. Vous ne l'êtes pas, vous n'êtes même pas inscrit pour le concours, monsieur. C'est pourquoi vous voulez un papier alors?
9: Moi, j'ai mon beau-frère qui s'est fait flasher.
25: Oui.
9: Et je lui ai dit, bah écoute, mec, c'est moi qui étais au volant. Comme je vais être gendarme, je me débrouillerai, je le ferai sauter.
25: Ah alors... Non, mais vous croyez qu'on fait sauter les amendes comme ça? Vous avez qu'à faire le papier comme quoi c'était vous qui conduisez, l'amende vous la payez, vous assumez les points, hein?
9: Ah bah non, en tant que gendarme.
25: En tant que gendarme. Non, mais monsieur, j'ai autre chose à faire que vous parlez avec vous, d'accord?
9: Non, mais ce que je veux dire, c'est que dans ce cas, comment je fais pour ce PV? Parce que du coup, lui, il a marqué.
25: Mais ce PV, vous l'assumez, monsieur? Vous dites que c'est vous qui conduisez, vous assumez les points, vous payez l'amende?
9: Ah bah non.
25: Ah bah non.
9: Bah pas en tant que gendarme.
25: Moi, je paye mes amendes comme tout le monde et je suis gendarme.
9: Ah bah du coup, vous voulez pas prendre celle de mon beau-frère?
25: Non, mais vous rigolez, j'espère, là, monsieur, quand vous dites ça.
9: Ça veut dire non?
25: Allez.
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27: Allô?
28: Madame Nic.
27: Oui.
28: Ah, très bien, bonjour madame, c'est la mairie à l'appareil, les services.
27: Qui ça?
28: La mairie.
27: La mairie?
28: Oui.
27: Pourquoi?
28: Pour le dossier administratif B354, parce que nous avons.
27: Comment?
28: Vous m'entendez là?
27: Écoutez, j'entends pas très bien.
28: Est-ce que vous avez écrit à la mairie ces jours-ci?
27: Faut que j'aille à la mairie?
28: Non, est-ce que vous avez écrit à la mairie?
27: J'ai rien écrit à la mairie, moi.
28: Ah, ben voilà. Alors, il y a un petit problème. Je vais vous passer monsieur le maire, madame. Hein?
27: Vous passerez?
28: Non.
27: Comment?
28: Je vais vous passer monsieur le maire. Hein?
27: Bon, d'accord.
28: Monsieur le maire.
27: Quand, aujourd'hui?
28: Merci. Allô?
27: Bon, d'accord.
28: Allô?
27: Merci.
28: Allô?
27: Parce que vous savez, moi, j'entends pas bien.
28: Allô?
27: Alors, c'est pour ça que...
28: Allô?
27: Allô?
28: Allô?
27: Oui, c'est pour ça que je vous fais répéter.
28: Oui, bonjour, madame, c'est monsieur le maire à l'appareil.
27: Qui c'est qui est à l'appareil?
28: Monsieur le maire à l'appareil.
27: Comment?
28: Monsieur le maire.
27: Enfin, vous me le direz. Vous me le direz en venant.
28: Non, je suis monsieur le maire.
27: Voilà.
28: Non, le maire, allô?
27: À tout à l'heure?
28: Non, attendez, c'est le maire à l'appareil.
27: Comment?
28: le maire, vous savez, le maire de la ville.
27: Alors, c'est malheureux d'être sourd, hein.
28: Oui, mais je ne suis pas sourd.
27: Hein? Vous n'êtes pas sûr?
28: Non, je ne suis pas sourd.
27: Ben oui, c'est moi qui suis sourde.
28: Ah bon?
27: Alors, si j'ai un appareil, mais je suis obligée de l'enlever pour téléphoner.
28: Ah oui.
27: Alors,
28: bon.
27: C'est comme si j'avais rien.
28: Oui.
27: Voilà. Dites-moi. Bon, ben alors, je vais peut-être vous voir tout à l'heure.
28: Comment?
27: Bon.
28: Non, non, non, allô,
27: oui.
28: Allô.
27: Allô?
28: Oui, vous m'attendez?
27: Comment?
28: Vous m'attendez?
27: Mais qu'est-ce que c'est? C'est quelque chose que vous me donnez?
28: Oui, non, c'est, je suis monsieur le maire.
27: Comment?
28: Je suis monsieur le maire.
27: Vous êtes le maire?
28: Voilà.
27: Ah, je suis contente que vous me le disiez parce que je me demandais qui c'était qui pouvait sonner à la porte ou des trucs comme ça, hein?
28: Ah, mais personne ne voulait venir.
27: Alors, faudrait demander peut-être au gardien.
28: Oui.
27: Vous voulez que je vous donne leur numéro de téléphone?
28: Non.
27: Bon, d'accord. Bon, ben je vous remercie.
28: Oui, je vous en prie.
27: Au revoir.
28: Allô? Allô?
27: Allô?
28: Oui. Vous m'entendez?
27: Hein?
28: C'est pas la mairie, là, hein?
27: Ah, c'est pas la mairie?
28: Non.
27: C'est qui?
28: C'est la radio.
27: La radio?
28: Oui.
27: Alors, qu'est-ce qu'elle veut, la radio?
28: C'était une blague.
27: Comment?
28: Une blague.
27: Une place?
28: Non, une blague.
27: Mais j'ai pas de place, moi.
28: Non, une blague.
27: Écoutez, je comprends rien.
28: Non, c'est
27: téléphonez au gardien, vous verrez.
28: Non, non, c'était une blague, une histoire drôle.
27: Je commence à croire que c'est une farce.
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8: Oui, allô?
10: Bonjour, monsieur, c'est bien l'entreprise de maçonnerie?
8: Ouais.
10: Monsieur Martin à l'appareil, c'est pour vous signaler que je vous ai déclaré garderie d'enfants.
8: Ouais, mais c'est pas possible. Je fais pas de garderie.
10: Comme moi, j'avais pas de local et qu'il y a beaucoup de demandes en ce moment, je me suis dit que j'allais mettre les gamins chez vous.
8: Ouais, mais non, mais bon, il est hors de question que je m'amuse à ça, quoi. Je suis pas nounou, hein.
10: Justement, ça, si on vous demande, faudra déclarer que vous êtes pédicuriste agrégifié pour la petite enfance.
8: Bah, non, c'est pas possible. Faites attention parce que moi, j'ai porté plainte, hein.
10: Pardon, mais je vous ai pris tous les engagements pour que vous puissiez accueillir les enfants.
8: Bah, je n'accueille pas les enfants, il n'y a jamais été question de ça. Vous jouez à quoi, là? Trouver des nourrices.
10: En plus, c'est tout bénef pour vous. Profitez-en, hein, si vous avez des petits boulots à leur faire faire des
8: petits
10: trucs.
8: Oui, bien sûr, ouais, c'est ça.
10: Vous voyez, vous leur faites faire un peu de ciment, un peu de béton.
8: Oui, bien sûr, ouais.
10: Bah oui, vous leur faites monter des placos.
8: Non, je ne pense pas, non.
10: En plus, j'ai prévenu les parents, ils sont d'accord pour les activités manuelles.
8: Oui, les parents sont d'accord, mais moi, je suis pas d'accord, donc c'est tout.
10: Oui, mais enfin, ça rendrait service.
8: Ah oui, bien sûr, donc allez hop, et hop.
10: Allez hop, je vous dépose les petits.
8: Non, mais ça va aller, là, ça veut dire quoi, ça? Ils peuvent arriver, ils vont être très bien reçus, je peux vous le dire.
10: Eh ben voilà, on devient raisonnable, merci.
8: Mais non, ça suffit, parce que là, ça va très mal se passer. Il y a hors de question qu'il y ait qui que ce soit qui vienne chez moi.
10: Bon, écoutez, moi je dis aux parents que c'est bon en tout cas.
8: Non, vous pouvez dire ce que vous voulez, c'est hors de question. Et s'il y a un parent qui arrive, je vais avec la personne à la gendarmerie.
10: Excusez-moi, mais pour quelqu'un qui travaille dans une garderie, vous ne m'avez pas l'air très...
8: Je suis pas une garderie.
10: Bah si, maintenant si.
8: Parce non, je ne suis pas une garderie, alors faites attention à vous.
10: Bah moi je vous ai déclaré comme garderiste.
8: Ah oui, et depuis quand?
10: Bah là, depuis là, c'est en
8: et
10: train
8: de... Et vous avez déclaré ça où?
10: Eh bah j'ai mis ça sur les pages jaunes, j'ai rajouté à votre activité.
8: Mais bien sûr. Donc là, maintenant, je vais aller porter plainte auprès d'aussi des pages jaunes qui n'ont pas à faire quoi que ce soit avec vous.
10: Non, mais je vous ai inscrit dans le bottin sous la rubrique garderie maçonnerie.
8: Non.
10: Si.
8: Faites attention à vous. Là, ça commence vraiment à bien faire. Là, maintenant, je porte plainte.
10: Non, mais vous allez pas porter plainte contre des enfants.
11: Allô?
10: Ah, c'est madame.
11: Non, monsieur.
10: Bon, admettons.
11: Non, mais vous voulez qu'on garde des enfants alors qu'on est une entreprise de maçonnerie?
10: Ah, bah voilà, celle-là, elle a compris, enfin.
11: Non, mais...
10: Donc, je vous ai déclaré garderiste temporaire.
11: Vous m'avez déclaré garderie temporaire. Mais vous êtes complètement zinzin, ma parole.
10: Non, c'est pas monsieur Zinzin, c'est monsieur Martin à l'appareil.
11: Et comment vous pouvez vous permettre de me déclarer comme étant garderie temporaire? Attendez, je suis en train de mourir de rire, là.
10: Super, comme ça on est deux.
11: Non, mais ça va pas, non. Mais vous êtes complètement abruti, mon pauvre monsieur.
10: Alors, je dirais surtout trop con.
11: Comme si que je vais garder vos gosses.
10: Bah, comme si que bien sûr, oui.
11: Non, mais ça va pas, non.
10: Comme si que c'est clair que oui.
11: Et vous êtes qui?
10: Monsieur Martin.
11: Monsieur Martin de où?
10: De Martinville.
11: De Martinville. Et alors, comme si vous allez me déposer des enfants.
10: Comme si que c'est exactement ça, oui.
11: Je démerde avec des gosses, allons, n'importe quoi.
10: Ah non, mais c'est pas les miens, c'est comme si que ce sont ceux qu'on me paye pour que vous les gardiez.
11: Bon, écoutez, monsieur, on va faire simple.
10: Non, mais écoutez, madame.
11: Bah, écoutez, non, monsieur.
10: Ah, bah, décidément, pas de bol.
11: On va faire très simple.
10: Mais oui, on va faire simple. Je vous dépose les enfants, vous les rangez dans un coin, on n'en parle plus.
11: Non, mais ça va pas, non.
10: Ou alors, vous leur faites un petit enclos en parpaing.
11: Mais non, mais vous êtes complètement zinzin, ma parole.
10: Non, c'est toujours monsieur Martin, mais monsieur Zinzin n'est pas loin.
11: Je vous ai rien demandé, moi.
10: En quelque sorte, si, puisque vous me l'avez pas interdit non plus, vous voyez.
11: Ça va pas, non, mais t'es complètement zinzin.
10: Non, je vous dis que non. En revanche, il est à côté de moi, je peux vous le passer.
11: Attends.
10: Monsieur Zinzin. Oui, monsieur Martin.
11: C'est où? Donne-moi ton adresse, je viens de trouver, moi.
10: Non, mais alors t'inquiète, moi je te les dépose les enfants, c'est ce que je te dis.
11: Ouais, bah c'est ça, dépose-les, c'est ça. Ouais.
10: Ah bah tout de même, bon j'arrive.
11: Bah méfiez-vous parce que vous allez attendre un coup de fusil dans le cul.
10: Oula, oh pardon, j'ai cru que vous disiez que vous vouliez mettre un coup de fusil
11: ouais,
10: dans
11: le cul. Bah t'as bien compris mon gars.
10: Non mais je rêve, vous êtes en train de me draguer?
11: Non mais ça va pas, non.
10: Non mais pardon madame, mais j'ai déjà quelqu'un.
11: Bon allez, au revoir.
10: Bisous quand même.
5: Bonjour.
12: Oui, bonjour. Je voudrais parler à la patronne du salon de coiffure. C'est
5: vous. Moi-même.
12: Bonjour, madame Saméry, à l'appareil.
5: Oui, bonjour.
12: Pierre Brasier. Dites-moi, on vous appelle parce qu'on a, on vient de recevoir un appel en urgence de la part du camp de naturistes du Cap d'Agde. Qui étant apparemment, ils ont besoin très rapidement de culottes et de strings de femmes. Est-ce que vous avez des clientes qui pourraient auprès de qui on pourrait collecter ces culottes?
5: Alors ça, je ne sais pas.
12: Est-ce que vous pourriez leur demander et nos collecteurs passeraient le plus rapidement possible cet après-midi au salon à ce moment-là, tout de suite. Maintenant, vous avez une promesse de don à nous faire?
5: Je ne peux pas vous dire. Hein. Oui, mais... je vais bien poser la question.
12: Mais... allez-y, allez leur demander, nous.
5: Ouais.
12: On patiente. Hein.
13: Ils demandent des culottes, des trucs. Et voilà, dans tous les salons de coiffure. Pourquoi les salons? Je ne sais pas. Dans les salons de coiffure. Mais les gens, des culottes, on amènera nos filles, gâteaux. On amènera nos culottes, et on va bien mettre, on se rapproche du sexe. Nos culottes, on appelle.
5: Là, pour l'instant, non, j'ai que deux clientes et...
12: Ah, très bien, deux.
5: Non.
12: Deux promesses.
5: On n'a pas, non, j'ai rien, là.
12: Comment ça?
5: Écoutez, les clientes, elles sont là, elles n'ont pas leur...
12: Bah, écoutez, madame, vous pourriez montrer l'exemple, déjà.
5: Ah bon? Non, mais écoutez, là, j'ai pas de petite culotte à disposition, je suis désolée, hein.
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16: Oui, bonjour.
9: Oui, bonjour, monsieur. Je vous appelle pour récupérer l'indemnification de mon beau-frère.
16: Vous vouliez récupérer les indemnisations de votre beau-frère, c'est-à-dire?
9: Parce que j'ai entendu qu'il y avait des contrôles maintenant.
16: Je vais vous passer le service qui s'en occupe.
9: Merci, monsieur.
16: Ne raccrochez pas, hein, je suis en train de vous transférer.
9: Je raccroche.
16: Non, non, ne raccrochez pas. Je vous transfère.
9: Oui, je raccroche, donc je raccroche.
16: Non, non, vous ne raccrochez pas, monsieur.
9: Donc je raccroche ou pas?
16: Ne raccrochez pas.
9: D'accord, donc je raccroche et vous me rappelez?
16: Non, vous ne raccrochez pas.
9: Oui, mais dans ce cas, ça va être occupé si vous me rappelez.
16: Non, non, je vous les transfère, c'est un transfert de ligne.
9: Ah, mais moi, je n'ai pas le double appel, hein, c'est juste, si vous m'appelez pendant que je suis en ligne avec vous.
16: Je ne vous rappelle pas.
9: Alors, c'est moi qui dois vous rappeler?
16: Non, vous ne raccrochez pas, monsieur.
9: Et si je me mets en main libre?
16: Mais ne raccrochez surtout pas.
9: En main libre et là, je raccroche?
16: Non, vous ne raccrochez pas, monsieur.
9: Alors, attendez, je reprends le téléphone.
16: Monsieur, écoutez-moi, je termine.
9: Non, mais,
16: mais patientez au téléphone que j'aille chercher quelqu'un.
9: Oui, mais est-ce que vous pourriez me passer la personne quand même?
16: Parce que oui, là, c'est... si vous attendez et que vous me laissez le temps de quitter le bureau pour aller la chercher.
9: Parce que c'est quand même que je paye la communication, donc...
15: Merci de patienter quelques instants. Nous traitons votre demande.
16: Oui, bonjour.
9: Oui, bonjour, monsieur. Voilà, je vous appelle parce que ce serait pour envoyer une patrouille de contrôle chez mon beau-frère, qui est un faux chômeur.
16: Et là, vous pensez qu'on peut envoyer un contrôleur maintenant, là, tout de suite, chez lui, c'est ça?
9: En fait, j'ai verrouillé la porte chez lui. Du coup, il faudrait maintenant que vous dépêchiez quelqu'un sur place.
16: Vous avez verrouillé la porte chez lui?
9: Bah oui.
16: C'est une séquestration, quand même, si vous l'avez enfermé chez lui. Allez verrouiller sa porte, hein.
9: À la limite, ce que je peux faire, c'est passer, déposer la clé.
16: Non, mais, enfin, ça marche pas comme ça. Vous pouvez pas enfermer quelqu'un chez lui en attendant qu'on vienne le contrôler. Enfin, le contrôle, c'est pas...
9: Non, mais de toute façon, là, il dort, hein, parce que je suis occupé de son cas.
16: Comment ça, Idor, vous êtes occupé de son cœur?
9: Bah, en fait, je veux dire, je vais lui donner un léger somnifère à midi.
16: Je vais prendre vos coordonnées, les coordonnées de votre beau-frère.
9: D'accord.
16: Je vais prendre
9: moi, entre-temps, j'ai muré les fenêtres de chez lui parce que je voulais pas qu'il essaye de s'évader.
16: Parce qu'il est réveillé?
9: Bah, c'est pas ça, c'est qu'à un moment, il va se réveiller, il va se rendre compte que la porte est fermée, donc du coup, j'ai mis des parpaings sur les fenêtres.
16: Alors, donnez-moi vos coordonnées.
9: Et j'ai fait électrifier le portail.
16: Vous avez fait électrifier le portail?
9: Bah oui, parce que comme ça, si jamais, imaginez qu'il arrive à défoncer les parpaings pour sortir, il arrive dans le jardin, et là, le portail est électrifié, donc il pourra pas sortir de chez lui, voyez?
16: Vous êtes sérieux?
9: Ah bah absolument.
16: D'accord, alors donnez-moi vos coordonnées.
9: Est-ce que vous pouvez patienter juste deux secondes parce qu'il faut que je finisse d'installer la fosse au requin qui cerne en fait sa propriété?
16: Non mais vous me parlez de fosse au requin?
9: Oui, parce que je me dis, si jamais il a défoncé les parpaings après s'être réveillé et qu'il arrive à neutraliser l'électrification du portail, il faut pas qu'il puisse s'échapper. Donc du coup j'ai creusé une fosse au requin autour de son jardin.
16: Vous me donnez vos coordonnées, monsieur?
9: Oui, alors en revanche, vous ne sauriez pas où je pourrais acheter des crocodiles de plus de 2 mètres par hasard?
16: Je vais mettre fin à l'entretien, monsieur.
9: Mais pourquoi?
16: Ça ressemble fort à un canular.
9: Pourtant, c'était tout en subtilité, je comprends pas.
16: Vous plaisantez, monsieur?
9: Vous êtes sûr?
16: Oui, je suis sûr.
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17: Hello.
12: Allô, Nicole?
17: Oui.
12: Bonjour, petite Nicole, c'est Fragiado à l'appareil.
17: Qui?
12: Ben, tu n'as pas encore payé ton abonnement.
17: Qui donc, vous dites?
12: Fragiado, le journal de l'enfance heureuse. Qu'est-ce que tu as fait cette semaine? Tu as oublié? Tu sais que si tu l'envoies pas avant le 21, tu pourras pas concourir pour le grand concours qui te permettra peut-être de gagner un beau voyage à Disneyland. Alors, Nicole...
17: Vous vous trompez complètement, là.
12: Non, écoute-moi. Tu t'appelles bien Nicole?
17: Oui.
12: Tu es psychiatre?
27: Oui.
28: Bon, eh bien, tu nous as... Je sais bien, j'ai devant moi le fichier. Je suis nouveau responsable. Je suis étudiant pendant le reste de l'année. Je m'occupe des abonnements de Fragiado pendant les vacances.
27: Oui, mais je ne suis pas du tout abonné à cette chose-là.
28: Oh, dis-moi, j'ai même devant moi tes derniers résultats pour le grand concours sondage que tu as donné, Nicole, quand même.
27: Dire.
28: Eh bien, avec les records de saut de la grenouille.
27: Non, pas du tout moi, ça.
28: Dis-moi, tu veux plus le payer, dis-moi tout de suite.
27: Non, mais je suis pas abonnée à cette chose-là.
28: Pourquoi tu nous as pas écrit?
27: Mais je suis pas du tout abonnée. C'est une... D'abord, qu'est-ce que c'est que cette façon de me tutoyer comme ça? On n'a pas gardé les vaches ensemble. Moi, je suis pas du tout abonnée à votre hebdomadaire ou mensuel. Je sais pas de quoi il s'agit.
28: Mais quand même. Non, le non. Mensuel de l'enfance heureuse, des non, 5 à 15 ans.
27: C'est une erreur, hein?
28: Non, écoute, Nicole. Non. Moi, je vais encore me faire taper sur les doigts. Je t'ai envoyé, pourtant, le grand poster de Jean-Luc Lahaye.
27: Mais je suis pas une adolescente.
28: Non, écoute-moi.
27: Ne me tutoyez pas, ça me gêne.
28: Non, excusez-moi. Tu es allée ce week-end au bord de la mer et tu as attrapé un coup de soleil, non? Tu te souviens pas du tout de ce que tu as fait cette année?
27: Non.
28: Nicole, en plus, tu as dit 3,17 m pour la grenouille. T'étais pas loin, t'étais 3,20 m.
27: C'est pas moi. Vous vous trompez, hein? Perdez votre temps, c'est pas moi. Bon, je vous laisse, hein? Au revoir.
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7: Bonjour.
10: Bonjour monsieur, c'est bien la pharmacie?
7: Oui, c'est monsieur Marc.
10: Bah oui, bravo, vous m'avez reconnu.
7: Oui.
10: Alors là, vous avez une très bonne oreille, félicitations.
7: Oui.
10: Bon, ça va mon petit?
7: Ça va monsieur.
10: Alors, qu'est-ce que je peux faire pour vous?
7: Bah je sais pas, vous m'avez appelé.
10: Comment ça je vous ai appelé?
7: Bah oui, c'est vous qui m'appelez là.
10: Alors pardon, c'est monsieur Marc à l'appareil.
7: Oui, bah je sais bien, je vous ai reconnu monsieur Marc. J'ai l'habitude avec vous.
10: D'accord, mais enfin, si vous pouvez juste me dire pourquoi vous m'avez appelé.
7: Mais c'est vous qui m'avez appelé, moi j'ai pas appelé du tout.
10: Ah, attendez, je vous reconnais, vous êtes la personne de la pharmacie.
7: Oui, c'est ça, monsieur.
10: C'est monsieur Marc à l'appareil, ça va mon petit?
7: Bah oui, vous vouliez quelque chose à la boutique?
10: Bah dites-moi, vu que c'est vous qui m'appelez.
7: Non, du tout.
10: Oh là là, mais qu'est-ce que c'est que cet imbroglio?
7: Bah écoutez, c'est pas grave, monsieur Marc.
10: Ouais, vous savez quoi, quand ça vous revient, vous me rappelez.
7: Oui, y a pas de souci, monsieur Marc.
10: En revanche, pardon, mais c'est qui ce monsieur Marc? Je le connais?
7: Bah je vous ai dit monsieur Marc.
10: Ah, mais c'est pas moi.
7: Bah, c'est pas possible, monsieur. Depuis le début.
10: Ah non, mais vous allez rire. Je croyais que vous me faisiez un canular téléphonique et que vous me donniez un nom.
7: Ah, d'accord.
10: Ouais, donc vous êtes Madame Marc, en fait.
7: Mais non, c'est pas Madame Marc, monsieur.
10: Ok, bah passez-la moi.
7: C'est pas possible.
10: Bah j'imagine qu'elle a un truc à me dire, sinon elle vous demanderait pas de m'appeler.
18: Allô?
10: Bonjour monsieur, on devait me passer Madame Marc?
18: Oui, c'est Madame, ouais.
10: Comment ça, vous êtes Madame Way?
18: Non mais je...
10: Oh là là, on va pas y arriver, hein.
18: Je sais pas, non mais vous...
10: Je demande Madame Marc, on me passe Madame Way?
18: Ah non, j'ai pas dit Madame Way.
10: D'accord, désolé, comme vous avez un gros accent chinois, je pensais que vous étiez Madame Way.
18: Ah d'accord, ok, non, pas du tout.
10: Enfin, je dis chinois, pardon, hein, vous êtes peut-être coréen?
18: Non, je suis français, non, pas du tout.
10: Ou japonais, non?
18: Non, pas du tout, non.
10: Bref, passez-moi la vraie Madame Way.
18: Bah y a pas de Madame Way.
10: Elle est pas là, bon bah passez-moi Monsieur Way alors.
18: Bah non, y a pas de Monsieur Madame Way. Je vous dis, monsieur. C'était de la part de qui?
10: C'est de la part de monsieur Nan.
18: D'accord. C'était pour quoi, alors?
10: Bah, c'était pour faire un ni way ni non. Le principe est simple. On dit pas way et on dit pas non. Vous êtes prêts?
18: Ah ouais, non, j'ai pas le temps.
10: Ah bah, ah ouais, non, par exemple, là, c'est perdu direct. Attention, c'est parti maintenant.
18: Bon, bah, là, j'ai des clients qui attendent, monsieur. Donc...
10: Oh, pardon. Vous avez des clients qui attendent?
18: Oui, ils sont rentrés dans le magasin.
10: Ah bah, voilà, encore perdu. Allez, dernière chance. Vous êtes prêts?
18: Mm-hmm.
10: Ok. Vous avez des clients qui attendent, donc?
18: Bien sûr.
10: Et ce sont des clients qui attendent dans la pharmacie?
18: Ah, voilà.
10: D'accord, donc en fait, ils sont en train de vous souffler toutes les bonnes réponses, je vois le truc.
18: Ah, bah alors, non.
10: Eh bah voilà, encore perdu.
19: Vous êtes monsieur Martin de la société Martin, c'est ça?
10: Ah oui, bonjour monsieur, on se connaît?
19: Oui, bah je vous connais.
10: On se serait pas déjà croisé à Martinville par hasard?
19: Je vais passer à la radio.
10: Ah bah non seulement vous allez passer, mais il y a aussi monsieur Marc, madame Way, monsieur Nan, tout le monde est là.
19: Ouais, voilà, c'est ça.
10: Et c'est quelle radio d'ailleurs?
19: Rire et chanson, c'est la radio que j'écoute tout le temps.
10: Ah mais très bon choix.
19: Parce que vous avez toujours une musique.
10: Ouais, bah je vais vous faire une révélation, on en a même plusieurs des musiques.
19: Ouais, je sais, mais c'est ce que j'aime bien chez vous.
10: Alors moi je m'occupe plus du rayon conneries, mais je transmets.
19: Et vous en dites des bonnes, et ça fait plaisir et ça nous fait rigoler.
10: Merci jeune homme.
19: Merci madame Martin.
10: Et bonne journée mon petit.
19: Au revoir madame.
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20: Allô?
28: Oui, bonjour madame.
20: Bonjour.
28: Madame Roy.
20: Oui.
28: France Culture, Munchhaus à l'appareil, la radio donc de France Culture. Est-ce que vous avez un jardin, madame?
20: Oui.
28: Très bien. Nous essayons de sensibiliser les jeunes aux problèmes des médias actuels qui dévalorisent complètement l'image des femmes. Vous savez, les jeunes animateurs des radios libres utilisent des mots qui sont vraiment dévalorisants pour les femmes.
20: Mais qu'est-ce que ça a à voir avec le jardin?
28: Parce que figurez-vous que, par exemple, quand ils veulent parler des femmes, ils utilisent le mot « la touffe ».
20: Ouais.
28: Alors que les poètes, avant, et nous le savons bien sur France Culture, utilisaient le mot « jardin ».
20: Ouais.
12: Donc nous allons parler de votre touffe comme si vous nous parliez de votre jardin. Comment est votre jardin ? C'est vous qui vous en occupez ?
20: Ouais.
12: Qu'est-ce que vous mettez dans votre jardin ?
20: Ben, je mets des légumes.
12: Et quelle sorte de légumes ?
20: Tomates et haricots.
12: D'accord. Donc les haricots, ça, ça pousse bien entendu, mais les tomates, est-ce que ça rentre les tomates ?
20: Ben oui.
12: D'accord. Vous en mettez combien des tomates dans votre...
20: Oh là, je ne vais pas vous dire. Parce que l'année dernière, j'en ai mis une vingtaine et tout a pourri. Alors si vous pouvez me donner une recette pour qu'ils ne pourrissent pas...
12: D'accord. Donc les concombres.
20: Oui, concombres j'avais.
12: Ah, vous en mettez aussi dans votre touffe ?
20: Oui.
12: Combien ?
20: Deux.
12: En même temps ?
20: Bof, à 8 jours d'intervalle. Mais bon, j'ai acheté les jeunes plants, hein.
12: Oui. Vous mettez des jeunes, vous ?
20: Oui, que j'ai acheté, hein. J'ai pas mis de la semence.
12: Ah, pas de semences ?
20: Mais pour les concombres, non.
12: On risque pas de se retrouver engrossé, hein. C'est ça l'idée, non ?
20: Mais moi, pour le peu qu'il me faut, il m'en faut un pied ou deux, pas plus.
12: Ah, vous mettez les pieds aussi dans la touffe ?
20: Ben, bien sûr.
12: Ah.
20: Mais où est-ce que vous voulez que je les mette ?
12: Dans le petit rond, non ?
20: Quel petit rond ?
12: Non, je vous demandais des potirons.
20: Ah, des potirons, oui.
12: Vous avez mis des potirons ?
20: Oui. Écoutez votre conversation, comment ça me prend les baskets, hein, ça me fatigue.
12: Bon, alors, juste pour conclure, sur France Culture, combien de potirons avez-vous mis dans votre touffe ?
20: Deux ou trois. C'est pas les potirons, c'est les potimarrons.
12: Ah, mais les potimarrons, derrière ou devant ?
20: Ça commence à être ridicule.
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3: Oui ?
10: Bonjour monsieur, c'est bien le bar ?
3: Oui ?
10: Monsieur Martin à l'appareil ?
3: Oui ?
10: J'ai un petit souci avec ma femme.
3: Ouais.
10: Je lui ai dit que je travaillais chez vous, mais elle me croit pas.
3: Et je vous connais ?
10: Ah non, pas du tout, je suis jamais venu.
3: Alors, ouais.
10: L'idée, c'est juste que vous allez lui dire que je travaille au bar le soir, comme ça, moi, ça me permet d'aller boire des coups avec les potes.
3: Ouais, mais ça, c'est votre problème, moi, je vous connais même pas.
10: Je sais, mais si vous dites pas comme moi, elle va encore dire que j'invente des histoires.
3: Elle a pas tort.
10: Bon, oui et non, parce que le bar, il existe vraiment.
3: Mmh.
10: C'est juste que, en vrai, j'y travaille pas, mais à part ça.
3: Bah, tiens, bah, vous emmerdez pas, quoi.
10: Bah non, moi, je viens avec ma femme. Vous me dites, salut collègue, tu viens bosser.
3: Ah bah non, monsieur, moi, je ne mens pas aux femmes. Déjà, à mes propres clients, je ne mens pas aux épouses, alors.
10: Ah bah, ça tombe bien parce que je suis pas client chez vous, donc y a rien qui vous empêche de mentir à mon épouse personnelle.
3: Ah ben ça, je m'en fous, vous lui avez dit ce que vous voulez, mais moi, j'ai rien à voir avec votre bras.
10: Ah oui, alors on demande juste un petit service.
3: Ah ben c'est vous, mensonge, c'est votre femme, vous vous démerdez.
10: Oui, ah ben bravo, la solidarité masculine.
3: Masculine, je suis une femme.
10: Eh ben ça n'empêche pas d'être solidariste avec les hommes.
4: Ouais, allô.
10: Ah, c'est madame.
4: Non, c'est monsieur, hein. J'ai un gros clitoris, hein.
10: Ah bah pardon, là ça se voit pas du tout, je suis au téléphone.
4: Ouais.
10: Donc, comme j'expliquais, je passe avec ma femme.
4: Non,
10: vous lui dites...
4: Hey, passez même pas, moi votre femme elle vient, vous travaillez pas ici, je vous connais même pas.
10: Oula, alors non, c'est tout le contraire. Si vous lui dites ça, on n'est pas du tout raccord sur la version.
4: Non mais je vais pas être raccord avec vous, même demain si elle posterait qu'elle me demanderait, je dirais non, vous travaillez pas là.
10: Sinon, plan B, si vous voulez pas qu'elle vous demanderait, vous me faites un papier comme quoi je travaille chez vous.
4: Bah non, mais non, je suis le gérant, je m'amuserai pas à faire un papier comme quoi vous travaillez ici, alors vous travaillez pas ici, non.
10: Oh bah merci.
4: Ah bah de rien, c'est gratuit.
10: Moi je me casse la nénette à monter des histoires et vous arrivez patatras, vous me mettez tout par terre.
4: Eh non mais, vous avez pris quoi avant de m'appeler là ? Vous prenez quoi comme drogue là ?
10: Oh pardon, je ne prends que le bon air de Martinville.
4: Genre, je vais dire que vous travaillez chez moi, alors vous travaillez pas chez moi, et patatras que je... Hein. Mais non mais, vous allez où ?
10: Bah je vais chez vous, pour faire les papiers.
4: Eh non mais, c'est quoi votre délire là ?
10: Non mais ça va, c'est juste de la dépanne en même temps.
4: Ah
10: hein.
4: De la dépanne ?
10: Voilà, entre presque collègues, je me suis dit qu'on pouvait se rendre service.
4: Je vais vous envoyer un RIB pour faire le virement. Parce que de la dépanne gratuite, je vous connais pas, et je vais faire des faux papiers. Non mais, vous oubliez mon nom, mon numéro.
10: Alors sinon, on passe au plan C, j'ai une autre idée.
4: Allez, dites-moi, allez-y, je vous obéis.
10: Ah bah merci, c'est sympa. Donc vous allez lui téléphoner pour lui dire que vous m'attendez au boulot.
4: Et vous êtes tombé sur votre tête ou quoi, genre je vais dire à votre femme que vous travaillez ici, alors vous travaillez pas là.
10: Bah oui, vous m'avez dit ok, je vous obéis.
4: Non, je rigole, passez pas, vous êtes fou, franchement j'ai jamais entendu ça là.
10: Ah bah voilà, alors vous me dites que c'est d'accord et 5 secondes après, hop là.
4: Non, mais non, il y a hors de non, vous êtes ravagé.
10: Ah bah c'est surtout ma femme qui va me ravager si vous faites pas comme si on se connaissait.
4: Non, je ferai pas comme si de quoi que ce soit.
10: Alors sinon, plan D, on dit que vous m'avez pas fait de contrat parce que vous préférez me payer en liquide.
4: Attends là, faut que je dise que je le prends en contrat, que je le paye au noir. Vous êtes fou quoi ?
10: Ah non, pas payé au noir, juste en liquide sans contrat.
4: Ah pas au noir en liquide. vous avez vu ça où ?
10: Le mieux, c'est que vous me préparez une enveloppe avec quelques billets pour que ce soit plus crédible.
4: Bah, vous êtes tombé sur la tête, venez là, je vous mets une claque tout de suite. Au moins là, vous allez travailler pour moi. Bah ouais, non, vous êtes fou quoi.
10: Mais non, parce que comme ça, Martine va voir que vous me donnez de l'argent.
4: Écoute, viens tout de suite.
10: Ah bah super, j'arrive.
4: T'auras tout, t'auras le solde, tout compte, t'auras tout parce que t'es en train de me saouler. Hein.
10: En même temps, se faire saouler dans un bar, ça arrive à tout le monde.
4: Ouais, ouais.
10: Donc, si on rajoute le solde tout compte, je pense qu'on peut partir sur 30 000 balles.
4: Ouais, à mon avis, tu prends une paire de longueur pour 30 000.
10: Ah, une paire de longueur ?
4: Tu comprends pas ?
10: Bah rassurez-moi, on parle bien de piscine.
4: Allez.
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6: Allô, bonjour.
21: Bonjour, monsieur. C'est le club du 3e As de
6: Oui.
1: Oui.
6: Oui, bonjour, je voudrais la direction.
1: Ah, il n'y a personne pour le moment.
6: Ah bon? Vous pouvez leur laisser un message?
1: Je ne pourrais pas joindre la directrice.
6: Moi, oui, vous êtes gentil.
1: Je ne verrai personne.
6: Là. Madame Ledoux à l'appareil.
1: Bonjour, Madame Ledoux.
6: Vous avez de quoi noter?
1: Ben...
6: Vous êtes gentil.
1: Là, j'ai rien,
6: alors, madame. Je vous donne le message. Hein.
1: Attendez, pour la directrice, là...
6: Hip, hip, hip.
1: Comment?
6: Vous me dites pour la directrice?
1: Oui.
6: Oui, je disais hip, hip, hip.
1: Mais qu'est-ce que je vais dire? Pour ce qui est de la directrice, chère madame...
6: Hip, hip, hip. Oui, cher monsieur, je vous écoute.
1: Je pourrais pas la voir, moi.
6: Attendez, je prends un stylo et un bout de papier pour noter votre message. Vous permettez?
1: Oui, bien sûr, chère madame.
6: Allons-y. Alors, je prends votre message.
1: Oui.
6: Alors, monsieur...

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3: Mais si vous venez de me le faire dire.
4: Je me suis mal expliqué, excusez-moi.
3: Oh, mais je vous en prie. Bon, alors voilà, le message est le suivant.
4: Allez-y, je vous écoute.
3: Donc, avec quoi allez-vous le noter?
4: Papier et un crayon.
3: Ah bon? Bon, formidable. J'ai demandé à madame la directrice une petite pipe. Hourra! Donc, du club du troisième âge, si elle voulait bien me sponsoriser pour le championnat du monde de vitesse des boîtes à savon pour cul de jatte.
4: De cul de Jacques?
3: Cul de jatte, pas de Jacques.
4: D'accord.
3: Non, parce que Jacques, c'était mon époux quand même.
4: Oui.
3: C'est une grande douleur, monsieur.
4: Oui, je ne le fais pas dire.
3: Ben si, vous me le faites dire.
4: Oui, bien sûr, madame.
3: Pourquoi me l'avez-vous fait dire?
4: Excusez-moi.
3: Je ne vous le fais pas dire. Bien, écoutez, monsieur, je vous souhaite une bonne journée.
4: Merci, vous de même.
3: Et je ne vous le fais pas dire.
4: Au revoir, madame.
5: Allô.
6: Oui, bonjour madame, c'est bien le café?
5: Oui.
6: J'ai eu un petit problème, c'est que l'autre jour j'ai fait une fête à la maison, il y a eu un peu de bruit et il y a des voisins qui ont signalé à la police.
5: Oui.
6: Donc pour éviter que ça me retombe dessus, j'ai dit que ça venait du bar.
5: Foutez de ma gueule là.
6: C'est-à-dire que sinon c'est sur moi que ça retombait, vous voyez, parce que moi ils m'ont rappelé.
5: Ah, peut-être bien que ça va vous retomber dessus. Non mais vous rigolez pas, non?
6: Si, un peu quand même, mais l'essentiel.
7: Allô.
6: Oui, bonjour monsieur.
7: Non mais je vous prends pas la responsabilité de votre tapage nocturne, il fallait prévenir votre voisinage.
6: Votre tapage nocturne.
7: Ah non, c'est pas le mien. Hein.
6: Maintenant c'est le vôtre puisque moi
7: ah,
6: je leur ai dit.
7: Je crois pas monsieur, il en est hors de question, vous prenez vos responsabilités. Dites voir.
6: Si vous voulez, j'ai pris la responsabilité de dire qu'effectivement c'était chez vous.
7: Attendez, c'est trop facile. Je m'excuse. On ferme à 20h, le tapage nocturne, vous le prenez pour vous. Non, mais attendez.
6: C'est pas grave. Ce que vous faites, c'est que vous allez les voir, vous leur dites bon, exceptionnel.
7: Il est hors de question, c'est pas moi de me déplacer. Non, mais vous les appelez, vous leur dites que vous avez fait une grosse connerie, qu'il n'y a rien eu chez moi.
6: Ce que je vous propose, c'est qu'on y aille ensemble dans ce cas.
5: Allô.
6: Ah bah encore un. Bonjour madame.
5: Attendez, on parle pas de ça au téléphone, vous venez me voir.
6: Non mais après, ce que vous faites, c'est qu'après le boulot, vous passez voir
5: Vous rigolez ou quoi? Ça va pas ou quoi la tête, non? C'est pas mon problème, moi. Chacun sa merde, hein.
6: Bah dans le sens où, comme j'ai dit que c'était chez vous, voyez, c'est...
5: Donnez-moi votre adresse et votre nom.
6: Moi j'ai donné l'adresse du café.
5: Ah oui, bah vous emmerdez pas, quoi. Moi c'est pas mon problème, j'en ai rien à foutre de vous.
6: Bah
5: moi.
6: Si, dans le sens où...
5: Bah déjà, vous venez me voir et on cause, déjà, avant de balancer des choses.
6: Ah bah non, j'ai déjà balancé, ça s'est fait, hein.
5: Oui, oui, ça s'est fait. Bah viens me voir, je vais te causer du pays, moi, tu vas voir.
6: Ah bah c'est gentil, mais...
5: Viens me voir, tu vas voir, je vais te montrer comment je m'appelle, moi.
6: Comment ça, comment tu t'appelles?
5: Ouais. Viens voir, avant de balancer des choses là.
7: C'est charmant de nous mettre ça sur le dos.
6: Ah, notre monsieur.
7: Vous faites du bruit, vous faites engueuler par la gendarmerie, après vous dites que c'est nous. Non mais tant pis pour vous, attendez, il y a un moment, faut assumer, hein.
6: Alors justement, ce serait bien que vous présentiez des excuses, peut-être que vous alliez
7: non,
6: les voir.
7: Non mais attendez, vous foutez de ma gueule, là. Il faut que j'aille présenter moi des excuses alors que j'ai rien fait.
6: Oui, alors si ce n'est que pour me disculpifier, j'ai été un petit peu obligé quand même d'aller déclarer que c'était chez vous.
7: Ah mais ce serait pas grave, ce soit une fausse déclaration, monsieur. Et on portera plainte en diffamation, pas de soucis.
6: Moi je peux y aller avec vous en disant écoutez.
7: Ah, non, mais moi j'ai autre chose à foutre. Moi je suis commerçante, monsieur, j'ai autre chose à foutre que d'aller à la gendarmerie, me des questions. Alors vous me lâchez, vous résolvez vos problèmes tout seul et vous m'emmerdez pas.
6: Non mais je dirais que je vous en veux pas.
7: Non mais attends, stop. Là c'est moi qui vais appeler la gendarmerie.
6: J'y suis justement. À la limite, je peux vous les passer.
7: Non mais vous foutez de ma gueule. Non mais c'est hors de question.
6: Non mais comme ça je le.
7: Non mais y a pas de comme ça, c'est hors de question.
6: Écoutez, je vous passe le brigadier Martin. Brigadier Martin?
7: Non, bah,
6: oui, monsieur Martin. Je vous passe le monsieur du bar.
7: Pardon?
6: Ah, merci, monsieur Martin.
7: Brigadier Martin et monsieur Martin. Franchement, c'est...
6: Mais non.
7: Vous êtes?
6: Brigadier Martin.
7: Oui, bien sûr, brigadier. Ça fait longtemps qu'on n'appelle plus les gendarmes comme ça, monsieur.
6: Ah, ben, bien sûr, je suis à la brigadisterie. Je suis brigadier.
7: À la brigaderie?
6: À la brigadisterie.
7: Non, mais stop, ça suffit, là.
6: Allô?
5: Oui.
6: Oui, bonjour, madame.
5: Ouais, c'est pas l'appel trop con.
6: Oh, merde! Ça faisait longtemps.
5: Et voilà. C'est ça, c'est Rire et Chanson.
7: Non!
5: Si, c'est Rire et Chanson. Ah, bah, voilà.
7: Oui. Non, mais t'en déconnes.
5: Non, sérieux, c'est Rire et Chanson. J'ai reconnu la voix. Merci à vous, bonne journée.
6: Oui, ah, non, attendez, bougez pas, il y a mon beau-frère qui vous dit bonjour aussi. Bonjour!
5: Vous avez bonjour du beau-frère de monsieur Martin.
7: D'accord, c'est ça.
6: Il y a ma femme qui vous passe le bonjour aussi, Martine Martin.
5: Au revoir.
6: Ah, bah, attendez, il y a mon fils qui est là, qui fait coucou, le petit Martin.
5: Allez, je vous souhaite une bonne journée.
6: Ah bah attendez, il y a mon cousin portugais qui vient d'arriver, Martuch Martin.
5: Ouais.
6: Et bah il vous salue.
5: Bah vous lui direz qu'il passe, il est carrément à faire.
6: Ah bah allons-y.
5: Ouais. Allez, au revoir.
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8: Allô?
9: Oui, bonjour madame. Madame Dian?
8: Oui.
9: Bonjour madame, c'est la mairie.
8: Ah.
9: Enfin, les ponts et chaussées.
8: Ah bon?
9: Voilà.
8: C'est bon. À quel sujet?
9: Vous avez vu les travaux dernièrement?
8: Non, j'ai rien. Il y a des voitures et puis c'est tout ce que j'ai vu.
9: Ah, on n'a pas vu les travaux.
8: Non.
9: Bon, parce que voilà, ce qui se passe, voyez-vous, c'est qu'on avait décidé, parce que vous êtes au 23 de la rue.
8: Oui.
9: On avait décidé dans la réforme, le plan de réforme de l'aménagement des bus, hein,
8: oui.
9: Des abris de bus,
8: oui.
9: De créer un nouvel abri de bus devant chez vous au 23.
8: Oui.
9: Mais le trottoir ne le permet pas. Je pense que vous avez vu pourquoi.
8: Oui.
9: Donc on peut pas non plus le placer sur la rue avec la circulation, ça c'est...
8: Non.
9: Bon. On va donc, si vous le voulez, placer cet abri de bus, non pas sur

0: rue, bien entendu.
1: Oui.
0: Ni sur le trottoir, mais chez vous.
1: À l'intérieur de mon jardin?
0: Comment?
1: À l'intérieur de la maison, du...
0: Oui.
1: Oh non, non, non.
0: Ah ben, j'ai pas le choix.
1: Ah ben, monsieur, moi, je peux pas avoir quelqu'un, hein. Ah non, non, non, moi, chez moi, il y a... Comme... Oh non, non, non, monsieur, ça...
0: Alors, vous avez l'abri de bus d'été, donc, qui est dans votre jardin.
1: Ah non, non, non, non, non, je veux personne. Ah non, c'est pas possible, hein.
0: Bon, d'accord, donc je note, parce que je suis en train de réformer tout le centre-ville.
1: Ah et... oui.
0: Donc alors vous voulez pas d'abri de bus, je vais le mettre
1: sur... Ah non, non, non, avec mon... si j'ai là, mes chiens, où est-ce que je vais les mettre?
0: Bah les chiens, vous pouvez les mettre sous l'abri de bus, hein, ça c'est pas...
1: Ah non, non, non. Non.
0: Ah bon, hein? D'accord. Alors, et la nouvelle gare ferroviaire?
1: Bah la nouvelle gare ferroviaire, je prends plus le train, alors ça je m'en balance.
0: D'accord, donc je peux vous mettre le tunnel dans le... qui passerait au-dessus de votre jardin?
1: Au-dessus du jardin, par derrière?
0: Oui.
1: Oh non, oh là là, non.
0: Vous prenez plus le train?
1: Ah non, non, je prends plus le train.
0: Bon, donc je peux vous mettre le tunnel au-dessus, derrière.
1: Ah oh, non, non, non.
0: Même un tunnel, un petit
1: tunnel? Ah non, non, non, rien. Non, non, non, non.
0: D'accord, donc pas... Non, non, mais je comprends, je note tout, hein, pardonnez-moi, mais je suis obligé d'avancer.
1: Oui, je sais que vous êtes obligé, mais...
0: D'accord. Bien, alors, vous savez qu'on va aussi travailler sur les extensions du boulevard périphérique suspendu, c'est-à-dire aérien. Est-ce que vous nous autorisez à remonter une bretelle qui prendrait justement sous votre jardin?
1: Sous mon jardin?
0: Oui, parce qu'il y aurait à peu près quand même 6000 voitures par jour qui passeraient là.
1: Oh non, non, non, non, non, non.
0: Non, d'accord. Je note. Bon, bah, il ne reste plus que la zone portuaire pour les hélicoptères pour 260 atterrissages par jour.
1: Mais à quel endroit?
0: Ben, dans votre jardin.
1: Oh non, non, non.
0: Ça peut ne pas vous déranger, ça.
1: C'est de la folie, là. Il me reste ce petit bout de jardin. Oh non.
0: D'accord. Donc l'abri de bus, non?
1: Oh non.
0: D'accord. Le tunnel de la gare, non plus?
1: Oh non.
0: Le boulevard périphérique, vous m'avez
1: dit? Oh non.
0: Non, d'accord. Donc l'hélicoptère pour la piste...
1: Oh non, non, non. Hein.
0: Non.
1: Oh non. Pour aujourd'hui, ça me suffit, hein. Oui.
2: Bonjour monsieur, je suis bien chez le boulangiste.
3: Oui, c'est madame, oui.
2: Admettons. On vous a dit pour les coupures d'électricité?
3: Non, pourquoi?
2: Parce que comme le réacteur, il a pris du retard, ils vont faire de l'électricité alternée.
3: Je suis au courant de rien.
2: Moi j'habite à côté, donc il y a des heures vous aurez le courant, d'autres heures ce sera moi.
3: Il faut la nuit, hein. S'il n'y a pas d'électricité, on ne peut pas faire de pain.
2: Ah, alors ça tombe bien parce que vous aurez le courant entre 18h et 4h du matin.
3: Nous, on n'a pas assez 4h du matin. Le four électrique, si j'ai pas d'électricité, comment je fais?
2: Au bois, peut-être, je sais pas.
3: Non, mais attendez, au bois, mais attendez. C'est un four électrique, on va pas y mettre du bois dedans.
2: Bah pourquoi pas?
3: Arrêtez, mais c'est un four électrique comme un four micro-ondes, comment voulez-vous que je fasse?
2: Bah, vous ouvrez la porte, vous mettez les bûches dedans.
3: Attendez, mais on met pas du bois dans un four.
2: Ah, peut-être parce que vous n'avez pas de bois.
3: C'est pas un four à bois que j'ai, moi, c'est un four électrique.
2: Écoutez, vous avez de la chance, je suis justement bûchiste. Donc, je vous fais livrer du bois.
3: Mais on s'en fout du bois, j'en ai, je suis à la campagne. On va pas mettre du bois dans un four électrique. Je vais bousiller le four, c'est pas un four à bois, monsieur, mais moi.
2: Dans ce cas, pas de souci, vous cuisez vos machins à 18h.
3: On ne peut pas cuire des croissants à 6h du soir pour le lendemain, voyons.
2: Ça, vous n'êtes pas obligé de le dire aux clients.
3: Vous n'êtes pas obligé de dire aux clients, mais arrêtez, non, mais c'est du n'importe quoi ce que vous racontez. Ma caisse, elle est électrique, elle est branchée sur un truc électrique. Si j'ai pas d'électricité, comment je fais?
2: Ah bah, vous pouvez encaisser entre 18h et 4h.
3: Je vais ouvrir un magasin à 4h du matin.
2: Non, faudrait fermer à 4h du matin.
3: Ah mais 4h du matin, j'aurai des clients à 4h du matin.
2: Ah bah alors très bien, si vous avez des clients à 4h du matin, ça tombe bien, puisque...
3: Non, j'ai pas de clients à 4h du matin, mais réfléchissez un peu. Est-ce que les clients viennent à 4h du matin dans les boulangeries?
2: Ah bon, bah écoutez, si vous le dites, hein...
3: Non, non, vous êtes abruti, il y a un problème, là.
2: Ah bah faudrait savoir, parce que vous me dites qu'il vous faut le truc la nuit, après
3: on fabrique la nuit, mais j'ai pas 4h du matin, quand même. À 4h du matin, les clients sont couchés.
2: Sauf si vous les appelez pour qu'ils se réveillent plus tôt.
3: Vous êtes con, quoi?
2: Alors, je suis trop con, oui,
3: non,
2: mais...
3: Attendez, vous êtes fonctionnaire, vous, c'est pas possible.
4: 3h14 du matin, 18h.
5: Allô?
2: Oui, bonjour, madame.
5: Vous réfléchissez à ce que vous dites? Je vais cuire mes gâteaux comment? Je vais cuire au bois?
2: Bah voilà, on est d'accord.
5: Mais bien sûr. Mais qu'est-ce que vous faites comme métier, vous?
2: Moi, je suis bûchiste.
5: Vous êtes bûchiste?
2: Absolument.
5: Donc, si vous êtes bûchiste, dites-moi comment je fais pour mettre du bois dans un four électrique.
2: Vous le mettez tout simplement au fond du four, vous voyez?
5: Ah oui, mais bien sûr. Non, mais oui, bah évidemment. Franchement, et vous êtes bûchiste?
2: Oui, madame, bûchiste de père en fils.
5: Venez me voir ici, je vais vous faire voir comment ça se passe.
2: Non, mais après, je vous en veux pas de pas comprendre, hein. C'est un peu technique.
5: C'est vous qui comprenez pas. Évidemment, et ma caisse enregistreuse, elle va tourner au bois.
2: Ah bah très bien. bien. Dans ce cas, je vous mets une deuxième stère.
5: Bah bien sûr, non mais vous dites n'importe quoi. Une caisse enregistreuse, ça va tourner au bois.
2: Oui, je sais. Vous allez pas m'apprendre mon métier.
5: Bah oui. Non mais vous réfléchissez pas. Vous, votre électricité chez vous, c'est comment? C'est au bois?
2: Absolument. Je tourne à 100% d'électricité boisique.
5: Non mais vous me livrez rien du tout. J'en ai rien à foutre de votre bois, moi. Vous comprenez rien.
2: Oh bah c'est la meilleure. Ça va être ma faute.
5: Bon, vous arrêtez de vous foutre de ma gueule, vous quoi?
2: On aide les gens. On propose des solutions clés en main.
5: Bah je vais vous la foutre où je pense, votre clé en main. Moi, vous allez voir. Moi. Et votre serre de bois, l'amenez pas ici parce que vous allez le prendre dans la gueule.
2: Bah après, faudra pas venir pleurer parce qu'on a plus de bois pour faire tourner le congélateur.
5: Oui, bah je vais t'en foutre un congélateur à travers la gueule, donc tu vas voir. Non mais attends, il rigole du genou lui. Donnez-moi votre numéro de téléphone.
2: Eh bah donnez-moi vous votre numéro de téléphone puisque
5: non,
2: c'est.
5: Non mais tu te fous pas de ma gueule, tu viens de m'appeler, connard. Non mais il se fout de ma gueule. Lui.
2: Alors non, monsieur connard est un lointain cousin, moi je suis monsieur trop con.
5: Oh là là.
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8: Oui, Refuge Aquapiche, bonjour.
9: Bonjour madame, c'est la Société Protectrice des Animaux.
8: Oui monsieur.
9: Oui, bonjour madame, mademoiselle Ledoux à l'appareil.
8: Oui.
9: Excusez-moi de vous déranger, je vous appelle de Hayange. Voilà, je me permets de vous appeler pour un petit renseignement, voyez-vous. J'ai un caniche, vous savez, les petits caniches, là.
8: Oui.
9: Et mon petit-fils a ramené de son voyage en Amazonie un poisson dans un bocal, un piranha.
8: Un piranha?
9: Oui, il m'a dit que c'était très dangereux. Mamie m'a-t-il dit, il faut faire attention.
8: Bah oui, un piranha, c'est dangereux.
9: Vous croyez?
8: Non.
10: Allô?
9: Bonjour, monsieur.
10: Bonjour, voilà. Alors, ce qu'il faut savoir chez les piranhas, c'est qu'il y a plusieurs sortes.
9: Oui.
10: Et qui ne sont pas tous dangereux. Il y a une sorte en Amazonie qui est très dangereuse, mais ils sont tous en bande. Si là, vous avez un piranha solitaire, c'est qu'il n'est pas dangereux.
9: Mais en attendant, je me demandais si je pouvais laisser le petit caniche à côté du bocal où il y a le piranha.
10: Vaut mieux se méfier quand même.
9: Non, mais le vétérinaire doit venir, là, pour qu'il vienne s'occuper de son alimentation.
10: Oui.
9: Je vais laisser le numéro auquel le vétérinaire y rentre et puis qu'il ne me trouve pas.
10: Ouais.
9: Si jamais il appelle, hein, vous lui dites que je reviens dans 2 minutes.
10: D'accord.
9: Je vous remercie, monsieur.
10: Au revoir.
9: Au revoir, monsieur.
11: Bonjour.
12: Oui, bonjour madame, c'est le refuge de la SP1.
11: Oui, monsieur.
12: Oui, bonjour madame, je suis le docteur de la place vétérinaire à Hayange.
11: Oui.
12: Excusez-moi de vous déranger, je viens d'arriver chez une dame chez qui j'avais rendez-vous.
11: Oui, et la dame, elle vient juste de partir, elle a dit qu'elle revient dans 2 minutes.
12: Madame Ledoux.
11: Oui, c'est au sujet du piranha.
12: Bah, attendez, il y a un petit problème justement, je me permets de vous appeler parce qu'il y a un bocal hein, sur la table de la salle à manger où
11: oui.
12: est le téléphone.
11: Oui.
12: Et à côté du bocal, je ne sais pas ce qui se passe, mais il y a une carcasse de chien encore fumante.
11: Mais c'était un caniche.
12: Pardon, madame ?
11: C'était un caniche qui était à côté.
12: Ah, il n'y a plus rien là-dessus, hein, le
11: jeudi. Ben oui, je sais, c'est ça, les piranhas. Hein. Rien de temps, ils vous ont mangé une bête, hein.
12: Il y a encore la laisse autour du cou de l'animal.
11: Oh, mon Dieu.
12: Attendez, bougez pas, hein, je vais voir, attendez, hein.
11: Faites attention.
12: Comment?
11: Pas qu'il vous mord, hein.
12: Oh, ben, je suis trop gros pour lui, quand même, hein.
11: Mais dès qu'il sent une goutte de sang, c'est fini, hein.
12: Aïe!
11: Ben oui, ben alors faites attention.
12: Mon Dieu, il est en train de me bouffer le bras. Allez!
11: Ouais, il a pas bouffé le bras du vétérinaire.
12: Il m'a bouffé le bras!
11: Il a bouffé le bras, mais oui, mais qu'est-ce que tu veux que je fasse?
12: Aïe, aïe, aïe, aïe, aïe, aïe, aïe, aïe,
11: ah, je devais
9: faire ça. Mais qu'est-ce qui se passe ici?
11: Allô?
9: Qui c'est quel appareil?
11: Mais le refuge!
9: Mais qu'est-ce que vous faites là, vous? Mais qu'est-ce qu'il y a dans le bocal, là?
11: C'est le bras du vétérinaire!
9: Pardon, madame?
11: C'est le bras du vétérinaire!
9: Oh, ben zut, alors!
11: Mais madame, vous comprenez pas, il a mordu le vétérinaire! Il a... Où est le vétérinaire?
9: Ben j'en sais rien, il y a un bras dans le bocal, puis il n'y a plus que la carcasse de Toto!
11: Et le piranha, il est où?
9: Attendez, je vais le regarder.
11: Mais non, enlevez-vous pour qu'il vous mord!
9: Oh ben mince, il y a mon postiche qui est tombé dans le bocal, dites-moi!
11: N'allez pas le chercher!
9: Il est en train de bouffer ma perruque!
11: Ben laissez-le!
9: Oh ben non, ça va pas ça, il est en train de bouffer ma perruque!
11: Mais c'est pas grave, où vous habitez?
9: Ah ben voilà le vétérinaire qui sort du placard! Bonjour monsieur!
11: Passez-moi le!
9: Ben il vous manque un bras!
11: Ben oui madame!
12: Ben oui, c'est votre piranha là!
11: Allô?
12: Excusez-moi madame, je peux pas tenir le... Attendez, si vous pouvez me mettre le...
11: Mais vous êtes sans bras là?
12: Oh ben ça va, il me l'a coupé net hein!
11: Oh!
12: Mais moi je suis droitier donc ça va hein!
11: Ben écoutez, vous avez du courage monsieur, moi je vous le dis hein! Faut la tuer, la bête, là. Vous avez vu le dégât qu'il fait?
12: Mais qu'est-ce qui s'est passé, madame, là? Vos cheveux?
11: C'est une perruque.
12: Comment?
11: C'est une perruque.
12: Mais où est-ce qu'elle est, sa perruque?
11: Mais c'est le pire. piranha qui l'a mangé.
12: Pardon, madame ?
11: C'est le piranha qui l'a mangé.
9: Docteur, si on l'envoyait au refuge...
11: Ça va pas, non ?
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7: Oui, allô ?
2: Bonjour monsieur, c'est bien le producteur de canards du Sud-Ouest ?
7: Oui.
2: Monsieur Martin à l'appareil, les conserveries Martin.
7: Je ne sais pas qui vous êtes en fait.
2: C'est normal, c'est parce qu'on n'a pas encore travaillé ensemble, mais je dois vous apporter des conserves de canards.
7: Mais pourquoi vous me déposez des conserves de canards ?
2: Parce que c'est du canard du Sud-Ouest, mais du Sud-Ouest de la Belgique.
7: Du Sud-Ouest de la Belgique. Ah, c'est bien, comme canard du Sud-Ouest.
2: Bah c'est ce que je disais, c'est le Sud-Ouest belge.
7: Ah oui.
2: Si on précise pas le pays, ça passe.
7: Oui, bien sûr.
2: Donc moi, je vous les apporte.
7: Oui, mais je m'en fiche, ça vient de Belgique, ça doit être écrit en fait sur la boîte.
2: Alors, je vous rassure, c'est écrit, c'est juste que c'est pas lisible.
7: Ah bah on est encore mieux.
2: En fait, il y a écrit canard du Sud-Ouest de la Belgique.
7: Ah oui.
2: Mais de la Belgique, on l'a écrit en blanc sur fond blanc, donc ça se voit pas.
7: Mais vous vous rendez compte que vous êtes en train de me dire que vous écrivez la provenance de votre produit en blanc sur du fond blanc pour que les clients ne puissent pas le voir et que vous puissiez leur faire croire que c'est du canard du Sud-Ouest de la France.
2: Bah voilà, c'est exactement ça, bravo.
7: Bah oui, voilà, c'est bien, vous avouez en plus, mais vous vous rendez compte que c'est de la fraude ce que vous faites là ?
2: Bon, ou de la fraude tout de suite.
7: Mais bien sûr.
2: Non, ce serait de la fraude si je le marquais pas du tout.
7: Mais vous avez dit conserverie Martin ?
2: Absolument, c'est une société familiale qu'on transmet de beau-frère en beau-frère. Ah, allô ?
13: Oui, bonjour.
2: Bonjour, monsieur. Donc, c'est avec vous que je vois pour les conserves ?
13: Mais c'est pour que nous, on vende chez nous.
2: Ah, bah, si vous voulez les vendre vous-même, oui, avec plaisir.
13: Ah, non.
2: Ah, bah, super.
13: Je crois pas, non.
2: Attendez, je paye bien les collègues. Eh, les gars, ouais, ils veulent vendre eux-mêmes le foie gras belge.
13: Mais non, j'ai pas dit ça, monsieur.
2: Ouais, ils viennent de me dire ça.
13: Non, mais allô ?
2: Ah, bah, j'ai le gars au téléphone, il insiste pour les vendre.
13: Non.
2: Donc, on annule toutes les autres livraisons.
13: Mais non. Ils sont fous, les gens.
2: Oh là là, très bonne nouvelle.
13: Non, pas bonne nouvelle.
2: Tu sais quoi ? Mets directement leur nom sur les conserves, ça ira plus vite.
13: Mais qu'est-ce que c'est ce bordel ? Ah non, mais moi, je... Allô ?
2: Oui, allô ?
13: Oui, non, mais qu'est-ce que... Excusez-moi.
2: Merci beaucoup, hein.
13: Non, mais j'ai pas dit que j'allais...
2: Ah non, mais c'est super.
13: J'ai pas dit que j'allais vous vendre vos pâtés, mais pas n'importe quoi.
2: Les collègues sont comme des fous.
13: Non, mais vous...
2: Ouh, on est comme des fous.
13: Ah non, vous arrêtez ça de suite.
2: Non, mais je vous explique. Le plan, à la base, c'est que vous me les achetez et après, moi, je vous les rachète.
13: Mais pourquoi vous voulez me laisser des conserves ? Je comprends pas.
2: Parce que quand il arrive chez vous, c'est du canard belge.
13: Non, je veux pas, monsieur.
2: Mais quand je le rachète, hop, ça devient du canard français.
13: Mais je m'en fous. Je garde pas vos conserves pour qu'après, vous me dites que le canard, il est français.
2: Vous inquiétez pas pour les étiquettes, on les fait nous-mêmes.
13: Pour les étiquettes ? Non, j'en veux pas de vos étiquettes. Hein.
2: Bah, comme il y a votre nom dessus, autant en profiter.
13: Ah, mais vous n'avez pas le droit d'avoir fait des étiquettes sur un produit que je n'ai pas goûté, que je ne connais pas. Mais c'est quoi cette histoire-là ?
2: Ah, mais vous pourrez goûter dès que je vous les aurai déposés.
13: Mais je veux pas goûter.
2: Ah oui, mais si vous goûtez pas, comment vous faites pour les vendre ?
13: Mais non, mais je veux pas goûter vos canards. Je sais pas où ils sont. Je veux pas le vendre et je ne veux pas l'acheter.
2: Vous me demandez un échantillon gratuit, d'accord ?
13: Mais non, je veux pas un échantillon gratuit non plus, monsieur. Arrêtez de la mauvaise foi de pas comprendre ce que je vous explique.
2: En plus, pour tout vous dire, j'en vends au salon de l'agriculture en ce moment.
13: Non.
2: Ah si, et depuis que j'ai mis l'étiquette avec votre nom dessus, ça part hyper bien.
13: Ah ben en plus, vous mettez pas la ferme au salon de l'agriculture, moi je vous envoie les fraudes.
2: Eh, comme ça vous fait de la pub chez tous les professionnels du salon.
13: Mais j'en veux pas de votre pub, hein.
2: En plus, je vous la fais gratos.
13: Mais j'en veux gratuit ou pas gratuit.
2: Ah non, mais je vous demande pas un rond, ça me fait plaisir.
13: Mais je veux pas un rond et je veux pas vous utiliser mon nom. Je raccroche maintenant, ça suffit.
2: Ah bah ok, super.
13: C'est bon, j'arrête.
2: Mais alors juste, pardon,
13: oui,
2: pour ceux que vous voulez m'acheter pour les revendre vous-même.
13: Je ne vous achète rien du tout, monsieur. Mais vous vous foutez de ma gueule, hein ?
2: Possible, mais est-ce que vous pouvez crier un peu plus près de votre téléphone, s'il vous plaît ?
13: Non.
14: Oui, allô ?
15: Oui, bonjour.
14: Oui, c'est de la part de qui ?
15: Oui, c'est ça.
14: C'est quoi, ça ?
15: Ah, madame de Tremble.
14: Attendez, je suis sa voisine. Je vous la passe, hein ?
15: Non, c'est la voisine ?
14: Oui. Ah, elle était dehors, là, tout de suite avec moi.
15: Ah, d'accord.
14: C'est quelqu'un.
16: Bonjour. Allô ?
14: Et puis je reviens, hein.
15: Oui, allô ? Je vous
16: laisse. Bonjour, vous avez demandé ?
15: Oui, on doit la voisine.
16: Eh bien, ma voisine, elle vient de partir.
15: Vous pouvez la rattraper ?
16: Ah, mais oui, bien sûr.
14: Maria ?
17: Oui ?
14: C'est pour vous.
17: C'est moi.
14: Oui, bonjour.
15: Ah oui, bonjour, madame. Vous m'entendez, là ?
14: Je vous entends très bien, mais je suis vers ma voisine parce que je suis venue vers elle et puis c'est moi qui ai pris l'appel de chez elle.
15: Madame Dutremble, s'il vous plaît.
14: Oui, je vous la passe alors.
15: Allô ?
14: Oui, je vous la passe, vous avez dit que vous vouliez alors. Je vous passe Madame Dutremble.
16: Bon, qu'est-ce que c'est, monsieur, s'il vous plaît ?
15: Vous êtes la voisine.
16: Oui.
15: On voudrait parler à Madame Dutremble.
16: Eh bien, je suis Madame Dutremble.
15: Ah, bonjour Madame Dutremble. Est-ce que votre voisine est là ?
16: Elle est là, oui.
15: On peut lui parler, s'il vous plaît ?
16: Eh ben oui. Mais à quel honneur appelé chez moi?
15: C'est la mairie.
16: Ah, c'est la mairie. Ah oui.
15: Allô? Oui. Est-ce que c'est la voisine?
16: Mais oui, je suis la voisine. Écoutez, au revoir.
15: Parce que on vous a appelé chez vous, mais ça répond pas.
16: Ben, je vais y aller chez moi, alors on verra. Vous m'appelez.
15: Madame Dutremble, est-ce que vous m'entendez?
16: Comment?
15: Est-ce que vous pouvez nous passer Madame Dutremble, s'il vous plaît?
16: Ben, je suis Madame Dutremble.
15: Ah, bonjour. Rebonjour. Votre voisine est là?
16: Elle n'est plus là, non? Elle est partie chez elle.
15: Mais il fallait surtout pas qu'elle parte, puisqu'on a besoin de lui parler.
16: Eh ben, écoutez, téléphonez-lui chez elle.
15: Est-ce que vous pouvez lui transmettre un message?
16: Oui.
15: Est-ce que vous pouvez lui demander, quand vous la voyez...
16: Mais je la verrai peut-être que demain, ou je sais pas quand.
15: Si la voisine voit Madame Dutremble...
16: Je suis Madame Dutremble.
15: Bon, alors écoutez, madame, vous dites bien à votre voisine qu'on va l'appeler pour qu'elle nous passe Madame Dutremble. On a un message à lui passer. Ah, bah alors, Madame Dutremble, c'est très simple. Vous dites bien à votre voisine, quand vous la voyez, hein, qu'elle dise à Madame Dutremble, c'est-à-dire vous-même, qu'on va l'appeler.
16: Bon, d'accord.
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18: Bonjour.
2: Oui, bonjour, madame. Je suis bien.
18: Monsieur.
2: Je suis bien en bar-tabac.
18: Oui.
2: Je vous appelle parce que je sais pas si vous avez vu ce sondage comme quoi les jeunes collégiens boivent de moins en moins et fument de moins en moins.
18: Non.
2: Donc je me dis, il faudrait qu'on trouve des moyens d'inciter les jeunes à se remettre à boire et à fumer.
18: Bah, comment ça va pas, non?
2: Bah, c'est-à-dire que si nous, on montre pas l'exemple, après, ils vont pas s'y mettre tout seuls, quoi.
18: On est rien à foutre de votre discours, là. C'est n'importe quoi, là. Attendez, on va pas faire boire les jeunes.
2: Bah, c'est ce qu'il faudrait, parce que sinon...
18: Ah, n'importe quoi. Non, mais là, je suis dans un délire, là. C'est pas possible.
19: Je suis la patronne. Vous savez que dans un bar, on peut pas servir des personnes mineures en alcool.
2: D'accord, parce que moi, dans ce cas, j'ai mon beau-frère qui est falsificatiste.
19: Oui.
2: Donc, lui, il peut faire des cartes d'identité avec un âge majorifié, par exemple.
19: Si vous faites faire des fausses cartes d'identité pour des mineurs, c'est grave.
2: Oui, non, mais comme ça, vous êtes tranquille.
19: Non, même pas.
2: Bah, si le jeune, il a 12 ans, par exemple,
19: oui,
2: voyez, mais
19: oui,
2: qu'il vous montre une carte qui dit qu'il a 42 ans...
19: Oui, bien sûr, mais entre un jeune qui a 12 ans et une photo d'une carte d'identité qui a 42 ans, il y a un problème. Je vais peut-être m'en rendre compte, quand même. Peut-être pas me prendre pour une abrutie non plus.
2: Non, mais il faut y mettre un peu du vôtre aussi, vous voyez, il faut un petit... Allô?
18: Oui.
2: Oui, bonjour madame.
18: Non, c'est toujours monsieur.
2: Ah pardon, d'accord.
18: Bah alors là, dans des faux papiers, moi je porte plainte. Attendez, c'est pas normal.
2: Comment ça vous portez plainte?
18: Bah, on n'a pas le droit de vendre à des mineurs.
2: Bah, vous allez pas porter plainte contre vous-même?
18: Bah, j'ai une personne du service juridique qui écoute ma conversation là et qui est pas d'accord du tout.
2: Du service juridique du bar?
18: Oui.
2: Ah bah, peut-être que je peux voir avec lui alors.
18: Bah, je vous la passe.
2: Ah bah, merci.
20: Bonjour monsieur.
2: Oui, bonjour monsieur.
20: Monsieur, je travaille dans un service juridique. Je regrette infiniment. Ici, il est strictement hors de question d'inciter qui que ce soit, hein, à boire ou à fumer. Vous êtes d'accord?
2: Non, mais là, on parle juste des 10-15 ans.
20: Justement, monsieur, c'est encore pire. Mais vous êtes. Et ça va pas? Vous vous rendez compte de vos propos?
2: Non, mais c'est juste une façon de relancer un peu le commerce aussi.
20: Monsieur, vous pouvez pas relancer un commerce en étant en contravention avec la loi.
2: Non, mais si, parce que dans le sens où le gamin de 12 ans qui vient picoler au bar.
20: Piculer, je n'en veux pas dans ce bar. Enfin, vous êtes complètement siffoté, vous êtes en train d'inciter les gens à boire.
2: Bah oui, bah il faut bien
20: qu'on... Enfin, que ça veut dire?
2: Non mais alors, quand je dis les enfants, je dis pas nos enfants à nous. Hein,
20: c'est encore pire, même si c'est pas les nôtres. J'ose espérer, monsieur, que cette conversation est enregistrée par qui que ce soit.
2: Ah bah je vous rassure, moi j'enregistre cette conversation.
20: Enfin, ça va pas.
2: Non mais après, il faudra pas se plaindre, effectivement, si notre jeunesse est pas alcoolique. Hein.
20: Il est strictement hors de question de déroger à la loi. On est bien d'accord?
2: Roger, quel Roger?
20: Roger, vous connaissez pas le français?
2: Je ne sais pas pourquoi vous me parlez de ce monsieur Roger, parce que je...
20: Mais c'est pas monsieur Roger, c'est le verbe déroger, monsieur.
2: Monsieur Roger.
20: Déroger.
2: Je ne connais pas de Roger.
20: Mais ça va pas, hein. Allô, si vous vous déplacez, vous me dites quand, et moi j'appelle la gendarmerie en même temps. Et vous emmèneront au poste. Hein.
2: Bah pourquoi ils m'emmèneraient à la poste?
20: Non. Au poste de gendarmerie.
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20: Allô?
21: Oui, ne quittez pas, monsieur. Hein, c'est la station d'épuration, là, pareil. Ne quittez pas. Hein. Merci. Allô?
20: Oui.
21: Oui, bonjour, je voudrais parler à monsieur
20: Il n'est pas là, il travaille ce matin.
21: Ah, pardon, vous êtes son fils?
20: Oui, je suis sa maman. Hein.
21: Ah, pardon, bonjour, madame.
20: Monsieur.
21: Excusez-moi, je...
20: Ben, c'est pas grave, hein.
21: Je suis l'ingénieur de la place à la station d'épuration à Fontenay, là.
20: Oui.
21: On a eu des petits problèmes ce matin. On se demande si ce n'est pas les prémices du bug. Vous savez que les stations d'épuration, c'est régi par ordinateur.
20: Oui.
21: Et donc, on fait un contrôle parce qu'il y a des... Apparemment, on aurait... C'est pas grave, mais on vérifie quand même. Est-ce que vous avez bu de l'eau potable?
0: Bah écoutez, nous, l'eau, c'est l'eau du puits.
21: Ah. Et on va faire un petit... Vous n'avez rien sorti? Vous n'avez pas eu des picotements? Rien du tout? C'est pas grave, hein, je vous rassure tout de suite, mais on vérifie quand même. Hein. Bon, est-ce que vous avez un thermomètre?
0: Un thermomètre...
21: Pour prendre la température, hein, pas...
0: Oui, oui. Ouais. Ah oui, d'accord, oui, je comprenais pas, oui.
21: Voilà, il faudra en prendre un, s'il vous plaît, on va vérifier ensemble. On fait ça surtout les habitants de la ville aujourd'hui. Hein.
0: Il faut que je prenne un thermomètre, puis que je prenne la température, c'est ça?
21: Voilà, on va voir ça tout de suite ensemble. Hein.
0: D'accord, mais écoutez, attendez une seconde, je vais y aller.
21: Merci, madame. Voilà, donc à tous et toutes qui nous écoutez, vous faites la même chose, vous prenez un thermomètre et vous allez faire scrupuleusement ce que nous allons vous demander, puis appeler le standard de la radio. C'est délicat, mais c'est pas grave.
0: Oui ?
21: Allô ?
0: Oui ?
21: Ah, vous avez le thermomètre, madame ?
0: Oui, oui.
21: Très bien, donc vous allez prendre votre température.
0: Oui.
21: Vous me dites quand vous avez introduit le thermomètre. Hein.
0: Ça y est, c'est fait.
21: Vous l'avez où, là ?
0: À l'anus.
21: D'accord. On attend une petite minute.
0: Oui.
21: J'espère que ça se passe bien. Pas de difficulté pour l'introduction ?
0: Non, non.
21: Parce que nous avons une plainte d'une dame du quartier, là.
0: Ah bon ?
21: Elle nous a dit qu'elle avait un anus donc avec une, qui faisait donc à peu près 50 centimes. Mmh. Et que là, depuis ce matin, elle était à 5 francs. Donc on lui a dit que c'était pas la peine de faire d'histoire pour 4 francs 50, bien entendu. Hein. C'est normal, hein, mais vous savez, il y a des gens qui se plaignent tout le temps.
0: Hein. Oui, oui.
21: Je vous dirai quand le sortir. Hein.
0: Oui.
21: Ça se passe bien.
0: Oui, oui.
21: Oui, ben, vous avez l'habitude.
0: Oh oui.
21: je parlais de la température.
0: Non, mais...
21: Bien.
0: Je peux l'enlever, là, non ?
21: Deux secondes encore.
0: Oui.
21: Pour le plaisir.
0: D'accord.
21: Voilà, vous pouvez l'enlever.
0: 37,1.
21: Ah. Vous avez 37,1 dans les fesses, là ?
0: Oui.
21: Ben, il y a des dames à qui ça ferait plaisir, hein ?
0: Je sais pas. Ben, on sait jamais, hein.
21: Est-ce que vous pouvez recommencer ?
0: Ben, écoutez, je vais le faire, oui.
21: Ben, je vous remercie. Ça fait du bien, non ?
0: Ça fait pas de mal, de toute façon.
21: Heureusement qu'on n'est que tous les deux, hein, au téléphone, vous imaginez, hein ?
0: Oui, c'est bien. Vrai.
21: Vous imaginez qu'il y a des centaines de milliers de personnes qui nous entendent. Ça serait quand même plus délicat. Hein.
0: Tout à fait.
21: Par exemple, si on était sur une radio.
0: Mais...
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23: Tout votre matériel informatique, des écrans PC, des portes...
24: Écoute, bonjour.
2: Bonjour monsieur, c'est bien le magasin d'informatisme ?
24: Oui, c'est ça.
2: J'ai un ordinateur de chez vous qui est défectueux.
24: Ouais.
2: Hier, je suis allé sur l'internet.
24: Oui.
2: Et il m'a dit de rafraîchir la page.
24: Ouais.
2: Donc j'ai versé de l'eau sur l'ordinateur. Et là, il s'est arrêté de marcher.
24: Vous avez versé de l'eau sur l'ordinateur ?
2: Voilà.
24: C'est mon collègue, hein. N'hésitez pas.
25: Alors. Oui, allô ?
2: Bonjour madame.
25: Attendez, rien, on va aller dans l'ordre. Vous avez pas versé de l'eau sur un PC ?
2: Bah, enfin, c'était écrit.
25: Ouais, mais rafraîchir la page, ça veut dire réactiver la page, monsieur.
2: Ah, bah là, il se réactive plus du tout.
25: Bah, non, mais jamais. Vous avez versé de l'eau sur un PC.
2: Excusez-moi, je me suis contenté de suivre les consignes.
25: Ouais, mais le PC, il vous a pas dit de mettre de l'eau dessus, monsieur.
2: Si.
25: Ah non, vous avez... Attends.
24: Oui, allô ?
2: Ah, bah un autre monsieur, décidément. Comme j'expliquais à votre collègue, j'ai un ordinateur qui est en toute défectuosité.
24: Monsieur, un PC, on met pas d'eau dessus.
2: Bah, s'il demande.
24: C'est pas possible. Un PC peut pas vous demander de mettre d'eau dessus, monsieur.
2: Ah bah, je vous assure.
24: Non, monsieur, rafraîchir la page, ça veut dire cliquer sur un bouton pour qu'elle réfléchisse.
2: Bah, ça réfléchit pas un ordinateur, c'est une machine.
24: D'accord. Bon, bah, écoutez, je pense qu'il va falloir aller voir un médecin.
2: Bon, je veux pas emmener mon ordinateur chez le médecin.
24: Non, mais pas un médecin pour ordinateur, monsieur, un médecin pour vous, là. Qui va peut-être vous permettre de vous donner un traitement ou quelque chose qui pourrait vous aider, parce que là, je peux rien faire pour vous.
2: Je dis pas que vous avez fait exprès de me vendre un truc défectueux.
24: Donc, vous allez venir avec. Le technicien va vous dire la même chose que moi.
2: Ah oui, parce que vous vous êtes mis d'accord avec le technicien informatiste pour qu'il dise la même chose.
24: Pardon ? On s'est mis d'accord avec le technicien. Monsieur, vous avez mis de l'eau sur votre ordinateur.
2: Non, mais parce que vous me dites, il va dire la même chose que moi.
24: Est-ce que vous mettez des PC dans votre machine à laver ?
2: Ah bah ça, il m'a pas demandé. Excusez-moi.
24: Voilà. Madame. Donc, on va clôturer ici, monsieur.
2: Mais non, mais je veux bien venir. Mais le problème, c'est que maintenant que vous avez averti le technicien pour qu'il dise la même chose que vous.
24: Ah, mais monsieur, s'il y a de l'eau dans votre PC, on le verra de toute façon. Donc, il y a un moment donné, il faut arrêter de me prendre pour une imbécile. Parce que vous allez aller au-delà de ce que ma patience peut supporter, d'accord ?
2: Non, mais...
24: Et quand vous allez venir, le PC, vous allez le prendre et bien profond en plus, d'accord ?
2: Bah, ça non plus, il me l'a pas demandé.
24: Donc, il y a un moment donné, il va falloir arrêter, d'accord ? Parce que si vous avez demandé de vous le mettre dans l'endroit que je pense, vous l'auriez fait ? Oui, on est d'accord. Voilà.
2: Non, mais je
24: donc,
2: pense
24: monsieur,
2: pas que ça...
24: Pour vous, c'est pas un docteur pour ordinateur qu'il faut, mais c'est un généraliste, voire un psychiatre.
2: Bah, allons-y, un psychiatre pour ordinateur. Excusez-moi, mais j'ai vraiment... Allô ?
26: Oui, allô, bonjour, monsieur...
3: directeur du magasin.
2: Ça, c'est vous qui le dites ?
3: Oui, c'est moi qui le dis, oui. Alors, qu'est-ce qui se passe exactement ? Parce que l'horloge...
2: Il se passe que, en fait, j'ai un ordinateur...
3: Il ne supporte pas le rafraîchissement. Donc, rafraîchissement, ça a été fait en versant de l'eau sur l'ordinateur.
2: Voilà.
3: Non, mais attendez, monsieur, on a un appel qui nous dit « Mon ordinateur surchauffe, j'ai dû verser de l'eau dessus pour le rafraîchir. »
2: Ah, vous avez une autre personne qui a eu la même chose ?
3: Non.
2: Vous me dites que vous avez un appel.
3: C'est votre appel qu'on vient d'avoir juste à l'instant maintenant. C'est comme si vous me disiez, j'ai acheté une nouvelle voiture, je viens de la planter contre un mur parce qu'il y avait un panneau foncé contre le mur et je veux qu'elle soit garantie.
2: Alors, excusez-moi, je suis désolé pour votre voiture.
3: D'accord. Donc, on est sur Rire et Chanson, en fait.
2: Eh ben, merde.
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5: Allô.
21: Allô.
5: Oui.
21: Oui, bonjour, monsieur, c'est bien la poste de...
5: Oui.
21: Oui, bonjour. Du nom de la place, l'appareil, gendarmerie.
5: Oui, bonjour.
21: Robinson. Nous venons d'intercepter le chef d'une bande, hein.
5: Oui.
21: C'est-à-dire ces trois dames d'une soixantaine d'années.
5: Oui.
21: De forte corpulence qui ont semé un peu le bazar dans la région. Oui, dans la région.
5: Ah bon, d'accord.
21: Je vous explique ce qu'elles font, hein. Elles sont spécialisées dans le viol des receveurs de poste.
5: Ah.
21: Donc on vient d'intercepter leur chef, Mademoiselle Ledoux, 61 ans, 98 kilos. Oui.
5: Dites ça.
21: Et elle s'attaque au receveur. Hein.
5: Est-ce que je peux aviser ma guichetière là, tout de suite ?
21: Oui. Elle est à côté de vous là ?
5: Oui. Oui, il y a trois dames, dont une vient d'être interceptée à la gendarmerie. Ces femmes sont spécialisées dans le viol des receveurs. Elles sont plus que deux, hein, de forte corpulence. T'en as une très forte. Attachée les cheveux, attachée derrière, très forte. Oui, alors tu ne vas pas, hein, là-bas.
21: Il y en a une là.
5: Elle a une dame qui lui a demandé d'aller lui faire voir pour le Minitel.
21: Attendez, elle est où là?
5: Elle est au guichet.
21: Alors écoutez-moi, de toute façon elles sont pas dangereuses. Elles se jettent sur l'homme simplement. Elles le font tomber parce qu'elles sont très corpulentes.
5: Oui.
21: Profitant de leur poids, elles vous entraînent par terre.
5: Oui.
21: Et là, il y en a une qui vous tient pendant que l'autre se laisse tomber sur vous.
5: Oui.
21: Et donc vous viole, hein.
5: D'accord.
21: Alors ce qu'on va faire, hein, vous allez la faire venir à côté de vous au téléphone. Oui. Elle est toute seule, l'autre n'est pas là encore.
5: Il y en a qu'une. Il y en a qu'une, oui.
21: Bon, alors c'est elle.
5: Oui.
21: Alors je vais vous passer Mademoiselle Ledoux.
5: Oui.
21: Hein, qui va vous expliquer quoi faire. Hein.
5: Oui.
8: Merci. Allô.
5: Oui.
8: Bonjour, monsieur.
5: Oui, bonjour, madame.
8: Mademoiselle Ledoux à l'appareil.
5: Oui.
8: Alors là, vous êtes dans l'embarras, je crois, d'après ce qu'on me dit.
5: Oui.
8: Alors, vous lui dites que Mademoiselle Ledoux est à l'appareil et qu'elle vous demande de ne pas vous violer.
5: Oui. Madame. Si vous voulez venir la voir. Alors, j'ai Mademoiselle Ledoux, là, qui est au bout du fil. Hein? Vous connaissez Mademoiselle Ledoux ?
8: Elle va dire non.
5: Alors, elle me demande de ne pas me violer. Hein? Vous comprenez ce que je vous dis, là, oui ? Bon, alors, moi, je ne suis pas d'accord, hein, avec, pour ce que vous êtes venu faire. Hein? Elle ne comprend pas, elle dit...
8: Ah oui, c'est une grande comédienne.
5: Oui. Est-ce que vous êtes venu ici pour me violer? Non. Ben, vous en êtes sûr, oui? Oui. Et vous êtes venu ici pour quoi faire? Oui. Comment? Vous avez téléphoné au docteur Dumas. Et vous êtes... Comment vous vous appelez, vous? Madame? J'entends pas. Attendez, vous voulez me faire voir votre carnet de chèque?
21: Comment s'appelle-t-elle?
5: Alors, madame...
8: Ah bah, c'est pas elle, alors.
5: Comment?
8: Ah bah, c'est une erreur.
5: Vous la connaissez pas?
8: Est-ce que vous pouvez vous excuser auprès d'elle? Parce que je voudrais entendre ça.
5: Oui, bah, je vais m'excuser, oui.
21: Attendez, allô?
5: Oui.
21: Rapprochez-la de vous, hein.
5: Oui. Alors, écoutez, madame, je suis là en contact avec la gendarmerie qui recherche une personne qui correspondait à votre signalement.
8: Pardon?
5: Hein? Et bon, il y a eu donc un malentendu, hein. Alors, mais vous pouvez pas lui expliquer, là, vous?
21: Non, parce qu'on est en train d'auditionner Madame Ledoux en même temps, si vous pouvez lui...
5: Bon, alors, on croyait que vous étiez une personne qui était spécialisée, si vous voulez, dans le viol des receveurs.
10: Ah, mais vous... Non, mais là, je comprends pas du tout, hein.
5: On s'excuse, tout le monde s'excuse.
7: Là, vous vous trompez beaucoup.
5: Eh ben oui, mais c'est pour ça, c'est, disons, c'est...
7: Alors là, moi, je suis rentrée simplement parce qu'il n'y avait pas de cabine dehors avec des pièges. Je suis simplement rentrée pour téléphoner,
5: voilà.
7: C'est tout.
5: Alors, on s'excuse beaucoup. Hein.
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10: Oui, bonjour.
2: Bonjour madame, c'est bien le magasin d'informatisme, électroménagisme, télévisionnisme, etc.
10: Oui.
2: J'ai un problème avec un tapis de souris qui vient de chez vous.
10: Et donc le problème c'est...
2: C'est pas du tout adapté dans le sens où c'est dangereux pour l'animal.
10: Pour l'animal?
2: Ah oui.
10: Pourquoi, c'est l'animal qui a mangé le tapis?
2: Oui, c'est ma souris, je lui ai mis le tapis, elle l'a complètement bouffé.
10: Bah, ah ouais, non, à mon avis, vous confondez là. On vend pas ce genre de matériel.
2: Vous ne le vendez plus?
10: Non, c'est pas qu'on le vend plus, on a jamais vendu ça, on vend du matériel électronique, vous me parlez de tapis de souris, moi.
2: Vous me dites que vous vendez des tapis de souris et quand je vous dis
10: qu'un tapis de souris, qu'est-ce que vous appelez une souris? Une souris, un animal ou bien...
2: Ah oui, bien sûr, un animal.
10: Nous, on vend des souris informatiques, on vend pas des tapis de souris pour les animaux.
2: Oh, tiens, on change de version.
10: Ben non, je change pas de version.
2: Oh là là.
10: Vous me dites un tapis de souris, mais pour moi, tapis de souris, c'est pour une souris informatique.
2: C'est pas joli, joli ce que vous faites là. Hein.
10: Je vous dis que non, on vend pas de matériel pour les animaux.
2: Non mais. Allô?
11: Allô?
2: Ah bah c'est monsieur.
11: Non,
2: comme j'expliquais, vous m'avez vendu un tapis de souris qui est complètement inadaptifié.
11: Bah, je sais quand même ce que je vois, monsieur. C'est quoi un tapis de souris?
2: C'est pour mettre sous la litière, en fait, dans la cage.
11: Sous la litière, dans la cage. Pour votre chat.
2: Comment ça, pour mon chat?
11: C'est pour votre chat.
2: Non, non, ça vous confondez avec le tapis de chat. Moi, j'ai pris un tapis de souris pour ma souris.
11: Bah, je peux vous vendre un lave-linge, une télé, ce que vous voulez, mais un tapis de souris...
2: Alors, parce que vous avez un tapis de souris défectueux, je vais devoir vous acheter un lave-linge?
11: Mais franchement, je vous dis ce que je vends. J'ai jamais vendu ça. J'en ai même jamais eu en magasin.
2: Ah bah ça oui, parce que je vous ai dit que vos tapis de rongeurs sont défectueux.
11: Arrêtez, je sais quand même ce que je vends. Je vais quand même pas vous dire que je vous l'ai vendu si je vous ai pas vendu ce genre de produit quand même.
2: Oh bah tiens, comme par hasard.
11: Bah quoi, comme par hasard? J'ai jamais vendu de tapis. Hein.
2: Alors, excusez-moi, mais alors il vient quand même de chez vous?
11: Bah non, il vient pas de chez moi. Moi, ça fait 20 ans que je suis ici, ça fait 20 ans que j'ai jamais vendu de tapis. Alors pourquoi voulez-vous que j'ai vendu votre tapis?
2: Je vais venir, je vous rapporte les morceaux de tapis. Allô?
12: N'importe quoi. Oui, vous avez dit que le tapis n'était pas confort.
2: Allô?
12: On aura tout attendu comme connerie. Tout vu, tout attendu.
2: Non, mais je vous entends, hein?
12: Ouais, bah oui, bah justement.
2: Je vous ai entendu complotifier avec votre collègue derrière, là.
12: Complotifier?
2: Ah oui?
12: En complotifier, oui. Oh, mais monsieur, non, je suis pas folle, je sais bien qu'on n'a jamais vendu de trucs pour des souris, voyons.
2: Je comprends surtout que vous vendez des faux tapis.
12: Mais monsieur, on n'a jamais vendu de tapis pour souris.
2: Aussi bien, vous avez essayé de me fourguer un tapis pour écureuil ou un tapis pour cochon d'Inde.
12: Oh, monsieur, je vous en prie, hein.
2: C'est peut-être même un tapis de panda.
12: On vend pas de tapis.
2: Que vous n'aimiez pas les animaux, d'accord, mais enfin, c'est pas une raison.
12: Je vous ai jamais dit que j'aimais pas les animaux, vous êtes malade. On n'a jamais vendu de tapis, quoi que ce soit. Non, mais dites donc, je sais quand même ce que je fais, hein.
2: Oui, oui, oui. Pas à moi, s'il vous plaît.
12: Ouais, bah, pas moi non plus, vous êtes du monde, c'est pas possible, monsieur.
2: Oh, bah, tiens, alors, ça, il manquerait plus que ça.
12: Qu'est-ce que vous voulez que j'y fasse à vos souris? Mettez un autre tapis, qu'est-ce que vous voulez que j'y fasse, moi?
2: Ah, donc vous avez des tapis?
12: Bah, sûrement pas que j'ai juste des tapis de souris, attendez.
2: Écoutez, passez-moi votre responsabiliste, je vais voir avec lui.
22: Oui, bonjour.
2: Bonjour madame, voilà, comme j'expliquais à vos employés.
22: Bon, attendez monsieur, on va résoudre le problème très vite. Commencez par le début, allez chercher votre facture.
2: Comment?
22: Allez chercher votre facture.
2: Et le petit mot magique?
22: Pardon?
2: Et le petit mot magique?
22: Non mais attendez monsieur, oh.
2: Bah quoi?
22: Allez chercher votre facture.
2: Ah bah attendez, j'ai pas eu le petit mot magique.
22: Ah, merci.
2: Alors bien essayé, mais c'est pas celui-là.
22: Au revoir.
2: Non plus.
22: Bon attendez monsieur, là vous êtes en train de faire perdre du temps à tout le monde. Hein.
2: C'est pas celui-là non plus.
22: Mais... Oh.
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27: Floral, bonjour.
28: Allô?
27: Oui.
28: C'est le fleuriste?
27: Oui.
28: Bonjour. Est-ce que vous faites une livraison de fleurs?
27: Oui. Je vais vous passer la fleuriste.
28: Merci.
29: Oui.
28: Bonjour.
29: Bonjour, monsieur.
28: Je voudrais livrer 10 roses rouges, s'il vous plaît.
29: Oui. Quand?
28: Le plus vite possible, en fait.
29: Alors, attendez, je vais regarder s'il m'en reste là. On a un fournisseur demain, là, il n'y en a plus.
28: Demain, vous pouvez...
29: Vous voulez attendre demain?
28: Oui, je peux attendre demain, oui.
29: Ouais, d'accord. Alors, 10 roses...
28: Rouge.
29: Rouge. Ok, alors, le message?
28: Mon amour.
29: Oui.
28: Je t'aime.
29: Ouais.
28: Je n'ose pas te le dire en face. Parce que, comme tu le sais, je souffre toujours...
29: Je souffre...
28: Toujours...
29: Toujours.
28: De ma vésicule biliaire.
29: Biliaire.
28: Qui me donne une mauvaise haleine.
29: Une mauvaise haleine.
28: Voilà.
29: Alors, je vais prendre vos coordonnées. Vous êtes monsieur
28: Gendar, G-E-N-D-A-R.
29: G-E-N-D-A-R. Votre numéro de téléphone
28: 02-97.
29: Donc, à livrer à madame.
28: Oui.
29: Alors, son nom
28: à mon aimé.
29: Pardon ?
28: Mon aimé, quoi. Elle comprendra.
29: Ne voulez pas nous donner son nom ?
28: Non, je préfère éviter les drames.
29: D'accord, ok. Alors, l'adresse, c'est ?
28: 10 rue.
29: Ouais.
28: C'est à Questembert. Hein.
29: Oui, mais par contre, oui, au 10 rue, il y a plusieurs, il y a 3 locations. Chez qui on va livrer ?
28: Les floristes.
29: Hein ? Pardon ?
28: Vous avez bien compris que c'était pour vous, non ?
29: Hein ? Moi ?
28: Ah oui.
29: Oui, mais on est plusieurs employés, hein.
28: Oui, mais je reconnais votre voix quand même. Je suis déjà venu prendre des fleurs pour ma mère, alors.
29: Ah, d'accord, ok. Ah, mais je suis mariée, monsieur.
28: Oui. Mais c'est pas forcément un problème.
29: Ah, non, mais vous êtes très gentil, mais je peux pas accepter.
28: Oh, je vous en prie.
29: ouais, ok. Et je vois plus qui vous êtes.
28: Le monsieur qui a une mauvaise haleine.
29: Monsieur qui a une mauvaise haleine.
28: Je viens toujours vous voir avec la main devant la bouche.
29: Ouais. Mais excusez-moi, j'arrive pas.
28: Vous n'êtes pas disponible parce que vous êtes mariée, c'est ça ?
29: Ah non, mais moi j'aime mon mari et puis voilà.
28: Mais alors est-ce
29: que je peux pas donner mon amour à tout le monde ?
28: Il y en a une autre, non, qui serait pas mariée ?
29: Ah, il y a une autre, oui, ma collègue. Ah non, elle a un ami aussi, ma collègue.
28: Oui, mais elle n'est pas mariée.
29: Est-ce que vous voulez vraiment vous caser ?
28: J'adore les fleurs et quand
29: et
28: je
29: vous, vous adorez les fleuristes aussi, quoi.
28: Bah, c'est-à-dire que si je suis dans un environnement qui est peuplé de fleurs, on sent moins mon haleine.
29: Ah.
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6: Allô ?
2: Bonjour madame, c'est bien l'épicerie ?
6: Oui.
2: J'ai acheté de la nourriture pour chat chez vous, il y a un problème.
6: C'est quoi le problème ?
2: Le problème, c'est le chocolat, c'est pas du tout adaptifié pour les chats.
6: Comment ça, le chocolat ? Nous, on vous a vendu du chocolat pour le chat, nous.
2: Eh ben voilà, comme vous dites, du chocolat pour chat.
6: Et quoi ? Du chocolat pour chat ? Nous, on vend pas de chocolat pour chat, monsieur, ok ?
2: Ah si, j'ai acheté du Kit Kat chez vous, c'était des barres pleines de chocolat.
6: Si vous savez pas qu'on peut pas donner de chat au chocolat, c'est pas mon problème, ça.
2: Alors pardon, j'ai pas donné du chat au chocolat, en fait, c'est le chat.
13: Oui, bonjour.
2: Bonjour madame, ce que je voulais dire, c'est que c'est mon chat qui a mangé votre Kit Kat au chocolat.
13: Attendez, tout le monde commence à me dire, oh bah j'ai acheté ça, je l'ai donné à mon chat, il fallait pas, bah je vais aller où là ?
2: Pardon, mais qui c'est qui vend du Kit Kat au chocolat ?
13: Mais c'est vous confondez, c'est pas du tout le même truc.
2: Comment ça, c'est pas le même truc ?
13: C'est pas un truc pour chat, les Kit Kat. Kit Kat, ça s'écrit comme ça, K-I-T-K-T-K-T.
2: Attendez, K-I-T-K-T-K-T, à mon avis, vous vendez des faux Kit Kat.
13: Ah non, je vends pas des faux Kit Kat, monsieur.
2: Pas vu comme c'est écrit ?
13: Et attention, comment vous parlez, monsieur, hein ?
2: En plus, il y a écrit 4 dessus, donc forcément, ça enduit dans les.
13: Mais n'importe quoi, mais 4, ça veut pas dire chat, hein ?
2: Ah si, c'est parce que c'est écrit en anglais.
13: Mais non, mais pas comme ça, pas avec un K.
2: Bah si, d'ailleurs, on dit Where is John ?
13: Non.
2: John is in the cat.
13: Non, mais Kit Kat, c'est pas, attendez. Allô ?
2: Oui, bonjour monsieur ?
13: Bah, je suis pas bonjour monsieur, je suis madame.
2: C'est-à-dire ?
13: Ben, je suis la patronne.
2: Admettons.
13: Alors, attendez. Kit Kat, il y a un E entre deux. Et moi, le Kit Kat que je vends, il n'y a pas de E entre deux.
2: Donc, c'est bien ce que je disais, c'est du faux.
13: Quoi, c'est du faux ? Bah, non, c'est pas du faux.
2: C'est une imitation.
13: Mais non, c'est pas une imitation, monsieur.
2: Ah, si, j'ai vu un reportage à la télé. Ils changent une lettre dans le nom.
13: Ben, non, vous avez pas vu de reportage à la télé. Attendez, faut pas regarder ce qu'ils disent à la télé.
2: Ah, bah, dans la télé, ils disent qu'il y a beaucoup de faux Kit Kat en circulation.
13: Mais non !
2: Que souvent, c'est des trucs fabriqués par les Chinois.
13: Non ! Attendez, vous allez dire que c'est de la merde.
2: Ça, je sais pas. En tout cas, c'est du chocolat de contrebande.
13: Mais c'est pas du chocolat de contrebande.
2: Ah, c'est ce que mon vétérinaire m'a dit.
13: Mais non.
2: Si.
13: C'est qui votre véto ?
2: Bah, c'est le docteur Martin.
13: Je vais l'appeler, votre vétérinaire.
2: Ah, bah, justement, il est avec moi.
13: Eh bah, passez-le moi.
2: D'accord.
13: Moi, je vais lui expliquer, il va me comprendre tout de suite.
2: Docteur Martin ! Oui, monsieur Martin ?
13: C'est le vétérinaire, non, mais c'est de ma faute, je vends de la contrebande.
2: Le monsieur de l'épicerie veut vous parler.
13: Il est babache. Bah, ouais, non, mais attends. Il est vraiment babache, lui.
2: Parce que, effectivement, il y a du chocolat.
13: Je comprends rien au film.
2: Mais en plus, ce sont des copies chinoises.
13: Des copies chinoises ? Non, attends. Il dit c'est de la copie chinoise.
2: Oui, allô ?
13: Oui, bonjour.
2: Bonjour, cher monsieur, docteur Martin à l'appareil.
13: Alors, votre client.
2: Oui.
13: Il m'a acheté du Kit Kat.
2: Du Kit Kat, oui, je sais.
13: Non, pas Kit Kat. Kit Kat.
2: Vous en avez encore en magasin ?
13: Ah oui.
2: Ok, je vais venir vérifier que ceux qui vous restent ne contiennent pas de chocolat.
13: Bah, c'est du chocolat, c'est des barres chocolatées.
2: Voilà, bah ceux qui contiennent du chocolat, vous les jetez par mesure d'hygiène précautionniste.
13: Bah vous rigolez, je vais pas balancer mes Kit Kat. Hein.
2: Au passage, je vous ai fait aussi une attestation pour la moquette de mon client.
13: Eh bah.
2: Eh bah parce que le chat, il lui a pourri toute sa moquette.
13: Eh bah.
2: Eh bah, elle va pas se remplacer toute seule.
13: Eh attendez, vous croyez pas, tout même pas que je vais payer la moquette.
2: Bah pardon, il venait de refaire le sol tout en cachemire.
13: Bah je m'en fous, c'est pas de ma faute.
2: Bah quand même, je vais venir avec le chat, vous allez voir.
13: Bah
0: Ben non, les chats n'ont pas le droit de rentrer en magasin, les gens.
2: Oh, ben dans ce cas, je vous le passe.
0: Pardon ?
2: Je vous passe le chat. Martino ?
0: Pardon ?
2: Je te passe le monsieur.
1: Miaou.
2: Allô ?
0: Attendez.
1: Miaou, c'est Martino.
0: Vous êtes qui ?
1: Miaou, je suis le chat.
0: Hein ?
1: Miaou, oui, et je pourris toute la moquette out.
0: Et sous ma gueule ?
1: Miaou, c'est possible.
0: Ouais, allez.
1: Allô ?
0: Allez.
1: Oh, on va pas se quitter comme ça, ou ?
0: Oh là là.
1: Miaou, un petit bisou.
0: Bon.
14: Allô.
15: Oui, allô.
14: Oui, bonjour.
15: Bonjour.
14: Adjudant de la place Gendarmerie Nationale, pareil.
15: Oui, d'accord.
14: Oui, d'accord, qui ?
15: Monsieur Toulis.
14: D'accord. Très bien.
15: Monsieur Toulis Bernard.
14: Oui, Bernard, hein, B-E-R-N-A-R-D.
15: D'accord, oui.
14: C'est-à-dire B-E-R.
15: Comme Bernard, N-A-R-D.
14: Non, D.
15: Hein ?
14: D.
15: Non, non, D.
14: D.
15: Bah, si je vous dis que c'est un D que mon prénom y porte, c'est que je sais quand même écrire mon prénom quand même. C'est
14: attends.
15: Pas un T, c'est un D.
14: B-E-R.
15: N-A-R-D.
14: N-A-R-T.
15: Bah, moi je vous dis que mon prénom c'est B-E-R-N-A-R-D.
14: En deux mots.
15: Non, en un seul mot.
14: Attendez, moi je suis adjudant quand même, je connais, hein.
15: Bah, et moi je suis peut-être que simple citoyen, mais je sais écrire mon prénom quand même.
14: Alors Bernard, c'est pas votre prénom.
15: Bah, Bernard, si, c'est mon prénom, mais ça s'écrit pas comme vous me le prononcez. Ça s'écrit B-E-R-N-A-R-T.
14: Ah, il y a un T, voilà.
15: Un D. Bon, un D.
14: D comme Théodore, hein.
15: Non, D comme des démunis.
14: Comme des menuisiers.
15: Démunis, pas des menuisiers, démunis.
14: Démunis.
15: Voilà.
14: Démunis. D-E-S.
15: Oui, mais enfin, c'est à quel sujet, là, s'il vous plaît ?
14: Je vous passe au capitaine, hein.
15: D'accord.
14: Au capitaine, on a le citoyen. Termard, c'est ça votre prénom ?
15: Non, Bernard.
14: Alors, excusez-moi, capitaine Ledoux à l'appareil.
15: Oui, bonjour, monsieur.
14: Bonjour, monsieur. Monsieur ?
15: Bernard, Toulis, Bernard.
14: Alors, Bernard, Toulis, Bernard.
15: Bernard, oui, voilà.
14: Deux fois Bernard.
15: Mais non, Toulis, Bernard. Toulis, T-H-O-U-L-I-2-S-E, Bernard, B-E-R-N-A-R-D.
14: T-E-A ?
15: Oh, là, là, là, là, là, là. B-E-R... N-A-R-D.
14: T.
15: Non, D.
14: B.
15: D.
14: B comme Bernard.
15: Oui, Bernard. B-E-R-N-A-R-B. Non, D.
14: D. André.
15: Non, un D. Comme démuni ou autre chose.
14: Démenuisier.
15: Voilà, comme démuni, oui.
14: Alors, monsieur Toulis.
15: Oui.
14: Termer.
15: Bernard.
14: T-S-E-R-M-A-R-P.
15: Oh là là là là là là. B-E-R...
14: V comme Vincent.
15: B comme... comme Blouson. E comme Émilie.
14: Alors,
15: R comme Rémi.
14: Doucement. Vous portez plainte parce que le blouson de Toulis, Émilie...
15: J'ai pas de plainte de portail. Moi, j'ai pas eu de blouson de volet.
14: Non, le blouson de votre fille, Émilie.
15: J'ai pas de fille non plus. Ma fille, elle s'appelle Fabienne. Elle s'appelle pas Émilie. Puis elle habite à Poitiers.
14: Bah, attendez, on va tout reprendre. Hein.
15: Ah bah oui, ça je veux bien, parce que jusqu'à maintenant, je comprends rien du tout à votre histoire, là. Hein.
14: Alors, monsieur Toulis.
15: Voilà.
14: Vermert.
15: Bernard. B-E-R-N-A-R-D.
14: R-T.
15: R-D.
14: Écoutez, on va vous appeler Nanar, hein.
15: Voilà, bah si vous voulez.
14: Alors.
15: Là, je comprendrai mieux. D'accord.
14: Monsieur Toulis Vermert. Porte plainte pour le vol du blouson de sa fille, Émilie, que mais vous auriez dérobé à Poitiers. Vous auriez des remords, c'est ça ?
15: Mais j'ai rien dérobé !
14: Allez le chercher, une fourgonnette !
15: Mais qui c'est qui est au bout du fil, là ?
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17: Oui ?
2: Bonjour monsieur, c'est bien l'élevage de vaches ?
17: Oui.
2: Monsieur Martin à l'appareil, association Martin pour l'environnementation, je vais vous déposer des croquettes anti-flatulence.
17: Des croquettes
2: Anti-flatulence, c'est pour limiter les gaz de type proutiste, comme on les appelle dans le milieu scientifique.
17: Ouh, c'est pas pour nous ça ?
2: Ah non, c'est pour vos vaches.
17: Ah.
2: Bah oui, en flatulant moins, forcément, elles préservent la couche d'ozone.
17: Vous voulez des croquettes ?
3: Des croquettes? Quoi comme croquettes?
2: Bonjour madame, c'est ce que je disais, ce sont des croquettes anti-flatulence.
3: Des croquettes flocculences, c'est quoi ça?
2: Non, anti-flatulence, pour limiter les gaz de vos vaches.
3: Pour aller où?
2: Bah pour aller dans vos vaches.
3: Mais pourquoi faire?
2: Parce que comme vos vaches sont particulièrement proutistes,
3: ouais.
2: Je vous ai commandé des croquettes à base d'huile essentielle qui aident à la digestion.
3: Mais oui, mais j'ai rien commandé moi.
2: Vous inquiétez pas, ça je m'en suis occupé.
3: Oui, mais je m'en suis occupé, mais c'est pour vous qu'allez me dire, il faut mettre des croquettes à mes vaches.
2: Alors nous, ce ne sont pas des croquettes à vaches, ce sont des croquettes à vaches.
3: Bah à mes vaches.
2: Je le dis, ça marche pour les deux, hein. Vous pouvez en donner aux vaches et aux vaches.
3: Attends, vous allez commander chez moi. Ça commence à me gonfler, tout le monde vient commander.
2: Bah oui, mais vu que tout le monde peut commander chez vous, je me suis permis.
3: Ouais, mais commander et puis à quel prix?
2: Alors, bonne nouvelle, je vous ai mis au prix Club Premium.
3: Non, j'ai rien commandé de croquettes moi.
2: Oui, mais enfin si tout le monde peut commander chez vous, je vois pas pourquoi.
3: Non, mais tu veux commander pour moi.
2: Bah oui.
3: Bah oui, mais enfin tu commandes pour moi, mais pour le moment c'est encore moi qui paye.
2: Oui, comme ça répartit les tâches. Moi je commande, vous payez.
3: Oui, mais moi j'ai rien commandé moi. Bon, on voit surtout pas de facture, rien du tout.
2: Ah oui, mais si on fait rien, pardon, mais vos vaches elles vont continuer à flatuler la couche d'ozone.
3: Mais qu'est-ce que tu me racontes comme charabia là?
2: En clair, elles vont émettre des gaz dits péteux.
3: Ils vont émettre, bah ils vont péter comme moi.
2: Oh bah plus. Enfin je vous connais pas, mais je pense.
3: Ouais, mais attends.
2: Cela dit, n'hésitez pas à prendre une ou deux croquettes le matin, je vais vous en mettre un peu plus pour vous.
3: Non mais.
2: Dites-vous que vous faites un bon geste pour l'environnementation.
3: L'environnementation, mais tu sors d'où toi?
2: Je sors quand même de l'association pour l'environnementation de Martinville.
3: Environnement, je suis agriculteur. Qu'est-ce que tu viens? Tu vas commander pour moi maintenant? Non, mais ça va pas le faire, ça.
2: Bon, moi je fais ça pour te simplifier, hein.
3: Attends, vas-y. Tu vas me simplifier quoi?
2: Alors, facile. Toutes les 30 minutes, tu fais manger une croquette à chaque vache. Et comme ça, elles seront beaucoup moins ballonnées.
3: Elles sont ballonnées? Tu y es pas, t'es ballonné?
2: Ah non, plus depuis que je prends des croquettes.
3: Eh non, mais tu y es pas ballonné.
2: Bah écoute, je vais venir, tu vas pouvoir constater toi-même.
3: Ah mais tu peux venir, je veux dire que tu vas être bien accueilli.
2: Oh, super gentil, merci.
3: Ah bah oui, non, mais viens pas tantôt parce que ça va pas aller pour toi.
2: Ah bah faudra savoir.
3: Non mais.
2: Sinon, si c'est comme ça, moi j'annule les croquettes, hein.
3: Sinon, mais tu vas annuler quoi? J'ai signé aucun bon de commande.
2: Non mais je désigne le bon de commande, je gomme.
3: Ouais.
2: Et à la place, je vais vous inscrire pour un bouchonnage.
3: Un bouchonnage de quoi? Non mais, c'est que tu sors, toi.
2: Bah, un bouchonnage des vaches. On leur met un bouchon anti-flatulage.
3: Non.
2: Si. Parce que vos vaches, elles sont souvent dehors.
3: Mais qu'est-ce que ça peut te foutre?
2: Eh bah, parce que avant de sortir les vaches, vous leur bouchonnez les fesses.
3: Oh non, mais arrête tes conneries.
2: Comme ça, tant qu'elle est dehors, la vache garde ses gaz.
3: Arrête tes conneries.
2: Et quand vous rentrez les vaches, hop, vous enlevez les bouchons.
3: Arrête tes conneries.
2: En revanche, je vous conseille de pas rester à proximité quand vous débouchonnez.
3: Oui, bah, je vais te bouchonner quelque chose tout à l'heure, tu vas voir.
2: Malheureusement, c'est pas la bonne taille. Cela dit, si vous êtes intéressé, je vous prendrai des échantillons, vous pourrez tester.
3: Viens pas te traîner dans ma cour, tu vas prendre une pancarte.
2: Je prends ça pour un oui.
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16: Allô?
18: Oui, allô?
16: Oui.
18: Oui, bonjour, c'est le père abbé de l'abbaye de l'appareil.
16: Oui.
18: Si je vous parle du frère Robert, est-ce que ça vous dit quelque chose?
16: Absolument pas.
18: Ça ne vous dit rien?
16: Ah non, absolument pas, non. Hein.
18: Bon. Parce que nous avons trouvé des photos de vous.
16: Ah bon?
18: Oui.
16: Où ça?
18: Dans sa cellule.
16: Pardon?
18: Dans sa cellule. Sa cellule, c'est une chambre.
16: Bah, des photos de moi?
18: Oui, ma fille.
16: Mais c'est n'importe quoi, mais...
18: Vous connaissez le frère Robert ou pas?
16: Non, absolument pas. Je ne connais aucun frère. Je suis sidéré.
18: Parce que lui prétend qu'il vous connaît.
16: Je connais pas.
18: Non, mais c'est un moine de chez nous, de l'abbaye.
16: Et alors, pourquoi il aurait fait des photos de moi?
18: Vous savez, les moines, hein, ils vivent seuls.
16: Pardon? Photos de moi? Attendez, là. Ça va pas, non?
18: Bon, en tout cas, il y a des photos de vous dans sa cellule, voilà.
16: Mais moi, je n'ai pas de photos. Je ne lui ai pas remis de photos. S'il a pris des photos, c'est un problème avec votre frère, je ne sais qui.
18: Oui, voilà, c'est ce que je vous dis.
16: C'est pas moi.
18: Non, mais je ne vous accuse pas, ma fille.
16: Attendez, ben je vais passer à la gendarmerie, moi. Il n'a pas rigolé, là.
18: Le frère est à côté de moi, il souhaiterait s'excuser.
16: Ah non, s'excuser, il n'y a pas d'excuse, moi. Je trouve ça trop grave, vous m'annoncez là.
18: Vous non. Pouvez lui accorder...
16: Si votre... la gendarmerie, je laisse passer comme ça.
18: Pardonnez-lui, moi.
16: Non, attendez.
18: Pardonnez-lui.
16: Oui, alors c'est quoi, là? Pardonnez-lui?
18: Oui.
16: Mais moi, vous m'appelez, là.
18: Oui.
16: Moi, j'ai rien demandé. Vous lui trouvez... Vous vous arrangez entre vous?
18: Je souhaiterais simplement que vous lui accordiez déjà votre pardon pour que je puisse le renvoyer à ses tâches dans le jardin.
16: Il va être sanctionné, là?
18: Oui.
16: Oh mon Dieu, quel bazar.
18: Je vous le passe, hein. Merci, mon père. Allô?
16: Oui?
18: Je vous demande humblement à genoux votre pardon.
16: Ah ouais, ben...
18: Je regrette, hein, j'ai pris ces photos.
16: Non, mais bon, vous les avez toujours, là?
18: Mais oui, mais en fait, je ne voulais pas du tout vous photographier. Je faisais des photos pour illustrer le journal de l'abbaye.
16: D'accord.
18: Et il se trouve que je vous ai prise. Bon, mais j'ai trouvé les photos très jolies, vous voyez.
5: D'accord, peut-être, voilà. Oui, je sais pas.
7: Et donc, j'ai mise dans ma chambre.
5: Oui.
7: Et là, on me fait un procès parce que...
5: D'accord.
7: Les photos d'une femme dans ma cellule, voilà.
5: Ah oui, je comprends mieux, là. D'accord. Je vous pardonne, il n'y a pas de souci. Hein.
7: Oh, écoutez...
5: Il n'y a pas de souci, il n'y a absolument pas de souci.
7: Oh,
5: hein.
7: Mon Dieu.
5: Ben oui, je vous soulage, quoi.
7: Oh, mon Dieu, comme vous me soulagez.
5: Ben oui, mais non, mais c'est tout à fait...
7: Vous m'avez bien soulagé les bourses pendant 4 jours.
5: Comment ?
7: Vous m'avez bien soulagé les bourses pendant 4 jours.
5: Oui, oui, c'est ça. Je vous soulage autre chose, là. J'ai compris, maintenant.
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10: Allô ?
2: Bonjour monsieur, c'est bien la fromagerie ?
10: Oui.
2: J'ai un problème avec un camembert que j'ai acheté chez vous.
10: C'est quel camembert ?
2: Vous savez, c'est ceux qui sont dans une boîte ronde en bois.
10: Bah tous les camemberts sont en boîte ronde en bois.
2: Oui, mais celui-là, il a aussi une étiquette ronde sur la boîte.
10: Bah là, c'est pareil, c'est toujours en rond, les étiquettes des camemberts.
2: Ah oui, mais alors celui-là, dans la boîte, le camembert est emballé dans un petit papier.
10: Bah c'est toujours le cas, c'est toujours le cas.
2: Oui, mais celui qui est rond, le camembert lui-même est rond.
10: Oui, mais ils sont tous ronds, monsieur, les camemberts.
2: Ah bon ?
10: Ouais.
2: Enfin, le problème, c'est que je l'ai pesé, il fait 250 grammes.
10: Bah, vous m'avez dit que vous l'avez pesé, il fait 250 grammes.
2: Bah oui.
10: Eh bah, c'est normal.
2: Bah non.
10: Bah pourquoi ?
2: Parce qu'aux infos, ils ont dit qu'il y avait 20% d'augmentation sur tous les fromages.
10: Non mais d'augmentation, pas d'augmentation du gramme.
2: Alors justement, augmentation grammatique, j'ai fait le calcul.
10: Non mais...
2: 20% de 250 égale 50,
10: alors...
2: plus 250 égale 300.
10: Non mais je pense que là, alors...
2: Donc si vos camemberts font 250 grammes, c'est bien que ce sont des vieux de l'année dernière.
10: Mais ça va pas, non mais je prends pas des camemberts des vieux de l'année dernière, non mais franchement...
2: Bah, pardon, vous allez pas me dire que c'est moi qui me trompe non plus.
10: Ah bah si.
2: Ah bah non.
10: Si, si, si.
2: Non, non, non.
10: Eh bah si, monsieur.
2: Eh bah non, monsieur.
10: Bah si.
2: Bah non, je vais vous rapporter le camembert.
10: Non, non, mais il est hors de question que je vous rembourse un camembert.
2: Ah bah si.
10: Ah non, mais non, non, mais non.
2: Ah mais si, mais si, si, mais si.
10: Mais non, mais vous... Non mais c'est pas possible quoi.
2: Ah non mais c'est dingue, c'est limite de la fraude camembertistique.
10: Mais fraude, mais n'importe quoi, tous les camemberts ils font 250 grammes, c'est marqué sur les étiquettes.
2: Non mais ça c'est normal vu que ce sont des fromages de l'année dernière.
10: Mais c'est pas des fromages de l'année dernière, vous voulez que je vous montre toutes mes factures
2: Ou alors, c'est le modèle de cette année, mais dans ce cas ça veut dire que vous vous mettez de côté 50 grammes par fromage.
10: Mais ça va pas, mais vous êtes pas bien, mais franchement vous êtes pas bien.
2: En fait vous prélevez des morceaux discrètement.
19: Oui, alors bonjour.
2: Ah, bonjour madame.
19: Alors, je sais pas où vous avez vu qu'un camembert doit faire 300 grammes. Il va falloir arrêter la bibine, à mon avis. Hein.
2: Je m'excuse, mais c'est le poids officiel pour cette année.
19: Non, non, un camembert, ça fait toujours 250 grammes. Cette année, il fait toujours 250 grammes. L'année prochaine, il fera 250 grammes. Dans 3 ans, il fera 250 grammes.
2: Ah bah non, parce que s'il prend 20% sur un an...
19: Mais de quoi ça a pris 20%? Qu'est-ce qui a pris 20%?
2: Tous les fromages, ils l'ont dit aux actualités.
19: C'est le prix. Alors là, vous mélangez l'inflation du prix et le poids d'un produit.
2: Ouais, bah ça explique pas ce que vous avez fait de mes 50 grammes de fromage en plus.
19: Mais quels 50 grammes de fromage en plus ? Faut arrêter la drogue, hein.
2: Bah, ceux que vous avez récupérés sur mon camembert de 300 grammes.
19: Mais ça change pas, hein, Neuchâtel, ça fait 200 grammes depuis plus de 20 ans. Un camembert, ça a toujours fait 250 grammes. Franchement, vous avez réussi à récupérer de la cocaïne sur les plages du Havre ou quoi ? Vous savez, c'était pas de la farine, hein, là-dedans. Hein.
2: De la farine dans du camembert ?
19: Vous êtes grave, hein, franchement. Là, je comprends pas, vous mélangez tous les pinceaux.
2: Non, mais pardon. Mélanger farine et camembert, reconnaissez qu'il y a un problème.
19: Non, non, mais je reconnais que vous êtes grave, que vous avez un problème.
2: Bon, vous savez quoi ? Je vais passer.
19: Je vous attends. Allez-y, je vous attends. J'y suis là.
2: Oui, et puis le temps que j'arrive, je vous vois venir, vous allez changer toutes les étiquettes.
19: Mais quelles étiquettes ? Je vous attends, je vais changer quelles étiquettes ?
2: Bah, celles de vos camemberts de l'année dernière.
19: Allez, vous savez quoi ? Vous appelez les fraudes. Et puis vous venez avec eux, comme ça on va bien rigoler.
2: Ah, bah écoutez, si c'est pour bien rigoler, avec plaisir.
19: Bah, franchement, il y avait longtemps que j'avais pas rigolé comme ça.
2: Non, mais c'est super. Vous savez quoi ? On se marre tellement qu'on devrait passer à la radio.
19: Oui, appelez la radio, ils vont bien rigoler aussi.
2: Ah bah j'espère, attendez, je les appelle tout de suite.
19: Allez. Allez.
2: Eh bah voilà, on est à la radio.
19: Eh bah c'est très bien.
2: Non mais on est vraiment à la radio.
19: Oui, c'est très bien.
2: Non mais c'est vrai.
19: Allez.
2: Non mais vraiment, vraiment. Allô.
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21: Allô.
7: Allô, oui, bonsoir madame.
21: Bonsoir madame.
7: C'est madame...
21: Oui,
7: ah,
21: la femme à Pierre.
7: C'est la femme à Pierre. Comment qu'il va, mon petit sou ?
21: Il est parti en installation, c'est pourquoi ?
7: Il est toujours dépanneur télé.
21: Ah oui.
7: Bon, ben écoutez, est-ce qu'il peut passer alors ?
21: Oui, ben vous allez me dire votre nom, s'il vous plaît.
7: Voilà, Madame Ledoux.
21: Ledoux.
7: Germaine.
21: Germaine.
7: À Gredizan.
21: À Gredizan.
7: Oui.
21: Bon. Parce que vous n'avez plus de télé du tout.
7: Non.
21: Bon.
7: J'en ai plus du tout, hein, de télé. Hein.
21: Oui.
7: Il n'est plus là, le poste. Hein.
21: Ah, vous ne l'avez pas ?
7: Ben, je ne le vois plus, c'est ça le problème. Je ne le trouve plus. J'ai regardé la télé hier soir et ce matin, plus de poste.
21: On vous a volé ?
7: Vous croyez ?
21: Et si vous me dites que vous avez plus de poste.
7: Oui.
21: Et c'est plutôt les gendarmes qu'il faut appeler.
7: Mais oui, je les ai appelés.
21: Vous avez appelé les gendarmes?
7: Oui, il n'y avait personne là.
21: Puis vous ne les avez pas rappelés de nouveau?
7: Attendez, vous permettez?
21: Oui.
7: Je vais les appeler avec mon poste.
21: Oui.
7: Comme j'ai un dédoublement d'appel.
21: Ah, voilà.
7: C'est peut-être vous qui allez les avoir, hein?
21: Voilà.
7: Quittez pas.
21: Non, je raccroche pas.
9: Gendarmerie de Dole, j'écoute.
21: Bonjour, monsieur.
9: Oui, bonjour, madame.
21: Je suis madame... On tient un magasin de télévision.
9: C'est bien, oui.
21: Et je ne sais pas ce qui... Et vous êtes les gendarmes de Dole?
9: Oui, la brigade, oui.
21: Bon, voilà. Il y a une dame qui nous téléphone. C'est madame Ledoux de Gredizan. Alors, cette dame, elle nous téléphone. Elle dit, écoutez, je voudrais bien voir votre mari. Ben, je dis, oui, mais pourquoi? Ben, elle dit, hier soir, j'ai regardé ma télé. Et ce matin, en me levant, j'ai plus de télé.
9: Oui. Ah,
21: ben, j'ai dit, appelez les gendarmes. Bon, elle me dit, je les ai appelés, ça n'a pas répondu.
9: Ah bah oui, parce que nous sommes en alerte générale.
21: Oui.
9: Est-ce que je peux compter sur votre discrétion?
21: Oui, oui.
9: Les radars de l'aviation ont signalé la présence d'extraterrestres au-dessus d'une petite ville qui s'appelle Gredizan.
21: Eh ben oui, puis cette dame, elle est là. Elle habite à Gredizan.
9: Ah, c'est pas possible, madame. On a fait évacuer tout le monde ce matin.

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3: Bon, alors, ça veut dire qu'elle a des extraterrestres chez elle, madame.
4: Oh là là.
3: Écoutez.
4: Essayez d'aller la sauver, cette pauvre femme.
3: Troisième brigade, vous foncez sur Grodisan. Vous allez chez madame Ledoux, vous la récupérez. Bon, madame, est-ce que vous pouvez lui expliquer la situation, sans lui faire peur, évidemment. Nous, on arrive.
4: Bon, ben, je vais essayer.
3: Essayez d'en savoir un peu plus, on reste en liaison avec vous, madame. Hein.
4: Bien, très bien. Allô?
5: Allô?
4: Bon, vous êtes toute seule chez vous?
5: Oh là là, oui, enfin, écoutez, j'ai l'impression qu'il se passe quelque chose de bizarre, hein. Je suis sortie, là, je suis regardée sur le toit, il n'y a plus d'antenne de télé.
4: Écoutez, n'ayez pas peur. De toute façon, hein, vous restez chez vous, ne vous en faites pas.
5: Allô? Il y a une espèce de grosse grenouille verte qui rentre chez moi.
4: Oui, eh bien, écoutez...
5: Il y a une énorme grenouille verte qui rentre chez moi.
4: Oui.
5: Et qui est en train de manger ma machine à laver.
4: Oui, ça fait rien. N'ayez pas peur.
5: Lâchez-la.
4: Laissez-la.
5: Lâchez-la.
4: Non, laissez-la. Répondez-moi.
5: Attendez, je vais chercher mon balai.
4: Non, répondez-moi.
5: Oh mon Dieu.
4: Allô? Madame Ledoux.
5: Oui.
4: Madame Ledoux.
5: Oui.
4: Écoutez-moi. Vous ne risquez rien. Ne bougez pas. Restez au téléphone.
5: Il y a une deuxième grenouille verte.
4: Ça fait rien. Écoutez-moi.
5: Ils sont en train de manger ma voiture.
4: Mais ça fait rien. Laissez-les faire. C'est des extraterrestres. Ils ne vous feront pas de mal à vous. Vous m'entendez?
5: C'est quoi?
4: Des extraterrestres. C'est des êtres. C'est une sorte d'être humain, mais ils mangent que de la ferraille. Ils veulent pas vous faire de mal. Les touchez pas, ces bêtes-là. Les touchez pas, restez au téléphone. Je vous tiens au téléphone pour vous tenir compagnie. Vous m'entendez?
5: Oh mon Dieu!
4: Vous m'entendez, Madame Ledoux?
5: Ils sont en train de manger la poubelle.
4: Mais ça fait rien.
5: Oh
4: mais
5: mon
4: n'ayez
5: Dieu.
4: Pas peur.
5: Non, mais j'ai pas peur.
4: Bon, les gendarmes, ils sont en conversation avec nous.
5: Alors...
4: Madame Ledoux?
5: Mais c'est pas vrai, hein.
4: Madame Ledoux?
5: Ils sont gonflés, ils sont en train de bouffer tout, hein.
4: Écoutez.
5: Mon cesse-là, vous savez...
4: Oui, Madame Ledoux.
5: Oui.
4: Écoutez-moi.
5: Mais qu'est-ce que c'est que ces grenouilles?
4: Écoutez-moi voir.
5: Qu'est-ce que c'est que ces grenouilles-là?
4: Ben, c'est des extraterrestres, ils sont très gentils avec les humains. Vous avez pas des bottes de conserve?
5: Ah.
4: Ils mangent tout ce qui est en acier, en ferraille. Ils mangent tout ça. Donnez-leur des boîtes de conserve. Ils vont être contents.
5: Vous croyez?
4: Oui. Parlez-leur. Vous leur dites que vous allez leur donner des boîtes de conserve. Vous verrez, ils seront contents.
5: Bonjour, messieurs. Je leur dis messieurs ou...
4: Oui, si vous voulez.
5: Bonjour, messieurs.
4: Je vais vous donner des boîtes de conserve.
5: Ils me parlent.
4: Oui, parce qu'ils sont contents. Donnez-leur à manger quelque chose.
5: Vous avez faim?
4: Ben, voilà, ils ont faim. Ils veulent manger. Donnez-leur à manger.
5: Qu'est-ce qui vous ferait plaisir?
4: Ben, donnez-leur des boîtes de conserve. Des petits pois, des haricots, des tout ce que vous avez.
5: Ils me tendent la main.
4: Eh ben, donnez-leur.
5: Ils sont contents.
4: Ils sont contents.
5: Ils sont en train de la gober.
4: Oui. Vous avez rien d'autre à leur donner?
5: Il a fait un rond.
4: Voilà, j'ai entendu. Vous n'avez pas une casserole sous la main, une petite casserole?
5: Ah oui.
4: Donnez-leur une casserole, ils seront contents.
5: Tenez.
4: Voilà, ils sont heureux.
5: Il l'a gobé.
4: Mais ils sont contents. Vous allez voir, tout va s'arranger.
5: Vous voulez une deuxième, non?
4: Ben, donnez-leur une deuxième casserole.
5: Une casserole pour Tata Suzanne?
4: Voilà.
5: Bop. Une casserole pour tonton Lulu.
4: Bop. Voilà. Et puis autrement, ben ma foi, il faut leur causer qu'ils sont gentils. Dites-leur qu'ils sont gentils.
5: Vous êtes gentils.
4: Ah, ils sont gentils.
5: Bop. Bop.
4: Voilà. Écoutez, allez chez le voisin. Dites-leur d'aller chez le voisin.
5: Vous pouvez aller chez le voisin.
4: Il y a du matériel à manger.
6: On a déjà tout mangé chez le voisin.
5: Il m'a parlé.
4: Vous avez déjà tout mangé? Oh.

0: Oh, ben, la dame, elle est bien gentille avec vous. Ah. Essayez, elle va vous redonner encore une casserole si elle a.
1: Je vous les passe, hein? Allô?
0: Allô?
1: Oui, bonjour, madame.
0: Bonjour, monsieur.
1: Premier à l'appareil, je suis le chef de la planète Acier.
0: Ah, eh bien, enchanté de faire votre connaissance et puis de pouvoir bavarder avec vous, parce que vous parlez très bien le français.
1: On a des convertisseurs de langage.
0: Ah, c'est pour ça que vous parlez si bien le français.
1: Nous arrivons de 353 milliards de kilomètres.
0: Ah.
1: Nous vivons sur une planète en acier.
0: Oui.
1: Et malheureusement, comme nous mangeons de l'acier, nous avons fini de manger notre planète.
0: Et puis vous n'avez plus rien.
1: Ben, on est tombé.
0: Ah, vous êtes tombé. Puis vous êtes nombreux?
1: Ah oui, nous sommes 43 756 millions.
0: Oh, ben
1: alors. Nous sommes en train d'envahir la planète Terre, évidemment.
0: Oui.
1: Vous voyez, et le problème, c'est quand on est arrivé ici, on a mangé nos ovnis.
0: Ah, puis vous ne pouvez plus repartir à nulle part.
1: Voilà.
0: Ah, j'ai bien compris ce que vous me dites maintenant. Oui, mais enfin, c'est sûr que vous avez faim, mais vous mangez souvent.
1: Nous mangeons tout le temps.
0: Ah, vous mangez tout le temps.
1: Il est en train de becquer le téléphone, là.
0: Ah ben, mangez pas le téléphone, on ne pourra plus causer. Vous n'avez pas une casserole, Madame Ledoux?
1: Ah oui, je vais en chercher une autre.
0: Donnez-lui une autre. Monsieur?
1: C'est bon, le téléphone, hein?
0: Oui, mais laissez-le qu'on puisse causer. On ne pourra plus causer après. Voilà.
1: Merci, madame.
0: Voilà, elle est bien aimable, cette dame.
1: Ah, la poignée de la casserole est en plastique, Madame Ledoux.
0: Ah ben oui, mais nous, chez nous, sur notre planète, les queues de casserole, c'est en plastique.
1: Comment?
0: Chez nous, en France, sur la planète France. Vous comprenez?
1: Oui.
0: Bon, les queues de casserole, elles sont en plastique.
1: Mais pourquoi faire?
0: Pour pouvoir l'empoigner, parce que nous, nos casseroles, on les mange pas. On fait cuire de la marchandise dedans.
1: Cuire?
0: Oui, cuire.
1: Mais vous faites cuire sur quoi?
0: Une cuisinière.
1: Ah, la cuisinière, c'est en métal?
0: C'est de la fonte.
1: Ah, ben, je vais aller goûter ça. Ah, ben non, laissez-moi ma cuisinière quand même.
0: Non, Madame Ledoux.
1: Oui.
0: Laissez-les faire. Ils ont faim, ils n'ont plus rien chez eux. Ils n'ont plus rien du tout à manger.
1: Mais d'où c'est qu'ils viennent?
0: Je ne sais pas, d'une planète, dans le ciel. Allô, les gendarmes?
1: Oui, d'accord. Allô?
0: Allô?
1: Gendarmerie, oui.
0: Vous avez entendu?
1: Non.
0: Bon, il y a une grosse grenouille. Pour elle, elle c'est une grosse grenouille. Elle lui a mangé sa machine à laver. Elle a plus d'antenne de télé. Elle a plus de télé. Elle me raconte des choses, c'est abominable. Moi, je peux pas, comment faire?
1: Ce sont les extraterrestres, madame.
0: Oui, ils m'ont parlé.
1: Ah, vous les avez eus?
0: Ah oui, le monsieur, enfin, moi, je l'ai appelé monsieur. Il m'a dit bonjour, madame. Tout ça, il parle très bien. Il voulait manger le téléphone. Je dis, ne nous mangez pas le téléphone. C'est bon pourtant le téléphone. Mais je dis, laissez-nous le téléphone qu'on puisse vous parler. Moi, je dis, je suis enchantée de vous connaître. On ne pourra plus parler si vous mangez le téléphone. Bon, ben, il est encore bien obéi. Mais ils sont des millions et des millions qui ont atterri sur la France. Et puis, de toute façon, ils vont tout détruire partout.
1: Oh, merde.
0: Je suis assise, je serai debout, je me dirais, c'est une histoire à pas tenir debout.
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4: Oui, bonjour.
5: Bonjour, madame. C'est bien le tabac?
4: Non, c'est monsieur.
5: Vous êtes sûr?
4: Ben oui.
5: Monsieur Martin, à l'appareil, j'ai acheté du tabac chez vous, mais je savais pas que c'était illégal.
4: Non, monsieur, nous ne vendons pas de choses illégales, monsieur.
5: Ah, si?
4: Non.
5: Ah, si. Il y a illégalisme.
4: Non, il y a pas de, on vend pas de trucs illégaux. Je sais pas où vous avez été voir ça.
5: Bah, dans le journal informatif, ils disent, le tabac à mâcher, maintenant, c'est interdit.
4: Oui, et on ne vend pas de tabac à mâcher.
5: Bah, si, les pouches.
4: Les quoi?
5: Les pouches de tabac. Le gros sachet avec du tabac dedans, en vrac.
4: Ben, le gros sachet, c'est pas, vous le mâchez pas.
5: Si, parce que ça me revient moins cher de mâcher une grosse pouche plusieurs fois plutôt que de mâcher des petites pouches une seule fois.
4: Non mais je m'en fous de...
5: Non mais de toute façon, vous inquiétez pas, j'ai le ticket.
4: Non mais non, vous allez pas avoir le ticket.
5: Bah c'est plus pratique, comme ça je passe pour le remboursage.
4: Bah allez, passez, je vais m'occuper de votre cas.
5: En revanche, j'ai que le ticket, hein, évidemment.
4: Non mais...
5: Bah oui, j'ai pas gardé la pouche, j'ai tout balancé dans les toilettes.
4: Non mais ça va pas, non?
5: Bah oui, mais imaginez, si j'ai une descente de la police stupéfiante chez moi, je suis fichu.
4: Ah bah non, mais si vous avez tout balancé, monsieur, comment voulez-vous qu'on fasse quelque chose?
5: Bah grâce au ticket, comme ça vous pouvez me rembourser.
4: En plus, vous n'avez pas pu avoir de ticket, on ne sort pas de ticket.
5: Ah non, mais le ticket, je l'ai fait moi-même.
4: Ah, vous, vous avez fait le ticket.
5: Bah oui, déjà que j'avais pas le tabac, je me suis dit, si en plus j'ai pas le ticket, c'est un coup à pas récupérer mes sous.
3: Allô.
5: Bonjour monsieur.
3: Bah, tout le monde va prendre un ticket et puis va me le ramener, puis j'ai remboursé.
5: Ah bah si vous le faites pour les autres, pourquoi moi je pourrais pas y avoir droit?
3: Bah non, je le fais pas pour les autres, je vous dis, c'est pour ça qu'il faut ramener tabac.
5: Ah oui, mais moi pas pouvoir ramener tabac. Moi balancer tabac parce que tabac à mâcher interdit.
3: Et pourquoi c'est interdit? C'est pas mâché, ça roulé. En blague, c'est du tabac roulé.
5: Comment ça on blague? Oh bah bravo.
3: Mais non.
5: Non mais j'ai rien contre l'humour, mais il faut m'expliquer votre blague.
3: Mais non, ça s'appelle une blague.
5: Oh bah je peux vous dire que je sais ce que c'est qu'une blague.
3: Mais non, ça s'appelle comme ça.
5: Pardon, mais moi-même je suis blagueiste semi-professionnel.
3: Ça s'appelle une blague de tabac.
5: Oui, alors c'est peut-être un truc qui vous fait rigoler avec les collègues du tabac.
6: Oui, allô, bonjour.
5: Ah bah bonjour madame, il y a votre collègue qui me fait une blague, mais alors j'ai rien compris.
6: Une quoi?
5: Bah soi-disant il me fait une blague, mais je pense qu'il essaye surtout d'éviter le remboursage.
6: Non, non, mais de toute façon il n'y a pas de remboursage, hein, monsieur.
5: Bah si, ma pouche.
6: Mais bah alors, vous avez acheté quoi? Dites-moi précisément qu'est-ce que vous avez acheté.
5: Une pouche, vous voyez les grosses pochettes de tabac.
6: Ouais, mais une pochette quoi? Quelle marque?
5: Bah de marque de tabac.
6: Non, mais dites-moi le nom, hein, sinon on n'y arrive pas. Hein.
5: Oula, comment voulez-vous que je sache ça?
6: Il y a une marque, moi, soit c'est du Winston, soit c'est du News, soit c'est du...
5: Ouais, du... Bah, il en faut trois, ça m'arrangerait.
6: Du Camel.
5: Ah bah voilà, parfait.
6: Quoi, il en faut trois.
5: Concernant?
6: Il en faut trois, pourquoi vous dites?
5: Non mais de toute façon, j'ai regardé, quelle que soit la marque, ils sont tous interdits de vendage.
6: Non, c'est pas interdit, monsieur, de vendre du tabac.
5: Ah bah les pouces.
6: Si ça va pas, vous allez à la gendarmerie. Si vous voulez, parce que c'est interdit, vous passez à la gendarmerie.
5: Ah, donc on est d'accord, c'est bien interdit.
6: Non, c'est pas interdit. Ce que je vends, c'est légal. C'est pas interdit, monsieur.
5: C'est quand même marqué dans le journal. Si c'est interdit, tout ce qui est tabac à mâcher est illégal.
6: Mais c'est pas à mâcher, monsieur, c'est à rouler ou à tuber.
5: Oh, qu'est-ce que vous me dites?
6: C'est à tuber ou à rouler.
5: Ah bah voilà, les noms d'oiseaux, allons-y.
6: Comment?
5: Vous venez de me dire de me faire tuber.
6: Non, tuber ou...
5: Et allez, encore une fois, bien sûr.
6: Ouais, non, allez, attendez, je... Merde.
7: Bonjour.
1: Oui, bonjour madame. Est-ce que vous vendez des prothèses, ma mère?
7: Oui, madame, bien sûr.
1: Ah, très bien. Neuves ou...
7: Neuves, oui, madame, c'est à usage unique.
1: Ah, bon.
7: Parce que, dites-moi.
1: Il se trouve que la nature m'a pourvu de poitrine fort généreuse, puisque je fais du 145.
7: A.
1: Non, B.
7: 145B?
1: Oui. Et en fait, c'est donc pour savoir si éventuellement je peux les vendre, quoi.
7: Pour les vendre?
1: Oui.
7: Oh là, vous pourrez pas, madame.
1: Pourquoi?
7: Mais elles sont neuves ou d'occasion?
1: Les miennes?
7: Oui.
1: Ah bah c'est du neuf, hein.
7: Elles ont pas servi?
1: Bah enfin, moi, c'est les miennes. C'est... Moi, je vous parle de mes seins, hein.
7: Vous parlez de prothèses, madame.
1: Ah non, pas du tout. Je voulais savoir si vous rachetiez des seins d'occasion.
7: Des quoi d'occasion?
1: Des seins. Mes seins, moi.
7: Vos seins, on les rachèterait d'occasion. Mais pourquoi? Ça n'existe pas, ça, madame.
1: On m'a dit que si.
7: Mais vous avez... Votre poitrine, elle est attachée à votre corps. C'est pas des prothèses que vous avez.
1: Non, ce sont mes seins.
7: On va pas vous enlever vos seins et les vendre, madame.
1: Mais je suis prêt à faire un prix. C'est combien le prix au kilo?
7: Mais ça...
1: Parce que là, j'en ai pour 13 kilos 650.
7: Oui.
1: Donc je fais, si c'est possible, 28,13 € le kilo.
7: Bah écoutez, madame, mais on n'a jamais...
1: Attendez, il y a le facteur. Vous permettez, je vais ouvrir?
7: Oui, je vous en prie.
1: Merci.
8: Elle a une poitrine de 145B et elle veut qu'on lui vende à cause de rejet.
1: Allô?
7: Oui.
1: Il est parti.
7: Ah bon? Oui, mais moi, comme je vous disais, madame, ça ne se fait pas, ces choses-là.
1: Mais et si on n'en vend qu'un?
7: Mais qu'un ou deux, ça ne se fait pas, madame, je vous assure. Qui vous a mis une idée comme ça dans la tête?
1: C'est mon mari.
7: Mais ça ne se fait pas, madame.
1: Mais est-ce que vous pouvez lui dire? Parce que lui, c'est lui qui est responsable de ça. Je vous le passe.
9: Merci.
7: Allô?
9: Oui, bonjour, madame.
7: Oui, bonjour, monsieur.
9: Son amour à l'appareil.
7: Oui, bonjour, monsieur.
9: Ma femme me dit que vous voulez me parler. C'est à quel sujet?
7: Pourquoi vous voulez qu'on rachète des seins? On n'a jamais fait une chose pareille, monsieur.
9: Non, mais on ne peut plus appeler ça des seins. Hein. C'est de la barbaque, voyez-vous. Il y a un moment où ça devient ridicule, quoi.
7: La barbaque.
9: C'est un tas de graisse. Et bon, qu'est-ce qu'on va faire avec?
7: Oui, je sais, monsieur, mais bon...
9: Même à 28 € le kilo, vous ne pouvez pas en prendre 2 ou 3 kilos.
7: Mais monsieur, mais on n'achète pas... C'est pas des pommes de terre qu'on vous achète.
9: Écoutez, madame.
7: Oui.
9: Est-ce qu'on peut faire l'essai simplement avec une tranche de 1 kilo? Ça sent quand même une livre.
7: Qu'est-ce que c'est que cette histoire, monsieur? Mais vous vous trompez d'adresse, parce qu'ici, il n'y a pas de ce genre de choses.
9: Bon, alors rien pour les seins. Bon, tant pis pour elle. Et alors, et pour ma bite?
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10: Oui, allô?
5: Bonjour monsieur, c'est bien le pressing?
10: Oui, bonjour.
5: Monsieur Martin à l'appareil, je vous ai envoyé un dossier pour participer aux Journées de l'Europe et vous nous avez pas rappelé.
10: Non, c'est par courrier?
5: Oui.
10: Non, je suis au courant de rien.
5: En gros, on vous a mis volontaire pour échanger votre commerce avec un autre européen.
10: Oula, échanger, ça veut dire quoi?
5: Ça veut dire que pendant une semaine, chacun part chez l'autre pour faire son boulot.
10: Waouh, c'est particulier, ça, parce que moi, si je pars, moi, personne fait mon travail. Donc,
5: mais si, puisque vous allez échanger, vous aurez quelqu'un qui vient de la Moldavie.
10: La quoi?
5: La Moldavie.
10: La Moldavie, c'est quoi?
5: Bah, c'est un pays, en plus, pour une fois que je dis un vrai nom.
10: Attendez, moi, là, je tombe des nues, hein. Il parle quelle langue, ce monsieur? Moi, je parle pas.
5: Ah, bah, il est moldaviste, donc il ne parle que moldaviste.
10: Bah, mais qu'est-ce que vous voulez qu'il fasse ici?
5: Bah, il tient le pressing.
10: Oui, je comprends bien ça, il va tenir le pressing, mais comment, s'il parle pas la langue, qu'est-ce que voulez-vous qu'il fasse?
5: Ce qui serait bien d'ailleurs, c'est que vous trouviez quelqu'un qui parle moldaviste pour lui faire la traduction.
10: Et vous plaisantez ou quoi, monsieur? C'est pas sérieux, votre truc, là?
5: Non, mais vous voyez, dans votre entourage, vous demandez à ceux qui parlent moldaviste.
10: Qui parle moldaviste dans mon entourage, d'après vous? Comment voulez-vous que je trouve quelqu'un qui parle le moldavie?
5: Sinon, vous passez une annonce. Cherche traductionneur qui parle le moldavie.
10: Oui, mais attendez, moi, mon travail ici, qui c'est qui va le faire, monsieur?
5: Le moldaviste. Oh là, vous suivez pas.
10: Mais hein. Vous plaisantez, il connaît absolument pas mon métier, c'est impossible.
5: Vous savez quoi? Pour être sûr, je vais valider une deuxième fois.
11: Mais moi, je veux pas. Mais... Allô?
5: Bonjour monsieur, un instant, je valide, je suis à vous. Hein.
10: Alors attendez, avant de valider quoi que ce soit, monsieur.
5: Attendez deux secondes, je vous fais passer en départ express.
10: Écoutez. Si vous validez, c'est votre problème, mais personne n'entrera dans mon commerce.
5: De toute façon, vous serez pas là.
10: Mais pas du tout.
5: Mais si, puisque vous serez à l'étranger.
10: Mais je ne serai pas du tout à l'étranger, monsieur.
5: En plus, vu que vous êtes volontaire.
10: Qui vous a dit ça? Qui vous a dit que moi j'étais volontaire?
5: Alors ça, c'est moi.
10: Ah, c'est vous?
5: Oui, je suis personnellement chargé de désigner les volontaires au hasard.
10: Bon, alors ça, c'est votre problème.
5: D'ailleurs, je vous ai pas demandé, vous-même, parlez-vous le moldavie?
10: Bah, mais bien sûr, mais tout le monde parle le moldave.
5: Ah bah non, figurez-vous que c'est pas le cas de vos collègues, apparemment.
10: Non, mais franchement.
5: Ah bah franchement, c'est moins répandu qu'on le croit. Hein.
10: Non, mais je crois rêver, je vous garantis. Vous êtes en train de valider quelque chose, parce que vous avez décidé que je devrais partir. Non, mais je rêve.
9: Validage accepté.
10: Ah non, alors, écoutez,
5: au passage,
10: monsieur,
5: je peux vous rajouter une semaine supplémentaire en Macédoine du Nord.
10: Écoutez,
5: est-ce que ça vous intéresse?
10: Écoutez, je pense que vous n'avez pas dû bien comprendre ce que je viens de dire.
5: Alors, pardon, c'est pas que j'ai pas envie de discuter, mais il faudrait quand même avancer sur votre dossier parce que j'ai pas que ça à faire.
10: Non, mais attendez, mais vous, quoi, vous êtes en train de parler à qui, là? Vous parlez à qui, là?
5: Bah, au monsieur du pressing qui parle moldaviste.
10: Ah, putain, ça va me saouler.
5: Je vous entends, hein.
10: Tant mieux.
5: Ouais, bah, dites pas ça au moldaviste, parce que...
11: Allô?
5: Eh, bah, encore un autre monsieur.
11: Non.
5: Donc, vos collègues m'ont validé l'échange moldaviste.
11: Non, vous foutez pas de ma gueule, là, vous venez de le valider.
5: Ah! Alors, peut-être qu'on s'est mal compris, parce que...
11: On s'est mal compris, vous faites votre truc, vous expliquez que d'elle. Donc maintenant, vous annulez le bordel.
5: Je vous rassure, tout le bordel est plus ou moins pris en charge.
11: Mais je m'en fous que tout soit pris en charge. Vous validez un truc sans demander l'autorisation des gens. Il y a un moment, faut arrêter, là.
5: Ah oui, mais alors, si vous êtes pas d'accord, dites-le avant.
11: Mais dites-le avant, vous faites de ma gueule.
5: Bah là, vous me mettez au pied de la muraille, je fais comment?
11: Mais bien sûr, vous venez de valider le truc. C'était pas de moi.
5: Et voilà. Et alors, qu'est-ce que je fais maintenant?
11: Eh ben, vous annulez.
5: Ah oui, donc vous changez d'avis.
11: Non, je n'ai pas changé d'avis.
5: Ah, donc vous changez pas d'avis.
11: Putain, mais vous foutez de ma gueule ou quoi? Je n'ai pas changé d'avis, je n'ai déjà pas validé à la base. Donc arrêtez.
5: Ouh, c'est pas clair. Bon, vous êtes d'accord ou pas?
11: Non, je suis pas d'accord, non.
5: Ok, mais alors pourquoi vous me demandez de confirmer?
11: Vous êtes con ou vous faites exprès?
5: Pardon, mais je perds un peu mon temps quand même à vous faire un dossier au plus
11: oignon. Ah, parce que moi je perds pas de temps là avec vous au téléphone.
5: Bon, je vous mâche le boulot, je vous inscris.
11: Mais vous mâchez le boulot, vous annulez votre bordel, vous m'envoyez rien du tout.
5: Mettez-y quand même un minimum du vôtre, sinon on va jamais y arriver.
11: Ouais, bah juste, je mets de mon. Voilà.
5: Voilà, oui, c'est ça.
11: J'espère que j'ai été clair.
5: Ouh, mais attendez, qui voilà?
11: J'espère que j'ai été clair.
5: Non, attendez, voilà justement le moldaviste.
11: Ah oui.
5: Oh bah, je vous le passe.
11: Ah oui.
12: Bonjour, monsieur Ski, c'est monsieur Martinski, le moldaviste.
11: Ah ouais, vous foutez bien de ma gueule, en fait.
12: Franchement, Ski.
11: Arrêtez vos conneries, là.
12: Ah oui, c'est grosse connerie, Ski.
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13: Allô?
14: Allô?
13: Oui.
14: Bonjour madame.
13: Bonjour monsieur.
14: Comité d'entreprise des PTT à l'appareil.
13: Oui.
14: Nous faisons un petit pot aujourd'hui pour la mise à la retraite d'un ami qui travaille au PTT.
13: Oui.
14: Alors le problème c'est qu'on avait invité un dresseur d'animaux, monsieur Robert Ledoux, qui est venu dresser, faire un numéro de dressage de rats. Et le problème, c'est que la bête est partie dans le standard téléphonique et qu'apparemment, d'après nos recherches, elle serait dans votre coin.
13: Ah bon?
14: Oui. Est-ce que vous voyez le câble de votre téléphone, là?
13: Oui.
14: Il n'y a aucun endroit où il serait plus gros?
13: Bah non, je ne remarque rien qui est anormal, en tout cas.
14: Monsieur Ledoux, vous permettez, je vais vous passer le dresseur, hein?
13: Oui.
9: Très bien, je vous remercie. Allô?
13: Allô, monsieur?
9: Bonjour, madame.
13: Bonjour, monsieur.
9: Monsieur Robert Ledoux à l'appareil, dresseur pour rat pour le comité d'entreprise du PTT. Oui, alors, est-ce que vous avez entendu un petit bruit très, très aigu?
13: Non, je remarque rien. C'est ce que j'ai déjà dit au monsieur. Je ne remarque rien d'anormal. Ah, il y a un petit sifflement, là.
9: Ah.
13: Oui, il y a un sifflement, oui.
9: Oui, oui, bah c'est lui, hein. C'est
13: deux fois, ça, la première fois très fort, la deuxième fois, voyez. Oh oui, là, c'est beaucoup, hein. Voilà, ouais. Ouais, ouais.
9: Bon, alors attendez. Donc ça veut dire qu'il est dans votre combiné téléphonique. Essayez de regarder dans les petits trous de, normalement liés dans votre combiné. Vous avez des petits trous, là?
13: Oui, oui, il y a des. Oui, vous savez que je parle, il y a des petits trous.
9: Voilà.
13: Mais je vois pas grand chose, hein.
9: C'est un rat tout gris, hein. Avec des tout petits yeux rouges. S'il a les yeux rouges.
13: Ah, c'est... ouais, ben, allez. Je vois deux petits points rouges à travers mon truc, là.
9: Attendez, vous le voyez, là?
13: Mais je sais pas, je vois deux petits points très brillants.
9: Oui, ben, c'est ses yeux.
13: Très brillants.
9: Eh ben, il est dans votre téléphone. Il doit être meurt de peur, hein.
13: Ben oui, c'est ce que je compte aussi, parce que...
9: Essayez de le rassurer.
13: Oui, n'aie pas peur, on va venir te chercher.
9: Il s'appelle Amadou.
13: N'aie pas peur, Amadou, hein.
9: Est-ce que vous avez un petit bout de fromage, peut-être, pour lui?
13: Oui, mais ça pourra passer à travers votre...
9: Ah oui, ça va passer.
13: Ce petit trou, là, Minus?
9: Oui.
13: Ben, je lui mets peut-être un peu de râpé, c'est ce qui est peut-être plus facile.
9: Voilà.
13: Ouais.
9: Et, chers auditeurs, nous sommes donc avec une détrice de Belfort qui va nourrir mon rat avec donc du fromage râpé. Elle va le mettre dans les petits trous du téléphone. Allô?
13: Oui, allô, je suis en train d'essayer d'y mettre des petits bouts de fromage.
9: Oui, on entend ça.
13: Ça va à travers d'un combiné, c'est pas facile à donner quelque chose.
9: Oui. Vas-y, Amadou, tu peux le manger. Vas-y, mon petit.
13: Allez, mange. Hein? Sois rassurée, je suis en train de te donner à manger. Hein? Tu es gentil, hein? Oui, tu es rassurée, ça va. Ça va, oui. Oh, il me parle, là.
9: Il a l'air content ou pas?
13: Oh, bah, je sais pas, monsieur. Il fait des petits sifflements aigus. Hein? Je connais pas leur langage. Hein? Oh, mais oui. Tu en veux encore? Oui. Eh ben, je t'en donne. Eh ben, prends. Oui, t'as l'air bien malheureux, hein.
9: Allez, maintenant, viens. Reviens au standard du téléphone.
13: Va faire ton maître au standard. Allez, va vite. Ben, bien sûr, il t'attend. Allez, ben, va.
9: Ah, ça y est.
13: Il est revenu.
9: T'as bien mangé? Qu'est-ce que tu as mangé?
13: Il a mangé que du râpé. Il est content, là.
9: Il est content, oui.
13: Ah, ben, c'est bien.
9: Je vais vous le passer, il va vous remercier.
13: Oh, ben, de rien.
9: Viens là, mon petit, viens. Dis merci à la dame.
13: Ben, je suis bien content, je suis très touchée. Ben, merci. Oh, ben, t'as une bonne bête. Oui, t'es très gentil et très poli.
9: À qui vous dites ça?
13: Ben, au revoir.
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13: Allô?
16: Bonjour monsieur, c'est bien la société de sécurité et surveillage?
13: Oui, bonjour.
16: On va venir couper internet cet après-midi pour vous protéger contre les virus, le piratisme,
13: ouais, mais,
16: etc.
13: Mais vous coupez internet, c'est une société là. Vous êtes permis de quoi? Vous allez couper?
16: Alors,
13: quoi aujourd'hui?
16: Vu que j'ai une société de cybersécuritage, je vais couper votre réseau pour vous protéger.
13: Non mais c'est une demande que vous faites.
16: Bah, c'est-à-dire que nous on a déjà fait un ordre de mission, j'ai fait un bon de commande électronique à votre nom.
13: Qu'est-ce que c'est que ça? Vous avez fait un bon de trinique à notre nom?
16: Voilà, un bon de trinique comme vous dites, parce que j'en avais besoin pour lancer l'intervention.
13: Quelle intervention?
16: Eh bah, le coupage.
13: Non, vous ne faites rien du tout sur le internet de mon mari, c'est quoi ça? Vous ne faites rien?
16: Non mais c'est juste pour un mois.
13: Et vous ne faites rien monsieur, vous n'avez rien demandé, vous n'avez aucune signature parce que je sache.
16: Bah j'ai fait une signature électronique, c'est ce que je vous dis.
13: Mais qu'est-ce que c'est que ça? Vous arrêtez de faire des signatures électroniques?
16: C'est quand même mon métier si vous voulez d'être dans l'électronisme.
13: C'est votre métier, mais vous vous êtes permis de faire une signature électronique à la place de monsieur...
16: Oui, c'est ça, oui.
13: Mais c'est formidable, ça. Ça, c'est n'importe quoi, monsieur.
16: Bah, excusez-moi, mais je suis quand même dépannateur informatiste de père en fils depuis 1875.
13: Mais attendez, vous êtes dépanneur informatique.
16: Informatiste.
13: Vous avez... Attendez, je vous passe, monsieur...
17: Allô?
16: Bonjour madame, voilà, comme j'expliquais à votre collègue.
17: Madame, non, c'est monsieur.
16: Moi, si vous voulez.
17: Pourquoi vous allez me couper internet? J'ai rien signé, j'ai rien fait, moi.
16: Dans ce cas, disons que c'est votre collègue qui vient de valider.
17: De quoi? Le collègue, il a rien validé. Il y a pas de papier, il y a rien. Vous êtes même pas en face de moi.
16: C'est ce que je vous dis. J'ai un bon de commande électronique.
17: Je n'ai pas signé de bon de commande électronique, j'ai rien su. Alors vous arrêtez votre carnaval, je ne sais même pas qui vous êtes.
16: Monsieur Martin.
17: Patron, c'est moi qui valide. Donc ça va.
16: Ah, allô?
17: Oui, je suis là, vous m'entendez passer?
16: Bah, c'est vrai que si vous pouviez parler un peu plus fort.
17: Il est sourd en plus.
16: Pardon? Allô?
13: Attendez, vous êtes sourd ou quoi? On n'a rien signé.
16: Ah, Revoilà le monsieur.
15: Mais on va où, là? Et c'est vous qui avez validé, mais vous êtes le président ou quoi? Vous êtes qui?
16: Président, je dirais juste directeur.
15: Directeur.
16: Directeur Martin.
15: Vous, monsieur, directeur Martin.
16: Voilà.
15: Ah, mais n'importe quoi. Mais vous foutez de qui, là?
16: Franchement.
15: Vous vous foutez de qui, monsieur? Il n'y a pas de signature électronique. En plus,
16: ah,
15: monsieur...
16: si, vous avez signagé par téléphone.
15: Mais vous dites que c'est par téléphone, mais vous dites n'importe quoi.
16: Pas du tout. Écoutez, j'ai le récépissé. Signature enregistrée.
15: Ça va pas la tête.
16: D'ailleurs, je vous le renvoie en télétranscription. Vous devez le recevoir, là.
15: Quoi?
16: La copie du bon de chronique.
15: Mais vous l'envoyez comment, monsieur?
16: Par téléphone. Si vous me coupez tout le temps, on va pas y arriver. Allez, on y retourne.
15: N'importe quoi. Et oh, vous avez fini vos conneries, là?
16: Eh ben voilà, vous me coupez encore.
15: Là, on va porter plainte.
17: Allô?
16: Encore la dame, donc.
17: Non, on n'a rien signé du tout, puis votre téléphone, il fait le bordel.
16: Comment ça, il fait le bordel? Mais pas du tout. Non, je suis en train de vous renvoyer votre validage.
17: Je n'ai rien validé du tout, monsieur.
16: Toute signature validagée.
17: Non, je n'ai rien à foutre.
16: Si. Elle est validagée.
17: Non !
16: Si je vous dis que si elle l'est...
17: Vous voyez que c'est cocu, moi !
16: Bon, enfin, vous avez entendu la machine comme moi !
17: Je n'ai rien validé du tout !
16: Oui, enfin, vous, votre collègue, c'est pareil.
17: Elle n'a rien validé du tout, non plus ! Donnez-moi vos coordonnées, votre nom !
16: Ouais, je vais vous rajouter un bilan réseau parce que ça n'a pas l'air de trop bien marcher chez vous.
17: J'en ai rien à foutre, votre nom, votre téléphone !
16: Monsieur Martin, donc, on va couper, là...
17: Le téléphone, l'adresse !
16: L'adresse, 1, rue Martin.
17: Oui, il fout de moi. Martin, rue Martin.
16: Voilà.
17: Martin ?
16: Non, à Martinville.
17: Martinville, bah, Boursourt, bah oui, en quel département ?
16: Ah, bah, c'est dans le Martin.
17: Mais il est complètement taré, ce clou.
16: Alors, taré, je sais pas, trop con, certainement.
17: Oh putain, allez !
18: Cabinet, bonjour. Veuillez patienter, votre appel va être pris en compte. Cabinet, bonjour.
19: Oui, bonjour madame, excusez-moi. Est-ce que vous pouvez remettre la musique, s'il vous plaît? Parce que je fais de la batterie et je suis en train de travailler sur le tempo de la musique d'attente. Si vous pouvez
18: oui.
19: Me remettre, s'il vous plaît, merci.
18: Je comprends pas ce que vous me dites, là.
19: C'est le professeur de musique, là, de batterie.
18: Oui.
19: Et j'ai un élève, je me suis dit, tiens, ça, c'est une excellente musique d'accompagnement.
18: Mmh.
19: Donc, si vous n'y voyez pas d'inconvénient, comme je suis avec un élève, là, je sais pas si vous entendez, qui est en train de travailler sa batterie.
18: Mmh.
19: Est-ce que vous pourriez me remettre la musique d'attente, s'il vous plaît?
18: Non, au niveau de notre passe, on peut pas. Donc, non, la seule chose qu'il faut que vous fassiez, c'est... Ça serait de rappeler. Je pense pas que... Non, je suis en train de regarder. Je pense pas. La seule chose que je peux faire, c'est si vous m'en attendez, mais...
19: Ouais, voilà, c'est ça avec la musique, parce que là, il est bien, là, il est bien dans le rythme, il a gardé le rythme, il faut surtout
18: pas... Oui, mais s'il vous met en attente, c'est que si vous passe sur un autre poste, donc ça va sonner sur un autre poste.
19: C'est comment l'air, déjà, là parce que là, il est en train de perdre le rythme, mon élève, et là, c'est embêtant.
18: Bah, moi, en plus, je la connais pas, parce que bon, comme...
19: Ça fait...
18: Ouais, ça se peut, je vous dis, moi, je l'écoute jamais, puisque... Oui.
19: C'est ça, non?
18: Oui, mais je dis, ça se peut, mais je peux pas vous dire. Puis bon, là, je suis sur un dossier, il faut que je le termine avant de partir, donc j'ai pas tellement de temps.
19: Ah oui, c'est les impôts en ce moment.
18: Oui, voilà, c'est pour ça.
19: Voilà.
18: Bon, je vous dis bonne journée, au revoir.
20: Allô?
19: Si vous pouvez remettre la musique, s'il vous plaît.
20: Je sais pas, vous venez d'avoir ma collègue, elle vous a dit qu'elle savait pas comment faire, donc...
19: Il continue à se battre, il faut garder le rythme, il y a plus...
20: Ouais, mais vous allez pas nous appeler comme ça tout le temps, parce que on est un cabinet d'expertise comptable, vous allez nous bloquer notre ligne, là.
19: Ouais, mais madame, moi, mon problème, c'est que j'ai des cours jusqu'à 18h, hein.
20: Oh, ben, vous allez pas appeler jusqu'à 18h, j'espère.
19: Vous pouvez vous raccrocher, et je vais rappeler moi pour avoir la musique.
20: Bah ça va, vous gênez pas surtout, hein. Vous bloquez la ligne d'un professionnel et puis ça vous paraît tout à fait normal. Et c'est quoi ces manières?
19: Vous n'aimez pas la musique peut-être, hein?
20: Bah si, j'aime la musique, mais vous allez pas nous bloquer notre activité parce que vous avez décidé de vous utiliser notre musique. C'est grave, ça.
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22: Oui, écoute.
16: Bonjour madame, c'est bien la police?
22: Oui, bonjour.
16: Monsieur Martin, à l'appareil?
22: Oui.
16: Je me suis fait contrôler en voiture et j'ai eu un PV parce que j'avais pas mon permis sur moi.
22: Ouais.
16: Mais je l'avais dématérialisé sur mon téléphone.
22: Ok, pas de souci.
16: Donc vos collègues m'ont dit, montrez-nous votre téléphone.
22: Ouais, ok.
16: Et c'est là qu'il y a problème.
22: Et il est où le problème? On vous demande de présenter justifié. explicatif. Et
16: bah oui, mais j'allais pas leur sortir mon téléphone, donc évidemment j'ai refusé.
22: Mais moi je vois pas pourquoi vous avez refusé de présenter votre téléphone à l'agent pour vérifier si oui ou non vous aviez votre permis de conduire dessus.
16: Bah j'ai vu venir le truc. Si je sortais mon téléphone, pim, je prenais un PV pour téléphone en voiture.
22: Bah mais bien sûr que non. Évidemment qu'on va pas vous verbaliser parce que vous avez le téléphone portable dans la main.
16: Ah oui, mais en attendant, moi j'ai eu un PV parce que soi-disant j'avais pas de permis.
22: Bah forcément, vous avez pas présenté le téléphone pour montrer le permis.
16: Alors le téléphone non, mais j'avais le permis papier de mon beau-frère.
22: Bah on conduit pas avec le permis de conduire de son beau-frère.
16: Bah vu que c'est mon beau-frère, c'est le même nom de famille. Donc...
22: Non mais tant bien même que c'est le même nom de famille, va falloir revoir un peu tout le cadre légal, hein, parce que là vous êtes pas bon du tout.
16: Enfin en attendant, faudrait déjà voir comment on fait sauter mon PV.
22: Bah non mais alors attendez.
0: Oui, bonjour.
16: Ah, bonjour monsieur.
0: Madame.
16: C'est-à-dire ?
0: Je suis une dame.
16: Ah bah je savais pas.
0: Enfin l'intonation de la voix, mais bon, peu importe, c'est pas bien grave, vous avez dit bonjour, c'est déjà bien.
16: Comment ça j'ai déjà dit bonjour ? Ah non, c'est la première fois que j'appelle.
0: Non, vous me confondez avec un homme.
16: Oui, c'est vrai qu'il m'arrive de me tromper.
0: Bon, bref.
16: Oui, bref, pour mon PV. Bon. Moi, mon permis, je l'ai.
0: Et vous l'avez présenté ?
16: Bah non, c'est ce que je disais, je me suis pas fait avoir avec le coup du téléphone.
0: Enfin monsieur, quand vous vous faites arrêter et qu'il vous demande de présenter votre permis de conduire et que vous l'avez dans votre téléphone, vous devez bien vous douter que l'agent il va pas vous verbaliser parce que vous lui présentez le téléphone avec le permis de conduire dessus.
16: Ah mais justement, je me suis dit, oula, ça sent le piège, c'est sûrement un test.
0: Vous croyez que les policiers sont là pour vous tester ?
16: Oui, je pense que votre collègue a voulu voir si je respectais le truc du téléphone.
0: Et vous avez affaire, je sais même pas qui vous a verbalisé, monsieur.
16: Alors je peux vous le dire, c'était un policier.
0: Là, c'est marqué quoi ? Le matricule.
16: Ça, j'en sais rien. En revanche, il portait un uniforme.
0: Bah, on a tous un uniforme, monsieur.
16: Oui, mais le sien, il y avait marqué police dessus.
0: Bon, je vous passe mon adjoint parce que je pense que j'ai du mal à vous comprendre.
16: D'accord, merci, monsieur.
22: Oui, bonjour.
16: Et bonjour, madame.
22: Bonjour qui ?
16: Bah, bonjour, madame.
22: Non, là, c'est un collègue, mais je pense que niveau voix, je pense pas qu'elle soit aiguë, ma voix, monsieur.
16: Ah non, je n'ai pas dit ça.
22: Ouais, allez, je vous écoute.
16: Ouais, donc je voulais voir avec votre chef pour qu'il m'annule mon PV.
22: Mais pourquoi ? C'est pas le cas verbalisé.
16: Bah oui, mais si ça vient du chef.
22: Oui, mais bon, c'est l'agent verbalisateur. C'est vrai que si moi, je vous verbalise avec mon matricule.
16: Hein ? Quoi ?
22: Moi, par exemple, si je vous verbalise.
16: Ah bah voilà, hop, je prends un deuxième PV en plus.
22: Et vous comprenez français ou vous comprenez ? Je vous donne un exemple. Je vous dis pas que je.
16: Non, mais pardon, je savais même pas qu'on pouvait prendre des PV par téléphone.
22: Non, mais apparemment, vous comprenez pas. Alors déjà, vous avez une différence de distinguer entre ce qu'est un homme ou une femme.
16: Bon, attendez deux secondes, je me gare parce que là, je comprends plus rien.
22: Et en plus, vous téléphonez en conduisant ?
16: Non, pourquoi ?
22: Vous avez le téléphone à la main, là ?
16: Non.
22: Bah, me dites pas non, je vous vois la caméra.
16: Ah oula, vous avez des caméras ?
22: Vous hésitez, là.
16: Quoi ? Moi, j'hésite ?
22: Oui.
16: Non, mais je voulais dire, je vais à la gare.
22: D'accord.
16: Oui, pardon, je me suis trompé.
22: En tout cas, voilà, nous, on a rien à voir.
16: Hop, deux secondes, attendez, je reprends l'appareil tout de suite, bougez pas. Allô ?
22: Oui.
16: Excusez-moi, il y a vos collègues qui viennent de passer en voiture, je me suis dit, si je reprends encore un PV.
22: D'accord, donc là, faut me pas prendre pour un con, vous avez le téléphone à la main, monsieur.
16: Je n'ai pas dit ça.
22: Si, mes collègues sont passés à côté, vous me dites, attendez, ça veut dire que vous avez baissé le téléphone, vous l'avez mis à côté de vous.
16: Ouais, c'est parce que je captais pas bien, je cherchais du réseau.
22: À partir du moment que vous voyez la voiture qui passe à côté de vous et vous posez le téléphone, là, c'est prendre un peu les gens pour des cons.
16: Ah non, déjà, faut pas inverser, le con, c'est moi.
22: Donc maintenant, votre PV, si vous voulez contester, vous écrivez, vous dites.
16: Super. Est-ce que je peux dire que je viens de votre part quand même ?
22: Non, j'ai autre chose à faire.
16: Non, mais si vous pouvez me faire un petit mot comme quoi il y a une erreur.
22: Mais non, il y a un moment, vous êtes un homme, donc il y a un moment, faut peut-être assumer ce qu'on a dans le pantalon.
16: Alors justement, ça c'est un autre problème, c'est que je n'ai pas de pantalon, mais je peux vous expliquer. Non, pas la prochaine fois.
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4: Allô ?
23: Allô ?
4: Oui ?
23: Bonjour monsieur.
4: Bonjour monsieur.
23: C'est bien l'office togolais des phosphates, hein ?
4: Oh, l'office là, ça cesse d'exister depuis longtemps, hein.
23: Ça n'est plus l'office togolais des phosphates ?
4: Oui, ici, ça est devenu service de presse du Togo, hein, depuis.
23: Ah, ben voilà. D'accord. Mais écoutez, nous avons une commande de 150 tonnes de bicarbonate de potassium.
4: Vous appelez l'ambassade ?
23: Non, mais c'est pour vous.
4: Pour le service de presse ?
23: Oui, absolument.
4: Ah bon ?
23: Il y a 150 tonnes de bicarbonate de potassium pour le service de presse. Et c'est offert donc par le général Yadema.
4: Ah, c'est ça.
23: Le président de la République.
4: Oui.
23: Pour la bonne année.
4: Ah bon ?
23: Alors, est-ce qu'on peut vous les livrer maintenant ?
4: Oui. Une seconde, là, viens rapidement, là. Bicarbonate de potassium est offert au service de presse.
23: Oui. Bon. Ça fait donc 8 camions.
4: 8 camions ?
23: Ah ben oui, il y a 150 tonnes, hein.
4: Et ils sont en route.
23: Ils sont en route, ils arrivent dans un quart d'heure chez vous.
4: Bon, parce que bon, nous, on est un service de presse, on est deux seulement ici. Personne ne nous a dit qu'il y a quelque chose comme ça.
23: Est-ce que vous pouvez les aider à décharger
4: Nous-mêmes, les aider à décharger. Vous avez dit combien de camions ?
23: 8.
4: Mais on ne peut pas. Où est-ce qu'on va les entreposer, tout ça ? Mais qu'est-ce que ça signifie ?
23: Vous les mettez dans la rue. Ils sont sur des palettes de 5 tonnes.
4: Mais 5 tonnes ? Mais on ne comprend rien. Moi, ce qu'on est en train de rire, parce que là, on tombe des nues, là.
23: Il y a 30 palettes de 5 tonnes. Il faut l'aider à décharger et les mettre devant la rue.
4: Mais comment est-ce qu'on peut faire des choses
23: comme ça? Ah ben, ils ont des pelles, ils vont vous donner des pelles. Hein.
4: Mais on ne comprend pas.
23: Non, mais vous inquiétez.
4: Je vous passe, moi, second. Allô?
23: Allô?
4: Bonjour, monsieur.
23: Bonjour, monsieur.
4: Vous nous excuserez d'être, disons, insistant, parce que si là où vous êtes, un bon matin, on vous dit qu'on vous livre une marchandise de 5 tonnes...
23: 150 tonnes. Hein.
4: 250 tonnes, dont vous n'êtes pas du tout informé, je crois que vous réagiriez exactement comme nous.
23: Je pense également.
4: C'est ça. 150 tonnes de quoi, s'il vous plaît?
23: C'est du bicarbonate de potassium.
4: Mais nous ne sommes pas une usine. Ici, c'est un bureau. 150 tonnes de bicarbonate de potassium, bon, ben, on ne saura même pas où mettre ça d'abord.
23: Alors, il y a une consigne, hein?
4: Oui.
23: C'est indiqué, donc, sur la commande, il faut absolument les rentrer dans le bureau.
4: Mais on dirait que vous connaissez nos bureaux.
23: Ah non, je ne connais pas, non?
4: Même 2 kilos ne resteraient pas dans notre bureau.
23: Bon, écoutez, pourrais-je me permettre de vous redemander votre collègue?
4: Oui, je vous le passe.
23: Je vous remercie.
4: Ouais. Allô?
23: Oui, c'est avec vous que j'étais en ligne tout à l'heure.
4: Oui, oui.
23: Bon. Qu'est-ce que vous avez contre le bicarbonate de potassium?
4: On n'a rien contre. Nous sommes des journalistes. Nous, on n'utilise pas du bicarbonate de potassium. Nous sommes des journalistes de la presse. On n'a rien. Nous sommes un bureau. On ne peut pas.
23: Bon, écoutez, je vais demander à mes chauffeurs de vous donner un coup de main pour les mettre, les 150 tonnes de bicarbonate de potassium, sur le toit de l'immeuble. Ça vous va, ça?
4: Ah, on ne peut pas grimper sur le toit de l'immeuble. Nous avons au moins, je crois, 7 ou 8 étages.
23: Oui.
4: Mais ce n'est pas possible.
23: Pourquoi?
4: Qui va le faire? Nous, journalistes?
23: Ben, avec des voisins. Vous avez des voisins, ils vont vous donner un coup de main.
4: Mais comment vous parlez de la France comme moi? Mais comment? On va appeler qui, moi? Mais ce n'est pas possible, monsieur. Je m'excuse, hein.
23: Bon, ben écoutez...
4: Je m'excuse.
23: Je vous remercie.
4: Oui.
23: Est-ce que je peux me permettre de vous soulager?
4: Oui.
23: Nous n'allons pas vraiment vous livrer 150 tonnes de bicarbonate de potassium.
4: Oui.
23: Vous savez pourquoi?
4: Non.
23: Parce que c'était une plaisanterie pour la radio.
4: Ah, c'est ça. Et ensuite...
1: C'était un jeu?
4: Oui.
23: Oui.
4: Bon, je vous passe mon second. Allô?
23: Oui, bonjour.
4: Mais dis donc, je me suis dit, mais c'est une histoire de fou. Alors, ça, comment ça va?
23: Ça va bien.
4: Mais vous nous avez eu, vraiment?
23: Oui, mais je vous ai soulagé.
4: La prochaine fois, je serai plus malin. Mais c'est pas possible.
23: Si.
4: Mettez-vous à notre place. 15 tonnes, mais c'est ahurissant. Mais c'est pas possible.
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3: Bonjour.
6: Bonjour monsieur, c'est bien l'entreprise de matériaux et bricolage?
3: Oui.
6: Monsieur Martin, établissement Martin, on va attaquer le ravalage de votre façade.
3: Bah attendez, vous appelez de la part de qui?
6: Bah de mon responsable, monsieur Martin.
3: Bah attendez, moi je suis en location, c'est pas chez moi ici. Vous allez venir faire les travaux sans que le propriétaire ne m'ait prévenu?
6: Bah moi je vous préviens.
3: Ah.
6: En plus, vous participez au chantier?
3: Non, je participe pas, je suis locataire.
6: Bah si, parce qu'on vous a mis le tarif participatiste.
3: Ah non, attendez monsieur, attendez.
6: Donc ça implique que vous faites une partie du boulot?
3: Non, mais moi je ne veux pas. Ne me faites pas faire des choses que je ne veux pas.
6: En parlant de ça, est-ce que vous savez poser du crépi?
3: Ah non, mais attendez, il n'y a pas de crépi, c'est uniquement de la vitrine.
6: Ah, parce que nous, on a prévu du crépi, donc c'est pas grave, on le mettra dessus.
3: Ah non, mais je ne prends rien, vous allez venir, je ne veux pas vous ouvrir, mais c'est ce que vous comprenez pas, monsieur.
6: Bah non, puisque c'est à l'extérieur, surtout laisser la porte fermée,
3: mais
6: oui.
3: Mais moi, c'est pas possible, ça. Est-ce que c'est une obligation?
6: Bah maintenant, oui.
3: Alors, je vais aller voir tout de suite le propriétaire qui est juste à 2 pas de mon bureau, qui m'explique un petit peu, il aurait pu quand même me prévenir un petit peu, quand même, je suis locataire de ces locaux.
6: Ah bah, passez-le moi.
3: Non, attendez, vous êtes monsieur Martin, je sais pas quoi, là.
6: Établissement Martin.
3: Attendez, établissement Martin.
6: Voilà.
8: Allô?
6: Oui, bonjour madame.
8: Non, c'est un monsieur.
6: Si vous voulez. Donc, pour le crépi, on va vous montrer...
8: Oui, non, attendez. Arrêtez de vous enflammer. Je suis le directeur de la société, je suis pas au courant de cette histoire.
6: C'est pour ça que je vous le dis, oui. C'est comme ça, vous êtes au courant.
8: Bah non, mais... oui, non. Mais,
6: bah oui.
8: Oui, mais vous m'avez rien dit du tout, je suis pas au courant, point.
6: Je viens de vous le dire.
8: Mais putain, j'ai rien signé,
6: non,
8: donc...
6: Mais pardon, je vous l'ai dit ou je vous l'ai pas dit?
8: Je ne suis pas au courant.
6: Non, mais parce que vous me dites que je vous l'ai pas dit alors que je viens de vous le dire.
8: Mais je vous passe quelqu'un.
6: Oui, non, parce que ce que je voulais dire, c'est que moi comme ça...
8: Non, mais je m'en fous. Je vous passe quelqu'un, moi je suis pas au courant, point.
6: D'accord, donc je dis à la personne que vous êtes au courant et que j'ai vu avec vous.
8: Mais vous avez rien vu avec moi. Vous avez eu qui pour nettoyer une façade? Vous avez vu avec qui?
6: Bah avec mon responsable, monsieur Martin.
8: Mais putain, vous comprenez rien. Vous avez vu avec qui chez nous, chez moi, dans ma société? Vous avez vu avec qui?
6: Ah bah là je vois avec vous, oui.
8: Non mais vous voyez rien. Oh là là là. Mais on vous a signé un devis?
6: Alors le devis, je vous l'ai pré-signé.
8: Vous l'avez pré-signé le devis? Non mais moi, est-ce que je vous l'ai rendu signé?
6: Bah vous me le rendrez tout à l'heure quand je vous l'apporterai.
8: Moi, j'ai rien signé. Je vous passe à une personne qui a peut-être signé le devis. Deux secondes.
6: Non, mais
8: deux
6: parce
8: secondes.
6: Que vous voyez...
8: Non, deux secondes.
1: Oui, allô?
6: Oui, bonjour monsieur.
1: Madame, oui.
6: Donc il paraît que c'est vous qui me signez le devis.
1: Mais non, mais c'est pas possible. Vous n'avez encore pas compris.
6: De toute façon, je vous dépose le devis en même temps que les fournitures.
1: Mais quelles fournitures? Je vous ai rien demandé.
6: Bah, les matériaux pour le ravalage.
1: D'abord, on dit plutôt ravalement, non?
6: Bah non, dans le métier, nous, on dit ravalage.
1: Bon, ravalage? Oui. Quel ravalage? Je vous ai rien demandé.
6: Peut-être, mais bonne nouvelle, j'ai tout calé.
1: Mais tout calé avec qui? Vous téléphonez aux gens? Vous amenez des matériaux?
6: Ah, pardon. Vous préférez qu'on prenne vos matériaux à vous, c'est ça?
1: Mais non, mais vous comprenez rien ou quoi? Non, mais c'est un vrai sketch, hein, vous, là.
6: Oui, bah bien sûr, je suis Muriel Robin.
1: Non, mais c'est...
6: Pourquoi pas rire et chanson, tant qu'on y
1: mais
6: est?
1: Mais non, non, mais attendez.
6: Bref, pour la partie du chantier en distanciel, il faut qu'on s'organise.
1: Mais en distanciel, comment ça, en distanciel?
6: Vous avez un vidéo téléphone?
1: Un vidéo téléphone? Non, non, mais je vais pas
6: non,
1: encore...
6: mais comme ça, on pourra vous guider en visioconférence pour trouver des solutions quand...
1: Mais quelles solutions à quoi? Je vous ai rien demandé.
6: Bah oui, mais une fois qu'on aura installé vos échafaudages...
1: Vous n'installez rien du tout!
6: Alors, si c'est vous qui l'installez et qu'on vous guide en...
1: Je n'installe moi-même rien du tout!
6: Sauf si on vous guide en visio.
1: Non! Je ne veux rien faire!
6: Et en vidéo par téléphone?
1: Non!
6: Ou alors en conversation filmée?
1: Non!
6: Bon, bah dans ce cas, par visiofax.
1: Non, mais vous avez bu, là, ou quoi? Vous êtes shooté, ou quoi? Vous comprenez ce que je vous dis, ou pas?
6: Non, mais vous voyez, par exemple, quand vous allez poser le crépi...
1: Mais c'est pas possible.
6: Mais si, c'est possible. On va vous aider. Vous allez voir, c'est pas si compliqué.
1: Bon, écoutez, merde, ne...
6: Alors non, merde, vous confondez avec le torchis. Là, on serait plutôt sur un crépi.
1: Bon.
5: Allô?
23: Bonjour, monsieur. C'est le conseil général à Pareil. Vous
5: oui?
23: habitez bien Niederhansen?
5: Oui.
23: Très bien. Vous savez qu'aujourd'hui, c'est la journée de l'Angleterre dans la région.
5: Oui.
23: Et le conseil général offre gratuitement à tous les habitants de plusieurs communes de la région un cours d'anglais. Et donc, il s'agit de retenir une seule phrase qui va vous servir à vous faire comprendre des anglais et à comprendre l'anglais. Est-ce que vous parlez l'anglais?
5: Non, pas du tout.
23: Très bien. Alors, vous avez un stylo?
5: Ouais, allez-y.
23: Donc, la première phrase pour aujourd'hui qu'il va vous falloir apprendre, hein, c'est donc... I fuck you, comme la fac, hein. I fuck you, bullshit. Dans quelques instants, vous serez appelé par un anglais. Il vous dira donc hello. Et quoi qu'il se passe, monsieur, vous lui dites invariablement I fuck you, bullshit.
5: I fuck you, bullshit. Bullshit.
23: Bull, comme une boule.
5: Oui.
23: Bullshit. Nous sommes d'accord? Voilà. Merci, monsieur.
5: Merci. Au revoir.
23: Au revoir.
5: Allô?
23: Hello.
5: I fuck you, bullshit.
23: Yes. Do you fuck me in the ass?
5: I fuck you, bullshit.
23: Yes, correct. Votre accent est bon, monsieur.
5: Merci.
23: No, you say, vous dites...
5: I fuck you, bullshit.
23: C'est parfait.
5: I fuck you, bullshit.
23: Perfect.
5: I fuck you, bullshit.
23: Je vous remercie, monsieur.
5: I fuck you, bullshit.
23: En vous disant que vous avez un accent parfait.
5: I fuck you, bullshit.
23: Sorry.
5: Bon, je vous laisse, monsieur, j'ai autre chose à faire. Allez, au revoir.
23: Ah non, en anglais.
5: I fuck you, bullshit.
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7: Bonjour.
6: Bonjour monsieur, c'est bien le supermarché?
7: Oui.
6: J'ai un livrage de masques pour vous.
7: C'est quoi en fait?
6: C'est ce que je dis, un livrage pour vous livrager des masques protectionnistes.
7: Non mais je sais pas, vous dites que vous allez me déposer des masques.
6: Oui, parce que comme j'en vends, je vous ai préparé une commande.
7: Le patron était au courant?
6: Ah non, pas du tout, mais vous inquiétez pas, je lui dirai que vous avez validé pour lui.
7: Bah moi j'ai rien validé, moi c'est juste que vous me dites que vous venez ramener, donc après nous comme on n'est pas au courant...
6: Comment ça vous avez rien validé?
7: Bah moi j'ai rien validé de moi-même. Hein.
6: Ah parce que moi j'ai entendu, oui je valide de moi-même.
7: Non j'ai rien validé.
6: Ah bah vous m'avez dit oui, moi j'ai pris ce point un oui.
7: Ah non, je vais pas accepter. Une livraison que mon patron n'est pas au courant. Je vais pas accepter une livraison et après c'est moi qui vais me faire engueuler.
6: Ouais, ouais. Ou alors, c'est que vous voulez les garder pour vous?
7: Bah, il y a pas, je vais les garder pour moi.
6: D'accord, donc c'est pour vous. Alors, je vous en mets quoi? 4000, 5000?
7: Je vais pas vous dire qu'il en faut 5000 ou il en faut plus. Il faut que je vois avec quelqu'un.
6: Ah, il en faut 5000, on est d'accord.
7: Non, non, non, non, j'ai pas dit qu'il en fallait 5000.
6: Commandage de 5000 masques confirmatel.
7: Non, j'ai pas dit qu'il en fallait 5000.
6: Vous venez de le dire?
7: Non, j'ai pas dit qu'il en fallait 5000. J'ai dit, je vais me renseigner d'abord.
6: Oh là là là là là là là. Oh là là, mais comment qu'on fait maintenant?
7: Non, mais c'est quoi comme groupe que vous êtes?
6: Eh ben, qu'on est les établissements Martin.
7: Fabienne?
6: Ah.
7: Est-ce que t'es au courant d'une commande de masques de établissement Martin? Monsieur, tu veux me livrer 5000 masques? Hein? 5000 masques?
6: Oui, allô?
7: Attendez, monsieur?
6: Vous m'entendez?
7: Il dit que là, comme je viens de dire oui, il va me les livrer.
5: Allô?
6: Bonjour madame, est-ce que je pourrais parler au patron, s'il vous plaît?
5: C'est moi.
6: Ok, mais donc...
5: je comprends pas, monsieur, vous me parlez de 5000 masques?
6: Ah, donc vous êtes au courant, ça me rassure.
5: Et vous faites quoi, là? Vous faites des arnaques?
6: Comment? Vous me traitez d'arnaquiste?
5: Ouais, je sais pas.
2: quoi, il y a une collègue qui valide des masques comme ça par téléphone.
6: On est d'accord.
2: Et arrêtez votre délire là, monsieur. Il n'y a aucune commande de passer 5000 masques. Vos masques, vous les gardez.
6: Oh là là là là là là là là là là là là là là, il change d'avis maintenant.
2: Oui.
6: Non, parce que si c'est pour me négocier le prix.
10: Non, mais nous, on va rien payer. Hein. Ah. Vous avez eu le patron directement du magasin.
6: Revoilà le monsieur d'avant.
10: Oui, c'est moi, vous avez eu avant.
6: Très bien. Donc, je mets la commande à votre nom.
10: Ben, vous n'avez pas de nom, donc vous ne pouvez pas le valider à mon nom.
6: D'accord, mais pour vos 5000 masques perso que vous m'avez demandé en plus.
10: J'ai jamais dit que j'en voulais 5000.
6: 5000 fois 95 centimes plus frais de livrage et de routisme, ça nous fait 10 euros le masque.
10: Ben, 10 euros le masque, non, c'est trop cher déjà.
6: Bon, ben, vous n'allez pas chipoter pour 50 000 euros quand même.
2: On en a un bon.
6: Ah, j'entends encore la dame derrière.
2: Ouais, bon, vous arrêtez votre connerie maintenant parce que ça va bien faire. Sinon, je fais une déclaration à la police. Donc maintenant.
6: Ah, mais moi d'abord, tiens, je vais faire un déclarage.
2: Vous arrêtez d'appeler tout de suite.
6: Petit 1 primo, vous arrêtez d'appeler en proms. Et petit 2 tertio pour les masques.
2: Bah, vous bouffez les casques ou j'en sais rien, vous vous démerdez. Mais je veux plus entendre parler de vous, ok?
6: Alors, des casques, j'en ai aussi, ça tombe bien. Je vous rajoute 5000 casques.
2: Oui, oui, des masques. Bah, vous les mettez un par un dans le trou du cul.
6: Ah, parce qu'il y en a 5000, donc ça va prendre un certain temps.
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11: Oui, allô?
12: Oui, bonjour madame.
11: Bonjour monsieur.
12: C'est Cher FM, la radio à l'appareil.
11: Oui.
12: Vous êtes madame Denise?
11: Oui.
12: Eh bien madame, ça tombe bien.
11: Parce que?
12: Eh bien nous sommes Cher FM, la radio. C'est Super Gérard de la place à l'appareil.
11: Ah non, je connais pas.
12: C'est moi. Voilà. Bonjour. Et vous êtes en direct sur Cher FM. Bonjour Denise, puisque c'est votre prénom, je vois.
11: Ben oui.
12: Voilà, alors qu'est-ce que ça vous fait?
11: Bah écoutez, je ne sais pas parce que je
12: Vous êtes très émue?
11: Voilà. Alors je ne peux pas répondre, je ne sais pas ce que vous voulez me demander.
12: Bah écoutez, c'est notre grand jeu concours, vous le savez. Aujourd'hui, nous sommes solidaires d'une association, il s'agit des manchots du département. Vous le savez que notre département compte beaucoup de manchots, je pense que vous êtes au courant.
11: Des manchots?
12: Des manchots des deux bras, oui, des personnes qui sont privées de l'usage.
11: Oui, mais enfin, sur la région Saint-Amand, je...
12: Non, pas sur Saint-Amand, hein, sur le département. Hein.
11: Le département, oui.
12: Ouais, un peu partout, Vierzon jusqu'à Vierzon, de nombreux manchots, des deux bras, et donc c'est avec eux que nous lançons notre grand jeu concours. Alors Denise, nous allons vous demander de faire un petit effort pour notre concours.
11: Oui, je vous écoute.
12: Nous allons raccrocher, vous allez être rappelé.
11: Oui.
12: Et vous allez imaginer pendant 10 secondes que vous êtes manchot, c'est-à-dire que vous n'avez pas de bras.
11: Oui.
12: Vous allez décrocher le téléphone.
11: Et comment faire?
12: Sans les bras.
11: Voilà.
12: Et vous allez pouvoir illustrer en direct à l'antenne de Cher FM les difficultés qu'éprouvent les manchots à décrocher le téléphone chez eux.
11: Oui.
12: Sans leurs bras.
11: Oui, ben je vous comprends.
12: Hein? Mmh. Et donc je pense que vous pouvez réaliser cet exploit en vous aidant évidemment de tout ce que comporte le visage, c'est-à-dire les yeux et
11: oui.
12: La bouche.
11: Oui. Hein? Alors sans les bras, il faut que je décroche mon téléphone.
12: Absolument, madame.
11: Bon, j'ai une amie qui est là, et bien elle va le vérifier.
12: Elle ne peut pas.
11: Elle ne peut pas me servir de témoin.
12: Si, mais elle ne peut pas vous aider. Hein.
11: Ah oui, d'accord, monsieur, je vous comprends.
12: D'accord.
11: Oui. D'accord.
12: Alors attention, Denise, est-ce que vous êtes prête?
11: Oui, d'accord, alors je raccroche.
12: Attention.
11: Oui.
12: C'est parti.
11: C'est pas facile, il va tomber.
12: Denise doit avoir le téléphone dans la bouche. Denise, vous m'entendez?
11: Oui.
12: Oui, le téléphone, vous l'avez où, là?
11: Dans la bouche.
12: Comment, dans la?
11: Dans la bouche.
12: Dans la bouche.
11: Ouais.
12: Et vous m'entendez par où?
11: Par maman.
12: Vous m'entendez par maman, hein?
11: Comme les chiens, hein?
12: D'accord. Vous voyez un peu le calvaire qu'endurent les manchots des deux bras dans le département? Comment?
11: Oui, on peut pas,
12: hein.
11: Oui.
12: D'accord. Qu'est-ce que vous pouvez dire aux manchots des deux bras qui ne peuvent pas nous écouter malheureusement puisque vous le savez, comme ils n'ont pas de bras, ils n'ont pas pu allumer le poste.
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25: Oui, allô?
6: Bonjour monsieur, c'est bien le magasin de meubles?
25: Oui.
6: J'ai acheté un canapé clic-clac chez vous.
25: Ouais.
6: Mais alors problème, quand je l'ai ouvert, il a pas fait clic-clac, il a fait clac-clac.
25: Ah ouais, non, ça c'est pas grave.
6: Bah si, parce qu'à cause de ce faux bruit, j'ai tout démonté et là, il est bien pété.
25: Ah, vous avez démonté.
6: En plus, maintenant, il me reste des pièces qui servent à rien.
25: Ouais, mais là...
9: Non,
13: mais pas de panique. Vous avez qu'à me le changer.
9: Ouais, bah attendez, c'est pas si simple que ça.
13: Mais si, vu que c'est une contrefaçon, vous me faites un...
9: N'importe quoi, c'est une marque, c'est pas du tout une contrefaçon. Ça va pas ou quoi? N'importe quoi ici.
13: La preuve, il fait pas clic-clac.
9: Si, il fait clic-clac, mais c'est le bruit.
13: Non, il fait clac-clac.
9: Quittez pas un instant. Quand tu ouvres un clic-clac, il fait bien clic-clac ou c'est clac-clac?
13: Pardon, vous parlez d'un clic-clac, mais c'est pas ça, hein.
9: C'était quoi alors?
13: Bah, moi, vous m'avez vendu un clac-clac.
9: Ah oui, il dit que c'est un clac-clac, parce qu'il y a...
13: Oui, non, mais appelons un clic-clac et un clac-clac, un clac-clac.
9: Ne quittez pas.
13: Si on commence à mélanger les clic-clac et les clac-clac, ça va faire quoi? Les clic-clic.
9: Allô?
13: Bonjour, monsieur.
9: Bah, de toute façon, un mécanisme métallique, à partir du moment où il se déplie, ça fait toujours un couinement.
13: Ah, donc il y a bien un problème.
9: Bah, non, ça fait pas un problème, c'est normal.
13: Pardon, mais maintenant, il est tout pété.
9: Je vous l'ai pas vendu pété. Quand vous avez eu le bruit, au lieu de nous appeler, vous avez forcé, donc il a été cassé après.
13: Ah oui, bah après j'ai tout pété parce
9: non,
13: que j'essaie
9: voilà,
13: de
9: le réparer. Donc ça passera pas en garantie, on est d'accord.
13: Ah oui, pas faux. Dans ce cas, dites qu'il était défectueux.
9: Ah bah non.
13: Ah bah si.
9: Non, je vous l'ai pas vendu défectueux, monsieur, vous l'avez cassé. Moi j'ai rien cassé du tout.
13: Ah oui, mais comment je fais pour la garantie?
9: Oui, mais moi, il y a combien de temps que vous l'avez?
13: Oh bah il y a au moins 10 ans.
9: Bah il y a pas de garantie 10 ans, j'ai jamais eu de garantie 10 ans, monsieur. À partir du moment où ils vont voir que le canapé a 10 ans, ils vont pas vous donner un canapé neuf.
13: Ouais, d'où l'intérêt de dire que c'est vous qui l'avez pété.
9: Bah non, mais je l'ai pas pété. C'est vous qui l'avez cassé en forçant dessus parce qu'il faisait un bruit bizarre au lieu de nous appeler.
13: Voilà, donc celui-là, vous venez le chercher.
9: Non mais
13: je vous l'ai sorti, il vous attend sur le trottoir depuis hier.
9: Moi je mets pas des meubles dehors si c'est pas pour partir au débarras. Hein.
13: Non mais je le vois par la fenêtre là, il... Ah non, tiens, vous l'avez déjà récupéré.
9: Non, je ne l'ai pas récupéré, monsieur, votre canapé.
13: Bah si, parce que là je le vois plus, donc sinon il y a un problème.
14: Et je sais pas, c'est le problème, c'est vous qui l'avez, c'est pas moi.
13: Bonjour madame, donc c'est vous qui avez pris le canapé, j'imagine?
14: Mais non monsieur, enfin, c'est soit vous vous êtes fait piquer votre canapé.
13: Oh bah merci, un truc flambant neuf en plus.
14: Venez au magasin, on va discuter.
13: Oui non, mais je vois le coup, vous allez essayer de me revendre mon vieux canapé.
14: La ferme.
13: Oui c'est ça, un coup de peinture pour que je croie que c'est pas le même et hop.
15: Oui bonjour, vous êtes monsieur Martin, c'est ça?
13: Tout à fait madame.
15: Et votre prénom?
13: Martin.
15: Rire et chanson.
13: Mais oui, bravo.
15: C'est un gag, hein, c'est Rire et chanson.
13: Oui bah je sais, c'est moi qui vous l'ai dit, hein.
15: Ah oui, je vous entends. Non, mais je parle à mon collègue.
13: Ah, pardon, d'accord.
15: Allez, bonne journée.
13: Mais oui, et au revoir, madame.
15: Au revoir, madame.
17: École esthétique et coiffure, bonjour.
24: Oui, bonjour.
17: Bonjour, monsieur.
24: Air France à l'appareil.
17: Oui.
24: Nous vous informons que vous avez gagné 16 500 miles.
17: C'est-à-dire?
24: Air France tient à votre disposition 16 500 miles gratuits.
17: Mais ça correspond à quoi? Je ne sais pas ce que c'est.
24: Les heures de vol. Vous savez, quand vous avez un certain nombre d'heures de vol,
17: d'accord,
24: vous avez des miles gratuits.
17: D'accord. Alors, qu'est-ce qu'il faut que l'on...
24: Il faut continuer comme ça. Plus vous avez d'heures de vol, vos esthéticiennes et vos coiffeuses, hein, plus elles ont d'heures de vol et plus vous avez des miles gratuits.
17: Et qu'est-ce qu'il faut faire si...
24: Il faut continuer, il ne faut pas arrêter, il faut augmenter vos heures de vol. Mais enfin, en général, dans les écoles de coiffure et d'esthétique, vous avez rapidement un certain nombre d'heures de vol. Hein.
17: D'accord.
24: Qu'est-ce qu'on dit?
17: Écoutez, je vous dis merci alors.
24: Voilà, merci qui?
17: Merci Air France.
24: Eh ben de rien.
17: Merci monsieur.
24: Au revoir madame.
17: Au revoir. Rire et chanson.
26: Allô?
13: Oui, bonjour monsieur. C'est bien l'élevage bovin?
26: C'est pourquoi?
13: C'est parce que je vais venir cet après-midi pour vacciner vos vaches.
26: Quoi? Attendez, on n'est pas au courant. Pourquoi vous viendriez vacciner nos vaches?
13: Alors, pour tout vous dire, c'est parce que moi j'ai mon beau-frère qui est pharmaciste.
26: Qui est quoi?
13: Pharmaciste. Il travaille dans une pharmacie.
26: Ouais.
13: Il me récupère les lots de vaccins qui arrivent à péremptionnité.
26: Ah non. Si vous avez un lot de vaccins trop, vous les bazardez où vous voulez. Mais vous n'allez pas venir chez nous vacciner nos vaches.
13: Bah, c'est-à-dire que de toute façon, c'est obligatoire le vaccin.
26: C'est obligatoire, évidemment.
13: Ah bah oui.
26: Mais attendez. Non.
27: Oui, bonjour.
13: Oui, bonjour madame.
27: Et c'est pourquoi vous vaccinez les bêtes? Vous savez quand même ce que vous faites?
13: Pas vraiment, non.
27: C'est des vaccins pourquoi?
13: Je sais pas.
27: Bah, vous avez une autorisation du vétérinaire ou quoi?
13: Non, mais à la limite, vous faites comme si vous n'aviez pas vu que je vaccinais les vaches.
27: Ah, d'accord. Et si vous me faites un vaccin tartampion ou je sais pas quoi?
13: Alors, excusez-moi, tartampion, il n'y a pas, hein?
27: Non, je sais qu'il n'y a pas tartampion, monsieur.
13: Tartampion, non.
27: Mais je sais, monsieur, que tartampion n'y est pas.
13: Il n'y a pas ce que vous me dites là, le tartampion, il n'y est pas, hein?
27: Mais je sais, monsieur, mais vous me prenez par un charlot. Vous êtes saugrenu, monsieur.
13: Saugrenu vous-même, excusez-moi. Allô?
26: Allô?
13: Oui.
26: C'est quoi cette histoire? Présentez-vous.
13: Oui, alors je me présenterai cet après-midi, on peut dire vers 16h?
26: Non, vous ne présentez rien du tout, vous vous présentez maintenant, vous m'appelez, vous êtes qui?
13: Alors je viens maintenant.
26: Vous êtes qui?
13: Monsieur Martin, c'est ce que j'expliquais à l'autre.
26: Monsieur Martin, vous représentez quoi? On a rien à foutre de votre vaccin, j'en veux pas. Donc arrêtez, foutez-nous la paix, sinon je voyage, j'appelle la police, votre numéro même masqué va passer.
13: Mais non, alors vous n'avez pas compris, c'est que moi j'ai déclaré déjà que je vaccinais vos vaches, vous voyez?
26: Mais vous avez rien à déclarer du tout!
13: Ah, encore le monsieur?
26: J'en ai rien à
0: faire. C'est pas vous qui allez vous pointer vos seringues cet après-midi, parce que moi, je vais appeler la police, on va être tranquille. Et puis, de toute façon, vos vaccins, vous les mettez où vous voulez, je m'en fous, parce que vous, j'appelle les flics et vous êtes embarqués avec.
13: Ah bah, c'est moi qui vais les appeler, les flics, si ça continue.
0: Ah ouais, bah c'est ça.
13: Allô?
3: Oui.
13: Ah, c'est une dame.
3: C'est pas madame, c'est monsieur, premièrement.
13: Et deuxièmement?
3: Vous êtes qui, premièrement?
13: Premièrement? Ah, encore un premièrement?
3: Oui.
13: Premièrement, je suis monsieur Martin. Deuxièmement, pourquoi?
3: Oui, ben, vous n'avez qu'à les mettre, les vaccins. Ça va vous faire du bien.
13: Alors, premièrement, moi, je suis déjà vaccinifié.
3: Oui. Ben, si, j'aurais eu un courrier. À chaque fois, tous les ans, le vétérinaire, c'est eux qui m'appellent et puis je reçois un courrier pour vacciner mes vaches.
13: Alors, premièrement, je vais vous faire un courrier.
3: Oui, faites un courrier. Ben, donnez-moi votre numéro. Quand on te téléphone, on donne pas un numéro caché, monsieur.
13: Ah, ben non, je peux pas. Parce que je sais pas où je l'ai caché, justement, le numéro. Donc...
3: Oui, ben, arrêtez vos conneries. Hein.
13: Alors, excusez-moi, alors, premièrement.
3: Et... Arrêtez vos conneries.
13: Non mais je vois le truc, c'est que vos vaches elles sont pas vraiment vaccinées en fait, c'est ça que vous êtes.
3: Oui, mais vous y êtes vacciné.
13: Alors
3: arrêtez
13: oui.
3: Ces conneries non. J'ai rappelé un coup de fois, j'appelle la police moi.
13: Ah ben c'est moi qui l'appelle la police, je vous la passe.
3: Oui, bah appelez-le.
13: Premièrement, je vais vous transférer.
3: Oui, oui, oui, allez-y.
13: Tout, tout, tout, tout.
3: T'arrêtes de te de ma gueule ou quoi?
13: Non mais excusez-moi, si vous m'interrompez, je peux pas transférifier. Alors, on y retourne.
3: Oui. Tout, tout, tout, tout. Et t'as de l'eau chez toi?
13: Oui, alors premièrement, j'ai de l'eau.
3: Bah voilà, mais t'as un cul.
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16: Allô?
24: Alors, je vous rappelle, chers auditeurs, que nous appelons deux personnes. Actuellement, nous sommes en train d'appeler Monsieur Villadard, Jean, ainsi que Monsieur Villosset, Célestin, à Le... Oui. Alors, attention. Pour le moment, les deux téléphones sonnent dans le vide... Apparemment, il n'y a personne.
16: Mais si.
24: Vous connaissez bien la règle du jeu?
16: Oui, mais moi, je suis là, je vous entends.
24: Dès que le téléphone sera décroché, c'est le premier de ces deux auditeurs qui dira « mort aux vaches » deux fois qui aura gagné. Pour le moment, le téléphone sonne chez M. Villadard. Apparemment, ça ne répond pas.
16: Mais si, je suis à l'écoute.
24: Chez Villosès, qui est du nouveau?
16: Oh, ben ça ne va pas votre histoire, moi je suis à l'écoute enfin.
24: On attend toujours que ça sonne.
16: Oh.
24: Dès que nous entendons mort aux vaches.
16: Ben je vous dis mort aux vaches moi.
24: Pour le moment.
16: Ah ben non, cool pas, j'ai décroché moi et j'entends alors. Je sais que ça.
24: Toujours rien en régie.
16: Mort aux vaches.
24: Encore 40 secondes.
16: Mais moi je vous dis mort aux vaches, hein. Moi ça c'est qu'ils ne m'entendent pas, je comprends pas là. Je suis cool pas.
24: Il y avait quand même un tracteur à gagner.
16: Oui.
24: Et nous n'entendons toujours pas.
16: Oh, mort aux vaches, mort aux vaches.
24: Attendez, nous entendons quelque chose.
16: Oui, mort aux vaches, mort aux vaches.
18: Allô?
16: Oui.
24: Ah, nous entendons quelqu'un, il y a quelqu'un. Monsieur Villosset?
16: Non, c'est Villalard.
18: Oui, c'est monsieur Villosset.
16: Oh non, non, non, c'est pas Villosset, c'est Villalard.
24: Oui, bonjour monsieur.
16: Oh, ouais,
24: vous êtes
16: oh,
24: donc
16: oh.
24: En direct sur Radio 104.7?
16: Il y a 10 fois que je réponds, quand même.
24: Alors, est-ce que vous connaissez le mot de passe?
18: Et quel mot de passe?
16: Ah ah, mort aux vaches, mort aux vaches. Ah ah, moi je le sais.
24: Eh bien attention, monsieur Villosset, vous avez écouté l'émission. C'est dommage, ça sonne toujours chez Villalarme, mais il n'y a personne qui répond.
16: Mais si je réponds! Oh!
18: Et c'est le mot de passe d'hier ou le mot de passe d'aujourd'hui?
16: Ah!
24: Ah ben c'est le mot de passe, vous devez le connaître.
16: Ben c'est mort aux vaches, voilà.
24: Qu'est-ce qu'on dit, monsieur Villosset, comme insulte aux policiers?
16: Oh, non, c'est pas vrai, ça.
18: Mais on dit qu'ils ont des cornes, je ne sais pas.
24: Non, non, non, pas du tout. Et ça sonne toujours chez Villalard.
16: Oui, je réponds. Mort aux vaches, mort aux vaches.
18: C'est RSSS.
16: Oh, là, là, là, là, là, là.
24: Pas du tout, ça n'est pas ça du tout. Et c'est dommage que ça ne réponde pas.
16: Mais si ça répond. Villalard répond. Mort aux vaches, tout de même. Qu'est-ce qui se passe, on? Le téléphone n'est pas bien ou quoi?
24: Monsieur Villosset, dernière réponse?
16: Oh non,
18: je ne sais pas, moi. Mort aux vaches.
24: Qu'est-ce que vous avez dit là?
16: Oui, il m'a entendu, c'est tout. Non, non, non.
18: Mort aux vaches, mort aux vaches.
16: Ben voilà, il m'a entendu.
24: Est-ce que vous êtes certain de votre réponse?
16: Moi? Monsieur Villalard, ah oui.
24: Est-ce que vous en êtes sûr?
16: Oui, ben absolument.
18: Oui. Ah oui, j'en suis certain.
16: Et moi, non, ben je ne le dis plus puisqu'il m'a encore entendu. Non, non,
24: alors attention.
16: Je comprends pas, moi, parce que c'est moi qui ai dit la première. Hein. Non, non.
18: Ça mort aux vaches.
24: Vous avez gagné.
16: C'est moi qui ai dit la première réponse, hein. Ce n'est pas juste. C'est pour ça que monsieur vous a répondu, c'est parce qu'il m'a entendu.
24: Monsieur Villosset.
16: C'est moi qui ai dit la première.
24: Alors donc, monsieur Villosset a gagné un tracteur?
16: Je suis pas contente.
24: Et madame Villalard a gagné un pins.
16: Ah oui, mais non, je me fous pas mal du pins. Moi, je devais avoir gagné le tracteur, normalement. Hein.
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4: Allô, clinique vétérinaire.
7: Oui, bonjour madame, monsieur de la place à l'appareil.
4: Oui, bonjour.
7: C'est bien le vétérinaire ?
4: Oui, c'est elle-même à l'appareil.
7: Ah, très bien, bonjour docteur. Je souhaiterais prendre un rendez-vous. J'ai ma poule qui va mal.
4: Oui, alors pour cela, vous pouvez venir en consultation. On consulte tous les jours de 14h à 19h, sauf le samedi de 14h à 17h. Vous venez un après-midi quand ça vous arrange ?
7: Bah écoutez, je vais vous la passer. Je préfère voir qu'elle voit ça directement avec vous. Hein.
8: Allô ?
4: Oui.
8: Oui, bonjour, c'est le docteur vétérinaire.
4: Oui.
8: Oui, bonjour madame. Je suis la poule de monsieur de la place. Quand est-ce que je peux passer?
4: On est là jusqu'à 19h, madame.
8: Jusqu'à 19h, oui. Et vous, je peux faire une épilation du maillot? Non, c'est parce que j'ai des morpions.
4: Je vous ai dit.
8: C'est pour ça que j'appelle un vétérinaire.

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3: Siège, mais ils savent pas nager. Alors ils sont restés accrochés à mes poils. J'ai eu peur pour eux, j'ai cru que ça allait faire le Titanic. 1500 morpions qui se noient. Le Titanic dans la baignoire. Alors voyez-vous, je suis bien dans la peine, mais il faut que je m'en débarrasse. Attendez, je vous repasse mon amant.
4: Allô ?
5: Oui.
4: C'est un peu complexe.
5: Oui, oui, j'ai compris, oui.
4: À quelle heure peut-elle passer ?
5: Vers 18h.
4: Ah, 18h, c'est pas possible.
5: Ah bon ?
4: À cette heure-là, elle passe la tondeuse. Ah, attendez, il y a quelqu'un qui veut vous parler.
6: Allô, je suis un morpion. Vous pouvez venir nous chercher? Sauvez-nous.
5: Vous devriez appeler Greenpeace.
6: Plutôt. SOS.
5: Oui.
6: Est-ce que je peux venir vous voir?
5: Ah oui, aucun problème. Oui.
6: Je saute dans une enveloppe.
5: Oui, si vous voulez.
6: Et puis le facteur m'amène demain.
5: D'accord, pas de problème.
6: Voilà.
5: Au revoir.
7: Allô.
8: Bonjour monsieur, c'est okay. Bien le syndicat.
7: Syndicat.
8: Je vous appelle parce qu'il faudrait m'organiser une grève, s'il te plaît.
7: Ah bon, on va pas vous organiser une grève comme ça. Et pourquoi vous voulez faire grève?
8: Bah en fait c'est parce que je voulais prendre des vacances, mais comme j'ai déjà pris mes 5 semaines, il faut que je trouve un truc pour pouvoir prendre des jours.
7: Mais monsieur, vous plaisantez ou quoi? On n'organise pas une grève parce que vous voulez partir en vacances.
8: Bah oui, non mais officiellement je serai gréviste, vous voyez.
7: Mais on le fera pas. On va pas déclencher une grève pour ça.
8: Non mais c'est.
7: Rigolez, quoi.
8: C'est une semaine, hein, c'est pas non plus.
7: Et alors, c'est pas quelque chose qu'on va déclencher en plus avec quelqu'un au bout du fil. On sait pas qui vous êtes.
8: Ah non, mais je passe, je vous file.
7: Si c'est un traquenard ou.
8: J'essaie pas du tout de vous traquenardifier, c'est juste que.
7: Non, mais c'est pas une question. Vous insistez lourdement, monsieur. On le fera pas.
8: Non,
7: je
8: mais
7: vous
8: parce
7: le
8: qu'on dit. Va trouver un moyen.
7: On le fera pas.
8: Dans ce cas, pour une occupation des locaux.
7: Non.
8: Non, mais juste, vous voyez, alors, à la limite.
7: N'insistez pas, monsieur. Vous savez, alors... on a vu qu'on fait la grève parce que le patron, il vous refuse une semaine de congé.
8: Bah, moi, ça m'arrangerait, quoi.
7: C'est n'importe quoi. C'est pas pour une semaine de congé qu'on va vous donner. Ouais, allez, mais... tranquille, je vais à la CGT. Voyez notre syndicat,
8: non, mais ce sera...
7: dans la combine.
8: Ce sera...
7: Nous, on ne fera pas dans cette combine. Venez à la permanence juridique, vous verrez la personne.
8: Ah, vous pouvez peut-être me passer un respect.
7: Non.
8: Allô?
9: Bonjour.
8: Ah bah bonjour madame.
9: Vous voulez là monsieur, vous voulez pas faire une grève pour partir en congé. Les grèves c'est pour des revendications collectives, c'est pas...
8: Ah oui, alors j'ai préparé des revendications. Moi je pensais faire un mouvement genre contre le travail par exemple.
9: Contre le travail?
8: J'ai des slogans genre non au travail.
9: Non, on n'est pas contre le travail monsieur, hein. Excusez-moi de rire mais...
8: Parce que j'avais fait des pancartes, j'ai déjà marqué non au travail.
9: Mais on va pas organiser, mais c'est quoi, vous nous dites que vous avez vos revendications c'est non au travail. Nous c'est pas...
8: Voilà.
9: Voilà, ben nous non, ça, voilà, nous on est pour le travail.
8: Mais c'est bizarre.
9: Non, c'est pas bizarre.
8: On peut faire un truc sur la grève dans ce cas en modification de la grève. Genre la grève pour la grève.
9: Vous êtes en train de me dire que vous faites la grève pour la grève, mais c'est quoi Vous êtes sérieux dans ce que vous demandez là?
8: Après, faut trouver peut-être
9: c'est
8: un.
9: Pas sérieux, vous êtes trompé de l'organisation syndicale, allez à FO, allez à la CFDT, vous n'êtes pas chez nous.
8: Ah eux, ils
9: nous,
8: font ça.
9: Nous, je ne sais rien s'il faut ça. Moi, je vous parle de mon organisation,
8: ah,
9: c'est hors de question qu'on vous fasse ça. Mais bon, venez demain, on vous expliquera comment nous on fonctionne.
8: Est-ce qu'on pourrait se voir à l'extérieur? Parce que si on voit traîner dans un syndicat.
9: Ah, monsieur, arrêtez, hein. Franchement, démissionner, changer de travail, aller sur une île, j'en sais rien. Faut aussi un peu, vous prenez vos responsabilités, hein.
8: Non, mais dans ce cas, si je viens déguisé, ça te dérange pas?
9: Quoi, viens déguisé, tu sais quoi, tu viens déguisé, soit en parison, là, elle du MEDEF ou quoi, comme ça, on va peut-être te bombarder, tu vas comprendre.
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10: Secrétariat des touches à tout, Laurence, bonjour.
11: Oui, bonjour. Je suis bien à la garderie d'enfants, là.
10: Vous êtes au secrétariat de la crèche, oui.
11: Ah, voilà, bonjour, c'est monsieur le curé à l'appareil.
10: Oui.
11: Je voulais savoir si vous étiez complet en ce moment. Ou est-ce qu'il y a encore des places?
10: Oui, non, en ce moment, on est au complet. À l'halte garderie, il y a encore un petit peu de place.
11: Ah, voilà, parce que je viens d'avoir deux jumeaux.
10: Oui.
11: Et c'était pas prévu.
10: Oui.
11: On pensait n'en avoir qu'un, évidemment, et ça a été une grande surprise pour la maman et moi-même.
10: Oui.
11: Et donc, j'ai besoin d'avoir deux places à la crèche, quoi.
10: Ah, est-ce que vous aviez fait une préinscription avant la naissance des enfants?
11: Non, parce que, voyez-vous, moi, en tant que prêtre, évidemment, je n'ai pas vocation à m'immiscer dans les affaires civiles.
10: D'accord. Donc, il faudrait que la maman vienne faire une inscription, déjà?
11: Oui, mais là, elle est au couvent actuellement.

0: D'accord.
1: Comment faire?
0: Alors, c'est un petit peu compliqué. Un instant, s'il vous plaît. Je vais voir avec la directrice.
1: Merci.
2: Allô?
1: Oui, bonjour.
2: Madame. Oui, bonjour, monsieur, oui.
1: Oui, monsieur le curé, à l'appareil.
2: Oui, de Brignoles?
1: Non, je suis de Gelin, mais je préfère placer mes enfants dans une crèche qui n'est pas forcément à côté de Brignoles.
2: D'accord.
1: Si vous comprenez.
2: D'accord.
1: Pour plus de discrétion, n'est-ce pas?
2: Bon, d'accord.
1: Voilà. Alors, nous avons eu des jumeaux.
2: Oui.
1: Et évidemment, on n'avait pas imaginé ça. Et c'est une grande surprise. Malheureusement, ça pose des problèmes d'intendance.
2: Oui.
1: Parce que... Vous savez, en sacristie, là, ça ferait beaucoup, quoi. Autant un enfant peut passer inaperçu, autant deux enfants, bon.
2: Oui.
1: Donc, je suis obligé de les mettre en garderie. Et le problème, c'est que comme leur maman est au couvent, évidemment, ça pose un problème. Elle ne peut pas se déplacer pour faire l'inscription.
2: Elle est religieuse ou...
1: Oui, oui.
2: D'accord. À Gelin aussi?
1: Oui.
2: Mm-hmm. D'accord. Alors, Vous avez la possibilité d'héberger, de vous occuper les enfants le matin et le soir. Comment ça se passe?
1: Oui, nous avons un de nos prêtres qui est lui-même papa, mais alors lui, il en a sept.
2: Oui. Ça,
1: c'est pas la même chose. Il m'a dit très clairement, 9 ou 7, c'est pareil, monsieur le curé, donc il peut les prendre.
2: D'accord. Ils ont quel âge, ces enfants?
1: Alors, 2 ans.
2: Et jusqu'à maintenant, ils ont été accueillis où?
1: Au couvent.
2: D'accord. Et c'est plus possible maintenant?
1: Ben, ça commence à éveiller un peu les soupçons, parce que moi, j'en suis à mon... Enfin, là, ce sont mes 23e et 24e enfants, quand même. Vous imaginez?
2: Oui. Non.
1: Rien que dans ce couvent-là.
2: Bon. Alors, vous pouvez me donner votre nom ou pas?
1: Bien sûr.
2: Oui.
1: Donc, c'est le père Bernard.
2: Oui.
1: Est-ce que vous auriez 2 places éventuellement?
2: Quand est-ce que vous pouvez venir me voir? Mercredi après-midi.
1: Mercredi après-midi. Je suis au couvent. On visite tous les mercredis.
2: Et jusqu'à quelle heure vous êtes pris?
1: Ça dépend en fait, c'est variable, hein, ça dépend du tempérament de la religieuse que je visite en ce moment. Mais disons 17h, 17h30, 18h, ça dépend.
2: Mm-hmm. On peut prendre un mercredi à 18h, 17h30. Hein.
1: D'accord. Et dans quel hôtel nous retrouvons-nous?
2: Comment ça, l'hôtel? Au bureau.
1: Oh.
2: De la crèche.
1: J'ai besoin de discrétion.
2: Oui, mais enfin, bon, vous pouvez venir au bureau, hein, personne ne vous identifiera.
1: D'accord. Bon, pour moi, c'est réglé. Passons au triplé de l'évêque, si vous voulez bien.
2: Au quoi?
1: Au triplé de l'évêque.
2: C'est quoi, ça?
1: Ben, l'évêque a eu des triplés.
2: Comment vous dire?
3: PFG, bonjour. Nous allons vous...
4: Oui, bonjour.
5: Oui, bonjour, monsieur. Excusez-moi de déranger. Je suis bien au PFG?
4: Oui, c'est ça, monsieur.
5: Je voudrais parler à un joueur de l'équipe, s'il vous plaît.
4: Pardon?
5: Ben, un joueur de l'équipe du PSG, du Paris Saint-Germain.
4: Monsieur, il faut appeler à Paris. Vous êtes à Marseille.
5: Ben oui, je sais. Mais alors, j'imagine que c'est pour fêter la victoire qu'ils sont venus à Marseille.
4: Mais je peux pas le demander. Je sais même pas. Écoutez, déjà, moi, je suis pas PFG, Paris Saint-Germain, PSG.
5: Vous travaillez pour le club, oui. Vous n'êtes pas une joueuse.
4: Non, je travaille pas.
5: Enfin, excusez-moi, vous avez pas décroché le téléphone du PSG par hasard?
4: Eh ben, je suis PFG.
5: Oui, c'est ce que j'ai dit, Paris Saint-Germain.
4: Et non, j'ai dit PFG.
5: Ah bah oui, c'est bien ce que je dis.
4: Écoutez, monsieur.
5: J'ai dit PFG ou vous n'avez pas dit PFG?
4: Oh là là, monsieur.
5: Oui, je quitte pas.
6: Allô?
5: Oui, bonjour madame, excusez-moi.
6: Vous voulez parler à qui?
5: Un joueur de l'équipe.
6: Qu'est-ce que vous voulez que je vous passe un joueur de l'équipe? Il n'y a pas d'équipe ici, il n'y a pas une équipe de foot.
5: Bah bien sûr, Paris Saint-Germain, c'est pas une équipe de foot.
6: Non, écoutez-moi.
5: Je vous avoue que si je pouvais parler à Zlatan juste 2 secondes.
6: Zlatan, non, il n'est pas là, Zlatan. Il est en congé là.
5: Ou David Luiz?
6: Ah, ils sont tous en congé. Les amis en congé, ils sont fatigués.
5: Et Thiago Silva alors?
6: Ah, il est pas non plus, il est malade aussi.
5: Laurent Blanc alors dans ce cas?
6: Allez, je vous le passe, quittez pas.
5: Ah, merci.
7: Oui, monsieur, bonjour.
5: Ah, je n'y crois pas, Laurent Blanc.
7: Non, mais attendez, vous cherchez à joindre qui?
5: Alors, ça dépend qui y a, je ne sais pas qui est arrivé. Zlatan, il va peut-être pas vouloir, mais peut-être Matuidi.
7: Excusez-moi. Il y a pas le...
5: Bon, mais, Laurent.
7: Je ne suis pas Laurent non plus.
5: Bon, allez, j'ai reconnu la voix. Je vous passe juste mon beau-frère un instant, parce qu'il ne croit pas que je suis avec vous au téléphone.
7: Non, vous faites une erreur.
5: Martin, c'est Laurent Blanc.
7: Dites-le.
5: Viens, viens, viens, viens. Ben, il va te parler.
8: Bon, je suis en plein entraînement. Laurent Blanc, il n'a pas de temps à perdre au téléphone.
5: Je vous le passe, hein.
8: Non.
5: Oui, bonjour. Je suis son beau-frère. Vous ne croyez pas l'autre con qu'il a même passé Laurent Blanc?
8: Non, c'est pas Laurent Blanc.
5: Attendez, je vous passe un copain. Je vous passe un copain, bougez pas.
8: Non, non, non, mais j'ai pas le
5: Martin,
8: temps.
5: Martin!
8: J'ai pas le temps. Je suis pas Laurent Blanc.
5: C'est Laurent Blanc!
8: Non, non, je suis pas Laurent Blanc.
5: Allô? Allô?
9: Oui, ça, c'est Zlatan.
5: Ah, c'est pas vrai. J'ai Zlatan au téléphone.
9: Je peux pas jouer, je peux pas rester dans ton téléphone, j'ai le rendez-vous kiné.
5: Et tu peux m'enregistrer un petit message en me disant, c'est Zlatan, Martin, je te kiffe, ou tu vois, un truc comme ça?
9: Ouais, je te kiffe, trop gentil garçon.
5: Et tu peux dire, je te kiffe aussi, l'appel trop con. Sur Rire et Chanson.
9: Je kiffe l'appel trop con sur Rire et Chanson. Ouais, c'est un gag à la télé, à la radio.
5: À la radio, ouais, t'as mal raccroché aussi.
9: Ah ouais, merci au revoir.
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11: Bienvenue.
12: Bonjour madame, c'est les dépannages plomberies.
11: Oui.
12: Oui, bonjour madame Ledoux à l'appareil.
11: Oui.
12: Germaine, j'ai mon évier bouché.
11: Alors, Ledoux, c'est accroché ou pas?
12: L'évier?
11: Non, non, votre nom.
12: Ah, Ledoux, oui, oui.
11: Oui, c'est accroché, hein?
12: Oui, c'est accroché. Alors, Parvis de la Défense.
11: Oui.
12: Tour Gentil.
11: Oui.
12: 43e étage.
11: 43e étage?
12: Ben oui.
11: Avec ascenseur, oui.
12: Sans ascenseur.
11: Non, vous rigolez, là.
12: Non, je rigole pas. C'est sans ascenseur.
11: Attendez, hein. Bon, quittez pas, madame, hein.
13: Allô?
12: Allô?
13: Oui?
12: Oui, bonjour, monsieur.
13: Bonjour. Où est votre problème?
12: Vous êtes qui?
13: Ben, le directeur technique.
12: Ah, d'accord. Ben, moi, j'ai pas de problème. Simplement, je vais savoir à quelle heure il venait.
13: Oui, mais c'est au 43e étage?
12: Oui, c'est ça.
13: Oui.
12: Sans ascenseur, oui.
13: Sans ascenseur?
12: Oui.
13: 43 étages sans ascenseur?
12: Oui.
13: Voilà.
12: Il n'y a pas de problème, hein. Il n'y a pas de problème.
13: Non, non, mais 43 étages, il faut les monter à pied, madame.
12: Ben, moi, je le fais bien, monsieur.
13: Vous le faites bien?
12: Ben, oui.
13: 43 étages à pied?
12: Ben évidemment, je fais mes courses une fois par semaine.
13: Et vous avez un évier bouché?
12: Oui.
13: Maintenant, pourquoi il n'y a pas d'ascenseur dans votre immeuble?
12: Non, c'était un immeuble fonctionnel.
13: Oui.
12: Et puis les bureaux ont déménagé.
13: Oui.
12: Moi, j'étais la concierge et m'ont relogé là-haut.
13: Au 43e étage?
12: Voilà. Et ils ont muré l'ascenseur puisqu'il n'y a plus personne.
13: Et vous habitez dans un immeuble de 43 étages toute seule alors, madame?
12: Oui, il y a mon fils qui vient me voir tous les jours.
13: Et bon, t'as pris l'adresse de la dame là parce que... Oui, c'est... Alors, l'évier, il est bouché. Moi, ouais, je veux voir un gars, hein. Lionel, tu veux bien monter 43 étages, toi, à pied? Bon. Bon, écoutez, moi, ce que je vais faire, c'est que je vais essayer de vous trouver quelqu'un qui veut bien monter 43 étages à pied.
12: Vous êtes gentil, monsieur.
13: Oui.
12: Alors, c'est très simple, hein. Quand il arrive au 38e étage, il change d'escalier. Il prend l'escalier C, parce que l'escalier est muré, hein.
13: Au 38e étage, il faut changer d'escalier?
12: Oui.
13: Et prendre l'escalier C?
12: Voilà. Alors, avec l'escalier C, c'est un escalier qui descend jusqu'au 5e, hein.
13: Et monter 5 étages?
12: Non, descendre.
13: Comment on descend jusqu'au 5e?
12: Oui, parce qu'ils ont muré après.
13: Oui, alors, il faut descendre jusqu'au 5e étage?
12: Voilà.
13: Une fois qu'on est monté au 38e?
12: Oui, c'est ça, mais c'est pas par le même escalier, hein.
13: Non, non, mais attendez. On monte 38 étages.
12: Voilà.
13: Voilà. Et après, on descend.
12: Oui, jusqu'au 5e.
13: On descend jusqu'au 5e étage?
12: Oui, alors, faut pas qu'il se trompe parce que c'est dans le noir.
13: C'est dans le noir?
12: Ah oui, il n'y a pas de lumière, hein.
13: Comment il n'y a pas de lumière? Là, c'est une galère, ça, hein.
12: Mais moi, je le fais bien, hein.
13: Oui, oui, je sais, mais si vous avez des bons yeux, il faut que je trouve un plombier qui a des bons yeux, hein. Vous savez, monter 38 étages dans le noir...
12: Oui, mais il peut compter dans sa tête, hein. Moi, je compte, hein.
13: Comment il va compter dans sa tête?
12: Ben,
13: déjà, il faut qu'il y arrive, hein. Il faut pas que je trouve un plombier cardiaque, moi, hein. Vous vous rendez compte, 38 étages dans le noir? Non, mais moi, je vous tire mon chapeau, madame, hein, vous êtes courageuse. Hein.
12: J'ai 73 ans.
13: 73 ans. Parce que à 73 ans, monter 43 étages, redescendre 38 et redescendre de... Attendez, il faut que je fasse le calcul, là. Il faut redescendre 33 et sans lumière.
12: Oui.
13: Et c'est vraiment noir, alors?
12: Ah oui, c'est noir.
13: C'est noir, il faut amener une lampe.
12: Non, il y a une rampe.
13: Il y a une rampe?
12: Oui, enfin, il y a une rampe, tous les étages impairs.
13: Putain, il faut que j'appelle Belmondo, moi, hein, ça irait plus vite avec un hélicoptère et qu'il me jette directement dans votre fenêtre. Mais alors, à chaque fois que vous montez 38, vous descendez 33 et vous remontez 40.
12: Voilà.
13: 43.
12: Oui, c'est ça.
13: Mais ça fait 80 étages dans tout ça.
12: 81.
13: C'est pas possible. Mais c'est inhumain ce qu'ils vous font, là. Putain, vous vous rendez compte, c'est une après-midi qui est foutue pour un plombier. Et c'est vraiment bouché, votre levier, hein.
12: Ah oui, il est bouché, il refoule, hein.
13: Il refoule. Manqué, s'il n'y a pas de voisin, il peut refouler, hein, il n'y a pas de problème. Hein.
12: Ah oui, mais enfin, c'est pas...
13: Bon.
12: Alors, que je vous dise comment? oui. faire quand il arrive. Hein.
13: Oui.
12: Quand il est en bas,
13: oui.
12: il y a un interphone,
13: oui.
12: il sonne et je descends lui ouvrir.
13: Vous descendez vous-même?
12: Oui, je vais descendre lui ouvrir.
13: On ne va pas vous faire descendre quand même qu'à 45 étages, 43 étages,
12: mais
13: et
12: si...
13: remonter 81 à 73 ans pour lui ouvrir. Pourquoi il ne marche pas l'interphone?
12: Mais non.
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15: Allô.
5: Bonjour monsieur, c'est bien la station service.
15: C'est madame, bonjour.
5: Si vous voulez.
15: Oui.
5: Monsieur Martin, excusez-moi,
15: oui.
5: j'ai utilisé un petit subterfuge rapport à un problème de voiture.
15: Oui.
5: Parce que vu le prix de l'essence, je roule avec un mélange moitié essence, moitié huile de tournesol.
15: Oh là.
5: Mais ça m'a complètement bousillé mon moteur.
15: Oui, mais c'est quoi du coup le...
5: Alors le subterfuge, c'est que pour éviter de repayer une bagnole neuve, j'ai déclaré que c'est vous qui m'avez dit de mettre de l'huile de tournesol dans mon essence.
15: Mais non, mais on fait pas ça monsieur. Pourquoi vous avez été dire que c'est vous qui vous avez dit ça?
5: Parce que sinon l'assurance elle marchait pas.
15: Mais on dit pas des choses comme ça sans nous prévenir. Enfin attendez deux secondes, s'il vous plaît.
5: Non mais je vous préviens. Je vais venir justement avec des bidons d'huile.
15: Mais moi je veux pas.
5: Si, parce qu'il faut que je prenne des photos.
15: Qu'est-ce que vous voulez faire avec vos photos et vos bidons?
5: C'est pour l'assurance, pour montrer que c'est vous qui vendez les bidons d'huile de tournesol à côté.
15: Non, c'est hors de question. Point à la ligne.
5: Disons point à la ligne, virgule. Vous vous mettez à côté des bidons, on prend trois photos vite fait.
15: Je ne cautionne pas. Point.
5: Point, virgule.
16: Allô.
5: Bonjour madame, comme je disais, il y en a pour deux minutes, hein. On fait
16: non,
5: quelques photos.
16: Monsieur. C'est non.
5: De toute façon, c'est votre assurance qui va payer, vous inquiétez pas.
16: Non, mais non, il est pas question, monsieur. Déjà, je vous connais pas, et vous voulez que je fasse marcher mon assurance?
5: Non, alors ça, elle va marcher toute seule, l'assurance, vous avez
16: mais
5: pas
16: non,
5: à faire.
16: Mais non, monsieur, elle va pas marcher toute seule, c'est mon assurance qui va prendre en charge les dégâts que vous avez faits sur votre véhicule.
5: Voilà, vous avez tout compris.
16: Ah voilà, mais non, mais vous rigolez ou quoi?
5: Mais bien sûr.
16: C'est pas à l'assurance de payer des dégâts que vous avez faits vous-même. Vous demandez à mon assurance de participer pour un problème que vous avez eu, mais vous rigolez, monsieur.
5: Ah, mais je rigole à fond, oui.
16: Non, on va pas faire ça, monsieur, c'est non. Moi, je crois que quelqu'un dans la rue comme ça, j'ai un dégât sur ma voiture, je dis monsieur, venez, on va dire qu'on a eu un accident.
5: Ah bah si vous le faites, je vois pas pourquoi moi je le ferais pas.
16: Je le fais pas justement.
5: Bah si vous le faites pour les accidents, vous venez de me le dire.
16: Non, je dis imaginez, c'est comme si je faisais ça dans la rue, mais c'est pas correct de faire ça.
5: Eh, entre nous.
16: Oui, bah entre nous quoi.
5: Entre nous, on ferme les yeux, on laisse faire l'assurance.
16: Je vous ai mis sur le parleur, il y a le gérant qui va entendre ce que vous dites là. Il a commencé à mettre de l'huile de tournesol avec son essence dans son véhicule. Et il veut venir ici envoyer les bidons disant que c'était nous qui avions le.
5: Ah voilà, très bien résumé, bravo.
16: Mais monsieur, vous cherchez des problèmes.
5: Non, mais c'est vrai, vous avez tout compris.
16: Vous cherchez des problèmes.
5: Ah non, mais sérieux, nickel.
16: Vous cherchez des problèmes.
5: J'aurais pas dit mieux, moi, donc.
16: Vous cherchez des problèmes.
5: Non, mais ce que je veux dire,
16: alors,
5: c'est...
16: Alors,
5: je vous dépose l'huile de tournesol.
16: Bah alors, non, monsieur, là, vous me faites perdre mon temps. Vous voulez arnaquer une assurance?
5: Non, mais...
16: Non.
5: Si.
16: Ah bah alors.
5: Eh bah, ou alors, vous m'enregistrez une vidéo.
16: Ah non, y a pas de ou alors. Je suis pas, assistante sociale. Je sais comment marche un véhicule et j'aurais jamais conseillé à quelqu'un de mettre de l'huile de tournesol dedans, c'est compris?
5: Ok, dans ce cas...
16: C'est compris.
5: Non, mais vous dites que vous vous êtes trompé.
16: Non, je dis rien du tout. Et là, vous commencez à m'énerver. Si vous me donnez pas le bon nom, j'appelle la gendarmerie, monsieur.
5: Et si je vous donne mon nom?
16: Bah, j'appelle la gendarmerie.
5: Ah, bah oui, bah donc ça sert à rien.
16: Bah alors.
5: Bon, alors merci.
16: Ouais, bah non, c'est pas merci.
5: Ah, bah si, merci.
16: Allô?
5: Non, mais station service, tu parles.
16: Allô?
5: Station peut-être, mais alors
16: monsieur,
5: service.
16: Monsieur, c'est moi, je suis le gérant, là. Ça commence à bien faire. Écoutez, ces histoires-là, c'est vous qui avez pris la décision de mettre. Eh ben, vous vous débrouillez, d'accord?
5: D'accord, donc faut que je prenne les photos tout seul, quoi.
16: Non, vous prenez ni photos, ni rien du tout. C'est pas nous, on n'a jamais dit ça, monsieur.
5: Vous non, mais votre collègue, juste avant, a reconnu qu'il me l'avait dit.
16: Non, certainement, non, vous êtes sur le parleur, j'ai jamais dit ça.
5: Vous êtes sûr?
16: Oui, on a enregistré l'appel, monsieur. Tout ce que vous dites là, c'est enregistré sur une bande magnétique, là, actuellement.
5: Une bande magnétique?
16: Oui, voilà.
5: Vous l'aurez voulu, j'enclenche mon brouilleur antimagnétique.
16: Mais, non.
5: Mais bien sûr que si. Brouillage activé.
16: Non, absolument pas. C'est de l'arnaque.
5: Voilà. Vous ne reconnaissez plus du tout ma voix. C'est normal. Elle est brouillée.
16: Absolument pas. Ça ne fonctionne pas, monsieur.
5: Ah oui, attendez. Problème de réglage.
16: C'est une arnaque.
5: Voilà. Maintenant, ma voix est totalement brouillée. Vous ne sauriez pas la reconnaître.
16: Oui, bah, c'est parfait.
5: Merci, madame.
17: Bonjour.
18: Allô, oui. Merci.
17: Allô.
18: De me laisser votre message.
17: Allô.
18: Je bip sonore. À bientôt. Allô, oui.
17: Allô.
18: Oui, qui est à l'appareil?
17: Oui, bonjour, monsieur. C'est la mairie à l'appareil.
18: La mairie?
17: Oui, le service d'état civil.
18: Oui.
17: Bon, dites-moi, nous avons eu un problème informatique. Tous les noms propres de la ville, des habitants de la ville, ont subi malheureusement un petit problème, ce qu'on appelle un virus informatique.
18: Oui.
17: Votre nom, il y aura une faute d'orthographe. Pendant un mois, tous vos papiers qui vont arriver, comme les impôts et tout ça, il y aura une faute d'orthographe.
18: Oui.
17: Mais vous n'en tenez pas compte.
18: Moi, c'est Monsieur Lair, donc Lair, L-A-I-R.
17: Voilà, mais là, il y aura un Q devant.
18: Pardon? Un codon, hein?
17: Un Q, la lettre Q.
18: Ah bon?
17: Pendant un mois, ils ont mis un cul devant.
18: Oui.
17: Vous, vous allez avoir le cul à l'air.
18: D'accord. Bon, bah, de toute façon, je pense que le facteur et tout ça sera informé.
17: Oui.
18: D'accord.
17: Voilà. C'est malheureux, mais c'est comme ça.
18: Bon, ça y est, j'ai compris. Ça y est, ok.
17: Merci.
18: Merci.
17: Au revoir.
18: Au revoir. Allô, oui?
14: Oui, bonjour, monsieur.
18: Bonjour, monsieur.
14: Adjudant Ledoux à l'appareil. On vient de recevoir une information écrite nous disant qu'il paraît que vous aviez le cul à l'air.
18: Oui.
14: Qu'est-ce que c'est que cette histoire?
18: Vous êtes qui, vous?
14: Gendarmerie.
18: Ah, la gendarmerie. On vient de me téléphoner il y a quelques instants, justement de la mairie, venant de me signaler que, justement, c'est une erreur d'informatique pour m'expliquer la raison pour laquelle il y a un cul devant mon nom.
14: Nous, on a reçu une information nous disant que vous aviez le cul à l'air.
18: Oui. Ah ben, je vous dis, il faut voir. On m'a expliqué que c'était une erreur d'informatique. Oui.
14: Ben voyons.
18: Écoutez,
14: monsieur, vous vous promenez le cul à l'air et vous me dites que c'est une erreur d'informatique.
18: Ah ben écoutez, c'est ce qu'on vient de me dire. C'est vraiment n'importe quoi. Mais qu'est-ce que vous voulez que j'y fasse, moi?
14: Vous vous promenez pas le cul à l'air.
18: Ben non, écoutez.
14: Parce que la seule recommandation qu'on peut vous faire, évidemment, hein, si vous vous promenez le cul à l'air, nous, on vous demande juste de mettre un slip, hein.
18: Pardon?
14: Vous mettez un slip, hein.
18: Je suis habillé normalement comme tout le monde. Et je ne me promène jamais nu.
14: Vous vous promenez jamais nu, poil au cul, à l'air.
18: Je pense que c'est cette histoire de fou, là. C'est une erreur d'informatique. Je m'appelle toujours L-A-I-R, point.
14: Pas. Je ne...
18: C'est pas parce qu'il y a une erreur d'informatique, qu'il y a un cul devant mon nom, et que je me balade à poil.
14: Excusez-nous, monsieur.
18: Merde, alors.
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19: Oui.
5: Bonjour monsieur, c'est bien le magasin de vêtements?
19: Oui.
5: C'est monsieur Martin à l'appareil. Vous savez pourquoi je vous appelle?
19: Comment?
5: Je vous appelle pour jouer à la tonton, pour jouer à la bobo, pour jouer à la...
19: Le tombola, je sais pas, non?
5: La tombola Martin, c'est exactement ça, bravo! Tombola Martin, tombola Martin.
19: Je sais pas vous parler.
5: Tu t'es inscrit sur Internet.
19: Je suis inscrit sur Internet pour jouer à la tombola Martin.
5: Ah, et ben voilà, vous vous en souvenez en plus, super.
19: Non, je me suis jamais inscrit sur Internet pour jouer à aucune tombola.
5: Aujourd'hui, dans la tombola Martin, on joue au qui perd gagne. Je vous écoute pour le chiffre du jour.
19: Attendez, excusez-moi. V8. Voilà.
5: Le chiffre V8, très bien. J'enregistre votre participage.
19: Oui, allô?
5: Oui, donc vous avez choisi la case V8, c'est bien ça?
19: Oui.
5: Aïe!
19: Comment?
5: Vous venez de tomber sur la case plus 100 euros.
19: Oui.
5: Mais comme c'est le qui perd gagne, vous savez ce que ça veut dire?
19: Du tout.
5: Eh ben, ça veut dire que vous nous devez 100 euros, malheureusement.
19: Ah non.
5: Alors, on peut les débiter directement sur votre compte.
19: Non, je me suis jamais inscrit à une tombola, je n'allais pas me débiter 100 euros comme ça, non mais ça va pas.
5: Vous m'avez dit V8, donc...
19: V8, c'est parce que j'étais avec une cliente et je lui donnais son colis qui s'appelle V8.
5: Oh, vous inventez.
19: Pas du tout.
5: Bah si, un colis qui s'appelle V8,
19: alors là, pas du tout. Alors là, j'ai la cliente à côté de moi, je suis en train de lui donner son colis, alors arrêtez de me prendre la tête.
5: Est-ce que ce serait pas un peu une cliente imaginaire quand même?
19: Non, du tout, la cliente est à côté de moi.
5: Oh, bah passez-la moi.
19: Ben voilà. Allô?
5: Oui, allô?
19: Oui, donc je suis la cliente.
5: Non, c'est la même voix, j'en étais sûr, c'est la même personne.
19: Non, c'est pas la même voix, non. Je pense que vous pouvez faire la différence entre deux voix différentes.
5: Non, mais vous allez pas me faire à moi le coup de la même voix, pardon.
19: Ce n'est pas la même voix, écoutez, vous êtes bourré ou quoi? Vous pouvez faire la différence entre deux voix de femme quand même, j'espère pour vous.
5: De femme? Bon, en plus des femmes, bien sûr.
19: Non, parce qu'on est des hommes maintenant.
5: Bah, c'est le même monsieur, c'est toujours.
19: C'est le même monsieur, oui, je pense que, à mon avis, c'est une arnaque, madame.
5: Non, mais vous inquiétez pas, on va débiter directement.
19: Comment?
5: Ah, là, c'est un autre monsieur, d'accord.
19: Débiter de quoi, monsieur?
5: Oh là là là là, vous débitez les 100 balles que votre collègue vient de perdre.
19: Non, il n'y a personne qui... Attendez, t'as participé à un truc, une tombola sur Internet? J'ai un téléphone, il va y avoir 100 euros de débiter sur ton compte. T'as participé à une tombola, moi, j'ai rien.
5: Ah, ça doit être la dame que j'entends derrière qui a fait l'inscription, non?
19: Non, c'est mon mari et je lui demande. Il me dit qu'on n'a pas participé à rien du tout. Qu'est-ce que c'est que cette arnaque, là?
5: Ah oui, mais dans ce cas, fallait pas jouer.
19: Ah non, on n'a pas joué, monsieur. Au grade, moi, j'ai rien fait du tout. C'est vous qui me demandez un numéro.
5: Bah oui, alors l'autre monsieur me dit V8. On tombe sur la case 100 balles.
19: Non, moi, je suis désolée, monsieur. Je vous interdis de débiter sur mon compte les 100 euros. Hein. Moi, je n'ai participé à aucune tombola.
5: Non, mais tout n'est pas perdu, puisque je vous propose le kit au double.
19: Ah non.
5: Allez, on y va, c'est parti.
19: Ah non, je l'ai pas. Non, partez.
5: C'est le kit au double. C'est le kit au double. T'as déjà perdu 100 euros.
19: Non, monsieur, non.
5: Si.
19: C'est quoi comme arnaque, ce truc-là?
5: Maintenant, on joue pour 200 balles.
19: Non, moi, je n'ai pas. pas. Vous avez beau chanter, monsieur, je fais opposition aux 100 euros.
20: Eh, hein. Faut aller à la banque, hein. Ouais, mais faut bouger, hein. Parce que tu fous de ta gueule, là.
5: Pas besoin d'aller à la banque, je débite.
20: Allô?
5: Bonjour, madame.
20: Et de quoi vous parlez, là, déjà, exactement?
5: Je vous parle de la tombola Martin, tombola Martin.
20: Ouais, mais qu'est-ce que... Martin, mais qu'est-ce que vous faites, vous? Qu'est-ce que...
5: Ah, moi, ce que je fais, c'est une tombola Martin, tombola Martin.
20: Ouais, mais tombola, au bout, il y a quelque chose, quand même.
5: Oui, aujourd'hui, c'est donc le qui perd gagne, donc ce sont les gagnants qui nous donnent de l'argent.
20: Non, mais... Et puis demain, ça va être combien?
5: Alors, demain, je peux vous rappeler pour un autre jeu, ce sera le qui perd perd.
20: Ouais, bah tiens, coca dessus, bois de l'eau.
5: Ah, désolé, mais je ne bois jamais d'eau, je ne bois jamais d'eau.
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22: Allô?
23: Oui, mais attendez, ne quittez pas, madame, hein?
22: Oui.
23: Oui, bah vous transmettez sur le dossier, ça fait le 15e appel qu'on a hein, sur Xenet. De toute façon, on va vérifier ça tout de suite. Je suis justement en train de vérifier, c'est le 5e appel qu'on fait. Hein.
22: Oui, c'est pourquoi?
23: Merci, allô?
22: Oui.
23: Bonjour, madame.
22: Bonjour.
23: Madame...
22: Oui.
23: Oui, c'est France Télécom à l'appareil.
22: Oui.
23: Les services du 13, dérangement téléphonique.
22: Oui.
23: Vous êtes bien titulaire de l'abonnement 2934...
22: Monsieur.
23: Oui, monsieur. Oui, bah dites-moi, on a un petit problème, c'est qu'on a constaté de l'écho sur la voix.
22: Ah.
23: Hein?
22: C'est peut-être parce que j'ai un téléphone
23: sans fil. C'est peut-être parce que j'ai un téléphone sans fil. Ah, vous avez entendu?
22: Oui, un double voix,
23: là. Bon, alors écoutez, on a un petit problème. On vient d'avoir un certain nombre d'appels au service du 13.
22: Oui.
23: Oui. Nous disons qu'il y avait donc des gens qui entendaient de l'écho.
22: Ah oui, d'accord.
23: Est-ce que vous l'avez constaté quand?
22: Ben, moi, je ne m'en ai pas aperçu. Les gens, quand je faisais un numéro, il y a des fois, je tombais sur quelqu'un d'autre.
23: Ah bon?
22: Oui.
23: Oui. Bon, on va faire un réglage, madame, puis on va essayer de supprimer cet écho, hein?
22: Oui.
23: Oui. Alors, ça se passe depuis quand?
22: Mais écoutez, moi, ça a l'instant, parce que moi, quand je téléphone, vous n'avez toujours dans des pas de deuxième voix.
23: Ah bon?
22: Non.
23: Bon. Est-ce que vous avez un dédoublement d'appel?
22: Non.
23: Vous êtes certaine de ça?
22: Ah oui.
23: Vous n'avez pas la touche R1, R2?
22: Attendez,
23: je vais voir. Oui, si vous pouvez vérifier.
22: R1. J'ai la touche
23: R1. La touche R1, oui. Il n'y a pas la touche R2.
22: Non.
23: Ah. Oh. Enfin, moi, c'est pas possible, en tout cas. Moi, j'entends deux voix. Hein.
22: Mais moi aussi.
23: Et moi aussi.
22: J'entends, mais c'est bizarre.
23: J'entends, oui, c'est bizarre.
22: Oh.
23: Oh. Bah, écoutez, est-ce qu'on a eu des phénomènes d'écho?
22: Oui.
23: Mais pas des comme ça. Hein,
22: bah, moi non plus.
23: Mais moi non plus.
22: C'est la première fois
23: que... J'entends ça, puisque...
22: Moi, quand je fais un appel, ça arrive que je me trompe, que je trompe des gens, mais jamais j'entends de deuxième voix.
23: Jamais vous n'entendez de deuxième voix?
22: Ah non.
23: Est-ce que vous voulez qu'on passe... est-ce que vous voulez prendre un rendez-vous? Est-ce que vous pouvez amener de votre poste? Est-ce que...
22: Si vous pouvez passer.
23: Quand est-ce qu'on peut passer?
22: Demain après-midi.
23: Ah, moi, je peux pas, hein.
22: La deuxième voix qui parle là, alors non, il y a un problème.
23: Là, il y a un problème. Hein.
22: Alors, c'est étonnant.
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25: Accueil, bonjour.
5: Bonjour monsieur, c'est bien la police?
25: Oui, c'est bien la première fois qu'on me dit bonjour monsieur, mais vous pouvez quand même y aller.
5: C'est par politesse, hein, c'est...
25: Non, mais c'est une dame, mais c'est pas grave. Alors, vous voulez quoi monsieur?
5: Voilà, j'ai pris un PV parce que je téléphonais en conduisant.
25: Oui, normal.
5: Du coup, j'ai dit que je travaillais pour la police et il faudrait votre nom et prénom pour que je puisse attester de ça.
25: C'est vraiment du grand n'importe quoi votre demande là.
5: Bah, enfin oui, mais ça m'arrangerait quand même.
25: Donc. Oui, je vous passe l'état-major, ne inquiétez pas.
26: Secrétariat OMP, bonjour.
5: Oui, bonjour. Vous êtes le major?
26: Ah, pas du tout, sa femme, non. C'est pas moi le major.
5: Vous êtes la femme du major?
26: Oui. C'est pourquoi vous vous appelez?
5: J'ai eu un PV parce que je conduisais en téléphonant.
26: Oui.
5: Du coup, j'ai dit au policier que je travaillais pour vous.
26: Vous travaillez pour moi? Non, vous travaillez pas pour moi.
5: Non, alors ça, on le sait. Mais je me suis dit, on peut dire par exemple que j'étais en mission pour vous ou un truc comme ça, vous voyez?
26: Non, vous pouvez pas dire ça, non. Et ça tombe bien que vous m'ayez appelé parce que là maintenant, je vais bien surveiller toutes les demandes.
5: Quand ça?
26: Bah, vous venez de tout me donner ce que vous allez faire, donc là, je saurai maintenant.
5: Non, mais vu qu'on est collègues, vous voyez, je veux dire...
26: Non, vous êtes pas collègue, vous êtes monsieur comment d'abord? Vous m'avez pas donné votre nom.
5: Parce que je suis en mission...
26: Vous êtes en mission secrète, oui, c'est ça. Et moi, je suis Batman.
5: Ah, alors attendez, je vais noter votre nom tout de suite, madame Batman.
26: Bon, allez, laissez tomber.
5: Non, mais, Batman.
26: Non, mais en fait, vous y connaissez rien. Donc,
5: bon, est-ce que je peux passer cet après-midi?
27: Allô? Le major, c'est moi.
5: Ah, vous êtes monsieur l'État?
27: Je suis monsieur quoi?
5: Monsieur l'État?
27: Je suis pas monsieur l'État, je suis à l'État-major.
5: Donc c'est bien ce que je disais.
27: Vous êtes en train de raconter n'importe quoi. Et je vous conseille de ne pas tomber sur moi un jour au téléphone si vous l'avez à la main, parce que vous me verrez pas arriver. D'accord?
5: Bah là, c'est le problème, c'est bien ça, c'est que je les ai pas vus arriver.
27: Ouais, terminé, il n'y a plus de discussion possible. Vous payez votre PV, puis c'est terminé. Ou alors on va faire identifier votre numéro de téléphone, et puis on va aller vous chercher ou faire subir un examen médical, parce qu'il me semble que vous ayez des difficultés à comprendre certaines choses.
5: Ah bah ça va être ma faute.
27: Bah oui, c'est votre faute. Et attendez, c'est pas moi qui prends un PV parce que je téléphone au volant. En plus, vous demander des choses impossibles.
5: Non, mais à la limite.
0: C'est pas possible, ça.
5: Oui, allô ?
0: Oui, bonjour. Vous êtes monsieur ?
5: Martin.
0: Ouais. Votre prénom ?
5: Martin.
0: Martin ?
5: Voilà. Moi, il me faudrait votre nom et prénom aussi.
0: Vous allez arrêter de vous foutre de ma gueule, là, maintenant.
5: Bah, pourquoi ?
0: Pourquoi ? Oui, je vous explique pourquoi. Vous êtes de quelle planète vous êtes ? Vous imaginez ce que vous êtes en train de faire, là ?
5: Vous voyez, si on dit que je suis un informaticien qui vous donne des informations pour le.
0: Un informaticien, ouais, c'est ça. Ouais.
5: Voilà.
0: Ah, et essayez d'abord apprendre à parler correctement le français et après à en discuter, d'accord ?
5: Allô ?
1: Oui, allô ?
5: Ah bah c'est une autre...
1: Ouais, bonjour monsieur, voyez votre numéro de téléphone, il tient plus du canular qu'autre chose là.
5: Ah bah tiens, bah merci.
1: Bah oui, je sais pas si vous êtes bien sensé dans vos propos là. C'est comme si un voleur me disait, moi j'ai fait un cambriolage, mais il faudrait que vous me disiez, c'est pas moi qui ai fait le cambriolage. Non mais voyez un petit peu, on n'en sort pas là monsieur Martin, je sais pas.
5: Excusez-moi, vous me traitez de voleur ?
1: Non, je vous explique.
5: Alors ça, c'est la meilleure.
1: Bah, c'est la meilleure. Vous demandez à être exonéré d'une infraction et qu'un fonctionnaire se porte garant pour vous en mentant.
5: Et vous me traitez de voleur.
1: Je vous dis, c'est comme si un voleur...
5: Ah bah, dis donc.
1: Ouais, je crois que vous comprenez pas. Est-ce que je vous ai traité de voleur ?
5: Bah oui.
1: Alors, je vais y réitérer. Vous allez écouter, vous allez ouvrir vos oreilles, vous allez écouter. C'est comme si un voleur...
5: Ah bah voilà, troisième fois.
1: Alors, j'ai pas dit monsieur Martin, c'est comme si monsieur Leblanc nous téléphonait pour nous dire, moi, j'étais en train de...
5: Je pense que vous devez confondre avec une autre affaire.
1: Non, je confonds pas avec d'autres affaires, je vous cite un exemple. Alors, si vous ne comprenez pas ce que je vous dis, il y a un réel problème.
5: Non, mais je ne connais pas de monsieur Leblanc.
1: Bon, alors écoutez, on va mettre fin à cette conversation-là parce que je vois qu'il y a un réel problème. Au revoir, monsieur Martin.
2: Autoroute d'information, bonjour.
3: Bonjour, madame.
2: Ah ben, vous ne quittez pas un instant.
3: Ben non. Ça fait du bruit par où ça passe, ça, dis donc.
2: Allô ?
3: Oui, ben, ça fait du bruit chez vous.
2: Oui.
3: Hey. Bonjour, madame.
2: Bonjour, monsieur.
3: Monsieur Ledoux à l'appareil.
2: Oui.
3: Vous êtes bien le centre d'information sur les autoroutes ?
2: Oui, monsieur.
3: Bien, je pars en vacances en Espagne, là.
2: Oui.
3: Avec ma femme, mon petit-neveu Georges et mon chien.
2: Oui.
3: Voilà. Ben oui, mais alors, on a un problème, on est en train de charger la voiture et tout. Enfin, on a déjà fait quelques kilomètres, mais on est en train de changer les valises de place, parce qu'avec le Kléber, les valises, elles n'ont plus de place dans le coffre, vous voyez ?
2: Ah oui, d'accord.
3: Alors, donc, on a des problèmes, quoi, évidemment. Alors, on voudrait savoir s'il y avait une forêt sur le bord de la route qui mène en Espagne.
2: Une forêt, hein ?
3: Oui.
2: À quel niveau ?
3: Oh ben, pas trop loin, quoi. C'est parce que ma femme n'arrive pas à dormir avec le clébar qui aboie tout le temps parce qu'il étouffe dans le coffre, quoi.
2: Ouais.
3: Alors, on se disait qu'on pouvait peut-être... Enfin, juste pendant un mois, quoi. Laisser le chien, dans la forêt, au bord de la route, pour qu'on puisse le reprendre après, vous voyez, quoi.
2: Ah non, mais vous n'allez pas abandonner votre chien pendant un mois ?
3: Trois semaines et demie.
2: Trois semaines et demie dans la forêt, vous voulez abandonner votre chien ?
3: Non, pas abandonner. C'est-à-dire qu'on pensait que, vous voyez, en plus, les forêts dans le sud de la France, c'est dangereux.
2: Oui.
3: En été, il y a des incendies de forêt.
2: Oui.
3: Alors justement, nous, le petit chien, il pourrait peut-être vous aider dans la lutte contre les incendies de forêt parce qu'il passe son temps à pisser sur les arbres. Vous voyez ?
2: Mais comment il va vivre pendant trois semaines ?
3: Mais il peut surveiller les arbres, il peut protéger les champignons, quoi.
2: Mais vous pouvez pas faire ça.
3: Mais bon, on rentrera au bout de trois semaines alors. Vous savez, les chiens, ils font ami-ami avec les écureuils, ils ont chacun une truffe, ils se frottent la truffe, ils aiment bien ça les chiens. Les écureuils, ils leur apportent des glands.
2: Les écureuils, ils leur apportent des glands aux chiens ?
3: Ah bah bien sûr madame.
2: Mais c'est pas possible, monsieur, ses amis les écureuils, ils vont pas le nourrir.
3: Si.
2: Ils vont pas le nourrir assez, c'est pas avec des glands qu'il va se nourrir.
3: Mais si, le chien, ça mange n'importe quoi.
2: Mais non, dans une SPA, à la SPA, il va être nourri normalement.
3: Mais nous, on l'a entraîné à bouffer des glands depuis trois semaines, et ben il se porte bien.
2: Votre chien, il va pas rester pendant trois semaines au même endroit. Hein.
3: Mais on va l'attacher à l'arbre.
2: Ah oh bah oui, bah c'est très malin. Ah, hein. Mais il va être malheureux, le chien va pas pouvoir bouger, vous vous rendez pas compte.
3: Mais il aime bien pas bouger, c'est un feignant, c'est un gros feignant, ce chien-là. Je vous dis, il fait rien.
2: Allô ?
3: Oui.
2: Mais monsieur, excusez-moi, mais vous êtes sûr que vous êtes très normal ?
3: Madame, je vous...
2: Non, mais je me permets de vous demander ça, monsieur, parce que là, vraiment, d'abord, est-ce que vous savez où vous êtes, ici ?
3: Je pense que je suis chez des gens sympathiques.
2: C'est-à-dire ?
3: Honnêtes. Plaisant, que j'aurais bien aimé rencontrer dans ma vie, avec qui j'aurais aimé me lier d'amitié, pourquoi pas.
2: Non mais monsieur, vous vous rendez compte de ce que vous dites ? Est-ce que vous avez déjà vu, je sais pas qui vous êtes, qu'est-ce que vous
3: monsieur,
2: faites dans la vie, monsieur ?
3: Monsieur Bernard Ledoux, retraité des PTT.
2: Je suis bien heureuse de le savoir. Alors dans les PTT, on est comme ça ?
3: Comment ça, on est comme ça ?
2: Écoutez monsieur, vous avez pris un chien. Moi, je sais pas, j'ai 4 chiens, monsieur. Et croyez-moi, je pars aussi en vacances quand ça m'arrive de temps en temps. Et je laisse pas mes chiens au bord d'une forêt, hein.
3: Mais je veux pas les laisser au bord de la forêt.
2: Non, vous voulez l'attacher à un arbre, alors c'est encore pire.
3: Mais oui, mais je veux pas le laisser au bord de la forêt. S'il faut le mettre au milieu de la forêt, je l'attache au milieu de la forêt.
2: Non, mais enfin, monsieur, mais il mangera comment votre chien? Vous rêvez ou quoi?
3: J'ai expliqué à la dame que les écureuils leur apportent des glands.
2: Non, mais vous plaisantez, mais un chien, ça mange des glands. Moi, mes chiens, ils mangent de la viande, monsieur.
3: Moi, ça fait 3 semaines qu'on entraîne mon chien à bouffer des glands.
2: Vous l'entraînez à manger des glands. Vous en mangez, vous, des glands?
3: Et j'ai essayé.
2: Oui, et c'est bon?
3: Ben écoutez, à mon avis, c'est bon pour le chien.
2: Ah, c'est bon pour le chien, ça, bien sûr. Mais pourquoi pas? C'est peut-être bon pour les écureuils, mais ça m'étonnerait que ce soit bon pour un chien.
3: Eh ben, il en bouffe. Hein.
2: Il en bouffe.
3: Eh ben d'ailleurs, on a déjà une cargaison. En plus, le temps que les... Mais oui, parce que on a pensé à tout. Le temps que les écureuils fassent ami avec lui, on va lui mettre un petit panier à côté de sa laisse, puisqu'on va le mettre avec la laisse à l'arbre.
2: C'est ça,
3: oui. Alors vous êtes un ami des chiens.
2: Ah oui, monsieur. Oui.
3: Alors à quel arbre croyez-vous qui sera le mieux? Un sapin, un hêtre ou un bouleau?
2: Non
3: quoi.
2: Mais monsieur, est-ce que vous plaisantez là où...
3: On part dans une demi-heure, madame.
2: On part dans une demi-heure. Bon, mais écoutez-moi, d'abord, premièrement, si vous avez un problème, c'est à la SPA qu'il faut vous adresser, à la Société Protectrice des Animaux, et non pas à un service autoroute.
3: Mais ils n'en veulent pas de mon chien à la SPA.
2: Comment ça, ils n'en veulent pas de votre chien? Ça m'étonnerait, à la SPA, on accepte les chiens.
3: Non, la dame m'a dit qu'ils n'en voulaient pas.
2: Et pour quelle raison?
3: Parce que c'est un éjaculateur précoce.
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6: Bonjour.
5: Bonjour monsieur, c'est bien le pressing?
6: Madame.
5: Oui, je vous écoute.
6: Non, bah c'est vous qui appelez donc.
5: Ah oui, c'est vrai. C'est bien le pressing du centre commercial.
6: Oui.
5: Monsieur Martin, société Martin Cheminée à l'appareil.
6: Oui.
5: On vient vous poser une cheminée.
6: Au pressing?
5: Voilà.
6: Une cheminée pour quoi faire?
5: Bah pour faire du feu.
6: Ah bah nous c'est pas prévu de faire du feu dans le pressing.
5: Oui, mais comme vous êtes éligiste à la prime cheminée pour les économies d'énergie, on vous a fait une demande de subventionnage.
6: Et faut peut-être demander avant de faire une demande quoi.
5: Bah non, parce que si on demande avant la demande, c'est pas une demande, c'est une pré-demande.
6: Hein?
5: Je vous ai commandez du bois aussi, donc vous l'aurez cet après-midi.
6: Bah, j'en ai rien à foutre du bois, on s'en servira pas. Qu'est-ce que vous voulez que j'en fasse?
5: Alors, vous le mettez dans la cheminée et ensuite vous le faites brûler.
6: Ah non, non, nous, une cheminée, ça nous servira à rien, que je vous dis.
5: Ah oui, mais comment que je vous dis qu'il fallait le dire avant dans ce cas?
6: Non, non, depuis le début, je vous le dis.
5: Oh là là, en plus, maintenant j'ai tout calé, bravo.
6: Ah oui, ça va être de ma faute, là, ce coup-ci.
5: Ah bah oui, quand même, oui.
6: Ah non, non, non.
5: Bon, devant le pressing, il y a quoi?
6: C'est le parking.
5: Eh bah, sur le parking, on va construire une petite cabane à bois.
6: Bien évidemment, ils vont vouloir.
5: Ah bah super, on arrive.
6: Il n'y aura pas de cabane non plus, hein. J'en ai rien à foutre de votre cabane, je vous dis.
5: Dans ce cas, autre solution, vous creusez un trou dans le mur du pressing.
6: Ah bah oui, j'ai que ça à faire, creuser dans les murs qui m'appartiennent pas. Moi, je vais prévenir la sécurité.
5: C'est la sécurité du pressing?
6: La sécurité de la galerie.
5: D'accord, ah bah passez-le moi.
6: Non mais de toute façon, je vais le prévenir. Attendez, il est juste devant moi le monsieur, je vais lui dire. Moi, je m'en fous.
5: Oui, ok, donc il n'existe pas.
6: Ah bah si, il est là-bas où vous... Monsieur?
5: Oui, oui.
6: Oh, c'est le monsieur qui est là.
5: Quel monsieur?
6: Ben, la sécurité.
5: Oui, soi-disant.
6: Comment?
5: Soi-disant.
6: Soi-disant. Non, mais, quittez pas, hein.
7: Allô?
5: Bonjour, madame. Monsieur Martin à l'appareil.
7: Bonjour, bonjour, mademoiselle.
5: Ah, non, moi, c'est monsieur, hein.
7: Oui, non, mais.
5: Non, mais c'est pas grave. Apparemment, je dois voir avec vous pour stocker le bois.
7: C'est-à-dire?
5: C'est-à-dire que cette personne vient de m'appeler pour que je lui installe une cheminée dans le pressing.
7: Oui.
5: Donc, il m'a dit de voir avec vous pour soit mettre une cabane à bois sur le parking, soit creuser
7: oui,
5: dans
7: non,
5: le mur.
7: Non, mais vous pouvez pas mettre de cabane en bois sur le parking, monsieur.
5: Ah, d'accord. Et il proposait de creuser dans le mur du pressing, ça c'est possible?
7: Ben non.
5: Non plus. Ah bah il me dit vraiment n'importe quoi, super.
7: Je vous les repasse.
6: Vous prévenez que ça doit être livré après-midi. Hein.
5: Oh là là, allô?
6: Allô? Attendez, je donnais...
5: Non mais attendez, qu'est-ce que j'entends? Vous êtes en train de commander une cheminée de l'autre côté, là?
6: Je commande une cheminée de l'autre côté.
5: Oui, bah j'ai très bien entendu. Vous étiez au téléphone, j'imagine, avec mes concurrents.
6: Non, mais...
5: Ah non, mais celle-là, elle est raide.
6: Non, j'ai un monsieur qui est le monsieur de la sécurité. Je lui dis que vous devez livrer après-midi.
5: Et dans mon dos, hop, vous commandez une autre cheminée.
6: Mais qu'est-ce que j'en ai à foutre de votre cheminée? On en a pas besoin.
5: Bon, je m'en fiche, ça va vous faire deux cheminées.
6: Non, non.
5: Bah si.
6: Non, soi-disant, je commande une autre cheminée en même
5: et
6: temps.
5: Et là, vous parlez à qui?
6: Au téléphone.
8: Bah écoutez, je ne comprends pas de ce que vous me parlez. Une cheminée de quoi?
5: Bonjour monsieur, de ce que je vous parle, d'une magnifique cheminée en marbre de Martinville.
8: Dans le pressing?
5: Mais oui!
8: Non mais vous voulez rire?
5: Ah volontiers oui!
8: Ah mais j'en ai rien à foutre, c'est un commerce.
5: Oui, bah vous avez besoin de chauffage comme tout le monde.
8: Bah j'ai pas besoin, le chauffage, je suis à pressing, il n'y a pas de chauffage, besoin de chauffage, ça chauffe tout seul. J'ai toutes mes machines, il n'y a plus de 6 kilos de braison vapeur.
5: Et bah comme ça, vous aurez le choix entre vapeur ou cheminée.
8: Mais j'en ai rien à foutre, je n'en veux pas, j'ai rien demandé, je ne veux rien.
5: Ah oui mais merci, moi j'ai fait toutes les demandes pour vous.
8: Ah mais ça votre problème, mon petit monsieur. monsieur, c'est pas mon problème à moi, c'est votre problème à vous.
5: Pardon, mon petit monsieur, je dirais plutôt que c'est notre problème à nous.
8: Alors, excusez-moi du peu, donnez-moi votre nom, ça va être vite réglé.
5: Alors, excusez-moi du peu, mais je suis monsieur Martin des Cheminées Martin.
8: Alors, faites-moi voir le bon que je vous ai commandé quelque chose, parce que, excusez-moi du peu, moi je n'ai rien vu, hein.
5: Oui, bah, excusez-moi du peu que le bon de commande, je l'ai fait moi-même, il est là.
8: Bah, alors, première nouvelle, alors vous faites des fous en plus, bah, ça va être très bien.
5: Ah, bah, pardon d'essayer de vous aider, mon petit monsieur.
8: Mais je n'en ai rien à foutre, je n'en veux pas.
5: Et voilà, je me casse la nénette pour vous livrer du bois en plus.
8: Vous me donnez votre numéro de téléphone.
5: Non, parce que vous allez m'appeler tout le temps après.
8: Ah bah non, je peux vous appeler.
5: Non, alors je fais pas le service après-vente, mais je peux vous conseiller un ramoneur, c'est mon beau-frère.
8: Non mais voilà, les ramoneurs, j'en ai rien à foutre, j'ai mon ramoneur à la maison, ça me suffit.
5: Mais qu'est-ce que vous êtes en train de me dire?
8: Bah oui, mon mari est ramoneur.
5: Ah bah j'imagine bien, oui.
8: C'est son métier et en plus de ça, vous voyez, il est encore en exercice.
5: Comment ça en exercice? Vous voulez dire qu'il est en train de...
8: Ah non, monsieur...
5: Ah non, mais je ne savais pas que vous étiez en plein ramonage tous les deux, pardon.
8: Terminé, point barre, au revoir monsieur.
5: Je vous rappelle quand vous avez fini.
8: Allez vous faire foutre.
5: Ah, alors volontiers, mais faut m'envoyer le ramoneur dans ce cas.
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4: Oui, allô.
3: Allô.
4: Oui.
3: C'est vous qui vendez des croquettes...
4: Oui, c'est moi, oui.
3: À domicile.
4: Oui.
3: Pour les chiens.
4: Oui.
3: Alors, est-ce que vous pouvez venir nourrir mes chiens, hein, s'il vous plaît?
4: Et vous avez quoi comme chien?
3: Ben, c'est 13 pitbulls. Moi, je les nourris plus, je rentre plus dans la cage. Hein. Je vous laisse faire ça. Hein.
4: Vous rentrez plus, mais qui c'est qui donne à manger aux animaux?
3: Ben, c'est vous.
4: c'est, comment dire, mais moi, je tiens pas à me faire manger non plus.
3: Ben, oui, mais il faut bien que quelqu'un le fasse, madame. Hein.
4: Ben, oui. Mais, comment dire, avant, qui c'est qui leur donnait à manger?
3: Ben, il y en a eu deux successivement. Il y a eu M. Hervé Bellec qui est décédé suite à... Ben, avec mes pitbulls, là.
4: Oui.
3: Et donc, lui, il s'est fait bouffer, il n'y a pas d'autre mot, hein.
4: Oui.
3: Et le second, c'était M. Calvé.
4: Oui, oui, mais bon, je ne tiens pas à me faire bouffer non plus. S'il y en a un qui est mort, je suis désolée, monsieur, hein, mais je n'irai pas, hein.
3: M. Calvé aussi, il y en a deux qui sont morts, en fait.
4: Oui, ben non, je suis désolée, mais je n'irai pas, hein. Je ne tiens pas à aller là-bas et me faire bouffer, quoi.
3: Non, mais je leur crierai de rester calme.
4: Ouais.
3: Par la fenêtre, vous inquiétez pas. Je vais vous passer mon fils, hein.
4: Oui.
3: Merci, oui. Allô?
4: Oui.
3: Oui, bonjour, madame.
4: Oui, bonjour.
3: Je ne sais pas c'est à quel sujet mon père me passe, mais...
4: Alors, je ne sais pas, il m'a appelé pour savoir pour la nourriture pour les chiens.
3: Oui.
4: Oui, donc, comme il me dit, bon, c'est des pitbulls, il me dit, bon, il y a deux personnes précédentes qui se sont fait bouffer, quoi.
3: Oui, malheureusement, oui, on a déploré deux décès, c'est malheureux, mais bon.
4: Oh, oui, alors moi, c'est ce que je lui dis, moi, je veux bien livrer des croquettes, mais moi, je veux pas courir de risque.
3: C'est-à-dire que, si vous voulez, on ne nourrit plus nos chiens, simplement parce que ils se nourrissent quand les gens viennent leur donner à manger.
4: Oui.
3: Il a parlé de M. Calvé, c'est ça et de...
4: Oui, c'est ça.
3: Oui, ben, ils sont nourris comme ça, les chiens, quoi.
4: Ah, de chair humaine, quoi.
3: Un peu.
4: C'est exactement ça, ils sont nourris de chair humaine.
3: Voilà.
4: Ah bon, et vous trouvez que c'est bien?
3: Non, pas du tout, mais nous, ça nous coûte moins cher, voilà, quoi.
4: Non, moi, je suis désolée, je viendrai pas vous livrer. Hein.
3: Attendez, on a une solution maintenant.
4: Oui.
3: C'est que moi, je fais des assurances vie.
4: Oui.
3: Donc, je voulais vous en proposer une. Alors,
4: ah ouais, non, allez, je vous arrête tout de suite. Au revoir, monsieur.
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9: Allô.
5: Allô, bonjour madame, c'est bien l'élevage bovin?
9: Oui.
5: Je vous appelle parce que je voulais savoir si parmi vos bêtes, il y avait des animaux syndiqués.
9: Des animaux comment?
5: Syndiqués.
9: Syndiqués?
5: Oui.
9: Vous foutez de moi, non?
5: Pardon?
9: Vous vous moquez de moi? Comment ça, des animaux syndiqués?
5: Oui, s'il vous plaît, oui.
9: Vous êtes?
5: Je suis monsieur Martin, je suis le secrétaire général du syndicat des animaux pour la lutte ouvrière.
9: Le syndicat des animaux pour la lutte ouvrière, c'est nouveau ça, non?
5: Ah bah oui, c'est nouveau, bah c'est suite à la loi.
9: La loi?
5: Bah la loi pour les animaux d'élevage, considérés comme des êtres doués de sensibilité. Ça a été...
9: Donc du coup, vous allez venir, vous voulez que les vaches soient syndiquées, donc automatiquement, voilà. Vous allez leur demander une cotisation.
5: Exactement, oui, mais c'est vous qui l'avez réglé, évidemment, c'est
9: vous
5: pas
9: les vaches. Vous allez régler, vous rêvez là ou quoi?
5: Pardon?
9: Vous êtes en train de rêver là?
5: Non, mais soyez raisonnable, c'est les vaches.
9: Bah c'est vous qui faut être raisonnable, long. Vous me demandez si ma vache elle est syndiquée, donc ça veut dire qu'il faut qu'elle paye une cotisation.
5: Alors,
9: il est hors de question que je paye quoi que ce soit, monsieur.
5: Pourquoi, dans ce cas, les animaux, qui sont des êtres humains comme vous et moi, n'auraient pas le droit, eux aussi, à leur syndicat?
9: Si vous voulez prendre les considérations animales, monsieur, vous venez demain à 5h du matin, c'est l'heure que je commence à travailler.
5: Alors oui, mais nous, au syndicat...
9: Alors après, ne dites pas que vous êtes à Paris, vous êtes ceci, vous êtes ça, j'en ai strictement rien à foutre.
5: Alors écoutez, dans ce cas, je passerai vers 10h.
9: Non, vous foutez littéralement de ma gueule, là.
5: Bah, excuse-moi, camarade, si je peux t'appeler camarade, mais...
9: Non, tu peux pas m'appeler camarade.
5: Alors, juste, est-ce qu'il y a des pauses qui sont prévues pour les animaux, au niveau des rythmes de travail?
9: Mais est-ce que vous vous rendez compte de ce que vous êtes en train de demander?
5: Non, mais je veux dire, au niveau des cadences...
9: Non, vous êtes en train de me demander si ma vache, elle fait une pause.
5: Oui,
9: non,
5: voilà.
9: Mais vous arrêtez vos conneries, ouais.
5: Non, mais moi, je suis pas agricologue, hein.
9: Mais faut brouillette, monsieur, avant de balancer des conneries comme vous êtes en train de faire.
5: Ce que je veux dire, c'est qu'il y a un moment où il faut quand même prévoir des temps de récupération.
9: Des temps de récupération. Mais vous allez arrêter un peu vos conneries.
5: Non, mais je suis désolé.
9: C'est moi qui est désolé. Vous êtes en train de dire des conneries, là. Vous croyez que la vache elle est en train de courir toutes les journées, là, puis qu'on la traite, on n'arrête pas d'y tirer son lait, comme ça, 24 heures sur 24.
5: Ah, donc vous reconnaissez?
9: De quoi que c'est? Bah, c'est n'importe quoi ce que vous êtes en train de dire.
5: Enfin, vous dites, vous les faites courir.
9: Non, c'est ce que vous pensez qui se passe.
5: Vous les traitez pendant qu'elles courent?
9: Non, mais. C'est ce que vous pensez qu'il se passe?
5: Bah, c'est ce que vous me dites.
9: N'importe quoi. Vous êtes un vrai con, monsieur. Excusez-moi. Oh, bah, au revoir. Excusez-moi,
5: mais oui, absolument.
9: Votre numéro de téléphone, monsieur.
5: Alors, excusez-moi. Est-ce que
9: vous. Donnez-moi votre numéro.
5: Mais juste pour savoir, est-ce que vous avez.
9: Non, donnez-moi votre numéro.
5: Oui, non, mais ça, il n'y a pas de souci. Mais.
9: Bah, alors faites-le, alors.
5: Oui, bah, je le fais. Est-ce que vous avez une salle de repos qui est prévue?
9: Faites-le. Moi, je vous pose une question, vous ne me répondez pas. Donc,
5: je vous ai répondu, je suis d'accord.
9: Alors, donnez-moi votre numéro.
5: Donc, ce que je demandais, c'est est-ce que.
9: Alors, c'est fini ou pas? Non, ça vient.
5: Pardon?
9: Donnez-moi votre numéro.
5: Alors, 1.
9: Ouais.
5: 71.
9: Ouais.
5: 10.
9: Ouais.
5: 48.
9: Ouais.
5: 62.
9: Ouais.
5: 0,51.
9: Il y en a trop, foutez de moi.
5: Comment?
9: Il y a trop de numéros, foutez de moi.
5: Ah bah j'ai même pas fini, numéro de sécu, 0,82.
9: J'ai pas demandé votre numéro de sécu, j'ai demandé votre numéro de téléphone.
5: Bref.
9: Donnez-moi votre numéro de téléphone, les coordonnées de votre société, tout ce qui s'en suit. Vous êtes syndicat de quoi?
5: Syndicat des animaux pour la lutte ouvrière, le salaud.
9: Des animaux pour la lutte ouvrière, non mais n'importe quoi. Vous êtes même pas fichu de traire une vache et vous êtes en train de ramener votre fraise.
5: Ah ben moi je suis pas trahiste, hein.
9: Eh ben, trahiste déjà ça se dit pas.
5: Bon, au syndicat on dit trahiste.
9: Ensuite, le numéro de téléphone de ce syndicat.
5: Ah, encore?
9: Vous l'avez pas donné?
5: Je vous ai pas dit.
9: Non.
5: Ah ben vous d'abord.
9: Vous foutez de moi, vous l'avez le mien.
5: Ah ben vous me l'avez pas donné.
9: Ah ouais, donc vous êtes pas plus syndicat que moi. Bon ben vous allez, écoutez, ça suffit. Au revoir.
11: Bonjour.
3: Allô, c'est le cabinet vétérinaire.
11: Oui, bonjour madame.
3: Bonjour madame, je vous appelle parce que mon mari a bouffé ma chatte.
11: Qui c'est qui a mangé votre chatte?
3: Mon mari.
11: Comment ça a mangé votre chatte?
3: Il l'a mangée cette nuit. J'ai rien pu faire, j'étais pas d'accord, mais j'ai pas pu l'empêcher.
11: Il a mangé votre chatte?
3: Oui.
11: Et comment il a mangé?
3: Goulûment, sans l'ombre d'un remords.
11: Il reste des morceaux?
3: Oh, il reste pas grand-chose. Il reste juste une touffe de poils, quoi.
11: Qu'est-ce qui a pris à votre mari de manger votre chatte?
3: C'est pas la première fois, hein.
11: C'est pas la première fois?
3: Non.
11: Allô, oui?
3: Allô?
11: Oui, bonjour.
3: Allô?
11: Oui, bonjour, madame.
3: Bonjour, madame. Vous êtes le vétérinaire?
11: Oui.
3: Mon mari a bouffé ma chatte.
11: Mais il n'est pas bien, votre mari.
3: Ben voilà, c'est pour ça. Il l'a mangé hier soir.
11: Il est suivi, votre mari, par un médecin?
3: Derrière le bill, actuellement? Non, il n'y a personne. Hein.
11: Ah non, mais votre mari, il y a d'habitude, il y a un médecin qui le soigne, ou pas?
3: Non.
11: Non, il faudrait peut-être qu'il y ait un médecin qui le soigne, parce que c'est pas normal, hein.
3: Qu'est-ce que je peux faire?
11: Pour votre chat, vous avez un jardin, ou pas?
3: Oui.
11: Vous pouvez enterrer ce qui reste, si vous voulez.
3: La queue dépasse encore.
11: Mais qui dépasse d'où?
3: De la chatte.
11: Et le reste, il est...
3: Il l'a
11: avalé?
3: Oui, là, oui.
11: Bon, mais ce qui reste de la chatte, soit vous l'enterrez dans votre jardin, soit vous nous l'emmenez, on le fera incinérer.
3: Mais dites-moi, docteur.
11: Oui.
3: Si j'enterre ma chatte.
11: Oui.
3: Elle va pas se faire bouffer par des vers de terre?
11: C'est un petit peu, si.
3: Mais ça va pas faire mal?
11: Absolument pas, puisqu'elle est morte, madame.
3: Ah non, elle est pas morte, hein.
11: Mais s'il reste que la queue?
3: Non, mais c'est la queue de mon mari qui dépasse.
11: La queue de votre mari dépasse de votre chatte?
3: Mais oui.
11: Vous êtes sûr que vous allez bien?
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13: Oui.
14: Bonjour monsieur, je suis bien chez l'agriculteur.
13: Oui.
14: Monsieur Martin, à l'appareil, je vous appelle parce que comme moi j'étais en retard pour ma déclaration d'impôt.
13: Oui.
14: Pour éviter d'avoir à payer des pénalités, je me suis permis de dire que j'avais déménagé et que j'habitais maintenant chez vous.
13: Non, ça va pas du tout ça monsieur.
14: Ah si, alors vous inquiétez pas, je m'occupe de tout.
13: Non, je marche pas du tout dans les... Non.
14: Je vais quand même passer parce qu'il faudrait me rajouter sur votre déclaration.
13: Non monsieur, je ne veux pas. Je ne vois pas pourquoi vous seriez sur ma déclaration. Mais moi elle était faite même par ma comptable. Non.
14: C'est
13: moi,
14: pas grave. Vous dites que votre comptable a fait une fausse déclaration, comme ça vous me rajoutez sur la deuxième qu'on va faire ensemble.
13: Mais non, je ne vous rajouterai pas, monsieur. Je vois pas pourquoi.
14: Parce que, pour tout vous dire, j'ai déclaré que vous étiez mes parents. Comme ça, vous me mettez en enfant supplémentaire.
13: Ben, j'ai pas d'enfant supplémentaire. Non.
14: Ah bah
13: non.
14: Si, maintenant il y a moi.
13: Mais non, mais on fait pas ça, et c'est non. Je préviens la gendarmerie tout de suite, monsieur, de ce que vous faites.
14: Non mais, il suffit que vous fassiez une reconnaissance de paternité.
13: Mais ça va pas, non. C'est pas possible, cette chose-là, monsieur. Je ne veux rien entendre.
14: Bon, oui, mais enfin, je me suis rattaché à votre famille. Je vais pas rechanger de parents.
13: Mais ça va pas, on dit
10: dis pas qu'on est rattaché à quelqu'un sans demander quand même.
14: Non, mais vous direz que vous avez oublié un de vos enfants.
10: Non, je ne dirai rien du tout. J'ai appelé les impôts tout de suite.
14: Ah, justement, les impôts. J'ai fait le calcul avec eux. Ça vous coûtera maximum 2000 balles en plus. Donc
10: mais
14: vraiment...
10: non, mais ça va pas. C'est de l'escroquerie pure et simple. Hein.
14: Non, mais je peux déjà vous rembourser dans les 25 euros. Je peux vous faire un chèque si vous
10: mais
14: voulez.
10: Mais non, je n'en veux pas. Et arrêtez, vous simagrez comme ça. Non, mais.
15: Vous avez bientôt fini, oui, là.
14: Ah, allô.
15: Qu'est-ce que vous racontez? Qu'est-ce que c'est que
14: c'est? C'est un autre monsieur, donc.
15: Qu'est-ce que c'est que ces conneries-là? Non, mais vous plaisantez ou quoi?
14: Oui, bien sûr, c'est ce que j'expliquais à votre collègue. Il suffit de dire que je suis un fils oublié.
15: Non, mais c'est non. C'est même pas la peine.
14: Ah, bah si.
15: Bah non, il n'y a pas de bécis. Qu'est-ce que c'est que c'est? Non, mais vous avez bientôt fini, là.
14: Non, mais si par exemple on dit que je vivais en Amérique, mais que je viens de rentrer pour retrouver mes vrais parents.
15: Non, arrêtez vos conneries. Non, mais qu'est-ce que c'est que ces conneries-là? Moi, je porte plainte, hein.
14: Contre votre propre famille? Ah, bah bravo.
15: Non, mais qu'est-ce que c'est que ces conneries-là? Je vous passe mon mari.
16: Oh, bah, faut
15: que
16: je retrouve
15: du fond. Parce que de toute façon, elle m'a dit son adresse. Mon mari demande votre nom, votre prénom, l'adresse et tout.
14: Alors, mon nom, Monsieur Martin, l'adresse, bah, c'est la vôtre, hein, puisque j'habite chez vous.
17: Ah non, mais qu'est-ce que ce mail vous dit à vous?
14: Bonjour madame.
17: Oh là, qu'est-ce que c'est que votre travail là?
14: Eh bien, c'est très simple, c'est que moi, en déclarant que je fais partie de votre foyer, ça m'évite.
17: Non. Vous faites pas partie de mon foyer. Qu'est-ce que c'est que tout ça?
14: Ben si, parce que si on considère que je suis le fils américain, the American fils.
17: Non, mais qu'est-ce que c'est que votre travail là? Donc vous allez me donner vos coordonnées et moi je vais à la gendarmerie et je vais faire une
14: déclaration de paternité. Bah parfait.
17: Là vous rigolez ou quoi? Non. Qu'est-ce que c'est que ce travail là?
14: D'ailleurs, vous pouvez m'appeler fiston, hein, si vous préférez.
17: Non. Qu'est-ce que c'est que tout ça?
14: Bah, y a rien de... Il
17: n'y a rien de quoi? Non mais, vous rigolez ou quoi? Non.
14: Bah, y a rien de sorcier, vous voyez, c'est moi.
17: Y a rien de sorcier de quoi? Vous habitez pas chez moi, vous avez pas la bonne adresse.
14: Alors justement, au cas où il y aurait un contrôle, moi je vais vous laisser une valise.
17: Non mais n'importe quoi vous.
14: Non mais juste quelques affaires personnelles, une paire de slips, trois chaussettes.
17: Non, vous rigolez. Mais vous venez dans l'après-midi et puis on va s'arranger là.
14: Ah bah très bien.
17: Bon, ok, je m'occupe de votre coq.
14: Super, bah à tout à l'heure.
15: Venez, on vous accueillera avec le fusil.
14: Oui, bisous aussi, tata.
17: Ah, ça va claquer. Hein.
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19: Cabinet, bonjour.
20: Oui, bonjour madame. Je suis bien au cabinet de voyance.
19: Oui, tout à fait.
20: Ah, très bien. Vous êtes donc des voyants, hein, c'est ça des...
19: Oui, je vous écoute.
20: Est-ce que vous voyez combien ça va me coûter à peu près?
19: Qu'est-ce qui va vous coûter quoi?
20: La voyance.
19: Ah ben ça dépend de vous, ça dépend de ce que vous souhaitez développer. C'était sur un domaine ou sur plusieurs domaines?
20: Oui, j'aimerais savoir combien ça va me coûter de rencontrer une voyante.
19: Non, mais vous souhaitez aborder un domaine ou plusieurs domaines? Le tarif varie en fonction. Si c'est juste le domaine sentimental, c'est 65 euros. Oui. Si c'est tous les domaines, c'est 89 euros.
20: 65 euros pour le domaine sentimental, mais vous plaisantez?
19: Non, je ne plaisante pas du tout.
20: Mais enfin, madame, c'est le tarif d'une pute.
19: Eh ben, allez voir une pute.
20: Ben, dites-moi... C'est moins cher en vrai, hein?
19: Oui, ben allez voir une pute.
20: Excusez-moi, madame.
19: Non, mais les putes sont bien plus chères, monsieur.
20: Ah non, madame.
19: Ah, ben vous prenez pas de la qualité, alors. Mais là, comme c'est de la voyance de qualité, c'est les tarifs. Bon, on va parler de putes longtemps ou on raccroche?
20: Oui, mais enfin, comment pouvez-vous savoir que les putes que je vois soient pas de bonne qualité?
19: Parce qu'à ce prix-là, c'est pas de la qualité, c'est tout.
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23: Oui, bonjour.
14: Oui, bonjour madame, excusez-moi. Je vous appelle parce que j'ai vu votre annonce sur le site pour la bouteille de vin.
23: Oui, si vous voulez une bouteille, je peux vous vendre une bouteille, mais en général, je les vends par 6. Dites-moi, quand vous pouvez passer?
14: Aujourd'hui, non, mais peut-être, oui, demain, je peux, dans l'après-midi ou fin de journée.
23: Plutôt 18h.
14: 18h, bah oui, ce sera parfait pour le goûter en plus.
23: Parce que, attendez, pour le goûter, comment ça pour le goûter?
14: Bah, je vais quand même le goûter avant de l'acheter, oui.
23: Ah, bah non, je peux pas vous ouvrir une bouteille.
14: Comment ça?
23: Eh bah, attendez, si vous voulez le goûter, bah ça vous coûtera le prix d'une bouteille, quoi.
14: Bon, vous êtes pas logique, là.
23: Ah bon, pourquoi? Je vous préviens, vous la goûterez pas avant de l'avoir payée.
14: Au prix que ça coûte, quoi.
23: Attendez, oui, non, mais vous prenez une bouteille de vin, vous l'ouvrez, vous la goûtez, puis après, vous la payez pas parce que vous dites qu'il est pas bon.
14: Bah, quand il est pas bon...
23: Non, vous la payez d'abord, et après, vous la goûtez.
14: De toute façon, au pire, si je la prends pas, dans ce cas, vous remettez le bouchon.
23: Ah non, mais moi, c'est du vin que j'ai pour vendre. Moi, je ne vends pas de bouteille entamée.
14: Non, mais ça, on le dit pas. Si
23: non, mais attendez, non, mais ça se dit pas, bah si.
14: Ça combien la bouteille?
23: 250 euros la bouteille.
14: 250 euros?
23: Euros, oui.
14: Ah, je pensais que c'était 250 francs, moi.
23: Non, il y a longtemps qu'on n'est plus en France, c'est 250 euros la bouteille.
14: À la limite, on remet à niveau après.
23: Une fois qu'elle est débouchée, elle vaut zéro.
14: Oui, mais si elle est rebouchée après.
23: Non, elle vaut zéro. La capsule qui fait le tour, elle est découpée. Ça vaut zéro. Non.
5: Alors ça, mon beau-frère, il m'a montré une technique. Faut tirer.
23: Oui, bah vous avec une seringue, on va pomper avec une seringue. Non.
5: Ah, bonne idée.
23: Non. Bah ça, c'est des combines d'arnaqueurs. Il est hors de question qu'après que j'ai une bouteille.
5: Elle aura l'air comme neuve, hein, entre nous.
23: Peu importe. Et même mes caisses, elles sont jamais ouvertes.
5: Bah alors, dans ce cas, si je goûte une caisse.
23: Si vous goûtez une caisse.
5: Ouais.
23: Et bah vous allez en grande surface, vous trouvez un vin qui vous plaît.
5: Voilà. Moi, je vais en grande surface. Je prends une étiquette. Je vous la rapporte comme ça. On peut compléter si jamais.
23: Non mais attendez. Non mais moi, je vends pas du château Tartempion. Ou je ne sais quoi. Hein.
5: Non, mais on en met juste un petit peu pour...
23: Non, il est hors de question. Hors de question, je fais ça. Non, mais ça va pas, non. Faire des trucs pour arnaquer les gens, ça va pas.
5: Non, bah alors, dans ce cas, vous savez quoi? Si jamais je le prends pas, on rebouche.
23: Vous me la payez, vous faites ce que vous voulez avec.
5: Non, mais ce que je veux dire, c'est que vous avez qu'à dire qu'il est resté un peu au soleil et que ça s'est
23: évaporé. Non.
5: Ah bah si.
23: Non. Non, c'est de l'arnaque, pure et simple. Moi, je fais pas ça.
5: Ah, donc vous reconnaissez que c'est de l'arnaque?
23: Quoi?
5: Bah, vous...
23: De remplir les bouteilles, oui, de l'ouvrir et remettre un autre vin dedans, bien sûr que c'est de l'arnaque.
5: Et vous rachèteriez une bouteille ou pas? J'en ai une à vendre.
23: Ah non, j'achète pas de bouteille. Moi, si j'en ai à vendre, c'est pour en acheter.
5: Non, mais je peux vous en prendre une et puis vous...
23: Ah non, mais attendez, non, ça va pas, non.
5: Combien vous la vendez?
23: 250€ la bouteille.
5: Eh ben, je vous la fais à 245, moi.
23: Bon, vous commencez à me saouler. Vos conneries, ça va bien.
5: Excusez-moi. Pour commencer à vous saouler, il faudrait déjà goûter le pinard, non?
23: Ouais, bah, buvez ce que vous voulez.
5: Vous voulez que je vous rappelle quand vous aurez dessoulé?
0: Aérospatial, bonjour.
1: Bonjour madame, c'est bien l'aérospatial?
0: Oui monsieur.
1: Je voudrais la direction.
0: Ah, je suis désolée, là actuellement ils sont peut-être au repas, le secrétaire également. Ils pouvaient essayer de rappeler un peu plus tard.
1: Non madame, c'est urgent.
0: Oui.
1: Est-ce que vous pouvez leur transmettre un message? Je retourne à mes observations pendant ce temps-là, moi. Il faut que je retourne voir l'évolution du phénomène constaté.
0: Ah. Ouais. On vous a dit de contacter une personne particulièrement? Oui.
1: On m'a dit d'appeler la direction dès qu'il se passerait quelque chose. Donc vous avez quoi noter?
0: Oui.
1: Alors, je suis monsieur Robert Ledoux.
0: Oui.
1: Et donc j'ai un télescope, hein, je travaille à mon compte. J'observe depuis 2 jours la Lune.
0: Oui.
1: Et on m'a demandé de faire mon rapport, hein. Je suis expert, hein.
0: Oui.
1: Voilà ce qui se passe, madame. D'après mes observations de cette nuit, vous savez que la Lune est de plus en plus visible.
0: Oui.
1: On est en période de pleine Lune, hein. Mm-hmm. Il y a une agitation. Donc j'ai observé une matière qui était donc à la base d'un cratère alors qu'elle n'y figurait pas la semaine dernière. J'ai fait un grossissement au 1/500 millième. Mes observations sont formelles, madame. On a chié sur la Lune.
0: On a chié sur la Lune?
1: Oui, madame.
0: Donc, ça prouverait qu'actuellement, il y a quand même quelqu'un.
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2: Allô?
1: Oui, bonjour, monsieur.
2: Oui, bonjour, monsieur.
1: On vous entend très mal.
2: Ah tiens, c'est André Guingouin, ça, non?
1: Oui.
2: Ah bon, comment ça va?
1: Ça va et quoi?
2: Oui, ça va.
1: Quoi de neuf?
2: Oh ben, pas grand-chose, tout va bien.
1: Bon.
2: Oui. Je t'appelle Sylvie ou Hervé, André?
1: Hervé.
2: Oui, Hervé.
1: Oui.
2: Oui. Bon, conserve, hein.
1: Merci.
2: Hervé. On le trouve pas, André.
1: Oh merde.
2: Hein? Comment?
1: Comment?
2: Qu'est-ce...
1: Allô? Oui?
2: Oui. Non, Hervé, je ne sais pas où il est parti, je te dis.
1: Hervé est là?
2: Oui, non, il n'est pas là.
1: Ah, ben, tu peux me le passer?
2: Oui, Hervé est allé faire un tour en vélo avec le petit.
1: Oui, tu peux me le passer?
2: Mais non, il n'est pas là.
1: Ah, c'est toi, Hervé?
2: Eh ben non, c'est Jean.
1: Ah, bonjour, Jean.
22: Bonjour.
1: Ça va? Je n'ai pas reconnu. Comment ça va?
22: Ça va.
1: Hervé est là?
22: Non, il n'est pas là.
1: Où est-ce qu'il est là encore parti faire du vélo?
22: Faire du vélo, oui.
1: Avec le petit?
22: Oui, voilà.
1: Ben?
22: Oui.
1: Tu peux me le passer?
22: Il n'est pas là, Hervé.
1: Oh, c'est Hervé qui me fait une blague. Et Sylvie, est-ce qu'elle est là?
22: Moi, je ne comprends rien du tout.
24: Sylvie, non, elle est partie se reposer.
1: Oh, c'est qui, là? Ah, c'est Hervé.
24: Non.
1: C'est pas Hervé.
24: C'est pas Hervé.
1: Non, c'est qui?
24: C'est sa mère.
1: Madame le...
24: Oui.
1: Bonjour, madame. Comment allez-vous?
24: Je vais bien.
1: Bien.
24: C'est M. Guingouin, non, qui est à l'appareil, là.
1: Oui.
24: Oui, je reconnais bien votre voix.
1: Ah, ben, voyez. Ça va bien?
24: Oui, ça va très bien.
1: Bien. Alors?
24: Mais vous n'avez pas eu Sylvie, alors?
1: Non.
24: Non?
1: Mais non, j'ai demandé à parler à Hervé.
24: Hervé n'est pas là. Hervé, il est parti faire du vélo avec son petit-fils.
1: Ah, ben, là, vous allez pouvoir me le passer.
24: Eh bien, non, je ne sais pas, il est parti dans la campagne.
1: Ah, bon, je peux lui parler?
24: Vous n'allez pas pouvoir parler parce qu'il est parti en vélo.
1: Jean?
24: Non, son fils.
1: Qui ça?
24: Hervé.
1: Ah bon? Ben, je peux parler à Jean?
24: Oui, ben, je sais pas, il n'est plus là maintenant.
1: Jean?
24: Oui, il est parti avec Sylvie.
1: Non!
24: Si, si. il n'est plus là.
1: Est-ce que vous pouvez me le passer?
24: Non, justement, il n'est pas là.
1: Je vais lui parler, ça va tomber très bien.
24: Tenez, voilà juste Hervé qui arrive.
1: Ah bah tiens, très bien. C'est Hervé.
4: Allô?
1: Hervé?
4: Oui.
1: Comment ça va?
4: Bonjour.
1: Ah bah t'étais allé faire du vélo avec le petit.
4: Hein?
1: T'étais allé faire du vélo avec le petit.
4: Ouais, je suis allé à Carboulet.
1: Ah bon, d'accord, quel temps il fait là-bas?
4: Oh bah il fait beau, hein?
1: Oui.
4: Ouais.
1: J'ai parlé à ton père.
4: Ouais.
1: J'ai eu ta mère.
4: Oui.
1: Puis je voulais t'avoir, mais bon.
4: Ben ça... voilà, je suis là.
1: Bon, ça va?
4: Ça va.
1: Très bien, tu me passes le petit?
4: Boubou, viens prendre un papy. Gaëtan, viens dire un mot, papy.
1: Allô? T'as fait du vélo? T'es pas tombé? Il n'est pas tombé?
4: Non.
1: Bon, il a été fier et droit?
4: Oui.
1: Comme son grand-père?
4: Oui.
1: Bon, ben ça va. Quoi de neuf sinon?
4: Ah, bah, tu, ben sinon, ben, on a commencé les préparatifs, on a acheté.
1: Ben, t'as intérêt, oui.
4: Acheté des bagues et tout l'attirail, quoi.
1: Combien t'as payé?
4: Oh, pas cher, on a acheté chez Leclerc. Hein.
1: Ben, t'as intérêt, oui. Je veux quand même pas que tu dépenses trop, hein. Sinon, ça va?
4: Oui.
1: Hervé?
4: Oui.
1: Tu peux me passer Hervé?
4: Ben, c'est Hervé, là.
1: Hervé!
4: Oui!
1: Comment tu vas, mon petit?
4: Ben, ça va.
1: T'as acheté des bagues?
4: Oui.
1: T'as laissé le clair?

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3: J'offre des bons cadeaux pour manger gratuitement chez nous. Non mais tu veux.
4: Oui, allô.
5: Bonjour madame.
4: Moi je suis payé comment?
5: Ah, parce que vous aussi vous voulez de l'argent.
4: Moi je suis payé comment? C'est pas moi qui vais offrir le repas, monsieur.
6: Il me donne le bon, qui c'est qui me paye?
5: Personne, mais vous revendez les bons, c'est ce que je disais.
4: Mais non monsieur, je veux pas revendre, c'est quoi le truc? Je veux pas revendre un bon.
5: Si, vous les revendez contre un autre repas.
4: Bah, je vais rien revendre contre un repas, monsieur. Je suis pas la BPR.
5: Ah bah j'espère pour vous.
4: C'est pas mon problème, c'est pas mon problème, monsieur.
5: Après c'est que des repas gratuits, donc vous ça vous coûte rien.
4: Bah non, je sais pas où on va là. Il y a pas de repas gratuit.
5: Et puis vous inquiétez pas, j'ai fait que 2000 bons, donc c'est pas non plus.
4: Mais monsieur, c'est même pas une question de 2000, même une c'est trop. Vous donnez un bon ensemble consulté que moi je dois offrir un repas. Et je sais pas où on va là, monsieur.
5: Eh ben, on va chez vous pour manger gratos et en plus vous, ça vous fait de la pub.
4: Bah, de où je vais me payer, je vais offrir un repas sans avoir quelque chose. Je m'en fous de la pub. Je vous ai rien demandé, moi, monsieur.
5: Pas faux, mais en même temps, moi, ça me fait des sous.
4: Bah oui, bah c'est bien, monsieur. Vous, ça vous fait des sous, mais pas moi.
5: Sauf si vous revendez les bons gratuits contre d'autres repas gratuits.
4: Le gars, il est venu manger. Écoutez, monsieur, on va pas épiloguer jusqu'à Amsterdam. Donc maintenant.
5: Amsterdam? Pourquoi jusqu'à Amsterdam?
4: J'ai pas dit Amsterdam, j'ai dit pendant Amsterdam. Donc on va pas épiloguer.
5: Pas pendant Amsterdam, ouais, comme vous dites.
4: Avant de faire des choses, on consulte la personne en question.
5: Bah oui, mais je ne pouvais pas savoir que vous étiez contre la solidarité, pardon. Moi je pensais que...
4: Oui, bien sûr, c'est écrit l'abbé Pierre devant chez moi.
5: Ah bah ça, vous faites bien en reparler. À mon avis, ça vous fait pas une bonne pub.
7: Allô.
5: Et une autre madame, bonjour.
7: C'est vrai que je suis content de vous avoir au téléphone.
4: Mais vraiment.
5: Ah bah c'est bien parce qu'on me le dit pas tous les jours ça.
7: Ça me fait vraiment plaisir madame de vous avoir au téléphone.
5: Oh tiens, on se serait pas croisé à Martinville.
7: Mais du tout, mais...
5: Ah, ou alors attends, on se serait peut-être entendu à la radio.
7: Bah j'ai les chansons, bien sûr.
5: Bah bien sûr, et merci de nous écouter, ça fait plaisir.
7: Et merci à vous, ça fait plaisir, vraiment.
5: Eh ben au revoir madame.
7: Au revoir madame.
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8: Allô.
9: Oui, bonjour madame, c'est la Société Protectrice des Animaux à l'appareil.
8: Oui.
9: Dites-moi, est-ce qu'on peut savoir ce que vous faisiez cette nuit?
8: Ah, j'étais chez moi, monsieur. J'étais dans mon lit.
9: Vous n'êtes pas sorti?
8: Ah non, pourquoi? Qu'est-ce qui vous arrive?
9: Ben écoutez, on a une plainte là, hein, sur un animal. Vous voyez, monsieur...
8: Oui.
9: Il a une poule, ce monsieur.
8: Il a une poule?
9: Oui.
8: Oui.
9: Et elle a été sodomisée. Violé par quelqu'un qui est venu avec un balai.
8: Un viol sur une poule?
9: Oui, avec un balai.
8: Ah ben alors, écoutez, je ne veux pas être méchant, mais faire ça à une poule, il faut quand même être pas vicieux, mais méchant.
9: Un peu vicieux, quand même.
8: Un peu sur les bords.
9: Et alors, figurez-vous qu'il y a une dame qui prétend vous avoir vu cette nuit rentrer chez vous à 3h10 ce matin, un balai à la main.
8: Oh.
9: Est-ce que vous avez un balai?
8: Un balai long, oui.
9: Un balai long?
8: Oui.
9: Voilà.
8: C'est avec un balai comme ça?
9: Oui.
8: Avec le manche?
9: Oui.
8: Eh ben, moi, je peux vous dire que c'est ni mon mari ni moi, pour la bonne raison que nous étions dans notre lit.
9: Alors, attendez.
8: Oh non, écoutez, je vous assure que ça m'horrifie.
9: Ceci dit, madame, quand vous voyez un œuf, la taille d'un œuf...
8: Oui.
9: On peut comprendre que le balai passe, hein, par le...
8: Oui, mais c'est pas la même chose, monsieur. Parce que je trouve qu'une poule, si elle fait un œuf, il s'ouvre tout seul en sortant l'œuf. Que si c'est quelqu'un avec un pied de balai, il force automatiquement... Et ça esquinte la poule.
9: Ben là, ça l'a esquinté.
8: Alors, je peux vous affirmer, monsieur, que je ne sais pas qui c'est cette dame qui a pu m'accuser, mais c'est une chose que je ne ferai jamais de mal à un animal.
9: Même avec un balai?
8: Pas plus qu'avec un balai qu'avec un petit bouchon.
9: Pas plus avec un balai qu'un tire-bouchon?
8: Ah non, oh, ben, mais ça va pas, non? Pourquoi un tire-bouchon? Mais ça va encore autre chose.
9: Parce que ça a été fait.
8: Avec un tire-bouchon?
9: Oui, sur un canard.
8: Oh mon Dieu, ben moi je ne l'ai pas vu, j'ai pourtant le journal tous les jours, mais je ne l'ai pas vu. Oh mon Dieu.
9: Figurez-vous que ils ont violé un canard avec un...
8: Un tire-bouchon? Ah ben je ne sais pas dans quel état il doit être, il a été le canard. Hein.
9: Et le tire-bouchon ne fonctionne plus non plus.
8: M'en doute.
9: Alors je repense, pardonnez-moi, je reviens sur la poule parce
8: oui,
9: que...
8: Oui, bien sûr.
9: En fait, ça a été assez atroce pour la pauvre bête parce que...
8: Non, sûrement.
9: Quand... La dame lui a mis le balai, là. L'œuf qui était en train de se former dans le croupion de la poule,
8: oui,
9: a été poussé.
8: Oh là là!
9: Et elle l'a sorti par le bec.
8: Oh mon Dieu, la pauvre bête!
9: Le pauvre bec, c'est au masculin.
8: La pauvre bête, que
9: ah
8: je
9: oui,
8: dis.
9: Pardon, oui. Parce que
8: ah non.
9: Le bec, c'est au masculin. Hein.
8: Mm-hmm.
9: Et donc le bec a tenu, c'est ouvert. Et ben figurez-vous que la poule n'a pas lâché l'œuf.
8: Ah ben dis donc. Oui, alors là, on peut dire que c'est une martyre.
9: Vous vous rendez compte qu'un poussin va venir de cet œuf et qu'il ne saura jamais ce que sa mère a enduré.
8: Ah ben non, sûrement.
9: Pour qu'il vienne à la vie.
8: Je comprends pas, moi, les gens peuvent faire du mal aux animaux.
9: Ce matin, dans notre département, 97 viols de poules depuis vendredi dernier.
8: Depuis vendredi?

0: Dernier ? Toujours avec un balai ?
1: Toujours.
0: Mais les gens vicieux comme ça, ils font ça que la nuit. Hein.
1: Les vicieux du balai et les vicieux du tire-bouchon.
0: Parce que ils vont aller un jour, les gens vont les voir.
1: Bon, qu'est-ce qu'il y a de pire ? Celui qui fait ça avec un balai à une poule ou celui qui fait ça avec un tire-bouchon à un canard ?
0: Oh, ni l'un ni l'autre n'est bon. Hein. Mais j'ai peur qu'avec le tire-bouchon qui a un bout qui pique, ça doit courir de pire. Hein.
1: Vous croyez ?
0: Ah, je crois, oui.
1: Oui, parce que...
0: Avec un tire-bouchon, il y a quand même le bout de la vis qui est quand même pointu.
1: Oui.
0: Pour rentrer dans le bouchon, comment voulez-vous qu'il serait autrement ? Ça passerait pas.
1: Oui.
0: Alors, vous vous rendez compte que d'aller dans le croupion d'un canard, aussi bien que dans le cul d'une poule ? Non, non.
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3: Bonjour monsieur, c'est bien la bijouterie ?
4: Oui, bonjour monsieur.
3: J'ai un petit problème.
4: Oui ?
3: Je suis allé à ma banque pour ouvrir un livret A à votre nom, et apparemment vous avez déjà un livret A à votre nom.
4: Je comprends pas, pourquoi vous avez voulu prendre notre nom ?
3: Eh ben parce que j'ai déjà un livret A à mon nom, donc il me faut un faux nom pour en ouvrir un deuxième.
4: Alors là, c'est vraiment un truc particulier, on va dire.
3: Ah ben c'est même particulièrement trop con, parce que
4: pourquoi vous nous appelez dans ce cas-là ? Il y a un truc que je piche pas là.
3: Alors c'est très simple, vous avez un livret A.
4: Vous voulez dire un livret épargne LEP ?
3: Oui, ben voilà, c'est ce que je disais.
4: Ah oui, mon mari en a un, oui.
3: Parfait. Donc ça, vous allez le fermer.
4: Ouais, mais nous, on n'a pas l'intention de fermer le nôtre. Pourquoi nous ferions ça pour vous, monsieur ?
3: Parce que si moi, j'ouvre un truc à votre nom et que vous avez un truc à votre nom, ça en fait deux et ça bloque tout.
4: Ah non, monsieur, écoutez, vous n'allez pas ouvrir un livret à mon nom sans que j'en sois d'accord.
3: Non, mais vous avez qu'à transférer à un autre nom le vôtre.
4: Non, mais il n'en est pas question. Je vous le dis de manière claire et nette et précise. Il est hors de question que j'ouvre un livret à mon nom pour que ce soit vous qui en soit le gestionnaire.
3: Alors, pardon, c'est moi qui l'ouvre à votre nom.
4: Non, mais je suis pas d'accord, monsieur, je vous dis tout simplement.
3: Vous inquiétez pas, j'ai tout prévu.
4: Non, je vous dis non, monsieur.
3: Vous allez changer de nom.
4: Qu'est-ce que vous me racontez ?
3: Je raconte que je vous crée une nouvelle identité, vous savez, comme dans les films à la télé.
4: Non, j'ai pas envie de changer d'identité du tout.
3: Non, mais il suffit de vous refaire des faux papiers.
4: Non, je suis pas d'accord, monsieur. J'ai pas l'intention de faire des papiers.
3: Mais je vous l'ai fait, moi, j'ai mon beau-frère qui est faussiste.
4: Non, monsieur. Franchement, là, ça commence à me prendre la tête.
3: Alors, justement, en parlant de tête, il faudrait me faire des photos d'identité pour votre nouveau passeport.
4: Non, eh ben moi, je tiens pas à faire des photos d'identité, tout simplement.
3: Bah si, parce que si vous n'avez pas de photos sur vos papiers, ça va faire louche.
4: Non, je ne souhaite pas avoir des papiers, monsieur. Moi, je ne tiens pas à faire quoi que ce soit
3: si,
4: pour vous.
3: Si, puisque moi, je vous fais faire un passeport en nom de monsieur Martin.
4: Monsieur, écoutez.
3: Écoutez, j'arrive. À partir de maintenant, vous êtes monsieur Martin.
4: Attendez.
5: Allô.
3: Ah, c'est madame.
5: Bah ouais.
3: Comme je disais.
5: J'ai pas envie de bloquer mon compte ou de changer mon argent de livret. Moi, je ferme rien du tout parce que moi, l'argent, elle peut être bloqué pendant 30 ans. J'en ai rien à foutre. J'en ai pas besoin.
3: Ah bah super. Si vous en avez pas besoin, on fait comme on a dit.
5: Non.
3: Ah si. Je fais imprimer les papiers.
5: Non. Vous faites ce que vous voulez. Vous les faire après. Non, vous prenez pas mon nom.
3: Ah bah c'est trop tard. Ça fallait le dire avant.
5: Ah bah
3: parce
5: c'est trop tard. C'est trop tard. Ça fallait le dire avant.
3: Non, c'est moi qui l'ai dit avant.
5: Moi, je vais vous attaquer au tribunal et c'est moi qui
3: vais
5: gagner.
3: Eh bah moi, je vais contre-tribunaler. On va voir qui c'est le gagneur.
5: Ça va être clair et net. Je vais mettre la DST sur ton dos et ils vont vous mettre une poursuite au cul.
3: La DST, bah tiens, moi j'appelle le FBI.
5: Non.
3: Oh, mais carrément.
5: Et je demande 100 000 euros de frais d'intérêt, de dédommagement.
3: Ah bah moi je demande 200 000, tiens, hop là.
5: Ah mais vous faites ce que vous voulez, monsieur.
3: Je fais ce que je veux, allez hop, 300 000.
5: Mais vous pouvez faire même 400 000, monsieur.
3: 400 000, eh bien je dis bien 500 000.
5: Ouais, non, t'inquiète pas, parce que dans deux minutes...
3: Hop, allez, 600 000, allons-y.
5: Ah ouais, 600 000 si vous voulez, monsieur. Moi, lors d'aujourd'hui, ma pièce d'identité, elle est bien à mon nom, bien mes preuves, bien mes empreintes.
3: Eh ben non, justement, vu que je vous refais vos papiers, vous changez de nom.
5: Ah non, monsieur.
3: Bah si.
5: Non.
3: Si.
5: Non, je vous dis non, vous avez compris.
3: Oh, ça c'est un nom qui veut dire oui.
5: Non, c'est un nom qui veut dire oui, ça veut dire un nom que je vais te retrouver.
3: On va vous appeler Madame Martin à partir de maintenant.
5: Non, mais vous allez m'appeler mon cul.
3: Alors, Madame mon cul, si vous préférez.
5: Non, c'est bon, allez, merci, au revoir.
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6: Allô ?
7: Bonjour madame.
6: Bonjour madame.
7: Madame Ledoux à l'appareil.
6: Oui.
7: C'est bien vous qui vous occupez de la SPA.
6: Oui, à quel endroit vous êtes madame ?
7: Ben, je vous appelle de Morgat.
6: Oui.
7: Parce que figurez-vous que j'ai perdu mon petit toutou.
6: Oh.
7: Oh oui.
6: Et comment ?
7: C'est un petit canis, c'est une femelle, elle s'appelle Coupe Rose.
6: Oh.
7: Et oui, parce que cette nuit on est allé se promener sur la plage.
6: Oui.
7: Et puis je l'ai mis sur le trampoline parce que ça lui fait du bien de sauter un petit peu en l'air.
6: Oui.
7: Et elle a fait un bond sur le trampoline, j'ai jamais vu ça, je l'ai perdu, je l'ai regardé s'envoler, hop.
6: Oh.
7: Oh oui, comme vous dites, ah. Je vous jure, c'est pas une vie, la vie
6: qu'on
7: vit.
6: Elle a quel âge ?
7: Elle a 4 ans.
6: 4 ans.
7: Mais elle en paraît 3.
6: Oui. Elle est tatouée ?
7: Oui, elle est à moi.
6: Elle est tatouée ?
7: Oui, elle est à moi.
6: Bien. Oui, mais il n'aurait pas fallu le mettre là-dessus, madame.
7: Mais oui, mais elle est championne de France des caniches sur trampoline, vous savez. Les...
6: Ah bon ?
7: C'est là-bas. Oui, elle a gagné déjà 2 concours quand même.
6: Bon, alors écoutez, on va voir hein, si on la trouve à Morgat, hein.
7: Oui, pourrais-je vous dire quelque chose quand même ?
6: Oui, bien sûr.
7: C'est un petit chien très important.
6: Oui.
7: Parce que c'est un caniche bleu unique en son genre.
6: Oui.
7: Oui, je l'ai fait colorer en bleu pour le faire distinguer des autres.
6: Bon, Alors, cherchez-le, madame, hein.
7: Ben oui, vous savez, j'ai commencé depuis ce matin, mais j'ai trouvé que des bigorneaux, alors vous parlez.
6: Non, ben laissez les bigorneaux pour une autre fois, cherchez votre petit chien, hein.
7: Oui, dites-moi, les bigorneaux, là, que j'ai trouvés.
6: Oui.
7: Vous pensez que je peux les mettre sur le trampoline?
6: Oh non, ils vont s'étouffer avec ça.
7: Ah, vous croyez?
6: Oh oui, oui, oui, non, non, cherchez-la, appelez-la, hein. D'accord. Et continuez à la chercher là où elle est partie, hein.
7: Ah ben j'ai une idée.
6: Oui.
7: Si je me mets sur le trampoline comme elle hier soir.
6: Oui.
7: Et que je saute comme elle a fait dans la même direction.
6: Oui.
7: En atterrissant, je vais atterrir.
6: Oui.
7: Je vais peut-être la chercher là-bas.
6: Mais bien sûr, alors faites ça tout de suite, hein. Dépêchez-vous même.
7: Coupe-rose ! Coupe-rose !
6: Allô ?
8: Oui, bonjour madame.
6: Bonjour monsieur.
8: C'est la SPA ?
6: Oui.
8: Oui, bonjour madame, monsieur de la place à l'appareil. Je vous appelle de la plage de la Palue.
6: Oui.
8: Voilà, on a loué une petite maison à la Palue.
6: Oui.
8: Et figurez-vous que cette nuit, on a eu un problème, on a entendu un gros bruit, on s'est précipité dans le grenier.
6: Oui.
8: Il y avait un trou dans le grenier, quoi, hein, oui. Dans le toit. Et on a trouvé un petit chien.
6: Oui.
8: Qui a atterri, on ne sait pas comment, en l'air, quoi. Hein. Un caniche bleu.
6: Ah oui, ça y est, la dame. Oui, la dame vient de me téléphoner.
8: C'est-à-dire ?
6: Ah oui, c'est une dame qui a l'air bizarre. Hein. Elle m'a dit, j'éteins mon chien bleu pour ne pas qu'il soit comme les autres.
8: Oui.
6: Et alors, elle a mis sur le trampoline...
8: Bah oui, mais madame, comment voulez-vous qu'un chien traverse mon toit ?
6: Mais oui, c'est le champion, monsieur, unique au monde, un champion de trampoline.
8: Ah, ben d'accord.
6: C'est un champion, c'est un chien qui va dans les airs. C'est un cascadeur, il est unique au monde. C'est le champion des trampolines.
8: Ah, d'accord.
6: Oui.
8: Ah, mais c'est pour ça qu'il a une médaille. Attendez, bougez pas.
6: Il a une médaille, il a un tas de trucs.
8: Champion du monde de trampoline 1989.
6: Voilà, c'est ça, oui, oui. Il fait des bonds en l'air comme un avion.
8: Ah, d'accord.
6: Oui, c'est un champion de trampoline.
8: Ah, ben...
6: Il est bleu.
8: Ah, d'accord. Attendez, parce que... Qu'est-ce qui tombe là par la fenêtre ?
6: Allô ?
8: Mais c'est pas possible, qu'est-ce que c'est que ça ?
6: Quoi ?
8: Il y a des bigorneaux qui rentrent par la fenêtre maintenant ?
6: C'est la dame qui doit être là, alors.
8: Attendez, vous pouvez me répéter ça ?
6: Oui, elle m'a dit, mon chien est parti par le trampoline. Je vais mettre des bigorneaux et peut-être ils vont rejoindre le chien.
8: Ah ben c'est ça alors ?
6: Ah oui, oui, oui.
8: Ah ben écoutez madame, c'est incroyable parce qu'il y en a 6 là.
6: Oui, oui, ben je n'ai pas pris, vous allez en voir encore autre chose. Et peut-être même la bonne femme aussi, elle m'a dit, je vais aller...
8: Attendez, ah ! Qu'est-ce que c'est que ça ?
6: Oui.
8: Allô, ben il y a une dame qui vient d'arriver par la fenêtre.
6: Oui, oui, c'est elle, elle est championne de trampoline aussi.
7: Madame Ledoux, championne de trampoline, je vous prie, mon chien...
6: Oh, si, voilà.
8: Ah, ben bon, bonjour, madame, c'est vous, j'en prie. Allô ?
6: Allô ?
8: Ben écoutez, je vous la passe. Hein.
6: Oui.
7: Allô ?
6: Voilà, vous avez récupéré votre chien, madame.
7: Ben vous savez ce que j'ai fait, je me suis mis sur le trampoline.
6: Oui.
7: Et puis je suis arrivé sur la place de la Palue.
6: Oui.
7: Et puis là, j'ai trouvé mon chien, c'est le monsieur.
6: Mon Dieu.
7: Et j'ai fait un bond de... Ça fait combien, la Palue, à la distance de la place de Morgan ?
6: Oh, 10 kilomètres, 9-10.
7: 10 kilomètres ?
6: Au moins, oui.
7: J'ai battu mon record.
6: Bon Dieu, bravo!
7: Merci, madame.
6: Vous êtes championne.
7: Ben oui.
6: Allez, récupérez votre chien, hein.
7: Merci, madame.
6: Au revoir, hein.
7: Au revoir, madame.
6: Au revoir.
7: Au revoir.
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9: Coiffeur, bonjour.
3: Oui, bonjour monsieur.
9: C'est madame. Vous, c'est monsieur. Bonjour monsieur.
3: C'est bien le coiffeur ?
9: Oui, c'est le salon de coiffure.
3: Ce serait pour prendre rendez-vous, s'il vous plaît ?
9: Oui.
3: Ce serait pour faire la même coupe que Donald Trump.
9: Bon, je vais demander comment c'est qu'il est coiffé, parce que Donald Trump, il est coiffé comment, Donald Trump ?
3: Vous savez, le président américain, là.
9: Le président américain, si vous avez une photo.
3: Ah oui, oui, bah, je peux vous apporter une photo, vous verrez, c'est très aérien, très orange.
9: La coupe de cheveux de Donald Trump, c'est ça ?
3: En revanche, je le garderai dans les bras pendant que vous le coiffez, parce que...
9: Ah non, c'est pour un enfant.
3: Non, c'est pour un caniche, en fait.
9: Mais attendez, vous plaisantez, monsieur, là. Vous êtes dans un salon de coiffure, j'ai pas coiffé un caniche.
3: Alors attention, quand je dis un caniche, c'est un caniche adulte, hein.
9: Bah, je sais pas, expliquez-vous correctement, monsieur, vous êtes dans un salon de coiffure.
3: Bah, je sais bien.
9: Vous me dites un caniche ?
3: Oui, parce que je voudrais qu'il ait la coupe de Donald Trump.
9: Ah, donc Donald Trump, il est frisé, c'est ça ?
3: Non, alors il faudrait le défriser, justement.
9: Donc, il faut faire une permanente ?
3: Bah oui.
9: Une permanente à un chien, mais c'est quoi, monsieur, ce délire, là ?
3: Bah, c'est pour lui lisser les cheveux. Enfin, je veux pas vous apprendre votre métier, quand même, excusez-moi.
9: Bah non, j'avais 30 ans que je coiffe, monsieur, oui.
10: Une permanente ?
9: Mais tais-toi ! Arrête ! Non.
3: Allô ?
9: C'est qui que j'ai coiffé, le chien ou l'adulte ?
3: Bah, le chien.
9: Pourquoi vous me prenez rendez-vous avec un chien ? Vous dites que vous allez venir avec le chien ? Faut arrêter les conneries à deux balles, quand même. C'est un salon de coiffure ici. Mais tais-toi, j'entends pas quand tu parles.
3: En fait, vous n'êtes pas d'accord parce que vous êtes contre Donald Trump, c'est ça ?
9: Mais non, je suis pas contre Donald Trump, monsieur. Attendez, si à un salon de coiffure, j'ai une cliente avec moi, là. Et que ça a à faire, peut-être.
3: Non, mais je voudrais.
9: Mais tais-toi, toi !
3: Allô ?
9: Oui, je suis toujours là, monsieur.
3: Oui, je vous aurais demandé de faire la coupe de Hillary Clinton, je suis sûr que vous auriez dit oui.
9: Bah, même pas plus Hillary Clinton que de beurre au cul, que faut arrêter les conneries, monsieur. Enfin, j'ai un temps de coiffure, ça fait 30 ans que je coiffe, vous venez avec une photo, c'est ce qu'on veut, hein.
3: Moi, ce que je veux, c'est qu'en ressortant de chez vous, mon chien est vraiment la tête de Donald Trump.
9: Et pourquoi vous me parlez de votre chien chaque fois? Bah, ça, en coiffure, on coiffe pas les chiens, monsieur.
3: Et pourquoi?
9: Bah, pourquoi?
3: Bah, pourquoi?
9: Bah, il faut arrêter de se foutre de moi quand même. Bah,
3: est-ce qu'il vous arrive, par exemple, de coiffer des enfants?
9: Bah, oui, je coiffe des enfants.
3: Alors, excusez-moi, mais je vois pas la différence entre un animal et un enfant.
9: Ah, oui.
3: Physiquement, je veux dire, ça se ressemble un peu, vous voyez, ne serait-ce que par la taille en général.
9: Il n'y a jamais de salon de coiffure qui coiffe un chien dans un salon de coiffure, hein.
3: Non, mais ça, c'est politique, j'ai bien compris.
9: Je vais vous passer mon apprenti.
3: Ah, bah, merci.
9: Si,
10: bonjour.
3: Ah, bonjour, monsieur, voilà.
10: Madame.
3: Comme j'expliquais, ça serait pour faire une Donald Trump à mon chien.
11: Pauvre bête, hein. Ah, oui, d'accord.
12: J'ai reconnu, c'est animateur.
11: C'est un animateur, ça, ouais, c'est de radio. C'est la radio.
3: Bah, laquelle?
11: France Bleu Nord.
12: Non, c'est pas France Bleu Nord.
11: Nostalgie, non plus.
3: Non plus.
12: Courir.
11: Rire et chanson.
3: Eh ben voilà, bravo.
11: Rire et chanson.
3: Vous m'entendez, monsieur, derrière?
11: Oui.
3: Pour vous remercier, la dame va vous faire la coupe de Donald Trump avec le même orange, tout pareil.
12: Non, merci.
13: Solarium, bonjour.
7: Bonjour, madame. C'est l'Institut de bronzage?
13: Oui.
7: Ah, bonjour. C'est bien là qu'on fait des UV?
13: Oui.
7: Ah, très bien. Je vous appelle pour prendre rendez-vous.
13: Ah, on prend pas de rendez-vous, madame. On vient quand on veut, à n'importe quel moment de la journée, du lundi au samedi, de 9h à 20h.
7: Oh, bah, c'est très bien comme ça.
13: Voilà.
7: Parce que mon dermatologue m'a dit que ça me ferait du bien pour ce que j'avais.
13: Ah ben alors, vous venez, et puis voilà.
7: Voilà. Oui, parce que en fait, je, malheureusement, à mon âge, vous savez, on a souvent des furoncles.
13: Oui.
7: Et j'en ai un qui est très mal placé.
13: Ah oui.
7: Voilà, qui est dans l'arrêt des fesses, en bas, quoi. Et il m'a dit, là, ça c'est les UV, ça va vous faire du bien.
13: Ah ben, je sais pas, hein, je pense que oui, hein.
7: D'accord.
13: Voilà.
7: Bon, ben, je vais l'appeler tout de suite.
13: Voilà.
7: Et puis, je viens vous voir en fonction de ce qu'il va me dire, alors.
13: Voilà, il n'y a pas de souci. De toute façon, moi, je suis ouvert, comme je vous ai dit, du lundi au samedi, de 9h à 20h sans interruption.
7: Eh ben, moi, donc, je serai ouverte quand je pourrai.
13: Voilà, il n'y a pas de souci, madame.
7: À tout à l'heure.
13: À tout à l'heure. Bonjour.
14: Oui, bonjour madame, professeur de la place, dermatologue à Metz. Je vous appelle au sujet d'une de mes patientes qui vient de m'appeler à l'instant.
13: Oui.
14: Une dame Ledoux, vous l'avez eue peut-être?
13: Oui.
14: Oui, parce que je lui ai prescrit 10 séances d'UV.
13: Oui.
14: Pour son furoncle, donc, qui est situé sous la 32e.
13: Oui.
14: C'est-à-dire juste à la base de 10 cm du coccyx, au-dessus de l'anus, hein, vous avez expliqué ça.
13: Oui.
14: Donc, ce que je voudrais, hein, ce qu'on fait d'habitude, c'est très simple. Donc, elle est sur le ventre, hein, dans vos cabines, hein. Et il faut qu'elle ait donc les jambes écartées.
13: Oui.
14: Et que vous teniez avec vos deux mains, vous savez, à plat,
13: ouais,
14: les fesses écartées.
13: Oui. Je ne sais pas si je pourrais le faire.
14: Oh, si, c'est très simple, hein. Il suffit juste de tenir les deux fesses écartées de la dame, hein, de la patiente. Vous les tenez écartées pendant... Moi, j'ai prescrit de 12 à 15 minutes, hein, à peu près.
13: Mm-hmm.
14: Et vous lui tenez les fesses écartées, très écartées, pour que ce furoncle soit exposé au rayon, c'est tout, hein.
13: Mais attendez, mais moi, je ne la touche pas, hein.
14: Non, ça... non, mais juste le furoncle.
13: Mais je ne touche rien du tout. Je ne touche absolument rien.
14: Vous inquiétez pas, hein. C'est juste très simple.
13: Ouais.
14: Vous tenez les fesses de la dame écartées,
13: mm-hmm,
14: d'accord? Vous sortez le furon qui est à l'intérieur de l'anus.
13: Oui.
14: Et vous le tenez entre le pouce et l'index pendant les 12 minutes.
13: Je dois encore le sortir.
14: Bah oui.
13: Bah attendez, comme vous me dites, en écartant déjà, ça devrait le faire sortir, non?
14: Ah non, il est à l'intérieur.
13: Ah mais moi je croyais qu'il fallait juste écarter.
14: Oui. Avant de sortir le furoncle, oui, il faut juste écarter.
13: Ah ouais, mais moi, j'arriverai pas, hein.
14: Si. C'est un geste très simple à faire, hein.
13: Ah, funeste pour vous, parce que vous êtes médecin.
14: Si vous faites ce que je lui ai prescrit, je vous enverrai tous les autres patients, hein.
13: Vous
14: avez tout à gagner, vous allez devenir spécialiste du furoncle anal.
13: Ah ben non.
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15: Bonjour.
3: Oui, bonjour madame, excusez-moi de vous déranger.
15: Oui.
3: C'est bien l'ENMA?
15: Oui.
3: Oui, je vous appelle parce que je voudrais deux places, s'il vous plaît, pour la cérémonie. Je voulais savoir si je pouvais passer les prendre.
15: Attendez,
10: les places pour la cérémonie.
3: Voilà.
10: Je sais pas, vous appelez un bureau d'assurance.
3: Non, ah non, je demandais la NMA.
10: Mais je ne sais pas de quoi vous me parlez, monsieur.
3: Energy Music Awards.
10: Mais non, ça n'a rien à voir. Dans un cabinet d'assurance, les MMA.
3: Vous pouvez pas en parler?
10: Mais vous comprenez ce que je dis? Je ne fais pas une blague, monsieur. Je travaille. Je suis dans un bureau d'assurance. Moi, je ne vends pas d'assurance. Je ne vends pas de...
3: Vous me dites que vous vendez pas d'assurance. J'ai bien compris ça, que c'était la...
10: Non, je vends des assurances. Vous ne comprenez pas que c'est peut-être le même sigle, mais vous êtes dans un bureau d'assurance. Moi, je ne donne pas de place de rien du tout, de spectacle ou quoi que ce soit.
3: Bon, alors juste, est-ce que vous avez de quoi noter?
10: Non, je n'ai pas besoin. Je n'ai rien à noter.
3: Bah si, je voulais au moins vous laisser mon nom.
10: Et qu'est-ce que vous voulez que je fasse avec votre nom, monsieur? Moi, je ne...
3: Bah, vous me mettez sur la liste.
10: Mais monsieur.
3: Oui.
10: Je n'ai pas de liste.
3: Bah alors, est-ce que je pourrais avoir le responsable liste, s'il vous plaît?
10: Je n'ai pas de liste, monsieur.
3: Non, mais vous essayez de me mener en barrique, là, je vois bien. Mais...
10: En bourrique, on ne dit pas en barrique.
3: Bref.
10: MMA.
3: Energy Music Awards, NMA.
10: Et Energy. Alors... Un E, un M et un A, ça n'a rien à voir. C'est pas les MMA, c'est EMA. MMA.
3: Allô?
15: Allô?
3: Bonjour, monsieur.
15: Vous n'êtes pas au bon numéro, en fait.
3: Oui, alors, dans ce cas... Oui.
15: C'est pas MMA, il faut demander, c'est M-E-A. Music Award Energy.
3: Alors, c'est M comme Award.
15: Oui.
3: D'accord. Ensuite...
15: M...
3: E voilà. Comme musique.
15: E, M, et puis après, Howard. O.
3: Ah oui, O comme Howard.
15: Ouais, voilà.
3: C'est le monsieur de la radio derrière?
15: Non, non, il n'est plus là, le monsieur. Il nous a abandonnés.
3: D'accord.
15: Il a eu peur. Donc, et je crois qu'il a donné sa démission.
3: D'accord.
15: Et il est parti. Voilà. Ouais. On est désolé, mais on ne peut pas vous aider. Bon courage, en tout cas.
3: Bah, merci. Hein.
15: À bientôt, au revoir.
3: Au revoir, monsieur.
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16: Allô?
17: Madame.
16: Oui.
17: Bonjour madame, c'est Corrèze FM à l'appareil, la radio.
16: La radio.
17: Oui, la radio FM, Corrèze.
16: Ah d'accord, oui.
17: Voilà.
16: Oui.
17: Nous vous appelons parce qu'aujourd'hui c'est notre émission, le Tonton Lulu. Je ne sais pas si vous connaissez l'émission du Tonton Lulu.
16: Ben écoutez, s'il y a quelqu'un qui peut connaître, c'est mon mari, parce qu'il a souvent sa radio à côté de lui.
17: Ah.
16: Je vais demander à mon mari.
17: Oui.
16: Vous connaissez Tonton Lulu, l'émission FM? Non, il connaît pas.
17: Eh bien, c'est un grand jeu, madame. Hein? Alors, figurez-vous que nous avons dans nos studios...
16: Oui.
17: ...quelqu'un de votre famille...
16: Ah.
17: ...qui est assis à côté de moi.
16: Ah.
17: Nous allons trafiquer sa voix...
16: Oui.
17: ...et c'est à vous de la reconnaître.
16: Ah bon?
17: D'accord?
16: Oui.
17: Alors, votre prénom?
16: Anne-Marie.
17: Anne-Marie.
16: C'est ça.
17: Votre mari, c'est?
16: Jean.
17: Alors, attention, est-ce que vous êtes prêt?
16: Oui.
17: Le tonton Lulu d'aujourd'hui, chers auditeurs, auditrices, fait partie de la famille de monsieur et madame.
16: Oui.
17: À vous de le reconnaître.
16: D'accord.
18: Merci. Allô?
16: Oui?
18: Bonjour, c'est Anne-Marie.
16: Oui?
18: Bonjour Anne-Marie.
16: C'est pas Jean-Louis.
18: Non.
16: Pas Jean-Louis. Ah ben, je vois pas. Tu viens de Paris, là?
18: Non.
16: Non, pas de Paris.
18: Non.
16: Alors, de la Corrèze?
18: Non.
16: C'est pas ça. Eh bien, je regrette, mais je vois pas qui c'est. Tiens, j'en viens un petit peu, là, voir si tu reconnais la voix.
19: Est-ce que c'est Paul Marie et Nadine?
18: Ah!
19: Oui.
18: Bonjour, Jean.
19: Bonjour.
18: Comment ça va?
19: Est-ce que tu n'es pas le mari et Nadine?
18: Non, pas loin.
19: Ah, c'est ce que je pensais. Mais alors, c'est peut-être Jean-Pierre.
18: Non.
19: Le frère Nadine.
18: Non, Nadine, elle a un frère.
19: Oui.
18: Elle a également un mari.
19: Oui.
18: Mais elle a aussi un...
19: Un beau-frère.
18: Oui, un beau-frère, mais elle a autre chose. Elle a un... Un a... Un a...
19: Un amant.
18: Comment elle a dit, Anne-Marie?
19: Un amant.
18: Oui. Oui.
16: Quel amant? Elle n'a pas un amant, Nadine.
17: Allô?
16: Oui.
17: Toujours sur Corrèze FM, donc avec Super Gérard de la Place. Nadine, c'est qui exactement pour vous?
16: Une nièce.
17: Voilà, c'est ce que nous avait dit donc Robert Ledoux, qui est l'amant de Nadine.
16: Oh, monsieur, tout de même.
17: Est-ce qu'on peut dire que Robert Ledoux, l'amant de Nadine, qui est votre nièce, fait partie de votre famille?
16: Non.
17: Pourquoi?
16: Parce que ne connais pas cet amant. Je connais son mari, mais pas l'amant.
18: Ah, vous ne me connaissez pas?
16: Non.
18: Nadine?
16: Parce que c'est vous qui êtes l'amant?
18: Comment?
16: C'est vous qui êtes l'amant?
18: Oui, Robert Ledoux à l'appareil, l'amant de Nadine.
16: Ah bon?
18: Oui, comment allez-vous?
16: Eh bien, écoutez, moi ça va. À peu près, quoi.
18: Vous avez quelque chose à lui dire, non? Je la vois cet après-midi.
16: Eh bien, vous lui dites que quand on vient de se marier, on ne prend pas un amant.
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21: Allô.
3: Bonjour madame, c'est bien ici pour le dépanniste?
21: Pour le quoi?
3: Pour le dépanniste.
21: Dépannage, oui.
3: J'ai mon téléphone qui a été coupé chez moi.
21: Non mais là vous êtes dans un centre de dépannage.
3: Oui, pour... donc j'ai fait transférer mes appels chez vous.
21: Mais pourquoi vous avez fait transférer ça chez nous?
3: Vous pouvez recevoir mes appels, ça vous permet de me prendre les messages.
21: Mais monsieur, on n'a pas que ça à faire, nous.
3: Non mais vous voyez, c'est juste, je passerai de toute façon régulièrement.
21: Mais on peut pas, nous, nos lignes sont encombrées tout le temps du matin au soir avec nos dépannages. Vous faites ça sans nous demander d'autorisation.
3: Bah c'est-à-dire là je vous préviens justement, non, c'est pour ça que je vous appelle.
21: Écoutez, moi je suis pas d'accord du tout, on me prévient pas, donc. Non, je suis pas d'accord. Vous appelez de où là, monsieur?
3: Bah je suis chez moi, pourquoi?
21: Bah donc vous me dites que vos téléphones ils vont pas. Vous appelez bien un téléphone là?
3: Ah bah non.
21: Vous êtes monsieur comment?
3: Monsieur Martin.
21: Donnez-moi votre téléphone.
3: Alors 02.
21: Oui.
3: 43.
21: Oui.
3: 38.
21: Mais non, ça c'est mon téléphone ça.
3: Bah oui, puisque maintenant justement c'est celui que je donne.
21: Bah non, mais vous donnez pas ce numéro là, faut arrêter.
3: Bah et si vous voulez me joindre, il faut bien que je vous donne un numéro pour ma.
21: Donnez-moi votre adresse.
3: Oui, alors c'est 47 rue.
21: Non, ça c'est mon adresse.
3: Ah.
21: Bah, écoutez, je téléphone à gendarmerie, monsieur, j'ai votre numéro.
3: Non, c'est votre numéro.
22: Oui, allô?
3: Oui, bonjour madame.
22: Monsieur Martin, mais c'est qui ça, monsieur Martin? Moi, je vous connais pas.
3: Ah non?
22: Mais vous plaisantez pas un peu, monsieur? J'ai une entreprise, je travaille toute la sainte journée, je vais prendre vos messages.
3: Voilà, bah c'est très gentil. Donc...
22: Non, quel honneur, non, mais vous rigolez pas un peu vos messages, il n'y a pas question que vous preniez vos messages.
3: Bah, c'est-à-dire, comme ça va arriver chez vous de toute façon.
22: Mais voyez... moi, je m'en fous, je les efface à mesure, j'en ai rien à foutre de vos messages, monsieur.
3: Bah, en tant que dépanniste, vous voyez, moi, c'est ce que je dis.
22: Oui, mais je suis pas dépanniste de téléphone. J'en ai rien à foutre de vos messages.
3: Dans ce cas, ce que je peux vous proposer, c'est que moi, je peux venir.
22: Mais vous me proposez rien du tout, vous me lâchez la grappe.
3: Si vous voulez, comme on est plus ou moins voisins, je me suis. C'est pratique.
22: Où vous êtes voisin? Où vous êtes à quel numéro?
3: Moi je suis au 30.
22: Non, moi je passe chez toi là maintenant au 30, j'y vais tout de suite.
3: Oh, vous venez au 30?
22: Ouais.
3: Dans ce cas, prenez votre portable, j'en profiterai pour passer mes coups de fil.
22: Vous voulez que j'aille au commissariat et que je porte plainte contre vous?
3: Ah non, je veux pas que vous alliez au commissariat, prenez juste les messages.
22: Monsieur Martin, maintenant vous me lâchez les baskets. Ou je vais au commissariat et votre numéro, on va le trouver, vous inquiétez pas.
3: Ah bah je vous le donne.
22: Mais.
3: En même temps, vous le connaissez parce que vu qu'on a le même numéro maintenant.
22: Mais je vous ai dit que j'en en voulais pas. T'as compris?
3: Ah bah si on peut se tutoyer, c'est vrai que c'est plus sympa.
22: Arrête de m'emmerder, stop.
3: Je vais passer à la limite, moi je peux répondre au téléphone si c'est ça qui t'enquiquine. Hein. Allô?
23: Ouais.
3: Ah bah encore un autre. Bonjour madame.
23: Ouais, c'est une connerie. C'est Martin,
3: Réagence. Ah bah merde. Non, pas du tout.
23: J'écoute régulièrement, je sais que c'est une connerie.
3: Alors pas du tout madame.
23: Ah si.
3: Non.
23: C'est Martin, Réagence. Oh,
3: mais de qui parlez-vous?
23: Déjà vous m'appelez madame au lieu de monsieur et c'est tout à fait le style à Martin de Réagence.
3: Ah oh, bah tiens, ça se saurait.
23: Ouais, non mais je le sais, c'est tout.
3: Ah oh, bah non.
23: Ouais, ça me fait plaisir de vous avoir au téléphone.
3: Ah bah tant mieux.
23: Ma collègue a failli faire une crise cardiaque. Bah nous ça nous aura arrangé mais bon après
3: sympa.
23: Bon en tout cas je vous remercie.
3: Bonne journée.
23: Merci vous aussi, au revoir.
3: Au revoir.
24: Salon Agosine, bonjour.
25: Bonjour madame, je souhaite parler au responsable de l'établissement.
24: Je vous laisse pas, ne quittez pas.
25: Oh, merci, au revoir.
26: Allô.
25: Oui, bonjour.
26: C'est Speed.
25: Oui.
26: Oui, dites-moi.
25: T'en as?
26: C'est qui à l'appareil?
25: Speed.
26: Oui, ben bonjour, oui, dites-moi.
25: Ça va, vous allez bien?
26: Oui, ça va. Et alors, qu'est-ce que vous allez faire alors pour les radiateurs?
25: Il faut les déposer, je pense.
26: Oui, il faut les déposer. Si vous êtes son beau-frère, non?
25: Oui, c'est moi.
26: Ah, bon, ben alors vous ne vous présentez pas.
25: Ah, pardon, excusez-moi, ça va?
26: Bon, ça va très bien.
25: Bon, alors, il y a...
26: Il faudra les déposer, ces radiateurs, parce que je vais faire peindre mon salon de partout, vous voyez, les murs, et il n'a pas accès derrière les radiateurs. J'ai dit non, je ne veux pas les enlever. Il m'a dit non, je ne peux pas, il faut quand même les déposer, je vais peindre derrière les radiateurs, tout ça, et puis ouais. Ça se voit, c'est tout sale. Alors donc, il faut les enlever.
25: Mais oui, parce que vous avez votre rondelle qui est humide, en fait, c'est pour ça qu'on ne peut pas.
26: Vous avez quoi?
25: La rondelle.
26: Oui.
25: Votre rondelle, elle est humide.
26: Oui.
25: Donc, moi, je peux juste passer un doigt, vous voyez?
26: Oui.
25: Mais pas plus, parce que si votre rondelle était sèche, à la limite, bon, je pourrais juste mettre un doigt, et puis comme ça, je pourrais travailler sans avoir à le déposer, à vous déposer.
26: Oui.
25: Mais là, il faut que je puisse déshumidifier votre rondelle.
26: Oui.
25: Donc, il va falloir que je passe deux doigts dans votre rondelle, et toute la nuit, que ça travaille, quoi.
26: Mais j'ai déjà fait une fois, j'ai fait des papiers peints et tout, ils ont tout déposé les radiateurs, et puis après, ils les ont remis.
25: Oui, mais est-ce que vous pouvez mettre un doigt dans votre rondelle?
26: Moi, je comprends pas, c'est technique, ça, vous comprenez ce que je voulais dire?
25: Ouais.
26: Il faudrait que vous veniez me voir, et puis voir un peu le travail qu'il y a à faire.
25: Si, je peux venir vous voir. Est-ce que vous aurez le temps? Je vous mets un doigt dans la rondelle, et vous me dites si ça va?
26: Bon.
25: Il faut que je puisse introduire deux doigts dans la rondelle.
26: Oui.
25: tourner comme ça, vous voyez, bien tourner pour bien la patiner, bien patiner l'intérieur, bien et l'élargir quoi, et puis sortir les doigts, revenir, vous voyez, faut bien travailler la rondelle.
26: Mais d'accord.
25: Ça se fait pas comme ça.
26: D'accord. Mais dans quelle rondelle vous parlez, moi?
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1: Ensemble scolaire, bonjour.
3: Bonjour monsieur, c'est bien l'école primaire?
1: Oui, c'est ça monsieur.
3: Monsieur Martin à l'appareil, je vous appelle parce que je vais venir installer un fumoir là dans l'établissement.
1: Un quoi?
3: Un fumoir, vous savez, une cabine pour fumeurs.
1: Ouais mais attendez, là, c'est quoi ce truc? C'est prévu avec la directrice?
3: Ah non, absolument pas, non, c'est prévu avec ma directrice personnelle, madame Martin.
1: Non, attendez, c'est pas possible. En primaire, il y a personne qui fume.
3: Ah bah oui, parce qu'ils ont pas le fumoir.
1: Non, attendez.
26: C'est quoi ce bine?
1: Oui, bonjour.
3: Bonjour, monsieur, oui. Comme j'expliquais...
1: Monsieur, ça se passe pas comme ça. Vous pouvez pas venir installer une cabine comme ça si on n'a pas l'autorisation de personne.
3: Ah ben, moi, je vous la donne, l'autorisation. Je suis moi-même installationnaire.
1: Non, c'est pas de votre autorisation. J'ai besoin d'autorisation de ma patronne.
3: Ok, alors, si ça vous rassure, admettons qu'elle vous l'a donnée.
1: Ah non, je peux pas admettre qu'elle me l'ait donnée, non.
3: Ah oui, mais moi, maintenant, j'ai tout le matos.
1: Ça, j'ai plus rien, monsieur. Si vous vous permettez de commander sans nous demander notre avis avant, attendez, je vous passe ma collègue.
3: Merci, monsieur.
1: Bonjour, monsieur. Excusez-moi, vous changez d'interlocuteur, là.
3: Oui, bonjour, monsieur.
1: Sachez que nous, on est l'école primaire et on n'a pas de consigne comme quoi vous alliez venir installer une cabine fumeur.
3: Bah, y a la cabine et puis il y a aussi les cigarettes qui vont avec parce que comme il y a un distributeur intégré dans le fumoir.
1: Mais monsieur, on est en primaire.
3: Et alors?
1: Mais il y a hors de question que j'accepte des cigarettes, monsieur. Je peux pas faire ça.
3: Non, mais vous aurez juste à remplir le distributeur de cigarettes dans la cour.
1: Donc là, vous êtes en train de me dire que vous allez nous installer une cabine fumeur avec des cigarettes à disposition.
3: À disposition, mais payante, hein. Faut pas exagérer non plus.
1: Alors écoutez, pour moi, c'est inconsidérable qu'on fasse installer une cabine fumeur ici avec des élèves de primaire.
3: Bah, voilà. Et comment ils font pour fumer pour le moment, vos élèves?
1: Monsieur, nos élèves, ils sont en CM1, CM2 maximum.
3: Ça n'empêche pas de les respecter, comme tout le monde.
1: Monsieur, des CM1, CM2, ils ont quoi? Ils ont entre 10 et 12 ans, ils fument pas.
3: Bah, ils fument pas dans l'école parce qu'il n'y a pas de...
1: Monsieur, mais c'est pas possible.
3: Parce qu'il n'y a pas de cabine.
1: Bah, non, mais même monsieur, nos enfants, ils ont entre 10 et 12 ans, vous pensez bien qu'ils fument pas. Même s'ils fument, ils n'ont pas le droit de sortir de l'école.
3: D'où l'intérêt d'avoir le fumoir dans la cour.
1: Ça va pas être accepté, ma directrice va pas cautionner ça.
3: Oula, attendez, je vois ce que vous êtes, vous seriez pas en train d'essayer de négocier.
1: Ah non, moi je vous négocie rien du tout parce que je sais pertinemment qu'il n'y aura pas de fumoir ici.
3: Non, mais je vois, vous êtes en train de traiter avec la concurrence par derrière.
1: Je suis en train de traiter avec la concurrence. Écoutez, monsieur, avec tout le respect que je vous dois, moi j'ai pas de temps à perdre.
3: Non, mais je vois le truc. Je vais arriver, puis il y aura des Chinois en train d'installer un truc à ma place.
1: Mais oui, monsieur, peut-être des Japonais, des Chinois et puis des Turcs tant qu'on y est.
3: Ah, voilà. Bah voilà,
1: effectivement.
3: Bah les masques.
4: Oui, allô.
3: Oui, bonjour madame, excusez-moi de me passer la...
4: Donc c'est monsieur, le coordinateur de l'ensemble scolaire. Attendez, faites des choses à ma place.
3: Oui, oh bah me remerciez pas surtout.
4: Et ça vous inquiète pas d'installer une zone fumeur en école primaire? Mais on va où là?
3: Bah au moins les élèves qui fument pas n'auront pas à subir...
4: Parce que vous savez quel âge ils ont en école primaire?
3: Bon, je dirais quoi, 20-25 ans?
4: Vous êtes complètement à côté de la plaque.
3: Bon, disons 18-20.
4: Et avant 10 ans, vous laisseriez votre fils fumer avant 10 ans monsieur?
3: Ah certainement pas, c'est pour ça que je lui interdis d'aller à l'école primaire.
4: Mais attendez.
3: Allô? Ah bah c'est reparti.
5: Oui.
3: Bonjour monsieur, on devait me passer la directrice peut-être.
5: Oui, mais moi je ne veux pas le savoir monsieur. Vous ne faites pas l'installation sans ordre de directrice.
3: Ah bah j'ai un ordre de ma directrice, madame Martin. Oui, je suis là, oui.
5: Non.
3: Qui est avec moi? Oui, c'est madame Martin, je suis
5: pour
3: là.
5: Votre direction, j'en ai rien à foutre. Puis je vous permets pas, je suis pas encore bleu.
3: Pardon, vous me traitez de bleu?
5: Non, c'est moi, je vous dis, je suis pas encore bleu.
3: Comment ça bleu?
5: Bah je suis pas débile, d'accord.
3: Ah bah je me fais traiter de bleu.
5: C'est pas vous que je traite de bleu monsieur.
3: Et puis d'abord, c'est celui qui dit bleu qui est bleu.
5: Puis bon, allez, hop.
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8: Allô?
25: Oui, bonjour monsieur.
8: Bonjour monsieur.
25: France Télécom Arcachon à l'appareil.
8: Oui.
25: Voilà, nous avons un petit problème de centrale.
8: Oui.
25: Avec un faisceau de ligne donc qui a été perturbé.
8: Oui.
25: Nous devons réparer.
8: Oui.
25: Vous allez recevoir pendant quelques minutes un certain nombre de communications téléphoniques en provenance d'Arcachon.
8: Oui.
25: Ces coups de fil ne vous sont pas adressés.
8: Oui.
25: Tout ce qu'on vous demande, c'est de relayer la sonnerie.
8: Oui.
25: C'est-à-dire que ça va sonner chez vous.
8: Oui.
25: Vous décrochez.
8: Oui.
25: Vous ne dites pas allô.
8: Non.
25: Vous ne vous présentez pas.
8: Oui.
25: Mais vous relayez la sonnerie.
8: Ça veut dire quoi?
25: Vous faites la sonnerie avec des fréquences vocales, les vôtres.
8: Oui.
25: C'est-à-dire que vous faites tout.
8: Ah ouais.
25: Tout.
8: Ouais, d'accord.
25: Hein?
8: Ouais, d'accord.
25: Jusqu'à ce que l'autre personne ait raccroché.
8: Bon, d'accord.
25: Nous sommes d'accord?
8: Oui.
25: Voilà, je vous remercie, monsieur.
8: Il y en a... j'accroche là.
25: Oui, il y en a pour quelques minutes. Hein.
8: Voilà, merci,
25: au revoir.
20: Je dois être sur le répondeur, là.
25: Bon, ben, je vais laisser un message.
20: Hélène, mon amour. Je voulais te dire que
18: je t'aime. Cette nuit a été pour moi une révélation. J'ai aimé tout ce que nous avons fait. J'ai aimé ton corps sur les draps de soie et de satin mélangés que j'ai achetés chez Tati. J'ai aimé tes cheveux, ta bouche, tes seins, ton ventre et tes longues jambes brillantes. J'aime tes fesses, j'aime tes cuisses blanches, longues et galbées. Et j'aime aussi celles de ta sœur, celles de ta mère. J'aime le corps de toutes les femmes de ta famille. Voilà, Hélène. J'espère que vous aurez ce message et qu'ensemble nous pourrons cette nuit, dans votre grand lit, poursuivre toutes nos cochonneries. J'espère vous entendre crier dans la nuit, mordre la descente de lit. Oh, mes cochonnes, comme je vous aime.
25: Allô?
6: Oui.
25: Oui, monsieur, c'est France Télécom, là.
6: Oui.
25: Ça y est, c'est fini, hein? Vous avez eu des appels?
6: Oui.
25: D'accord, hein?
6: Mais alors, attention, hein? C'était un peu cru.
25: Ah, c'était un peu cru?
6: Oh, oui, oui. 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
7: Allô?
3: Bonjour, monsieur.
7: Madame.
3: Oui, admettons.
7: Oui.
3: Je suis bien chez le plombiste.
7: Oui.
3: C'est pour signaler un problème en rapport à votre activité.
7: Oui.
3: Comme quoi, quand je vais au travail, je suis obligé de faire un détour pour pas passer devant chez vous.
7: Qu'est-ce que vous me racontez, monsieur?
3: Ah oui.
7: Vous faites un détour pour pas passer devant chez moi. Oui, ça va? Vous êtes bien, monsieur?
3: Excusez-moi, aux infos, ils ont dit que c'était dangereux de passer à côté des plombistes, enfin du plomb.
7: Moi, monsieur.
3: Ah oui, on est d'accord. Ils l'ont dit à la télé.
7: Mais vous racontez n'importe quoi. C'est dangereux à la télé. Mais vous êtes dans une forme de délire.
3: Ils parlaient du plomb, ça faisait des particules et je ne sais quoi, et que si on les respirait, c'était très mauvais pour la santé.
7: Mais où de vous parler des particules, n'importe quoi.
3: Vous... Bah oui, du plomb, parce que comme vous faites du plomb.
7: Mais non, je fais pas de plomb, monsieur. C'est interdit maintenant le plomb. Vous racontez n'importe quoi, on travaille au cuivre.
3: Ouais, ouais. Quand je vous ai demandé, vous m'avez pas dit cuivriste, vous m'avez dit plombiste.
7: Mais non, vous racontez. Une plomberie, c'est une définition.
3: Ah,
7: ça veut pas dire plomb.
3: Alors, attendez, j'ai mon dictionnaire, justement.
9: Oui, bonjour.
3: Ah, un autre monsieur.
9: Mais on n'a pas de plomb. Vous me racontez du n'importe quoi, là. Franchement, c'est bien la première fois qu'on me dit un truc pareil.
3: Enfin, c'est quand même moi qui suis obligé de faire un détour pour aller au travail.
9: Vous passez au travail pour aller où?
3: Je travaille dans un garage juste à côté de Martinville.
9: Vous travaillez pour...
3: Oui, ah bah oui, exactement, oui, je travaille au garage.
9: Bah, de toute façon, je vais y aller chez... Là. Je vais aller rechercher ma voiture tout à l'heure. Je vais demander à vous voir.
3: Ah, vous avez laissé votre voiture au garage, là?
9: Ouais.
3: Oh, bah attendez, c'est laquelle?
9: Moi, c'est une BM.
3: Ah, la BM, bah je la vois, elle est là.
9: Pardon?
3: Oula, c'est de la carrosserie en plomb, ça, non?
9: Pardon?
3: Bah écoutez, je tape dans la portière.
9: Non.
3: C'est de la portière en plomb.
9: Bon, attendez, j'arrive, parce que là, ça m'énerve, là. Hein.
3: Non, mais écoutez!
9: J'arrive, franchement, là, vous exagérez, parce que j'arrive.
3: C'est pas du plomb, ça, peut-être?
9: Arrêtez, monsieur!
3: Ah, bah, c'est encore un autre monsieur.
9: Et artisan plombier sauvagiste.
3: Voilà, donc d'accord. Vous faites du plomb, on est
9: non,
3: d'accord.
9: Arrêtez-la, monsieur.
3: Non, bah, excusez-moi de faire attention.
9: Arrêtez-la, monsieur.
3: Non, bah, excusez-moi de faire attention.
9: Arrêtez-la, monsieur.
3: Oui, non, mais enfin, excusez-moi de faire
9: attention. J'ai autre chose à faire, c'est des clients qui appellent. Vous allez m'embêter comme ça longtemps?
3: Oh, bah, excusez-moi, c'est quand même moi la victime dans l'histoire, et après
9: vous
3: ça.
9: Victime de quoi? Arrêtez, monsieur!
3: Rendez-vous compte, vous déposez votre voiture complètement plombée. Écoutez, au garage.
9: Ouais, bah, moi je vais vous plomber quelque chose.
3: J'ai l'impression que c'est déjà fait.
9: Maintenant, vous arrêtez, parce que ça commence à plomber, hein.
3: Ah, bah, c'est vous qui me plombez.
9: Ah, y a d'autres affaires?
3: Alors là, tout de suite, non, j'ai un peu de temps.
9: Arrêtez, vous êtes en train de nous emmerder. Portez plainte, allez où vous voulez, mais arrêtez de nous faire chier, d'accord?
3: Alors, déjà, venez récupérer votre bagnole, parce
9: ouais,
3: que
9: ouais, vous avez que ça à faire, et bah, c'est bien.
3: Ah, allez. Bah, non!
11: Attends. Ah. Non, mais vous êtes malade ou quoi, vous?
3: Voilà, madame.
11: Venez me voir, vous, là.
3: Attendez, parce que déjà, il y a votre collègue qui doit venir au garage.
11: Mon collègue, c'est ma femme.
3: Le monsieur avant, là.
11: Il n'y a pas de monsieur avant, c'est une dame.
3: Ah, bon, bah, admettons.
11: Mais qu'est-ce que c'est?
3: Écoutez, je veux bien déplomber la carrosserie sur votre bagnole, là.
11: Mais...
3: Ça, je vais vous le facturer.
11: Il me facture, mais vous allez prendre mon... Et faites gaffe, hein, parce que je vais devenir...
3: Sympa?
11: Non.
3: Ah, dommage.
11: Vous allez avoir une plainte au cul, monsieur, puis quelque chose de bien, je vous le dis, hein.
12: Allô?
25: Oui, bonjour madame.
12: Oui?
25: Madame Huguette.
12: Oui?
25: Bonjour madame, c'est la mairie à l'appareil.
12: Oui?
25: On vous appelle parce qu'on a une communication de la maison de retraite de Musillac. Je ne sais pas si vous la connaissez.
12: Non.
25: parce que les pensionnaires chantent des petites chansons, vous savez, périodiquement, toutes les semaines, ils ont des chansons et ils font entendre la chanson à la personne qui a le nom ou le prénom. Enfin, vous connaissez cette coutume, non, dans la région, je pense.
10: Pas du tout.
25: Ah bon, bah écoutez, aujourd'hui, c'est une pensionnaire de Plomer qui est là. Hein, je vais vous la passer, hein.
10: Oui.
25: Voilà, tenez.
18: Allô.
10: Allô, oui, madame.
18: Bonjour, madame.
10: Oui, bonjour, madame.
18: Oh, vous vous appelez Huguette. Hein?
10: Oui, c'est ça.
18: Ah, ben oui. Vous savez, nous chantons, ça fait 7 ans que nous avons créé le club de chant. Et nous interprétons des chansons du tiroir. Vous connaissez, non?
10: Ah non, écoutez, je ne connaissais pas du tout.
18: Ce sont des hommages à ceux qui ont le nom ou le prénom. Et aujourd'hui, c'est une Huguette.
10: Ah, c'est pour ça que vous m'avez choisi?
18: Ben oui.
10: Eh ben écoutez, je vous remercie. Alors, vous allez me chanter quoi comme petite chanson?
18: Eh ben ça s'appelle « Un jour la petite Huguette ».
10: Ah, écoutez, je vais vous dire, je la connais, parce que quand j'ai des amis, ils me chantaient toujours ça, « Un jour la petite Huguette », mais c'est tout ce que je connais.
18: Enfin, je vais vous la chanter.
10: Bon, merci beaucoup, madame. Alors, je vous écoute.
18: 1, 2, 3. Un jour la petite Huguette, tripote-moi la bite avec les doigts. On va la chanter tous les deux.
10: Un jour,
18: la petite Huguette, tripote-moi,
10: je sais pas quoi.
18: La bite avec les doigts. Voilà, je vous écoute.
10: Un jour, la petite Huguette, tripote-moi la bite avec les doigts.
18: Un jour, la petite Huguette s'en allait dans les bois, s'en allait dans les bois. En chemin, elle rencontre...
10: Tripote-moi la bite avec les doigts.
18: En chemin, rencontre 3 étudiants en droit. Voilà.
10: Eh bien, écoutez, je vous remercie. Ben, je vais vous laisser. Je vous souhaite une bonne soirée, madame.
18: Je vous remercie.
10: Merci beaucoup.
18: Et si vous voulez bien, je vais vous en chanter une autre. Vous connaissez Gudule?
10: Non.
18: Ah. C'est la grosse bite du Gudule. Oh non, oui. Je la prends assise, elle m'encule. Toutes les deux. Attention.
10: Ah non, je ne rechante plus.
18: Alors.
10: Ah non.
18: Attention.
10: C'est pas dans mon style.
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13: Allô, oui?
3: Oui, bonjour monsieur, c'est bien la boucherie Chevaline?
13: Oui.
3: Oui, je vous appelle pour un dépôt, s'il vous plaît.
13: Un dépôt de...
3: Pour vous déposer un poney.
13: Ah, pour...
3: Combien vous prenez pour un poney, d'habitude?
13: Un poney? Attendez.
14: Daniel! Combien tu prends pour un poney? Pour un poney, combien tu prends? Un poney! Mais je ne sais pas, viens voir.
13: Allô, oui.
3: Oui, bonjour madame, excusez-moi. Comme j'ai expliqué à votre collègue, je vais passer pour un dépôt de poney et je voulais savoir quand je pouvais passer.
13: Un dépôt de poney?
3: Voilà.
13: C'est un poney vivant?
3: Ah bah oui, pour le moment.
13: De toute façon, le poney, nous, on ne peut pas vous le prendre hein, entier. Hein.
3: Vous pouvez en prendre un bout au moins?
13: Comment un bout? Mais non, mais de toute façon, il est vivant, vous me dites.
3: Oui.
13: Okay, ça, vous verrez avec le patron, il vous arrangerait.
14: Il arrive.
13: Ah, il arrive, le patron.
3: Ah, bah super.
13: Patrick. Allô?
3: Oui, bonjour madame. Comme j'expliquais à votre sous-fifre, je viens pour un dépôt de poney cet après-midi. Je voulais savoir comment on s'arrangeait.
13: Un dépôt de quoi?
3: Un dépôt de poney.
13: De poney?
3: Oui.
13: C'est quoi un dépôt de poney?
3: Bah, c'est comme un dépôt de cheval, mais en plus petit.
13: Mais qu'est-ce que vous voulez faire avec un poney?
3: Ah, bah, moi rien, je vous le laisse, hein.
13: Oui, mais moi, j'ai pas le droit de vous le prendre, moi. Déjà, il faut que les papiers soient en règle, sinon vous n'avez pas le droit de l'abattre, hein.
3: Les papiers?
13: Ah oui, bien sûr. Il y a toujours une carte, un certificat d'identité, c'est comme une carte grise de voiture, depuis la naissance de l'animal jusqu'à...
3: Ah bah, écoutez, moi, si vous voulez, je vous trouve une carte grise de poney.
13: Une carte, ouais, enfin bon.
3: Carte de séjour, carte de vitale de poney,
13: Mais j'en veux pas de votre poney, moi, j'ai pas de bétailleur, j'ai pas de machin, qu'est-ce que j'aime pas, ça, moi, je peux pas vous le prendre, hein, en plus, il a pas les papiers.
3: Peut-être vous pouvez demander à madame, là, que j'ai eu juste avant, t'es ça
13: l'intérêt? Oui, non, tu veux pas un poney, toi, non. Oui, ils n'ont pas de jardin. Alors, qu'est-ce que vous voulez qu'ils en fassent?
3: Vous savez que ça soit un appartement, hein, les Américains, ils ont ça. Hein,
13: un appartement, oui. Non, mais vous rigolez ou quoi? Non, c'est bon. Alors, bon. Moi, ça ne m'intéresse pas.
3: Bon,
13: voilà.
3: Imaginons, demain matin, vous arrivez, hop, le poney est là.
13: Ouais, ben, il n'a pas intérêt d'être là demain matin, parce que moi, sinon, moi, je porte plainte à la gendarmerie, vous démerderez avec eux.
3: Bah, vous ne pouvez pas porter plainte contre un poney.
13: Écoutez, moi, j'en ai rien à foutre de votre poney, vous débrouillez avec, moi, j'en veux pas.
3: Bon, mais non, mais
13: ça va, j'ai autre chose à faire que vos histoires de poney, moi. Vous n'allez pas me prendre dans la tête tout après-midi pour un poney, que je sais pas d'où il sort, hein.
3: Bon, non, mais excusez-moi, dans ce cas.
13: Vous carrez dans l'oignon et vous me faites pas chier.
3: Non, mais ça, c'est facile, ça vous, mais vous êtes capable de lui dire en face, ça?
13: À qui?
3: Au poney?
13: Au poney, mais moi je m'en fous, moi, de votre poney. J'ai
3: Ah bah, bougez pas.
13: Avec un poney. C'est pas moi qui ai un problème avec un poney, moi.
3: Ah bah, attendez.
13: Moi, j'achète pas je prends pas des poneys, moi, que vous voulez ou des trucs comme ça. Ah
3: bah,
13: non, mais vous prenez pour qui, là?
3: Attendez, je vous le passe.
13: Hein?
3: Je vais vous le passer, on va voir si vous tenez le même discours.
13: À qui?
3: Bah, le poney.
2: Le poney. Non, mais ils vont me porter un poney.
3: Allô ?
2: Non, mais sous de ma gueule, lui.
3: Allô ?
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16: Bienvenue.
17: Mairie de Notre-Dieu ?
19: Oui, bonjour, monsieur.
3: C'est oui, la bonjour, mairie
17: monsieur. Oui, monsieur.
19: Oui, bonjour, monsieur. Robert Ledoux à l'appareil, champion du monde de coup de fil le plus court. Alors, ça fait combien de... Ah, ben là, je crois que j'ai gagné.
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2: Allô ?
3: Bonjour, madame. C'est bien la casse auto ?
2: Oui, bonjour.
3: Monsieur Martin à l'appareil, les chantiers Martin.
2: Oui.
3: Je vais attaquer les travaux chez vous, donc je viendrai creuser le trou ce soir.
2: Bon, à mon avis, vous êtes trompé, hein.
3: Ah, attendez, je vérifie mon dossier.
2: Oui.
3: Vous êtes bien rue Victor Hugo ?
2: Oui.
3: C'est ça, à Martinville.
2: Ah non, là, vous êtes...
3: Comment ça ? Vous n'êtes pas de Martinville ?
2: Ah non.
3: Alors, attendez. Ah oui, allô ?
2: Oui, oui.
3: Vous allez rire, c'est moi. Je me suis trompé de ville.
2: Ah oui, ben je me doute. Hein.
3: Bah oui, le client, il a la même adresse que vous, mais à Martinville.
2: Il n'y a pas de souci. Hein.
3: Non, non, aucun souci. En revanche, je vais quand même faire un trou chez vous.
2: Et vous voulez faire un trou pour faire quoi ?
3: Alors, à la base, c'est pour rajouter une cave sous le magasin.
2: Mais vous allez faire un trou chez moi ou dans quoi ? Pourquoi faire ?
3: Bah, je fais un trou chez vous dans le sol, environ 4 mètres sur 3.
2: Non, mais vous viendrez pas faire un trou. Moi, j'ai pas besoin de trou, moi.
3: Bah oui, mais vu que je me suis trompé sur ma déclaration de chantier, maintenant, je suis obligé de le faire chez vous.
2: Bah, faites un trou dans votre jardin, puis vous dites que c'est chez moi.
3: Oh, bah bravo, fraudulation à l'assurance.
2: Bah oui, mais vous fraudez quand même. Qu'est-ce que moi, j'ai rien à voir de chez vous, moi ? Moi, je vous ai rien demandé, moi.
3: Oui, mais bon, ça arrive de se tromper, hein.
2: Bah, dans ce cas, alors vous faites un devis que vous allez bouler ma maison. Puis vous venez la bouler quand même par rapport à l'assurance.
3: Alors moi je fais pas le boulage de maison, mais il se trouve que justement mon beau-frère est bouliste.
2: Non mais c'est quoi ça ?
3: Un bouliste, c'est celui qui boule les maisons.
2: Non mais vous êtes un peu fou, non ?
3: D'ailleurs c'est quoi au sol ? C'est une dalle ?
2: Mais c'est une dalle de quoi ? Mais qu'est-ce que ça vous regarde ?
3: Bah parce que comme c'est vous qui allez reboucher le trou, je peux vous donner des conseils.
2: Ah ouais, vous venez, vous faites un trou et après moi je le rebouche.
3: Voilà, c'est ça.
2: C'est ça ?
3: Oui, parce que moi j'avais juste prévu de faire le creusage.
2: Ah mais je vais pas faire un trou pour le reboucher ?
3: Non, alors on inverse pas les rôles, c'est moi qui creuse. En revanche vous pour le rebouchage, vous pouvez regarder un tuto. Vous verrez, c'est hyper facile.
2: Mais qu'est-ce que je m'en fous, moi, de vos tutos ? Votre trou, vous le gardez, hein ?
3: Bon, bah sinon, moi, je veux bien vous boucher le trou.
2: Mais moi, je veux rien vous faire de trou et de reboucher. Qu'est-ce que vous me faites chier à la fin ?
3: Ah bah, faudrait savoir, on rebouche ou on rebouche pas ?
2: Non, je veux que vous faites rien du tout.
3: D'accord, donc je note que je fête pas la rebouchure du trou.
2: Mais j'ai pas de trou à reboucher, moi.
3: Ok, dans ce cas, vous allez me faire une contre-déclaration à l'assurance.
2: J'ai jamais fait de déclaration pour l'assurance, moi.
3: Bon, moi, je dis ça, c'est pour éviter de vous facturer le rebouchage.
2: Mais vous êtes pas bien dans votre tête. Vous facturerez rien du tout.
3: Pardon, mais à partir du moment où vous voulez que je bosse pour vous.
2: Mais qui c'est qui vous a dit que vous allez bosser pour moi ? Je vous ai pas demandé de faire un trou, moi.
3: Ah non, mais le trou est offert. Vous ne payez que la rebouchette.
2: Non, mais vous avez bu, vous avez fumé ou quoi ?
3: Ah, certainement pas. Jamais avant de creuser, merci.
2: Ah ouais, d'accord.
21: Mais déjà, vous cherchez quel site, déjà ?
3: Ah, c'est le patron que j'entends derrière.
2: La patronne ?
3: Oui, bah passez-le moi.
21: Oui, bonjour.
3: Oui, bonjour, monsieur.
21: Déjà, qui c'est qui vous envoie, déjà ?
3: Déjà, c'est ce que je disais à la dame avant vous. Déjà, je me suis trompé. Normalement, c'était à Martinville, mon chantier.
21: Ah bah, faut appeler à Martinville.
2: Ah, d'aller faire son trou.
3: Ah ouais, mais alors, faudrait que je refasse les papiers.
2: Oui, mais ça, c'est votre problème.
21: Bah oui, nous, ça nous regarde pas. Vous allez faire le trou à Martinville, là où c'est que vous devez aller, et puis point barre. Hein.
3: Bah, plutôt point virgule, parce que là, pardon, mais je suis obligé.
2: Mais t'es obligé de rien du tout. Tu fais pas de trou chez moi, et on en reste là.
3: Ah, rebonjour, madame. Non, mais c'est bon. Je sais ce qu'on va faire.
2: De quoi ?
3: Je fais le trou chez vous, mais au lieu de le reboucher, vous le faites livrer à Martinville.
2: Mais vous n'allez pas venir chez moi.
3: Mais si, comme ça, il faut juste s'organiser pour le transport du trou.
2: Mais rien du tout.
3: Et ça tombe bien parce que justement, il se trouve que mon beau-frère est transporteur troutier.
2: Salut.
3: Ah bah, comme on dit dans le métier, à tout à l'heure.
2: Non mais il est en riz, celui-là. Ouais.
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22: Allô ?
25: Oui, bonjour madame.
22: Monsieur.
25: Je voudrais parler, s'il vous plaît, à la responsable de la cantine de l'établissement scolaire.
22: Oui, allez-y.
25: C'est le ministère de l'Environnement, l'appareil.
22: Oui.
25: Monsieur Lamolle, directeur de l'antenne Nutrition Environnement Scolaire.
22: Mm.
25: Vous avez reçu, je pense, la directive 953-C1 ?
22: Non, je sais pas.
25: Bon, nous avons des problèmes écologiques, vous savez, en France actuellement, en particulier la forêt. Donc trop d'arbres abattus dans le département, la cause principale c'est une directive qui est environnementale qui a fait qu'on a réintroduit le castor dans le département. Vous êtes au courant de ça ?
22: Non.
25: Bon, les castors, vous savez comment ils fonctionnent ? Ils abattent des arbres pour construire des ponts et aménager.
22: Oui, oui, oui.
25: Donc nous avons un grave problème environnemental et nous avons donc envisagé de réintroduire le castor dans les menus des cantines scolaires.
22: Oui.
25: Voilà. Est-ce que ça vous va une tonne dans un premier temps ou...
1: Alors là, je peux pas vous dire, monsieur. Ce qui serait mieux, hein, moi, ce que je peux...
25: Non, parce que si on veut sauver des arbres, il faut qu'on fasse vite.
1: Oui,
25: faut...
1: non, mais je vous comprends, monsieur. Alors moi, ce que je vous conseille, parce que moi, je suis responsable de la cantine et tout, appelez carrément la mairesse qui va vous répondre.
25: C'est fait.
1: Alors, qu'est-ce que vous a dit la mairesse ?
25: Alors, nous nous sommes mis d'accord, nous bénéficions de toute son aide. Simplement, maintenant, il faut qu'on voit avec vous. L'urgence, c'est de sauver des arbres, parce que sinon, on va avoir un vrai problème pulmonaire, on va dire, entre guillemets.
1: Ouais, ouais.
25: Donc, en gros, il faudrait que vous puissiez, vous, écouler une tonne de viande de castor sous vide, mais le plus rapidement possible.
1: Alors là, je peux pas vous dire. Moi,
25: combien
1: je...
25: d'élèves vous avez ?
1: Alors, nous avons entre 85 enfants et 90.
25: Ça leur ferait 560 grammes de castor par repas le midi.
1: Tous les jours ?
25: Oui, absolument.
1: Oh.
25: C'est le thème de la campagne. Hein.
1: Oui.
25: Sauvons les arbres, abattons les castors.
1: Oui.
25: Bien compris. Alors, au ratio, je me suis trompé. Hein. Ce n'est pas 460 grammes. Combien je vous ai dit ? 460 grammes de castor par jour par
1: an ? Oui, c'est pour ça.
25: Oui, c'est un peu léger. Hein. C'est 773.
1: Et vous incorporez ça dans les...
25: Alors, hachis parmentier.
1: Oui.
25: Pâtes.
1: Oui.
25: Omelette.
1: Ah oui, d'accord. C'est-à-dire vous metteriez ça dans le hachis parmentier.
25: Voilà.
1: Vous feriez des beefsteaks comme des beefsteaks hachés style castor.
25: Oui.
1: Vous feriez aussi, attendez, je vous dis ce qu'on a, des petites boulettes.
25: Voilà, des boulettes de castor, oui.
1: Oui.
25: Alors, on va faire le tableau si vous voulez bien. Vous avez de quoi noter ?
1: Oui, allez-y. Alors, pour le castor, hein, on a dit.
25: Alors, steak haché.
1: Oui, alors, des steaks hachés.
25: De castor.
1: Oui.
25: Ensuite, hachis parmentier.
1: Alors, du hachis parmentier.
25: De castor.
1: Oui.
25: Ensuite, blanquette.
1: De la blanquette.
25: De castor. Là, ça va, c'est assez varié, non ?
1: Ben, pour mon compte personnel, oui. Mais il en faut quand même du poisson. Hein.
25: De castor.
1: Et le vendredi, on a des quenelles de veau.
25: Bon, ben là, facilement remplaçable par les quenelles de castor.
1: Oui.
25: Maintenant, le plus important, madame. Il faut donner envie aux enfants de manger du castor.
1: Oui, mais il faut l'avouer.
25: Nous allons donc attribuer le collier de castor chaque fin de semaine. C'est-à-dire que l'enfant qui aura mangé le plus de castor se va remettre le collier de castor, donc constitué avec les dents du castor, hein, comme les Indiens, vous voyez. Bon, maintenant, le plus important. Combien d'heures par semaine pouvez-vous consacrer à aller donc sur le terrain pour l'abattage des castors?
1: Ah non, ça, nous, on n'a pas le temps. Hein.
25: Non, mais c'est le week-end. Hein.
1: Ah non.
25: Attendez, madame,
1: non.
25: On fournit les fusils.
1: Ah non, ça, c'est hors de question, monsieur. Moi, le week-end, je le garde pour moi.
25: Madame.
1: Non.
25: Madame, toute la tenue est fournie.
1: Non.
25: Les casquettes, les bottes, le fusil.
1: Non. J'ai un mari qui est chasseur déjà.
25: Ah, ben voilà. Donc vous êtes deux, hein, à pouvoir chasser.
1: Non. Alors là, c'est pas la peine.
25: Et les instituteurs et tout le monde.
1: Non, monsieur. Écoutez, moi, je vous dis honnêtement.
25: Vous voulez rien faire pour sauver les arbres ?
1: Non.
25: Attendez, madame.
1: Non, monsieur.
25: Mais pourquoi vous voulez pas aller chasser des castors ?
1: Non, monsieur, parce que oui. Ça t'intéresse d'aller à la chasse ? Non, monsieur. Moi, c'est non. Ce qui concerne la chasse du castor, moi, mes week-ends, ils sont pris. Je vais pas m'amuser à aller avec un fusil, un machin.
25: Mais madame, c'est juste passer le week-end à tirer sur des castors, c'est pas méchant.
1: Non.
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16: Oui, bonjour.
17: Oui, bonjour monsieur, c'est bien le PMU ?
16: Oui, vous êtes bien au PMU.
17: Je vous appelle parce que j'ai mon beau-frère qui m'a dit qu'on pouvait jouer en ligne au poker avec le PMU.
16: Ah ben, oui.
17: Oui, d'accord. Eh ben, c'est parti, je mets 5 euros.
16: Ah non, mais moi, je sais pas. Hein.
17: C'est à vous de jouer.
16: Comment c'est à moi de jouer ?
17: Bah, j'ai...
16: Ah mais non, mais vous pouvez
17: je
16: pas...
17: Je remonte de 3 euros, donc ça fait 8 à vous.
16: Mais qu'est-ce que vous me faites, là ?
17: Bah, je joue...
16: Là, vous êtes par téléphone.
17: Vous suivez ? Vous montez ?
16: Attendez,
23: Bonjour, je suis bar PMU, monsieur.
17: Un nouveau joueur dans la partie, bonjour monsieur.
23: Non, c'est monsieur, c'est madame.
17: C'est pour une petite partie.
23: Monsieur, vous allez sur internet, vous regardez, vous tapez jeu en ligne, ça
17: oui,
23: veut
17: mais
23: dire
17: excusez-moi.
23: Jeu sur internet.
17: Là, vous me parlez des jeux électroniques.
23: Mais qu'est-ce qu'il dit ?
17: Pardon ?
23: Vous avez bu, nous, vous êtes... Mais qu'est-ce que vous dites ?
17: Bah, il dit que c'est à vous de jouer, parce que moi j'ai mes 5 cartes.
23: Mais je suis un bar, monsieur, je suis un bar PMU. Vous pouvez pas jouer avec un téléphone, hein.
17: Vous bluffez.
23: Je bluffe quoi ?
17: Bah, vous bluffez, le coup de... Je suis sûr que vous bluffez, vous avez un jeu de...
23: Je suis deuxième bar où il faut venir pour jouer aux courses des chevaux.
17: Elle n'a pas compris.
23: Je ne fais pas de poker.
17: Pour le... Bah si, en ligne.
0: Il y a un problème. Je sais pas, vous me dites que oui, vous êtes en train de...
17: Allô ?
0: Oh putain, mais il est encore là.
17: Oui, il est encore là. Et...
23: Qu'est-ce qu'il a ?
17: Il est dans la partie, hein, il joue.
5: Marie, il faut que tu écoutes ça, c'est pas possible.
17: Allô ?
5: Oui ?
17: Ah bon, on change de joueur en pleine partie, bravo.
5: Non, attendez. Oui. Je pense qu'on s'est pas compris.
17: Oui, donc vous reprenez la main ?
5: Mais vous... Excusez-moi, je suis obligée de rire. Bah. Monsieur, vous m'appelez pour jouer ?
17: Allô ?
5: Pas de carte. Oh ben...
17: Je fais un switch et c'est à vous de prendre la main.
5: Je vais passer la main, si ça vous gêne pas.
17: Ok, je fais un wipe out sur la reine.
5: Quelqu'un d'autre ou quoi?
17: Je twerk deux cartes en way down.
5: J'y comprends rien au poker, monsieur. Je connais les courses de chevaux, mais pas le poker.
17: Je fais un switch back dans ce cas.
5: Je veux pas lâcher le morceau, bonhomme.
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20: Allô, oui?
25: Oui, bonjour, monsieur.
20: Oui, bonjour, monsieur.
25: Monsieur Robert Van Antuk, ambassadeur du Vietnam à Paris, de passage dans votre ville.
20: Oui.
25: J'aurais une nuit réservée ce soir au restaurant vietnamien.
20: Oui.
25: Pour 147 personnes.
20: J'ai pas la place, moi.
25: Bon, ben, est-ce que les gens peuvent se serrer un peu?
20: Ah oui, mais on peut monter à 80 personnes.
25: Oh non, ça va pas.
20: C'est pour quand, monsieur?
25: Alors, c'est pour ce soir. Hein?
20: Ce soir.
25: Alors, vous avez de quoi noter?
20: Oui, je note, oui.
25: Vous avez noté de quoi noter?
20: Oui, oui.
25: Passez-moi la liste.
20: Oui, mais monsieur, je vous dis, monsieur, je ne peux pas vous mettre, je n'ai pas la place.
25: Alors là, il y en a combien? J'essaie de réduire, monsieur, hein, mon cher
20: oui,
25: monsieur.
20: Oui, vous prenez deux restaurants, quoi.
25: Alors, on commence, hein. Famille récipient. Six personnes.
20: Récipient.
25: Six personnes.
20: Six personnes.
25: Famille Pudiglan. Trois personnes.
20: Pudiglan. Trois personnes. Récipient. Trois. Six personnes.
25: Famille. Non, c'est récipient.
20: Récipient.
25: Trois personnes. Valise en carton.
20: Oui.
25: Six personnes.
20: Valise 100 personnes. Six personnes. 12 personnes. 17 personnes.
25: Qu'est-ce que vous avez? Récipient.
20: Récipient, 6 personnes. Plus du gland, 3 personnes.
25: 3 personnes, c'est ça.
20: Récipient, 17 personnes.
25: Phonétiquement.
20: Oh, monsieur, je vous passe ma femme.
25: Non, attendez.
20: Oh, non, je comprends pas. Je comprends pas le vietnamien, je comprends pas.
24: Allô?
25: Oui.
24: Vous parlez le vietnamien?
25: Oh, pas du tout, non, je suis Berisong.
24: Ah, c'est papa qui parle le vietnamien?
25: Non.
24: Oui?
25: Non.
24: Oui.
25: Moi, je dis comme dingue.
24: Oui.
25: Il n'est pas là, votre mari?
24: Oui, mais il ne comprend pas.
25: Non, mais il ne va plus noter les noms maintenant. On va noter les chiffres.
24: Noter les chiffres.
20: Allô?
25: Oui, on a fini. Hein? Vous avez noté?
20: Oui, j'ai noté, oui.
25: Je vous écoute.
20: Monsieur, je suis incapable de vous relire la liste, monsieur. Je ne peux pas. Ce n'est pas...
25: Je vous écoute.
20: Monsieur, je vais venir vous voir.
25: Monsieur, nous partons immédiatement.
20: Bon, j'ai une table de 6.
25: À quel nom?
20: Trois.
25: À quel nom?
20: Récipient.
25: Oui.
20: 6 personnes.
25: Récipient, 6 personnes.
20: Judith Gros, 3 personnes.
25: Oui. Celle-là, vous n'avez pas dû bien noter, parce que je ne vois pas ce que c'est, mon frère. Ensuite?
20: Brutus Néland, 7 personnes.
25: Oui.
20: 23 personnes.
25: À quel nom?
20: Juge.
25: Quoi?
20: Vu.
25: Oh non, c'est pas ça.
20: Trois personnes.
25: À quel nom?
20: Pismi.
25: Pismi?
20: Oui.
25: C'est pas vietnamien, ça.
20: Ben non, je marquais comme ça.
25: Ah, c'est famille Pudiglan.
20: Pudiglan, voilà. Trois personnes.
25: Et de la bite.
20: Comment?
25: Et de la bite.
20: Oui.
25: Six personnes.
20: Vous pouvez m'en donner d'autres, j'ai de la place. Hein.
25: Famille McOy.
20: Oui.
25: Ça, c'est des Grecs.
20: Combien?
25: 17. Alors, on va reprendre, hein?
20: Oui.
25: Je vous écoute.
20: 6 personnes.
25: À quel nom?
20: Récipient.
25: Oui.
20: 3 personnes. Julie.
25: Oui.
20: 7 personnes. Brutus Nelly.
25: British Leyland.
20: Oui. 6 personnes. Bigan.
25: Oui.
20: 6 personnes, tu l'habites.
25: Oui.
20: 17 personnes, mec.
25: Mec quoi?
20: Houille.
25: Non, c'est Vauquouille.
20: Vauquouille. Vauquouille.
25: Vauquouille?
20: Oui. Oh, monsieur, arrêtez, hein. Mes couilles.
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9: Mairie de Venem?
10: Allô, c'est la mairie.
9: Oui?
10: Oui, bonjour, madame.
9: Bonjour.
10: Excusez-moi de vous déranger.
9: Oh,
10: Madame Ledoux à l'appareil. Je vous appelle pour vous dire que mon mari est parti vous rendre visite à la mairie. Oui. Est-ce qu'il est arrivé?
9: Non.
10: Ah, bon. Parce que c'est un monsieur âgé, il est distrait. Et il est tellement distrait que je l'ai vu partir par la fenêtre ce matin.

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3: Je vous excuse, mais j'étais à côté donc, de la secrétaire de mairie qui téléphonait avec une dame qui a transféré donc, l'appel et elle retombe sur vous. Alors je pense que c'est une plaisanterie qui est tout à fait regrettable.
4: Non mais attendez.
3: Oui.
4: Vous rendez compte à qui vous parlez quand même.
3: Écoutez, monsieur le préfet, ne le prenez pas comme ça. Moi, je suis conseiller municipal à Venelle.
4: Oui.
3: C'est une histoire complètement abracadabrante. Cette dame téléphonait à la secrétaire de mairie pour dire qu'il fallait qu'elle rappelle son mari qui était sorti sans pantalon. Voilà. C'est complètement idiot.
4: Vous permettez une seconde. Je vais mettre l'amplificateur pour que...
3: Oui, oh, bah, de toute façon, parce je pense que ça... pas que ça va intéresser beaucoup de monde.
4: Oh, mais... je pense que si.
3: Oh, ben bah, vous savez, mais c'est plutôt comique, je dirais.
4: Oui,
3: hein.
4: Ben moi, ça me dérange. Hein.
3: Oui, non, mais j'entends bien, monsieur. Bon,
4: attendez.
3: Écoutez.
4: Attendez, pense... vous permettez.
3: Oui.
4: Voilà. Alors, écoutez, nous sommes avec la mairie de Venelle qui vient de me demander de rentrer chez moi pour mettre un pantalon. C'est bien ça, monsieur?
3: Monsieur le préfet, est-ce que je peux me permettre de vous faire comprendre que nous avons eu votre numéro de téléphone?
4: J'ai bien un pantalon,
3: suite,
4: monsieur.
3: À la suite, écoutez-moi.
4: Allô,
3: suite,
4: allô allô.
3: Oui.
4: Oui, bonjour, monsieur.
3: Oui, je vous reçois très bien.
4: Je suis l'assistant de monsieur le préfet.
3: Oui.
4: Je peux vous assurer que monsieur le préfet a bel et bien un pantalon, hein?
3: Non, mais attendez, monsieur, mais attendez. Comprenez bien
4: qu'est-ce que c'est
3: vous
4: que cette histoire.
3: Sincèrement, c'est tout à fait, je dirais, c'est dramatico-comique, en quelque sorte, parce que...
4: Comique?
3: Sérieusement, non, mais attendez, pour nous, je peux vous dire que c'est quand même un peu dramatique, parce qu'on se trouve avec le préfet de région, mais nous n'y sommes pour rien.
4: Bah. Hein.
3: Alors, la seule chose que je peux vous dire, personnellement, en mon nom, mais aussi au nom de la secrétaire de mairie, c'est qu'on est vraiment navré de vous avoir embêté, mais croyez-moi, pour nous, c'est pas mieux.
4: Bah. Voilà. Eh bien, écoutez, hein, je vous remercie, j'ai voilà compris. Transmettez mes voeux à votre secrétaire.
3: Je vous remercie d'avoir
4: je compris. Reprends ma conversation, je vous rassure, tout j'ai bel et bien un pantalon sur
3: oui,
4: moi
3: non,
4: ce matin.
3: J'en ai jamais douté, de toute évidence, mais c'est vraiment abracadabrant quand même. Hein.
4: Bon, transmettez puis, mes amitiés au maire de Venelle, que je ne connais pas d'ailleurs.
3: Eh bien, écoutez, je vous remercie, je le lui transmettrai. Au revoir, monsieur le préfet,
4: monsieur,
3: et bonne journée.
4: Je vous en prie.
3: Allô, oui.
5: Allô.
3: Oui.
5: Bonjour, monsieur.
3: Oui, bonjour, madame.
5: Madame Ledoux, à l'appareil.
3: C'est madame Ledoux, oui.
5: Oui.
3: Bon, alors, je vous écoute.
5: Ben, écoutez, on fait des plaisanteries avec des amis et c'est mon anniversaire aujourd'hui.
3: Oui.
5: Et je vous ai transféré.
3: Oui, sur... vous m'avez transféré le préfet de région. Je vous remercie, c'est très gentil de votre part.
5: Comment ça a marché?
3: Ben, le préfet de région, c'était super, hein, entre nous, soit dit. Hein.
5: Ah.
3: Ah oui, oui, très bien. Non, mais il était très content. Il nous a dit que son pantalon était bien sur ses fesses, si j'ose dire. Voilà, ça vous fait rire.
5: Attendez, je vais informer mes amis.
3: Oui, eh bien, informez-les.
5: Ça a marché. Ils ont eu le préfet.
3: Oui.
5: Et le préfet s'est amusé.
3: Mais enfin, c'est une plaisanterie qui est un peu forte, quand même. Hein.
5: Oui.
3: On l'a vraiment dérangé en pleine... Il a mis le haut-parleur, et ensuite, il a passé son secrétaire, et puis il a terminé en nous souhaitant, effectivement, une bonne journée.
5: Attendez, quittez pas. Mmh. Appelle-le la préfecture et puis on va faire un transfert d'appel.
3: Ah non, plus maintenant, hein. Arrêtez, non. Ne faites plus de transfert d'appel maintenant, hein.
5: Monsieur le préfet.
3: Oui.
5: Oui, bonjour.
3: Ah bon?
5: Voilà, je vous appelle. C'est la mairie de Venelle à l'appareil.
3: Ah non, recommencez pas.
5: Il paraît que vous avez fait caca dans votre pantalon.
3: Ah non, là vous exagérez, hein.
5: Il a raccroché, il était furieux.
3: Bah oui, je me doute. Non, là vous exagérez, hein. Allez, je vous souhaite un bon anniversaire.
5: Au revoir, monsieur.
3: Et au revoir. Oui, mairie de Venelle, j'écoute.
4: Oui, la préfecture à Paris. Je vous passe, monsieur le préfet.
3: Ah oui, je vous remercie.
4: Merci.
3: Monsieur le préfet.
4: Oui, monsieur, excusez-moi.
3: Oui.
4: J'ai fait quoi exactement dans mon pantalon?
3: Bon, alors écoutez, j'ai réussi à avoir, parce qu'il a la personne qui fait les plaisanteries...
4: Vous venez de m'appeler à l'instant.
3: Non, c'est pas moi, monsieur, c'est lui.
4: Vous m'avez alors, dit, j'ai fait...
3: Caca dans votre pantalon.
4: Oui, et vous le redites.
3: Ben oui, ben bien évidemment, je le redis, puisque je l'ai entendu.
4: Non, mais attendez.
3: Écoutez, moi, alors là, j'arrête, hein. Ça fait fort, hein.
4: Parce que non seulement, monsieur, évidemment, en préfecture, j'ai un pantalon.
3: Oui, mais attendez, mais je le sais, j'ai bien compris.
4: Et en
3: vous
4: plus...
3: avez un pantalon et vous n'avez pas fait caca dans votre pantalon. Ça, j'en ai jamais douté, croyez-moi.
6: Papeterie, bonjour.
7: Bonjour, monsieur, c'est bien la papeterie?
6: Non, c'est bonjour, madame.
7: Ah oui, si vous voulez.
6: Oui.
7: Monsieur Martin à l'appareil, les journaux Martin.
6: Oui.
7: Je vais monter un stand de presse devant chez vous.
6: Mais on fait pas de presse, nous.
7: Oui, ben justement, ça va vous permettre de complémentarifier votre offre.
6: Mais oui, mais attendez.
7: Oui.
6: Il faut demander peut-être la permission à un propriétaire. On s'installe pas comme ça devant notre magasin.
7: Ah oui, vous voulez dire que ce serait mieux qu'on se mette dedans?
6: Mais non.
7: Bah si, dedans, oui, très bonne idée.
6: Non, devant, je parle. Attendez, je vous le passe.
7: Merci, monsieur.
6: Mais non, mais...
8: Hello.
7: Bonjour madame, on devait me passer le responsable.
8: Oui, c'est moi-même, oui, j'ai une voix d'homme, merci.
7: Oh mais je vous en prie, donc comme je disais, je vais venir à...

0: m'installer.
1: Non, mais vous, personne s'installera devant le magasin.
0: Non, ça j'ai vu avec votre collègue, il proposait que je m'installe dedans.
1: Dedans quoi?
0: Bah, dedans le magasin.
1: Mais vous, il n'y a rien dedans, il n'y a personne qui s'installera dans la papeterie.
0: Pas dedans, ok.
1: Ni dedans, ni devant, rien. Là, ok, d'accord.
0: Non, en plus, vous pourrez récupérer mes vieux journaux.
1: Mais non, là, je ne vends pas de presse, je vends de la fourniture de bureau. Qu'est-ce que vous voulez que je fasse de vos trucs, moi?
0: Bah, mes journaux invendus, je vous les refile.
1: Eh, là, vous tiltez, là, dans votre tête ou quoi? Je vous dis, j'en veux pas de vos bazars. Je vends du papier, je vends pas de presse.
0: Ah, ben alors, raison de plus, je vends que de la presse en papier.
1: Qu'est-ce que je veux que je... Bordel.
0: Non mais, allô?
2: Oui.
0: Rebonjour monsieur, votre collègue me dit comme vous. Hein.
2: C'est pas mon collègue, c'est mon patron, mais vous ne ferez rien. Oh.
0: Non mais ça j'ai compris, apparemment vous préférez tous les deux que je sois à l'extérieur, pas de problème.
2: Mais vous ne, on ne vous veut ni dedans ni dehors.
0: Ah, ça a encore changé.
3: Non. Attention, je vois ici.
0: Pardon, mais moi le patron vient d'insister pour que je me mette dedans.
2: Mais non, le patron vous a jamais dit, j'étais à côté de lui, vous a jamais dit dedans. Vous n'avez rien à faire là, c'est tout, point barre.
0: Et si je viens que le lundi?
2: Non.
0: Ou sinon le mardi?
2: Jamais.
0: Mercredi?
2: Jamais.
0: Jeudi?
2: Ni lundi, ni mardi, ni mercredi, ni jeudi, ni vendredi, ni samedi, ni dimanche. Il n'y aura personne chez nous, c'est propriété privée, point.
0: Ouais, mais enfin c'est pas privé le dimanche quand même.
2: Mais si c'est privé.
0: Ah, même le dimanche?
2: Mais même le dimanche.
0: Ah ouais, d'accord.
2: Ah, mais vous avez du mal de comprendre.
0: Oh bah excusez-moi, je fais ce que je peux.
2: Bah quoi, excusez-moi, ça fait 20 fois qu'on vous le dit. Non.
0: Ouais, enfin c'était pas un non très clair non plus.
2: Ah bah si, c'est très clair pour nous, c'est non. N-O-N, non.
0: D'accord, donc pas dedans, pas devant. En fait.
2: Non!
0: Eh ben voilà, suffisait de le dire. Donc on va se mettre derrière.
2: Mais pas derrière non plus! Enfin, non mais n'importe quoi ou quoi!
0: Ah, derrière non plus!
2: Mais vous faites exprès. Non! Vous venez pas ici!
0: Bon, écoutez, c'est pas grave, on se mettra à côté.
2: Mais à côté de où? Y a pas de place!
0: D'accord, dans ce cas, vous compliquez pas, on va se mettre dessous.
2: Mais dessous?
0: Oui, sous le magasin.
2: Mais.
0: On creuse une mini boutique.
2: Mais on ne veut pas! Mais enfin, mais vous comprenez rien ou quoi?
0: Eh, vous me verrez même pas, ce sera comme si j'étais à la cave.
2: Mais il est pas bien lui, mais je sais pas de lui.
1: Monsieur, attention, donnez-moi votre nom.
0: Monsieur Martin.
1: Monsieur Martin, quel est votre numéro de téléphone?
0: Alors, malheureusement, je mets pas le téléphone.
1: Vous êtes qui, là? Vous êtes complètement cinglé, vous? Vous êtes complètement à la masse, hein?
0: Non, c'est que je préfère pas avoir le téléphone, parce que sinon, on se fait appeler en permanence par des vendeurs de journaux qui veulent creuser des cas.
1: Non, mais je vais aller vous installer. Moi, je vais aller... Vous habitez où? Parce que moi, je vais venir m'installer chez vous, puis je vais vendre quelque chose, hein?
0: Ok, d'accord. Donc, vous vouliez faire un échange? Bah, fallait le dire.
1: Mais,
0: Écoutez, moi, je suis à Martinville, donc je vous attends soit dedans, soit devant, soit dessous.
1: Vous êtes neuneux ou quoi, là?
0: Ah, pas du tout, non, je suis au téléphone. Et vous?
1: Mais vous êtes bête ou quoi?
0: D'ailleurs, je précise que je ne suis pas dedans le téléphone, comme on pourrait croire,
1: bon,
0: mais devant le téléphone.
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6: Allô?
7: Oui, allô, je suis bien à la syphilis?
6: Ah non, pas du tout, vous êtes à la mairie de la Gripperie.
7: À la Gripperie? Ah oui, mais la Gripperie va s'appeler maintenant la syphilis dans le plan de... De réforme des communes et des régions.
6: Écoutez, là, c'est. Je vous dis pas le contraire, mais franchement, ça n'est pas arrivé jusqu'à nous encore.
7: Ah, bah écoutez, je suis à la préfecture, donc. J'ai vu ça sur les réformes, c'est le 337, qu'est-ce que c'est que ça? Daumier!
6: Bah écoutez, moi, je suis la secrétaire.
7: Daumier!
6: Monsieur le maire ne m'a rien dit, ça m'étonnerait quand même qu'il ne me l'ait pas dit.
7: Alors, je vous passe Monsieur Daumier, c'est le chef du service de Monsieur le Préfet. Hein.
6: Entendu.
7: Ne quittez pas. Allô?
6: Oui, bonjour Monsieur.
7: Bonjour Madame, Monsieur Daumier à l'appareil.
6: Oui.
7: Je suis à la mairie de Gripperie.
6: Oui.
7: Ah bah oui, c'est ça, oui, vous n'avez pas reçu le courrier.
6: Ben non.
7: Ah, normalement vous auriez dû recevoir la circulaire qui est en application de la réforme des communes et des régions. Et donc, qui fait que votre commune va être débaptisée, ainsi que 1621 communes françaises.
6: Ah.
7: On vous a informé peut-être du nom de votre...
6: Eh bien, on vient de me le dire, mais si vous voulez bien me le redire quand même, là, parce que j'avoue que j'ai pas bien entendu toutes les syllabes.
7: Alors, votre commune, la Gripperie, devient donc officiellement, à partir du 1er janvier 2010,
6: oui,
7: la syphilis.
6: Bon.
7: Donc, vous devenez donc, pour les hommes, les syphilitiques. Oui.
6: Oui.
7: Et les syphilitiques.
6: Oui.
7: Sur chancre.
6: Sur centre?
7: Non, sur chancre.
6: Oui.
7: Nous avons hésité longtemps. Entre vous appeler donc la commune de la syphilis avec blénorragie. Il y a eu des hésitations en préfecture avec le ministère.
6: Bon, heureusement que je suis assise, quoi.
7: Sinon, vous seriez tombée?
6: Ouais, je serais tombée, oui.
3: Allô.
0: Bonjour monsieur, c'est bien le supermarché?
3: Oui, bonjour monsieur.
0: Électricité Martin à l'appareil, on va venir vous installer un compteur Pinky cet après-midi.
3: Non, je n'accepte pas le Linky, j'ai pas dit que j'étais d'accord.
0: Bah oui, mais moi j'ai un client qui en veut plus parce que ça va être payant, donc je voulais refourguer.
3: Et alors?
0: Et alors, on va vous enlever votre ancien compteur.
3: Non mais on marche sur la tête, hein, c'est pas possible ça.
0: Non mais si vous changez d'avis, on pourra vous le revendre plus tard pour le réinstaller à la place du Pinky.
3: Mais c'est incroyable quand même où on en est arrivé. Vous nous imposez de mettre le Linky, vous m'enlevez l'ancien et si je veux remettre un ancien, il faut repayer.
0: Voilà, à ce moment-là, on vous revend le vôtre, celui que vous avez maintenant.
3: Mais c'est complètement. Mais on marche sur la tête.
0: Non, mais vu que c'est de l'occasion, vous ferez un prix.
3: Donc, nous, si on ne veut pas subir les ondes et désagréments du Linky, on est obligé de le faire quand même.
0: Oui, alors les ondes, ça dépend. Vous êtes vacciné ou pas?
3: Non.
0: Ah, bah c'est bon, parce qu'il arrive que le vaccin fasse des interférences avec le compteur.
3: C'est pas possible d'en venir être arrivé là en France. C'est complètement dingue.
0: Eh ouais, saleté de progrès. Hein.
3: Mais moi, je vous préviens, je ne veux pas du Linky. Non, qu'à se pointer, je ne veux pas. Il en est absolument pas question.
0: Vous savez quoi? À la limite, je vous le dépose et puis vous le branchez vous-même.
3: Non, je ne touche à rien.
0: Non, mais il y a des tutos sur Internet, c'est fait.
3: Écoutez,
0: en deux.
3: Écoutez, moi, je suis en magasin. Ça a été le Covid, maintenant, ça va être l'électricité. Ça suffit. On ne touche à rien. Un point, c'est tout.
0: Et en plus, vous aurez la 5G.
3: Non, je m'en fous.
0: Et vous pourrez aussi capter des radios chinoises.
3: Je m'en fous. Allô?
0: Un autre monsieur, bonjour.
4: Non, c'est une dame.
0: Si vous voulez.
4: Oui.
0: Donc, je voyais avec votre collègue pour l'installation, c'est
4: non,
0: bon?
4: Non. Monsieur n'est pas là, on n'installe pas le compteur Linky, il a dit qu'il refusait pour l'instant. On a un supermarché, on peut pas se permettre de couper.
0: Non, mais c'est prévu. Pendant la coupure, on va vous mettre des bougies à la place.
4: Ah non, des bougies, ça tiendra pas, vous voyez pas la surface qu'on a. Tout l'électricité, dans la clim, on a des congélateurs, d'où il faut la même puissance qu'on a là, hein. Sans quoi tout va sauter, hein.
0: Mais non, on va bourrer les congélos avec des bougies, normalement ça tient.
4: Ah non, je n'en veux pas. Pas de bougies, pas de tout ça, hein. Nous, on n'a rien demandé du tout, on a téléphoné pour dire qu'on annulait le rendez-vous de vendredi dernier, que ça nous intéressait pas pour l'instant.
0: Ah, vous aviez rendez-vous vendredi dernier, c'est vous?
4: Oui, on a annulé.
0: D'accord. Ah bah non.
4: Ah si, on a annulé, on a téléphoné pour annuler pour dire que ça nous intéressait
0: bon,
4: pas.
0: Bon, bah c'est pas grave, on va le mettre quand même.
4: Non, on ne le fait pas.
0: Ah si.
4: Non.
0: Si.
4: Non, on ne met pas le compteur Linky, c'est tout. On n'y touche pas.
0: Bah on est obligé d'y toucher pour démonter. Donc.
4: Non, monsieur, vous savez ce que ça veut dire? Non, j'ai dit non, on a annulé le rendez-vous, c'est pas pour refaire le compteur aujourd'hui. Non, on ne le prend pas.
0: Ou est-ce que ce serait pas un non qui voudrait dire oui, ça?
4: Non, monsieur, on ne le prend pas. Mais c'est pas ce que ça veut dire. Non, on n'en veut pas.
0: Oh, disons que c'est un non peut-être.
4: Non, je n'en veux pas. Alors arrêtez, hein. Il n'y aura pas de changement de compteur, c'est tout. On a annulé le rendez-vous. Moi, je sais pas, on annule un rendez-vous, c'est parce qu'on n'en veut pas.
0: Ah, donc vous voulez pas le nouveau compteur?
4: Non.
0: Ah, bah il suffisait de le dire.
4: Non, mais vous êtes...
0: Pardon, je suis pas deviniste, je peux pas deviner.
4: Vous commencez à m'énerver.
0: On va quand même débrancher l'ancien compteur, vu que j'ai prévu l'intervention.
4: Non, c'est pas marché, on peut pas nous laisser dans l'électricité, mon sang.
0: Mais non, puisqu'on vous colle des bougies à la place.
4: Non, vous ne touchez à rien. Écoutez, moi, je suis un magasin d'alimentation, j'ai besoin d'électricité. Mais vous comprenez pas?
0: Ah, alors dans ce cas, je vous mets des piles.
4: C'est tué.
0: Je prends ça pour un oui?
4: Non.
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9: Mairie de bonjour.
10: Allô, c'est la mairie.
9: Oui.
10: Oui, bonjour madame.
9: Bonjour.
10: Madame Ledoux à l'appareil.
9: Pardon, madame Ledoux.
10: Oui, excusez-moi, je suis la grand-mère de mon petit-fils.
9: Oui.
10: Et je suis en train de lui donner à manger, là, mais c'est pas facile, hein.
9: Ah oui.
10: Vous savez, il a 18 mois, hein.
9: Ah oui.
10: Il a intérêt à manger, hein, parce que sinon, vous savez, moi, je lui fais peur. Je lui dis, s'il mange pas, c'est monsieur le maire qui va le faire manger. Et on sait pas pourquoi avec mon fils, mais ça lui fait peur et d'un seul coup, il mange.
9: Ah, bah ça va, alors.
10: Oh oui.
9: Quand on trouve un moyen, c'est bien.
10: Oui, mais alors là, aujourd'hui, hein, depuis midi, j'essaie de le faire manger sa purée de carottes, il n'y a rien à faire.
9: Ah, oui. Il fait un caprice.
10: Oh, il fait un caprice, oui, alors là... Hein. C'est pas facile, hein?
9: Ah non.
10: Hein, vous travaillez à la mairie, vous?
9: Oui.
10: Ah bah justement, tiens, attendez, je vais brancher l'amplificateur, vous allez pouvoir m'aider. Hein? Voilà.
9: Oh, il est pas gentil, hein?
10: Si tu veux pas manger celle-là, c'est monsieur le maire qui va te donner à manger avec ses doigts jaunes.
9: Ah ouais.
10: Eh ben, il veut pas, hein?
9: Ah ouais, ben je l'ai entendu.
10: Écoute, la dame, c'est une fée, la dame.
9: Ah oui.
10: La dame, elle est très gentille, hein, madame la fée?
9: Ah oui, mais il faut manger, hein, sinon oui. C'est monsieur le maire qui va venir.
10: Voilà, puis Monsieur le maire, avec ses doigts tout jaunes.
9: Ah oui.
10: Puis qu'est-ce qu'il va lui montrer, monsieur le maire, s'il mange pas, le petit Pierre?
9: Oh, il va lui montrer son gros nez poilu.
10: Écoute, Pierre.
9: Ah oui, Pierre, il faut manger, hein. Sinon, monsieur le maire, il va venir te donner à manger, hein. Puis il va te montrer son gros nez tout poilu si tu manges pas. Il est un petit peu chagrinou, non?
11: Oui.
9: J'ai entendu un petit peu ronchonner.
11: Oui.
9: Alors, petit Pierre, il faut manger, hein? Ben bon, je vais prévenir monsieur le maire, attention, hein, je travaille à la mairie, je vais prévenir monsieur le maire. Hein. Puis il va venir, hein, il va venir chez toi. Ah, il faut manger, hein.
10: Il va venir te montrer ses dents, hein, madame?
9: Ah oui, c'est vrai, hein.
10: Puis comment elles sont, ses dents?
9: Oh, elles sont pas belles, elles sont toutes jaunes.
10: Et elles sont toutes creuses aussi.
9: Ah ouais, puis toutes crochues. Puis il est là en plus.
10: Oui.
9: Il est à côté de moi.
10: Ah, il est à côté de vous.
9: Wow.
10: Ah oui. Son haleine, hein, quand il ouvre la bouche, monsieur le maire.
9: Oh là là, ça sent pas bon, puis on a peur. Waouh, pas bon.
10: Et puis quand on enlève ses cheveux.
9: Oh, ben il n'y a plus rien.
10: Le maire, Pierre, si tu ne manges pas.
9: Ah, hein, il va lui parler, hein.
10: Oui, et puis.
9: Ah oui, hein.
10: Il va lui montrer son mouchoir.
9: Ah oui.
10: Et puis qu'est-ce qu'il y a dans son mouchoir?
9: Oh, il y a des grosses bébêtes.
10: C'est des bébêtes comment?
9: Oh là là, elles sont énormes.
10: Il va te montrer sa femme, monsieur le maire. Et comment elle est, hein, madame?
9: Ah, oh, c'est une sorcière.
10: C'est une sorcière, oui. Elle n'est pas belle.
9: Oh non, mon Dieu.
10: Elle est moche comment?
9: Oh là, elle a un gros nez, puis elle a un gros bouton dessus.
10: Hein, voilà, Pierre, t'as entendu? C'est qui? Alors là, il commence à manger, hein?
9: Oui.
10: Et puis, attention, parce que monsieur le maire, hein, si t'es pas gentil, Pierre, et si tu manges pas, il va te montrer sa queue, hein,
9: ah,
10: madame?
9: Oui. Ah oui, oh là là.
10: C'est une... Elle est énorme, hein, madame?
9: Ah oui.
10: Elle est comment, sa queue?
9: Elle est grande, et puis il y a plein de piquants dessus.
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12: Bonjour.
0: Bonjour monsieur, je suis bien chez le plombier.
12: Oui.
0: Monsieur Martin à l'appareil, établissement Martin Informatisme.
12: Oui.
0: Votre ordinateur, il s'est pas éteint là?
12: Non.
0: Ok, parce que je suis en train de vous faire une mise à jour à distance.
12: D'accord.
0: Donc je vais éteindre votre ordinateur à distance.
12: Ouais.
0: Il faudrait sauvegarder tout ce que vous avez en cours.
12: Ouais, attendez, enregistrer.
0: Parfait, donc je lance l'éteignage distanciel. Bip.
12: Qu'est-ce que c'est que ce truc?
0: Éteignage distanciel en cours.
12: Allô?
0: Ah oui, ça y est, il s'est éteint.
12: Non.
0: Ah, alors, vous avez un bouton peut-être pour allumer l'ordinateur?
12: Ah oui, sur la tour, ouais.
0: Voilà, restez appuyé dessus pendant quelques secondes.
12: Ah, parce que il y a un truc qui vient de s'afficher, il y a marqué quitter ou annuler.
0: Oh bah là, vous quittez tout.
12: Ouais. Ah oh, bah merde, j'ai tout.
0: Oula, qu'est-ce qui se passe?
12: J'ai plus rien, tout mon écran est parti.
0: C'est pas grave, ne touchez à rien, je vous rappellerai bientôt pour dire quand vous pourrez le rallumer.
12: Pardon? Mais qu'est-ce que vous me racontez là, monsieur? Je travaille 24 heures sur 24 avec mon ordinateur.
0: Oui, bah là, vous allez travailler avec votre ordinateur éteint en attendant.
12: Je travaille à mon ordinateur éteint, mais vous vous foutez de moi ou quoi?
0: Tout à fait, oui, mais c'est temporaire, hein, pas de soucis.
12: Non, c'est pas temporaire, monsieur.
0: Bon, d'ici quelques jours, vous pourrez...
12: Non. Qu'est-ce que c'est que ce trafic là?
0: Pardon, moi je vous fais la mise à jour gratos déjà.
12: Mais qu'est-ce que c'est que ce merdier? Et vous êtes un marchand de carambar ou quoi?
0: Ah bah c'est marrant que vous m'en parliez parce que justement, mon beau-frère est marchand de carambar.
12: Pardon?
0: Ouais, alors en revanche, là, je crois qu'il est en rupture.
12: Oh, mais arrêtez de vous m'emmerder.
0: Vous avez raison, un dossier à la fois. Donc, je lance la mise à jour.
12: Ouais, 2 secondes, merci. Oui?
0: Bonjour, monsieur. Vous inquiétez pas, c'est temporaire, hein, c'est ce que je disais.
12: C'est-à-dire temporaire?
0: Oh, bah, je dirais environ, quoi, une dizaine de jours.
12: Ah mais attendez, prévenez quand vous faites des choses comme ça.
0: Bah, justement, c'est pour ça que je vous appelle.
12: Mais oui, mais vous l'avez éteint, là, l'ordinateur, je fais comment? J'ai des choses à faire, il faut que je puisse travailler.
0: Oui, mais enfin, vous n'avez pas vraiment besoin de l'ordinateur
12: mais
0: pour
12: si, j'ai des devis! J'ai des devis et des factures à faire, moi!
0: Pardon, moi je pensais qu'un plombier, il branchait des tuyaux et des robinets.
12: Je suis la secrétaire, là! Vous avez la secrétaire au téléphone, vous n'avez pas le plombier, vous avez la secrétaire!
0: Oui, mais enfin la secrétaire plombière!
12: Mais j'ai besoin de faire des devis pour mes clients!
0: Ah, oui, d'accord!
12: Bah oui, réfléchissez 2 secondes!
0: Oui, bah ça me semblait pas évident qu'un plombier, il travaillait avec un ordinateur.
12: Bah si, ça, moi ça me semble évident qu'un plombier, il travaille pas...
0: Oui, non, mais vous avez pas forcément tort, hein!
12: Bah oui, c'est sûr, oui.
0: Bon, enfin, je suis pas plombiste, je pouvais pas deviner non plus, hein!
12: Bah, non, mais...
0: Bon, je peux vous le redémarrer maintenant, mais vu que c'est une version rapide, votre ordinateur sera en coréen.
12: En coréen?
0: Oui, coréen du sud, hein, je vous rassure.
12: Mais je fais comment pour avoir accès à tous mes logiciels et tout? Là, j'ai un devis à faire tout à l'heure, je fais comment?
0: Vous faites comme d'habitude, c'est juste qu'il s'affichera en coréen.
12: Je le dis comment à mon client? Bah, excusez-moi, j'ai un devis en coréen.
0: Bon, il y a des traductionneurs sur Internet qui fonctionnent
12: très bien. Mais non, mais... Oh, là, ils me font Internet
11: instantanément, il faut que je puisse travailler.
0: Ah mais oui, vous pouvez travailler.
11: Avec, en coréen. Non mais,
0: Oui mais bon, sinon j'ai la version Wolof.
11: Non mais il me faut une version française que je puisse traduire.
0: Bon, à la limite, il suffit de trouver un Sénégalais qui pourra vous la traduire.
11: Non mais arrêtez, il faut que je puisse travailler là tout de suite.
0: Ah, alors j'ai la version belge qui est pas mal.
11: Non, en français.
0: Bon, à part les 70 et les 90, il n'y a pas grand chose.
11: J'en ai rien à foutre, je veux que ça parle en français et que ça marche exactement comme ça marchait avant.
0: D'accord, c'était pas très clair, pardon.
11: Enfin... C'est pas clair, non, c'est très clair. Vous me remettez exactement comme c'était.
0: Sinon, j'ai une version française, mais elle ne fonctionne que la nuit.
11: Non, je veux la version qui fonctionne normalement.
0: Attendez, qu'est-ce que j'ai d'autre?
11: Je veux mon logiciel de compta, je veux que tout fonctionne correctement.
0: Ah, alors, pour la compta, je peux vous prêter une calculette.
11: Non, arrêtez!
0: Sinon, j'ai un boulier.
11: Eh oh, vous foutez pas de ma gueule en plus.
0: Mais bon, c'est un boulier brésilien, donc forcément, il faut compter en brésilien.
13: Mais non, c'est pas possible, je veux pas. Eh, mais c'est une blague! Vous êtes Rire et Chanson.
0: Mais qu'est-ce que vous dites, monsieur?
13: Si, ça y est, je reconnais votre voix.
0: Bravo! Vous pouvez rallumer l'ordinateur.
13: Je vais continuer à bosser.
0: Au revoir, monsieur.
13: Oui, au revoir, madame.
14: Presque Louise, bonjour.
15: Oui, bonjour, madame. Je suis bien l'office de tourisme de Sarzeau.
14: Oui.
15: C'est en Bretagne, hein?
14: Oui, tout à fait.
15: Oui, c'est ça. Je compte passer un week-end prochainement avec ma femme et mes enfants, ma famille.
14: Oui.
15: Je souhaiterais avant toute chose de connaître la liste des vaccins obligatoires avant de quitter Paris.
14: Pour la Bretagne?
15: Oui.
14: Il n'y a, aucun vaccin obligatoire, monsieur.
15: Pardon?
14: Ben non.
15: Il n'y a plus la lèpre?
14: Ah non, non, non, du tout.
15: La peste?
14: Ben non plus, monsieur. Enfin, non, non, il n'y a pas de vaccin obligatoire pour venir en Bretagne, non.
15: Je note, vous permettez?
14: Oui.
15: Le choléra?
14: Non, non, non, rien. Moi, je vous dis, oui, vous n'avez aucun vaccin.
15: Restons sérieux, madame. Je tiens à prévenir quand même mes enfants et éviter le pire. Hein, la Bretagne, je sais que c'est une région très reculée. Je crois que vous êtes complètement à l'ouest de la France. Hein, c'est bien ça.
14: Oui, mais on est quand même dans un pays civilisé. On n'a pas de soucis particuliers. Non, non, du tout. Hein.
15: Je note. Alors, la tuberculose.
14: Moi, j'en ai pas entendu parler non plus, non, ma foi.
15: Le typhus.
14: Typhus, je sais pas.
15: Ah, donc vous avez le typhus également en Bretagne.
14: Je sais pas s'il y a du typhus en Bretagne, mais enfin...
15: Bon, il va falloir que j'amène mes enfants à l'Institut Pasteur et nous verrons après, ils vont me donner la liste, j'imagine.
14: Oui, voilà, si vous voulez. Mais enfin, moi, je vis ici depuis 44 ans maintenant et j'ai jamais entendu parler de peste ni de choléra en Bretagne. Hein.
15: D'accord. Actuellement, vous êtes il n'y a pas de guerre
14: En Bretagne?
15: Oui.
14: Ah non, du tout.
15: D'accord. Donc, pour le moment, c'est relativement calme.
14: Non, bah écoutez, je pense que ça commence à devenir un peu ridicule quand même.
15: Pardon?
14: Parce que pourquoi voulez-vous qu'on ait la peste, le choléra et une guerre civile en Bretagne?
15: Non, je vous demande au chapitre des informations. Hein. Dites-moi, comment fait-on pour circuler?
14: Eh bien, comme tout le monde, en voiture.
15: Ah, il y a des routes?
14: Il y a des routes.
15: Pour se laver, est-ce qu'il faut aller au puits?
14: Non, vous avez des salles de bain avec l'eau courante.
15: L'eau est potable?
14: Certains endroits, oui.
15: Non, parce qu'il n'y a pas de robinet, c'est ça?
14: Bah si, vous avez des robinets, bien sûr. Bon, écoutez, je m'excuse, mais là, il faut que je raccroche, parce que j'ai vraiment beaucoup de monde à l'accueil qui attend. À bientôt.
15: J'ai juste une dernière question.
14: Oui.
15: Comment se fait-il que vous ayez le téléphone?
14: Ah, ça, je ne sais pas, mais j'aimerais bien ne pas l'avoir aujourd'hui. Au revoir, monsieur.
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16: Oui, allô?
0: Bonjour monsieur Martin à l'appareil, société Martin Recycleur.
16: Bonjour.
0: Je suis bien à la boulangerie?
16: Oui.
0: Je vous ai fait un dossier pour vous basculer en boulangerie éco-recycleuse.
16: Bah, on est une boulangerie, nous.
0: C'est ça, donc en tant qu'éco-recycleur, vous devrez garder tous vos produits invendus chaque jour.
16: Ouais.
0: Et le vendredi, on recycle, vous ne vendez que vos invendus.
16: Ah non, mais c'est pas possible. On peut pas vendre des produits qu'on n'a pas vendus le lundi, le vendredi. Les baguettes de la veille...
0: Ah, mais ça, vous les recuisez.
16: Mais on peut pas recuire du pain qu'on a cuit. Non, mais dans une boulangerie, c'est vraiment un commerce avec des produits frais.
0: Dans ce cas, vous faites mieux que frais, vous faites ultra frais.
16: On peut pas.
0: Mais si, vous congelez tout.
16: Mais on va pas congeler des produits. Mais vous vous rendez compte de ce que vous me demandez de faire? Je mets tout au congèle et le vendredi, c'est open bar. Hein?
0: Ah, pour le coup, ils seront vraiment frais vu que vous les sortirez du congélateur.
16: Non, mais vous vous rendez compte de ce que vous me dites? Ils seront vraiment frais parce qu'ils sortent du congélateur.
0: Comme ça, vous aurez pas besoin de dire aux clients que c'est pas du frais.
16: Mais on va pas prendre les gens pour des imbéciles, monsieur. Ils vont bien s'en rendre compte que c'est pas du jour. Allô, oui, bonjour.
0: Bonjour, monsieur. Comme je disais à votre sous-fifre.
16: Ah non, mais écoutez, de toute façon, moi, je ne suis pas la direction est absente.
0: Et donc, vous la remplacer.
16: Voilà.
0: Parfait, voilà, bah c'est bon pour moi.
16: Voilà.
0: Donc je note, validé par le patron.
16: Enfin, il n'y a rien de validé, hein, parce que je ne me prononce pas, hein. On est bien d'accord. Hein.
0: Non, alors pardon, vous venez de me le valider, au contraire.
16: Pardon?
0: Bah, vous venez de me dire voilà. Donc...
16: Non, je vous ai dit que je n'étais pas la responsable.
0: Oui, mais que en tant que sous-responsable intermédiaire...
16: Alors, hop,
17: là, alors attendez.
0: Hop là, mais que se passe-t-il?
17: Attendez, oui, la direction vient d'arriver, je vais vous la passer.
0: Non, expliquez-lui juste que vous avez...
17: Attends, je vous la passe.
18: Allô?
0: Bonjour madame, on devait me passer la direction, s'il vous plaît.
18: Non, c'est monsieur.
0: Ah, c'est pas la direction.
18: Si, c'est la direction, j'ai rien validé du tout, moi.
0: Non mais ça c'est bon, l'autre patron vient de le faire.
18: C'est moi le patron, je vendrai pas du pain congelé de une semaine et des gâteaux.
0: Ah non, je vous demande pas de vendre du pain congelé.
18: Si, si, c'est ce que vous m'avez dit.
0: Mais non, parce qu'avant de le vendre, vous le redécongelez.
18: Non, non, mais bien sûr, je vais pas envoyer le pain congelé au magasin, non mais vous me prenez pour un teubé ou quoi?
0: Je vais quand même vous installer des congélateurs supplémentaires.
18: Ouais, ouais, parce qu'en plus vous insistez avec des congélateurs, non mais vous êtes sérieux?
0: Oh non, mais comme ça vous pourrez stocker un maximum.
18: Ouais, bien sûr, et puis je repasse au four, je fais du pré-cuit et puis je vends ça à Tataouine.
0: Donc je vais passer maintenant vous installer les congélos.
18: Non mais vous êtes énorme. En plus vous insistez pour m'installer des congélateurs.
0: Ouais, c'est que sinon j'ai pas ma prime moi donc.
18: Mais j'en ai rien à foutre moi, vous ayez pas votre prime.
0: Ah bah dans ce cas c'est vous qui me devez ma prime.
18: Vous dois rien du tout.
0: Votre sous-patron me valide, moi je pensais qu'il était de bonne foi.
17: Eh.
0: Ah bah tiens, justement, je parlais de vous.
17: Mais monsieur, vous nous prenez pour des abrutis ou quoi? Moi, j'ai rien validé du tout.
0: Oui, mais dites au moins à la direction que vous avez validé à leur place,
17: non,
0: parce que sinon...
17: Non, mais appelez-moi conne aussi. Non, mais monsieur, est-ce que... Mais vous vous rendez compte de ce que vous êtes en train de me dire? Vous me dites-lui au moins que moi, j'ai validé. Mais non, je n'ai pas validé.
0: Oula, moins fort, la direction va vous
17: mais
0: entendre.
17: Mais vous me prenez pour une abrutie. Il est à côté, alors donc comme ça, c'est très bien.
0: Oh, bravo. Et maintenant, comment je fais pour être crédible?
19: Arrête ton arnaque, là.
0: Ah, donc madame...
19: Ton arnaque, tu la gardes pour toi, d'accord?
0: Alors non.
19: D'accord?
0: Bah non.
19: J'étais clair ou pas?
0: Moyen.
19: Allez, va te faire voir.
0: Alors, un peu plus clair, mais pas très articulé, si je peux me permettre.
19: Mais maintenant, t'arrêtes de nous faire chier.
0: Mieux, mais peut-être un peu hésitant, non?
19: Et je t'emmerde.
0: Ah, là, c'est clair. Très bien.
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22: Allô?
10: Oui, bonjour madame.
22: Bonjour.
10: C'est la mairie.
22: Oui.
10: Ah bonjour, je vous appelle, je suis la nouvelle femme de ménage de monsieur le maire.
22: Oui.
10: Et je suis en train de faire le linge, là, je voudrais savoir où il met ses produits.
22: La femme de ménage de monsieur le maire?
10: Oui.
22: Ah bah écoutez, là je peux pas vous dire, monsieur le maire n'est pas dans la mairie alors, je peux pas vous dire.
10: Si jamais il vous appelait.
22: Oui.
10: Pouvez-vous lui transmettre le message?
22: Oui.
10: Hein, qu'il appelle donc Mireille.
22: Oui.
10: Chez lui, à la maison.
22: Mm-hmm.
10: Et lui, pour lui dire où sont les produits, parce que là, je suis en train de faire le linge.
22: Oui.
10: Il y a des taches dans les slips que j'arrive pas à rattraper.
22: Bon, mais écoutez, moi, je lui laisserai la commission.
10: La grosse, c'est pas la peine, parce qu'il l'a déjà faite. Hein.
22: Pardon?
10: Il l'a déjà faite.
22: Il a déjà fait quoi?
10: La commission.
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23: Allô, bonjour.
0: Bonjour monsieur, c'est bien le rempailleur?
23: Oui.
0: Je vous ai envoyé un rempaillage par la poste la semaine dernière.
23: Vous n'aurez pas dû, parce que nous ici les facteurs ils perdent tout.
0: Oh bah moi il est marqué qu'il est arrivé.
23: C'est quoi comme chaise que vous avez renvoyée?
0: Comment ça comme chaise? Non, c'est un chat siamois adulte.
23: Un chat?
0: Du coup je voulais savoir combien de temps il vous fallait pour faire rempailler mon chat.
23: Un chat, on peut pas rempailler un chat. Ouais, c'est un taxidermique pour les bêtes.
0: Ah bah excusez-moi, mais alors moi je veux bien aller à un taxidermique, mais il faudrait me rendre mon chat d'abord.
23: Ah bah non, moi je vous dis j'ai pas de chat. Ah nous on est rempailleur de chaise, on n'est pas rempailleur de bêtes. Hein.
0: Rempailleur de chèvres?
23: Mais non, pas des chèvres, des chaises. Du canage.
0: Du canard? Alors, excusez-moi, mais si vous faites les chèvres et les canards...
23: Non, fais pas les chèvres ni les canards, les chaises.
0: J'ai mon beau-frère qui est à côté, je lui explique. J'ai le monsieur là, au téléphone.
23: Non, c'est une dame.
0: Il fait des chaises en canard.
23: Non, en canage, des chaises.
0: Il me dit qu'il fait des chèvres et des canards, et soit
23: disant... Non, je fais pas de chaises et de canards, on fait des chaises.
0: Et soi-disant, il ferait pas les chats.
23: Mais non, on fait pas de bêtes. Vous pouvez venir voir à la maison si vous voulez.
0: Vous allez m'asseoir sur une chèvre, vous allez me servir un petit café.
23: Mais pas une chèvre, une chaise. Qu'on s'assoit dessus qu'on fait.
0: Écoutez. Ah bah j'ai entendu une chèvre.
23: Ah bah non, il y a pas de chèvre.
0: Ah bah j'ai entendu une chèvre derrière.
23: Mais j'ai pas, il y a pas de chèvre, alors moi je sais pas du que si vous avez entendu une chèvre.
0: Ah bah écoutez, Ah bah ça recommence.
23: J'ai entendu, mais chez nous, il y a pas de chèvre.
0: Alors pourquoi on entend une chèvre s'il y a pas de chèvre?
23: Oui, je l'ai entendu, mais moi j'ai pas que ça qu'à faire, je vais aller travailler.
0: Ah bah moi non plus, j'ai pas que ça qu'à faire.
23: Mais nous on n'empaille pas les animaux, je vous dis. Rempailleur de chaises, des fauteuils.
0: Ah parce qu'en plus vous faites les chevreuils.
23: Mais non,
0: les canards, les chèvres, les chevreuils et pas les chats.
23: Mais non, c'est pas des chevreuils, vous comprenez rien. Bon, nous on n'a pas que ça qu'à faire.
0: Ah bah moi non plus, j'ai pas que ça qu'à faire, moi j'aimerais bien récupérer mon chat.
23: Vous pouvez passer.
0: Non mais je vais venir et puis entre-temps vous allez déguiser mon chat en chevreuil ou en chat ou.
23: Ah non, allez.
0: Jurez que vous allez pas déguiser mon chat en chevreuil.
23: Bah je peux vous le jurer, moi j'ai pas que ça qu'à faire, je vais travailler.
0: Ah bah, puisque vous vous avez que ça qu'à faire?
1: Moi, je prends le téléphone, là.
0: Ah. Oui, allô? Oui, bonjour, madame. Voilà, comme j'expliquais.
1: Soudainement ou quoi? Je pars plus de chien, monsieur. Bah, de toute façon, si tu l'as envoyé, toi, je vois.
0: Oui.
1: Il a bien été envoyé quelque part.
0: Ah, bah, il a été livré, oui.
1: Sous ma gueule, non, il a pas été livré ici. Je l'ai abroyé de ton chambre.
0: Excusez-moi, mais
1: oui, j'en ai rien à foutre de la chambre. Vérifie déjà avant de passer où c'est qu'il a été livré.
0: Ah, bah, où c'est qu'il a été livré? C'est qu'il a été livré chez vous?
1: Sous la gueule de monde, t'es moitié fou, tout, du matin.
0: Non, non, mais je vous préviens. Je vois quelqu'un chez vous avec un manteau en chat. Je vais vite faire le rapport, hein. Ça, j'aurais dû écouter mon beau-frère, hein.
1: Pourquoi?
0: Bah, parce qu'il m'avait dit, méfie-toi, on dit menteur comme un rempailleur, etc.
1: Il a quand même dit, ton beau-frère, il a qu'à faire comme toi. Faut pas les couilles, je te dis.
0: Moi, je vais appeler la police, hein, si c'est ça. Hein.
1: Bah, appelle la police, recule. Tu commences à me casser les couilles, je te dis. Tu commences à m'énerver. Va jouer ailleurs.
0: Ah, bah, vous voyez, pendant que vous me parliez, là, à l'instant, je viens d'appeler la police, ils arrivent.
1: Ouais, t'as raison.
0: Vous les entendez, là, ils arrivent?
1: De quoi? Bah oui. Ouais, d'accord. Allez. Va jouer, guignol.
10: Allô, monsieur le curé?
2: Oui.
10: Bonjour, monsieur le curé. Excusez-moi de vous déranger, c'est Bernadette Ledoux à l'appareil.
2: Oui.
10: Oui, je vous appelle parce que je suis une vieille dame que vous ne connaissez pas. Mais j'étais à... pendant la guerre, voyez-vous. Oui. Et jusqu'à la libération. Je vous appelle pour avoir une dernière confession, si c'était possible.
2: Oui.
10: Voilà. Vous savez que le général Patton, le général américain, était passé par...
2: Mais non.
10: C'est là que je l'ai connu.
2: Oui.
10: Et j'ai eu une histoire d'amour avec lui.
2: Oui.
10: Et je ne l'ai jamais dit à mon fils.
2: Ah.
10: J'aurais souhaité, si c'était possible, monsieur le curé, que vous en informassiez mon fils.
2: Et votre fils, c'est...
10: Bernard.
2: Oui.
10: Et le fils du général Patton. Je vous le passe, c'est Bernard... Viens là.
6: Qu'est-ce qu'il y a?
2: Allô?
10: Monsieur, quelqu'un veut te parler, mon fils.
6: Merci, oui. Allô?
2: Allô?
6: Oui.
2: Ici, c'est monsieur le curé de...
6: Bonjour, mon père.
2: Bon, eh bien, vous me voyez en conversation avec vous, d'une façon tout à fait impromptue et inopinée, là.
6: Oui. Ben oui, ma mère vient de me passer le téléphone.
2: Oui, alors... voyons, elle est âgée, votre maman?
6: Oui.
2: Bon. Alors, elle me charge de vous dire une chose qu'elle ne vous a jamais dite.
6: Ah.
2: Ah. Elle me dit que le général Patton serait passé par au moment de la guerre.
6: Oui, oui, oui, je sais, je suis étudiant en histoire, oui.
2: Bon. Et alors, c'est cette chose délicate qu'elle ne vous a jamais dit, elle me demande de vous le dire. Vous me voyez bien embarrassé, elle aurait eu une aventure avec lui.
6: Oui, mais ça, bon, je sais que beaucoup de femmes françaises ont connu des soldats américains.
2: Hein. Bon, mais d'accord, bon, vous le savez maintenant. Hein. Alors, c'est pour vous informer que vous êtes son fils.
6: Oui, je sais, je suis le fils de ma mère, ça je savais.
2: Du général Patton aussi.
6: Pardon?
2: Oui.
6: Je suis le fils du général Patton?
2: Oui.
6: Papa, tu savais que j'étais le fils du général Patton?
2: Ah bon, alors en
6: fait... Il fallait pas le dire. Hein? Qu'est-ce que c'est que cette histoire? Allô?
2: Allô, oui.
6: Oui, bonjour, monsieur.
2: Oui.
6: Qu'est-ce qui se passe?
2: Bon, mais écoutez, moi, je suis...
6: Mais qu'est-ce que c'est?
2: Allô?
10: Non, mais je te l'avais jamais dit. Mais je me suis marié avec ma femme en 40.
2: Eh oui, mais écoutez, moi... Elle me téléphone et elle me demande d'avertir votre fils de cette histoire-là.
10: Ah bah dites-moi, moi...
2: Mais moi, je n'en sais pas plus.
10: C'est incroyable. Là, j'avoue que je tombe des nues.
2: Écoutez, moi...
10: J'ai toujours été... Et alors, vous voyez comme la vie est curieuse, mon père.
2: Oui, oui.
10: J'ai toujours été convaincu que c'était mon fils.
2: Eh bien, écoutez, moi, je n'en sais pas plus.
10: Mais c'est vrai. Je trouvais qu'il ne me ressemblait pas tellement, remarqué. Oui. Mais c'est très curieux. Il lui ressemble. Ah bah ça, tu es le fils de Patton, dites-moi. Ça, c'était pas tant.
2: Oui,
10: ben... Ma femme m'a trompé, elle m'a trompé. Bon, mais c'est quand même avec le général Patton, c'est pas n'importe qui.
2: Eh oui.
10: Eh
2: oui.
10: Ben, c'est bien qu'il le sache, parce que fils du général Patton, c'est quand même autre chose que moi. Hein,
2: oui,
10: moi.
2: D'accord. Mais j'ai l'impression que c'est quelque chose qui lui pesait fort.
10: Ah, ben oui, il était drôlement costaud, hein.
2: Non, c'est pas ça. Bon, mais ça y est, j'ai fait la commission.
10: Ça fait du bien, non?
2: Oui.
10: Hein?
2: Oui.
10: Parce que moi, je suis bloqué depuis ce matin, je suis constipé, ça passe pas.
2: Non, eh bien d'accord. J'ai accompli ce qu'on m'a demandé de faire. Hein.
10: Oh, c'est formidable.
2: Voilà.
10: Vive la France.
2: Merci.
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7: Oui?
0: Oui, bonjour madame. C'est bien le contrôle technique ?
3: Oui.
0: Vous êtes contrôleuse technicienne vous-même ?
3: Oui.
0: Oui, voilà, je vous appelle parce que je voulais me renseigner pour les histoires de pollution de voiture. Là, j'ai entendu qu'ils voulaient mettre des normes en place.
3: Oui.
0: Vous savez, il y a des histoires de pastilles.
3: Non, pas personne, moi.
0: Donc vous me faites. Vous avez un papier ?
3: Non, mais non, j'ai pas de papier, je suis dans une voiture, là.
0: Ah, bah regardez dans la boîte à gants, peut-être. Il y a peut-être des fois, il y a des papiers qui traînent dans les boîtes à gants.
3: Non, là, et celle-ci, il n'y a rien.
0: Et dans le vide-poche, sur le côté ?
3: Non, il n'y a rien.
0: Bah, vous n'avez pas regardé ?
3: Bah si, hein, on contrôle tout. Hein.
0: Vous contrôlez les vide-poches aussi ?
3: Les vide-poches, non.
0: Ah, bon, vous êtes côté passager ou conducteur ?
3: Là, je suis côté conducteur.
0: Non.
3: Si.
0: C'est pas vrai.
3: Si.
0: Non.
3: Bon, pourquoi ?
0: Klaxonner pour voir ?
3: Ah bah, c'est pas de souci.
0: J'ai rien entendu. Allô ?
3: Oui ?
0: Oui, vous pouvez klaxonner pour voir ?
3: Bah oui, je viens de le faire deux fois déjà.
0: Ah non ?
3: Voilà.
0: Non, je disais, est-ce que vous pouvez klaxonner ?
3: Bah, je viens de le faire.
0: Donc vous êtes du coup, vous êtes côté passager en fait ?
3: Bah non.
0: Bah, si vous étiez côté conducteur, vous pourriez klaxonner ?
3: Bah, je klaxonne.
0: Ah bah non.
3: Je vais vous mettre le téléphone devant. Voilà.
0: Vous pouvez mettre le clignotant pour voir ?
3: Voilà.
0: Ah bah je l'entends pas.
3: Ah bah ici on les entend pas fort hein, là-dessus. Hein.
0: Ouais, donc il n'y a pas de clignotant, vous êtes en train de me flûter.
3: Mais, oh écoutez monsieur.
0: Non mais j'ai l'impression quoi, voilà.
3: Je vais mettre vers la centrale. Ça fait pas plus de bruit que ça hein.
0: C'est vous qui le faites à la bouche ça.
3: Bah non hein.
0: Bon si. Vous,
3: bon monsieur, franchement.
0: Oui.
3: Vous me dérangez.
0: Alors d'accord, alors dans ce cas.
3: Oui.
0: La portière est ouverte ou pas ?
3: La portière, non, elle est fermée là.
0: Ouais, vous êtes pas dans la voiture en fait.
3: Oh, écoutez, vous me cassez les pieds là.
0: Bah non, mais j'ai l'impression que vous essayez de me balader là. Vous
3: pourquoi prenez... vous vous baladez ?
0: J'entendrais la portière claquer si vous étiez dans la voiture.
3: Bah, eh ben, allez, hop. Voilà.
0: Pardon ?
3: Je viens de la faire claquer là.
0: Non.
3: Bon, monsieur.
0: Non, mais dans ce cas, vous avez des manches longues ou pas ?
3: Oui.
0: Est-ce que vous pouvez peut-être écrire sur la manche ? Vous me faites une attestation comme quoi ma voiture ne pollue pas, vous voyez, c'est
3: bah,
0: ça.
3: J'ai pas de stylo là sur moi.
0: Ah, parce que sinon on découpe un bout de manche, ça marche aussi, hein, c'est juste.
3: Mais non, on peut pas ça, monsieur.
0: Bah.
3: Mais non.
0: Bah, si.
3: Non.
0: Bah, si.
3: Mais je vous dis que non.
0: Bah, moi je vous dis que si.
3: Non.
0: Bah, si.
3: Moi, à partir du moment où je fais un contrôle,
0: ouais.
3: Même ne serait-ce de pollution, je suis obligé d'entrer une carte grise.
0: D'accord. Et une carte bleue, ça marche aussi ou pas ?
3: Une carte bleue.
0: Bah, j'ai une carte bleue. Ça marche ça ou pas ?
3: Bah, je sais pas, moi, il faut voir. Moi, je l'ai pas devant les yeux. Hein.
0: J'ai une carte vitale aussi. Bah, elle est verte.
3: Une carte vitale, une carte bleue, non, mais. Hein ? Oui, une carte vitale, n'importe quoi, là.
0: Ah, bah, je ne sais pas, moi, vous me dites une carte grise. Ça n'existe pas, la carte grise.
3: Ça n'existe pas, ah bon ?
0: Bon, enfin, ça se saurait.
3: Bah, vous avez bien une fiche d'identification du véhicule.
0: C'est vous qui le dites ?
3: Oh, écoutez, monsieur, franchement, vous m'énervez. Au revoir, monsieur.
0: Non, mais excusez-moi, allô ?
3: Oui.
0: Vous êtes même pas au téléphone.
3: Oh, monsieur.
0: Non, mais vous me faites croire que vous êtes au téléphone ?
3: Non.
0: Bah, je suis sûr que vous êtes même pas au téléphone.
3: Si.
0: Bah, raccrochez pour voir.
3: Ah.
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4: Bonjour.
10: Oui, allô, bonjour madame. C'est le salon de coiffure.
4: Oui.
10: Ah, bonjour madame Ledoux à l'appareil.
4: Oui.
10: Je viens d'arriver en Alsace.
4: Ah, d'accord.
10: Voilà, où je m'installe. Je voudrais savoir si je pouvais prendre rendez-vous.
4: Oui, vous voulez faire quoi ?
10: Ben, la spécialité locale, je crois. Hein.
4: C'est-à-dire ?
10: Ben, la choucroute.
4: Quelle choucroute ?
10: Ben, on m'a dit qu'en Alsace, sa spécialité, c'était la choucroute.
4: Ouais, d'accord.
10: C'est pas comme ça que ça s'appelle ? Parce que j'ai un chignon.
4: C'est quoi ?
10: Un chignon, là. La choucroute, quoi.
4: Et vous voulez venir quand ?
10: Ben, demain après-midi.
4: Écoutez, à midi et demi.
10: Oui.
4: Hop là.
10: Mais alors, pour faire tenir la choucroute.
4: Oui.
10: Parce que je voudrais que ce soit assez haut.
4: Ouais.
10: Vous mettez pas des saucisses quand même ?
4: Non, des bigoudis.
10: Excusez-moi, il y a mon mari qui est inquiet, je vous le passe. Hein.
4: Oui.
10: Allô ?
4: Oui.
10: Oui, bonjour madame.
4: Bonjour monsieur.
10: Excusez-moi, je suis très inquiet parce qu'elle me dit qu'elle veut faire une choucroute, mais...
4: Oui, elle m'a dit qu'elle veut faire une choucroute.
10: Oui, mais c'est quoi exactement ça ?
4: Je sais pas, je verrai quand je la vois.
10: Mais attendez, c'est quoi ? Parce que...
4: Je mets pas des saucisses.
10: Ah oui, parce qu'elle me dit que c'est la spécialité en Alsace.
4: Mais
10: là,
4: oui, mais... c'est une spécialité en Alsace, vous mangez au restaurant, mais pas chez le coiffeur.
10: Ben voilà.
4: Moi, je lui mets certainement pas de saucisses dedans.
10: Ah bon, ben vous me rassurez, parce que...
4: Mais oui.
10: Ça tient comment alors ça ? Parce que...
4: Ça tient avec des bigoudis, pas avec des saucisses.
10: Ah. Et dites-moi.
4: Oui.
10: C'est possible de venir en famille ?
4: Comment en famille ? Combien vous êtes ?
10: Ben on est quatre, on va prendre une table pour quatre. On va prendre une choucroute bigoudi alors.
4: Mais qu'est-ce que vous voulez à quatre ?
10: Quatre choucroutes bigoudi avec quatre bières.
4: Quatre choucroutes, oui. Non mais nous on n'a pas de choucroute ni de bière. C'est un coiffeur où vous appelez ?
10: Oui, voilà.
4: Oui.
10: Oui, on va prendre une table, hein ?
4: Non, on n'a pas des tables.
10: Quatre choucroutes donc, et quatre bières.
4: Quatre choucroutes et quatre bières.
10: Voilà.
4: Oui. Mais, et les bigoudis, ils sont où ?
10: Quels bigoudis ?
4: Mais,
7: Là, vous appelez un coiffeur, pas un restaurateur, hein?
10: Oui, c'est ça. Mais oui. Ma femme m'a dit que vous faisiez choucroute aussi.
7: Mais pas pour... Non, des choucroutes en coiffure, mais pas pour manger.
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9: Oui, allô?
0: Oui, bonjour madame, je suis bien à la droguerie.
9: Non, je suis monsieur.
0: Je vous appelle parce que j'ai acheté du dégrippant chez vous.
9: Oui.
0: Qui visiblement est périmé.
9: C'est-à-dire?
0: Moi, j'ai donné de ce médicament à ma femme parce qu'elle avait la...
9: Attendez, c'est pas un médicament, mon truc.
0: Bah, enfin, ça soigne la grippe, donc je sais pas comment vous appelez ça, mais c'est...
9: Mais vous êtes trompé carrément. Moi, c'est un dégrippant, pas dégrippé, le truc, mais pas...
0: Voilà, bah, ça n'a pas dégrippé ma femme du tout.
9: Non, mais attendez, c'est un dégrippant, en espérant que vous n'avez pas donné ça à votre dame.
0: Ah, bien sûr que si, j'ai donné ça à madame.
9: Pourquoi vous donnez ça à votre dame?
0: Bah, pour la soigner.
9: Attendez, c'est pas un produit, mais attendez, le produit ne marche pas, c'est pas
0: un... On est d'accord, le produit ne marche pas, comme vous dites, oui.
9: Mais c'est pas un produit pour adapter une personne. Non, mais attendez.
0: Vous reconnaissez vous-même que ça dégrippe pas?
9: Mais si, ça dégrippe sur les métaux.
0: Ah bah ça m'a pas dégrippé ma femme, je suis désolé. Hein.
9: Ah mais c'est pas, j'ai jamais vu une personne à ce jour qui a acheté un produit pour mettre sa femme.
0: Alors pourquoi mon beau-frère dans ce cas il me dit prendre du dégrippant?
9: Écoutez, votre beau-frère fait ce qu'il veut, moi je sais pas, moi je connais pas votre beau-frère, je veux pas envie de le parler.
0: Et pourquoi vous voulez pas parler à mon beau-frère?
9: De quoi? Mais je sais, je... Non,
12: Attendez, où vous êtes là? Votre femme a très mal supporté le dégrippant.
0: Voilà, c'est ça.
12: Bah, c'est la meilleure. Moi, je suis une droguerie, je vends du WD-40. Vous n'allez pas me dire que vous avez filé du WD-40 à votre femme contre la grippe, non? Vous me dites que vous avez donné du WD-40.
0: Voilà, bah, exactement.
12: Parce que vous êtes dans une droguerie, là, pour vous abourdir.
0: Ah bah, c'est pas moi qui vends le produit défectueux, quand même, dans l'histoire.
12: Mais le produit, il n'est pas défectueux, c'est un produit pour enlever pour dégripper un boulon.
0: Moi, je vous explique que ma femme en a pris.
12: Elle en a pris comment?
0: Donc je vais pchiter la gorge.
12: Non mais vous êtes fou, oubliez-vous. Vous êtes fou, allié.
0: Excusez-moi de...
12: Ben venez au magasin et faites plus chier, hein.
0: Non mais c'est ce que je dis, dans ce cas, moi je viens.
12: Non mais vous me prenez pour un con.
0: Allô?
12: Ben prends-le, parce que là, franchement...
0: Allô?
24: Je suis la patronne. Alors, mais monsieur, le dégrippant, c'est pas contre la grippe, hein.
0: Moi je vais vous rapporter le produit
24: mais
0: défectueux.
24: Monsieur, vous n'avez pas à me rapporter quoi que ce soit, mais le dégrippant ne sert absolument pas... contre la grippe.
0: Non mais moi je vous rapporte le produit et je vais vous apporter ma femme, vous allez voir dans quel état ils sont.
24: Ça m'étonnerait que le docteur vous ait dit de prendre un dégrippant.
0: Si vous voulez, j'ai mon beau-frère qui lui-même est médecin dégrippiste.
24: Pardon? Ah non, là vous avez un grain monsieur, parce qu'un médecin n'est pas un médecin dégrippiste.
0: Bah, je voulais que je vous passe mon beau-frère. Martin? Il y a la dame qui croit pas que t'es dégrippiste. Allô, bonjour.
24: Vous êtes quoi, médecin dégrippiste?
0: Absolument, oui, je suis mon beau-frère et je suis médecin dégrippiste.
24: Vous êtes votre beau-frère?
0: Ah oui, tout à fait.
24: Comment ça? Comment vous pouvez être votre beau-frère, ça?
0: Ah bah si, je viens de me passer le téléphone pour vous expliquer que j'étais mon beau-frère.
24: Ah, vous êtes votre beau-frère. Bon, alors vous foutez de moi. Au revoir, monsieur.
25: Allô?
26: Oui, bonjour, je suis mis au cabinet médical du docteur...
25: Oui, bonjour monsieur.
26: C'est le docteur lui-même?
25: Oui.
26: Vous êtes bien gastro-entérologue?
25: Oui.
26: Oui, très bien. Bonjour docteur, c'est le service de France Télécom, l'appareil, le oui. 14. Oui docteur, nous vous informons qu'à partir de 15h, vous allez hériter d'un nouveau système téléphonique de France Télécom, un nouveau service qui s'appelle la sonnerie personnalisée. Je ne sais pas si vous êtes au courant de ça.
25: Non, pas du tout.
26: Toutes les professions indépendantes de la région vont avoir une sonnerie qui indiquera, par une illustration sonore, la profession que vous avez.
25: Oui.
26: C'est-à-dire qu'évidemment, on saura si vous êtes médecin, on saura si vous êtes agriculteur.
25: Ah bon?
26: Voilà.
25: Mais ça consiste en quoi alors?
26: Ben, les gens qui vous appellent
25: oui.
26: entendront une sonnerie téléphonique, une illustration sonore, et donc ils sauront que vous êtes bien de médecin, gastro-entérologue, puisque les...
25: Mais comment ils sauront, eux, que ça correspond à la truc gastro-entérologue?
26: Ah ben, vous voulez que je vous fasse entendre?
25: Ouais.
26: Je vais vous faire entendre. Tu me bascules la cartouche, je vais vous faire entendre déjà agriculteur. Vous allez voir, la 14, éleveur-agriculteur. Ouais, vas-y. Je vous fais entendre la cassette, hein.
25: Oui.
26: Pour les agriculteurs, voilà ce que maintenant les gens entendent quand ils appellent un agriculteur. Hein. Merci. Allô?
25: Oui.
26: Vous avez entendu, non?
25: Oui, c'est parfaitement ridicule. Et quand on appelle un gastro-entérologue, qu'est-ce que ça donne?
26: Attendez, je vais vous faire entendre. Hein.
25: Oui, faites-moi entendre.
26: Je vous préviens, nous on n'est pas responsable de ça, ça a été fait à Paris. Hein.
25: Oui, oui.
26: Tu me charges? Gastro.
25: Ouais. Ah ben c'est pas possible.
26: Comment?
25: Ce sont des rots qu'on entend.
26: Oui, absolument.
25: Bah, on entend quelqu'un qui rote, alors...
26: Bah oui, mais c'est ce qu'il y a pour gastro-entérologie.
25: Oui, bah c'est lamentable. Je n'ose pas imaginer ce qu'il y a pour le gynécologue, hein.
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5: Bonjour.
0: Bonjour monsieur, c'est bien le bar PMU ?
5: Oui, c'est ça.
0: Monsieur Martin, à l'appareil ?
5: Oui.
0: J'ai fait un loto chez vous l'autre jour.
5: Ouais.
0: Mais comment on fait pour encaisser les gains quand on joue sans ticket ?
5: Quand quoi ? Quand vous avez pas de ticket ?
0: Bah non, rapport à la nouvelle loi, il faut plus prendre les tickets.
5: Mais bien sûr que si.
0: Ah non, ils ont dit aux actualités que les tickets, il fallait plus les imprimer.
5: Mais bien sûr que si. Vous faites un loto, un keno, un euro million, on n'a pas le choix que de lui donner son ticket.
0: Oui, mais maintenant on choisit si on le prend ou si on le prend pas.
5: Mais non, on n'a pas le choix.
8: Oui, les tickets de caisse, pas les tickets de loto.
0: Oula, allô ?
5: Oui.
0: Ah bah il y a une double voix.
8: Oui.
0: Ah, c'est une autre dame.
8: Si vous faites un loto, vous avez automatiquement votre ticket.
0: Alors bonjour, mais non.
8: Automatiquement, quand vous faites un loto.
0: Oui, automatiquement.
8: On vous donne le récépissé, automatiquement.
0: D'accord, mais ça je le prends pas.
8: Bah si.
0: Mais non, c'est interdit.
8: Non, attendez. Si vous prenez pas votre récépissé de loto, automatiquement on vous le donnera.
0: Bah aussi bien, automatiquement cette fois-ci, vous me l'avez automatiquement pas donné.
8: Automatiquement ils vous l'ont donné parce que ce récépissé là.
0: Oui.
8: Donc il va sortir automatiquement, il va vous être demandé pour toucher vos gains.
0: Mais ça, c'est automatiquement.
8: Automatiquement. Vous passez vos tickets, on vous donne vos tickets.
0: Mais automatiquement.
8: Ok,
0: mais après, je peux jeter le petit récépissé.
8: Eh ben non, pas le petit récépissé.
0: C'est pas grave, je vais repasser et vous me réimprimentez le petit récépissé.
8: Eh ben si vous l'avez pas, moi je vais pas vous le réimprimer. Comment vous voulez que je le fasse ?
0: Bah, mes numéros, ils sont enregistrés dans l'ordinateur du loto.
8: Ah non, mais attention, ça envoyé directement sur un gros ordinateur où c'est géré à la Française des Jeux à Vitrolles, d'accord ?
0: Eh ben ce gros ordinateur, vous fouillez dedans et vous allez forcément retrouver mon ticket.
8: Mais je ne peux pas.
0: Bah, vous êtes obligé.
8: Non.
0: Ah si, si le client demande son ticket, vous êtes obligé de me l'imprimer.
8: On ne peut pas.
0: Ah oui, donc refus d'imprimantage, super.
8: Mais alors, vous êtes bête ou vous êtes pas bête ?
0: Oh, alors ça vous dire en deux secondes.
8: Mais vous êtes vraiment idiot, y'a rien à faire, vous êtes vraiment un idiot.
0: Vous savez quoi ? Je passe, vous me remboursez, on n'en parle plus.
8: Non, mais je ne vous rembourse rien du tout.
0: À part mon ticket.
8: Non, mais vous...
11: Oui, allô ?
0: Ah bah, bonjour madame.
11: Vous avez fait quand le jeu ?
0: Oh, je sais pas, il y a peut-être 15 jours.
11: FDJ, vous faites votre ticket, vous prenez votre ticket, vous partez avec, vous faites valider. Maintenant, vous voulez que je réimprime d'un jeu d'il y a 15 jours ?
0: Oui, sinon vous me réimprimentez la feuille de jeu.
11: Vous faites un jeu, vous prenez pas le ticket, vous voulez que je réimprime. C'est un ticket gagnant de quoi ?
0: C'est un loto, donc ce qu'on va faire, c'est que je vais rejouer les mêmes numéros.
11: Mais j'ai pas la main, je peux pas refaire le jeu, moi, c'est pas possible.
0: Non, moi je refais le jeu, vous changez juste la date.
11: Mais vous pouvez pas, si vous le faites aujourd'hui, c'est un jeu d'aujourd'hui, c'est pas le jeu d'il y a 15 jours. Ça sort automatiquement de la machine.
0: Oui, mais si après, automatiquement, on raye et on change la date.
11: Mais je peux pas changer la date, c'est imprimé directement avec la machine. Je peux pas vous mettre un coup de crayon dessus, moi. J'ai pas la main dessus, monsieur, c'est pas un ordinateur comme chez vous, vous changez les dates.
0: Dans ce cas, on fait croire à la machine qu'on est il y a 15 jours.
11: C'est lunaire, votre truc, là. Vous pouvez pas changer les dates, qu'est-ce que vous racontez ?
0: Mais si, on va carrément, nous, revenir 2 semaines en arrière.
11: Mais vous parlez de quoi, là ?
0: Je vous parle d'un voyage spatio-temporaliste, tout simplement.
11: Mais vous êtes pas en train de m'essayer de m'arnaquer la gueule, là ?
0: Ah, pas du tout. Nous allons revenir dans le passé grâce à cette liaison téléphoniste.
11: Mais vous pouvez pas.
0: Ah non, mais ne bougez pas, c'est parti.
11: Allez, au revoir, monsieur, parce que là, j'ai du boulot.
0: Allô, bonjour, madame. Monsieur Martin, à l'appareil. C'est bien le PMU ?
11: Qu'est-ce que vous racontez ?
0: Oh, vous avez vu ? On vient de remonter 3 minutes dans le temps.
11: Hein ?
0: Eh non, mais c'est déjà pas mal.
11: Arrêtez de me saouler.
0: Ah, parce qu'on peut même plus saouler les gens dans les bars.
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13: Presbytère de Gentilly, bonjour.
14: Bonjour madame, c'est le presbytère.
13: Oui.
14: Bonjour, c'est le guide Gomillot des relais châteaux et églises de France.
13: Oui.
14: Monsieur le curé est...
13: Non, il est absent aujourd'hui.
14: Ah, parce que notre guide sort demain.
13: Mm-hmm.
14: Et figurez-vous donc qu'il va être content, je pense. La paroisse de Gentilly reçoit 1 étoile.
13: La paroisse ?
14: Oui, absolument.
13: Ah.
14: Elle est plébiscitée donc pour son accueil,
13: oui.
14: Son vin de messe et ses excellentes hosties.
13: Ah bon, d'accord. Alors vous m'avez dit 1 étoile pour son vin de messe, son accueil, pardon.
14: Son accueil.
13: Accueil.
14: Vin de messe.
13: Vin de messe.
14: Et hosties.
13: Et hosties.
14: Je vais vous passer M. Gomillot lui-même, puisque c'est lui qui se fait un plaisir d'annoncer à tous les heureux nominés de chaque année.
13: Bien, merci.
14: Monsieur Gomillot. Merci. Allô ?
13: Oui.
14: Bonjour, madame.
13: Bonjour, monsieur.
14: Eh bien, monsieur Gomillot à l'appareil.
13: Oui, enchanté.
14: Éditeur et auteur du guide Gomillot.
13: Oui.
14: Nous passerons à l'occasion remettre l'hostie de platine 2009 à monsieur le curé.
13: D'accord.
14: Vous pensez qu'il sera là quand ?
13: Alors là, je ne sais pas.
14: Il prend des vacances ?
13: Je pense qu'il va en prendre, oui.
14: Au Cap d'Agde ?
13: Oh, je ne pense pas, non.
14: Ah bon ? Parce que souvent, les prêtres vont en vacances au Cap d'Agde, on ne sait pas pourquoi.
13: Ah bon ?
14: Vous savez, au guide Gomillot, on a nos...
13: Ah, vous avez vos sources.
14: Oui, nos sources thermales, mm-hmm. Et puis aussi nos collaborateurs qui sont un peu partout.
13: Mm-hmm.
14: En France,
13: mm-hmm.
14: En Suisse,
13: mm-hmm.
14: En Belgique,
13: mm-hmm.
14: Au Québec.
13: Mm-hmm.
14: à Bornéo, à Sumatra, en Islande, en Finlande, aux États-Unis.
15: Dans tout le monde, quoi.
14: Ah, pas tout, non. Attendez, je vais vous donner la liste.
15: Ah bon ?
14: En Inde, en Arménie, en Géorgie.
15: Oh là là.
14: J'ai eu un correspondant, malheureusement, il a disparu dernièrement dans un tremblement de terre à Java, à Borobudur. Il était allé chercher des pierres de lave, voyez-vous, pour la pierre ponce, justement, pour un relais château.
15: Ah oui.
14: Il est tombé. Il chut et il échoua. Comme une anchois à marée basse.
15: Oh mince.
14: Bon, où en étions-nous ? Excusez-moi, c'est...
15: Les hosties, je...
14: Ah oui. Alors, je suis fier de vous annoncer que vous faites partie des trois églises qui reçoivent cette année dans le guide Gomillo des relais châteaux et églises de France une étoile.
15: D'accord, mais écoutez, je suis très heureuse pour la paroisse, mais moi je ne savais même pas que ça existait.
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16: Bonjour.
0: Bonjour monsieur, c'est bien le magasin de chaussuristes ?
16: Oui.
0: J'ai acheté chez vous une paire de chaussures qui, soi-disant, étaient avec des semelles en crêpe.
16: Ouais.
0: Moi, j'ai mon beau-frère qui, lui, est d'origine en plus bretonniste, qui m'a dit que c'est pas des vraies crêpes que vous avez mis sous la chaussure.
16: Vous les avez portées ou pas ?
0: On les a portées et puis on a essayé de découper la semelle là pour voir si c'était vraiment de la crêpe.
16: Attendez, monsieur, moi je veux bien, mais il y a des limites, quoi.
0: Et effectivement, on voit bien sur le bout qu'on a coupé que c'est pas de la vraie crêpe bretonne, c'est plus une espèce de plastique.
16: Mais avoir la vraie semelle crêpe bretonne, vous êtes dans le Pas-de-Calais, vous n'êtes pas en Bretagne.
0: Enfin, ça vous empêche pas de faire des crêpes, hein. C'est quand même des œufs, du lait, de la farine, c'est pas grand-chose.
16: Mais par contre, si vous avez découpé la semelle et que ça se voit, ça, je la reprendrai pas.
0: Bah, on a voulu manger cette crêpe, on a essayé de la réchauffer au micro-ondes, vous voyez.
16: Vous ne pouvez pas faire ça, c'est impossible.
0: Bah, on n'allait pas manger la crêpe froide.
16: Mais vous n'avez pas à faire ça, enfin, parce qu'on ne passe pas une chaussure en micro-ondes. Vous vous rendez compte, là, monsieur ? Enfin, ça fait 25 ans que je travaille ici, je n'ai jamais entendu quelqu'un qui a mis une chaussure au micro-ondes.
0: Enfin, excusez-moi, nous, on voulait juste réchauffer cette semelle.
17: Oui.
0: Allô ?
17: Oui, bonjour.
0: Ah, bonjour, monsieur.
17: Non, mais ça va plus. Mettre des chaussures dans un micro-ondes.
0: Bah, excusez-moi, moi, j'ai mon beau-frère. Lui, il a tenu en plus une crêperie, parce qu'il est d'origine bretonniste. Donc, il m'a dit, les crêpes, tu peux les faire chauffer soit à la poêle, soit au micro-ondes.
17: Ah non, ça fait 55 ans que je vends des chaussures, vous allez quand même pas m'apprendre mon métier.
0: Bah, à partir du moment...
17: Non.
0: Non, mais c'est
17: non,
0: même...
17: je regrette, monsieur.
0: Moi, en plus, j'ai mon gamin qui a essayé d'en manger un bout.
17: Bah, qui c'est qui vous a dit de manger des chaussures ?
0: Non, mais juste les crêpes, juste la partie crêpe.
17: Des crêpes à manger, c'est pas du crêpe à chaussures quand même.
0: Vous reconnaissez qu'il m'avait flûté sur les crêpes.
17: Non mais picore quoi ? Non, je reconnais rien du tout. C'est vous qui faites l'erreur et c'est moi qui dois vous les changer. Non mais il faut arrêter, on mange pas des semelles en crêpes.
0: Donc du coup...
17: Bah vous pouvez me les rapporter mais je ne vous les changerai pas.
0: Ou contre des semelles gaufres si vous
17: non,
0: avez
17: peut-être... Non. Non, j'ai pas de semelles gaufres.
0: Ou des semelles galettes peut-être alors ?
17: Depuis 55 ans, j'ai jamais vu ça. Hein.
0: Non mais galettes, je veux dire galettes sarrasin, vous voyez ce que je veux dire ?
17: Non mais ça va pas, non.
0: Alors passez-moi la responsable s'il vous plaît.
17: C'est moi la responsable.
0: Normalement c'était une dame, moi, on m'avait dit la responsable. Hein.
17: Ah bah, je suis une dame, hein, je suis pas monsieur. De toute façon, c'est vous qui avez mis en micro-ondes.
0: Bah, j'ai testé avec des vraies crêpes.
17: Non, arrêtez de dire des vraies crêpes.
0: Et ça marche très bien.
17: Arrêtez avec vos gaufres et vos crêpes. Non, mais
0: Moi je viens, vous me les changez, vous me mettez les semelles gaufres.
16: Ah non.
0: Ah bah, c'est à nouveau le monsieur d'avant.
16: Moi, avant de dire quoi que ce soit, je veux voir la chaussure avec le ticket de caisse.
0: Est-ce que vous pouvez pas passer plutôt ?
16: Ah non, moi je passe pas. Moi, je suis pas payé pour passer chez les clients, moi.
0: À défaut de passer chez les clients, vous pouvez peut-être passer à la radio.
16: Je m'en doutais. Sur quelle radio je suis en train de passer ?
0: Alors, devinez.
16: Énergie ?
0: Non.
16: Contact ?
0: Non.
16: C'est pas Chérie FM ?
0: Non.
16: Rire et chanson ?
0: Ah voilà ! Bravo !
16: Alors, dans ce cas-là, si vous me ramenez la pâte et tout, je vous ferai une crêpe rien que pour vous.
0: Super, merci beaucoup.
16: Allez, bonne journée, au revoir.
0: Merci, merci, au revoir.
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18: Allô, bonjour.
19: Bonjour, madame, c'est le docteur, le sexologue.
18: C'est la secrétaire du cabinet de sexologie, oui.
19: Mes respects du matin. Madame Ledoux à l'appareil. Je vous explique. J'ai un problème de sexologie.
18: Oui.
19: C'est-à-dire qu'hier, je suis allée chez mon dentiste. Et j'ai découvert une parution médicale, un journal, dans lequel il était question de quelque chose de nouveau dans l'anatomie de nous, les femmes.
18: Oui.
19: C'est-à-dire, je crois que c'est quelque chose d'érogène, le point G.
18: Oui.
19: Est-ce que c'est vrai que ça existe, ça ?
18: Absolument.
19: Ah bon ?
18: C'est-à-dire que le point G, c'est le point de Grafenberg. G étant l'initiale de Grafenberg.
19: Oui.
18: Mais en fait, c'est pas un point, c'est un muscle qui s'appelle le fascia de Alban.
19: Oui.
18: qui existe chez toutes les femmes.
19: Ah bon ?
18: Chez certaines, il est bien caché, mais il existe chez toutes les femmes.
19: Ah bah chez moi, il est bien caché parce que j'essaie de le trouver depuis une heure et je n'y arrive pas, docteur. Comment je fais ?
18: Écoutez, la meilleure façon de libérer le fascia de Alban, c'est de se mettre à quatre pattes. Parce que ça fait basculer l'utérus dans la bonne position.
19: Alors, je suis donc à quatre pattes sur la chaise, comme vous me l'avez dit.
18: Bien, écoutez, il s'agit d'introduire le pouce et il se trouve sur la face ventrale. Maintenant, il est bien évident qu'une zone érogène ne se manifeste que par l'excitation.
19: Docteur,
18: oui.
19: Je viens de basculer mon utérus, donc qu'est-ce que je fais maintenant ?
18: Écoutez, moi je vous ai donné toutes les indications que je connaissais pour y avoir accès. Après, moi je ne peux pas en faire davantage.
19: Bon, attendez, attendez, docteur. J'ai une revue cochonne devant moi.
18: Eh bien écoutez, essayez, je vous laisse faire ça.
19: Je vous rappelle.
18: Dans la solitude.
19: Et dites-moi, je vous le rappelle si je l'ai trouvé.
18: J'en serai ravie. Au revoir.
19: Au revoir.
18: Allô, bonjour.
1: Oui, bonjour, je suis Robert, le fils de Madame Ledoux qui vous a appelé tout à l'heure. Pour le point G, vous vous souvenez ?
18: Oui, oui, absolument.
1: Alors, nous avons suivi ce que vous nous avez dit.
18: Oui.
1: Alors, bon, ben, moi, au niveau du pouce, ça m'a rien fait, mais alors, ma mère...
18: Elle...
1: Alors là, je dois vous dire que j'ai jamais imaginé une chose comme ça. Hein.
18: Elle l'a trouvée.
1: Ah oui, elle l'a trouvée.
18: Mais j'en suis ravie.
1: Mais alors, est-ce que c'est normal ? Elle dort, là, elle ronfle et tout, là.
18: Ben écoutez, après une grande satisfaction, le sommeil est réparateur, absolument.
1: D'accord. Dites-moi, moi, en tant qu'homme... Point G, il n'y en a pas.
18: Mais vous, étant un homme, vous n'avez pas besoin de... Vous n'avez pas, disons... vous avez un pénis entier, alors que le fascia de l'Alban n'est qu'un résidu.
1: Oui, mais enfin, est-ce
18: du
1: que
18: corps érectile du pénis de l'homme.
1: Est-ce que les portes du pénis entier, c'est-à-dire, comme vous me dites que j'ai un pénis entier, est-ce que c'est facilement accessible ?
18: Un pénis entier, à mon avis, c'est tout à fait accessible avec une main formée de façon tout à fait normale, avec cinq doigts, oui.
1: D'accord. Bon, ben écoutez...
18: Il n'y a pas de problème à ce niveau-là.
1: Attends... Ah ben, elle se réveille, attendez. Alors, allô, docteur ?
18: Oui.
1: Oui, elle veut vous parler, vous remercier. Je la passe.
19: Allô ?
18: Bonjour.
19: Je vous remercie, docteur.
18: Je suis ravie que vous l'ayez trouvé.
19: J'ai fait une grande découverte, une satisfaction. Je n'ai jamais éprouvé ça de ma vie.
18: J'en suis ravie.
19: Alors, je tiens à associer mes remerciements à mon fils Robert, qui est à côté de moi, vous-même, docteur, ainsi que donc l'inventeur qui s'appelle Graffenberger.
18: Graffenberger.
19: Donc,
18: c'est un inventeur, hein.
19: Enfin, le découvrateur.
18: Oui, oui, c'est ça.
19: Vous le remercierez pour moi.
18: Je ne manquerai pas.
19: Il habite à Paris, non ?
18: Il est mort depuis longtemps.
19: Ah
18: j'en
19: bon.
18: Ai bien peur.
19: Et il en a découvert d'autres, des points comme ça ?
18: Non, non, il s'est contenté de celui-ci.
19: Ah bon.
18: Écoutez, je vais vous laisser, mais je suis ravie que vous l'ayez trouvé.
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3: Bien-être, bonjour.
4: Oui, bonjour monsieur, c'est le restaurant ?
3: Oui.
4: Ah, bon, je vous entends pas bien là, vous
3: pouvez... Bah, non, moi non plus.
4: Il y a du monde là, c'est en oui. plein service là. Il y a du monde aujourd'hui ?
3: Oui, il y a du monde, oui.
4: Eh oui, alors évidemment pour vous c'est le coup de bourre, hein ?
3: Oui.
4: Il y a combien de, il y a combien de personnes ?
3: Qu'est-ce que vous vouliez monsieur ? Vous voulez prendre une réservation ?
4: Non, il y a combien de personnes là, actuellement à table là chez vous ? À peu près.
3: J'en sais rien, monsieur, écoutez.
4: Ah bon ?
3: Qu'est-ce que vous vouliez ? Vous nous appelez pourquoi ?
4: Ben parce que j'adore emmerder les restaurateurs le midi quand ils sont en train de...
3: Ah, ben c'est gentil.
4: Voilà.
3: Ben alors, voilà.
4: Il y a combien de personnes, à peu près ?
3: Bon, monsieur, si c'est pour me parler comme ça, c'est pas la peine, je raccroche. Merci, au revoir. Oui, restaurant
4: oui.
3: du Bien-être, bonjour.
4: Oui, non, je vous ai fait une blague, c'est pas du tout pour vous déranger, c'était pour une réservation, excusez-moi.
3: Ah oui, non, mais là, vraiment...
4: Voilà. Alors, est-ce qu'on peut réserver ?
3: Oui, bien sûr. Pour quand ?
4: Pour ce soir.
3: Oui, pour combien de personnes ?
4: Alors, nous sommes 17.
3: Combien ?
4: 17.
3: Oui. À quel nom ?
4: Alors, l'association.
3: L'association ?
4: Oui.
3: Oui.
4: Des vieux.
3: Oui.
4: Qui font chier les restaurateurs au moment des coups de bourre.
3: Bon, ben c'est très bien.
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6: Bonjour.
0: Bonjour monsieur, c'est bien le bureau de tabac ?
6: Oui.
0: Monsieur Martin, à l'appareil, j'ai acheté des jeux à gratter chez vous.
6: Oui.
0: Mais alors, il y a un problème.
6: Comment ça, un problème ?
0: Parce que j'ai pris 4 jeux à gratter.
6: Oui.
0: Donc les 3 premiers étaient perdants, ok.
6: Oui.
0: Mais le 4e aussi. Alors qu'ils disent qu'il y a une chance sur 4 de gagner.
6: Oui.
0: Donc avec 4 tickets, ça veut dire que le 4e est gagnant.
6: Ah oui, bah alors là, ça n'a rien à voir. C'est juste une probabilité.
0: Bah je pense surtout que vous vous êtes trompé, vous m'avez pas filé la bonne série, parce que les numéros se suivent même pas sur les tickets.
6: Ah non, mais on se trompe pas. Nous, on déchire des tickets.
0: Comment ça, vous déchirez les tickets?
2: On les découpe.
0: Ah oui, je vois, vous triez, comme ça vous mettez les bons d'un côté et les perdants de l'autre.
2: Ah bah oui, évidemment. Oui, on garde tous les tickets gagnants de côté, pour nous d'ailleurs.
0: Ah bon?
2: Non mais monsieur,
0: alors celle-là, elle est belle.
2: Mais non mais, on va pas garder, on sait pas quels sont les tickets gagnants.
0: Bah oui, forcément, si vous découpez, vous mélangez tout, ça fausse complètement les quatrièmes tickets. Non mais ça explique pourquoi vous vous êtes trompé sur mon ticket.
2: Il y a un ticket qu'on s'est trompé, sur quoi?
0: Bonjour monsieur, donc vous êtes au courant qu'il y a un ticket que vous vous êtes trompé, super.
2: Non, je suis pas au courant, non.
0: Bah c'est ce que je disais, j'achète 4 tickets, il y a une chance sur 4 de gagner, donc le quatrième ticket, il est gagnant.
2: Alors, c'est pas parce qu'il y a marqué sur vos jeux à tickets que sur 4 c'est gagnant qu'il y a forcément les 4 gagnants, hein.
0: Ah bah non, je me connais quand même un peu en calcul mentaliste, 1 sur 4, ça veut pas dire 4 gagnants, ça veut dire que le quatrième est gagnant.
2: Non mais même, c'est pas parce que vous avez pris 4 tickets que vous allez forcément gagner sur une chance sur 4, monsieur.
0: Bah si.
2: Bah non, monsieur.
0: C'est du mathématisme.
2: Mais vous savez quoi? Vous avez qu'à... Il y a un numéro de la Française des Jeux. Appelez-les et vous allez voir ce qu'ils vont vous dire.
0: Oh ben je sais. Ils vont me dire que vous vous êtes gouré en me filant un quatrième ticket perdant.
2: Mais non, ils vont pas vous dire ça, monsieur. Non mais arrêtez.
0: Non mais après, ça arrive de se tromper. Je dis pas que vous avez fait exprès.

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3: Oui, bonjour madame. Je souhaiterais être mis en rapport avec le rayon tronçonneuse.
4: Oui. Oui, allô?
3: Oui, bonjour monsieur. C'est le rayon tronçonneuse?
4: Oui.
3: Bonjour, dites-moi, je voulais savoir s'il existe des modèles uniques.
4: Des modèles uniques?
3: De tronçonneuse, oui.
4: Qu'est-ce que vous appelez?
3: Qui servent qu'une fois.
4: Vous avez un gros chantier à faire, non?
3: Non, pas très gros, c'est juste un morceau d'un mètre 65 à peu près, vous voyez. C'est pas très résistant, il faut que je le coupe en plusieurs morceaux, quoi.
4: D'accord. Donc moi, l'électrique, le premier prix que je vais avoir, c'est 59 euros.
3: Ça peut couper quoi, ça, 59 euros?
4: Ah, oh, ben, ça coupe tout, hein.
3: Si c'est un peu liquide, un peu humide à l'intérieur de ce que je coupe, est-ce que ça pose un problème?
4: Non, si vous n'en avez pas beaucoup à couper, non. Faut pas que ça soit des cailloux, de la pierre, des choses comme ça.
3: Non, non, non.
4: Ça reste que du bois.
3: C'est des os, hein.
4: Des os, hein?
3: Oui.
4: Ouais.
3: Avec de la chair autour un petit peu. Pas beaucoup, mais un petit peu.
4: Ouais. Bon, vous n'en avez pas beaucoup à couper?
3: C'est-à-dire que j'ai... attendez. Deux bras. Je vais faire quatre morceaux avec les bras. Quatre morceaux avec les jambes. Et la tête, ça fait... Non, ça fait sept rondins, quoi.
4: Ouais, bon, si, ça va le couper. Hein. Mais l'os, c'est dur, hein, l'os. Hein.
3: Ah bon?
4: Mais bon, ça se coupe quand même. Hein. Mais c'est quoi comme animal que vous allez couper, là?
3: C'est pas vraiment, enfin, c'est un animal. C'est une vieille pie, quoi, on va dire. Voilà.
4: Une vieille pie? Mais c'est tout petit, ça.
3: 1m65. Exact.
4: Ah, purée, c'est grand, là.
3: C'est une grande vieille pie, oui.
4: Ah bon? Non, mais il n'y a pas de problème, vous pouvez venir la chercher.
3: Bon. 59 euros. Jusqu'au bout, elle m'aura coûté de l'argent, hein.
4: Vous pensez venir quand la chercher?
3: Je vais venir tout à l'heure.
4: D'accord. Et vous habitez quelle région?
3: J'habite Angers. Hein.
4: Angers?
3: Oui.
4: Ah purée, vous venez d'Angers chercher ça?
3: Oui, non, mais c'est parce que je suis dans le secteur. Je suis venu voir ma belle-mère là en voiture tout à l'heure. Et donc je la ramène dans le coffre. Mais je voudrais bien la débiter, comme je vous l'ai dit, en plusieurs morceaux.
4: Ah, on va voir de là.
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5: Oui. Bonjour monsieur.
6: C'est madame.
5: Si vous voulez.
6: Oui.
5: Je suis bien à l'élevage vachiste.
6: Oui.
5: On va changer vos vaches.
6: Qu'est-ce que vous racontez? Qu'on a changé nos vaches?
5: On va vous les changer, oui, pour être sûr que ce soit des vaches propres, vous voyez, parce que comme ça évitera qu'il y ait un doute, etc., etc.
6: Non, mais quelles vaches vous allez me changer?
5: Bah, les vôtres.
6: C'est qu'est-ce que vous voulez à mes vaches? Elles n'ont rien de spécial.
5: Ouais, mais dans le doute, comme vous savez, il y a eu pas mal d'histoires avec la grande distribution, tout ça, qui disait que le lait, on n'était pas sûr, ceci, cela. On vous apporte des vaches neuves. Et on vous
6: pourquoi vous voulez nous apporter des vaches neuves? Attendez, je vous passe mon gars.
7: Oh.
5: Ah, bonjour madame.
7: Vous êtes qui vous?
5: Monsieur Martin, à l'appareil.
7: Bah, je suis au courant de rien, moi. Changez quoi? J'ai rien vendu ni quoi.
5: On échange les vaches, on met des neuves à la place, comme ça évite les histoires.
7: Qu'est-ce que c'est où que vous êtes rendu là? Y a quelque chose qui colle pas dans votre truc là. Vous êtes pas sur la bonne maison, hein. Vous êtes de quelle boîte vous?
5: Établissement Martin. On va d'abord enlever les vieilles vaches et comme ça après on vous.
7: Qu'est-ce que c'est que cette histoire là?
5: Forcément, on va enlever les vieilles si on veut remettre.
7: J'ai encore jamais vu un bordel comme ça. Chercher des vieilles vaches, j'ai rien vendu ni quoi que ce soit.
5: Considérez que c'est un principe de précaution pour que les gens aient pas peur.
7: Qu'est-ce que c'est que cette histoire là? Qui c'est qui vous envoie?
5: Qui que c'est qui m'envoie?
7: Oui.
5: Ah ben c'est moi-même qui m'envoie.
7: Alors ça de pas secours ça. J'ai rien vendu ni quoi que ce soit, je vois pas qu'est-ce que vous allez venir chercher.
5: Non, bah c'est pas vendu, non, c'est nous qui vous vendons les nouvelles vaches.
7: J'ai jamais rien demandé ni quoi que ce soit, qu'est-ce que c'est que ce bordel, nom de Dieu?
5: Bon, enfin, excusez-moi, mais à partir du moment où vous avez fait la demande...
7: J'ai jamais fait de demande de quoi que ce soit, moi.
5: Bah attendez, je regarde sur mon fichier électronique. Pip, pip, pip, pip,
7: tu ma gueule ou quoi? C'est quoi ce cirque-là, là?
5: J'ouvre mon fichier électronique un instant.
7: Qu'est-ce que c'est que ce bordel-là? Ça va être le fusil qui vous attend, vous.
5: Pip, pip. Voilà. Ah, le con. Ah bah oui, effectivement.
7: Ah!
5: C'est une ligne qui a sauté dans le programme électronique.
7: Ouais, bah ça, électronique, c'est bon à foutre à la poubelle, ça.
5: Ah oui, mais enfin, le problème, c'est que comme on l'a enregistré, maintenant, écoutez, c'est pas grave, on va quand même venir changer les vaches.
7: Bah non, de Dieu, ce bordel-là, bon Dieu, merde, et où? Vous foutez de ma gueule ou quoi?
5: Excusez-moi, mais enfin, les gros mots, ça va, hein.
7: Ah bah oui, mais moi, j'ai rien demandé, il n'y a pas question de partir de vache, ni quoi que ce soit. Qui c'est qui vous envoie déjà, vous?
5: Non, mais c'est ce que je vous dis, c'est que si moi, je dois changer mon fichier électronique, ça va me faire des complications, vous voyez.
7: Ah bah j'en ai rien à foutre de votre bordel, moi, mais qu'est-ce que c'est que ça?
5: À partir du moment où vous êtes enregistré. Non, non, mais excusez-moi, ce que je veux dire, c'est que, ok, je me suis trompé en faisant le fichier électronique, du coup, je vous ai enregistré à la place d'un autre.
7: Oui, alors?
5: Alors, bon, l'avantage, c'est que je vais vous faire un prix sur les nouvelles, si vous voulez.
7: Mais je veux surtout pas acheter de vaches, j'en veux surtout pas.
5: Parce que moi, je les ai là, les vaches, là, écoutez.
7: J'en veux pas.
5: Du calme, oui. Vous entendez, elles sont là, derrière, elles sont prêtes.
7: Mais c'est pire qu'un connard, celui-là.
5: Je vous ai mis quelques poules aussi avec.
7: Mais c'est pas ça qui résout le problème, hein. J'ai rien à vendre ni à donner, moi.
5: Oui, bah, pas de

0: échanges les vaches. En plus, je vous mets les poules cadeaux. Je vous les mets avec l'échange, comme ça, en plus.
1: Il n'y a pas plus d'échange que de quoi que ce soit. Il n'y a personne qui est venu.
0: Oh, bah, écoutez, j'ai les poules. J'ai les vaches. Donc j'arrive avec le camion.
1: C'est quoi ce bordel là?
0: Écoutez, moi ce que je peux faire, je vais faire
1: un... Il n'y a rien à vendre, il n'y a rien à prendre chez nous. C'est la gendarmerie que j'appelle. On est d'accord tout de suite.
0: Comment ça la gendarmerie? Ah bah attendez, on va faire mieux que ça.
1: Mais je vais les appeler à la gendarmerie, moi, on est d'accord?
0: Moi je vais vous passer les poulets, ils sont à côté de moi. Quittez pas, je vous les passe.
1: Oui.
0: Allô? Allô?
1: Vous me faites chier. Je parle
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3: Société Générale, bonjour.
4: La Société Générale.
3: Oui, monsieur.
4: Oui, bonjour, monsieur. Ceci est un hold-up. Alors, vous êtes à la caisse, là?
3: Oui.
4: Bon.
3: Non, c'est pour moi.
4: Bon, allez à la caisse, s'il vous plaît.
3: Oui.
4: Vous y êtes?
3: Mais c'est pour moi qui suis dans la caisse.
4: Bon,
3: je peux vous... des clés, moi.
4: OK. Bon, pour rester discrètement, là. Vous êtes à l'entrée?
3: Non. Au guichet.
4: Bon. N'ayez pas peur, tout se passera bien. Restez calme, d'accord?
3: Oui.
4: Bon. Alors, vous allez sortir 20 000 francs liquides en coupure de 100 francs. OK?
3: Oui.
4: Bon. Vous les mettez à droite en rentrant. Vous avez une poubelle?
3: Oui.
4: Discrètement, derrière tes personnes, je vous regarde. Qu'est-ce que vous êtes en train de faire?
3: J'ai la trouille.
4: Comment?
3: Je ne peux pas.
4: Pourquoi?
3: Je ne peux pas.
4: Pourquoi vous ne pouvez pas?
3: Parce que je n'arrive pas.
4: Comment ça, vous n'arrivez pas?
3: Parce que je n'arrive pas.
4: Pourquoi?
3: Parce que je tremble.
4: Calmez-vous, je vous ai dit que tout se passerait bien.
3: Attendez, prenez plutôt une personne, parce que moi je peux pas. Je vais vous passer une autre personne qui le fera, qui va le faire à ma place. Parce que moi je peux pas.
4: Pourquoi vous pouvez pas?
3: Parce que je peux pas.
4: Et vous avez peur?
3: Oui.
4: Et pourquoi?
3: Parce que... Attendez, je vous passe une personne.
4: Non, attendez, restez là, c'est vous
3: non,
4: que
3: non,
4: je veux.
3: Je passe une personne.
4: Allô?
5: Oui?
4: Oui, bonjour monsieur.
5: Bonjour monsieur.
4: Ceci est un hold-up. Je voudrais savoir pourquoi la première personne au téléphone vous a passé. Vous êtes le directeur de l'établissement?
5: Comment ça?
4: Vous êtes le directeur de la Société Générale?
5: Oui.
4: Ceci est un hold-up. Vous allez faire scrupuleusement ce que je vais vous dire. Vous n'alertez personne. Vous me suivez? Pas de panique, il n'y a rien à craindre, d'accord?
5: Oui.
4: Bon.
5: Oui.
4: Alors, vous allez me sortir 20 000 francs, coupure de 100 francs. Vous me suivez?
5: Oui.
4: Vous les allez les mettre dans la poubelle à droite en rentrant. Vous avez une poubelle?
5: Non, mais nous avons les services de sécurité, là. Comment voulez-vous que nous fassions?
4: Je vous demande, monsieur, de bien m'écouter. Vous mettez 20 000 francs en billets de 100 francs dans la poubelle cendrier. Et vous allez sortir cette poubelle cendrier dans 10 minutes. Attention, monsieur, car si vous ne faites pas scrupuleusement ce que je vous demande, je vais raccrocher. Vous me suivez?
5: Écoutez, je comprends pas très bien où vous voulez en venir, monsieur.
4: Ceci est un hold-up, monsieur.
5: Je comprends pas très bien. Écoutez, comprenez mon étonnement.
4: Quoi?
5: Vous me dites ceci est un hold-up, vous n'êtes pas là. Qu'est-ce que vous voulez qu'on fasse?
4: Je vous ai demandé de sortir 20 000 francs, coupure de 100 francs, de les mettre dans la cendrier et de les sortir.
5: Mais écoutez, c'est pas très sérieux. Si vous avez un problème d'argent, vous peut-être mieux que vous veniez nous voir et qu'on étudie avec vous le
4: monsieur,
5: problème.
4: Ceci est un hold-up. Attention. Calmez-vous, restez calme. Repassez-moi le premier et faites scrupuleusement ce que je vous ai dit, autrement je raccroche le téléphone.
5: Là, j'avoue, je ne vous comprends pas.
4: Attention, je vais raccrocher.
5: Je vais vous passer une autre personne, si vous voulez.
3: Allô? Allô?
4: Ceci est un hold-up, ne bougez pas, ne paniquez pas, restez calme.
3: Oui.
4: Bon, c'est vous que j'ai eu en premier tout à l'heure?
3: Oui, c'est moi que vous avez eu.
4: Ça va mieux?
3: Oui, ça va mieux.
4: Bon, comment vous avez fait pour ne pas trembler?
3: Comment?
4: Je vous ai dit de ne pas paniquer. Vous avez qu'à pas écouter.
3: Oui.
4: Vous faites exactement ce que je vous demande. D'accord? Comptez jusqu'à 10. Allez-y.
3: 1, 2, 3, 4, 5, 6, 7, 8, 9, 10.
4: Levez le pied droit. C'est fait?
3: Oui.
4: Posez-le.
3: Oui.
4: Ça va mieux? Bon, ben vous avez sorti l'argent? Est-ce que l'argent est sorti? Allô, est-ce que l'argent est sorti? Attention, je vais raccrocher. Allô? Allô?
3: Allô? Oui, mais il n'y a plus rien en caisse.
4: Comment ça, il n'y a plus rien en caisse?
3: Bah non, les gens, il y a eu beaucoup de monde cet après-midi, les gens nous ont presque tous les validés.
4: Bon, ben je vais vous prendre en otage, monsieur. Vous êtes pris en otage.
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0: Bonjour madame, c'est bien le bureau de tabac ?
6: Attendez, je vais changer de poste. Allô ?
0: Ah bah il a raccroché, bah tiens.
6: Allô ?
0: C'est incroyable ça.
6: Bah non, je suis là.
0: Bah ça c'est alors ça d'un sans gêne.
6: Bah j'ai pas raccroché, c'est parce que j'ai changé de poste.
0: Parce que je l'entendais, il y avait du bruit.
6: Bah oui, c'est moi.
0: Et tu sais quoi, il me raccroche au nez.
6: Mais attendez là, c'est qui, vous parlez qui là ?
0: Je suis en train d'expliquer à mon beau-frère qui est à côté. Voilà, j'étais en ligne avec la dame.
6: Mais attendez, c'est moi.
0: Et il me raccroche au nez.
6: Mais non, je vous ai pas raccroché au nez, j'ai changé de poste.
0: Ah non, mais je vais la rappeler.
6: Allô ?
0: Alors je compose le numéro.
6: Allô ?
0: Oui, je compose un instant.
6: Non mais attendez, vous foutez de ma gueule là ou quoi là ? Allô ?
7: Allô.
0: Ah, bonjour. Bonjour monsieur, ben voilà.
8: Attendez, parce qu'il vous disait allô, allô, il n'y a personne qui répondait. Est-ce que vous entendez parler avec votre beau-frère ? Il vous disait allô, allô ?
0: Non, parce qu'il me dit qu'il change de poste.
8: Oui, ben c'est ce qu'il a fait.
0: Et là, il me raccroche au nez.
8: Non. Mais enfin bon, le problème, il est où ?
0: Alors, le problème, il est que moi, j'ai acheté une cartouche de cigarette et vous avez oublié de me la faire payer.
8: Vous nous avez acheté une cartouche de cigarette et on a oublié de vous la faire payer.
0: Le problème, c'est que maintenant, c'est vous qui me devez de l'argent.
8: Ben, non, mais ça va pas, non ? Si vous ne nous l'avez pas payé, on peut pas vous la rembourser. Et réfléchissez un petit peu, là, ce que vous dites.
0: Et pourquoi ?
8: Étant donné que vous ne nous l'avez pas payé, voyons. Mais n'importe quoi ! On vous a donné une cartouche que vous nous avez pas payée. Donc, c'est vous qui nous devez de l'argent.
0: Je commence à comprendre pourquoi on m'a raccroché au nez. C'est que vous vouliez pas me payer, en fait.
8: Mais non, mais attendez, vous comprenez pas ce qu'on vous dit. Hein.
0: Vous me dites ça, et puis dans 10 secondes, vous allez à nouveau me raccrocher au nez. Je le vois venir.
8: Ben non !
0: Ah, allô ?
8: Oui ?
0: Ah, ben j'en étais sûr, tiens. Ils m'ont raccroché au nez encore.
8: Ben non !
0: Cette fois-ci, c'est le monsieur qui me raccroche au nez.
8: Non, mais n'importe quoi !
0: Oh, mais c'est dingue !
8: Ah, ben oui ! Allô ? Oui ?
0: Oui, bonjour monsieur.
8: Madame ?
0: Oui, admettons.
8: Oui, et puis je vous dois de l'argent ?
0: Bah oui !
8: Va falloir que je vous donne 70 euros !
0: 73 maintenant !
8: Mais pourquoi ?
0: Bah, rapport à l'augmentation !
8: Mais si vous l'avez pas payé, je vais pas vous le rendre quand même !
0: Ouh là là, j'ai l'impression que vous essayez de m'arnaquifier là !
8: Pourquoi je m'arnaquerais ? C'est vous qui voulez m'arnaquer, hein ? Qu'est-ce que c'est de ce travail-là ? Je comprends pas du tout.
0: Bah, dans le sens où, comme vous avez commis une faute d'invandisme.
8: Oui, mais vous venez, hein ? Si vous avez quelque chose à réclamer, vous venez.
0: Ou alors vous me donnez une deuxième cartouche ?
8: Mais non, pas du tout. Mais qu'est-ce que c'est de ça ? Moi, je les achète, les cigarettes. Alors, je vais perdre 70 euros, il faut que je vous redonne une cartouche. Non, mais d'où que vous avez vu ça, vous ?
0: Non, mais d'où que j'ai vu ça, c'est que vous...
8: Je vous renaque pas, c'est vous qui voulez m'arnaquer.
0: Ah bah, vous m'avez renaqué ?
8: Mais là, c'est grave. Ce que vous me dites, c'est grave.
0: Ah bah oui, je vois bien qu'on essaye...
8: Comment je vais vous voir ? Vous allez venir, je vais voir qui que vous êtes.
0: Qui que je suis ? Bah, je suis Monsieur Martin, c'est ce que j'ai expliqué à votre collègue, là, celui qui me raccrochait au nez.
8: Quoi ? Mais c'est mon fils. C'est grave, là.
0: Bah, ah, ça, c'est grave, je suis bien d'accord.
8: Oh,
0: vous-même ?
8: Eh,
0: hein ?
8: Mais c'est grave, là. C'est le monde à l'envers, là.
0: Ah bah, excusez-moi, mais alors, dans ce cas, si vous m'avez pas renaqué, prouvez-le. Bah,
8: quoi ? Prouvez-le.
0: Ah ! Ah !
8: Mais, bon, allez.
9: Allô ?
0: Eh ben voilà, évidemment, ils m'ont encore raccroché au nez.
9: Non, j'ai pas raccroché, je suis au bout du fil.
0: Oh non, mais je vais le rappeler.
9: Bah rappelle-moi, je t'entends.
0: Trois fois, ils sont gonflés quand même.
9: J'ai pas raccroché, je suis au bout du fil.
0: Alors, je le rappelle tout de suite. Allô ?
9: Ouais, c'est bon.
0: Ah ben voilà, je le savais. Ils m'ont raccroché au nez.
10: Oui, allô ?
11: Oui, bonjour, madame.
10: Oui, bonjour.
11: Je suis chez monsieur...
10: Oui, c'est ça.
11: Vous êtes éleveur de volailles, c'est bien ça.
10: Oui.
11: C'est France Télécom, madame, à l'appareil.
10: Oui.
11: Pour vous signaler qu'en raison d'une surcharge de réseau dans la région, nous allons délester certains numéros, leur attribuer un code. C'est-à-dire que quand vous voudrez utiliser le téléphone à partir de maintenant, il vous faudra composer un code que je vais vous donner tout de suite si vous avez de quoi noter.
10: Attendez, je regarde.
11: Alors.
10: Oui, alors vous me donnez le code, oui.
11: Quand vous voudrez téléphoner à partir de maintenant, vous composerez ce code.
10: Oui,
11: avant de faire le numéro de votre correspondant, hein.
10: Ah, avant le correspondant, oui.
11: Et ensuite, vous raccrochez, vous décrochez à nouveau, et là, vous faites le numéro de votre correspondant.
10: D'accord.
11: C'est simple comme tout, vous inquiétez pas, c'est simplement un code. Alors, je vous le donne, hein.
10: Oui.
11: 1.
10: Oui.
11: 5.
10: 5.
11: 43.
10: 43.
11: 26.
10: 26.
11: 9.
10: 9.
11: 7.
10: 7.
11: 18.
10: 18.
11: 42.
10: 42.
11: 121.
10: Combien ?
11: 121.
10: Oui.
11: 547.
10: Il va falloir composer ce numéro à chaque fois qu'on veut appeler quelqu'un ?
11: 619.
10: Oui.
11: 0, 1 et 3.
10: Ah, ouais.
11: Alors, on vérifie, si vous voulez bien, qu'il n'y ait pas d'erreur. Hein. Alors, je vous écoute.
10: 1, 58, 4, 32, 691, 7, 18, 42, 121... 547.
11: 54.
10: 54.
11: 7.
10: Oui, 7.
11: 3.
10: 73. 619. 0. 13.
11: D'accord. Alors ça, c'est bon. Ça, c'est quand vous voulez décrocher.
10: Oui.
11: D'accord. Maintenant, quand vous recevez un appel.
10: Et qu'est-ce qu'il faudra qu'on fasse ? Qu'on décroche ?
11: Oui.
10: Qu'on fasse le code et qu'on revienne.
11: Oui, mais je vous rassure tout de suite, ce n'est pas le même code. Hein.
10: Oui, pas si long, j'espère.
11: Non, parce que c'est en lettres et pas en chiffres.
10: Oui.
11: Alors, Z.
7: Oui.
11: M.
7: M.
11: Y.
7: Y.
11: W.
7: W.
11: B.
7: B.
11: C.
7: D.
11: Non, B. B comme Bernard.
7: Oui, B.
11: R.
7: R.
11: S.
7: S.
11: A.
7: Oui, A.
11: Encore un A.
7: Deux A. Oui, A, A.
11: B.
7: B.
11: B comme Bernard.
7: B, oui.
11: Non, non, B.
7: D.
11: Non, B.
7: D, oui, B.
11: Non, D.
7: Bernard, c'est un B.
11: Non, parce que vous avez dit D.
7: Non, B, B, B.
11: Non, B.
7: Oui, bon, enfin bref, B, oui.
11: B, voilà, D. T, A, Z.
7: A.
11: Non.
7: T, A.
11: T, non, D.
7: Oui,
11: D, D, D.
7: D,
11: A, A, B, T, B, A.
7: B, D, T, A.
11: T, A, A, B, T.
7: Oui.
11: D, T, A, T, B.
7: Oui, A, non. B.
11: Oui, non, non.
7: T.
11: Oui, T.
7: T, A.
11: T, B, A.
7: Oui.
11: B, T, A, B, P, T, T, A, B, T,
7: mais
11: B.
7: Mais là, vous croyez qu'on va avoir le temps de faire tous ces chiffres et ces numéros, là, avant de téléphoner?
11: Je prends bien le temps de vous les donner, madame.
7: Oui, oui, d'accord.
11: Ah, bon. Alors, A, T, B, T, B, A.
7: Attendez, B, oh là, attendez, moi, j'en suis plus, là.
11: Hein. Oh là là, pourtant, c'est simple.
7: A, A, B.
11: A, T, B, A.
7: T, T, A.
11: P, T, B.
7: Non, mais je comprends rien à ce que vous me racontez, là.
11: Ben, c'est simple, je vais vous les donner en chiffres, ça sera plus simple.
7: Oui, parce que, de toute façon, oui, parce qu'en plus, il y a des chiffres W, X, Y, Z pour le même chiffre.
11: Voilà, exact.
7: Alors.
11: Oui, mais ça, c'est pour les impulsions.
7: Oui. Vous donnez-moi des chiffres, alors.
11: Alors. A.
7: Combien?
11: A.
7: A. Non, dès le... A.
11: 1, non, 1.
7: Oui, 1.
11: 1. 1, A, B, T, A.
7: Je comprends rien. Allô?
11: Oui, bonjour, monsieur.
12: Ouais, viens, il nous fait chier.
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13: Oui, bonjour.
0: Oui, bonjour madame, excusez-moi de déranger. Je vous appelle parce que j'ai acheté une cigarette électronique chez vous qui fait preuve de défectuosité.
13: D'accord, bon écoutez, si elle ne marche pas, on est là. Je vais regarder
0: c'est qu'elle, en plus, elle a, si vous voulez, à force d'essayer de l'allumer avec mon briquet, ça l'a, finalement le truc il a pété.
13: L'allumer avec votre briquet. C'est-à-dire, vous commencez à l'allumer avec votre briquet. Je comprends pas pourquoi avec votre briquet.
0: Bah, parce qu'elle va pas s'allumer toute seule.
13: Qu'est-ce que vous me racontez là, monsieur? Comment vous voulez allumer une cigarette électronique avec un briquet? Il n'y a pas de feu, pourquoi vous voulez un briquet?
0: Bah, il n'y a pas de feu, mais moi j'ai un briquet.
13: Oui, non, mais la cigarette électronique, moi, vous la rechargez sur l'électricité et elle démarre. Je ne vois pas pourquoi vous...
0: Ah bah là, le truc, du coup, en plus, c'est complètement pété maintenant, parce qu'à force d'essayer de l'allumer, bah, ça a fait cramer le bout.
13: Mais attendez, c'est fou ce que vous me racontez là. Vous passez à la cigarette électronique, vous pouvez jeter tous vos briquets et vos cigarettes.
0: Et comment je fais si je jette tous mes briquets pour allumer le...
13: Oui, non, mais sur une cigarette, que vous ayez besoin d'un briquet pour l'allumer, je veux bien.
0: D'accord, donc vous reconnaissez qu'il y a quand même un problème.
13: Mais si le truc il est fondu, ça, vous partirez avec. Hein.
0: Ah bah vous me le remboursez quand même.
13: Si vous avez utilisé un briquet pour allumer votre cigarette électronique, je pense pas, non.
0: Ah bah c'est la meilleure.
13: Ah bah oui, ça, c'est pas mal aussi ce que vous me sortez là. Si vous me dites que ça a fondu, mais c'est normal, ça peut pas marcher avec un briquet, monsieur.
0: Ah donc vous avez déjà eu le problème.
13: Non. Bah. Non, mais c'est normal que ça fonde, c'est du plastique.
0: Vous me remboursez, j'imagine.
13: Ah ben non, mais venez, vous allez comprendre tout de suite, venez, c'est pour vous prendre pour un pigeon, attendez, c'est
0: ah, même c'est ça, vous me prenez pour un pigeon?
13: Non, je vous dis, je vous prends pas pour un pigeon.
0: Alors, en revanche, c'est pas un briquet électronique, hein.
13: Prenez tout et venez me voir.
0: C'est une cigarette électronique, ça me semble plus logique de prendre effectivement...
13: Électronique, monsieur, ça veut dire ce que ça veut dire, ça marche électronique, vous allumez pas voilà. Votre téléphone portable avec un briquet.
0: Alors attendez, excusez-moi, ne quittez pas. Non, ça ne fonctionne pas non plus, hein.
13: Comment?
0: Non, mais bah, ce que vous me dites là, ça marche pas non plus, hein.
13: Avec un briquet, ça marche. Il y a aucune cigarette électronique qui fonctionne.
0: Non, mais pour vous me dites pour le téléphone, c'est n'importe quoi.
13: Pourquoi pour le téléphone?
0: Bah là, vous m'avez dit d'allumer le téléphone avec le briquet.
13: Non, mais bah, attendez, je vous ai pas dit de l'allumer avec un briquet.
0: Ah, vous m'avez dit briquet électronique, monsieur.
13: Mais non.
0: Parce que là, du coup, le téléphone garde la marque. Hein. J'essaie de l'éteindre, de le rallumer.
13: Ah, voilà, allumer votre téléphone avec un briquet, évidemment que non. Passez tout à l'heure en magasin, on regardera ça ensemble.
0: D'accord. Vous avez des trucs pour allumer les.
13: Pour allumer le téléphone, mais c'est des chargeurs. Vous allez dans un magasin de téléphonie. Qu'est-ce que vous me racontez.
0: En attendant, merci. Hein. Vous savez combien ça coûte?
13: Bah attendez, attendez, monsieur. Qu'est-ce que c'est que cette histoire, là, vous me racontez? Bon, passez tout à l'heure, monsieur. C'est fou, cette histoire.
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14: Allô?
11: Oui, bonjour, monsieur. L'inspection d'académie à l'appareil.
14: Oui.
11: Nous sommes bien à l'école privée de garçons.
14: Oui.
11: Ah, très bien. Je vais vous passer l'inspecteur d'académie, hein. Il y a deux communications pour vous. Il y a l'école privée de garçons et votre neveu. Mon neveu, laissez-moi tout seul. Hein. Refermez la porte, merci. Mon neveu et l'école. Très bien. Je vous remercie. Allô?
14: Allô, oui.
11: Mais t'es fou de m'appeler là.
14: Excusez-moi.
11: Tu veux que j'ai des histoires ou quoi?
14: Excusez-moi, je ne suis pas votre neveu, monsieur. Je suis l'école privée de garçons. Hein. Oui. Excusez-moi, monsieur l'inspecteur.
11: Bon, dis-moi. Très rapidement. Ce soir, je ne peux pas venir te chercher.
14: Non,
12: Attends, je prends... Ne quitte pas, je prends mon calepin.
14: Excusez-moi, monsieur l'inspecteur. Je suis désolé, vous me prenez pour votre neveu et je suis le directeur de l'école privée, monsieur l'inspecteur.
12: Alors, écoute bien jusqu'au bout ce que je vais te dire, parce que je ne veux pas que l'autre entende. Imagine le scandale si ça savait.
14: Mais oui, mais excusez-moi, monsieur l'inspecteur, je suis désolé. S'il vous plaît, hein, ne continuez pas. Ne continuez pas, je ne suis pas votre neveu, monsieur l'inspecteur.
12: Écoute-moi bien, je suis sur une autre ligne, il faut que je parle avec le directeur d'une école privée.
14: Ben oui, ben je suis le directeur de l'école privée, monsieur l'inspecteur.
12: On m'a mis en dédoublement d'appel, surtout ne dis rien, je ne peux pas t'entendre. Écoute bien, ce que je vais dire avant, écoute bien, surtout ne dis rien. Ma femme a trouvé un caleçon qui ne m'appartenait pas dans ma voiture. Tu as dû l'oublier par mégarde. Alors écoute, il faut que... Je ne sais pas comment on va régler ça. Attends, quitte pas. Je prends l'autre ligne, une seconde. Allô ?
14: Allô, monsieur l'inspecteur ?
12: Oui, monsieur... Bonjour, monsieur, c'est bien l'école ?
14: Excusez-moi, monsieur l'inspecteur, mais...
12: Comment ça, Patrick ? Tu n'es pas sur l'autre ligne ?
14: Non, je suis...
12: Tu es Patrick, alors qui est de l'autre côté ?
14: Alors,
12: ça fait deux minutes que je suis en ligne avec quelqu'un. Attends,
14: oui,
12: ne quitte pas, Patrick, hein, ne quitte pas. Allô ?
14: Allô, oui, monsieur l'inspecteur.
12: Oh, merde.
14: Oui, mais non, ça n'est pas grave, hein. Écoutez, je garderai ça pour moi, mais j'ai beau vous appeler, vous supplier de ne pas continuer, et puis vous ne m'écoutez pas. Hein, je ne sais pas, vous êtes ennuyé, mais je ne peux pas vous...
12: Oh, merde.
14: Non, mais ça n'est pas grave, monsieur l'inspecteur, je vous en prie. Hein.
12: Oh, quelle catastrophe.
14: Mais non, monsieur l'inspecteur, je vous assure que je suis désolé, hein.
12: Oh, c'est ma carrière qui s'enfuit.
14: Mais non, absolument pas. Je garderai totalement ça pour moi. Je vous assure que je suis très ennuyé, là.
12: C'est en toute humilité que je vous demande pardon.
14: Oui, mais je vous en prie, monsieur l'inspecteur, mais ça y est, c'est effacé, c'est oublié.
12: Je me mets à genoux, je bats ma coule.
14: Mais ça n'est pas grave, monsieur l'inspecteur, je vous assure que ça n'est pas grave.
12: Patrick, je suis un homme fini. Ben, bien sûr, il va. Comment ça, tu crois?
14: Je vous assure, c'est oublié.
12: Oui, mon amour, je sais, mais il va certainement pas avaler ça.
14: Mais si.
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16: Allô ?
0: Bonjour, monsieur. C'est bien le bar ?
16: Oui.
0: Vous m'avez servi des bières illégales.
16: Hein ? Des bières illégales.
0: Oui, parce que je suis venu avec mon beau-frère l'autre jour, on a bu 8 bières.
16: Ouais.
0: Et vu qu'à la télé, ils ont dit que c'était limité à 2 par jour, bah il y en a 600 trop.
16: Mais ça veut dire quoi ça? Vous croyez où vous?
0: Je me crois au bar.
17: Allô?
0: Ah, bonjour monsieur, c'est avec vous que je vois pour le remboursage?
17: Ce que vous êtes en train de tenter de faire, ça s'appelle une arnaque. Et vous allez rembourser ce que vous avez bu, on fait comment?
0: Non, puisque c'est vous qui avez fait une vente forcée, comme qui dirait.
17: Pardon?
0: Ah oui.
17: Écoutez l'énormité que vous sortez.
0: Vous me remboursez et en échange, je vous rapporte des bières.
17: Vous voulez aller acheter des bières à Super U pour que je vous les rembourse ici? Mais je crois que vous avez un problème. Vraiment, franchement, monsieur, je pense que vous avez un souci. Hein.
0: Bon, écoutez, moi je vous rapporte un pack de 6.
17: Je veux pas de votre pack. Vous me ramenez pas de pack.
0: Et pourquoi je vous ramène pas de pack?
17: Vous allez acheter un pack au magasin pour que je vous le rembourse, mais vous êtes complètement cinglé.
0: Mais j'ai fait une facture. Hein.
17: Ah, vous avez fait une facture?
0: Oui, non, parce que je sens que je suis tombé sur un procéduriste en plus.
17: Ah, parce que j'ai pas le droit en plus d'être procédurière. Non, mais magnifique. Alors là, on est en. Ouh. Eh, au-dessus, c'est le soleil. Hein. Ah, au-dessus, là, c'est le soleil. C'est le soleil. Hein. Alors lui. Oui.
0: Ah, bonjour monsieur.
17: Qu'est-ce que c'est que votre truc? Vous êtes qui là?
0: Monsieur Martin.
17: Monsieur Martin, vous habitez où?
0: À Martinville.
17: D'accord.
0: Moi j'ai la facture à votre nom quand même, que j'ai fait moi-même si vous voulez.
17: Ah, vous avez fait une facture? Ah bah, elle n'a aucune valeur votre facture.
0: Ah si, hein. Elle a une valeur de 60 euros.
17: 60 euros? Mais où est-ce que je vous... Moi, 60 euros? Mais qu'est-ce que c'est que ça? Mais c'est vous qui les avez consommés, non? C'est pas moi. Mais où est-ce que vous avez vu jouer ça, vous?
0: Ah bah, à la télé, ils ont dit c'est de...
17: À la télé. Bah moi je m'assois sur la télé, je la regarde pas.
0: Ah bah non, si vous êtes assise dessus, vous pouvez pas
17: l'avoir. J'ai pas de temps à perdre, justement, j'ai des clients à servir.
0: Ils en sont à combien de verres, les clients?
17: Mais dites donc, ça vous regarde?
0: Ah bah oui.
17: Mais faut que je vous dise combien mes clients ont bu de verres.
0: Ouh, attendez, ça c'est une affaire pour le brigadier Martin.
17: Le brigadier?
0: Ah bah je vous le transfère tout de suite, ne quittez pas.
17: Bah passez-moi le brigadier, si vous voulez.
0: Oui, allô?
17: Oui.
0: Bonjour monsieur, brigadier Martin à l'appareil.
17: Oui.
0: On nous signale que vous avez vendu des bières illégales.
17: Comment ça, des bières illégales? Je sais même pas qui vous êtes.
0: Bah, brigadier Martin?
17: Oui, brigadier Martin. Parce que le monsieur qui dit qu'il a bu 2 bières et 3 bières, je ne sais même pas qui c'est cet homme-là.
0: C'est monsieur Martin.
17: Et vous êtes où?
0: Je suis à Martinville.
17: C'est-à-dire?
0: C'est-à-dire qu'en sortant de Bourg-Martin, vous prenez à droite et c'est juste avant Mont-Saint-Martin.
17: Oh là là là. J'ai eu un monsieur Martin tout de suite au téléphone. Vous me dites, vous habitez Saint-Martin, vous vous appelez Martin.
0: Bon, écoutez, vous pouvez passer à la brigade.
17: Brigade d'où?
0: Bah de Martinville.
17: Ah, sûrement pas. Alors là, il n'est pas question.
0: Je vous envoie les taxis Martin, ils viennent vous chercher.
17: Le taxi, mais vous, pour m'emmener à la brigade d'où?
0: De Martinville.
17: Oui, bah dites donc, le taxi pour venir me chercher.
0: Très bien, je confirme.
17: Pardon ?
0: Et je vous passe le taxi Martin.
17: Ah, mais vous...
0: Bonjour monsieur, taxi Martin à l'appareil. Vous réglerez la course au chauffeur ?
17: Je ne dois rien du tout à personne, j'ai rien demandé moi monsieur.
0: Bah, pour les taxis Martin, vous devez quand même la réservation.
17: Mais dites donc, vous m'avez demandé un taxi, il faut que je le paye.
0: Ah bah oui.
17: Pour aller à la gendarmerie de Saint-Martin, je ne sais où.
0: De Martinville, oui.
17: Mais j'ai pas réservé de taxi, non ? J'ai des gens autour de moi qui peuvent témoigner.
0: On annule le taxi Martin ?
17: Bah bien sûr, ils en veulent pas.
0: Donc je rajoute 60 euros de bière plus 60 euros d'annulage de taxi.
17: Bah, vous êtes en train de me dire que je vous dois 120 euros ?
0: Ah bah 60 euros pour les bières de monsieur Martin.
17: Mais écoutez, mais...
0: Et 60 euros pour la réservation des taxis Martin.
17: Ah, mais écoutez...
0: Écoutez, si c'est comme ça, je vais vous passer Monsieur le Président Martin, chef suprême de la République démocratiste du Martin.
17: Bon, bah oui, oui...
0: Allô, Président Martin à l'appareil.
18: Oui.
11: Bonjour, monsieur.
18: Bonjour.
11: Monsieur Poirot.
18: Oui.
11: Oui, bonjour, France Télécom à l'appareil.
18: Monsieur.
11: France Télécom.
18: Oui.
11: Nous vous appelons parce que nous venons d'apprendre que vous n'aviez pas le téléphone chez vous.
18: Si.
11: Ah ben non.
18: Bien sûr que si, mais qu'est-ce que c'est que vos histoires ? Je vais vous raconter des conneries, excusez-moi. Écoutez, vous voyez bien, vous avez bien réussi à m'appeler, hein ?
11: Comment ça ?
18: Ben, vous venez de m'appeler.
11: Déjà, vous n'avez pas de poste de téléphone, alors je vois pas comment vous pouvez faire, hein ?
18: Ben, vous racontez des conneries.
11: Quoi ?
18: Ah, qu'est-ce que vous voulez? Actuellement, vous me téléphonez, j'ai bien le téléphone, non?
11: Mais monsieur, je suis France Télécom, je sais ce que je fais, c'est mon métier, monsieur.
18: Oui. Et ben vous venez à la maison, puis vous venez constater qu'on a le téléphone.
11: Mais en attendant, il faut qu'on prenne rendez-vous.
18: Écoutez, je prends rendez-vous, je vais j'irai à France Télécom, rue Aubert, et puis on en reparlera. N'est-ce pas? Puis je vous apporterai les preuves que j'ai bien le téléphone et puis que je le paye.
11: Je préfère que vous veniez parce que nous, si on vient chez vous, on est obligé de prendre un rendez-vous.
18: Oui.
11: Et donc, on va le prendre par téléphone.
18: Oui.
11: Comment voulez-vous qu'on le prenne puisque vous n'avez pas le téléphone ?
18: Comment ?
11: Alors, quand vous viendrez à la boutique de France Télécom,
18: oui.
11: On va, à ce moment-là, vous donner un kit.
18: Oui.
11: Hein, c'est-à-dire un appareil téléphonique, un combiné de téléphone. Et il y a un mode d'emploi pour apprendre à téléphoner.
18: Parce que je ne sais pas téléphoner.
11: Ben non, monsieur, comment voulez-vous savoir téléphoner, puisque vous n'avez pas le téléphone ?
18: Oh là là.
11: Sinon, l'idéal aurait été que vous alliez dans une cabine téléphonique pour prendre rendez-vous, peut-être, pour...
18: Non, je vous téléphonerai, et puis...
11: Vous avez une cabine téléphonique à côté, non ?
18: Non.
11: Ben comment vous allez faire ?
18: Eh ben, puisque je peux téléphoner depuis chez moi !
11: Ben non, monsieur.
18: Ah là là là là, vraiment, ça va pas, hein.
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19: Bonjour, lycée Alphonse II.
20: Bonjour.
0: Bonjour madame, c'est bien le lycée ?
20: Oui.
0: On m'a dit que l'éducation nationale recrutait en ce moment des enseignants.
20: Oui.
0: J'ai appris que vous n'aviez pas de professeur de port, du coup je voulais postuler.
20: De professeur de port ?
0: De port.
20: De port ?
0: Oui.
20: De port ?
0: Oui.
20: De port ?
0: De port, bah comme sport, mais port l'animal.
20: Qu'est-ce que vous entendez par professeur de port, monsieur ?
0: Professeur de port, c'est-à-dire que j'enseigne la charcuterie.
20: On ne recrutera pas de professeur de port ici, monsieur.
0: Et pourquoi donc ?
20: Je peux vous...
0: C'est un lycée, d'accord, mais je vois pas de quel droit vous interdiriez à vos élèves la culture porcine.
20: Bah écoutez, pour que je vous passe à la secrétaire de direction.
0: Ah bah écoutez, passez-la moi.
20: Ah oui.
19: Ne quittez pas, nous allons donner suite à votre...
21: Oui, bonjour.
0: Oui, bonjour monsieur. Je suis professeur de port et je voulais postuler dans votre établissement parce que j'ai vu que l'éducation nationale recrute.
21: J'ai pas de proviseur adjoint. La proviseur adjoint n'est pas là aujourd'hui.
0: Il n'y a pas le proviseur adjoint ?
21: Non, enfin, elle n'est pas là. Elle n'est pas là aujourd'hui.
0: Parce que alors, dans ce cas, moi, j'ai mon beau-frère qui, lui, est professeur adjoint, justement, comme vous dites. Si vous cherchez effectivement un professeur adjoint, je peux vous le passer.
21: Un proviseur adjoint.
0: Martha ?
21: La proviseur adjoint.
0: Il cherche un professeur adjoint, là, justement.
21: Non, monsieur. C'est pas ce que j'ai dit du tout.
0: La dame a un poste.
21: Non, du tout, monsieur.
0: Viens voir, je te la passe. Martha ?
21: Non, mais attendez, monsieur. Vous plaisantez, là, ou quoi ?
0: Oui, allô ?
21: Oui, monsieur.
0: Oui, bonjour, je suis mon beau-frère, le professeur adjoint.
21: Non, mais pas du tout. Attendez, monsieur, ça va pas, ça.
0: C'est vous qui cherchez le professeur adjoint ?
21: Non, monsieur, je ne cherche pas de professeur adjoint. Je ne peux pas vous mettre en relation avec la proviseur adjointe.
0: Ah, vous n'avez pas de proviseur adjointe, d'accord, excusez-moi.
21: Non, mais aujourd'hui seulement, monsieur.
0: Martha !
21: Bon, écoutez, monsieur, vous... Non, je...
0: Tu t'es gouré, hein ?
21: Je ne cherche rien. Écoutez ce que je dis, je répète une dernière fois.
0: Tu t'es planté, c'est pas ça, hein ?
21: Alors... monsieur, attendez, monsieur...
0: Bah attendez, parce que j'ai mon cousin.
21: Non, mais votre cousin...
0: Martha !
21: Franchement, je peux rien faire.
0: Martha ! Non, il va vous dire, il est proviseur.
21: Non, je ne cherche pas de proviseur adjoint non plus.
0: Martha, viens voir !
21: N'écoutez pas ce que je dis.
0: Oui, bonjour. Alors, monsieur, je suis mon cousin, le proviseur adjoint.
21: Non, alors attendez.
0: Oui.
21: Je ne répéterai plus.
0: Non, mais...
21: On n'a pas besoin de proviseur adjoint, monsieur. Je pense que c'est la même personne. Hein. C'est la même personne qui me parle.
0: Ah, c'est pas moi, non.
21: Si, si, ou si, si, c'est vous.
0: Non, ah non, c'est pas moi, non.
21: Votre Martin n'existe pas, je pense pas.
0: excusez-moi, étant proviseur adjoint, je suis quand même votre supérieur.
21: Oh,
0: ouais. Ah, mais non, mais excusez-moi. Allô?
1: Oui, allô? Bonjour, monsieur.
0: Oui, bonjour, monsieur.
1: Proviseur adjoint. Moi, je reprends la main, monsieur.
0: Ah, parce qu'on m'a dit que vous n'étiez pas là.
1: Non, votre profil ne correspond pas à l'établissement.
0: Comment vous pouvez me voir de profil par téléphone?
1: Alors,
0: je pense que vous bluffez.
1: Oui, d'accord.
0: Allô?
1: C'est pas une radio, ça?
0: Je crois que vous n'avez pas très, très bien raccroché, hein.
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5: Alors, à samedi, oui. Allô, oui.
22: Oui, bonjour madame, bonjour. C'est bien la poissonnerie?
5: Oui, monsieur.
22: Oui, bonjour, c'est le service vétérinaire gynécologique de Deauville, appareil.
5: Service vétérinaire gynécologique de Deauville, oui.
22: Oui, je vous appelle pour savoir si vous avez des moules en ce moment en vente.
5: Oui.
22: Est-ce que vous pouvez prendre une moule, s'il vous plaît? Et je vais vous demander une petite observation, simplement.
5: D'accord, quittez pas.
22: Voilà, en attendant, chers auditeurs, vous...
5: Oui, alors je la tiens, oui.
22: Voilà, vous la tenez, alors vous avez une moule là? D'accord. J'aimerais bien que vous ouvriez cette moule.
5: Ouais, attendez, quittez pas.
22: Si vous pouvez ouvrir votre moule,
5: c'est
22: madame.
5: Je suis au téléphone, on n'entend rien.
22: Si vous pouvez...
5: Merde, il en fait exprès ou quoi?
22: Est-ce que vous pouvez ouvrir votre moule, s'il
5: oui,
22: vous plaît?
5: Oui, c'est ce que je suis en train de faire. Aïe.
22: Bon. Est-ce qu'elle vous paraît fraîche?
5: Ah oui, et puis elle est belle, elle est bien rosée, elle est bien pleine et bien rosée.
22: Votre moule est pleine et...
5: Elle est rosée.
22: Elle est rosée.
5: Oui.
22: Quand vous la touchez, est-ce qu'elle se rétracte?
5: Ah oui, sans problème.
22: D'accord. Votre moule, donc, se rétracte dès que vous la touchez, hein?
5: Ben, elle se rétracte et puis après, elle se remet dans le bon sens.
22: Elle s'ouvre, hein, de toute façon.
5: Oui, c'est ça, tout à fait.
22: D'accord. De quelle couleur est-elle à l'intérieur, votre moule?
5: Elle est un petit peu jaune rosée, quoi. Mais elle est bonne, hein?
22: Est-ce que vous pouvez mettre un doigt dans votre moule?
5: Oui. Alors, qu'est-ce qui se passe?
22: Alors, comment réagit-elle?
5: Ben, elle bouge.
22: D'accord. Vous touillez un peu, non?
5: Non, pas spécialement.
22: Essayez de voir un peu en frottant, un peu à l'intérieur.
5: Oui, bah, elle bouge.
22: D'accord. Mettez deux doigts maintenant. Qu'est-ce qui se passe?
5: Bah, je l'écrase, là.
22: Ah, vous écrasez votre moule avec deux doigts?
5: Bah oui.
22: D'accord. Et trois doigts, est-ce que ça passe ou pas?
5: On peut pas, elle est trop petite.
22: Donc votre moule, c'est une petite moule, en fait. Hein.
5: Bah oui, c'est une petite moule qui fait quoi? 3,5 cm, 4 cm? 3,5.
22: Ça fait petit, hein?
5: Bah, c'est pas une très grosse moule, hein. La longueur réglementaire, je crois que c'est 4 cm, alors ça fait pas plus, hein.
22: Ouais. Votre moule n'est pas facile d'accès.
5: Non.
22: D'accord. Vous m'avez dit qu'elle était poilue?
5: Non, elle est propre.
22: Les consommateurs de votre moule sont contents d'elle ou pas, en général?
5: Bah, on n'a jamais eu à se plaindre.
22: D'accord. Au niveau de la raie, maintenant, on a vu la moule. On a vu votre moule, hein. Au niveau de votre raie.
5: La raie?
22: Oui. Est-ce que vous pouvez toucher votre raie?
5: La raie, eh ben, oui, elle est rugueuse.
22: Votre raie est rugueuse, hein. Donc, je ne peux pas mettre trois doigts dans votre moule parce qu'elle est trop petite. Et votre raie est...
5: Rugueuse. Elle est même, comment on dit là, il y a de la glu dessus là.
22: Il y a de la glu dans votre raie?
5: Non, sur la peau de la raie. Il y a de la glu dessus là, que, du truc...
22: Ouais, mais je veux pas savoir. Oui, de collant, oui. Je veux pas savoir où vous avez passé la nuit, madame, hein.
5: Non, mais vous parlez de marchandises ou vous parlez de moi, là? Parce que vous avez l'air de vous foutre de la gueule du monde, là.
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5: Oui.
0: Oui, bonjour, monsieur. C'est bien le salon de coiffurage?
5: Oui.
0: Je vais passer parce qu'il faut que je mette des petites affiches fermeture exceptionnelle du salon sur la vitrine.
5: Oh, quel honneur. Je vous ai rien demandé, moi.
0: Non, c'est parce que j'ai ma femme qui voulait venir chez vous et comme moi, je veux pas qu'elle se coupe les cheveux, je lui ai dit que c'était fermé.
5: Ah non, moi, je veux pas de ça, hein. Non, bah, elle est quand même libre de faire ce qu'elle veut, je pense.
0: Oui, enfin, tant que c'est pas capillaire, oui, mais enfin là, si vous voulez, je vais quand même pas la laisser se couper les cheveux alors qu'elle m'a pas vraiment demandé la permission.
5: Bah, parce qu'elle faut demander, elle est pas libre de sa tête? C'est grave, ça?
0: Bah, enfin, ça me semble normal.
5: Ah, bah, non, j'estime qu'elle est libre quand même de faire ce qu'elle veut de sa tête, hein. Elle va pas se retrouver quand même ratiboisée comme un homme, hein.
0: Ah, en plus?
5: Bah, non.
0: Ah, bah, bravo. Vous voulez la ratiboiser?
5: Non, je vous dis, je ne vais pas la ratiboiser. Faites attention à ce que je vous dis.
0: Heureusement que j'ai dit que c'était fermé.
5: Ah, non, je vous interdis ça, hein.
0: Comment ça?
5: Eh bah, oui, bah, quand même, je suis libre, hein. Non, mais c'est quoi votre cirque, là?
0: Alors, c'est rien, c'est des affiches, il y a marqué fermeture.
5: Je vous dis que non.
0: Non, mais j'ai mis pour cause d'hygiène.
5: Je ne veux pas. Un poids, c'est tout. Là, autre chose encore. C'est quoi ce cirque, là?
0: Non, mais alors, attention, je fais pas ça à l'intérieur. Je l'école sur la vitrine, vous voyez.
5: Je sais très bien, mais je ne veux pas. Non, mais on
3: mets pas des papiers comme ça chez n'importe qui. Pour qui vous prenez là?
0: Je suis quand même Monsieur Martin.
3: Oui, mais qu'est-ce que ça peut faire, Martin ou Dupont? Moi, qu'est-ce que ça voulait que ça me fasse? Moi, je vous connais pas.
0: Comment ça, Dupont?
3: Non, Dupont. Non, mais oh. Allez, faites attention, ouvrez vos oreilles.
0: Oh là là, en plus. Allô.
4: Vous êtes grave.
0: Ah, c'est un autre monsieur.
4: Alors là, on me l'avait pas fait. Non, mais vous vous rendez compte? Je vais quand même pas mettre des panneaux fermés parce que votre femme n'a pas le droit de venir chez vous dans le salon de coiffure.
0: Oui, vous avez compris, c'est exactement ça.
4: Mais c'est pas possible. Attendez, vous êtes pas tout seul dans votre tête, monsieur, c'est pas possible.
0: Non, mais j'ai tout imprimanté déjà, j'ai les feuilles.
4: Mais vous êtes pas bien, non? Non, mais vous êtes fou, monsieur. Votre femme, vous lui dites qu'elle vient pas se faire couper les cheveux, elle vient pas se faire couper les cheveux, point final.
0: Oh bah, vous la connaissez pas, hein.
4: Eh bah, vous me donnez son nom et puis moi je la refuse à la porte et puis c'est tout.
0: Oui, je vois le truc.
4: Comment?
0: C'est elle qui est derrière, non?
4: Mais vous êtes malade, monsieur, mais...
0: Ouh là là, Martine!
4: Ouh là là là là, bah là, attendez, vous avez un sérieux problème avec votre dame. Hein.
0: Ah bah là oui, je crois qu'il y a effectivement un sérieux problème, c'est que vous êtes en train de la dissimulifier.
4: Je cache votre femme, non mais...
0: Martine!
4: Et votre nom?
0: Martin.
4: Non, mais c'est quoi votre histoire, là? Alors, monsieur Martin, Martine, oui.
0: Oui,
4: non, mais...
0: ah bah, passez-la moi.
4: Si elle était là, je vous l'aurais passé, je me serais pas chier comme je suis en train de le faire tout de suite, hein.
0: Oui, ça sent la complicité à plein nez.
4: Oh, vous êtes grave, vous. Hein.
0: Martine!
4: Oh.
0: Martine, je sais que t'es là!
3: Oui.
0: Non, mais
3: ça va pas, non?
0: Martine, te voilà.
3: Et votre femme, elle est pas dans mon salon, mais vous êtes malade ou quoi?
0: Martine, qu'est-ce qui te prend, voyons?
3: Y a pas de Martine!
0: Enfin, Martine, c'est moi, c'est Martin!
3: Non, mais ça va pas ou quoi?
0: Mais
3: vous vous prenez pour qui?
0: Je me prends pour le mari de ma femme!
3: Mais c'est qui votre femme?
0: Mais c'est toi, Martine!
3: Martine qui? Martine quoi?
0: Martine Martin!
3: Bon, n'importe quoi, espèce de blaireau, va. Je suis en train de coiffer une dame, je suis en train de m'énerver.
0: Martine, voyons, tu n'as jamais coiffuré personne.
3: J'ai pas de Martine dans mon salon, d'accord?
0: Martine, je te reconnais!
3: Soit vous venez tout de suite, que je vois la gueule que tu as, ou soit vous arrêtez de m'apporter, ou j'appelle les flics.
0: Non, mais dis donc, Martine!
3: Mais Martine, pauvre con, y a pas de Martine!
0: Oh, okay, bah bravo, les gros mots, Martine, dis donc!
3: Ouais, bah Martine, c'est ce qu'elle dit, va te faire foutre.
6: Oui, allô?
23: Bonjour, monsieur.
6: Bonjour.
23: Adjudant Lamolle à la retraite à l'appareil. Je suis à la pension éducation des chiens, là.
6: Oui.
23: Je vous appelle parce que j'ai un berger allemand.
6: Oui.
23: Et je voudrais le faire éduquer.
6: Oui.
23: Pour qu'il puisse aller mordre les couilles de mon voisin, qui est un...
6: Oui.
23: Un gros con, il n'y a pas d'autre mot, un con parmi les cons.
6: Oui.
23: Au royaume des cons, il sera le premier et le dernier.
6: Oui.
23: Et donc, voilà, ce type-là, je voudrais bien que mon chien, il lui morde les couilles. Est-ce que c'est envisageable?
6: Il a quel âge, votre chien?
23: Il a 4 ans.
6: Et qu'est-ce qui se passe, alors, avec votre voisin?
23: Si vous voulez, c'est un con, quoi. C'est-à-dire qu'il supporte pas que je fasse des exercices de tir, parce que, bon, je suis à la retraite, mais je m'entraîne encore, quand même. Hein.
6: Oui.
23: Au cas où la France serait envahie un jour, on ne sait jamais, vous savez, aujourd'hui au train où ça va, on ne sait pas ce qui peut se produire, vous savez, dans le futur. Donc j'ai converti mon jardin en petit champ de tir avec des murs et des abris. Et donc je fais des exercices de tir au PM, à la 12-7, en grenade à plâtre, grenade des offensives et des défensives, bien entendu. Et ça ne plaît pas à mon voisin, qui est un lâche, évidemment.
6: Ah oui.
23: Et donc il m'emmerde. À chaque fois que je fais des exercices de tir, devinez ce qu'il fait.
6: Je peux pas deviner, là. Je vais vous poser une colle, là.
23: Il arrose avec son tuyau d'arrosage de l'autre côté et il m'asperge comme ça, alors que je suis en train de tirer, hein.
6: Ah ouais.
23: Voilà. Donc je voulais savoir si vous pouviez dresser mon chien, éventuellement, aller lui mordre les couilles.
6: Ça, je peux pas parce que j'ai plus le droit de faire mordre des chiens.
23: Écoutez, moi, je vous donne l'autorisation.
6: Ah ben,
23: j'ai le bras long.
6: Ah, carrément. Il vient vous voir, votre voisin, de temps en temps?
23: Il met des pommes pourries dans ma boîte aux lettres. Parce qu'il arrive que quand on lance la grenade avec les copains le samedi soir, il y en a qui, évidemment, ça arrive hein, quand même, il y en a qui vont péter de temps en temps sur son terrain. Mais pas...
6: Non, mais ça...
23: Non, mais...
6: Écoutez, si vous lancez des grenades le samedi soir sur votre terrain...
23: Non, on lance pas.
6: Je sais pas quel moment vous avez accepté ça. Hein,
23: non, mais on lance pas dans son jardin, lui.
6: Mais vous lancez dans votre jardin, oui, c'est vrai. Oui,
23: mais il y en a parfois qui passent par-dessus le muret.
6: Ben, purée.
23: Voilà, donc ça arrive. Alors on lui... Non, mais on lui dit que c'est un accident.
6: Ah oui.
23: Ah, quand même, on est pas mal élevé.
6: Mais moi, si vous lanciez des grenades à côté de chez moi, est-ce que vous croyez que je serais content, moi?
23: Ah non, mais attendez, c'est pour la France, hein.
6: Non, mais écoutez, je sais pas.
23: Non, mais bon, c'est vrai. Bon, y a eu des petits incidents, mais rien du tout. Sa voiture qui était garée, donc, dans son jardin.
6: Ouais.
23: Enfin, quand on est un peu sérieux, on garde pas sa voiture dans un jardin. Ben oui, mais non, mais monsieur, mais ça peut arriver, mettez-vous à notre place. On a un exercice de tir.
6: Mais
23: non, mais on en tire 20 dans la cible. Bah forcément, sur les 20, il y en a une qui part qui est un peu décadrée. Ça, vous avez fait du tir. Vous savez ce que c'est quand même.
6: Oui.
23: Bon, bah sa voiture a pris le mortier. Alors là. Mais non, mais c'est pas de notre faute, c'est un accident.
6: Et depuis, il n'est pas content.
23: Ah oui, il n'est pas content. Mais je ne me demandais pas pourquoi, je ne sais pas. Non, non, mais...
6: Vous imaginez, vous cassez ma voiture dans mon jardin.
23: Oui, mais attendez, il s'est vengé depuis.
6: Ah oui.
23: Mais il a pissé sur la voiture de ma femme.
6: Ah, mais alors, mais
23: non, mais vous savez pourquoi il a fait ça? Parce qu'on a bousillé ses chats. Mais non, mais... Non, mais attendez, monsieur, attendez. On a tiré sur ses chats. Il venait d'avoir une portée. Bon, mais moi, je le savais pas. On n'a pas fait exprès, nous, on tirait sur la cible. Bon. Et c'était un copain, vous savez, c'était le jour de son anniversaire. Et donc, on avait sorti le pastis, quoi, évidemment.
6: Vous avez tué la portée de chat?
23: Ben oui, les chats, ils meurent, d'accord. Mais ouais. Il va pisser sur la voiture de ma femme. C'est pas ma femme qui a tiré.
6: Il va pisser sur la voiture de ma femme.
23: Voilà. Voyez, c'est ce comportement inadmissible qui fait que moi, je ne veux plus me laisser faire par un con pareil.
6: Ouais.
23: Et que je vous demande...
6: Vous avez besoin d'un chien? Parce que vous n'êtes pas fermé.
23: Ben, je voudrais que mon chien puisse aller lui mordre directement les couilles pour qu'il comprenne une bonne fois pour...
6: Que les couilles?
23: Ben oui.
6: Non, c'est pas moi qui vais vous l'indiquer. J'aurais trop peur d'aller chez vous, moi.
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7: Oui.
0: Oui, bonjour monsieur, c'est bien le glacier ?
7: Oui.
0: Oui, voilà. J'ai acheté une glace chez vous la semaine dernière.
7: Oui.
0: Et je pense qu'elle était trop froide parce que je me suis enrhumé.
7: La glace, c'est froid, hein. Vous savez, il faut rien.
0: En fait, il faudrait que vos glaces, elles soient à 7-8 degrés minimum.
7: Ah, mais monsieur, c'est pas possible. Vous allez prendre une glace, vous allez la mettre à 7 degrés, vous allez la ressentir, vous verrez. C'est plus de la glace, monsieur. Vous y connaissez pas du tout pour me dire ça.
0: Comment ça, je m'y connais pas du tout ?
7: Bah non, vous y connaissez pas du tout, monsieur. La glace, vous allez pas la faire tenir dans un frigidaire, elle va être fondue, monsieur.
0: Non, alors attention, au frigidaire, c'est trop froid, hein.
7: Non, alors monsieur, faut pas être sorti pour comprendre ça, monsieur.
0: Idéalement, faudrait qu'elle soit tiède.
7: Eh ben, faut pas acheter de la glace.
0: Non, mais alors, vous avez peut-être pas l'expérience nécessaire pour.
7: L'expérience, ça fait 15 ans que je vends de la glace, monsieur.
0: Non, mais il est jamais trop tard pour apprendre, hein, comme on dit, hein. Donc,
7: vous faites l'expérience et vous venez me le dire, puisque je ne sais pas le faire. C'est pas faisable.
0: Non, mais vous voyez, vous mettez un petit ventilateur, vous le laissez sur le comptoir ou je ne sais quoi.
7: Ventilateur sur le comptoir. C'est du n'importe quoi ce que vous me dites, monsieur. Je suis désolée.
0: Ah, bah, c'est la meilleure.
7: Ah, bah oui. Bon, excusez-moi, je passe une carte bleue, monsieur. Vous êtes sur ma ligne. Il faut que je raccroche, monsieur. Sinon, ma carte bleue, elle peut pas passer.
0: Pourquoi vous voulez me payer par carte bleue?
7: Non, j'ai des clients qui payent par carte bleue.
0: C'est pas vos clients qui vont me rembourser?
7: Oui, monsieur. Alors là, vous m'agacez vraiment.
0: Ah bah.
7: Ma carte bleue ne passe pas. Je vous ai dit de me rappeler à un autre moment.
0: Ah, bah, je vous confirme que ça marche pas. J'ai pas reçu d'argent là.
8: Allô,
0: allô.
8: C'est pas un rhume que vous allez attraper, ça va être des staphylocoques.
0: Ah donc vous reconnaissez qu'elles donnent le rhume, vos glaces?
8: Mais non, ils sont à moins 20. On est
0: ah, ah bah voilà, c'est beaucoup trop froid, effectivement. Moins 20, vous rendez compte?
8: Mais oui, oui.
0: Parce que déjà, moi à 5 degrés, je sors, je prends un rhume. Hein.
8: Mais des glaces, on peut pas vendre des glaces à 5 degrés, monsieur. Glace, ça veut dire glacé.
0: Vous reconnaissez qu'elles étaient à une température négative?
8: Mais des glaces, monsieur, ça peut pas être autrement qu'une température négative.
0: Bravo, bravo, bah très bien en plus.
8: Bah, il faut pas acheter de glace, il faut acheter des bonbons.
0: Mais oui, mais alors pourquoi vous vendez des glaces?
8: Mais pourquoi vous venez acheter des glaces si vous êtes sensible aux glaces?
0: Ah bah ça va être ma faute si vous vendez des trucs dangereux.
8: Mais moi je vends pas des trucs dangereux, je vends des glaces. Des glaces c'est obligatoirement à moins 20. Même pour les services, on est obligé de les servir en négatif.
0: Non mais vous voyez, un petit coup de micro-ondes, un petit...
8: Mais, vous, mais ça vend pas, monsieur.
0: Ah bah excusez-moi de me préoccuper. Ah,
8: excusez-moi de vous dire ça, mais des glaces.
0: Je crois que vous essayez de louvoyer pour éviter
8: mais
0: de...
8: pas du tout.
0: Ah bah vous louvoyez là.
8: Mais pas du tout. Puis vous pouvez pas manger du gelé, faut manger des bonbons.
0: Dans ce cas, puisque vous proposez, moi je vais vous rapporter ce qui reste de la glace pour que vous me l'échangiez contre les
8: bonbons. Ah bah, je vous échange contre rien du tout. Contre quoi voulez-vous que je vous échange la glace?
0: Bah contre les bonbons, vous m'avez dit qu'il faut que je mange des bonbons.
8: Mais j'ai pas de bonbons.
0: Ah bah il faut quand même me rembourser.
8: Non, il n'en est pas question.
0: Ah bah j'ai les frais quand même.
8: Mais ça c'est votre problème. Si vous pouvez pas manger de glace, mangez pas de glace. Moi je peux pas deviner.
0: Ah, allô?
9: Oui, qu'est-ce que vous voulez dire par ça? Parce que j'ai jamais entendu une connerie pareille.
0: Non, parce que si on compte le prix du toubib, les arrêts de travail...
9: Bon, écoutez, vous avez, là, je crois que c'est un beau canular, parce que vous avez la même voix du mec qui fait des conneries sur Rire et Chanson. Donc, je pense qu'on va arrêter là.
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24: Allô?
25: Oui, bonjour madame.
24: Bonjour monsieur.
25: Je suis bien chez monsieur...
24: Oui, monsieur. Oui,
25: bonjour, madame. Est-ce qu'il est là?
24: Non, monsieur. Il ne rentrera même pas pour ce midi.
25: Ah, c'est dommage. Vous êtes sa secrétaire?
24: Oui, monsieur.
25: Je suis le docteur Givaro, madame.
24: Oui.
25: Et j'avais un rendez-vous téléphonique avec lui vers 12h. Peut-être qu'il ne l'a pas noté.
24: Ça m'étonnerait bien.
25: Bon, je vous explique, madame.
24: Oui.
25: Je travaille dans la réduction dentine, c'est-à-dire que nous faisons de la réduction de tête. Hein, c'est notre spécialité. Ça vient d'Amazonie, madame. Hein.
24: Oui.
25: Et monsieur... était très intéressé par nos travaux, puisque nous faisons collection de têtes que nous réduisons. Et vous savez que bon, nous cherchons avidement au nom de la science des gens qui font don de leur corps à la science.
24: Bien sûr.
25: Et donc votre patron avait souhaité laisser faire don de son corps à la science et à notre spécialité.
24: Oui.
25: Donc j'aurais pris, je devais prendre le papier qui m'autorisait à prélever sa tête en cas d'accident.
24: Bien. Écoutez, il a vos coordonnées.
25: Oui, il les a. Ah ben bien sûr, oui. Simplement, est-ce que vous pouvez le préciser? Il m'avait demandé quelques détails quant à l'opération.
24: Oui.
25: Est-ce que vous avez de quoi noter?
24: Oui, monsieur.
25: D'accord. Voilà, donc, alors, une fois que les papiers sont en règle.
24: Oui.
25: Donc, nous réduisons, donc, réduction de la tête dans de la chaux vive. Après, on la malaxe.
24: Oui.
25: On en fait, donc, une boulette que l'on pétrit bien. On introduit donc dans la sarbacane. La sarbacane, hein, vous savez, c'est ce long tuyau.
24: On l'introduit dans la sarbacane.
25: Donc, et hop. Alors, donc après, donc, c'est les trois opérations de hop, les trois opérations indiennes, et hop, et hop, et hop. Donc, c'est la formule qui nous est demandée, le rituel indien.
24: Puis, et comment ça s'écrit, s'il-t-il ?
25: Comment
24: ça s'écrit-il ?
25: Hop et hop et hop. Vous l'écrivez comme ça se prononce, puisqu'il n'y a pas de traduction. Hein.
24: Et hop, et hop, et hop. Alors je fais ET plus loin, HOP.
25: HOP trois fois.
24: Bon.
25: Donc on gobe tout ça. Donc la pâte réduite, la boulette.
24: Oui.
25: Et hop, encore une fois. Donc il l'a dans le baba, c'est exactement la traduction.
24: Donc écoutez, ne pas faire trop de sottises. Donc oui. Le prélèvement de la tête.
25: Oui.
24: Mise en chaux vive.
25: Réduction.
24: Réduction de la tête.
25: Oui.
24: En chaux vive.
25: Oui.
24: Malaxage.
25: Oui.
24: Une boulette bien pétrie.
25: Oui.
24: Introduite dans la sarbacane.
25: Oui.
24: Et hop, hop, hop.
25: Oui.
24: Le tout est gobé.
25: Oui.
24: Hop.
25: Oui.
24: Et dans le baba.
25: Voilà. Je vous remercie.
24: J'espère... Mais y a-t-il un papier spécial, s'il vous plaît?
25: Ah oui, ben, il va falloir qu'il signe la décharge. Donc la décharge, alors il aura la décharge demain.
24: Oui.
25: Il la signe tout de suite et il me la renvoie à mon cabinet.
24: Bon, c'est entendu.
25: Je vous remercie, madame.
24: Je vous en prie, docteur.
25: Vous avez bien noté mon nom?
24: Docteur Jivaro.
25: Jivaro, voilà.
24: J-I-V-A-2-0.
25: Vous lui transmettrez ça à quelle heure, madame?
24: Dès qu'il arrive, je présume vers 14h30, 15h, monsieur.
25: Je vous remercie, madame, de votre diligence et de votre célérité.
24: Je vous en prie, docteur.
25: Au revoir, madame.
24: Au revoir, docteur.
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13: Oui, allô?
0: Oui, bonjour madame, c'est bien la société de transport?
13: Oui, monsieur.
0: Oui, je vous appelle parce que j'aurais besoin que vous m'empêchiez d'aller travailler vendredi.
13: Vous auriez besoin de quoi?
0: Que vous m'empêchiez d'aller travailler vendredi, en fait.
13: Que je vous empêche d'aller travailler?
0: Oui, s'il vous plaît.
13: C'est quoi cette histoire?
0: Bah, c'est parce qu'en fait, j'ai plus de RTT, mais je voulais prendre un week-end de 3 jours, donc du coup, ça m'arrangerait.
13: Bah oui, bah, pourquoi vous voulez que je vous empêche d'aller travailler?
0: Alors, parce que j'ai vu qu'il y avait la grève en ce moment des chauffeurs routiers.
13: Ouais.
0: Donc ce que je me dis, c'est que vous faites une petite opération limace qui bloque la rue où je dois travailler.
13: Non mais attendez, vous êtes normal ou quoi?
0: Oui, enfin, châtain, 1m75.
13: Non mais attendez. Vous êtes sur Mars ou sur la Terre là?
0: Je vois pas le...
13: Vous êtes sur Mars ou sur la Terre là?
0: Non, là je suis chez moi.
13: Mais écoutez, si vous avez plus le jour de RTT et puis que vous avez besoin d'aller en vacances, monsieur, aller en vacances et puis n'allez pas travailler, si vous avez pas envie de travailler, vous travaillez
0: alors,
13: pas.
0: Bonne idée, mais le truc c'est que mon patron à ce moment-là, il va me compter une journée en moins.
13: Eh ben, il a bien raison, non, mais attendez, si vous êtes feignant, c'est pas de ma faute.
0: Non, mais ce que je me disais, c'est que vous mettez...
13: Mais allez, j'ai autre chose à faire que de discuter avec des cons, monsieur.
0: Non, mais c'est pas ça. C'est que si vous mettez 2-3 camions, en fait, dans la rue, hop, ça bloque tout, et moi, je peux pas travailler.
13: J'ai autre chose à faire, monsieur.
0: Ah bah oui,
13: moi,
0: mais...
13: je travaille.
0: Oui, alors, justement, c'est pour ça que je t'appelle. Je crois que vous parlez un tout petit peu trop fort, excusez-moi. Allô?
14: Allô?
0: Ah bah...
14: Oui, mais attendez, monsieur, j'ai pas que ça qu'à faire. Vous allez pas trop travailler, puis c'est tout.
0: Non, mais je comprends que vous avez pas que ça qu'à faire. C'est ce que m'expliquait avant le monsieur. Ce que je veux dire, c'est que, à la limite, juste vous mettez 2-3 camions au bout de la rue, vous voyez?
14: Bien sûr, attendez, monsieur. Vous croyez que j'ai que ça qu'à faire de bloquer la route pour vous partir en week-end?
0: Alors, encore une fois, je veux pas dire que vous avez que ça qu'à faire, mais ça serait un peu.
13: Allô? Ça, c'est vraiment n'importe quoi, monsieur.
0: Ah, c'est plus la même dame.
13: Non, ici, c'est le patron, oui.
0: Ah, bah, bonjour. Oui, donc, comme je voyais avec votre sous Balterne,
13: oui.
0: Je voulais. que vous m'envoyiez quelques camions pour bloquer la rue où je bosse.
12: Non, j'ai mes camions roulent, personne fait grève et je ferai jamais grève de ma vie. Hein.
0: Non, mais entre nous, on le sait. Vous voyez ce que je veux dire, c'est que.
12: Moi, non, mais même, je vais vous dire, je ne parle pas de ça. Là, franchement, c'est n'importe quoi. Là.
0: Non, mais ils font semblant deux heures juste le temps que.
12: Non, vous n'allez pas insister. Je ne ferai jamais ça de ma vie. Monsieur.
0: Non, mais je n'insiste pas. Mais juste, peut-être, est-ce que je peux vous emprunter un camion alors dans ce cas?
12: Non, je n'ai pas de véhicule de disponible pour faire ça. Je suis désolé.
0: Même une camionnette à la limite. Ça
12: je peut... n'ai rien pour vous, monsieur. Vous venez en face de moi et après on en discute.
0: Je ne sais pas, un deux roues?
12: Non, rien.
0: Des rollers?
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16: Allô?
25: Oui, bonjour madame.
16: Bonjour.
25: Vous êtes bien madame?
16: Oui.
25: Bonjour madame. Le centre d'observation spatiale français à l'appareil en Guyane, vous nous entendez bien?
16: Oui, très bien.
25: Nous vous appelons, est-ce que vous avez un jardin?
16: Pourquoi?
25: Parce que figurez-vous que vous êtes situé à 186 de latitude et 33 de longitude, à la perpendiculaire de l'orbite actuellement d'un satellite français. Donc nous allons vous demander, le toit est en quoi?
16: Attendez là.
17: Oui, allô?
25: Oui, bonjour monsieur.
17: Ouais.
25: Monsieur.
17: Ouais.
25: Oui, bonjour. Quelle est la nature du toit de votre habitation?
17: Pourquoi? Qu'est-ce qui se passe?
25: C'est l'Agence spatiale européenne qui vous appelle.
17: Ouais, bah ouais. Et vous êtes basé où, là?
25: Nous sommes en Guyane, à Kourou.
17: Ah, d'accord, ok, ouais.
25: Bon, nous ouvrons dans quelques minutes le SAS contenant les déjections des trois spationautes qui sont actuellement en orbite géostationnaire. Et vous êtes situé à 114 de longitude sur 176 de latitude.
17: Ouais,
25: donc,
17: alors...
25: ça va être pile à la perpendiculaire de chez vous. Si vous êtes bien, monsieur...
17: Ouais, tout à fait.
25: C'est
17: ouais.
25: Ça. Donc, la fosse septique du satellite va s'ouvrir et 3 tonnes d'éjection, ce qui correspond à une année, vont être projetées, si vous voulez, traverser l'atmosphère et risquent de tomber à proximité de chez vous.
17: Ouais.
25: En particulier, normalement, si tous nos calculs sont exacts, sur votre toit.
17: Ouais.
25: Alors, on a besoin de connaître la nature de votre toit.
17: C'est un toit avec des tuiles, hein?
25: D'accord, donc ça devrait résister.
17: Mais j'espère, parce que sinon ça...
25: Donc, on va prendre des dispositions. Tout d'abord, je vais vous demander si vous avez une cheminée.
17: Attendez, bon moi je peux pas monter dans ma cheminée. Hein. Elle non. est à 15 mètres. Hein.
25: Non, vous montez pas, mais au sol, vous mettez un sac plastique à l'intérieur de votre cheminée, un grand sac poubelle si vous avez. Hein.
17: Mais ça doit tomber à quelle heure ça?
25: 14h18, dans 3 minutes.
17: Bon écoutez, dans ce cas-là, ok, je vais le faire. Je vais le faire.
25: Alors, on patiente avec vous, monsieur.
17: Attendez, il faut peut-être que je rentre les voitures aussi. Hein.
25: Vous avez 3 minutes, vous n'avez pas le temps de rentrer les voitures.
17: Ah si, de toute façon, j'ai une bagnole neuve, je vais la rentrer.
25: Non mais monsieur, vous n'avez pas le temps de rentrer votre voiture. Les kilos d'excréments de ces astronautes vont vous tomber sur le toit, vous n'avez pas le temps de rentrer votre voiture. Le plus important, c'est véritablement, monsieur, de mettre un sac poubelle à l'intérieur de votre cheminée. Parce que si ça passe par la cheminée, vous allez être envahi par les excréments. Hein, donc... Déployez juste un sac poubelle à l'intérieur de la cheminée, s'il vous plaît.
17: J'en ai 3. Hein.
25: Bon, vous inversez les turbos. Vous mettez en double propulsion les paraflex latéraux. Allô?
17: On va voir, là.
25: Bien, alors...
17: Mais vous pouvez pas larguer ça au niveau de la mer?
25: Attendez, monsieur, excusez-moi d'être vulgaire, hein, mais c'est quand même de la merde. On va pas balancer de la merde dans la mer.
17: Ouais, mais bon, vous me la balancez à la limite chez moi, quoi.
25: Non, mais monsieur, vous, c'est pas grave parce que vous pouvez nettoyer, mais la mer, ça pollue.
17: Non, moi, je nettoie rien du tout. C'est vous qui allez nettoyer.
25: Pardon?
17: C'est vous qui allez nettoyer. Moi, je nettoie rien du tout, hein.
25: On est en Guyane.
17: Mais je m'en fous. Je m'en fous. C'est vous qui allez nettoyer.
25: Bah, je dirais aux spationautes de venir nettoyer, mais
17: non, mais je m'en fous.
25: Ah ouais, mais ils seront pas sur Terre avant maintenant une semaine, hein.
17: Ouais, Et c'est vous qui allez nettoyer, ça je vous prie de croire.
25: Allô? Vous m'entendez là?
17: Oui, je vous entends.
25: J'entends un moteur.
17: Je suis en train de rentrer la voiture dans le garage. C'est tout, hein. J'ai une bagnole neuve et je voudrais pas qu'elle traîne quelque chose, hein.
25: Ouais, mais monsieur, il est 14h17 là, hein. Il va falloir faire vite.
17: Non, mais j'en ai rien à foutre. Mais j'ai rentré la bagnole de toute façon. Celle-là, je l'ai rentrée parce que bon, elle est neuve, hein.
25: Vous rendez compte, 3 tonnes de merde et...
17: Et après? Bon, moi, je suis dans la merde aussi, après.
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1: Oui, allô?
0: Bonjour monsieur, c'est bien la casse auto?
1: Oui, c'est ça.
0: Monsieur Martin, société Martin Technologisme.
1: Oui.
0: On installe un captateur foudrique derrière chez vous pour récupérer l'électricité productionnée par les orages.
1: Oui.
0: Mais pour éviter les courts-circuits, il faut pas que vous laissiez d'objets en métal à l'extérieur.
1: Bah, vous êtes dans une démolition auto alors.
0: Ah non, pas du tout, je suis à Martinville là dans mon bureau.
1: Non, moi je suis une démolition auto.
0: D'accord, et ben dans ce cas, vous avez qu'à mettre des bâches sur tout ce qui est métallifique.
1: Bah, mais non, mais on peut pas bâcher des voitures, hein. On a plein d'hectares.
0: Pardon, mais poser trois bâches sur trois voitures, ça va pas non plus. Vous prendre la journée.
1: Non, mais attendez, on en a des centaines et des centaines. Hein.
0: Oui, bah, comme je dis toujours à mon fils, le petit Martin, avec un peu de motivation et de bonne volonté.
1: Vous croyez que je vais sortir pour aller bâcher des voitures?
0: Bon, ok, je vais vous envoyer des gars pour vous aider.
1: Ah non, mais non.
0: Je les appelle auto qui bougez pas.
1: Attendez.
0: Allons les gars, il faudrait aller bâcher des voitures à la casse auto.
1: Excusez-moi.
0: Parce que le monsieur veut pas le faire tout seul.
1: Non, vous m'entendez?
0: Ok, Roger, je te copie. Over.
1: Allô?
0: Oui, c'est bon. Alors, on va vous filer un coup de main pour bachoter les voitures.
1: Non. Allô?
0: Bonjour, monsieur.
1: Madame.
0: Admettons.
1: On est une casse automobile, hein. C'est pas possible.
0: Hein. Et si, on va vous bachotager vos bagnoles.
1: Attendez, je vais vous passer, monsieur.
0: Merci, monsieur.
1: Ne quittez pas. Allô?
0: Bonjour monsieur, monsieur Martin à l'appareil.
1: Non, excusez-moi, c'est toujours moi.
0: Enchanté monsieur, toujours moi. Je demandais...
1: Allô?
0: Ah, vous ne m'entendez plus.
1: Allô?
0: Oui, c'est bon, je vous reçois 5 sur 5. Donc, comme je disais à votre collègue...
1: Attendez, c'est toujours la même personne.
0: Non mais la personne que j'ai eue avant devait me passer le monsieur.
1: C'est moi que vous venez d'avoir, j'ai pas réussi
0: à... Ah d'accord, c'est vous, ok, pardon, bonjour monsieur.
1: Là, je suis la...
0: Vous êtes monsieur toujours moi, oui, ça j'ai compris.
1: Non, je suis la secrétaire que vous avez eue tout à l'heure.
0: Voilà, eh bien, votre secrétaire m'a dit de voir avec vous.
1: Non, attendez, monsieur, attendez, quittez pas.
0: Pardon, mais c'est pas parce que vous êtes patron qu'il y a que vous qui parlez.
1: Non, mais je suis la secrétaire, monsieur.
0: Vous êtes, pardon?
1: Je suis la secrétaire, j'ai pas...
0: Ah bah, impossible, elle m'a transféré.
1: Non, je vais essayer de vous le repasser, ne quittez pas.
0: Ok, donc je raccroche.
1: Non.
0: Ah, c'est vous qui raccrochez.
1: Ne quittez pas.
18: Oui, bonjour.
0: Bonjour, madame. Comme je disais à votre collègue, il faut donc bâcher tout ce qui est métallique chez vous.
18: Tout ce qui est métallique?
0: Oui, donc vous voyez, c'est pas grand-chose.
18: Monsieur, vous avez fumé quoi, là? Tout ce qui est métallique, j'ai 1,5 hectare de métallique. Vous savez ce que ça représente, 1,5 hectare de voiture?
0: Dans ce cas, autre option, il faut couvrir les voitures avec de la graisse.
18: Mais...
19: Allô?
0: Et notre dame, bah, j'espérais qu'on me passait le responsable.
19: C'est moi le responsable, monsieur.
0: Ah bah super, donc ce qu'on va faire, c'est qu'on va couvrir vos voitures avec de la graisse pour qu'elles soient isolées.
19: Et je peux pas couvrir, monsieur.
0: Ah mais moi je vais couvrir pour vous, j'ai mon beau-frère qui est charcutier, il peut vous avoir du saindoux.
19: Ouais, du saindoux.
0: Voilà, c'est du gras de porc qu'on va généreusement étaler sur vos voitures.
19: Et moi ma mère elle est pompier, elle peut les arroser les voitures.
0: Et c'est maintenant que vous le dites. Ah bah super, dites-lui de venir aussi.
19: Ouais, mais tu dis bien ta grand-mère la grosse.
0: Non, alors pardon, mais mamie Martin n'est pas grosse, c'est juste qu'elle aime bien manger.
19: Si j'ai un bon homme, viens directement chez moi, ok?
0: Ok, je prends le saindoux. Je vois pas le rapport. Enfin, je préfère pas.
18: Non, mais c'est le truc de la radio, ça, c'est pas possible.
0: Comment ça, c'est la radio?
18: Mais oui, on passe à la radio, non?
0: Mais oui, mais quelle radio?
18: Ah, je sais pas, ça doit être une ou...
0: Bah, du premier coup, bravo!
18: Eh ben, écoutez, je vous écoute souvent et je me suis dit un jour, ça va bien tomber sur la gueule, mais voilà, c'est arrivé.
0: Gagné! Bonne journée alors!
18: Pareil à vous.
0: Et au revoir, madame!
18: Alors, voilà, au revoir, madame, si vous voulez.
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22: Allô?
26: J'écoute.
22: C'est le docteur?
26: Oui.
22: Bonjour docteur, excusez-moi de vous déranger. Madame Ledoux à l'appareil.
26: Oui.
22: Je ne consulte pas, là, c'est pas pour moi, hein, c'est pour mon petit-fils.
26: Oui.
22: Il est arrivé à la maison hier soir. Ses parents sont partis. En week-end, voyez-vous, oui. En vacances, hein. Et alors, je vous appelle parce que j'en ai la garde et je lui ai fait prendre un bain, là, ce matin.
26: Oui.
22: Il est sorti du bain avec la zigounette, quoi. Hein, le zizi, tout droit, tout dur.
26: Ah oui, ah, si c'est que ça, oui, madame, vous inquiétez pas. Hein. Il a quel âge?
22: Oh, écoutez, je vais vous le passer, hein. Je préfère, ça va me rassurer.
26: Il a quel âge?
22: Bernard, c'est le docteur, là.
26: Docteur? Oui.
27: Allô?
26: Oui.
27: Oui, bonjour docteur.
26: Bonjour monsieur, oui.
27: Excusez-moi de vous déranger, ma grand-mère me passe l'appareil.
26: Oui.
27: Qu'est-ce qui se passe? C'est à quel sujet?
26: Ben, je sais pas, on me téléphone, moi. Je suis le docteur, moi. On me demande, on me pose une question, alors j'attends, moi.
27: Attendez, je suis pas au courant, là. Ma grand-mère me tend le combiné. Qu'est-ce qui se passe?
26: Ben, je sais pas. Il y a un enfant chez vous?
27: Ah non, enfin, je suis le petit-fils, hein.
26: Vous avez quel âge?
27: J'ai 36 ans.
26: Et alors, qu'est-ce qu'elle me parle d'un enfant qui a pris son bain et puis il avait la zigounette toute raide? J'ai dit, c'est normal.
27: Ah, attendez, je vous la repasse alors. Oui, ok, je comprends, hein. Je comprends
26: moi,
27: mieux.
26: Je comprends rien, moi, monsieur, je suis là comme un couillon, là, moi.
27: Attends, je vous la repasse, je préfère ça parce que... Allez, voilà, mamie. Le docteur va t'expliquer.
22: Merci. Allô?
26: Oui. Qu'est-ce qui se passe, madame?
22: Ben, vous l'avez eu au téléphone.
26: Ben oui, mais
22: Ben, c'est lui qui a eu la zigounette toute...
26: Mais c'est normal, madame, à 36 ans.
22: Ah bon?
26: Ben, écoutez, madame, un homme, c'est un homme?
22: Oui, parce voilà. que moi, j'étais inquiète, évidemment.
26: Ben, madame, vous avez quel âge, madame?
22: 82 ans.
26: 82, alors, vous avez tout oublié dans la vie? C'est bien, c'est normal, hein?
22: Est-ce que je le mets au lit avec un bouillon?
26: Mais madame, il va pas mettre au lit avec un bouillon parce qu'il a la zigounette qui est raide. Madame...
22: Mais qu'est-ce que je lui donne, alors?
26: Mais rien du tout, madame.
22: Mais je peux pas le laisser comme ça, son âge. C'est mon petit-fils, hein?
26: Oui, ben, il est normal, madame, petit-fils.
22: Parce que moi, je me disais peut-être qu'il fallait couper.
26: Mais non, on coupe rien, madame.
22: Et où sont les ciseaux?
27: Ah, ton ami, là, oh.
22: Faites-le couper.
27: Allô?
26: Oui.
27: C'est vous qui lui avez dit ça, non?
26: Je suis pas dingue, non, mais je suis pas fou. Je lui dis que c'est normal et puis que c'est tout à fait

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3: Brushing et un lissage, c'est pas la même chose. Donc j'en fais pas de lissage. Donc forcément, c'est un brushing, c'est un lissage avec un shampoing classique.
4: Ah, un shampoing classique. Ah bah ça, vous nous avez pas prévenu.
3: De quoi je vous ai pas prévenu?
4: Vous auriez pu nous dire, attention, j'utilise un produit classique non toxique.
3: Bah si je vous l'avais dit, monsieur, pour moi c'est logique quoi. Personne m'a jamais demandé ça quoi.
4: Bah oui, mais si on avait su, au moins, elle aurait gardé ses cheveux.
3: Non mais c'est quoi ce délire
4: C'est comme moi, je lui ai conseillé de se raser la tête.
3: Et du coup, elle s'est rasée la tête.
4: Bah oui, dans le doute, si jamais il y avait un produit qui risquait de rentrer dans le crâne.
3: Non mais dans le doute, si c'était déjà rentré dans le cuir chevelu, je vois pas l'intérêt de se raser la tête après.
4: Ah oui, pas faux. Bah encore un truc que vous auriez pu nous dire avant.
3: Déjà, vous m'aurez rappelé avant de raser les cheveux de votre femme. Déjà, ça aurait été plus simple.
4: Ce qui aurait été encore plus simple, c'est que vous me rappeliez avant que je vous rappelle.
3: Non, mais arrêtez un peu le délire, là. Vous êtes arrivé où, là?
4: Bah pardon, mais comment je sais que je dois vous rappeler si vous m'appelez pas pour me le dire?
3: Monsieur, c'est pas la première fois que vous allez dans les salons de coiffure.
4: Oh là, non, moi je vais pas là-dedans. C'est pas mon genre.
3: Oui, mais votre femme, c'est pas la première fois qu'elle va dans les salons de coiffure.
4: Bah si, justement, comme c'était nos 30 ans de mariage, là, je lui ai dit, tiens, allez hop, tu vas te faire lissager.
3: Non, mais c'est.
4: Mais maintenant, il faut qu'on voit pour la facture.
3: Bonjour. On n'a rien à secouer de votre facture.
4: Ah non, votre facture, parce qu'il faut régler les deux crânoscopies, vu que j'en ai passé une aussi.
3: Deux crânoscopies, déjà, je ne sais pas ce que c'est qu'une crânoscopie.
4: Bah, une crânoscopie, c'est quand on fait une radio de la tête pour vérifier qu'on n'a pas des produits lissageants qui sont rentrés dans le cerveau.
3: Une radio de la tête, d'accord.
4: Bah oui, puis il faut qu'on voit aussi rapport à l'arrêt de travail.
3: L'arrêt de travail, ah ouais, carrément, l'arrêt de travail.
4: Oui, parce que ma femme est modèle capillaire, elle fait des photos pour les magazines de shampoing fashion.
3: Ah ouais, en plus, elle fait des photos en tant que modèle capillaire.
4: D'ailleurs, elle avait un shooting pour Informatif, le journal des coiffeurs.
3: Ah bah, vu qu'elle a plus de cheveux, là, il n'y a plus de photos.
4: Eh bah voilà, on est bien d'accord.
3: Mais vous êtes royalement de ma gueule.
4: Bah oui, mais pardon, il y a quand même préjudice.
3: Eh bah, donnez-moi votre facture, venez me voir, monsieur. Venez tout de suite, hein.
4: Alors, tout de suite, je peux pas. Disons plutôt vers
3: 20h. Non, on ferme pas à 20h non plus le salon, hein.
4: Ah bah, si vous êtes pas fermé, parfait, donc on dit
3: 20h. Mais 20h, on ne ferme pas à 20h, monsieur.
4: Bah, si vous fermez pas à 20h, c'est que vous êtes ouvert.
3: Non, je suis fermé à 18h30, monsieur.
4: D'accord. Et vous rouvrez après?
3: Ouais, on rouvre après, ouais, on fait nocturne.
4: Ah bah, ça, je savais même pas, vous voyez, vous me l'apprenez.
3: Donnez-moi votre numéro de téléphone.
4: Malheureusement, je n'ai pas de téléphone.
3: Ah, vous avez pas de téléphone?
4: Eh non.
3: Bah, vous m'appelez avec un téléphone?
4: Ouais, mais c'est un téléphone jetable, il marche qu'une fois. C'est pour ça le plus simple, c'est que je passe pour la nocturne.
3: Non, mais vous avez craqué, non, mais c'est hors de question, monsieur. Je ne veux même plus entendre parler de vos conneries.
4: Oh, je vous vois venir.
3: Non, mais c'est mort, mais non.
4: Si, si, vous essayez de m'amadouer pour que je vous fasse un prix sur les crânoscopies.
3: Oui, bah bien sûr, ouais.
4: Moi, je le savais.
3: Mais vous êtes con, quoi.
4: Et allez, les compliments, allons-y.
3: Vous êtes con, ma parole.
4: Bon, écoutez, je veux bien rappeler le crânoscopiste pour voir s'il peut faire un petit
3: 10%. Non, mais j'ai jamais vu un abruti pareil.
4: Ah, oh, c'est gentil, mais vous allez me gêner, arrêtez.
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5: Oui.
6: Allô, Nadine?
5: Oui.
6: Ah, comment ça va?
5: Ça va, mais vous êtes qui?
6: Bah, tu me reconnais pas?
5: Ah ben mince, ben non, franchement, je reconnais pas.
6: Ah, écoute, enfin quand même.
5: Oh, je suis désolée, hein, mais...
6: Ça me fait de la peine, Nadine.
5: Oh, madame...
6: Ah!
5: Ça, c'est ça.
6: Ah!
5: Ah, voilà.
6: Oh.
5: Comment que ça va?
6: Ben, pas très bien.
5: Oh, mince alors. Et quand est-ce qu'il vous déplâtre, alors?
6: Eh ben, figurez-vous que j'ai eu quelque chose d'assez rare.
5: Oui.
6: Les poils se sont pris dans le plâtre.
5: Ah!
6: Et s'ils m'enlèvent le plâtre...
5: Ils vont vous arracher tous les poils.
6: Voilà.
5: Eh ben, pardon. Vous allez sentir votre douleur.
6: Parce qu'ils m'ont fait un deuxième plâtre. Qu'est-ce qu'on vous avait dit?
5: Eh ben, moi, Hélène m'a dit que vous êtes tombée.
6: Oui.
5: Qu'on vous a plâtré le pied.
6: Oh, jusqu'au bassin.
5: Oh, quelle horreur.
6: Oui.
5: Parce que moi, je pense surtout à ça, quoi, au problème pour monter les escaliers, pour...
6: Non, mais j'ai pris quelqu'un.
5: Ah, vous avez bien fait.
6: Il est très gentil, c'est un jeune homme. Hein.
5: D'accord.
6: Oh oui, heureusement qu'il est là.
5: Hein. Ben, heureusement, oui, que ça existe.
6: Oh, mm-hmm. Oui. Le problème, donc, c'est que c'est les poils, quoi. Comment ils vont faire, je
5: comment
6: ne sais pas.
5: Comment ils vont faire?
6: Alors, les pieds. Bon, ben, on n'a pas de poils
5: non.
6: Sur les pieds. C'est surtout les cuisses.
5: Les cuisses.
6: Et puis la touffe, quoi.
5: Bah oui.
6: La chatte, quoi.
5: Bah exactement, oui, je m'en doute.
6: Je suis très inquiète pour les poils de ma chatte.
5: Oh, mais non, vous faites pas de soucis, ça repousse de toute façon.
6: Bah vous savez déjà, moi avant, hein, moi quand on me bouffait la chatte, rien que me la bouffer comme ça, parfois, il m'arrachait un ou deux poils, quoi. Ça me faisait mal. Oh, Nadine.
5: Eh ben, pardon.
6: De rien. J'ai toujours beaucoup aimé les poils de ma chatte.
5: Ben oui. Notre féminité, on y tient.
6: Oh oui. J'ai toujours bien entretenu.
5: Oh.
6: J'ai un bigoudi spécial chatte, la Made in China, là,
5: ouais,
6: vous savez.
5: Ouais.
6: Rose, là. Et donc, je faisais des petits rouleaux comme ça. Comme
5: ben
6: une petite,
5: oui.
6: Une petite cascade de poils.
5: Oh.
6: Oh, c'était joli.
5: Comme si c'était des cheveux sur votre tête.

0: fête.
1: Voilà, c'est exactement ça.
0: Ben oui.
1: Et donc j'ai fait, vous savez, comme une espèce de petite permanente.
0: Mm-hmm.
1: Donc ça, c'est très joli, ça s'ouvre comme des rideaux. Voilà, quand on écarte doucement, vous voyez.
0: Mm-hmm.
1: Et l'idée qu'on les arrache.
0: Quand est-ce que vous y allez?
1: Ça fait un pipi.
0: Non, pour vous enlever le plâtre.
1: En fait, il y a le jeune homme, il me propose de le faire lui-même.
0: Ah.
1: Ben, attendez, je vais vous le passer. Michel, madame qui veut vous parler.
2: Oui, allô, merci. Allô?
0: Oui.
2: Oui, bonjour madame.
0: Bonjour monsieur.
2: Vous vouliez peut-être me...
0: Je sais pas, elle me dit qu'elle se fait du souci pour son plâtre.
2: Pour les poils de sa chatte,
0: oui.
2: Oui,
0: voilà.
2: Voilà.
0: Je sais pas si c'est votre boulot de faire ça, j'en sais rien moi. Hein.
2: Ce qu'elle me demande en fait, c'est de faire moi-même l'épilation, c'est ça?
0: Oui.
2: Avec ma bouche. C'est
0: pardon
2: bien ça.
0: Pardon? Bah, pourquoi avec votre bouche?
1: Ah bah oui, j'y tiens. Hein.
0: Pardon?
2: Vous voyez?
0: Oui, mais il y a quelque chose qui tourne pas rond. Pourquoi qu'elle vous demande ça?
2: C'est pas mon métier. Hein.
0: Eh ben, ma foi, moi, c'est pas moi qui peux le faire non plus. Hein.
2: Vous êtes sûr?
0: De quoi je suis sûr?
2: Ben, je crois qu'elle vous appelait pour ça.
0: Pardon?
2: Je vous la repasse.
0: Ah,
2: hein.
0: Oh, pour dire quoi?
1: Merci. Allô?
0: Oui.
1: Je suis pas en confiance totalement avec ce jeune homme.
0: Oui.
1: Je voudrais savoir si vous pouviez le faire, vous.
0: Ah non.
1: Avec votre bouche.
0: Ah non, non, non. Ah non, non, non, non, non, non, non. C'est hors de question. Non, non, non.
1: Mais pourquoi?
0: Mais parce que c'est pas dans mes façons de faire.
1: Non, mais on recrache après, c'est pas grave.
0: Oh ben non, non, non, non, non. Je suis désolée, madame. Vous faites erreur sur moi, sur ma personne. Hein.
1: Ah non, mais c'est juste un coup de main, je vous demande. Hein.
0: Je ne vous connais pas assez, je ne suis pas assez intime avec vous, je ne suis pas...
1: Les yeux fermés.
0: Pourquoi vous n'avez pas demandé à Hélène?
1: Hélène?
0: Oui.
1: C'est elle qui m'a dit de vous appeler.
0: C'est Hélène qui vous a dit de m'appeler moi?
1: Oui.
0: Eh ben pardon, je suis vraiment scotchée là.
1: Ah, hein. Ben oui, parce qu'elle a dit que vous rendriez service facilement. Plus.
0: Ben dites, il y a service et service quand même. Allô?
3: Bonjour monsieur, je suis bien chez le glacier.
0: Oui.
3: À Marseille.
0: Oui.
3: C'était pour vous signaler un problème sur une de vos glaces.
0: Oui.
3: Le temps que je rentre chez moi, bah, elle était toute fondue.
0: Après, il faut la mettre au congélateur direct.
3: Bah, moi, j'ai pris le train jusqu'à Paris. Il y en a à 3h20 à peu près.
0: Ah non, jamais de l'avion. On peut pas garder une glace 3h20 dans une boîte isotherme.
3: Ah oui, donc il y a un défaut de fabricage, c'est ça?
0: C'est pas un défaut de fabricage. En fait, c'est une boîte isotherme.
3: Ce qui est, c'est qu'en plus, j'ai ouvert la boîte régulièrement pour aérer, vous voyez, pour être
0: en
3: sûr
0: plus.
3: Que ça évite que ça se réchauffe trop, vous voyez. Donc,
0: ah
3: ça
0: non, mais pas du tout. Mais attendez. On n'aère pas un congélateur. Vous ouvrez la porte de votre congélateur pour aérer votre congélateur?
3: Bah, quand je suis à la maison, oui.
0: Écoutez, c'est un peu du grand n'importe quoi. Hein. On ne peut pas partir à Paris avec une glace dans une boîte isotherme.
3: Donc, du coup, si vous me la renvoyez, ça veut dire.
0: Bon, écoutez, de toute façon, on ne peut pas renvoyer une glace sur Paris. Arrêtez de dire n'importe quoi. Vous avez vu jouer qu'on envoyait des glaces comme ça. Vous verrez avec le responsable.
3: Ah, bah, je reste en ligne.
0: D'accord. Ben c'est moi la responsable, je suis la responsable. Monsieur.
3: Bonjour monsieur.
0: N'importe quelle glace que vous allez acheter en supermarché, monsieur, si vous la transportez 4 heures, elle va fondre. Hein.
3: Dans ce cas, qu'est-ce qui me dit que la glace n'était pas déjà fondue?
0: Non, non, mais vous comprenez pas du tout, monsieur. Si le client, il fait n'importe quoi avec le produit, moi ça je peux pas...
3: Ah bah voilà. Ça c'est moi qui fais n'importe quoi parce qu'on m'a mis de la glace fondue.
0: Mais on vous a pas mis de la glace fondue, monsieur.
3: Donc du coup, je vous donne mon adresse.
0: Mais je sais pas si vous réfléchissez pas. Si je vous envoie un bac de glace, il va fondre pareil, monsieur.
3: Non, mais si vous me renvoyez de la glace fondue, forcément, ça va pas.
0: Mais monsieur, mais même si je vous renvoie pas de la glace fondue, monsieur, même si je vous renvoie un bac de glace.
3: Non, mais vous le mettez dans une boîte.
0: Mais réfléchissez, monsieur. Non, mais attends.
4: Oui, bonjour, je suis le mari, là, le responsable, le directeur de la boutique.
3: Oui, voilà. Comme votre subordonnée, là, me disait qu'il y avait apparemment parfois des ventes de glace fondue.
4: Mais jamais elle a dit ça, mais vous dites n'importe quoi, monsieur. Écoutez, vous connaissez des gens autour de vous. Hein, dites-leur que vous avez pris des glaces pendant 4 heures. Et vous verrez leur réaction.
3: Ah, bah, moi, j'ai mon beau-frère qui me soutient totalement.
4: Ah, il vous soutient. Il vous dit que la glace tient pendant 4 heures.
3: Oui.
4: Bon, bah, écoutez.
3: Je vous le passe, il est à côté.
4: Très bien. Passez-moi-le, oui.
3: Ah, bah, je vous le passe.
4: Voilà.
3: Martin.
4: Il passe son beau-frère qui apparemment est du même avis. Donc,
3: oui. Oui, allô.
4: Oui, bonjour monsieur, je suis le responsable de la boutique.
3: Donc vous avez vendu de la glace fondue
4: Non, on a vendu de la glace qui était totalement en état, sauf que la personne l'a transportée pendant 4 heures.
3: Ah bah nous, voilà. À Paris, la glace, elle tient 4 heures. Hein.
4: 4 heures.
3: Voilà.
4: C'est comme quelqu'un qui prend un café pendant 4 heures et qui nous dit que le café est froid.
3: Vous me dites en fait que s'il avait pris de la glace au café, ça aurait tenu.
4: Mais non, pas de la glace au café. Je dis un café dans une tasse.
3: Il fallait prendre de la glace au
4: Mais
3: café.
4: Non.
3: Allô.
5: Mais monsieur, toute personne ne sait qu'une glace aux 4 heures ne tient pas.
3: Ah ah! Donc vous reconnaissez? Moi, vous demandez de la glace qui fond.
5: Non, mais vous me parlez de la glace qui fond.
3: Madame?
5: Vous comprenez pas, je crois.
3: Ah ben non, c'est vous qui me dites que vos glaces, elles fondent.
5: Vous me dites que vos glaces, elles fondent.
3: Non, mais si vous me remboursez en liquide.
5: Et j'en fais quoi du liquide?
3: Vous le mettez au congélateur et ça fait une glace.
5: Je savais que c'était une blague.
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8: La mascotte, bonjour.
9: C'est bien la crêperie ?
8: Oui.
9: Oui, bonjour madame, monsieur le baron de la place à l'appareil.
8: Oui.
9: Je souhaiterais savoir s'il était possible de réserver pour ce soir.
8: Oui, pour combien de couverts ?
9: Un.
8: Un ?
9: Nous sommes un.
8: D'accord.
9: Nous voudrions dîner en tête à tête avec moi-même, mais pourriez-vous nous mettre deux couverts pour un, je vous prie ?
8: Oui.
9: Et si cela ne vous dérange pas, nous serons nus.
8: Oui. C'est quoi ce truc-là, là ?
9: Ah d'accord, on fait des manières. Ah voilà, on n'aime pas les bourgeois.
8: Non, non, pas du tout, mais...
9: Eh ben voilà, c'est toujours pareil. Monsieur le baron a besoin d'arriver tout seul, de manger en tête à tête, à poil sur sa table, et voilà, on l'aime pas. C'est quoi ce truc-là, et comment, et pardon, et j'ai pas le droit de manger à poil. Je peux pas prendre une crêpe tout seul à poil. Pourquoi ? Au nom de quoi ? C'est quoi ? Ça vous dérange pas ?
8: Bah moi, personnellement, non. Hein.
9: Bon bah alors, à 9h ?
8: Bah je sais pas, c'est un petit peu... Attendez, je vais vous passer mon mari.
10: Allô ?
9: Oui, bonjour monsieur.
10: Bonjour.
9: Monsieur, c'est le responsable de la crêperie, je pense. Hein ?
10: Oui, tout à fait, oui.
9: Oui, bonjour monsieur le baron de la place à l'appareil.
10: Oui.
9: J'ai demandé à votre femme s'il était possible de réserver pour ce soir. Elle m'a dit oui. Je lui ai dit que nous serions un.
10: Oui.
9: Je lui ai demandé si je pouvais dîner en tête à tête avec moi-même, donc si je pouvais avoir deux couverts pour un. Elle m'a toujours dit oui.
10: Oui.
9: Je lui ai dit que j'arriverais tout seul vers 21h. Ça ne l'a pas dérangé.
10: Oui.
9: Et je lui ai dit que je viendrais manger nu.
10: Oui.
9: Et ça, tout d'un seul coup, elle a pris la mouche, elle n'a plus voulu.
10: Oui.
9: Pourquoi donc ?
10: Bah, parce que vous allez venir manger à poil à la maison.
9: Bah, écoutez, monsieur, quand même, je suis seul. Je peux faire ce que je veux, je ne dérangerai aucune personne à ma table.
10: Non, non, mais bien sûr, mais je suis tout à fait d'accord avec vous. Et puis, vos opinions, c'est pour vous.
9: Donc, je viendrai à 21h.
10: Ouais, mais pas à poil, bien sûr.
9: Ah, si, monsieur, aussi.
10: Non, non, bah, vous ne rentrerez pas, c'est tout.
9: Bah, attendez, je ne rentre pas à poil, comme vous dites, dans une crêperie. Non. Je rentre habillé, je me déshabille une fois que j'ai posé mes affaires.
10: Ah, ouais, d'accord. Ah, vous sortirez, c'est tout.
9: Bon, si par contre, est-ce que vous pourriez accepter que je vienne donc habillé, hein?
10: Oui, bien sûr. Hein.
9: Mais que ensuite, quand je m'installe à ma table, je mange les crêpes nues, hein, mais avec... Je pourrais mettre une crêpe sur mon sexe.
10: Non, non, mais non, c'est pas possible, ça, monsieur.
9: Mais pourquoi?
10: Ah, mais je serais tout à fait d'accord de vous accueillir si tout le monde était à poil dans la... Même moi, le premier, si je peux me trouver un coin pour me mettre à poil... quand il fait beau ou un truc comme ça, je suis le premier à le faire. Mais bon, bah, devant les gens, non, j'évite, quoi. Vous comprenez ce que je veux dire ?
9: Même une crêpe saucisse.
10: Même une crêpe saucisse, oui.
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11: Bonjour.
3: Bonjour monsieur, c'est bien le garage ?
11: Oui, bonjour monsieur.
3: Monsieur Martin, à l'appareil, j'ai eu un petit souci de pare-brise.
11: Oui.
3: Parce que j'avais une fissure qui faisait presque la moitié du pare-brise, côté passager, et côté conducteur, c'était nickel.
11: Oui.
3: Et alors, je vous ai demandé de le changer, mais vous m'avez facturé un pare-brise entier.
11: On a facturé un pare-brise entier, c'est-à-dire ?
3: Bah, c'est-à-dire que vous m'avez changé tout le pare-brise, alors que vous auriez dû me changer que la moitié.
11: Changer la moitié du pare-brise ?
3: Bah oui, parce que l'autre moitié, elle était encore bonne.
11: Mais non, mais on peut pas changer la moitié d'un pare-brise, monsieur.
3: Bah, pardon, mais là, vous me changez les deux moitiés d'un coup.
11: Bah oui, mais...
3: Forcément, si vous faites le double du truc, moi je paye deux fois plus cher.
11: Et on fait le double du truc, mais je comprends pas, monsieur. Vous voulez qu'on vous change la moitié d'un pare-brise ?
3: Bah oui, vous découpez la moitié fissuragée et vous me laissez l'autre.
11: Bah, on peut pas laisser... Mais monsieur, écoutez-moi. On ne peut pas changer... On ne peut pas couper la moitié de pare-brise et remettre que la moitié d'un pare-brise. Mais c'est interdit. On ne peut pas faire ça.
3: Alors justement, pour vous simplifier le boulot, j'ai voulu découper moi-même mon pare-brise pour enlever la moitié que vous m'avez posée en trop.
11: Vous voulez couper le pare-brise pour enlever la moitié en trop ?
3: C'est ça, donc ça c'est fait. J'avais une disqueuse, vous savez, les grosses scies qui tournent.
11: Vous avez coupé votre pare-brise avec une disqueuse.
3: Bah, disons que j'ai essayé, mais alors une catastrophe. Là, effectivement, il faut changer tout le pare-brise maintenant. Donc c'est pas grave, je vais récupérer l'ancien.
11: Récupérer quoi ?
3: Bah, vous me rendez mon pare-brise fissuragé, vous le remettez à la place du vôtre qui est pété.
12: On les garde en stock, les...
11: Excusez-moi.
12: Je sais pas, vous avez fumé ou quoi, vous, là ?
3: Alors, bonjour madame, déjà, écoutez, on fait simple, vous me rendez mon pare-brise et on en parle plus.
12: Mais c'est impossible, monsieur, les pare-brises sont rendus. On fait pas une collection de pare-brises cassés.
3: Bon, j'imagine bien que vous les gardez pour les remonter sur d'autres voitures après.
12: Un pare-brise cassé sur notre voiture ?
3: Bah oui, vous gardez les demi-pare-brises qui sont encore bons.
12: Non, non, on les jette. J'ai jamais vu personne en 45 ans d'automobile changer la moitié d'un pare-brise, ça n'existe pas.
3: Bah, moi, par exemple, l'autre fois, je m'étais pété une talonnette sur mes mocassins, je suis allé chez le cordonnier, il m'a changé qu'une demi-semaine.
12: Ouais, d'accord, bah, allez chez le cordonnier pour votre pare-brise.
3: Bah non, il est pas cordonnier. Garagiste.
12: Ouais.
3: Après, si vous en connaissez, moi je veux
12: ouais,
3: bien.
12: Attendez, je vous passe le patron.
3: Oh, bah allons-y. Hein?
13: Attendez.
3: Et bonjour madame.
13: Là, vous essayez de recouper le pare-brise.
3: Alors non, c'est ce que je disais à vos collègues. Ça, c'est fait, j'ai mis un coup de disqueuse.
13: J'ai jamais vu Quelqu'un a coupé un pare-brise avec une disqueuse.
3: Ah bah je vous confirme que ça marche pas du tout, ça m'a tout pété.
13: Ah ouais, ça je confirme du tout.
3: Eh bah merci de confirmer du tout, parce que maintenant non seulement faut me rembourser la moitié de l'autre pare-brise, mais en plus il y a celui-là.
13: Non, on va rien rembourser la moitié de l'autre pare-brise.
3: Dans ce cas, vous me rechangez celui qui est tout pété à cause de vous, et vous me donnez juste un demi-pare-brise en dédommageage.
13: On va jamais donner la moitié d'un pare-brise.
3: Bah maintenant en tout vous me devez un pare-brise 1,5.
13: Pas de problème, passez un peu pour voir.
3: Ah bah super, merci madame.
13: Alors, et c'est monsieur comment ?
3: Monsieur Martin.
13: Monsieur Martin, hey, putain, c'est bon, j'ai reconnu. Oh là là.
3: Ah, on se connaît.
13: C'est Rire et Chanson. Monsieur Martin, tu connais pas.
3: Eh ben, salut à toute l'équipe.
14: Salut.
3: Et au revoir, madame, monsieur.
13: Oui. Au revoir, mademoiselle.
14: Au revoir. C'est quoi, ce
3: truc-là ? Ah, mal raccroché.
13: Elle appelle trop con.
14: Oh, putain.
13: Sur Rire et Chanson.
14: Oh, putain.
13: Et dis bonjour, monsieur, aux femmes, et bonjour, madame.
14: Oh, putain, je suis pas
13: bonjour, madame, j'ai compris tout de suite.
14: Oh, putain, je suis pas au revoir comme un bleu. Oh, merde.
3: Ah oui, et en plus, vous avez dit 4 fois putain à la radio, parce que je suis toujours là.
15: Mairie de Plogastel.
2: Oui, bonjour. On pourrait parler au maire, s'il vous plaît, de la part du transport de SOIC à Paris.
15: Alors, madame le maire n'est pas en mairie.
2: Ah.
15: Oui.
2: On peut avoir son secrétariat, je vous prie.
15: Je vais vous passer à la secrétaire générale à ce moment-là.
2: Je vous remercie.
15: Allô ?
2: Oui, bonjour madame.
15: Oui, bonjour monsieur.
2: Transport SOIC à Paris.
15: Oui.
2: On vous appelle parce qu'on avait une livraison à faire à la mairie de Plougastel de Houlas et il y a une erreur sur le bon de commande. Ils ont tiré Plougastel Saint-Germain.
15: Oui.
2: C'est bien votre mairie.
15: Oui, tout à fait. Vous êtes bien la mairie de Plougastel Saint-Germain.
2: Voilà. Et notre chauffeur va vous livrer et on reviendra chercher la marchandise demain matin à 9h pour l'acheminer sur Plougastel de Houlas.
15: Alors, qu'est-ce que c'est au niveau de taille ?
2: Alors, ça représente, il y a 30 000 œufs durs.
15: Des œufs durs ?
2: Ouais, 30 000.
15: 30 000, mais c'est énorme.
2: Ça fait 200 mètres carrés au sol sur 1,60 m de haut.
15: 200 mètres carrés, mais je vois pas du tout, on va mettre ça.
2: C'est-à-dire ?
15: Excusez-moi, je vous mets sur haut-parleur parce que comme j'ai un élu avec moi, j'essaye de voir quelle est la solution qu'on peut faire. Nous, le problème, c'est que la mairie, elle fait pas 200 mètres carrés, on pourra jamais stocker les œufs. C'est impossible.
2: Mais bonjour d'abord à l'élu qui est à côté de vous.
16: Oui, bonjour.
2: Allô ?
16: Bonjour.
2: Oui, bonjour.
16: La destination de votre livraison, c'est Plougastel d'Aoulas.
2: Voilà. Donc tout ce que vous avez à faire, en fait, c'est de récupérer les 30 000 œufs. Les 30 000 œufs.
16: Oui, bah, mais on va les mettre où, c'est ça ?
2: Comment ?
16: Parce que nous, on n'a pas d'espace capable de recevoir en toute sécurité votre marchandise.
2: Mais à la mairie ?
16: Non, Plougastel, c'est tout petit, monsieur.
2: Non, mais attendez, c'est juste le décharger, mettre les palettes à l'intérieur de la mairie, et demain matin...
16: Non, mais monsieur, on peut pas.
2: Non, mais attendez, si vous déchargez, vous êtes combien à la mairie ?
16: Mais non, mais...
14: Du personnel féminin !
2: Comment ?
16: Non, mais il n'y a que du personnel féminin à la mairie.
2: Mais ça, c'est pas grave.
14: Du quoi encore ?
2: Attendez, il y a 140 palettes. Vous n'allez pas me faire croire, vous êtes combien de bras là-bas ?
14: Non.
2: Combien ?
14: Deux.
2: Eh ben, à deux, vous prenez une palette, madame, excusez-moi, mais alors ça, c'est trop facile. Excusez-moi, quand j'entends quand même une femme, je sais pas, excusez-moi, je vais essayer de vous prendre par les sentiments, mais je sais, vous aimez bien les animaux. Vous imaginez quand même qu'il y a eu 30 000 poules qui ont quand même pondu dans un effort collectif 30 000 œufs. Vous pouvez pas ignorer l'effort qu'ont fait toutes ces poules quand même. C'est un peu, excusez-moi, madame, puisque c'est madame qui dit qu'elle peut pas transporter des palettes. Je trouve ça un peu léger, hein. Non, mais pardonnez-moi, moi je dis ce que je pense, hein, je suis comme ça.
16: Ouais. Bon, mais non, mais les dames n'ont rien échangé du tout. Non, mais vous voyez pas un peu la situation, c'est pas Rungis ici, c'est Plougastel Saint-Germain, c'est une petite commune, on n'a pas ce qu'il faut pour assurer le transvasement de votre matériel.
2: Mais si vous êtes trois, vous avez dit, il y a deux femmes et vous.
16: On n'est pas trois.
2: Alors là, je comprends pas bien.
16: Ouais, je suis de permanence ici, moi. Je ne suis pas... on m'a pas demandé de décharger des œufs aujourd'hui, ni au personnel communal.
2: Ah bah, attendez. Excusez-moi.
16: Tranquille, on nous dit, il y a je sais pas combien d'œufs qui arrivent sur des palettes, mais on y est pas absolument pour rien, cette affaire, nous.
2: Bah, un peu quand même, puisque...
16: Ah bon ?
14: En quoi ?
2: Bah, attendez, madame, excusez-moi. D'abord, ça m'étonne d'entendre ça de la part d'une femme. Je vous rappelle quand même que la femme, c'est elle qui enfante. Si elle peut pas, par solidarité avec les poules qui pondent, alors là... Où est-ce qu'on va ?
14: Je suis responsable de la mairie et mon travail, ce n'est pas de m'occuper d'œufs, c'est de travailler.
16: Exactement, on a un autre
14: qu'on a en mairie.
2: Oui, excusez-moi, madame, mais vous êtes une femme, madame.
14: J'en ai rien à faire, je suis une femme.
2: Ah bah si, vous avez dit que vous étiez une femme et que vous ne pouvez pas décharger des palettes, faut pas déconner, quoi.
16: Bah écoutez, moi je vous propose, il y a une gendarmerie, téléphonez à la gendarmerie.
2: Mais on les a déjà appelés.
16: Qu'est-ce qu'ils ont dit, eux ?
2: Eux, ils veulent pas les décharger, eux.
14: Bah oui,
2: Bah non, mais parce qu'ils disent qu'ils sont gendarmes, qu'ils ont autre chose à faire, enfin bref.
16: Oui,
2: ça, je veux bien comprendre. Alors que nous, on vous donnera la pièce.
16: Bah, et les dames à travail, elles sont pas payées pour aller décharger des œufs dans un camion.
2: Bah attendez, bon, alors, est-ce que vous pouvez au moins prendre les 3 tonnes de mayonnaise qui vont avec et les mettre au frais ?
16: C'est une connerie.
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17: Oui, bonjour.
3: Bonjour monsieur, c'est bien le bar à bière ?
17: Oui.
3: Monsieur Martin à l'appareil, société de prévention alcooliste de Martinville, la SPAM.
17: Oui.
3: Je vous ai inscrit pour tester une nouvelle mesure anti-alcoolificatoire.
17: Oui.
3: Pour limiter la consommation, la taille de vos bières va être réduite.
17: Les tailles de bières vont être réduites.
3: Voilà, c'est-à-dire que vous allez réduire le demi à 15 centilitres et la pinte à 30 centilitres.
17: C'est pas possible. 15 centilitres, c'est le galopin ?
3: Non, le galopin, il passe à 5 centilitres.
17: Ah oui. Alors là,
3: c'est... Eh oui, mais rassurez-vous, je vous ai préparé des verres qui contiennent 5, 15 et 30 centilitres, mais qui sont marqués 15, 25 et 50.
17: Ah non, non, non, ça c'est de l'arnaque, on peut pas.
3: Non, il suffit de pas le dire au client.
17: Ah non, mais attendez, oui. Mais
3: vous, par exemple, on vous demande 25 centilitres, vous remplissez le faux verre jusqu'au faux trait 25, mais en vrai, il y a 15.
17: Non, parce qu'on n'a pas le droit de mettre 15 centilitres dans du 25, même si c'est un faux trait. Hein.
3: Dans ce cas, si vous utilisez vos vrais verres, vous mettez 15 centilitres dedans.
17: Non!
3: Non, mais après, vous effacez le trait 25 et vous le remettez en dessous.
17: Je n'ai pas le droit, est-ce que vous le comprenez?
3: Non, ça... pardon, mais si vous faites aucun effort, c'est sûr qu'on va pas y arriver.
17: Ça m'énerve, ce genre de fraude là, ça m'énerve.
3: Non, alors c'est pas tout à fait de la fraude.
17: Oui, c'est de la fraude, monsieur.
3: Non, parce que nous, c'est un truc anglais qu'on appelle la shrinkflation.
17: Non, monsieur, c'est de la fraude.
3: Ou shrinkflation.
17: C'est de la fraude.
3: De la shrinkflation.
17: Monsieur, c'est de la fraude.
3: Enfin, c'est un terme anglais qui veut dire...
17: Mais je m'en fous des anglais. On est en France.
3: Alors, justement, à ce sujet...
17: Bonjour.
3: Bonjour, monsieur.
18: Vous pouvez pas même poser à moi, chef d'entreprise, me dire bonjour, je viens, je vous donne des verres en 15 et des verres en 30. C'est à un moment donné, je fais ce que je veux chez moi.
3: Sauf qu'il y a les Anglais, c'est ce que je disais.
18: Oui, mais je m'en fous des Anglais.
3: Ah bah faut pas, parce que j'ai déclaré que vous étiez une entreprise anglaise, justement.
18: Je suis pas une entreprise anglaise.
3: Vous inquiétez pas, je vous ai fait une double déclaration de double nationalité commerciale.
18: Mais vous êtes qui pour faire une double déclaration ?
3: Monsieur Martin, c'est ce que
18: oui,
3: je disais.
18: Oui, mais je m'en fous.
3: Ah bah oui, bah vous me demandez.
18: Vous êtes personne aujourd'hui dans mon entreprise pour décider de ce qu'on fait dans mon établissement, quand même.
3: Non, mais parce que moi, mon patron, il est britannique.
18: Mais je m'en fous.
3: Bah, c'est plus logique si vous dites que vous aussi, vous êtes british.
18: Vous comprenez pas quoi dans le nom. Je vous jure que vous avez intérêt de m'enlever de peu importe où vous m'avez inscrit parce que je n'ai absolument rien signé.
3: Alors, pour ça, je vous rassure, mon responsable a signé pour vous.
18: Eh bien, passez-moi votre responsable.
3: Oula.
18: Il y a aucun souci.
3: Vous parlez anglais quand même.
18: Ben non, je ne parle pas anglais.
3: Ok, bon, bah, je vous passe le patron. Mr. Martin.
18: Et puis, je vous explique. J'ai des clients.
3: Hello, how do you do?
18: Mais non, mais c'est une blague.
3: No, I am not a blague. I am Mr. Martin, the responsible.
18: Mais non, mais c'est vous.
3: Ah non, it's not moi.
18: Mais.
3: Hey, the preuve, I parle anglais.
18: Ok, vous parlez anglais, mais vous avez la même voix.
3: Attendez, one second.
18: Mais non, mais...
3: Allô, c'est à nouveau Monsieur Martin, le français.
18: Mais vous avez la même voix.
3: Oui, c'est normal, c'est parce que Mr. Martin est mon beau-frère, donc forcément...
18: Ouais.
3: Eh oui, donc je vous apporte les verres.
19: Allô?
3: Eh, bonjour madame, d'accord.
19: Non, monsieur, on dit monsieur. Je suis pas madame, moi.
3: Oh, bah, je pouvais pas savoir.
19: Ouais, ouais, non, mais j'ai pas l'aspect d'une dame, hein. Faire attention.
3: Bah, justement, comme je vous vois pas, je peux pas deviner.
19: Ouais, ouais, mais enfin, la voix quand même.
3: Ouais. Enfin, en tout cas, je vous ai bien inscrit sur ma liste de participants.
19: Ah, non, non, non, mais vous, vous m'avez inscrit, mais moi, je me suis pas inscrit, donc, j'en ai rien à foutre.
3: Ah oui, mais, excuse me, en tant qu'entreprise anglo-britanniste, vous êtes obligé.
19: Mais j'ai quoi, là...
3: Comment ça, quoi,
19: Qu'est-ce que vous me racontez, là?
3: Ah, attendez, laissez-moi deviner, c'est un crapaud.
19: Hein?
3: Bah, quoi? Vous imitez le crapaud? J'adore ce jeu, attendez, je vous fais un animal.
19: Mais je m'en fiche.
3: La mouette.
19: Je m'en fous.
3: Ah non, flûte, ça c'était le corbeau, alors attendez.
19: Tu raccroches.
3: La mouette.
19: Putain.
3: Ah non, encore raté, attendez.
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22: J'écoute, oui.
23: Oui, bonjour madame.
22: Bonjour.
23: C'est la fleuriste ?
22: Oui.
23: Oui, bonjour madame de la place, chef des services de la voirie à la mairie.
22: Oui.
23: Dites-moi, madame, on a eu des petits problèmes encore samedi avec le stationnement automobile devant votre magasin de fleurs.
22: Quel problème?
23: Ben, il y a eu des contraventions et des gens qui sont garés en double fil.
22: Oui.
23: Donc, on a décidé à la voirie ce matin de vous mettre des bites.
22: De mettre quoi?
23: On va vous mettre des bites. Mmh. Vous voyez ce que c'est comme. Ce sont des tubes.
22: Bon.
23: Alors, on va en mettre donc devant chez vous, de part et d'autre, à gauche et à droite, mmh. Et sur le devant. Alors, combien voulez-vous qu'on vous mette de bites?
22: J'en sais rien, monsieur, moi.
23: Bah, attendez, c'est
22: une femme.
23: Comment?
22: J'ai dit, je suis une femme, j'y connais rien.
23: Ah, madame, attendez, excusez-moi, les femmes connaissent les bites quand même. Attendez, c'est quoi cette histoire-là?
22: Non, mais je veux dire par là que, bon, si vous les mettez à combien de distance?
23: À environ 2 mètres.
22: Ah, voilà, c'est ça qu'il faut me dire. Eh ben, 2, ça me suffit, moi.
23: 2, ça vous suffit? Attendez, je réfléchis, je regarde le plan. Je vais vous mettre une bite devant.
22: Oui.
23: Qui rentre et qui sort.
22: Bah, faut pas, vous me la mettez pas devant, vous me la mettez juste au côté.
23: Bon. La bite pourra rentrer, donc, dans vous, quoi, hein.
22: Oui.
23: Et sortir de vous également.
22: Voilà.
23: Ça vous va, ça?
22: Ah, bah là, ça me va.
23: Et vous réglez?
22: Ça me va parfaitement parce que s'il y a, c'est que des fois, moi, je peux pas sortir.
23: Non, mais là, vous inquiétez pas, c'est la bite qui rentrera.
22: Ouais.
23: Vous voyez?
22: Ouais, non, mais j'ai compris.
23: Alors, derrière, je vous mets une autre bite.
22: Ouais.
23: Je vous mets une bite derrière également. Est-ce que ça va?
22: Attendez, vous me laissez réfléchir, parce que là, vous m'avez pris drôlement sur le vif. Hein.
23: Ah, vous savez, quand on met une bite devant, une bite derrière, il faut agir vite. Hein.
22: Ben justement.
23: C'est pour votre bien, madame.
22: Alors, À partir de, du coin, si, on, si vous, vous m'en mettez juste une là, est-ce que ça va?
23: Ouais, ça, ça va. Je vous en mets une au coin qui vous prendra un peu de biais, voyez?
22: Oui, une, sur le, une qui prendra sur le biais.
23: Voilà.
22: Je ne pense pas qu'il faut m'en mettre une autre, je ne crois pas.
23: Si.
22: Bon, ben vous la mettez. Ben alors, une aux deux extrémités, mais pas deux d'affilée.
23: Qui rentre et qui sort, on est d'accord?
22: Vous, vous me la mettez juste au coin?
23: Je vous la mets dans le fond.
22: Ouais.
23: Ça vous va, ça?
22: Bah, de toute façon, je suis bien obligé de m'y plier, hein.
23: Mais vous inquiétez pas, hein, madame, c'est de la bonne bite, hein, c'est pas... Ah, on n'a pas parlé de la taille. Est-ce que vous voulez des grosses ou des moyennes?
22: Oh, alors ne me demandez pas ça, moi je connais même... je connais rien du tout.
23: Est-ce que vous préférez une grosse bite devant et une moyenne derrière, ou une grosse bite derrière et une moyenne bite devant?
22: Et vous en mettez devant tout le monde, comme ça?
23: Devant et derrière, oui.
22: Moi, je sais pas quoi vous dire.
23: Alors, devant, qu'est-ce que je vous mets? Une grosse bite ou une bite moyenne?
22: Devant, vous mettez, la grosse.
23: Je vous mets quoi?
22: Devant, une grosse.
23: Une grosse bite devant et derrière?
22: Mettez les deux pareil et puis c'est tout. Oh là là, je...
23: Écoutez, c'est très curieux dans cette ville parce que toutes les femmes ont commandé deux grosses bites.
22: Les femmes, elles sont ce qu'elles sont, puis moi aussi. Hein.
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4: Bonjour, les services de la préfecture à votre service.
5: Oui, bonjour, je vous écoute.
24: Bonjour madame, c'est bien les permis de conduire ?
5: Oui, bonjour.
24: Oui, je vous appelle parce que j'aurais besoin d'un permis de conduire voiture.
5: Attendez, j'ai pas tout compris. Un permis de conduire ?
24: Oui, voilà, parce que moi je l'ai passé avec mon beau-frère dimanche.
5: Attendez, vous avez passé avec votre beau-frère, attendez.
24: Oui.
5: Alors attendez, on va essayer de reprendre dans le au début.
24: Oui. Bonjour. Alors bonjour.
5: Non mais c'est pas pas bonjour, ça vous me l'avez dit.
24: D'accord.
5: Alors, vous avez passé votre permis de conduire, pourquoi vous dites avec votre beau-frère ? J'ai pas compris là.
24: Parce que lui, il travaille à la poste, il est facteur, comme maintenant ils ont le droit de faire passer le permis de conduire.
5: Bah, c'est un élément de la loi Macron, mais pour le moment, les postiers ne font pas passer le permis de conduire.
24: Ah bah, je vous garantis que mon beau-frère me l'a fait passer. Hein.
5: Non, mais qu'il ne peut pas vous faire passer l'examen à ce jour.
24: J'ai même fait une tournée avec lui où c'est moi qui conduisais.
5: Je n'entends rien à ce que vous me dites, parce que si vous n'avez pas le permis, vous avez fait une tournée avec lui et que vous conduisiez, c'était illégal.
24: Donc, du coup, moi, il me faudrait quand même le papier assez rapidement, parce que là, si je me fais contrôler maintenant que je conduis.
5: Vous n'avez droit à aucun papier, et si vous faites gauler, vous faites gauler. Vous n'avez pas à conduire sans titre du permis de conduire à ce jour.
24: Alors, attendez, je vais prendre le nom, parce que comme ça, si je me fais contrôler, je peux dire que
5: ah
24: c'est...
5: non, vous ne donnerez pas mon nom.
24: Alors, je vous écoute.
5: De quoi?
24: Bah, pour votre nom.
5: Ah, ben moi, je ne vous donnerai pas mon nom. Hein.
24: Bah, vous dites, je peux donner votre nom?
5: Ah, non.
24: Vous êtes madame, je vais juste prendre le...
5: Non, c'est monsieur d'abord. Et d'un, monsieur Doté.
24: Alors, Doté, d'accord.
5: Mais de toute façon, on regardera sur le fichier, on verra que vous n'existez pas.
24: Vous l'avez le fichier?
5: Il n'y a pas des arrangements. Du moins, ça ne se fait pas dans notre service. Donc, nous, on ne mange pas de ce pain-là.
24: Vous l'avez le fichier, là, ou pas?
5: De quoi? Ah, ben moi, je suis habilité pour rentrer dans le
24: donc,
5: fichier.
24: Vous pouvez mettre monsieur Martin, M-A-R-T-I-N.
5: On n'est pas une république bananière en France. Vous n'avez pas le permis, vous n'avez pas à conduire.
24: Non, mais vous n'avez pas compris. Je l'ai depuis dimanche, le permis. Donc là,
5: eh bien, si vous l'avez, tant mieux. Donc, vous avoir un papier, si vous l'avez.
24: Ben non,
5: vous avez
24: justement,
5: un papier.
24: Étant donné que je l'ai passé par le biais de la factorisation.
5: Eh ben tant mieux. Mais alors, demandez à la poste de vous donner le papier.
24: Alors, eux, ils veulent bien me le remplir, mais il faut juste que j'ai le modèle, c'est ça?
5: Eh ben oui, c'est ça. On va vous donner un modèle alors que c'est des papiers confidentiels.
24: Non, voilà.
5: Attendez, monsieur, je crois que là, il y a un souci. Hein.
24: Non, mais donc, confidentiel, tout le monde en a un permis, c'est pas confidentiel.
5: Ah oui, c'est ça. Le papier n'est donné exclusivement par les inspecteurs une fois que vous avez passé le permis de conduire. Donc si vous ne l'avez pas, c'est que vous ne l'avez pas passé le permis.
24: Écoutez, moi, je peux vous passer mon beau-frère si vous voulez.
5: Bon, écoutez, monsieur, je vais raccrocher. Je suis réputé pour être très sympa au téléphone, mais là, je vais pas passer ma matinée à vous expliquer quelque chose que vous n'allez pas comprendre.
24: Je vous passe mon beau-frère qui va pouvoir attester que j'ai mon permis.
5: Non.
24: Allô?
5: Oui, je vais raccrocher.
24: Non, je suis mon beau-frère, vous m'entendez?
5: C'est une caméra cachée, votre histoire, ou pas, là?
24: Bah, écoutez, retournez-vous et faites-moi un grand sourire. Voilà, vous me voyez ou pas?
5: Non, je vous vois pas.
24: Vous me voyez pas?
5: Non.
24: Derrière, là?
5: Non, je vous vois pas, mais bon, c'est pas grave.
25: Allô?
26: Oui, bonjour, madame.
25: Bonjour, monsieur.
26: C'est le service de proctologie?
25: Pardon?
26: C'est bien le médecin proctologue?
25: Ah, absolument pas, monsieur, vous êtes en radiothérapie.
26: Ah, vous pouvez me passer les proctologues, s'il vous plaît?
25: Ben, il y en a en ville, mais sur l'hôpital, je ne pense pas.
26: Ben, je ne les vois pas en ville, justement. Ce n'est pas marqué dans le bottin téléphonique. Hein.
25: Ah, ben ça, je crois. Attendez, comment il s'appelle, ce médecin? Comment il s'appelle, le proctologue de ville?
26: Bachier. Ça doit être ça, Bachier.
25: Non, ça ne me dit rien. Mais je vais vous passer le secrétariat du docteur Plane, qui est gastro-entérologue. Ils connaîtront peut-être mieux, hein?
26: Parce que Bachier, c'est un bon nom pour un proctologue. Ça doit être ça.
25: Ne quittez pas.
26: Ben. On peut même dire peut-être un petit stylo pour la route. C'est mon blouson, c'est ça, c'est... Attends, oui, j'ai pas mon stylo. Aïe, aïe, aïe. Parce qu'il faut que je prenne des notes, chers auditeurs, pendant que je téléphone. C'est important. Ah, voilà, on m'amène un stylo.
25: Allô?
26: Bonjour, madame.
25: Bonjour.
1: Je suis au cabinet du docteur proctologue.
25: Oui.
1: Ah, très bien. Dites-moi, il y a du monde à consultation.
25: Ah, oui.
1: Eh oui.
25: Oui, oui.
1: Tout le monde a mal au cul, hein.
25: C'est peut-être pas ça, mais M. Plan est tout seul sur l'hôpital, hein, donc...
1: Ah, mais non, il y a le docteur Vachier aussi.
25: Le docteur
1: Vachier.
25: Vachier.
1: Oui, il est proctologue aussi, lui.
25: Je sais pas. Je connais pas.
1: À chaque fois que j'essaie d'avoir un rendez-vous avec un proctologue, on me dit que tout le monde a mal au cul et qu'il faut que je rappelle la semaine prochaine, alors. Il y aurait pas un de ces messieurs ou dames là qui attendent en salle d'attente qui aurait moins mal au cul que moi pour que je puisse venir à la consulte?
25: Ah non, non, non, ça se passe pas comme ça.
1: Vous pouvez leur demander quand même?
25: Non, non, non, non, non, non. Non, non, on a donné des rendez-vous, je ne peux pas annuler des rendez-vous pour vous mettre vous.
1: Bah, écoutez, madame, vous pouvez quand même me mettre quand vous voulez, parce que moi j'ai plus mal au cul que certains, vous savez.
25: Ah oui, mais ça, c'est pas moi.
1: Bah, quand même. Hein. Oui.
25: Voilà. Non, nous n'avons pas de rendez-vous, là, aujourd'hui, c'est sûr. Hein.
1: Madame, j'ai très mal au cul ce matin.
25: Ben oui, mais à ce moment-là, ça c'est peut-être un problème que vous pouvez voir directement avec votre médecin traitant.
1: Ah ben il m'a dit qu'il s'en foutait.
25: Si ben il s'en fout, eh ben alors là...
1: Il m'a dit, il faut voir ça avec un proctologue, ben vous avez mal au cul, j'en ai rien à foutre, il m'a dit. C'est un médecin un peu rustre.
25: Mais aujourd'hui, moi je pourrais pas vous donner de rendez-vous.
1: Vous pouvez pas me mettre là?
25: Non, non, non.
1: Marquez, ça vaut mieux, j'ai déjà assez de mal au cul comme ça. Bon.
25: Là, je peux pas.
1: Le docteur Kibourg, lui.
25: Je connais pas le docteur Kibourg.
1: C'est mon voisin m'a dit, si t'as mal au cul, va voir le docteur Kibourg.
25: Non, non, non, je connais pas.
1: Alors je vais rester combien de temps avec mon mal au cul, moi? Qu'est-ce que je peux faire en attendant?
25: Bon, écoutez, si vraiment c'est urgent, vous venez aux urgences à l'hôpital de Sainte, autrement, il faut prendre un rendez-vous avec des délais environ de 3 jours, hein.
1: Dédé? Alors, avec Dédé? Oui. Moi, je ne prends pas de rendez-vous avec Dédé. Hein. J'ai assez vu au bar hier soir. Hein.
25: Je ne vous ai jamais dit de prendre un rendez-vous avec Dédé.
1: Ah si? Vous m'avez dit que vous voulez un rendez-vous avec Dédé.
25: Bon, écoutez, j'ai vraiment beaucoup de boulot.
1: Est-ce que vous pensez, si je peux voir un docteur donc en prenant un rendez-vous, vous pensez qu'il pourra me donner un médicament pour écarter les faits? Parce que quand on a mal au cul, il faut écarter les faits.
25: Hein. Ben oui, oui, oui.
1: Ben voilà. Je vous remercie, madame.
25: Bon, au revoir.
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8: Transport. Bonjour.
24: Oui, bonjour monsieur. Je suis bien chez
8: madame.
24: Le.
8: Madame.
24: Je suis bien chez le transporteur routier.
8: Oui.
24: Ce serait pour que vous dénonciez un de vos chauffeurs, s'il vous plaît, pour un excès de vitesse.
8: Je vous écoute.
24: Je me suis fait flasher en fait avec ma voiture personnelle.
8: Ouais.
24: Du coup, ce qui serait bien, c'est de mettre un de vos chauffeurs à la place.
8: Vous vous êtes fait flasher et vous voulez que je dénonce un de mes conducteurs.
24: Voilà, c'est ça, s'il vous plaît.
8: Mais pour quelle raison? C'est pas mon conducteur qui s'est fait flasher, c'est vous.
24: Oui, mais alors ce qu'il y a, c'est que si on dit que c'est moi qui vais prendre les points et le retrait.
8: Ah non, mais ça va pas être possible, quoi. Pour quelle raison je ferais ça?
24: Bah, vous mettez pour raison d'excès de vitesse, par exemple.
8: Et, ou... et pourquoi on ferait ça?
24: Vous avez pas des permis de secours ou je ne sais quoi?
8: Non, non, non, non.
24: Jurez-le.
8: Mais vous êtes un grand malade. J'ai mis le haut-parleur parce que franchement, on nous l'avait jamais fait celle-ci.
9: Ah,
8: j'ai mon responsable d'agence.
24: On va passer le mois, ben on va voir.
8: Attendez que je
24: t'ai plein. Ah, merci.
9: Allô.
24: Ah, bonjour madame.
9: Non, non, mais monsieur, là, j'ai bien entendu la conversation. Aujourd'hui, vous êtes en train de nous demander de dénoncer un de nos chauffeurs alors que c'est vous qui vous êtes fait prendre.
24: Oui, ah bah vous avez compris, vous.
9: Mais non, mais c'est pas possible, monsieur. Aujourd'hui, je vais pas dénoncer un de mes chauffeurs que c'est vous qui vous êtes fait prendre.
24: Ah bah que c'est moi qui m'ai fait prendre, mais que c'est vous qui mettez votre chauffeur. Comme ça, moi, ça me fait pas les points.
9: Mais c'est impossible, monsieur, je peux pas.
24: Au niveau du légalisme, vous êtes obligé.
9: Non, je suis pas obligé.
24: Ah bah rapport à la loi.
9: Bah rien du tout, monsieur.
24: Non, mais parce que j'étais à plus de 180, donc vous vous rendez compte.
9: Et vous avez déjà vu un chauffeur en semi-remorque qui roule à 180, vous?
24: Ah bah c'est ce que j'ai dit, justement.
9: Vous n'êtes pas salarié de notre entreprise.
24: Peut-être qu'on peut faire comme si.
9: Non, moi, il est hors de question que je trempe dans vos combines. Aujourd'hui, il est hors de question qu'on dénonce un chauffeur à votre place, ça c'est clair.
24: Si vous pouvez pas dénoncer votre chauffeur aujourd'hui, est-ce que peut-être vous pouvez le dénoncer demain?
9: Il est hors de question, monsieur.
24: Et alors disons si vous le dénoncez lundi prochain.
9: Non, il est hors de question.
24: C'est moi ou vous voulez pas faire de dénoncement? Parce que j'ai l'impression...
9: Non, ça c'est votre problème, monsieur, c'est pas le mien le problème. Hein.
24: Mais non, mais j'ai bien compris avec votre collègue qu'apparemment vous avez des permis de secours ou je ne sais quoi.
9: Non, non, il n'y a pas de permis de secours, c'est interdit, ça n'a jamais existé, monsieur.
24: Alors pourquoi votre collègue ne veut pas jurer?
9: Bah alors, il n'y a pas besoin de jurer, monsieur. J'ai autre chose à faire que d'écouter des imbécilités.
24: Le truc, c'est que j'ai mis le nom de la société, là, sur le...
9: Rien du tout, monsieur. Au niveau du registre du personnel, vous ne l'avez pas enregistré.
24: Non, mais alors ça, je peux passer pour faire les papiers. Hein. C'est...
9: Non, mais c'est tout. C'est même pas la peine de négocier, c'est hors de question.
24: Bon, écoutez, bon, on va faire simple. Donnez-moi le nom d'un de vos chauffeurs.
9: Non, c'est hors de question. Bon, sur ce, monsieur...
24: Attendez, il n'y en a pas un qui s'appelle... Il y a un Michel, non?
9: Non, du tout.
24: C'est Jean quelque chose?
9: Du tout.
24: Jean-Philippe?
9: Du tout.
24: Jean-Pierre, non?
2: Non, non.
24: Jean-Marc?
2: Non, non.
24: J'en rate pas une?
2: Non, non, vous connaissez rien du tout.
24: J'en passais des meilleurs.
2: Au revoir, monsieur.
10: Non, mais ça sert à rien d'insister. Ah,
24: c'est à nouveau le monsieur du début?
10: Oui.
24: En fait, je connais un chauffeur, mais son nom m'échappe.
10: Est-ce que c'est monsieur Dupont-Martin.
24: Vous avez un chauffeur qui s'appelle Martin?
10: Oui.
24: Martin, c'est moi.
10: Ah, c'est un truc de fou, hein.
24: Vous avez son numéro de permis, par hasard?
10: Ouais, alors c'est 1, 2, 3, 4, 5, 6, 7, 8, 9, 10.
24: Non, mais vous rigolez, c'est mon numéro de permis, ça?
10: C'est pas vrai.
24: Ah, mais ça, c'est dingue.
10: Comme quoi, le hasard, hein. Vous travaillez pas chez nous?
24: Non, moi, je travaille à Rire et Chanson, et vous?
10: Rire et Chanson, ah, d'accord. Non, j'hallucine.
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13: Thierry, bonjour.
14: Oui, bonjour, madame.
13: Oui, bonjour.
14: C'est bien le centre antithermite?
13: Enfin, c'est le centre régional d'isolation, oui.
14: Ah, vous pouvez peut-être m'aider parce que là, tout mon bois est attaqué actuellement par les termites.
13: Oui.
14: Et c'est horrible, évidemment, donc tout s'écroule autour de moi, voyez-vous. Et j'aimerais être tranquille.
13: Oui.
14: Et
13: vous êtes de quel secteur?
14: Alors, vous voyez le cimetière?
13: Oui, dans quelle ville?
14: Je suis à Aurillac.
13: Oui.
14: Et donc tout le bois qui est autour de moi commence à s'écrouler.
13: Oula.
14: Ah oui. Oui, là je suis sur la terre là, bientôt là, si ça continue comme ça.
13: Quand même pas si vite.
14: Si, vous savez, il y a 2 cm entre le bois et la terre.
13: Bon, alors on va noter les coordonnées, puis comme ça le technicien vous rappellera rapidement pour voir qu'est-ce qu'il peut faire déjà, hein.
14: Oui.
13: Alors, vous me donnez vos coordonnées?
14: Alors donc monsieur Bernard Lamolle, L-A-M-O-L.
13: L-A-M-O-L.
14: Oui.
13: Alors l'adresse, bien sûr.
14: Alors donc, Bernard Lamolle, 1921-2009. Hein. Et donc je suis au cimetière.
13: Pardon? Vous êtes au cimetière?
14: Oui.
13: Vous habitez dans le cimetière?
14: Oui, absolument.
13: Mais...
14: À l'EB?
13: Attendez, vous habitez dans le cimetière? Oui. Et vous avez des termites?
14: Oui.
13: C'est une maison qui est dans le cimetière?
14: Non.
13: Oui, alors c'est quoi? Vous habitez dans quoi?
14: Je suis donc allée B, parcelle 34, et vous me trouvez facilement, il y a mon nom sur la plaque, à toute façon.
13: C'est pas possible!
14: Pardon?
13: Je dis que c'est bizarre, parce que... On ne peut pas venir traiter... C'est un caveau, alors qu'est-ce que c'est, une tombe?
14: Non, il n'y a pas de tombe, c'est juste le cercueil.
13: Non, mais le cercueil, il est enterré.
14: Oui.
13: Donc, on ne pourra pas aller traiter, nous.
14: Pourquoi?
13: Parce que déjà, il faudrait... je ne sais pas, tout déterrer. Mais si vous êtes dans le cercueil, excusez-moi, mais c'est bizarre. Comment vous pouvez m'appeler, alors?
14: Mais parce que ils m'ont laissé mon téléphone. Ben oui, mais comme je suis mort il y a 15 jours, mon abonnement est encore valable.
13: Oh non, écoutez, je voulais vous aider, mais là je crois que je ne pourrais pas vous aider. Si vous êtes mort, que vous m'appelez du cercueil avec votre portable, je ne sais pas qu'est-ce que je peux faire pour vous. Moi.
14: Mais madame, mon abonnement est encore valable, c'est pour ça que je vous demande de venir vite avant qu'on me le coupe, hein. Et madame,
13: oui.
14: C'est pas drôle hein, ce que je vis. Hein.
13: Oui. Ah, et alors vous voyez devant votre... Excusez-moi, mais allez derrière, vous voyez les termites, vous.
14: Mais je peux pas les voir dans le noir. Ah oui, mais c'est pas drôle. Hein.
13: Ouh là là, c'est pas possible. Alors vous êtes qui finalement?
14: Bernard Lamolle, 1921-2009.
13: Oui,
14: attendez, quittez pas.
13: Oui.
14: Je vous passe ma mère.
13: Oh. Oh là là.
14: Allô.
13: Allô.
14: Bonjour, madame.
13: Bonjour.
14: Madame Lafesse, Jean-Yves, à l'appareil.
13: Ah, voilà. Bon.
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7: Oui, allô.
24: Bonjour, monsieur, c'est bien le libraire ?
7: Oui, et c'est une dame.
24: C'est une... Non.
7: Et si, je suis une dame, je suis pas un monsieur.
24: Oh, bah, si vous voulez.
7: Oui.
24: Monsieur Martin, à l'appareil, je suis passé acheter un peu de littératurisme chez vous.
7: Oui.
24: Et comme j'ai fini vos livres, je vais vous les rapporter.
7: Non, mais je comprends pas, en fait, ce que vous me demandez.
24: Bah, vu que j'ai lu vos livres et que je compte pas les relire, je vous les rapporte et vous me les remboursagez.
7: Oui, mais est-ce que ma patronne est au courant, en fait ?
24: Pas du tout.
7: Écoutez, donnez-moi votre numéro de téléphone, s'il vous plaît.
24: Ah, bah, avec plaisir, ça faisait longtemps qu'on me l'avait pas demandé, en plus.
7: Oui.
24: Donc, c'est 0606.
7: 0606.
24: Ah non, attendez.
7: Oui.
24: Non, pardon. C'est 060606.
7: Encore une fois ?
24: Non, trois fois.
7: Oui.
24: 0606.
7: Vous allez me mettre 06 combien de fois en fait ?
24: Bah, six fois.
7: Bah, non, c'est pas possible, monsieur. Il y a qu'une fois 06.
24: Ah oui, non, mais attendez. Il y a qu'une fois 06 au début.
7: Bah, oui.
24: C'est à cause de l'indicatif. Ne faites pas le 06 du début dans ce cas. Faites juste 06, mais cinq fois.
7: Non, il n'y a pas 06 fois, cinq fois.
24: Bon, c'est pas grave. Dites à la patronne que j'attends son coup de fil.
7: Non, mais vous avez pas compris. Votre numéro, je l'ai pas.
24: Ah, bah, attendez, je vous le donne. Vous avez de quoi noter ?
7: Bah, oui, j'essaie de le noter depuis tout à l'heure, oui.
24: Pourtant, c'est pas compliqué. Donc, 0606.
7: D'accord.
24: 060606.
7: Oui, donc c'est que des 06. Ce numéro.
24: Bah, hey, je vous avais dit que c'était pas compliqué.
7: Ouais. Oui, allô ?
24: Bonjour, monsieur. Ah, c'est dommage, j'aurais bien aimé qu'on me passe la patronne.
7: Oui, c'est moi, oui.
24: Ah, parfait. Donc, c'était pour un remboursage de livres. Rapport que j'ai fini de les lire.
7: Bon, donnez-moi vos coordonnées, s'il vous plaît.
24: Eh ben, on y retourne. Donc, monsieur Martin.
7: Monsieur Martin. Hein ?
24: Votre collègue a déjà noté mon numéro. Vous pouvez lui demander.
7: D'accord. Et vous êtes où ?
24: Je suis à Martinville.
7: Martinville. Martinville quoi ?
24: Martinville. Vous connaissez pas Martinville ?
7: Quelle ville, Martinville ?
24: Bon, Martinville sur Martine, évidemment.
7: C'est où ça ?
24: Bon, au Martinland.
7: Pardon ?
24: Martinville, c'est la capitale du Martinland.
7: Ah non, attendez, attendez.
24: Oh bah si, pardon, mais je connais.
7: Ouais, alors attendez, attendez.
24: Sous-préfecture, Bourg-Martin.
7: Non mais attendez, attendez. Vous me parlez de quoi ? Qu'est-ce que vous voulez faire ? Parce que je suis au courant de rien du tout, là.
24: Ah oui, c'est vrai. C'était pour un remboursage des livres que j'ai achetés parce que j'ai fini de les lire.
7: Ouais, c'est ça, c'est ça.
24: Ou sinon, je peux aussi vous les échanger contre de l'argent.
7: Non mais moi, j'ai pas envie que vous me changiez, vous.
24: Non mais dans ce cas, c'est pas un remboursage. Là, c'est un échangeage argent-marchandise. Rien à voir.
7: Ouais.
24: Ah ouais.
7: Ouais,
24: tout à fait.
7: Ouais. Non, mais.
24: Ah mais ouais, si.
7: Non mais vous dérangez même pas.
24: Comment ça me déranger.
7: Bah, vous dérangez pas.
24: Ah non, mais ça ne me dérange pas du tout, rassurez-vous.
7: Ah oh ouais, c'est ça.
24: Ah non, vraiment, mais enfin, si vous préférez, on fait plus simple, je garde les livres et vous me donnez juste l'argent.
7: Ah oui,
24: alors là, ça ne me dérange pas du tout.
7: Bon, alors, cesse de plaisanterie, qui êtes-vous ?
24: Alors, bas les masques, monsieur Martin, spécialiste en blaguisme téléphoniste.
7: Ouais.
24: Et où est-ce que vous pouvez écouter de très bons canulars ?
7: À la radio.
24: Ouais, bien, vous connaissez Rire et Chanson ?
7: Bah oui, bien sûr que je connais, oui.
24: Eh ben, bienvenue, c'est Rire et Chanson.
7: Donc, c'est encore des conneries, donc.
24: Ah non, ça non, c'est vraiment la radio.
7: Non, c'est pas la radio, j'y crois pas. Sur la radio.
24: Attendez, vous voulez que je vous mette un jingle pour vous prouver que c'est vrai ?
7: Oui.
24: Eh ben allons-y, j'appuie sur le bouton.
7: Ouais.
24: Rire et chanson.
7: Non mais,
24: hé, la preuve ou pas ?
7: Oh oui, vraiment, c'est ça, oui.
24: Après,
7: ça.
24: Peut-être que celui-là, vous le connaissez pas parce qu'on a des nouveaux jingles en ce moment.
7: Ouais, sûrement, c'est ça.
24: En tout cas, merci de nous écouter.
7: Ouais, c'est ça.
24: Et à bientôt sur...
7: Ouais, c'est ça, Rire et chanson, c'est ça.
24: C'est tout à fait ça, c'est ça. Merci monsieur, c'est ça.
7: C'est ça, tout à fait.
24: J'ai l'impression que vous avez un petit doute. Attendez, je vous remets un jingle.
7: Pardon ?
24: Rire et chanson.
7: Ah non.
24: Ah si.
7: Ouais, c'est ça, là. 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
12: 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Allô ?
15: Monsieur ?
12: Oui, monsieur.
15: Oui, bonjour, monsieur. Excusez-moi de vous déranger, c'est votre voisin à l'appareil.
12: Bonjour, monsieur.
15: Bonjour, vous allez bien ?
12: Mon voisin ?
15: Oui, j'habite en face de chez vous. Mais pas dans le même immeuble, hein, de l'autre côté.
12: Ah, au premier ?
15: Voilà. Dites-moi, je vous appelle parce que j'ai un petit problème. Enfin bon, ça peut s'arranger. Je suis turfiste. Un après-midi, je vais jouer aux courses.
12: Oui.
15: Donc, je suis équipé de jumelles, évidemment. Bon.
12: Oui.
15: Le soir, voilà, je vous précise que j'ai une vue sur votre fenêtre.
12: Ah.
15: Voilà.
12: Oui.
15: Et donc, bon, je voudrais vous savoir, enfin, bon, ça peut-être vous arranger. J'aime bien regarder ce qui se passe par ma fenêtre avec mes jumelles. Et en particulier, j'aime bien voir les gens un peu déshabillés, quoi. Hein.
12: Ouais.
15: Bon, je suis un peu de tempérament voyeur. Bon, est-ce que vous accepteriez entre 22h et 22h15 de vous exhiber pour moi ?
12: Non, mais vous n'êtes pas bien, non ?
15: Non, attendez, je suis prêt à vous dédommager, 200
12: francs. Non, mais ça va pas, vous êtes un vicieux.
15: Non, pas du tout. Je
12: trouve... Bon, bah ça va comme ça.
15: Non, attendez, hein. Monsieur, je suis prêt à vous dédommager.
12: Mais il n'y a pas de dédommagement, vous nous foutez la paix et puis c'est tout.
15: Non, mais vous-même, hein, pas vous seul.
12: Oui.
15: Oui, monsieur, excusez-moi, c'est mal entendu, ça a été coupé.
12: Oui.
15: Bon, est-ce que vous accepterez pour 200 francs quand même de...
12: Non, écoutez, vous êtes l'ancien prothèse, là ?
15: Oui.
12: L'ancien ou un qui vient comme ça de temps en temps ?
15: C'est moi qui viens de temps en temps.
12: Ah, vous venez de temps en temps. Bah, c'est vous qui pissiez à la fenêtre, là, au lavabo, hier.
15: Oui, c'est vrai.
12: Ouais, bah, vous êtes un beau salaud. Alors, comptez pas sur nous, hein.
15: Non, mais attendez. Salut. Attendez, je nettoie.
12: Allô ?
15: Oui, bonjour, monsieur l'inspecteur Ledoux, commissaire central du 17e arrondissement.
3: Pardon ?
15: Nous sommes les centrales écoute téléphonique. Dites-moi, monsieur, vous venez de recevoir plusieurs appels que nous avons mis sur table d'écoute d'un individu qui vous demandait de vous exhiber.
3: Oui.
15: C'est celui qui, je crois, il a uriné l'autre jour, il paraît dans l'immeuble.
3: C'est ça, oui.
15: Bon, vous l'avez
3: dit.
15: C'est
3: au premier, sur le bâtiment du devant.
15: Voilà, c'est lui-même.
3: Oui.
15: Donc, alors, vous l'avez déjà vu?
3: Bah, j'ai vu par inadvertance hier.
15: Bah, nous voudrions le coincer, figurez-vous.
3: Oui.
15: Bon, alors, ce soir, nous allons donc venir et mettre en place tout ce que nous, pour le confondre, donc des appareils de prise de vue, hein, à visée infrarouge.
3: Oui, mais vous les mettez où?
15: Eh bien, justement, on va les mettre à un endroit où on peut le voir avec ses jumelles.
3: Oui.
15: Ce qu'il faudrait.
3: Oui.
15: C'est que vous vous mettiez à votre fenêtre ce soir.
3: Oui.
15: Et pour qu'on puisse le coincer.
3: Oui.
15: Vers 22h.
3: Oui, mais pas à poil quand même.
15: Mais si, monsieur.
3: Ah non, non, non.
15: Ah oui, mais il faut qu'on le coince.
3: Oui, d'accord.
15: Voilà, il faut que vous ayez l'air d'être à poil, quoi.
3: Ah, oui.
15: Comment on peut faire ça?
3: Bah, je peux me mettre en pyjama ou en slip au besoin.
15: Voilà.
3: Hein?
15: Mettez-vous en slip à partir de 22h.
3: Oui.
15: Et il faudrait qu'il puisse croire que vous êtes nu.
3: Oh, bah alors là, vous savez, on peut mettre un slip blanc, c'est tout.
15: Bon, mettez un slip comme ça se verra pas la nuit, avec quelque chose qui dépasserait, quoi. Qu'est-ce qu'on pourrait mettre?
3: Là, vous allez un peu fort.
15: Bah oui, mais il faut qu'on le coince, il faut qu'on ait les preuves. Hein.
3: Oui, oui.
15: Il faut qu'il puisse être réellement en train de vous photographier avec ses jumelles.
3: Oui, oui, d'accord.
15: Alors, qu'est-ce que vous pourriez avoir qui dépasserait un...
3: Bah, je sais pas, moi.
15: Un bout de bois?
3: Oh, si vous voulez.
15: Qu'est-ce que vous pourriez avoir?
3: Bah, je sais pas, moi. Attendez, bah... On a une banane, là.
15: Bon, bah, écoutez...
3: Un fruit.
15: Oui, un banane. Une banane.
3: Oui.
15: Bon.
3: Dans le slip.
15: Bah évidemment, monsieur. Alors, à 22h précise.
3: À 22h, d'accord.
15: Avec la banane.
3: Oui.
15: Dans le slip.
3: D'accord.
15: Merci de votre collaboration.
3: Mais je vous en prie.
15: Au revoir, monsieur.
3: Au revoir, monsieur. 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
16: Bonjour.
24: Bonjour monsieur, c'est bien le petit supermarché ?
16: Oui, c'est madame.
24: Comment ça ?
16: Non, vous m'avez dit bonjour monsieur.
24: Ah, pas du tout.
16: Avant, pardon.
24: Oh non, non, non. On s'en rend compte quand même. Non, non.
16: Excusez-moi, j'ai mal entendu alors.
24: C'est pas grave, ça arrive. Monsieur Martin, à l'appareil.
16: Oui.
24: Établissement Martin Office.
16: Oui.
24: Vous savez, on s'occupe de tout ce qui est matériel bureautistique.
16: Oui, oui, oui, tout à fait.
24: Vous connaissez la maison ?
16: Tout à fait.
24: Bien sûr. Je vous appelle rapport à la disparition des tickets de caisse.
16: Oui.
24: On vous a commandé des nouvelles caisses enregistreuses pour remplacer les vôtres.
16: D'accord.
24: Comme elles sont équipées Wi-Fi, les tickets sont directement télétransportés chez moi.
16: Oui.
24: Et je peux vous les imprimer si besoin.
16: Attendez, je comprends pas. Vous les imprimez, mais ils sortent où? Ils sortent pas chez moi?
24: Non, s'ils vous font un ticket, vous me passez un coup de fil et je vous l'imprimante.
16: Comment je fais moi? Parce que j'ai des clients qui veulent leur ticket, je vais pas vous appeler à chaque fois.
24: Dans ce cas, vous m'envoyez vos clients pour qu'ils viennent chercher leur ticket chez moi.
16: Non, mais pour un ticket de caisse, il faut aller les chercher.
24: Bah oui, comme ça évite de gâcher du papier.
16: Vous êtes où?
24: Moi, je suis à Martinville, mais la plateforme d'imprimantage se trouve dans le Pas-de-Calais.
16: Non, enfin, moi je suis en Creuse, mais on va pas monter dans le Pas-de-Calais pour un ticket de caisse. Le client, il le veut tout de suite, son ticket.
24: Ah, mais il peut venir la chercher tout de suite.
16: Non, mais dans le Pas-de-Calais, on est en Creuse.
24: Oui.
16: Bah, il doit y avoir 600 km.
24: Bah, ça me laisse le temps d'imprimer le ticket de caisse.
16: Non, mais vous rendez pas compte.
17: Mais c'est quoi le délire?
24: Ah, allô?
17: Non, mais vous êtes où, là?
24: Bonjour, monsieur. Donc, comme je disais, moi, je suis à Martinville.
17: Je comprends pas ce que vous dites, moi. Attends, attendez. Expliquez-moi, on fait comment?
24: Oh là là, je vous entends plus.
17: Vous m'entendez ou pas?
24: Non.
17: Ah, putain. Là, vous m'entendez?
24: Non, toujours pas.
17: Non. Là, vous m'entendez?
24: Ah, allô?
17: Oui.
24: Ah, bah non, je vous entends toujours pas.
17: Et moi, et là, vous m'entendez?
24: Bah, déjà, vous m'entendez?
17: Oui.
24: Et bah, moi, je vous entends pas.
17: Ah, et vous pouvez pas me rappeler?
24: Bah non, comme je vous entends pas, comment voulez-vous que je vous rappelle?
17: Oh, mince.
24: Bah, mince, oui, comme vous dites.
17: Ah, mince, je comprends pas. Là, vous m'entendez quand je parle?
24: Non.
17: Non?
24: Ah non, mais pas du tout.
17: Si vous me répondez, c'est que vous m'entendez.
24: Ah bah ça y est, oui, c'est revenu. Allô?
17: Oui.
24: Oui, alors surtout, vous ne touchez plus à rien. Hein.
17: Ah d'accord.
24: Donc, je vais vous mettre les nouvelles caisses.
17: Vous allez donc commander les nouvelles caisses?
24: Voilà, mais d'abord, il faut qu'on embarque vos vieilles caisses.
17: Vous allez faire ça quand?
24: Bah maintenant.
17: Maintenant là? Vous avez combien de temps pour faire ça?
24: Pour embarquer vos caisses, bah, y en a pour 5 minutes.
17: Non, mais pour mettre les autres en route?
24: Bah les autres, elles seront livrées sous 8 à 10 jours ouvragés. Donc,
17: non, mais attendez, si vous prenez nos caisses, comment on fait pour encaisser?
24: On va vous laisser des petits calepins.
17: Ah, carrément?
24: Voilà, comme ça, vous aurez plus qu'à prendre un crayon. Mais, vous notez les additions dedans.
17: Non, non, non, mais attendez, mais vous croyez quoi? On va pas pouvoir, on a de la clientèle constamment. Comment on fait?
24: En attendant, ce serait sympa si vous pouviez déjà me sortir vos caisses sur le trottoir. Comme ça, on perd pas de temps.
17: Je peux pas sortir les caisses, monsieur! Mais attendez, je vous passe mon mari.
24: Merci, monsieur.
0: Oui.
24: Bonjour Madame Marie, pourrais-je parler au responsable?
0: C'est moi le responsable.
24: Ah, super, parce que votre collègue ne comprend rien.
0: C'est pas mon collègue, c'est ma femme.
24: Oui, bon, on peut être collègue et femme.
0: Ouais, mais de toute façon, on a une société qui s'occupe de notre caisse.
24: Non, alors plus maintenant, vu que je vous remets aux nouvelles normes.
0: Mais on s'en fout des nouvelles normes.
24: Et puis pour tout vous dire, en plus, j'ai déjà revendu vos vieilles caisses.
0: Ah, vous avez déjà vendu?
24: Ouais, j'ai un collègue à vous qui me les rachète.
0: Non, j'appelle les flics.
24: Oh, bah, allez-y, mon beau frère est commissaire.
0: Eh ben, si votre frère est commissaire.
24: Ben, parfaitement, mon frère aussi. Et en plus, il est à côté de moi.
0: Oui.
24: Et je vais même vous le passer.
0: Ouais.
24: Commissaire Martin, je te passe la dame. Oui, allô?
0: Oui.
24: Commissaire Martin à l'appareil, on voulait me parler?
0: Mais je vous connais pas, monsieur.
24: Alors, pardon, mais on dérange le commissaire Martin alors que j'étais en pleine enquête.
0: Je m'en fous du commissaire Martin, moi, je connais pas le commissaire Martin.
24: Ah, mais c'est moi, merci, bravo le respect de l'uniformitude.
0: Non, mais vous arrêtez de me casser les pieds, j'ai pas que ça à faire, monsieur.
24: Bon, écoute, Coco, moi, je suis en pleine filature.
0: Écoute, pardon, vous me tutoyez en plus?
24: Oh, pardon, déformation professionnelle.
0: Non, mais vous prenez pour qui, là?
24: Non, mais c'est une technique d'interrogatoire pour déstabilifier les suspects.
0: Non, mais n'importe quoi.
24: Bref, on y retourne. Alors, t'étais où la nuit du 17 au 23 août?
0: On s'en fout.
24: Alors, je note. Le suspect s'en fout.
0: Mais vous rigolez ou quoi?
24: Oh, mais bien sûr.
0: Hein?
24: Et je rajoute, le suspect dit...
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19: Allô?
20: Oui, bonjour madame, c'est bien la maison de retraite.
19: On n'est pas une maison de retraite, c'est des appartements.
20: Oui, mais enfin bon.
19: Oui.
20: Bonjour madame, c'est France 3 région.
19: D'accord.
20: Voilà.
19: Ouais, c'est France 3, oui.
20: Nous vous appelons dans le cadre d'un reportage que nous faisons, une enquête concernant les traitements infligés aux personnes âgées dans les maisons de retraite. Et votre établissement a été cité à de nombreuses reprises.
19: Bah, bien sûr.
20: Voilà. Vous savez pourquoi, je pense. Hein.
19: Oui.
20: Donc, nous voudrions avoir vos réactions, votre réaction, parce qu'il apparaît donc en troisième position. Hein.
19: Ah ouais, quand même.
20: Voilà, oui. Alors, meilleur lieu de détention. Vous êtes en troisième position, c'est pas mal.
19: D'accord, ah ouais, c'est pas mal.
20: C'est pas mal. Hein. Donc, privation, vous êtes en seconde position.
19: D'accord.
20: Ce qui est aussi, je pense, assez honorable dans le classement. Hein. Supplice, séquestration donc des personnes âgées, vous êtes simplement en cinquième position.
19: Ben...
20: Vous pensez que vous pouvez faire mieux dans les prochains mois ou...
19: Ah, mais c'est certain.
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19: Allô.
24: Bonjour monsieur, c'est bien la papeterie?
19: Oui.
24: Monsieur Martin à l'appareil, les désinsectifieurs Martin?
19: Oui.
24: Vu que vous êtes zone à risque, je vais venir faire un traitement anti-punaise chez vous.
19: Bah oui, mais alors une papeterie, c'est à risque?
24: Ah bah une papeterie, bien sûr, je l'ai vu sur internet.
19: Ah, vous avez tapé punaise sur internet et on vous a mis papeterie.
24: C'est ça, j'ai marqué où trouver des punaises et ça m'a dit dans les papeteries.
19: On parle pas des mêmes punaises, je sais pas si vous savez ce que c'est qu'une punaise.
24: Oh bah pardon, désinsectifieurs Martin, on est désinsectifieurs de beau-père en beau-fils.
19: Oui, bah alors justement.
24: Donc si internet il dit qu'il y a des punaises dans les papeteries, c'est bien qu'il y ait des punaises dans les pâtes à
19: riz. Il y a des punaises chez moi, mais vous ne me laissez pas finir ma phrase.
24: Ah non, mais n'en dites pas plus, j'arrive.
19: Oui. Oui, allô.
24: Bonjour monsieur, vous êtes le patron?
19: Oui, pourquoi les femmes ne peuvent pas être responsables, monsieur?
24: Bon, qu'est-ce que vous dites? Vous vous rendez compte?
19: Oui, moi aussi.
24: Les femmes ne peuvent pas être responsables. Pardon, mais moi ma femme, madame Martine Martin,
19: oui.
24: Elle est patronne.
19: D'accord. Et vous monsieur Martin?
24: Ah bah moi je suis un monsieur, donc je ne peux pas être patronne.
19: Pardon, je crois qu'on a démarré.
24: Oui, mais bah c'est pas grave, on recommence. Bonjour monsieur, donc vu que sur internet, ils disent que vous êtes zone à risque...
19: Qu'est-ce que vous êtes en train... Donc vous avez regardé sur internet...
24: Voilà, et il y a écrit, dans une tapeterie, on trouve des punaises décoratives, des punaises de tableau...
19: Mais je m'en fous d'internet.
24: Bah pardon, mais c'est la preuve.
19: Moi je ne fais aucune recherche sur internet, hein.
24: Oui, eh bah faites une recherche sur fax ou sur Minitel, vous verrez, c'est pareil.
19: Et donc vous appelez toutes les papeteries en disant, je vais venir traiter vos...
24: Voilà, donc rien qu'aujourd'hui, je dois déjà intervenir dans 2753 caquetteries.
19: Vous allez intervenir où?
24: Bah dans votre carpeterie.
19: Ah oui.
24: Oui, je vais remplir l'intérieur du magasin d'eau chaude pour le faire bouillir.
19: Mais moi, j'ai pas envie de faire bouillir l'intérieur.
24: Mais si, en faisant bouillir le magasin 2-3 jours, ça vous débarrasse de toutes les punaises.
19: Je ne veux pas. Il n'y a personne qui rentrera ici. C'est compris ou pas?
24: Ah bah non, personne ne rentre dans votre paqueterie pendant qu'on la fait bouillir. Ça, on est d'accord.
19: Non.
24: En attendant, je vais passer mettre des pancartes devant pour prévenir qu'il y ait des risques d'infectage.
19: Ah non, non, non, non, non. Vous ne mettez pas devant mon magasin.
24: Non, mais ça va. Il y a juste écrit « Attention, punaise, le port du scaphandre est vivement recommandé ».
19: Ah non, non, non. Je vous le dis tout de suite. Si vous mettez n'importe quelle pancarte devant le magasin en disant attention punaise.
24: Mais vous inquiétez pas, en même temps je vais vous déposer des scaphandres pour vos clients.
19: Ah bah certainement, vous allez être reçu.
24: Ah et bah c'est super, merci beaucoup.
19: Non.
24: Quoi non?
21: Je comprends pas du tout ce que vous me dites là monsieur.
24: Bonjour madame, c'est peut-être parce que je le disais pas à vous mais à votre collègue.
21: On n'a pas de zone à risque ici, on est dans une papeterie.
24: Oui non mais je sais que vous êtes dans une papeterie.
21: Eh ben vous me faites voir un papier et...
24: Ah bah le papier je vais vous le faire voir tout de suite, attendez j'active la vidéo téléphonie. Hop. Le voilà, là.
21: Bah, Je vois rien du tout, monsieur, je peux pas voir.
1: Ah bah si, je le tiens juste devant la caméra, là.
21: Non, j'ai pas de téléphone avec caméra, moi.
1: Non, alors c'est moi qui ai activé ma caméra. Vous, il suffit de regarder votre téléphone.
21: Non, je vois... Bah enfin, monsieur, je ne vois rien.
1: Est-ce que vous avez activé le récepteur vidéophonique?
21: Bah, je sais pas, il y a une caméra, vous êtes en train de me téléphoner, je avec un téléphone, et je peux vous voir en caméra.
1: Ah bah ouais, je sais, moi aussi, je trouve ça dingue, tout ça juste avec un téléphone.
21: Bah vous êtes où, là?
1: Bah je suis en face de mon téléphone, là je vous fais coucou.
21: Non, mais moi j'en ai pas, monsieur, donc...
1: Coucou, et là, vous me voyez?
21: Non, excusez-moi.
1: Alors, attendez, bougez pas, je vais inverser le flux camératologique.
21: Ouais, mais vous...
1: Eh ben moi je vous vois maintenant.
21: Non mais attends, c'est des conneries, excusez-moi.
1: D'ailleurs vous auriez pu mettre un slip, pardon.
21: Mais non mais je
1: ou au moins croiser les jambes, je sais pas.
21: Au revoir.
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23: Bienvenue, bienvenue.
25: Allô, c'est ça, j'écoute.
26: Bonjour madame, c'est bien le reste.
25: Bonjour monsieur.
26: Bonjour madame. C'est bien le restaurant de la...
25: Oui, monsieur.
26: Bonjour, madame. La préfecture, à l'appareil.
25: Oui.
26: Monsieur de la place, directeur du cabinet de monsieur le préfet.
25: Oui.
26: Je vous passe, monsieur le préfet. Hein? Monsieur le préfet, le restaurant. Merci. Allô?
25: Allô?
26: Bonjour,
25: oui,
26: madame.
25: Oui, bonjour, monsieur.
26: Excusez-moi de vous déranger.
25: Oui.
26: Il ne fait pas bien beau dehors en ce moment?
25: Non, pas du tout, monsieur le préfet, non?
26: Après cette magnifique été qu'on a reçue, dites-moi.
25: Oui, c'est vrai,
26: hein,
25: oui.
26: C'était pas vrai. Bon, alors, je vous appelle parce que j'ai l'intention, bien entendu, de venir dîner un de ces soirs. Ça.
25: Bien, monsieur.
26: Voilà. Le patron est là, non?
25: Ben, il est parti faire une course, là.
26: Ah.
25: Parce que vous auriez voulu quelque chose de spécial.
26: Vous êtes la patronne, non?
25: Oui, monsieur, ah, oui.
26: Écoutez, je connais un peu votre mari, hein.
25: Ah oui?
26: Oui. Est-ce qu'on peut parler quand même en toute confidence?
25: Ah ben c'est sûr, monsieur. Voilà. Pas de problème.
26: Voilà. Je vous recommande la plus grande discrétion, madame. Hein.
25: Oui, monsieur. Bon. Oui, pas aucun problème.
26: Voilà. Ma femme va en Thalasso pendant une semaine la semaine prochaine.
25: Oui.
26: Je vais en profiter pour amener quelques amis dans votre bon restaurant.
25: Eh ben c'est gentil de penser à nous, monsieur.
26: Voilà.
25: C'est bien.
26: Nous allons être quatre, monsieur.
25: Oui.
26: Hein? Simplement, votre mari que j'ai eu au téléphone l'autre jour m'a dit que ça, c'était sans doute possible.
25: Ah oui?
26: Oui. Est-ce qu'il est possible de dîner?
25: Oui.
26: À quatre?
25: À quatre.
26: Hein? Mais avec des call girls sous la table.
25: Avec des?
26: Des call girls.
25: Oui.
26: Sous la table.
25: Quatre messieurs?
26: Oui.
25: Hein? Et puis quatre... quatre...
26: Des call girls.
25: Ah oui. Eh bien, de toute façon, vous... Enfin, j'ai pas l'habitude de servir du monde comme ça. Ça va pas choquer les autres personnes à côté?
26: Oh, ce sont des dames fort discrètes et de grande courtoisie.
25: Bah écoutez, parce que je voudrais pas qu'il y ait du monde à côté quand même, peut-être, non?
26: À quelle distance de votre sol tombe la nappe?
25: Ben, ça tombe pas très bas, hein, c'est ça. Je suis pas très très bien placée pour faire ce genre de service, vous voyez, parce que d'abord, on n'a pas de moquette, on n'a que du carrelage.
26: C'est-à-dire?
25: On n'a que du carrelage, j'ai pas de tapis, j'ai rien, hein. C'est...
26: Oui.
25: Hein, par terre, ça va peut-être être ennuyeux pour être sous la table. Non, c'est... Parce que bon, si j'avais une moquette, des grandes nappes, des grandes... Puis en plus, j'ai du personnel jeune, tout ça, ça m'ennuie un peu de faire ce genre de service, hein, c'est...
26: Oui.
25: Ah, c'est...
26: Bah oui.
25: Ça m'ennuie de...
26: Bah oui.
25: De vous dire...
26: C'est dommage, c'était ma femme qui m'offrait ça pour mon cadeau d'anniversaire.
25: Mais bon, je suis mal placée pour vous recevoir dans ces... Comme
26: ah
25: ça.
26: Bah, mais tournez-vous.
25: Pardon?
26: Tournez-vous.
25: Oui, bah ça sera pareil, hein.
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27: Allô?
1: Bonjour madame, c'est bien le bar?
27: Hein? Le bar? Quel bar?
1: Bah le bar où on boit des coups.
27: Bah là vous êtes au PMU.
1: Ah bah on est bien parti, donc c'est le bar PMU, c'est bien ça?
27: Bah oui.
1: Bah voilà, monsieur Martin à l'appareil, le garage Martin.
27: Le garage Martin.
1: Ouais, je fais une promo en ce moment pour mes clients.
27: Oui.
1: Pour un plein d'essence acheté chez moi, ils ont une boisson offerte chez vous.
27: Ah bah c'est bien ça.
1: Ah bah on est d'accord, je me suis dit comme ça, on relance la consommation d'essence et la consommation d'alcool en même temps.
27: Oui, oui, oui.
1: Donc moi je vais vous déposer un coupon pour que vous voyez à quoi ça ressemble les boissons gratuites. Ouais, hé, quoi?
27: Vous passez, on boit un coup, on verra.
1: Oh bah boire un coup, j'ai l'impression qu'on pourrait même en boire deux, non?
27: Ah oui?
1: Oui, oh, c'est même possible qu'il y en ait qui ait pris un petit peu d'avance sur la terre, j'ai l'impression.
27: Ah bah oui.
1: Oui, non mais on se comprend. En tout cas, merci beaucoup pour toutes les boissons gratuites.
27: Hein?
1: Non, je disais, c'est très gentil d'offrir vos boissons à mes clients.
27: Ah, c'est moi qui offre?
1: Bah oui, ils me payent déjà un plein d'essence, ils vont pas en plus vous payer leur verre chez vous.
27: Ouais. Ça, c'est autre chose, ça. Eh, ben, comment, eh.
1: Ouais, eh.
27: Bah, non.
1: Non, mais vous leur filez une bière, vous compliquez pas.
27: C'est moi qui avance des sous.
1: Oh, non, non, pas d'argent entre nous. Vous vous filez juste des bières.
27: Ah, non, On n'est pas sur la même longueur d'onde.
1: Ah, bah, au contraire, je sens qu'on est complètement sur la même longueur d'onde.
27: Venez me voir, on verra, comme ça, carte sur table.
1: Oula, non. Alors, moi, je ne prends pas la carte, malheureusement.
27: Non, carte sur table.
1: Ah, non, non, déjà, l'échec, j'ai arrêté.
27: Bah, après, Après que vous,
2: Bonjour.
1: Bonjour monsieur, comme j'expliquais, vous, tout ce que vous avez à faire, c'est offrir des bières, hein.
2: Oui, mais vous n'allez pas venir me les payer, les bières.
1: Pas besoin, puisque en plus, la combine est réciproque.
2: Et réciproque dans quel sens?
1: C'est-à-dire que vous, vous offrez, mettons, un demi-litre de bière pour les clients qui m'achètent 50 litres d'essence.
2: Ouais.
1: Mais en échange, quand vous avez un client qui boit 50 litres de bière chez vous, moi, je lui offre un demi-litre d'essence.
2: Il n'y a pas de client qui boit 50 litres de bière en une journée, hein.
1: Sérieux?
2: Ah, non, hein.
1: Oh, bah, vous connaissez pas mon beau-frère.
2: Ah, bah, 50 litres de bière, c'est 3 fûts, 2 fûts, hein.
1: Oui, bah, c'est ça, quand un client vous boit 2 ou 3 fûts de bière.
2: Bah, 50

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2: Dans ce cas, vous pouvez rajouter direct toute l'équipe du Morning du Rire. Et à la vôtre.
3: À la vôtre, à vous.
2: Bon, bah, je vais vous laisser respirer. Bonne journée.
3: Au revoir.
2: Ah bah, au revoir, madame.
3: Au revoir, madame. 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
4: Oui, allô?
5: Allô, Henriette?
4: Ah non.
5: Oh bonjour, excusez-moi, je me suis trompé de numéro.
4: Vous demandez quoi, madame?
5: Ben, je voulais parler à ma cousine parce qu'on fait les mots croisés par téléphone toutes les deux.
4: Ah, d'accord. Vous êtes à Lauribois, madame?
5: C'est l'hôtel?
4: Oui.
5: Ben oui, je me suis trompé de numéro.
4: Oh, c'est pas grave, vous avez dû vous tromper dans un chiffre, il faut recommencer.
5: Ah, oh, ben oui, mais je vais encore me tromper.
4: Oh, mais c'est pas grave, si ça ressonne ici, on vous dira,
5: c'est
4: madame.
5: C'est ma dernière ligne, vous savez, des mots croisés.
4: Oui.
5: Alors, il me demande, en trois lettres.
4: Ah.
5: Ça commence par un C.
4: Oui.
5: Ensuite, il y a un O. Et on me dit que c'est le mâle de la poule. C'est quoi la dernière lettre?
4: Un coq, il faut mettre un Q. Coq. C-O-Q.
5: Quelle lettre?
4: Un Q.
5: Ah, vraiment, vous pensez qu'à ça dans les hôtels, c'est lamentable.
4: Ah non.
5: Bah, la preuve, hein. C'est lamentable, madame. Vous devriez avoir honte.
4: Mais c'est vous qui m'avez dit votre énigme, hein. Moi, je vous réponds, hein.
5: Oh oui, vous avez vu quelle lettre vous avez utilisée?
4: Ben, coq, ça s'écrit C-O-Q, hein, madame. Je suis désolée, mais c'est comme ça.
5: C'est un hôtel de passe ou quoi?
4: Ah non, c'est pas encore un hôtel de passe, madame. Non.
5: Lamentable.
4: Voilà. Allez, bonsoir, madame.
5: Moi, je vous dis pas au revoir.
4: Voilà, moi non plus. Au revoir, madame.
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6: Bienvenue au garage.
7: Oui.
8: Oui, bonjour monsieur. C'est bien le garage?
7: Non, bonjour madame. Voilà. Je vous écoute.
8: Je vous appelle parce que suite à vos conseils, j'ai mis du sirop anti-grippe dans mon réservoir et apparemment ça m'a abîmé le moteur.
7: Vous avez mis quoi dans le moteur?
8: Du sirop anti-grippe.
7: Non, mais attendez, c'est quoi du sirop anti-grippe?
8: Bah, c'est un truc que j'avais acheté en pharmacie pour mes enfants à la base.
7: Non, mais attendez, vous avez mis ça dans le moteur?
8: Oui, voilà.
7: Non, mais c'est une plaisanterie. Non, attendez, vous avez pas mis du sirop de pharmacie dans le moteur de la voiture?
8: Bah si.
7: Non, mais attendez, je trouve, on n'a pas pu vous dire qu'il fallait mettre du sirop anti-grippe. Enfin, je sais pas, mais c'est pas possible.
8: Bah, on m'a dit que le moteur était grippé.
7: Oui, le moteur est grippé, mais c'est pas pour ça qu'on met du sirop anti-grippe. Non, mais...
8: Parce que là, moi, j'ai appelé l'assurance, ils m'ont dit, non, ça, on prend pas...
7: Oui, non, mais d'accord, mais monsieur, mais on ne met jamais du sirop de pharmacie dans le moteur d'une voiture. C'est pas possible.
4: Non, c'est bon.
8: Allô?
4: Allô?
8: Ah, bonjour monsieur. Voilà, comme j'expliquais à votre collègue, j'ai mis du sirop et depuis...
4: C'est sûrement pas nous qui nous avons dit de mettre du sirop anti-grippe. Et vous avez mis où?
8: Dans le réservoir.
4: À la pharmacie?
8: Non, dans le réservoir de ma voiture.
4: Et vous avez acheté un sirop à la pharmacie?
8: Bah oui, je vais pas l'acheter à la boulangerie en même temps.
4: Non, mais vous vous rendez compte, là, vous avez acheté un sirop dans une pharmacie pour mettre dans une voiture? Est-ce que votre voiture, elle a la grippe? Je connais pas ça, nous.
8: Ah bah alors, je crois pas, justement. Parce que maintenant, je me suis renseigné, apparemment, non, la grippe automobile n'existe pas.
4: Non, mais, on est sur... c'est pas possible. La grippe sur une voiture, c'est la première fois que j'entends ça.
8: Moi aussi, c'est la première fois que j'ai entendu ça, mais enfin, je l'ai quand même pas
4: entendu. Faut arrêter. Attendez, il fallait appeler l'assistance, là. Ça...
8: Le problème, c'est que l'assistance, maintenant, ils me disent, ah bah non, vous avez mis du sirop, nous on prend
4: mais
8: pas ça.
4: Ça va pas, mais qu'est-ce que vous racontez, là? Du sirop dans une voiture?
8: Bah, enfin, excusez-moi, vous m'auriez pas dit que j'avais un moteur grippé, j'aurais pas mis de sirop, vous voyez,
4: mais
8: donc
4: jamais
8: c'est
4: quand même... on a été vous dire de mettre du sirop dans une voiture, non, mais on connaît pas du tout ça. Mais ça va pas, non? Dans une pharmacie?
8: C'est quand même vous qui m'avez annoncé que ma voiture était grippée, vous voyez?
4: Ben, ça va pas. Est-ce qu'il a été la voir sur place, la voiture?
8: Sur place.
4: Bah, la voiture, est-ce que vous êtes venu avec?
8: Bah non, puisqu'elle était grippée, je l'avais laissée à la maison.
4: Ah non, mais attendez, c'est grave là.
8: Ah bah oui, c'est grave, on est bien d'accord. C'est que
4: Non mais attendez, on met pas de sirop dans une voiture.
8: Bon, enfin, excusez-moi, dans ce cas, pourquoi vous m'avez dit que la voiture avait la grippe?
4: Vous êtes malade, non? Vous avez acheté du sirop dans une pharmacie?
8: Comment ça, je suis malade? Ah bah non, c'est ma voiture qui a la grippe, c'est pas moi.
4: Non mais ça va pas du tout là. J'ai jamais vu ça de la vie, moi. Faut arrêter le délire. Là, je pense que vous avez un sérieux problème là.
8: Ah bah oui, ça, on est bien d'accord. C'est que du coup, moi, j'ai ma voiture.
4: Oui, ah bah non, mais vous rigolez. Oh, du calme.
8: Ça m'a bousillé quand même mon moteur, donc.
9: Oui, allô?
8: Ah?
9: Ouais, bonjour.
8: Bonjour, madame.
9: C'est pourquoi, en fait?
8: Ben, c'est parce que, alors, c'est ce que j'expliquais. On m'a dit que ma voiture était grippée.
9: Oui.
8: Donc, j'ai mis du sirop contre la grippe dans le réservoir.
9: Oui.
8: Et maintenant, forcément, elle est foutue.
9: Je changeais de remède.
8: Il y a le moteur qui tousse, hein. Écoutez, je démarre. Écoutez bien.
9: Je vois bien, oui. C'est les chansons, c'est ça?
8: Ah non, c'est pas eux.
9: Voilà. Mettez de la poire William. Mettez de la poire William dedans.
8: De la poire William?
9: De la poire William, ouais. Il y a autant d'alcool que dans le sirop. Vous allez voir, ça a bien marché.
8: Ah bah c'est super.
9: Ça va être décalaminé. Bon bah, bonne continuation.
8: Ah bah merci.
10: Et la chanson, c'est ça?
9: Oui.
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11: Allô?
12: Oui, bonjour monsieur.
11: Bonjour.
12: Vous êtes bien titulaire de l'abonnement?
11: Oui.
12: Oui, bonjour monsieur, c'est le service de l'horoscope téléphonique à l'appareil.
11: Oui.
12: Vous savez que Paris vient d'être...

0: être doté d'un ordinateur, d'un central, qui est relié donc à tous les Parisiens.
1: Oui.
0: Et que nous distribuons depuis avant-hier l'horoscope de manière gratuite, bien entendu.
1: Oui.
0: À tous les Parisiens, à 1000 Parisiens pardon, par jour, qui sont tirés au sort. Et votre numéro de téléphone a été tiré au sort, monsieur.
1: Ah bah c'est gentil.
0: Alors, je vais vous demander votre signe.
1: Alors, Gémeaux.
0: Gémeaux, vous connaissez votre ascendant ?
1: Non, pas du tout.
0: Quand vous dormez sur le dos ?
1: Sur le côté.
0: Donc, sur le côté, on met que la Lune était à 90 degrés.
1: Oui.
0: Ce qui fait 90 degrés. Vous êtes né à quelle heure ?
1: Alors là, je crois que je suis né à midi, enfin le midi.
0: Entre 12h et 13h ou
1: voilà.
0: 12h15 ?
1: 12h et 13h.
0: Donc l'ordinateur me dit que vous êtes ascendant scorpion, monsieur.
1: Oui.
0: Voilà.
1: Ah, attendez, on me l'avait déjà fait, je me suis peut-être trompé, on m'a dit que j'étais ascendant balance.
0: Ah non, monsieur, non. La personne qui vous l'avait fait s'est trompée, en effet. Vous n'étiez pas du tout balance, vous êtes scorpion.
1: D'accord.
0: Alors, je vous lis, donc j'introduis les données dans l'ordinateur, j'ai mon ascendant scorpion.
1: Oui.
0: Voilà. Il y en a pour 10 secondes.
1: D'accord.
0: Ça va très très vite. Hein. Alors, ça y est, les données sortent, donc je vais vous les lire.
1: D'accord.
0: Travail, monsieur.
1: Oui.
0: Vous êtes assez limité de toute façon.
1: Oui.
0: Alors, arrêtez de vous mêler de ce qui ne vous regarde pas et de toucher ce qui ne vous concerne pas.
1: Oui.
0: Contact, cessez de raconter n'importe quoi sur vos voisins. Vous avez mis des gens dans l'embarras dernièrement. Il serait regrettable que vous ne preniez pas conscience des réalités d'aujourd'hui et des dégâts que vous occasionnez autour de vous.
1: Ah.
0: Courage. Arrêtez de tourner le dos à vos responsabilités et de fuir comme un lâche.
1: Ah bah dis donc.
0: Morale. Cessez de vous plaindre inutilement. Il n'est pas tellement certain que tout se passe comme vous le souhaitiez,
1: oui.
0: Car les planètes sont contrariantes.
1: Oui.
0: En raison de la position d'Urne de Saturne, personne ne vous aime. Est-ce que c'est exact ?
1: Il y a peut-être quelque chose de vrai.
0: D'accord. Chance. Pas de chance. Amour. Que se passe-t-il ? On vous oublie ? Il faut dire que vous n'êtes pas très désirable en ce moment et que vous ne faites aucun effort pour l'être.
1: Ouais.
0: C'est exact ?
1: C'est exact, oui.
0: Santé. Problème de digestion. Grippe en perspective.
1: Ah.
0: Vous allez souffrir du dos. Évitez les excès à Noël et attention dans les escaliers.
1: Ah bah c'est déjà fait alors.
0: C'est-à-dire ?
1: Bah, c'est-à-dire que je viens de me faire opérer du genou. Jusqu'à présent, tout ce que vous dites, c'est à peu près vrai. Hein.
0: D'accord. Votre chiffre, monsieur ?
1: Moi, c'est le chiffre préféré.
0: Non, je vous donne votre chiffre.
1: Ah,
0: hein.
1: D'accord.
0: Le zéro.
1: Ah.
0: Votre couleur, le noir. Et votre pierre, le marbre.
1: Bah, c'est pas encourageant, tout ça.
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3: Oui, allô ?
4: Bonjour monsieur, je suis bien chez le serruriste.
3: Oui ?
4: Monsieur Martin à l'appareil, établissement d'Épanne Martin.
3: Oui ?
4: J'ai changé la serrure de la porte d'entrée d'un client, mais elle s'est pétée au bout de 3 jours.
3: Ouais.
4: Donc, comme je fais pas la prévente, je lui ai dit de voir avec vous.
3: Je comprends pas tout.
4: Il faut juste lui reposer une serrure neuve.
3: Ah oui, mais moi je vais lui facturer monsieur.
4: Oula, lui facturer quoi ?
3: Bah, la serrure que je vais changer.
4: Bah non, parce que moi je lui ai dit que c'était garanti.
3: Bah, je vais pas travailler pour rien. Si on va changer sa serrure, faut bien que je sois payé.
4: Oui, mais moi j'ai déjà fait payer une option garantie à mon client.
3: Ah ouais, bah oui, mais bon, ça c'est votre problème.
4: Dans ce cas, vous vous déplacez pas et je vous envoie mon client pour qu'il récupère une serrure neuve chez vous.
3: Et puis, bah, je vais le faire payer, monsieur.
4: Ah, même si c'est lui qui vient.
3: Oh, bah, enfin.
4: Ok, dans ce cas, je viens, moi, chercher la serrure gratuite.
3: Non.
4: Et je m'occupe de la pose.
3: Ça n'empêche qu'il faut payer la serrure, monsieur.
4: Ah, même si c'est moi qui viens.
3: Oh, enfin.
4: Bon, enfin, moi, j'ai quand même vendu une option garantie à mon client.
3: Non, mais moi, c'est pas mon problème, moi. Il y a pas d'option chez le client. Je vais pas aller changer une serrure en option de garantie alors que c'est pas d'option de garantie.
4: Sauf si je télébascule l'option garantie à votre nom.
3: Non, il est hors de question que vous ne faites pas ça à mon nom.
4: Bon, mais enfin, ça m'arrange.
3: Non.
4: Bon, mais enfin, oui, et comment je fais?
3: Bah, après, vous êtes dans le brun, voilà.
4: Comment ça, je suis brun? Bah, comment vous savez?
3: J'ai pas dit que vous étiez brun, je vous connais pas.
4: Pardon, mais si vous me connaissez pas, comment vous savez que je suis brun?
3: J'ai dit vous êtes dans le brun.
4: D'ailleurs, je dirais peut-être plus dans le châtain que dans le brun.
3: Bah, vous êtes dans la mouise, parce que ça va plus.
5: Oui, alors...
4: Ah, c'est madame, bonjour.
5: On va récapituler, là.
4: Avec plaisir.
5: Vous faites du dépannage.
4: Correct.
5: C'est vous qui avez changé la serrure.
4: Exactement, très bien.
5: Vous nous envoyez client.
4: On est d'accord, super.
5: Vous voulez qu'on fasse le SAV gratuit ?
4: Alors là, bravo, vous avez hyper bien
5: mais,
4: suivi.
5: Mais qu'est-ce qui paye alors si je dois remettre une nouvelle serrure ?
4: Oh, bah je sais pas, vous balancez le dossier à votre assurance.
5: Comment ça, je balance ça à l'assurance ?
4: Bah, autant qu'il serve à quelque chose, au moins, vu que vous avez une assurance.
5: Ouais, vu qu'il y a l'assurance, mais...
4: Bah oui, autant en profiter.
5: Bah oui.
4: Ah bah oui.
5: Ah bah oui.
4: Ah bah oui, oui.
5: Ah bah oui, bah vous travaillez pour de l'argent et nous, on travaille gratuit. Tout va bien, y a pas de problème.
4: Eh bah oui, tout va bien.
5: Mais vous me demandez de faire un SAV pour vous, gratuitement. Vous rêvez ou quoi, là ?
4: Eh bah non.
5: Alors, vous savez ce que vous allez faire ?
4: Je vous écoute.
5: Vous raccrochez, vous réfléchissez à ce que vous venez de dire, et puis, bah, si vous avez compris, bah, vous me rappelez.
4: Bah non.
5: Bah si.
4: Bah non.
5: Bah si.
4: Bah non.
5: Bah si, monsieur.
4: Bah non, madame.
5: Bah si.
4: Non, mais pas besoin, parce que j'ai déjà compris ce que vous voulez dire.
5: Hein?
4: Vous voulez qu'on s'arrange.
5: Non, on va pas s'arranger.
4: En fait, pour la garantie, le problème, c'est que je travaille pas pour vous.
5: Bah bien sûr.
4: Non, mais j'ai compris, vous voulez m'engager.
5: Non, on va s'arrêter.
4: Et je veux bien faire une période d'essai chez vous pour vous filer un petit coup de main.
5: Non.
4: En revanche, je voudrais mettre un truc genre directeur ou patron général.
5: Ah, en fait, c'est une caméra cachée, en fait.
4: Comment ça, mais qu'est-ce que vous dites?
5: C'est une caméra cachée, c'est pas possible.
4: Ah oui, mais c'est dingue, on dirait même un canular.
5: Ouais, bien sûr, monsieur.
2: Mais vous n'êtes pas monsieur Martin de Rire et Chanson à tout hasard?
4: Alors, bonjour monsieur, figurez-vous qu'à tout
2: mais
4: hasard...
2: Mais surtout que c'est pas un monsieur, c'est une madame qui est au téléphone.
4: Ah bah la preuve, si j'étais monsieur Martin, je me tromperais certainement pas.
2: Bah justement.
4: Ah ouais, bien vu.
2: Bah ouais.
4: Et dans ce cas, bienvenue dans l'appel trop con. Et au revoir monsieur.
2: Au revoir monsieur.
4: Comment ça monsieur?
2: Ah oui, pardon madame.
4: Ah bah merci. 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
6: 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Allô?
7: Bonjour madame.
6: Bonjour monsieur.
7: Vous êtes bien au 14, hein?
6: Oui.
7: Dites-moi madame, on voudrait vous informer, là, c'est la gendarmerie à l'appareil, là.
6: Oui.
7: On nous a signalé dans votre secteur des témoins de Jéhovah.
6: Ah, je ne les ai pas vus, moi.
7: Non, ils sont maintenant plus malins qu'avant.
6: Ah bon?
7: Ouais, ils téléphonent d'abord.
6: Ah, très bien, oui.
7: Est-ce qu'ils vous ont appelé?
6: Non, ils ne m'ont pas appelé, moi.
7: S'ils vous appellent, madame, on vous demande de faire durer la conversation... On vous a mise sur table d'écoute.
6: Oui.
7: Pour nous permettre à nous de localiser l'appel pour pouvoir les intercepter.
6: Ah bon, très bien, monsieur.
7: Alors, pour avoir un rendez-vous avec vous,
6: oui.
7: Ils ne disent évidemment pas qu'ils sont témoins de Jéhovah.
6: Oui, très bien, monsieur. Oui, ben, c'est entendu comme ça, alors.
7: Oui, allô?
6: Oui.
7: On me signale qu'ils sont en train de vous appeler.
6: Ah, ben attendez, je vais...
7: Alors,
6: je vais
7: raccrochez vite. Hein. Oui.
6: Allô?
8: Oui, bonjour madame.
6: Bonjour monsieur.
8: La maison GG Ova, l'appareil.
6: Oui.
8: Vous connaissez Gérard Ova?
6: Oh, pas beaucoup, mais bon.
8: Les machines agricoles.
6: Et qu'est-ce que vous voulez alors?
8: Eh bien, figurez-vous que les machines agricoles GG Ova ont lancé une nouvelle machine agricole, alors on voulait savoir si ça vous intéressait d'en voir une chez vous.
6: Écoutez, pas pour le moment, non. Qu'est-ce que vous me proposez d'autre? Rien?
7: Allô madame?
6: Allô?
7: Oui, c'est la gendarmerie à l'appareil.
6: Oui.
7: Si, il faut dire oui, comme ça ils vont venir, on va les intercepter,
6: pardon.
7: Bien sûr. Oh, il nous faut 20 minutes. Hein.
6: Oui. Allô?
8: Allô?
6: Oui.
8: Oui, alors, je vous entendais plus d'un seul coup.
6: D'un seul coup, moi non plus.
8: Ouais.
6: Alors, qu'est-ce que vous m'avez proposé, vous m'avez dit?
8: Alors, on voudrait venir vous présenter notre dernière machine agricole.
6: Ah bon? Et quel jour vous voulez venir?
8: Est-ce qu'on peut venir maintenant?
6: Écoutez, mettez 20 bonnes minutes, monsieur, avant, hein.
8: D'accord. Alors, voyez-vous, c'est une moissonneuse-batteuse.
6: Mmh.
8: Vous voyez?
6: Mmh.
8: Est-ce que ça rentre par votre porte d'entrée?
6: Non.
7: Allô?
6: Allô?
7: Dites-leur que s'il faut faire des travaux, agrandir, il n'y a pas de problème.
6: Ah bon? Allô?
8: Allô?
6: Oui?
8: Je vous entendais plus.
6: Écoutez, remarquez, si vous me proposez ça, on peut agrandir, faire quelque chose, hein.
8: C'est-à-dire qu'on pourrait éventuellement casser un mur et monter le plafond?
6: Oui, bien sûr.
8: Ah, et donc ainsi on pourrait rentrer la moissonneuse-batteuse chez vous?
6: Ah, je pense, oui, monsieur.
8: Très bien. Dans ces cas-là, est-ce que ça vous intéresserait? Écoutez bien ce que je vais vous proposer parce que vous avez une tête sympathique.
6: Ah bon?
8: C'est l'offre exceptionnelle de chez GG Ova en ce moment.
6: Ah bon?
8: Nous vous proposons, madame, tenez-vous bien.
6: Mmh.
8: 3.
6: Oui.
8: Moissonneuse, batteuse.
6: Oui.
8: Pour le prix de 2.
6: D'accord. Mais vous venez, on installe ça un peu partout, hein, dans la maison, hein.
8: Est-ce que ça vous intéresse?
6: Ben, ça m'intéresse, oui, bien sûr.
8: Ah, mais vous avez de la place.
6: Ah ben, j'ai de la place, oui.
8: Alors, où est-ce qu'on pourrait mettre la première moissonneuse, batteuse?
6: Alors, oh merde. Dans ma chambre, dans ma cuisine, hein, et dans mon salon.
8: Mais est-ce que vous aurez le temps de faire tous les travaux en 20 minutes?
6: Oh, ben oui, monsieur, je pense qu'en 20 minutes...
7: Allô?
6: Oui.
7: Dites-lui que y a toute l'équipe qui est là, qui est déjà en train de casser les murs.
6: Ah bon?
7: Et vous pouvez même lui dire, mais vous n'entendez pas les bruits de chantier, puis c'est vous qui faites des bruits du chantier.
6: Ah bon?
7: On a presque localisé.
6: Allô?
8: Le problème que je me demande, moi, c'est est-ce que vous pensez que vous n'aurez pas le temps d'un quart d'heure, 20 minutes de tout casser?
6: Oui, mais monsieur, ils sont déjà en train de tout casser dans la maison.
8: C'est-à-dire?
6: Eh ben oui, ben, ils font du bruit, hein, vous entendez pas? Ils sont en train de tout casser.
8: Non, j'entends pas.
6: Ah, vous entendez pas? Ah, oh, ben mince alors.
8: Ah, mais qu'est-ce qui casse, là?
6: Eh ben, vous m'avez dit qu'il fallait que j'ai la moissonneuse batteuse. Alors, ils sont en train de tout démolir par l'intérieur.
8: Ah, voilà.
6: Ah, voilà, c'est ça.
8: Et pour les plafonds?
6: Et les plafonds aussi, ils sont au plafond. Ils sont tout en train de casser, là, en ce moment. Hein?
8: Et dites-moi, parce que la moissonneuse batteuse, là,
6: oui.
8: Pour votre chambre, là,
6: oui.
8: Est-ce qu'elle rentre dans votre chambre?
6: Oh, bien sûr qu'elle rentre dans ma chambre. Ben, et comment? Une fois que c'est cassé,
8: Parce que ça fait quand même 8 mètres sur 6 mètres, hein?
6: Oh, ben, on peut, monsieur, mais écoutez, puisqu'ils sont en train de tout casser en bas.
8: Alors, on va faire un geste commercial. En plus des 3 moissonneuses batteuses, on vous offre aussi un tracteur.
6: Hein? Un tracteur aussi?
8: Est-ce qu'on peut le mettre dans vos ouatères?
6: Oh, ben, bien sûr, parce qu'ils sont en train de tout casser. Alors, si vous me proposez tous les produits agricoles...
8: Mais ils sont en train de tout casser, j'entends rien.
6: Ah, ben, pourtant, ça a tapé assez fort. Ils peuvent pas être toujours en train de taper, non? Hein? Allô?
0: Oui, c'est la gendarmerie. On est sur eux, là, dans 1 minute 30.
6: Ah, bon.
0: Alors, expliquez-moi, parce qu'on entendait du bruit.
6: Oui, c'est nous qu'on tapait.
0: Vous, c'est-à-dire, vous êtes avec qui?
6: Avec ma belle-sœur. C'est que les Jéhovah, ils sont passés pour nous vendre, ils veulent me vendre 3 moissonneuses batteuses. Alors, est-ce que vous pouvez les rentrer? Ah, j'ai dit, bien sûr que je peux les rentrer. Ah, mais comment vous allez faire? J'ai dit, les gens sont tout en train de casser en ce moment.
9: Et qu'est-ce qu'on fait s'ils viennent?
6: Ah, ben, s'ils viennent, les gendarmes seront là pour le cueillir, hein.
0: Oui, bonjour, messieurs, police, c'est la gendarmerie nationale.
6: Ah.
8: Oh, mince!
0: Vous êtes interceptés.
8: Oh, ben non, on avait une affaire, on allait livrer 3 moissonneuses batteuses.
6: Non.
0: Allô?
6: Oui.
0: Ça y est, on est arrivé.
6: Oh.
0: Je ne sais pas si vous avez entendu.
6: Oui, j'ai entendu.
0: On les a attrapés.
6: Bon, très bien, monsieur. J'aime autant que ça se passe comme ça, hein.
0: Qu'est-ce qu'on dit à la gendarmerie?
6: Merci, monsieur gendarme.
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11: Allô?
4: Oui, bonjour madame, je suis bien à la quincaillerie.
11: Vous êtes à la quincaillerie, oui monsieur.
4: Oui, j'aurais besoin de votre numéro de permis de conduire, s'il vous plaît.
11: Pourquoi faire?
4: Bah pour le noter sur le PV que j'ai pris, parce que j'ai acheté des gants chez vous, ils sont pas homologuifiés.
11: Attendez, moi je donne pas mon permis de conduire comme ça, hein.
4: Bah il faut, parce que moi ce qu'il y a, c'est que je me suis fait arrêter en moto avec les gants, là.
11: Oui, ah oui, mais ils sont pas homologués pour faire de la moto, hein.
4: Ah bah donc vous êtes au courant en plus.
11: Non, c'est normal qu'ils vous disent ça.
4: Excusez-moi, je leur dis quand même. Oui, j'ai le monsieur du magasin, il reconnaît là que c'est pas des gants de moto, hein.
11: Non mais attendez, mais c'est quoi ça?
4: Alors donc je vous écoute pour le numéro
11: de. Mais je vous donnerai pas, monsieur, le numéro de permis. Attendez, vous savez combien que ça vaut une paire de gants de moto? Une paire de gants de moto, ça vaut 100 euros. Je vous ai jamais vendu des gants de moto, il faut y aller dans une maison spécialisée.
4: Ah bah vous me le dites maintenant.
11: Mais je vous dis, mais monsieur, on vend tellement de gants, moi je sais rien, moi, là, ce que les gens ils vont faire avec. S'ils vont faire de la moto, s'ils vont faire du vélo, s'ils vont faire du pédalo. Les gants de moto, c'est des gants qu'il faut que vous achetez dans un truc spécialisé.
4: Vous m'avez dit pfff.
11: Bah oui, je vous dis pfff.
4: Et pourquoi vous me dites pfff?
11: Parce que qu'est-ce que vous voulez que je vous fasse avec ça, monsieur?
4: Mais alors, vous-même?
11: Bah oui, moi-même.
4: Bon, écoutez, passez-moi le responsable.
11: Bon.
12: Allô?
4: Oui, bonjour madame. Comme j'ai expliqué à votre collègue.
12: C'est pas homologué pour la moto.
4: Voilà. Toujours est-il que moi j'ai donné votre nom. Il faudrait que
12: j'ai. Vous n'aurez rien du tout. Non mais vous avez vu. Oui, ça vous. Attendez, je vais pas prendre une amende parce que je vous ai vendu une paire de gants et puis c'est tout. Non mais attendez. Non mais c'est nouveau ça.
4: Non mais à partir du moment où vos gants sont pas homologués.
12: Non. Vous rigolez. Vous vous débrouillez avec votre.
4: Bah enfin, j'ai la facture, hein.
12: Et puis, il est où le problème? Mais vous. Les gants viennent de chez nous, maître.
4: Ah ah.
12: Ah ah.
4: Ah bah c'est moi qui dis ah ah.
12: Mais attendez. Est-ce qu'il y a écrit gants de moto dessus?
4: Alors, j'ai écrit moto dessus, effectivement.
12: Ah non, c'est vous qui l'avez écrit. Maintenant, si vous voulez quelque chose, vous venez avec le gendarme ici, puis c'est tout.
4: Ah bah écoutez, je vais vous le passer, le gendarme, ils sont à côté, là.
12: Passez-les-moi, vous verrez bien.
4: Oui, non, mais vous direz que c'est vous qui m'avez vendu.
12: Passez-les-moi.
4: Oui, non, mais juste...
12: Allez, passez-les-moi.
4: Qu'on se mette d'accord, quand même, sur la version.
12: Passez-les-moi, s'il vous plaît.
4: Non, mais ce que je veux dire, c'est que juste...
12: Vous me les passez ou vous me les passez pas?
4: Ah bah je vais vous les passer.
12: Bon, allez-y.
4: Mais?
12: Non, il y a pas de mais, passez-moi les gendarmes.
4: Ah bah alors, je vous les passe. Martin, il y a le monsieur qui a vendu les faux gants, là, qui veut te parler.
12: Quoi,
4: bah il a dit que effectivement.
12: Non, je n'ai rien dit du tout.
4: Que c'était des faux gants.
12: Passez-moi les gendarmes.
4: Allô?
12: Oui.
4: Je vous passe les gendarmes ou pas?
12: Ah quand même. Ben passez-les-moi, c'est depuis le temps.
4: Ah, il dit qu'il veut pas vous parler.
12: Non.
4: Ah bah je veux bien insister, mais.
12: Ben passez-moi les gendarmes.
4: Ah, il ne veut pas vous parler.
12: Et un menteur en plus.
4: Je me permets d'insister parce que.
12: Ben passez-moi les gendarmes.
4: D'accord. Allô?
12: Allô?
4: Oui.
12: Oui, vous êtes.
4: Monsieur Martin.
12: Mais c'est c'est quoi, monsieur Martin, vous êtes gendarme ?
4: Oui, je suis le beau-frère de la personne qui vient de...
12: Le beau-frère de la personne ?
4: Absolument, et alors ?
12: Mais c'est quoi ce bordel, là ? C'est la même personne qui me parle, là, c'est la même voix. C'est
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4: Allô ?
12: Martin sur Rire et Chanson. Il paraît que c'est une bêtise. Rire et Martin, c'est pas ça, non ?
4: Oui, c'est Rire et Martin, je m'appelle, je suis monsieur Chanson.
12: Rire et Martin, monsieur Chanson.
4: Oui, c'est Rire et Martin, bienvenue.
12: Ah, oui.
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0: Allô ? Oui, bonjour madame, les laboratoires Coco Bayeux à l'appareil, laboratoire d'hygiène dentaire. Vous êtes au courant, non ?
13: Non, pas du tout, pourquoi ?
0: Ben écoutez madame, on ne veut pas vous faire de peine, mais on est au PTT actuellement, là on fait des expériences avec le téléphone. Et il se trouve que, d'après vos dernières conversations téléphoniques, vous auriez plutôt mauvaise haleine, est-ce que...
13: Ah bon, non mais vous fichez de moi, non, arrêtez vos bêtises, hein, je vous en prie.
0: Écoutez madame, je suis avec la...
13: Oui, communication téléphonique, excusez-moi, mais enfin je suis pas idiote.
0: Non madame, je crois que vous êtes en train de vous égarer, je vous explique. Nous avons mis au point un brevet, mm-hmm. qui nous permet de détecter, donc conjointement avec le ministère de la Santé, mm-hmm. vous savez que les dents, les problèmes dentaires sont très mal remboursés en France.
13: Ah ça je sais, parce que...
0: Oui, vous avez... Bah oui, justement...
13: Non,
0: vous...
13: j'ai pas de problème, hein. Bah... Pas du tout, ne vous inquiétez pas.
0: Bah si, si vous le savez, c'est que...
13: Bah je le sais, parce que de toute façon, en ce moment, je suis le dentiste, mais je... c'est pas parce que j'ai mauvaise haleine, je me fais mettre des dents, c'est tout à fait différent.
0: Bah oui, madame, mais... C'est justement peut-être parce que vous êtes en train de vous faire mettre des dents que vous avez mauvaise haleine.
13: Ah non, pas du tout. Justement, ces dents-là, elles sont enlevées depuis 15 ans, alors je risque pas d'avoir mauvaise haleine avec, hein.
0: Bah, bah, je sais, madame, plus c'est vieux et plus...
13: Je suis suivie régulièrement, si vous voulez savoir. Alors, mauvaise haleine au téléphone, excusez-moi, hein, mais n'importe quoi.
0: Moi, je ne veux pas vous décevoir ni vous heurter, mais là, bon, j'ai un masque sur le nez, et heureusement.
13: Oh, écoutez, non, mais dis donc, hé, non, mais vous avez un masque sur le visage pour ne pas sentir mon haleine, non, mais pour qui vous me prenez ? Non, mais je ne suis pas idiote, hein.
0: Bon. Madame.
13: Bah, y a pas de
0: écoutez,
13: madame.
0: Madame, je vais continuer cette conversation en enlevant le masque comme ça.
13: Vous... Non, mais vous êtes tombé sur la tête ou quoi ?
0: J'enlève le masque, madame.
13: Ouais, mais enlevez le masque et puis mettez-le où vous voulez, j'en ai rien à faire. Hein.
0: Je le pose sur la table.
13: Mais hein. c'est ça.
0: Bon, écoutez-moi.
13: Oui, ouais, bah, moi je vais vous raccrocher au nez, ça va être vite fait. Bah,
0: écoutez, je préférerais justement. Oh, je remets le masque, excusez-moi, madame. Vous pouvez me raccrocher au nez, s'il vous plaît.
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14: Bonjour.
4: Bonjour monsieur, c'est bien la société de nettoyage de bureau.
14: Je suis une dame, mais c'est pas grave.
4: Oh non, c'est pas grave. Monsieur Martin à l'appareil.
14: Oui.
4: Je voulais savoir quand je pouvais venir récupérer mon bureau.
14: Mais je comprends pas où à faire, vous me parlez de récupérer un bureau.
4: Oui, c'est un vieux bureau que j'ai récupéré dans une brocante, je voulais déposer pour le nettoyer.
14: Non, il n'y a pas de bureau à récupérer ici.
4: Ah bah c'est moi qui l'ai déposé chez vous.
14: Vous avez déposé ça quand monsieur ?
4: Bon, je suis passé hier soir vers 23h et vu que c'était déjà fermé, je l'ai laissé devant la porte.
14: Eh bah il a dû être enlevé par quelqu'un d'autre.
4: Ah d'accord.
14: Vous n'aviez pas le laisser devant la porte.
4: Non mais c'est sûrement un collègue à vous qui l'a rangé.
14: Attendez, monsieur Martin, il dit qu'il vous a laissé son bureau. Allô ?
4: Bonjour monsieur, apparemment c'est vous qui avez embarqué mon bureau.
14: Bah on n'a pas du tout votre bureau chez nous monsieur, ça c'est n'importe quoi.
4: Non mais si ça se trouve, vous l'avez rangé avec tous vos autres bureaux à nettoyer.
14: Non mais nettoyage de bureau monsieur, c'est des bureaux que l'on fait, on nettoie pas des bureaux, voyez ?
4: Bah non, je vois pas, si vous nettoyez des bureaux, pourquoi vous nettoyez pas d'autres bureaux ?
14: Bah nettoyage de bureau, c'est-à-dire des bureaux, mais on fait du ménage dans les bureaux.
4: Voilà, dans les bureaux, vous faites le ménage dans les tiroirs, enfin j'ai
14: compris. Mais non, on nettoie pas des bureaux, enfin...
4: Si ça se trouve, c'est un de vos gars qui bossait cette nuit et qui l'a rangé.
14: Mais non, ils n'ont pas rangé. Les gars étaient partis.
4: Avec mon bureau, et pourquoi ?
14: Mais n'importe quoi, pas avec votre bureau.
4: Donc s'ils sont pas partis avec, c'est qu'il est chez vous.
14: Mais non, il n'y a pas de bureau chez nous.
4: Ah oui, donc si je viens là, je trouve aucun bureau.
14: Mais non, on n'a pas de bureau, puis déjà, si vous venez, vous n'allez pas rentrer.
4: Alors pardon, mais je suis passé devant chez vous tout à l'heure,
14: ouais.
4: Et on voit très bien qu'il y a un bureau à l'accueil.
14: Et on voit un bureau à l'accueil, bah non, excusez-moi.
4: Ouais, donc si ça se trouve, c'est le mien.
14: Mais alors, ce qu'il y a comme bureau, c'est une table, monsieur.
4: Ah bah tiens, comme mon bureau.
14: Non, la table, ça fait 25 ans qu'elle est là, monsieur, c'est une vieille table.
4: Une vieille table, voilà, avec des pieds, avec quatre pieds, non ?
14: Voilà, peut-être quatre pieds, oui.
4: Comme par hasard, encore une fois, comme mon bureau.
14: Vous me saoulez, là. Franchement, vous me saoulez.
4: Non, mais avouez que ça fait beaucoup de coïncidences.
14: Mais c'est pas votre table, monsieur.
4: Attendez, dessus, c'est plat, non ?
14: Bah, dessus, c'est plat, ouais, c'est une table plate.
4: Eh, pème, j'en étais sûr comme mon bureau.
14: Bah, non, mais c'est en aucun cas votre table, monsieur, là. Je suis désolée.
4: Alors, peut-être que mon bureau est sous la table.
14: Oh non, sous la table, c'est des bidons de produits.
4: Justement, peut-être que quelqu'un a caché mon bureau sous la table, derrière les bidons.
14: Mais non, monsieur, il n'y a pas de place pour mettre deux tables dans le machin.
4: Bah, si, il suffit de reposer la table sur mon bureau.
14: Non, mais non.
4: Essayez de toquer sur la table pour voir.
14: Non.
4: Si, pour voir si ça sonne creux ou pas.
14: Bon, monsieur, allez, je vous laisse. Hein.
15: Il y en a, ils sont à côté de la plaque.
4: Ah, mal raccroché.
15: Non, là, pardon.
9: n'aura plus votre bureau. Fini.
4: Je suis toujours là, je vous entends, hein. Vous venez de dire, on n'a plus votre bureau.
9: Je rigolais, monsieur, parce que vous êtes à la mode.
4: Bonjour, monsieur, pardon, mais si vous l'avez plus, c'est bien que vous l'aviez avant.
9: Oui, c'est ça, on avait votre bureau, monsieur, c'est ça, c'est tout à fait ça.
4: Ah, bah voilà, j'en étais sûr depuis le début.
9: Déjà, qui êtes-vous, monsieur, d'abord? Je vais prendre votre nom.
4: Monsieur Martin.
9: Monsieur Martin, d'accord. Votre prénom, s'il vous plaît?
4: Martin.
9: Martin, Martin.
4: Absolument.
9: C'est une blague?
4: Oh, mais c'est complètement une blague, oui.
9: C'est la radio.
4: Ah, on avance bien, oui, c'est la radio, mais laquelle?
9: Que la radio que Martin, il écrit. 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
4: Mais oui, bravo, c'est ça.
9: Non, c'est une blague encore.
4: Ah bah là, non.
9: Pas encore une blague en plus.
4: Ah non, mais attendez, la preuve, ma femme peut témoigner, elle est à côté. Martine, oui, c'est moi ou pas? Ah oui, c'est toi. Ah,
9: ok.
4: Mais attendez, il y a mon chien qui peut témoigner aussi.
9: Ah oui, bah
4: oui. Avec Martin. C'est moi ou c'est pas moi? Oui, c'est toi.
9: Bah, enchanté. 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
15: Groupe vétérinaire.
16: Oui, bonjour.
15: Bonjour.
16: C'est vétérinaire.
15: Oui.
16: Oui, bonjour, c'est Monsieur Lamolle à l'appareil.
15: Oui.
16: Dites-moi, je vous appelle parce que la chatte à ma femme, elle est quand même dans un triste état. Est-ce que vous pouvez vous en occuper?
15: Est-ce qu'on l'a déjà vue?
16: Non, c'est la première fois qu'elle consulte un vétérinaire.
15: Elle a quel âge, cette chatte-là?
16: Ben, elle a son âge.
15: Oui.
16: Elle est comme ma femme, hein, 79.
15: Alors, merci. Alors, attendez.
16: Oh oui, elle est dans un triste état, la fois que vous la voyez. Hein. Toute boursouflée. Je sais pas ce que je lui ai fait, mais bon.
15: C'est quand même bizarre qu'elle soit boursouflée comme ça. Elle est boursouflée partout?
16: Les lèvres, en fait. Hein,
15: les lèvres.
16: Les grandes lèvres et les petites lèvres aussi.
15: D'accord.
16: Et on dirait un peu comme un... Vous savez les dindons, là? On dirait un dindon.
15: Je vous mets 17h30 aujourd'hui.
16: Oui.
15: Hein? Alors, vous m'avez dit, vous êtes monsieur...
16: Alors, Lamolle.
15: L.
16: A-M-O-L. Bernard. C'est pour la chatte à ma femme.
15: Alors, Bernard. Alors, la chatte, elle s'appelle...
16: Comment ça, la chatte?
15: Elle a un nom, la chatte.
16: Ah ben, c'est Marianne, oui, c'est le... Enfin, c'est ma femme, hein.
15: Non, mais attendez. Vous êtes au groupe vétérinaire, là.
16: Ben oui, je sais bien, oui.
15: Mais vous me dites, je vous demande le prénom de votre chatte.
16: Ah, c'est pas la mienne, hein?
15: Non, mais je veux le prénom de la chatte.
16: Ben, c'est la chatte à ma femme. Ma femme s'appelle Marianne.
15: Oui, non, mais je veux le nom de l'animal. Je veux pas le prénom de votre dame.
16: Mais quel animal?
15: Ben, vous me dites que vous êtes au groupe vétérinaire, d'être pas au groupe médical.
16: Oui.
15: Vous voulez faire soigner qui? Votre femme ou le chat?
16: La chatte à ma femme.
15: Oui, non, mais même que ça soit la chatte à votre femme...
16: C'est sa chatte, son sexe.
15: Oh, c'est pas vrai. Non, mais attendez, vous vous foutez de moi ou quoi?
16: Pardon?
15: Vous êtes au groupe vétérinaire, vous n'êtes pas au groupe médical.
16: Oui.
15: Donc le groupe vétérinaire ne va pas soigner le sexe de votre femme?
16: Mais vous verriez l'état. Je vous ai dit qu'il ressemblait à un dindon, maintenant.
15: Oui, non, mais attendez. On est un groupe vétérinaire. On soigne des animaux.
16: Oui.
15: D'accord?
16: Oui.
15: Donc, adressez-vous au groupe médical.
16: Ah, mais on l'a appelé.
15: Oui.
16: Ils veulent pas s'en occuper.
15: Oui, mais bon, c'est pas nous qu'allons le faire non plus.
16: Ben, ils nous ont dit que dans l'état dans lequel elle était, fallait voir un vétérinaire.
15: Bon. Écoutez. Vous venez à 17h30, on verra avec le vétérinaire. Voilà.
16: Bon. Attendez, je vous passe ma femme. Parce que c'est plus simple avec ma femme, hein. C'est elle qui...
15: Non mais attends, mais je suis tombée sur quoi? Le sexe de ma femme.
16: Tiens, viens, il y a le docteur qui est là.
15: Attends, il est zinzin.
17: Allô?
15: Oui, bonjour.
17: Bonjour, mais c'est le docteur?
15: Non, c'est pas le docteur. Moi, je suis la secrétaire du groupe vétérinaire.
17: Ah.
15: On soigne les animaux, on ne soigne pas les humains.
16: Mais c'est pour ta chatte. Je ne vais pas laisser le vétérinaire, quand même.
15: Bah non.
16: Mais si, ça coûte moins cher.
15: Ah bah d'accord. Alors là... Non, mais c'est pas possible.
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19: Oui, allô?
4: Bonjour, madame, je suis bien à l'entreprise de serruriste.
19: Oui, c'est ça, monsieur.
4: Monsieur Martin, à l'appareil, j'ai un petit souci.
19: Oui.
4: J'ai dû péter la porte de l'appartement de mon beau-frère parce qu'il avait une télé et que je voulais la récupérer.
19: Oui.
4: Donc, pour pas que ça me retombe dessus, il faudrait dire que c'est vous qui êtes intervenu et que c'est vous qui avez pété la porte.
19: Bah non, monsieur, attendez, vous avez cassé une porte et vous demandez à ce que ce soit moi qui dise qui a cassé la porte. Bah non, monsieur.
4: Ouais, mais c'est juste pour l'assurance.
19: Mais non, monsieur, ce que vous me demandez, c'est totalement illégal.
4: Oui, et ?
19: Mais je peux pas finir en prison.
4: Bon, non, je pense qu'au pire, vous avez une amende.
19: Non, attendez, monsieur. Vous cassez une porte. Vous me demandez que je fasse une attestation comme quoi c'est moi qui ai cassé la porte.
4: Voilà, c'est ça. Ni plus, ni moins.
19: Non, mais qu'est-ce qu'on dit que je dise ?
4: Vous dites que vous vous êtes trompé de porte, que vous pensiez péter celle du voisin.
19: Comment je...
4: Et que donc vous êtes reparti en laissant ouvert chez mon beau-frère.
19: Non, mais c'est de la folie.
4: Ah, d'ailleurs, je vais vous déposer le marteau aussi.
19: Vous allez me déposer le marteau ?
4: Oui, celui que j'ai pris pour péter sa porte, autant qu'il soit chez vous, si jamais vous devez témoigner.
19: C'est illégal, monsieur. Vous me demandez un truc totalement illégal. Vous me demandez que je témoigne comme quoi c'est moi qui ai accès à la porte de votre beau-frère. Mais vous êtes pas normal, monsieur, ou quoi, là ?
4: Bah, pardon, mais ça m'arrange.
19: Mais ça vous arrange, monsieur. Mais vous êtes cinglé, ou quoi ?
4: Peut-être, mais le vrai problème, c'est que comme j'ai pas dit à mon beau-frère que j'avais pris sa télé, il l'a déclaré volée.
19: Il a déclaré une télé volée.
4: Oui, d'où l'intérêt de faire jouer votre assurance.
19: Mais il est perché, ce type. Oui, allô.
4: Une autre dame, bonjour.
19: Donc vous avez essayé d'ouvrir la porte de votre beau-frère.
4: Correct.
19: Et pourquoi ?
4: Parce que comme il me devait de l'argent, je me suis dit, je vais prendre sa télé à la place.
19: Pourquoi vous avez dit que c'était nous ?
4: Bah parce que je peux pas lui dire que j'ai pété sa porte à coup de marteau, ça va me retomber dessus.
19: Bah moi ça va me retomber dessus ?
4: Bah non, parce que vous c'est votre boulot de péter des portes.
19: Ah c'est mon boulot d'ouvrir une porte avec un marteau, non monsieur ?
4: Bah je crois que si.
19: Mais vous prenez pour qui monsieur ?
4: Alors pardon, je suis pas serruriste,
19: mais
4: j'ai vu à la télé dans un film, il y a un serruriste, il utilise le coup du marteau.
19: Mais monsieur,
4: mais pim, un petit coup et hop c'est ouvert.
19: Mais je m'en contrefiche. Monsieur, je vais pas vous faire un papier comme quoi je suis intervenu sur une porte alors que je suis pas intervenu enfin.
4: Ok, vous tracassez pas, je vais le faire moi votre papier.
19: Mais non, et on ouvre pas les portes avec des marteaux nous. Faut arrêter de regarder la télé. Fallait pas ouvrir la porte de votre beau-frère parce qu'il vous devait des sous. Je sais pas, mais.
4: Ah oui, mais dans ce cas, vous lui devez une télé.
19: Comment ?
4: Bah oui, parce que sinon il peut pas faire jouer l'assurance.
19: Mais il est perché. Maintenant on lui doit sa télé.
18: Oui, allô ?
4: Bonjour monsieur, enfin un patron.
18: Ah non, c'est pas bonjour monsieur, c'est bonjour madame. Mais c'est pas la radio là.
4: Comment ça la radio ? Ah oui, le gars qui fait les blagues au téléphone là.
18: Allez-y, je vous écoute.
4: Ouais, non, celui qui fait monsieur. Madame, comment il
18: dit ? Oui, et puis vous voulez en aller où ?
4: Ah oui, pardon, je voulais en aller. Que si vous faites pas les papiers, vous devez une télé à mon beau-frère, c'est ce que je disais.
18: Ah non, mais attendez, vous croyez, vous gardez vos papiers, vous gardez votre marteau ? On n'est pas intervenu sur la porte, c'est pas mon problème à moi, monsieur, c'est votre problème, on est bien d'accord.
4: Bah non, justement, c'est notre problème.
18: Ah bon ? Pourquoi ?
4: Ben pour la télé.
18: Pour la télé ?
4: Oui, ah bah vous suivez pas. Comme il sait pas que je l'ai prise, il va la déclarer volée.
18: Ah, donc vous êtes rentré, vous avez pété la serrure, vous avez pris la télé, et maintenant il va la déclarer volée et vous voulez que je vous signe des papiers par laquelle j'ai ouvert.
4: Ben voilà. Comme ça, tout le monde est couvert.
18: Et en plus, vous me dites que c'est moi qui vais avoir ouvert et volé la télé qui est à l'intérieur.
4: Non, alors ça, je pensais le mettre plutôt sur le dos de ma belle-sœur. Mais bon, faut voir.
18: Et vous voulez pas s'emballer un masque, monsieur, non ?
4: Ah, c'est gentil, mais je viens de manger.
18: D'accord. Et c'est où la porte, monsieur ?
4: Alors, c'est au 1 rue Martin.
18: Ah là, l'appel compte chez Martin.
4: Hein. Bah, oui, bravo. Et le pire, c'est qu'au début, vous l'avez dit et que vous vous êtes fait embarquer.
18: Bah ouais. Non, mais là, je disais, attends, le mec, il est trop beau, lui.
4: Ah merci, surtout par téléphone.
18: En tout cas, mes fils me disent que vous êtes bon parce qu'ils vous écoutent tous les matins.
4: Alors, dites-leur qu'on les félicite. Et qui continue.
18: Alors, bonne journée.
4: Merci et au revoir, monsieur.
18: Au revoir, madame.
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22: Allô.
23: Allô. Bonjour, madame.
22: Bonjour.
23: Madame Ledoux à l'appareil.
22: Oui. Qui vous demandez, madame ?
23: Ben, je suis bien la SPA.
22: Mais non, madame. Vous n'êtes pas la SPA, vous êtes à Puget-Théniers.
23: Oh ben mince, qu'est-ce que je fais là ? Alors, figurez-vous que je suis à Roquebière dans la forêt et je suis ornithologue. Vous savez, je m'occupe des nids d'oiseaux. Et je voulais avoir un renseignement auprès de la SPA.
22: Moi, une fois, j'étais déléguée responsable, mais maintenant, je le fais plus.
23: À la SPA ?
22: Oui.
23: Ah ben, vous pouvez, on sait jamais, peut-être que vous pouvez me donner un renseignement.
22: Téléphonez pas au vétérinaire.
23: Mais oui, mais je ne peux pas, mon téléphone ne marche pas. C'est un téléphone portatif. Et le problème, voyez-vous, c'est que je suis en train de surveiller un nid d'aigles royaux.
22: Oui.
23: Et alors, je suis à 2 mètres du nid des petits aigles.
22: Mmh.
23: Et j'aurais voulu savoir si les aigles, les parents, étaient plus ou moins agressifs.
22: Ah, je sais pas. Ça, je sais pas du tout.
23: Aïe, parce que je sais pas si je peux rester en observation.
22: Oui, je comprends, vous voulez pas vous faire attraper non plus.
23: Ben oui, parce que ce sont des aigles très solides, ils peuvent embarquer un mouton dans les aigles.
22: Ben oui, alors oui.
23: C'est pour ça que je voulais avoir le renseignement. Attendez, parce que là, je vois, attendez. Ah, qu'est-ce que c'est ? Oh là là. Allô ?
22: Allô ?
23: Aïe.
22: Allô ?
23: Oh, il y a quelque chose qui m'arrive dans le dos, là. J'ai comme une pince dans le dos.
22: C'est l'aigle ?
23: Ah !
22: Allô ?
23: Oh mon Dieu ! Je suis en train de décoller.
22: Comment ?
23: Je suis en train de m'envoler dans les airs.
22: C'est un aigle qui vous a pris.
23: On est en train de voler au-dessus de la forêt.
22: Qu'est-ce que je dois faire ?
23: Ça va très vite.
22: Parlez-moi tout le temps. Parlez.
23: Ici Madame Ledoux.
22: Oui, ici, madame...
1: Bonjour madame.
22: Bonjour madame, n'ayez pas peur, je reste avec vous.
1: Oh mon Dieu.
22: Allons, allons, je suis là.
1: Il a dû me prendre pour un lapin.
22: Je vous entends.
1: Je vais prendre le téléphone, je vais le mettre au côté de ses oreilles là.
22: Oui.
1: À côté de ses ouïes.
22: Oui.
1: Criez dedans, va voir.
22: Va coucher.
1: Allô.
22: Allô, va coucher. Allez, dors. C'est pas un lapin, va coucher. Allô, madame Radou. Allô, allô, c'est pas un lapin, mais il comprend pas.
1: Ah, allô. Il y a les trottes qui se libèrent.
22: Comment? Il lâche.
1: Il commence à desserrer son étreinte.
22: Django. C'est pas un lapin. C'est madame Ledoux.
1: Allô.
22: Allô, n'ayez pas peur, je suis là.
1: Il me libère.
22: Vous tombez où? Allô. Allô. Allô. Allô, ici plus j'éteignais.
1: Allô.
22: Allô, madame, ça va mieux?
1: Je ne suis pas un lapin.
22: Oui, il vous a lâché l'aigle.
1: Je suis madame Ledoux.
22: Oui, je sais. Vous m'avez téléphoné pour que je fasse peur à l'aigle.
1: Ah, c'est vous?
22: Oui, c'est moi.
1: Oh, bah, madame, comment vous remerciez? Vous m'avez sauvée.
22: Mais madame, c'est rien du tout. C'est une grande joie pour moi de rendre service.
1: Eh ben, on était à 400 mètres du sol.
22: Oh là là.
1: Il m'a regardé avec ses yeux et il m'a lâché.
22: Il nous a lâché. Pauvre femme.
1: Et je suis tombée la tête dans le sein.
22: Écoutez, madame, si vous avez l'occasion de passer à Puget, je vous embrasserai volontiers.
1: Oh, ben, c'est moi qui vais vous embrasser. Merci beaucoup.
22: Notre amour des animaux nous a sauvés.
1: Oh, bravo, madame.
22: Eh bien, j'ai fait peur à l'aigle et je suis contente de moi.
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5: Bonjour.
4: Bonjour, monsieur, c'est bien le fleuriste?
5: Oui, je suis la fleuriste, oui.
4: Monsieur Martin, à l'appareil, je suis le nouveau propriétaire de votre rue.
5: Qu'est-ce que c'est que cette histoire?
4: Cette histoire, c'est que j'ai racheté la rue, donc maintenant, il va falloir payer un droit de péage.
5: Bah, n'importe quoi. Alors, vous allez mettre un péage pour toutes les voitures qui vont passer?
4: Oui, et puis aussi pour les piétons, puisqu'ils utilisent mon trottoir.
5: Non, mais vous êtes malade, vous êtes tombé sur la tête ou quoi?
4: Dites donc, c'est qui le patron?
5: Quel patron?
4: Non, mais je veux dire, comme j'ai racheté votre rue, je suis un peu votre supérieur.
5: Non, mais vous vous prenez pour qui, là? Vous êtes mon supérieur. Mais ça va pas votre tête, vous êtes tombé sur la tête, vous. Il fait trop chaud chez vous, hein. Faut arrêter, hein.
4: Bon, voyons, vous allez quand même pas marcher gratos sur ma route.
5: Non, mais attendez, je suis pas responsable de la route. Vous êtes complètement à côté de la plaque.
4: Ah, bah non, c'est moi le chef de la route.
5: Mais qu'est-ce qu'il me raconte? Il est propriétaire de la route, l'autre.
20: Qu'est-ce que c'est que votre truc, là?
4: Bonjour, monsieur. Comme j'expliquais.
20: Ah, mais moi, vous faites rien tant que j'ai pas vu à la mairie.
4: D'accord. On va quand même venir avant installer la nouvelle porte.
20: Quelle porte?
4: Bah, la porte du magasin. On va en mettre une avec un compteur pour voir combien d'entrées et de sorties je vous facture.
20: Vous rigolez, non? Moi, je vais 50 fois dehors, je vais chercher de la marchandise à chaque fois dehors. Vous croyez pas que je vais aller chercher ma marchandise à chaque fois, je vais payer.
4: Ah, bah, vous prévoyez, dans ce cas, vous rentrez toute la marchandise d'un coup?
20: Bah, n'importe quoi. On est fleuriste, notre marchandise, elle est dehors.
4: Ah, donc en plus, il y a utilisation trottoiriale.
20: Non, mais attendez, ça, c'est vraiment mais n'importe quoi.
4: Non, mais je vois le truc. Vous faites celui qui n'est pas au courant parce que vous voulez
20: non,
4: pas...
20: Non, je ne suis pas au courant, sinon je ne me mettrai pas en colère. Non, mais attendez, de où on va, là, n'importe quoi, vous m'appelez, vous me laissez ça au téléphone. J'ai même pas reçu de courrier de quoi que ce soit.
4: Comment ça, vous n'avez pas reçu le courrier?
20: Allô?
4: Ah, un autre monsieur. Dites donc, votre collègue me dit que vous n'avez pas reçu mon courrier.
20: Ah non, j'ai rien du tout, moi.
4: Tiens, comme par hasard.
20: Bah, écoutez, si je vous dis que j'ai pas de courrier, je l'ai pas, enfin. Passez si vous voulez.
4: Bien sûr, le temps que j'arrive, vous aurez planqué le courrier.
20: Bah, je vais pas planquer le courrier, enfin.
4: Donc si vous le planquez pas, c'est bien que vous l'avez.
20: Bah, je n'ai pas de courrier. Là, je vais vraiment me fâcher tout rouge.
4: Alors, dites-moi, je jure que je n'ai pas le courrier.
20: Je jure que je n'ai pas le courrier.
4: Que je ne l'ai pas caché quelque part.
20: Que je ne l'ai pas caché.
4: Que je ne l'ai pas mangé.
20: Ah bah, non mais, manger du courrier, non mais.
4: Eh. Ah bah oui, parce qu'il y en a, ils mangent le courrier pour éviter...
20: Bah, pas moi.
4: Alors, jurez que vous l'avez pas mangé?
20: Bah, je le jure.
4: Je jure que...
20: Que je ne l'ai pas mangé.
4: Que je l'ai pas mis dans la poubelle.
20: Que je l'ai pas mis dans la poubelle.
4: Ni fait manger par un animal.
20: Par un animal? Non, j'en ai pas. Frit,
4: frit, frit. Oula, c'est un bruit de courrier que je viens d'entendre.
20: Bah, et puis là, vous allez encore en entendre, je suis en train d'emballer des fleurs. Enfin, au bout d'un moment, faut arrêter des âneries.
4: Hein. Pardon, qui me dit que c'est pas le courrier en question, justement, qui vous sert à emballer les fleurs?
24: Allô?
4: Ah, bonjour madame.
24: Attendez, votre trottoir, c'est la ville?
4: Non, plus maintenant.
24: Depuis quand?
4: Bah, depuis que je l'ai racheté.
24: Non, mais attendez, vous foutez de la gueule du monde, là.
4: Votre collègue fait disparaître le courrier.
24: Non,
4: donc...
24: non, votre pareil, faut disparaître votre courrier, arrêtez vos conneries. Ils ont pas que ça à foutre, mais je pense qu'on va voir ça avec monsieur le maire.
4: Bah oui, ça va être vite, tiens, monsieur le maire, il est à côté de moi, vous voulez que je vous le passe?
24: Ah, si vous voulez.
4: Monsieur le maire, j'ai la fleuriste qui va vous parler.
24: Allô?
4: Oui, allô?
24: Oui.
4: Oui, alors il me dit qu'il a pas que ça à faire, hein, donc.
24: Non, vous foutez de la gueule, parce que le maire, je le connais. Alors, à ce moment-là, qu'il se déplace.
4: Alors, justement, il vient de me dire, je ne me déplacerai pas, ils ont qu'à payer. payer.
24: Non, non, non, non, là, vous prenez l'argent pour des cons. Monsieur le maire, il dit qu'il se déplace fort et vous faites payer le trottoir.
4: Ah, bah, je vous le passe.
24: D'accord.
4: Oui, allô ?
24: Michel ?
4: Ouais, ça va ?
24: Oui, comment tu t'appelles ?
4: Bah, disons Michel alors.
24: Donc, c'est des conneries.
4: C'est quoi le prénom du maire ?
24: Michel.
4: Oui, eh bah, c'est moi, je suis.
24: Non, t'es pas Michel.
4: Bah, je suis Michel Martin.
24: Arrêtez vos conneries, là. Vous prenez l'argent pour des cons.
4: Non, mais pardon, c'est parce que le maire vient de changer.
24: Depuis quand il a changé ?
4: Bah, j'ai été élu ce matin.
24: Il a été élu ce matin. Oui. Non, mais attendez, là, vous êtes
2: croyés. Sur un courrier qui nous donne son nom, son adresse, et on va faire nécessaire.
4: Ah, tiens, je croyais que vous n'aviez pas de chien. Qu'est-ce que j'entends derrière ?
24: Non, mais il n'y a pas de chien, monsieur. Ça n'arrive.
4: Ah, bah, je l'entends aboyer derrière pour
24: tout. Mais vous êtes un connard. Allez, au revoir.
4: Non, je suis un trop con. Merci quand même.
3: Allô ?
6: Oui, bonjour, madame.
3: Bonjour, monsieur.
6: Madame.
3: Oui.
6: Bonjour, madame. Le docteur Meyer à l'appareil.
3: Oui.
6: Radiologue à la retraite.
3: Oui.
6: Voilà. Je n'ai pas eu la chance de vous faire une radio à vous.
3: Non, non.
6: Je l'ai.
3: J'ai la chance de ne pas avoir besoin de radio.
6: Oui, moi j'aurais bien aimé.
3: Ah.
6: S'il vous plaît.
3: Mais vous ne me connaissez pas.
6: Je vous connais, c'est-à-dire que je sais qui vous êtes physiquement. Je vous ai déjà vu passer dans la rue.
3: Ah bon ?
6: Oui, c'est pour ça que. Ah. Excusez-moi, hein, je. Je suis franc avec vous.
3: Oui.
6: Mon âge me le permet, le fait aussi que mes occupations se soient arrêtées. J'ai toujours rêvé de faire une radio de vous.
3: Ah bon ? Et alors là, vous. Je suis un peu étonné de.
6: Et je voulais savoir si je pouvais venir faire une radio de vous dans votre magasin.
3: Écoutez, je suis très prise, donc je vois pas comment c'est possible. Non, je crois pas que ce soit une bonne idée, ça.
6: J'ai le matériel.
3: Non.
6: C'est juste une petite radio.
3: Non, je vous assure que non, ça, c'est pas possible.
6: Mais il y en a pour 5 minutes.
3: Non, je vous assure.
6: Une mammographie.
3: Certainement pas, non.
6: Je paye la consultation.
3: Non.
6: S'il vous plaît, laissez-moi voir vos glands de ma mère.
3: Certainement pas. Non. Là, on dérape, là. Hein. Je n'ai pas besoin de radio et je n'ai pas envie de faire de radio.
6: Mais c'est mieux la prévention.
3: Non, mais des mammographies, je vais en faire quand il faut.
6: Eh ben voilà, écoutez, je suis chez vous dans une demi-heure.
3: Certainement pas.
6: J'ai une valise avec mon matériel de radio.
3: Arrêtez, là, c'est pas possible. Alors là, certainement pas. Là, je ne recevrai pas. Hein. Non.
6: Une glande de ma mère, pas les deux.
3: Certainement pas.
6: Une seule.
3: Non, alors là, il va falloir que vous pensiez à autre chose, parce que vraiment, ça, je vous dis non.
6: Vous avez quelque chose contre les radiologues ?
3: Non, écoutez, docteur, je raccroche, là, c'est pas possible, on dérape complètement, là.
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7: Bonjour.
4: Oui, bonjour monsieur. C'est bien la mairie ?
7: Oui.
4: J'aurais besoin de passer pour que vous remplissiez mon rapport de stage.
7: Le rapport de stage de quoi ? Vous êtes pas en stage chez nous ?
4: Non. Alors c'est Pôle emploi qui m'a demandé de faire un stage d'observation. Donc je suis venu plusieurs fois et j'ai observé, voyez ?
7: Bah moi je vous ai jamais vu, donc je vais pas vous faire une signer quelque chose que j'ai pas vu.
4: Ah bah parce que vous êtes pas observatrice, parce que moi j'étais en observation justement, je vous ai vu.
7: Vous m'avez vu où ?
4: Vous êtes la personne de l'accueil ?
7: Oui.
4: Ah bah voilà, vous voyez, la preuve.
7: Oh bah ça c'est facile, hein. Je vous réponds au téléphone, donc ça je peux vous le dire, ce que vous me dites assis, je peux vous le dire debout.
4: Ah bah non, parce que j'aurais pu vous dire, vous êtes la téléphoniste. Et là, je reconnais la personne de l'accueil.
7: Bah, vous n'êtes jamais venu dans la mairie, je m'excuse, je vous aurais vu. Hein.
4: Non, mais j'étais devant, vous voyez, je voyais l'intérieur.
7: Non, moi, j'ai rien vu du tout, donc je n'atteste pas une chose que je n'ai pas vue.
4: Non, mais alors attention, c'est pas vous qui êtes en observation, c'est moi. Hein.
7: Oui, mais moi, je vous ai pas vu que vous m'observiez, donc je peux pas attester que vous m'avez observé, c'est pas
4: alors,
7: vrai.
4: Alors, excusez-moi, dans ce cas, j'observe que.
7: Non, mais de toute façon, c'est pas la.
4: Vous n'observez pas.
7: Ouais, bah, vous faites comme vous voulez. Hein,
4: Alors, je note, je fais comme je veux.
7: J'ai pas dit ça, j'ai pas dit je fais comme je veux.
4: Hein. Ah, bah, vous m'avez dit, vous faites comme vous voulez.
8: Oui, bonjour.
4: Oui, bonjour, monsieur.
8: Alors, je comprends pas la demande. Si vous n'avez pas fait le stage chez nous, on va pas vous remplir un papier pour dire que vous avez fait un stage chez nous. C'est pas possible, ça.
4: Oui, parce que moi, j'ai dit que j'avais fait ça chez vous.
8: Du temps d'attente à l'accueil, ça n'a rien à voir avec un stage, monsieur.
4: J'ai eu le temps d'observer, quand même.
8: Mais observer quoi ? Non, certainement pas. Je ne vous recevrai pas.
4: Bon, bah, écoutez, dans ce cas, passez-moi le maire. Je vais voir directement.
8: Voilà.
4: Merci, monsieur.
25: Oui, bonjour.
4: Oui, bonjour, madame.
25: Je comprends pas, c'est quoi votre demande, là ?
4: Voilà, comme j'expliquais, j'aurais besoin que vous me remplissiez mon rapport de stage, en fait.
25: Pourquoi ? Ah non, attendez, ça marche pas comme ça, monsieur. Vous l'avez pas fait chez moi, je vais pas faire signer un truc, alors moi je vous ai pas vu.
4: Non, mais ça, ils le sauront pas, vous voyez.
25: Ah bah, ils le sauront pas, je m'en fous, moi je le sais, moi. Demandez à une institution française de faire ça. Vous vous rendez compte de ce que vous me dites, là ? Je vous le dis tout de suite, on signe pas de truc en blanc comme ça va pas, non ?
4: Bah, en blanc, non, moi j'ai tout rempli, hein, j'ai mis.
25: Mais non, monsieur, vous pouvez tout remplir ce que vous voulez. Vous demandez à une institution qui représente la France de gruger, là, c'est ça que vous êtes en train de me dire.
4: Et si ça se trouve, je l'ai fait, vous le savez pas.
25: Ah bah, vous l'avez pas fait chez moi toujours, ça je le sais.
4: Bah, peut-être que si.
25: Bah, peut-être que si, bah non, je vous dis que non, je le sais que non.
4: Bah, moi je vous dis que j'ai fait le stage.
25: Chez moi, ici dans mes bureaux, dans mes locaux ?
4: Oui.
25: Quand ?
4: Mettons la semaine dernière.
25: Bah, je vais contrôler si vous êtes venu parce qu'on a tous les noms des gens qui sont venus. Dites-moi votre nom.
4: Monsieur Martin.
25: Voilà.
4: Alors ?
25: Bah, moi j'ai pas votre nom.
4: Vous avez regardé sur les pseudonymes aussi ou pas ? Parce que j'ai peut-être pas donné mon vrai nom.
25: Monsieur.
4: Non, mais excusez-moi.
25: Non, mais pseudonyme. Non, mais allez, c'est bon. Bon, allez, moi j'ai autre chose à branler que de répondre à quelqu'un qui veut pas comprendre.
4: Il faudra pas vous plaindre si je vous sac dans mon rapport, hein.
25: Ouais, ouais, allez-y, ouais, ouais. Qu'est-ce que je voulais que ça me fasse?
4: Ah, mais moi je vais mettre que mon maître de stage n'était pas du tout impliqué dans.
25: Ah, oui, bah voilà, bah, pas de problème, mettez vos maîtres de stage, ouais, pas de souci. Ah, mais monsieur, vous rêvez, vous êtes déconnecté de la réalité, hein. C'est clair.
4: En revanche, pour mes notes de frais, est-ce que je peux passer cet après-midi?
25: Oui, mais passez, pas de problème. On va vous rembourser vos notes de frais, pas de problème.
4: Bah oui, parce que j'ai quand même des restos et des taxis.
25: Ouais.
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0: ELC, bonjour.
23: Bonjour, monsieur. Monsieur Robert Ledoux de Villers à l'appareil.
0: Oui.
23: C'est la chérie?
0: Oui.
23: Oui, très bien. Est-ce que je peux parler à un cher, s'il vous plaît?
0: Lequel?
23: N'importe lequel, c'est un problème d'affûtage. Hein.
0: Ah, un moment. Allô?
23: Oui, bonjour, monsieur.
0: Monsieur?
23: Monsieur Robert Ledoux de Villers à l'appareil.
0: Oui.
23: J'ai une scierie à Schafferhoff, hein.
0: Oui.
23: Vous êtes sûr vous-même?
0: Oui.
23: Ah, très bien. Oui. Excusez-moi de vous déranger pendant votre travail. J'espère que vous n'étiez pas en train de chier, non?
0: Oui, où est le problème?
23: Ben, c'est un problème d'affûtage sur une lame.
0: Écoutez, je ne sais pas si vous vous adressez à la bonne adresse, là.
23: Comment ça se
0: Vous êtes à Schafferhoff?
23: Oui, mais c'est bien la scierie.
0: Oui, j'ai une scierie, oui, d'accord.
23: Bon. Et vous êtes sûr vous-même?
0: Oui.
23: Bon, ben.
0: Mais vous avez des collègues autour de vous, là-bas, où. Comment qu'il s'appelle, là?
23: Weber,
0: le B.I. Weber et tous ces gens-là.
23: Weber est pas là, il est, quand je l'ai appelé, il est en train de chier. Il chie, il
0: est... Et vous avez le plus grand, notre président du syndicat, monsieur...
23: Mais c'est pas un chieur, lui.
0: Mais c'est quoi, alors? Il faut bien qu'il scie.
23: Ah bah oui, bien sûr.
0: Mais dites, moi c'est pareil, moi personnellement je ne scie pas, hein?
23: Vous êtes chieur?
0: Ben oui, mais... chieur, c'est-à-dire j'ai une scierie. Mais je ne scie pas, je n'ai jamais été derrière un châssis.
23: Ah, vous ne chiez pas vous-même?
0: Ah ben non.
23: Mais qui est-ce qui chie pour vous?
0: Ah ben, ce sont mes employés.
23: Ah, d'accord. Ah ben, c'est pas pareil.
0: Ah ben non.
23: Bon, est-ce que vous pouvez me passer quelqu'un qui est en train de chier, là, qui pourrait me donner le renseignement?
0: Ben écoutez, là, je regrette, parce que là, je ne peux pas l'appeler au téléphone, maintenant.
23: Qu'est-ce qu'ils font?
0: Ben, ils scient.
23: Ah là, ils sont en train de chier.
0: Eh ben oui.
23: Bon, écoutez, moi, je vais retourner chier, parce que j'ai du travail.
0: Oui, moi aussi.
23: Vous retournez chier, vous aussi?
0: Oh oui.
10: Oui.
4: Bonjour monsieur, je suis bien à l'élevage d'animaux.
10: Oui, mais c'est pas monsieur.
4: C'est pas grave, monsieur Martin à l'appareil.
10: Oui.
4: On se connaît pas, mais il faudrait que vous me fassiez un papier pour mes impôts.
10: Mais un papier pour les impôts, pourquoi?
4: Parce que quand on fait garder ses enfants, on peut avoir des remboursages d'impôts.
10: Oui, et là ça concernait?
4: Ça concerne que j'ai déclaré que vous avez gardé mon fils l'année dernière.
10: Ah, mais je ne garde pas d'enfants, c'est pas mon métier.
4: Ça c'est pas grave, puisque j'ai déclaré que c'était l'année dernière, ils peuvent pas vérifier.
10: Mais je n'ai jamais gardé d'enfants, arrêtez monsieur. Mon mari est éleveur d'animaux.
4: Justement, éleveur, c'est comme éducateur, donc vu que vous êtes dans l'éducation, c'est un peu le même domaine.
10: Donc, éducation et de garder des enfants. Non, mais vous êtes qui, quoi?
4: Non, mais si je marque que vous avez élevé mon enfant l'année dernière.
10: Non, mais attends, on élève des animaux, on n'élève pas des enfants.
4: Oui, bah c'est un peu pareil.
10: Ah non.
4: Ah bah faut m'expliquer la différence.
10: Parce que nous, on déclare qu'on est une exploitation agricole.
4: Voilà, et bah vous dites que vous faites de l'élevage d'animal et de l'élevage d'enfants.
10: Non, mais ça va pas. Non, mais monsieur, de l'élevage d'enfants, non, mais.
4: Bah, au moins, c'est cohérent avec votre activité.
10: Non, mais n'importe quoi.
4: Et puis imaginez, si vous dressez les enfants à élever vos bêtes, c'est tout bénef.
10: Ah non, ça suffit. Alors vous me donnez vos coordonnées.
4: Oui.
10: Je vais à la gendarmerie.
4: Ce serait mieux que vous alliez à la mairie.
10: Ou à la mairie si vous voulez, mais alors là.
4: Ouais, je préfère la mairie, comme ça vous pourrez leur déclarer vous-même que vous élevagez mon enfant.
10: Mais non, je ne ferai rien du tout, monsieur. Ça suffit.
4: Oh ben voilà, dès qu'on demande un tout petit service.
10: Non mais c'est malhonnête. Non mais vous prenez pour qui, monsieur?
4: Pardon, moi j'essaye de nous bricoler un truc qui convient à tout le monde.
10: Moi c'est pas mon problème. Bricoler avec qui vous voulez, mais ne bricolez pas avec moi.
4: D'accord. Dans ce cas, filez-moi le nom d'un de vos collègues avec qui je peux bricoler, je le mets à votre place.
10: Mais mes collègues, mais débrouillez-vous, mais enfin, de vos collègues, mais enfin, non, je vous donnerai pas de nom, ça suffit.
4: Bon, d'accord, vous savez quoi? On partage mon remboursage d'impôts.
10: Non, j'en ai rien à faire. Moi, je suis quelqu'un d'honnête.
4: Non, mais on fait 50-50.
10: Pardon?
4: 50-50, c'est moitié-moitié à l'américaine.
10: Non, je n'ai pas besoin.
4: Bon, alors 60-60.
10: Non, je n'ai pas besoin de ça.
4: Ok, je monte à 70-70.
10: Rien du tout.
4: Et si je vous dis 80-80?
10: Non, je ne...
4: 90, j'annonce 90-90.
10: Non, ça suffit.
4: Alors 10-10, on prend 10-10 chacun.
10: Non, ça suffit, mais vous... Non, mais vous me prenez pour qui?
4: Ah bah là, 10-10, je suis au max.
10: Non, mais ça suffit.
4: Bon, alors je monte exceptionnellement à 11-10.
10: Mais...
9: Oui.
4: Ah, bonjour madame.
9: Mais non, le début de l'histoire, là, ça va pas, là.
4: Ah oui, parce que moi, je trouvais ça pas mal.
9: Non, mais oh, je veux pas être mêlé à des fonds, moi. J'allais vous faire votre.
4: Ah non, mais les papiers, moi, je peux vous les faire, si vous préférez.
9: Vous voulez m'envoyer dans une magouille? Non, mais oh, faut pas arrêter de déconner, là.
4: Ah, là, on est d'accord, il faut pas arrêter de déconner.
9: Mais vous prenez pour un imbécile?
4: Alors, je dirais pas ça exactement comme ça.
9: Vous me prenez pour un imbécile, ça suffit, je raccroche.
4: Non, mais allô?
9: Oui.
4: Ouais, moi, j'ai le temps, donc est-ce qu'on peut continuer encore un peu?
9: Mais vous arrêtez de m'emmerder? Non, quoi. Si vous êtes sérieux, vous appelez avec un numéro, vous l'affichez. Voilà, il est terminé.
4: D'accord. Mais si je suis pas sérieux, je vous appelle avec quel numéro dans ce cas?
9: Non, mais
4: je demande vraiment au cas où, enfin.
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11: Presbytère de Moëlan, bonjour.
12: Allô, c'est le presbytère?
11: Oui.
12: Ah, oh, bonjour, ma fille.
11: Oui, je voudrais... bonjour. D'habitude, il n'y a personne, hein?
12: Oui.
11: L'après-midi, il n'y a jamais personne.
12: Oui, vous êtes en train de faire la chose avec monsieur le curé.
11: Je suis en réunion.
12: Ah,
11: pardon. Oui, c'était pourquoi, madame?
12: Je voudrais parler à monsieur le curé.
11: Il n'est pas là.
12: Oh mon Dieu, j'avais...
11: Je peux lui donner, laisser un message.
12: Oh oui, j'avais un service à lui demander de toute urgence.
11: C'est de la part de qui?
12: C'est de la part de Su.
11: De qui?
12: Madame Su.
11: Madame Su?
12: Oui.
11: Et Madame Su, S-U-E?
12: Oui, comme la transpiration.
11: Comme Eugène Su.
12: Le gros camionneur, là, qui transpire.
11: Non, c'est un écrivain. Ah. Bon, qu'est-ce que vous vouliez?
12: Entre femmes, on peut peut-être parler de ça, parce qu'on va se comprendre. C'est une affaire de moule.
11: De quoi?
12: De moule.
11: De moule?
12: Oui, je suis en train de cuisiner des moules.
11: Oui.
12: Et je n'ai plus de vin blanc.
11: Ah, mon Dieu!
12: Et voilà, c'est pour ça que je pensais que monsieur le curé...
11: Ah oui, non, je regrette, hein.
12: Il ne peut pas me dépanner.
11: Non, on ne peut pas vous donner. Vous demandez à une voisine d'aller vous chercher.
12: Elle n'est pas là, alors que vous en avez du vin de messe.
11: Non, je ne peux pas, madame. Je regrette.
12: Si moi je passe, est-ce que je peux prendre un tiers de bouteille de vin blanc?
11: Non, l'église est fermée.
12: Oh, ben je vais être obligée d'appeler quelqu'un.
11: Oui, vous appelez quelqu'un.
12: Un serrurier? Pour ouvrir l'église?
11: Ah non.
12: Mais si.
11: Pas question.
12: Mais pourquoi?
11: Allez, bonne soirée, madame.
13: Allô?
14: Allô, c'est le presbytère?
13: Oui.
14: Oui, bonjour, c'est serrurier d'épanage à Bénodet.
13: Oui?
14: Oui, on nous a demandé d'intervenir, une dame qui vient de nous appeler. On doit ouvrir la porte de l'église, apparemment elle serait fermée, elle nous dit.
13: Alors, écoutez, on vient d'avoir un coup de fil de cette dame qui cherche à avoir du vin blanc... pour faire des moules, écoutez-moi bien, hein. Et elle s'est dit qu'elle aurait pu avoir des vins blancs de l'église, du vin de messe.
14: Ah.
13: Et elle nous a téléphoné pour nous dire, eh ben écoutez, vous allez me chercher du vin blanc à la sacristie. On lui a dit, on n'est pas fait pour ça, hein, et tout ça. Et surtout que l'église est fermée. Elle a dit, mais je vais appeler un serrurier pour qu'il vous ouvre l'église. Vous vous rendez pas compte de l'affaire, cette personne, vous êtes complètement dérangée, hein, à mon avis.
14: Oui, le problème, c'est qu'elle nous a payé par carte bleue, prélèvement bancaire au téléphone.
13: Mais oui, mais nous, on la connaît pas, cette personne.
14: Eh oui, je comprends, mais en même temps, nous, on nous a payé l'ouverture de la porte, alors...
13: Mais l'église, la sacristie n'a pas à être ouverte du tout. On a les clés, on peut l'ouvrir.
14: Ah bah, vous pouvez nous ouvrir à ce moment-là, et on lui prend sa bouteille, on lui amène, et puis voilà.
13: Mais pas du tout. On va pas vous donner du vin de messe pour pouvoir faire des moules. Mais cette dame n'a rien à voir avec l'église.
14: Attendez, on va l'appeler. Bougez pas. Moi, j'ai un dédoublement d'appel. Vous avez ça, vous, sur votre téléphone, là, non?
13: Non.
14: Attendez, je fais son numéro, puisqu'elle nous l'a laissé. Ne quittez pas. Hein.
12: Allô?
13: Oui?
14: Allô, oui?
13: Oui?
12: Oui, je vous entends, c'est les serruriers, ça y est, vous avez la bouteille.
13: Mais non, madame, écoutez-moi, hein, je ne vois pas pourquoi on irait vous donner du vin de messe pour faire vos moules marinières. Hein.
12: Parce que j'en ai plus, monsieur le curé.
13: Mais on n'est pas là pour ça.
14: Allô?
13: Oui?
14: Alors, écoutez, je vais la rembourser et puis c'est tout. Hein.
13: Ah ben, vous vous débrouillez avec elle. Hein.
12: Mais, et mes moules?
13: Au revoir.
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17: Bonjour.
4: Bonjour monsieur, c'est bien la société de transportage routier?
17: Oui.
4: Monsieur Martin à l'appareil de la maison Martin du gastéropode.
17: Oui.
4: Je vais vous apporter vos escargots, vous serez là cet après-midi?
17: Des escargots à manger?
4: Exactement, oui. Donc il y en a 200 pièces, il faudra les mettre au frais.
17: En fait, on n'a pas un grand frigo quoi.
4: Ah, alors il faudra les mesurer dans ce cas?
17: Non, mais pas des frigos professionnels.
4: Ah oui, d'accord. Bah attendez, bougez pas, je vous mets en attente. Monsieur Martin, jeune monsieur, là, il voudrait qu'on lui mette un frigo professionnel avec ses escargots.
17: Mais non, on n'a pas besoin de frigo professionnel.
4: Ouais, c'est dingue, ça. Les gens commandent des centaines d'escargots. Et après, ça se demande si c'est un frigo assez grand.
17: Non, mais il comprend rien.
4: Bon, je le reprends en ligne. Oui, allô, merci d'avoir patienté.
17: Alors, je vous ai entendu parler. Déjà, c'est pas monsieur, c'est madame.
4: Ah non, vous n'avez pas pu m'entendre parce que je vous avais mis en attente.
17: J'ai tout entendu. Vous pensiez que j'étais en mute, mais non, j'étais pas en mute.
4: Oh là, qu'est-ce que vous me dites, pardon?
17: Bah ouais, vous pensez que j'ai
4: que... Pourquoi donc, qu'est-ce que vous me dites que vous êtes en jupe?
17: J'ai pas dit en jupe. J'ai dit en mute.
4: Oh là là là, d'autant plus que ça ne me regarde pas du tout.
17: Oh non, mais vous comprenez pas en fait quand je vous parle.
4: Je vous appelle pour vous livrer des escargots, vous me dites je suis en jupe, pardon, mais je ne vois pas le rapport.
17: Mais non, j'ai pas dit en jupe, j'ai dit en mute, quand vous bloquez quelqu'un et que l'autre peut pas entendre.
4: Ah, donc vous entendiez pas?
17: Bah si, j'ai tout entendu ce que vous avez dit.
4: Ah oui, mais ça c'est pas normal.
17: Bon, bref, je ne vous ai pas dit qu'il me fallait des frigos, je vous ai demandé...
4: Attendez, je vais quand même vérifier. Voilà, là, il m'entend plus.
17: Moi, je vous entends.
4: Ah, flûte, ça marche pas.
17: Bon, bref, peu importe. Combien de places ça prend?
4: Attendez, j'essaye un autre truc.
17: Non, mais je voulais juste savoir.
4: Voilà, là, vous m'entendez plus.
17: Bon, monsieur, j'ai pas que ça à faire. Vous devez livrer des escargots pour qui?
4: Ah, mais vous entendez toujours?
17: Bon, écoutez, je vous passe mon responsable.
4: Oh, attendez, bougez pas.
1: Allô?
4: Voilà, là, il m'entend plus.
1: Si, si, je vous entends. Qu'est-ce que vous voulez, monsieur?
4: Bonjour, madame. Vous m'entendez toujours, là?
1: Oui, je vous entends, monsieur.
4: Vous êtes sûr?
1: Ah oui, je vous entends.
4: Ah, attendez, j'essaie un autre bouton.
1: Qu'est-ce que vous voulez? Qu'est-ce que je peux faire pour vous?
4: Ah, bah, il y a un problème. C'est que je sais pas ce qu'a fichu votre collègue, mais mon attente ne marche plus.
1: Quel collègue, monsieur?
4: Le monsieur que j'avais avant.
1: Un monsieur ou une dame?
4: Oui, c'est ça, oui.
1: Un monsieur ou une dame?
4: Ah, bah, je sais plus, en fait.
1: Vous vous souvenez pas si c'est un monsieur ou une dame que vous venez d'avoir?
4: Mais c'est-à-dire qu'il m'a pas dit non plus.
1: Non, mais.
15: Oui, les gens, ils commandent des escargots, mais ils ont pas les frigos.
4: Oui, voilà, je l'entends. C'est lui qui m'a pété mon téléphone en commandant les escargots.
15: C'est ça, foutre, commander des escargots.
4: Bon, vous savez quoi? Je vous mets des frigos avec.
15: On s'en fout des frigos.
16: Non, mais 220 escargots, s'il te plaît.
4: Non, allô?
15: Allô?
4: Oui, quand je disais 200 pièces, c'était 212 douzaines, évidemment.
15: 212 douzaines d'escargots?
4: C'est ça, ça vous fait 2400 bestioles.
15: Ah non, mais monsieur, c'est pas du tout chez nous, hein.
4: Écoutez, moi je livre, après vous en faites ce que vous voulez.
15: Mais qui va vous payer? Vous me dites, vous en faites ce que vous voulez, je vais pas vous payer 200 douzaines d'escargots que j'ai pas commandé.
4: Alors pardon, mais aux informations, ils disent partout que vous organisez une opération escargot, et quand on vous livre le matériel...
15: L'opération escargot?
4: Ah, tiens, j'ai l'impression que la mémoire vous revient.
15: Écoutez, il y a une opération escargot à cause des prix du gasoil. Ça n'a rien à voir avec vos escargots à manger.
4: Nous y voilà, vous organisez donc bien une journée de l'escargot.
15: Mais on n'organise rien, mais vous avez deux neurones ou quoi?
4: Ah, il y a une opération bulot aussi qui est prévue la semaine prochaine. Je vous inscris.
15: Oh là là.
4: Profitez-en, on vous fait une tonne achetée, une tonne offerte.
15: Non mais il est sérieux, lui. Allez.
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19: Allô?
22: Oui.
19: Bonjour ma fille. Le père Lafesse à l'appareil, de la paroisse de Médeux. Je voudrais un renseignement. C'est bien la caisse du crédit municipal de...
22: Oui, ne quittez pas.
19: J'entends mal, ma fille.
22: J'écoute.
19: Oui, bonjour ma fille.
22: Bonjour. C'est bien... Monsieur Dimunch, que vous arrive-t-il?
19: Comment?
22: Monsieur Dimunch?
19: Ben non, pourquoi vous me demandez ça?
22: C'est pas Monsieur Dimunch?
19: Si, c'est le prix.
22: Oh, ben dis donc, vous êtes un vrai plaisantin, vous.
19: Ben oui.
22: Qu'est-ce qui vous arrive, monsieur Dimunch?
19: Ben, des problèmes d'argent.
22: C'est vrai, à ce point-là?
19: Oui.
22: D'accord. Oh, je pense qu'il n'y a pas de problème, monsieur Dimunch, vous pouvez venir. Vous viendrez quand, demain?
19: Oui.
22: Oui, ben sans problème.
19: 20 000?
22: Ah, 20 000, non, hein, je pense pas, hein, pas 20 000. Attendez, parce que je vais remettre des formulaires à ma collègue, deux secondes. Bon, alors, monsieur Dimunch.
19: Oui.
22: Vous voyez, vous avez été reconnu plus ou moins, hein. Il y a ma collègue qui a dit au standard, il a déconné, il a dit que c'était la paroisse de mes deux.
19: Ah oui.
22: Vous avez dit ça?
19: Ben oui, parce que...
22: Ah bah ça a jasé, hein. Elle l'a répété à tout le monde, hein, qu'il y avait le curé de la paroisse de mes deux qui avait demandé la caissière, hein.
19: What not that's it?
22: Ah, ça va jaser, hein.
19: C'est pas vrai.
22: Non, mais elle m'a dit...
19: Elle a cru.
22: Il a dû boire un coup aujourd'hui, ça c'est sûr. Elle me l'a dit.
19: Quoi, vous voulez dire que je suis sous?
22: Ah bah, elle, d'après sa déduction, c'est ça, hein.
19: Oh la garce.
22: Ah bah, elle a mangé le morceau, hein, ça c'est sûr, hein.
19: Mais que je vous dise tout de suite.
22: Oui.
19: Je lui ai dit, je voudrais parler à ma maîtresse. Et elle m'a passé tout de suite à vous.
22: Ah bah dis donc, bah ça va, moi j'ai une bonne réputation, hein. Si je comprends bien au crédit, elle aurait pu
19: après,
22: vous passer à un autre poste, hein.
19: Non, mais elle m'a passé à vous.
22: Bah arrêtez, monsieur Dimunch, ça va être la vraie, ça va jaser à tous les étages, jusqu'au troisième étage, et le troisième étage, c'est la direction, c'est le patron. Moi je ferai comme si de rien n'était, hein. Bah je tiens à vous le signaler, hein. Bah je suis pas dans vos combines, hein, parce que alors là... Vous n'avez pas eu peur qu'elle vous raccroche au nez? Parce que vous savez, hein, ma collègue, celle-là, elle n'a pas l'air commode. Hein. Il suffit qu'on plaisante un peu, elle raccroche. Hein, elle se dit, c'est une plaisanterie, je passe pas au service.
23: Alors, vous savez quoi? Moi, je me dis, celle-là, elle est bouchée du cul.
22: Ah oui, elle est un peu coincée. Non, mais c'est vrai, en fait, c'est une femme de militaire, mais vous savez, elle doit le mener à la baguette. Hein.
23: Vous croyez?
22: Ah, ça, j'en suis sûre. Hein. Le pauvre, je le plains, parce que franchement, déjà ici, au crédit, il faut se la farcir, alors...
23: Et on peut parler?
22: Oui, allez-y, va.
23: Elle n'a pas la voix à sucer de la glace, hein?
22: Ça, je veux bien vous le croire, hein.
23: Mais vous savez quoi?
22: Oui.
23: Elle a la tête à péter plus haut que son cul.
22: Ah, mais alors là, vous n'avez pas tout à fait tort, parce qu'elle est de petite taille, alors donc...
23: On dirait une autriche.
22: Oui, oui, tout à fait.
23: Quand elle se baisse pour ramasser une pièce de 20 centimes.
22: Ah oui, tout à fait. Enfin, bref, mais faut pas être trop médisant non plus, et si je suis sur écoute, monsieur Dimune, ça y est, hein. Oui. Ça va créer de la zizanie ou ça même du crédit.
2: Bonjour.
3: Bonjour monsieur, c'est bien la fourrière?
2: Oui.
3: Je vous appelle parce que je cherche une voiture.
2: L'immatriculation du véhicule?
3: C'est-à-dire?
2: Bah, si vous cherchez une voiture, il faut me donner l'immatriculation.
3: Ah bah je l'ai pas.
2: Attendez, je comprends pas ce que vous voulez alors monsieur.
3: Moi je cherche juste une petite voiture pour le week-end.
2: Ah mais on ne vend rien nous monsieur.
3: Non non mais c'est pour emprunter.
2: Non mais on prête pas de véhicule monsieur.
3: Non mais ils vont même pas s'en rendre compte, c'est ça que je veux dire.
2: Mais non mais ça se pose même pas, on prête pas de véhicule monsieur.
3: Vous ne facilitez pas la tâche hein.
2: Bah, de toute façon, je vais pas vous la faciliter. Il n'y a que le propriétaire qui peut le récupérer, moyennant un justificatif de la police.
3: Bah, je peux en faire un. Vous me dites comment c'est.
2: Non, monsieur, écoutez, non.
3: Et si, admettons que, par exemple, il y a un policier à côté de moi qui vous...
2: Ah non, mais même s'il y a un policier à côté de vous, monsieur, non, il faut le papier officiel.
3: Vous avez... Où est-ce que je peux...

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3: Allô?
4: Allô?
3: Allô?
4: Oui?
3: Allô?
4: Allô?
3: Ah, il n'entend rien ce qu'on a.
4: Comment?
3: Allô?
4: Oui?
3: Hop, hop, hop, il devient de plus en plus sourd, hein.
4: Je vous entends, moi, hein.
3: Allô?
4: Allô?
3: Allô?
4: Oui?
3: Oui, il n'entend rien, oui, il est sourd, hein.
4: Comment?
3: Allô?
4: Allô?
3: Oh, c'est une catastrophe, c'est de pire en pire. Allô? On voudrait parler à Gérard Quin.
4: C'est lui-même.
3: Allô?
4: C'est lui-même.
3: Oh, mais on entend un pauvre mec ivre mort qui gueule, là, mais on ne sait pas ce qu'il dit. Alors.
4: Oh, le pauvre mec, soyez poli, monsieur. Vous êtes un... Non, mais où vous allez? Vous ne vous sentez plus, mec?
3: Allô, c'est la préfecture à l'appareil.
4: Ah. Ah, oui. Oui?
5: Bonjour.
6: Bonjour monsieur, c'est bien la bijouterie ?
5: Oui, bonjour monsieur.
6: Monsieur Martin à l'appareil ?
5: Oui.
6: Je vais venir avec maman pour lui faire visiter la bijouterie.
5: Faire visiter la bijouterie à votre maman, à quel sujet ?
6: Au sujet qu'elle croit que je suis moi-même bijouteur.
5: Oui.
6: Et donc je lui ai dit que votre boutique était en fait ma boutique à moi et que j'étais votre patron.
5: Ah ben ça, ce sera pas possible. Hein.
6: Non mais j'ai tout prévu. Si ça vous gêne de m'appeler patron, vous prenez votre journée.
5: Ah non, non, je prends pas ma journée monsieur, je suis salarié, c'est ma patronne qui me paye. En aucun cas, je dois faire croire à qui que ce soit que c'est vous mon patron et vous appelez patron, je suis pas d'accord.
6: Oui, mais si moi, je vous donne une journée de congé.
5: Vous êtes pas mon patron.
6: Non mais moi je serai sur place, de toute façon je m'occuperai des clients.
5: Et vous voulez que je quitte le magasin pour que vous soyez dans le magasin avec votre mère?
6: Voilà, donc je vais venir faire un double des clés déjà.
5: Non, il y a pas de double affaire.
6: Bah sinon on laisse ouvert mais...
7: Allô?
6: Ah, bonjour monsieur.
7: Mais qui êtes-vous?
6: Alors, je suis supposé être votre nouveau patron.
7: Non monsieur, je ne laisserai pas ma bijouterie à un inconnu.
6: Bah on peut pas dire inconnu vu que j'ai fait une enseigne en plus avec mon nom pour mettre sur la vôtre.
7: Vous avez quoi?
6: Je vais poser une enseigne bijouterie Martin.
7: Ah non mais que je ne vois pas des guignols m'amener quoi que ce soit bijouterie Martin sur mon enseigne. Parce que ça va drôlement barder. Vous rigolez là ou quoi?
6: Oh oh, est-ce que ce serait pas hein, vous rigolez ou quoi qui veut dire oui ça?
7: Non.
6: Oh si.
7: Non.
6: Si.
7: Non.
6: Bah si.
7: Non.
6: Si.
7: Non.
6: Si.
7: Non.
6: Bah si.
7: Non.
6: Si.
7: Non.
6: Si.
7: Non. Non. Non. Non et non.
6: Ah bah si si si et si.
7: Non.
6: Si.
7: J'ai dit non. Vous décommandez ce cirque.
6: Ah bah non.
7: Ah bah que si.
6: Ah bah que non.
7: Si.
6: Non.
7: Eh bien sûr que si.
6: Eh bien sûr que non.
7: Je vous garantis qu'ils vont pas la monter leur enseigne.
6: Non non, mais c'est un truc qui colle dessus. C'est
7: je ne veux rien de coller dessus. Moi mon enseigne, je viens de la changer. C'est pas pour que ça soit détruit par du guignolage de colle.
6: Ah non mais je vous rassure, c'est du guignolage de colle professionnel.
7: Non, non, non et non.
6: Ah bah c'est reparti. Eh bah si.
7: Non.
6: Si.
7: Non.
6: Si.
7: Non monsieur.
6: Si monsieur.
7: Je non.
6: Mais si.
7: Non et non et non et non. Il n'en est pas question.
6: Ouh là là, vous compliquez tout hein.
7: Non bah ça va pas être Si je vois arriver un guignol qui touche à mes affaires, je peux vous garantir que ça va gicler.
6: En plus j'ai dit à maman qu'elle pouvait choisir un bijou qu'on lui offrait.
7: Non mais ça va pas. Elle vient pas. Et elle prend pas de bijoux.
6: Ah oui, mais je lui ai promis.
7: Mais monsieur, enfin réfléchissez 30 secondes. On prend pas de décision dans le dos d'un patron. Un patron, c'est un patron.
6: Bah voilà, comme c'est moi le patron, justement.
7: Mais non, c'est pas vous le patron.
6: Pardon, demandez à ma mère, elle vous dira bien que c'est moi le patron.
7: Bah comment voulez-vous qu'elle vous dise ça?
6: Bah elle dira ça parce que je lui ai dit que j'étais le patron.
7: Oui, oui, bah je vais lui dire moi ce que je pense. La vérité.
6: Oh, justement, la voilà qui arrive. Quelle coïncidence.
7: C'est de l'escroquerie, monsieur.
6: Bonjour maman, je suis justement en ligne avec mon collègue de la bijouterie.
7: Collègue de la bijouterie.
6: Donc je l'ai prévenu que la mère du patron allait venir.
7: Vous la passez une minute, là?
6: Ah oui, volontiers, attendez. Maman Martin, je passe mon sous-fifre.
7: Oh, l'escroc.
6: Oui, allô?
7: Allô?
6: Bonjour, monsieur, c'est Maman Martin à l'appareil.
7: Oui, bonjour, madame. Je ne sais pas qui vous êtes, madame. Votre fils est un usurpateur.
6: Qu'est-ce que vous dites?
7: Il n'est pas propriétaire et il n'est pas salarié. Il est rien.
6: C'est quand même votre responsable.
7: Non, il est responsable de rien.
6: Alors, pardon, mon petit, mais il me dit le contraire.
7: Non, madame.
6: Hop, hop, hop, pardon. C'est à nouveau monsieur Martin, je reprends la conversation.
7: Mais qu'est-ce que c'est que ce cirque?
6: Écoutez, je vais faire semblant de vous gronder, vous inquiétez pas, c'est pour de faux.
7: Ça suffit.
6: Oh là là, attention, vous parliez à la mère de votre patron.
8: Mais oui, mais vous n'avez jamais travaillé ici.
6: Eh ben, bonjour, madame.
8: Oui, ben, non, bah, vous savez à quoi ça me fait penser? Vous savez, à Rire et Chanson. Ah, si vous connaissez Rire et Chanson.
6: Oh, Rire et Chanson, ça existe même pas, je suis sûr que vous venez de l'inventer, ça.
8: Non, non, non, non, non, non, non.
6: Monsieur, et pourquoi pas, tiens, pourquoi pas l'appel trop con pendant qu'on
8: non, y est? Non, non, mais vous êtes mal tombé, arrêtez vos conneries.
6: Bon, moi. Je passe avec maman.
8: Non, mais tu vas te faire foutre, d'accord, ok?
6: Ah.
8: D'accord?
6: Alors, je n'ai rien contre le tutoiement des employés avec le patron.
8: Tu dégages?
6: En revanche, faudrait peut-être pas être trop familier non plus, parce
8: d'accord,
6: que...
8: D'accord, t'as compris ça, connard?
6: Pardon, mais connard, c'est quand même hyper familier, hein.
8: Tu me fais chier.
6: Oui, bah, bisous aussi, tiens, maman t'embrasse. Oui, bisous, ma petite.
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9: Allô?
10: Oui, bonjour madame.
9: Bonjour.
10: Je suis bien la Fédération de football.
9: Oui, monsieur.
10: Et je voudrais la personne qui s'occupe de l'arbitrage.
9: Ne quittez pas.
11: Allô?
10: Oui, bonjour monsieur.
11: Oui, allô, qu'est-ce qu'il y a pour votre service?
10: Bon, c'est un problème d'arbitrage.
11: Oui.
10: Je vous explique.

0: explique. Nous sommes d'un certain âge. Et nous jouons au football dans la cour de la maison de retraite.
1: Oui.
0: Et quand je dis nous jouons au football, nous poussons la balle.
1: Oui, d'accord.
0: Avec les autres pensionnaires.
1: Oui.
0: Bon, il se trouve que dernièrement, on a eu un problème, un litige d'arbitrage, parce que quand je dis nous, c'est-à-dire que je joue avec mon frère.
1: Oui.
0: Mais nous sommes bicéphales.
1: Ça veut dire quoi, ça?
0: Ça veut dire, monsieur, que nous sommes siamois.
1: Ah, vous êtes siamois.
0: Voilà. Donc, nous avons un seul tronc et il y a deux têtes sur notre corps.
1: D'accord.
0: Voilà. Bon, moi, je m'appelle Robert et mon frère s'appelle Marcel.
1: Oui.
2: Bonjour, monsieur.
1: Et vous jouez avec vos autres amis du...
0: Voilà. Bon. Et alors, l'autre jour, nous jouons avec le même maillot.
1: Oui.
0: Nous avons le numéro 10. Nous comptons comme un seul joueur. Il y a un centre de l'ailier gauche. Et l'arbitre siffle hors-jeu, alors que moi, ma tête était derrière la ligne, et celle de mon frère, effectivement, dépassait.
1: Vous étiez hors-jeu, monsieur.
0: On était hors-jeu?
1: Oui, absolument. Sur la ligne, vous êtes hors-jeu. Et quelle que soit la partie de votre corps, par conséquent, dans le cas précis, où il y a deux têtes, si vous voulez, il suffit qu'une des deux têtes soit sur la ligne, soit de l'adversaire, soit légèrement en avant, donc là, il y a hors-jeu. Que vous ayez toute votre autre partie de votre corps, donc votre deuxième tête, elle, en position de jeu, non, vous êtes hors-jeu. Dès que vous avez une partie de votre corps qui...
2: Ça, tu vois, ça, oui, oui. Je te l'avais dit, le monsieur a raison, c'est bien ce que tout le monde t'a dit.
1: Oui, oui, absolument.
0: Mais tu t'es dit que non, on n'est pas hors-jeu.
1: Ah, si.
2: Mais enfin, écoute, le monsieur, il est à la Fédération de football, et c'est bien ce qu'il dit, quand même.
0: Mais oui, je sais quand même aussi, ça fait longtemps que je joue au foot avant toi.
2: Dis donc, on a commencé ensemble, hein.
1: Que votre tête à vous soit derrière, il suffit de la tête de votre siamois.
0: Mais non, mais dis donc, mais tu commences à me les gonfler sérieusement, tu vas me laisser, non?
2: Fais attention, je te fous un coup de boule, moi. Et t'as entendu ce qu'il dit, monsieur, ou pas?
0: Allô?
1: Oui.
0: Et je crois qu'il y a un problème, il n'est pas d'accord. Je vais vous le passer, hein.
1: Vous passez-moi votre frère, jumeau. Votre frère siamois.
2: Allô?
1: Oui, bonjour, monsieur.
2: Oui, bonjour, monsieur.
1: Vous avez un seul maillot. À tous les deux, vous portez le numéro 10.
2: Oui, monsieur.
1: Par conséquent, vous n'êtes qu'un seul joueur, même si vous avez deux têtes.
2: Mais oui, mais ma tête était derrière.
1: Mais je m'en fiche que votre tête soit derrière. Mais,
2: tu vois,
1: reste à savoir si c'est la spécificité des
2: vous...
1: choses ou la spécificité.
2: Je te fous un coup de... Tu vas voir.
1: Bon, allez. Bon, ben, je crois que sur ces bonnes paroles, hein.
0: Alors, monsieur.
1: Oui.
0: Alors,
1: vous n'avez pas d'autre problème, non?
0: Bah, on était hors-jeu, alors.
1: Oui, vous étiez hors-jeu. Il y a une partie d'entre vous qui était hors-jeu, par conséquent, les deux étaient hors-jeu. Allez, bon courage, et dormez bien.
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5: Oui, allô?
6: Oui, hein, bonjour madame, c'est bien le bureau de tabac?
5: C'est monsieur, mais c'est pas grave, oui, c'est le bureau de tabac.
6: Admettons, oui. J'ai un petit souci.
5: Oui.
6: J'ai fait un aller-retour en Belgique pour acheter des cigarettes.
5: Ouais.
6: Et je me suis fait choper par les douanes. Donc j'ai dit que les clopes étaient pour vous.
5: Vous rigolez ou quoi?
6: Non, mais en vrai, elles sont pour moi. Mais si vous voulez, je me suis dit, si je mets ça sur le dos d'un professionnel.
5: Non, mais vous rigolez, vous acceptez que vous me disiez que c'était pour moi, que je suis un débutant de tabac.
6: Voilà, que je dis pour vous que vous êtes un débutant de tabac.
5: Eh
6: quoi?
5: Vous croyez où, là?
6: Bah là, je suis dans ma voiture, pourquoi?
5: Allez, achetez vos cigarettes en France, vous les achetez en Belgique, démerdez-vous avec votre bras.
6: Non, c'est juste que je voulais prendre des menthols, parce qu'on n'en trouve plus.
5: Par les douanes à la frontière, là, j'étais chercher des cigarettes en Belgique.
6: Ah.
5: Il a donné ma bazar pour dire que c'était pour moi.
6: Allô?
7: Allô?
6: Eh ben, bonjour, monsieur.
7: Je vends du tabac. Donc, je ne vois pas pourquoi je vais vous commander du tabac qui vient de Belgique.
6: Bah, parce que, alors, moi, déjà, j'ai récupéré des menthols. Comme vous en avez plus, je me suis dit, ça va vous dépanner.
7: Ah ouais, mais non, mais je ne peux pas. Moi, je suis débutant de tabac, c'est interdit.
6: Comment ça, vous êtes débutant? En gros, vous commencez dans le métier.
7: Non, je suis débutant.
6: Oui, j'ai compris. Débutant, c'est-à-dire que vous êtes nouveau.
7: Non, je vends du tabac. Ça fait 20 ans que je fais ce métier-là.
6: Ah bah, 20 ans, vous êtes plus débutant, alors, excusez-moi.
7: Non, j'ai pas dit débutant, j'ai dit débitante de tabac.
6: Justement, vous direz que comme vous étiez débutant, vous saviez pas.
7: Allô?
6: Bonjour monsieur, comme je disais à l'autre débutant, j'ai un petit souci.
7: Ah bah vous vous démerdez.
6: Oui, justement, je vais vous déposer.
7: Non mais ça m'intéresse pas monsieur, moi je suis droite.
6: Oula, je m'excuse mais c'est pas la peine de me donner vos opinions politiques.
7: Non, j'ai pas parlé de politique, j'ai dit que je suis droite.
6: Eh, et si on dit que moi aussi je suis de droite?
7: Je m'en fous que vous êtes de droite ou de gauche, j'en ai rien à foutre.
6: Non mais j'ai aucun problème avec les gens de droite comme vous.
7: Je suis droite dans mes chaussures.
6: Non, parce que moi j'ai eu ma carte du RPR.
7: Non mais ça je m'en fous.
6: Après j'ai fait l'UMP.
7: Je m'en fous, j'ai pas d'avis politique monsieur.
6: Ah merci, le respect du camarade politique alors?
7: Je suis pas camarade avec vous monsieur.
6: Bah sinon, mais ce que je veux dire c'est que vu qu'on est du même bord, c'est quand même normal.
7: Non, je suis pas dedans.
6: Vous savez que mon beau-frère connaît la vie du général de Gaulle.
7: Mais rien à foutre.
5: Non, mais les mecs sont passés pour quelqu'un d'autre ici.
6: Et c'est reparti.
5: Attends.
6: Allô?
5: J'ai un souci.
4: Oui.
6: Et c'est à nouveau une dame, allons-y.
4: Sûrement pas que je vais vendre du tabac en Belgique. Hein. Vous avez fait n'importe quoi, là, monsieur.
6: Il fallait bien que j'improvise, parce que sinon
4: Vous n'avez pas improvisé, vous avez improvisé n'importe quoi.
6: Ah non, j'ai pas fait n'importe quoi. Attention, je vous ai fait un papier.
4: Non, les papiers de.
6: Un papier de livrage de cigarettes belgeoises.
4: Je ne veux pas ça. Ouais, je veux pas ça. Vous allez merder, vous débrouillez.
6: Oui, je me suis débrouillé. J'ai fait une déclaration sur votre honneur, comme quoi.
4: Pas de peine, vous ne voulez pas de vos papiers, je ne veux pas vous voir chez moi.
6: Ok, dans ce cas, on va se voir à l'extérieur.
4: Je ne veux pas vous voir, au revoir, monsieur.
6: Si on dit qu'on se retrouve place de la mairie.
4: Non, pas place de la mairie.
6: Alors, avenue de la gare.
4: Vous parlez en breton ou en chinois, là? Vous restez dans votre merde, au revoir, monsieur.
6: Oui, excusez-moi, si on peut plus demander un simple service, quand même.
4: Non, c'est pas un service, monsieur, vous savez, pour qui ça, pour les douanes. Donc, vous apportez les papiers.
6: Ah.
4: Venez ici, apportez Lucie, là.
6: Ah, on dit raisonnable.
4: Non, mais apportez les papiers, allez, vous attendez dans 5 minutes, là.
6: Parfait, comme ça, je vous rapporte les cigarettes en même temps.
4: Non, je veux pas de cigarettes, monsieur, vous m'apportez la saison sur l'honneur. Les cigarettes, j'en ai rien à foutre de vos cigarettes.
6: Ah oui, mais c'est un lot. Si je vous file le papier, je vous file les clopes avec.
4: Ah, je veux pas le savoir, monsieur, mais je fais pas de trafic de cigarettes, monsieur.
6: Vous devriez, parce qu'au prix de l'euro belge en ce moment.
4: Je veux pas me permettre de revendre du tabac qui vient de Belgique.
6: C'est du menthol en plus, donc ça.
4: Je veux pas le savoir, j'ai plus le droit de le vendre à partir du 20, s'il y a un contrôle des douanes.
6: Ah non, mais moi, je dirais rien.
4: Je veux pas le savoir.
6: Je serais muet comme une tarte.
4: Stop, allez.
6: Allez, ce sera notre secret.
4: Je suis pas avec vous, c'est tout.
6: Non, mais je vous attends à la frontière belge, à la limite.
4: Non, monsieur, je n'ai mon établissement.
6: Et si on fait chacun la moitié du chemin?
4: Arrêtez de m'emmerder, au revoir, monsieur.
6: Non, parce qu'avec le truc des 100 km.
4: Vous arrêtez, sinon ça va aller mal.
6: Si on dit qu'on fait 50 chacun.
4: Non, m'emmerdez pas, ça va aller mal, hein.
6: Eh, en plus, je vous fais un paquet acheté, un paquet vendu.
4: Non, je veux pas acheter votre tabac, je vais le foutre dans le cul si vous voulez.
6: Ah, non, c'est des menthols, ça pique.
4: La ferme.
8: Allô?
9: Oui, allô?
8: Oui.
9: Bonjour, monsieur.
8: Bonjour.
9: C'est la menuiserie.
8: Oui.
9: Ah bonjour, je voudrais un renseignement, s'il vous plaît. Je voudrais savoir si vous était possible de prendre rendez-vous.
8: Oui, mais avec qui?
9: Avec moi.
8: Ah bon?
9: Oui.
8: Vous êtes d'où, là?
9: Alors, je suis au 3 rue des Rosiers, à Malensac.
8: 3 rue des Rosiers. Votre nom, c'est comment?
9: L'œuf dur.
8: Comment?
9: L'œuf dur.
8: L'œuf dur?
9: Oui.
8: La rue des Rosiers, c'est où, ça, déjà?
9: Vous voyez la mairie?
8: Oui.
9: Vous voyez l'église?
8: Oui, oui.
9: C'est pas là.
8: Ah bon? J'ai demandé.
9: Oh, c'est pas la peine.
8: Comment?
9: C'est pas la peine.
8: Ah bon? C'était pour quoi faire?
9: Alors, je voudrais prendre rendez-vous.
8: Oui, d'accord, mais pourquoi?
9: Bah, pour qu'on se voit, monsieur.
8: Ah bon? Donnez-moi votre numéro, puis je vais vous redire quand je vais aller.
9: Oui.
8: Numéro de téléphone?
9: Oui, c'est le 12.
8: Le 12?
9: Oui.
8: Oh, c'est impossible.
9: Le 12, oui. Rue des Rosiers.
8: Vous m'avez dit le 3 tout à l'heure.
9: Non.
8: 3 rue des Rosiers, vous m'avez donné tout de suite. Alors.
9: Oui, c'est ça, c'est le 3.
8: Votre numéro, c'est le 3?
9: Non, à Malétroit.
8: Quoi?
9: Le 12, à Malétroit.
8: Vous êtes à Malétroit?
9: Oui.
8: Bah, vous me dites que vous êtes à Malensac?
9: Moi, pas du tout, monsieur. Vous entendez pas bien. À votre âge, c'est normal.
8: Oui, allô?
9: Allô?
8: Oui?
9: Il y a votre boîte aux lettres qui a coupé.
8: Quoi?
9: Il y a votre boîte aux lettres qui a coupé.
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10: Vous êtes au commissariat de... Veuillez patienter. Oui, bonjour.
6: Oui, bonjour monsieur, c'est bien le commissariat de police?
10: Oui, c'est madame.
6: Oui, j'aurais besoin de vous emprunter une sirène et un gyrophare. Je voulais savoir si je pouvais passer dans la matinée.
10: Pardon? Non, ça se passe pas comme ça, non?
6: Ah.
10: Et c'est pour faire quoi?
6: C'est parce que, en fait, j'ai entendu qu'il y avait des agriculteurs qui bloquaient des routes.
10: Ouais.
6: Et du coup, c'est pour éviter d'être bloqué.
10: Non, mais un particulier peut pas rouler avec un gyrophare, monsieur.
6: Non, mais c'est juste l'aller-retour, je vous le rends après.
10: Non, mais monsieur, ce que je vous explique, c'est qu'on peut pas louer un gyrophare à la police. Ça s'est jamais vu et ça se verra jamais. C'est pas possible.
6: Comment ça louer? Bah, je pensais juste à un emprunt, mais si c'est payant.
10: Mais non, mais même un emprunt. Ça se passe pas comme ça. Attends, quittez pas. Hein.
6: Parce que moi, je vous laisse une pièce d'identité.
10: Non,
6: si
10: mais
6: vous...
10: quittez pas, monsieur.
6: Non, mais ce que je dis, c'est que moi, je peux vous laisser même un chèque de caution.
10: Oui,
6: ou...
10: quittez pas.
6: Si je vous laisse mon passeport, par exemple.
10: Non, mais quittez pas, monsieur. Je vous reprends dans 2 minutes.
6: Oui, mais ou mon permis de conduire, dans ce cas.
10: Quittez pas.
11: Ne quittez pas. Nous allons donner suite à votre appel.
12: Allô, monsieur? Oui, je vous dérange peut-être?
6: Non, vous me dérangez pas, hein?
12: Bah, je sais pas pourquoi vous chantez au téléphone, je sais pas, enfin.
6: Bah, parce que, pardon, il y avait une musique, donc du coup, je chantais.
12: Vous vous rendez compte, là, ce que vous êtes en train de demander à un policier? C'est complètement stupide ce que vous me demandez, là.
6: Moi, j'en ai juste besoin pour faire un aller-retour, après, je vous le.
12: Attendez, je vais voir, je vais contacter un collègue, ne quittez pas.
6: Ah, bah, merci.
12: Pas.
13: Oui, bonjour.
6: Bonjour, alors, comme j'expliquais.
13: Oui, mais ça va pas être possible, monsieur, dites pas n'importe quoi.
6: Comment ça?
13: Ben, on peut pas emprunter un gyrophare comme vous le demandez.
6: Bon, bah, juste la sirène, dans ce cas.
13: Non, mais ça fonctionne pas comme ça. Si on devait donner ça à tout le monde, franchement.
6: Non, mais pas à tout le monde, mais ça reste entre nous, à la limite.
13: Non, bah oui, bah c'est la fête aussi. Bah, arrêtez n'importe quoi, réfléchissez des minutes quand même.
6: Bon.
13: D'accord.
6: Comment on peut s'arranger?
13: Bah, y a pas de solution. Vous allez dans les bouchons, comme tout le monde, s'il y en a. Et puis voilà.
6: Et si, moi, quand je suis dans les bouchons.
13: Oui.
6: Je vous appelle. Je mets le haut-parleur.
13: D'accord.
6: Vous voyez, par la fenêtre de ma voiture. Et vous, vous pouvez, par téléphone, me faire un bruit de sirène. Vous faites un. Allô?
13: Attendez.
6: Vous pouvez me faire un petit pimpon?
13: Non.
6: Un petit pimpon?
13: Non, pas possible.
6: Allez, faites-moi pimpon.
13: Non.
6: Allez.
13: Non.
6: Allez.
13: Non.
6: S'il te plaît.
13: Non, il y a du tout.
6: Non, mais dis-moi pimpon.
13: Non, j'ai pas envie de vous dire pimpon. Voilà, pimpon.
6: Tu m'as dit pimpon.
14: La radio, la radio.
6: Allô?
14: C'est la radio?
6: Comment ça, c'est la radio?
14: Oh, on vous a reconnu.
6: C'est qui?
14: Ça me revient pas, je suis désolé.
6: Ah, zut.
14: Si, c'est Rire et Chanson.
6: Ah, bah ouais.
14: L'appel trop con.
6: Ah, bah merci.
14: Ouais, ouais. Et on a gagné quoi alors?
6: Vous voulez que je fasse la pub pour votre commissariat?
14: Oh non, peut-être pas, non. C'est gentil, merci.
6: Bon, bah on se dit au revoir, on se dit pimpon.
13: Pimpon, voilà.
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15: Allô?
0: Oui, bonjour monsieur.
15: Bonjour.
0: Excusez-moi de vous déranger, c'est au sujet de la manifestation d'hier.
15: Oh, attendez, quel numéro demandez-vous, monsieur? C'est un faux numéro, ça, hein?
0: Vous n'êtes pas à la CGT?
15: Non, monsieur, absolument pas. Et c'est un ancien numéro, ça. Vous le rayez, il vous faut demander un nouveau numéro.
0: Ah oui, mais faut pas m'insulter, moi.
15: Mais je vous insulte pas, monsieur, je vous dis simplement que c'est un ancien numéro.
0: Oui, j'ai compris, camarade, mon
15: frère. Eh bien alors, camarade syndiqué, moi je suis pas syndiqué et je suis l'ancien numéro.
0: Ben oui, voilà. Écoutez-moi, jeune homme.
15: Oui.
0: Vous pouvez avoir du respect quand même.
15: Mais j'ai du respect, monsieur. Je vous dis simplement que c'est un ancien numéro que vous faites, là.
0: Oui, mais vous me dites ancien numéro comme si j'étais vieux de la feuille, moi.
15: Mais je vous le dis parce que c'est pas le premier. Je veux faire changer de numéro. Au revoir, monsieur.
0: Mais écoutez-moi, jeune homme.
15: Oui, mais écoutez, j'ai pas de temps.
0: Je travaille, je suis administrateur des PTT.
15: Eh bien, je suis bien content.
0: Alors,
15: pour vous,
0: dites-moi,
15: monsieur.
0: Dites-moi quel est votre problème et moi je vous change votre numéro en 5 minutes.
15: Non, mais c'est pas la peine, monsieur. Mais je me débrouillerai tout seul.
0: Non, j'insiste, jeune homme.
15: Non, mais je vous remercie, monsieur. Vous êtes vraiment aimable.
0: Camarade.
15: Oui.
0: Je change votre numéro. Je m'en occupe dans 2 minutes.
15: Non, c'est pas la peine. Si, j'insiste, monsieur.
0: Si, j'insiste.
15: C'est un ancien numéro qu'on m'a attribué. Voilà.
0: Non, je vous le change sans problème.
15: Mais je veux pas, monsieur.
0: Ah, monsieur.
15: Écoutez, vous me faites. Je me débrouille, monsieur.
0: Monsieur, considérez ça comme acquis. Dans 5 minutes, votre
15: numéro. Je ne veux pas, monsieur. Ne change pas mon numéro. Ne touchez pas, s'il vous plaît.
0: Camarade, excusez-moi, je vous donne un nouveau numéro.
15: Moi, je n'en veux pas, monsieur. Écoutez, vous débrouillez. Au revoir, monsieur. Allô?
16: Oui, bonjour, monsieur. Le 40.
15: Oui.
16: Oui, bonjour monsieur, Central 10 à l'appareil. On va d'avoir un état de demande de changement de numéro.
15: Mais non, mais c'est un monsieur qui m'a téléphoné, qui se mêle de ce qu'il regarde.
16: Ah, excusez-moi monsieur, vous permettez monsieur, c'est Central 10 à l'appareil. Je vous demande de nous excuser une minute. Nous vous donnons votre nouveau numéro qui va prendre donc, qui va être en activité dans 10 minutes.
15: Mais je le veux pas monsieur, mon nouveau numéro. Moi j'en ai un numéro que j'ai communiqué à tout le monde, je le conserve.
16: Nous sommes désolés, les ordres ont été transmis de manière électronique, c'est trop tard. Hein.
15: Mais par qui monsieur? C'est pas moi qui ai fait la demande. Alors comme ça, n'importe qui peut faire la demande sur mon numéro. Où êtes-vous exactement? À Jaurès, là?
16: Oui, nous sommes à Jaurès, monsieur.
15: Oui, bah écoutez, je vais venir déjeuner tout à l'heure.
16: Monsieur.
15: Je travaille moi-même au PTT, je ne veux pas changer de numéro.
16: Bah, écoutez-moi, monsieur, nous avons une demande de l'administrateur, monsieur Doringer.
15: Oui, mais justement, ce monsieur m'a téléphoné tout à l'heure, il s'est trompé de numéro.
16: Non, écoutez.
15: Oui, écoutez, monsieur, c'est pas le bon numéro, mais ne vous cassez pas la tête, je vous le fais changer.
16: Écoutez-moi, camarade, je vous donne votre nouveau numéro.
15: Mais je n'en veux pas, monsieur, moi je vais venir tout à l'heure à l'agence commerciale, j'arrive dans un quart d'heure.
16: Mais monsieur.
15: Je veux conserver mon 42.
16: Monsieur.
15: Ce n'est pas parce que M. Tartampion a décidé de me faire changer
16: monsieur,
15: de numéro.
16: Ce n'est pas M. Tartampion, c'est l'administrateur qui est donc le secrétaire général du syndicat, vous le savez très bien.
15: Mais je m'en fous, monsieur, qui que ce soit.
16: Ah, vous avez...
15: Et il a été charmant, il a été gentil, mais moi je m'en fous.
16: Monsieur, vous permettez, vous êtes prié de venir avec vos 3 dernières factures ainsi que 150 francs.
15: Pardon?
16: Ah bah oui, monsieur, non.
15: Mais vous plaisantez, en plusieurs fois que je paye.
16: Bah écoutez-moi, monsieur.
15: Non, mais qu'est-ce que c'est cette plaisanterie? Mais là, je vous garantis que ça va aller loin, cette histoire-là. Non, mais en plus, il va falloir que je paye pour changer de numéro que je n'ai pas demandé.
16: 150 francs, monsieur.
15: Mais j'avais de la vie, primo, je suis employé PTT, donc je ne paie pas le téléphone, je ne paie pas l'abonnement.
16: Ah ouais, hein? Ah mais ça, vous n'avez pas signalé, c'est trop tard,
15: monsieur. Non, mais je ne voulais pas signaler, mais vous m'avez rien demandé, monsieur.
16: Bon, attendez.
15: Ça, alors là, je vous garantis que ça ne se passera pas comme
16: monsieur,
15: ça. Hein?
16: Bah justement, monsieur Deringer vient de rentrer dans mon bureau. Attendez.
15: Oui, mais justement, qui c'est ce monsieur-là?
16: Attendez, vous permettez, je vous passe.
15: Oui, je vous en prie.
16: Il y a le client, là, vous avez demandé, on a déjà son nouveau numéro, puis il n'en veut pas.
0: Laissez-moi, je vais le prendre.
15: C'est la meilleure année, celle-là.
0: Allô?
15: Bon. Bonjour, monsieur.
0: Mais qu'est-ce qu'il y a, camarade? On a l'heure.
15: Mais je ne voulais pas changer de numéro, moi, monsieur. Vous êtes bien gentil, vous êtes aimable, vous êtes urbain comme tout, mais je ne veux pas changer de numéro, mais monsieur.
0: Je ne suis pas...
15: Pourquoi vous me faites changer de numéro de force?
0: Vous allez payer 150 francs, mais en une journée, vous allez avoir votre
15: numéro. Mais je m'en fous, monsieur. Écoutez, ça va me coûter impression de doloris terrible, cette histoire-là. Moi, je ne veux pas.
0: Écoute-moi, camarade,
15: ça... En plus, je suis moi-même employé des PTT, monsieur. Je ne paie pas ni l'abonnement, ni le... ni l'installation, ni rien. Vous voulez me faire payer 150 francs?
0: Eh oui, mon camarade, parce que ces étés, nous sommes contre les privilèges. Il n'y a aucune raison que toi, tu casques pas comme nous.
15: Mais non, comment? Mais vous payez quoi, monsieur? Mais qui est à l'appareil? J'ai pas compris. Écoutez, vous me dites où vous êtes, monsieur. Je viens vous voir parce que nous sommes voisins. On va s'expliquer de vive voix parce que là, on s'époumonne tous les deux. Hein?
0: Écoute-moi, camarade, ton comportement frise d'hystérie.
15: Mais
0: ça
15: écoutez,
0: ne m'étonne pas de la part des castes des privilégiés.
15: Mais je suis pas un privilégié, nom de Dieu. Je suis un préposé. Vous appelez ça un privilégié, vous? Mais un préposé?
0: Est-ce que tu es venu hier à la manif?
15: Mais non, je suis pas venu voir une bricole, monsieur, chez moi. J'ai du boulot par-dessus les oreilles. Alors.
0: Monsieur, travaille au noir. Ah oui, alors non,
15: mais... c'est une plaisanterie, non?
0: Écoute-nous, camarade, tu parles quand même à quelqu'un d'obédient à ces étés. D'une part, t'es privilégié, ensuite tu travailles au noir quand tes camarades défilent sous la pluie.
15: Attendez, une question, monsieur. Vous êtes qui, exactement?
0: Monsieur Döringer.
15: Döringer, où êtes-vous, exactement, monsieur?
0: À Jaurès, monsieur.
15: Pardon?
0: À Jaurès.
15: On peut vous rencontrer d'ici un quart d'heure, 20 minutes, monsieur Döringer.
0: Vous venez au bureau 203, mais je te signale que l'accueil va être musclé, parce que...
15: Ah, ben, écoutez, moi, je suis ravi, parce que là, je viens au bureau 203, mais qu'est-ce que vous avez contre moi, monsieur, s'il vous plaît?
0: Nous n'avons rien contre toi, tu es paranoïaque, privilégié, et en plus, tu travailles au noir.
15: Comment je travaille au noir? Je travaille chez moi.
0: Déviationniste, liquidateur.
15: Attendez, restons calmes. Poste 203, c'est une plaisanterie, ça, hein?
0: Oui, c'est une plaisanterie.
15: Oh, félicitations. Alors là, écoutez, j'ai pas marché, j'ai cavalé. Vous m'avez fait prendre la colère de ma vie, là, hein?
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18: Oui?
6: Bonjour, monsieur, c'est bien le restaurant?
18: Oui.
6: Je voudrais réserver une table pour deux personnes à 4 heures.
18: On sert pas à 16 heures, monsieur.
6: Comment ça, à 16 heures?
18: Vous me dites deux personnes à 4 heures?
6: 4 heures du matin.
18: Mais monsieur, 4 heures... Attendez, je vous passe ma patronne, monsieur. Oui, allô?
6: Bonjour, monsieur. Voilà, comme j'expliquais à votre collègue...
18: Monsieur, je vais pas ouvrir mon restaurant à 4 heures du matin, nous sommes fermés.
6: On peut manger rapidement, on prendra pas d'entrée. À la limite, on fait juste un plat direct,
18: bah,
6: vous voyez.
18: Monsieur, bah non.
6: Bah, pourquoi?
18: Bah parce qu'on n'ouvre pas à 4 heures du matin, monsieur.
6: Comme par hasard, ça vient de changer, ça.
18: Monsieur, je suis dans mon restaurant. Je vous dis que je prends pas une réservation pour 4 heures du matin.
6: Non mais excusez-moi, mais s'il y a ni la serveuse ni vous, comment on fait pour manger?
18: Mais je suis en train de passer à la radio, c'est pas possible, hein. C'est un gag ou quoi? Je ne serai pas là à 4 heures du matin.
6: Eh bah justement, si vous êtes pas là, comment on fait pour manger? C'est ça que...
18: Allô?
6: Oui, ah, bonjour monsieur.
19: Je suis madame. Je pense qu'on se comprend pas. Oui. 4 heures du matin, c'est impossible. On ouvre déjà, il est 11h.
6: 11h, 23h.
19: Non, nous on arrive le matin. Hein, il est 11h.
6: Et là vous fermez?
19: Non, on ouvre.
6: À 23h?
19: Non, à 11h le matin. Et après, on ferme, il est 16h.
6: 16h du matin?
19: Non, 4h de l'après-midi. On ouvre.
6: Si vous ouvrez à 4h du matin, comme vous dites.
19: Comment? Non, c'est l'après-midi.
6: Vous fermez à 11h du matin?
19: Non, on ouvre à 11h du matin.
6: Ah, vous rouvrez, donc en fait vous ne fermez pas, puisque vous ouvrez, vous fermez au même moment?
19: Non, à 11h le matin, le personnel arrive.
6: Mais attendez, excusez-moi, pourquoi le personnel arrive pour la fermeture? C'est ça qui est bizarre?
19: Non, c'est le soir, 23h.
6: Ah bah, vous m'avez dit que c'était le matin?
19: Mais non, le 11h, c'est le matin.
6: D'accord, donc est-ce que dans ce cas, je peux réserver pour...
20: Allô?
6: Ah, une autre dame, bonjour.
20: Non, ouvrez bien vos deux oreilles, nous servons entre 11h30 du matin... À 14h.
6: 14h du matin?
20: Non, 14h du matin. Non, mais hey, vous êtes monté à l'envers ou quoi, vous? On sert de 11h30 à 14h.
6: Et de 23h à 19h?
20: Non. Je sers de 11h30 à 14h.
6: Et de 22h30?
20: Vous savez, monsieur, la médecine a fait des gros progrès. Par contre, la grève du cerveau, ça n'existe pas encore, malheureusement. Alors, c'est moi le gérant, monsieur.
6: Ah, bah, c'est encore une autre. Bonjour, madame.
20: Hey, vous déconnez, là, monsieur. Hein. Hey. Je sais pas de quelle planète vous débarquez, vous, mais c'est le midi, c'est le midi, c'est tout.
6: Bah, c'est pas quelle planète, c'est que moi j'étais à l'étranger avec ma femme, si vous voulez, on revient juste.
20: Monsieur, mais c'est pas parce que vous revenez de vacances que je vais m'amuser à venir à 4h au matin, mais vous avez vu ça où, vous, monsieur?
6: Non, bah, excusez-moi, mais ça me semblerait un minimum commerçant quand même, parce qu'après.
20: Pardon, vous rendez compte que vous demandez à un commerçant d'ouvrir son restaurant, de tout allumer les fours pour deux personnes qui vont venir manger à 4h au matin?
6: Ah, bah, vous avez compris.
20: Bah, j'ai tout compris, monsieur, mais moi je vous dis non.
6: Eh bah, moi je vous dis oui.
20: Je vous dis non, monsieur, ça va, je parle bien français. Vous vous rendez compte de ce que vous me demandez, monsieur?
6: Bah non, mais vous laissez ouvert dans ce cas, que vous voyez comment.
20: Ah
6: est
20: non,
6: juste...
20: monsieur, mais vous avez vu que je vais laisser le restaurant ouvert alors? J'ai mes clients devant moi, monsieur, qui rigolent même de vous.
6: Ah bah tant mieux, bah écoutez, j'en suis ravi.
20: Ah bah ouais, on se prend la poire. Hein.
6: Ah bah écoutez, tant qu'à faire, dites-leur de m'écouter sur Rire et Chanson dans ce cas.
20: Ah bah on devrait.
6: Ah bah oui, vous devriez, oui.
20: Je fais déjà pas le service du soir, c'est pour certainement pas m'emmerder à 4h au matin, monsieur. Je vous dis non depuis tout à l'heure, vous êtes à taper de la caisse. Si vous voulez venir ici et que je vous le dis devant vous, je vous le dirai devant vous, monsieur. Et en même temps, vous prendrez ma main dans la gueule.
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17: Jambon Immobilier, Véronique, bonjour.
16: Oui, bonjour madame, c'est bien l'établissement Jambon ?
17: Oui.
16: Oui, bonjour, c'est le commissariat central pour un petit renseignement.
17: Oui.
16: Est-ce que par hasard, monsieur Jambon se serait fait prendre en sandwich avec un monsieur Cornichon cette nuit à Laval ?
17: Oh non, je crois pas.
16: Parce que là, on a monsieur Cornichon là en audition, là.
17: Non, monsieur Jambon était chez lui, non.
16: Attendez, parce que là, j'ai monsieur Cornichon, donc je vais vous confronter, hein.
17: Mais, allô ?
21: Merci. Allô ?
17: Oui, bonjour, monsieur.
21: Bonjour, madame. Madame Jambon ?
17: Non, je suis la collaboratrice de monsieur Jambon Pierre.
21: Voilà. Je suis monsieur Cornichon et j'ai été pris en sandwich cette nuit par un monsieur Jambon.
17: Mais monsieur Jambon Pierre ?
21: Ah, il m'a pas dit son prénom.
17: Parce que il y a monsieur Jambon Père aussi, hein.
21: Non, il y en avait qu'un.
17: Non, mais je veux dire, il y a deux Jambons à Laval. Il y a monsieur Jambon Pierre. Et monsieur Jambon Gérard, son père.
21: Écoutez, il m'a pas dit. Moi, je m'appelle monsieur Cornichon Robert.
17: Ah oui, mais je peux vous affirmer que monsieur Jambon n'était pas à Laval hier, hein. Enfin, cette nuit. Hein.
21: Il s'est pas fait prendre en sandwich avec moi ?
17: Non.
21: Bon, je vous repasse le commissaire, alors.
17: Oui.
16: Merci. Allô ?
17: Oui.
16: Oui, excusez-moi.
17: Oui, je vous en prie. Par contre, je me permets de vous demander une chose. Il n'a pas le prénom de ce monsieur, parce qu'il y a monsieur Jambon Gérard aussi, son père. Alors, je ne sais pas...
16: C'était un Jambon comment ?
17: Mais ça, il ne sait pas le petit monsieur.
16: Nature. Nature.
17: Jambon nature.
16: C'est ce qu'il me dit, oui.
17: Bah écoutez, je suis désolée, mais là, je peux pas éclairer vos chandelles. Hein. Là, je sais pas du tout. Jambon nature. C'est bizarre.
16: Oui, mais il a dû prendre un coup de rouge avec, non ?
17: Qui donc ? Monsieur Cornichon ?
16: Oui.
17: Bah, je sais pas. À quelle heure ça s'est produit ?
16: Attendez, je vous le passe, vous allez voir avec lui.
17: Hein. Oui, merci, monsieur.
21: Merci. Allô ?
17: Oui.
21: Oui, monsieur Cornichon, à l'appareil.
17: Oui, à quelle heure ça s'est... Vous avez eu un petit accrochage avec monsieur Jambon ?
21: Il m'a pris en sandwich à 20h45. Avec un ballon de rouge.
17: Avec un ballon de rouge ?
21: C'était un monsieur Jambon Fromage.
17: Pardon ?
21: Je me souviens, Jambon Fromage.
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23: Oui, allô ?
24: Bonjour madame, excusez-moi de déranger. Je vous appelle parce que ma télévision est cassée. Du coup, je voulais savoir pour le foot.
23: Oui ?
24: Pour que vous m'enregistriez les matchs.
23: Ouais, il faut un disque dur enregistreur.
24: Vous avez ça, vous ? Comme ça, vous me l'enregistrez.
23: Vous voulez que je vous l'enregistre pour vous ?
24: Bah voilà. Donc,
23: non, c'est pas possible, ça, monsieur, mais je travaille. Hein. Je n'enregistre pas les trucs sur les... Enfin, c'est pas possible. Je peux pas utiliser un de mes techniciens à enregistrer un match de foot à la place de travailler. C'est pas possible, ça.
24: Bah si, c'est possible.
23: Non, mais j'enregistre rien.
24: Non, mais on s'est mal compris.
23: Moi, je vous ai compris tout de suite. J'enregistre pas les matchs des gens.
24: Non,
23: d'accord. On est là pour travailler.
24: Alors, dans ce cas, si c'est plus simple, je peux venir regarder le match.
23: Ouh là là là là là là ! Comment ?
24: Je veux dire, dans ce cas, je peux juste venir regarder le match, hein, si vous voulez pas enregistrer.
23: Bien sûr, et je pense que vous devriez venir tout de suite.
24: Alors, il n'y a pas le
23: match. Tout de suite, non, donnez-moi votre adresse, j'arrive.
24: Ah, mais non, mais c'est
23: ça. Là, j'allais vous réparer votre télé tout de suite, moi. Donnez-moi votre adresse.
24: Ah, bah, c'est très gentil, mais moi, j'ai pas les chaînes, donc c'est pour
23: ah
24: ça.
23: Ah, mais c'est pas grave, vous inquiétez pas, vous en mettez une de chaîne, moi.
24: Non, mais dans ce cas, moi, je viens, c'est plus simple.
23: Ouais, bah, venez tout de suite. Pas
24: ok.
23: Problème.
24: Vous voulez que je prenne un truc
23: Ouais, donne-moi ton nom.
24: Ah, on se tutoie.
23: Ouais, vas-y, donne-moi ton nom.
24: Alors, Martin.
23: Martin.
24: Voilà. Et du coup, je peux prendre des cahuètes, quelque chose ?
23: Ouais, donne-moi l'adresse. Parce que t'es tombé sur le mauvais numéro, mec.
24: D'accord.
23: T'es vraiment tombé sur le mauvais numéro.
24: D'accord.
23: Je t'assure.
24: Mais...
23: Parce que maintenant, je vais te retrouver.
24: D'accord.
23: T'as compris ?
24: Mais non, mais c'est
23: t'as
24: alors.
23: Compris
24: non,
23: est-ce c'est... que t'as bien compris ?
24: Non, alors non.
23: Est-ce que t'as bien compris ?
24: Non, alors j'ai pas.
23: Est-ce que tu as bien compris ?
24: Non, j'ai pas compris.
23: Parce que sur le 09 que tu utilises, c'est un téléphone IP. Et quand c'est un téléphone IP, j'ai qu'à retenir le serveur.
24: Excusez-moi.
23: Voilà qu'un téléphone IP, on va retrouver le numéro.
24: Oui.
23: Donc maintenant, j'aurais pas besoin du commissariat. Je vais venir te voir tout de suite et je vais t'expliquer comment ça marche.
24: D'accord.
23: Toi, j'ai peut-être une nouvelle télé, moi.
24: Ah, mais c'est très gentil.
23: T'as bien compris ?
24: Bah,
23: j'ai peut-être une nouvelle télé.
24: Merci, monsieur. C'est très, très
23: gentil. Okay.
24: C'est fort.
23: Je vais te retrouver, t'inquiète. T'es tombé vraiment sur le mauvais numéro et la mauvaise entreprise.
24: C'est très urbain de votre part. Hein.
23: D'accord ?
24: Ah, bah, je vous remercie. Hein. Je ne sais comment.
23: Oui, fais le malin, t'inquiète, tu auras mes nouvelles.
24: D'accord.
23: T'inquiète.
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27: Bienvenue.
28: Oui, allô.
21: Oui, bonjour madame.
28: Bonjour monsieur.
21: Vous êtes paysagiste ?
28: Oui.
21: Ah, très bien. Alors, je vous appelle en fait parce que j'ai un grand terrain de 2 hectares 7.
28: C'est beaucoup.
21: Et à mon âge, c'est
28: Et qu'est-ce que vous rechercheriez ? Ce sont que des idées ou il y aurait réellement derrière une amélioration et une conception, une réalisation ?
21: Oui, un peu tout ça. En fait, je voudrais apporter un peu d'originalité et de la profondeur.
28: D'accord.
21: Parce que je jardine, hein, évidemment.
28: Bon, bah alors écoutez, je vais vous prendre un rendez-vous.
21: Oui, parce que...
28: Et ce sera pas maintenant, de toute façon, tout ce qui est modification ou même éventuelle plantation, ça va être un petit peu plus décalé dans le temps maintenant.
21: Ah non, je vous rassure tout de suite, il ne s'agit pas de planter. Je voudrais éviter d'avoir sans arrêt à faire la navette entre le jardin et la maison. Donc je souhaiterais qu'on creuse un trou au fond du jardin pour que je puisse chier. juste pour que je chie, quoi. Parce que s'il faut à chaque fois que je fasse aller-retour entre la maison et le jardin, c'est trop loin.
28: D'accord. Et vous voudriez scier quoi ?
21: Comment ?
28: Vous voudriez scier quoi ?
21: Ah non, non, un trou pour chier.
28: Ah bon ?
21: Voilà, avec évidemment un contrat d'entretien, ça c'est sûr.
28: C'est-à-dire ?
21: Ben que toutes les semaines, ils viennent pour nettoyer le trou.
28: Oh bon non, monsieur, on peut pas. Faut pas, on n'est pas amené à faire ce genre de travaux.
21: Attendez, je comprends pas, vous êtes paysagiste.
28: Mais oui, mais attendez, je vais pas aller nettoyer un trou de caca, c'est pas possible.
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1: Oui, bonjour.
6: Bonjour madame, c'est bien la fromagerie ?
1: Oui, monsieur.
6: Le fromage que j'ai acheté chez vous est totalement défectueux.
1: Je ne sais pas de quoi vous parlez, monsieur. Quel fromage c'était, monsieur ?
6: C'était de l'emmental.
1: Donc, si je comprends bien, vous êtes venu acheter un morceau d'emmental.
6: Voilà, et là, j'ouvre le paquet à la maison, pim ! Je vous le donne dans le mille, plein de trous. Des trous partout, plein de fromage.
1: Mais monsieur, dans l'emmental, il y a des trous.
6: Ah oui, on est d'accord qu'il y a un problème, en effet.
1: Mais c'est pas un problème, monsieur. L'emmental, il y a des trous dans l'emmental. Arrêtez de dire que je suis d'accord.
6: Bon, on est d'accord ou on n'est pas d'accord ?
1: Non, on n'est pas d'accord.
6: Ah, on n'est plus d'accord, parce que vous avez quand même reconnu.
1: Il y a des trous dans l'emmental. Mais c'est normal qu'il y a des trous dans l'emmental, sinon j'en vendrais pas, monsieur.
6: Ah, donc en plus, vous le saviez ?
1: Non, non, mais.
6: Excusez-moi, mais ça n'a pas l'air très sérieux quand même.
1: Attendez, monsieur, vous êtes en train de. Attendez, monsieur. N'allez pas trop loin non plus. Hein.
6: Bon, bah, excusez-moi, je me fais quand même arnaquer.
1: Vous me traitez de quoi ? D'arnaqueur, c'est ça ?
6: Non, alors je dirais plutôt arnaquiste.
1: Qu'est-ce que vous venez de dire ?
6: Je viens de dire arnaquiste, oui, parfaitement. Ah, allô ?
2: Oui.
6: Ah, bonjour monsieur.
2: Ah, c'est madame.
6: Vous êtes sûr ?
2: Je sais, je suis enrhumée, j'ai peut-être une voix d'homme.
6: Oui, quand même, oui.
2: Alors qu'est-ce que vous avez comme problème sur les mentales ?
6: Bah, c'est ce que je disais à votre dame, il est complètement plein de trous.
2: Non mais vous êtes en train de vous foutre de moi, là.
6: Alors, je peux vous jurer sur la tête de mon beau-frère et du beau-frère de mon beau-frère que votre emmental est absolument troué.
2: Bah, les mentales, il y a des trous dans les mentales. Mais vous plaisantez, mais c'est comme ça, les mentales.
6: Oui, oh non, mais je vois, on essaye de courir son complice.
2: Non, non, mais arrêtez. Les mentales, il y a des trous, moi, je peux rien faire pour vous, monsieur.
6: Bien sûr que si, vous allez me le détrouer. Et c'est pas la peine de faire semblant de pleurer pour m'attendrir.
2: Non, mais bon, je peux rien faire pour vous, monsieur, je suis désolée.
6: Ah bah, si, vous allez me reboucher les trous.
2: Je peux pas vous reboucher les trous, moi.
6: Ah, bien sûr que vous allez me reboucher les trous, oui.
2: J'ai du monde dans la boutique.
6: Bah, excusez-moi, mais à un moment, il va falloir prendre 5 minutes pour me reboucher les trous, quand même. Hein.
2: Ah, mais je peux pas vous reboucher les trous.
6: Ah, bah, il y a peut-être une cliente ou quelqu'un qui peut me reboucher les trous.
2: Ah, bah, je sais pas, les clientes, vous êtes d'accord de reboucher les trous ? Elles veulent pas non plus.
6: Dites que c'est pour monsieur Martin.
2: Mais non, mais personne peut boucher les trous de monsieur Martin.
6: Bon, eh bah, je garde mes trous débouchés alors.
2: Eh bah, vous gardez vos trous débouchés. Vous habitez où ?
6: J'habite à Martinville, pourquoi ?
2: Ah oui, à Martinville. Ah non, mais c'est Rire et Chanson.
6: Comment ça, c'est Rire et Chanson ?
2: Bah non, parce que Rire et Chanson, il y a quelqu'un qui fait des blagues comme ça.
6: Ah bah, c'est un sacré con, à mon avis, excusez-moi.
2: Hein, Mais si, ça, c'est Rire et Chanson. Si, j'en reconnais.
6: Comment ça, vous en reconnaissez ?
2: J'écoute Rire et Chanson, et je reconnais votre voix. Et souvent, vous dites d'ailleurs, bonjour monsieur pour madame.
6: Ah, certainement pas monsieur, alors là, je pense que vous... Ah non, monsieur.
2: Si, je vous reconnais.
6: Non, alors non, c'est pas moi.
2: Vraiment, je me suis dit, mais c'est qui ce client ? Quand je vais dire ça à mon mari, parce qu'en fait...
6: Ah, c'est votre mari qui bouche les trous ?
2: Bah, ça lui arrive.
6: Bravo.
2: Voilà. Alors, ça va pas passer, ça, vous allez pas...
6: Ah bah, je vais me gêner, tiens.
2: Oh bah, super.
6: Bon, bah écoutez, embrassez le bouche-trou pour moi.
2: Oui.
6: Au revoir, monsieur.
2: Eh bien, au revoir, madame.
6: Merci.

0: Allô?
1: Allô?
0: Oui?
1: Monsieur...
0: Oui, bonjour, madame Moisan.
1: Ah, comment ça va?
0: Ça va bien, et vous?
1: Ça va bien. Et vous?
0: Moi, ça va, très bien. Quand on est en congé, ça va toujours.
1: Vous êtes engorgé?
0: En congé, en vacances.
1: Mais d'où ça, vous êtes engorgé?
0: Pas engorgé, en vacances.
1: Ah, ça y est, vous êtes en congé.
0: Voilà.
1: Ah, c'est bien. Après, c'est les vacances?
0: Non, après, j'embarque.
1: Qu'est-ce qu'il a, Jean-Marc?
0: Jean-Marc? Mais non, j'ai pas dit Jean-Marc.
1: Attendez, je remets mon appareil.
0: Ah bah, bien sûr, là, bon, je
1: vais... Allô?
0: Oh, allô, madame Moisan?
1: Oui.
0: Vous m'entendez mieux, là?
1: Ah, ça y est.
0: Vous m'entendez mieux?
1: J'ai mis l'appareil.
0: Bon, bah, c'est bien.
1: Ça marche.
0: Bon.
1: Alors, ça se passe bien?
0: Très bien.
1: Qu'est-ce que vous avez fait?
0: On a été à Dunkerque.
1: Oh, les pauvres.
0: Hein?
1: Qu'est-ce qui s'est passé? Un accident?
0: Non, non, non, non, pas du tout. Je vous disais qu'on est allé à Dunkerque.
1: Comment?
0: On est allé. Qu'est-ce que c'est qui siffle comme ça?
1: Il n'y a rien qui siffle.
0: On a été à Dunkerque chez ma mère.
1: Votre mère? C'est pas grave?
0: Non.
1: Oh, je vais appeler tout de suite alors.
0: Non, non.
1: Mon Dieu! Qu'est-ce qu'elle a?
0: Rien!
1: Un rein?
0: Non! Elle a rien! Tout va bien!
1: Oh la pauvre!
2: Elle est beurrée! Tiens, pour là, j'ai mon machin sur le gaz.
3: Mais non, il est pas dessus! Le
1: beurre, il va. Allô?
3: Oui! Allô, c'est Annie!
1: Ah!
3: Oui!
1: Bonjour Annie!
3: Bonjour madame Moisan!
1: Comment ça va?
3: Ça va bien!
1: Pour votre belle maman, j'ai su!
3: Oh, mais vous vous trompez, madame Moisan!
1: La pauvre.
3: Vous vous trompez.
1: Le nez aussi.
3: Non. Vous vous trompez.
1: Ils l'ont péré.
3: Non. Il n'y a pas de problème.
1: Elle était blême.
3: Oh. Non.
1: Ben, il y a de quoi.
3: Ne vous inquiétez pas.
1: Mais elle est dans le commun.
3: Mais non. Tout va bien, madame Moisan.
1: Comment?
3: Tout va bien.
1: Oui, j'ai compris. Les reins.
3: Non. Il n'y a pas eu d'accident.
1: Oui, je sais.
3: Ah bon?
1: Les dents.
3: Non.
1: Les dents aussi.
3: Non, madame Moisan. Non, non. Tout va bien.
1: Oui, je sais. En plus des reins.
3: Oh.
1: S'il faut une greffe.
3: Non, il ne faut pas de greffe.
1: Pour ses reins.
3: Non, il ne faut pas de greffe pour ses reins.
1: Écoutez, je vais lui faire envoyer des fleurs. Elle est à quel hôpital?
3: Mais non, madame Moisan. Oh, c'est épouvantable.
1: Qu'est-ce qu'ils lui ont fait?
3: Rien, il n'y a personne de malade.
1: Un don d'organe?
3: Non, il n'y a pas... Il n'y a pas eu de don d'organe. Il n'y a pas eu de don d'organe, non. Oh, c'est affreux, hein. C'est vraiment pénible.
1: Oui, je comprends que vous pleuriez.
3: Mais non, ça va. C'est terrible. Ça va durer combien de temps?
1: Comment?
3: Ça va durer combien de temps?
1: Elle en a plus pour longtemps.
3: Oui.
1: Hein?
3: Si.
1: La pauvre.
3: Mais pleurez pas.
1: Oh mon Dieu.
3: Ça devient catastrophique.
1: Je vais prévenir tout le monde, hein.
3: Oh, ben, ne prévenez personne.
1: Pour y prévenir pour l'enterrement.
3: Mais il n'y a pas d'enterrement.
1: C'est quand, la cérémonie?
3: Mais elle n'est pas morte.
1: Je vais venir vous voir tout de suite. Comme ça, je vous aiderai pour la veillée.
3: Mais il n'y a pas de veillée, il n'y a personne de mort. Là, qui veut venir pour la veillée?
1: Je vais préparer des sandwichs.
3: Mais ne préparez pas de sandwichs.
1: J'imagine que vous avez pas la tête à ça.
3: C'est pas possible. Oh, c'est pas possible.
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5: Bonjour.
6: Ah, bonjour madame. Je suis bien chez le pizzaioliste.
5: Pardon?
6: Le marchand de pizza, le pizzaioliste.
5: Oui.
6: Je suis passé chez vous la semaine dernière pour prendre des pizzas à emporter.
5: Oui.
6: J'avais demandé des tomates fraîches.
5: Oui.
6: Et alors, elles étaient pas fraîches?
5: Ah, nos tomates sont toujours fraîches.
6: Ah bah je peux vous garantir que quand je suis arrivé chez moi, elles étaient à la température de la pizza, enfin elles étaient chaudes quoi.
5: Bah oui, bah ils sont mis sur les pizzas et ils sont cuites au four.
6: Voilà, donc elles sont chaudes.
5: Bah des tomates fraîches et des tomates fraîches.
6: Ah bah non.
5: Bah si, une tomate fraîche qui passe au four, c'est une tomate fraîche.
6: Ah bah non, puisqu'elle était chaude.
5: Bah c'est une tomate fraîche, une tomate chaude.
6: Bah non, une tomate chaude, c'est une tomate qui n'est plus fraîche.
5: Bah jamais au four, c'est des pizzas, c'est chaud.
6: Donc vous reconnaissez que vos tomates fraîches, vous les servez chaudes.
5: Bah ils sont sur les pizzas, ils sont chaudes.
6: Voilà, on est d'accord. Bah,
5: voilà.
6: Comme il y a eu trompisme sur la marchandise.
5: Ah non, il y a pas de tromperie, c'est marqué tomate fraîche, une tomate fraîche, c'est pas une tomate froide.
6: Ah bah oui, mais une tomate fraîche, c'est pas une tomate chaude non plus.
5: Bah si.
6: Bah non.
5: Bah si, point barre.
6: Bah non.
5: Bah si, c'est fraîche.
6: Bon, je veux bien négocier à tomate tiède.
5: Eh bah alors, c'est quoi des tomates fraîches? C'est quoi des tomates fraîches?
6: Elles devraient être entre 5 et 15 degrés, j'imagine.
5: Non, c'est des tomates fraîches.
6: Ah bah non.
5: Mais si, c'est des tomates fraîches. Ah bah même si vous les mettez au four, ils sont fraîches.
6: Bah non, ils sont pas fraîches.
5: Mais si.
6: Ils sont tièdes.
5: Mais oui, bah ils sont tièdes ou froides ou chaudes, je m'en fous. Je vous dis que la tomate, elle est fraîche. Vous savez ce que c'est, froid?
6: Bah oui, je sais bien.
5: Non, vous savez pas. Parce que votre cerveau, il arrive pas jusque-là à comprendre. Une tomate froide et une tomate chaude, ils sont fraîches. C'est des tomates fraîches.
6: Ah bah ils sont pas fraîches.
5: Si, bah, ils sont sur la pizza. C'est... pizza, c'est quoi? C'est froid ou c'est chaud une pizza? C'est froid. C'est chaud. Eh bah alors. Alors si vous l'avez mangé en salade, elle est fraîche. Et puis si vous la mettez au four, elle est plus fraîche votre tomate.
6: Ah bah on est d'accord.
5: Ah bah c'est carrément débile. Hein. Parce qu'une tomate fraîche, c'est une tomate fraîche. Hein.
6: Ah bien, alors pourquoi vous la mettez au four si dans ce cas vous dites qu'elle est plus fraîche après?
5: Bah, c'est des tomates. On va les mettre où les tomates? Vous voulez que je les mette où? Je peux même pas les mettre sur les pizzas parce que si je la passe sur la pizza, elle va être chaude. Alors monsieur, ça va pas lui plaire. Bah non, c'est des tomates fraîches et tout, point barre.
6: Non mais reconnaissez que vous avez
5: tenté. Mais je reconnais rien du tout, je vous dis simplement ce qui est.
6: Non mais vous avez tenté un coup en essayant de me fourguer.
5: Non, il y a pas de tenter de coup, vous avez qu'à venir ce soir, vous allez voir. Si je tente des coups, je ne tente de coups à personne. Par contre, des trous du cul qui viennent me chercher, là, à discuter sur la tomate, elle est chaude, l'autre elle est pas cuite, l'autre elle est machin. Eh, hein, le cerveau, ton petit cerveau, là, il... Venez me voir ce soir, venez me voir.
6: Non mais alors, je viendrai avec la facture des pizzas.
5: Ouais, mais remboursement, il n'y aura pas.
6: Comment ça, il n'y aura pas?
5: Ah non, il n'y en aura pas.
6: Ah bah si.
5: Ah bah non.
6: Non mais acceptez de vous être trompé, vous voyez, c'est
5: pas... Bah non, je les mets sur vos pizzas, je les cuis comment?
6: Bah je sais pas, vous avez peut-être un four qui ne cuit pas la tomate, vous voyez.
5: N'importe quoi, vous avez vu ça où?
6: Ah bah moi, je suis pas pizzaïoliste, hein, je peux pas non plus...
5: C'est pas compliqué. Vous me parlez des tomates froides. Vos pizzas actuellement, là, ils sont comment? Elles sont froides. La tomate, elle est comment dessus? Elle est froide. Eh ben voilà, vous lavez votre tomate froide. Qu'est-ce que vous venez me faire chier maintenant?
6: Vous reconnaissez donc avant, elle était chaude.
5: Mais je vous ai pas. Ben tout à fait.
6: Ah.
5: D'après votre réflexion à la con.
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8: Oui.
9: Bonjour madame, c'est le tribunal de Nancy à l'appareil.
8: Oui, bonjour.
9: Dites-moi, vous connaissez votre voisin qui habite au 1 rue de l'église, monsieur Jacob de la Molle?
8: Il est militaire?
9: Oui.
8: Il vient d'arriver à la Neuville.
9: Ah voilà, c'est ça.
8: Ouais.
9: Vous le connaissez?
8: Non.
9: Bon, il a été condamné par nous-mêmes, le tribunal de Nancy, à un travail d'utilité publique.
8: Oui.
9: Vous connaissez, je pense.
8: Oui.
9: C'est-à-dire que pour ne pas aller en prison...
8: Il doit faire du travail gratuitement.
9: Voilà. Donc, il viendra tous les matins chez les habitants de la rue de l'église pour tirer leur chasse d'eau.
8: Ah bon?
9: Alors, nous vous demandons de ne pas tirer la chasse d'eau une fois que vous irez aux toilettes.
8: D'accord.
9: Voilà. Donc, à quelle heure allez-vous aux toilettes?
8: Oh, bah, 7 heures du matin.
9: 7 heures. Donc, il se rendra chez vous à 7h10.
8: D'accord.
9: Hein, tous les matins. Et donc, il tirera votre chasse d'eau après que vous soyez allé aux toilettes.
8: D'accord.
9: Surtout, ne tirez pas la chasse d'eau, parce que si vous tirez la chasse d'eau vous-même, il ira en prison. Hein.
8: Oui, bien sûr.
9: Vous comprenez, hein?
8: J'ai compris. Je vais mettre un papier dans les WC.
9: Et vous pensez que ça suffira pour...
8: Il y a mon mari avec moi, donc...
9: À quelle heure va-t-il aux toilettes, lui?
8: Ah, lui, il y va bien avant moi.
9: Ah!
8: Alors. C'est moi qui vais la dernière.
9: D'accord, donc on peut le faire venir à 5 heures. Hein.
8: Bon, on n'est pas levé à 5 heures.
9: Oui, mais au moins comme ça.
8: Si, ah oui.
9: S'il vient à 5 heures, au moins on est sûr qu'il est sur place.
8: Ah d'accord, 6h30 alors.
9: 6h30, c'est bien?
8: Oui.
9: Comme ça, donc.
8: 6h30, oui, ça sera bon.
9: Comme ça, à 6h30, il vous accompagne aux toilettes.
8: Mmh.
9: Hein, il reste à côté de vous.
8: Ah d'accord, il sera à côté de moi.
9: Ah bah oui, madame.
8: Ah bon, d'accord.
9: Ah mais je vous rassure. Je vous rassure, avec les gendarmes, on va pas le laisser tout seul à côté de vous, évidemment.
8: Mmh.
9: Il y aura, évidemment, dans vos toilettes, il y aura les deux gendarmes. Hein.
8: Oui, d'accord.
9: Et lui, donc, Monsieur Jacob de la Molle. Est-ce qu'il y a assez de place pour quatre dans les toilettes?
8: Ah ben, il est en profondeur. Hein.
9: Le
8: WC est en profondeur parce qu'il y a un escalier escamotable qui descend dans les WC.
9: D'accord. Donc, comment ils vont se mettre, comment ils vont se disposer à côté de vous quand vous
8: êtes... Eh bien, deux de chaque côté du mur.
9: Comment?
8: Deux de chaque côté du mur.
9: D'accord. Et vous?
8: Eh bien, au milieu. Au fond, au milieu.
9: D'accord.
8: C'est rectangulaire, hein, de toute manière.
9: Je note. Et est-ce que vous avez des pinces à linge?
8: Oui.
9: Est-ce que ça vous embêterait de leur en mettre sur le nez? Parce que ça, les gendarmes...
8: Une pince à linge sur le nez?
9: Ouais, vous imaginez quand même pas qu'on va laisser deux gendarmes à côté de vous pendant que...
8: Bah, j'en ai des pinces à linge, j'ai dans mon linge. Hein.
9: D'accord. Et est-ce que ça vous embête de leur mettre sur le nez ou...
8: Bah, je peux leur donner.
9: Bon, bah, écoutez, c'est gentil. Mmh. C'est très gentil. Et une fois par semaine, est-ce qu'on peut vous demander un petit service supplémentaire?
8: Oui, si c'est possible.
9: Merci. En fait, vous savez, une fois par semaine, les gens qui sont soumis à des travaux d'utilité publique ont le droit de voir leur famille.
8: Mmh.
9: Est-ce que c'est possible, en plus des deux gendarmes, qu'ils reçoivent à ce moment-là dans vos toilettes en même temps leur famille?
8: Ah non.
9: Ça vous embête?
8: Oui.
9: Pourquoi? Vous êtes pudique?
8: Bah, pas plus que ça, mais enfin, déjà des gendarmes, ça fait quand même beaucoup de monde quand même. Hein.
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10: La mairie vous souhaite la bienvenue.
8: Oui?
6: Oui, bonjour monsieur, c'est bien la mairie?
8: Oui.
6: Voilà, je vous appelle parce que je suis prestigitateur.
8: Oui.
6: Et je fais de la prestigitation en entreprise.
8: Oui.
6: C'est-à-dire que je propose de venir, de me déplacer, par exemple, de venir dans la mairie pour vous faire un spectacle, pour occuper votre journée.
8: Ah bon?
6: Oui, oui, oui. J'ai mon beau-frère, en fait, qui travaille dans l'administration, qui m'a dit que bon, bah, c'était un peu long, quoi.
8: Donc, c'était un peu long.
6: Bah, la journée, c'est-à-dire qu'on ne savait pas toujours quoi faire, etc. Donc, ça permet de.
8: Ah, bah, dis donc, ça n'est certainement pas le cas.
6: Oui, je sais, oui, c'est ça, on ne sait pas quoi faire. Donc, du coup.
8: Non, ce n'est certainement pas ça.
6: C'est ce qu'il me disait, oui, c'est qu'on passe des journées, des fois, on regarde un peu l'horloge tournée. Donc, moi, mon but.
8: Non. Bon, ben, au revoir, monsieur, si vous ne voulez pas comprendre.
6: Non, mais pas du tout.
8: Oui, non, mais je ne peux pas, je vous dis qu'on n'est pas intéressé.
6: Non, mais est-ce que je peux vous faire une démonstration, si vous voulez, même à distance? Prenez un chiffre
8: Non. Allô?
6: Oui, bonjour monsieur. Comme j'expliquais à votre collègue, je suis prestigitateur en entreprise.
11: La proposition est à faire par mail, monsieur. Vous avez de quoi noter?
6: Je vous écoute.
11: Alors c'est mairie.
6: Oui.
11: Tiré du 6.
6: Tiré du 6. 6 en toutes lettres. S-I-X.
11: Non, le tiré du 6 au-dessus du 6 là.
6: Tiré T-I-R.
11: Non, le tiré.
6: Oui, bah tiré T-I-R-E.
11: Mais non, faut pas marquer tiré.
6: Bah vous me dites tiré.
11: Le tiré du 6 en dessous de la.
6: Alors attendez, parce que j'en suis à tiré. Du, D-U, donc oui.
11: Non, c'est ce que je vous expliquais. Tiré, faut pas l'écrire, c'est le tiré.
6: Le tiré ou tiré, parce que là c'est pas pareil.
11: Mais non, je vous demande pas d'écrire le tiré ni du tiré. Je vous dis que c'est le tiré qui gagne sur la touche. Mais non, c'est pas tiré. Quand vous avez votre clavier.
6: Oui.
11: Vous avez la touche 6.
6: Alors j'appuie sur la touche 6.
11: Mais non, vous appuyez pas sur la touche 6.
6: Bah j'ai un 6.
11: Mais vous le mettez en minuscule aussi.
6: 6 en minuscule. Alors S.
11: Mais non, faut pas écrire 6.
6: Ah bah excusez-moi,
11: mais
6: là, faudrait.
11: Mais non, mais excusez-moi, je suis pas toute seule et je comprends très bien ce que je veux dire. En fait, je vous demande de faire un tiré.
6: Excusez-moi, vous êtes sûr que vous connaissez l'adresse? Je peux peut-être avoir quelqu'un qui.
11: Bon, attendez, je vais vous passer quelqu'un puisque je connais pas l'adresse.
6: Ah merci.
10: Pour une permanence administrative.
8: Allô?
6: Oui, bonjour, monsieur. Bonjour. Martin, prestigitateur, je ne sais pas si on vous a expliqué.
8: Oui,
6: vous
8: êtes... pour l'adresse, email.
6: Vous êtes monsieur le maire?
8: Ah non, je suis sa collègue.
6: Peut-être qu'avant l'adresse, je peux déjà vous faire une petite démonstration.
8: Démonstration de quoi?
6: Vous avez un jeu de cartes avec vous ou pas?
8: Vous fichez de nous, là, ou quoi? Ben, j'ai pas de jeu de cartes, voyons.
6: Ah.
8: Ben, à mon avis, ça va pas le faire. Hein,
6: est-ce que je peux parler avec monsieur le maire?
10: Le maire vous reçoit tous les mardis.
8: Je vais vous passer monsieur le maire.
6: Hein? Ah ben, merci.
12: Allô?
6: Oui, bonjour madame, je demandais le...
12: C'est monsieur, c'est pas grave.
6: Je vous appelle parce que je suis prestigitateur et je...
12: Attendez, ça ne m'intéresse pas votre spectacle pour le conseil municipal.
6: Je vais compter jusqu'à 3 et à 3 vous serez en plein hypnotisme et vous allez raccrocher.
12: Non, écoutez, j'ai pas le temps...
6: Attention, 1.
12: Bon, écoutez...
6: À 3, vous raccrocherez.
12: Je n'ai pas le temps de passer mon temps avec ça.
6: Attention, 2.
12: Non, je préviens les gendarmes.
6: N'ayez pas peur, hein, c'est pas...
12: Ça, rien... J'ai pas peur de...
6: Attention, donc, 3.
12: Voilà, allez.
13: Allô, oui.
14: Oui, Mike.
13: Oui.
14: Je ne m'en fous pas de parler parce que j'ai un herpès sur la bouche.
13: Tu dis?
14: Attends, c'est bien Mike.
13: Bah oui.
14: Bah Mike, alors que...
13: C'est pas Jack Starling.
14: Voilà.
13: Ah, bah dis donc, bah, ça fait des ans, je crois que t'étais mort, moi.
14: Mais tu te souviens de moi?
13: Bah, t'étais bien Jack Starling.
14: Bah oui, Mike.
13: Bah évidemment, je me souviens de toi, comment je t'aurais oublié, tu rigoles ou quoi? Qu'est-ce que tu deviens?
14: Toujours dans le jazz?
13: Bah oui.
14: On va voir. Quel instrument je jouais?
13: Du piano.
14: Et comment je jouais? Comme un?
13: Comme adieu.
15: Ouais, ah. T'as pas oublié, hein.
13: Bah dis, merde, on a quand même joué ensemble, non?
9: Ouais, salut, salut Mike.
13: Salut.
9: C'est Jack. Ah, sacré Mike. Ça fait plaisir de t'entendre.
13: Ah oui, bien sûr.
9: Bon, alors, let's jazz.
13: Let's jazz. Oui, always, man.
9: Mike, t'es prêt?
13: Ouais.
9: 3, 4, et 3, 4.
13: Oh,
9: vas-y, je t'écoute, je suis avec toi, Mike. Oh, oh,
13: Rip to be. J'avale mon coup. Dis, tu m'appelles, vous, que je chante dans le téléphone à 3 heures de l'après-midi, toi?
9: Rip to be. Hey, Mac.
13: Ouais.
9: Ça fait du bien, hein?
13: Ça dégage. Mais je vois toujours pas qui tu es, hein.
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16: Oui, bonjour.
6: Oui, bonjour madame. C'est bien le magasin
16: Monsieur...
6: de...
16: Allô ?
6: C'est bien le magasin de déguisement ?
16: Oui.
6: Je vous appelle parce que je me demande si je me suis pas fait un peu arnaquifier.
16: Eh ben, dis tout de suite, quoi ?
6: J'ai acheté un costume de policier chez vous. C'était l'année dernière, je m'en suis servi une fois, depuis je l'avais rangé. Et alors hier, j'ai mon beau-frère qui est passé à la maison, qui lui-même est policier, et il m'a dit que c'était un faux costume.
16: Mais c'est obligé, comment voulez-vous qu'on vende des vrais costumes de policiers ?
6: Donc vous reconnaissez que c'est un faux, je note.
16: Ah, pourquoi je dois dire ça ? Je sais pas, j'en connais rien, je l'ai pas vu. J'ai jamais été dire que c'était un vrai, c'est pas possible qu'on puisse vous dire ça.
6: Bah, moi vous m'avez dit que c'est un costume de policier.
16: Bien sûr que c'est un costume de policier.
6: Ah bah non, qu'on soit bien d'accord, c'est un costume de faux policier.
16: Un vrai, on peut pas le trouver dans le commerce, vous comprenez bien.
6: Parce que moi, du coup, je vais vous le rapporter.
16: Bah non, vous allez pas me ramener un costume que vous avez acheté il y a un an en me disant que c'est un faux. Mais c'est ridicule, enfin.
6: Ah bah j'ai la preuve que c'est un faux, moi, si vous voulez, j'ai quand même le témoignage de mon beau-frère.
16: Oh, vous me fatiguez. Je vais vous passer mon responsable parce que là, je...
17: Oui, bonjour.
6: Oui, bonjour madame.
17: Oui, attendez, parce que je vais pas perdre mon temps. Qu'est-ce que vous voulez faire?
6: Ah bah moi, je vais passer.
17: Et vous passez pour quoi faire? Non, après, vous allez passer me casser les couilles pour un costume qui est pas un vrai policier. Mais attendez, vous avez que ça à faire, monsieur?
6: Non, mais vous reconnaissez que c'est un faux costume, donc.
17: Mais je reconnais bien sûr que c'est pas un vrai costume policier, je vais vous vendre, monsieur.
6: Ah,
17: mais attendez, mais monsieur, si vous êtes à boutir, j'ai pas le temps à perdre.
6: Non, mais excusez-moi, parce que c'est pas.
17: Ah, vous allez me casser les couilles longtemps, là? Vous n'avez qu'à venir si vous avez un problème. Parce que si vous avez un sacré problème dans votre tête, voilà, ben vous venez. Vous allez pas me casser les couilles un an après pour un costume, vous avez acheté un faux costume, hein.
6: Excusez-moi,
17: il y a des problèmes, faites ce que vous aimez, mais vous n'allez pas me casser les couilles.
6: Mais non, mais enfin, excusez-moi, mais parce que... Allô ?
18: Oui, bonjour, monsieur.
6: Oui, bonjour, madame.
18: Ah, on n'a pas le droit de vendre des vrais costumes.
6: Donc, il y a usurpatisme, effectivement, comme je disais.
18: Pardon ?
6: Ben, je disais, il y a effectivement donc usurpatisme, vous reconnaissez.
18: Usurpatisme ?
6: Bah oui.
18: Non.
6: Comment ça, non ?
18: Non.
6: Bah, à partir du moment où vous m'avez vendu un faux costume...
18: Mais attendez, mais monsieur, vous n'allez pas bien dans votre tête. On va pas vous vendre un vrai costume de policier, c'est interdit. C'est déguisement policier.
6: Ah non ?
18: C'est tout.
6: C'est déguisement faux policier que vous m'avez vendu, du coup.
18: Ah ouais, d'accord. Eh ben, vous savez pas, vous m'envoyez un courrier, et moi, je le transmets à notre avocat.
6: Moi, je vais passer.
18: Oh ben, vous passez, mais vous aurez rien du tout, hein. Je vous les change pas, moi, non, mais attendez.
19: vous allez où, là? Arrêtez de prendre les gens un petit peu pour des cons, monsieur.
6: Bon, enfin, excusez-moi, mais enfin, c'est
19: non,
6: quand même...
19: Non, je vous excuse pas. Non, ne passez pas au magasin, parce que je vais vous foutre dehors.
6: Reconnaissez quand même qu'il y a quand
19: non,
6: même...
19: Non, je reconnais rien du tout. Non.
6: Vous avez tenté de m'arnaquifier, ça n'a pas...
19: Je vous arnaque quoi? Je vous ai vendu un déguisement policier, et vous attendez un an pour me rappeler?
6: Bah, parce que mon beau-frère, il l'a vu qu'hier.
19: Mais je vous garantis, si vous venez réclamer que je vous échange ici au magasin, je vous préviens, je vous fous dehors.
6: Je vois venir, c'est-à-dire vous
19: moi, je... Non, mais moi, je vous vois venir. Mais je vais vous apporter, moi, les vrais policiers. Vous allez voir. Même un directeur général, hein, départemental.
6: Ah, bah, moi, je peux venir avec un vrai policier aussi, hein.
19: Alors là, je l'attends. Alors, de pied ferme, même.
6: Vous allez m'amener un faux policier?
19: Ah oui, mais bien sûr. Mais attendez, c'est vrai qu'on est tous cons comme vous, monsieur. Tous les gens comme vous, je les prends pour des cons.
6: Non, parce que vous allez me faire venir.
19: Non, je vous ferai convoquer.
6: Parce qu'en plus, il y avait que ça, mais c'est pas le seul problème que j'ai eu.
19: Ah, bah, ça y est. Ah, bah, voilà un autre problème. Mais qu'est-ce que vous avez eu d'autre?
6: Bah, j'ai acheté pour les enfants, là, les dentiers de vampire, là.
19: Oui.
6: Eh ben, c'est du plastique.
19: Eh ben, et alors?
6: Bah, c'est pas des vraies dents.
19: Non, mais vous êtes con ou quoi?
6: Pardon?
19: Non, mais vous êtes un vrai taré, un vrai tocard. Allez.
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20: Allô?
21: Allô?
20: Oui?
21: Oui, bonjour, madame.
20: Bonjour, monsieur.
21: Je me permets de vous appeler. C'est un ami qui m'a donné votre numéro.
20: Oui?
21: Il m'a dit, tu ferais bien de les appeler, ils peuvent peut-être t'aider.
20: Qu'est-ce qui se passe, monsieur?
21: Ah, bah, ça va très bien.
20: Ah bon, mais pourquoi votre ami vous a donné ce numéro de téléphone?
21: Comment vous avez deviné mon numéro de téléphone?
20: Ah, je ne l'ai pas deviné, monsieur, c'est vous qui m'avez téléphoné.
21: Mais vous m'avez appelé André.
20: Ah non, du tout.
21: Vous ne m'avez pas dit André.
20: Qui vous a conseillé de nous appeler exactement?
21: C'est un ami que je vais voir à peu près une fois par semaine.
20: Oui.
21: Mais c'est un ami bizarre, il faut que je le paye.
20: Ah, d'accord.
21: C'est un...
20: C'est un docteur?
21: Je sais pas, il me donne des petits machins à avaler pour manger.
20: Mm-hmm.
21: Mais attendez,
20: oui.
21: Mon ami, il est médecin.
20: Ben, je suppose qu'il vous donne des petites choses à manger.
21: Mais je suis un oiseau, madame. Il me donne des petites graines, moi.
20: Ah bon?
21: Ben oui, comme ça après...
20: Et pourquoi il vous a dit de nous appeler alors? Je comprends pas, puisque vous allez si bien.
21: Parce que ce soir, il m'a dit, ce soir, je peux pas vous faire la cuisine, quoi.
20: Il est dans un... Vous voyez où exactement, cet ami?
21: Dans ma cage, madame.
20: Dans votre cage?
21: Oui.
20: Mais écoutez, je peux prendre votre adresse et votre nom, et puis je vais vous envoyer quelqu'un qui va vous amener à manger pour ce soir.
21: Mais je peux venir vous voir, si vous voulez.
20: Mais non, ça, c'est pas possible.
21: Mais moi, je suis un oiseau, et je me déplace aussi chez les gens, mais ils ont fermé la cage ce matin.
20: Mais vous pouvez peut-être l'ouvrir pour si je vous envoie quelqu'un, vous ouvrez juste 5 minutes.
21: Oui, mais alors, c'est un truc, alors attendez, parce que...
20: Faites j'ai... attention de ne pas vous échapper.
21: Non, ce que j'ai, le problème... Attendez, je vais essayer d'ouvrir la porte, quoi. Mais la cage, elle est bloquée. Hein.
20: Allô?
21: Je vais essayer, madame.
20: Pardon?
21: Je vais essayer d'ouvrir la porte.
20: Allez-y, essayez.
21: C'est fermé! Ma cage est fermée!
20: Allô, monsieur, revenez, on va trouver une solution. On va appeler un serrurier. Allô?
21: Allô?
20: Oui, mais vous inquiétez pas, ça, une porte, ça s'ouvre toujours. S'il faut, on appellera un serrurier, on appellera quelqu'un comme ça qui est spécialiste pour ouvrir les portes.
21: Attendez, je m'envole, je change de branche.
20: Allô? Vous êtes sur une autre branche?
21: Allô?
20: Oui?
21: Je suis tout en haut de l'arbre.
20: C'est beau de là-haut.
21: Je trouve plus mon nid. Et qu'est-ce que je fais?
20: Bah écoutez, monsieur l'oiseau, on va vous aider, monsieur. Ne vous inquiétez surtout pas.
21: Et attendez.
20: Oui, il est où votre arbre?
21: Attendez, je vais essayer de m'envoler encore plus haut.
20: Oh là là. C'est peut-être pas la peine d'aller plus haut.
21: Attention, j'y vais.
20: Allô?
21: Oh mon Dieu. Allô?
20: Oui, vous me donnez votre nom et votre adresse, monsieur, d'accord? Et puis on va venir vous aider.
21: J'ai cassé mon bec.
20: Ben oui, justement, on va venir vous le réparer.
21: Oh, mon Dieu, j'ai cassé mon bec.
20: Bon.
21: Attends.
20: Comment vous vous appelez? Vous avez bien un nom.
21: Oui, qui c'est qui est là? Qui c'est qui a frappé? Ah, bonjour, Dumoulin.
20: Ah, j'ai quelqu'un.
21: Entrez.
20: André?
21: Je suis avec votre femme au téléphone, rentre.
20: Allô, André?
21: C'est votre femme, je vais vous la passer.
20: Oui, passez-moi là.
0: La femme, qu'est-ce qu'elle fout là? Allô, Simone?
20: Non, non, c'est une erreur. Urgence psychiatrie à l'appareil. Est-ce que vous pouvez me donner le nom et le prénom de ce monsieur et son adresse? Je crois qu'il a besoin de soins.
0: Quel monsieur?
20: Le monsieur, monsieur André?
0: Il n'y a pas de monsieur ici, madame.
20: Ah.
0: Il y a un oiseau.
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22: Bonjour.
6: Ah bah voilà, j'appelle le collège, évidemment c'est le répondeur.
22: Non mais...
6: Bonjour monsieur, pouvez-vous me rappeler dès que vous aurez ce message?
22: Monsieur...
6: Je suis monsieur Martin, société Martin Intérim.
22: Monsieur Martin, allô?
6: Oh bah ça alors, le répondeur connaît mon nom, c'est incroyable.
22: Monsieur, vous n'êtes pas sur un répondeur, vous êtes à l'accueil.
6: Ah mais vous êtes une vraie personne?
22: Oui.
6: Bon, qu'est-ce que vous faites là?
22: Ben parce que c'est ouvert.
6: Ouvert, oui, mais normalement il devrait y avoir personne. Sinon, à quoi ça sert que j'envoie des gens pour vous remplacer?
22: Mais attendez, attendez, mais pourquoi vous voulez nous remplacer?
6: Bah c'est mon boulot, je suis une société d'intérimisme, donc on fait des remplaçages quand les gens sont absents, et vu que là vous êtes en grève, moi...
22: Attends, y a pas besoin de remplaçants, on travaille, on n'est pas en grève.
6: Ah parce qu'en plus, vous travaillez?
22: Oui.
6: Oui, ou alors le syndicat vous a demandé de faire semblant de travailler pour éviter qu'il y en ait qui travaillent pour de vrai.
22: Non, monsieur, personne nous a demandé de faire semblant de travailler, personne nous a prévenu qu'il y avait une grève, c'est différent.
6: Ah si, ils l'ont dit à la télé, donc vous pouvez prendre vos affaires et rentrer tranquillement chez vous, parce que moi je vous envoie du monde pour vous remplacer.
22: Ah non, mais monsieur, nous on a signé comme quoi on était présent, on ne peut pas partir.
6: Bah oui, mais alors libérez au moins votre poste de travail, parce que sinon mes gars, ils pourront pas faire votre boulot.
22: Mais c'est mon poste, je peux pas libérer mon poste de travail. On va faire quoi?
6: Bah, vous allez en salle de perm ou en salle des profs.
22: Mais non!
6: Je sais pas, vous jouez aux cartes, vous trouverez bien un truc à faire.
22: Non, même pas, y a pas de grève pour nous. Ne quittez pas.
23: Mais quelle grève?
6: Et bonjour madame.
23: Non, c'est pas de grève. Vous avez pas besoin de nous envoyer du personnel, hein. On est au complet.
6: Ah, au complet, carrément. Donc il faut dégager tout le monde, quoi.
23: Ah bah non.
6: Ce que vous faites, c'est que vous prévenez tous ceux qui travaillent qu'il faut quitter l'établissement.
23: Ah bah non, ils vont rien quitter du tout.
6: Ah oui, et alors comment on fait quand il y a mon équipe intérimiste qui arrive?
23: Je vais pas laisser mon poste, moi, pour c'est terrible quand même.
6: Bah, vu que c'est la grève, ça me semble un peu normal que vous laissiez la place au non-grèveur.
23: Ah bah, on n'est pas obligé de faire une grève.
6: Bon, bien sûr que si.
23: Non, on est obligé de rien du tout.
6: Ah bah pardon, dans ce cas, à quoi ça sert d'avoir le doigt de grève?
22: Non, mais ça, c'est
6: un bruit derrière.
22: On va vous passer la chaise.
6: Bon, mais allons-y.
22: Attendez.
6: Bonjour, monsieur. Pardon, mais alors, il n'y a pas un de vos collègues qui est au courant pour le doigt de grève?
22: Hop, laissez-moi parler, merci.
6: Hop, allez-y, je vous en prie.
22: Moi, j'ai jamais fait grève, mais quand même. On est encore libre en France de faire grève ou pas?
6: Oh, bah, bien sûr que non.
22: Mais si.
6: Ah non, monsieur, ça s'appelle le doigt de grève.
22: Mais.
6: Et si on dit doigt de grève, c'est justement parce que ça veut dire qu'on doit faire la grève.
22: Non, le

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3: Même ça peut compter.
4: Ah oui, c'est vrai.
3: C'est le moins escroc de tous.
4: Ah bon,
3: eh bien, entendu ça deux fois déjà.
4: D'accord.
3: En 20 ans.
4: Si les gens le disent, c'est que ça doit être vrai.
3: Alors voilà, donc je voudrais savoir comment je peux faire pour être dépanné.
4: Oui, alors dites-moi, dépanné pourquoi ?
3: Un robinet.
4: Vous voulez le changer, le réparer ?
3: Ben, ce qui coûtera le moins cher.
4: Qu'est-ce qu'il a, votre robinet ? Il marche mal et il fuit ?
3: Non, c'est pas ça, c'est que je suis obligé d'aller le vidanger à peu près toutes les deux heures aux toilettes.
4: Ah !
3: Vous voyez, il faut juste le sortir, quoi, je pense, le robinet, hein. Donc, bon, le sortir, le prendre dans la main, évidemment, hein.
4: Oui.
3: Le tendre un peu, je pense, hein.
4: Mm-hmm.
3: Et puis donc, ben, le faire couler.
4: Oui.
3: Ensuite, donc, le secouer.
4: Mm-hmm.
3: Et ensuite, le remettre à sa place.
4: D'accord, ça c'est pour le vidanger.
3: Oui, c'est toutes les deux heures à peu près. Ça dépend ce que j'ai bu, quoi.
4: Ok, et en fait, vous voudrez que vous vidangez pas tous les deux heures ? Que ce soit moins fréquent ?
3: Ben oui, si c'était possible. C'est surtout que je voudrais ne plus avoir à le faire moi-même.
4: Ah, qu'il se fasse automatiquement, tout seul ?
3: Bon, non, je préférerais pas, parce que sinon, ça serait direct dans mon pantalon. Vous mettez à ma place, quand même. Je suis le président du comité des fêtes, hein.
4: D'accord.
3: Je suis souvent en public. Non, ce serait mieux que ce soit le plombier qui vienne me le vider de temps en temps. Quand il peut, toutes les deux heures.
4: Ah oui, alors là, je sais pas s'il pourra tous les deux heures, hein.
3: Et vous ?
4: Oui.
3: Vous pourriez, vous, venir me faire ça ou pas ?
4: Moi, personnellement ?
3: Oui.
4: Ah ben non, moi je travaille, monsieur.
3: Ah oui, non, mais je paye, hein.
4: Ben écoutez, je sais pas, vous me... Enfin...
3: C'est quoi vos tarifs ?
4: Ah, je ne sais pas, par contre, là, les tarifs, je peux pas vous en parler. Mais déjà, il faut enlever le robinet.
3: Faut le sortir, hein ?
4: Oui, le sortir, il faudrait le secouer, enfin, le vidanger l'eau qu'il y a dedans, enfin, sur s'il y en a.
3: Ah, c'est pas de l'eau, hein ?
4: C'est quoi ?
3: Ben, c'est du pipi, madame, hein.
4: Ah, d'accord, j'avais pas compris. D'accord, alors, attendez, je vais le noter. Et ensuite, le remettre.
3: Dans mon pantalon, enfin, dans mon caleçon, quoi.
4: Non, mais attendez, mais là, je suis pas... Excusez-moi, je comprends pas. Vous me parlez d'un robinet, vous me parlez de le mettre dans votre caleçon. Excusez-moi, mais je vois pas le...
3: Ben, c'est mon robinet à moi.
4: Ben oui, votre robinet que vous avez chez vous. Excusez-moi, mais je comprends pas.
3: Ah, moi, je croyais que vous parliez de mon robinet à moi, de mon... Enfin, de mon zizi, quoi.
4: Ah, ben non, pas du tout. Excusez-moi, monsieur, mais pas du tout, hein.
3: Ben, on s'est mal compris, tous les deux.
4: Oui, un peu, oui. Excusez-moi, mais je parle... Enfin, je vois pas...
3: C'est pour ça que je vous ai demandé si vous pouviez venir le faire vous-même.
4: Oui, mais non, pas du tout. Excusez-moi, mais je vous trouve très mal poli.
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5: Oui, bonjour.
6: Oui, bonjour, monsieur. C'est bien l'hôtel ?
5: Oui, bonjour, monsieur.
6: Je vous ai fait une annonce sur BnB pour que vous ayez plus de chambres louées. Il faudrait qu'on voit comment on s'arrange.
5: J'ai rien demandé à personne, donc je travaille pas avec Internet directement. Donc je vois pas pourquoi vous avez été mettre des annonces à notre nom, alors que vous avez pas notre accord. Je suis désolée. Hein.
6: Vous, ça vous ramène des clients en plus. Moi, ça me permet de toucher au passage un petit pourcentage.
5: Mais non ! Alors, quelle autorisation ? Vous avez le droit d'aller faire une annonce. Vous êtes dans un hôtel, vous êtes pas chez un civil, hein. Je suis désolée, hein.
6: Oui, mais alors justement, c'est là que j'ai été finaux, c'est que je me suis déclaré en résidence principale chez vous.
5: Ah bah, oui, mais moi, je vous ai pas demandé l'autorisation d'aller mettre notre établissement sur Airbnb en passant par votre nom.
6: Ah bah je vous la donne, si vous voulez mon autorisation, moi je vous
5: non,
6: la donne.
5: Non, pas... non, non, là, je suis désolée, vous travaillez sur notre dos.
6: Bah à partir du moment où je suis domicilié chez vous en résidence principale, j'ai le droit à 120 nuits.
5: Mais vous avez le droit à rien du tout. Vous avez demandé à qui pour travailler sur notre dos ? À personne.
6: Oui, bah excusez-moi de vous avoir rendu ce service.
5: Mais vous m'avez rendu aucun service, ça, vous êtes en train d'emmerder le monde, c'est tout ce que vous faites. Hein.
6: Oh, alors ça, alors on veut aider le petit commerce, et puis voilà comme on est remercié.
5: Mais...
7: Allô ?
6: Ah, bonjour madame.
7: Mais moi je vous ai rien demandé, monsieur.
6: Oui, mais là vous me dites maintenant, moi je... Ouh là là.
7: Je vous dis maintenant, ouh là là, vous vous prenez pour qui de prendre des réservations pour moi ?
6: Bah excusez-moi, moi je vous rapporte du client.
7: Bah ça marche pas comme ça, monsieur. Moi je vous ai rien demandé.
6: Ouh, je sens que ça va me courir cette affaire.
7: Ça va vous courir, en fait c'est vous me prenez pour un con là.
6: Non, enfin excusez-moi, moi je bosse pour vous là.
7: Mais
6: vous...
7: je vous ai pas demandé de bosser pour moi, vous êtes con quoi.
6: Vous faites aucun effort là, c'est du ni fait ni à refaire.
7: Bah ni fait à refaire, vous voulez que je chiffre mon chien ? Ouais, bah arrêtez.
6: Non, mais vous-même, hein ?
7: Si je viens, je vais m'énerver. Bah, c'est vous qui me prenez pour un con, là.
6: Oh, vous m'avez sifflé ?
7: C'est vous qui m'avez sifflé.
6: Ah non, c'est vous, vous avez fait...
7: Ah non, c'est vous qui avez commencé.
6: Je vous ai entendu, vous me sifflotez.
7: Ah non, c'est vous.
6: Bah écoutez, passez-moi le responsable.
7: Mais vous rendez compte que vous venez de me siffler encore, là ?
6: Je vous ai pas sifflé.
7: Si.
6: Oh non.
7: Vous me prenez pour un con.
6: Non, mais alors passez-moi le responsable, s'il vous plaît, parce que là...
7: Vous venez de siffler, là, encore.
6: Ah non, excusez-moi, mais je pense que je m'en rendrai compte si je vous sifflais. Alors c'est pas la peine de retourner à la situation, hein.
7: Là, venez de siffler, allez, faites pas chier.
6: Comment ça ? Non ?
7: Là, vous avez sifflé, mais arrêtez, idiot.
6: Pardon ?
7: Siffle, du con.
6: Excusez-moi, mais alors là...
7: Allez-y, siffle.

0: La coupe, au revoir.
1: Je ne sais pas siffler. Allô ?
2: Mais vous avez craqué, hein ?
1: Et c'est un monsieur, bonjour.
2: Non, vous avez aucun droit de mettre votre domicile chez nous. Je vous le dis tout de suite. Je porte plainte, on est propriétaire des murs et du fond. Vous vous déplacez à l'hôtel, on va s'expliquer.
1: Monsieur. Oui, je viens avec mes clients.
2: Vous pouvez pas venir avec des clients, monsieur, ce sera dehors.
1: Votre collègue, là, me...
2: C'est pas mon collègue, c'est mon mari, d'accord ? On est d'accord ?
1: Ah bah si c'est ça, on est surtout d'accord que je vais en référifier à la police.
2: Et vous avez craqué, c'est vous qui êtes en faute, hein. Vous pouvez appeler les flics, hein. Vous pouvez faire enregistrer la conversation, j'en ai rien à foutre.
1: Ah bah je les ai les flics, là.
2: Je
1: vous les passe.
2: Je vous le dis.
1: Ne quittez pas. Oui, allô ?
2: Oui, bonjour.
1: Oui, bonjour monsieur, c'est la police à l'appareil, brigade de l'hostellerie.
2: Brigade de ?
1: De l'hostellerie.
2: Brigade de l'hôtellerie ?
1: Oui, absolument.
2: Non, mais arrêtez de me prendre pour des cons.
3: Oh, mais c'est débile.
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5: Allô ?
6: Allô ?
5: Oui ?
6: Oui, bonjour madame.
5: Bonjour monsieur.
6: Madame Marfort.
5: Oui.
6: Madame Marfort, ça va bien, ça va fort, hein ?
5: Ça va fort !
6: Ça va fort, très bien. Bonjour madame, gendarmerie nationale, pareil. Adjudant de la place. Ah là, ça va moins fort, là, hein ?
5: Oui, non, j'écoute, hein ?
6: Ouais. Ah là, ça va moins fort, là.
5: Qu'est-ce qui vous amène ?
6: Bah, en général, c'est mon adjudant chef, c'est lui qui me conduit, pourquoi me demander ça ?
5: Ah bon ?
6: Bah, je comprends pas.
5: Moi non plus.
6: Bon, madame.
5: Oui.
6: Votre véhicule ?
5: Oui.
6: Est de quel type ?
5: Je n'en sais rien. Je n'y connais rien.
6: Non, mais est-ce que, attendez, c'est simple, est-ce que c'est un type 4 roues ou un type 2 roues ?
5: Je ne peux pas vous dire, c'est peut-être un type 4 roues.
6: Hein. Donc, votre voiture a 4 roues, nous sommes d'accord ?
5: Oui, elles ont toutes 4 roues.
6: Pardon, madame ?
5: Elles ont toutes 4 roues, mais je ne sais pas dans quel type qu'elle est.
6: Bon, écoutez, madame, si vous commencez à vous moquer...
5: Non, j'écoute.
6: D'un gendarmerie nationale ?
5: Ah, vous savez, je suis vieille. Hein.
6: Mais non !
5: Oh là là !
6: Mais c'est dans la tête, vous rigolez, c'est ça qui compte. Vous êtes très bien dans votre tête.
5: Je vais bientôt partir pour le grand voyage.
6: Bon, oh, bah, vous n'avez pas l'air d'y danser. Moi, je peux vous dire, à la voix...
5: Oh oui, mais ça ne durera pas.
6: Mais si !
5: Non.
6: Écoutez-moi, vous m'entendez ?
5: Oui, j'écoute.
6: Vous m'entendez ? Vous n'entendez que le son de ma voix, madame.
5: Oui.
6: Est-ce que vous êtes prête pour le grand voyage ?
5: Oui, prête.
6: Bien.
5: Voilà.
6: Eh bien, madame, la gendarmerie nationale vous souhaite une bonne route.
5: Voilà, je vous remercie.
6: Et si vous voyez l'adjudant-chef Charrier qui nous a quittés malheureusement lors d'un accident de voiture il y a 3 ans, il est encore bourré, vous pouvez le saluer de notre part ?
5: Oui, entendu. Je ferai votre commission.
6: Vous avez noté son nom ?
5: Eh bien, je vais marquer tout de suite avec mon crayon.
6: Voilà, adjudant-chef.
5: Oui ?
6: Charrier.
5: Charrier.
6: Oui.
5: Bon, j'inscris tout de suite.
6: Voilà.
5: Et si je le vois, je vais lui donner le bonjour de votre part.
6: Voilà.
5: Hein ? Entendu.
6: Merci à vous.
5: Oui, au revoir.
6: Au revoir.
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7: Allô ?
1: Oui, bonjour madame, c'est bien le café ?
7: Oui.
1: Oui, je vous appelle au sujet du nouveau jeu à gratter là qui sort ce lundi.
7: Le nouveau jeu à gratter ?
1: Oui. Ça, vous le faites, ça ?
7: Ah bah bien sûr.
1: Parce que en fait, j'ai trouvé une... ça reste entre nous, mais j'ai trouvé une combine en fait où on peut gagner à tous les coups.
7: Bah non, vous pouvez pas trouver, c'est impossible.
1: Ah bah bien sûr. C'est du mathématisme. Hein. Ils disent qu'il y a une chance sur 3.
7: Ben oui, ben, et puis, vas-y, expliquez.
1: Alors, ben, c'est très simple. Il y a un ticket sur 3 qui gagne, on est d'accord ?
7: Non, une chance sur 2,99.
1: Voilà. Donc, dès que vous avez fourgué 2 tickets perdants,
7: ouais.
1: Hop, vous mettez le troisième de côté.
7: Ça, c'est du grand n'importe quoi, je peux vous le dire. Bah non, c'est pas ça, hein. Ça serait trop facile à ce moment-là.
1: Ah bah bien sûr, écoutez.
7: Ouais, voyons.
1: C'est 2 perdeurs, 1 gagneur. Hein,
7: bah non, c'est pas ça, non. Moi, je peux vous dire que c'est du grand n'importe quoi. Alors à ce moment-là, moi, j'achète les carnets, puis c'est bon, attendez.
1: Vous êtes gentil, mais enfin, c'est quand même moi qui ai eu l'idée.
7: Oh, c'est vous qui avez dit, bon allez, je préfère couper court, monsieur.
1: Ah bah vous êtes gonflé.
7: Bah quoi, je vous ai gonflé, je vous ai rien dit de mal.
1: Bah, je vous donne la combine et vous...
7: Mais non, mais la combine, vous ne connaissez pas la combine là, ça marche pas du tout. Hein. Attendez, comment tout le monde l'aurait essayé, voyons.
1: Ah non, mais alors ça, c'est incroyable.
7: Comment ?
1: Vous essayez de me pigeonnifier.
7: Quoi ?
1: Bah, vous voulez me pigeonnifier, là, j'ai bien compris, vous voulez me
7: pigeonnifier. Pourquoi je vous pigeonnifie de quoi vous parlez, là ?
1: Vous me piquez ma combine, en fait, c'est ça ?
7: Mais qu'est-ce que je vous pique votre combine ? Mais arrêtez votre cinéma, non, mais vous ne savez pas dans votre tête, non.
1: Non, mais je vois bien venir, vous allez vendre tous les deux, les premiers et deuxièmes tickets, vous allez vous garder tous les troisièmes.
7: Mais arrêtez un peu votre délire, vous êtes en plein délire ou quoi, là ?
1: Ah non, mais je peux vous prouver que ça marche ?
7: Mais non, mais arrêtez un peu votre délire.
1: Vous me donnez 3 tickets, je vais vous montrer, comme ça je les gratte.
7: Mais vous aurez rien du tout, je vous vendrai rien du tout.
1: Vous m'en donnez juste 3, comme ça.
7: Mais non, vous aurez rien du tout, de toute façon.
1: Non, mais je vous rembourse après sur
7: mais
1: les gars.
7: Mais j'ai rien à faire de vos histoires, en fait, ce que vous voulez, moi.
1: Non, mais je saurais être magnanime, hein, je saurais reconnaître.
7: Oui, vous saurez reconnaître. reconnaître, oui, moi aussi, moi, je sais reconnaître tout le monde aussi. Moi. Je sais reconnaître les gagnants des perdants, moi.
1: Les gagneurs.
7: Mais oui, non, mais arrêtez. Hein.
1: Bon, parce alors, là, excusez-moi, comment on fait alors parce que
7: on... Quoi, comment on fait? On fait rien du tout. Qu'est-ce que vous m'emmerdez, là?
1: Non, mais je pense que ce serait mieux qu'on signe un petit papier.
7: Bon, allez, c'est bon, allez, c'est sinon... du calme. Hein, parce que moi, je vais aller porter plainte au flic et vous allez voir, ça va être vite fait, moi.
1: À partir du moment où on est associé.
7: Mais faut... je suis pas associé, puis arrêtez de rester dans votre délire, là, parce que là, ça va pas dans votre tête. Hein.
1: C'est juste de la logique. C'est...
7: Non, mais dans la logique, il n'y a pas de logique, justement.
1: Ouais, mais je vois bien.
7: Pas logique dans votre tête.
1: Non, mais excusez-moi, je vois bien que les maths, c'est pas votre
7: non,
1: truc.
7: Non, ouais, mais ouais, ça suffit, ouais, avec vos maths, là. Je suis peut-être pas calé en maths, mais vous n'allez pas m'apprendre mon boulot, ok?
1: On fait 50-50.
7: Non, mais vous arrêtez parce que moi, j'ai contacté la française des jeux, moi.
1: Non, mais ça veut dire moitié-moitié en anglais, c'est ce que je voulais dire. 50-50.
7: Non, 50-50, vous voulez foutre au cul au 50-50.
1: Excusez-moi, vous passez vraiment à côté d'une belle occasion, hein, quand même. Hein.
7: Mais, vous allez la fermer, de toute façon, là, je préviens mon courtier français des jeux.
1: Ah, non, non, mais n'envoyez pas un courtier, je peux venir moi-même chercher les tickets, c'est plus simple.
7: Allez, hop, c'est bon. Allô? Oui?
0: Bonjour, monsieur.
7: Bonjour.
0: Je vous appelle parce que, voilà, j'ai besoin d'acheter des tampons.
7: Oui?
0: Je voudrais savoir à quel prix.
7: Ah, il faut se déplacer, on dit pas comme ça.
0: Oui, mais non, mais moi j'en ai besoin pour l'année, voyez-vous.
7: Oui, mais il y a combien de lignes?
0: Des lignes, des fils, vous voulez dire de combien de boîtes de tampons?
7: Non, de lignes.
0: Bah, ce que vous appelez la ficelle, quoi.
7: Oui.
0: Ah, la ficelle, oui. Ben, ça veut dire une ficelle par tampon. Moi, j'en consomme quand même pas mal, parce qu'à mon âge, on a des fuites. Hein. Ça fait à peu près une trentaine par mois. Il m'en faut entre 300 et 400.
7: Ah, mais vous voulez quoi exactement?
0: Des tampons.
7: Mais on fait pas ça. Nous c'est les tampons, on fait les tampons pour... c'est pour mettre les factures?
0: Ah non, c'est pour mettre entre mes jambes.
7: Ah ben on fait pas ça, nous. Là, on fait des clés minutes, nous.
0: Des quoi?
7: Des clés.
0: Mais pourquoi ils disent des tampons, ils mettent dans le bottin?
7: Non, mais c'est des tampons, c'est pour mettre derrière les factures, c'est latex.
0: Ah ben du latex, voilà, ça peut aller le latex aussi.
7: Non, c'est pas ça, non. Non, on fait pas ça, il faut aller à la pharmacie.
0: Oh, vous pouvez pas me dépanner.
7: Ah mais non, papa, nous... On fait des clés minutes, on fait des clés.
0: Je vois pas ce que je vais faire avec des clés minutes.
7: Oh.
3: Merci.
7: Allô?
3: Oui, bonjour, monsieur.
7: Bonjour.
3: Monsieur Lamolle à l'appareil.
7: Oui.
3: Oui, apparemment, ma femme n'a pas bien compris ce que vous lui disiez, parce qu'en fait, elle a besoin de tampons hygiéniques, parce qu'elle a des fuites.
7: Oui, mais nous, c'est un magasin clés minutes. On fait des tampons, mais les tampons, c'est pour les tampons à sexe.
3: Voilà, c'est ça, des tampons à sexe, c'est ça.
7: Mais non, là, c'est un magasin de clés minutes. On fait pas des tampons pour mettre entre les jambes.
3: Vous m'avez dit des tampons à sexe.
7: Non, mais non. Là, c'est un magasin de clés minutes. On fait pas de tampons à sexe, nous. Nous, c'est clés minutes. On fait des clés.
3: Comment?
7: Oh, merde.
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7: Oui, allô?
1: Bonjour madame, je suis bien chez l'agriculturiste.
7: Oui.
1: Vous avez de la paille encore, vous, ou pas?
7: Oui.
1: Ah, eh ben alors, il va falloir tout dégager. J'ai un camion qui va passer, là, pour évacuer tout ça.
7: Pourquoi faire? Mais moi, je suis éleveur, moi. Allez, je vais vous passer mon fils.
1: Allô? Bonjour madame, comme j'expliquais, je vais venir vous débarrasser de votre paille.
7: Mais non, mais nous, notre paille, on la garde.
1: Comment ça, vous la gardez? Bah, bien sûr que non.
7: Mais nous, on a des bestiaux, mais je comprends pas.
1: Bah, parce que, au niveau de la légalitude, tôt ou tard, il faut vous débarrasser de vos pailles qui vont être interdites.
7: Non, mais nous, on est agriculteurs. Notre paille, on est obligé on en met pour reliter nos animaux.
1: Oui, mais je vous rassure, à la place, je vous ai commandé des pailles en carton qui, elles, restent légales.
7: Non. Je veux pas de quoi vous permettez de venir chez les gens. De toute façon, c'est des casse-couilles comme ça tous les deux. Allez,
1: hein. Ah, et la dame que j'entends derrière, peut-être c'est le responsable.
7: Déjà, c'est nous les responsables, déjà de une.
1: Oui.
7: Et de deux, la paille, c'est pour nos animaux. Donc vous allez pas nous casser les couilles sans s'étendre.
1: Excusez-moi de vous aider à pas être hors la loi.
7: Mais on n'est pas hors la loi. Mais vous vivez dans un monde merveilleux ou quoi?
1: Ah, bah alors passez-moi le patron, parce que là.
8: Oui.
1: Oui, ah, bah c'est. Bonjour monsieur.
8: Ah non, là, il y a erreur, hein.
1: Comment ça, il y a erreur?
8: Bah, on vous connaît pas, nous.
1: Ah non, bah non, c'est pour ça que je vous appelle, pour vous prévenir.
8: Et c'est qui vous a donné notre nom?
1: Votre nom, c'est moi qui l'ai inscrit dans mon fichier de clientage. D'ailleurs, comme je disais, je vais aussi vous déposer des pailles en carton.
8: Mais de pailles en carton, qu'est-ce que vous racontez? Des pailles pour faire quoi?
1: Bah, pour vous les livrer.
8: Et pour faire quoi?
1: Je vous en ai mis 30 000 que je vais.
8: Mais arrêtez de me dire des trucs comme ça. C'est pour faire quoi, cette paille-là?
1: Eh ben, c'est pour boire. Qu'est-ce que vous voulez que je vous dise, une paille?
8: Mais qu'est-ce que vous voulez qu'on ait des pailles? Nous, nous sommes agriculteurs, on n'a pas besoin de paille. Qu'est-ce qu'on va faire avec des pailles à boire? Nous, c'est de la paille de blé, d'orge, d'avoine, de tout ce que vous voulez.
1: Voilà.
8: Mais c'est pas
1: eh
8: des pailles pour boire.
1: Tout ça, ça va dégager. Moi, je vous en débarrasse.
8: Ah, arrêtez vos bêtises. Qu'est-ce que c'est de ça? On n'a rien commandé, on n'a rien signé, on n'a rien loué.
1: Alors, si, je vous compte quand même le locatisme des camions pour récupérer et déposer les pailles. Ah bah vous me le dites maintenant, moi je vous ai fait la commande.
8: Mais vous êtes pas bien, vous nous m'appelez là, puis vous dites que vous avez fait une commande.
1: Bah excusez-moi de faire mon métier, hein.
8: Eh ben c'est quoi votre métier?
1: Moi je suis pailliste.
8: Non, vous faites rien du tout, on n'a rien commandé, alors vous allez annuler, autrement moi je porte plainte.
1: Alors attendez, je lance un annulage. Tout, tout, tout, tout, bip, bip, bip, bip, bip. Bonne nouvelle, sur les frais d'annulage, je peux vous faire 50%.
8: Mais on n'en veut pas!
1: Comment ça?
8: Quoi? Eh, dites qu'on a, vous avez loué des camions pour nous, il y a quand même de quoi.
1: Ah, bah on est d'accord. Donc vous confirmez.
8: Non, je ne confirme rien du tout. On n'a rien décrit, on n'a rien signé.
1: Nous, bah, il y a votre collègue qui disait qu'il était d'accord.
7: Ça va pas.
8: Ben, ça va pas, non, arrêtez vos bêtises. Non, c'est son. C'est son mari. Moi, je vais porter plainte. J'appelle la gendarmerie tout de suite.
7: Et bon, c'est moi, là.
1: Alors, ah, c'est toi. Alors, excuse-moi.
7: Je n'ai pas gardé les cochons avec vous, moi.
1: Pardon?
7: Je n'ai pas gardé les cochons avec vous, hein. Je vous ai pas permis de me tutoyer. Hein.
1: Ah, bah, pardon, vous me dites que c'est toi.
7: C'est moi, j'ai dit.
1: Oui, bah, c'est ça, oui, c'est toi.
7: Non, non, bon, allez.
1: Alors, ce que je peux te vous proposer, c'est un échelonnage des paillements. Allô?
8: Quoi encore?
1: Alors, si on dit qu'on fait 10 000 pailles maintenant, 10 000 le mois prochain.
8: Et on dit rien du tout, vous êtes sourd ou quoi?
1: Non, mais dans ce cas, on échelonne les paillements, c'est ce que je disais.
8: Merde!
1: Je prends ça pour un oui.
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9: Patricia, bonjour.
10: Allô?
9: Oui.
10: Oui, bonjour madame. C'est la société Intérim?
9: Oui.
10: Bonjour, je vous appelle parce que je cherche un job.
9: Oui.
10: Et je voudrais savoir si vous aviez un job à me proposer.
9: Un quoi?
10: N'importe quelle dimension.
9: Quelle est votre qualification?
10: Ben, disons que ça fait longtemps que j'ai pas eu de job.
9: Ah, vous êtes inscrit chez nous?
10: Mais pourquoi faire, toi?
9: Pourquoi faire? Pour pouvoir vous vendre.
10: Mais moi, je veux pas de travail, je cherche un job.
9: Et vous cherchez quoi?
10: Un job?
9: Oui, j'ai bien compris.
10: Ah, c'est pas un travail.
9: Et c'est quoi alors?
10: Ben un zobie.
9: Oui, mais ça veut dire quoi?
10: Mais quand même, vous êtes une femme, vous savez ce que c'est qu'un zob.
9: Mais si je vous pose la question, c'est que je sais pas.
10: Un zob, une tebie, vous voyez ce que c'est?
9: Non. Et c'est parce qu'il a des problèmes de ce côté-là qui se permet d'en parler comme ça.
10: Comment?
9: Ça c'est ma collègue qui vous parle. Oui, bonjour monsieur.
10: Bonjour madame.
9: Ben écoutez, je ne sais pas ce que vous lui dites, mais apparemment, moi j'ai mis le haut-parleur à partir d'un moment où vous lui parlez de votre organe sexuel. Donc écoutez, je ne sais pas exactement
10: Pardon
9: ce que vous recherchez en appelant chez nous. Nous sommes une agence de travail temporaire, si
10: mais...
9: vous êtes quelqu'un de sérieux et motivé.
10: Mais madame, oui.
9: D'accord.
10: Je cherche un job.
9: D'accord. Eh bien, écoutez, dans ce cas-là, vous venez vous inscrire.
10: Mais pour faire quoi?
9: Eh bien, pour qu'on vous fasse travailler, monsieur. Il faut.
10: Mais je ne veux pas travailler, madame. Je cherche un job.
9: Bah alors expliquez-moi ce que vous recherchez, parce que là, je ne vois pas du tout. Moi, dans mon...
10: Un zob. Une bite.
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9: Allô? Oui.
1: Oui, bonjour monsieur, je suis bien en bas.
9: Madame, je suis une femme, merci.
1: Oui, bon bah si vous voulez, admettons.
9: Bonjour monsieur, tu sais.
1: Comment ça tu sais? Ah, on se tutoie.
9: On se tutoie. Non, je parle à ma sœur à côté. Mais vous êtes qui?
1: Monsieur Martin, je suis le fondationneur du mouvement des tabliers bleus.
9: Peut-être, ça me dit quelque chose.
1: On est pour l'abolification des taxes sur les consommations dans les bars.
9: Au revoir.
1: Comment ça, au revoir?
9: Je suis en train de travailler monsieur, vous appelez dans un bureau de tabac.
1: Oui, mais enfin c'est pas une raison pour me dire au revoir.
9: Mais je suis en train de vendre des cigarettes en même temps monsieur. Donc je suis avec des clients, c'est pour ça que je peux pas.
1: Ah bah faites comme si j'étais pas là, faut pas se gêner.
9: Mais qu'est-ce qu'il ole, monsieur? Mais vous êtes qui? Bon, vous savez quoi? Vous êtes avec la patronne, voilà, vous venez...
1: Oui, enfin, vous êtes soi-disant la patronne.
9: Je suis soi-disant la patronne, maintenant. Attendez, je vous passe ma sœur, parce que là, je peux pas, moi. Allô?
1: Oui, allô?
9: Oui.
1: Oui, excusez-moi, j'avais un monsieur, là, qui soi-disant...
9: Non, il n'y a pas de monsieur, c'est ma sœur que vous aviez. Donc déjà, vous êtes qui?
1: Monsieur Martin, donc moi, c'est ce que j'ai expliqué. Je représente l'association des tabliers bleus.
9: Les tabliers bleus, après les gilets jaunes et les foulards rouges, maintenant, c'est les tabliers bleus.
1: Exactement, oui, voilà, c'est ce que j'essayais d'expliquer à l'autre, là.
9: L'autre, déjà, elle a un prénom, c'est ma sœur, c'est la responsable du bar. Donc nous, on a autre chose à foutre que de vous entendre avec vos tabliers bleus, là, vos trucs, vos conneries, et de
11: parler comme ça de ma sœur.
1: Bref, j'ai annoncé sur Internet comme quoi j'organise un rassemblement dans votre bar.
11: Vous avez annoncé sur Internet que vous faisiez un rassemblement chez moi sans me demander à moi, c'est mon établissement ?
1: C'est ça. Alors tant que j'y suis, je vais venir pour vous coller quelques affiches aussi.
11: Vous prenez des décisions à la place des patrons, là ça va pas du tout. Et en plus de ça, vous manquez de respect. Donc,
1: oh bah tiens, c'est moi, la meilleure. Alors tiens, c'est l'autre qui me dit que je lui manque de respect.
11: C'est l'autre qui me dit maintenant, c'est ma sœur maintenant, alors qu'elle vient de me dire que vous veniez de m'appeler l'autre. On est deux sœurs, deux patronnes, deux associées.
1: Oh bah soi-disant.
11: Soi-disant. Mais vous allez vous calmer, monsieur Martin.
1: Non mais excusez-moi, comme vous, en tant que patron de bar, vous ne payez pas de taxes et pas d'alcool.
11: On ne paye pas de taxes en tant que patron de bar et on ne paye pas d'alcool.
1: Voilà.
11: Et l'URSSAF, ça te parle ? Je sais pas, c'est...
1: Non mais est-ce que c'est une raison pour faire payer les clients d'un truc que vous ne déboursifiez pas ?
11: Les gilets jaunes, si tu veux, y a pas de souci, mais t'as rien inventé. Tes tabliers rouges, tes machins, tes trucs, maintenant tu retires tes trucs sur Facebook, mais maintenant c'est hors de question. On vous accueillera même pas.
1: Non mais, s'il te plaît.
11: Quoi, s'il te plaît ? Tu me tutoies pas déjà ? Si moi je te tutoie, c'est parce que tu m'as manqué de respect.
1: Ah bah excuse.
11: Non mais excuse, non, je t'excuse pas, parce que tu t'es pas réglo. Alors arrête de raconter des conneries, que les bars ils payent pas d'alcool, ils payent pas de TVA. Non mais où t'envoles, toi ?
1: Entre nous, on sait bien que tu payes pas les boissons, je veux dire.
11: Entre nous, tu sais bien que je paye pas les boissons. Je vais te sortir toutes mes factures de livraison. Si je les paye pas, franchement, je suis encore plus riche que Macron. Donc alors vas-y, maintenant je t'écoute. Qu'est-ce que tu veux faire avec ton truc la mercredi ?
1: Alors, ce que j'ai fait, c'est que j'ai annoncé comme quoi il y avait consommation gratuite sur la journée de mercredi.
11: Il y avait consommation gratuite au bar. Il a annoncé ça sur Facebook, le mec.
1: Voilà.
11: Eh mais t'es un sketch à toi tout seul, toi. Et t'y crois ?
1: Ça me semble la moindre des choses, hein, si
11: ça
1: on veut.
11: Ça te semble la moindre des choses. Non mais attends. Non mais il est en train de faire des trucs sur le commerce. Il va raconter n'importe quoi. C'est quoi ? T'annules tout de suite ton truc sur Facebook. Tu le retires tout de suite. Tes affiches, tu te les cares bien au cul.
1: Alors non, parce que c'est quand même du 1 mètre sur 2.
11: Oh là là, il faut que là, c'est à marquer dans les annales. Hein.
1: Excusez-moi, mais encore une fois, je vous demandais de laisser mes annales tranquilles.
11: Au bout d'un moment, tu me prends pour une conne, donc c'est
1: bon. Ah bah voilà, bah l'autre qui recommence.
11: Alors l'autre, elle t'emmerde. Allô ?
6: Oui, bonjour madame, c'est la compagnie républicaine de sécurité à l'appareil.
11: Oui ?
6: Est-ce que vous avez vu quelque chose de bizarre dans votre coin, là, aujourd'hui ?
11: Ma foi, non.
6: Non, rien, non. On n'a pas entendu des gros bruits suspects dehors
11: Non, du tout.
6: Bon, parce que là, on vient d'avoir une communication de la part du zoo de Sansergue. Le zoo qui a des animaux préhistoriques et tout ça, là.
11: Oui.
6: Il y a un dragon qui s'est échappé du zoo.
11: Ah bon ?
6: Et oui, et le problème, c'est que...
11: Oh là là, oui.
6: Ben oui, ça fait des dégâts parce que quand il s'envole, il crache du feu.
11: Oui, oui.
6: Et donc, il y a des terres entières qui ont été brûlées.
11: Oh là, oui, en effet.
6: Et apparemment, c'est une femelle et elle est partie, elle s'est échappée parce qu'elle a répondu et on cherche son œuf activement dans tout le département.
11: Oh là là.
6: Donc, on prévient tout le monde.
11: Oui.
6: Nous, on est mobilisés. Vous êtes chez vous, là, actuellement ?
11: Encore une heure, oui.
6: Vous avez un tuyau d'arrosage éventuellement ou...
11: Oui.
6: D'accord. Mais il est dans votre jardin ?
11: Non, il est sur la terrasse, là, oui. À côté. Hein.
6: À côté. Votre téléphone va jusque-là, non ?
11: Ah oui, oui, oui.
6: Ah, alors on va pouvoir faire. Prenez votre téléphone, allez jusqu'à votre terrasse, je vais vous expliquer quoi faire si vous le voyez. Hein.
11: Oui, d'accord. Oui ?
6: Oui, madame, vous m'entendez ?
11: Oui, oui, je vous entends, je suis dehors, là.
6: Vous êtes sur la terrasse ?
11: Oui.
6: Est-ce que vous le voyez d'abord dans le ciel, le dragon, là ?
11: Ben, pas du tout, non.
6: D'accord.
11: Oui.
6: Comme on essaie d'établir un relais, est-ce que vous connaissez Madame Lamolle ?
11: Non.
6: On demande à chaque habitant de bien vouloir communiquer avec un autre habitant pour pouvoir...
11: Lamolle, ça me dit rien.
6: Ça vous dit rien ?
11: Non. Ah non, je connais pas cette dame-là, moi, non.
6: Bon, si ça vous embête pas, on va vous mettre en liaison téléphonique avec elle.
11: Oui.
6: Expliquez-lui bien ce que c'est, s'il vous plaît, nous, le temps qu'on arrive chez elle.
11: D'accord, okay.
6: Merci beaucoup, madame, à plus tard.
12: Allô ?
11: Oui, Madame Lamolle ?
12: Oui.
11: Oui. Est-ce que les gendarmes vous ont appelé ?
12: Non.
11: Non ?
12: Pourquoi ? Qu'est-ce qu'il y a ? Une mauvaise nouvelle ?
11: Non, ils disent qu'il y a un dragon qui est dans le quartier, quoi. Et...
12: Attendez, quittez pas, parce que, excusez-moi, j'ai trouvé quelque chose dans mon jardin. J'ai trouvé un objet bizarre, alors.
11: Ah bon ?
12: J'ai apporté dans ma cuisine.
11: Et qu'est-ce que c'est ?
12: Oh bah écoutez, je ne sais pas comment je vais le casser pour faire une omelette avec, parce que je n'ai jamais vu ça. C'est un œuf énorme.
11: Eh bien, c'est ça qu'ils recherchent.
12: Mon Dieu, où est-ce qu'il est le marteau ?
11: Allô, ah non, mais il ne faut pas le casser, madame. Hein.
12: Bah c'est un œuf.
11: Mais oui, mais c'est un œuf de dragon.
12: Oh mon Dieu !
11: Alors donc, il ne faut pas le casser. La sécurité va venir chez vous, parce qu'ils vont le récupérer, eux.
12: Attendez.
13: Oui, mais il faut pas. Allez, vous l'avez ramené dans votre cuisine?
12: Ah oui.
13: Eh ben, vous le laissez dans la cuisine.
12: Oh, il est lourd, hein. Oh!
13: Pardon?
12: Mon Dieu!
13: Oui.
12: Il est tombé.
13: Il est tombé?
12: Oui.
13: Oh!
12: Oh, il y a une bête dedans.
13: Mais il fallait pas le casser. Oh là là, il est tombé.
12: C'est une grosse bête dedans, avec des ailes.
13: Oh là là là là, il fallait pas.
14: Allô?
13: Oui. Alors, elle me dit qu'elle a un œuf énorme dans son jardin.
14: Alors, vous lui avez dit, madame?
13: Oui, mais elle vient de me dire qu'elle l'a fait tomber, l'œuf.
14: Et
13: donc, il y a une bête énorme dedans.
14: Ah bah oui, c'est le dragonnet, c'est le petit dragon.
13: Ben voilà.
14: Oh là là là là là.
13: Alors, elle est complètement désemparée. Hein.
14: Qu'elle se prépare déjà des casseroles d'eau et tout, le temps qu'on arrive, hein?
13: Oui, des casseroles d'eau.
14: Le temps qu'on arrive.
13: Oui, ben je lui ai dit, oui. Allô?
12: Allô?
13: Allô, madame? Eh ben, préparez des casseroles d'eau.
12: Allô?
13: Oui, allô?
12: C'est une drôle de bête avec des ailes, elle crasse le feu.
13: Mais donc, il faut préparer des casseroles d'eau.
12: Mais oui, mais il met le feu dans ma cuisine.
13: Moi, je sais plus quoi faire. Il faut mettre de l'eau pour éteindre le feu, essayer de...
14: Allô?
13: Oui?
14: Oui, alors on arrive, mais c'est bizarre, on voit de la fumée chez elle.
13: Oui, parce qu'elle m'a dit qu'il crachait le feu, hein.
14: Oh là là.
13: Oui.
14: Qu'elle dégage tout ce qu'il y a dans son frigo et qu'elle s'enferme dans le frigo.
13: Ah oui, mais vous croyez qu'elle va pouvoir? Allô, madame?
12: Oh, mon Dieu.
13: Oui. Allô, madame?
12: Il me court après.
13: Mettez-vous dans le. Ils ont dit de vous mettre dans le frigidaire.
12: J'ai le feu à ma gaine de maintien. Oui, il crasse les flammes. Il y a ma gaine de maintien qui est en flamme.
13: Essayez de vous mettre dans le frigidaire si vous pouvez.
12: J'ai ma culotte qui est en flamme, là.
13: Oh là là là là là là.
14: Allô?
13: Oui.
14: Allô?
13: Oui. Elle a sa gaine de maintien qui est complètement enflammée, alors...
14: Elle n'est pas encore dans le frigidaire?
13: Ben, je lui ai dit, mais...
12: Allô?
13: Oui.
12: J'ouvre la porte du réfrigérateur.
13: Oui, mettez-vous dans le frigidaire, madame.
12: Faut que je retire tout ce que j'ai dans le frigidaire?
13: Ben, bien sûr, oui, c'est ça, c'est pas facile, hein. Ben...
12: Oh, mon Dieu, il me regarde avec ses petits yeux rouges, là.
13: Ben oui.
12: Il avance vers moi. Allô?
13: Oui.
12: Il avance vers moi. Ah, ça y est, je rentre dans le réfrigérateur. Oh mon Dieu.
13: Essayez de...
14: Allô?
13: Oui?
14: Vous m'attendez?
13: Oui?
14: Je suis dans le frigidaire. Qu'est-ce que je fais maintenant?
13: Et lui, il est où, le dragon, là?
14: L'huile? Ah ben, l'huile, elle n'est pas dans le réfrigérateur.
13: Non, mais il est où, dans la cuisine?
14: Ah, le dragon?
13: Il est dans la cuisine?
14: Oui, attendez, j'ouvre la porte pour regarder. Allô?
13: Oui?
14: Oh mon Dieu.
13: Qu'est-ce que tu fais?
14: Il est en train d'ouvrir, vous savez, les boîtes de conserve, là.
13: C'est pas vrai.
14: Mais si, parce qu'il a des griffes à ses pattes.
13: Mmh.
14: Et alors, il ouvre des boîtes de conserve. Oh non, ma boîte de thon à l'huile d'olive.
13: Oh.
14: Oh non, je l'ai gardée pour ce soir.
13: Ah. Oh.
14: Il a mangé ma boîte de thon.
13: Il l'a mangé?
14: Oui. Il a mangé mon thon à l'huile d'olive.
13: Oh là là là là.
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15: Bonjour.
16: Bonjour monsieur, c'est bien l'animalerie?
15: Oui.
16: Monsieur Martin à l'appareil, je voudrais vous rapporter un chat, c'est pour un échange.
15: Ouais, vous avez le ticket de caisse ou pas?
16: Le ticket de caisse du chat, mais bien sûr, oui, j'ai le ticket de caisse du chat.
15: Ah non, vous avez acheté un chat?
16: Oui, mais je vais le rapporter parce que finalement j'ai changé d'avis.
15: Vous rapportiez un chat?
16: Oui, un chat, vous savez, l'animal avec des pattes qui fait miaou.
15: Ah non, alors je vous arrête tout de suite, c'est pas chez nous que vous l'avez eu parce que nous on vend pas d'animaux, hein. Nous on le reprendra pas monsieur.
16: Oui, non, alors je l'ai pas acheté chez vous, mais vous êtes obligé de le reprendre.
15: Bah pourquoi je serais obligé? On vend pas d'animaux monsieur.
16: Bah vous êtes une animalerie.
15: Oui.
16: Donc en tant qu'animalerie, si j'ai un chat défectueux, vous êtes obligé de le reprendre.
15: C'est quoi que vous allez? Vous me dites que vous avez un chat. C'est un animal vivant ou c'est un...
16: Évidemment que c'est un chat vivant.
15: Non, mais
16: je suis même pas sûr que vous ayez le droit de vendre des animaux non vivants d'ailleurs.
15: Mais non, je veux dire, on n'a pas d'animaux, on n'a pas de vivants dans notre magasin.
16: Alors moi, je précise que je vous rapporte un chat vivant.
15: Non, mais...
16: Parce que ça doit pas être le même prix en plus.
15: Bon, alors si c'est un animal vivant, pourquoi vous voulez ramener le chat?
16: Parce que moi, mon beau-frère, il m'avait dit que le chat c'était un animal très doué pour la chasse. Mais alors tu parles rien du tout.
15: La chasse?
16: Oui.
15: Non, mais vous êtes complètement. La chasse, un chat?
16: Alors, c'est ce qu'on m'avait dit, mais en fait, il est nul.
15: Pour les souris, pour les choses comme ça.
16: Non, moi, je tire du sanglier le week-end et mon chat m'en rapporte jamais rien.
15: Oh, bah écoutez, monsieur, je pense que là, on va vite s'arrêter.
16: Ah, bah je pense surtout que c'est un chat, oui, mais pas un chat de chasse.
15: Non. Prendre un animal, comme vous venez me dire, l'utiliser pour aller à la chasse au sanglier. Moi, je travaille dans un magasin où on est pour le bien-être des animaux.
16: Oui, bah moi aussi, je suis pour.
15: Non.
16: Je me disais que mon chat de chasse serait content que je l'emmène chasser.
17: Bonjour.
16: Bonjour monsieur, je sais pas si vous avez suivi, c'est pour un retour de chat.
17: Mais vous me déposez pas de chat, on vend pas de chat ici. Comment, je comprends pas comment vous.
16: Oui, non, mais c'est ce que je disais, moi je pensais que c'était un chat de chasse et ce chat est nul au sanglier.
17: Là, il y a un problème déjà.
16: Ah bah on est d'accord, oui, merci.
17: Faut peut-être acheter une bête qui aboie déjà, un chien de chasse ça ira mieux qu'un chat.
16: Ah bah très bonne idée, je vous refile le chat et à la place.
17: Non mais on en veut pas, il y a pas besoin.
16: Ah oui, mais alors moi je lui ai déjà dit qu'il allait chez vous.
17: Non, j'en veux pas de chat. Non,
16: mais il va être super déçu, il se faisait une joie de venir en plus.
17: Bah peut-être.
16: Oh bah si c'est ça, je vous le passe, comme ça c'est vous qui lui dites.
17: Non.
16: Si, bougez pas. Martino, le monsieur veut te parler.
17: Non, mais en plus.
16: Martino.
17: Vous... Écoutez, monsieur, c'est.
16: Oh, salut, c'est le chat Martino.
17: Non, c'est une plaisanterie là, je crois.
16: Non, je trouve ça normal.
17: Non.
16: Allô, c'est à nouveau monsieur Martin, il y a un problème.
17: Bah, vous voyez, votre chat il parle, adressez-vous à un cirque.
16: Alors, justement, il faut que je vous avoue quelque chose, mais ça reste entre nous.
17: Oui, je vous écoute.
16: Eh ben, Martino, c'est pas un vrai chat, en vrai, c'est moi qui faisais le chat.
17: Oui, non, mais ça.
16: Oui, non, mais je précise, parce que comme je fais très bien le chat, certains se font avoir.
17: Ouais, non. Vous savez que je suis au travail, là, j'ai pas trop le temps.
16: Oui, bah, moi aussi, je suis au travail, pardon.
17: Oh, bah, j'en sais rien, moi, attendez.
16: Ah, bah, je vous le dis, mon travail, c'est piéger des gens à la radio.
17: Ah, ouais?
16: Je dirais même bienvenue dans l'appel trop con de Rire et Chanson.
17: Ok.
16: Ah, et Martine vous embrasse.
17: Eh ben écoutez.
16: Au revoir monsieur.
17: Au revoir madame.
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20: Allô, j'écoute.
21: Oui, bonjour madame.
20: Bonjour monsieur.
21: Je suis bien au domicile du docteur. Il est gastro quelque chose, je crois. Hein.
20: Ah oui, il est gastro quelque chose, comme vous
21: dites. Je vous ai un rendez-vous, c'est possible. Il est là, non?
20: Non, il n'est pas là tout de suite, il sera là tout à l'heure. Alors le problème, monsieur, c'est que comme il s'en va demain pour une dizaine de jours...
21: Oh là là.
20: Et oui, c'est ça le problème. Écoutez, c'est comme vous voulez, monsieur. Je peux éventuellement encore de vous donner un rendez-vous entre deux personnes si vous tenez absolument à venir. Enfin, bon, je vous ai prévenu, monsieur, vous ne tomberez pas de haut si vous, je vous dis que vous êtes adressé à un professeur et non pas à un gastro-entérologue de quartier.
21: C'est-à-dire, ça coûte combien ?
20: C'est-à-dire, c'est la consultation est de 650.
21: Pardon ?
20: 650.
21: C'est pas vrai.
20: Mais si, c'est vrai. Bien. Bon, je vous ai tout expliqué, monsieur.
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22: Oui, bonjour.
16: Bonjour monsieur, je vous appelle pour la petite annonce sur internet pour votre appartement à louer.
22: Oui.
16: Juste pour vous prévenir, j'ai récupéré votre annonce pour la mettre sur mon site.
22: Qu'est-ce que vous avez fait ?
16: J'ai lancé une plateforme de location de vacances.
22: Oui.
16: Et vu que j'avais pas d'annonce à mettre dessus, j'ai pris la vôtre.
22: Bah, vous avez pas le droit de faire ça. Vous n'avez pas à prendre les annonces des autres.
16: Oui et non, parce que maintenant c'est un peu notre annonce à tous les deux.
22: Non, mais vous comprenez pas. Je mets une annonce, les clients n'ont qu'à m'appeler moi.
16: Ah, justement, j'ai des locationneurs qui vont arriver chez vous tout à l'heure. Je leur dis de vous appeler pour récupérer les clés.
22: Non, mais c'est même pas la peine qu'ils m'appellent là, puisque mes enfants sont en vacances dedans.
16: Eh bien, faudrait leur dire de laisser la place.
22: Comment ?
16: Vu que mes locataires arrivent, il faut que vos enfants s'en aillent.
22: Non, mais attendez, moi je vais pas dire à mes enfants qui viennent d'arriver, vous partez, hein.
16: Ah oui, et comment on fait alors ?
22: Eh ben, vous la retirez de votre site, moi j'en ai rien à foutre de votre site. Vous croyez où là, monsieur ? Non, mais c'est quoi ce du vol, ça ?
16: Du vol ? Je vous reverse quand même 20% de votre location.
22: Mais j'en ai rien à foutre de vos 20%.
16: On s'arrange en liquide, comme je vous ai pas déclaré, je vous paye aux blagues de toute façon.
22: Non, je suis pas payé aux blagues, hein.
23: Tu raccroches, c'est terminé.
22: Putain,
16: comment ça, tais-toi ?
22: Non, c'est à mon mari que je.
16: Oh, bah tiens, bah, ça.
22: Attendez, je vous passe un monsieur.
16: Merci, monsieur.
22: C'est quoi ça ? La bonne, ça.
23: Qu'est-ce que c'est que cette histoire-là ?
16: Ah, bonjour madame.
23: Bonjour monsieur.
16: Oui, je vous écoute, oui.
23: Oui, alors qu'est-ce que c'est que cette magouille-là ?
16: Ah ben alors, c'est parce que là, votre collègue voulait...
23: Votre collègue, qui ?
16: Le monsieur que j'avais avant vous, là.
23: Non, c'était une dame.
16: Oui, si vous voulez.
23: Mais là, c'est n'importe quoi, ça. Je connais pas, monsieur.
16: Pas encore, mais on va faire connaissance.
23: Pas du tout.
16: Si, parce que je vous ai mis trésorier de mon site.
23: Vous êtes vraiment con, hein.
16: Donc, je valide
22: l'inscription. Non, vous validez rien du tout.
16: Rebonjour monsieur, vous inquiétez pas, c'est vu avec le trésorier que j'avais à l'instant.
22: Non, il a rien validé, mon mari. Non, il a rien validé.
16: Il m'a proposé même un prêt à 20 balles pour 15 jours de location.
22: Non, il a pas dit qu'il prenait 20 balles pour les 15 jours, non, n'importe quoi, non.
16: Bon, pour les clés, vous inquiétez pas, de toute façon, je fais changer les serrures.
22: Comment ? Changer les serrures où ? Vous savez où qu'il est, mon appartement ?
16: Eh oui, je sais où qu'il est, vu que j'ai donné l'adresse au serruriste.
22: Non, mais où c'est que vous allez, là ? Vous allez quand même pas aller changer les serrures de mon logement, quand même.
16: Je vous rassure, c'est pas moi qui vais le faire, c'est un professionnel, puisque
22: oui,
16: c'est
22: un... Oui, mais même un professionnel, mais Qu'est-ce que vous vous mêlez là?
16: Ça permettra comme ça que moi j'ai des clés neuves, parce qu'après on sait pas qui a eu les clés avant.
22: Non, il y a ni clés neuves ni rien, et je ne veux personne dans mon logement.
16: Vous y serez dans 2 heures quand même?
22: Non, je ne suis pas dans 2 heures, je suis à 3 heures de route. Non mais ça va pas, non?
16: Bah excusez-moi, mais si vous forcez un petit peu.
22: Ah bah c'est sûr que dans 2 heures je fais pas 100 kilomètres. Puis quoi encore? Non mais vous croyez chez vous là? Il y a quelqu'un dans le logement, ce sont mes enfants.
16: Dans ce cas, vous laissez les enfants, mais je baisse le tarif. On va mettre 20 euros les 15 jours, comme proposé à votre.
22: Non. Il n'y a pas de 20 euros le 15 jours.
16: Et à partir du moment où il y a colocationnage?
22: Il n'y a pas de colocationnage.
16: Ah si, il y a colocationnage.
22: Non, je vous dis que je ne loue pas. Vous me retirez carrément de votre site, hein.
16: Dans ce cas, je la mets à la place sur le site de mon beau-frère.
22: Non, ni beau-frère, ni curé, ni rien. Je ne veux pas qu'il soit quelque part. J'ai quelqu'un de ma famille qui est flic là-bas, à côté de l'appartement.
16: Ah, mais c'est lui qui fera l'accueil.
22: Non, il ne fera pas l'accueil non plus. Je vous dis qu'il... Non, moi je vais prévenir la gendarmerie, comme ça va être clarinette, hein. Je vais les prévenir tout.
16: Pardon,
22: de suite.
16: Excusez-moi, vous êtes musicien?
22: Non, je suis pas musicien, hein.
16: Alors pourquoi vous me parlez de clarinette?
22: Oui, j'ai pas parlé de clarinette. Non plus, hein.
16: Bah, vous m'avez dit c'est clarinette.
22: Non, mais vous êtes complètement dingo, quoi.
16: Oui, vous essayez de me flûter, j'ai bien compris.
22: Oh, je vous ai jamais parlé de clarinette, mais vous êtes complètement dingo.
16: Jurez-le.
22: Je le jure, je vous ai parlé de gendarmerie.
16: Dites, je jure que je n'essaye pas de vous flûter.
22: Je jure que je vous flûte pas. Alors,
16: je jure que je n'essaye pas de flûter, monsieur Martin.
22: Oui, allez, c'est bon, hein, monsieur Martin ou monsieur.
16: Ah, vous jurez pas.
22: Mais si, je le jure.
16: J'ai pas entendu toute la phrase.
22: Oui, allez, je vous jure que je ne flûte pas, monsieur Martin.
16: Ni que je lui joue de la clarinette.
22: Oui, ni que je joue de la clarinette, allez, ça
16: suffit. Ni de la flûte à bec ou du pipeau.
22: Oui, allez, c'est bon, hein. Pipo, allez, au revoir.
0: Conservation des cimetières, bonjour.
2: Oui, bonjour madame, c'est le cimetière là.
0: Oui.
2: Bonjour, dites-moi, je vous appelle parce que vous savez que la terre là du cimetière là, elle est bonne. Vous êtes
0: oui.
2: au courant de ça.
0: Oui, oui.
2: Donc moi j'ai planté des carottes. Oui. Et le problème, c'est que je constate que c'est pas bien arrosé, par contre, le cimetière. Est-ce que ça serait possible d'arroser un peu?
0: Vous avez planté des carottes?
2: Oui.
0: Dans le cimetière?
2: Comment?
0: Mais vous avez planté vos carottes où?
2: Eh ben, à côté des tombes, là où la terre a été fraîchement remuée, quoi. Sauf que là, je les vois pas sortir et je pense que c'est un problème d'eau.
0: Bah, c'est-à-dire qu'on n'est pas habilité à arroser les carottes du cimetière, quoi.
2: Ah.
0: Ben non.
2: Parce que la seule solution que j'ai, c'est donc d'installer un arrosage automatique.
0: Mais je ne pense pas que vous ayez la possibilité de faire ce genre de choses.
2: Ah si, j'ai les moyens.
0: Oui, non, mais il vous faudrait une autorisation particulière. Enfin,
2: je vais pas demander aux morts, madame, excusez-moi.
0: Non, monsieur, non, mais bien sûr, mais enfin, je veux dire qu'au cimetière, on plante pas de carottes dans un terrain qui a été remué, voilà.
2: Bah si, ça pousse très bien, justement.
0: Ben ça, je vous dis pas le contraire.
2: Et voyez-vous, l'année dernière, j'avais planté du radis, je sais pas si vous avez remarqué, non?
0: Nous, on en a pas entendu parler.
2: Voilà, l'année dernière, j'ai quand même fait 16 kilos de radis, hein.
0: 16 kilos de radis?
2: Oui. Sur 41 tombes.
0: Oui, non, mais là, on ne peut pas faire n'importe quoi, monsieur, dans le cimetière, quoi.
2: Comment ça?
0: Je ne sais pas, moi. Est-ce qu'il me viendrait l'idée de me planter des carottes dans un cimetière?
2: Non, mais voilà. Attendez.
0: Vous prenez un arroseur. À la limite, vous plantez vos carottes, vous prenez le seau d'eau et puis vous arrosez, voilà.
2: Oui, mais bon, mon problème, c'est que maintenant, comme je suis en train d'investir, voyez-vous, sur les cimetières, parce que je me rends compte qu'en fait, je peux vraiment planter tout. Là, j'ai donc...
0: Je suis assez surprise quand même de la démarche.
2: Mais attendez, madame, il faut rentabiliser le cimetière. J'ai donc créé sur l'aile gauche, vous voyez l'aile gauche, non de
0: cette... Est-ce que vous pouvez me donner le carré, enfin, où est-ce que vous avez...
2: Le premier à gauche, j'ai fait une bambouseraie. Donc les bambous vont sortir là bientôt. Donc ça, je vais les vendre en pot.
0: Moi, ça me paraît extraordinaire, votre démarche, quand même. Ça me paraît...
2: Par contre, je voulais vous demander si vous m'autorisiez à placer mes panneaux pour la vente
0: sur la grille d'entrée. Tout de suite. Vous savez quand même que vous êtes au cimetière et de planter des carottes ou des bambous dans un cimetière et de vouloir les revendre pour...
2: Écoutez, si vous voulez voir l'état, puisque tout va sortir samedi, je fais un vin d'honneur dans le cimetière pour faire goûter justement ces carottes et tout ce qu'on a récolté dans le cimetière. Est-ce que je peux vous envoyer un carton d'invitation?
0: Oui, non, mais monsieur...
2: La petite bambou là.
0: Vous savez quand même que vous êtes au cimetière et qu'on va pas... Et ben, monsieur souhaiterait installer... Demandez ça au gardien s'ils arrondent les carottes.
3: Allô? Oui, allô?
2: Oui.
3: Monsieur, bonjour.
2: Oui, bonjour. Vous avez mis au courant de la situation?
3: Oui, alors monsieur, je vous écoute, mais je ne comprends pas très bien votre propos. Vous plantez des... Vous plantez des choses dans le cimetière?
2: Ben oui, évidemment, oui.
3: Ah, parce que non, ça, c'est pas évident pour moi qu'on plante des carottes dans le cimetière.
6: Ah.
3: On a des problèmes de lapins qui se reproduisent dans un cimetière. On a des pigeons qui salissent des sépultures. Et alors là, maintenant, un planteur de carottes, c'est le comble, quoi.
2: Oh, mais des poireaux, enfin, tout pousse très bien, la terre est riche.
3: Écoutez, monsieur, je vous invite à faire une demande. Par courrier, excusez-moi. C'est la première fois qu'on me demande ça.
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5: Bonjour.
1: Bonjour monsieur.
5: Oui, bonjour madame. Bonjour monsieur.
1: Je suis bien chez l'opticien ?
5: Oui.
1: C'est pour l'offre les deuxièmes paires à 1 euro.
5: Oui.
1: J'aurais besoin d'en récupérer un stock cet après-midi, je voulais savoir si je pouvais passer.
5: Vous cherchez à récupérer un stock de lunettes ?
1: Oui, alors les deuxièmes paires, celles qui sont à 1 euro, parce que comme moi j'ai monté mon site où je les revends.
5: Mais ça se passe pas comme ça monsieur, c'est 1 euro dans le cadre de la deuxième paire.
1: Oui, c'est 1 euro, donc si vous m'en mettez 50 de côté, moi je vous paye les 50 euros tout de suite. Hein.
5: Bah, il faut que ça dépasse 150 euros monsieur.
1: Alors dans ce cas, mettez-moi 150 paires à 1 euro.
5: Non. Vous m'achetez un premier équipement de paire.
1: Alors, en fait, je vous prends une première paire qui est une deuxième paire à 1 euro.
5: Non, ça passe pas comme ça.
1: Bah, si la première que je prends est déjà une deuxième paire.
5: Vous comprenez rien. Je suis en train de vous expliquer qu'il faut que vous achetiez une première paire à 150 euros.
1: Non, mais excusez-moi, je suis peut-être un peu plus rapide en maths que vous.
5: Non, mais j'ai bien compris. Vous voulez m'acheter 150 paires à 1 euro. Je suis pas idiote. J'ai fait des études.
1: On est bien d'accord, je vous paye en liquide, hein.
5: Non, mais j'en ai rien à faire, monsieur. Que ce soit en liquide, en espèces.
1: Non, mais en liquide ou en espèces, ça, c'est comme vous voulez, hein.
5: Non, mais je sais bien.
1: En plus, je vous signale que je vous fais quand même de la pub gratuite sur mon site.
5: Oui, mais je m'en fous de la pub gratuite.
1: Dans ce cas, ce que vous faites, c'est que quand vous vendez une première paire à un client,
5: oui,
1: vous me mettez la deuxième paire de côté.
5: Mais non, c'est pas comme ça que ça se passe. Le client, il a le droit de voir sa deuxième paire, monsieur.
1: Bah, si vous lui dites pas.
5: Non, il est hors de question qu'on fasse de l'arnaque au client.
1: À la limite, moi, si je passe, je peux vous montrer une technique très simple de...
5: Non, mais je n'ai pas besoin de technique, monsieur.
1: Non, mais...
5: Et non, non.
1: Moi, je peux le faire.
5: Mais non, monsieur.
1: Vous dites que je suis vendeur chez vous.
5: Mais non, vous n'êtes pas vendeur chez nous. Vous n'êtes pas salarié chez nous.
1: Non, mais je viens, je me fais passer pour un lunetteur.
5: Mais non, vous faites pas partie du personnel.
1: Eh ben, on fera comme si. Vous voyez, c'est ce que
5: et
1: je veux dire.
5: Et vous pouvez insister, monsieur. Je vous ai dit non.
1: Ah, je n'insiste pas, mais ce que je veux dire,
5: si
1: c'est
5: vous
1: que
5: insistez,
1: si dans ce cas, si vous lui dites que la deuxième, finalement, elle est payante.
5: Elle est pas payante. On la donne pour 1 euro.
1: Oui, non, mais vous dites qu'il y a une petite erreur, une petite coquille, et que en fait.
5: Écoutez, vous m'énervez.
1: C'est pas trop tôt. J'ai une autre idée. Je peux apporter moi un stock de lunettes plastiques que vous donnez à vos clients à la place des deuxièmes paires.
5: Maintenant, non, mais arrêtez d'insister.
1: Non, mais vous voyez ce que je veux dire.
5: Non,
1: c'est
5: mais
1: que...
5: de toute façon, je vais prévenir le responsable de magasin. Vous passez en magasin, au moins on verra votre visage.
1: Ah, sauf si j'ai un masque.
5: Vous passez en magasin.
1: Est-ce que j'ai le droit d'avoir un loup, par exemple, comme Zorro ?
5: Non, on veut voir votre visage, monsieur.
1: Alors, dans ce
5: mais
1: cas...
5: Là, je mets court à la conversation, monsieur.
1: Comme ça, vous mettez court ? Ah ben, passez-moi le responsable.
5: Voilà.
7: Bonjour.
1: Oui, bonjour madame.
7: Oui, c'est monsieur Martin, non ?
1: Ah non, alors j'aime beaucoup ce qu'il fait, mais ce n'est pas moi.
7: Rire et chanson, non ?
1: Bah, vous voyez bien que c'est pas ma voix.
7: Excellent. Et sur le coup, je dis, ouais, 150 montures. Ah, je dis, ouais, ça serait bien un coup de rire et chanson.
1: Oh non, pas du tout.
7: Non, pas du tout. Au revoir madame.
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8: Allô ?
14: Allô, c'est l'électroménager.
8: L'électroménager ? Non.
14: Oh, madame, ne quittez pas parce que j'ai fait une bêtise. Vous m'entendez ?
8: Oui, oui.
14: Je suis tombé dans ma machine à laver. Vous m'entendez ?
8: Vous êtes tombé dans votre machine à laver ?
14: Oui.
8: C'est une dame qui est tombée à sa machine à laver, une très grande machine à laver.
10: Allô ?
14: Allô, c'est le magasin d'électroménager.
10: Non.
14: Oh, madame, vous pouvez peut-être m'aider. Bonjour, madame. Vous m'entendez bien ?
10: Oui.
14: J'habite au 3 rue Romain Rolland.
10: Oui.
14: Je suis une dame âgée.
10: Oui.
14: Je suis montée ce matin, là, tout à l'heure, il y a une heure, sur une chaise pour attraper un paquet de lessive. Vous savez, ce qui était sur une étagère.
10: Oui.
14: Et je suis tombée dans la machine à laver.
10: Oui.
14: Et heureusement, j'ai mon téléphone portable dans la poche de ma blouse.
10: Oui.
14: Et là, je vous appelle parce que je suis coincée dans la machine à laver et la porte s'est fermée.
10: Et comment vous respirez, là ?
14: Ben, ça va, et je respire parce que je pense que l'air passe à travers les joints en caoutchouc, hein.
10: Oh.
14: Il y a 3 boutons à l'intérieur de la machine.
10: Oui, non, mais moi, qu'est-ce qu'il y a de marqué ?
14: Alors, c'est marqué, il y a un bouton bleu, un bouton jaune, un bouton rouge. Et c'est marqué « Open ». « Exit » et « On », lequel j'appuie ?
10: C'est que je ne sais pas, moi, parce que...
14: Attendez,
10: bon, surtout pas sur « On », mais...
14: « On », vous m'avez dit ?
10: Non.
14: Ça y est !
10: Non.
14: Oh !
10: Non !
14: Allô ?
10: Non, surtout pas, n'appuyez pas sur « On », je vous ai dit !
14: La machine tourne !
10: Je vous ai dit de pas appuyer sur « On ».
14: Oh !
10: Je vous ai dit de pas appuyer sur « On ».
14: Oh !
10: Je vous ai dit de pas appuyer sur On.
14: Oh, oh,
10: entends ça, elle crie au téléphone, elle appuie sur On, la machine tourne. N'appuyez pas, surtout pas sur On.
14: Vous m'entendez ?
10: N'appuyez surtout pas sur On, je vous ai à toute vitesse, mais qu'est-ce que c'est que ça? J'arrive, je vais voir le réparateur.
9: Non, non, attendez. Je suis en train de tourner à toute vitesse et c'est très désagréable.
10: Oh, mais écoutez, mais qu'est-ce que c'est que ça? C'est une histoire de fou, ça. Je sais où est le réparateur, je perds pas de temps.
9: Écoutez-moi, allons, ça s'arrête.
10: Ça, écoutez.
9: Allez, ça s'arrête.
10: Ça s'arrête, je vais voir le réparateur.
9: Non, mais arrêtez, ça y est, ça s'arrête, c'est bon.
10: Bon, ben je vais voir le réparateur.
9: Ah, ben il y a mon mari qui arrive.
10: Mais son mari vient d'arriver.
9: Qu'est-ce que tu fais là-dedans, toi?
10: Mais qu'est-ce que... Vous êtes là, monsieur?
9: Allô?
10: Oui.
9: Bonjour, madame, excusez-moi, je prends le téléphone parce qu'il y a ma femme qui est toute retournée, ses cheveux qui sont complètement retournés, elle sort de la machine à laver.
10: Qu'est-ce mais que... oui, elle m'a téléphoné, je sais pas comment elle a atterri chez moi, comme quoi elle était tombée dans la machine à laver. Elle est sortie?
9: Elle est en train de sortir, mais elle a un caleçon sur le nez.
10: Elle a un caleçon sur le nez?
9: Ben oui, comment ça se fait?
10: Mais écoutez, je sais pas, mais c'est une histoire de fou, ça!
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12: Oui, allô?
1: Bonjour, madame. C'est bien la boucherie?
12: Madame, non, c'est monsieur.
1: Oui, si vous voulez. Je vous appelle rapport aux vitrines réfrigérifiantes, là, qu'on doit vous livrer cet après-midi.
12: Attendez, j'ai pas combien de vitrines?
1: Ah, bah si.
12: Qu'est-ce que vous racontez, là?
1: Moi, j'ai le livreur qui est en route, que je peux appeler, comme ça je vais voir où il est.
13: Allô?
12: Oui, allô?
13: C'est le livreur, c'est monsieur Dos Santos.
12: Attendez, j'ai pas commandé de vitrine réfrigérée. Vous êtes un peu de ma poire ou quoi, là? Attendez, j'ai rien commandé.
13: Bah, moi non plus, j'ai rien commandé. Moi, à ce moment-là, vous voyez ça directement avec monsieur Martin pour vos commandes, hein.
12: Mais c'est qui? Mais quelle société? Mais qu'est-ce que vous racontez, là?
13: Moi, je suis monsieur Dos Santos.
12: Mais je m'en fous, monsieur Dos Santos. Mais non, allez, attendez.
13: Je sais pas ce que vous êtes en train de me faire, mais c'est pas net.
12: Et tu te fous pas de ma gueule ou quoi, toi? Juste ce que je vais faire. Ça va aller vite.
13: Là, vous commencez à me foutre dans la merde. Excusez-moi. Alors, je vous repasse monsieur Martin.
12: Ouais, bah...
1: Monsieur Martin, à nouveau, dites donc, il y a un problème avec mon livreur, là.
12: Mais écoutez, arrêtez, monsieur, j'ai jamais conduit de vitrine. Mais qui êtes-vous, nom de Dieu?
1: Bah, monsieur Martin, établissement Martin.
12: Martin d'où? Vous commencez à m'emmerder, vous, hein.
1: À partir du moment où vous avez commandé un truc, après, s'il y a des histages...
12: Mais vous rigolez, non, mais j'ai jamais signé. De toute façon, C'est vous qui avez livré des vitrines?
1: Ah, c'est une autre dame.
12: Oui, bonsoir, monsieur.
1: Alors, on a 5 vitrines, 4 chaises de bureau.
12: 5 vitrines, 4 chaises de bureau.
1: Voilà. Ah, des caissons de basse, vous faites discothèque aussi, non?
12: Bah, non, pas du tout. Bah, le problème, c'est que Bertrand n'est pas là et nous, on est même pas au courant de rien. Donc, attendez, on va appeler Bertrand tout de suite sur son portable. Moi, ouais.
1: Attendez, j'ai mon livreur qui veut vous parler à vous aussi.
13: Allô?
12: Oui.
13: C'est monsieur Dos Santos.
12: Oui.
13: Vous avez eu, Bébert?
12: Attendez, on l'a au téléphone, ça va pas tout de suite. Le courant des vitrines réfrigérées? Ils sont de basse et je fais 4 chaises de bureau.
24: Oui, allô? Je viens d'avoir Bertrand au téléphone.
13: D'accord.
24: Il n'y a rien commandé du tout.
13: C'est quoi ces conneries, là? D'abord, vous me commandez, après, vous me décommandez. Le Bertrand, je peux dire que tu vas lui chauffer dans les bronches.
24: Si, vous êtes dans une boucherie.
13: Là, la sauce, elle commence à monter, excusez-moi. Non, attends. Quoi? On est sur 2 camions. Le gars me dit, j'ai Bertrand, qui me dit, c'est OK. Et t'as l'autre, Guignol, qui dit que c'est pas la bonne adresse. Non, écoutez, alors, moi, je suis emmerdé.
1: Je sais bien.
24: Écoutez, moi, je suis un employé, donc, vos insultes.
13: Oui, bah, moi aussi, je suis un employé, monsieur. Alors, je vous prierai de respecter la particularité, OK?
24: De toute façon, mon patron m'a demandé de vous donner ses coordonnées, de l'appeler directement.
1: Excusez-moi, c'est monsieur Martin, là. Donnez-moi le numéro parce que monsieur Dos Santos, il va tout péter, là.
24: 1140.
1: Très bien, merci, madame. OK, donc maintenant, on appelle le patron sur son portable.
25: Allô, oui?
13: Oui, Bertrand?
25: Oui, bonjour, oui.
13: Pardon de te déranger, c'est monsieur Dos Santos.
25: Oui, bonjour.
13: Là, il y a tout un bins, là. Ouais, on n'a pas commandé, il n'y a pas de bon de commande, etc., etc.
25: Oui, mais monsieur, écoutez-moi. Quelle entreprise représentez-vous? Vous livrez pour qui?
13: Alors, moi, je livre pour vous.
25: L'origine, je vous parle du fournisseur, pas du client.
13: Ah, pardon, excusez-moi. Les établissements Martin.
25: Martin, mais c'est aucune commande passée.
13: Il y a 5 vitrines réfrigérées, 4 chaises de bureau et du matériel, apparemment, de musique.
25: On est bouché. Artisans, nous. On n'a rien commandé de tout ça. On n'est pas concernés par cette commande-là.
13: Mettez-vous à ma place. Parce que ça pèse pas rien, hein, ces vitrines réfrigérées, là. De merde.
25: Mais aucun bon de commande signé de notre main. Je vois pas pourquoi j'aurais...
13: Moi, j'ai vu un bon de commande signé Bertrand. Moi, je suis pas graphologue.
25: Graphologue.
13: Si vous voulez, ouais.
25: C'est incroyable. C'est une aberration.
13: Je vais vous faire un double ligne. Je vais vous passer monsieur Martin, d'accord?
25: Là, faut trouver une solution parce que...
1: Oui, allô?
25: Allô?
1: Oui?
25: On n'a rien commandé, monsieur. Qui vous a passé une commande pour nous?
1: Ah, bah, c'est mon beau-frère.
25: Votre beau-frère? Mais comment il s'appelle, votre beau-frère?
1: Ah, bah, monsieur Martin, puisque c'est mon beau-frère.
25: Mais là, on marche sur la tête, monsieur. Là. J'ai monsieur Dos Santos qui veut livrer.
1: Ah, bah, écoutez, c'est super, je vais lui confirmer. Ne quittez pas, je lui confirme.
25: Pas du tout.
1: Monsieur Dos
13: Santos? Oui?
25: Monsieur Dos Santos?
13: Allô,
25: monsieur
13: oui?
25: Dos Santos, ne faites rien partir du tout, je ne réceptionnerai pas la marchandise. Monsieur Dos Santos, dites à monsieur Martin que son beau-frère qui a pris la commande prenne contact avec moi. Il faut laisser le... Là, on marche sur la tête, parce que moi, je vais rien réceptionner du tout.
13: Ouais, mais là, on est emmerdé, là. Pardon, je suis en train de péter un câble, là.
25: Ouais, mais calmez-vous, c'est le senteur.
13: Moi, si j'ai des commandes de merde comme ça, je coule, monsieur Bertrand.
25: Chougon, mais calmez-vous.
13: Vous en avez pris pour 15 000 balles.
25: Mais non, monsieur Martin, il va vous reprendre la marchandise. Rassurez-vous, vous êtes en bonne santé.
13: Si vous avez pas vu la gueule du beau-frère, hein.
25: Ah, mais je connais pas le beau-frère de monsieur Martin.
13: C'est le beau-frère, il est costaud, hein. Je sais pas ce qu'il trafique, les mecs. Je sais pas s'ils prennent en bas des camions ou quoi que ce soit. Ah, mais... Je veux pas le savoir. Je sais pas si vous mouillez avec eux. Mais en tout cas, je suis dans la merde.
25: Ils ont fait une erreur, à mon avis, ils ont fait une erreur.
13: Ils ont fait une erreur. Mais je veux dire que le Martin, il va passer un sale quart d'heure, je peux vous le dire.
25: Alors, réglez ça avec lui.
13: Ah, je vais régler ça avec lui, je vais lui en mettre plein la gueule. Excusez-moi, je vous le repasse parce que je pète un câble, là. Merde !
25: Oh, calmez-vous, calmez-vous, monsieur Dos Santos, calmez-vous.
16: Oui, allô ?
25: Oui, monsieur Martin.
16: Oui.
25: Il y a un petit litige avec monsieur Dos Santos entre vous, il fait un petit peu de perdre les pédales. Là.
16: Apparemment, il me dit que vous lui annulez la commande, là, donc forcément...
25: Monsieur, j'annule pas la commande, je n'ai jamais commandé, j'ai rien à annuler.
16: Ah, bah alors, faudrait savoir.
25: Non, mais la commande n'a jamais été passée, je vais pas annuler. Une commande fictive.
16: Vous n'annulez pas. Ah bah alors écoutez, je vais le dire à monsieur Dos Santos, il va être soulagé parce qu'il avait compris que vous annuliez la commande. Monsieur Dos Santos.
25: Non mais monsieur.
13: Ouais.
16: C'est pas annulé hein.
13: Ah putain, je respire.
25: Je sais pas si c'est pour une radio, mais en tout cas, n'envoyez pas de marchandises et on en reste là.
16: Et si monsieur Dos Santos vous offre son nouveau DVD en plus.
25: Ah monsieur Dos Santos est musicien en plus.
16: Non.
13: Ah non, je ne suis pas musicien monsieur, je suis Elie Semoun.
25: Ah, il me semblait, j'avais cru reconnaître la voix.
13: vous avez reconnu ma voix?
25: Ah bah écoutez, il y a des intonations, vous êtes bloqué la radio.
13: Rire et chanson, enfin.
25: Rire et chanson.
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15: Oui, allô?
14: Allô, monsieur Noir?
15: Oui.
14: Vous êtes bien, dites-moi bonjour. Vous êtes bien au 34 de la rue, vous?
15: Oui, oui, oui.
14: Ah, parce que moi, je suis au 15.
15: Oui.
14: Et voilà. Et je me permets de vous appeler parce que je viens d'avoir une portée de chats. J'en ai eu 7 des chatons. Oui. J'ai pas le courage d'aller les noyer. Voyez-vous, et je voulais savoir si vous qui êtes mon voisin, vous pourriez aller les noyer vous-même cet après-midi.
15: Ah, en fin de soirée. Je suis pris cet après-midi.
14: Ah, oh, c'est gentil. En fin de soirée, vers quelle heure?
15: Oh, 6h30 par là.
14: D'accord.
15: Oui.
14: Bon, il y en a 7.
15: Ah, bon Dieu.
14: Oui, ça fait trop pour moi.
15: Ah non, non, non, puis des chats, bon, bah, il faut les nourrir, hein.
14: Oui, c'est ça.
15: Vous êtes au numéro 15?
14: Oui, voilà.
15: Quel don, donc, c'est, sans curieux?
14: Alors, madame Lamolle.
15: Madame?
14: Lamolle.
15: Vous êtes en face chez Mimille, là, non?
14: Oui, comment? Exactement.
15: Ah, c'est la grande maison.
14: Voilà.
15: Oui. Vous avez votre petit-fils avec vous?
14: Exactement.
15: Ah, d'accord, madame.
14: Voilà.
15: Bon, ben, je sonnerai, puis, ben, on les noiera, hein. Parce que...
14: Oui, je peux pas.
15: Ça serait des lapins encore, ça irait?
14: Oui, on pourrait les revendre à la boucherie. Ou...
15: Oui, oui, non, mais on ferait du pâté de lapin.
14: Ah ben attendez, parce que ça tombe bien. Mon fils, il a un lapin et il m'a mordu.
15: Ah oui.
14: Est-ce que ça vous embêterait également pour le lapin?
15: Que?
14: Mon fils.
15: Oui.
14: Il a un lapin.
15: Oui.
14: Et le lapin, il s'appelle Sam.
15: Oui.
14: Et il m'a mordu.
15: Ah bon?
14: Oui, il m'a mordu.
15: Ah, oui, oui, oui.
14: Est-ce que ça vous embêterait
15: de...
14: De vous en occuper?
15: Oh, ben, je verrai ça en passant ce soir. Hein?
14: Vous pouvez vous en occuper du lapin ou pas?
15: Oui.
14: Ah, c'est vrai?
15: Oui.
14: Et là, vous ferez du pâté ou...
15: Ah ben, on achète un peu de cochon, puis on mélange, on fait du pâté de... Vous voyez, il est gros.
14: Oui, quand même.
15: Ah oui. Bon, ben, on fait comme ça, madame.
14: Oui. Et éventuellement, c'est vous qui allez lui tordre le cou ou c'est moi qui le fais? C'est plutôt vous?
15: Non, moi, on les saigne, un lapin.
14: Ah, vous croyez?
15: Ah ben, si, il faut le saigner. Une bête, ça saigne.
14: Ah, mais il faut
15: ça,
14: pas...
15: C'est pas... La viande, elle est pas bonne.
14: Ah, je lui tords pas le cou en vous attendant?
15: Non. Ah non. On reparlera ça tout à l'heure.
14: Oui. Vous savez, pour vous remercier.
15: Oui.
14: Hein, si ça vous embête pas. Parce que je suis une dame honnête.
15: Oui.
14: Vous savez, je ne suis pas slave, mais je suis honnête quand même, parce qu'on dit toujours les slaves honnêtes.
15: Oui, non, mais je vous écoute là, oui.
14: Vous savez, les slaves honnêtes.
15: Oui. Ah,
14: et je vous ferai une petite gâterie.
15: D'accord.
14: Ça vous embête pas?
15: Non. Bon, à ce soir, madame.
14: Attendez, mon voisin, vous le connaissez, Mimile ?
15: Oui, Mimile, oui.
14: Il est un peu...
15: Oh, il est un peu zozo, hein.
14: Voilà, est-ce que ça vous embêterait de m'en débarrasser ?
15: De vous débarrasser de ?
14: Du voisin. Est-ce que ça vous embêterait de noyer avec les chats ?
15: Ah non, non, non.
14: Mais pourquoi ?
15: Ah ben non, je le connais depuis longtemps. Il faut le laisser comme il est, ce pauvre.
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20: Bienvenue.
21: Allô ?
6: Oui, bonjour monsieur. Monsieur...
21: Oui.
6: Oui, bonjour, c'est la mairie à l'appareil.
21: Oui.
6: La délégation du commerce international. Mais je vous entends mal, c'est la télévision qui est si forte, hein ?
21: Oui, ça va.
6: C'est la télévision qu'on entend ?
21: Ah ben, je mets les informations.
6: Écoutez, monsieur, on vous appelle parce que les gens trouvent que vous écoutez la télévision trop fort.
21: Ah ben, et pourtant, je mets doucement, je ne vois pas qui se plaint.
6: Tout le monde, hein ? Là, vous l'écoutez doucement, là.
21: Oui, voilà.
6: Vous pouvez la mettre un peu plus fort, s'il vous plaît ?
21: N'inquiétez pas.
6: S'il vous plaît, oui. Encore plus fort. Allô ?
21: Voilà, voilà, c'est plus fort. Je suis à fond, là.
6: Vous êtes à fond ?
21: Oui.
6: Bon, je vous passe, monsieur le maire. Hein ? Merci. Allô ?
21: Oui.
6: Bonjour, monsieur.
21: Bonjour.
6: Monsieur le maire, l'appareil.
21: Comment ?
6: On va vous demander... de laisser la télévision très très fort.
21: Ah ben oui, mais là je peux pas plus, hein.
6: Vous pouvez absolument pas mettre plus fort.
21: Comment ?
6: Vous pouvez pas mettre plus fort, là ?
21: Non, non, non, je peux pas, je suis à fond, là. Alors, vous voyez que je peux pas dépasser le son.
6: Alors, vous m'entendez, là ?
21: Comment ?
6: Est-ce que vous pouvez aller chercher votre voisin ?
21: Et pourquoi faire ?
6: Vous lui dites que c'est le maire qui veut lui parler. Laissez bien la télévision comme c'est, à fond, hein.
21: Comment ?
6: Laissez bien la télévision très fort et allez chercher votre voisin.
21: Voilà, et le voisin, pourquoi faire ?
6: Parce que je veux lui demander quelque chose.
21: Attendez, je vais voir s'il est là.
6: Merci, monsieur.
22: Bonjour, regardez tout de suite, comme d'habitude, les prévisions météo de Catherine Laborde. Quelques flocons encore cet après-midi.
6: Ah. Allô.
21: Allô.
6: Oui, bonjour monsieur.
21: Bonjour.
6: De la place, attaché culturel à la mairie.
21: Oui.
6: Nous sommes avec monsieur le maire. Vous pouvez demander à monsieur Casamata, s'il vous plaît, de remettre le son de la télévision à fond comme il l'avait auparavant.
21: Ah, parce qu'il a baissé.
6: Oui.
21: Bah écoutez, moi j'habite juste à côté. Hein. J'ai le mur qui vraiment donne à côté dans la pièce.
6: Oui.
21: Bon, oui, ça arrive qu'on entende un peu la télé, mais enfin, c'est pas...
6: Bon, parce qu'il vient de nous expliquer qu'il était obligé de le mettre très fort parce qu'il vous entendait la nuit, vous voyez ce que je veux dire, pousser des cris, etc.
21: Ah non, ça m'étonnerait parce qu'à côté, c'est notre salon, on dort pas à côté, donc...
6: Bah, c'est ce qu'il nous dit. Hein.
21: Ah bon ?
6: Est-ce que vous pouvez lui demander gentiment, bien entendu, de faire une expérience là, de mettre sa télévision à fond ?
21: Oui. Vous pouvez mettre à fond la télévision pour voir ?
23: C'est à fond.
21: Vous nous entendez pas, vous ? Vous nous entendez la nuit ou des fois ou... Quand il y a des matchs de foot ou quoi vous... non ? Bon, il n'entend rien, monsieur.
6: Bon, alors écoutez, je vais vous demander de faire un effort pour qu'il vous entende. Je vais vous expliquer pourquoi. C'est parce que, bon, on peut parler franchement.
21: Là, je vous écoute.
6: Il voudrait bien profiter de la nuit. Parce que, bon, vous voyez ce que je veux dire, quoi.
21: Oui, d'accord. Mais écoutez, enfin même s'il nous entendait, ça serait pas possible parce que nous on à côté c'est un salon.
6: Vous pouvez pas faire ça dans le salon.
21: Il y a une cloison, c'est vrai que c'est notre salon de l'autre côté, mais nous on dort dans la chambre qui est à l'autre bout de l'appartement.
6: Et vous pouvez pas le faire
21: si on faisait des cris la nuit, ce serait dans notre chambre donc
6: Mais est-ce que vous pouvez pas le faire dans votre salon ?
21: Oh, ça peut arriver, mais enfin c'est rare quoi.
6: Mais là, il faudrait le faire pour lui.
21: Mais je comprends pas le but de votre démarche en fait.
6: Il nous a demandé s'il pouvait vous entendre la nuit avec votre femme.
21: Attendez, non mais... Attendez, là, je comprends pas bien.
6: Bah, demandez-lui, il va vous expliquer. C'est nous appeler pour ça, nous.
21: Ah, il vous a appelé pour ça ?
6: Bah oui.
21: Ah, bah écoutez, je sais pas quoi vous dire. Moi, je veux pas... Si vous voulez, je vais faire une vidéo. À ce moment-là, je vais la donner à monsieur, mais...
6: Non, mais faut pas, peut-être pas exagérer, on vous demande pas. Mais...
21: Ah. Bah écoutez, je sais pas. Monsieur, vous voulez nous entendre la nuit avec ma femme ?
23: Mais non, alors pas ça, il nous voit pas.
21: Non, j'hallucine.
26: Voilà une soirée
2: Allô?
6: Allô?
2: Oh là là, mais qu'est-ce que c'est cette histoire aujourd'hui?
3: Boucherie, bonjour.
1: Oui, bonjour monsieur, c'est bien la boucherie?
3: Oui.
1: Je vous appelle pour vous prévenir qu'on va commencer des travaux chez vous, je pense.
3: Mais quels travaux?
1: On va vous installer un sas d'entrée, une double porte pour sécuriser le magasin.
3: Ah non, non, non, il n'y a personne qui vous a demandé de faire un sas de sécurité chez nous, là.
1: Ah si, il y a le chef de la fédération des bouchistes qui a dit qu'il fallait de la sécurité.
3: Ah non, non, non, mais là vous êtes en train de me mitonner, là. C'est quoi cette histoire de chef de boucher? On vous a demandé aucun travaux de sas de sécurité, là.
1: Voyez ça comme une protectification pour vous, rapport aux véganistes qui sont en ce moment un petit peu remontés contre les bouchistes.
3: Non, non, non, non,
1: ah bah,
3: non.
1: Excusez-moi,
3: non.
1: Mais si vous avez les bouffeurs de légumes qui répliquent, là, vous faites quoi?
5: Allô?
1: Oui, bonjour madame.
5: Vous n'avez rien demandé du tout?
1: Non, mais c'est ce que j'expliquais.
5: Vous permettez de quoi?
1: Je me permets de venir vous aider à sécurifier votre magasin, parce qu'avec...
5: Oui, attendez, la police, ils arrivent, chercher des sandwichs. Attendez deux minutes, je voulais passer.
1: Ah bah oui, oui, bien sûr, oui, bah moi aussi, ils arrivent, tiens, justement. Donc
5: vous allez voir. Vous voulez prendre... Attendez, ils vous prennent, là. Hein. Allô?
1: Qui est à l'appareil, excusez-moi?
5: Ah, je suis dans...
1: Alors, attendez, qu'est-ce qu'il y a au-dessus d'adjudant? Attendez, je vous passe le colonel Martin qui est à côté de moi. Colonel Martin, j'ai l'adjudant qui va vous parler. Oui, allô?
7: Oui, bonjour.
1: Colonel Martin à l'appareil.
7: Bonjour.
1: Oui, repassez-moi le bouchiste, je crois qu'il comprend rien.
7: Ne quittez pas.
1: Merci.
7: Oui, allô?
1: Ah, revoilà la dame.
5: Vous êtes quelle entreprise, là?
1: Non, c'est le colonel Martin à l'appareil.
5: Hein? Vous avez combien de barrettes, là?
1: Comment ça? Vous me parlez de drogue?
5: Non, de barrettes, voilà.

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3: Bizarre.
4: Non, monsieur.
3: Ça m'étonnerait pas que vous vendiez des légumes en cachette, vous.
4: Non, mais vous rigolez, non?
3: Oh, vous sentez le poireau à plein nez.
4: Ouf, con, quoi.
3: Ah non, mais on m'avait prévenu.
4: Non, mais qu'est-ce qu'il faut pas entendre? Vous prenez l'adresse sur l'annuaire ou sur le Minitel?
3: Alors attendez, je regarde sur Minitel, puisque vous êtes soi-disant sur Minitel.
4: Non, je suis pas sur Minitel.
3: Connexisme en cours. Ah voilà, je suis sur le 3615 Boucherie.
4: Non,
3: vous n'y apparaissez pas.
4: Et alors, qu'est-ce que ça vous concerne?
3: Comment ça me demander si ce n'est pas une façade, tout ça?
4: Quoi?
3: Sous couvert de soi-disant vente de la viande, vous vendez des légumes. Bon, oui, oui. Oh, alors là...
4: Vous êtes un détraqué, mon cher monsieur.
3: Oh non, mais ça, c'est véganiste et compagnie, je vois le genre.
4: Pff, non, mais...
3: Vous sentez la carotte à plein nez, madame.
4: Eh ben, toi, tu sens le fumier, connard. Ben.
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1: 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Cimetière
5: animal, bonjour.
6: Allô?
5: Oui?
6: Oui, bonjour, madame.
5: Bonjour, madame.
6: C'est le cimetière pour animaux.
5: Oui.
6: Oh, mon Dieu, dites-moi, je voulais savoir ce que vous faisiez de tous les os.
5: Ah ben non, on enterre les animaux entiers, ça reste dans la tombe, dans la boîte.
6: Oh, est-ce que vous auriez la gentillesse de m'en mettre un de côté?
5: Vous avez un animal qui est pas bien?
6: Si, il est bien, mais il aime bien jouer avec les os.
5: Votre animal aime jouer avec les os?
6: Mais oui.
5: Mais les animaux qui sont enterrés, les os restent à la personne qui enterre l'animal?
6: Mais il y en a bien de temps en temps, quand il pleut beaucoup, il n'y en a pas un qui remonte à la surface.
5: Vous voulez demander quoi? Un os d'un chien qui remonte à la surface?
6: Non, mais pas forcément qui remonte à la surface, mais qui, je sais pas, au moment où ils les mettent dans les boîtes. Là.
5: Mais au moment où ils les mettent dans les boîtes, ils sont entiers, les bêtes.
6: Eh ben justement, vous pouvez peut-être en enlever un.
5: Mais vous plaisantez ou quoi?
6: Mais vous pouvez peut-être le faire en cachette.
7: Oui, bonjour madame.
6: Bonjour monsieur.
7: Qu'est-ce qui vous arrive?
6: Mais je comprends pas, j'ai appelé parce que mon petit chien, il aimait bien jouer avec les os.
7: Ah non, on n'a pas d'os, non. Les os, ils sont enterrés, ils restent dans la terre.
6: Mais est-ce que, quand il pleut, est-ce qu'il n'y a pas des os qui remontent à la surface?
7: Non, jamais. Vous avez vu, vous, dans un cimetière, que les os des humains sortaient? Non.
6: Mais non, mais c'est normal, les humains, ils sont dans des cercueils.
7: Ah ben, les chiens aussi.
6: Ah ben c'est pour ça qu'elle a pas voulu m'en donner.
7: Eh ben oui, mais il faut déterrer, puis enlever le cercueil et tout. Vous vous rendez compte, ça vous coûte une fortune.
6: Combien?
7: Puis j'ai pas le droit de toute façon.
6: Ah j'entends votre dame derrière.
7: Non, mais j'ai pas le droit.
6: Oh, s'il vous plaît.
7: Oui.
6: Si je viens avec mon canis.
7: Oui.
6: Est-ce que vous m'autorisez à ce qu'il fouille un peu la terre?
7: Ah non, ça c'est interdit qu'il fouille la terre. Non, attendez, vous êtes parti où là? Écoutez, moi quand vous serez mort, j'irai chercher un os. Il aime bien jouer avec les os d'humains, mon petit-fils. Alors je vais aller chercher un os d'humain au cimetière, puis j'irai, tiens, amuse-toi.
8: Bonjour et bienvenue chez SNCF.
9: Oui, bonjour.
3: Oui, bonjour madame, c'est bien la SNCF?
9: Ouais.
3: Je vous appelle parce que j'ai été contrôlifié à tort dans un train et je voulais voir comment on pouvait faire sauter l'amende que j'ai eue.
9: Vous avez été?
3: J'ai été contrôlifié ce matin à tort dans un train.
9: Contrôlé à tort, ouais.
3: C'est ce que j'ai dit, oui. Soi-disant, j'avais pas de billet.
9: Et alors, vous aviez un billet ou vous aviez pas de billet?
3: Soi-disant, j'avais pas de billet.
9: Pourquoi vous me dites soi-disant? Vous aviez un billet ou pas?
3: Non, j'avais pas de billet,
9: en fait. Alors, pourquoi on ferait sauter l'amende?
3: C'est pour ça que je vous appelle. Il faudrait me faire un billet pour ce matin.
9: Non, mais vous rigolez du genou, là. Donc, je vais pas vous aider, je suis désolé.
3: Bravo, super solidaire.
9: Pourquoi je serais solidaire avec vous, monsieur?
3: Parce que...
9: C'est pas la fête, hein.
3: En plus, c'est juste un billet à imprimer. Pour vous, je le paye, hein, le billet.
9: Vous aviez pas à monter dans le train sans billet?
3: Soi-disant.
9: Pourquoi vous me dites soi-disant tout le temps, hein? Ça veut rien dire. Vous aviez pas de billet.
3: J'avais soi-disant pas de billet.
9: Soi-disant. Bon, vous me saoulez.
3: Juste, vous me faites le billet pour ce matin.
9: Non, moi, je vais pas vous le vendre.
3: Et si on dit que j'ai retrouvé mon billet?
9: Si on dit que vous avez retrouvé votre billet, mais vous savez qu'un billet, ça se composte. Et quand on composte un billet, il y a la date et l'heure qui est inscrite dessus.
3: En fait, ce qu'il faudrait, c'est que je le composte à la même heure. Comme ça, j'aurais juste la date à changer.
9: Oh là là, vous démerdez, j'en ai rien à
3: secouer. Non mais, excusez-moi.
9: Je m'en fous de vos histoires.
3: Si, alors, vous, écoutez,
9: démerdez-vous et...
3: Vous entendez?
9: Ouais.
3: J'ai retrouvé un billet.
9: Vous avez retrouvé un billet, quoi?
3: Ouais. C'est un billet de 20 euros pour vous.
9: Non mais vous foutez de ma gueule ou quoi?
3: Non mais si...
9: Non mais arrêtez vos conneries, là.
3: Il est pour vous, là.
9: Donc, si vous rappliquez, ça va mal aller.
3: Y a 20 balles. Il y a 20 balles pour...
9: Allez.
3: Bon, et si je mets un billet de 25 euros?
9: Non mais ça va pas. Vous êtes vraiment débile, vous. Franchement, allez. Mais même si vous mettiez 500 euros...
3: Je mets un billet de 25 euros.
9: Mais vous démerdez. En plus, c'est la prune. Vous avez pris quoi, 35 balles?
3: Ça a augmenté, là. Maintenant, c'est 50, je crois.
9: Eh ben, vous avez pas choisi votre jour pour frauder.
3: Vous voulez pas un billet de 26? Je l'ai fait moi-même.
9: Vous êtes vraiment trop con, vous, hein.
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1: Allô?
2: Oui, bonjour monsieur.
1: Bonjour monsieur.
2: C'est la mairie de...
1: Oui.
2: Je voudrais monsieur le maire. Ah bah très bien, écoutez, ça tombe bien, je suis le chef de protocole de monsieur le préfet de région, monsieur Robert Ledoux,
1: oui.
2: Qui souhaite vous parler,
1: oui.
2: Je vais donc vous le passer, mais comme je suis le chef de protocole, je voudrais d'abord vous expliquer que monsieur Robert Ledoux, préfet de région, est une personne d'un certain âge, donc il a du mal à finir ses phrases, voyez-vous, c'est-à-dire que quand il commence une phrase, c'est plutôt à vous de la finir, quoi.
1: Il faut savoir ce que veut dire monsieur le préfet sur le moment.
2: Oui, vous inquiétez pas, vous allez vous entendre. Hein.
1: Oui, oui.
2: Je vous passe monsieur Robert.
1: Oui.
3: Merci. Allô?
1: Oui, bonjour monsieur le préfet.
3: Bonjour monsieur le...
1: Le maire?
3: Le maire. Comment allez?
1: Comment allez-vous?
3: Oui.
1: Ça va, je vous remercie monsieur le préfet, et vous-même?
3: Ça va. Ça va.
1: Ça va bien.
3: Ça va bien. Alors, je voulais vous...
1: M'annoncer?
3: Non.
1: Faire part?
3: Non.
1: Féliciter?
3: Oui.
1: Ah, je n'ai pas de félicitations à recevoir, pour ainsi dire, monsieur le préfet.
3: Si.
1: Si?
3: Pour votre...
1: Pourquoi?
3: Pour votre...
1: Pour ma mairie?
3: Oui.
1: Oui?
3: Parce que...
1: Oui, parce que...
3: C'est une...
1: C'est une petite mairie que nous avons restaurée?
3: Oui, et elle a...
1: Elle a un petit cachet maintenant, parce qu'on l'a rendu gay, on l'a rendu... Ben en fait, c'est plutôt le château qui est en face, qui redonne un petit blason à notre mairie, pour ainsi dire.
3: Oui. Alors, quand je suis venu à...
1: Vous êtes venu à...
3: Oui.
1: Ah bon?
3: J'ai vu monsieur...
1: Monsieur... Peut-être?
3: Oui. Oui.
1: Ah, notre propriétaire du château.
3: Voilà. Et oui. Je l'ai entretenu. Non.
1: Ah, vous l'avez encouragé?
3: Comment?
1: Vous l'avez encouragé?
3: Oui, je...
1: Ah, voilà, pour le... Parce que monsieur, je pense, a dû vous solliciter, je crois.
3: Oui, il m'a su...
1: Ah, oui, vous solliciter pour...
3: Non, il m'a su...
1: Suggérer de...
3: Il m'a suggéré...
1: Oui?
3: De l'encouragé.
1: L'encourager pour...
3: Pour le...
1: Pour, en fait, un peu faire classer ce site.
3: Oui.
1: Le château.
3: Alors, oui. Il m'a branlé.
1: Oui. Alors, il vous a demandé probablement que je vous donne quelques renseignements.
3: Il m'a branlé.
1: Il vous a branché sur le...
3: Oui.
1: Oui.
3: Alors, je l'ai...
1: Encouragé?
3: Oui.
1: Oui, vous l'avez encouragé?
3: Il m'a su...
1: Suggéré?
3: Oui.
1: Voilà, il vous a suggéré pour, en fait, donner votre avis, probablement.
3: Voilà, et derrière le château, il m'a branché.
1: Oui, branché.
3: Oui, et sa femme?
1: Oui, sa femme. C'est, oui, sa femme entretient le jardin d'hiver.
3: Elle entretient bien sa pine.
1: Oui, les pins, quoi, tous les... La pinède?
3: Oui. Il a du cul.
1: Ah oui, ça, il a du courage pour entretenir ce château.
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4: Commissaire, bonjour.
5: Oui, bonjour madame, c'est bien le commissariat.
4: Non, monsieur, si vous permettez.
5: Je vous en prie, oui.
4: Non, mais vous m'avez dit madame, donc je vous dis monsieur, moi.
5: Voilà, je suis le shérif de Nottingham. Je sais pas si on vous a parlé de moi.
4: Non, écoutez, je connais Robin Desbois, donc...
5: Oui, eh ben, je le cherche, justement, monsieur Desbois. Robin Desbois.
4: Monsieur Desbois?
5: Oui, Robin de son prénom.
4: Non, ça ne me dit rien du tout, monsieur.
5: Ah, pourquoi vous me parliez de monsieur Desbois, alors?
4: Je ne vous ai pas parlé de monsieur Desbois, parce que c'est vous qui avez... Vous vous présentez comme étant le shérif de Nottingham.
5: Voilà.
4: Le shérif de Nottingham faisant partie d'un roman?
5: Ah non, ça je le saurais.
4: Non, vous connaissez pas, bon.
5: Bah, excusez-moi, mais enfin, je serais au courant quand même, quelqu'un qui s'appelle comme moi.
4: Bah, votre nom, c'est pas shérif de Nottingham, quand même.
5: De Nottingham, c'est mon nom, oui.
4: Ah bon? Ouais. Ah bah, je pensais que c'était une plaisanterie, monsieur.
5: Ah bah, merci, ah bah, ça fait plaisir.
4: Bah non, bah écoutez.
5: Moi, on m'a signalé ce monsieur.
4: Ah, mais le on, monsieur, c'est impersonnel. Qui?
5: J'ai des informateurs qui sont des proches de Marianne et de Petit Jean et qui m'ont dit que ouais. Robin était dans la région.
4: L'accès au fichier étant réservé à une certaine catégorie de personnel, je n'ai pas donné de renseignements par téléphone.
5: Ah bah si, non mais je peux vous montrer mon badge.
4: Un badge de quoi?
5: De shérif.
4: Un badge de shérif?
5: Bah oui.
4: Écoutez, en France, le terme de shérif n'existe pas.
5: Ah bah merci pour moi, excusez-moi.
4: Écoutez, monsieur, ah bah je vais vous passer ma collègue.
6: Bah non, mais je sais pas ce que c'est
4: quoi
6: qui parle, mais...
5: Oui, bonjour monsieur, je suis le shérif de Nottingham, un collègue du
6: Piedmont.
0: Attends, crie pas parce que j'entends des gens rien.
5: Mais je ne crie pas.
0: Non, je parle à mon collègue de la police nationale.
5: Non, mais excuse-moi, mais on se connaît, non?
0: Mais monsieur, je ne m'adresse pas à vous, je m'adresse à mon collègue.
5: Ah, pardon, parce que, là, parce que comme tu me tutoies, je me disais peut-être que c'était.
0: Non.
5: D'accord, ok.
0: J'entendais pas bien. Bon, alors là, ça y est, je suis tout oui.
5: Tu m'entends?
0: Oui.
5: Je suis le shérif de Nottingham, on a dû te parler de moi?
0: Non.
5: Non? Ah, ben, je pensais, excuse-moi.
0: Non. J'ai mon collègue à côté de moi, je peux vous le passer si vous voulez.
5: Oui, si tu veux, ouais.
0: Bah oui.
7: Oui.
5: Shérif de Nottingham, on vous a prévenu mon appel?
7: Non, du tout.
5: Ah, je suis à la recherche d'un monsieur Desbois, Robin de son prénom.
7: Robin Desbois.
5: Ouais.
7: Et il reste sur le secteur de...
5: Alors habituellement, il est plutôt en Angleterre, là, justement, ouais. Parce que moi, je viens de la contrée de Sherwood.
7: Donc vous avez dit Robin
5: Desbois, D-E-S-B-O-I-S.
7: Non, mais on ne connaît pas. Du tout.
5: Ça ne dit rien?
7: Non.
5: Parfois, il se fait appeler, il a une sorte de pseudonyme, Monsieur Nude.
7: Nude.
5: Prénom Robbie.
7: Oh non, du tout.
5: Parce que chez nous, en Angleterre, il se fait souvent appeler Robbie Nude. Mais
7: par chez nous, personnellement, ça ne nous dit rien du tout.
5: Parce que j'avais une idée de stratagème pour le faire sortir du bois, comme qui dirait.
7: C'est-à-dire
5: qu'il faudrait peut-être organiser une compétition de tir à l'arc, parce que je sais que lui en est particulièrement friand.
7: Ouais.
5: Comme ça l'inciterait à s'inscrire.
7: Mm-hmm.
5: Et comme il est très fort, forcément, il gagnerait, et là, on pourrait le confondre.
7: Ouais, je comprends.
5: Vous avez des arcs, sinon, ou pas?
7: Bah nous ici on a rien, donc ça il faut voir directement.
5: Un truc avec des flèches, je sais pas, une arbalète, quelque chose?
7: Non plus. Attendez, bah je vous passe mon collègue, il va peut-être plus se renseigner.
5: Ah bah, merci.
8: Allô?
5: Oui, je me permets je peux te tutoyer entre confrères ou...
8: Bah je sais pas, t'es qui? Je suis le chef du bureau de police nationale.
5: D'accord, ouais. Moi j'opère en Angleterre, je suis le shérif de Nottingham.
8: Ah d'accord.
5: Et je suis à la recherche, comme j'expliquais à ta collègue, du sieur Robin Desbois, D-E-S.
8: Ouais, bon, t'arrêtes de te foutre de ma gueule, j'ai pas que ça qu'à faire, je suis en réunion, d'accord?
5: Non mais j'ai pas que ça qu'à faire non plus, moi.
8: Ouais, moi non plus.
5: Non, moi d'abord. En revanche, vous avez pas raccroché, là. Allô?
9: France Finition, bonjour.
10: Bonjour madame, je suis au magasin de couture.
9: Oui.
10: C'est le professeur Chéroux à l'appareil du CHU.
9: Oui.
10: Dites-moi, est-ce que vous faites des retouches?
9: Sur quoi, monsieur?
10: Là, il s'agit juste de faire un ourlet, en fait, parce que c'est un patient qui souffre donc d'une hypercroissance, vous voyez, de la peau, ça arrive. Hein. C'est un problème qu'ont souvent les hommes, je ne sais pas si vous avez déjà remarqué ça, ils ont souvent trop de peau sous les testicules.
9: Oui, j'ai eu l'occasion de voir quand même, oui.
10: Hein, il a 8 à 10 cm de trop sur les testicules, on voudrait faire un ourlet.
9: Faire où ça? Sur le patient?
10: Oui.
9: Bah attendez, là, vous êtes pas au bon numéro, monsieur.
10: Mais je croyais que vous étiez un atelier de couture.
9: Bah, écoutez, moi, j'ai jamais fait ça.
10: Bah, c'est rien du tout. Moi, je suis avec vous, je vous montre, c'est très simple. Hein.
9: Mm-hmm.
10: On prend la peau des testicules qu'on tend, la plie en deux, on fait juste un ourlet.
9: Ah.
10: C'est une machine industrielle que vous avez ou c'est une...
9: Bah, on est équipé en machine industrielle, oui.
10: Ouais, bah, c'est ça, il n'y a aucun souci.
9: Mais comment vous passez ça sur la machine? Bah, c'est ça que je vois pas du tout, là.
10: Quand vous avez un tissu,
9: oui.
10: Vous le tendez. Vous le tendez. Bon, là, c'est la même chose. On tend la peau qu'il a en trop, en dessous des testicules. On la tend.
9: Mais non, mais ça ne peut pas passer sur la machine. Techniquement, ce n'est pas possible.
10: Ah, si, madame, si.
9: Pourquoi vous
10: possible.
9: Faites ça à la machine à coudre? Pourquoi vous ne faites pas ça des points?
10: Parce que c'est plus régulier. Vous posez la peau des testicules donc, du patient, vous tirez dessus, vous, hein, pour l'amener sous votre aiguille. Et puis, paf, vous enclenchez et l'ourlet se fait comme ça.
9: Oui, mais sur une piqueuse plate. Je vois pas, moi, passer le patient sous ma machine.
10: Comment ça? Je pense que vous savez comment on manipule les testicules.
9: Oui.
10: Ça vous posera pas de problème, quand même.
9: Non.
10: Voilà.
9: Je pense pas.
10: Donc, nous, on tend la peau des testicules. Vous rabattez son sexe vers le haut pour quand même pas...
9: quand même.
10: Et pendant que vous tenez le sexe dans la main, vous piquez avec la plate.
9: Bon, bah, m'écoutez, si vous le dites, hein. Moi, je veux bien.
10: Eh ben voilà.
9: Si vraiment vous êtes embêté, vous n'avez personne d'autre, pourquoi pas? Ah, mais je vais être quand même novice dans l'affaire, hein. Je vous l'annonce. Hein.
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12: Bonjour.
13: Bonjour monsieur, je suis bien au garage.
12: Oui, c'est ça. Et c'est une dame, mais bon, c'est pas grave.
13: Oui, oh bah, comme vous voulez.
12: Bah, alors dites-moi monsieur, ce serait pourquoi?
13: Monsieur Martin, société Martin Télécom, service des divertissements artistiques.
12: Ouais.
13: Je suis le sosie vocal officiel des Inconnus.
12: Oh.
13: Et vous êtes inscrit pour que je vous rejoue chaque jour un sketch des Inconnus par téléphone.
12: Mais non, mais monsieur, vous devez vous tromper de numéro, je pense.
13: Hein. Impossible, l'ordinateur me dit que la demande a été faite sur cette ligne.
12: Ah, ça m'étonnerait monsieur.
13: Ah bah si.
12: Ah bah non.
13: Donc aujourd'hui, le sketch des chasseurs.
12: Oui, non, mais ça ne nous intéresse pas monsieur.
13: Ah oui, mais si vous changez d'avis juste au moment de la presta.
12: Bah, c'est pas je change, monsieur, puisque je n'étais pas au courant.
13: Oh là là, bah, alors c'est qui s'occupe de cette ligne?
12: Bah, c'est moi qui ai toujours essayé.
13: Ah, c'est vous qui avez activé la demande de sketch, d'accord?
12: J'ai absolument pas activé rien du tout, monsieur.
13: Vous venez de me dire, c'est moi.
12: Non, mais c'est moi qui ai toujours ce téléphone en main. Je suis la responsable du garage, je sais très bien, quoi.
13: Ouais, bah c'est louche quand même. Je serais vous, je surveillerai un petit peu. Parce
12: oui,
13: que...
12: bah oui, on va interroger tout le personnel pour savoir si quelqu'un s'est amusé avec notre ligne. Ouais, monsieur, on a que ça à faire, en fait.
13: Ah, ok, donc vous soupçonnez déjà quelqu'un?
12: Mais absolument pas, monsieur, arrêtez là. Vous êtes agaçant. Écoutez, ça ne nous intéresse pas.
13: Sinon, à la place des inconnus, je peux vous mettre du Popek, de la blague de Toto.
12: Vous ne me mettez rien du tout, monsieur, ça ne m'intéresse pas.
13: Bah si, parce que là, c'est soit je remplace, soit j'annule, de toute façon.
12: Bah vous annulez, tout simplement, monsieur.
13: Ah oui, pas de problème. Moi, je disais ça pour vous éviter les frais d'annulage, mais après...
12: Ah bah, il n'y a aucun frais à avoir, monsieur. Je vous ai signé quelque chose.
13: Oui, alors justement, pour annuler, il faut signer un bon d'annulage, parce que
12: mais
13: sinon.
12: Mais je vais pas
13: ça...
12: vous signer l'annulation, parce que j'ai rien demandé, monsieur.
13: Ah, donc vous n'annulez plus.
12: Oh la vache.
13: Bah oui, il faudrait savoir, parce que là.
12: Oh la vache.
13: Donc quoi, c'est oui?
12: Donc non, ça ne nous intéresse pas. On n'a rien demandé.
13: Bon, je vous fais quand même les chasseurs.
12: Pardon?
13: Le sketch des chasseurs, vu que vous payez autant que je vous le fasse.
12: Non, non.
13: Alors, le chasseur.
12: Oh non, non, non, non, non, non, non.
13: Il y a
12: non,
13: le bon chasseur, bon. Il tire.
12: Mais c'est quoi ce bordel?
13: Non, mais il faut que je vous dise qui parle à chaque fois, c'est plus clair.
12: Non, non.
13: Allez, on y retourne.
12: Ça va aller.
13: Didier Bourdon. Alors, il y a le bon chasseur, il y a le mauvais chasseur.
12: Vous allez me faire craquer. Non, c'est bon. Non,
13: Bernard Campan.
12: Oui, ok. Alors.
13: Ah oui, alors c'est vrai qu'il y a le bon chasseur.
12: Ah, non, mais non, mais...
13: Pascal Légitimus. Oui, oui, il y a le bon chasseur.
12: Non, enfin, mais je paye pas pour ça, moi. Hein. Même si c'est un de mes gars, enfin, franchement, on paye pas pour ça. C'est vraiment de la merde, quoi, le truc.
13: Alors, certes, c'est une réinterprétation. Enfin, pardon, je suis le seul sosie vocal de Didier, Bernard et Pascal.
12: Vous allez faire une grande carrière, monsieur.
13: Merci. D'ailleurs, je peux aussi vous faire Bernard Légitimus.
12: Non, mais on va peut-être arrêter maintenant, monsieur. Hein?
13: Si, si, c'est un mix des deux, écoutez.
12: Ok, vous n'avez pas de
13: problème. Agent de la paix avant tout, mais c'est Marie-Thérèse.
12: Oh, doux seigneur. C'est quelqu'un qui est en train de me faire une blague, c'est pas possible.
13: Alors si, c'est complètement possible.
12: Ah la vache.
13: Donc on ne se connaît pas.
12: Ouais, ok. Hmm?
13: Parce qu'en fait, c'est la radio.
12: Oh wow.
13: Et oui, mais laquelle?
12: Ah, oh, c'est Rire et Chanson.
13: Bravo, ah bah, du premier coup, champion.
12: Catastrophe. Bon bah j'aurais passé un super bon moment, finalement ça détend.
13: Super. Et dans ce cas, je vous rappelle tous les jours et je vous refais le même sketch.
12: Ah ouais, non, non, ne devenez pas mon pire cauchemar, hein, s'il vous plaît. Hein.
13: Bon bah bonne journée.
12: Et ben voilà.
13: Et au revoir, monsieur.
12: Et bah écoutez, au revoir, mademoiselle. Au plaisir.
13: Ah, au plaisir, donc je vous rappelle.
12: Ah non, non, mais bon, pas au plaisir en fait. Hein.
13: D'accord, bon bah à demain.
12: Ah non.
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15: Allô?
16: Oui, bonjour madame. Madame?
15: Oui?
16: Bonjour, vous êtes bien titulaire de l'abonnement 0546? Oui, c'est France Télécom à l'appareil.
15: Oui.
16: Nous installons sur le quartier, sur le 0546, un système téléphonique. Le dernier cri de la technologie infrarouge, c'est-à-dire que vous êtes relié à partir d'aujourd'hui sur l'infrarouge. Votre appareil de téléphone qui est un appareil à fil, hein. Mm-hmm. Vous avez une fiche, vous avez une prise qui va dans votre mur actuellement, n'est-ce pas?
15: Oui, oui, oui, oui.
16: Voilà, donc maintenant, vous n'aurez plus besoin de cette prise téléphonique. Vous allez pouvoir vous transporter, vous promener dans votre appartement, prenant l'appareil que vous avez actuellement. Vous le prenez dans vos mains, mais vous débranchez la prise et nous pouvons continuer à parler. Voilà le nouveau système.
15: Mmh.
16: Eh oui, c'est le système.
15: Ah ben, faudrait que vous rappeliez parce que ma belle-mère est descendue, là.
16: Vous avez un appareil de quel
15: type? Ah ben, je sais pas, c'est chez ma belle-mère, hein. Moi, c'est pas ma maison.
16: Ben non, mais vous savez,
15: c'est
16: madame...
15: Ma belle-fille, moi.
16: Comment?
15: Moi, je suis sa belle-fille, hein.
16: Ah, c'est pour ça, voilà.
15: Ah ben, écoutez, moi, je suis pas à mon domicile, hein.
16: Voilà, écoutez... C'est un tout petit problème technique. Vous avez
15: Va revenir là dans 10 minutes, un quart d'heure, si vous pouvez rappeler à ce moment-là.
16: Non, vous avez votre appareil dans la main?
15: J'ai l'appareil de ma belle-mère dans la main, oui.
16: Voilà, donc vous prenez l'appareil dans la main. Vous voyez le cordon téléphonique?
15: Oui.
16: Vous le tendez tout doucement.
15: Oui, je le tends.
16: Vous, tout doucement, hein?
15: Oui, oui.
16: Bon, nous allons faire un compte à rebours. Je vais inverser la fréquence. Ne bougez pas, madame.
15: Mmh.
16: Vous faites un essai en ZRC. Voilà, un peu plus, voilà. Écoutez, madame, nous avons un petit problème dans votre appareil téléphonique. Vous n'avez pas un appareil qui ferait masse. Il n'y a pas.
15: Je peux pas vous dire, je connais pas le bâtiment ici. Je peux
16: non, un appareil. Non, non, un appareil en métal. Vous savez, avec des. Est-ce que, excusez-moi de vous demander ça, vous n'avez pas d'appareil dentaire, de plombage, de choses comme ça?
15: Si, j'ai un appareil dentaire, moi.
16: Ah. Eh ben voilà.
15: Pourquoi?
16: Eh ben voilà. Ah. Vous avez un appareil dentaire.
15: Ah bah dites donc, vous me posez beaucoup de questions, dites donc.
16: Ah oui, excusez-moi, mais vous savez...
15: C'est un peu indiscret, mais enfin.
16: Oui, mais vous savez, je suis inspecteur à France Télécom, c'est moi qui fais.
15: Oui, mais vous savez, ça n'a pas discret, ça.
16: Oui, excusez-moi. Hein? Oui, excusez-moi.
15: Ça me semble un peu indiscret, quoi.
16: C'est un peu intime.
15: Je tique, hein.
16: On va faire le test simplement maintenant pour vérifier que ça marche bien.
15: Oui, mais elle n'est pas là, hein.
16: Madame, j'ai pas besoin qu'elle soit là. Du moment qu'il y a quelqu'un chez vous, c'est parfait. Nous, on teste la ligne. Vous pouvez prendre donc votre téléphone.
15: Oui.
16: Vous le prenez dans les mains. Là, vous l'avez dans les mains, le téléphone?
15: Oui, j'ai dans les mains.
16: Vous allez, tout en me parlant, hein, j'ai besoin de vous entendre pour faire les tests, vous allez vers votre prise téléphonique.
15: Oui.
16: Et vous allez voir que, quand je vous le dirai, vous enlèverez, vous décrocherez.
15: La prise, d'accord.
16: Voilà la prise, et vous verrez que nous pouvons continuer à nous parler normalement.
15: Oui, ben vous allez me dire, et puis je vais la débrancher.
16: D'accord, donc je vais vous faire avec vous un compte à rebours. Alors, vous m'entendez?
15: Oui.
16: À partir de 5, vous faites le compte à rebours, vous décrochez la prise, et à 0, nous continuons à nous parler normalement.
15: D'accord.
16: Je vous écoute.
15: Oui. Alors, 5, 4, 3, 2, 1, 0.
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14: Allô, oui.
17: Bonjour, monsieur. C'est bien le bar?
14: Oui.
17: C'est pour vous prévenir que je vais venir changer vos serrures ce soir.
14: Mais attendez, monsieur. Pourquoi est-ce que vous voudriez me changer mes serrures?
17: Bah, parce que c'est mon métier.
14: Mais est-ce que je vous ai demandé de venir me changer mes serrures?
17: Alors, c'est-à-dire que j'avais déposé des prospectus dans le quartier?
14: Oh, non, ne me gonflez pas, hein. N'essayez surtout pas de venir me changer mes serrures, hein.
17: Ah, bah, c'est-à-dire que moi, c'est prévu, j'ai déjà commandé les...
14: Non, mais je m'en fiche, moi. Non, mais vous avez commandé quoi,
17: Un système de serrurisme complet.
14: Non, mais ça va, oui. Vous êtes qui, vous?
17: Je démarre dans le serrurisme, là, donc
14: non,
17: il faut
14: mais...
17: que je me...
14: Je m'en fiche que vous démarriez dans ce que vous voulez. Je ne vous ai pas signé de devis pour que vous me changiez mes serrures.
17: Non, alors ça, je l'ai fait.
14: Quoi?
17: Le devis, je l'ai signé moi-même, parce que c'était plus simple.
14: Vous avez signé le devis vous-même.
17: Voilà.
14: Non, mais ça va, oui. Mais vous n'êtes pas bien, non?
17: Bon, enfin, excusez-moi de faire mon métier.
14: Je m'en fous. Vous ne venez pas m'emmerder à changer mes serrures. Vous avez bien compris ce que je vous ai dit?
17: Non.
14: Arrêtez de me gonfler. Vous êtes un margoulin.
17: Pardon, qui ça?
14: Vous êtes un margoulin.
17: Qui est ce monsieur Marc Goulin?
14: Monsieur Marc Goulin, vous êtes complètement ramassé, vous, hein? Monsieur Goulin.
17: Passez-le moi.
14: Oui. Allez.
18: Allô?
17: Ah, monsieur Goulin.
18: J'en ai rien à foutre, vous passez pas chez moi. Qu'est-ce que vous me pompez, là?
17: Non, mais monsieur Goulin,
18: moi... Je m'appelle pas Goulin, je vous dis. C'est vous, le margoulin. Vous allez partout, vous faites des devis, et puis vous allez chez les gens, vous posez des serrures.
17: Voilà.
18: Ah, bah ça, c'est beau. Ah, c'est nouveau, ça. Vous êtes pas honnête, hein, monsieur. Et vous allez prendre un coup de fusil, là, par les gens. On vous donne pas de réponse, c'est que ça nous intéresse pas.
17: Qui me dit mot consent, hein, excusez-moi.
18: Non. Ils sont certainement partis à la poubelle, on en a rien à foutre de vos prospectus.
17: Ah, au fait, j'ai aussi prévu quelques travaux d'électrisme.
18: Et comment? Électrisme?
17: Électrisme.
18: Vous êtes pas bien, vous, quoi?
17: Moi, je vous ai commandé un tableau.
18: Voilà. Tableau électrique maintenant. Il m'a commandé un tableau.
17: Vous avez une alarme ou pas?
18: Voilà, une alarme qui me fait.
17: Non, mais parce que j'ai mon beau-frère qui est alarmiste, donc il peut vous.
18: Vous êtes alarmé, vous. Il est alarmiste aussi.
17: Non, mais moi je fais ça comme ça, on fait tout d'un coup.
18: Ah oui, on fait tout d'un coup. On fait le ménage.
17: Ah bah c'est le petit Martin, c'est mon fils qui s'en occupe.
18: Martin, son fils, il fait le ménage.
17: Niveau plomberie, est-ce que vous avez des.
18: C'est plomberie maintenant. Je suis plombier, vous êtes plombier aussi?
17: Non, c'est ma femme qui est plombiste.
18: Ah, votre femme est... elle est plombiste.
17: Ah bah, elle est à côté de moi. Martine!
18: Martine, elle s'appelle.
17: Martine! Oui? Tu pourras plombister chez la dame? Ah oui, bien sûr.
18: Ouais, on vous enregistre, on va le passer, comme ça on va rigoler.
17: Ah bah, c'est moi qui vais vous enregistrer, qui vais le passer.
18: Ouais, mais moi je vous ai enregistré, là.
17: Ah bah, moi d'abord, hein.
14: Allô?
17: Ah, c'est Madame Goulin, là.
14: C'est Madame Goulin.
17: Ah, Madame Goulin.
14: C'est Madame Goulin. Voilà. Et moi, je suis leur fille.
17: Ah, bah, c'est la petite Goulin, bien sûr.
14: Voilà. Et je suis la fille de Monsieur et Madame Goulin. Il y a toute la famille Goulin.
17: D'accord.
14: On passe à la télévision.
17: Alors, c'est comme la télévision, mais sans les images.
14: La radio.
17: Voilà, c'est ça, on se rapproche.
14: Ouais.
17: Alors, laquelle?
14: Ah, bah, attends. Nostalgie, énergie.
17: Non, non.
14: Vous m'énervez, monsieur.
17: Non, non plus.
14: Qu'est-ce qu'il y a comme truc?
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17: Oh, bravo!
14: Oui, alors donc Monsieur Goulin va passer à la radio.
17: Ben voilà. Eh ben mes amitiés à Marc Goulin.
14: Pas de problème. J'embrasse papa, j'embrasse maman. Bonne journée. Au revoir.
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20: Allô.
21: Allô.
20: Oui.
21: Commandant.
20: Comment?
21: Commandant. Allô, vous m'entendez?
20: Oui, mais vous êtes une erreur.
21: Je ne suis pas chez le commandant Cousteau.
20: Ah non.
21: Bon, écoutez, est-ce que vous m'entendez bien là?
20: Bah, évidemment, mais
21: bon,
20: je suis pressé, monsieur.
21: Écoutez-moi, je suis le capitaine Nemo à l'appareil, hein. Nous sommes à bord de la Calypso dans les Galapagos. Et nous essayons de joindre le commandant Cousteau à Paris. Nous n'arrivons pas à le joindre ce matin. Apparemment, il y a un problème de téléphone.
20: Ah, mais c'est pas chez moi. Pourquoi vous êtes chez moi?
21: écoutez madame, nous sommes à bord de la Calypso et nous sommes à 300 mètres de profondeur au sud des Galapagos. Nous observons un phénomène nouveau, on a besoin de le joindre. Est-ce que vous pouvez prendre le numéro et l'appeler?
20: Écoutez, je viens, mais s'il me dit que c'est pas rien...
21: Non mais vous inquiétez pas madame, ça va aller très vite, c'est juste lui donner le renseignement que je vais vous donner. Hein. Alors, je vous donne son numéro à Paris que nous essayons de joindre depuis ce matin.
20: Oui.
21: C'est le 4723.
20: Et alors, qu'est-ce qu'il faut que je fasse?
21: Bon, je suis le capitaine Nemo.
20: Ah bon?
21: Voilà, alors, Michel Nemo.
20: Michel.
21: Ah bon? Vous lui dites qu'on observe sur le radar avant une formation de moules géantes.
20: Des moules.
21: Géantes, hein.
20: Géantes.
21: 200 mètres de tour, hein.
20: Oh là.
21: Alors, vous lui dites qu'elles ont l'air très, très agressives.
20: Agressives, hein.
21: Agressives, voilà. Alors, demandez-lui ce qu'on fait.
20: Bon, bah alors, je vais l'appeler tout de suite, alors.
21: Appelez-le tout de suite et dites-lui qu'il nous rappelle tout de suite, qu'il se mette en contact s'il arrive à nous joindre, hein.
20: Bon, d'accord, je vais
21: verrouiller tout, verrouiller les radars. Merci, madame.
20: Au revoir, monsieur.
2: Camarade Cousteau, j'écoute.
20: Ah, vous êtes le commandant Cousteau?
2: Oui, bonjour,
20: oui,
2: madame.
20: Je suis un particulier.
2: Oui.
20: On m'a appelé parce qu'on ne peut pas vous avoir. Et c'est assez urgent. C'est le capitaine Nemo.
2: Michel?
20: Michel qui a appelé chez moi.
2: Mais où sont-ils?
20: Au Zil Galapagos. Galapagos, je ne sais plus comment dire, je ne sais plus.
2: Oui, oui.
20: Oui, ils ont observé des mouches géantes et qui sont agressives et oui. à 200 mètres de tour.
2: Oui.
20: Alors, il faudrait que vous l'appeliez parce qu'il ne peut pas vous avoir.
2: Bon, alors écoutez, madame, ce que je vais faire là, je vais composer le numéro d'urgence de la Calypso. On ne va pas raccrocher.
20: Bon, ah bon, très bien.
2: Alors, dès que vous entendez un sifflement, vous essayez de leur parler. Eux, ils ne m'entendront pas. C'est vous qui vont entendre.
20: Oui, alors c'est à eux que je parlerai.
2: C'est à eux que vous allez parler, vous allez répéter ce que je vais vous dire.
20: Bon, d'accord.
2: Alors, attention.
20: Allô?
21: Capitaine Nemo, l'appareil.
20: Ça y est, oui, c'est moi, madame. Je vous m'avais appelé tout à l'heure.
21: Ah ben, c'est vous, mais comment vous avez eu le numéro?
20: Ben, je viens d'appeler le commandant Cousteau.
2: Vous m'entendez, madame?
20: Oui.
2: Demandez au capitaine Nemo la couleur des moules.
20: Tout de suite, là?
2: Oui.
20: Et comment je vais l'appeler?
2: Capitaine Nemo, il doit vous entendre.
20: Allô? Capitaine Nemo?
21: Allô, oui, madame.
20: Oui, alors voilà, le commandant Cousteau demande la couleur des moules.
21: Les moules sont bleues, madame, hein?
20: Alors, allô, commandant?
2: Allô?
20: Oui?
2: Je vous écoute, madame.
20: Alors, la couleur des moules sont bleues, hein?
2: Bon, alors ce sont des moules très dangereuses, qu'ils fassent demi-tour arrière, très vite.
20: Attendez, j'appelle, allô? Capitaine Nemo?
21: Capitaine Nemo, madame, oui.
20: Oui, écoutez, il vous dit de... Oh, alors, je sais plus ce qu'il m'a dit.
21: On est... Madame, vous m'entendez?
20: Oui.
21: Oui, la moule géante.
20: La moule géante.
21: A ouvert la gueule. Et le Calypso est rentré dans la moule.
20: Allô? Commandant?
2: Oui, allô, je vous entends, madame.
20: C'est trop tard. La moule géante est rentrée dans la gueule du Calypso.
2: Vous voulez dire que la Calypso est dans la moule?
20: Oui.
2: Demandez-leur de hisser le drapeau blanc. Et de chercher la sortie de la moule à l'arrière.
20: Bon, d'accord. Allô?
21: Allô?
20: Le commandant demande que vous hissiez le drapeau blanc et que vous essayiez de sortir par l'arrière de la moule, parce qu'il y a certainement une sortie.
21: Par l'arrière?
20: Oui, par l'arrière de la moule, oui.
21: Oui, mais on ne voit rien. On ne voit rien, là. On est dans le noir total.
20: Allô, commandant?
2: Oui, madame.
20: Ils disent qu'ils sont dans le noir total et qu'ils ne peuvent pas, qu'ils peuvent rien voir. Ils ne peuvent pas sortir.
2: Bon, écoutez, madame, il n'y a qu'une solution.
20: Oui?
2: Les assistants viennent de me donner le plan de la moule.
20: Oui.
2: Et il y a une pancarte avec une inscription issue de secours à l'intérieur de l'animal.
20: Ah bon? Ben, je vais demander, hein. Capitaine Nemo?
21: Allô?
20: Oui? Alors, le commandant demande s'il y a une pancarte à l'intérieur de la moule.
21: Oui, il y a une pancarte.
20: Oui? Il y a marqué issue de secours.
21: Oui, c'est ça.
20: Oui?
21: Qu'est-ce qu'il faut faire?
20: Allô?
2: Oui?
20: Alors, il demande qu'est-ce qu'il faut qu'il fasse.
2: Il se dirige vers l'issue... Allô?
20: Allô, oui?
2: Il se dirige vers l'issue de secours.
20: Allô, commandant Nemo?
21: Capitaine Nemo, madame...
20: Oh, excusez-moi, capitaine Nemo. Il faut que vous alliez vers l'issue de secours. C'est ça?
21: Ça y est, madame, nous voyons la lumière.
20: Oui? Bon, c'est tout ce que vous avez à dire au commandant?
21: Écoutez, madame, ça y est, nous sortons de la moule.
20: Oui? Vous sortez de la moule. Allô, commandant?
21: Et nous gagnons la lumière.
20: Oui?
21: Nous sommes sauvés.
20: Vous êtes sauvés et sortis.
21: Nous sommes sauvés et sortis, nous sommes à la lumière.
20: Allô? Commandant?
2: Oui.
20: Oui, maintenant il n'y a plus de danger, ils sont sortis, ils sont à la lumière.
2: Ils sont sortis de la moule?
20: Oui, oui, la Calypso est sauvée.
2: Bah, écoutez, madame, nous vous remercions.
20: Il faut bien se rendre service, et puis vous savez, je regarde beaucoup votre émission, n'importe comment.
2: Merci pour tout, madame.
20: Ah bah, je vous en prie, hein. Si vous avez d'autres problèmes, là, vous me rappellerez.
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1: Allô ?
17: Bonjour monsieur, c'est bien l'exploitation agricole ?
1: Oui.
17: Je me suis permis de faire croire aux impôts que vous dissimulez des revenus.
1: Bah non, mais dans quel but vous faites ça ?
17: Bah ça me permet de toucher une prime pour délationnisme.
1: Puis que nous, un jour, on va se faire contrôler, c'est nous qui vont se faire toper.
17: Bah c'est ça, c'est vous qui vont se faire toper parce que vous, vous allez faire semblant de faire une fraude.
1: Ah bah non, pas d'accord. Hein.
17: Pourquoi ?
1: Ah bah, vous prenez vos responsabilités.
17: Ah bah je les ai prises en vous délationnant.
1: Ah bah, c'est un peu facile ça. On va aller à la police et puis c'est tout.
17: Ah bah non, ce qu'il faudrait, c'est que vous faites semblant de fraudifier.
1: Mais on va rien fraudifier du tout. On est agriculteur, on a déjà zéro pointé. Alors c'est nous qui vont être pénalisés parce que monsieur, il veut pas payer des surprimes.
17: Ah non, c'est pas ça, c'est que moi, je vais la toucher, la surprime.
1: Bah justement, vous allez la toucher, puis nous, on va payer parce que nous, on a soi-disant fraudé. Et vous trouvez ça normal, vous, bien sûr. On est dans une société de nos droits, oui.
17: Non, mais après, ce sera amorti, j'imagine, dans vos frais. Ou...
1: Amorti de quoi ? Vous êtes pas gonflé.
17: Bah non, parce que, vous voyez...
1: Ah bah non. Ah bah les agriculteurs, ils fraudent. Ah bah oui, c'est bien connu, bah oui.
17: Vous, ça vous coûte rien, vous voyez.
1: Mais ça nous coûte rien, vous en savez rien du tout. Moi, je vous connais même pas.
17: Moi, j'ai dit que vous aviez planqué 2 millions, en fait, en liquide.
1: Ah bah oui, qui dit plus de 2 millions, c'est rien, hein.
17: Bah quand même, 2 millions, c'est peut-être un détail pour vous, mais pour moi, ça veut dire beaucoup.
1: Non, mais pour nous, non, mais 2 millions, vous vous rendez compte, non ?
17: Moi, je me rends compte que quand même, pour moi, c'est une certaine somme.
1: Mais est-ce que vous écoutez que nous, on
17: non,
1: a...
17: Non, mais ce que je veux dire, c'est que moi, 2 millions, je les ai pas tous les jours, vous voyez.
1: Personne les a tous les jours, non, mais 2 millions d'euros, non, mais vous vous rendez pas compte.
17: Donc, ce qu'il faudrait, c'est dissimuler un peu de liquide chez
1: non,
17: vous.
1: Non, on ne dissimule rien, nous. On n'est pas des fraudeurs, on n'est pas des voleurs.
17: Non, mais vous faites juste semblant.
3: Attendez, monsieur.
17: Ah, bah, une autre balle.
3: Là, il y a quand même quelque chose qui est grave, quand même. Vous occupez pas, vous prenez un nom comme ça au hasard, et puis, pour toucher une prime derrière, bah, c'est quand même grave, là, votre truc, je pense.
17: Grave, non, je dirais que c'est du débrouillardisme.
3: Bah oui, bah, attendez, mais tout le monde fait pareil, personne payera d'impôts, à ce moment-là. Mais dissimulez, mais attendez, mais moi, j'ai pas envie d'aller en prison pour vous, quand même.
17: Ah, non, alors, normalement, vous allez pas en prison.
3: Ah, non, mais attendez, mais vous êtes grave, là, quand même. Non, bah, attendez, moi, j'appelle mon collègue, il va venir, on va être tous les deux, là.
22: Qu'est-ce que c'est que cette connerie ?
17: Bonjour, madame.
22: Non, je suis là.
3: Ah, c'est le collègue.
22: Je veux pas perdre mon temps avec vous, hein.
17: Non, mais c'est vite fait. Vous planquez 2 millions chez vous.
22: Vous me prenez pour un rigolo, quoi. Je parle pas de 3 semaines, non ? Non, mais vous prenez pour qui, là ? Allez, dégagez.
17: Non, mais vous, ça vous coûte rien du tout.
22: Mais, vous vous faites pas chier, d'accord ? Est-ce que c'est clair ?
17: Non.
22: Est-ce que c'est clair ?
17: Bah non, c'est pas super clair.
22: Mais vous avez compris ou quoi ?
17: Bah j'ai compris que c'est pas hyper clair quand même.
22: Non, mais je crois que vous avez pas compris. Alors dégagez, d'accord ? Parce qu'alors là, je vais me fâcher, ok ?
17: Ce serait dommage, vu qu'on est associés dans cette combine tous les deux.
22: Combine, mais je m'en fous de la combine, je vais pas te vous chercher. Hein, j'ai du boulot, je suis professionnel. Alors venez pas m'emmerder, d'accord ?
17: Je vous rappelle plus tard quand même ?
22: Ne rappelez pas, hein.
17: Non, mais.
22: Conseil,
17: alors...
22: ne rappelez pas, ok ?
17: On peut dire dans une demi-heure.
22: Ne rappelez pas ! Parce que je vais te faire une tête au carré, moi, tu vas voir. Ok ? Parce que si je m'occupe de ton cas, tu vas voir.
17: Dans ce cas, on dit dans une heure ?
22: Non, c'est pas... espèce de tête de nœud, va.
17: Ok, donc évidemment, je le rappelle immédiatement.
22: Oui, allô, là.
17: Oui, bonjour, madame. Je vous rappelle comme convenu.
22: Vous rigolez ou quoi ? Vous avez rien compris ?
17: Vous venez de rappeler.
22: Bon, espèce de pollueur. Tu n'as pas marre d'être con ?
17: Ah, ça, je peux vous garantir que ça fait des années que j'ai commencé, je vais pas arrêter d'être con aujourd'hui, hein, c'est sûr.
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24: Allô, la maison de bonjour.
25: Bonjour, madame, je suis bien aux pompes funèbres.
24: Oui.
25: Oui, bonjour, je voudrais parler à madame Josette Thomas.
24: C'est moi.
25: Eh bien, bonjour, madame, et bravo, c'est l'état civil de la mairie à l'appareil.
24: Oui.
25: Je suis le nouveau stagiaire, en fait.
24: De l'état civil.
25: Oui, exactement.
24: Vous êtes avec madame Mathieu, alors.
25: Exactement.
24: Ah, d'accord, j'ai tout piégé. Bon. Voilà. Alors, dites-moi tout.
25: Eh ben, écoutez, on est très heureux de ce qui vous arrive aujourd'hui. Forcément, c'est la fête. Malheureusement, madame Mathieu n'est pas là. J'ai oublié de lui dire que ce qui vous arrivait.
24: Qu'est-ce qui m'arrive ?
25: Comment ça, qu'est-ce qui vous arrive ?
24: Ben, j'en sais rien.
25: Ben, attendez, madame Josette Thomas.
24: Oui.
25: Pompe funèbre.
24: Oui.
25: Aujourd'hui.
24: Oui.
25: C'est votre anniversaire.
24: Mon anniversaire ?
25: Et oui.
24: Ma foi, non.
25: Mais si.
24: Non.
25: Et si.
24: Non.
25: Et aujourd'hui, vous êtes devenue la doyenne de la ville.
24: Hein ? Vous rigolez ou quoi ?
25: Attendez.
24: Non.
25: Madame, vous êtes...
24: C'est pas mon anniversaire. Je connais ma date de naissance. C'est pas mon anniversaire.
25: Vous êtes née le 17 septembre...
24: Non.
25: 1905.
24: Non.
25: Ah si ?
24: Ah bah non. C'est pas moi.
25: Mais si.
24: Non.
25: Vous avez exactement aujourd'hui 104 ans.
24: Non. Mais enfin, écoutez, je sais quand même quand est-ce que je suis née. Allez, merci, au revoir.
22: Ah oui.
26: Allô ?
22: Oui ?
26: Bonjour, monsieur.
22: Bonjour, madame.
26: C'est madame Thierry à l'appareil.
22: Oui.
26: Je voudrais parler à madame Josette. Toi.
22: Vous êtes Annie ?
26: Oui.
22: Oui. Alors, je vous parle Josette. Hein.
24: Allô ?
26: Félicitations.
24: Pourquoi ?
26: Ben, il paraît que vous êtes la doyenne.
24: Bon, ça va pas, non ? C'est des conneries, tout ça.
26: Ah, ben, j'étais à la mairie.
24: Non, c'est des conneries.
26: Ils ont dit que vous aviez 104 ans.
24: Oh, ben ils disent n'importe quoi.
26: Non, c'est vrai. Alors, ils vont venir vous féliciter avec...
24: Eh ben, qu'ils viennent, je les attends.
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0: Allô?
17: Bonjour monsieur, c'est bien le bureau de tabac?
0: Oui, bonjour monsieur.
17: On va venir ce soir avec mon beau-frère pour enlever la carotte.
0: Ah bah c'est ça, mais non mais dites, hein, de quel droit vous vous permettez de vouloir enlever ma carotte là?
17: Bah parce que de l'extérieur elle se voit.
0: Bah et alors hein?
17: Ma femme là, depuis qu'on est rentré de vacances, elle essaye d'arrêter de fumer et comme à chaque fois elle passe devant votre tabac, ça lui donne envie. Donc ce que je lui ai dit c'est qu'on va vous le démonter, comme ça elle le verra plus.
0: Ah non mais vous me la démontez pas.
17: On va pas vous l'embarquer, hein, je vous rassure, on vous la laisse.
0: Bah oui, vous me la laissez où? Par terre et j'en fais quoi moi? Vous vous rendez compte de ce que vous faites là? Vous allez enlever ma carotte alors que vous n'avez pas le droit.
17: Sinon, il faudrait qu'elle soit à un endroit où on la voit pas de l'extérieur.
0: Non mais attendez, alors les enseignes barres, vous allez les enlever aussi parce que les alcooliques, ça va les déranger.
17: Alors oui,
0: ah bah, non.
17: Bonne idée, effectivement.
0: Attendez, là, vous allez où, là?
17: Non mais on peut vous la remonter à l'intérieur.
0: Non mais à l'intérieur, elle me sert à rien, à l'intérieur, vous plaisantez, là.
24: N'importe quoi.
17: Ah bah, un autre, bonjour monsieur.
4: Je suis la responsable, monsieur. Vous n'avez pas y toucher cette nuit, vous n'avez pas touché à ma carotte, je suis désolée.
17: Ah bah bien sûr que je vais toucher à votre carotte.
4: Non, je suis désolée, vous ne touchez à rien du tout.
17: Alors en plus, c'est ce que je vous disais, que mon beau-frère, comme il est dans l'enseignisme...
4: Mais moi, je sais pas qui c'est votre beau-frère, et voilà, vous avez pas touché à la carotte, je suis désolée.
17: C'est monsieur Martin qui fait les enseignes, je sais pas, vous avez peut-être déjà fait appel à lui, non?
4: Non, j'ai fait appel à personne.
17: Oui, oh bah tiens, elle s'est pas mise toute seule, la carotte, quand même.
4: Ça vous regarde pas, monsieur, mais moi, je vous connais pas, vous allez pas me parler comme ça au téléphone, déjà, d'une, hein, n'est-ce pas? Non, mais oh,
17: excusez-moi, parce que
4: vous me parlez autrement, vous allez pas toucher à mon matériel, c'est moi qui l'ai payé, me semble bien.
17: Ça, c'est vous qui le dites, après, j'ai pas vu de facture, j'ai rien vu, mais enfin bon.
4: Mais c'est quoi votre bazar? Mais c'est quoi votre bazar? C'est du n'importe quoi.
5: Oui, allô?
17: Ah bah, une dame maintenant.
5: Pardon? Hein? Et puis quoi encore? Hein, c'est quoi ce travail-là? Vous avez raison, votre femme a demandé à enlever la carotte. Ah bah, quelle femme?
17: Bah la mienne, Martine Martin.
5: Martine Martin, oui, bah vous avez raison.
17: Si vous voulez, à la place de la carotte, on vous monte une petite broche kebab qui tourne et qui s'allume.
5: Oui, bah vous avez raison, oui.
17: Oui, bah merci.
5: Non mais attendez, c'est quoi ça? Bah n'importe quoi là.
17: Bah non.
5: Bah si monsieur, vous touchez pas à la carotte.
17: J'ai expliqué, mon beau-frère, comme il est dans l'enseignisme, il fait lui-même
5: oui,
17: des enseignes.
5: Je veux pas le savoir moi. Non bah attendez.
17: Ah bah tiens.
6: Allô?
17: Ah bah tiens, suivant. Bonjour madame.
6: Alors là, et pas question. Hein.
17: Ah bah si.
6: Alors là, méfiez-vous, vous pourriez avoir un coup de fusil. Hein.
17: Ah bah je peux vous dire que non.
6: Ah ben...
17: Ah oui, mais non.
6: Ne méfiez-vous, jusqu'à preuve du contraire, méfiez-vous très bien.
17: Alors, jusqu'à preuve du contraire, je serai là quand même ce soir pour décaroter.
6: Ah, mais méfiez-vous, parce que j'ai deux balles de cochon qui sont dans le fusil. Je vais vous dire une chose, vous n'avez pas à intervenir n'importe comment ou n'importe quoi chez moi.
17: Je vous rassure, j'ai mon beau-frère qui va m'aider.
6: Comment? Ne vous inquiétez pas. Hein.
17: Ah, moi je m'inquiète pas, parce que...
6: J'ai le fusil qui fonctionne bien.
17: Hein. Alors, c'est très gentil de me proposer des outils, mais j'ai tout ce qu'il faut. Hein.
6: Ne vous inquiétez pas.
17: Non, mais alors je m'inquiète pas, parce que... Ah, c'est le monsieur d'avant, ça.
4: Il a rien compris, hein. Je lui dis que c'est non. Alors,
17: ah, mais
4: que
17: il a très bien compris. Allô?
7: C'est une radio.
17: Ah, on se rapproche. Laquelle?
7: Ah, Rire et Chanson.
17: Ah, bah oui. Bravo.
7: Non, ben, la patronne, elle a été coton, hein.
17: Dites-lui que je touche pas à sa carotte, hein. En tout bien, tout honneur.
7: Vous voulez même pas nous toucher la carotte?
17: Ah, oh. Non, je touche la carotte de personne, je vous rassure.
7: Elle a dit que la carotte, si vous venez de la chercher, on la mettra dans votre.
17: Oui, attendez, je vais finir cette phrase pour vous. Dans mon sac à dos.
7: Ouais, voilà.
8: Fédération internationale des bourses, je vous écoute.
10: Bonjour madame.
8: Bonjour monsieur.
10: Les bourses de valeurs.
8: Fédération internationale des bourses de valeurs, c'est ici.
10: Très bien madame, je suis Camille Deledoux et j'aurais aimé savoir comment me fédérer.
8: Alors là, je pense que vous faites une erreur monsieur, parce que Fédération internationale des bourses de valeurs, nos membres ne sont que des bourses.
10: Et vous pouvez me répéter?
8: Nos membres ne sont que des bourses.
10: Oui, c'est plusieurs bourses.
8: Mais ce ne sont que des bourses qui adhèrent à la fédération.
10: D'accord, donc ces bourses adhèrent. D'accord, je comprends bien. Hmm. Mais ce sont en même temps des membres. Hein.
8: Ils sont membres ou certaines, quand c'est une deuxième bourse qui est dans un pays, quand il y a deux bourses, la première est membre, la deuxième est associée.
10: Donc la deuxième bourse est associée aux membres?
8: Oui.
10: Eh bien, je vous remercie, madame.
8: Il n'y a pas de quoi.
10: Au revoir, madame.
8: Au revoir, monsieur.
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27: Allô? Oui, bonjour.
17: Bonjour madame, je vous appelle parce que j'ai vu votre petite annonce vent 4 roues de Volkswagen.
27: C'est
9: 110 euros.
17: 110 euros, d'accord. Et c'est quelle année?
9: Alors, la Jetta, elle était de 90.
17: C'est diesel, essence
9: Ah non, c'est pas la voiture, hein. Vous m'avez demandé pour quelle voiture. Moi, je vous ai dit, c'est une Jetta.
17: On est d'accord.
9: Je vends pas de voiture, je vends des roues.
17: Vous avez déjà une offre, c'est ça?
9: Non, j'ai pas d'offre. L'annonce a été mise il y a 5 minutes.
17: Ah bah alors, dans ce cas, je suis le premier, c'est ça?
9: Vous voulez quoi, la voiture ou les roues?
17: Alors non, moi, c'est pour la voiture.
9: Mais non!
17: Et c'est combien de portes?
9: Mais en ce qu'on n'arrive pas à se comprendre, c'est pas possible.
17: Ah bah ça, c'est pas possible.
9: Bon, je vais revérifier mon annonce des fois qu'elle serait mal libellée pour la modifier. Mais je
17: ah, c'est ça,
9: pas.
17: Vous avez changé le prix, je vous veux venir.
9: Mais non, je vais pas changer le prix, monsieur.
17: S'il faut changer les roues, à la limite.
9: Mais non, c'est l'inverse.
17: Donc il n'y a pas de problème pour les roues? Pourquoi vous me dites qu'il y a un problème avec les roues?
9: Mais non, il n'y a pas de problème avec les roues.
17: J'ai l'impression qu'il vaut mieux que je la voie quand même avant. Hein, parce
9: mais
17: que
9: monsieur, je vends des 4 roues toutes seules.
17: Alors c'est 4x4.
9: Mais non, je vends des...
17: 4x4.
9: Mais enfin monsieur, est-ce qu'on va vendre une voiture 110 euros? Vous, attendez, vous rêvez ou quoi?
17: Bah vous, c'est vous qui m'avez dit qu'il y avait une Jetta à 110 euros.
9: Bah, tiens, prends-le.
12: Allô?
17: Oui.
12: Il n'y a pas de voiture à vendre, c'était la voiture de mon beau-père qui est parti à la casse.
17: Écoutez, je suis désolé pour votre beau-père qui soit parti à la casse, comme vous dites.
12: Moi... C'est la voiture qui est partie à la casse, hein, c'est pas mon beau-père.
17: Alors, excusez-moi, parce que ça se repasse le téléphone, je comprends plus rien. Vous, c'est le monsieur?
12: Non, moi, je suis madame.
17: Madame, d'accord. Bah, est-ce que je pourrais reparler à l'autre dame, s'il vous plaît?
12: Bah, c'est un monsieur, hein.
17: Que vous soyez marchand de pneus, c'est...
12: Mais on n'est pas marchand de pneus, on est les roues. On est individuel, on est... Bon, je vous repasse le marchand de pneus.
17: Merci.
9: Mais je suis pas marchand de pneus, je suis particulier.
17: Bon, alors ça, c'est...
9: Mais c'est moi que vous avez eu il y a 2 secondes, on vend des roues.
17: Bon,
9: je
17: ben...
9: suis pas un marchand. Si, je suis pas...
17: Bon, on résume, on a un 4x4.
9: Mais j'ai pas de 4x4, monsieur. Enfin, je sais pas, vous...
17: On a un 4x4 à 100.
9: Mais non, mais j'ai pas de 4x4, j'ai pas de voiture.
17: Il est à 110 francs.
9: Mais enfin, vous comprenez rien, c'est pas possible, monsieur, je suis désolé.
17: Bon, enfin, c'est pas 110 francs.
9: Mais monsieur, réfléchissez 2 secondes.
17: C'est ce que je disais à votre collègue, que vous soyez marchand
9: de... C'est pas
17: de...
9: mon collègue, c'est moi que vous avez eu depuis le début.
17: Non, mais l'autre monsieur, là.
9: Vous avez eu madame.
17: Excusez-moi, mais votre femme a une voix d'homme, elle vend un 4x4.
9: Qui mais fait... non, elle vend pas de 4x4. Mais monsieur...
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15: Ah oui, bonjour.
25: Ah oui, bonjour.
15: Bonjour.
25: C'est le centre de yoga.
15: Oui, absolument.
25: Ah oui, bonjour, parce que j'ai un ami qui m'a conseillé de m'adresser à vous. Paraît-il que je suis trop stressé, que ça me ferait du bien le yoga pour me relaxer. Donc je voulais savoir comment ça se passait, en fait.
15: Alors, oui, en fait, nous, ce qu'on propose aux personnes qui, comme vous, veulent découvrir ce qu'on fait, de venir à...
25: Parce que le yoga, ça, en fait, c'est vraiment fait pour se décontracter, c'est ça, pour déstresser.
15: Après, ça
25: parce que mon problème, c'est que...
15: Ça dépend,
25: je dois voir un médecin généraliste avant, quoi, vous voyez, c'est...
15: Ah non, non, alors attention,
25: parce que
15: c'est, attendez,
25: c'est
15: attendez,
25: ça
15: attendez.
25: Que je dois savoir, voilà.
15: Oui, attendez, je vous explique.
25: Là, je suis en parfaite santé, hein, mais...
15: Oui, mais j'ai besoin
25: mais,
15: que vous
25: mais je vais vous dire quelque chose, quand même. Tout le monde me dit qu'il faut que j'apprenne à me décontracter.
15: Alors écoutez, moi, ce que je vous propose, c'est de venir...
25: C'est combien d'heures par semaine, tout d'abord?
15: Alors attendez, monsieur, parce que vous me coupez beaucoup la parole, du coup, j'ai pas le temps de beaucoup vous expliquer
25: excusez-moi.
15: Le contenu de nos activités.
25: Je suis désolé.
15: Voilà, pas de problème.
25: Excusez-moi, vraiment, vous savez,
15: c'est
25: quand
15: juste
25: on
15: pour
25: est...
15: vous... Pour
25: quand
15: vous
25: on est, voilà, c'est ça, on est un peu stressé.
15: Ouais.
25: Excusez-moi,
15: je vous en prie.
25: Je vais faire attention.
15: Alors en fait, moi ce que je vous propose, c'est pour que vous rencontriez l'une des personnes.
25: Vous m'avez
15: dit
25: combien d'heures par semaine déjà? J'ai pas noté, pardon.
15: Ah ben je ne vous ai pas répondu parce qu'en fait c'est très variable d'une personne à une autre. Voilà, donc écoutez, moi ce que je vous propose, c'est de venir.
25: Il faut une tenue, non, je crois, hein.
15: Non. Mais monsieur, vous ne me laissez pas parler. Donc en fait, je n'ai pas le temps de vous expliquer comment fonctionne ce qu'on fait. Alors j'entends bien que vous
25: pouvez
15: avoir beaucoup de questions. Mais en fait, comme je n'ai pas le temps
25: oui, d'élaborer ma réponse... Oui, je vous écoute. Pardon, excusez-moi, je vous écoute.
15: Voilà, excusez-moi
25: non,
15: de vous
25: moi,
15: recouper
25: non,
15: encore
25: non,
15: une fois.
25: Moi.
15: Mais donc, moi ce que je vous propose...
25: C'est pour ça que mes amis...
15: Oui, d'ailleurs, vous continuez à me couper, monsieur. Donc je suis désolé, mais je ne vais pas pouvoir continuer la discussion très longtemps avec vous si vous me coupez chaque fois que j'essaie de vous répondre.
25: Pardonnez-moi, mais je vous trouve un peu mou. Et
15: un peu mou.
25: Peut-être que vous devriez vous mettre au patin à roulettes.
15: D'accord, mais écoutez, monsieur,
25: vous
15: je pense que...
25: Vous m'avez toujours pas répondu pour la tenue, hein.
15: Mais non, parce que je n'ai pas le temps de vous répondre, donc il n'y a pas de tenue particulière.
25: Ah, d'accord, donc je vous écoute alors, parce que j'avais pas compris ça.
15: Donc, ce que je vous propose, c'est de venir pour une présentation de nos activités. Et là, à ce moment-là, donc il y aurait d'autres personnes qui viendraient pour la première fois.
25: Ah, qui ça?
15: Ah ben, des personnes comme vous qui veulent se renseigner sur le yoga, en fait.
25: Je les connais, non?
15: Ah ben, je ne sais pas, je ne pense pas. Ce sont des personnes qui appellent comme vous, hein, donc...
25: Il y en a peut-être que je connais.
15: Donc, voilà ce que je peux vous proposer.
25: Alors, la finalité, finalement, de vos exercices, ça consiste en quoi?
15: La finalité de toute méditation a pour but de mieux se connaître et de vivre mieux avec soi-même, donc c'est simplement...
25: C'est un peu comme là où j'étais avant.
15: Donc, voilà.
25: J'étais avant dans un club de philatélie et c'était la même devise, en fait. L'idée, c'était qu'à travers les timbres, on arrive à se connaître.
15: Oui, oui. Ben, eu, certainement, certainement.
25: Par exemple, on avait des timbres du Second Empire.
15: Excusez-moi, monsieur, je vais prendre votre nom.
25: Je peux vous dire qu'à partir du Second Empire, par exemple, on a réussi à remonter quand même l'arbre généalogique des adhérents. Hein.
15: D'accord.
25: Ça a commencé par monsieur Cuvillard, je ne sais pas si vous le connaissez.
15: Est-ce que je peux prendre votre nom, monsieur? Parce qu'en fait, je ne vais pas pouvoir échanger très longtemps avec vous, parce que j'ai d'autres activités.
25: Donc, le nom du monsieur, en l'occurrence, c'était Cuvillard, René, je ne sais pas si vous le connaissez.
15: Non.
25: Q-U-E-V-I-2-L-A-R-T.
15: D'accord.
25: René.
15: D'accord.
25: Eh bien, il était lui, donc, le fils de Cuvillard. Raymond.
15: Ouh là là là là, d'accord.
25: Ah. Vous avez un problème.
15: Non, non, je pense que c'est vous qui avez plus un problème que moi, il me semble.
25: Ah non, non, non.
15: Bon.
25: Vous êtes sûr que c'est bon pour la santé, le yoga, parce que...
15: Ben, pas dans tous les cas.
25: L'ambulance, c'est les pompiers qui viennent vous soigner ou...
15: Oui, d'accord, au revoir, monsieur.
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14: Bonjour.
17: Bonjour madame, c'est bien le Laser Game ?
14: Oui.
17: Monsieur Martin à l'appareil du comité de désarmistage.
14: Ok.
17: Dans le cadre de notre lutte contre les armes, on va venir retirer vos lasers.
14: Les lasers ?
17: Oui, parce que vous avez des pistolets laser qui tirent des rayons laser.
14: Non mais oui, mais les pistolets laser, nous c'est notre jeu. Si on n'a pas ça, on peut pas faire jouer aucune personne.
17: Alors si, j'ai prévu deux options. La première, un protocole oral.
14: Un protocole oral, oui, dites-moi comment c'est.
17: Tout se joue à la bouche, ceux qui tirent crient « tirez !» et ceux qui sont touchés disent « touchez !» et vous comptez les points.
14: Mais enfin moi je peux pas faire ça comme ça monsieur. On peut pas aller en salle de jeu pour dire tirer et l'autre il vous dit je suis touché. Déjà d'une j'ai un téléphone fixe.
17: Sinon plus simple, il crie pan pour tirer et aïe quand ils sont touchés.
14: Mais vous l'entendrez pas puisque j'ai un téléphone fixe et je suis à l'accueil.
17: Dans ce cas, vous notez sur un papier et après moi je compte les points.
14: Et je prends un papier et je vous dis ils ont tiré, ils ont touché.
17: Exactement, il suffit de m'appeler chaque fois que vous démarrez une partie.
14: Oui, oui. Et la deuxième option c'est ?
17: La deuxième, alors c'est ma préférée, ce sont les pistolets patates. Des pistolets qui tirent des petits bouts de pommes de terre.
14: Ouais, mais nous il y a même pas de petits bouts de pommes de terre. Et c'est un laser classique.
17: Parce que là vous en avez combien des pistolets laser ?
14: Une bonne trentaine donc.
17: Très bien, donc je vous les remplace contre une bonne trentaine de pistolets patates.
14: Non mais moi monsieur, je suis juste employé. Là, vous ne me prenez pas d'équipement, vous ne me prenez rien du tout. Là.
17: Comment ça, vous êtes juste employé ?
14: Je ne prends pas aucune responsabilité.
17: Ah oui, mais alors, pardon, vous prétendez indirectement que vous êtes le patron, et après...
14: Mais j'ai pas prétendu que j'étais le patron, monsieur.
17: Oui, mais vous avez pas prétendu non plus que vous l'étiez pas.
14: Non, mais quand vous appelez une société, vous tombez pas forcément sur les patrons.
17: Pardon, mais moi, quand j'appelle mon patron, je tombe toujours sur mon patron.
14: Non, mais moi, je vous ai dit que j'étais employé ici.
17: Ouais, mais enfin, ça aurait été plus clair si vous aviez dit « Bonjour, je suis pas le patron ».
14: Je suis pas le patron.
17: Ah bah voilà, reconnaissez que c'est quand même plus clair comme ça.
14: Non mais oui, mais je suis d'accord, mais moi monsieur, je vais pas prendre la responsabilité.
17: OK, pas de problème.
14: Pour des pistolets à patates.
17: En revanche, je vais déjà vous livrer les patates.
14: Non.
17: Ah, vous avez déjà les patates ?
14: Mais on n'a pas de patates monsieur, c'est du laser.
17: Bah donc il vous les faut.
14: Mais il me les faut pas, je n'en veux pas.
17: Et comment vous allez tirer avec les pistolets patates si vous avez pas de patates ?
14: Mais c'est un tir laser. Non.
17: C'était un tir laser, maintenant c'est un tir patate.
14: Non, il y a pas de tir patate.
17: Si vous préférez, on peut mettre patate game.
14: Non, non, non.
17: D'ailleurs, je vous ai préparé une enseigne que je vais venir vous installer.
14: Et là vous m'envoyez personne hein, cet après-midi, hein. Je vous le dis tout de suite, il rentre pas dans le centre. Hein.
17: Ok, dans ce cas, je vais juste vous déposer les sacs à patates devant.
14: Non mais moi les sacs à patates, je veux pas de sacs à patates, moi monsieur.
17: Ah si, il vous faut des sacs à patates pour mettre les patates qui vont dans les pistolets patates.
14: Mais je m'en fiche.
17: Est-ce que vous avez des armoires à patates pour ranger les sacs à patates ?
14: Alors attendez, parce que moi. Non mais
17: allô. Ah, c'est madame.
14: Non, c'est monsieur.
17: Oui, si vous voulez.
14: Non mais attendez monsieur, c'est nous qu'on choisit, on va pas vous donner du matériel.
17: Alors oui, c'est vous que vous choisissez, mais je vous rassure, c'est un échange. À la place des lasers, vous avez
14: alors,
17: les patates.
14: Alors attendez, je vais vous. Il y a un monsieur qui a fait une demande pour récupérer notre matériel de laser.
17: Ah, ça sent le grillage.
14: Allô ?
17: Bonjour madame.
14: Oui, c'est Martin.
17: Qui ça ?
14: Monsieur Martin de Martinville, c'est ça ?
17: Bon, ben bien sûr, allons-y, alors c'est la radio.
14: C'est Rire et Chanson.
17: Ben gagné, bienvenue et bravo madame.
14: Madame, il m'appelle à chaque fois.
17: Oh non, il ne se permettrait pas.
14: Allez, merci, bonne journée, au revoir.
17: Au revoir madame.
16: Unicis, bonjour.
18: Oui, bonjour madame, c'est l'agence matrimoniale.
16: Oui, tout à fait.
18: Oui, bonjour madame, je voudrais le service après-vente de l'agence matrimoniale, s'il vous plaît.
16: Vous êtes monsieur ?
18: Robert Ledoux.
16: Eh bien, c'est le service après-vente, c'est madame.
18: Ah, écoutez madame, je suis désolé, j'ai acheté une femme chez vous il y a quelque temps. Je ne suis pas du tout content de ses performances au lit et je voudrais savoir si on peut la changer.
16: Bah de toute façon, nous, on ne sait pas les performances au lit des gens. Hein. Ça, c'est rentre dans des détails intimes qu'on ne peut pas savoir. Hein.
18: Bah écoutez, madame, vous me vendez une femme. Vous savez quand même, vous avez fait un dossier, vous avez affiché, vous connaissez ses performances.
16: Ah bah, tout à fait, bon, mais nous ne connaissons pas au niveau sexuel. Nous n'allons pas jusque-là. Hein.
18: Écoutez, madame...
16: Nous ne demandons pas jusque-là des détails. Hein.
18: Enfin, quand même, madame, vous vendez un produit... Il faut quand même...
16: On ne vend pas un produit quand même. On n'est pas des bêtes. On est quand même une personne. On est quand même quelqu'un.
18: Mais madame,
16: vous entendez causer là ? Moi, je ne sais pas, mais vous avez une drôle de façon de parler des femmes, hein.
18: Mais madame, c'est moi le cochon de client. J'ai acheté une bonne femme chez vous.
16: Ma vie.
18: Ce produit-là arrive chez moi, s'installe, bon. Et hop, je l'essaye, normal. Dès le début, je me dis, tiens, elle est pas... Je me dis, bon, ça va peut-être venir. Vous savez, c'est comme les voitures font un rodage, quoi, hein, vous comprenez, hein. Mais maintenant, ça fait quand même un certain temps. Ses capacités, ses performances sont très limitées.
16: Écoutez, quand même, c'est des détails intimes qu'on n'a pas le droit de demander.
18: Mais enfin, madame, quand t'as...
16: personne, enfin.
18: Mais enfin, quand même, quand un garagiste voit une voiture, il sait très bien...
16: Oh, ben, c'est quand même, entre une voiture et une femme, il y a quand même une différence, monsieur.
18: Mais madame, c'est vous qui l'avez vendu, c'est vous le garage.
16: Oh bah dites donc, vous nous considérez vraiment bizarrement, vous, hein. Vous avez une drôle de manière de parler des femmes, hein.
18: Bah c'est vous qui les vendez, les femmes, c'est pas moi.
16: On les vend pas.
18: Oh, j'ai payé.
16: Mais la dame aussi a payé pour vous rencontrer, de toute façon, on les vend pas.
18: Écoutez, madame.
16: Enfin.
18: Moi, j'avais fait un plan d'épargne pour acheter une grosse. Mais enfin, attendez, si j'avais vu que le modèle que j'ai choisi ne fonctionnait qu'à l'horizontale, j'aurais pas pris.
16: Bah écoutez, je comprends pas votre mentalité, hein. La personne est comme elle est, point final.
18: Madame, c'est quand même pas comme quand on va voir des prostituées. Une prostituée, ça coûte 500 balles. Là, ça m'a coûté 10 000 balles.
16: Vous nous traitez comme des moins que rien et tout. Alors là, j'arrive pas à vous comprendre, hein.
18: Si vous me changez pas la bonne femme que j'ai en ce moment contre une autre, neuve et plus performante, alors là, je porte plainte.
16: Bah, de toute façon, porter plainte, pourquoi ?
18: C'est un modèle usé.
16: Ah, pas du tout.
18: Oh, bah, dis donc, hein, c'est pas vous qui l'avez dans votre plumard, hein.
16: Non, mais vous entendez parler, vous parlez d'une dame, vous la parlez comme une voiture.
18: Mais madame, il y a de très belles voitures. Arrêtez de dire du mal des voitures, enfin, quand même, c'est scandaleux, ça.
16: Une femme, c'est quand même pas une voiture, il y a une différence, je regrette.
18: Eh ben, il y a des voitures qui valent bien des occasions de bonnes femmes, comme celle que vous m'avez vendue.
16: De toute façon, on n'est pas un concessionnaire de voitures, monsieur.
18: Attendez, je comprends pas, là, c'est pas le garage habite.
16: Ah, vous êtes pas du tout au garage habite, je regrette. Vous êtes dans une agence matrimoniale.
18: Bah, une agence matrimoniale, c'est un garage habite.
16: Mais dites donc, qu'est-ce que vous êtes vulgaire?
18: Oh!
16: Bah écoutez, vous entendez causer un garage habite. Non, mais qu'est-ce que c'est que ça? Moi, je n'ai jamais entendu ce terme-là. Moi, je regrette, vous me choquez énormément.
18: Je me fais filer une occasion pourrie, lamentable, pour 10 000 balles. Hein? Une nana qui tient pas la route. Et c'est moi qui... Ah non, mais attendez.
16: Ah là, vous êtes d'une vulgarité pas possible.
18: Vous faites quoi ce soir, madame?
16: Comment? Mais vous me prenez pour qui? Écoutez, moi, je vais porter plainte contre vous.
18: Bah, écoutez, vous n'avez pas porté plainte contre monsieur le préfet de région?
16: Parce que vous êtes pressé?
18: Oui, madame.
16: Eh ben, dites donc. Bonjour le langage pour un pressé, hein.
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2: Allô?
26: Allô?
2: Oui?
26: Anita?
2: Oui?
26: C'est Georgette.
2: Qui, Georgette?
26: Georgette Ledoux.
2: Ah, vous avez dû vous tromper, madame.
26: Ben, je ne suis pas chez Anita.
2: Oui?
26: Eh ben, alors, Anita, tu me reconnais pas?
2: Ben, non.
26: Mais tu m'as aidé à traverser la rue deux fois, j'habite à côté.
2: Ah, oh, non, vous avez dû vous tromper, hein.
26: Tu m'as jamais aidé à traverser la rue?
2: Ben, non.
26: Enfoiré, va. Pourrais t'occuper de ton semblable, hein.
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3: Oui, allô?
19: Bonjour monsieur, c'est bien le supermarché?
3: Oui.
19: Monsieur Martin à l'appareil, les emballageurs Martin?
3: Oui.
19: Vu qu'il y a un risque de pénurisme des emballages, je vais venir récupérer vos bouteilles en plastique.
3: Je vois pas du tout de quoi vous me parlez.
19: Ah, alors comment dire? Vous voyez les récipients de forme verticale dans lesquels vous vendez de l'eau minérale par exemple?
3: Oui.
19: Eh ben voilà, ça s'appelle une bouteille en plastique.
3: Non, je sais ce que c'est qu'une bouteille en plastique, mais ce que je veux dire c'est qu'il n'y a pas de bouteille, nous on vend les bouteilles pleines.
19: Je sais, mais vous inquiétez pas, à la place je vous mets des bouteilles en papier.
3: Non mais vous rigolez ou quoi?
19: Ouais, ça m'arrive, oui.
3: Vous n'avez pas à récupérer nos bouteilles d'eau et à nous en donner d'autres. On ne sait pas d'où vient votre eau, nous on a nos fournisseurs.
19: Ah non, mais les bouteilles en papier que je vous apporte, elles sont vides.
3: Et qu'est-ce que vous voulez que j'en fasse des bouteilles vides?
19: Bah vous les remplissez.
3: Je les remplis, mais je les remplis avec quoi?
19: Bah avec votre eau.
3: Oui, enfin écoutez, je ne vois pas vendre des bouteilles d'eau de mon robinet à mes clients.
19: Bah non, pas de l'eau du robinet, vous vous rendez compte?
3: Oui, je les remplis avec quoi?
19: Avec l'eau de vos bouteilles en plastique que je vous récupère. Bah oui, vous faites le transvasage et après moi je vous embarque les bouteilles vides.
3: Oui, enfin écoutez.
20: C'est pourquoi là, parce que...
19: Bonjour madame, c'est ce que je disais à l'autre monsieur. Vous, tout ce que vous aurez à faire, c'est transvaser l'eau des bouteilles plastiques dans les bouteilles en papier.
20: Bah moi, je vais pas transvaser des bouteilles pleines dans des bouteilles en papier. J'ai pas le temps de faire ça, moi.
19: Non, mais vous faites ça tranquille à la caisse. Quand il y a un client qui achète de l'eau, hop, vous lui videz sa flotte.
20: Bah non, attendez, moi je vois 300-400 clients par jour. Croyez que je vais m'amuser à vider des bouteilles plastiques en caisse?
19: Ah bah dans ce cas, dites au client de le faire.
20: Non, je vide pas de bouteilles, on vide pas de bouteilles.
19: Dans ce cas, je peux vous envoyer quelqu'un pour s'en occuper.
20: Non, mais mais même il y a quelqu'un, il y a personne, puisque c'est pas moi qui prends.
19: Non, des... parce que mon beau-frère est videur, donc si c'est ça qui vous embête, il peut venir vider vos bouteilles.
20: Non, non, mais même ça m'embête pas du tout. Puis de façon,
19: ça vous embête moi, pas du tout. Super. Non, non. Donc je valide l'échangisme bouteille.
20: Non, non, je valide pas. Vous validez rien du tout.
19: Est-ce que je rajoute l'option videur ou pas?
20: Ah non, non, non, mais non, mais
19: non. Donc c'est vous qui faites le transvidage.
20: Non, mais merde, vous allez m'écouter un petit peu. Moi, c'est pas moi qui prends les responsabilités. C'est pas moi le décisionnaire.
19: Ah, bah passez-moi le patron.
20: Voilà.
0: Oui, allô?
19: Bonjour monsieur, vous êtes le patron?
0: Bonjour monsieur, non c'est madame.
19: Oh, excusez-moi, je croyais qu'on me passait le patron.
0: Ben vous êtes avec moi.
19: Oh bah non.
0: Mais pourquoi le patron, je vous dis que c'est moi?
19: Ah bah impossible, vous m'avez dit que vous étiez une dame.
5: Allô, oui.
19: Bonjour madame.
5: Alors excusez-moi là, monsieur, vous êtes qui vous?
19: Monsieur Martin, les emballageurs Martin. Donc j'en déduis que c'est vous la patronne.
5: Non, je suis pas le patron et la dame que vous avez vue avant, c'est la patronne.
19: Ah, la patronne est une dame.
5: OK, donc je vois pas pourquoi vous vouliez parler au patron.
19: Bah en même temps, je pouvais pas savoir.
5: Bah vous pouvez pas savoir pourquoi si elle vous dit qu'elle est la patronne.
19: Oui, c'était pas clair non plus.
5: Bah, c'est pas clair pourquoi? C'était pas clair parce que c'est une femme et qu'elle peut pas être patronne, c'est ça?
19: Ah bah non, c'est si c'est un homme que ça peut pas être une patronne.
5: Et donc OK, donc vous vouliez
19: bah lui parler.
5: Et vous appelez pourquoi en fait?
19: Ah oui, c'est vrai. Donc comme j'expliquais, je remplace vos bouteilles en plastique par des bouteilles en papier.
5: Mais c'est quoi vos conneries là? Dans des bouteilles papier en plus, vous êtes sérieux vous?
19: Oui, alors le seul souci, il faut quand même que je vous prévienne, elles sont pas étanches.
5: Non mais vous vous foutez de moi ou quoi là?
19: Oh oui, bien sûr.
5: OK, d'accord. J'ai juste autre chose à foutre.
19: Ah non mais attendez, j'ai pas fini.
5: Non mais moi j'ai fini, OK?
19: Ouais, mais si je continue tout seul, c'est moins drôle.
5: Non mais
6: Ambulance, bonjour.
21: Bonjour, madame. Je suis bien aux ambulances.
6: Oui, monsieur.
21: Bonjour, madame.
6: Bonjour, monsieur.
21: Monsieur le Dieu à l'appareil.
6: Oui.
21: Je vous appelle parce que, vous savez, on garde des enfants, là, hein, pendant les vacances de Pâques. Hein.
6: Oui.
21: Et là, je viens de surprendre mon petit-fils.
6: Oui.
21: Il s'apprêtait à téléphoner, à vous appeler. Là, il allait composer votre numéro.
6: Oui.
21: Pour vous faire une plaisanterie au téléphone, alors qu'il est en vacances et que je lui expliquais que vous travaillez pendant ce temps-là.
6: D'accord.
21: Et que s'il y avait des gens à qui il fallait pas faire des blagues, c'était bien les ambulances.
6: Ah, d'accord.
21: Je vous le passe, si vous pouvez lui expliquer pourquoi il faut pas vous faire de blagues, ça m'arrangera comme ça. C'est bien que cette génération-là, on leur fasse la morale un peu aussi.
6: D'accord, hein. Merci.
21: Écoute, la dame va t'expliquer.
6: Allô?
21: Il vous écoute, hein?
6: Oui, bonjour.
21: Il est assez timide.
6: Et oui, il faut pas faire de blagues parce que tu sais, nous on a des gens très malades à transporter. Après, si on vient chez toi parce que tu nous as fait une blague, ça va pas aller, quoi. Hein? Tu comprends, hein?
21: Oui, allô?
6: Oui.
21: Oui, bonjour. Je sais pas pourquoi vous me dites ça parce que je sais très bien, je suis brancardier à l'hôpital.
6: Bah, attendez, vous avez quel âge, monsieur?
21: Moi, j'ai 50 ans.
6: Ah, mais voilà.
21: Je vous passe mon grand-père. Hein.
6: D'accord.
21: Allô?
6: Oui?
21: Je vous ai eu.
6: Comment?
21: Eh ben oui, je vous ai eu, je suis content.
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23: Estia, bonjour.
24: Oui, bonjour monsieur. Je vous appelle parce que je cherchais un chien.
23: Oui?
24: Je cherche un modèle qui plaît aux femmes en fait.
23: Un modèle qui plaît aux femmes?
24: Exactement.
23: C'est pour un cadeau?
24: Non, c'est pour trouver une femme.
23: Ah, pour trouver une femme?
24: Oui, oui, oui.
23: Ouais.
24: Ce serait un chien de drague, quoi.
23: Ah oui, un chien de drague.
24: Voilà.
23: Bah là, comme ça, je peux pas trop vous aider.
24: Je sais pas quel est le modèle que vous fourguez bien aux femmes en général.
23: Il n'y a pas de modèle, hein, c'est conçu, prédestiné.
24: Une marque qui marche bien, vous voyez, une marque de chien qui fonctionne.
23: On n'est pas dans un film ou dans une publicité, là, hein, de trouver le chien parfait pour draguer les femmes à l'extérieur. Même si vous trouvez la femme de votre vie, voilà, le chien, il sera toujours là, quoi. Donc,
24: Non, alors en revanche, non, je compte garder surtout la femme, en fait.
23: Donc vous trouvez la femme, mais vous vous séparez du chien après.
24: Voilà, oui, ce serait pour une adoption pour la journée, je pense, à peu près.
23: Une adoption pour une journée.
24: Alors après, je ne peux pas vous dire en combien de temps je vais choper, hein, si ça se trouve, je vais devoir le garder la semaine, hein. Mais
23: non, non, mais on fait pas des prêts de chiens. Hein.
24: Ah.
23: Ah bah non, hein. Non, non.
24: Et
23: allez dans un magasin de jouets, acheter une peluche, ce sera bien plus simple. Hein.
24: Oui, non, mais vous imaginez, si je traîne une peluche en laisse, je vais avoir l'air d'un con.
23: Ah bah, ça après, c'est votre problème. Hein.
24: Vous n'auriez pas un déguisement de chien, par hasard?
23: Non.
24: Parce que juste un déguisement de chien ou une peau de chien, si je mets un enfant ou un nain à l'intérieur, à la limite, ça peut faire l'affaire, je me disais.
23: C'est pas aujourd'hui que vous allez trouver l'amour. Hein.
24: Bon.
23: Désolé.
24: Et vous avez un chien ou pas?
23: Ah bah, ça vous regarde pas.
24: Non, mais ça me donne un indice, vous voyez.
23: Dans ces cas-là, vaut mieux pas adopter tout court. Hein. Inscrivez-vous sur Internet, je sais pas.
24: Mais justement, c'est pas ça. Il y a une application qui permet de rencontrer quand on a un chien.
23: Non, non, mais je comprends bien. Je voilà. Vous avez un chien, j'ai un chien, allez hop, on se rencontre, mais les chiens ne peuvent pas...
24: Alors, excusez-moi, pardon, là vous vous emballez un petit peu, je crois.
23: Je m'emballe un petit peu. Extra.
24: Non, mais parce que vous me proposez une rencontre, mais enfin...
23: Ah non, mais je vous propose rien du tout.
24: Ah bah, vous venez quand même de me dire, vous avez un chien, j'ai un chien, on se rencontre.
23: Non, c'est le principe de votre fameuse application, des fameuses rencontres pour célibataires ayant des animaux de compagnie.
24: Voilà, c'est ça. Donc, voilà.
23: Après,
24: à la limite...
23: si votre chien s'entend pas avec mon chien, comment qu'on fait?
24: Ah bah, on les rend.
23: On les rend, bah, bien sûr.
24: On peut peut-être déjà prendre un café, effectivement.
23: Mais bien sûr, oui. Ma collègue est là aussi, elle vous entend. Hein. Non, ah. C'est le comble. Alors là, cet appel-là, franchement, c'est la première fois qu'on nous fait.
24: Elle veut venir?
4: Elle aussi a un chien.
24: Ah bah, on se fait un truc à trois?
23: Ah bah voilà, venez.
24: Moi, je passe dans la journée.
23: Ouais.
24: Et vous, vous passez aussi dans la journée, mais sur Rire et Chanson.
23: D'accord. Allez, au revoir.
24: Un bisou.
23: Bisous, bisous.
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9: Allô?
10: Oui, allô?
9: Oui, bonjour.
10: Bonjour.
9: Adjudant de la place Gendarmerie Nationale, pareil.
10: Oui, d'accord.
9: Oui, d'accord, qui?
10: Monsieur Toulis.
9: D'accord.

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3: Démunis.
4: Voilà.
3: Démunis. D-E-S.
4: Oui, mais enfin, c'est à quel sujet, là, s'il vous plaît?
3: Je vous passe au capitaine, hein.
4: D'accord.
3: Au capitaine, on a nos citoyens. Termard, c'est ça votre prénom?
4: Non, Bernard.
3: Alors, excusez-moi, capitaine Ledoux à l'appareil.
4: Oui, bonjour, monsieur.
3: Bonjour, monsieur. Monsieur
4: Bernard, Toulis Bernard.
3: Alors, Bernard, Toulis, Bernard.
4: Bernard, oui, voilà.
3: Deux fois Bernard.
4: Mais non, Toulis Bernard. Toulis, T-H-O-U-L-I-2-S-E, Bernard, B-E-R-N-A-R-D.
3: T-E-A.
4: Oh là là là là là là. B-E-R-N-A-R-D.
3: T.
4: Non, D.
3: B.
4: D.
3: B comme Bernard.
4: Oui, Bernard. B-E-R-N-A-R-B. Non, D.
3: D. André.
4: Non, un D. Comme démuni ou autre chose.
3: Démenuisier.
4: Voilà, comme démuni, oui.
3: Alors, monsieur Toulis.
4: Oui.
3: Termer.
4: Bernard.
3: T-S-E-R-M-A-R-P.
4: Oh là là là là là là. B. E, R.
3: V comme Vincent.
4: B comme comme Blouson. E comme Émilie.
3: Alors,
4: R comme Rémi.
3: Doucement. Vous portez plainte parce que le blouson de Toulis, Émilie.
4: J'ai pas de plainte de porter. Moi, j'ai pas eu de blouson de voler.
3: Non, le blouson de votre fille, Émilie.
4: J'ai pas de fille non plus. Ma fille, elle s'appelle Fabienne. Elle s'appelle pas Émilie. Puis elle habite à Poitiers.
3: Bah, attendez, on va tout reprendre. Hein.
4: Ah bah oui, ça je veux bien, parce que jusqu'à maintenant, je comprends rien du tout à votre histoire, là. Hein.
3: Alors, monsieur Toulis.
4: Voilà.
3: Vermert.
4: Bernard. B-E-R-N-A-R-D.
3: R-T.
4: R-D.
3: Écoutez, on va vous appeler Nanar, hein.
4: Voilà, bah si vous voulez. Alors, je comprendrai mieux, d'accord.
3: Monsieur Toulis Vermert. Oui. Porte plainte pour le vol du blouson de sa fille, Émilie, que vous auriez dérobé à Poitiers. Vous auriez des remords, c'est ça?
4: Mais j'ai rien dérobé.
3: Allez chercher une fourgonnette.
4: Mais qui c'est qui est au bout du fil, là?
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5: Oui, allô?
6: Bonjour, monsieur, je suis bien chez l'artisan bijoutier.
5: Non, c'est pas un monsieur, c'est une dame. Désolé.
6: Oui, bah c'est pas grave, vous inquiétez pas.
5: Bah oui, mais je suis pas un monsieur, je suis une dame.
6: Bah je crois pas.
5: Bah vous êtes...
6: Non, mais si c'est artisan, c'est que c'est un monsieur.
5: Ah, mais c'est pas parce que c'est artisan que j'ai que des messieurs, hein. J'ai pas que des hommes, hein.
6: Et puis déjà, si vous étiez une dame, vous seriez artisane.
5: Non, moi je suis artisan.
6: Ah, donc c'est bien ce que je disais, vous êtes un monsieur.
5: Ouais, bon, je suis un monsieur, allez.
6: Ah oui, bah c'est ce que je disais depuis tout à l'heure.
5: Ouais, bon, on va se comprendre, vous inquiétez pas, on y arrive.
6: Pardon, avec vos histoires de monsieur, madame, j'avais pas compris que vous étiez un monsieur.
5: Bah moi non plus.
6: Bref, on rigole, mais c'est pas tout ça. Monsieur Martin, à l'appareil, je vous ai inscrit comme prédonateur pour ma cagnotte téléphonique. Vous devez connaître le principe.
7: Ah non, pas du tout.
6: Alors, la prédonation, c'est que d'abord, on vous débite un don, et ensuite, on vous demande si vous voulez bien nous laisser l'argent.
8: Allô?
6: Ah, un autre monsieur.
8: Oui.
6: Donc, je sais pas si vous avez suivi pour votre prédonation.
8: Non, ça va pas. Non, mais où s'en va où, là?
6: Ah oui, donc apparemment, vous avez suivi.
8: Ça va pas, non? Mais j'ai rien demandé, moi.
6: Non, mais en gros, c'est comme une cagnotte par Internet, sauf que je la fais par téléphone.
8: Mais pourquoi par téléphone? Mais ça va pas, non?
6: Parce que avant, je faisais des cagnottes sur Internet, mais soi-disant, je tapais un peu trop dans la caisse et j'ai été interdit.
8: Mais ça va pas, non? Je vous donnerai pas d'argent.
6: Non, et puis tant que le juge a pas rendu son verdict, je suis pas encore coupable.
8: J'ai rien demandé, monsieur.
6: C'est normal, puisque d'abord, on prend l'argent, mais ensuite, si vous voulez, vous pouvez annuler, évidemment. Ah, allô?
9: Oui, allô?
6: Ah, c'est madame.
9: C'est monsieur.
6: D'accord, eh ben passez-moi le patron.
9: C'est lui-même l'appareil. Qu'est-ce que vous me racontez là?
6: Je vous ai inscrit pour une prédonation de 100 euros.
9: Qui c'est qui vous a donné 100 euros?
6: Bah c'est vous.
9: Et qui c'est qui vous a donné un chèque?
6: Ah non, pas besoin de chèque, on fait un prélèvement.
9: Non, vous avez rien à prélever, monsieur. Moi, qui c'est qui vous a fait ça déjà, premièrement?
6: Bah premièrement, c'est moi qui l'ai prélevé direct.
9: Ça a été prélevé direct, mais comment vous avez eu mes coordonnées de bancaire?
6: Alors, vos coordonnées de bancaire, je les ai eues par mon beau-frère. Il est voyant numérologue, il arrive à voir tous les comptes de bancaire et il m'a filé les vôtres.
9: Ah non, il y a hors de question ça.
6: Si vous préférez, je peux aussi prélever sur votre facture de téléphone.
9: Non, monsieur, je ne veux rien que soit enlevé sur ma facture.
6: Téléphone non plus, alors attendez.
9: Oh, vraiment?
6: Bon, exceptionnellement, je peux retirer les 100 balles sur votre carte vitale.
9: Ah non.
6: Faudra juste prévenir la sécu que vous m'autorisez.
9: Moi, j'ai jamais autorisé quelqu'un à prendre sur le... Mais c'est quoi ce bazar, alors?
6: Oh, bah écoutez, on va rechanger. Est-ce que vous avez un compte voyageur SNCF?
9: Non, écoutez, si jamais, quoi que ce soit, je suis débité sur un compte...
6: Ah non, mais d'accord, pardon, j'avais pas compris. Ça vous arrange en liquide?
9: C'est ma gueule ou quoi, là?
6: Non, mais c'est vrai que c'est plus pratique pour tout le monde. Vous écoulez du cash.
9: Ouais, laisse tomber. Là, t'es en train de... Je sais pas ce que tu...
6: Ouais, t'as raison. On dit marché conclu. On n'en parle plus.
9: Bah, arrêtez de vous foutre de ma gueule. Vous foutez de ma gueule ou quoi, là?
6: Bah, c'était...

0: dire que je vous cache pas que je comptais un peu sur vos 100 balles.
1: Mais qu'est-ce que
0: j'emmène mon beau-frère au resto ce soir. Et si vous saviez ce qu'il
1: mais
0: bouffe.
1: C'est quoi ce truc là? C'est une blague ou quoi là? Vous foutez de ma gueule ou quoi?
0: Franchement.
1: Oh, c'est une connerie. Ce...
0: Alors oui, c'est complètement une connerie.
1: C'est une radio?
0: Oh, mais bien sûr, oui, c'est une radio.
1: Non.
0: Ah si, je dirais même une radio où on se marre beaucoup.
1: Oh, vous avez la chanson?
0: Correct.
1: Merci bien, monsieur.
0: Ah, mais c'est moi. Et au revoir, madame.
1: Au revoir, monsieur.
0: Hop, hop, hop. Au revoir qui?
1: Madame.
2: Allô, écoute.
3: Allô, docteur.
2: Oui.
3: Ah, bonjour, docteur. Excusez-moi de vous déranger. J'ai 37,8, là.
2: Comment?
3: J'ai 37,8.
2: Oui, 37,8 de fièvre.
3: Oui. Est-ce que vous pouvez venir m'enlever le thermomètre?
2: Comment? Je ne sais pas ce que vous voulez me dire.
3: C'est bien le docteur.
2: Oui, docteur. Ah, je ne suis pas docteur.
3: Comment ça?
2: Je m'appelle docteur. Comme vous appelez le Martinez ou je ne sais pas. Je suis pas docteur.
3: J'ai essayé avec la pointe de mon parapluie,
2: oh.
3: Mais j'arrive pas.
2: Oh, ma pauvre. Il n'y a pas un infirmier par là?
3: Attendez, je demande, inquiétez pas. Ouais. Infirmier! Infirmier!
2: Personne.
3: Ah bah attendez, j'ai appelé infirmier par la fenêtre et puis il y a un monsieur qui arrive là.
2: Ah ben oui, vous avez raison.
3: Quittez pas, docteur.
2: Je ne suis pas docteur, hein. Je m'appelle docteur, mais je suis pas docteur. C'est comme vous, par exemple, Martinez ou Jiménez ou... Moi, c'est docteur.
3: Bonjour, monsieur.
4: Bonjour, madame. Qu'est-ce qui vous arrive?
3: Je suis avec le docteur qui est en ligne. Elle va vous expliquer.
4: Merci. Allô?
2: Allô?
4: Oui, bonjour, docteur.
2: Je suis pas docteur, hein. Mon nom, c'est docteur. Comme vous diriez, vous, Martinez ou Jiménez. Moi, c'est docteur.
4: Ah, c'est votre nom?
2: Oui, c'est mon nom, docteur.
4: Comme quelqu'un s'appellerait...
2: Martinez, Jiménez, Rochesse. Moi, je m'appelle docteur.
4: Bon, je sais pas comment on va faire pour l'aider.
3: Mais demandez au docteur.
4: Oui, docteur.
2: Oui.
4: Si vous pouvez...
2: C'est madame docteur, c'est pas docteur, hein.
4: Ah.
2: Mais je suis pas docteur, c'est comme mon nom Martinez ou Jiménez ou... Vous voyez, c'est notre ami.
4: Sanchez.
2: Oui. Moi, c'est docteur. Comme vous, votre famille, c'est quoi?
4: Martinez.
2: Ah ben voilà, comme vous, Martinez, moi, c'est docteur.
4: Ah, mais vous, vous appelez docteur, c'est votre nom comme...
2: Moi, c'est... oui, mon nom de famille. Comme vous, Martinez, Jiménez, Jossan Sèche.
4: Ah, d'accord.
2: Tout ça, c'est pareil.
4: Attendez, parce que là, il faut que je m'en aille, je peux pas aider la dame, attendez. Je vous laisse avec la dame, parce que là, j'ai pas le temps, il faut que je m'en aille.
2: Ah ouais.
3: Merci, monsieur. Il s'en va. Attendez, il y a un autre monsieur qui arrive.
5: Bonjour, monsieur.
6: Qu'est-ce qui vous arrive? J'ai entendu appeler infirmier, là-dedans.
3: Demandez au docteur, je suis avec le téléphone, là, avec le docteur.
6: Allô?
2: Allô?
6: Oui, bonjour, docteur.
2: Mais non, je ne suis pas docteur. C'est mon nom de famille, comme vous, par exemple, si vous appuyez Gilbert Martinez ou Louis Martinez, vous voyez?
3: Michel Martinez?
2: Non, je dis, par exemple. C'est un exemple que je vous donne.
3: Vous n'êtes pas médecin?
2: Et je ne suis pas docteur. Je m'appelle docteur, comme vous, Martinez, ou Jiménez, ou Sanchez.
3: C'est votre nom de famille, quoi.
2: Voilà, comme vous, par exemple. Vous êtes comment, votre nom de famille?
3: Martinez.
2: Eh bien, Martinez, moi, je suis docteur.
3: Alors, vous êtes le docteur Martinez.
2: Ouais.
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8: Bonjour.
0: Bonjour, monsieur, c'est bien le magasin de meubles?
8: Oui, c'est bien ici.
0: Monsieur, ouais. Martin, établissement Martin Livraison.
8: Oui.
0: Je suis en train de déménager.
8: Oui.
0: Donc, je vais vous déposer mes meubles. Il faudrait me les garder quelques mois.
8: Ah oui, donc faut livrer à l'hangar.
0: À l'hangar? Comment ça, à l'hangar?
8: Oui, à l'hangar, s'il vous plaît.
0: Ah non, alors ça m'arrange pas d'aller à l'hangar parce que j'ai prévu de m'installer dans le magasin.
8: Je sais pas du tout de quoi vous parlez, ça m'inquiète. Attendez, je vais demander parce que je suis peut-être pas, il y a peut-être quelque chose que je suis pas au courant, quittez pas.
0: Alors, c'est possible qu'il y a quelque chose que vous êtes pas au courant parce que je vous avais pas encore prévenu.
8: Je vais appeler la direction et puis je peux prendre votre numéro et vous rappeler, monsieur.
0: Ah, mais avec plaisir. C'est le 06.
8: Oui.
0: 75.
8: Oui.
0: 15.
8: Oui.
0: 95.
8: Il manque un numéro.
0: Comment ça?
8: 06 75 15 95, il manque un numéro.
0: Ah non, 06 60 15.
8: Ah, 60, plus loin 15.
0: Plus loin 80.
8: Oui.
0: Plus loin 80.
8: Ouais.
0: Plus loin 15.
8: D'accord, donc 06 75 80 80 et après 95.
0: Bah non, 80 et 15.
8: Ah oui, fou, attendez, j'ai du mal. Hein.
0: Bah oui, je vois pas pourquoi vous compliquez tout.
8: 06 60 15 80 et 15.
0: C'est exactement ça, et 80.
8: Bah, et c'est 06... Il y a trop de numéros alors là.
0: Comment ça, il y a trop de numéros?
8: On recommence.
0: Pourtant, c'est pas sorcier, hein.
8: 06.
0: Ouais.
8: 60.
0: Voilà.
8: Plus loin, 15.
0: Très bien.
8: 80.
0: 15.
8: 95, d'accord. Et après?
0: Bah, après, 15.
8: 15. Donc 06, 60, 15, 95, 15.
0: Et 80.
8: Pourquoi vous venez de 80?
0: Bah, à la fin, c'est 80.
8: Bah, donc il y a un numéro trop.
0: Oh là là, concentrez-vous un petit peu, hein, parce
8: donc,
0: que.
8: Donc je recommence. 06, 60. Plus loin, 15.
0: Oui.
8: 95.
0: Très bien.
8: 80.
0: Voilà. Et 80.
8: Possible. Donc c'est 06 60.
0: Comment ça 60? Mais non, c'est 80.
8: 06 80.
0: Voilà, 75.
8: Plus loin, 75.
0: Plus loin, 15.
8: 15.
0: Enfin, quand je dis 15, c'est le 15 de 60, bien sûr.
8: Donc c'est 06 80 60 et plus loin 15 ou 75 15?
0: Oui, c'est ça, oui.
8: Je comprends pas, je vois de bête, mais je comprends pas.
0: Non, mais vous êtes pas doué avec les chiffres, ça arrive à tout le monde.
8: Oui, oui, on va faire peut-être un numéro à la fois. 0, 6.
0: 0, 6, on est d'accord.
8: 8, 0.
0: Ah non, c'est pas 8, 0, c'est 80.
8: Non, mais c'est 0, 6, 80.
0: Ah, c'est mieux.
8: Oui, après c'est 75.
0: Pardon, qu'est-ce que c'est que ce 75?
8: Votre numéro.
0: Bah, mon numéro, c'est pas du tout 75.
8: Bah, je sais pas, parce que j'ai du mal à comprendre entre les 60, les 15, les 75, les 95.
0: Ah oui, c'est ça.
8: Oui.
0: Oui, là, vous venez de le dire dans le bon sens. Enfin.
8: Oui, mais justement, j'ai dit tout au hasard, c'est ça le problème.
0: Ah bah, le hasard fait bien les choses, hein. Changez rien, c'était exactement mon numéro de téléphone.
8: Ouais, mais le problème, c'est que je sais plus ce que j'ai dit. J'ai tellement écrit de numéro maintenant que.
0: Ah, vous l'avez pas noté?
8: Non.
0: Oh là là là là, eh, pardon, mais j'ai pas que ça qu'à faire non plus.
8: Donc,
0: hein.
8: C'est 06.
0: C'est quand même dingue, c'est un broglio que vous me faites juste pour un numéro de téléphone.
8: 06 80.
0: Comment ça 80? Pas du tout, c'est 60.
8: 60.
0: Voilà.
8: Après.
0: Après quoi?
8: Le troisième chiffre, c'est quoi?
0: Ah, le troisième chiffre, eh ben 06, ben c'est un 6.
8: Ah oui. 06 60. Après, c'est.
0: Après, c'est 0.
8: Oui.
0: Et pour finir, 80. Donc vous demandez Monsieur Martin Martin, sinon je peux vous laisser mon numéro de fixe aussi. Ah, bonjour à la Madame Dufond, qu'est-ce que vous dites? Ah, quand même, bravo.
8: Oh là là, mais...
0: Bienvenue dans l'appel trop con, cher monsieur.
8: Oh là, mon Dieu.
0: Bon, vous avez mon numéro, j'attends votre appel. Hein.
7: Ouais, d'accord.
0: Au cas où, je vais quand même vous laisser mon 07. Ah, bah non.
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13: Oui, bonjour.
0: Bonjour madame, c'est bien le boulangiste?
13: Oui, oui.
0: Ce serait pour signaler une malversification sur vos produits.
13: Attendez, oula, sur quoi?
0: Sur des croissants beurre que j'ai achetés chez vous.
13: Oui.
0: C'est pas des croissants beurre.
13: Ben si, pourquoi?
0: Je l'ai ouvert le croissant, j'ai pas trouvé la petite couche de beurre, rien du tout.
13: Ben le beurre, vous pouvez pas le voir, il est dans le croissant, il est cuit. Vous savez comment qu'on fait les beurres?
0: Si je sais comment qu'on fait, bah qu'on les coupe en deux et qu'on les tartine avec du beurre dedans.
13: Ben, on ne le rajoute pas comme ça, mais c'est pas possible, ça.
0: Je peux vous garantir que je ne vois aucune couche de beurre au milieu. Hein.
13: On peut pas le voir, le beurre dans le croissant beurre.
11: C'est qui, c'est qui?
13: Attendez, attendez, parce que ma femme vient d'arriver. C'est un monsieur qui a acheté les croissants beurre. Oui. Il dit qu'on voit pas le beurre.
11: Bah, c'est logique.
13: Bah oui, c'est logique.
0: Ah.
13: Il dit que j'ai oublié de le tartiner.
0: On est d'accord. Donc, c'est bien de reconnaître.
13: Ah, non, non, non, non. Mais je reconnais rien du tout, je vous dis.
0: Vous êtes dit, celui-là, on va lui faire le coup du beurre, il va y voir que du feu.
13: J'ai rien reconnu comme faute.
0: Oui, oui, oui, oui. Je vous ai entendu avec votre complice à côté.
13: Oh, oh là là.
0: Oui, bah, oh là là. Vous-même, hein?
13: Ben, mon complice, c'était ma femme.
11: Impossible.
0: Ah, bonjour monsieur, voilà, comme j'expliquais à votre collègue.
11: On sort des croissants au beurre que vous voyez pas le beurre.
0: Eh ben, en plus, vous êtes au courant, comme par hasard.
11: Ah non, ben, attendez, j'ai entendu mon mari parler fortement, j'ai été voir ce qui s'est passé, et oui, puisque j'ai vu au téléphone avec lui à côté.
0: Bon, bah, au moins, vous reconnaissez qui dit combinette?
11: Ah, je ne reconnais rien du tout. Alors non, attendez, vous plaisantez, là?
0: Oui, ben, comme tous les jours,
11: mais
0: d'ailleurs.
11: Vous ne pouvez pas voir le beurre dans le croissant au beurre, puisqu'il est mélangé.
0: Parce qu'il n'y est pas, oui, ça j'ai bien compris.
11: Mais il est dans la pâte, vous pouvez pas le voir. Attendez, je vais mettre plus fort, comme ça les clients vont entendre ce que vous dites. Parce que là, franchement, c'est aberrant.
14: Un monsieur qui se plaint, qui voit pas de beurre dans les croissants au beurre.
15: Et alors?
11: Attendez, vous êtes en route de faire rire tout le monde dans le magasin. Hein? Est-ce qu'on voit du beurre dans le croissant au beurre?
0: Oh, attendez, il n'y a pas de client, vous m'avez mis la télé, là.
11: Oh, ben, je vous certifie, je suis au magasin. Le téléphone est en haut-parleur et je vous certifie que j'ai 4 clients dans le magasin. Vous avez entendu tous les noms des personnes qui seront présentées?
0: Oui, oui, oui, j'ai surtout entendu la voix de Jean-Pierre Pernaud en train de présenter le 13h.
11: Écoutez, on va pas perdre de temps. J'ai rien à me reprocher, j'ai rien à tout ébater comme, je n'ai rien à vous devoir.
0: Enfin, rien, sauf la réparation du croissant.
11: Mais moi, il n'y a aucune réparation. Vous pouvez passer au magasin, je peux encore bien vous en décourtiquer un et vous verrez que vous ne verrez pas le beurre non plus.
0: Oui, entre-temps, j'imagine que là, vous êtes en train avec tous vos complices de beurrer tous les croissants.
11: Oh, purée, c'est pas possible.
0: Et puis quand je vais arriver, comme par hasard, les croissants beurre seront beurrés.
11: Parce que vous croyez que je vais faire ça rien que pour vous?
15: Il va voir comment il est accueilli.
0: Allô?
11: Oui, oui, non, mais c'est un client qui vous répondait.
0: Encore la télé?
11: Oh, c'est pas possible.
15: Allô?
0: Ah tiens, encore une dame qui va me dire qu'elle n'est pas en train de se tartiner le croissant en douce.
15: Hein?
7: comment tartiner, comment vous voulez tartiner?
0: Comment je veux tartiner? Bah, avec un couteau à tartinage, madame.
7: Non, écoute, ma fille, nous.
0: Oui, oui, j'ai découvert votre truc.
7: Ah, un truc, non, il n'y a pas de truc. Le beurre, ça se met avant. Il n'y a pas de morceau à voir, hein.
0: Bah, forcément, je peux pas le voir parce que vous le mettez pas, oui.
7: Ah, tu me fais chier, toi. Hein.
0: Bah, excusez-moi, mais enfin.
7: Non, mais attends, vous me prenez pour qui, vous?
0: Non, mais je crois que j'ai mis le doigt sur.
7: Vous avez mis sur un doigt, rien du tout, vous avez mis.
0: C'est-à-dire que vous gardez le beurre.
7: Vous venez.
0: Mais j'entends vos collègues qui tartinent derrière, là, déjà.
7: C'est bon.
0: Ça tartine du beurre, ça tartine du beurre.
7: Mais vous êtes qui pour me dire ça?
0: Alors, je suis Monsieur Martin.
7: Bah, c'était pas l'émission au poste,
0: ça? Alors, ça pourrait être le poste, mais alors quel poste?
7: Oh, bah, c'est Rire et Chanson, non?
0: Mais bravo!
7: C'est un truc de Rire et Chanson, ça.
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3: Allô?
16: Oui?
3: Bonjour, madame.
16: Bonjour, madame, mais je sais pas qui vous êtes.
3: Madame Lamolle.
16: Je vous connais pas.
3: J'habite au 17.
16: Ah oui. Vous êtes la dame qui devait venir?
3: Oui.
16: Ah oui, ben je savais pas que vous étiez arrivée.
3: Oui, alors je vais venir.
16: Ah oh, ben si vous voulez.
3: D'autant plus que j'ai un petit service à vous demander si ça vous dérange pas.
16: Dites-moi.
3: J'étais à la kermesse, vous savez, dimanche là.
16: Oui.
3: Et figurez-vous que j'ai gagné un cochon.
16: Un cochon?
3: Oui.
16: Vivant?
3: Oui.
16: Oh, il est gros?
3: 80 kilos.
16: Oh, ça va remplir votre congélette.
3: oui, mais le problème que j'ai, en fait, c'est que je ne veux pas le tuer chez moi. Et donc, je vais vous l'amener.
16: Mais qu'est-ce que vous voulez que j'en fasse?
3: Mais vous allez me donner la main pour le tuer.
16: Mais non, mais moi, je n'en veux pas. Je n'ai pas de place pour le mettre.
3: Ah non, mais ce n'est pas pour le garder, c'est pour le tuer.
16: Eh ben oui, mais moi je peux pas, je m'en vais demain matin.
3: Non, mais on le tue maintenant.
16: Hein?
3: On va le tuer maintenant chez vous.
16: Ah non.
3: Mais j'ai un marteau.
16: J'avais un marteau, mais moi ça m'intéresse pas, madame. Je peux pas vous le pendre.
3: Ah non, mais on va pas le pendre. On va l'assommer avec le marteau, puis on va le découper. J'ai les couteaux, j'ai tout.
16: Oh, mais non, mais adressez-vous à un boucher ou à quelqu'un que...
3: Attendez. J'ai ouvert un livre où est-ce qu'ils expliquent bien comment qu'on va le tuer toutes les deux.
16: Oh, mais moi, je ne le tue pas. Hein. J'ai jamais tué de cochon, c'est pas aujourd'hui que je vais commencer.
3: C'est moi qui vais le tuer, puis vous lui tiendrez les pattes arrière.
16: Mais moi, c'est moi, je ne vous ouvrirai pas. Je n'en veux pas.
3: Mais écoutez, madame, je vais quand même pas tuer un cochon chez moi. C'est pour ça que je voudrais que ça soit chez vous.
16: Mais non! Oui.
17: Oui, bonjour madame.
16: Bonjour monsieur.
17: C'est le serrurier là de la place parce que j'ai eu un coup de fil d'une dame qui m'a dit qu'il fallait ouvrir la porte chez vous demain matin parce qu'il paraît qu'elle doit venir tuer le cochon chez vous.
16: Mais justement, mais écoutez, je l'ai envoyé promener. Moi, demain matin, je serai partie de tout bonheur et je m'en vais pour une semaine.
17: Voilà.
16: Ah non.
17: Et donc,
16: il paraît qu'il faut...
17: Vous avez demandé que je vienne ouvrir votre porte pour tuer le cochon chez vous pendant que vous êtes absente.
16: Non, mais vous vous rendez compte, monsieur, si vous êtes censé pour deux sous... Vous devez bien vous rendre compte qu'elle est folle.
17: Ah ben, j'ai jamais vu ça encore, hein.
16: Ah ben, moi non plus, c'est la première fois. Et j'ai une amie qui est là, et elle en est ébasourdie aussi, hein.
17: Ah oui.
16: Vous vous rendez pas compte? Faire ouvrir la porte chez quelqu'un pour ramener des bêtes pour les tuer? Non mais, il faut être complètement malade, hein.
17: Attendez.
16: Ben non, mais écoutez-moi, monsieur, je m'en vais à Lourdes, je vous dis bien où. Mais je veux pas qu'on vienne prendre... ma maison pour en faire un abattoir.
17: Oui, ben attendez, on va l'appeler, j'ai son numéro, quittez pas. Hein.
16: Donnez-moi-le, parce qu'elle n'est sûrement pas dans l'annuaire.
3: Allô?
17: Oui, madame Lamolle?
3: Oui.
17: Oui, dites-moi, là, je suis en ligne avec madame Quentin.
3: Ah, ben oui, c'est la dame pour demain matin.
16: Mais je ne connais pas cette dame.
3: Je l'ai prévenue hein, que j'amenais un cochon. Pour en faire du boudin, la saucisse...
16: Mais je m'en fous, vous faites ce que vous voudrez. Non, mais vous figurez pas que dès que j'aurai tourné les talons, vous allez faire un abattoir chez moi. Non, mais les malades, ça soigne, hein, madame.
3: Oh, bah, dites-moi, je suis pas malade au point d'aller jusqu'à Lourdes. Hein,
16: mais
3: moi.
16: Je ne suis pas malade non plus, mais c'est la 14e fois que j'y vais quand même.
3: Vous allez à Lourdes?
16: Oui.
3: Eh bien, vous allez voir, va y avoir un miracle à votre retour.
16: Ah ben non, moi écoutez, je marche pas, moi je porte plainte à la gendarmerie.
3: Quand vous viendrez, vous trouverez du saucisson et du pâté dans votre frigo.
16: Mais je ne me fiche de votre élevage, je n'en veux pas. Vous êtes tombé sur la tête, c'est pas possible.
3: Alors, les cochons, on fera rapide.
16: Je ne veux pas de cochon chez moi, j'aime pas le cochon. Je suis musulmane.
4: Quelle menteuse. Menteuse.
16: Écoutez, on ne va pas en passer l'après-midi là-dessus.
4: Attendez. Vous dites bien que vous allez à Lourdes demain.
16: Oui, j'y vais demain.
4: Et vous dites que vous êtes musulmane.
16: Et alors?
4: C'est un mensonge.
16: Ah ben ça, moi, ça ne vous regarde pas.
4: Bon, écoutez, j'ai un marché à vous proposer.
16: Je n'y a pas de marché qui tienne. Vous me foutez la paix.
4: Attendez.
16: Mais je m'en fous.
4: Alors, je vous explique. Pendant que vous faites votre pèlerinage à Lourdes, eh bien, moi, si vous me laissez tuer le cochon chez vous...
16: Mais vous m'emmerdez à la fin.
4: Je refais toutes vos peintures en rouge.
16: Hein?
4: Comme ça, on ne verra pas les taches de sang du cochon.
16: Mais vous êtes complètement ravagée, ma pauvre femme. Bon enfermé.
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18: Trésorerie de... Bonjour.
19: Oui ?
0: Oui, bonjour monsieur, c'est bien les impôts ?
19: Oui, c'est Trésor Public, oui.
0: Je vous appelle parce que j'ai reçu une taxe d'habitation.
19: Oui.
0: Et alors vous êtes gouré ?
19: Expliquez.
0: J'ai pas reçu la somme correspondante.
19: Votre nom, s'il vous plaît.
0: Martin.
19: Et le prénom ?
0: Martin.
19: J'ai pas de Martin.
0: Parce que normalement, vous devez me payer ce qui est écrit en bas de la feuille.
19: Je ne sais pas, je vois pas la feuille, donc je peux pas vous dire.
0: Attendez, je l'ai là.
19: Oui, mais moi, je peux pas la consulter si vous voulez.
0: Là, vous la voyez ou pas ?
19: Non, du tout.
0: Attends, elle est là ?
19: Non, mais j'ai pas de visiophone, monsieur.
0: Et si je recule là, vous la voyez ?
19: Attendez, monsieur, je n'ai pas de visiophone.
0: Alors, écoutez, je me mets sur une jambe et je tends le bras opposé pour vous montrer la feuille.
19: Non, mais monsieur, je suis désolée, nous n'avons pas de visiophone.
0: Alors, si je fais une pirouette, hop, et je vous montre la feuille.
19: Est-ce que vous m'entendez, monsieur ?
0: Moi, je me couche par terre, voilà.
19: Est-ce que vous m'entendez, monsieur ?
0: Et là, je tiens la feuille.
19: Je n'ai pas de visiophone, monsieur.
0: Et si je fais le poirier et je pose la feuille sur les pieds, là, vous la voyez ?
19: Allô ?
0: Ah !
19: Allô ?
0: Oui, c'est bon, vous avez pu noter ?
19: Je n'ai pas de visiophone, monsieur. Vous pouvez pas nous scanner la feuille ?
0: Ah attendez, je la scanne. Voilà, vous avez reçu ?
19: Ça ne passe pas, monsieur.
0: Vous n'avez pas de téléphone scanner ?
19: Non.
0: Attendez, alors je refais un envoi. Hop, envoyé.
19: Monsieur, je vais vous donner une adresse mail. Nous ne disposons non plus de téléphone scanner.
0: Alors, je vous écoute.
19: 062.
0: Z-E.
19: Non, 0.
0: Bah oui, 0.
19: En chiffre, monsieur.
0: Oui, je connais le chiffre 0. Je sais comment ça s'écrit.
19: Écoutez, je vous mets en relation avec mon responsable.
0: Ah s'il vous plaît.
20: Nous nous efforçons d'écourter agréablement votre attente.
21: Allô ?
0: Oui, bonjour madame.
21: Oui, bonjour. Madame.
0: Comme j'expliquais à votre collègue, moi j'ai reçu le papier taxe d'habitation.
21: Oui.
0: Mais j'ai pas reçu l'argent qui va avec.
21: Il n'y a pas d'argent qui vient avec une taxe d'habitation.
0: Donc quand est-ce que vous pouvez me faire ce versement ? Parce que moi je compte un peu dessus du coup.
21: Quel versement ? Vous rêvez quand même. Vous recevez une taxe d'habitation, ce serait à nous de vous payer votre taxe d'habitation.
0: Non mais alors après, si vous avez des problèmes de trésorerie en ce moment, on peut.
21: C'est pas qu'on ait un problème de trésorerie, une taxe d'habitation est un impôt.
0: Non mais moi je vous fais un échéancier, je vous fais un truc. Vous avez combien sur vous là ?
21: J'ai rien à vous dire déjà.
0: À la limite, on peut s'arranger avec 2-3 petits bifetons pour commencer.
21: Bien sûr, une taxe d'habitation est à payer par le contribuable, c'est pas nouveau. À mon avis, vous débarquez, vous venez d'une autre planète.
0: Quelle mauvaise foi.
21: Non, je suis pas de mauvaise foi. Quand vous avez une facture de téléphone, vous demandez à France Télécom de vous la rembourser.
0: Bien sûr, oui.
21: Vous rêvez, non, mais on marche sur la tête là.
0: Ah parce que vous payez votre téléphone peut-être.
21: Oui, je paye mon téléphone.
0: Oui, mais vous payez pas vos taxes.
21: Mais vous dites n'importe quoi. Bien sûr que je paye pas ma taxe d'habitation.
0: Non, mais ça c'est normal vu que vous faites partie de la maison.
21: Mais vous dites vraiment n'importe quoi.
0: Ah non, c'est vous.
21: Non, non.
0: Si.
21: Non, non.
0: Si.
21: Non.
0: Oh, si.
21: Non, c'est vous qui dites n'importe quoi.
0: Ah alors ça, excusez-moi, mais vous d'abord.
21: Non, pas moi.
0: Si.
21: Non, mais c'est comique, ce que vous dites.
0: Ah merci.
21: Non, mais vous foutez vraiment de nous.
0: Mais absolument.
21: De toute façon, vous devrez la payer.
0: Non, dans ce cas, je préfère qu'on l'annule.
21: Certainement, comme si on va annuler votre taxe. J'ai pas que ça à faire, je vais raccrocher.
0: Moi, je vais raccrocher en prems.
21: Ouais, moi aussi.
0: Ah non, c'est moi.
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23: Bonjour.
24: Oui, bonjour monsieur.
23: Oui.
24: C'est le restaurant ?
23: C'est lui-même.
24: Oui, bonjour. Docteur de la place à l'appareil ?
23: Oui, docteur, oui.
24: Je voudrais réserver pour 2 personnes ce soir.
23: 2 personnes ce soir, à quelle heure ?
24: 20h15, 20h30.
23: 20h15, 20h30.
24: Mais est-ce que ce serait possible d'avoir un endroit un peu tranquille ?
23: Vous serez tranquille, il y a toujours un écart de 3 mètres entre nos tables.
24: Oui, parce que je serai accompagné par la femme d'une notaire. Je préfère vous dire comme ça, vous saurez. Je suis un vieil ami de Maître Ledoux, que vous connaissez certainement.
23: Peut-être, monsieur. Nous, que vous soyez accompagné par une dame qui ne devrait pas l'être avec vous,
24: c'est pas un
23: problème.
24: Non, bien sûr, mais j'aimerais bien, si vous voulez, elle surtout préférait que nous ne soyons pas vus, évidemment.
23: Mais si cette dame ne doit pas être vue et qu'elle est vue, moi je n'y suis pour rien, monsieur.
24: D'accord.
23: Bien, docteur.
24: Je vous remercie, à tout à l'heure.
23: D'accord, à tout à l'heure.
1: bonjour.
3: Oui, bonjour, monsieur. C'est le restaurant ?
1: C'est le restaurant, monsieur.
3: Bien, je voudrais réserver pour deux personnes, s'il vous plaît.
1: Pour quand ?
3: Ce soir, si pour c'est ce possible.
1: Soir, oui, à quel nom, monsieur ?
3: Maître Ledoux.
1: Maître Ledoux.
3: Notaire.
1: Non, Maître Ledoux.
3: Oui, notaire Maître... à Argentan. Oui, je suis déjà venu.
1: Oui, mais attendez pour le nombre de places.
3: Allô ?
1: Oui.
3: Oui.
1: Une seconde, monsieur Ledoux. Je viens de vérifier ses prix. C'est complet.
3: Ah bon ?
1: Ah oui, oui, oui. Je suis en train de regarder mon planning. C'est complet. J'aurai 1, 2, 3, 4, 4. Et la fois 8 ici, la fois 4 là, fois 3 là, une fois 2 ici. Non, monsieur, il me reste plus de table. C'est plus possible.
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2: Bonjour.
0: Bonjour monsieur, c'est bien l'agence locateuse de voitures ?
2: Oui.
0: Monsieur Martin à l'appareil, je voulais savoir comment ça se passe pour les constats à l'amiable quand c'est une sous-location.
2: Comment ça se passait pour les constats quand c'est une sous-location ?
0: Exactement, c'est pour savoir comment que ça se passe.
2: Alors, je vous fais patienter un instant.
0: Merci monsieur.
5: Oui, bonjour.
0: Bonjour monsieur, comme je disais, c'est pour un problème rapport à une sous-location.
5: Une sous-location, c'est-à-dire ?
0: C'est-à-dire que j'ai loué une voiture chez vous, à mon nom.
5: Oui.
0: Puis je l'ai sous-louée à mon beau-frère parce qu'en vrai, c'est lui qui en avait besoin.
5: Bah, il aurait fallu le mettre conducteur sur le contrat.
0: Ouais, mais alors ça faisait des problèmes sous prétexte qu'il a pas le permis.
5: Attendez, vous lui donnez un véhicule, mais il a pas le permis.
0: Non, je lui donne pas, je lui sous-locationne le véhicule.
5: Mais donc là, il conduit un véhicule sans permis.
0: Ouais, et alors justement, il a fait une marche arrière avec votre voiture et pam, il m'a bousillé un rétro sur ma voiture à moi.
5: Bah, il conduit comment le véhicule, s'il n'a pas le permis ?
0: Bah, il conduit comme ceux qui ont le permis, hein, avec les mains, les pieds.
5: Une personne qui n'a pas le permis ne peut pas conduire un véhicule. Enfin, ça me paraît logique.
0: Oui, alors vous peut-être, parce que vous êtes dans le milieu du locationnisme.
5: Bah, non, mais il y a un problème.
0: Oui, alors le problème, c'est ce que je disais, c'est qu'avec votre voiture, il a pété mon rétro. Donc il faut faire un constat.
5: Ouais, mais là, vous êtes dans l'illégalité du début à la fin, en fait. Enfin, moi, je peux rien faire, ça ne nous concerne pas, ça.
0: Sauf si vous changez mon contrat de location. Vous déclarez que c'est vous qui vous êtes auto-loué votre voiture.
5: Bah, non, monsieur, je ne vais pas me mettre dans l'illégalité pour que vous puissiez vous en sortir sur une sous-location à une personne qui n'a pas de permis.
0: Bah si, parce que dans ce cas, je peux déclarer que c'est vous qui m'avez bousillé le rétro.
5: Mais, enfin...
0: Bah ça m'arrangerait.
5: Bah ça vous arrangerait peut-être.
0: Ou alors, on dit que vous étiez en train de conduire ma voiture à moi.
5: Bah non, en fait, non.
0: Ah, vous avez pas le permis ?
5: Bah si, moi j'ai le permis.
0: Eh bah, problème réglé. Vous avez pété mon rétro en reculant dans ma bagnole.
5: Non.
0: Bon bah, à la limite, filez-moi le nom d'un collègue à vous, dans ce cas, c'est pas grave.
6: Oui, monsieur ?
0: Ah, oui, bonjour, monsieur.
6: Alors, vous remplissez votre constat ?
0: Oui, mais alors, c'est ce que je disais. Comme c'est moi qui ai loué la voiture, ça voudrait dire que je conduisais à la fois votre voiture, véhicule A, et ma voiture, véhicule B.
6: Ah, ouais.
0: Eh oui, donc comment vous faites-vous quand vous devez remplir un constat avec le même conducteur qui conduit en même temps les deux voitures ?
6: Il n'y a pas de conducteur qui conduit les deux mêmes véhicules en même temps, réellement.
0: Bah, officiellement, si. Là, c'est moi qui conduis les deux en même temps.
6: Ah ouais. Alors, ça, je peux pas vous dire, c'est jamais arrivé de faire un constat avec deux personnes qui conduisent en même temps.
0: Eh oui. Donc, ce serait quand même plus simple de refaire un faux contrat à votre nom, c'est ce que je disais.
6: Non, pour nous, c'est interdit.
0: Comment ça, pour vous, c'est interdit?
6: Bah, c'est logique, monsieur. On ment pas aux assurances.
0: Alors, pardon, j'ai justement le code du travail des locationneurs automobiles sous les yeux. Et c'est bien écrit, tout locationneur a le droit de mentir aux assurances dans la limite de 60% des déclarages.
6: Ah bah j'aimerais bien avoir une copie, j'ai jamais vu ça monsieur.
0: Ouais bah je vous l'envoie, mais avant faudrait déjà voir pour ma voiture.
6: Bah...
0: Parce que tenez-vous bien, j'ai voulu commander un nouveau rétroviseur.
6: Oui monsieur.
0: Impossible de le trouver dans la même couleur de ma voiture.
6: Ah ouais.
0: Donc vous savez quoi ?
6: Non.
0: Eh bah j'ai dû racheter une voiture neuve entière, sinon c'était pas la bonne couleur.
6: C'est pas possible.
0: En plus il l'avait qu'en intérieur cuir, enfin bref, je vous ai fait une facture à votre nom.
6: Alors excusez-moi monsieur, hein, je veux pas être...
0: Je vous en prie.
6: C'est un canular.
0: Oh, alors excusez-moi monsieur, mais oui, c'est complètement un canular.
6: Ah non, c'est pas vrai, non.
0: Ah si, je confirme, bienvenue à la radio.
6: C'est quelle radio ?
0: C'est une radio sur laquelle on aime beaucoup rire.
6: Rire évasion ?
0: Rire évasion, mais bien sûr.
6: Chanson ?
0: Ah, c'est mieux.
6: Ah, vous avez de la chance, j'ai travaillé en assurance monsieur.
0: Oh bah j'ai tout de suite vu que j'avais affaire à un spécialiste.
6: Ah.
0: Bonne journée et au revoir monsieur.
6: Au revoir madame. Putain, mais j'ai l'usine. 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
18: 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Accueil service funéraire, bonjour.
25: Bonjour, monsieur.
18: Bonjour.
25: Je suis bien aux pompes funèbres ?
18: Oui, tout à fait, monsieur.
25: Oh, bah, dis-moi, il y a du bruit chez vous. Hein.
18: Oui, effectivement, c'est l'heure du repas.
25: Ah, ouais, oui.
18: C'est pour ça.
25: Ah, oui, oui, oui, j'entends ça. Bah, dites-moi, c'est la bonne ambiance, hein.
18: Voilà, allez-y. Oui.
25: Ça fait du bien, hein.
18: Oui, oui, de souffler un petit peu de temps en temps.
25: Ah, oh, oui. Bah, oui, vous êtes à table, hein, on boit un petit verre pour se détendre, hein.
18: Tout à fait, oui.
25: Ouais. Bon, écoutez, ma femme vient de mourir.
18: Comment ?
25: Ma femme vient de mourir, il y a une heure, là.
18: Alors, ah, d'accord.
25: Mais bon, vous êtes... Oh là, dis-moi, ça, alors, c'est une mobilette, ça ?
18: Je vais prendre... Ah, attendez, je vais aller chercher mon papier, je vais me mettre de l'autre côté.
25: Oui, pas de problème, vous inquiétez pas, voilà. C'est la fête !
8: Vous êtes à quel endroit, monsieur?
25: Alors, moi, je suis au 2 avenue Maréchal Leclerc. Mais enfin, là, je vais boire un petit verre quand même, parce que... Quelle heure est-il, là?
8: Il est midi 20.
25: Oh, bah, dites-moi, c'est l'heure de manger, de casser la croûte, quand même.
8: Vous êtes monsieur?
25: Alors, le tour.
8: D'accord. Et votre épouse est décédée à quel endroit?
25: Oh, bah, elle est décédée dans la chambre, hein.
8: À votre domicile?
25: Sur son lit, oui, oui, pas de problème, on est en rez-de-chaussée. Pour vous, c'est tranquille, je crois.
8: Alors, vous êtes à quel endroit?
25: Alors, nous sommes au 2 avenue Maréchal Leclerc.
8: D'accord.
25: Mais monsieur, je vous embête, vous êtes en train de casser la croûte, vous avez autre chose à faire là quand même.
8: Non mais je suis permanent, ne vous inquiétez pas.
25: Ouais, bon, enfin bon, vous étiez en train de manger là.
8: Donc c'est madame Letour comment?
25: Je suis désolé, Marie-Josée.
8: Marie-Josée, d'accord.
25: Comme la chanson, vous connaissez, non?
8: Non.
25: Marie-Josée est mal chaussée.
8: Elle avait quel âge?
25: Elle enlèvera ses chaussons, on verra bien. Tous ces morpions. Hey, hop, Marie-Josée, vous connaissez pas ça?
8: J'aimerais mieux vous occuper de votre épouse, si vous voulez.
25: Ah bah oui.
8: Vous allez rester à votre domicile, là, ou vous allez peut-être partir?
25: Je sais pas, parce que il y a quand même une odeur qui me dérange. Hein. Est-ce qu'il faut que j'ouvre la fenêtre, d'abord?
8: Non, justement, faut éviter.
25: Ah bon, pourquoi?
8: Bah, pour éviter, de favoriser la décomposition.
25: Ah bah attendez. Oh bah mince, alors. Elle s'est levée, dites-moi. Elle était pas morte.
8: Je me reposais. Oui, mais bon, c'est bizarre.
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10: Oui, bonjour.
11: Oui, bonjour monsieur, je suis bien chez le concessionnaire.
10: Oui.
11: Je suis venu à votre journée porte ouverte là ce week-end.
10: Oui.
11: Et en fait, la porte n'était pas ouverte, ce qui fait que je me la suis prise dans le nez.
10: Mais je vous passe le chef des ventes, quittez pas.
11: Ah.
10: Est-ce qu'il peut vous rappeler?
11: Moi je suis au bureau, donc je connais pas le numéro, je sais pas, il s'est peut-être affiché si vous pouvez le noter.
10: Non, c'est un numéro caché. Votre numéro, en fait, il y a des étoiles.
11: Et si vous essayez de faire étoile, étoile, étoile, étoile, étoile, étoile,
10: non, peut-être. Bah non, ça... je pourrais pas.
11: Vous n'avez pas d'étoile sur votre.
10: Non, oui, si, mais je peux pas le faire.
11: Peut-être que c'est pas un numéro caché, mais que mon numéro, justement, c'est étoile, étoile.
10: Oui, non, vous avez pas un numéro de portable?
11: Oui, mais c'est un numéro caché avec des dièses, en revanche, mon numéro de portable. Vous avez de quoi noter?
10: Oui, allez-y.
11: Alors, dièse.
10: Allez-y, oui.
11: Dièse, dièse.
10: Non, mais ça marchera pas du standard. Je peux pas faire d'étoile, je peux pas faire de dièse.
11: Ouais, essayez d'appuyer sur dièse pour voir.
10: Oui.
11: Excusez-moi, c'est vous qui m'appelez, là, j'ai mon portable qui sonne.
10: Bah non. Je serai ici le chef des ventes, quittez pas.
11: Oui, c'est peut-être plus simple.
10: Merci.
11: Merci, monsieur.
12: Nous profitons de cet appel pour vous rappeler que nous...
13: Allô?
11: Bonjour, madame.
13: Attendez, monsieur, je ne sais pas du tout de quoi vous parlez, là.
11: Alors, moi, j'avais entendu la publicité comme quoi, soi-disant, il y avait porte ouverte ce week-end.
13: Oui.
11: Je me suis présenté et je l'ai prise dans la frignure. Du coup, j'ai dû aller passer une radio.
13: Je vois pas le rapport avec la radio et avec la porte ouverte. Expliquez-moi, là.
11: Eh ben, parce que je l'ai prise dans la figure et que, du coup, je me suis pété le nez.
13: Monsieur, si vous voyez pas clair, ça, monsieur, j'y suis pour rien.
11: Moi, j'ai une photo qui montre. Donc, on voit très bien que c'est une porte fermée alors qu'on annonce porte ouverte.
13: Mais monsieur, porte ouverte, lisez si vous allez dans les pubs.
11: Ouais,
13: mais
11: enfin, vous êtes...
13: Non, j'ai pas le temps de discuter avec des conneries comme ça, monsieur, ça va aller, oui.
11: Allô?
10: Allô? Quel est votre problème initial? De ce que je viens de comprendre, c'est que vous vous êtes venu et qu'on était en porte ouverte et que c'était fermé, c'est ça?
11: Et que voilà, du coup, j'ai pris la porte dans la figure et je me suis cassé le nez.
10: Est-ce que vous croyez que tout va bien chez vous? Parce que vous prendre la porte quand elle est fermée, ça...
11: Ah bah excusez-moi, le souci, c'est que là, du coup, je peux pas aller travailler.
10: C'est pas possible d'entendre des conneries pareilles.
11: Ah bah alors c'est la meilleure, ça.
10: C'est pas possible. Mais alors, quand vous allez dans un magasin le dimanche, que la porte, elle est fermée, vous portez plainte aussi parce que vous êtes abîmé le nez parce que la porte était fermée?
11: Ah bah non, parce que eux, ils annoncent pas porte ouverte. Donc, du coup, je vous présente la facture du radiologiste.
10: Mais bien sûr, on va payer, bah bien sûr. Bah oui, c'est facile, ça. Présenter une facture, on va payer. Bah bien sûr,
11: voilà.
10: Si on n'a pas que ça qu'à faire, on a du travail.
11: Oui, bah alors vous croyez que moi, j'ai que ça qu'à faire de me casser le nez sur des portes?
10: À nous téléphoner, oui, vous avez que ça qu'à faire, apparemment.
13: Bon, ça va bientôt finir, votre cinéma, là.
11: Non, mais excusez-moi, mais parce que moi, j'ai prévenu mon beau-frère. Hein.
13: Mais votre beau-frère, on s'en fout de votre beau-frère. Qu'est-ce qu'il a à voir, votre beau-frère?
11: Bah, c'est parce que, du coup, comme je suis cassé le nez, je l'ai appelé pour le prévenir.
13: Mais on s'en fout, monsieur, si vous cassez le nez dans la rue.
11: C'est pas ça, c'est que, du coup, mon beau-frère est passé aussi, ce week-end.
13: Eh bah, ben, votre beau-frère, c'est bien, s'il est passé, je suis content pour lui.
11: Bah non, parce que lui aussi s'est pété le nez.
13: Bah, écoutez, vous êtes vraiment deux abrutis, alors.
11: Hein. Ah, bah, enfin, c'est.
13: Ah, pour se casser le nez, pour foncer dans une grille, parce qu'elle est fermée, faut vraiment être bebeu. Hein.
11: Comment ça, bebeu?
13: Bah, vous savez pas ce que c'est que bebeu?
11: Bebeu, bah non, c'est quoi bebeu?
13: Bah, je sais pas, bebeu, c'est quelqu'un qui voit pas que la grille elle est fermée puis qui rentre dedans.
11: Ouais, mais enfin, si c'est porte ouverte, c'est pas bebeu.
13: Vous savez ce que je vais faire là?
11: Non.
13: Je vais appeler le commissariat de police parce que vous commencez vraiment à me saouler là.
11: Ah, bah, vous savez quoi, je vais les appeler d'abord.
13: Ok, monsieur.
11: Et c'est pas la peine de faire le bebeu, hein?
13: Non, c'est vous qui êtes bebeu.
11: Non, mais, c'est celui qui dit qui est, hein?
13: Ouais.
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14: Allô, oui?
26: Oui, bonjour, madame.
14: Oui?
26: Oui, bonjour, c'est Nicolas Hulot à l'appareil. Vous connaissez l'émission Il est choix, il tue?
14: Oui.
26: Très bien, vous nous avez déjà regardé. Vous connaissez alors la séquence frisson? Mmh. D'accord. Nous sommes dans les canalisations d'eau de votre immeuble avec un caméraman et un ingénieur du son. Oui. Et alors le problème que nous avons, c'est que nous essayons de remonter à la surface tous les trois. Mais je ne sais pas si vous avez déjà vu vos canalisations d'eau.
4: Ah non, pas du tout.
26: Bien, disons que les parois sont plutôt rêches. Je voudrais savoir si pour cette séquence frisson, vous pourriez faire couler un peu d'eau avec du savon ou un liquide vaisselle qui nous permettrait de remonter plus facilement à la surface et de nous dégager de ce conduit.
4: Bon, ben écoutez, alors je vais aller à la cuisine.
26: Je vous remercie.
4: Je vais tout de suite et je ne raccroche pas.
26: Hein, ne raccrochez pas, voilà, vous êtes gentil. Chers téléspectateurs, vous êtes au cœur de Il est choix et il chut. Et oui, c'est en effet la grande séquence frisson. Séquence frisson avec Nicolas Hulot. Allô?
4: Voilà, j'ai fait couler avec de l'eau avec du produit de vaisselle.
26: Eh bien écoutez madame, je vois en effet l'eau qui arrive vers nous. Nous tentons effectivement de nous dégager, de remonter vers le conduit. Les parois semblent plus humides, je vous remercie beaucoup.
4: Est-ce que vous voulez que je remette encore?
26: Écoutez, dès que j'aurai raccroché, vous en remettrez un petit peu. Vous m'entendez là?
4: Oui, je vous entends très bien, moi.
26: Ah, le signal est moins bon, je ne sais pas si vous m'entendez.
4: Oui, je vous entends très bien, Nicolas et Jo.
26: Eh bien écoutez, je vous remercie, car les parois sont humides et nous glissons le long des tuyaux de vos canalisations d'eau. Comment vous remercier?
4: Enfin, j'en sais rien.
26: Écoutez...
4: En venant me voir.
26: D'accord, ben écoutez, nous allons essayer d'arriver chez vous par vos WC. Hein, donc,
4: comment vous allez passer par le petit trou des WC?
26: Non, mais on va juste vous faire un petit signe de la main, on ne pourra pas passer le corps. Hein.
4: Ah bon?
26: Et on continuera l'escalade jusqu'en haut, donc. Hein,
4: d'accord.
26: Pour la séquence frisson, donc vous nous regardez par les WC. Je vais essayer de sortir la main et de vous faire un petit bonjour. Avec la caméra, ce que vous pouvez faire, c'est nous faire un grand sourire à ce moment-là au-dessus de vos WC ou pas?
4: Oui, si vous voulez, mais dans combien de temps?
26: Écoutez, il nous faut à peu près une minute pour arriver jusqu'à vous.
4: D'accord.
26: D'accord. À tout de suite.
4: À tout de suite. Allô?
7: Allô? Oui, bonjour madame, c'est votre voisin.
4: Oui?
7: Oui, juste à côté, là, l'immeuble à côté. Dites-moi, je comprends pas, j'étais au WC et j'ai vu une main qui se tendait.
4: Mais oui, c'est Nicolas Hulot.
7: C'est pas vrai. Il m'a donné un message pour vous avec un décalcomanie de l'émission Il est choix et il sut.
4: Mais vous êtes à côté?
7: Oui.
4: Mais attendez, je viens.
7: D'accord, mais c'est qui vous dites?
4: Nicolas Hulot.
7: Mais
4: qui fait l'émission Il choix?
7: Il est choix, il sut, c'est lui.
4: C'est lui.
7: C'est pas possible.
4: Oui, c'est une émission qui fait frisson.
7: Ah, mais je suis passé dans la séquence frisson?
4: Ben oui.
7: Parce que j'étais juste assis sur mon trône et j'ai vu un bras qui se tendait. Vous vous rendez compte? Alors, qu'est-ce que je fais?
4: Ben attendez, j'arrive.
7: Ça y est, il remonte. Attendez, il veut...
4: Allô?
7: Oui, il veut vous parler, je vous le passe.
4: Attendez.
26: Allô?
4: Allô?
26: Oui, c'est Nicolas.
4: Ben oui, alors... j'attendais aux toilettes, mais moi, je savais pas que c'était à côté.
26: Écoutez, je me suis complètement trompé. J'espère que vous m'en voulez pas. Je suis sorti chez votre voisin. Écoutez, vous avez été formidable. Et j'espère que vous appréciez la séquence frisson.
4: Ah oui, toujours, bien
26: d'accord.
4: Sûr.
26: D'accord. C'était Nicolas Hulot pour la séquence frisson. Bravo Nicolas, j'espère que j'étais bon.
4: Oui, très bon.
26: Et la semaine prochaine, ma chère Françoise, j'espère que vous nous regarderez.
4: J'espère aussi, oui.
26: Nous tenterons l'escalade du radiateur de ma voiture 4x4. C'était Nicolas Hulot. À bientôt.
4: À bientôt.
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15: Allô?
0: Bonjour monsieur, je suis Michel Plombier.
15: Oui.
0: C'est Martin à l'appareil, Martin Télécom. On vous installe la protection contre les démarchages téléphonistes, là, et les enquêtes par téléphone.
15: Oui.
0: Vous êtes pour ou contre les enquêtes et les démarchages par téléphone?
15: Moi, je suis contre.
0: D'accord, donc en cas de démarchage par téléphone ou d'enquête, est-ce que vous préférez être appelé plutôt dans la matinée ou plutôt dans l'après-midi ou les deux?
15: Ah, le matin alors.
0: Très bien, donc je note que vous demandez à être appelé le matin.
15: Bah, vous venez de me dire pour les bloquer, donc si je les bloque, je ne décroche pas.
0: Bah oui, mais dans ce cas, ils vont rappeler. De toute façon, les appels commencent pas avant 6h le matin.
15: Non, je ne vais pas commencer à être embêté à 6h du matin. À ce moment-là, vous mettez l'après-midi.
0: Alors, je rajoute l'après-midi. Voilà, comme ça, vous avez matin et après-midi.
15: Ouais, c'est-à-dire comme j'ai aujourd'hui, quoi.
0: Comment ça, comme vous avez aujourd'hui?
15: Bah, les démarchages aujourd'hui, ils se font soit le matin, soit l'après-midi.
0: Bah là, vous les aurez les deux. Ceux qui vous appellent le matin vous rappelleront l'après-midi.
15: Bah, s'ils m'ont appelé au matin, ils n'ont pas lieu de me rappeler l'après-midi.
0: Si, puisque j'ai activé justement la fonction, là.
15: Si jamais j'ai pas décroché le matin.
0: Wow, si vous avez décroché, hein.
15: Bah, si j'ai décroché puis que j'ai répondu à leur demande, il n'y a plus lieu de me rappeler l'après-midi.
0: Eh bah, ils vous redemanderont l'après-midi quand même.
15: Pourquoi faire?
0: Bah, parce que vous m'avez demandé de rajouter l'après-midi.
15: Non, mais attendez, là, je. Un démarchage démarcheur.
0: Ouais.
15: Et mettons pour essayer de me vendre une cuisine. Il m'appelle le matin.
0: Alors, attendez, une cuisine.
15: Non, mais ça m'intéresse pas.
0: Vous inscrivez sur la liste cuisine.
15: Non, moi je veux rien du tout, je veux pas de démarchage.
0: Ah bah ça tombe bien vu que j'appelle pour ça.
15: Bah, attendez, vous me dites que vous m'inscrivez pour pas que j'ai de démarchage, puis après vous me dites le matin ou l'après-midi, si je vous dis les deux, qu'il y en a un qui m'appelle le matin, il va recommencer l'après-midi. Alors faut savoir.
0: Là-dessus, on est d'accord. Ok, bah, ça y est, pas de problème.
15: Bah si, y a un problème. S'il y a un démarcheur qui m'appelle le matin, que je lui réponds, je ne suis pas intéressée. Il me recontacte l'après-midi pour refaire la même chose.
0: Voilà, ça vous laisse le temps de changer d'avis et de vous dire, ah tiens, peut-être
15: non,
0: que...
15: Non, ça m'intéresse pas. Non, quand je dis non, c'est non.
0: Ah oui, mais alors, parce que là, comme vous m'avez dit oui, c'est oui.
15: Non, mais attendez, qu'est-ce que c'est que vous me racontez? Je veux rien du tout.
0: Pardon, vous m'avez demandé de vous activer la protection anti-démarchage.
15: Non, je veux rien du tout. Vous annulez tout ça, vous laissez mon téléphone comme il est, vous touchez à rien.
0: Bon, vous êtes pour ou contre le démarchage téléphoniste?
15: Rien du tout, je veux plus entendre parler de rien du tout. Moi, j'ai affaire avec mon centre de téléphone. Je ne vous ai rien demandé, vous annulez tout ce que vous m'avez dit. Donnez-moi votre nom, votre numéro de téléphone.
0: Alors, monsieur Martin.
15: Monsieur Martin.
0: Martin Télécom.
15: Qui est-ce qui vous envoie?
0: Mon responsable.
15: C'est-à-dire?
0: C'est-à-dire monsieur Martin, le patron de Martin Télécom.
15: Bon, et ensuite, votre numéro de téléphone?
0: Alors, on n'a pas le téléphone, en revanche.
15: Comment on fait pour... Vous avez le mien, mais moi, je peux pas vous contacter.
0: On a préféré éviter de prendre le téléphone, parce que sinon, on se fait toujours enquiquiner avec des gens qui veulent...
15: Comme vous êtes en train de faire avec moi, là?
0: Rien à voir.
9: Bon, écoutez, arrêtez un peu, vous avez un métier ou pas?
0: Oui, justement.
9: Votre métier, c'est d'emmerder le monde.
0: Alors oui, c'est un peu ça.
9: On dit qu'on vient de dire que ça nous intéressait pas.
0: Pardon, mais après, faut pas s'étonner si vous êtes démarchifié.
9: On s'arrête là, monsieur. Ou alors, vous venez sur place pour discuter de la chose et nous expliquer A plus B. Là, par téléphone, ça prend une mauvaise tournure. Il n'y a pas de payer des machins qu'on n'a rien demandé. Vous appuyez sur votre bouton, supprimer.
0: Je peux pas parce qu'on nous a supprimé la touche supprimer sur nos claviers.
9: Vous prenez votre voiture et vous savez où on habite.
0: Ouais, alors justement, il y a le cuisiniste qui va venir, donc je vais passer avec lui.
9: Vous êtes vendeur de cuisine ou démarcheur pour des conneries, là?
0: Non, moi, je suis démarcheur pour des conneries, mais monsieur Martin, le cuisiniste, est à côté de moi.
9: Monsieur Martin, passez-le moi, alors.
0: Je vous le passe. Monsieur Martin, la dame veut vous parler. Oui, allô?
9: C'est pas monsieur Martin, c'est la même personne.
0: Si, c'est monsieur Martin, mais monsieur Martin, le cuisiniste.
9: Bonjour monsieur Martin.
0: Bonjour madame.
9: J'ai une voix de gonzesse peut-être.
0: Au téléphone, pardon, quand on voit pas.
9: Ça fait 5 minutes qu'on parle ensemble, si t'as pas encore reconnu si c'était un homme ou une femme.
0: Vous confondez avec mon collègue monsieur Martin de Martin Télécom.
9: Merde. 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
14: Allô?
24: Ouais, de toute façon, on verra après. Oui, on va voir après ce que ça. Allô?
14: Oui.
24: Bonjour madame, c'est la mairie à l'appareil.
14: Oui.
24: Vous êtes bien madame Gadec?
14: Oui.
24: D'accord. Bon, je suis en ligne avec les services des égouttiers. Ils sont dans les canalisations, là.
14: Oui.
24: Dans tout égout, qui est juste en dessous de chez vous.
14: Oui.
24: Et il y a un truc qui les dérange, donc je vais vous les passer et ils vont vous dire ce qui se passe.
14: D'accord.
24: Je bascule la communication. Vous allez les avoir, ils vont vous expliquer. Ne quittez pas.
14: Oui.
16: Allô?
14: Oui.
16: Bonjour madame. Oui, on est dans les égouts, là.
14: Oui.
16: Juste en dessous de chez vous.
14: Attendez, je vais regarder par la fenêtre.
16: Alors. Non, mais vous nous voyez pas, on n'est pas sur le trottoir, on est dans, dans les égouts.
14: Oui.
16: Parce que dans votre arrivée là, qui descend de chez vous, il y a un saumon qui remonte par les tuyaux, les canalisations qui arrivent chez vous.
14: Oh.
16: On ne sait pas quoi faire parce qu'il va boucher les canalisations.
14: Oui.
16: Il faudrait que vous le fassiez remonter. Alors, vous allez pouvoir nous aider. Est-ce que vous êtes loin des toilettes là?
14: Non.
16: Bon, vous prenez votre téléphone à la main.
14: Oui.
16: Et vous allez jusqu'aux toilettes.
14: Et qu'est-ce que je fais, alors?
16: Alors, juste on vérifie que c'est bien votre canalisation. Attends, passe-moi la clé de 12, là, vas-y. Attends, quittez pas, madame, hein?
14: Oui.
16: Ouais, c'est ça. Allô?
14: Oui.
16: Bon, est-ce que vous auriez un morceau de pain?
14: Un morceau de pain? Oui, bien sûr.
16: Allez chercher un morceau de pain, on va essayer de le faire remonter, il n'y a pas de...
14: Oui, attendez, je prends le morceau de pain. C'est le téléphone. Ça y est, j'ai pris mon morceau de pain.
16: Voilà, et il faudrait une épuisette ou...
14: Pourquoi? Parce qu'il va remonter?
16: Oui.
14: Il est gros?
16: Il fait 2 kilos quand même. Hein.
14: Attendez, alors je vais appeler un voisin là. Parce que...
16: Non, mais c'est rien. Hein.
14: Je vais appeler quelqu'un parce que je ne serai pas capable.
16: Allô?
14: Oui, attendez, je suis en train de me demander si je vois quelqu'un là. Il n'y a personne.
16: Dans l'immeuble?
14: Dans la rue.
16: Oui, si vous voyez quelqu'un dans la rue qui pourrait vous aider à remonter le saumon, ça serait pas mal, oui.
14: Oui.
16: Allô?
14: Oui, attendez, j'essaye de trouver quelqu'un pour m'aider, là. Il y a 3 gars qui arrivent, là. Attendez, je vais en paquet.
16: Ils ont une épuisette, eux?
14: Monsieur? C'est un petit jeune, là, qui vient.
25: Je vais vous aider.
14: Ils sont à 3. Une épuisette, non, j'ai pas un... Attendez, qu'est-ce que je peux trouver autrement?
25: Bon, ils vont l'attraper avec les mains.
14: Venez m'aider, vous serez bien gentil. Il y a un monsieur qui dégoûte. Il y a un saumon qui remonte dans les toilettes. Il faut que je donne le pain. Et qu'est-ce que je fais avec le pain? Allô?
25: Oui, alors vous allez mettre le pain.
14: Le pain, je fais quoi?
25: Amenez le petit jeune dans vos toilettes déjà.
14: Oui, attendez, je l'amène. Ils vont venez voir. Il y a un saumon qui remonte des égouts. Et il fait combien de kilos?
25: Oh, ben environ 2.
14: 2 kilos. On vous invitera à manger.
25: Ils peuvent vous aider?
14: Oui, ils sont à 3, là, ils ont l'air bien gentils. On arrive, hein. Rentrez, monsieur. Oh, écoutez, tenez, venez voir. Les water sont là, il faut mettre un morceau de pain?
25: Oui.
14: Attendez, je vous passe le garçon?
25: Oui.
14: Tenez.
1: Allô?
25: Allô?
1: Oui.
25: Oui, c'est les égouttiers, là.
1: Oui.
25: Bon, il est dans les égouts de la dame, là, il remonte.
1: Ouais.
25: Vous avez une épuisette?
1: On n'a pas d'épuisette, non. De toute façon, une épuisette, ça ne rentrera pas dans les toilettes, donc...
25: Non, mais une petite... Alors, si vous avez des gants?
1: Avec des gants, peut-être.
14: Des gants pour ne pas qu'ils glissent. Je vous donne ça, parce qu'il paraît qu'il faut mettre ça dans les toilettes.
1: Il faut mettre le pain dans les toilettes, c'est ça?
25: Voilà.
1: Le monsieur va vous dire. Ok. Elle va chercher des gants.
25: Voilà.
1: Ouais, tu peux me tenir le... Ah,
14: il faut mettre des gants.
1: Allez voir ça, les gars, ça va être...
14: Il fait 2 kilos.
1: 2 kilos. Comment il a fait pour remonter les égouts?
14: Ça y est, le petit gars a mis le morceau de pain dedans.
25: Est-ce que... Alors, attendez, on est en train de pousser, nous, le saumon par en dessous, là, dans les... Est-ce que vous voyez sa gueule?
14: Oui, sa gueule. La gueule du saumon.
25: Normalement, vous devez voir sa tête, là.
14: Normalement, on devrait voir sa tête. Non, on ne voit pas.
25: Les petits jeunes ne la voient pas non plus?
14: Les petits jeunes ne la voient pas non plus. Non.
25: Tirez la chasse d'eau pour voir.
14: Tirez la chasse d'eau.
1: Avec le pain dedans?
14: Avec le pain dedans?
25: Ben oui.
14: Oui.
25: Allô?
14: Oui.
25: Ça y est, le pain est parti.
14: Oui.
25: Merci, madame.
14: Merci, madame.
25: Ah oui, parce que on est dans les égouts, nous, on vit dans les égouts, on n'avait pas de pain pour notre repas, là, ce soir.
14: Quoi? Ah, ça, c'est la dernière, alors. Ils avaient besoin de pain. Merci, madame, qui me dit. Oh, on vit dans les égouts. Aïe, aïe, ah ben, j'aime mieux ça, hein.
1: Merci
14: les gars. Ah ben, je vais vous inviter, mais on n'aurait pas mangé quand même. Merci. Allô?
25: Allô?
14: Oui.
25: Ah, dites-moi madame, est-ce que vous pourriez nous faire passer une bouteille de vin?
14: Non, allez, ça suffit, j'arrête. Hein.
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3: Allô?
25: Allô?
3: Oui.
25: Oui, allô?
3: Oui.
25: Allô?
3: Oui.
25: Oui, allô?
3: Oui, bonjour.
25: Ah oui, bonjour monsieur, c'est bien le casino?
3: Non, madame.
25: Admettons, mais enfin, c'est bien le casino?
3: Oui, c'est ça.
25: Ah bah, excusez-moi, mais alors là, j'ai un gros problème avec vous.
3: C'est quoi le problème?
25: Le problème, c'est que j'ai voulu venir jouer chez vous et rien, pas une table de poker, pas une roulette.
3: Enfin, nous, on est un petit casino.
25: Je m'excuse, petit ou grand casino, ça vous empêche pas d'avoir ne serait-ce que 2-3 machines à sous?
3: Qu'est-ce que vous dites qu'on a des machines à sous et des dons, là? Vous foutez de ma poire ou quoi, là?
25: Mais bien sûr.
3: Attendez, je vais vous passer... Bonjour.
25: Ah, bonjour, monsieur.
3: Alors, monsieur, vous êtes dans le petit casino?
25: Alors non, je suis chez moi, mais j'ai voulu venir jouer chez vous.
3: Mais attendez, monsieur, vous foutez de ma gueule, je suis un petit casino, pas un casino.
25: Et alors, c'est une raison pour pas avoir un petit tapis de blackjack, je sais pas,
3: mais monsieur, je suis un petit casino, je vends de l'alimentaire.
25: Non, mais excusez-moi, un petit casino,
3: mais
25: grand casino.
3: Je sais pas, ça fait 4 fois que je vous le dis, alors si vous voulez jouer dans un casino, renseignez-vous, bon Dieu.
25: Pardon, mais si vous traitez tous vos joueurs comme ça, vous allez pas
3: monsieur,
25: avoir...
3: Monsieur, je ne suis pas un casino pour jouer, alors arrêtez de m'emmerder, je vous dis que je ne suis pas un centre de jeu, donc sachez que vous aurez une plainte aux fesses sous peu. 15,06€.
25: Comment ça, 15,06€, vous avez pris une mise?
3: Je suis un magasin d'alimentation. Alimentation. Je vends des sandwichs, je vends tout ce que vous voulez, mais je n'ai pas de roulette pour jouer. Je ne peux pas faire de poker, ni rien du tout.
25: Non, mais au moins une belote, une crapette, j'en sais.
17: Allô?
25: Oui, ah, bonjour madame.
17: Oui, vous pouvez mettre votre carte là, monsieur.
25: Comment ça, ma carte? Alors, attendez, je mets ma carte bleue sur le téléphone.
17: Pardon?
25: Bah, j'ai mis ma carte bleue.
17: Votre carte bleue où?
25: Vous m'avez dit de la mettre sur le téléphone.
17: Ah, non, je parlais à une cliente.
25: Ah, bah oui, mais alors qu'est-ce que vous m'avez fait, moi, sur ma carte?
17: Bon, ça, j'ai fait quoi sur votre carte?
25: Vous venez de me la débiter, j'ai entendu, ça fait bip.
17: Mais non, mais je vous ai pas parlé à vous, j'avais deux clients à la caisse.
25: Excusez-moi, mais enfin, vous me demandez ma carte, et maintenant, vous me débitez je ne sais quoi.
17: Vous avez
2: avez quelque chose qui a été débité.
0: Ah oui ?
2: Par téléphone.
0: Ah oui, à l'instant.
2: Oula, bah alors là, je voudrais bien voir le ticket, monsieur.
0: Ça, j'espère bien que vous allez me donner le ticket, oui, parce que je vais venir le chercher.
2: Non, je vais pas demander, je vais pas vous donner le ticket, vous allez me présenter la preuve comme quoi je vous ai retiré de l'argent.
0: Ah bah oui, à l'instant, oui, on est bien d'accord, oui, ça j'ai entendu. Attends, ça fait
2: attendez, on n'est pas des voleurs, on travaille pour casino.
0: Oui, on sait ce que c'est les casinos, hein. On gagne, on perd, au final, qui c'est qui ramasse l'argent ?
2: Mais attendez, monsieur, vous êtes en train de nous insulter, là, et ça me plaît pas.
0: Ah bah c'est moi que ça me plaît pas.
2: Ah bah je m'en fous, moi, que ça vous plaît pas. Non, mais vous êtes en train de me dire que je suis un voleur par téléphone. Comment voulez-vous que je fasse sans avoir votre numéro de carte bleue ?
0: Bah parce que vous m'avez dit de la mettre sur le téléphone, donc j'imagine par le téléphone.
2: Mais je l'ai dit à la cliente qui est à la caisse, monsieur.
0: Quelle cliente ?
2: Bah, la cliente qui est à ma caisse, monsieur.
0: Ah bah passez-la moi.
2: Bah elle est partie, monsieur.
0: Comme par hasard.
2: Alors, vous savez ce que vous faites ?
0: Déjà, vous allez me rembourser ce que vous avez pris sur ma carte.
2: Mais n'importe quoi, monsieur, je peux pas faire ça par téléphone, allons. On va où là ? C'est pas possible. Donc j'avais deux clients en caisse.
0: Vous avez deux clients qui sont partis jouer à la roulette avec mes sous, si ça se trouve.
2: Je n'en sais rien, mon monsieur, mais c'est pas mon problème, ça. Où est le problème ?
0: De mieux en mieux.
2: Ah bah de mieux en mieux. Si vous avez fait un paiement, c'est un paiement sans contact. Comment je peux le vérifier, moi ?
0: Bah vous faites ça avec votre contacteur téléphoniste.
2: Ah non non, mais monsieur, ça commence à bien faire.
5: Pas français, monsieur, je sais pas
0: visser. Je vous ferai dire déjà que ce monsieur vous entend et qu'il entend aussi les machines à sous qui font bip bip derrière.
6: On n'a pas de machine à sous, mais vous êtes pas bien ou quoi là ?
0: Woo, woo, woo. Bang, bang. Ding ding ding, bingo. Ah, eh, tiens, et ça c'est quoi ? C'est moi qui l'ai fait avec la bouche ?
6: Mais vous êtes pas bien, vous êtes, je sais pas, mais il faut aller voir un spi ?
0: Ouais. Et pourquoi j'irai voir un spi ?
6: Ah, parce qu'on n'a pas de machine à sous ici.
0: Ding ding ding ding, bingo, bonus. Ding ding ding ding ding, winner. Et ça recommence, je l'entends encore.
6: N'importe quoi. Enfin, c'est des gens qui livrent les colis.
0: Bon, ils sont en train de faire du blackjack et de la roulette, et avec mon argent, ça
6: ouais,
0: se trouve.
6: Ouais, avec votre tête, allez voir monsieur curé.
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19: Allô ?
20: Allô ? Oui, bonsoir madame.
19: Bonsoir madame.
20: C'est madame.
19: Oui ?
20: Ah, bonsoir
19: madame. La femme à Pierre.
20: C'est la femme à Pierre. Comment qu'il va, mon petit sou ?
19: Il est parti en installation. C'est pourquoi ?
20: Il est toujours dépanneur télé.
19: Ah oui !
20: Bon, ben écoutez, est-ce qu'il peut passer, alors ?
19: Oui, ben vous allez me dire votre nom, s'il vous plaît.
20: Voilà. Madame Ledoux.
19: Ledoux.
20: Germaine.
19: Germaine.
20: À Gredizan.
19: À Gredizan.
20: Oui.
19: Bon, parce que vous n'avez plus de télé du tout.
20: Non.
19: Bon.
20: J'en ai plus de tout, hein, de télé. Hein.
19: Oui.
20: Il n'est plus là, le poste. Hein.
19: Ah, vous ne l'avez pas ?
20: Ben, je ne le vois plus, c'est ça le problème. Je ne le trouve plus. J'ai regardé la télé hier soir et ce matin, plus de poste.
19: On vous a volé ?
20: Vous croyez ?
19: Ben, et si vous me dites que vous n'avez plus de poste ?
20: Oui.
19: Et c'est plutôt les gendarmes qu'il faut appeler.
20: Ben oui, je les ai appelés.
19: Vous avez appelé les gendarmes ?
20: Oui, il n'y avait personne là.
19: Puis vous ne les avez pas rappelés de nouveau ?
20: Attendez, vous permettez ?
19: Oui.
20: Je vais les appeler avec mon poste ?
19: Oui.
20: Comme j'ai un dédoublement d'appel ?
19: Ah, voilà.
20: C'est peut-être vous qui allez les avoir, hein ?
19: Voilà.
20: Quittez pas.
19: Non, je raccroche pas.
21: Gendarmerie de Dole, j'écoute.
19: Bonjour, monsieur.
21: Oui, bonjour, madame.
19: Je suis madame... On tient un magasin de télévision.
21: C'est bien, oui.
19: Et je ne sais pas ce qui. Vous êtes les gendarmes de Dole ?
21: Oui, la brigade, oui.
19: Bon, voilà. Il y a une dame qui nous téléphone. C'est madame Ledoux de Gredizan. Alors, cette dame, elle nous téléphone. Elle dit, écoutez, je voudrais bien voir votre mari. Ben, je dis, oui, mais pourquoi ? Ben, elle dit, hier soir, j'ai regardé ma télé. Et ce matin, en me levant, j'ai plus de télé.
21: Oui. Ah,
19: ben, j'ai dit, appelez les gendarmes. Bon, elle me dit, je les ai appelés, ça n'a pas répondu.
21: Ah bah oui, parce que nous sommes en alerte générale.
19: Oui.
21: Est-ce que je peux compter sur votre discrétion ?
19: Oui, oui.
21: Les radars de l'aviation ont signalé la présence d'extraterrestres au-dessus d'une petite ville qui s'appelle Gredizan.
19: Eh bien oui, puis cette dame, elle est là. Elle habite à Gredizan.
21: Ah, c'est pas possible, madame. On a fait évacuer tout le monde ce matin, c'est impossible qu'il reste quelqu'un.
19: Bah, elle me dit que si. Madame Ledoux, Germaine...
21: À Gredizan ?
19: Ben oui, oui.
21: Attendez, quittez pas, hein.
19: Oui.
21: Allô, où est la brigade, là ? Dis-moi, on me signale qu'il y aura encore quelqu'un là sur Gredizan. Vous avez tout le monde est rassemblé là. Il manque une dame.
19: Ah.
21: Madame Ledoux. Allô ?
19: Oui.
21: C'est pas Madame Ledoux par hasard ?
19: Si, je vous dis Madame Ledoux Germaine à Gredizan.
21: Écoutez, madame, c'est la seule personne qui manque à l'appel. On a fait évacuer tout le village. Vous savez ce que c'est que des ovnis ?
19: Bah oui, moi j'y crois pas, mais enfin.
21: Si, madame, il y a deux ovnis, absolument. Ah. Mais ce que je vous dis, c'est confidentiel défense.
19: Oui.
21: Surtout,
19: oui.
21: Ça reste entre nous. Hein.
19: Oui.
21: Les extraterrestres sont posés cette nuit sur Gredizan.
19: Oui.
21: Et ils ont, pour le moment, ils se sont attaqués à toutes les lignes électriques. Ils dévorent l'acier.
19: Oh là là.
26: Ils se nourrissent avec de l'acier, ils ont mangé des antennes de télé sur les toits des maisons, et ils dévorent des télévisions.
19: Ben oui, parce qu'il me dit. Et madame, je vous assure qu'hier soir, j'ai regardé ma télé. Ce matin, je me lève pour mettre ma télé, plus de télévision.
26: Bon, ok, donc c'est ça. Bon, alors ça veut dire qu'elle a des extraterrestres chez elle, madame.
19: Oh là là.
26: Écoutez.
19: Essayez d'aller la sauver, cette pauvre femme.
26: Troisième brigade, vous foncez sur Grodisan. Vous allez chez madame Ledoux, vous la récupérez. Bon, madame, est-ce que vous pouvez lui expliquer la situation, sans lui faire peur, évidemment. Nous, on arrive.
19: Bon, ben, je vais essayer.
26: Essayez d'en savoir un peu plus, on reste en liaison avec vous, madame. Hein.
19: Bien, très bien. Allô?
20: Allô?
19: Bon, vous êtes toute seule chez vous?
20: Oh là là, oui, enfin, écoutez, j'ai l'impression qu'il se passe quelque chose de bizarre. Hein. Je suis sortie, là, je suis regardée sur le toit, il n'y a plus d'antenne de télé.
19: Écoutez, n'ayez pas peur. De toute façon, hein, vous restez chez vous, ne vous en faites pas. Allô?
20: Il y a une espèce de grosse grenouille verte qui rentre chez moi.
19: Oui, eh bien, écoutez...
20: Il y a une énorme grenouille verte qui rentre chez moi.
19: Oui.
20: Et qui est en train de manger ma machine à laver.
19: Oui, et ça fait rien. N'ayez pas peur.
20: Là, c'est ça.
19: Laissez-la.
20: Là, c'est ça.
19: Non, laissez-la. Répondez-moi.
20: Attendez, je vais chercher mon balai.
19: Non, répondez-moi.
20: Oh, mon Dieu.
19: Allô? Madame Ledoux.
20: Oui.
19: Madame Ledoux.
20: Oui.
19: Écoutez-moi. Vous ne risquez rien. Ne bougez pas. Restez au téléphone.
20: Il y a une deuxième grenouille verte.
19: Ça fait rien. Écoutez-moi.
20: Ils sont en train de manger ma voiture.
19: Mais ça fait rien. Laissez-les faire. C'est des extraterrestres. Ils ne vous feront pas de mal à vous. Vous m'entendez?
20: C'est quoi?
19: Des extraterrestres. C'est des êtres. C'est une sorte d'être humain, mais ils mangent que de la ferraille. Ils veulent pas vous faire de mal. Les touchez pas, ces bêtes-là. Les touchez pas, restez au téléphone. Je vous tiens au téléphone pour vous tenir compagnie. Vous m'entendez?
20: Oh mon Dieu!
19: Vous m'entendez, Madame Ledoux?
20: Ils sont en train de manger la poubelle.
19: Mais ça fait rien.
20: Oh
19: mais
20: mon
19: n'ayez
20: Dieu.
19: Pas peur.
20: Non, mais j'ai pas peur.
19: Bon, les gendarmes, ils sont en conversation avec nous. Alors... Madame Ledoux?
20: Mais c'est pas vrai, hein.
19: Madame Ledoux?
20: Ils sont gonflés, ils sont en train de bouffer tout, hein.
19: Écoutez,
20: Mon cesse-linge, vous savez...
19: Oui, Madame Ledoux.
20: Oui.
19: Écoutez-moi.
20: Mais qu'est-ce que c'est que ces grenouilles?
19: Écoutez-moi voir.
20: Qu'est-ce que c'est que ces grenouilles-là?
19: Ben, c'est des extraterrestres, ils sont très gentils avec les humains. Vous avez pas des bottes de conserve?
20: Ah.
19: Ils mangent tout ce qui est en acier, en ferraille. Ils mangent tout ça. Donnez-leur des boîtes de conserve. Ils vont être contents.
20: Vous croyez?
19: Oui. Parlez-leur. Vous leur dites que vous allez leur donner des boîtes de conserve. Vous verrez, ils seront contents.
20: Bonjour, messieurs. Je leur dis messieurs ou...
19: Oui, si vous voulez.
20: Bonjour, messieurs.
19: Je vais vous donner des boîtes de conserve.
20: Ils me parlent.
19: Oui, parce qu'ils sont contents. Donnez-leur à manger quelque chose.
20: Vous avez faim?
19: Ben, voilà, ils ont faim. Ils veulent manger. Donnez-leur à manger.
20: Qu'est-ce qui vous ferait plaisir?
19: Ben, donnez-leur des bottes de conserve. Des petits pois, des haricots, des tout ce que vous avez.
20: Ils me tendent la main.
19: Eh ben, donnez-leur.
20: Ils sont contents.
19: Ils sont contents.
20: Ils sont en train de la gober.
19: Oui. Vous avez rien d'autre à leur donner?
20: Il a fait un rond.
19: Voilà, j'ai entendu. Vous n'avez pas une casserole sous la main, une petite casserole?
20: Ah oui.
19: Donnez-leur une casserole, ils seront contents.
20: Tenez.
19: Voilà, ils sont heureux.
20: Il l'a gobé.
19: Eh mais ils sont contents. Vous allez voir, tout va s'arranger.
20: Vous voulez une deuxième, non?
19: Ben, donnez-leur une deuxième casserole.
20: Une casserole pour Tata Suzanne?
19: Voilà.
20: Bop. Une casserole pour Tonton Lulu.
19: Bop. Voilà. Et puis autrement, ben ma foi, il faut leur causer qu'ils sont gentils. Dites-leur qu'ils sont gentils.
20: Vous êtes gentils.
19: Ah, ils sont gentils.
20: Bop. Bop.
19: Voilà. Écoutez, allez chez le voisin. Dites-leur d'aller chez le voisin.
20: Vous pouvez aller chez le voisin.
19: Il y a du matériel à manger.
20: On a déjà tout mangé chez le voisin. Il m'a parlé.
19: Il vous a tout... Vous avez déjà tout mangé? Oh, ben la dame, elle est bien gentille avec vous. Ah. Essayez, elle va vous redonner encore une casserole si elle a.
20: Je vous les passe, hein? Allô?
19: Allô?
20: Oui, bonjour, madame.
19: Bonjour, monsieur.
20: Bob, premier à l'appareil, je suis le chef de la planète acier.
19: Ah, eh bien, enchanté de faire votre connaissance et puis de pouvoir bavarder avec vous, parce que vous parlez très bien le français.
20: On a des convertisseurs de langage.
19: Ah, c'est pour ça que vous parlez si bien le français.
20: Nous arrivons de 353 milliards de kilomètres.
19: Ah.
20: Nous vivons sur une planète en acier.
19: Oui.
20: Et malheureusement, comme nous mangeons de l'acier, nous avons fini de manger notre planète.
19: Et puis vous n'avez plus rien.
20: Ben, on est tombé.
19: Ah, vous êtes tombé. Puis vous êtes nombreux?
20: Ah oui, nous sommes 43 milliards 756 millions.
19: Oh, ben
20: nous, nous sommes en train d'envahir la planète Terre, évidemment.
19: Oui.
20: Vous voyez, et le problème, c'est quand on est arrivé ici, on a mangé nos ovnis.
19: Ah, puis vous ne pouvez plus repartir à nulle part.
20: Voilà.

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3: On les mange pas. On fait cuire de la marchandise dedans.
4: Cuire?
3: Oui, cuire.
4: Et vous faites cuire sur quoi?
3: Une cuisinière.
4: Ah, la cuisinière, c'est en métal?
3: C'est de la fonte.
4: Ah, ben, je vais aller goûter ça. Ah, ben non, laissez-moi ma cuisinière quand même.
3: Non, Madame Ledoux.
4: Oui.
3: Laissez-les faire. Ils ont faim, ils n'ont plus rien chez eux. Ils n'ont plus rien du tout à manger.
4: Mais d'où c'est qu'ils viennent?
3: Je ne sais pas, d'une planète dans le ciel. Allô, les gendarmes?
5: Oui, d'accord. Allô, allô.
3: Allô?
5: Gendarmerie, oui.
3: Vous avez entendu?
5: Non.
3: Bon, il y a une grosse grenouille. Pour elle, c'est une grosse grenouille. Elle lui a mangé sa machine à laver. Elle a plus d'antenne de télé. Elle a plus de télé. Elle me raconte des choses. C'est abominable. Moi, je peux pas. Comment faire?
5: Ce sont les extraterrestres, madame.
3: Oui, ils m'ont parlé.
5: Ah, vous les avez eus?
3: Ah oui. Le monsieur, enfin, moi, je l'ai appelé monsieur. Il m'a dit bonjour, madame. Tout ça, il parle très bien. Il voulait manger le téléphone. Je dis, ne nous mangez pas le téléphone. C'est bon pourtant le téléphone. Mais je dis, laissez-nous le téléphone qu'on puisse vous parler. Moi, je dis, je suis enchantée de vous connaître. On ne pourra plus parler si vous mangez le téléphone. Bon, ben, il est encore bien obéi. Mais ils sont des millions et des millions qui ont atterri sur la France. Et puis, de toute façon, ils vont tout détruire partout.
5: Oh, merde.
3: Je suis assise, je serai debout, je me dirais, c'est une histoire à pas tenir debout.
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6: Oui, allô?
7: Bonjour, monsieur, je suis bien à la ferme en Bretagne.
6: Oui.
7: Monsieur Martin, chef du protocole pour le duc de Bretagne.
6: Oui.
7: Je vous appelle suite à l'intronification de votre nouveau duc.
6: Comment?
7: Vous savez que vous avez un nouveau duc de Bretagne.
6: Un nouveau duc?
7: Oui, parce qu'il y a eu le décès de la reine Bernadette II.
6: Oui.
7: Elle est remplacée par le roi Charles III.
6: Oui, j'ai suivi ça, pourquoi?
7: Eh ben, parce que ça décale toutes les altesses d'un cran, et le duc Martin devient donc votre nouveau duc, à la place de son prédécesseur.
6: C'était qui, le prédécesseur?
7: C'était le duc Marchand Premier, qui vient d'être remplacé par le duc Marchand Deuxième.
6: Ah ben, je n'entendrai pas de ça.
7: Donc, bonne nouvelle. Votre duc est très investi, il vous met en place la solidarity taxism.
6: Non, mais on est en France ici, on n'est pas en Angleterre. Hein.
7: Bah, là, vous êtes sur le territoire breton.
6: Oui, oui.
7: Donc, vous êtes britanniste.
6: Ah bah non, on n'a jamais été britannique, nous.
7: Bah si, sinon je vous demanderais pas de payer la solidarity taxism.
6: Ah bah pourquoi il y a une taxe à payer?
7: Oui, c'est ce que je vous disais, la solidarity taxism.
6: Ah non, vous m'avez pas dit ça. Hein. Il est hors de question
7: de payer des taxes. Je vous ai dit, en tant que britanniste, vous vous acquittez de la
6: solidarity taxism. Non, je comprends rien de ce que vous me dites. Alors arrêtez un moment, non? Moi, je paierai jamais de taxes.
7: Ah oui, mais le duc va être surax.
6: Je m'en fiche du duc ou pas du duc, je ne veux rien savoir.
7: Pardon, mais le duc est à côté de moi et le duc n'est pas très content.
8: Et c'est quoi votre truc là?
7: Bonjour madame, bah mon truc c'est le duc.
8: Expliquez-moi de A à Z là parce que je comprends rien à votre truc. Là.
7: Alors peut-être que je pourrais voir directement avec le responsable dans ce cas.
8: Bah c'est moi le responsable.
7: Pardon, mais j'ai un doute.
8: Bah oui, bah ne doutez pas, c'est moi, lui-même en personne.
7: Non, parce que déjà, un, si vous étiez le responsable, bah vous seriez au courant de.
8: De votre connerie là ou quoi? Ou de quoi?
7: Merci. Et deux, surtout, le responsable normalement c'est un monsieur.
8: Bah je suis bien monsieur, déjà, premièrement, donc c'est à vous de peut-être faire attention à ce que vous dites.
7: Oui, bah bien sûr.
8: Quoi, vous me dites quoi, je suis une femme ou je suis un homme?
7: Bah, en principe, quand on a une voix de femme, c'est souvent qu'on est une femme.
8: Ah bon, bah alors venez voir, vous allez voir qu'est-ce que je vais vous montrer si je suis un homme ou une femme, moi, vous allez voir.
7: Non, mais je sais, pas la peine de me montrer.
8: Non, bah oui, mais alors venez, vous avez qu'à venir et puis vous allez voir qui c'est.
7: Oui, bah je sais, c'est madame.
8: Ah bah pas du tout.
7: Oh.
8: C'est monsieur là au téléphone.
7: Jurez-le.
8: Attendez, alors bougez pas, je vais vous pousser quelqu'un d'autre qui est à côté de moi.
7: Oh, ça sent le faux témoin ça.
8: Dis-lui que.
9: Allô?
7: Oui, allô?
9: Ah non, c'est un monsieur avant.
7: Bien sûr.
8: Donc alors ça y est, c'est clair avec vous quoi?
7: Eh, vous m'avez passé personne.
8: Ah bah vous plaisantez ou quoi? Non, mais vous avez fumé ou quoi? Qu'est-ce qui vous arrive, monsieur, là?
7: Non, mais vous avez très bien déguisé votre voix, mais enfin, pas à moi.
8: Oui, bah alors, vous passez quand? Dites-moi, parce que je vais vous rencontrer, moi. Je vais vous voir dans les yeux. Dites-moi.
7: C'est gentil, mais je préférerais voir avec le monsieur.
8: Ah oui, bah c'est pour ça. C'est lui-même, donc dites-moi quand vous passez.
7: Ah bah oui, vous pouvez me le passer, oui, bien sûr.
8: Bah, je peux pas vous passer parce que je suis déjà.
7: Ah, il est parti.
8: Mais non, mais vous. Bon, vous passez. Quand est-ce que vous passez, monsieur?
7: Oula, vous avez déménagé?
8: Mais non.
7: Alors pourquoi vous voulez qu'on se voit à Caen? C'est dans le Calvados, pardon, mais ça va me faire de l'argent.
8: Non, mais vous êtes idiot ou quoi? Quel jour vous passez chez moi?
7: Ah, c'est chez vous finalement?
8: Non, mais.
7: Oh là là là, c'est pas clair, hein?
8: Non, c'est vous qui êtes pas clair.
7: Bon, on dit rendez-vous place de la mairie à Caen.
8: Non, mais vous êtes vraiment idiot, monsieur.
7: Oui, bah allez-y, mollo, sinon je vous passe le Dux.
8: Ah bah, passez-moi le Dux, ouais, tiens.
7: Oh, bah, quittez pas.
8: Ouais.
7: Mr. The Duc Martin, I pass you the dame.
8: Allô?
7: Hello, how do you do?
8: Do you do?
7: How do you do? You do.
8: Ouais, do you do?
7: Hello, do. Je suis le duc Martin Deuxième.
8: How are you?
7: Vous parlez anglais?
8: Pas du tout. Je parle breton.
7: Ok, it's pareil, because breton is britanniste.
8: On est en France ici, on n'est pas en Angleterre.
7: Oh, le monsieur de avant. How do you do? You do?
8: Non, pas du tout. Et puis je n'ai pas envie de parler anglais, je suis en France.
7: Alors,
8: et j'ai
7: pardon, mais je ne comprends pas un mot de français, donc faites un petit effort, sinon on ne va jamais y arriver.
8: Non, bah vous comprenez pas, bah vous avez qu'à aller vous faire voir.
7: Oh, no!
8: Si!
7: No, I am the duc, I peux pas aller me faire voir.

0: ça, puis je vous emmerde.
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2: Oui, allô?
3: Oui, madame Diron.
2: Oui?
3: Oui, bonjour, c'est la Poste, appareil.
2: Oui, bonjour.
3: Bonjour. Dites-moi, nous vous informons que à partir de ce jour, nous ne passons plus vous délivrer le courrier.
2: Ah bon? Pourquoi?
3: Bah, écoutez, madame, j'en ai parlé avec mes collègues, avec nos collègues facteurs et le receveur. Ça fait combien de temps qu'on vous délivre le courrier à cette adresse?
2: Mais j'en sais rien, pourquoi?
3: Mais ça fait des dizaines d'années, vous êtes d'accord avec moi?
2: Oui, oui.
3: Est-ce que vous nous avez déjà payé un verre, madame? Un verre de blanc, un verre de rouge?
2: Mais à qui?
3: Mais au facteur? Jamais.
2: Oui, mais est-ce que tout le monde doit payer un verre au facteur?
3: Mais pas tous les jours, mais au moins une fois. Hein, vous pourriez quand même, madame, avoir la gentillesse d'ouvrir une bouteille de vin, même si ça vous... Hein, même si
2: mais j'ai... attendez, mais j'ai pas le temps, moi, les trois quarts du temps, quand les facteurs passent, moi, je suis au magasin.
3: Et alors? Le facteur, il est sur sa tournée, lui?
2: Mais est-ce que dans toutes les maisons, on lui sert un verre à boire?
3: Ah oui, madame.
2: Partout où il passe?
3: Mais bien sûr.
2: Non, mais attendez, est-ce que ma voisine, la coiffeuse, lui paye un verre à boire?
3: Oui.
2: Est-ce que ma voisine, la boulangère, lui paye un verre à boire?
3: Oui.
2: Non, mais j'y crois pas. Oui?
3: Oui, mais pas... Mais pas tous les matins.
2: Non, mais même pas tous les matins.
3: Mais vous n'avez jamais ouvert une bouteille?
2: Non, mais j'y crois pas. Que vous allez refuser de me livrer le courrier parce que je paye pas un coup à boire au facteur?
3: Oui.
2: Moi, je ne savais pas qu'il fallait de temps en temps. Tous les jours, je proposerai à la factrice de boire un verre, voilà.
3: D'accord.
2: Voilà.
3: Bon, donc...
2: Et comme ça, vous me livrerez le courrier.
3: Ah. Non, mais c'est juste une forme de courtoisie quand même. Hein.
2: Non, mais attendez, mais là, vous êtes qui, vous?
3: Moi, je suis Monsieur Lamolle.
2: Monsieur Lamolle.
3: Je suis en charge des relations extérieures avec le public. Donc, je peux assurer ma factrice que à partir d'aujourd'hui, elle pourra...
2: C'est votre factrice qui s'est plainte, en fait.
3: Oui.
2: Oui, bon, d'accord. Alors moi, j'aurais aussi des choses à dire. Hein, parce que j'ai jamais entendu, j'ai jamais vu ça, parce qu'on ne paie pas un coup à boire à la factrice ou au facteur, qu'on ne va plus nous livrer le courrier. Mais de quel droit vous feriez ça?
3: Bon, écoutez.
2: C'est ça que je ne comprends pas.
3: Ce que je vous propose, c'est de trouver un arrangement. Vous savez ce qu'elle boit, la factrice, déjà, ou pas?
2: Ben non, mais j'en sais rien. Mais écoutez, à chaque fois, moi, j'ai du monde au magasin. Bon. Elle arrive, elle pose le courrier.
3: Alors, notre factrice, elle est au whisky glace.
2: Alors, le matin, à 9h ou 9h30, il va falloir que je lui paye un whisky glace.
3: Voilà.
2: C'est ça?
3: Oui, madame.
2: Écoutez, monsieur Lamolle, ou Lamotte, Lamolle, hein, vous m'avez dit.
3: Oui.
2: Là, je ne comprends plus. Là, vraiment, c'est vous qui appartenez au PTT qui me demandez de servir un verre d'alcool à la factrice.
3: Oui.
2: Mais à moi spécialement, est-ce qu'elle en demande aux autres? Alors là,
3: oui.
2: Non, moi, j'avoue.
3: Oui, oui, bien sûr. Mais même à l'école maternelle. Hein.
2: Et vous acceptez ça et vous trouvez que c'est normal?
3: Et l'essentiel, c'est le résultat. Il faut que le courrier soit délivré, et voilà. Alors, elle n'ose pas vous en demander deux.
2: Pardon? Non, franchement, alors là, non. Là, non, c'est pas possible. Allô.
4: Bonjour monsieur, c'est bien le magasin Meubles et Literie?
2: Oui.
4: Monsieur Martin à l'appareil, service technologique d'assistance Martin Télécom.
2: Oui.
4: Je vous appelle parce qu'apparemment votre ligne est défectueuse.
2: Ben quand je décroche le téléphone, ça fait un drôle de bruit, mais il y a déjà longtemps que ça fait un drôle de bruit.
4: Ah bah oui, voilà, c'est exactement ce qu'on m'avait signalé.
2: Du, un bruit comme ça.
4: Attendez, est-ce que par hasard le bruit ce serait pas du?
2: Oui, comme ça.
4: Ah bah heureusement que je vous appelle.
2: Oui.
4: Donc je vais lancer une procédure anti-dudute, comme on dit dans le métier.
2: Oui.
4: L'ordinateur va faire des bips. Chaque fois que vous entendez un bip, vous contre-bipez en disant bip.
2: Oui.
4: Je lance la machine, je vous reprends juste après.
2: Oui.
4: Procédure anti-dute activée. Bip.
2: Bip.
4: Bip.
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4: 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Bip.
2: Trois fois bip.
4: Bip. Bip. Bip. 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Bip.
2: Au moins quatre fois bip.
4: Allô?
2: Oui.
4: Ok, on avance bien. Donc maintenant, il faudrait faire dièse, puis étoile.
2: Non, j'ai la touche étoile, mais pas l'autre.
4: Ah, bah j'ai vraiment bien fait de vous appeler.
2: Oui.
4: Donc vous avez la touche zéro. D'un côté, il y a étoile, et de l'autre?
2: Deux barres en montant et deux barres de l'autre sens.
4: Ah oui, donc forcément, c'est pas dièse.
2: C'est pas marqué dièse, non.
4: Bah oui, c'est ça, ce serait marqué, évidemment.
2: Oui.
4: Donc il va falloir que je vous rajoute des touches.
2: Allô?
4: Bonjour monsieur, donc visiblement vous avez un problème de touche.
2: Non, il n'y a pas de problème avec les touches.
4: Hein. Bah déjà la touche dièse.
2: Bah, je ne l'ai même pas, hein, monsieur.
4: Ah bah oui, c'est ce que me disait votre collègue, donc je vous commande une touche dièse.
2: Oui.
4: En attendant, là vous allez faire CTRL-Z, donc la touche CTRL et la touche Z.
2: CTRL, je ne l'ai pas là, la touche CTRL.
4: Oh là là, pas de touche CTRL non plus.
2: Ça.
4: Bon, c'est pas grave, dans ce cas je vais vous changer le téléphone, c'est plus simple.
5: Non, non, qu'est-ce que c'est cette histoire là? J'ai pas besoin de nouveau téléphone, celui-là il fonctionne bien. C'est l'arnaque ou quoi là?
4: Bonjour madame, pardon, mais entre le du-du-dut, la touche dièse, la touche CTRL.
5: Non, puis en plus je suis pas madame, je suis monsieur.
4: Admettons. Bon, là, je suppose que vous n'êtes pas à côté du téléphone, évidemment.
5: Bah, si, je suis avec le téléphone.
4: Ah, super. Eh ben, je peux vous montrer qu'il marche pas.
5: Ah bon?
4: Ah oui, par exemple, si vous appuyez sur la touche étoile, normalement, ça fait un bip.
5: Attendez. Ça fait un bip.
4: Ouais, qu'est-ce que vous avez fait?
5: Ah, vous m'avez demandé de faire étoile.
4: Ah bah non, j'ai dit si vous faites étoile, mais normalement faut d'abord faire dièse et ensuite.
5: Oui, mais j'ai pas fait dièse, c'est normal.
4: Eh oui, parce que vous avez pas la touche, c'est vrai. Bon bah faut vraiment que je le change.
5: Non, mais je ne veux pas de nouveau téléphone.
4: Non mais un qui fonctionne.
5: Bah, celui-là fonctionne très bien, la preuve vous venez de m'appeler.
4: Pardon, mais il fait pas les dièses.
5: Si, il fait tout ce qu'il faut, ça va.
4: Alors je vous cale l'intervention, attendez.
5: Non.
6: Allô?
4: Oui, bonjour monsieur.
6: J'ai pas de problème monsieur, au revoir monsieur.
4: Ah, elle a raccroché, bah je la rappelle tout de suite.
6: Allô.
4: Rebonjour monsieur, ça se confirme qu'il y a un problème, hein. Là ça a coupé.
6: Non monsieur, ça n'a pas coupé, c'est moi.
4: Ah bah je vous garantis, j'étais en train de vous parler.
6: Je n'ai pas de problème sur ma ligne, au revoir monsieur.
4: Ok, et je la rappelle.
6: Monsieur, je commence à en avoir...
4: Ah non mais, pardon monsieur, c'est monsieur Martin, ça a encore coupé, hein.
6: Non, ça n'a pas coupé.
4: Ah bah, c'est-à-dire que j'étais en train de vous parler.
6: Non monsieur.
4: Si, si, et la claque, plus rien.
6: Mais non monsieur, ça n'a pas coupé, c'est moi qui ai coupé la communication monsieur.
4: Ah oui, mais alors faites gaffe, parce que si vous coupez, ça risque encore de raccrocher.
6: Oh. Pas possible, ça.
4: Écoutez, je préfère quand même vous changer ce téléphone.
6: Je vais venir changer mes téléphones, non mais autre.
4: Je vous rajoute l'option touche dièse.
6: Non monsieur, c'est moi qui ai éteint le téléphone.
4: Ah oui, mais alors si vous éteignez le téléphone, attention, je pourrais pas vous rappeler.
6: Oh.
4: Avouez que ce serait dommage.
6: Oh, merde.
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7: Monsieur, bonjour.
8: Oui, bonjour monsieur. C'est le salon de coiffure.
7: Oui.
8: Dites-moi, est-ce que vous faites des permanentes?
7: Oui.
8: Des balayages, là aussi?
7: Oui.
8: Ah, vous faites des balayages?
7: Également, oui.
8: Parce que je suis juste à côté de vous, là, au 5, moi.
7: Oui.
8: Vous êtes au 3.
7: Oui, c'est ça.
8: Si vous faites des balayages, vous ne pouvez pas venir devant chez moi.
7: Hein? Venir devant chez vous?
8: Parce qu'il y a un chien qui a fait une grosse merde devant la maison.
7: Ah non, je suis désolé, je suis tout seul cet après-midi.
8: Vous venez de me dire que vous faisiez des balayages?
7: Mais c'est un salon de coiffure ici.
8: Mais oui, mais
7: je suis tout seul cet après-midi.
8: Mais vous venez maintenant.
7: Mais enfin, c'est pas mon travail, je vais quand même pas aller balayer devant votre porte.
8: Mais monsieur, il y a une merde de chien qui trône devant l'entrée.
7: Bon, écoutez, je suis désolé, mais je ne peux pas.
8: Écoutez, nous on a une raclette si ça peut vous aider.
7: Non, j'ai du travail.
8: J'appelle la police.
7: Et c'est ça. Coiffure, bonjour.
3: Oui, bonjour monsieur, adjudant de la place Gendarmerie Nationale.
7: Oui.
3: C'est le salon de coiffure qui se trouve au 3 rue du Port.
7: Oui, c'est cela.
3: Oui, bonjour, on vient d'être appelé par monsieur Ledoux qui se trouve être votre voisin situé au 5.
7: Oui, il m'a appelé pour aller balayer devant la porte.
3: Il paraît que vous avez un chien et que ce chien aurait fait un étron juste devant la porte empêchant ce monsieur et sa femme de sortir de chez eux.
7: Oui, il m'a demandé d'aller balayer, seulement je ne peux pas cet après-midi, je suis tout seul.
3: Mais je comprends, mais bon, ces deux personnes sont âgées, elles doivent aller, elles ont des rendez-vous à des clubs d'anciens, donc...
7: Oui.
3: Je leur dis de vous rappeler, hein.
7: Oui.
3: Merci.
7: Au revoir. Coiffure, bonjour.
8: Oui, c'est encore nous.
7: J'arrive, hein.
8: Ah, vous voulez bien le faire?
7: Ben oui, j'ai pas le choix, la gendarmerie vient d'appeler, donc j'arrive.
8: Ah, ben écoutez, c'est gentil. Ils vous ont dit aussi pour le petit service en plus, non?
7: Quel service en plus? Écoutez, je suis tout seul.
8: Non, mais il y en a pour 2 minutes. C'est pour la vaisselle.
7: La vaisselle?
8: Oui.
7: Non, mais c'est une plaisanterie ou quoi?
8: Pardon?
7: Mais on est un salon de coiffure. Pourquoi j'irai faire la vaisselle? Je vais aller voir la mère de chien. C'est déjà très gentil de ma part.
8: Voilà.
7: Attendez, moi, je suis coiffeur. Je fais pas la vaisselle des voisins ou j'en ai rien à faire, moi.
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4: Bonjour monsieur, c'est bien l'éleveur de vaches?
9: Oui.
4: Monsieur Martin, à l'appareil, je vais venir chez vous demain parce que je fais visiter l'exploitation des touristes.
9: Oh, attendez, je pense qu'il y a un problème là. Expliquez-moi ce que vous voulez.
4: C'est ce que je disais, j'organise des séjours qui incluent un visitage de ferme pour toucher les vaches, voir les fermistes et inversement.
9: Attendez, je vous passe mon fils, parce que je vous passe mon fils.
4: Ah d'accord, bah, ou sinon passez-moi votre fils.
10: Oui.
4: Oui, bonjour madame.
10: Ben, j'ai pas de visite de prévu, moi, non.
4: Non, non, mais alors je m'en occupe.
10: Oui, non, non, mais moi je veux pas faire visiter ma ferme. Je veux pas que personne rentre chez moi, que ce soit moi ou pas moi qui le fasse, je ne veux pas faire visiter ma ferme.
4: Je m'excuse, mais j'ai quand même réservé un autocar pour venir demain.
10: Non, mais vous débarquez chez les gens, vous faudrait vous accueillir comme ça. Vous dites on vous arrive avec un car.
4: Voilà, et puis on va venir aussi avant parce qu'il faut que j'installe un stand pour vendre du fromage de la ferme.
10: Ah, mais le déposez pas trop près parce que je pense que je lui passe un coup de tracteur dedans.
4: Ah, bah non, parce que là vous risquez de le péter.
10: Non, mais attendez, et moi je me suis pas inscrit à nulle part.
4: Vous n'êtes pas obligé de venir, hein, en même temps.
10: Et de venir où? Quand même, je suis chez moi, je pense que.
4: Je sais pas, profitez-en pour aller faire les courses.
10: Non, non, non, mais vous avez... avez rien... Non, mais attendez, vous êtes gonflé quand même. Là.
4: Ou alors, visitez la ville. Vous avez déjà visité une ville?
10: Non, mais je veux pas faire ça. Non, mais arrêtez vos conneries. On n'est pas sauvages.
4: En attendant, vous êtes en train de tout ruiner mon business.
10: Mais que j'en ai à foutre votre business, moi.
4: Oh, mais attendez, je comprends. Vous voulez me piquer mon boulot?
10: Mais qu'est-ce que j'en ai à foutre votre boulot? Moi, je vous pique pas votre boulot. J'ai pas été vous appeler. C'est bien vous qui m'appelez.
4: Alors ça, celle-là, elle est raide quand même. Hein, ça.
10: Elle est raide quoi? Quelle raide?
4: Bah, je vais arriver. Vous aurez fait votre propre stand de fromage.
10: J'en ai à foutre votre stand, non? Ne le mettez pas parce que ça va tout voler sur la route.
4: Excusez-moi, mais j'ai l'impression que c'est pas votre truc le tourisme, hein, parce que si vous mettez le stand sur la route.
10: Qu'est-ce que j'en ai à foutre? Moi, je suis pas dans le tourisme. C'est complètement stupide. Moi, nous, on n'a pas de vaches à lait, on ne fait pas de fromage.
4: Bah, vous avez des vaches.
10: Bah, bien sûr. Les vaches vont faire du fromage. Et des vaches à viande, elles vont faire du fromage. Mais
4: bah,
10: vous,
4: ça peut être des vaches à fromage, on n'en sait rien. Hein.
10: Oui, mais vous prenez les gens pour des cons, oui. Vous, ce que vous regardez, c'est votre business, mais les autres, vous les enflez là, et puis terminé.
4: Bon, écoutez, on réglera ça quand je passerai tout à l'heure.
10: Mais non, ne venez pas, hein. Je vous dis, hein, je vous fous dehors. Hein. On vous débarquez pas comme ça.
4: Ah, bah, si, justement.
10: Vous sortez d'où, vous, là?
4: Alors, je sors de Martinville à l'instant.
10: J'en ai rien à foutre.
11: Allô?
4: Ah, c'est monsieur.
11: Ah là là là là là, mais de ça, je comprends pas trop, là. Moi, et si vous avez pas demandé mon avis?
4: Quel ami?
11: Mon avis?
4: Si vous, alors, vous voulez venir avec un ami?
11: Non, mais vous avez pas compris. Moi, vous.
4: Alors,
11: venez,
4: attendez, je rajoute.
11: Non, mais vous avez pas compris ce que je viens de dire.
4: Attendez, je vous inscris plus un. Je vais prendre votre nom.
11: Non, mais vous prenez pas du tout mon nom.
4: Bah, non, mais si, comme ça, je vous mets sur la liste pour vous et votre ami. Ah, allô?
12: Allô?
4: Bonjour, madame.
12: Qu'est-ce qui se passe? Expliquez-moi, là, parce que je n'ai pas tout compris encore, là.
4: Vous êtes l'ami du monsieur?
12: Non, c'est ma femme. Moi, je suis le mari.
4: Madame Marie, alors, vous me dites.
12: Pardon?
4: Donc, je note Madame Marie.
12: Pardon? Madame Marie, c'est quoi ce bordel? Pas du tout, j'ai dit, c'est ma femme. Moi, je suis son mari.
4: Ah, et bah, articulez, parce que là, excusez-moi.
12: Je vais vous faire articuler, moi. Mais vous voulez quoi, là? Expliquez-moi. Présentez-vous, déjà. Vous êtes qui, là?
4: Alors, monsieur Martin, Voyage Martin, c'est ce que je disais à votre ami.
12: Voyage Martin, mais qu'est-ce que vous avez?
4: Donc, demain, on fait la visite.
12: Quelle visite? Non, mais attendez. Vous visitez quoi là? Je suis chez moi, vous avez pas visité ma ferme, c'est quoi ce bordel là?
4: Bah, visitez les vaches!
12: Vous dégagez vite fait!
4: Ah bah non! Parce que moi
12: c'est. Mais si, mais attendez! Vous avez pas. Non mais c'est quoi ce bordel là? Je suis encore chez moi? C'est moi qui. Non mais vous avez pas visité ma ferme, c'est quoi ce bordel là?
4: Ah bah alors c'est juste que moi, si vous voulez, ça me permet de vendre des faux fromages.
12: Vous dégagez! Vous avez pas compris encore?
4: Bah c'est pas ça, c'est que vous n'avez pas besoin d'être présent, c'est ce que je disais, moi je vais faire la visite.
12: Mais vous avez pas posé les pieds dans ma ferme!
4: Bah excusez-moi, mais alors comment on va faire pour la visiter sans les pieds? Ça m'a l'air un petit peu compliqué.
12: Mais de quel droit vous avez visité ma ferme?
4: Comment, pardon?
12: De quel droit vous avez visité ma ferme?
4: Bah, excusez-moi, est-ce que vous pouvez parler un peu plus fort parce que...
12: Collard.
4: Alors non, vous confondez, moi c'est monsieur Trocon.
12: Non,
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13: Allô?
3: Oui, bonjour madame.
13: Oui, bonjour.
3: Je ne vous dérange pas?
13: Non.
3: Très bien. Je suis bien au Bois Rue?
13: Oui.
3: Vous êtes le responsable de l'établissement?
13: Je suis la femme du responsable.
3: D'accord. En fait, je suis de Trésor Public.
13: Oui.
3: Et je voudrais votre avis et savoir ce que vous en pensez. Oui. À savoir, est-ce que ça vous embêterait si on faisait un petit examen en fait de votre comptabilité, c'est-à-dire ce qu'on appelle un contrôle fiscal. Maintenant, dites-moi vraiment toute sincérité, si vous n'avez pas envie, vous n'avez pas envie, puis c'est tout.
13: C'est-à-dire que honnêtement, moi, je suis mal placée pour vous dire si j'ai envie ou si j'ai pas envie. C'est pas moi qui m'en occupe, donc.
3: Parce que je vous avoue que si on commence, il y en a pour un an. Hein.
13: Ah non, alors c'est trop long, oui. Hein.
3: Oui, oui, ouais. Puis c'est assez fatigant parce qu'on vous demande quand même de retrouver toutes vos pièces comptables.
13: Et ça, c'est pas obligatoire.
3: Moi personnellement, si vous voulez, j'ai beaucoup de travail.
13: Oui.
3: Et je vous avoue que si je devais contrôler tout le monde, je n'en sortirais pas.
13: D'accord.
3: Voilà. D'accord. Donc, je sais que normalement, on devrait jeter un œil sur votre comptabilité, mais honnêtement, je m'en sens pas trop le courage.
13: Oui.
3: Tout ce que je souhaite, c'est justement éviter ça, quoi.
13: Oui, je comprends bien, oui.
3: Et c'est pour ça que je vous demande votre avis à vous, si vous souhaitez ou pas.
13: Ouais, honnêtement, si c'est pas obligatoire et qu'on peut l'éviter,
3: oui.
13: C'est vrai que bon, ça fait gagner un peu de temps, quoi.
3: Ben voilà. Ouais. Puis en plus, vous êtes à combien de kilomètres de Brive?
13: 60.
3: Ah ouais, oh, ça fait trop loin, quoi. Pour moi, aller tous les jours chez vous pendant un an...
13: Oui. Ça fait de la route, hein.
3: Ben oui.
13: Oui.
3: Mais bon, moi, à partir du moment où on me dit qu'on n'en a pas envie, je...
13: Ouais, honnêtement, je parle pour mon mari, mais je pense pas que...
3: Ouais, puis pour trouver quoi à l'arrivée, des clopinettes.
13: Oui, voilà.
3: Si ça vous embête pas...
13: Ah non, ça m'embête pas que vous en fassiez pas du tout, hein. Ça m'embête pas.
3: D'accord.
13: Hein.
3: C'est vrai, vous êtes sûr, hein,
13: parce... Ah oui, non, je suis sûr, oui.
3: Je veux absolument pas abuser, hein.
13: Non, mais je suis sûr,
2: Hein.
3: Bon.
2: Non, non.
3: Alors, je vais vous passer mon chef de service.
2: Oui.
3: Et vous allez lui dire que ben, votre mari a la grippe.
2: Ah non, je peux pas dire ça.
3: Ben, c'est la seule solution.
2: Non, je peux pas dire que mon mari a la grippe, il n'a pas.
3: Ben oui, mais...
2: Vous lui dites, vous, pour varier à la grippe.
3: Attendez, je lui dis. Hein.
2: Hein?
3: Vous me demandez. Oui, on a Carl, ben, oui. Mais moi, ça m'embête d'y aller parce que le monsieur a la grippe. Vous êtes sûre, hein, madame, hein, je crois. Hein?
2: Oui, oui, oui.
3: Il a la grippe. Merci. Allô?
2: Oui.
3: Bonjour, madame.
2: Bonjour.
3: Alors, votre mari a la grippe?
2: Oui.
3: Depuis combien de jours?
2: 3 jours.
3: Oh, mon Dieu.
2: Il n'y a pas le typhus, il a la grippe.
3: Ah oui, alors, c'est embêtant parce qu'on avait pensé aller vous voir pour un petit examen de la comptabilité.
2: Oui.
3: Mais évidemment, là, on ne peut pas prendre ce risque.
2: Ah non.
3: Donc, on préfère, si ça ne vous dérange pas,
2: oui,
3: oublier le contrôle fiscal.
2: Mmh.
3: Est-ce que ça ne vous dérange pas?
2: Pas du tout.
3: Honnêtement, si vous préférez en avoir un, nous, il n'y a pas de problème, mais avec la grippe, hein,
2: oui,
3: c'est compliqué.
2: Très.
3: Est-ce que ça vous embête si on oublie?
2: Non, pas du tout.
3: Vous êtes certaine?
2: Oui, certaine.
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14: Bonjour.
4: Bonjour monsieur, c'est bien le garage?
14: Oui.
4: Monsieur Martin à l'appareil, j'aurais besoin de vous emprunter une plaque d'immatriculation.
14: Une plaque d'immatriculation?
4: Ouais, parce que je me suis fait flasher avec ma voiture.
14: Oui.
4: Donc il faudrait mettre une plaque d'une voiture à vous sur ma voiture à moi.
14: Mais on va pas vous mettre une plaque à nous.
4: Bah si, comme ça je retourne au même endroit, je me refais flasher avec ma voiture, mais cette fois-ci avec vos plaques.
14: Oui, et ben ça fera 2 flashs.
4: Non, quand c'est 2 fois le même flash, ça annule le premier et donc ils retiennent que celui avec vos plaques.
14: Oui, mais nous sommes obligés de dénoncer le conducteur.
4: Dans ce cas, vous dites que je travaille au garage et que j'étais en train de tester la voiture pour vous.
14: Mais vous travaillez pas au garage?
4: Non, mais il suffit de m'embaucher pendant quoi? 30 minutes, le temps que je fasse l'aller-retour au flash?
14: Non, mais alors là, vous verrez ça avec le patron. Hein.
4: Ah oui, bonne idée. Comme c'est le patron, évidemment, il paye pas.
14: Non, lui, quand il se fait flasher, il paye. Hein.
4: Comment ça, il paye?
14: Bah, bien sûr.
4: Genre, un patron garageur, il se fait flasher, il paye.
14: Bah, bien sûr, je sais pas qui veut.
4: Oh, bah, c'est nouveau, ça.
14: Ah bah non, c'est pas nouveau, monsieur. Quand on se fait flasher, on paye, monsieur.
4: Ouais, sauf quand on est garageur.
14: Mais non.
4: Allez.
14: Je vous dis que non, maintenant, nous sommes obligés de dénoncer.
4: D'accord, vous dénoncez quelqu'un et en échange vous payez pas.
14: Mais si on paye...
4: Pardon? Vous dénoncez gratuitement en plus?
14: Bah, mon patron, s'il se fait flasher et que c'est lui au volant...
4: Il paye pas, ça d'accord, j'ai compris.
14: Mais si, il paye!
4: Mais non!
14: Bah bien sûr, voyons.
4: D'accord, dans ce cas, on va mettre que c'est vous qui conduisez ma voiture.
14: Non, non, bah sûrement pas. Alors là...
4: Bah, vu que vous êtes pas patron...
14: Moi, si je prends une voiture du garage, si je me fais flasher, c'est moi qui paye l'amende.
4: Sauf, arrêtez-moi si je me trompe, si vous dites que vous connaissez le patron.
14: Mais non, ça se passe plus comme ça, monsieur. C'est terminé, ça.
4: D'accord, donc il faut qu'on trouve quelqu'un d'autre à dénoncer.
14: Pourquoi on va aller dénoncer quelqu'un d'autre si on a été flasher, nous?
4: Bah, pour pas payer l'amende.
14: Ben non, mais c'est l'autre personne qui va payer, monsieur.
4: Eh, vous avez qu'à mettre les coordonnées d'un de vos clients.
14: Mais pourquoi on ferait ça déjà de une? Mais on vous connaît même pas.
4: Bah, comme ça, ni vous ni moi, on doit payer quoi que ce soit.
14: Mais pourquoi vous voulez pas tout simplement payer votre amende?
4: Parce que, pardon, mais moi, si je paye une amende, ça me coûte de l'argent.
14: Eh ben, que ça soit comme ça ou de l'autre côté, c'est pareil, monsieur. Vous la payerez.
4: Bah non, justement, c'est mieux si c'est quelqu'un d'autre qui la paye.
14: Bah, quelqu'un d'autre qui la paye, non, mais ça va pas, non. Pourquoi vous voulez pas payer votre amende?
4: Bah, pardon, pourquoi vous voulez pas payer mon amende?
14: Mais pourquoi je paierais votre amende, monsieur?
4: Ah, vous voyez, vous non plus, vous voulez pas la payer.
14: Non.
4: Vous savez quoi? On va faire équitable, on la joue à pile ou face.
14: Bah oui.
4: J'ai une pièce, pile je paye, face c'est vous.
14: Ah bah non.
4: Non, alors, face je paye pas, pile vous payez.
14: Mais non.
4: Attention.
14: Non mais c'est...
4: Oh bah c'est pile.
14: Mais...
4: Désolé, pas de bol, c'est pour vous.
14: Mais bien sûr.
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16: Allô?
17: Allô?
16: Oui.
17: Bonjour monsieur.
16: Bonjour monsieur.
17: C'est bien l'office togolais des phosphates, hein?
16: Oh, l'office ça cesse d'exister depuis longtemps, hein.
17: Ça n'est plus l'office togolais des phosphates?
16: Oui, ici, ça est devenu service de presse du Togo, hein, depuis.
17: Ah, ben voilà. D'accord. Ben écoutez, nous avons une commande de 150 tonnes de bicarbonate de potassium.
16: Vous appelez l'ambassade?
17: Non, mais c'est pour vous.
16: Pour le service de presse?
17: Oui, absolument.
16: Ah bon?
17: Il y a 150 tonnes de bicarbonate de potassium pour le service de presse. Et c'est offert donc par le général Yadema.
16: Ah, c'est ça.
17: Le président de la République.
16: Oui, quand même, oui.
17: Pour la bonne année.
16: Ah bon?
17: Alors, est-ce qu'on peut vous les livrer maintenant?
16: Oui. Une seconde, là, viens rapidement, là. Bicarbonate de potassium offert au service de presse.
17: Oui.
16: Bon.
17: Ça fait donc 8 camions.
16: 8 camions?
17: Ah ben oui, il y a 150 tonnes. Hein.
16: Mais, il a la lettre du camion. Et ils sont en route?
17: Ils sont en route, ils arrivent dans un quart d'heure chez vous.
16: Bon, vous et... Parce que, bon, nous, on est un service de presse, on est deux seulement ici. Personne ne nous a dit qu'il y a quelque chose comme ça.
17: Est-ce que vous pouvez les aider à décharger
16: Nous, nous-mêmes, les aider à décharger. Il dit, ça fait... Vous avez dit combien de camions?
17: 8.
16: Mais on ne peut pas. Où est-ce qu'on va les entreposer, tout ça? Mais qu'est-ce que ça signifie?
17: Ben, vous les mettez dans la rue. Ils sont sur des palettes de 5 tonnes.
16: Mais 5 tonnes? Mais on ne comprend rien. Moi, mon second est en train de rire, parce que là, on tombe des nues, là.
17: Il y a 30 palettes de 5 tonnes. Il faut aider à décharger et les mettre devant la rue.
16: Mais comment est-ce qu'on peut faire les choses comme ça?
17: Ah ben, ils ont des pelles, ils vont vous donner des pelles, hein.
16: Mais on ne comprend pas.
17: Non, mais vous inquiétez.
16: Je vous passe mon second.
18: Allô?
17: Allô?
18: Bonjour, monsieur.
17: Bonjour, monsieur.
18: Vous nous excuserez d'être, disons, insistant, parce que si là où vous êtes, un bon matin, on vous dit qu'on vous livre une marchandise de 5 tonnes...
17: 150 tonnes.
18: Hein. 250 tonnes, dont vous n'êtes pas du tout informé, je crois que vous réagiriez exactement comme nous.
17: Je pense également.
18: C'est ça. 150 tonnes de quoi, s'il vous plaît?
17: C'est du bicarbonate de potassium.
18: Mais nous ne sommes pas une usine. Ici, c'est un bureau. 150 tonnes de bicarbonate de potassium, bon, on ne saura même pas où mettre ça d'abord.
17: Alors, il y a une consigne, hein?
18: Oui.
17: C'est indiqué, donc, sur la commande, il faut absolument les rentrer dans le bureau.
18: Mais on dirait que vous connaissez nos bureaux.
17: Ah non, je ne connais pas, non.
18: Même 2 kilos ne resteraient pas dans notre bureau.
17: Bon, écoutez, pourrais-je me permettre de vous redemander votre collègue?
18: Oui, je vous le passe.
17: Je vous remercie.
18: Ouais. Allô?
17: Oui, c'est avec vous que j'étais en ligne tout à l'heure.
16: Oui, oui.
17: Bon. Qu'est-ce que vous avez contre le bicarbonate de potassium?
16: On n'a rien contre. Nous sommes des journalistes. Nous, on n'utilise pas du bicarbonate de potassium. Nous sommes des journalistes de la presse. On n'a rien. Nous sommes un bureau. On ne peut pas.
17: Bon, écoutez, je vais demander à mes chauffeurs de vous donner un coup de main pour les mettre, les 150 tonnes de bicarbonate de potassium, sur le toit de l'immeuble. Ça vous va, ça?
16: Ah, on ne peut pas grimper sur le toit de l'immeuble. Nous avons au moins, je crois, 7 ou 8 étages.
17: Oui.
16: Mais ce n'est pas possible.
17: Pourquoi?
16: Qui va le faire? Nous, journalistes?
17: Ben, avec les voisins. Vous avez des voisins, ils vont vous donner un coup de main.
16: Mais comment vous parlez de la France comme moi? Mais comment? On va appeler qui, moi? Ce n'est pas possible, monsieur. Je m'excuse, hein.
17: Bon, ben écoutez.
16: Je m'excuse.
17: Je vous remercie.
16: Oui.
17: Est-ce que je peux me permettre de vous soulager?
16: Oui.
17: Nous n'allons pas vraiment vous livrer 150 tonnes de bicarbonate de potassium.
16: Oui.
17: Vous savez pourquoi? Parce que c'était une plaisanterie pour la radio.
16: Ah, c'est ça. Et ensuite...
19: C'était un jeu?
16: Oui.
17: Oui.
16: Bon, je vous passe mon second.
18: Allô?
17: Oui, bonjour.
18: Mais dis donc, je me suis dit, mais c'est une histoire de fou. Alors, ça, comment ça va?
17: Ça va bien.
18: Mais vous avez eu vraiment?
17: Oui, mais je vous ai soulagé.
18: La prochaine fois, je serai plus malin. Mais c'est pas possible.
17: Si.
18: Mettez-vous à notre place. 15 tonnes, mais c'est ahurissant. Mais c'est pas possible.
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22: Allô?
23: Bonjour madame, c'est bien le garage?
22: Oui.
23: J'organise la première journée nationale du garagisme lundi prochain et on a choisi votre établissement pour faire les portes ouvertes.
22: Bah, qui c'est qui vous a dit oui?
23: Ah, bah, c'est moi qui ai dit oui.
22: Je suis pas au courant, moi, de ça. Là, vous mettez de bout en blanc.
23: Bah, je vous ai pas mis de bout en blanc.
22: Bah, vous m'avez pas appelé avant. Moi, je peux pas. J'ai pas un établissement pour recevoir des gens comme ça.
23: Non, mais les gens, ils viennent, ils prennent les outils, ils bricolent, hein.
22: Mais vous avez dit que c'était chez moi, mais vous m'avez pas demandé mon avis, mon cher monsieur.
23: Excusez-moi, moi, je peux pas tout faire non plus, hein. Déjà, j'organise le truc, je suis bien gentil.
22: Non, attendez. La première chose à faire, c'est bien de demander au propriétaire du garage s'il est OK quand même.
23: Ah, non, mais alors, excusez-moi, parce que j'ai déjà des gens qui ont réservé.
22: Mais vous avez déjà réservé, vous m'avez pas demandé mon avis, mon cher monsieur. C'est moi le patron, c'est la première fois que j'entends parler de ça.
23: Oui, bah c'est bien pour ça qu'on dit être de mauvaise foi comme un garagiste. Hein.
22: Ah non. Me dites pas que c'est moi qui ai de mauvaise foi quand même.
23: Ah bah vous savez ce qu'on dit sur les garagistes.
22: Oui, mais on dit ce qu'on dit sur les garagistes, je sais qu'on est de mauvaise foi.
23: Ah mais, on reconnaît.
22: Non, on dit.
23: Ah ah.
22: On passe pour de la mauvaise foi.
23: Tiens, on y vient, voilà.
22: Non, mais.
23: Excusez-moi, mais vous allez pas me foutre en l'air toute l'opération, alors que je me suis quand même cassé.
22: Vous allez pas me foutre tout en l'air l'opération.
23: Vous dites donc, c'est mon opération.
22: C'est votre opération, c'est quand même mon garage, non, c'est quand même moi qui paye, je vous ai rien demandé, moi. C'est non, point, à la ligne, c'est tout.
23: Moi, j'ai 3 vidanges qui sont calés.
22: Mais vous avez fait la pub pour moi, mais bordel de merde.
0: Vous m'avez jamais appelé. Vous me dites aujourd'hui, on vient le 28 pour faire les portes ouvertes chez vous.
23: Ah bah on est d'accord.
0: On est d'accord quoi?
23: Bah vous avez dit le 28.
0: C'est vous qui venez de me dire le 28 que vous aviez trois vidanges de prévu. Allez pas me dire que c'est moi qui est au courant.
23: Je vous ai quand même calé du monde.
0: Vous avez calé du monde sans me demander mon autorisation. C'est quand même terrible de voir ça quand même.
23: Faudrait quand même qu'on se mette d'accord. Rapport avec moi, j'ai mon carnet de rendez-vous qui est plein là.
0: Mais c'est même pas la peine. Vous avez votre carnet d'entretien qui est plein. Vous êtes.
23: Moi les gens qui ont réservé, je leur ai facturé quand même, donc ils m'ont déjà payé.
0: Mais en quel honneur vous avez demandé mon garage comme ça? En quel honneur vous venez travailler chez moi comme ça?
23: Parce que moi ils me payent quand même un petit forfait.
0: Et moi vous me payez quoi?
23: Ah non mais vous le faites pour la beauté de la journée du garagisme.
0: Vous prenez un autre clampin, un autre garagiste. Moi je n'ai pas le temps.
23: C'est pas grave puisque les gens bricoleront eux-mêmes, vous voyez.
0: Mais je ne veux pas que les gens bricolent dans mon garage.
23: Je leur ai dit que vous étiez d'accord aux gens, donc il y a pas de problème.
0: Non, vous leur avez dit. Quel honneur vous leur avez dit que j'étais d'accord? De quel honneur? De quel droit vous dites aux gens le monsieur il est d'accord quand même?
23: Ah mais le monsieur il est d'accord.
0: De quoi?
23: Vous venez dire que vous étiez d'accord.
0: Je vous donne même pas l'accord. Vous annulez tout.
23: Attention, moi si ça continue, j'annule tout. Hein.
0: Mais vous annulez tout. Mais
23: faudra pas se plaindre après, faudra pas dire ah oui.
0: Si, vous pouvez annuler, je vous le dis.
23: Je serai capable de le faire.
0: Mais vous avez pas l'air de comprendre le truc là.
23: Attention.
0: Quoi? Attention de quoi?
23: Ah bah attention, je vais vraiment annuler hein, si ça continue.
0: Mais vous annulez?
23: Ouh là là.
0: Mais quoi ouh là là?
23: Ouh là là là là.
0: Quoi ouh là là là là?
23: Ouh là là là là là là là là.
0: Non mais vous foutez de moi quoi?
23: Ah mais non, c'est moi qui décide. Et si ça continue, je vais vraiment annuler.
0: C'est vous qui décidez? Vous êtes qui pour me dire ça?
23: Monsieur Martin, j'ai une formation d'annulationniste en plus.
0: Vous avez une annulation. Vous pouvez annuler et au revoir monsieur. On est bien d'accord?
23: Après, faudra pas me dire je regrette.
0: Faut vous le dire comment? Je vais devenir désagréable là maintenant.
23: Écoutez, d'accord, je vous laisse une dernière chance de vous rattraper. Vous me présentez vos excuses, on n'en parle plus.
0: Mais arrêtez de me faire chier, bordel de merde!
23: Oh là là!
0: Non, pas c'est tout.
19: Allô?
20: Oui, bonjour, madame Ledoux à l'appareil.
19: Oui.
20: C'est le DFJDF?
19: Oui.
20: Je vous appelle parce que je suis témoin d'un phénomène physique inclassable. Vous savez, le passage des ovnis la semaine dernière nous a laissé un peu sans dessus-dessous. Eh bien, depuis chez moi, j'ai observé un phénomène très lumineux et je ne sais pas s'il s'agit d'un extraterrestre.
19: Une petite question indiscrète, madame. Vous avez quel âge, là, s'il vous plaît?
20: 69 ans.
19: 69 ans.
20: L'extraterrestre a un corps de 10 cm à peu près, opaque, voyez-vous. Et alors, il y a une queue au bout qui fait le tour de mon mur et qui se termine par une espèce de petite touche blanche. Et dès que j'appuie dessus, ça fait de la lumière partout dans la pièce.
19: Et alors, qu'est-ce qui se passe quand vous appuyez sur la touche blanche?
20: Ben, il y a une lumière incroyable qui inonde ma pièce.
19: Et ça s'était déjà produit avant, madame?
20: Oui.
19: Mais quand la dernière fois, quand c'est arrivé, qu'est-ce que vous avez fait?
20: J'ai appuyé sur la touche blanche.
19: Et alors?
20: Eh ben, la lumière a disparu.
19: Et là, que maintenant, vous avez appuyé sur la touche blanche, qu'est-ce qui s'est passé?
20: La lumière est revenue.
19: La lumière incroyable est revenue.
20: Ah oui, ah oui, ah oui.
19: Et vous en avez parlé à qui alors, madame, en dehors de nous?
20: Et à ma voisine.
19: Et qu'est-ce qu'elle a dit?
20: Elle a dit qu'elle en avait un chez elle aussi.
19: Ah oui?
20: Oui. Comment dire? Vous savez, ça fait un peu comme une petite boule, quoi, vous voyez? Et puis, il est tatoué.
19: Ah bon?
20: Il a un nom.
19: Il s'appelle comment?
20: Il s'appelle Krypton 75.
19: Ouais, ben, Krypton 75, oui, je vois tout à fait ce que c'est, oui.
20: Qu'est-ce que c'est? C'est de quelle planète?
19: Krypton, c'est au-dessus du troisième système solaire, là, madame. Hein, à quelques centaines de millions d'années-lumière de nous, mais enfin, vous savez, c'est un type d'extraterrestre, effectivement, qui est assez connu, quand même, malgré tout. Ce sont des extraterrestres pacifiques, hein, madame.
20: Je peux vous dire quelque chose, mais je parle doucement, parce que je voudrais pas les alerter.
19: Non, mais vous pouvez parler, hein, je pense que... De ce côté-là, ils sont pas très émotifs. Ils supportent pas mal de choses, vous savez.
20: Il a fait des petits.
19: Il a fait des petits?
20: Oui, quand j'ouvre la porte de mon réfrigérateur.
19: Oui.
20: Il y en a un aussi. Et il fait que de me regarder.
19: Ouais, mais enfin, tant qu'il vous regarde, moi, je vous dis, c'est une race assez pacifique d'extraterrestres. À mon avis, vous n'aurez pas de problème. Hein. Vous savez, on peut pas leur faire grand-chose. On n'a jamais essayé de les détruire. Hein. Il vaut peut-être mieux pas non plus. Hein.
20: Mais je sais ce que je vais faire. Je vais profiter que celui-ci soit disparu ou endormi.
19: Non, mais n'y touchez pas, madame.
20: Je vais le tuer, celui-là, pour voir ce que vont faire les autres.
19: Ah non, il faut pas faire ça, madame.
20: Attendez, bougez pas, je prends le cendrier.
19: Non, ne faites pas ça. Ne faites pas ça. Allô, laissez-le vivre, madame.
20: Allô? Je l'ai zigouillé.
19: Ah ben, il fallait pas faire ça, madame.
20: Maintenant, je vais m'occuper de la petite famille.
19: Mais non, écoute. Faut pas faire ça. Allô, madame?
20: Il y en a un au-dessus de mon lit.
19: Non, mais il faut pas les assassiner, madame. Ils y sont pour rien, là. Ils ont rien fait de spécial, hein. Arrêtez ce massacre, là. Ça sert à rien, là.
20: Je vais dégommer celui qui est dans mes toilettes.
19: Ah non. Arrêtez, madame, allons.
20: Il en reste deux.
19: Il en reste deux, ouais, mais non, mais vous n'allez pas faire ça à tous les extraterrestres qui sont chez vous, là. Je vous ai dit que c'était des pacifiques, madame.
20: Je vais me gêner.
19: Ah bon?
20: Bougez pas, je vais dégommer celui du couloir, puis après la porte d'entrée, il n'y en aura plus.
19: Ouais, mais vous allez vous faire mal, là, madame, si vous continuez comme ça, là, hein?
20: Il est allumé.
19: Il est allumé?
20: C'est le plus dangereux.
19: Ah non, c'est pas le plus dangereux, madame.
20: Les autres étaient éteints.
19: Ah oui?
20: Attention, j'y vais! Ça y est.
19: Et le disjoncteur n'a pas sauté, là?
20: Oh là là! Il y a la grosse bête noire, là, qui est à côté de la porte d'entrée.
19: Là, il ne faut pas y toucher, hein, madame.
20: Elle n'est pas contente, hein?
19: Non, non, mais il ne faut pas y toucher, là, madame. Dites-moi, là, vous allez, êtes chez vous cet après-midi?
20: Il y a leur espèce de vaisseau spatial noir à côté de la porte d'entrée.
19: Ah non, non, non, non, non, ils n'ont pas vaisseau spatial. Les vaisseaux spatials sont repartis la semaine passée, là. On les a vus à la télévision, là.
20: L'espèce d'ovni, là, vous savez...
19: Ah non, non, non, vous vous trompez, là. C'est pas un vaisseau spatial, ça, madame.
20: Madame, celui-là, je vais me le faire aussi.
19: Ah non, non, non, non, non, non, non, non, non. Allô?
20: Attention! C'est parti, au nom de la patrie, j'y vais.
19: Ah non, non, non, mais il faut arrêter, madame, arrêtez de taper, là. Allô?
20: Le vaisseau est résistant. Il se défend, il fait de la fumée.
19: Non, c'est pas un vaisseau, là, c'est le disjoncteur, madame, il faut arrêter de le taper, ça appartient à EDF, ça, madame, vous vous trompez, là.
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5: Fromagerie, bonjour.
23: Bonjour monsieur, c'est bien la fromagerie?
5: Non, c'est pas monsieur, c'est madame.
23: Admettons, monsieur Martin à l'appareil, comité pour les fumeurs de Martinville.
5: Oui.
23: Je vais passer tout à l'heure pour installer une cabine fumeuse dans le magasin.
5: Non mais moi je suis pas prévenue qu'il y a une intervention dans le magasin, donc...
23: Ah mais je vous le dis, il y a une intervention dans le magasin, on installe un coin fumeur dans la fromagerie.
5: Ben oui, mais il faut demander à mon patron.
23: Pas la peine, moi je suis mon propre patron, donc en tant que patron, je vous valide l'intervention.
5: Non, moi je suis employé, donc si vous faites une intervention... Il faut l'autorisation de mon patron.
23: Bah non, parce que sinon ça va faire deux patrons pour une décision.
5: Bah comment vous... Je comprends pas là.
23: Vu que moi je donne déjà une autorisation patronnière, on va pas en plus rajouter un deuxième patron.
5: Mais non, mais attendez, vous avez l'autorisation de qui?
23: Bah de moi-même.
5: Non mais...
23: Et en plus vous rendrez service à tous les fumeurs qui pourront venir chez vous pour s'engrayer une peinard.
5: Oui, bah ils vont pas venir engrayer une dans un magasin alimentaire, monsieur. J'ai du fromage et tout ça, donc c'est pas possible.
23: Justement, je me suis dit, avec l'odeur du fromage, vous sentirez même pas le tabac.
5: Mais monsieur, n'importe quoi.
23: Ah mais si, je vous assure, laissez traîner quelques minsters dans la boutique, vous serez tranquille.
5: Non mais n'importe quoi, je vous dis.
23: Bon, vous avez même pas essayé.
5: Non mais moi j'ai pas le temps là.
6: Oui, allô?
23: Bonjour madame.
6: Alors c'est monsieur, moi, déjà.
23: Alors déjà, si vous voulez.
6: Oui, donc.
23: Et donc, je voyais avec votre collègue pour l'installation de la cabine fumeuse que je dois mettre chez vous.
6: Attendez. De quoi vous me parlez? Une cabine fumeuse? Qu'est-ce que c'est que ça?
23: Bah, c'est un mini fumoir qu'on installe dans le magasin pour que les gens puissent venir fumer.
6: Mais moi j'ai pas envie de cabine chez moi. Je suis une fromagerie, je suis un commerce de centre-ville. Les gens viennent chez moi, ils achètent du fromage, ils repartent, ils viennent pas fumer chez moi.
23: Justement, l'avantage c'est que vous aurez vos clients plus tous les fumeurs qui viennent juste pour griller une clope.
6: Mais je veux pas de fumeur chez moi. Je n'en veux pas, ok?
23: Bah oui. Mais là, on va plus pouvoir fumer dans les lieux publics avec la nouvelle loi, donc...
6: Non, mais la loi, c'est interdit de fumer en lieu public. La loi ne m'impose pas une cabine chez moi.
23: D'accord. Alors moi, je veux bien ne pas mettre la cabine fumeuse.
6: Bon.
23: Mais après, faudra pas râler si ça sent la cigarette.
6: Mais...
23: Bah oui, si les gens fument et qu'il n'y a pas de cabine, là, même avec du clacos, forcément, ça va sentir.
6: Mais les gens ne fument pas... Putain.
23: Eh oui, alors que avec la cabine fumeuse, vous serez beaucoup plus tranquille.
6: Mais Bon.
23: Après, c'est que mon avis, hein.
6: Bonjour.
23: Ah, bonjour, une autre dame.
6: Non, mais je comprends pas votre démarche, monsieur. J'ai pas de cabine fumeuse, moi. Qui vous a demandé ça?
23: Disons que c'est une initiative personnelle, mais que ça profite à tout le monde.
6: Ah non, du tout, vote certainement pas, non?
23: Bah si, comme je disais, ça vous ramène tous les fumeurs dans la fromagerie.
6: Non, du tout, ça me ramène rien du tout.
23: Ah bah en plus, vous avez du bol, j'ai un créneau qui vient de se libérer, je peux venir maintenant.
6: Non, mais ça m'intéresse pas du tout, venez pas.
23: Vous avez une clim? Parce que j'aurais besoin de récupérer un tuyau.
6: Je vous dis, ne venez pas, ça ne m'intéresse pas. Vous m'appelez en secret, tout ça, non, vous allez me forcer un truc. Vous ne venez pas.
23: Pardon, monsieur Nanana, mais est-ce que vous seriez pas en train de me dire ça pour négocier une deuxième cabine fumeuse?
6: Non, vous ne venez pas. Je ne veux pas de cabine fumeur chez moi.
23: Oui, mais alors problème, je me suis déjà engagé avec le bureau de tabac pour un échange.
6: Mais moi, je m'en fous. Vous voyez avec votre bureau de tabac ou j'en sais rien. Lui, c'est un vendeur de tabac. Je suis un vendeur de fromage. Est-ce que vous venez me prendre la tête avec ça, là?
23: Justement, en contrepartie, le tabagiste veut bien installer une cabine fromagère dans son bureau de tabac.
6: Mais j'ai pas besoin.
23: Comme ça, si vous avez des clients qui veulent fumer du fromage, vous pouvez les envoyer au bureau de tabac.
6: Ouais, ok, super.
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8: Allô, taxi, bonjour.
21: Allô?
8: Oui, allô?
21: Oui, bonjour, c'est le taxi?
8: Oui.
21: Oh, dites-moi, vous pouvez venir me chercher? Je suis monsieur Lamolle.
8: Il faut venir vous chercher où?
21: Alors là, je suis chez la Georgette.
8: La Georgette qui?
21: Ben, je sais pas qui c'est, moi c'est la dame que j'ai rencontrée hier soir, on l'appelle la Georgette.
8: Ah, et puis elle habite où, cette Georgette?
21: À Lèves.
8: Elle habite à Lèves, la Georgette.
21: Oui, c'est tout ce dont je me souviens.
8: Et c'est quoi ton nom de famille, vous savez pas?
21: Ah non, puis là, je peux... Allez, Elle est tellement saoule que je peux pas la réveiller. Alors, ça fait un quart d'heure.
8: Ah, et puis vous êtes où, Alex? Vous savez pas?
21: Ben non, c'est une maison un peu isolée.
8: Une maison un peu isolée?
21: C'est pour m'amener chez moi, à la guiche.
8: Ben moi, je veux bien venir vous chercher, mais il faut plus d'explications que ça.
21: Je voulais que je vous la décrive.
8: Ben non, moi, je voudrais savoir où c'est que vous êtes. Qu'est-ce qu'il y a autour de chez vous, là?
21: Il y a un champ, là. Enfin, moi, je suis chez elle, hein.
8: Oui, ben qu'est-ce qu'il y a là-bas, autour?
21: Il y a un champ, il y a un enclos, là. Il y a la route devant, là, pas loin.
8: Ouais.
21: C'est une dame. Attendez.
8: Vous avez pas un papier d'identité? Vous avez rien?
21: Pouvez-vous réveiller, là-haut? Je dois partir, moi. Faut que j'ai votre adresse.
8: T'as le temps d'aller à la guiche?
21: Réveillez-vous. Oui,
8: il est avec une femme qui est bourrée, il ne sait pas comment elle s'appelle.
21: Et réveillez-vous, là.
8: Vous en avez au moins pour 60-70 euros, hein, monsieur?
21: Moi, c'est pas un problème, hein. J'ai fait des économies de prostituée cette nuit, je peux me payer ça. Hein.
8: Ah bon? Bah ouais, mais moi, il me faut une adresse. Elle n'a pas un sac à main? Elle n'a pas une adresse? Regardez voir dans son sac à main.
21: Oh non, j'ai jamais fait ça, hein.
8: Secouez là.
21: Ah, c'est une bonne idée, je vais la secouer, oui.
8: Allez, pour lui faire du mal.
21: Allez, réveille-toi.
8: Ça marche?
21: Réveille-toi, bon Dieu, allez!
8: Elle bouge pas?
21: Ah, mon Dieu! Allô?
8: Oui, je vous entends, mais elle est réveillée, là?
21: Elle commence à bouger!
8: Ah, ça y est, ça fait de l'effet?
21: Ah, mon Dieu! Ben alors, la Georgette, attendez, je vais vous la passer.
8: Où c'est qu'elle habite?
21: Je vous la passe, hein?
8: Ouais!
21: Ben, dis donc, t'aurais pu te réveiller avant, j'ai... Attends, j'ai... Allô?
8: Oui, bonjour, madame!
21: Oui, bonjour, madame!
8: Mais dites donc, monsieur, vous vous foutez de moi ou quoi, là?
21: Comment?
8: Vous êtes le monsieur, vous n'êtes pas la dame, là.
21: Ah, pas du tout.
8: C'est elle qui parle?
21: Ben oui, c'est elle, hein, c'est pas moi, hein, moi je suis à côté d'elle, hein.
8: Ouais, non, mais ça va pas, là, je reconnais votre voix, vous la transformez en femme, là.
21: Ah, oui.
8: Ouais, vous êtes qui?
3: C'est Jean-Yves Lafesse de la radio Rire et Chanson, à l'appareil.
8: Oh putain, vous êtes con, hein.
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8: Oui.
23: Bonjour monsieur, je suis bien au bar?
8: Oui, vous êtes bien au bar, oui.
23: Je suis passé boire un café l'autre jour chez vous et je me suis trompé. Au lieu de vous donner un billet de 10 euros, je vous ai donné un billet de 100 euros.
8: Ah bah c'est pas possible.
23: Ah si?
8: Ah non, ce n'est pas possible parce que je ne prends jamais les billets de 100 euros, surtout quand je connais pas la personne.
23: Ah bah vous m'avez pris le lien quand même.
8: Ah bah non, je peux vous emmener à ma banque, je n'ai pas déposé de billets de 100 euros à la banque.
23: Oui, et puis je vois le banquier dans le coup.
8: Ah non, excusez-moi de m'accuser comme ça.
23: Ah bah si vous vous accusez, c'est bien que vous avez un truc.
8: Non, je ne sais qui c'est que vous êtes.
23: Ah bah moi je sais qui c'est que je suis, ça je peux vous le dire.
8: Ah non, ce n'est pas possible, vous l'avez mis à quelqu'un d'autre.
23: Ah bah je vous l'ai mis à vous, oui, ça on est bien.
8: Non, je n'ai pas eu de billet de 100 euros.
23: Ce billet de 100 euros, à la limite, si vous l'avez plus.
8: Non, ce n'est pas que je ne l'ai plus, j'en ai jamais eu.
23: Sinon, vous me rendez deux billets de 50 euros à la place.
8: Non.
23: Ou alors, je veux bien quatre billets de 25 euros.
8: Non, vous pouvez passer à la maison. Alors là, on s'expliquera en tête à tête.
23: Ah oui, je vois le traquenard, je vais arriver.
8: Non, mais pourquoi vous parlez de traquenard?
23: Bon, parce que vous allez me traquenarder.
8: Non, alors je vais vous passer un client pour savoir si je traque mes clients.
23: Ah bah surtout, passez-moi le responsable.
8: Alors vous passez... Mais il nous accuse de... Tiens.
23: Allô?
8: Oui, bonjour.
23: Et un autre monsieur, allons-y.
8: Ah, monsieur, non, j'ai pas l'air d'être un homme. Je suis plutôt une femme, mon cher monsieur.
23: C'est vous qui le dites, mon cher monsieur.
8: Ben voyons, allez-y, racontez du baratin, mon beau, cher monsieur.
23: Tout à fait, mon cher monsieur.
8: Vous croyez vraiment prendre les gens pour des cons, là?
23: Ah non, le con, c'est moi. Même le trop con, d'ailleurs.
8: Mais attendez, monsieur, là, vous débloquez complètement, là, vous comprenez rien.
23: Si, je comprends très bien que mes 100 euros.
8: Eh ben attendez, vos 100 euros, mon cher monsieur. Si on me donne 100 euros, forcément que ça va m'attirer l'œil tout de suite. Arrêtez de raconter des conneries. Et en plus, vous avez dit monsieur, et c'est une dame.
23: Eh bien, alors passez-la moi, mon cher monsieur.
8: Eh bien, je suis la dame. Comment je vais vous l'expliquer?
23: Tiens.
8: Tiens. Écoutez, j'ai deux clients à côté de moi. Ils vont bien vous justifier que je suis quand même bien moi-même, non?
23: Excusez-moi, mon cher monsieur, mais vous ne pouvez pas être moi-même, puisque moi-même, je suis moi-même.
8: Pardon?
23: Là, il y a un moi-même de trop, je m'excuse.
8: C'est quoi ces conneries-là? Écoutez, ben,
23: vous êtes moi-même, soit je suis moi-même, mais on n'est pas de moi-même.
8: Oh là là. Eh ben, écoutez, je viens d'appeler la police, j'ai demandé d'être sous vos enregistrements.
23: Ah bah, vous êtes encore plus rapide que moi. D'ailleurs, si c'est ça, hop, tout. Voilà, moi aussi, je viens de demander l'enregistrage.
8: Oui.
23: Cela dit, on devait me passer le responsable.
8: Mais le responsable, mon cher monsieur, je peux vous le passer.
23: Et pourquoi donc, mon cher monsieur?
8: Attendez, je vous le passe.
23: Ah, merci, mon cher monsieur. Ah,
9: allô?
23: Enfin, bonjour, madame.
9: Ah non, qu'est-ce que c'est que cette histoire-là? J'appelle la gendarmerie, moi. Qu'est-ce que c'est que cette arnaque-là?
23: Oh, bah, comment ça? Qu'est-ce que c'est que cette arnaque? Bah, c'est la meilleure, ça.
9: Non, vous êtes en train de... Écoutez bien. Je suis allé à un trou de caisse de 90 euros, je m'en serais rendu compte.
23: Comment ça, trou de caisse vous-même? Excusez-moi, est-ce que c'est une raison pour m'insulter?
9: Non, mais je dis, si j'avais eu un trou de caisse.
23: Oh, ouais, ça va.
9: Non, mais vous comprenez pas ce que je vous dis, un trou de caisse.
23: Si j'ai très bien compris, vous me traitez de trou de caisse.
9: Mais non.
10: C'est quoi ça blague?
23: Ah, allô, il y a un nouveau qui vient d'arriver, il manquait plus que vous.
10: Oui. Ah, c'est une plaisanterie.
23: Alors la gagnée, c'est effectivement une blague à 100 euros.
10: Ah, c'est sur la radio.
22: La radio.
23: La radio, mais oui, c'est la radio.
10: Oh.
23: Laquelle?
10: Rire à la chanson.
23: Oh, bravo. Bravo, madame.
10: Pas de soucis, monsieur.
23: Ah non, moi c'est madame, je suis madame Martin, je représente mon époux Martin Martin.
10: Ah, excusez-moi, madame.
23: Bisous.
10: Bisous.
11: Allô.
3: Oui, ne quittez pas, monsieur. Hein, c'est la station d'épuration, à l'appareil. Ne quittez pas. Hein. Merci. Allô.
11: Oui.
3: Oui, bonjour. Je voudrais parler à monsieur.
11: Il est pas là. Il travaille ce matin.
3: Ah, pardon. Vous êtes son fils.
11: Oui, je suis sa maman. Hein.
3: Ah, pardon. Bonjour, madame. Vous
11: bonjour,
3: avez.
11: Monsieur.
3: Excusez-moi.
11: Mais c'est pas grave. Hein.
3: Je suis l'ingénieur de la place à la station d'épuration à Fontenay, là.
11: Oui.
3: On a eu des petits problèmes. Ce matin, on se demande si c'est pas les prémices du bug. Vous savez que des stations d'épuration, c'est régi par ordinateur.
11: Oui.
3: Et donc on fait un contrôle parce que il y a des apparemment, on aurait, c'est pas grave, mais on vérifie quand même. Est-ce que vous avez bu de l'eau potable?
11: Bah écoutez, nous l'eau, c'est l'eau du puits.
3: Ah. Et on va faire un petit. Vous n'avez rien sorti, vous n'avez pas eu des picotements, rien du tout. C'est pas grave, hein, je vous rassure tout de suite, mais on vérifie quand même. Hein. Bon, est-ce que vous avez un thermomètre?
11: Un thermomètre.
3: Pour prendre la température, hein, pas.
11: Oui, oui. Ah oui, d'accord, oui, je comprenais pas, oui.
3: Voilà, il faudra en prendre un, s'il vous plaît. On va vérifier ensemble. On fait ça sur tous les habitants de la ville aujourd'hui, hein.
11: Il faut que je prenne un thermomètre, puis que je prenne la température, c'est ça?
3: Voilà, on va voir ça tout de suite ensemble, hein.
11: D'accord, bah écoutez, attendez une seconde, je vais y aller.
3: Merci, madame. Voilà, donc, à tous et toutes qui nous écoutez, vous faites la même chose, vous prenez un thermomètre, et vous allez faire scrupuleusement ce que nous allons vous demander, puis appeler le standard de la radio. C'est délicat, mais c'est pas grave.
11: Oui.
3: Allô.
11: Oui.
3: Ah, vous avez le thermomètre, madame?
11: Oui, oui.
3: Très bien. Donc, vous allez prendre votre température.
11: Oui.
3: Vous me dites quand vous avez introduit le thermomètre. Hein.
11: Ça y est, c'est fait.
3: Vous l'avez où, là?
11: À l'anus.
3: D'accord. Et on attend une petite minute.
11: Oui.
3: J'espère que ça se passe bien. Pas de difficulté pour l'introduction?
11: Non, non.
3: Que nous avons une plainte d'une dame du quartier, là.
11: Ah bon?
3: Elle nous a dit qu'elle avait un anus donc avec qui faisait donc à peu près 50 centimes, et que là, depuis ce matin, elle était à 5 francs. Donc on lui a dit que c'était pas la peine de faire d'histoire pour 4 francs 50, bien entendu. Hein. C'est normal, hein, mais vous savez, il y a des gens qui se plaignent tout le temps.
11: Hein. Oui, oui.
3: Je vous dirai quand le sortir. Hein.
11: Oui.
3: Ça se passe bien?
11: Oui, oui.
3: Oui, ben, vous avez l'habitude?
11: Oh oui.
3: je parlais de la température.
11: Non, mais...
3: Bien.
11: Je peux l'enlever, là, non?
3: Deux secondes encore.
11: Oui.
3: Pour le plaisir.
11: D'accord.
3: Voilà, vous pouvez l'enlever.
11: 37,1.
3: Ah. Vous avez 37,1 dans les fesses, là?
11: Oui.
3: Ben, il y a des dames à qui ça ferait plaisir, hein?
11: Je sais pas. Ben, on sait jamais, hein.
3: Est-ce que vous pouvez recommencer?
11: Bah, écoutez, je vais le faire, oui.
3: Bah, je vous remercie. Ça fait du bien, non?
11: Ça fait pas de mal, de toute façon.
3: Heureusement qu'on est que tous les deux, hein, au téléphone, vous imaginez, hein.
11: Oui, c'est bien. Vrai.
3: Vous imaginez qu'il y a des centaines de milliers de personnes qui nous entendent. Ça serait quand même plus délicat, hein.
11: Tout à fait.
3: Par exemple, si on était sur une radio.
11: Mais...
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11: Oui.
23: Bonjour monsieur, c'est bien le garage?
11: Oui.
23: Ambulance Martin à l'appareil, on vient vous chercher.
11: Oui, vous venez me chercher quoi? Qui?
23: On m'a dit de récupérer la personne de l'accueil.
11: C'est moi?
23: Ok, bah j'arrive.
11: Vous venez me chercher pour m'amener où?
23: À la clinique Martin.
11: Non.
23: Sur ma feuille, c'est marqué la personne de l'accueil.
11: Ouais, bah ça peut être que moi, hein.
23: Ah, je vais quand même vérifier parce qu'il y a un problème là.
11: Oui, exactement, c'est pour ça que je vous demande.
23: Ambulanceur Martin pour Centrale, vous confirmez la prise en charge garage?
11: Oui, vous allez me chercher pour m'amener à la clinique.
23: Ici Centrale, non, on s'est gouré d'adresse, mais on a confirmé. Allô?
11: Oui.
23: Alors, effectivement, il y a un petit, comment dire...
11: Quoi?
23: Voilà, c'est-à-dire que votre adresse a été validée par erreur.
11: D'accord.
23: Mais vu que c'est validé, il va quand même falloir que je vous emmène à la clinique.
11: Non, mais vous allez pas m'amener, je suis en train de travailler là, vous m'emmenez absolument nulle part.
23: Ah bah si, parce que sinon je suis pas payé pour le transport.
11: Ah mais vous vous débrouillez comme vous voulez. J'ai absolument aucune envie de partir me balader à la clinique. Vous allez venir, vous allez repartir comme vous êtes arrivé.
23: Oui, oui, mais avec vous.
11: Non, non, non, je ne vais pas me trimballer quelque part avec vous, d'accord? Donc vous vous débrouillez comme vous voulez.
23: Ou sinon, j'emmène un de vos collègues.
10: Oui, bonjour.
23: Ah, bonjour madame.
2: Moi, on arrive de demander s'il y a eu un problème au serveur. C'est pas notre faute.
23: Ah ouais, mais après, ça va tout nous bloquer la facturation.
2: C'est tout bloqué, mais qui c'est qui s'est trompé au départ?
23: Alors, on va mettre que c'est vous.
2: Ah non.
23: Là, c'est plus pratique.
2: Ah non.
23: Si, comme ça.
2: Ah non.
23: En plus, comme ça, on perd pas la course que vous avez commandée.
2: Mais on n'a pas demandé de course. On n'a rien demandé du tout. Où voulez-vous l'amener, le type? Où voulez-vous nous emmener où?
23: C'est ce que je disais. Je vous dépose à la clinique Martin.
2: Et à la clinique. Oh, on n'a pas de dossier à la clinique. Qu'est-ce que vous voulez qu'on aille y faire?
23: Alors, nous, on a transmis le dossier, justement.
2: Mais quel dossier de quoi?
23: Déjà, pour que vous ayez une chambre individuelle.
2: Mais,
23: ah oui, d'ailleurs, vous la gardez, la chambre?
2: Mais je ne garde pas la chambre, mais putain, je suis pas...
23: Oula, parce que vu le délai, je suis pas sûr que vous puissiez encore annuler.
2: Mais non, mais qui c'est qui a pris la chambre? C'est pas nous, hein.
23: Non, c'est nous. On s'est dit, vu qu'on vous dépose là-bas, autant...
2: Mais qu'est-ce que vous voulez qu'on fasse, nous?
23: Rien, vous passez juste la nuit sur place.
2: Mais n'importe quoi, c'est quoi ce truc?
4: Oui.
23: Ah, une autre dame.
4: C'est monsieur, je vais très bien, j'ai pas besoin d'ambulance.
23: C'est pas grave, de toute façon, j'arrive.
4: Mais vous venez, mais vous m'emmenez pas. Hein.
23: Ah bah si.
4: Ah mais vous m'emmenez pas, mais vous avez pas la tête, non, mais ça va pas bien.
23: Il faut
4: non.
23: bien que j'embarque quelqu'un.
4: Mais je veux pas partir, vous me faites chier, j'ai appelé personne, moi. Qu'est-ce que c'est ce bordel encore là?
23: C'est pas ma faute, c'est le central qui a enregistré votre adresse.
4: Non mais ça va pas bien la tête, non. Vous vous démerdez avec le central, moi j'en sais rien, moi.
23: Écoutez, on va faire plus simple, je viens.
4: Mais vous m'emmenez pas, hein. Moi je vous avertis de suite, ne venez pas, c'est pas la peine. Hein. Vous ne me touchez pas.
23: Ah oui, mais si la sécu se rend compte que vous commandez des prestations et qu'après.
4: Mais je veux pas faire de prestations, mais dans quel but?
23: Eh ben, dans le but de vous emmener à votre rendez-vous à la clinique.
4: Mais j'ai rien demandé à personne, je ne partirai pas avec vous.
23: Rassurez-vous, je vous redépose au garage après.
4: Putain, mais vous comprenez ou vous comprenez pas? Je vous venais, je vous fous dehors.
23: Eh ben, dans ce cas, je vous attends devant le garage.
4: Mais vous comprenez ou vous êtes bouché ou quoi?
23: Non, pas bouché, ambulanceur.
4: Vous me touchez pas. Je vous avertis, ça va aller mal, hein. Ça va aller très mal, hein. Je vous le dis.
23: Vous savez quoi? Si ça se trouve, vous avez pris rendez-vous pour un problème d'amnésie.
4: Mais j'ai appelé personne, moi. Qu'est-ce que vous m'emmerdez avec ça?
23: Non, mais dans ce cas, ça veut dire que vous en souvenez plus.
4: Mais c'est vous qui êtes amnésique, mon pauvre.
23: Si on dit que vous êtes amnésique, on peut dire que vous avez demandé avant et que vous avez oublié.
4: Je suis pas amnésique, qu'est-ce que vous me faites chier là? D'où vous sortez ça, vous?
23: Ça permettrait d'expliquer comment vous avez oublié ce rendez-vous.
4: Non, mais je suis pas du tout amnésique, rien du tout.
23: Jurez-le.
4: Quoi?
23: Bah dites, je jure que je ne suis pas amnésique.
4: Bah je le jure.
23: Ah, vous avez oublié un bout de la phrase.
4: Mais vous êtes pas bien, vous quoi?
23: Non mais vous voyez, c'est la preuve, vous oubliez.
4: Mais j'ai pas oublié.
23: Aïe, aïe, aïe, typique de l'amnésique qui se souvient plus qu'il est amnésique.
4: Et ça suffit, je n'ai pas...
23: Vous vous souvenez quand même que vous avez commandé une ambulance Martin?
4: Mais j'ai pas commandé, putain, mais quand même...
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24: Allô, bonjour.
25: Bonjour, monsieur. C'est le club du 3ème âge de...
24: Oui.
25: Oui, bonjour, je voudrais la direction.
24: Ah, il n'y a personne pour le moment.
25: Ah bon? Vous pouvez leur laisser un message?
24: Je ne pourrais pas joindre la directrice.
25: Moi, oui, vous êtes gentil.
24: Je ne verrai personne.
25: Là. Madame Ledoux à l'appareil.
24: Bonjour, madame Ledoux.
25: Vous avez de quoi noter?
24: Ben...
25: Vous êtes gentil.
24: Là, j'ai
25: alors,
24: rien,
25: je vous donne le message. Hein.
24: Attendez, pour la directrice, là.
25: Hip, hip, hip.
24: Comment?
25: Vous me dites pour la directrice?
24: Oui.
25: Oui, je disais hip, hip, hip.
24: Mais qu'est-ce que je veux dire? Pour ce qui est de la directrice, chère madame.
25: Hip, hip, hip. Oui, cher monsieur, je vous écoute.
24: Je pourrais pas la voir, moi.
25: Attendez, je prends un stylo et un bout de papier pour noter votre message. Vous permettez?
24: Oui, bien sûr, chère madame.
25: Allons-y. Alors, je prends votre message.
24: Oui.
25: Alors, monsieur...
24: Comment?
25: Vous êtes monsieur...
24: Monsieur...
25: Oui, alors je note votre message, hein, allez-y. Hein.
24: Je ne pourrai pas joindre la directrice.
25: Ne pourra pas joindre la directrice. À quelle heure?
24: Oh ben, toute la journée, hein.
25: Oui, alors, pourquoi?
24: Ben, c'est-à-dire que moi, j'ai pas de relation avec elle.
25: Ben, heureusement.
24: Ça, je vous fais pas dire, madame.
25: Ben, si vous me le faites dire. Vous
24: venez
25: de me le faire dire à l'instant.
24: Oui, bien sûr, madame.
25: Alors, pourquoi vous me dites que vous me le faites pas dire si vous me le faites dire?
24: Oui, mais...
25: Vous savez, monsieur, j'ai plus d'un tour dans mon sac et c'est pas une vieille guenon comme moi qu'on apprend à faire la grimace cette fois dans sa bouche, hein?
24: Ah, ça, je vous fais pas dire, ça, madame.
25: Comment ça?
24: Comment?
25: Comment ça, vous me le faites pas dire? Moi, j'ai le droit de dire que je suis une vieille guenon, mais vous n'avez pas le droit de m'insulter, jeune homme. Quel âge avez-vous?
24: Ah, non, mais moi, je me permets pas de vous insulter, chère madame.
25: Bah, vous m'avez traité de vieille guenon à l'instant.
24: Ah, non.
25: Ah, mais si, vous m'avez dit, je vous le fais pas dire.
24: Oui, mais...
25: Ah, mais tout le monde est témoin.
24: Vous...
25: Oui.
24: Vous ne pourrez pas appeler demain parce que là, aujourd'hui, l'établissement est fermé, là, chère madame.
25: Alors, vous avez de quoi noter mon message, hein?
24: Mais je peux pas noter, moi, madame.
25: Voilà. Alors, madame Ledoux, Germaine.
24: Attendez.
25: Ah, vous voyez, quand on veut, on peut.
24: Oui, ça, je vous fais pas dire.
25: Mais si vous venez de me le faire dire.
24: Je me suis mal expliqué, excusez-moi.
25: Oh, mais je vous en prie. Bon, alors, voilà. Le message est le suivant.
24: Allez-y, je vous écoute.
25: Donc, avec quoi allez-vous le noter?
24: Papier et un crayon.
25: Ah bon? Bon, formidable. J'ai demandé à madame la directrice une petite pipe, hurrah, donc du club du 3ème âge, si elle voulait bien me sponsoriser pour le championnat du monde de vitesse des boîtes à savon pour cul de jatte.
24: De cul de jatte?
25: Cul de jatte, pas de jacques.
24: D'accord.
25: Non, parce que Jacques, c'était mon époux quand même.
0: Oui.
25: C'est une grande douleur, monsieur.
0: Oui, je ne le fais pas dire.
25: Ben si, vous me le faites dire.
0: Oui, bien sûr, madame.
25: Pourquoi me l'avez-vous fait dire?
0: Excusez-moi.
25: Je ne vous le fais pas dire. Bien, écoutez, monsieur, je vous souhaite une bonne journée.
0: Merci, vous de même.
25: Et je ne vous le fais pas dire.
0: Au revoir, madame.
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16: Allô ?
23: Bonjour madame, c'est bien l'exploitation céréaliste ?
16: Oui, allô, oui.
23: Monsieur Martin à l'appareil, association pour le biorecyclagisme des céréales.
16: Oui.
23: Je vais vous faire livrer un camion de chocopipes.
16: Un camion de quoi ?
23: Bah, des chocopipes.
16: C'est quoi ça ? C'est quoi des chocopipes ? C'est quoi ça ?
23: Bah, les chocopipes, vous savez, les petites céréales du petit déjeuner.
16: Mais pourquoi vous amenez ça chez nous ? Pourquoi faire ?
23: Eh bah, parce que qu'on les récupère dans les supermarchés, ils nous mettent de côté les boîtes qui sont périmées.
16: Oui.
23: Et après, vous me les rachetez moitié prix et vous pouvez les replanter.
16: Je veux rien du tout, monsieur.
23: Bah, ça vous permet de recycler les vieilles chocopipes.
17: C'est quoi ça ?
23: Bonjour monsieur, c'est ce que je disais, c'est rapport à votre camion remorque de chocopipes.
17: Une remorque de quoi ?
23: Oh bah décidément, les chocopipes, les boîtes de céréales au chocolat.
17: Bon, on va pas donner du chocolat aux vaches, hein, enfin, je sais pas.
23: Ah non, c'est pas pour les vaches, c'est pour les replanter.
17: Non mais c'est n'importe quoi ça, on va pas se mettre des céréales au chocolat.
23: Bah si, comme ça vous pouvez en faire pousser des neuves.
17: Bah non, mais monsieur, on peut pas faire ça.
23: Bon, dans ce cas, je vous mets des Krusty Rice à la place.
17: Non, rien du tout, je vous dis.
23: Sinon, j'ai aussi des miel clops.
17: Mais non, moi je veux rien. Mais...
23: Rien, c'est-à-dire aucune céréale de petit déjeuner. À replanter.
17: Ah non, c'est hors de question. Et...
23: Pas de problème, dans ce cas, je vous fais un switch.
17: Un switch ?
23: C'est ça, un switch. C'est-à-dire qu'à la place des céréales...
17: Mais je vous dis qu'on est intéressé par rien.
23: Non mais à la place, je vous mets des paquets de pâtes. Vous pourrez les semer comme les céréales.
17: Semer des pâtes ? Non mais vous me faites rire.
23: Ah bah moi aussi.
17: Et monsieur, les pâtes, ça se plante pas ?
23: Ah ouais ? Et alors on fait comment pour avoir des pâtes ?
17: Bah les pâtes, on les fabrique avec du blé, voyons.
23: Voilà, bah vu que les pâtes c'est du blé, logiquement ça repousse pareil.
17: Eh bah oui, je suis d'accord, mais on plante pas des pâtes. On sème du blé pour après faire des pâtes.
23: Alors pardon, mais je pense que vous compliquez tout là.
17: Non mais vous me prenez pour une nunuche.
23: Non mais avouez que c'est quand même beaucoup plus rapide de faire pousser directement des pâtes plutôt que d'abord faire pousser du blé pour après faire des pâtes.
17: Non, mais qu'est-ce que c'est que ce délire ? On m'a jamais fait ça. Hein. On plante pas des pâtes, non mais.
0: Allô.
23: Bonjour madame, rassurez votre collègue, il y a rien de compliqué pour planter les pâtes.
0: Non, attendez, vous allez vous calmer, je ne suis pas concerné par ce que vous me demandez, ni ma femme.
23: Bon, c'est pour vous, moi je vous livre des pâtes, vous les plantez, vous aurez même plus besoin de faire pousser du blé.
0: Pour faire pousser du blé, vous me livrez des pâtes.
23: Bah non, pour faire pousser du blé, il faut du blé, c'est pour faire pousser les pâtes qu'il faut des pâtes.
0: Eh bah oui, bah sauf que vous vous démerdez avec votre problème, moi c'est pas le mien.
23: Bah vu que c'est votre marchandise, c'est quand
0: mais
23: même.
0: Pas, je vous dis que non.
23: Bon, exceptionnellement, je veux bien vous faire un double switch et je vous remets les chocopipes.
0: Mais vous comprenez le français ou pas ?
23: Bien sûr. Je parle aussi English, espagnolish et américanish.
0: Mais j'en ai rien à foutre de ça.
23: Non mais je précise, au cas où vous préférez qu'on parle en étrangish.
0: Bon, alors maintenant c'est terminé, j'en veux pas de votre bordel, c'est clair ?
23: Et si je vous propose un triple switch ?
0: Vous me saoulez avec vos conneries, d'accord ?
23: Ah bah justement, je peux vous livrer des fonds de canettes de bière à replanter et ça vous fait pousser des petites chopines.
0: Allez, salut.
25: Allô, bonjour madame.
18: Bonjour.
25: C'est la Société Protectrice des Animaux.
18: Oui, bonjour madame.
25: Ah, bonjour. Dites-moi, je viens d'avoir un petit accident de voiture.
18: Oui.
25: Mon véhicule est un peu endommagé. Moi, je suis indemne, mais je crois que j'ai renversé une vache. Et je voulais savoir ce qu'il fallait que je fasse. Parce que c'est la première fois que mon mari est mort, voyez-vous, il y a 2 semaines.
18: Voilà.
25: C'est la première fois que je prenais la voiture.
18: Oui.
25: Et bon, ben, je suis sorti de la route et j'ai pris par les champs, quoi.
18: Oui.
25: Parce que je voyais...
18: Et la vache, elle est abîmée ?
25: Comment ?
18: La vache.
25: Oui.
18: Elle est abîmée ?
25: Abîmée, ça se trouve où, ça ?
18: Non, est-ce qu'elle est abîmée ? Est-ce qu'elle est morte ?
25: Oh, elle est sur le flanc. Et vous savez, il y a sa corne qui a crevé le pneu, quand même, hein.
18: Oui, elle est choquée, là. Elle est peut-être pas morte. Il faut que vous voyiez la gendarmerie, hein.
25: Ben là, je regarde, je la vois pas.
18: Ben, vous pouvez pas la voir. Il faut lui téléphoner à la gendarmerie.
25: Mais je vais me faire gronder. Parce que j'ai pas mon permis de conduire, c'est ça.
18: Oh, bonne mère.
25: Oh oui, j'ai confondu, vous savez, les freins et l'accélérateur.
18: Oh là là. Et vous pouvez pas bouger la voiture.
25: Ben, je vais essayer, mais le problème, c'est que si je bouge la voiture, la vache, elle va venir avec.
18: Pourquoi ? Parce qu'elle elle est coincée avec la voiture ?
25: Elle a sa corne dans le pneu.
18: Oh ! Et vous avez personne autour ?
25: Attendez, je regarde. Hein. Il y a un monsieur, mais il est loin.
18: Eh ben, il faut lui faire signe. Hein.
25: Comment ?
18: Parce qu'il faut couper le pneu pour pouvoir libérer la vache. Hein.
25: Comment je peux faire signe ? Je lève la main ?
18: Oui ?
25: Je dois monter sur le capot ?
18: Ah ben non, vous allez tomber, alors.
25: Oh mon Dieu ! Oh mon Dieu, ça bouge!
18: Mais non, vous allez tomber!
25: Oh!
18: Allô? Allô, vous êtes tombé?
1: Oh, je suis tombé!
18: Ah ben voilà.
1: Je me suis coincé sous la vache!
18: Oh, bonne mère!
1: Ah, je crois qu'il y a le monsieur qui arrive!
18: Ah bon? Ben, il va vous aider.
5: Oh là, ben, qu'est-ce qui se passe, là?
18: Oh là là là là là là!
5: Allô?
18: Oui, monsieur, je suis la Société protectrice des animaux de La Rochelle. Cette dame vient de me téléphoner.
5: Quelle dame? Il n'y a personne, madame. Il y a une voiture, il y a une vache qui est coincée.
18: Eh ben, la dame, elle est sous la voiture, regardez.
5: Sous la voiture?
18: Sous la voiture ou je sais pas quoi.
5: Attendez, je regarde. Non, sous la voiture, il n'y a personne. Hein.
18: Eh ben, elle n'est pas sous la vache, non?
5: Ah ben, attendez, ben, comment voulez-vous que je soulève la vache? Parce que la vache, elle a sa corne qui est dans le pneu, en plus.
18: Il faudrait couper le pneu pour libérer la vache. Mais la dame, elle était là, la dame. Elle est coincée.
5: Attendez, on dirait une jambe qui dépasse sous la vache.
18: Ah ben voilà.
1: Oh,

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3: Alors, pardon, mais vous me dites que vous vendez des chassures.
4: Non, on vend pas des chassures, du coup.
3: Oh là, c'est louche, votre affaire, hein.
4: Mais ça va pas, hein.
3: Non, parce que moi, je demande juste un coup de main entre collègues.
4: Mais on n'est pas collègues, je vous le dis depuis 2 minutes, là.
3: Bon, alors, c'est vrai, vous et moi, on n'a jamais chaussé ensemble.
4: Mais non, puisqu'on chasse pas.
3: Mais bon, vu qu'on fait partie de la même fédération.
4: Mais on fait pas partie de la fédération des chasseurs.
3: Ah, tiens.
4: Mais je viens de vous le dire 20 fois.
3: Si ça se trouve, vous avez même pas votre permis de chasse.
4: Oh là là, mon Dieu, c'est terrible.
3: Ah bah oui, c'est terrible, parce que surtout, vous avez pas le droit.
4: Allô ?
3: Bonjour monsieur, vous êtes peut-être le patron ?
4: Oui, c'est moi.
3: Alors pardon, je ne sais pas ce qui se passe dans votre relais de chausses.
4: Nous, attendez, on vend des sandalettes.
3: Bon, voilà, des sandalettes. Ah bah non, déjà, il faut des bottes.
4: Des bottes ?
3: Bah oui, vous imaginez faire une battue avec des sandalettes ?
4: Qu'est-ce que vous appelez des battues ?
3: C'est quand on rabat le gibier dans la forêt.
4: Mais oui, mais non, on fait pas du tout de battue, monsieur.
3: Ah oui, donc ça se confirme, je suis tombé sur des faux chausseurs.
4: Non, mais là...
3: Pardon
4: là...
3: monsieur, mais je crois que vous n'avez carrément pas le droit de chausser.
4: J'aurais pas le droit de chausser. Ah bon, donc c'est vrai qu'on est chausseur, mais on n'a pas le droit de chausser. Là, je pense qu'on s'entend pas du tout, monsieur.
3: Eh ben dans ce cas, montrez-moi votre permis de chausse.
4: Mais attendez.
3: Bah oui, moi par exemple, je pratique la chausse à court, j'ai un permis.
4: Oui, donc de la chausse à court, donc vous parlez mais nous on n'a rien à voir.
3: Oui, mais c'est valable aussi pour les chausseurs de gibier.
4: Mais je suis pas chausseur de gibier.
3: Alors pourquoi vous vous présentez comme un chausseur de gibier ?
4: Mais on se présente pas du tout comme chausseur de gibier. Chausseur, oui, parce que chausseur de ville.
3: Pardon, vous chaussez en ville en plus ?
4: Oh, bon.
3: Ah non, mais c'est complètement interdit.
4: Chausser en ville. Non, mais attendez, là je rêve.
3: Ah non, moi je rêve plus. Je m'excuse.
5: Rire et Chanson,
3: c'est ça. Qu'est-ce que vous dites derrière ?
5: Rire et Chanson.
3: Bravo, monsieur.
5: Vous voyez, c'est une cliente qui vous a dénoncé.
3: Bravo les clients, alors.
5: Bravo les clients, il a dit, monsieur. Hein. Rire et Chanson. Oh là là.
3: Oui, passez-le moi, tiens.
5: Tenez, madame, monsieur, il veut vous parler. Vous écoutez Rire et Chanson ?
6: Oui.
5: Ah, voilà. C'est parce qu'elle a entendu, hein ?
6: Allô ?
3: Bonjour, monsieur. Alors, comme ça, on balance. Merci.
4: Je les voyais en panique.
3: Mais raison de plus.
4: Merci à vous de nous faire rire.
3: Ah bah non, merci vous de nous écouter et au revoir monsieur.
4: Au revoir monsieur Martin.
3: Au revoir qui ?
4: Au revoir madame.
3: Ah !
4: Au revoir madame.
3: Merci.
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7: Bienvenue.
8: Allô ?
7: Bonjour madame, c'est les affaires sociales de la mairie de Trélot-sur-Marne, pareil. Nous appelons pour savoir si vous étiez au courant de l'existence de mademoiselle Germaine Ledoux, qui est une ancienne Miss France, Miss France 1938.
8: Oh, non, ça ne me dit rien.
7: Bon, alors là, donc, je vais vous la passer parce qu'elle veut parler à des femmes, donc je me permets de vous la passer, quoi.
8: Oui.
9: Merci. Bonjour, madame.
8: Bonjour, madame.
9: Mademoiselle Germaine Ledoux à l'appareil.
8: Oui.
9: Miss France 1938.
8: Oui.
9: Vous n'avez pas oublié.
8: Oh, vous savez. Ça... vu, hein.
9: Oui.
8: Ah oh, oui.
9: Oui, oui. Oh, oui, je sais.
8: Vous savez quoi, comment c'est, hein?
9: Oh oui.
8: Ouais, mais oui.
9: Oh, ben, moi, c'est pareil, hein?
8: Ah oui?
9: Ben maintenant, c'est fini, hein?
8: Oui, hein?
9: Quand je dis ça, c'est à propos de moi.
8: Mais vous savez, moi, je ne suis pas... Non, hein, je ne suis pas...
9: Ah non, ben j'ai pas dit ça, hein?
8: Non.
9: J'ai jamais dit que vous étiez...
8: Non.
9: Hein? On peut pas dire?
8: Non.
9: Si, parce que sinon...
8: Oui, mais vous savez, hein.
9: Oh là.
8: Ah, c'est vrai, hein.
9: Oh, c'est plus que vrai. C'est, ah. C'est sûr.
8: Ça, c'est vrai, hein, mademoiselle, hein. C'est tout pareil, hein.
9: Oh là.
8: Ah oui.
9: Je sais pas si vous êtes comme moi.
8: Ah non.
9: Ah, vous êtes pas comme moi.
8: Ah non.
9: Oh.
8: Je ne peux pas dire,
9: Ah bah non.
8: Non.
9: Enfin.
8: Ouais, enfin, c'est...
9: Ah, ouf. Oh là.
8: Ben oui. Ah oui.
9: Comment qu'on peut dire
8: Non, je ne sais pas. Hein. On ne sait pas comment dire. Hein.
9: Oh non.
8: Non.
9: Oh là.
8: Oh non, vous savez.
9: Ouf. C'est difficile.
8: Ah oui, ça c'est vrai.
9: Oh, je sais pas si vous... Si Non
8: Ah, je ne sais pas, vous savez.
9: Oui.
8: Non.
9: Ah non. Oui, bon. Bon, je vous repasse le monsieur, hein.
8: Oui.
7: Merci. Allô ?
8: Allô, monsieur ?
7: Oui, alors, ça s'est bien passé ?
8: Ben oui, mais vous savez, je suis comme...
7: Oui ?
8: Ben oui, c'est pareil, hein.
7: Ah bon ?
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10: Allô ?
3: Bonjour, monsieur, c'est bien là, la station-service ?
10: Oui, bonjour, madame.
3: Écoutez, si ça vous fait plaisir. J'ai un problème avec votre éthanol E85.
10: Dites-moi.
3: J'ai fait le plein avec, ça marche pas.
10: Alors, ça marche pas.
3: Dans le sens où ça m'a tout encrassé mon moteur.
10: Oui.
3: Donc, je suis chez le garagiste qui m'a changé les filtres et tout le bazar.
10: Oui.
3: Et il me faudrait votre nom pour qu'il puisse vous envoyer la facture.
10: Vous voulez que moi, je règle vos réparations ?
3: Voilà, c'est ça.
10: Non, mais attendez, c'est vous qui avez demandé le carburant, on est bien d'accord.
3: Oui, mais parce que je pensais qu'il marchait.
10: Pardon ? C'est vous qui vous trompez de carburant et c'est moi qui devrais payer votre facture ? Non, mais.
3: Votre carburant étant défectueux.
10: Mais c'est

0: pas mon carburant qui est défectueux, c'est vous.
1: Comment ça, vous dites que moi je suis défectueux?
0: Non mais vous écoutez pas ce que je vous dis, je vous ai jamais dit que vous étiez défectueux. Vous allez m'écouter, c'est vous qui vous êtes trompé de carburant, oh.
1: Ah oui, alors ça pour traiter les gens de défectueux, ça y va, et puis après...
0: Non, c'est vous, j'avais des témoins à côté de moi, jeune homme.
1: Moi aussi, moi j'ai le garagiste qui est à côté de moi.
0: Oui, ben non, non.
1: Excusez-moi, je lui demande quand même.
0: Mais que vous lui demandez quoi? Il était pas à côté de moi, votre mécano. Comment il le sait que je vous ai incité?
1: Pardon?
0: Non mais je te jure, il doit se droguer. Mais qui vient, parce que moi je vais l'attendre. Il s'invente des insultes, il se les garde.
1: Allô?
2: Oui, bonjour, je suis l'adjoint.
1: Oui, bonjour madame.
2: Comment ça, ça marche pas?
1: Ah bah vous êtes au courant en plus, très bien.
2: Comment ça, ça marche pas?
1: Donc je note, reconnais que ça ne marche pas.
2: Je vous pose la question, pourquoi ça marche pas? Je vous ai pas dit que je confirmais que ça marchait pas. Pour mettre de l'éthanol du E85, monsieur, il faut être équipé. Vous mettez de l'eau, vous mettez de l'huile de friture aussi, vous avez envie. Non mais attendez.
1: Comme vous m'avez vendu cette essence frelatée.
2: Mais comment ça, on vous a vendu frelatée? C'est pas à nous de régler votre facture parce que vous êtes trompé de carburant, monsieur, attendez.
1: Oh bah tiens.
2: Bah tiens. Quoi, bah tiens? Attendez, faites pas le malin. Hein. Venez en station, on va vous expliquer mieux.
1: Oui, non, puis je vais arriver, vous aurez tout fermé.
2: Tout fermé de quoi? On est ouvert 24 heures sur 24.
1: Non, mais c'est que vous allez changer la pompe, vous allez mettre le...
2: Mais rien du tout. La cuve, c'est une cuve de 30 000. Le carburant, il fonctionne très bien.
1: Oui.
2: Bah, n'importe quoi.
1: Non, mais jurez-le.
2: De quoi jurez-le? Mais bien sûr que je le jure. Vous savez ce que c'est l'éthanol? C'est de l'alcool de bête rave et de tournesol.
1: C'est de la contrebande, quoi. C'est ça que vous êtes en train de me dire.
2: La contrebande. Mais renseignez-vous, monsieur. Attendez. Mais vous croyez où, là?
1: Ça, je vais le dire à mon garagiste parce qu'il va quand même rigoler. Hein. Le gars fait de l'essence de contrebande?
2: Mais n'importe quoi, monsieur. Venez en station.
1: Non, non, alors il met de l'essence de moutarde.
2: Est-ce que j'ai dit de la moutarde? Mais vous foutez de ma gueule. Donnez-moi le garagiste au téléphone, abruti.
1: Il y a la dame de la station qui veut vous parler. Oui, allô?
2: Oui, bonjour.
1: Bonjour, madame.
2: Déjà, c'est pas une dame, hein. C'est quoi ce client que vous avez là? La facture, il se la garde, il se la carre. Et...
1: Oui, non, enfin, excusez-moi, vous lui vendez de l'essence de moutarde.
2: C'est pas de l'essence de moutarde, mais arrêtez. C'est de l'éthanol. De l'éthanol. Vous savez ce que c'est de l'éthanol? Amenez-nous les douanes, amenez-nous les flics. Venez en station, renseignez-vous et nous cassez plus les couilles.
1: Ah non, mais excusez-moi, mais contrebandisme d'huile de moutarde.
3: Là... Bonjour, je suis la responsable, moi.
1: Eh ben bonjour monsieur.
3: C'est pas de l'essence de moutarde, c'est pas de la moutarde le 85.
1: Ah bah on est bien d'accord, donc c'est que vous l'avez coupée à la moutarde.
3: Mais elle est pas coupée à la moutarde.
1: Vous vous rendez compte que là s'il y a les douanes qui débarquent.
3: Mais faites envoyer, mais envoyez qui vous voulez, les douanes, moi je suis en règle. Vous voyez bien que le mec il a voulu mettre le prix.
1: Moi j'ai un gendarme qui est là justement.
3: Et
1: qui
3: ben,
1: est passé.
3: Mais faites-le venir.
1: Ah mais je vous le passe.
3: Non, vous me passez plus personne.
1: Ah, mais j'insiste, monsieur le gendarme. Oui.
3: Je n'ai pas le temps, mon monsieur.
1: Il y a le monsieur de la station qui veut vous parler. D'accord, passez-le moi.
3: C'est truc de fou, ça. Oh.
1: Allô?
3: Oui, allô.
1: Bonjour, monsieur. Caporal colonel Martin, à l'appareil.
3: Oui.
1: On me signale à l'instant que vous contrebandez de l'essence de moutarde.
3: Oui, bien sûr, c'est ça. La moutarde, elle montonnait. Il y a les cornichons, on a des navets, on peut faire un pot au feu même avec. Il m'a gonflé, lui.
4: Magasin de Châle République, bonjour.
5: Allô?
4: Oui.
5: C'est le magasin des surgelés.
4: Oui.
5: Bonjour, madame.
4: Bonjour.
5: Je dois faire mes commissions, vous savez, parce que je vais être un peu malade et on m'a dit de prendre mes provisions pour la semaine, voyez-vous?
4: Oui.
5: Je voudrais savoir, est-ce que vous avez des haricots?
4: Oui, bien sûr.
5: Ah, alors, haricots, je note. Des arotes.
4: Des
5: arotes.
4: Des carottes?
5: Oui.
4: Oui.
5: Ah bon, très bien. Je vais essayer de tout prendre chez vous. Comment s'appelle les... Topinambour, non, c'est pas besoin, c'est trop dur, puis c'est pas surgelé.
4: Alors ça, par contre, j'ai la purée de topinambour.
5: Ah, est-ce que vous avez des poireaux?
4: Des poireaux, oui.
5: D'accord. Des tomates?
4: Oui, des tomates aussi, oui.
5: Très bien. Des hommes?
4: Pardon?
5: Des hommes.
4: Vous avez demandé quoi?
5: Des hommes.
4: Des pommes?
5: Oui.
4: Ah non, la pomme, ça se congèle pas du tout.
5: Ah voilà. Alors, pas de hommes, mais est-ce que vous avez des oires?
4: Non, non plus.
5: Ah bon? Ça
4: non.
5: Se congèle pas non plus?
4: Non.
5: Pour faire les oires au chocolat?
4: Non, on n'a pas de poire, non.
5: Bon. Et est-ce que vous avez des haillassons?
4: Non, non plus, madame.
5: Vous n'avez pas d'haillassons?
4: Non.
5: Bon. Alors, j'allais oublier le plus important parce que je vais rester quand même, essayer de ne pas sortir de chez moi. Et ça, il m'en faut si je dois passer l'hiver toute seule à la maison. Est-ce que vous auriez des aubes?
4: Alors, des aubes, c'est-à-dire?
5: Vous savez, les aubes avec les ouilles. Ça se, on mélange ça avec les ouilles.
4: Non, je ne vois pas de quoi vous me parlez.
5: Ben, vous savez, c'est un fruit. Il y a toujours... Il y a trois fruits en un fruit.
4: Non, ça ne me dit rien du tout.
5: Aux Seychelles, il y en a beaucoup. C'est-à-dire que vous avez à la base du zob, il y a toujours deux ouilles.
4: Alors là, je vois pas du tout. Hein. Bah, puis tout ce qui est frais exotiques, je pense que ça doit... Nous, on...
5: Parce que, voyez-vous, ils font quelque chose avec ce fruit-là, avec le zob là, et les ouilles, voyez-vous, ils arrivent à faire un jus avec.
4: À faire un jus, d'accord.
5: Qui est congelé.
4: D'accord. Non, mais j'ai pas, hein, non.
5: Ah ben non, celui-là, on le trouve qu'à la banque du sperme.
4: Non, mais n'importe quoi, hein. Non, mais je vois pas le rapport avec les surgelés, madame.
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7: Oui.
1: Bonjour madame, c'est bien le domaine viticulturiste?
7: Oui.
1: Monsieur Martin à l'appareil, les négociateurs Martin, je voulais savoir quand je pouvais déposer mes bouteilles.
7: Vous parlez de quelle bouteille?
1: C'est un lot de rosé grec que j'ai récupéré en discount et je vais le vendre chez vous.
7: Non, non, mais moi ça m'intéresse pas. Hein.
1: Alors pardon, mais à ce qui paraît, vous faites de la vente directe.
7: Oui, je fais de la vente directe, oui, mais
1: voilà.
7: Je vends mes produits, c'est tout.
1: Bon, entre nous, si vous faites déjà de la vente directe de vos produits, je vois pas ce qui vous empêche de faire de la vente directe des miens.
7: Vous comprenez pas le français ou quoi?
1: Si, si, vous préférez qu'on parle en étranger?
7: Non, ça ne m'intéresse pas.
1: Ah ouais? Et alors, quand vos clients viennent chez vous pour acheter du rosé grec, comment ils font?
7: Je n'ai pas de clients qui passent me voir, vous comprenez pas?
1: Ah, donc vous faites de la vente directe, mais vous n'avez pas de clients.
7: Non, non, mais je...
1: Pardon, mais c'est louche. Ah, allô?
8: Oui?
1: Oui, bonjour madame.
8: Attendez, vous organisez une vente directe de vin chez nous?
1: Oui, c'est ce que j'expliquais à votre collègue, donc vous êtes au courant, super.
8: Hein, rappelez-moi.
1: Mais pourquoi vous voulez que je vous rappelle? On est déjà au téléphone, je vais pas raccrocher pour vous rappeler.
8: Non. Vous comprenez tout de travers, là,
1: Ah oui, si, j'ai bien compris, votre collègue m'a expliqué. Vous faites de la vente directe, mais vous n'avez pas de clients, donc grâce à moi...
8: Non. On a des clients tout l'après-midi, alors...
1: Ah, bah très bonne nouvelle. Dans ce cas, j'arrive. Si vous pouvez me faire un peu de place pour mes tréteaux...
8: Ah bah, avant de me...
1: Non, mais moi, j'installe juste quelques tonneaux, quelques tables. Est-ce que juste vous avez des verres?
8: Ah non, mais vous m'imposez une vente directe chez moi?
1: Vous inquiétez pas, moi, je tiendrai mon propre stand. Il faudra juste que je puisse brancher les frigos.
8: Non, mais attendez, de quel droit vous permettez ça?
1: Bah, du droit de la vente directe.
8: Bah, non, mais attendez...
1: Ouais, article 217, tout vendeur directifié a l'obligation d'accepter toute vente directe de rosé grec.
8: Non. J'ai pas à vendre du vin grec chez moi.
1: Pardon, mais vous en avez, vous, du rosé grec?
8: Pas du tout.
1: Ah bah, heureusement que je vous en apporte.
8: J'en ai rien à foutre du rosé grec.
1: Oh bah, croyez-moi, quand vous en aurez bu 2-3 bouteilles, vous verrez qu'il est pas si mauvais.
8: On va arrêter là, je vais pas vous voir dans la cour. Hein.
1: Ah non, mais moi je gère, vous êtes pas obligé de passer.
8: Sinon, vous allez repartir, je vous garantis que le fusil va être prêt. Hein.
1: Alors, fusil, pas besoin. En revanche, il me faudrait un tire-bouchon pour mon stand.
8: J'ai l'impression que des fois, vous me prenez pour un jambon, là.
1: Oula, non, le stand jambon, c'est mon beau-frère des charcuteries Martin qui viendra vous l'installer.
8: Non, mais les macros, j'en veux pas.
1: Oula, vous confondez tout. Les macros, c'est pas moi non plus. Il faut voir avec le stand du poissonnier Martin qui va pas tarder à arriver chez vous.
8: Allez, hop.
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9: Bureau de poste Paris-Bichat, bonjour.
5: Bonjour monsieur, c'est le bureau de poste.
9: Oui, c'est le bureau de poste, oui.
5: Oui, bonjour, je voudrais un renseignement, s'il vous plaît. Je voudrais avoir le bureau des renseignements.
9: Oui, c'est moi-même.
5: Ah, bonjour, monsieur. Je peux vous demander un renseignement?
9: Qu'est-ce que vous voulez comme renseignement?
5: Je voudrais le numéro de téléphone des renseignements de Paris-Bichat.
9: Vous y êtes au renseignement de Paris-Bichat?
5: Vous pensez que je peux leur demander un renseignement?
9: Mais, et pour leur demander quoi?
5: Un renseignement.
9: Non, mais je peux peut-être vous renseigner, moi.
5: Oui, voilà. Vous êtes des renseignements?
9: Oui, mais je peux. Tout dépend ce que vous allez me demander.
5: Le numéro de téléphone de Paris-Bichat.
9: Oui, mais... Bon, bah écoutez, c'est ici. Vous y êtes.
5: Ah, c'est
9: vous
5: ici.
9: Vous y êtes au renseignement de Paris-Bichat.
5: Et vous êtes quel bureau de poste?
9: Paris-Bichat.
5: Voilà, c'est ça. C'est celui-là que je veux.
9: Bon, eh ben le 46 06 71 50, celui que vous venez de faire.
5: Vous pensez qu'ils pourront me donner un renseignement?
9: Oui, bien sûr.
5: Ah bon, bah, je vais les appeler alors.
9: Mais oui, si vous voulez.
5: Très bien, bah, je vous remercie.
9: Je vous en prie. Bureau de poste Paris-Bichat, bonjour.
5: Bonjour, monsieur. Je voudrais le numéro des renseignements de Paris-Bichat.
9: Oui, mais c'est le numéro que vous venez de faire.
5: Ah, bah tiens, je reconnais votre voix.
9: Oui.
5: Oh, bah vous êtes drôlement gentil. Vous m'avez donné le numéro de téléphone des renseignements de Paris-Bichat.
9: Oui. Et qu'est-ce que vous voulez savoir, alors?
5: Un renseignement.
9: Oui, demandez-moi.
5: Alors, je voudrais le numéro de téléphone de Paris-Bichat des renseignements de...
9: Mais... Il n'y a qu'un seul numéro de téléphone à Paris-Bichat.
5: Oui.
9: Le numéro que vous venez de composer.
10: Alors, je vais faire donc celui-là.
9: Mais vous venez de le faire. Vous tomberez sur moi.
10: Ah ben, je vais le faire tout de suite, alors.
9: Mais non, mais attendez. Bureau de poste Paris-Bichat, bonjour.
10: Bonjour, monsieur.
9: Bonjour, oui.
10: Ah ben, je vous reconnais.
9: Oui, bon, et maintenant, vous allez téléphoner longtemps, comme ça, toute l'après-midi? Qu'est-ce que vous voulez savoir?
10: Je voudrais un renseignement.
9: Oui, mais je vous l'ai déjà donné.
10: Mais c'est votre numéro à vous.
9: Mais je viens de vous le donner.
10: Mais pourquoi vous me l'avez donné?
9: Mais parce que vous me l'avez demandé.
10: Mais non.
9: Mais si.
10: Mais pas du tout. Je voulais les renseignements de Paris-Bichat.
9: Eh ben, il n'y a qu'un seul numéro de téléphone à Paris-Bichat.
10: Ben, je vais les rappeler.
9: Mais non, vous allez tomber sur moi. Et après, vous allez me demander le numéro de renseignement de Paris-Bichat. Et je vais vous redonner le même numéro. Et on va continuer comme ça pendant 7 heures.
10: Mais pourquoi je tombe sur vous à chaque fois à l'heure?
9: Ben c'est normal, c'est moi qui peux vous renseigner.
10: Ah, c'est vous les renseignements de Paris-Bichat?
9: Oui.
10: Ah ben alors écoutez, ça tombe bien, je peux vous demander renseignements.
9: Bien sûr.
10: Ah, ben j'avais pas compris, excusez-moi. Vous m'en voulez pas?
9: Non, pas du tout.
10: Bien, ben je voudrais s'il vous plaît le numéro de téléphone des renseignements de Paris-Bichat.
9: Je viens de vous le donner.
10: Je vous remercie, monsieur.
9: À votre service.
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11: Oui, bonjour.
1: Bonjour, monsieur, je suis bien chez le fleuriste.
11: Oui.
1: Ah, vous n'êtes pas sûr?
11: Oui, non, je me dis, tiens, c'est Martin, parce que vous me dites bonjour, monsieur, alors comme c'est madame, je me dis, tiens, c'est Martin.
1: Quel Martin?
11: Vous savez, la blague.
1: Alors, pardon, mais moi, les blagues...
11: Vous connaissez pas Martin?
1: Bah non, désolé, je connais pas tous les blaguistes, hein.
11: Bah, les trucs à la radio.
1: Comment ça, je suis à la radio?
11: Non, vous êtes pas à la radio, non.
1: Ah oui, parce que je me disais aussi, un fleuriste qui passe à la radio, c'est quand même...
11: Bon, c'était pourquoi, monsieur?
1: Oui, pardon. Monsieur Martin, société Martin Énergétisme, je vais venir mesurer vos vitres.
11: Mesurer les vitres?
1: Oui, parce qu'on installe des panneaux solaires à la place.
11: Oh, bah, je vais vous passer... Parce que je suis pas au courant, hein.
1: Oh bah merci, monsieur.
11: Oui.
1: Et bonjour, monsieur. Comme je disais, on va remplacer vos vitrines par des panneaux solaires.
11: Mais c'est pour la boutique?
1: Oui, pour les vitrines qui donnent sur la rue.
11: Parce que moi, je suis pas au courant.
1: Oh bah c'est bizarre, parce que moi, on m'avait dit que vous aviez l'électricité, pourtant.
11: Mais si, on a l'électricité, nous, au magasin.
1: Bah pourquoi vous me dites que vous n'avez pas le courant?
11: Non, on n'est pas averti que vous venez.
1: Ah oui, non mais ça, c'est normal, je préviens jamais.
11: Ah oui, mais non, moi, on touche pas la boutique, c'est mon patron m'a pas donné l'accord avant.
1: Alors, en attendant, est-ce que au moins vous pourriez déjà démonter les vitres qui donnent sur la rue?
11: Mais moi, je peux pas démonter des vitres comme ça, c'est des vitrines pleines. Nous, le magasin, il vient d'être refait, en plus, c'est tout neuf.
1: Bon, bah, je note qu'on les démonte nous-mêmes.
12: Oui, bonjour.
1: Ah, c'est madame,
12: mais,
1: bonjour.
12: Mais d'où vous remontez des vitrines sans un accord du commerçant?
1: Ah non, les vitrines, on les remonte pas, on va juste les démonter.
12: Ah, mais faudrait peut-être prendre contact avec nous.
1: Non, mais vous inquiétez pas, à la place des vitrines, je vous mets des panneaux solaires.
12: Oui, mais du coup, les panneaux solaires sont transparents, c'est de la vitre?
1: Ah non, pas du tout, ce sont des panneaux solaires béton, ça vous protège de toutes les lumières naturelles.
12: Ah bah non, et moi, je vends ma marchandise comment?
1: Eh ben, dans la boutique, je vous mets des lampadaires.
12: Non, mais... Je pense que vous avez pas bien compris.
1: Mais si, j'ai compris. Vous avez peur de pas avoir la lumière.
12: Mais je parle pas de lumière, je parle de vitrine.
1: Justement, vous aurez plus besoin de vitrine, puisque vous aurez des lampadaires alimentés par les panneaux solaires.
13: Ah non, mais vous ne touchez à rien du tout.
1: Et une autre dame?
13: Rien. Vous ne démontez rien, je vous préviens.
1: Oh bah merci, alors on essaye de sauver la planète avec un peu d'écologisme.
13: Mais moi j'en ai rien à foutre, d'accord? Et puis après on va commencer à discuter.
1: Oui, bah j'ai l'impression qu'on a déjà bien avancé.
13: D'accord, donc maintenant vous arrêtez de me casser les couilles, d'accord?
1: Bah non.
13: Oui, vous arrêtez de me casser les couilles.
1: Bah non, enfin pas tout de suite, parce qu'il faut d'abord qu'on dévitrinifie votre magasin.
13: Vous amusez surtout pas à faire ça, vous allez avoir un gros souci, je vous préviens.
1: Oh non, mais vous inquiétez pas pour nous, on a des assurances.
14: Venez, on va appeler les gendarmes, on va se renseigner.
1: Ah, c'est le patron que j'entends derrière?
14: C'est la patronne, ouais.
1: Eh ben, passez-le moi.
14: Ouais. Oui, bonjour, monsieur.
1: Bonjour, monsieur.
14: Donnez-moi votre nom de la société et tout, mon frère est gendarme. Je vais me renseigner tout de suite.
1: Attendez, votre frère est gendarme?
14: Oui, tout à fait.
1: Oh, parce que moi, je suis avec mon beau-frère qui est gendarme lui aussi.
14: Ah, bah, ça tombe bien, monsieur. Ça tombe super bien.
1: Ah, bah, ça tombe super méga bien, ouais.
14: Ah, bah oui.
1: Bah oui, il est à côté de moi, il est là.
14: Bah, passez-moi votre beau-frère s'il est vraiment gendarme.
1: Ah, oui, alors attendez. Bonjour, je suis mon beau-frère, le gendarme Martin.
12: Oui, arrêtez vos bêtises. Eh.
9: Si c'était vraiment gendarme,
1: je parlais... Bien sûr que je suis gendarme. Je suis même amiral gendarme, je vous ferai dire.
14: Et en plus, vous êtes sur écoute parce que le magasin est sur écoute.
1: Ah non, c'est pas vrai.
14: Ah ben, ça, je vous garantis. On a les caméras et tout, donc là, vous êtes sur écoute, monsieur.
1: Comment ça, les caméras? Là, je suis filmé, là.
14: Ah oui, vous êtes filmé, monsieur.
1: Oh là là là là là là.
14: Ah ben...
1: En plus, tout à l'heure, je me suis mis le doigt dans le nez. La honte.
14: Écoutez, monsieur, parlez, vous êtes enregistré, allez-y.
1: Bon, je vous donne 5 euros et vous effacez la bande, ok?
14: Ah non, mais allez-y, parlez!
1: Oh là là, et en plus, je parle avec ma vraie voix, je vous donne mon vrai nom.
14: Ah bah, vous êtes pas trop intelligent, il me semble.
1: Oh zut, en plus, moi, je croyais que j'étais trop intelligent.
14: Ah oui, bah regardez, vous êtes écouté, là,
1: eh. Oh là là, et remarquez, vous aussi, vous êtes écouté parce que vous passez à la radio.
14: Ouais, c'est ça, mon œil, ouais.
1: Oui, bon, c'est vrai que je suis pas super crédible, mais je vous jure.
12: N'importe quoi.
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15: Mairie de Loire-Boulesse, bonjour.
5: Allô, c'est le commissariat.
15: Non, c'est la mairie.
5: Oh mon Dieu, j'ai fait une erreur, madame. Mais vous pouvez peut-être m'aider.
15: Oui.
5: Madame Lamolle, à l'appareil, rue du Rhin, j'habite là.
15: Oui.
5: Parce que j'ai fait un pas en arrière dans l'escalier parce que j'avais fait tomber quelque chose de mon sac. Et en reculant, je me suis assis en tombant sur le facteur, le monsieur de petite taille, là, vous savez.
15: Je connais pas.
5: Vous connaissez pas le facteur? Attendez, parce que il est coincé. Je suis assis sur lui, puis il est coincé. Et attendez, je vais essayer d'approcher le téléphone de sa bouche, parce que... Attendez.
15: Mais il est coincé où?
16: Allô?
15: Oui.
16: Allô?
15: Bonjour.
16: Oui, bonjour, Gaspard, à l'appareil. Vous m'entendez, là?
15: Oui.
16: La dame, elle est quand même âgée et elle est assise sur moi, là, sur mon nez. Et je suis coincé avec mon nez qui est donc mal placé, quoi, on va dire, hein, sous la robe de madame.
15: Et vous ne pouvez pas vous relever?
16: Ah bah j'ai mon nez qui est coincé dans le postérieur de madame, avec tout le respect que je lui dois, mais là, je sais pas quoi faire, hein.
15: Ah mince, c'est où? Vous êtes où?
16: Ah ben là, c'est son postérieur, quoi, dans la
15: non,
16: rue des Fesses, quoi.
15: Non, mais où? C'est à quelle adresse?
16: Eh ben, c'est rue du Rhin.
15: Mais quel numéro?
16: Ah, au 33.
15: 33, oh, rue du Rhin.
16: Elle a des flatulences, en plus.
15: Aïe, aïe, aïe. Écoutez, j'appelle tout de suite les pompiers, que quelqu'un vienne très, très vite.
16: Oh non, n'appelez pas les pompiers, parce que c'est embarrassant pour moi, hein. C'est
15: mais
16: pas les
15: nous, on peut pas envoyer quelqu'un d'autre. Qui c'est que vous voulez que j'envoie?
16: Non, mais si vous pouvez me dire comment je peux faire pour sortir de là, parce que la dame, comme je vous ai dit, avec la chaleur, là, j'ai rien contre les dames, hein.
15: Non, mais
16: avec la chaleur, ça cocotte, hein, quand même, là-dedans, hein.
15: Mais écoutez, quelqu'un doit venir vous dégager.
16: Et je peux vous passer la dame, vous pouvez lui demander si elle peut contrôler un peu ses flatulences, si c'est possible, hein, parce
15: que... Mais ça, moi, je peux pas le lui dire, vous vous rendez compte?
16: Ben si, vous pouvez lui dire. Attendez, je vous la passe, hein.
15: Il veut que moi je lui dise à la dame qu'elle contrôle ses
5: plaintes. Allô?
15: Oui.
5: Oui.
15: Écoutez, j'appelle tout de suite les pompiers, on vient vous dégager, hein.
5: N'appelez pas les pompiers parce que je veux pas qu'on me voie comme ça, j'ai certain âge, hein.
15: Elle veut pas qu'on la voie comme ça. Mais qu'est-ce que vous voulez qu'on fasse alors?
5: Attendez, je vous passe le facteur.
15: Mais c'est...
16: Allô?
15: Oui.
16: Oh non, hein, non, il faut lui dire quand même parce que c'est insupportable, hein.
15: Mais monsieur.
16: Oh, attendez. Levez-vous, madame, comme ça. Attendez, elle se lève un peu. Ça y est, j'arrive. Attendez. Oh, ça y est. Vous m'entendez?
15: Oui.
16: Il est sorti. Je vous le passe. Allô?
15: C'est bon, vous êtes dégagé?
16: Oh oui, vous savez pas d'où je sors, là. Oh là. Attendez, j'ai un truc sur le nez. Qu'est-ce que c'est que ça? Oh, ben, un supposé. J'ai un suppositoire sur le nez?
15: Non.
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15: Oui.
17: Oui, bonjour monsieur. C'est bien la Société Nationale des Cheminots Ferroviaires?
15: Oui.
17: Je vous appelle parce que j'ai des tickets de train que j'avais achetés en décembre 2014.
15: Oui.
17: Et je voudrais savoir jusqu'à quelle heure je pouvais passer pour me les faire rembourser avec le tarif 2015, là.
15: C'est-à-dire?
17: Bah, parce qu'il y a eu l'augmentation le 31 décembre. Du coup, là, il y a les 2,6% qui s'appliquent, c'est ça?
15: Oui, mais là, si vous venez vous faire rembourser vos billets, on va vous rembourser du prix que vous les avez achetés.
17: Plus?
15: Ah ben non, pas plus rien.
17: Bah si.
15: Ben non.
17: Plus les 2,6%.
15: Ben non, on rembourse que ce que vous avez payé.
17: Bah, et le bénéf?
15: Mais quel bénéfice? La machine reprend la valeur du billet, vous rembourse la valeur du billet.
17: Oui, et puis derrière, vous les revendez, je pouvais venir.
15: Et je les mets dans ma poche, c'est ça que vous voulez dire?
17: Bah, je comprends bien, oui.
15: Bah alors, monsieur, on va arrêter là, parce que vos insinuations, là, ça passe pas du tout.
17: Non mais excusez-moi, mais enfin, je suis lucide, hein.
15: Maintenant, soit on arrête là, soit je vous passe mon responsable et c'est lui qui va vous parler.
17: Ah bah sinon, passez-moi la personne pour la négo, directement.
15: Non, mais il n'y a pas de négociation.
17: Non, mais ce que je veux dire,
15: ça sert à rien d'hésiter à un moment donné, c'est totalement inutile.
17: Moi, je prends que 2%.
15: Il va falloir arrêter, quoi.
17: Ça vous laisse une marge de
15: 0,6. Vous êtes payé pour faire ça. Vous devez être payé par quelqu'un, c'est pas possible. Quelle personne sensée dans sa tête viendrait à proposer des choses comme ça?
17: Bah,
15: c'est pas possible.
17: Excusez-moi, c'est juste une question de sens pratique.
15: D'être aussi ou borné ou d'avoir ne serait-ce que cette once d'idée, faut vraiment avoir un souci, hein. Je vous promets, hein. Il faut arrêter, hein. Il faut arrêter, hein, parce que,
17: Non, mais madame.
15: Ah non, vous êtes là à m'appeler pour avoir 2,6% sur vos billets les 2,6% que vous n'avez même pas payé.
17: Bon, écoutez, passez-moi dans ce cas la personne.
15: Donc, ou vous venez avec vos billets, on vous rembourse ce que vous avez payé.
17: Plus
15: rien du tout.
17: Vous êtes dur, hein.
15: Ou alors vos billets, vous les gardez, vous les vendez à quelqu'un, vous faites une plus-value, vous faites ce que vous voulez. Mais si vous venez au guichet, on vous les rembourse le prix que vous avez payé.
17: Et
15: c'est tout.
17: Eh ben non, à la limite.
15: Non, il y a pas de... À la limite, on s'arrange ou machin, je m'en fous. On vous les rembourse ce que vous avez payé, sinon vous en faites ce que vous voulez, vous les foutez à la poubelle, vous les mettez ailleurs, je m'en fous, mais Nous, on fait, voilà.
17: Bah, j'ai les pochettes cartonnées avec, ça va être difficile quand même.
15: Bah, écoutez, peut-être le plier un petit peu, ça risque de rentrer.
17: Bon, bah, dans ce cas, passez-moi le négociateur, enfin le responsable.
18: Oui, mais c'est moi qui prends la communication.
17: Ah, vous êtes le responsable?
18: Oui.
17: Ah, bah, c'est du rapide, bonjour madame.
18: On vous rembourse le prix que vous les avez achetés.
17: Plus?
18: Non, pas bah, plus.
17: Non, mais...
18: Elle vous a déjà répondu. Donc,
17: non, mais alors,
18: va,
17: oui, non, mais apparemment.
18: On va pas palabrer.
17: Je ne cherche pas à labrer du tout.
18: Il n'y a pas de plus.
17: Non, mais enfin, ce que je veux dire, c'est qu'on se comprend. Il y a le tarif pigeon et puis il y a le tarif.
18: Non, mais pour tout le monde, c'est pareil.
17: Je peux même vous filer les petites pochettes cartonnées avec. Parce que
18: oui, non, mais c'est pas la peine d'essayer de nous refiler quoi que ce soit.
17: Les pochettes, c'est cadeau, hein. C'est pas. Ça,
18: oui,
17: c'est
18: bah pour nous aussi, c'est cadeau. On vous les offre, hein. Y a
17: non,
18: pas
17: c'est
18: de
17: moi
18: problème.
17: Qui vous les offre.
18: Bon, ah. Ok.
17: Ok, allez, 50-50, on en parle plus, marché conclu.
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21: Allô?
22: Madame Nic.
21: Oui.
22: Ah, très bien, bonjour madame, c'est la mairie à l'appareil des services.
21: Qui ça?
22: La mairie.
21: La mairie?
22: Oui.
21: Pourquoi?
22: Pour le dossier administratif B354, parce que nous avons.
21: Comment?
22: Vous m'entendez là?
21: Vous, écoutez, je n'entends pas très bien.
22: Est-ce que vous avez écrit à la mairie ces jours-ci?
21: Faut que j'aille à la mairie?
22: Non, est-ce que vous avez écrit à la mairie?
21: J'ai rien écrit à la mairie, moi.
22: Ah, ben voilà. Alors, il y a un petit problème. Je vais vous passer monsieur le maire, madame. Hein?
21: Vous passerez?
22: Non, non, non.
21: Comment?
22: Je vais vous passer monsieur le maire. Hein?
21: Bon, d'accord.
22: Monsieur le maire.
21: Quand, aujourd'hui?
22: Merci. Allô?
21: Bon, d'accord.
22: Allô?
21: Merci.
22: Allô, allô?
21: Parce que vous savez, moi, j'entends pas bien.
22: Allô?
21: Alors, c'est pour ça que...
22: Allô?
21: Allô?
22: Allô?
21: Oui, c'est pour ça que je vous fais répéter.
22: Oui, bonjour, madame. C'est monsieur le maire à l'appareil.
21: Qui c'est qui est à l'appareil?
22: Monsieur le maire à l'appareil.
21: Comment?
22: Monsieur le maire.
21: Enfin, vous me le direz.
22: Non, le...
21: Vous me le direz en venant.
22: Non, je suis monsieur le maire.
21: Voilà.
22: Non, le maire, allô?
21: À tout à l'heure?
22: Non, non, non, attendez. C'est le maire à l'appareil.
21: Comment?
22: Le maire. Vous savez, le maire de la ville.
21: Oh, c'est malheureux d'être sourd, hein?
22: Oui, mais je suis pas sourd.
21: Hein? Vous n'êtes pas sûr?
22: Non, je suis pas sourd.
21: Ben oui, c'est moi qui suis sourde.
22: Ah bon?
21: Oh, si j'ai un appareil, mais je suis obligée de l'enlever pour téléphoner.
22: Ah oui.
21: Alors,
22: Bah.
21: C'est comme si j'avais rien.
22: Oui.
21: Voilà. Dites-moi. Bon, ben alors, je vais peut-être vous voir tout à l'heure.
22: Comment?
21: Bon, au revoir.
22: Non, non, allô, allô, allô, allô.
21: Oui. Allô?
22: Oui, vous m'attendez?
21: Comment?
22: Vous m'attendez?
21: Mais qu'est-ce que c'est? C'est quelque chose que vous me donnez?
22: Oui, non. C'est, je suis monsieur le maire.
21: Comment?
22: Je suis monsieur le maire.
21: Vous êtes le maire?
22: Voilà.
21: Ah, je suis contente que vous me le disiez parce que je me demandais qui c'était qui pouvait sonner à la porte ou des trucs comme ça. Hein?
22: Ah, mais personne ne voulait venir.
21: Alors, faudrait demander peut-être au gardien.
22: Oui.
21: Vous voulez que je vous donne leur numéro au téléphone?
22: Non.
21: Bon, d'accord. Bon, ben je vous remercie.
22: Oui, je vous en prie.
21: Au revoir.
22: Allô? Allô?
21: Allô?
22: Oui. Vous m'entendez?
21: Hein?
22: C'est pas la mairie, là. Hein?
21: Ah, c'est pas la mairie?
22: Non.
21: C'est qui?
22: C'est la radio.
21: La radio?
22: Oui.
21: Alors, qu'est-ce qu'elle veut, la radio?
22: C'était une blague.
21: Comment?
22: Une blague.
21: Une place?
22: Non, une blague.
21: Mais j'ai pas de place, moi.
22: Non, une blague.
21: Écoutez, je comprends rien.
22: Non, c'est
21: téléphonez au gardien, allô, allô. Moi, vous verrez.
22: Non, non, c'était une blague, une histoire drôle.
21: Je commence à croire que c'est une farce.
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23: Oui, bonjour.
17: Bonjour, monsieur, c'est bien l'épicerie à Marseille.
23: Madame, merci.
17: Oula, attendez, vous êtes madame Merci, vous me dites.
23: Non.
17: Non, parce que madame Merci, je l'ai déjà eue au téléphone, elle travaille pas chez
23: non,
17: vous.
23: Non, je suis pas monsieur.
17: Oh, bah, je pouvais pas savoir.
23: Bon. Et vous cherchez quoi, monsieur, s'il vous plaît?
17: Monsieur Martin, à l'appareil, les enseignes Martin, je vais passer ce soir pour vous installer votre nouvelle enseigne.
23: Ah, d'accord, ben, je suis pas au courant, donc il faut que je voie mon patron.
17: Non, ben, l'embêtez pas avec ça, on va lui faire la surprise.
23: Oui, d'accord, monsieur, mais il faut qu'il soit au courant. Il m'aurait dit, voilà, ce soir, il y a une enseigne, oui, ok, mais...
17: Ah ben voilà, oui, comme vous dites, ce soir, il y a une enseigne.
23: Ben oui.
17: Donc vous êtes au courant, super.
23: Non, je ne suis pas, mais moi, je suis employé, d'accord.
17: Ah oui, mais alors, comment ça se fait que vous, en tant qu'employé, vous êtes au courant et pas le patron?
23: Non, je ne suis pas au courant, donc je comprends pas que vous veniez carrément ce soir poser une enseigne.
17: Bah, en même temps, maintenant, je vous l'ai dit, donc vous êtes au courant.
23: Écoutez, monsieur...
17: Donc, vous avez plus qu'à prévenir le patron que vous êtes au courant. Problème réglé.
23: Alors, attendez.
17: Merci, monsieur.
23: Allô?
17: Bonjour monsieur, comme j'expliquais, je passerai ce soir pour installer.
23: Non, mais attendez, je comprends pas. Qui vous a mandaté pour ça?
17: Ah bah je me suis auto-mandaté parce que comme aux actualités, ils disent que vous changez d'horaire, forcément il faut changer l'enseigne.
23: Écoutez, monsieur.
17: Et vu que je suis enseigneur semi-professionnel.
23: Non, mais vous rigolez ou quoi? Non, mais.
1: Oh, bien sûr,
0: vous
1: oui.
0: Vous n'allez pas venir poser un truc dont vous en avez fait un.
1: Ah, c'est vous la personne au courant, d'accord, parfait.
0: Non, mais c'est même pas la peine.
1: Non, mais je serai là vers 21h, je vous expliquerai tout.
0: Non, mais je suis pas là. Non, mais vous comprenez pas, je ferme mon magasin à 19h.
1: Oui, 9h, donc 21h du soir, impeccable.
0: À 19h, à 7h le soir.
1: Oula, ouais, 7h le soir, ah ouais, donc carrément illégal, quoi.
0: Mais qu'est-ce que vous me racontez? C'est pas illégal, non, mais vous.
1: Ah, si, ils l'ont dit aux actualités, les épiceries à Marseille, elles sont obligées de fermer à 22h du soir maintenant.
0: C'est pas une épicerie de nuit, nous, on m'a arrêté.
1: Non, alors sur votre enseigne, j'ai marqué épicerie de début de soirée.
0: Non, mais.
1: De toute façon, je vous la dépose, vous allez voir.
0: Non, mais vous déposez rien du tout, parce que là, j'appelle les flics, hein. Vous croyez, de toute façon, on a une caméra.
1: Ah, bah alors la caméra, il faudrait la débrancher.
0: Non, je débranche rien du tout, monsieur.
1: Bah ça m'arrange, parce qu'en tant que semi-professionnel, je préfère qu'on filme pas mes prestats.
0: Non, attendez, c'est soit vous arrêtez ou ça j'appelle les flics.
1: Pardon, mais c'est pas les flics qui vont vous poser une nouvelle enseigne, hein. Je m'excuse.
0: Non, je veux rien savoir du tout. C'est de la fumisterie.
1: Ah non, la fumisterie, c'est pour les ramoneurs. Vous confondez encore.
0: Non.
1: Ah bah si, moi je fais de l'enseignerie, ça n'a rien à voir.
2: Oui, bonjour.
1: Ah bah c'est madame, bonjour.
2: Non, c'est pas madame, c'est monsieur.
1: Admettons.
2: Non, je comprends pas ce que vous voulez.
1: Eh bah, j'aurais bien aimé avoir le patron de l'épicerie, parce
2: non,
1: que...
2: Non, vous êtes bien l'épicerie, mais c'est pas madame, c'est monsieur.
1: Oula, c'est pas clair votre truc, hein.
2: Mais c'est pourquoi?
1: Bah, c'est pour l'enseigne, vous avez pas suivi, vous.
2: L'enseigne de quoi, monsieur?
1: Ah, pardon, c'est la patronne que j'entends derrière, non?
2: Oui, je vais vous la passer.
1: Oh bah allons-y.
2: Je vais vous la passer, hein. Oui, allô?
1: Ah, ok, bonjour. Donc, vous êtes la patronne?
2: Oui.
1: Non, parce que vous allez rire. Vous m'auriez pas dit que c'était la dame. J'aurais pu croire que c'était le monsieur d'avant qui faisait une fausse voix.
2: Non, c'est la dame, là.
1: Oui, ben ça, j'ai bien compris. Alors, pardon, mais le monsieur d'avant, je sais pas s'il a picolé ou quoi.
2: Non, il a pas picolé.
1: Oh oui, ben, entre nous, il est un peu aux fraises, quand même, non?
2: Non, il est pas aux fraises.
1: Oh, mais dis donc. Allô?
2: Allô?
1: Ah, non, mais c'est dingue. Vous avez vraiment la voix de votre sous-fifre, hein. Je sais pas si on vous l'a déjà dit.
2: Bref.
1: Revenons à votre enseigne.
2: En même temps, tu te la mets dans le cul, l'enseigne, d'accord?
1: Ben non, ça, je peux pas.
2: Pardon?
1: Non, je vais plutôt la mettre dans une camionnette, ça rentrera mieux. Mais...
3: Allô ?
4: Oui, bonjour madame.
3: Bonjour monsieur.
4: Madame Cofteau.
3: Oui.
4: Bonjour madame et félicitations. Ici c'est Radio Drôme 91.3. Vous avez été sélectionnée pour soutenir aujourd'hui madame Le Duret. Est-ce que vous avez lu le journal ? Est-ce que vous avez le journal devant vous ?
3: Non, j'écoute tous les matins Radio Drôme. Mais je n'ai pas le journal.
4: Eh bien, figurez-vous que Madame Le Duret est entrée dans le livre, dans le Guinness Book des records, vous savez, le livre des records, hein.
3: Oui.
4: Parce qu'elle a la particularité de pouvoir gober 24 petits pois en moins de 2 minutes.
3: Oh là là.
4: Vous vous rendez compte? Et c'est extraordinaire. Donc, il y a 17 personnes qui sont actuellement avec nous au téléphone pour la soutenir et l'encourager, car elle va tenter en direct sur Radio Drôme ce matin de battre son record avec le soutien des habitants.
3: D'accord.
4: À chaque petit pois qu'elle va gober, nous vous demandons d'affirmer votre soutien haut et fort pour l'encourager à battre son record. Est-ce que vous êtes là tous à Loriol-sur-Drôme?
3: Oui.
4: Bravo, n'hésitez pas à crier, à l'encourager. Attention. Madame Le Duret.
24: Merci. Je tiens tout d'abord à dire bonjour à Loriol-sur-Drôme.
3: Bonjour, et bon courage.
4: Attention, le top chrono, 3, 2, 1, partez.
3: Bravo. Allez, courage, madame Le Duret, courage.
4: 3, petit pois. 4.
3: Allez.
4: 5.
3: Courage.
4: Allez, tout le monde est en forme, tout le monde l'encourage.
3: Ah oui, tout le monde. Allez-y.
4: 8.
3: Encouragez-la. Allez, Germaine.
4: 13. Ça va très vite.
3: Allez.
4: 18.
3: Germaine, allez.
4: 19.
3: Oh, j'en ai marre.
24: Là, je faiblis un peu.
3: Ah.
4: Apparemment, le petit pois ne passe pas. Attention, Germaine.
3: Bravo, Germaine.
4: Aïe, qu'est-ce qui se passe?
3: Allez.
4: Mince, il y a un malaise. Excusez-nous, ne quittez pas. Hein.
3: Bravo.
4: Allô?
3: Oui?
4: Là, les ambulanciers se précipitent. Apparemment, il est en train de s'étouffer avec le petit pois.
3: Allez, Germaine. Bravo.
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25: Oui.
1: Bonjour monsieur, c'est bien l'animalerie?
25: Oui, c'est nous, oui.
1: J'ai des poneys à déposer chez vous cet après-midi, je voulais juste
25: des
1: savoir...
25: Quoi, des poneys?
1: Oui.
25: Ah oui, mais non, on fait pas des poneys, nous, on fait pas ça.
1: Comment ça, vous faites pas ça?
25: Des poneys, des animaux, enfin des...
1: Ah absolument, des poneys animaliers.
25: Je peux vous dire que vos animaux, ils vont rester dans votre véhicule, hein?
1: Ah, je peux vous dire que non.
25: Ah, vous manquez pas de culot, vous, hein? J'hallucine. Enfin, c'est du grand n'importe quoi.
1: Bah, moi, si je vous les livre pas, je touche pas ma com de livrage.
25: Mais je me fous, moi, est-ce que vous touchez votre com ou pas? Bonjour.
1: Ah, un autre monsieur.
25: Je ne vais pas accueillir des poneys. Vous comprenez ce que je vous dis? Derrière, j'ai une pension, mais c'est que pour les chiens et les chats.
1: Chien, chat, poney.
25: Mais non,
21: poney. Chien, chat, point.
1: Bah, il faut bien que quelqu'un les prenne, excusez-moi.
21: Mais il faut bien, mais c'est votre problème à vous, c'est pas le mien. Je vais porter plainte, monsieur.
1: Écoutez, dans ce cas, moi, je contre-porte plainte pour refus de poney.
21: Mais qu'est-ce que vous me racontez?
1: C'est quand même pas compliqué à comprendre.
21: Mais c'est à vous de comprendre. On ne s'occupe pas de poney.
1: Je vous mets de la paille.
21: Non. Mais vous êtes têtu, hein. C'est pire qu'un breton, là. C'est...
1: Excusez-moi, vous m'avez traité de breton, là?
21: Un breton.
1: Oh, bah, tiens, en plus, les gros mots.
21: Mais, monsieur, un breton.
1: Oh!
21: Et c'est la personne qui vit en Bretagne.
1: Oui, bah, bien sûr.
21: Mais non, mais les Bretons, monsieur.
1: Oh, arrêtez.
21: Alors là, là, c'est impressionnant. Bon, alors, mon père, tout simplement, donc mon responsable, il va vous expliquer.
1: Ah, bah, avec plaisir, oui, alors passez-le moi.
7: Oui, je l'écoute.
1: Ah, bonjour madame.
7: Moi, je suis propriétaire de mon chien, je prends que des chiens.
1: Oui, ça, votre collègue m'a dit, les chiens, les chats, les poneys.
7: Mais attendez, combien de poneys?
1: Oh, il y en a juste une vingtaine, à vue de nez.
7: Ah non, mais je peux pas vous prendre 20 poneys.
1: Et pourquoi?
7: Parce que mes niches sont trop petites. Essayez de comprendre, quoi. Où je les mets? Dans ma maison? Non, mais c'est quoi ce travail? Non, mais moi, je prends pas vos poneys.
1: Et de quel droit?
7: Du droit que je suis maître de moi-même, déjà, pour commencer, monsieur.
1: Et du droit animaliste, alors? Vous en parlez, du droit animaliste?
7: Non, j'en prie, le droit animaliste à d'autres.
1: Article 7, que j'ai sous les yeux.
7: Oui, bah, votre article, monsieur, je...
1: Tout professionnel animaliste se doit d'accepter d'héberger des animaux type poney.
7: Et tout ça gratuitement, en plus?
1: Oui, bien sûr.
7: Mais c'est quoi, ce bordel?
1: Excusez-moi, parce que moi, on m'a dit que vous en avez déjà pris, donc...
7: Non, non, jamais.
1: Oh.
7: Jamais. Ah bah non, jamais.
1: Parce que moi, l'autre jour, je suis passé, j'ai entendu hennir, justement.
7: Non, non, non, pas chez moi.
1: Ah si.
7: Non, j'ai pas de poney chez moi. Si je vous le dis que j'ai pas de poney, non, quand même.
1: J'ai entendu hennir, excusez-moi.
7: Vous avez entendu hennir, oui.
1: Vous allez me dire que vous avez des chiens qui hennissent?
7: Non, j'ai pas de chiens qui hennissent.
1: Ah.
21: Cool, non, attends. Elle ou quoi?
1: Ah.
21: Allô, c'est moi qui récupère la conversation.
1: Ok, enchanté, monsieur.
21: Non, mais de toute façon, d'une, on en a rien à foutre.
1: Ah, ben bravo.
21: Et de deux, démerdez-vous.
1: Ah, ben double bravo.
21: Non, mais j'étais en train d'écouter la conversation. J'ai très bien entendu. Il vous a jamais dit de venir avec 20 poneys.
1: Ah, 20 poneys. Comment vous savez qu'il y en a 20?
21: C'est parce que j'ai entendu la conversation, quand même. Là, j'aime pas trop qu'on se moque de moi, monsieur. D'accord? Mon beau-père, il vous dit non, il n'est pas équipé pour recevoir ce genre d'animaux.
1: Alors, moi, je lui ai commandé quand même de l'alimentation, puisqu'il me l'a demandé.
21: Mais quand vous l'avez passé la commande, vous venez d'appeler.
1: Je viens de la passer, je suis en train de la finalifier. Et voilà.
21: Vous foutez de ma gueule ou quoi?
1: Ben, absolument.
21: Voilà, vous foutez de ma gueule. Alors, écoutez-moi bien. J'aime ce genre-là, je supporte pas qu'on me prenne pour un con.
1: Le con, c'est moi dans l'histoire, hein, s'il vous plaît, on n'inverse pas les rôles.
21: Vos poneys, j'en ai rien à foutre de vos poneys. Vous venez me casser les couilles chez moi?
1: Pardon?
21: Oui, vous êtes en train de me casser les couilles.
1: Alors, excusez-moi, monsieur, mais je ne.
21: Non, monsieur, madame, j'en ai rien. Vous les ovaires, vous me cassez les ovaires.
1: Ah oui, mais faudrait savoir, mon vieux.
21: Au revoir.
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9: Allô?
22: Allô, Nicole?
9: Oui?
22: Bonjour, petite Nicole, c'est Fragiado à l'appareil.
9: Qui?
22: Mais tu n'as pas encore payé ton abonnement?
9: Qui donc, vous dites?
22: Fragiado, le journal de l'enfance heureuse. Qu'est-ce que tu as fait cette semaine? Tu as oublié? Tu sais que si tu l'envoies pas avant le 21, tu pourras pas concourir pour le grand concours qui te permettra peut-être de gagner un beau voyage à Disneyland, alors, Nicole?
9: Vous vous trompez complètement, là.
22: Non, écoute-moi, tu t'appelles bien Nicole?
9: Oui?
22: Tu es psychiatre?
9: Oui.
22: Bon, eh bien, tu nous as... Je sais bien, j'ai devant moi le fichier. Je suis nouveau responsable. Je suis étudiant pendant le reste de l'année. Je m'occupe des abonnements de Fragiado pendant les vacances.
9: Oui, mais je ne suis pas du tout abonné à cette chose-là.
22: Oh, dis-moi, j'ai même devant moi tes derniers résultats pour le grand concours, sondage que tu as donné, Nicole, quand même.
9: Dire.
22: Eh bien, avec les records de saut de la grenouille.
9: Non, pas du tout moi, ça.
22: Dis-moi, tu veux plus le payer? Dis-moi tout de suite.
9: Non, mais je suis pas abonnée à cette chose-là.
22: Pourquoi tu nous as pas écrit?
9: Mais je suis pas du tout abonnée. D'abord, qu'est-ce que c'est que cette façon de me tutoyer comme ça? On n'a pas gardé les vaches ensemble. Moi, je suis pas du tout abonnée à votre hebdomadaire ou mensuel. Je sais pas de quoi il s'agit.
22: Mais quand même, non, le non. Mensuel de l'enfance heureuse, des 5 à 15 ans.
9: C'est une erreur, hein.
22: Non, écoute, Nicole. Non. Moi, je vais encore me faire taper sur les doigts. Je t'ai envoyé, pourtant, le grand poster de Jean-Luc Lahaye.
9: Mais je suis pas une adolescente.
22: Non, écoute-moi.
9: Ne me tutoyez pas, ça me gêne.
22: Non, bon, excusez-moi. Tu es allé ce week-end au bord de la mer et tu as attrapé un coup de soleil, non? Tu te souviens pas du tout de ce que tu as fait cette année?
9: Non.
22: Nicole, en plus, tu as dit 3,17 m pour les grenouilles. T'étais pas loin, t'étais 3,20 m.
9: C'est pas moi. Vous vous trompez, hein. Perdez votre temps, c'est pas moi. Bon, je vous laisse, hein. Au revoir.
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1: 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Oui. Bonjour monsieur, c'est bien la société de taxi?
10: Oui, c'est pourquoi?
1: J'ai monté un site internet qui propose des courses de taxi gratuites et donc je vous ai inscrit parmi mes chauffeurs.
10: Mais pourquoi vous l'avez fait? Vous ne nous avez pas demandé notre autorisation?
1: Bah vous, ça vous ramène des clients.
10: Non mais des courses gratuites, ça amène rien, hein.
1: Moi je les vends les courses gratuites, vous voyez, donc ça me permet quand même de toucher de l'argent sur mon site internet.
10: Ah oui, sur le compte des taxis.
1: Voilà, c'est ça, vous avez tout compris.
10: Non, vous nous inscrivez pas.
1: Ah ben, je vous ai déjà inscrit.
10: Non, mais vous nous enlevez.
1: Oula, bah oui, mais alors là, il y a un délai d'un mois à peu près.
10: Non, mais attendez,
5: attendez, vous nous mettez sur des sites et vous vous demandez même pas l'avis. Ma foi, ça se fait pas, ça, quand même. Non, mais attends, faut pas rêver, là.
11: Allô?
1: Oui, bonjour, madame.
11: Qu'est-ce que vous voulez, finalement, monsieur? Vous n'avez pas à m'inscrire, ça me demande mon avis.
5: Non, mais des courses gratuites pour qu'il enquête, lui.
1: Ah, passez-moi le responsable, dans ce cas, oui.
11: Il n'y a pas de responsable qui tienne. Qu'est-ce que vous faites, là? Oh, vous avez fini de me gonfler, là?
1: Non, mais vous n'avez pas compris.
11: Eh non, mais j'ai compris que vous m'emmerdez, là.
12: Ça veut dire quoi, ça?
1: Ah, une autre dame.
12: Vous n'allez pas ajouter des gens qui vous ont pas donné une acceptation positive ou négative, quand même.
1: S'ils m'ont pas donné d'acceptation négative, effectivement, je peux les mettre, oui.
12: Vous débrouillez comme vous voulez, vous m'enlevez l'application.
1: Ah oui, mais alors ça fait des frais après si je vous.
12: Ah ben, je m'en bats les couilles, les frais. Vous démerdez.
1: Moi, je vais vous faire parvenir un formulaire d'acceptation négative.
12: Mais je vous ai rien demandé.
1: Vous m'avez rien contre-demandé non plus.
12: Mais je vous ai rien. Vous me prenez pour un con, quoi. Ça s'appelle comment, votre application?
1: Taxi Martin.
12: Mais je m'en bats les couilles que ça soit Taxi Martin. Je vous dis non.
1: Je vais vous envoyer des clients.
12: Mais je m'en fous de vos clients. Je les veux pas.
1: Ils ont quand même payé pour des courses gratuites.
12: Mais je m'en bats les couilles qu'ils aient payé ou qu'ils aient pas payé. Je m'en bats les couilles. Vous avez un bureau, vous avez quelque chose, c'est ça, je vais vous voir. On discute d'homme. Ça veut dire quoi, ça?
13: C'est quoi ces méthodes-là?
1: Ah bah encore une autre dame.
13: Vous m'avez demandé mon avis avant de m'inscrire. Je ne vous ai jamais sollicité. Vous me désinscrivez de suite de votre arnaque.
1: Alors, moi, je peux lancer un désinscriptionnisme.
13: Vous me désinscrivez dans la seconde, là. Pas la minute, pas l'heure, la seconde.
1: Le désinscriptisme peut être effectif le mois prochain?
13: Non, mais vous êtes con, vous faites exprès. Pas le mois prochain, immédiatement. Je ne vous ai rien demandé, je ne vous dois rien. Qu'est-ce qui n'est pas clair là-dedans? Je vous dis que je ne suis pas intéressé par votre système.
1: Comment on fait pour les réservations que j'ai dans ce cas, parce que...
13: Mais vous voulez les mettre où que vos réservations? Je ne travaille pas avec vous, point.
1: Bah, on est quand même associés, si vous...
13: Ah non, on est associé à quelqu'un avec qui on est associé.
1: C'est ce que je disais, vu qu'on est associé, on est associé.
13: Vous savez quoi? Moi, je suis associé au président de la République.
1: Non, sérieux?
13: Non, mais vous êtes fou, vous êtes complètement taré. Où je suis associé à vous? Qu'est-ce que vous m'emmerdez, là? Et vous arrêtez de dire qu'on est associé, c'est un mensonge.
1: Collègue, si vous préférez, mais...
13: Putain, mais vous êtes con, c'est pas possible d'être bouché à ce point.
1: Mais on est partenaire dans ce cas, si vous préférez.
13: Pas partenaire, je vous l'ai dit.
1: Non plus.
13: Je ne vous connais pas. C'est quand même pas compliqué.
1: Faisons connaissance.
13: Putain, c'est pas vrai.
12: Allô?
1: Bah, décidément, bonjour madame.
12: Martin, je vous écoute tous les matins.
1: De quoi vous parlez, pardon?
12: Rire et chanson.
1: Oh, je connais pas.
12: Vous connaissez pas?
1: Ah non.
12: Essayez le matin, 95.5, en fait, dans la région des Bouches-du-Rhône, hein. Rire et chanson. Et il y a un monsieur qui a la même voix que vous.
1: On confond souvent avec mon beau-frère, c'est peut-être lui que vous avez entendu?
12: Lui aussi, je l'entends. Martin qui habite à Martinville, non?
1: Eh ben, c'est lui, voilà, vous avez confondu avec mon beau-frère.
12: Ouais, non, je dois confondre alors.
1: Hein. Bon, bah, je vous inscris pour les courses gratuites quand même.
12: Voilà, inscrivez-moi pour les courses gratuites, ouais.
1: Ok, super.
12: Ok.
1: Ça marche.
12: Allez, bonne journée.
1: Bonne journée, au revoir.
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14: Abus Finance, bonjour.
16: Oui, bonjour madame.
14: Bonjour monsieur.
16: C'est bien la société Abus Finance?
14: Oui.
16: Oui, je me permets de vous appeler car je souhaiterais que vous me remboursiez.
14: Quoi monsieur?
16: Samedi dernier, j'ai joué au loto, votre adresse et votre numéro de téléphone, et j'ai perdu. J'avais joué quand même 37,50 €.
14: Attendez, mais de quoi me parlez-vous? Nous sommes une société de gestion de patrimoine.
16: Oui.
14: Pas de loto.
16: Bah, écoutez, madame, votre numéro de téléphone, c'est bien le 05?
14: Oui.
16: Bah, j'ai joué les 7 combinaisons loto et j'ai perdu. Donc, je souhaiterais que vous me remboursiez les... Bah oui.
14: Mais je vois pas à quel titre, monsieur.
16: Mais madame, j'ai perdu à cause de vous. Vous êtes bien un organisme de finance.
14: Non, mais attendez, mais nous ne sommes pas une société de loto.
16: Non, mais...
14: Alors,
16: mais j'ai perdu...
14: Vous jouez le numéro qui vous convient, monsieur, au loto.
16: Bah cela, ça me convenait pas, apparemment, hein.
14: Attendez.
16: C'est un abus de confiance. Mais... Moi, je veux que vous me remboursiez.
14: Je ne vois pas à quel titre, monsieur.
16: Vous me faites perdre 37,50 €.
14: Parce que vous avez joué un numéro qui est le nôtre.
16: Rien à voir, j'ai fait confiance.
14: Et alors?
16: Eh ben alors, j'ai perdu, donc vous devez me rembourser. Vous roulez sur l'or
14: et... Enfin, monsieur, mais à quel titre?
16: Mais au titre du perdant. Vous m'avez fait perdre 37,50 €, ça représente peut-être rien pour vous, parce que vous nagez.
14: C'est ce que j'ai dit, monsieur. Ce que je veux dire, c'est que votre demande est complètement inepte.
16: Vous n'allez pas me faire perdre de l'argent au téléphone, en plus.
14: Écoutez, monsieur, donnez-moi votre numéro de téléphone et le gérant vous rappellera.
16: Ah, quand même. 37,50 €.
14: Votre numéro de téléphone, s'il vous plaît.
16: 37,50 €. Et vous avez intérêt à m'envoyer le mandat demain, sinon moi j'appelle la police. Hein.
14: Je ne comprends pas ce que vous me dites.
16: Madame, quand on avance des chiffres...
14: Mais on n'avance rien du tout.
16: Oh.
14: Je ne vous ai rien avancé comme chiffre. Enfin, je ne comprends pas l'objet de votre appel. Vous n'êtes pas client chez nous. Vous nous avez confié aucun argent, aucun portefeuille et rien du tout.
16: 37
14: et vous
16: euros.
14: Vous demandez de rembourser 37,50 € parce que vous avez joué notre numéro de téléphone au loto.
16: Et que j'ai perdu.
14: Mais monsieur, vous auriez joué votre date de naissance.
16: J'aurais gagné.
14: Mais, eh ben alors, pourquoi ne l'avez-vous pas joué?
16: Parce que je vous ai fait confiance.
14: Mais monsieur, nous sommes une société de gestion de patrimoine.
16: Voilà. Alors, vous avez géré mes 37,50 €.
14: Non, pas du tout.
16: Oh,
14: qu'est-ce que c'est cette histoire?
16: Qu'est-ce que c'est que cette histoire? C'est une histoire de perdants. Hein, comme la société nous en fournit beaucoup en ce moment. Vraiment, la finance en ce moment est responsable de tous les maux, à commencer par le mien.
14: Non mais, monsieur...
16: Vous êtes capable de gérer mon patrimoine ou non?
14: Vous nous avez confié, enfin.
16: Je vous ai confié 37,50 €. Sur la foi de votre bon numéro de téléphone.
14: Mais enfin, eh bien, vous êtes au bon numéro de téléphone, je vous le confirme.
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6: Oui,
1: bonjour monsieur. Je suis bien chez le chaussuriste.
6: Magasin de chaussures.
1: Oui, voilà. Je vous appelle parce que j'avais acheté des chaussures pour ma fille chez vous.
6: Oui.
1: Et alors, elles sont trop petites.
6: Vous les avez achetées quand, monsieur?
1: Bah, c'était l'année dernière.
6: Ça fait un an que vous les avez achetées?
1: Oh oui, enfin, peut-être 11 mois. Hein. Je dis un an, c'est à peu près...
6: Mais on fait pas des échanges un an après, monsieur. Ça fait un an. Pourquoi on est en tort? Je suis vraiment choquée.
1: Quand j'ai acheté les chaussures, personne m'a dit attention.
6: Ah, parce que vous saviez pas que les pieds grandissaient chez les enfants, en fait.
1: Si j'avais su, j'aurais peut-être pris un autre modèle.
6: Bah, attendez, monsieur, c'est un an après. Si je vous apprends que les pieds grandissent chez les enfants, où on va, quoi? On vit plus dans ces cas-là. On ferme. Si tous les clients sont comme vous, on ferme boutique. C'est impressionnant. Sérieusement, venez pas à la boutique.
1: Bon, écoutez, passez-moi le responsable.
6: Allô?
1: Bonjour monsieur, voilà,
6: comme j'expliquais... Bah, je reprends pas des chaussures qui sont trop petites, enfin bon, attendez, il n'y a pas de défaut sur vos chaussures?
1: Bah si, elles sont trop petites.
6: Oh bah attendez, un an après, vous allez vous rigoler ou quoi monsieur là?
1: Bon enfin, excusez-moi, mais enfin ça c'est quand même un petit peu facile de dire...
6: Si je reprends les chaussures à tout le monde parce que les enfants ont grandi, comment voulez-vous que je fasse? Écoutez, c'est n'importe quoi.
1: Bon enfin, excusez-moi, mais moi quand je les ai achetées, personne m'a averti en me disant attention...
6: Oh bah attendez monsieur, bah vous allez où là? Vous faites quel métier vous?
1: Moi je suis pas chaussuriste, hein, je suis pas...
6: Peut-être, mais bon, moi je vous voyais les vêtements, dans ces cas-là je vais emmener ma robe chez le marchand parce que moi elle est trop... J'ai grossi, je rentre plus dedans, mais vous avez vu ça où vous?
1: C'est pas ma faute si vous avez grossi, excusez-moi.
6: Bon, bah, écoutez, non, monsieur, ça fait 31 ans que je suis dans le métier, je vous comprends pas, je suis désolée.
1: Oui, oh, bah, je comprends que vous faites semblant de pas comprendre parce que vous, ça vous...
6: Ah, bah, non, bah, c'est dans ces cas-là, votre fille, si elle grandit pas, moi, c'est... Tout le monde grandit, ça s'est jamais vu, ça.
1: De toute façon, j'ai le ticket de caisse, hein, donc...
6: Oui, bah, c'est de l'année dernière, moi, je veux pas vous les reprendre, les usines, elles vont m'envoyer sur les roses, et puis moi, je vais pas... Non, j'ai jamais vu ça.
1: Non, mais après, vous les revendez à quelqu'un d'autre, hein,
6: ah, ça, bah, c'est... Non, pas... bah, elles sont d'occasion, bah, je vous revends une paire d'occasion, vous allez être content, vous.
1: Ah, vous, en plus, c'était des chaussures d'occasion?
6: Mais non, bah, les vôtres, si je vous les reprends, pourquoi?
1: Ah, bah, bravo.
6: Bah, attendez, n'importe quoi, j'ai jamais fait ça de ma vie.
1: Ah bah j'en apprends de belles, dites donc, j'ai bien fait.
6: Ah bah attends, allez.
1: Ah bah je me fais arnaquer.
6: Discute plus monsieur, vous revenez voir le magasin en face.
1: Bon, dans ce cas, vous savez quoi, on coupe la poire en deux, vous me changez au moins une chaussure.
6: Écoutez monsieur, non, attendez, soyez honnête hein, quand même, hein, s'il vous plaît, j'ai jamais vu ça, allez.
1: Non mais comme ça, elle pourra au moins marcher à cloche-pied.
6: Oui, c'est ça, moi aussi. Bah c'est pas possible.
1: Allô?
6: Oui, allô?
1: Ah, c'est à nouveau le monsieur du début.
6: Excusez-moi, mais alors là, c'est un canular.
1: Mais... Comment c'est un canular, mais absolument.
6: C'est qui, du coup?
1: Alors oui, c'est qui, à votre avis?
6: It West?
1: Non.
6: Alouette?
1: Non.
6: Sweet FM?
1: Non.
6: Oxygène?
1: Non, mais là, vous inventez des noms.
15: Continuez à le faire marcher, là, il...
6: Donnez-moi votre nom et votre prénom.
1: Alors, monsieur Martin.
15: Rire et chanson.
6: Rire et chanson.
1: Bravo! Ah bon, on vous l'a pas soufflé, en plus?
6: Non, on me l'a pas soufflé. Super.
1: Alors, félicitez votre collègue pour son très bon goût radiophonique.
6: J'ai entendu. C'est un très bon goût. Ouais, bah, elle est contente, hein. Elle saute de joie.
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18: Allô?
22: Oui, bonjour monsieur.
18: Bonjour monsieur.
22: France Télécom Arcachon, à l'appareil.
18: Oui, oui.
22: Voilà, nous avons un petit problème de centrale.
18: Oui.
22: Avec un faisceau de ligne, donc, qui a été perturbé.
18: Oui.
22: Nous devons réparer.
18: Oui.
22: Vous allez recevoir pendant quelques minutes un certain nombre de communications téléphoniques en provenance d'Arcachon.
18: Oui.
22: Ces coups de fil ne vous sont pas adressés.
18: Oui.
22: Tout ce qu'on vous demande, c'est de relayer la sonnerie.
18: Oui.
22: C'est-à-dire que ça va sonner chez vous.
18: Oui.
22: Vous décrochez.
18: Oui.
22: Vous ne dites pas allô.
18: Non.
22: Vous ne vous présentez pas.
18: Oui.
22: Mais vous relayez la sonnerie.
18: Ça veut dire quoi?
22: Vous faites la sonnerie avec des fréquences vocales, les vôtres.
18: Oui.
22: C'est-à-dire que vous faites tout.
18: Ah ouais.
22: Tout.
18: Ouais, d'accord.
22: Hein?
18: Ouais, d'accord.
22: Jusqu'à ce que l'autre personne ait raccroché.
18: Bon, d'accord.
22: Nous sommes d'accord?
18: Oui.
22: Voilà, je vous remercie, monsieur.
18: Il y en a... j'accroche là.
22: Oui, il y en a pour quelques minutes, hein?
18: Voilà, merci.
22: Merci, au revoir.
16: Je dois être sur le répondeur, là. Bon, ben, je vais laisser un message. Hélène, mon amour. Je voulais te dire que je t'aime. Cette nuit a été pour moi une révélation. J'ai aimé tout ce que nous avons fait. J'ai aimé ton corps. Sur les draps de soie et de satin mélangés que j'ai achetés chez Tati. J'ai aimé tes cheveux, ta bouche, tes seins, ton ventre et tes longues jambes brillantes. J'aime tes fesses, j'aime tes cuisses blanches, longues et galbées. Et j'aime aussi celles de ta sœur, celles de ta mère. J'aime le corps de toutes les femmes de ta famille. Voilà, Hélène. J'espère que vous aurez ce message et qu'ensemble, nous pourrons cette nuit, dans votre grand lit, poursuivre toutes nos cochonneries. J'espère vous entendre crier dans la nuit, mordre la descente de lit. Oh, mes cochonnes, comme je vous aime. Allô?
0: Oui.
22: Oui, monsieur, c'est France Télécom, là.
0: Oui.
22: Ça y est, c'est fini, hein? Vous avez eu des appels?
0: Oui.
22: D'accord, hein?
0: Mais alors, attention, hein? C'était un peu cru.
22: Ah, c'était un peu cru?
0: Oh, oui, oui.
2: Oui.
1: Oui, bonjour monsieur, c'est bien la poste ?
2: Oui.
1: Je vous appelle parce que je reçois depuis quelque temps des colis qui ne me sont pas adressés.
2: On vous distribue des colis qui ne sont pas pour vous.
1: Voilà.
2: Oui.
1: Comme moi, j'en ai pas besoin, je voudrais les revendre en fait. Donc, je voulais savoir s'il serait possible que je vienne faire mettre un petit stand devant le bureau de poste.
2: Ah non, il n'est pas possible de mettre un stand devant le bureau de poste, c'est certain.
1: Non, mais vous voyez, juste mets deux tréteaux, une planche et puis comme ça, je.
2: Il n'est pas possible de venir mettre une planche et un tréteau devant la poste.
1: Deux tréteaux, parce que sinon la planche elle tient pas. Donc, je pensais en mettre deux.
2: Non, non. Vous voulez venir vendre les appareils que vous recevez, donc il y a...
1: Ouais, mais enfin bon, c'est fait.
2: Non, il n'y a pas de ouais, mais enfin bon.
1: Allô?
4: Oui, vous appelez comment? Votre nom, s'il vous plaît.
1: Pour?
4: Mais, ma foi, vous m'appelez, vous voulez revendre les colis que vous avez eus parce que le facteur s'est trompé?
1: Voilà, c'est ce que je disais. Le plus simple, c'est que je vienne, je pose deux tréteaux, une planche devant le bureau de poste.
4: Oui, ben voyons.
1: Et comme ça, les gens qui viennent vous voir au guichet, vous les renvoyez vers moi et moi, je leur vends des trucs.
4: Ma foi, le facteur s'est trompé, ça arrive à tout le monde de faire des
1: erreurs. Oui, ben voilà, oui, donc je le reproche pas, hein.
4: Oui, vous le reprochez pas, mais les colis, les trucs qui vous appartiennent pas, vous voulez les revendre? Hein.
1: Faites ça dans un esprit de Noël, moi, ce que je vous demande.
4: C'est bientôt Noël, mais vous êtes malhonnête.
1: Mais non, mais
4: vous croyez que j'ai que ça à faire?
1: Est-ce que dans ce cas, je peux parler à un responsable?
4: Allô.
1: Ah, bonjour madame.
19: Oui, c'est monsieur.
1: Oui, admettons. Comme j'expliquais à votre collègue, j'ai des colis à revendre.
19: Oh là, oh là, oh là.
1: Voilà.
19: Oh là. Mais c'est quoi ce délire là? Mais vous fumez quoi vous?
1: Non mais vous voyez, dans le sens où...
19: Non, mais vous fumez quoi vous? Mais c'est quoi ce truc là? Vous avez reçu des objets?
1: Je vois rien, vous les récupérez à la combine?
19: Mais je vais rien récupérer du tout, mais mon pauvre monsieur, ça fait 40 ans que je distribue des choses, mais vous vous rendez même pas compte de ce que vous dites. Mais vous êtes complètement abruti.
1: Oh bah c'est la meilleure.
19: Mais vous me donnez votre nom, votre adresse, et puis je fais des recherches. Qu'est-ce que vous voulez que je vous dise? Voulez les revendre devant le bureau de poste, vous rendez même pas compte de ce que vous dites. Vous êtes levé à quelle heure, vous, monsieur, ce matin? Non, mais on va où, là? Bah, bien sûr.
1: Oui, allô?
19: Oui, mais je vous écoute.
1: Oui. Ce que je veux dire, c'est que...
19: Ce que je veux dire par là, c'est que si vous avez des choses qui vous appartiennent pas, vous les refusez, puis c'est tout.
1: Je peux en placer une?
19: Mais non.
1: Ah, si.
19: Mais non, parce que vous êtes complètement malhonnête, mon pauvre monsieur.
1: Non, mais allô?
19: Vous êtes malhonnête, là, à ce point-là.
1: Vous m'entendez?
19: Mais oui, je vous entends, je vous écoute.
1: Du coup, si pour le stand, parce que vous m'avez pas dit...
19: Pour le stand, vous allez vous le carrer ou...
1: Ah, bah non.
19: Bah, bien sûr.
1: Parce que, à la limite, si vous voulez, on peut trouver un arrangement, moi.
19: Mais il n'y a pas d'arrangement à trouver, mon pauvre monsieur.
1: Vous voulez pas une télé?
19: Qu'est-ce que vous voulez que je foute de votre télé?
1: Vous savez quoi?
19: Oui.
1: Je pense que vous êtes jaloux, hein.
19: Je suis jaloux de rien du tout.
1: Moi aussi, vous êtes jaloux. Vous êtes jaloux parce que j'ai eu de la chance. Je comprends.
19: Mais non, qu'est-ce que j'en ai à foutre? Là, je vais mettre mon manteau, je descends à la gendarmerie et on va remonter jusqu'à vous.
1: Dans ce cas, est-ce que vous pouvez leur demander s'ils ont pas besoin soit de télé, soit de matériel IFI?
19: Mais les gendarmes, ils vont se foutre de vous, mon pauvre monsieur. Je sais pas d'où vous sortez.
1: Moi, je fais ça pour rendre service, vous voyez.
19: Non, vous faites ça parce que vous êtes malhonnête.
1: Ah bah, c'est celui qui dit qui est.
19: Oui, ça, c'est vous êtes mignon. Je m'en vais porter plainte pour vol de courrier.
1: Moi d'abord.
19: Oui, bien sûr.
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24: Bonjour. Vous êtes bien à Électricité.
26: Électricité dépanneur, bonjour.
16: Bonjour, monsieur. C'est le couvent des Dominicaines Notre-Dame de Clarté à l'appareil.
26: Oui.
16: Ben, la Clarté, on n'en a plus.
26: À l'heure actuelle, vous êtes sans courant?
16: Oui, parce qu'on a eu un petit problème avec une sœur cette nuit.
26: Oui.
16: Qui a un appareil là, qui est moderne, elle nous a dit, vous savez.
26: Alors, il ressemble à quoi, cet appareil, que je comprenne?
16: Alors, ça ressemble à un suppositoire géant.
26: Un suppositoire géant.
16: Enfin, ça fait quoi? 25 centimètres.
26: 25 centimètres. Et quelle épaisseur?
16: Ben c'est un cylindre, en fait. Hein, un gros cylindre.
26: Un gros cylindre qui ressemble à un support...
3: Oui.
26: Et ça sert à quoi ça? C'est pour la lumière? Ça sert à quoi?
3: Ben, il y a une prise au bout. Attendez, ça sert à quoi ça, Sir Claude? Elle me dit pour rompre la solitude des femmes. Je ne sais pas plus.
26: Rompre la solitude des femmes? Je ne vois pas.
3: Mais je ne sais pas non plus. Qu'est-ce que vous faites avec ça? C'est quoi? C'est de la lumière? Non? Pour réchauffer le quoi?
26: Ah, pour réchauffer l'eau, peut-être.
3: Pour réchauffer l'eau, non? Non, c'est pas... Ça réchauffe, mais pas l'eau. Mais elle
26: ça réchauffe, mais pas l'eau.
3: Elle a l'air de... Je ne sais pas, l'air de cacher quelque chose. Vous voulez que je vous la passe, peut-être?
26: Ah oui, passez-moi là, s'il vous plaît. Oui, volontiers.
3: Merci. Allô?
26: Oui, bonjour.
3: Oui, bonjour, monsieur.
26: Oui, en quoi puis-je vous aider, madame?
3: C'est l'appareil, moi, que j'ai branché, qui a tout fait sauter.
26: Ah, d'accord. Mais c'est peut-être parce que vous aviez un court-circuit. Vous l'avez essayé avant et il fonctionnait?
3: Ah, oh là oui, il fonctionnait même très bien.
26: D'accord.
3: C'est un vibromasseur.
26: C'est pour les sœurs et...
3: C'est pour les sœurs. Parfois, ça peut être pour les frères aussi.
26: Ah, c'est pour les frères aussi.
3: Enfin, un peu moins. Ça, c'est pour les sœurs, puisque ça s'appelle... Attendez, je vous permettez, je retrouve la boîte.
26: Je vous en prie, madame. Mademoiselle, madame, ma sœur. Je vous en prie, ma sœur.
3: Oui, vibro, ma sœur, ça s'appelle.
26: Vibro, ma sœur. Ah. Bon, ça doit être... C'est peut-être un objet de culte, c'est peut-être religieux.
3: Oui, c'est un objet de cul, c'est marqué dessus.
26: Objet de cul.
3: Alors, attendez, je regarde, hein.
26: Oui.

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3: Allô?
4: Oui?
3: Le problème, c'est qu'on vient de découvrir ce que c'était que le vibromasseur.
4: D'accord. Mais bon, laissons le vibromasseur là où il est, ce n'est pas un problème. Alors, pour revenir à notre panne première.
3: Attendez, la sœur. Ça y est, elle a retiré la prise. Et le disjoncteur marche.
4: Et le disjoncteur fonctionne.
3: Elle a retrouvé le jus.
4: Ben non, puisque vous avez retiré la prise.
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6: Allô?
7: Oui, bonjour madame, excusez-moi de vous déranger.
6: C'est pas madame, c'est monsieur déjà. Hein.
7: Je vous appelle pour des truffes que j'ai achetées chez vous et qui sont défectueuses.
6: Et les truffes sont défectueuses?
7: Oui, exactement.
6: Alors moi je vais m'intéresser auprès de commandant, auprès de Bruxelles.
7: Le commandant, vous allez demander au commandant?
6: Commandant.
7: Bah, vous m'avez dit, je vais m'intéresser auprès du commandant.
6: Bah, quel commandant? Je ne vais pas être commandant, moi. Bah,
7: vous m'avez parlé de commandant?
6: Bah non, pas du tout. Bah,
7: enfin, c'est incroyable, ça.
6: Bah oui, voilà.
7: Mais excusez-moi, il y a quelqu'un d'autre dans le magasin qui pourrait
6: bah, me... Bah bien sûr, il y a madame.
7: Ah bah demandez à madame, alors, s'il vous plaît.
6: Bah attendez, je vous le passe.
7: Ah bah non, mais dites-lui.
6: À monsieur qui...
8: Allô?
7: Oui, bonjour monsieur, excusez-moi.
8: Ouais.
7: Donc j'ai voulu faire des œufs brouillés aux truffes.
8: Ah bah ouais, mais c'est parce que vous avez voulu faire une recette avec un chocolat, or que c'est pas une truffe, on cuisine pas une truffe vraiment au chocolat.
7: Donc à partir du moment où les vôtres sont pas, tiennent pas la cuisson...
8: Eh bah que vous ramenez tout, moi il faut que vous me ramenez tout, tout.
7: D'accord.
8: Ce que vous avez.
7: Je vous rapporte la casserole aussi.
8: La casserole, bah non, ça c'est votre souci, hein, c'est
7: ah bah,
8: pas moi. Hein.
7: Excusez-moi, mais elle est fichue la casserole.
8: Ah bah ouais, mais bon, c'est pas mon problème. Hein.
7: Ah bah c'est vos truffes qu'on...
8: Ah non, je vous rembourse pas la casserole, monsieur. Moi je veux voir vos truffes.
7: Ah bah vous allez voir ce qu'il en reste, parce que justement c'est au fond de la casserole, là, c'est tout...
8: Ah ouais, bah là, moi je rembourse pas la casserole. De toute façon, j'appelle la maison.
7: Vous appelez le commandant?
8: Comment? Pourquoi le commandant?
7: Bah je sais pas, la personne avant me disait qu'il fallait appeler le commandant.
8: Ah non, il y a pas de commandant.
7: Vous n'êtes pas la femme du commandant?
8: Ah non, moi je suis pas la femme du commandant, monsieur.
7: Ah
8: moi,
7: bah parce que je pensais
8: que...
7: Je
8: suis la responsable de la boutique, c'est tout.
6: Ah voilà.
7: À la limite, je vais passer, vous me faites déjà une petite avance.
8: C'est pas un truc pour cuire cette truffe-là, monsieur. Hein.
7: Bah enfin, les autres truffes...
8: Alors si tous les gens font brûler leurs articles, le chocolat dans les casseroles, je suis obligée de rembourser. Non mais où c'est que vous allez là?
7: Et pour la veste?
8: Pourquoi? Je comprends pas.
7: Ma veste, la veste que je portais.
8: Ah oui, mais non, alors vous allez ramener tout ce qu'il faut, la veste? Non, mais où c'est que vous allez, là?
7: Bah, c'est pas ça, c'est que quand j'ai mis le chocolat, d'abord, ça a fait comme une...
8: Bon, écoutez,
7: une projection.
8: Moi, je discute plus, je téléphone à la direction.
7: Alors, attendez, je ne quitte pas.
8: Comment?
7: C'est bon, vous l'avez eu, là?
8: Mais non, j'ai rien eu, monsieur, moi, j'appelle, ils sont pas sur place.
7: Non, mais je veux bien patienter 2 minutes, je reste
8: non,
7: en ligne.
8: Ah non, ça, c'est hors de question qu'il va m'appeler dans la minute, hein, monsieur.
7: Peut-être vous...
8: Et de toute façon, si moi, je veux le ticket de caisse et tout ça, hein.
7: Ah bah, je vous apporte le ticket de caisse, la casserole, la veste du costume.
8: Ah mais moi, ça, la casserole et la veste, moi, j'en ai rien à voir, hein.
7: Bah oui, enfin, c'est quand même votre truffe défectueuse qu'on éclaboussé ma veste.
8: Ah non, c'est pas défectueux, monsieur, c'est un truc que je vends et que les gens mangent. Donc,
7: voilà.
8: C'est pas défectueux.
7: Donc, du coup, pour la note du restaurant, je vous la mets avec.
8: Non, mais ça va pas, non?
7: Bah non, parce que forcément, moi, j'avais prévu de dîner ça avec ma femme, et j'ai dû l'emmener au restaurant, parce que c'était le drame.
8: Comment ça bien faire, hein?
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9: Oui?
3: Oui, bonjour, monsieur.
9: Oui, bonjour, monsieur.
3: Oui, le père Ledoux, je suis le recteur, le curé de Camaret.
9: Vous êtes le curé, bonjour, monsieur le curé.
3: Bonjour, comment allez-vous?
9: Je vais bien, oui.
3: Je veux pas vous déranger, mais j'ai un petit problème, docteur, voyez-vous?
9: Oui.
3: Depuis 2-3 jours, j'ai constaté que j'avais les... qui pendent, voyez-vous?
9: Les testicules, quoi.
3: Oui, voilà.
9: Oui.
3: Et alors, malheureusement, quand je m'assois dessus...
9: Vous asseyez dessus?
3: Oui, malheureusement, oui.
9: Alors, elles ont enflé, quoi.
3: Comment?
9: Elles ont enflé.
3: Ben, je ne sais pas, oui, je pense, oui.
9: Mais elles pendent beaucoup, alors, si ça vous...
3: Ah oui, elles pendent beaucoup, puisque quand je m'assois dessus... Elle me rentre dans le...
9: Dans le trou de balle.
3: Voilà.
9: Voilà. Hein?
3: C'est ça, docteur.
9: Bon, eh bien, il vaut mieux voir ça, monsieur le curé.
3: Ben oui.
9: Vous pouvez circuler en voiture ou quoi?
3: Difficilement, hein. Parce que c'est pareil, je suis assis dessus.
9: Vous pouvez pas venir jusqu'au centre médical?
3: Ben si, mais comment je vais faire pour... Ou alors je viens à pied ou en...
9: À pied, mais non, il n'y a pas question, quand même.
3: Ou en vélo, en danseuse, alors...
9: Ah, mais pas en vélo, quand même.
3: Non, mais en danseuse, au moins, je ne m'assierai pas dessus, sur la selle.
9: Mais c'est à ce point-là.
3: Ah oui, que faire?
9: Et vous ne pouvez pas prendre un taxi pour venir, hein?
3: Oui, ben... Oui, c'est ce que je vais faire en restant accroupi, dans la voiture.
9: Parce qu'ici, on a plus de matériel pour voir, quoi.
3: D'accord. Mais c'est normal que quand je suis assis dessus, elle me rentre dans le...
9: Ben, d'abord, c'est pas normal de s'asseoir sur ces trucs, hein?
3: Bah oui.
9: Et que ça vous rentre dans le trou de balle.

0: Voilà.
1: Hein? Bon, écoutez, je vous envoie un taxi.
0: Oui, et puis...
1: Je m'en occupe, comme ça je serai sûr à quelle heure ça sera.
0: D'accord.
1: Vous êtes donc à la cure de Camaret.
0: Voilà.
1: D'accord, je m'occupe de tout ça, monsieur.
0: Mais dites-moi, docteur.
1: Oui.
0: J'ai quelque chose qui m'obsède. Je me suis réveillé cette nuit avec un air de musique dans la tête que je ne me souvenais plus ce que c'était. Peut-être que vous pourrez me dire.
1: Un air de Brigitte?
0: Non, pas de Brigitte, de Martine. De musique.
1: Un air de musique?
0: Oui. Est-ce que vous connaissez cette chanson?
1: Laquelle, monsieur?
0: C'est un air que je ne sais plus ce que c'est. C'est. La la la la la la la la la la la la la la la la la la la la la la la la la la la la.
1: Ah, les filles de Camaret, que c'est, monsieur le curé?
0: C'est pas le curé de Camaret, allez.
1: Oui. Bon, allez, au revoir.
0: Je vous souhaite une bonne après-midi.
1: Merci.
0: Au revoir.
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4: Bonjour.
5: Bonjour, monsieur, c'est bien la cordonnerie?
4: C'est madame, mais oui, vous êtes bien la cordonnerie.
5: Comment ça, c'est pas la cordonnerie?
4: C'est la cordonnerie.
5: Ah, ok, mais c'est pas madame.
4: C'est madame, c'est pas monsieur.
5: Alors si, moi je suis un monsieur.
4: Eh ben là, c'est une dame que vous avez au téléphone.
5: D'accord, bah si vous préférez, passez-moi cette dame.
4: Ah non, mais c'est parce que vous avez dit bonjour, monsieur, Ah bah attendez, je vais éteindre mon fax, il est allumé.
5: Ah bah oui, dis donc, qu'est-ce qui se passe? Vous êtes en train de m'envoyer une télécopie?
4: Ah, non.
5: Ah si, j'ai plein de pages qui sont en train de s'imprimer.
4: Ah, essayez d'arrêter.
5: Oh là là, ça ne sort que des pages toutes noires en plus. Pourquoi vous m'envoyez des pages toutes noires?
4: Mais je vous envoie rien, monsieur, mon fax il est allumé. Quand vous m'avez appelé, vous avez envoyé... Je vous ai reçu un fax, je sais pas.
5: Ah bah voilà, gagné, il vient de sauter en plus.
4: Oh oui, bon je vous écoute.
5: Oh bah là il est fichu de chez fichu, hein.
4: Bon, vous me dites ce que vous voulez?
5: Oui, eh bah déjà je voudrais que vous m'achetiez un nouveau fax.
4: Oui, bien sûr, je vais même vous en acheter un kit.
5: Ah bah super, dans ce cas je fais tout de suite la commande pour vous.
4: Ouais, bah oui.
5: En revanche, il arrivera chez vous. Bonjour monsieur, je fais la commande là, mon nouveau fax sera livré chez vous.
6: Pourquoi vous avez envoyé pour un fax chez nous?
5: C'est parce qu'il faut mettre la même adresse pour la livraison et pour le facturage.
6: Pour mes facturages, moi j'ai pas commandé ça.
5: Non, c'est moi qui ai commandé, mais comme c'est vous qui payez.
6: Non, c'est peut-être une tentative d'escroquerie, hein.
5: Ah, c'est votre dame que j'entends derrière?
6: Non, il a un problème. Oui, il va t'envoyer pour un fax, tu reçois ici.
7: Attendez, je vais envoyer rien du tout.
6: Attendez,
7: je reçois rien du tout. Je suis désolé, cher monsieur.
5: Oui, mais pardon, chère madame, vous m'avez envoyé un fax qui m'a tout bousillé.
6: Moi j'envoie pas de fax, je sais pas ni habiter ma dipile. Ça.
5: Non, alors apparemment, ce sont vos collègues d'avant qui en a manipulé le fax.
6: Ouais, mais moi, je ne rentre pas dans ces trucs-là, c'est pas mon problème.
5: Oui, mais ça commence avec le fax qui saute, et puis après, je connais. C'est la ligne piratée pour récupérer mes numéros de banque, ma sécurité socialiste.
6: Le coût du numéro de banque, le coût du bazar, je m'en fous royalement, moi. C'est votre problème. Je n'ai rien commandé, je ne donnerai ni numéro de compte, ni quoi que ce soit, ni aucune coordonnée bancaire.
5: Non, alors pas besoin de vos coordonnées bancaires, je mets que vous payez à réception.
6: Je paierai quoi à réception?
5: Voilà, quand mon nouveau télécopieur arrive chez vous, vous le payez et moi je viens le chercher.
6: Alors là, c'est même pas la peine d'y penser.
5: Ah bah si, j'y pense.
6: Ah bah je ne paye pas réception d'un fax que j'ai pas commandé. Moi, ça arrive ici, c'est pas compliqué, je fais retour à l'expéditeur. Et puis vous vous démerdez pour recommander le produit.
5: Oui, mais alors si je recommande, vous allez devoir payer deux fois la livraison, c'est dommage.
6: Non. Votre fax, il fera retour à l'expéditeur.
5: Ah oui, mais dans ce cas, je vais devoir le commander une troisième fois, ça vous fait trois frais de livraison.
6: Eh bah vous vous payerez.
5: Dans ce cas, un conseil, prenez direct la première livraison, comme ça vous économisez les deux suivantes.
6: J'ai pas marqué pigeon sur mon front quand même.
5: Bah je sais pas, je vous vois pas, je suis au téléphone.
6: Non, mais c'est marqué pigeon là.
5: D'accord, ah bah ça je pouvais pas le savoir.
6: Vous prenez les gens vraiment pour des cons.
5: Ah non, alors pardon chère madame pigeon, mais le con c'est moi.
6: J'en ai rien à foutre.
8: Allô?
9: Oui, bonjour madame.
8: Bonjour.
9: Madame Rohr.
8: Oui.
9: France Culture Munchaus à l'appareil, la radio donc de France Culture. Est-ce que vous avez un jardin, madame?
8: Oui.
9: Très bien. Nous essayons de sensibiliser les jeunes au problème des médias actuels qui dévalorisent complètement l'image des femmes. Vous savez, les jeunes animateurs des radios libres utilisent des mots qui sont vraiment dévalorisants pour les femmes.
8: Mais qu'est-ce que ça a à voir avec le jardin?
9: Parce que figurez-vous que, par exemple, quand ils veulent parler des femmes, ils utilisent le mot « la touffe ».
8: Ouais.
9: Alors que les poètes, avant, et nous le savons bien sur France Culture, utilisaient le mot « jardin ».
8: Ouais.
9: Donc nous allons parler de votre touffe comme si vous nous parliez de votre jardin. Comment est votre jardin? C'est vous qui vous en occupez?
8: Ouais.
9: Qu'est-ce que vous mettez dans votre jardin?
8: Ben, je mets des légumes.
9: Et quelle sorte de légumes?
8: Tomates et haricots.
9: D'accord. Donc les haricots, ça pousse bien entendu, mais les tomates, est-ce que ça rentre les tomates?
8: Ben oui.
9: D'accord. Vous en mettez combien des tomates dans votre...
8: Oh là, je peux pas vous dire. Parce que l'année dernière, j'en ai mis une vingtaine et tout a pourri. Alors si vous pouvez me donner une recette pour qu'ils pourrissent pas...
9: D'accord. Donc les concombres?
8: Ouais, concombres j'avais.
9: Ah, vous en mettez aussi dans votre touffe?
8: Ouais.
9: Combien ?
8: Deux.
9: En même temps ?
8: Bof, à 8 jours d'intervalle. Mais bon, j'ai acheté les jeunes plants, hein.
9: Ouais. Vous mettez des jeunes, vous ?
8: Ouais, que j'ai acheté, hein. J'ai pas mis de la semence.
9: Ah, pas de semence ?
8: Mais pour les concombres, non.
9: On risque pas de se retrouver engrossé, hein. C'est ça l'idée, non ?
8: Mais moi, pour le peu qu'il me faut, il m'en faut un pied ou deux, pas plus.
9: Ah, vous mettez les pieds aussi dans la touffe ?
8: Ben, bien sûr.
9: Ah.
8: Mais où est-ce que vous voulez que je les mette ?
9: Dans le potiron, non ?
8: Quel potiron ?
9: Non, je vous demandais des potirons.
8: Ah, des potirons, oui.
9: Vous avez mis des potirons ?
8: Oui. Écoutez votre conversation, commence à me prendre les baskets, hein, ça me fatigue.
9: Bon, alors, juste pour conclure, sur France Culture, combien de potirons avez-vous mis dans votre touffe ?
8: 2 ou 3. C'est pas les potirons, c'est les potimarrons.
9: Ah, mais les potimarrons, derrière ou devant ?
8: Ça commence à être ridicule.
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3: Bonjour.
5: Bonjour monsieur, je suis bien chez le disquaire ?
3: Oui.
5: C'est pour vous confirmer votre abonnement pour les chansons de Charles Aznavour sur les plus grands airs de Johnny Hallyday.
3: Pardon ? De quoi vous me parlez là ? Personnellement, je me suis abonné à rien.
5: Allez, ça je sens le truc, ça va changer d'avis.
3: Bah non, c'est pas que ça va changer d'avis, c'est peut-être mon mari qui l'a fait. Je peux pas vous répondre à sa place.
5: Ah bah passez-le moi, parce que si c'est pas la bonne personne, forcément.
10: T'as demandé des interprétations de Johnny Hallyday et Charles Aznavour ?
11: Allô ?
5: Oui, bonjour madame, voilà, comme j'expliquais à votre collègue, je vous confirme l'abonnement donc pour avoir les chansons de Charles Aznavour sur du Johnny Hallyday.
11: Attendez, moi j'écoute Jim Hendrix, moi qu'est-ce que vous voulez ? J'écoute Aznavour.
5: Ah oui, je vois, vous aviez envie de nouveautés.
11: Ah moi, non, moi j'ai rien commandé du tout.
5: Bon, je vous fais un petit Johnny Aznavour.
11: Je vous dis que j'ai rien commandé, monsieur.
5: Ça s'appelle La Bohème que je t'aime. La Bohème.
11: Attendez, rien du tout. Je me suis abonné à rien du tout. Qu'est-ce que vous voulez que je vous dise de plus ?
5: Ah bah, dites-moi que vous avez changé d'avis dans ce cas-ci.
11: Ah non, mais je n'ai pas changé d'avis.
5: Ah, vous n'avez plus changé d'avis. Donc, on y retourne.
11: Ah ben, vous rigolez.
5: La Bohème.
11: C'est hallucinant.
5: La Bohème.
11: Qu'est-ce que vous me racontez ?
5: La Bohème. Non. Je vous parle d'un temps.
11: Bon, écoutez, bon, allez.
5: Que les moins de 20 ans.
11: Mais je n'ai pas besoin de votre chanson, je vous dis. Qu'est-ce que vous voulez, moi, Aznavour ? Je m'en tape d'Aznavour.
5: Ah, excusez-moi, moi, je suis payé pour ça, vous voyez. Donc,
11: vous êtes payé pour ça. Moi, je vous ai rien demandé, quoi.
3: Allô ?
5: Ah, c'est à nouveau
3: quand
5: monsieur.
3: Quand on appelle une entreprise en disant qu'elle a souscrit quelque chose, on est un peu plus respectueuse que ça quand on est commercial. Hein.
5: Non, alors moi je suis pas commercial. Hein.
3: Vous êtes quoi alors si vous êtes pas commercial ? Vous appelez pourquoi ?
5: Moi je suis dans l'artistisme. Je suis interpréteur chansonniste. C'est moi qui vous chante le Johnny Aznavour.
3: Si vous m'interprétez une chanson au téléphone, non mais j'ai jamais vu
5: je
3: ça.
5: Je vous fais Emmenez-moi allumer le feu. Emmenez-moi.
3: On est parti où là ?
5: Au pays des merveilles.
3: Mais j'ai pas
5: Il me semble que la misère.
3: Je peux avoir votre numéro ?
5: Ah, excusez-moi, mais si vous m'interruptionnez tout le temps, on l'aura jamais le morceau. Hein.
3: Non, je vous demande pas de morceau, moi. Je vous demande de me donner votre numéro de téléphone.
5: Allez, on y retourne. 3, 4. Emmenez-moi.
3: C'est une arnaque encore, votre truc, là.
5: Oh, bah, aucun respect pour l'artiste, merci.
3: Méfiez-vous, parce que.
5: Oh, non, mais si c'est comme ça, je vais le dire à mon responsable.
3: Ouais, bah, pour pas être responsable, soyez un peu plus aimable aussi.
5: Monsieur hein. Martin ? Oui ? Je suis en ligne avec le monsieur du disquaire.
3: Non, c'est pas un monsieur que vous avez, c'est une dame.
5: Ce monsieur prétend comme quoi qu'il s'est pas abonné ?
3: Ce n'est pas un monsieur que vous avez en ligne, c'est une dame.
5: De toute façon, il nous entend pas parce que j'ai mis en secret.
3: Si, j'entends tout.
5: Non, mais encore un qui essaye de nous la faire à l'envers.
3: Vous devriez écouter d'abord quand on vous parle.
5: Ah, allô ?
3: J'en ai ras-le-bol que vous me preniez pour un homme alors que je suis une femme. Déjà. Et on ne vous la fait pas à l'envers comme vous disiez à votre collègue ou je ne sais qui en disant que vous étiez en conversation secrète alors que vous n'y étiez pas.
5: Comment ça ?
3: J'entendais votre conversation.
5: Bah, de quel droit ?
3: Bah, parce que vous ne l'avez pas mis en secrète comme vous disiez.
5: Ah, oh bah, vous êtes gonflé, excusez-moi d'écouter les conversations des autres.
3: Bah, écoutez la conversation des autres, imbécile. C'est vous qui m'appelez.
5: Admettons.
3: En disant que vous avez un monsieur au téléphone qui n'est pas le cas.
5: De toute façon, ça a déjà été débité sur la ligne téléphonique.
3: De quoi qui a été débité sur la ligne téléphonique ? Non, mais c'est quoi ces manières-là ? Je vous dis que je suis pas au courant, mais arrêtez un peu de me manquer de respect. Vous vous prenez pour quoi ? Vous êtes même pas une société. Vous êtes bidon.
5: Excusez-moi, je peux juste pratiquer mon art, s'il vous plaît.
3: Non, il n'y a pas à pratiquer votre art, je vous ai rien demandé, j'ai pas envie de vous
5: Allez,
3: entendre chanter.
5: Je vous fais les portes du pénitencier dans un petit appartement. J'habite tout seul.
3: Vous avez une boîte casserole.
5: Avec maman.
3: Bon, je raccroche du con. Hein.
5: Dans un petit appartement.
3: Au revoir.
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12: Bonjour.
13: Oui, bonjour. C'est bien le bar.
12: Oui.
13: Oui, bonjour madame, monsieur de la place à l'appareil, directeur de l'école Saint-Véron.
12: Oui.
13: Aujourd'hui, c'est la journée de prévention de l'alcoolisme dans les écoles. Nous sommes réunis dans la salle de classe avec les élèves.
12: Oui.
13: Voilà, donc les élèves vous écoutent, ils vous disent bonjour. Je ne sais pas si vous les entendez.
12: Je les ai entendus, oui.
13: Les enfants, nous sommes avec une dame qui donne donc de l'alcool à ses clients. Ces clients qu'on appelle des alcooliques.
12: Ah bah oui. Hein.
13: C'est la bonne réponse. Il y a un élève, oui Jean-Pierre. Jean-Pierre nous demande si vous vous sentez responsable des multiples cirrhoses.
12: On ne peut pas être responsable parce que j'estime que chaque être humain est responsable de sa personnalité.
13: Et en l'occurrence de son foie.
12: Et en l'occurrence de son foie.
13: Donc vous faites souffler évidemment dans le ballon avant de...
12: On ne fait pas souffler, vous savez, il y a des signes. Hein.
13: Ah, alors, voilà, les enfants, c'est ce que je vous expliquais tout à l'heure. Les signes précurseurs avant-coureurs de l'état alcoolique. Quels sont-ils par l'ordre d'apparition sur le visage?
12: La rougeur, déjà, du visage, les yeux troubles, le tremblement des mains.
13: Ah, il y a Simone, oui, Simone. Oui, il y a la petite Simone qui dit que son père, c'est comme ça aussi qu'elle reconnaît son père le soir quand il rentre à la maison.
12: Vous savez, il y a des personnes qui sont alcooliques à très faible niveau. C'est-à-dire, dès qu'ils boivent deux verres, ils sont sous. J'estime que vraiment, l'alcoolisme, c'est celui qui boit chez lui et en cachette. Et voilà. Qui après va dans les bars, bien sûr, pour se finir. Hein.
13: Voilà. Se finir en beauté ou se finir en...
12: Oh, généralement, vous savez, c'est pas bien beau, quelqu'un qui est rond.
13: Hein. Oui, comment on pourrait le qualifier?
12: D'épave.
13: Une épave, c'est comme ça que Didier voit d'ailleurs son père. Et le père de Didier, vous le connaissez peut-être, il vient souvent chez vous, dit le petit... Oui, tu vas souvent dans ce bar-là. Et il rentre toujours sous.
12: Il vient souvent chez moi?
13: Oui.
12: Il rentre toujours sous?
13: Oui, c'est ça Didier?
12: Alors, je ne sais pas qui est son papa.
13: C'est un monsieur qui est assez rouge du visage.
12: Ah, je ne pense pas le connaître. Hein.
13: Oui, on dit qu'il tremble un peu.
12: Il tremble. Et qu'est-ce qu'il fait son papa comme métier?
13: Il est chauffeur de taxi.
12: Ah.
13: Voilà. Alors, les enfants, est-ce que vous avez d'autres questions à poser à madame?
12: Mais si vous saviez que dans les grandes surfaces, de voir les jeunes acheter ce qu'on peut voir acheter, c'est atroce.
13: Oui, c'est ce que disait le petit Bernard. Il disait que son cousin avait acheté dans une grande surface un survêtement atroce. C'est vrai, vous avez raison, madame.
12: Eh bien oui.
13: C'est moche. C'est moche, un survêtement moche.
12: Et c'est pas beau.
13: Et c'est pas beau.
12: Non.
13: Bleu en bas, bleu fluo et rose en haut. Pour un garçon, c'est...
12: C'est moche, hein. Disons que c'est à se demander...
13: S'il n'avait pas bu avant.
12: Un haut de survêtement rose, ça donne déjà l'idée que le gamin veut...
13: Veut boire.
12: Voilà. Et il boira.
13: À quelle heure
12: Comment?
13: À quelle heure a-t-il déjà bu, d'après vous?
12: Oh, vous savez, il y en a qui boivent à toute heure. Hein.
13: Voilà. Donc, madame, d'après vous... Non au survêtement rose.
12: Écoute. Vraiment non. Non au survêtement rose.
13: Pourquoi?
12: Parce que c'est une ligne qui peut prouver que l'enfant a envie de boire. Et qu'il a bu peut-être déjà.
13: À quoi reconnaît-on, madame, un enfant qui a bu 4 litres de vin rouge cul sec?
12: Bah, il titube déjà.
13: Non, puis surtout, qu'est-ce qu'il a sur lui?
12: Un survêtement rose.
13: Avec des poils ou sans poils?
12: Ah non, il n'y a pas de poils. Non.
13: Voilà, les enfants vous applaudissent, je ne sais pas si vous les entendez.
12: Oui, je les entends, en effet. Merci les enfants. Ah oui, ça fait plaisir, hein. Ça fait énormément plaisir, monsieur. Eh bien écoutez, je vous remercie. Je remercie énormément les enfants. Merci les enfants.
13: Madame, figurez-vous que parmi tous ceux qui vous applaudissent, il y en a un qui a un survêtement rose.
12: Eh bien, d'après moi, il faut qu'ils disent non à tout ça.
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14: Oui, bonjour.
5: Bonjour, madame. Je suis bien chez le poissonnier.
14: Oui, c'est ça, oui.
5: J'organise une opération chez vous pour sensibiliser le grand public au danger du poisson.
14: Ouais, d'accord. Attendez, parce que là...
5: Donc, on va vous installer une vitrine réfrigérée avec de la viande pour
14: ouais,
5: que...
14: Non, mais moi, je veux pas de viande chez moi, hein. Non.
5: Bah si.
14: Non.
5: Si.
14: Non.
5: Si, si.
14: Non.
5: Si.
14: Non, moi, non.
5: Si, vous aussi.
14: Non.
5: Si.
14: Non, mais je...
5: Oui, mais si.
14: Oui, non.
5: Oui, si.
14: Non.
5: Mais si.
14: Non. J'ai pas vu avec vous pour avoir de la viande dans un truc réfrigéré.
5: Non, mais c'est pas parce que vous êtes contre la viande qu'il faut...
14: Non, je suis pas contre la viande, je suis contre rien du tout.
5: Bah, en fait, ce que vous voulez dire, c'est que vous pourriez être contre 1000 trucs une fois,
14: ouais.
5: Vous pourriez être contre un truc 1000 fois,
14: voilà.
5: Mais vous pourriez pas être contre 0 truc 0
14: ouais,
5: fois.
14: Moi...
5: Ou alors, vous
14: non,
5: pourriez...
14: Non, écoutez, et hors de question, vous venez de façon...
5: Ah bah si.
14: Non.
5: Et c'est reparti, si.
14: Bon.
15: Allô?
5: Bonjour monsieur.
15: Madame.
5: Comment ça?
15: Je suis suis, madame?
5: Ah bah, je pouvais pas savoir.
15: Non, mais je vous le dis.
5: Très bien, je le note.
15: On est bien d'accord que pour que vous fassiez quelque chose dans mon magasin, il faut quand même que vous me demandiez mon autorisation.
5: Alors, non, ce qu'on va faire, c'est qu'il faudrait faire de la place.
15: Non, mais c'est pas ce qu'on va faire, monsieur. Vous me dites que vous venez installer une vitrine de boucherie dans ma poissonnerie.
5: Oui, mais vous inquiétez pas, je gère.
15: Oui, je m'inquiète. Alors, est-ce que vous pourriez juste m'écouter?
5: Ah, mais bien sûr.
15: C'est possible?
5: Mais tout à fait.
15: Je vous remercie. Je suis la propriétaire du magasin.
5: Et surtout, excusez-moi si je vous ai coupé la parole.
15: Non, mais ne vous excusez pas, taisez-vous 5 minutes et écoutez-moi, parce que là, ça commence à me courir sur le haricot que vous ne m'écoutiez pas. Juste, je vous demande de m'écouter pour la dernière fois avant de raccrocher si vous ne m'écoutez pas.
5: Bah non.
15: D'accord, si.
5: Enfin, si je peux juste vous expliquer.
15: Taisez-vous ou je raccroche.
5: Oh, bah ça, alors ça.
15: Alors, écoutez-moi.
5: Non, mais si je peux pas parler aussi.
15: Vous n'arrêtez pas de parler, vous ne m'écoutez pas.
5: Voilà, donc ce qu'on va faire, c'est que...
15: Non, mais pas ce qu'on va faire.
5: Ah oui, mais si vous m'écoutez pas aussi.
15: Non, mais juste une question. Vous me dites, on va arriver chez vous, on va vous mettre de la viande.
5: Ah bah voilà, on est d'accord, c'est super.
15: Non, c'est pas super, vous avez demandé à qui l'autorisation de mettre de la viande chez moi, monsieur?
5: Bah à la boucherie.
15: À la boucherie?
5: Bah oui, vu que c'est eux qui vous livrent la viande.
15: Et alors, je vous demande si vous m'avez demandé mon avis, si j'étais d'accord.
5: De toute façon, on arrive.
15: Comment ça, on arrive?
5: Ouais, il faut qu'on branche la vitrine frigorifiante.
15: Mais non, mais déjà, vous me demandez si je veux bien qu'on branche une vitrine.
5: C'est pas ça, c'est qu'il faut le temps qu'elle soit frigorifiée.
15: Mais j'en ai rien à faire, monsieur, vous me demandez pas mon avis.
5: Oui, bon bah je vous demande votre avis, est-ce que vous me donnez votre accord? Oui, on peut brancher une vitrine.
15: Non, je ne vous l'ai pas donné, monsieur.
5: Ah bah, disons que je l'emprunte.
15: Mais vous rigolez ou quoi, monsieur? Pour qui vous vous prenez? Il n'y a personne qui va installer quoi que ce soit.
5: Moi, je fais juste ça pour rendre service aux gens. Hein.
15: Mais j'en ai rien à faire, des gens. Vous n'installerez rien sans mon accord.
5: Oui, mais par exemple, les gens qui viennent à la poissonnerie, mais qui ne veulent pas de poisson, ils font comment?
15: Eh bah, ils vont à la boucherie.
5: Eh bah voilà, plus la peine, puisqu'il y aura déjà une vitrine viandeuse.
15: Mais monsieur, mais je me fiche
5: de toute façon, c'est juste pour montrer aux gens que c'est dangereux de manger du poisson.
15: Pardon? Vous voulez montrer aux gens que c'est dangereux de manger du poisson?
5: Oui, ah bah, une fois de plus, on est d'accord.
16: C'est quoi cette histoire? Allô?
5: Bonjour madame.
16: C'est dangereux de manger du poisson.
5: Voilà, comme ça, fantastique, on est tous d'accord.
16: Ah ouais, non, non, non, vous me pondez ça là, mais non, bah tiens, on va faire ça, nanana.
5: Exactement, on installe tout, nanana.
16: Oui, oui, oui, oui, oui, mais la moindre des choses, c'est de venir me voir. Mais là, vous arrivez, les squatteurs, tout ça, il y a hors de question.
5: Pour les squatteurs, on n'a pas prévu, mais je peux me renseigner.
16: Ils viennent, ils vont être reçus.
5: Ah, génial, merci.
16: Ils vont être reçus.
5: Oui, bah écoutez, on arrive tout de suite.
16: Eh, hey, Pascal, il y a un gars, il veut un coup de fusil, là.
5: Ah, alors, vous savez quoi, je passerai plus tard, m'attendez pas.
0: Allô?
17: Allô?
0: Bonjour monsieur, c'est l'école d'accordéon?
17: Oui.
0: Ah bonjour. Bonjour. Excusez-moi monsieur. De vous déranger monsieur Ledoux à l'appareil.
17: Je vous en prie.
0: Je vous appelle d'une chambre où je suis dans une clinique.
17: Ah.
0: Et rien ne m'aurait fait plus plaisir en guise de dernière volonté.
17: Oui.
0: D'entendre un petit air d'accordéon.
17: Ah bon?
0: Si c'est possible.
17: Ah.
0: Avant que je parte.
17: Écoutez monsieur, vous aimez l'accordéon à ce point alors?
0: Oh oui, j'en ai beaucoup joué.
17: Ah oui?
0: Ça m'aurait fait plaisir avant de partir.
17: Bon, écoutez, je fais le nécessaire. Attendez un petit instant, s'il vous plaît. Hein.
0: Merci, monsieur. Avant de partir, ça fait du bien un petit air d'accordéon. Vous comprenez?
17: Attendez, je vous fais attendre, là.
0: Merci, vous êtes gentil. Allô?
17: Allô?
0: Oui, merci, monsieur.
17: Alors, attendez.
0: Ce sont mes dernières volontés avant de partir, monsieur.
17: Alors, attendez. Je vais vous jouer le retour des hirondelles, hein?
0: Ah oui.
17: Si vous connaissez?
0: Oh!
17: D'accord. Alors, ma femme va prendre le téléphone et moi, je vais prendre l'accordéon. Attendez un instant.
18: Allô?
0: Bonjour, madame.
18: Voilà, il va commencer, là.
0: Je m'assieds.
17: Je commence, hein?
0: Je vous écoute.

0: Bravo, monsieur.
1: Ça vous a fait plaisir?
0: Oh, mais vous pouvez pas savoir. Je ne m'attendais pas à ce que vous jouissiez de cette manière. Ce morceau est magnifique et vous êtes un grand accordéoniste.
1: Ah bien, je vous remercie, mais...
0: Je vous le dis du plus profond de mon cœur, monsieur Jacques.
1: Là, vous m'avez pris un peu de court, hein. J'étais vraiment à froid, là.
0: Non, non, je vous le dis. Avant de partir, ça me fait toujours du bien. J'appelle les artistes au téléphone tous les matins avant de partir faire mes courses sur le marché.
1: Ah.
0: Et comme ça, je m'offre un petit concert privé.
1: Ah oui, oui. Mais donc, avant de partir, c'est sur le marché, parce que j'avais compris avant de partir, à cause d'une grave maladie, non?
0: À mourir, vous voulez dire?
1: Oui.
0: Non, je suis en pleine forme.
1: Ah, eh bien, je suis heureux d'avoir satisfait vos désirs.
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3: Oui, allô, bonjour.
4: Bonjour madame, c'est bien la boucherie charcutiste?
3: Oui.
4: Je vous ai inscrit sur la liste officielle des donneurs de boudin.
3: Des donneurs de boudin?
4: Absolument.
3: À qui je vais donner du boudin?
4: Bah, aux gens qui ont besoin d'un don de boudin.
3: Mais qui c'est qui m'a inscrit? J'ai pas envie de donner de boudin.
4: Comment ça vous avez pas envie de donner de boudin?
3: Bah, c'est vous qui me dites d'aller donner du boudin, j'ai pas envie de donner de boudin, moi.
4: Ah bah si, vous allez donner du boudin, parce qu'un donneur de boudin qui ne donne pas de boudin, c'est pas un donneur de boudin.
3: J'ai pas envie de donner de boudin, je vous connais même pas,
4: moi. Excusez-moi, mais enfin, vous avez déjà vu un donneur de boudin qui donne pas de boudin?
3: Je vois pas pourquoi vous m'inscrivez à donneur de boudin.
5: Raccroche.
4: Ah bah, c'est le patron que j'entends derrière, peut-être.
5: Allô?
4: Bonjour monsieur.
5: Non, c'est une dame déjà, c'est pas un monsieur.
4: Oui, bon, disons, admettons.
5: Non, mais on va rien vous laisser du tout. On n'est pas donneur de boudin. Donnez-moi votre nom et votre numéro de téléphone, on va voir après.
4: Monsieur Martin.
5: Alors, monsieur Martin.
4: De toute façon, je passe, là, récupérer le boudin.
5: Non, terminé, vous me coupez plus la parole.
4: Non, mais excusez-moi, j'ai jamais été traité comme ça par un donneur de boudin, hein.
5: Non, mais on vous a pas demandé de nous inscrire non plus. On n'a rien signé avec vous. Terminé.
4: Ah, bah si, je vous ai signé.
5: Non, mais de quel droit vous signez pour nous?
4: Du droit du donneur de boudin qui stipule que tout donneur de boudin qui ne s'oppose pas en disant je ne veux pas figurer sur la liste des donneurs de boudin peut être.
5: On ne veut pas figurer sur la liste des donneurs de boudin, point final.
4: Alors ça, je le note pour l'année prochaine. En revanche, pour cette année, bon bah là, c'est trop tard puisqu'on vous a déjà inscrit.
5: Cette année, on n'est pas inscrit, on n'a rien accepté du tout. Mais vous prenez pour qui?
3: Tu te ramènes à 18h, on va causer 2 minutes de boudin, tu vas voir.
4: Ah, c'est à nouveau madame donc?
3: Et tu te ramènes ce soir à 18h et on va causer de boudin, mais prépare-toi. Hein.
4: Ah, ça vous inquiétez pas, je suis toujours prêt pour un bon boudin.
3: Attendez.
4: Et c'est pas le. Non, c'est une autre dame.
3: Mais j'ai pas donné mon boudin, moi. Bah, et alors?
4: Ah non, mais vous êtes pas obligé. Si vous préférez, vous me donnez de l'argent à la place.
3: Mais c'est encore pire. J'ai pas donné de l'argent. C'est ni l'un ni l'autre.
4: Sachez qu'il y a une autre solution.
3: Mais la solution de quoi? Mais arrêtez.
4: Dans ce cas, vous me faites pas un don, vous faites juste un prêt de boudin.
3: Mais vous êtes cinglé ou pas, vous? Tu vas faire un prêt pour des boudins noirs? Bah, arrêtez vos conneries.
4: Non, mais je passe vous emprunter le boudin. Je vous le rapporte dans quelques jours.
3: Mais vous pouvez vous faire enfermer un petit peu de temps en temps, non? Parce que là, reprendre un boudin noir, le ramener deux jours après, c'est pas la peine. Je sais même pas qui je parle. Téléphone. Le visage, j'ai pas de visage devant les yeux.
4: Pas de visage. Ah bah attendez, je vais activer la vidéo.
3: La vidéo de quoi?
4: Bah sur le téléphone.
3: Mais qu'est-ce que vous me faites là?
4: Vidéo activée.
3: La vidéo.
4: Vous me voyez là?
3: Bah moi je vous appelle sur un fixe. Je vais pas avoir une appel vidéo sur un fixe. Mais vous êtes à moitié cinglé, vous.
4: Vous devez avoir peut-être une petite caméra. Vous savez, un dessin avec une petite caméra.
3: Une caméra. Attendez. Mais vous avez une vidéo d'un téléphone fixe. Déjà vu une téléphone fixe? Arrêtez de marceler quand même.
4: Alors, je vous marcelle pas.
3: Vous arrêtez vos conneries un peu là.
4: Mais enfin, si vous y mettez pas du vôtre.
3: J'appelle les flics.
4: Ah bah c'est moi qui les appelle les flics, j'ai une ligne directe.
3: Ah bah tant mieux. Allez-y, tiens, on va rigoler.
4: Écoutez pas, je vous les passe.
3: D'accord, faites-le. Vous êtes cinglé.
4: Allô, commissaire chef Martin à l'appareil.
3: Attendez, arrêtez vos conneries un peu là.
4: Ah, pas du tout madame, je dirige la brigade charcutiste. On me signale que vous refusez de donner votre boudin.
3: Donnez du boudin noir, déplacez-vous.
4: Très bien, écoutez, j'arrive avec monsieur Martin.
3: Martin, ouais, moi je suis Martin moi.
4: Ah vous aussi?
3: Ouais, je suis Martin aussi. On est tous Martin, on est cousins. Vous savez pas ça, on est cousins.
4: Ah, cousin Martin, je t'avais pas reconnu, ça va?
3: Mais vous arrêtez, vous êtes cinglé.
4: Dis donc, t'as des nouvelles de tata Martine?
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7: Oui, allô?
8: Monsieur Ro.
7: Oui, lui-même.
8: Bonjour, monsieur Robert Lamolle à l'appareil.
7: Oui.
8: On ne se connaît pas, monsieur, mais...
7: Je pense pas, non?
8: Non, on ne se connaît pas. J'habite à Périgueux.
7: Oui.
8: Je suis venu en voiture l'autre jour, je passais et... Je vous ai vu.
7: Ah bon? Oui,
8: Monsieur Ro.
7: Oui.
8: Mon cœur s'est mis à battre comme il n'avait jamais battu.
7: Ah bon ?
8: Oui. Je sais que ça ne se fait pas, mais moi, à mon âge...
7: Mais quel âge avez-vous ?
8: 89 ans. Mais il n'est jamais trop tard. Vous savez, quand on aime, on ne compte pas.
7: Oui.
8: Est-ce que ça vous embêterait si je passais vous voir, vous prendre en voiture et partir avec moi en week-end vendredi ?
7: Pourquoi faire ?
8: Je vous amène à Venise.
7: Non, merci, ça ne m'intéresse pas, non, du tout.
8: Attendez. Ne refusez pas ma proposition. Ne me déchirez pas le cœur. Ces moments trop poignants peuvent me blesser à jamais.
7: Oui, mais...
8: Je peux vous appeler Robert.
7: Ah, bien sûr, si vous voulez, ça ne me dérange pas. Hein.
8: Écoutez, Robert.
7: Mais comment vous avez eu mon nom ?
8: J'ai demandé, mais qui est ce bel homme ? Et on m'a dit, c'est Monsieur Rousseau.
7: Mais vous savez où j'habite ?
8: Oui, bien sûr. Je vous ai fait suivre depuis un détective privé sur vos talents.
7: Ah.
8: Il est mes oreilles et quelque part un peu l'expression de mon cœur, Robert. Je ne dors plus, Robert.
7: Prendre des cachets, alors, peut-être, pour dormir.
8: Non, Robert, on ne peut rien faire contre le mal de cœur, vous le savez. Attendez, vous permettez.
7: Je vous en prie.
8: Le facteur qui m'amène à recommander, je reviens tout de suite, je suis à vous.
7: Monique ?
6: Oui ?
7: Tu es là ? Écoute.
8: Allô ?
7: Allô ?
8: Excusez-moi, mon petit Robert, mais...
7: Je vous en prie.
8: Écoutez, mon petit Robert. Est-ce que ça ennuierait votre femme si je vous invitais avec moi à partir vendredi à Venise ?
6: Quittez ce mec.
7: Non, je peux pas. Non, du tout, non.
8: Mais pourquoi ?
7: Parce que je n'ai pas envie, puis si je ne vous connais pas, puis je ne peux pas partir à Venise. Mais...
8: C'était un week-end romantique auquel je vous conviais. Robert.
7: Oui.
8: Mon ordonnance passera cet après-midi, vous livrez une bague.
7: Je veux pas de bataille du tout. Non, écoutez, on va arrêter cette communication. Hein.
8: Robert.
7: Non, je ne m'intéresse pas du tout. Alors, écoutez,
8: attendez.
7: Bonjour, monsieur, et bonne continuation.
8: Attendez, Robert. Écoutez-moi bien.
7: Oui.
8: Si vous venez avec moi à Venise, vendredi,
7: oui,
8: nous pouvons passer la soirée de dimanche en amoureux à Paris.
7: Bon, écoutez, au revoir et à bientôt.
6: Allô ?
8: Robert ? Ah non.
6: Non, écoutez, je suis ça, Madame Rose. Hein. Moi, mon mari, laissez-le tranquille. On n'a rien à faire avec vous, on ne vous connaît pas.
8: Écoutez, madame.
6: Oui, mais il n'y a pas d'écouter.
8: Je ne veux pas parler aux femmes, je parle à votre mari.
6: Oui, mais ce n'a pas d'importance. Mon mari ne veut pas parler avec vous.
8: Vous n'avez pas brisé le cœur d'un homme.
6: Mais le cœur, s'il est brisé, mon mari, ça ne lui brise pas le cœur. Si c'est votre cœur est brisé, allez voir quelqu'un d'autre.
8: Mais
6: écoutez,
8: madame,
6: non, mais qu'est-ce que c'est cette histoire ? Qu'est-ce que c'est cette comédie ? Non, mais alors, vous perdez la tête, non ?
8: Mais je suis amoureux de votre mari.
6: Si vous êtes amoureux de mon mari, mon mari vous connaît pas, il n'est pas amoureux de vous. Et puis, il n'a pas envie d'être amoureux d'un homme, non ? Mais ça va pas, non ? Qu'est-ce que c'est que cette histoire ? Alors, non, mais vous tombez de quoi ?
8: S'il vous plaît, madame, j'ai 89 ans.
6: Si vous avez 89 ans, ça suffit. Si c'est maintenant que vous êtes amoureux de mon mari, il ne vous a jamais vu, il ne vous connaît pas. Je ne comprends pas comment... Justement, comment voulez-vous qu'il soit amoureux de vous ?
8: Mais pas simplement en prenant le train de nuit avec moi pour Venise.
6: Venise, il n'a rien à foutre de Venise. Venise, il n'en a rien à faire de Venise. Qu'est-ce que vous voulez qu'il aille faire à Venise ? Avec un homme de 89 ans, non mais ça ne va pas. Et qu'est-ce que vous voulez qu'il fasse avec vous et les amoureux à Paris ? Non, mais il y a quelque chose qui ne tourne pas rond chez vous. Non, mais alors, écoutez, non, vous n'avez pas besoin de mon mari, non ? Enfin.
8: Si, je l'aime.
6: Mais non, allez boire ailleurs. Hein.
8: Oui, dîner avec votre mari en tête-à-tête aux chandelles ce soir.
6: Mais non, il n'a pas dîner en tête-à-tête avec vous. Non, mais il n'a rien à faire avec... Et ce sera encore une fille de 20 ans, d'accord, mais avec un bonhomme de 89 ans qui n'en a rien à faire devant vous.
8: Je viendrai avec ma secrétaire qui a 20 ans.
6: La secrétaire, elle n'a qu'à se débrouiller avec vous. Il n'a pas besoin de votre secrétaire, il trouvera ailleurs. Et il a sa femme, il a des enfants, il n'a pas besoin de vous, non, mais...
8: J'ai un diamant pour lui.
6: Le diamant, vous le donnez à votre secrétaire.
8: Je l'ai fait tailler pour lui, pour son
6: si
8: doigt.
6: Si vous l'avez fait tailler, il n'en veut pas des diamants. Qu'est-ce qu'il en a à foutre d'un diamant ? Alors, non, mais dis. Alors, ça ne va pas, non ? Qu'est-ce que c'est cette histoire-là ? Mais enfin.
8: Est-ce qu'il a des préservatifs ?
6: Le préservatif, il n'a pas besoin de préservatif, non ? Avec un homme comme vous, non, mais ça ne va pas.
8: Je ne veux pas faire d'enfant avec votre mari.
6: Mais je comprends qu'il ne veut pas. De toute façon, avec mon mari, il aurait du mal à faire des enfants, hein. Mais c'est pas vrai, vous êtes complètement barjot, c'est pas possible.
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9: Allô.
4: Bonjour madame, c'est bien la boucherie ?
9: Oui, c'est ça.
4: Je me suis permis de vous inscrire à l'opération Télébœuf.
9: C'est pourquoi ? C'est pour ?
4: Vous connaissez le Téléthon ?
9: Ouais.
4: C'est la même chose, sauf qu'au lieu d'être pour les poissonniers, c'est pour les bouchers.
9: Ah bon, d'accord.
4: D'où le nom Télébœuf.
9: Télébœuf, d'accord.
4: L'idée, c'est que j'ai vendu, moi, des coupons Télébœuf que les gens vont venir échanger chez vous contre du bœuf.
9: Ouais.
4: Oui, donc vous êtes d'accord ? Je valide.
9: Ah non, non, je suis pas patron, j'ai rien dit du tout. Hein.
4: Ah bah alors moi, j'ai validé, moi.
9: Ah bah vous avez validé, moi, j'ai pas dit oui. Hein.
4: Ah bah si.
9: Ah non, non, écoutez.
4: Moi, je vous ai dit Télébœuf, vous m'avez dit oui.
9: Attendez, je vais vous passer responsable, hein.
10: Je suis le responsable.
4: Bonjour monsieur, oui. Alors, j'ai validé les coupons Télébœuf.
10: Non.
4: Si.
10: Non.
4: Si.
10: C'est non monsieur.
4: C'est oui monsieur.
10: Non.
4: Si.
10: Non monsieur.
4: Si monsieur.
10: Il n'est pas question.
4: Ah bah si, il est question.
10: Il n'est pas question monsieur. Vous avez eu un employé, j'ai pris en cours de route monsieur.
4: Ah bah, l'employé qui a validé donc...
10: Il n'a pas validé. J'ai des témoins à côté de moi.
4: Moi aussi j'ai du témoin à côté de moi.
10: Moi j'ai des témoins.
4: Oui, eh ben moi j'en ai plus que vous d'abord.
10: Vous êtes un menteur monsieur.
4: Je le prouve. Vous êtes là, les témoins. Oui, on est là.
10: Non.
4: On est les témoins. Oh, dame, nous
10: vous
4: sommes pleins. Aha, et on témoigne.
10: J'ai un témoin, j'ai un client qui est en boutique.
4: Ah, il a un coupon, peut-être.
10: Non.
4: Demandez-lui s'il veut un coupon.
10: On aurait dit, vous allez me vendre quoi?
4: Non, mais moi, je vous fais de la pub.
10: Non, j'en veux pas de pub.
4: Ah bah, excusez-moi, l'année dernière, j'ai fait la même chose avec les poissonniers. J'avais organisé le Téléthon.
10: Ah bon? C'est le Téléthon.
4: Ah non, le Téléthon, c'est pour les poissonniers. Là, je fais le Télébœuf pour les bouchers. Et hop.
10: Télébœuf? Mais c'est quoi de ça? J'ai jamais entendu parler.
4: Bah c'est la même chose que le Téléthon, mais pour les bouchers.
10: Ah bon? Jamais entendu parler de Télébœuf.
4: Oh oui, comme par hasard. Le coup de je connais pas le Télébœuf.
10: Écoutez, j'ai mon mari qui est là, qui est le gérant. Il me dit non.
4: Bah moi, il m'a dit oui. Hein.
10: Oui, il vous a dit oui. Vous l'avez pas eu au téléphone.
4: Ah si.
10: Bah attendez, vous allez l'avoir. Vous allez comprendre votre douleur.
4: Oh bah tiens.
10: Il veut nous vendre des produits, des tickets à des clients sur Internet. Et vous venez avec les tickets et nous, on va avoir un ticket qui vaut rien.
11: Bonjour monsieur.
4: Bonjour madame, alors excusez-moi.
11: Non,
4: mais...
11: c'est monsieur, c'est moi le patron.
4: Oui, admettons.
11: Écoutez, moi je vous dis une chose, le responsable c'est moi. C'est pas la peine de me démarcher par téléphone, je ne vous ai rien demandé. Moi vous faites ce que vous voulez, Internet je m'en sers pas.
4: Ah bah oui, non mais moi je m'en sers pour vous, c'est ce que je vous dis, puisque
11: j'ai... Je ne veux absolument... Mettez pas rien sur Internet, hein, parce que je mets une main courante à la gendarmerie, je vous le dis tout de suite.
4: Ah bah tiens, bah moi je vais mettre les deux mains à la gendarmerie, vous allez voir.
10: Allô?
4: Ah bah c'est un nouveau monsieur.
10: Monsieur, c'est madame. Débouchez vos oreilles.
4: Oh bah c'est la même voix.
10: Oh, et j'ai affaire à qui là?
4: À monsieur Martin.
10: Monsieur Martin, vous êtes de où?
4: De Martinville.
10: De Martinville.
4: Absolument.
10: Je vais à la gendarmerie, monsieur.
4: Ah bah attendez, je vous les passe les gendarmes, je les ai à côté de moi.
10: Eh bah, allez-y.
4: Ah, vous voulez leur parler?
10: Oui, je vais leur parler aux gendarmes.
4: Je vous les passe vraiment, attention hein.
10: Oh bah je m'en fous.
4: Ah bah ne quittez pas, je transfère.
10: Mais c'est quoi ça?
4: Allô? Ah, là c'est à nouveau. Oui, bonjour. Gendarmerie à l'appareil.
12: Ouais, la gendarmerie.
4: C'est le gendarme Martin à l'appareil.
12: Gendarme Martin.
4: Je peux venir avec mon coupon parce que j'ai du bœuf à récupérer chez vous.
12: Oui, arrête un peu, t'as la même voix que tout à l'heure.
4: Oh, pas du tout, non, c'est pas moi, non.
13: Oui, allô?
14: Oui, bonjour.
13: Oui, bonjour, c'est service informatique de la mairie à l'appareil. C'est au centre de coiffure? Dites-moi, on a des documents à vous faire parvenir. On aurait besoin de votre adresse email.
14: On n'a pas de, pour l'instant, on n'est pas.
13: Attendez.
14: Enfin, ça sera bientôt fait.
13: Non, attendez. Vous n'avez pas de modem.
14: Ah non, pas du tout.
13: Ni à 56 000 bits ou même pas de KERM 65 000.
14: Ah non.
13: C'est pas vrai. Eh les gars, je suis avec le salon de coiffure. Ouais, ils n'ont pas de modem, ils n'ont pas d'email. C'est pas vrai.
14: Ben si.
13: Attendez, je vous passe le chef de service, il est mort. Qu'est-ce que c'est que ce travail? Allô?
14: Allô?
13: Oui.
14: Oui, bonjour monsieur.
13: Bonjour monsieur. Qu'est-ce qu'on me dit là? Vous n'avez pas de modem?
14: Ben non. Pourquoi vous rigolez?
13: Vous n'avez pas d'email?
14: Mais non.
13: Mais c'est pas vrai ça.
14: Pourquoi?
13: Mais... Alors, vous pouvez... Vous pouvez pas nous envoyer un email?
14: Mais non. Non, mais attendez, là, à qui j'ai affaire, là?
13: C'est le service informatique de la mairie, monsieur.
14: Mais peut-être, oui, mais moi, je suis désolé, mais je suis pas relié à Internet, moi. Qu'est-ce que vous me dites, là?
13: Mais c'est pas vrai!
14: Mais pourquoi? Mais si c'est vrai, monsieur. Bon, écoutez, qu'est-ce que vous voulez, exactement?
13: Mais on a besoin de votre adresse email!
14: Mais on en a pas, monsieur. Ha ha ha!
15: écoutez, moi j'ai autre chose à faire. Écoutez, vous
0: bon, c'est pas grave, c'est pas grave. Donnez-nous le nom de votre serveur.
15: Mais on n'a pas de serveur.
0: Hey, mais votre provider.
15: Mais on n'a rien de tout ça. Mais... Ah bon, ok, d'accord. Moi, c'est pas ça à faire, hein. Ok, voilà.
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4: Bonjour monsieur, c'est bien la mairie ?
16: Oui monsieur.
4: J'ai besoin de déposer un sac d'affaires, quand est-ce que je peux passer ?
16: Un sac d'affaires ? Oui mais nous on peut pas accepter vos affaires monsieur.
4: Bah si, parce que moi j'ai dit que j'habitais chez vous.
16: Bah c'est pas possible, il y a personne qui reste chez nous.
4: J'ai dit aux impôts que j'habitais chez vous.
16: C'est quoi de cette affaire là ?
4: Oui.
16: Attendez, quittez vous.
17: N'hésitez pas à consulter notre site internet sur mairie.
18: Allô ?
4: Oui, bonjour monsieur.
18: Pourquoi vous voudriez déposer un sac avec des habits ?
4: Eh ben, rapport à ce que je me suis domicilifié chez vous.
18: Non mais vous savez que c'est interdit ? Je comprends pas.
4: Bah parce que si je déclare mon adresse à moi,
18: oui,
4: les impôts ils m'envoient une taxe d'habitation.
18: Non mais c'est de la fraude.
4: Comment ça c'est de la fraude ? Bah non.
18: Mais bien sûr que si. Vous avez un domicile, vous devez payer une taxe d'habitation.
4: Sauf ?
18: Non, il y a pas de sauf monsieur.
4: Bah si, sauf.
18: Sauf quoi ?
4: Bah sauf si justement je suis domicilifié à la mairie, c'est ce que j'explique.
18: Vous venez de me dire que vous avez un domicile.
4: Non mais admettons que je me suis trompé.
18: Non, il y a pas de admettons monsieur, je suis désolé.
4: Bah si, je
18: Non, je ne vais pas vous aider à frauder, ça sort de où cette idée ?
4: C'est aux infos qu'ils ont dit ça.
18: Aux infos ? Non mais vous êtes pas bien enfin.
4: Ils ont dit que c'était les mairies qui allaient prendre en charge la taxe d'habitation.
18: Ah là, vous mélangez tout, vous parlez d'une réforme qui aura lieu l'année prochaine.
4: Voilà.
18: Mais il y a aucune raison que vous ameniez votre nécessaire de toilette à la mairie, c'est n'importe quoi ce que vous êtes en train de me raconter.
4: Mais si, parce que comprenez bien que s'il y a un contrôle et qu'il y a pas d'affaire à moi chez vous, eh ben ils vont trouver ça louche.
18: Non.
4: Ah bah si.
18: Non. Vous êtes en train de dire aux impôts que vous êtes domicilié à la mairie, mais n'importe quoi.
4: Non mais si, mettons, je passe quelques jours par mois, par exemple, sur place.
18: Non mais vous êtes.
4: Il suffit que je dorme, mettons, un week-end par mois.
18: Non, certainement pas. Vous êtes pas bien, mais c'est pas un hôtel.
4: Bah vous avez bien des appartements sur place, vous avez.
18: Mais non, bah bien sûr que non. Et dites n'importe quoi. On n'a pas de logement de fonction, rien du tout ici. Hein. C'est des bureaux administratifs. Hein.
4: Bon, et vous allez me dire que vous payez votre taxe d'habitation ?
18: Mais bien sûr que je paye ma taxe d'habitation, enfin, monsieur.
4: Non, mais entre nous, si vous voulez.
18: Non, il y a pas de entre nous. Bien sûr que je paye ma taxe d'habitation et ma taxe foncière comme tout le monde.
4: Bon,
18: non, mais...
4: en tant que mairiste, vous allez pas me dire.
18: Non, mais vous êtes pas bien.
4: Bah, allô.
19: Oui, allô.
4: Oui,
19: oui bonjour. Je suis le maire.
4: Bonjour madame. Voilà, comme j'ai
19: bonjour monsieur.
4: Oui, ce que je disais, bonjour madame. J'ai juste besoin de déposer un petit sac.
19: Non mais vous, c'est quoi cette histoire là ? Non mais vous foutez de qui là ? Vous arrêtez votre cinéma là ? Moi, il y a personne qui habite ici.
4: Non mais ça vous le savez.
19: Non, attendez, vos affaires ça va vite être fait parce que moi je vais tout balancer dehors.
4: Ah bah merci.
19: Non mais arrêtez un peu votre cinéma. Non mais vous croyez où là ?
4: Non mais ce que je veux dire
19: non, c'est mais attendez, si tout le monde y fait ça, tout le monde y va amener ses affaires à la mairie pour pas payer la taxe d'habitation ?
4: Bah oui, mais... effectivement, c'est une solution.
19: Non, attendez monsieur.
4: C'est juste pour faire comme si, vous voyez.
19: Non mais il y a pas de comme si, moi il y a personne qui habite à la mairie, alors voilà.
4: Non, mais
19: voilà,
4: alors monsieur. Ce que je vais faire, c'est que je vais juste passer... Ah, allô ?
18: Alors, je vais...
4: Ah
18: je
4: bah
18: vais...
4: encore le monsieur ?
18: Oui, j'appelle les gendarmes, ils seront là pour
4: ah
18: vous accueillir.
4: Ah bah c'est moi qui vais les appeler, les gendarmes.
18: Oui, mais bien sûr, faites.
4: Ne quittez pas, tiens, je voulais passer sur la deuxième ligne.
18: Vas-y.
4: Je compose le numéro un instant.
18: Attendez, mais c'est une blague, je sais pas, c'est, ça commence à me faire rire, là.
4: Ah bah j'entends ça.
18: Vous m'avez eu quand même.
4: Allô ?
18: Oui.
4: Bonjour monsieur, c'est la gendarmerie Story.
18: Oui, bien sûr. Je vous souhaite une bonne journée.
4: Au revoir monsieur.
18: Au revoir.
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20: Allô ?
13: Oui, bonjour madame Ries.
20: Oui.
13: Oui, bonjour madame, c'est la mairie.
20: Oui, bonjour monsieur.
13: Oui, dites-moi, je suis désolé, mais nous sommes obligés de vous délivrer un carton jaune.
20: Ah ?
13: Pour l'entretien du jardin et de la maison.
20: Ah bon ?
13: Oui, on vous donne un carton jaune, là.
20: Et pourquoi ?
13: Ben, je vais vous passer l'arbitre, madame, parce que c'est lui qui décide. Hein.
20: Oui, parce que le jardin, il est entretenu, le jardin, par rapport à ce qu'il
13: oui,
20: était.
13: Mais
20: je
13: pense que vous allez avoir l'explication par l'arbitre qui va vous donner,
20: oui.
13: Qui vous a donné le carton jaune. Hein. Je vous passe l'arbitre. Hein.
20: Oui.
13: Merci. Allô ?
20: Oui.
13: Oui, bonjour madame, monsieur l'arbitre à l'appareil.
20: Oui, bonjour monsieur.
13: Oui, je suis désolé, mais là vous méritiez largement un carton jaune. D'ailleurs, j'ai failli vous donner un carton rouge, madame. Hein.
20: Mais je voudrais bien savoir pourquoi, parce que dans le jardin, compte tenu de ce qu'il était quand nous avons acheté la maison et la transformation du jardin, c'est le jour et la nuit et tout le voisinage nous le dit.
13: Madame, excusez-moi, mais vous n'êtes pas censée discuter avec l'arbitre sur les cartons jaunes et les cartons rouges. En général, quand on a un carton jaune, on adopte un profil mineur pour éviter de récupérer un carton rouge.
20: Mais non, mais je n'ai pas l'intention d'adopter un profil mineur, comme vous dites, parce que...
13: Oh, bah écoutez, madame, là, je suis désolé, mais...
20: Mais si... nous ne parlons peut-être pas de la même chose. Alors dites-moi pourquoi nous avons un carton jaune.
13: Attendez, madame, là, quand même...
0: Allô ?
20: Oui ?
0: Vous avez entendu le coup de sifflet, je pense ?
20: Oui.
0: Ce qui veut dire donc que je vous délivre maintenant un carton rouge, madame, parce que vous n'avez pas le droit de protester auprès de l'arbitre.
20: Mais ça, je ne l'ignorais parce que c'est la première fois que j'entends parler d'un arbitre. Et
0: madame, je suis obligé donc de vous délivrer un carton rouge, ce qui fait que je vous expulse.
20: Que vous nous expulsez ?
0: Vous êtes expulsé du terrain.
20: Enfin, comment est-ce possible ?
0: Madame, là, un carton rouge, c'est l'expulsion.
20: Oui, mais je voudrais savoir pourquoi.
0: Mais parce qu'il y a faute, là.
20: Mais oui, mais pourquoi y a-t-il faute ? Dites-moi pourquoi, dites-moi quelles sont vos raisons.
0: Mais écoutez, madame, vous avez vu ce que vous lui avez fait ?
20: À qui ?
0: Au joueur.
20: À qui ?
0: Au joueur. Vous lui avez taclé, vos deux jambes s'étaient décollées du terrain et vous n'avez pas touché le ballon, vous avez touché ses pieds.
20: Mais pas du tout.
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21: Oui, bonjour.
22: Bonjour monsieur, je suis bien chez le charcutier.
21: Oui.
22: J'ai eu un problème avec un vol-au-vent que j'ai acheté chez vous.
21: D'accord.
22: Il fonctionne pas.
21: Il fonctionne pas.
22: Oui.
21: Attendez, un vol-au-vent, vous appelez quoi à fonctionner ?
22: Il vole pas.
21: Un vol-au-vent, ça vole pas déjà parce que c'est...
22: Ah bah ça oui, j'ai bien remarqué, oui.
21: Oui, mais attendez, un vol-au-vent, c'est pas défectueux, ça vole pas. Parce que qu'est-ce que vous dites voler ?
22: Je me suis mis dehors.
21: Oui.
22: Il y avait du vent, ça soufflait bien. Je l'ai jeté en l'air et plouf, le truc il est tombé, il s'est écrasé comme une bouse.
21: Ouais, mais bon, c'est pas pour faire voler.
22: Donc vous reconnaissez qu'il y a tromperie sur la marchanderie ?
21: Non, sûrement pas.
22: Il y a un problème de conception, c'est que vous savez pas le faire ou...
21: Ah oui, non, mais c'est pas moi qui le fabrique.
22: Ah, c'est ça.
21: Nous, on fait la sauce, on fait tout, mais après, je ne sais pas.
22: D'accord.
21: Attendez.
22: Ouais.
21: Quelqu'un au téléphone, il prend la tête avec un vol au vent et il dit il y avait du vent, je l'ai fait décoller, il n'a pas décollé, il est tombé par terre.
23: Allô ?
22: Ah, c'est pas le même monsieur ?
23: Non, je suis une dame.
22: Non, je suis un monsieur.
23: Ouais, ah, ça recommence. Pardon.
22: C'est pas grave, ça arrive.
23: Qu'est-ce que vous appelez qui est défectueux ?
22: Il ne vole absolument pas.
23: Vous foutez de ma gueule, là ?
22: Ah, bah je peux vous garantir, je vous ferai la démonstration.
23: Ouais, d'accord, bah venez, on va rigoler 2 minutes.
22: Ah, bah 2 minutes, alors même pas plus. Hein,
23: parce d'accord. Que... D'accord. Eh bien, on fait comme ça.
24: Bah, passez-vous présenter.
23: Passez-vous présenter.
22: Ah, bah volontiers, oui, je passe.
23: Oui, et vous allez nous la faire comme ça pendant combien de temps ? Parce que, excusez-moi, on a autre chose à foutre, d'accord ?
22: Non, parce que, en fait.
25: Oui, allô ?
22: Ah, bah c'est une autre dame encore.
25: Mais vous n'avez rien à foutre, vous ? Qu'est-ce que vous faites dans la vie ?
22: Ce qu'il y a, c'est que, comme je disais, c'est que j'ai un autre problème avec du pâté de foie.
25: Ouais, mais moi, je n'ai rien à foutre.
22: Non, mais c'est pas ça.
25: Ouais, mais je n'ai rien à foutre. Venez vous expliquer en face de moi.
22: Là, je peux pas, je travaille.
25: Ah bon, vous travaillez ? Bah non, parce que là, vous avez un sacré boulot. Hein.
22: Ouais, c'est un beau métier.
25: Passez votre temps au téléphone, excusez-moi. La France, elle est belle avec des gars comme vous. Hein.
22: Ah bah c'est mon travail, oui. C'est
25: bon, bah allez, je vous remercie.
22: Non, mais allô ? Non, mais attendez.
25: Oh, bon, dommage, je vais rien faire parce que moi, j'ai pas le temps d'écouter des emmerdants comme vous.
22: Ah, parce que c'est la radio.
25: Eh, vous avez que ça à foutre ?
22: Bah oui, c'est professionnel, hein, en même temps, je travaille, là.
25: Ouais, vous travaillez, ouais. Vous avez payé à quoi faire ?
22: Ah bah, à faire le con au téléphone.
25: Ah ouais ?
22: Bah oui.
25: Ah bah putain, vous avez une sacrée place, vous.
22: Ah bah oui, j'avoue que je suis assez content, ouais. Donc, à votre avis, c'est qui ?
25: C'est rien, moi.
22: C'est là ?
25: C'est la quoi ?
22: C'est la rat ?
25: La radio, mes couilles, ouais.
22: C'est pas celle-là, non, c'est une autre. Celle-là, je la connais pas, mais je suis pas sûr.
25: C'est un gars qui m'a parlé de rire et chanson, c'est quand même beau, toi.
22: Qui c'est qui vous a parlé de rire et chanson ?
25: Pourquoi c'est ça ?
22: Mais qui c'est, un client chez vous ?
25: Ouais.
22: C'est ça ?
25: Quoi, c'est ça ?
22: Ah bah, c'est rire et chanson ?
25: Bah, ouais.
22: Mais alors, je vous assure.
25: Oh là là, d'accord. Oui, c'est un client qui nous a parlé, ouais. Il dit, monsieur Martin, il dit, j'écoute, il dit, je connais, c'est un gars qui fait le con à la radio, c'est rire et chanson, donc voilà.
22: Bah, bonne journée.
25: Oui, vous aussi.
22: Et pour le pâté de foie ?
25: Oh putain, on va recommencer avec ça. C'est bon, on arrête là.
22: Non, mais je peux en avoir une fois ?
25: Oh putain, il va recommencer, lui.
26: Bonjour.
0: Allô, c'est la SPA ?
26: Oui.
0: Oui, bonjour, madame Ledoux, à l'appareil.
26: Oui.
0: Je vous appelle parce que j'ai un gros souci avec mon petit chien, là.
26: Quel genre de souci ?
0: Ben, mon mari, voyez-vous, il est devenu complètement fou. On a un petit chien de 3 ans.
26: Oui.
0: Et mon mari appartient au club de boules de La Rochelle. Là, vous savez, hier, oui. Il était à La Rochelle. Et puis, il est revenu avec des médicaments que des collègues à lui lui ont donnés. Il a 80 ans, mon mari. Ils lui ont donné du Viagra, je crois, ça s'appelle.
26: Oui.
0: Du Viagra, vous savez ce que c'est, non ?
26: Oui, oui.
0: Et moi, je ne connais pas ce truc-là. Il a essayé de me faire faire la chose. Moi, je n'ai pas fait depuis 20 ans, donc vous voyez, je n'ai pas voulu. Oui. Hop, il est là, il est en train de courir après le chien dans la maison.
26: Il veut faire ça au chien ?
0: Oui.
26: Vous pouvez pas essayer d'attraper le chien, vous ?
0: Oh là, attendez, je vais essayer, mais... Et oui, mais une fois que j'attrape le chien, qu'est-ce que je fais ? Viens là, du tout. Ça y est, j'ai attrapé. Mais lâche le chien. Non, la dame ne veut pas.
26: Monsieur Ledoux ?
0: Toutou, viens là.
26: Allô, monsieur ?
0: Allô ?
26: Monsieur Ledoux ?
0: Oui, madame.
26: Il ne faut pas s'en prendre au chien, monsieur.
0: Mais il n'a pas dit non.
26: Ah oui, mais nous, on n'est pas d'accord.
0: Ah bah écoutez, quand même, il ne dit pas non, il s'est caressé déjà.
26: Oui, mais il ne faut pas le faire au chien, monsieur.
0: Mais c'est pour son bien.
26: Non.
0: Il n'a jamais connu ça avec...
26: Non, monsieur, parce que ça... si vous faites ça au chien, vous allez avoir des problèmes.
0: Gynécologiques ?
26: Même au niveau justice, hein.
0: Mais depuis quand les hommes n'ont plus le droit de faire du bien à leur animal?
26: Pas comme ça. Vous ne lui faites rien.
0: Mais il se laisse faire.
26: Non, monsieur Ledoux.
0: C'est lui qui m'a allumé.
26: Sinon, moi, je fais venir le président.
0: Monsieur Chirac?
26: Non, le président de la SPA. Pour vous interdire de faire ce que vous voulez faire.
0: Germaine?
26: Non, jamais.
0: Non, je dis Germaine, j'appelle ma femme.
26: Écoutez, je sais pas, vous vous mettez dans une pièce, vous faites comme vous pouvez, vous vous soulagez tout seul. Mais vous ne touchez pas ce chien.
0: Mais je suis sûr qu'il a envie dans son fort intérieur.
26: Non, monsieur Ledoux.
0: Il n'a pas dit non.
26: Il n'a pas dit oui.
0: Mais comment veux-tu qu'il dise non? C'est un animal.
26: Vous avez pris combien de pilules de Viagra?
0: J'en ai pris deux.
26: C'est beaucoup de trop.
0: Ah bon?
26: Vous avez été voir votre médecin pour les prendre?
0: Non, c'est des collègues au jeu de boules, là, qui m'ont...
26: Ah ben oui, mais ça peut être dangereux pour votre santé, ça.
0: Oh, attendez, vous avez raison, j'aurais dû en prendre qu'une.
26: Et encore, il faut l'autorisation du médecin pour en prendre une.
0: Attendez, je vais en prendre, mais une seule, cette fois-ci.
26: Non, vous n'en prenez plus.
0: Oh non, touche pas à ça!
26: Monsieur Ledoux! Non! Non, monsieur Ledoux, arrêtez!
0: Il en prend une, non!
26: Monsieur Ledoux!
0: Ah, c'est dur à avaler, quand même.
26: Ah non, monsieur Ledoux, là, c'est trop!
0: Ah, là, je suis en forme, là. Il est où, le hamster?
26: Non, mais ça va pas, monsieur Ledoux, vous allez arrêter?
0: Va me chercher le hamster de Caroline.
26: Non, monsieur Ledoux!
0: Allô?
26: Madame Ledoux?
0: Il veut se faire le hamster.
26: Oh, c'est pas vrai.
0: Ah non!
26: Oui.
0: Il a pris le hamster.
26: Posez le téléphone, essayez de lui enlever le hamster des mains.
0: Il est mort.
26: Quoi?
0: Oui.
26: Oh, c'est pas vrai.
0: Il a défoncé.
26: Oh, c'est pas possible.
0: Ah, le salaud, il est nul, hein. Allô?
26: Monsieur Ledoux, venez au téléphone tout de suite.
0: Le hamster, c'est nul.
26: Non, mais monsieur Ledoux, ça va pas, vous avez tué un animal.
0: Mais oui, mais c'est pour
26: ça. Vous avez tué un animal, monsieur Ledoux. Monsieur Ledoux.
0: Je pensais lui faire du bien.
26: Vous avez quand même pas fait ce que j'ai entendu.
0: Va me chercher la cage, amène-moi les seringues.
26: Monsieur Ledoux, vous arrêtez maintenant.
0: Allô?
26: Madame Ledoux?
0: Il veut les seringues, il veut se faire les seringues.
26: Oh, c'est pas vrai, non, c'est pas possible, ça.
0: Tu vas pas te faire de mal aux oiseaux.
26: Madame Ledoux?
0: Mes canaris.
26: Oh non.
0: Nous n'avons plus que deux canaris.
26: Alors, un hamster, deux canaris. Donc, il y en a trois de morts, quoi.
0: Oh non, mon balai! Il a cassé mon balai!
26: Oh, c'est pas possible, ça.
0: Bon, ben, toi, maintenant, tu viens là.
26: Il fait quoi, là, maintenant?
0: Il me saute dessus.
26: Ah, non.
0: Tiens, ma gaine, allô?
26: Oui.
0: Il m'arrache ma gaine de main, tiens.
26: Oh, c'est pas vrai, c'est pas possible, non. Défendez-vous, Madame Ledoux.
0: Ça y est, ça commence à être un peu plus calme.
26: Vous allez arrêter. Vous avez tué un hamster, deux canaris.
0: Comment?
26: J'ai noté que vous aviez défoncé le hamster et les canaris, ainsi que le balai.
0: Oh mon Dieu!
26: Bon, le balai, Madame Ledoux, c'est moins grave. Hein?
0: Oui, et...
26: Vous avez déchiré la gaine de votre femme.
0: Oui. Oh, ça y est, ça va mieux.
26: Alors moi, maintenant, je téléphone au flic et à mon président.
0: Oh non.
26: Si, Monsieur Ledoux.
0: Non, Madame, à genoux, je vous en supplie.
26: Non.
0: Si.
26: Là, vous venez de tuer un hamster, deux canaris, j'ai tout entendu, Monsieur Ledoux. Je suis désolée.
0: J'ai pas fait que ça.
26: Qu'est-ce que vous avez fait d'autre, Monsieur Ledoux?
0: Ben, j'ose pas dire.
26: Allez-y.
0: Un écureuil, je me suis fait.
26: Un écureuil?
0: Oui.
26: Et puis, on continue.
0: Le jardinier.
26: Le jardinier?
0: Je me suis fait le jardinier.
26: Le jardinier?
0: Oui, madame.
26: C'est un homme?
0: Oui.
26: Il n'a rien dit, le jardinier?
0: Il a fait ouille et puis c'était...
26: Moi, je suis désolée, mais là, moi, je suis obligée de prévenir. Hein.
0: S'il vous plaît.
26: Passez-moi votre femme.
0: Oui. Allô?
26: Allô, Madame Ledoux?
0: Excusez-moi, j'étais en train de réconforter le jardinier. Je ne sais pas ce qu'il y avait. Il est arrivé avec son pantalon baissé. Je n'ai pas compris.
26: Mais il m'a dit qu'il s'était fait jardinier.
0: Mon Dieu, attendez, je vais vous le passer. Venez là, Jérôme.
1: Allô?
26: Allô, monsieur le jardinier?
1: Oui.
26: SPA.
1: C'est une grande douleur. Hein.
26: Mais vous pouvez m'expliquer ce qui se passe dans la maison, là?
1: Ben, j'en sais rien. Moi, j'étais dans le jardin en train de biner. D'un seul coup, il est sorti, il m'a attrapé et...
26: Et vous n'avez rien dit?
1: J'ai dit oui.
26: Madame Ledoux?
0: Oui.
26: Est-ce que c'est vrai tout ce qui s'est passé?
0: Ben, heureusement que non.
26: Oh, c'est pas vrai!
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5: Bonjour.
1: Oui, bonjour madame. Je voudrais le bureau des appels en gare.
5: Oui.
6: Bonjour. Vous êtes en communication avec la SNCF, région de Paris-Nord.
5: Allô?
1: Oui, bonjour madame.
5: Bonjour.
1: C'est le bureau des appels en gare?
5: Ça dépend ce que vous appelez par des appels en gare. Vous désirez faire venir quelqu'un dans un certain service?
1: Oui.
5: Des personnes qui arrivent de train ou qui vont prendre le train?
1: Qui vont partir, oui.
5: À quel train?
1: C'est l'hôpital Saint-Louis à l'appareil.
5: Merci, monsieur, de me dire d'où vous venez.
1: Oui.
5: Parce que les annonces, on les prie sur l'ongle. Excusez-moi l'expression.
13: Alors, je vais vous expliquer ce qui se passe. Oui. Nous avons eu une dizaine de personnes en consultation ouverte ce matin, dans le service du professeur Ledoux, que je vais vous passer, qui va vous expliquer le problème que nous avons. Hein.
5: Oui.
13: Je vous passe au professeur Ledoux.
5: Merci.
13: C'est à vous parler.
5: Oui.
0: Allô?
5: Oui.
0: Bonjour, madame.
5: Oui, bonjour, monsieur.
0: Service des médecines nouvelles à l'appareil, professeur Ledoux, sensologiste à l'appareil.
5: Oui.
0: Voilà, nous avons fait des saignées à une dizaine de personnes qui repartaient par le train ce matin. Et vous savez ce que c'est que des saignées?
5: Oui, oui, oui, oui, oui.
0: Et nous utilisons les sangsues. Vous savez, les sangsues, les petits animaux, là. Hein?
5: Oui.
0: Et alors, le problème est que nous avons laissé, un de nos assistants laborantins a laissé des sangsues dans les narines de nos patients.
5: Oh là là.
0: Et oui, et il faudrait les prévenir tout de suite qu'ils se mouchent. Parce que sinon, ils vont devenir amnésiques parce que la sangsue va arriver dans le cerveau et ça les rend amnésiques.
5: Oh là, mon Dieu.
0: Eh oui.
5: Alors, qui ça vous appelle?
0: Alors, est-ce que vous pouvez faire un appel en guerre?
5: Oh là, mon Dieu. Attendez, bougez pas deux minutes. Vous êtes le professeur Ledoux de l'hôpital Saint-Louis,
0: oui.
5: Hein? Bon, alors il y a 10 personnes...
0: qui sont venues ce matin en consultation chez le professeur Ledoux.
5: Ledoux à Saint-Louis, bon.
0: Demandez-leur de se moucher pour retirer les sangsues.
5: Attendez. C'est un grave problème. J'ai l'hôpital de Saint-Louis recherche 10 personnes qui ont eu des sangsues pour des saignées. Et il y a des sangsues, enfin il y a des sangsues qui sont restées dans les narines. Enfin, qu'est-ce qu'il faut que moi je ne sais pas quoi faire, moi. Il veut que je fasse que je dise un appel à la gorge, j'ai fait l'appel. Bon, écoutez, je vous laisse au bout du fil.
0: Oui, j'écoute. Hein.
5: Bon. Votre attention, s'il vous plaît, une urgence. Les personnes qui ont eu affaire au professeur Leroux à l'hôpital Saint-Louis sont attendues d'urgence au bureau d'accueil. Celui-ci situé face à l'escalier du restaurant. Allô?
0: Oui, vous n'avez pas compris, madame.
5: Mais si.
0: Non, parce que la sangsue, si elle est montée,
5: les personnes incestent. Si elles étaient là, viendraient me voir.
0: Mais non, parce que ça les rend amnésiques. C'est pour ça qu'il faut leur dire de se moucher. Pour faire dégager la sangsue.
5: Votre attention, s'il vous plaît, d'urgence. Les 10 personnes qui ont eu affaire au professeur Leroux de l'hôpital Saint-Louis sont invitées, suite à des sangsues, de se moucher fortement. Votre attention, s'il vous plaît, pour une urgence donnée par le professeur Leroux de l'hôpital Saint-Louis. Les personnes qui ont eu affaire à ce professeur sont priées, dès la prise des sangsues, de se moucher fortement, suite à erreur médicale.
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8: Allô?
9: Bonjour madame, c'est bien le magasin de miel?
8: Oui.
9: Monsieur Martin à l'appareil, j'ai acheté un pot de miel chez vous l'autre jour.
8: Oui.
9: Eh ben il ne marche pas du tout.
8: Mais de quoi vous parlez? Vous avez acheté un pot de miel et il marche pas?
9: C'est ça, je pense que vous avez oublié de mettre le pollen dans le miel.
8: Mais on met pas de pollen dans le miel, monsieur.
9: Ah si, le miel c'est avec du pollen.
8: Ah non, mais il y a toujours un peu de pollen qui se mélange dans le miel, mais le miel c'est pas du pollen. Hein.
9: Ouh là là, d'accord, donc je vais vous rapporter le pot.
8: Non mais vous allez me rapporter un pot de miel?
9: Bah oui, il faut me rajouter le pollen vu que vous avez oublié de le mettre.
8: Mais monsieur, on ne met pas de miel dans le pollen.
9: Ah non, mais moi, je veux pas du miel dans mon pollen. Je veux du pollen dans mon miel.
8: On ne paye pas de pollen dans le miel. J'ai jamais vu ça.
9: Dans ce cas, vous m'échangez le pot de miel contre un pot de pollen.
8: Je ne vous échangerai pas un pot de miel, monsieur.
9: Et pourquoi, madame?
8: Vous avez ouvert le pot et peut-être trempé le doigt dedans. C'est pas hygiénique.
9: Alors oui, on a pris quelques doigts de miel, mais il suffit de remettre à niveau. Il manque pas grand-chose.
8: Oui, bah bien sûr, je vais faire ça.
9: Bah oui, vous raclez un fond de miel sur un autre pot.
8: Ah bah, vous plaisantez.
9: Bon, à votre avis.
8: J'ai jamais vu ça, moi.
9: Et puis pardon, moi, à la base, j'avais acheté le miel pour filer du pollen en douce à ma belle-mère, donc là, il ne sert à rien.
8: Mais qu'est-ce que vous vouliez faire avec votre belle-mère?
9: Parce que elle, dès que c'est le printemps et qu'il y a du pollen, ça lui fait des allergismes.
8: Oui.
9: Et comme en ce moment, elle squatte chez moi à Martinville, je me suis dit, si je lui file du pollen, elle va croire qu'elle est allergique à ma maison.
8: Vous vouliez empoisonner votre belle-mère, en fait?
9: Oh, empoisonner, non, je dirais plutôt allergifier, comme ça, ça lui fait le nez qui coule, et hop, elle rentre chez elle.
8: Ah, d'accord.
9: Bah oui, tout simplement.
8: D'accord.
9: Mais maintenant, comment on fait?
8: Écoutez, je peux rien pour vous, monsieur. Hein.
9: Ok, donc ça veut dire qu'il faut que je passe pour le remboursage.
8: Ben oui, non, mais vous pouvez toujours venir.
9: Super.
8: Je vous rembourserai rien du tout. Hein.
9: Bah, je vais pas venir pour me faire non rembourser mon miel.
8: Mais
9: je vois pas
8: l'intérêt. Imaginez si tous les clients viennent le ramener parce que ça leur plaît pas. Non, mais vous avez vu ça où, vous?
9: Ouais, mais enfin, moi, j'ai quand même une bonne raison.
8: Ah bah oui, vous avez pas pu empoisonner votre belle-mère avec. Alors bien sûr, c'est embêtant.
9: Empoisonner, non. Disons, indisposifié, à la limite.
7: Oui, allô?
10: Ah, ça c'est le patron, non?
7: Vous, attendez, vous avez acheté un pot de miel pour que votre belle-mère soit allergique et reparte?
10: Voilà, ça c'était le projet, mais votre collègue, il aimait pas trop du sien pour qu'on trouve une solution.
7: Vous avez acheté du miel pour faire fuir votre belle-mère, moi ça me regarde pas.
10: Ouais, donc c'est bien ce qu'on disait, remboursage.
7: Ah mais de toute façon, moi je vous le rembourserai pas parce, alors qu'il a été consommé parce qu'il a pas fait fuir votre belle-mère. Enfin, on rembourse pas les choses qui sont ouvertes.
10: Ah non, mais je le referme, attendez. Voilà.
7: Non mais oui, mais vous l'avez utilisé, vous l'avez consommé, donc moi je vous le rembourse.
10: En même temps, c'est pas moi qui ai consommé, c'est ma belle-mère.
7: Oui, mais vous lui en avez donné, donc je ne vous le rembourserai pas, juste parce que ça l'a pas rendu allergique.
10: Alors sinon, je garde le pot, mais c'est vous qui récupérez ma belle-mère.
7: Oui, bon, écoutez, je Allô.
10: Ah tiens, allô.
7: Allô.
10: Oh là là, flûte alors, je crois que le monsieur ne m'entend plus.
7: Allô, je vous entends pas.
10: Ah oui, c'est ça, pas de bol, dis donc. Allô.
7: Allô.
10: Oui, pardon, donc là on est d'accord, vous m'entendez plus du tout.
7: Ah bah oui.
10: Ah bah oui, la preuve.
11: Allô.
12: Oui, bonjour madame.
11: Bonjour.
12: Madame de Guéran.
11: Oui.
12: Vous êtes bien au Petit Moulin?
11: Oui.
12: C'est l'observatoire de Brest à l'appareil.
11: Oui.
12: Nous avons observé un astéroïde qui arrive à grande vitesse. Alors, c'est un petit astéroïde, hein.
11: Ah oui.

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2: Elles connaissent le code du drapeau blanc et elles savent donc que c'est un signe de paix. Hein.
3: Ah oui.
2: Alors qu'est-ce que vous faites exactement là?
3: Eh ben, il est au-dessus de ma tête et je l'agite quoi.
2: Vers où?
3: Ben, vers le ciel.
2: Tout le monde est en place maintenant. Nous vérifions tout de suite si la comète est habitée. Trace de vie. Mettez en place les traducteurs synthétiques. Vous m'entendez?
3: Oui, je vous entends.
2: Les habitants de cette comète vous voient et ils voient que vous êtes en paix.
3: Bon.
2: Donc, apparemment, elle ne s'écrase pas du tout. Mais alors, par contre, elle a besoin d'un effet rétro pour repartir d'où elle vient.
3: Oui.
2: Est-ce que vous pouvez les aider?
3: Ouais, qu'est-ce qu'il faut faire?
2: Vous avez votre poêle?
3: Ah oui, j'ai la poêle, oui.
2: C'est une poêle à frire?
3: Oui.
2: Alors?
3: Mais elle est en téfal, ça fait rien?
2: Attendez, on leur demande. Hein. Alors, je mets en place le traducteur, madame. Hein.
3: Oui.
2: Demandez-leur bien si ce sont des extraterrestres. Hein.
3: Oui.
4: Psst, psst. Allô, la Terre?
2: Psst, psst.
3: Oui. Est-ce que vous êtes bien des extraterrestres?
4: Allô?
3: Allô?
4: Bonjour, madame.
3: Bonjour.
4: Nous venons d'une lointaine planète. Vous m'entendez?
3: Oui. Bon, j'ai une poêle dans ma main, mais elle est en téfal. Est-ce que c'est bien?
4: Le téfal? De quoi s'agit-il?
3: Ben, une poêle que quand on fait cuire quelque chose, ça ne colle pas.
4: Pouvez-vous traduire faire cuire?
3: Faire cuire des œufs ou de la viande.
4: Très bien. Nous avez la possibilité de nous renvoyer dans l'espace intergalactique?
3: Oui, donc je vous fais voir ma poêle.
4: Nous l'observons.
3: Vous la voyez?
4: C'est du téfal.
3: Bon.
4: C'est parfait pour nous.
3: Bon, alors, qu'est-ce que c'est bon? Allô?
2: Allô?
3: Oui?
2: Qu'est-ce qu'ils disent?
3: Ben, ils disent qu'ils voient ma poêle, quoi.
2: Ouais.
3: C'est parfait pour nous, qu'ils ont dit.
2: Ah oui, parce que c'est une...
3: Parce que c'est une poêle téfal.
4: Allô, la Terre?
3: Oui.
4: Nous allons approcher maintenant à grande vitesse de la Terre.
3: Oui.
4: Vous pourrez nous renvoyer de là d'où nous venons avec votre poêle.
3: Oui. Elle est au-dessus de ma tête.
4: Savez-vous faire un smash?
3: Qu'est-ce que c'est que ça?
4: Avez-vous déjà joué au tennis?
3: Jamais.
4: Saurez-vous taper dans notre astéroïde?
3: Ben, qu'est-ce qu'il faut faire pour ça?
4: Vous allez lancer maintenant la poêle au moment de l'impact dans notre astéroïde.
3: Mais comment que je fais? Je la lance comment, ma poêle?
4: Vous évitez de la lancer dans le carreau. Vous la lancez au-dessus de votre tête, mais pas sur votre tête.
3: Ah ben non, je m'en doute, oui. Alors, je la lance, mais je la lance où, ma poêle?
2: Allô?
3: Allô?
2: Vous m'entendez, madame?
3: Oui.
2: Oui, c'est observateur. Vous êtes toujours en ligne avec les extraterrestres, là?
3: Ils disent qu'il faut que je lance ma poêle au-dessus de ma tête.
2: Faites attention, hein?
3: Ben oui, ils m'ont bien dit de prendre la... Ben oui, faites attention, mais où faut, comment faut que je t'achète dans... Moi, je suis là sur des...
4: Allô, la terrienne?
3: Oui, bon, alors oui, vous m'avez dit de lancer ma poêle comme une balle de tennis.
4: Vous allez tenir votre poêle. Au moment de l'impact, vous lancerez la poêle dans notre astéroïde et nous pourrons repartir à 2 milliards de kilomètres.
3: Mais où je la lance n'importe où?
4: Impact 3 secondes.
3: Oui, d'accord, oui.
4: Impact 2 secondes.
3: Oui.
4: Impact 1 seconde. Lancé.
3: Ça y est, c'est fait.
4: Raté.
3: Oh, c'est raté? Allô?
2: Vous nous entendez, madame?
3: Oui.
2: Alors?
3: Ils me disent que j'ai lancé ma poêle et c'est raté. Qu'est-ce qu'il faut que je fasse, alors?
2: Alors, à ce moment-là, ce qu'il faut, c'est la relancer quand ils vont vous le dire.
3: Ah oui? Mais la lancer, mais où? La lancer à combien, alors?
2: À 1 milliard 750 millions de kilomètres.
3: Ben mais... oui, mais je comprends plus rien. Où voulez-vous que je... Moi, j'ai devant, là, j'ai des rosiers, là, j'ai un parterre, là. Alors...
2: Ah oui, mais il faut sauver la Terre, madame. Hein.
3: Ben oui. Bon, alors, vous me remettez en... Oui.
4: Allô, la Terre?
3: Oui. Bon, alors, comment faut que je fasse, maintenant?
4: Vous devez nous renvoyer à 2 milliards de kilomètres, avez-vous bien compris?
3: Bon, alors, je recommence à la lancer.
4: Attention, vous êtes prête?
3: Oui, alors, je lance ma poêle le plus loin possible.
4: Impact, 3 secondes.
3: Oh.
4: Impact, 2 secondes.
3: Je lance?
4: Maintenant. Smash.
3: Ça y est. Allô?
2: Allô?
3: Allô?
2: Il s'éloigne.
3: Ah bon, ben ça y est.
2: Voilà, vous avez renvoyé, madame, l'astéroïde dans l'espace.
3: Ça y est.

0: Vous l'avez renvoyé à 3 milliards de kilomètres, vous avez sauvé le cosmos.
1: Bon, eh ben dis donc. Mais j'ai... Moi, vous savez...
0: Bravo, madame.
1: Ah bon ?
0: Ah, oh, vous avez fait quelque chose de formidable.
1: C'est vrai ?
0: Oui, bravo.
1: Mais je croyais que c'était une blague au départ. Eh ben, je suis contente de moi.
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3: Oui ?
4: Bonjour, monsieur. C'est bien le magasin de meubles ?
3: Oui, bonjour, monsieur.
4: Excusez-moi, je vous appelle parce qu'il y a un problème. C'est que là, je suis passé chez mon beau-frère qui a acheté chez vous une bibliothèque.
3: Oui ?
4: Et j'ai l'impression que vous l'avez arnaquifié, dites donc.
3: Qu'est-ce que vous me racontez, là ?
4: Oh, bah oui.
3: On a livré une bibliothèque chez monsieur qui ?
4: C'est qui, ce monsieur qui ?
3: Bah, monsieur qui ?
4: Ah, non ! Alors, vous confondez ?
3: Non, mais je voudrais savoir la personne. Monsieur qui ? Où c'est ? On a livré du meuble.
4: Je ne connais pas de monsieur qui ? Moi, c'est monsieur Martin.
3: Mais vous me dites votre beau-frère, je voudrais savoir son nom.
4: Mais c'est pas monsieur qui ?
3: C'est monsieur, votre beau-frère, il s'appelle monsieur.
4: Comment ça, il s'appelle monsieur ? Non, il s'appelle Martin.
3: Monsieur Martin ?
4: Oui.
3: D'où ? Parce que dites-moi, parce que moi, j'ai plusieurs clients.
4: Oui, et puis vous allez faire disparaître sa fiche, je vois le truc.
3: Mais non, écoutez, nous, on est artisans. Non, alors ne dites pas de bêtises, parce que là, on n'a arnaqué personne. Dites-moi, monsieur Martin, où c'est il habite ?
4: Non, mais excusez-moi, j'ai la preuve, parce que j'ai pris en photo sa soi-disant bibliothèque.
3: Bah, dites-moi, c'est quoi comme bibliothèque ?
4: Ah bah, alors, c'est pas une bibliothèque, justement. Il y a le meuble, mais il n'y a pas de livre.
3: Non, mais il n'y a pas de livre. Vous croyez que quand on livre une bibliothèque, déjà, il y a des livres à l'intérieur ?
4: Ah bah, sinon, c'est pas une bibliothèque.
3: N'importe quoi.
4: Écoutez, passez-moi un responsable. Parce que...
3: Mais écoutez, moi, je suis la femme du responsable, alors ne dites pas de bêtises, je sais ce qu'on fait. On vous vend pas une bibliothèque avec des livres, non ?
4: Ah, donc c'est pas une bibliothèque, vous reconnaissez ?
3: Mais n'importe quoi, je sais même pas. Donnez-moi l'adresse du client, monsieur Martin, l'adresse.
4: Et... Oui, et puis vous allez déposer les livres.
3: Mais comment voulez-vous ?
4: Je suis passé ce matin chez lui, j'ai vu le meuble, il était vide.
3: Mais qui c'est, ce monsieur ? Donnez-moi son adresse, je vais le voir si j'ai dans le fichier client.
4: Oui, et puis vous allez, c'est ce que je dis.
3: Mais
4: vous
3: non,
4: allez...
3: dites-le-moi, comment voulez-vous ? Nous, ça fait 30 ans qu'on est installé, alors arrêtez de dire des bêtises.
4: Ou enfin, excusez-moi, c'est pas une raison pour vendre des fausses bibliothèques au premier venu, vous voyez, parce que...
3: Mais on vend pas des bibliothèques, il y a longtemps que j'ai pas vendu bibliothèque, alors c'est pas la peine de rappeler si vous me donnez pas plus de renseignements.
4: Ah bah tiens, le voilà, justement, j'ai mon beau-frère qui arrive là.
3: Mais il a combien de temps qu'il a acheté ça, votre beau-frère ? À ce moment-là, faut me le passer.
4: Ah bah attendez, je vous le passe. Martin, oui ? Je te passe le monsieur qui vend les fausses bibliothèques. Ah, merci.
3: Le monsieur, déjà, je suis une dame.
4: Oui, allô ?
3: Bon bah alors, j'attends votre beau-frère.
4: Ah oui, c'est moi, oui, bonjour.
3: Oui, bonjour.
4: Je suis mon beau-frère.
3: Oui, donc vous avez acheté une bibliothèque il y a combien de temps ?
4: Alors, une soi-disant bibliothèque.
3: Oui, bah vous dites-moi votre soi-disant bibliothèque.
4: Ah, le monsieur reconnaît !
3: Mais j'en sais rien ! Vous me parlez, je ne comprends rien ! Une fausse bibliothèque, mais n'importe quoi, je voudrais savoir...
4: Le monsieur a reconnu que c'était une fausse bibliothèque !
3: Je suis une dame et non un monsieur !
4: Donc, moi je vais vous la rapporter ?
3: Rapporter si vous voulez, mais j'ai déjà posé une chose, qui c'est ? C'est qui ?
4: Ah, bah attendez, il y a monsieur qui arrive aussi ? Monsieur qui ? Oui ? Mais... Le monsieur des meubles cherchait après vous !
5: Mais quoi, ce merdier-là ?
4: Oui, bonjour monsieur, c'est monsieur qui ? Il paraît que vous me...
5: Oh, bah, c'est pas possible, hein, oh, oh.
4: Bon, attendez, alors je vous passe le beau-frère de monsieur Martin. Monsieur Martin ? Oui ?
5: C'est un canular ou quoi ?
4: Je vous repasse le meuble.
5: Vous vous foutez de moi, là ? Oui ?
4: Bonjour madame, excusez-moi, mais j'ai votre sous-fifre, là.
6: Attendez, vous avez parlé de qui, là ? De mon sous-fifre ?
4: Oui, que j'avais à l'instant.
6: D'accord, et toi, t'es le gros con ?
4: Alors non, moi je suis un ami de monsieur qui ? Je suis monsieur Martin.
6: Mais tu pourrais être poli quand même avant de lui parler comme ça.
4: Bah, je suis poli !
6: Ah bon ? Un sous-fifre ? Non, j'appelle pas ça poli, moi.
4: Je connais pas son nom, donc pour ça je l'appelle par sa fonction.
6: Bon, mais non, qu'est-ce qu'il y a ? T'es un gros con !
4: C'est la meilleure, c'est moi qui me fais avoir, et c'est à moi qu'on va reprocher.
6: Tu vas être poli déjà avant de commencer. Ah, vas-y, raconte ta vie, on verra après.
4: Disons que, pour résumer en toute politude, le beau-frère de mon beau-frère a passé monsieur qui à votre sous-fifre qui...
6: Bon, bah, c'est tout, on va te faire foutre.
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7: Allô ?
8: Allô ?
7: Oui ?
8: Bonjour madame.
7: Bonjour.
8: Oui, comment allez-vous ?
7: De qui s'agit-il, s'il vous plaît ?
8: Attendez, excusez-nous madame, là c'est le service téléphonique là, hein. On a des clients en attente, hein. On vous prend après. Hein.
7: Oui ?
8: Non madame, c'est pas à vous qu'on parle, hein. Excusez-moi, là pour une seconde. Hein. Vous avez un problème en ce moment madame, hein ?
7: De quoi s'agit-il ?
8: Oui, bah écoutez, on va essayer de faire au plus vite, hein, parce que là, j'ai des abonnés qui attendent. Allô ?
7: Oui, bonjour.
8: Bonjour, madame Picolet ?
7: Non, je suis la babysitter de madame Picolet.
8: Oui, vous ne quittez pas, madame, hein, il y en a pour une seconde. Hein.
7: Bon, alors écoutez, vous venez de m'appeler, alors dites-moi ce qu'il y a.
8: Très bien, madame, merci, au revoir.
7: Oh, c'est pas vrai.
8: Tu peux prendre, s'il te plaît, parce que je peux plus. Une madame Picolet.
9: Allô ?
7: Allô, bonjour.
9: Oui, bonjour.
7: C'est pas vrai.
9: Oh oui, il va falloir rappeler là parce qu'on est débordé, hein. Merci. Allô ?
7: Oui.
9: Oui, je suis à vous, hein, excusez-moi, mais vous savez, il y a 50 lignes qui décrochent en même temps.
7: Oui, je comprends, mais enfin, appelez directement les personnes.
9: Ce soir, hein, il n'y aura pas de problème. Ben, je vous remercie de bien vouloir comprendre, hein. Allô ? Allô ?
7: C'est à moi que vous vous adressez.
9: Ben oui, madame, mais il faut répondre quand on vous parle, hein.
7: Mais écoutez, j'ai reçu vous appelez, vous vous adressez à d'autres personnes, moi j'attends bêtement au téléphone. Donc, oui. Jean, vous m'expliquez tout de même, vous de me demander d'attendre.
9: 16h30, 16h40, hein, parce que là, on est débordé. Hein.
7: Oh, mais c'est pas vrai.
9: Allô ?
7: Oui ? Je suis la baby-sœur de Mme Picolet.
8: Oui, bonjour, monsieur.
7: Allô ?
8: D'accord. Pas de problème, merci. Allô?
7: Allô, oui.
8: Oui, bonjour madame.
7: Bonjour, je suis la babysitter de Madame Picolet. Ça fait un moment que j'attends.
8: Oh, ça va pas durer. Non, non, je vous rassure. Hein. Merci, au revoir.
7: Mais,
8: Allô?
7: Allô?
8: Oui, bonjour madame.
7: Bonjour monsieur.
8: Oui, qui est appareil?
7: La babysitter de Madame Picolet.
8: Ah, mais on est passé chez vous ce matin, hein?
7: Vous êtes... Ah bon?
8: Ah bah oui. Vous êtes Madame Muller?
7: Non, absolument pas.
8: Oui. Oh. Bah, ça doit marcher, hein, Madame Muller, maintenant, il n'y a pas de problème. Hein. Allô?
7: Allô?
8: Oui, bonjour madame.
7: Bonjour monsieur.
8: À qui ai-je l'honneur?
7: La babysitter de Madame Picolet.
8: Elle a arrêté?
7: Pardon? Arrêté quoi?
8: D'accord, bah c'est mieux, hein. Merci.
7: Oh, c'est pas vrai.
8: Allô?
7: S'il vous plaît, monsieur, est-ce que je pourrais savoir ce qui se passe? Ça fait un moment que je prends au téléphone bêtement.
8: Ok, on s'en occupe. Merci.
7: C'est pas vrai.
8: Allô?
7: Allô, bonjour, monsieur.
9: Oui, bonjour, madame. C'est à quel sujet?
7: C'est à quel sujet? Ça fait un moment que j'attends au téléphone. J'aimerais savoir ce qui se passe.
9: Ben, on va vous expliquer, c'est simple.
7: Alors, je vous écoute.
9: Eh bien, figurez-vous qu'il y a une panne depuis ce matin.
7: Mais une panne de quoi?
9: Une panne de téléphone.
7: Il fonctionne mon téléphone.
9: Bon, ben écoutez, on va faire le nécessaire.
7: C'est-à-dire?
9: Très bien, madame Houdin. Merci. Oui, oh. Oui. Allô?
7: Oui, bonjour, monsieur.
9: Oui, bonjour, madame. À qui est-ce l'honneur?
7: À la babysitter de madame Picolet.
9: Ah, vous êtes encore là, vous?
7: C'est pas vrai.
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10: Bonjour.
4: Bonjour monsieur, c'est bien la Syrie?
10: Non, c'est madame.
4: Ah, d'accord. Bah oui, dites-le, parlons, je savais pas.
10: Quoi, de quoi, vous savez pas quoi? Je vous ai répondu.
4: Je veux dire, avant que vous me le disiez, je pouvais pas deviner que vous étiez pas un homme.
10: Ah, parce que j'ai une voix qui ferme. Merci, c'est gentil.
4: Bon, mais c'est pas grave. Moi aussi, j'ai une voix d'homme, ça m'a jamais dérangé.
10: Bon, vous voulez?
4: Vous parlez.
10: Je vous écoute.
4: Super. Monsieur Martin à l'appareil, office de l'urbanisationnisme Martin-Villois, on va installer des toilettes publiques chez vous.
10: Et pourquoi vous devez installer des toilettes sur notre site?
4: C'est un nouveau truc. Pour éviter d'avoir des toilettes publiques partout dans les rues, on les met dans les entreprise maintenant.
10: Non, mais vous ne pouvez pas imposer ça, la validation de la direction, monsieur.
4: Ah, mais ma direction a validifié le projet, pas de problème.
10: Non, la mienne.
4: Bah oui, la mienne, évidemment.
10: Je ne dois pas parler français, il y a un souci.
4: Ah,
10: là.
4: Je ne savais pas, alors quittez pas. Mister Martin, il y a un monsieur au téléphone qui me dit qu'il ne parle pas français. Est-ce que vous pouvez lui parler en étranger?
10: Non, mais il est complètement...
4: Je vous le passe. Yes, hello?
10: Oui.
4: Hello, mister. I am Mr. Martin, the colleague of Mr. Martin.
10: Alors, non, mais j'ai dit que je parlais français.
4: Ah, mais you speak French?
10: Ah oui, French, oui, mais votre collègue...
4: Ok, parce que my colleague speak French aussi, donc I repass you, je vous le repasse.
10: Non, non, c'est pas utile, il comprend pas ce que je lui demande. Donc
4: Mr. Martin, the person parle French, et il m'a dit qu'il est very intéressé par les public toilettes.
10: Mais non, mais franchement, j'ai jamais dit ça.
4: I repass you. Oui, hello?
10: Non, mais... Attendez.
4: Bonne nouvelle, mon collègue me confirme que vous parlez français.
10: Attendez, stop, avant de vous emballer. Moi, je vous dis que j'ai une direction, c'est pas vous qui allez me donner des ordres, d'accord?
4: Ah, mais d'accord, si vous préférez, on va mettre que c'est votre patron qui vous a ordonné de le faire.
10: Mais non.
4: Ou non, mieux, on dit que c'est votre ordinateur qui vous l'a dit.
10: Non, mais vous le faites exprès ou quoi?
4: Franchement.
10: Depuis quand un ordinateur est une direction?
4: Bah, avec l'intelligence artificielle, pardon, mais maintenant, c'est souvent l'ordinateur qui décide. Après, si vous avez pas d'ordinateur.
10: Alors là, c'est le bout du bout. Non, c'est pas question que j'ai pas d'ordinateur.
4: Et sinon, vous avez un patron ou pas?
10: Alors, un instant.
4: Merci, monsieur.
11: Allô.
4: Bonjour madame.
11: Oh, c'est monsieur.
4: Admettons, pardon de vous déranger, il y a votre collègue qui fait des histoires parce que je vais implantationner des toilettes publiques chez vous et qu'il n'a pas d'ordinateur.
11: Quoi? De quoi l'implantation des toilettes publiques chez moi?
4: Oui, c'est ça. Ah bah vous êtes au courant, parfait.
11: Non, vous n'allez pas me foutre des chiottes publiques chez moi, non?
4: Non, d'abord je vous installe ce qu'on appelle la fosse à cabinet.
11: Non, mais j'en ai rien à foutre, votre fosse, vous passez pas chez moi.
4: Alors, conseil de professionnel, c'est quand même mieux avec la fosse, sinon problème de stockage.
11: Non, mais moi je vous le dis, j'en ai rien à foutre. Dites-leur qu'ils chialent tôt parce que chez moi, il n'y a personne qui vient à chier à part moi, d'accord?
4: Oula! D'accord, pardon, on s'est mal compris.
11: Oh, les gens, vous les envoyez chier à la mairie, si vous voulez. C'est pas un problème.
4: Non, mais personne ne va scier à votre place. Les gens viennent pas couper du bois, ils viennent juste au water.
11: Non, chier, d'accord.
12: Il y en a besoin.
4: Ah, il y en a un autre derrière, non?
12: Passe-moi le.
11: Je vous passe ma secrétaire.
4: Merci, madame.
13: Allô?
4: Et bonjour, monsieur.
13: Madame.
4: Ah, bah, décidément, votre collègue m'a dit qu'il me passait son sous-fifre.
13: Mon collègue, c'est mon mari. La maison, elle est à moi, c'est privé.
4: Ah, bah alors, votre collègue s'est trompé parce qu'il m'a dit qu'il me passait le secrétaire.
13: Ben, c'est moi, oui, bon, sa femme. Ben oui, je fais les papiers.
4: D'accord, vous êtes femme secrétaire chef.
13: Voilà.
4: Ok, donc c'est à vous que je fais les papiers, comme quoi vous demandez des toilettes publiques chez vous.
13: Non, on n'a pas besoin de toilettes publiques, on ne reçoit pas de public. J'ai mes toilettes, je ne reçois que des amis de la famille.
4: Ah, mais ça change tout.
13: Et
4: si déjà vous recevez famille et amis dans vos toilettes, vous êtes considéré comme toilette semi-publique.
13: Mais qu'est-ce que c'est? Mais doudou.
4: Bah dans ce cas, c'est très simple. Vous allez faire un jour sur deux, un jour toilette pour la famille et les amis, un jour pour les autres.
13: C'est quoi ce délire? Je vais porter plainte.
4: Oh, bah moi d'abord.
13: Stop.
4: Ah bah attends, non-assistage à personne dans le besoin.
13: Stop.
4: Je précise, dans le petit besoin et le gros besoin.
14: Ah?
8: Oui, bonjour, madame. C'est l'élevage de porc.
14: Disons qu'on était élevage de porc, on n'y est plus.
8: Bon, c'est la DAS DDE à l'appareil.
14: Oui.
8: Évidemment, tout ce qu'on va vous dire maintenant est confidentiel. Hein.
14: Oui, oui.
8: Voilà. On a un problème, c'est qu'on a enregistré après la grippe du cochon une nouvelle grippe qui s'appelle la grippe du sanglier, qui a été transmise au porc par les sangliers.
14: D'accord, mais nous, on n'a plus de cochon, ça fait 4 ans.
8: Et plus d'animaux ?
14: Ah bah, à part des canards, des poules, enfin...
8: Des canards ?
14: Canards, oui.
8: Les canards sont dans un enclos, madame ?
14: Oui, oui, oui.
8: On va vous demander de faire un effort très rapidement, parce que là, on a eu deux élevages de canards qui ont été visités par donc un sanglier porteur de la NP1, NP2,
14: oui.
8: Et qui a contaminé les canards.
14: Ah bon ?
8: Alors, je vais vous donner la liste des signes, si vous êtes connoté.
14: Oui, alors attendez, je tourne la feuille... Oui, allez-y.
8: Si le canard perd ses plumes.
14: Perte de plumes, quoi.
8: Et à la place, il y a des poils qui poussent.
14: Alors, pousse de poils.
8: Également les défenses. C'est-à-dire que votre canard perd son bec. Donc, c'est le bec supérieur, la partie supérieure qui tombe en premier.
14: Oui, perte supérieure.
8: Du bec du canard.
14: D'accord.
8: Et ensuite, la partie inférieure du bec du canard qui tombe.
14: Ensuite, perte inférieure. D'accord.
8: Après les 48 heures, on a une évolution un peu symptomatique qui est plus importante. La pousse des défenses. Donc le canard perdant son bec, c'est un groin qui pousse.
14: Alors, perte du bec, alors attendez, pousse des défenses, pousse un groin.
8: Un groin, donc, comme un sanglier.
14: Un groin à la place du bec.
8: Alors le problème, c'est qu'il continue à cacaner, en fait. Il ne fait pas le cri du sanglier, il fait le cri du canard, du coin-coin-coin.
14: Oui, oui, oui, d'accord. Ça devient inquiétant.
8: Eh ben oui. Mais alors, les défenses, attention, hein, de la taille des défenses du sanglier.
14: Purée, mais...
8: Vous imaginez ce que ça donne sur un canard ?
14: Oui, oui, alors, défense...
8: Et c'est entre 80 et 1,20 m de longueur.
14: D'accord.
8: À ce moment-là, le canard se gonfle jusqu'à atteindre la taille d'un sanglier de taille moyenne.
14: Le canard se gonfle, oui.
8: Ensuite, donc, ses deux pattes palmées tombent, et avec quatre pattes... qui donc commence à pousser.
14: Oui, enfin comme le sanglier, quoi, oui.
8: Ça, c'est au bout de 72 heures.
14: Alors ça, c'est au bout de 72 heures. Alors les deux pattes palmées tombent.
8: Toutes les 10 minutes, il y a une patte qui sort.
14: Toutes les 10 minutes, une patte...
8: C'est là qu'au bout de 96 heures, la transformation, la mutation du canard en sanglier est opérée et terminée.
14: Ah oui, la mutation du canard se passe en sanglier, quoi.
8: Et là, donc, le nouveau canard sanglier... s'en va maintenant contaminer d'autres canards à son tour.
14: Oui, oui, ben, ça je comprends. Mais le sanglier, faudrait qu'il approche les canards, quoi.
8: Il les approche et donc la contamination se passe par sodomie.
14: Ah oui.
8: Et une fois que le sanglier a violé le canard, il gonfle,
14: oui.
8: Implose et donc il crève, quoi.
14: Ouais, en effet que...
8: Ah oui, attendez, quittez pas parce qu'on me signale le cas de M. Bourg-Saint-Agnan. Allô ?
14: Oui, oui, je connais, oui.
8: Ah mince, lui il a encore des cochons.
14: Lui il a encore des cochons.
8: Ouais, et ben il y a un de ces cochons qui s'est fait sodomiser par un sanglier.
14: Comment ? Oh ben alors là qu'est-ce que ça va devenir si tout ?
8: Apparemment ça crée comme une espèce d'hippopotame.
14: Oh ben alors ça c'est une bestiole qui serait à détruire quoi pratiquement.
8: On va bien vérifier avec vous avez bien compris le processus pour pouvoir l'interrompre hein, si vous...
14: Qu'est-ce que j'ai marqué ? Bah, que les sangliers se promènent. Bon, ils cherchent à contaminer les canards, quoi.
8: Oui.
14: Et après, bon, bah, quand les canards sont contaminés, bon, il y a la perte de la plume, pousse des poils, le bec supérieur tombe, après c'est le bec inférieur, et il pousse des défenses, comme pour le sanglier, quoi.
8: De quelle taille ?
14: 1,20 m. Et il y a la pousse d'un groin à la place du bec, inférieur et supérieur. Le canard se gonfle jusqu'à atteindre le volume d'un sanglier et le sanglier explose après, je crois. Hein, c'est ce que...
8: Voilà.
14: Bon, ben, si on voit une bestiole traîner autour, la chasse est pas ouverte, mais...
8: Si jamais vous voyez un sanglier,
14: oui,
8: qui est en train de sodomiser un de vos canards, surtout empêchez ça. Hein.
14: D'accord.
8: Quitte à le prendre, vous arrivez derrière lui et puis vous le tirez comme ça, quoi. Hein.
14: Oui, oui, oui.
8: Mais attention de ne pas vous faire sodomiser à votre tour, parce qu'alors là, vous seriez contaminé. Hein.
14: Ah. Parce que l'humain aussi.
8: Ah oui ?
14: D'accord. Bon.
8: On a une dame là, malheureusement, qui a attrapé ce virus et qui a été transformée en canard. Hein.
14: Ouh, ça vient inquiétant, ça.
8: Un canard d'1,20 m de haut.
14: Bon, d'accord, ça donne à réfléchir.
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15: Bonjour.
4: Bonjour monsieur, c'est bien le magasin de vêtements ?
15: Oui.
4: Monsieur Martin à l'appareil, chef régionaliste de la plateforme March In. Vous devez connaître ?
15: Ouais, non, je connais pas.
4: Bah, on vend des vêtements pas chers sur internet, c'est tout fabriqué en Chine.
15: Mmh.
4: Et bonne nouvelle, je vous ai inscrit pour faire une collabo entre votre marque et mon site chinois.
15: Une collaboration ?
4: C'est ça, dans le milieu des influenceurs, on dit une collabo.
15: Oui, mais il faut que les produits correspondent parce que moi je vends pas des produits chinois.
4: Vous inquiétez pas pour ça, je vais venir prendre en photo tous vos modèles, comme ça je vous refais les mêmes.
15: Bah, vous allez refaire quoi les mêmes ? J'ai pas envie de vendre des contrefaçon.
4: Oh, c'est pas vraiment du contrefaçonnage, on refait juste les mêmes modèles avec le même logo.
15: Ah bah non, c'est pas de la contrefaçon, vous refaites la même chose avec la marque écrite dessus.
4: Ouais, mais vous y gagnez grave parce que c'est 47 fois moins cher.
15: Mais y a pas à gagner, vous rendez compte ? C'est de la copie, c'est honteux.
4: Non, c'est pas honteux, c'est chinois et peut-être un peu nord-coréen aussi, mais bon, ça je suis pas sûr.
15: Mais en plus, vous savez même pas de quoi vous parlez.
4: Ouais, vous avez qu'à faire moitié-moitié dans la boutique. Vous vendez moitié marque française, moitié marque française de Chine.
15: Mais non, j'ai pas envie, écoutez. J'explique comment moi que je vends des faux dans ma boutique.
4: Ah bah non, faut pas leur dire, parce que là...
15: Bah, faut pas leur dire, mais vous croyez quoi ? Ça se passe pas comme ça dans le commerce. Ils viennent nous voir, les commerciaux. Moi, je suis carré.
4: Alors, quand il y a un commerciaux de votre marque qui vient dans le magasin,
15: oui.
4: Vous mettez les vrais vêtements sur le dessus de la pile, et en dessous, vous bourrez tous les vêtements chinois.
15: Mais je mets rien que je ne trouve pas sur les réseaux des choses qui nous associent, parce que ça va pas le faire du tout.
4: Ah, parce que je vous ai pas parlé des bons d'achat encore.
15: Des bons d'achat de quoi ?
4: Bah, j'ai mis en vente des bons d'achat sur le site March In. Comme ça, les gens peuvent venir les dépenser chez vous.
15: Il est hors de question. Moi, je vous dis non tout de suite.
4: Ah, parce que je vous cache pas que j'en ai déjà vendu un petit paquet.
15: Bah oui, mais je m'en fous.
4: Non, mais si vous avez des clients March In, vous prenez les bons cadeaux et après on vous les échange en dollars chinois.
15: Échanger des bons d'achat en dollars chinois ?
4: C'est ça. Ensuite, vous nous envoyez les dollars chinois en Chine.
15: Encore moins.
4: Et quand on a reçu les dollars chinois, on vous renvoie la moitié en euros français.
15: Et encore moins, pas question.
4: Non, mais vu qu'on est en collabo tous les deux, tout ce que vous avez à faire.
15: Y'a rien à faire. Je vous demande de pas me faire de collab.
4: Ah ouais, bah dites-le aux chinois, tiens, qu'on annule la collabo.
15: Je sais même pas d'où vous sortez. Vous vous présentez comme un plouc.
4: Non. Malheureusement, monsieur Plouc est en RTT. C'est moi qui le remplace.
15: Le site, je sais pas ce que c'est, je veux pas être associé à des trucs chinois.
4: Bah, le site, je vous ai dit, c'est March In.
15: Oui, bah oui.
4: Sans me vanter, c'est moi qui ai trouvé le nom. Moitié Martin, moitié Chine.
15: C'est nul.
4: Quoi, c'est nul ?
15: Bah oui, oui, excusez-moi, c'est nul.
4: Oh, vous seriez pas un peu jaloux, vous ?
15: Mais.
4: Vous voulez me piquer le nom ?
16: Allô ?
4: Bonjour monsieur, vous êtes le patron ?
16: Oui, mais moi je me travaille pas avec Chine monsieur.
4: Ah non, c'est pas Chine, c'est March In.
16: C'est quoi ?
4: En fait c'est comme Chine mais en moins bonne qualité et avec des prix plus chers.
16: Ça m'intéresse pas.
4: Bah pardon mais ça va vous ramener un paquet de clients chinois.
16: Non non, ça va me faire fuir ma clientèle, c'est non.
4: Non mais vous inquiétez pas, j'ai dit aux clients chinois de venir discrètement chez vous, comme ça ils feront pas fuir les autres.
16: Non, y a pas de discrètement ni rien, c'est non.
4: Si si, je leur ai demandé de parler sans accent chinois quand ils sont dans la boutique.
16: Non, pas de chinois.
4: Ah ouais mais si je dis ça au patron.
16: Oui non mais vous m'envoyez votre responsable, vous me... À la boutique, je veux voir monsieur en face.
4: Alors, monsieur en face n'est pas là non plus, mais je peux vous passer mon autre responsable, monsieur Martin.
16: Je vous en prie, monsieur, oui.
4: Quittez pas. Monsieur Martin, je vous passe le patron de la boutique. Oui, allô ?
16: Oui.
4: Bonjour, monsieur. Monsieur Martin à l'appareil, je suis le patron chinois.
16: Oui, bonjour, monsieur.
4: Vous étiez avec mon sous-fifre, monsieur Martin.
16: Oui.
4: Qui me confirme que vous êtes OK sur la collabo.
16: Non.
4: Comment ça, non ? Monsieur Martin ?
16: Non, ça m'intéresse pas.
4: Ouais, c'est bon, ils sont très intéressés.
16: Non.
4: Si. En plus, le monsieur accepte les dollars chinois.
16: Non, monsieur.
4: Ah, bah, c'est super. Au nom de toute la Chine. Chinoisie, je vous dis merci.
16: Sinon, tout ce qui est Chine, chinois, tout, c'est niet.
4: Ah bah non, c'est niet, c'est russe.
16: Au revoir.
4: Non, en chinois, ça se dit non.
16: Au revoir.
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17: Allô ?
18: Oui, bonjour madame.
17: Bonjour.
18: C'est la mairie.
17: Oui.
18: Ah bonjour, je vous appelle, je suis la nouvelle femme de ménage de monsieur le maire.
17: Oui.
18: Et je suis en train de faire le linge, là, je voudrais savoir où il met ses produits.
17: La femme de ménage, monsieur le maire.
18: Oui.
17: Ah, mais écoutez, là, je peux pas vous dire. Monsieur le maire n'est pas dans mes rues, alors je peux pas vous dire.
18: Si jamais il vous appelait.
17: Oui.
18: Pouvez-vous lui transmettre le message ?
17: Oui.
18: Hein, qu'il appelle donc Mireille.
17: Oui.
18: Chez lui, à la maison.
17: Mm-hmm.
18: Et lui, pour lui dire où sont les produits, parce que là, je suis en train de faire le linge.
17: Oui.
18: Il y a des taches dans les slips que j'arrive pas à rattraper.
17: Bon, mais écoutez, moi, je vous laisserai la commission.
18: La grosse, c'est pas la peine parce que il l'a déjà faite, hein.
17: Pardon ?
18: Il l'a déjà faite.
17: Il a déjà fait quoi ?
18: La commission.
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19: Et chanson. Bonjour.
4: Bonjour monsieur, c'est bien le bureau de tabac ?
19: Oui.
4: Monsieur Martin, des Transports Martin ?
19: Oui.
4: Juste pour vous prévenir, j'ai une livraison étrangère qui va arriver pour vous demain.
19: Parce qu'il y a une livraison étrangère qui va arriver demain.
4: Voilà, oui. Bah, vous pouvez prévenir que ce sont des cigarettes qui arrivent de Chine.
19: Ah, c'est des cigarettes de Chine. Vous dites que c'est quoi ?
4: Alors, ce sont des paquets de 18 fabriqués en Chine.
19: Des paquets de 18.
4: Voilà, et vu que le prix va augmenter avec l'inflation, ça vous permettra de vendre des paquets de 18 au prix des paquets de 20.
19: Attendez, je vous passe une patronne.
4: Merci monsieur.
19: Qu'est-ce que c'est que cette merde ? Allô ?
4: Bonjour monsieur.
19: Nous on n'a pas commandé. Oui, bonjour. On n'a pas commandé de cigarettes de Chine là.
4: Non, c'est moi qui vous les ai commandées parce que ça vous permet de lutter contre l'inflation tabacologiste.
19: Non mais vous me dites vous vendez des clubs de Chine que c'est par rapport au tabac parce que ça veut avoir de l'inflation ?
4: Eh ben c'est exactement ça. Je vends des clubs de Chine que c'est par rapport au tabac de l'inflation. Très bon résumé.
19: Non, non, mais moi je vends que des paquets de cigarettes que c'est le groupe Logista qui me vend. Je vais pas vendre des cigarettes qui sortent du camion, monsieur.
4: Non, elles sortent pas du camion, elles sortent du bateau. On les a fait passer par la mer, rapport aux douanes.
19: Non, mais elles sortent d'où les cigarettes ?
4: Ah, bah je les ai commandées sur Internet secret, là, le Dark Web.
19: Moi j'ai pas de problème, moi je suis un bureau de tabac légal, je vais pas avoir des conneries pour un con qui a commandé sur le Dark Web et puis qui a mis sur mon dos. Non, non, non, non.
4: Vous inquiétez pas, on vous les dépose devant le tabac.
19: Ah non, mais vous me déposez pas des cigarettes illégales devant chez moi, je vous préviens.
4: Pas de problème, donc on vous les dépose derrière le tabac dans ce cas.
19: Non, non, il y a pas de devant, il y a pas de derrière. Je n'ai pas commandé ça, vous me ramenez pas des cigarettes illégales chez moi.
4: Et si on les dépose sur le côté ?
19: Non, non.
4: Alors de l'autre côté.
19: Quelqu'un a commandé un truc à notre adresse et ça vient du Darknet, il veut mettre chez nous.
20: Ah, quelqu'un a commandé à notre adresse ?
21: Oui, allô ?
4: C'est madame, bonjour.
21: Attendez, là, je suis un bureau de tabac.
4: Oui, je sais que vous êtes tabaciste et c'est pour ça que je vous ai mis la commande.
21: Je peux pas avoir commandé des cigarettes de Chine.
4: Eh, entre nous, vous n'êtes pas non plus obligé de le dire.
21: Non mais vous foutez de ma gueule.
4: Oui, bien sûr, oui.
21: Non mais je suis un bureau de tabac. Monsieur.
4: D'accord, et donc
21: j'achète mes cigarettes aux douanes françaises, j'achète pas mes cigarettes en Chine.
4: Ah oui, non mais là, c'est quasiment pareil. En fait, c'est la douane chinoise qui nous les vend au black.
19: Non.
4: Et c'est encore monsieur.
19: On va pas prendre des clubs qu'on n'a pas le droit de vendre.
4: Bon, après, vous pouvez les garder pour vous si vous préférez, mais il y a quand même 2000 cartouches.
19: Moi, je vous dis, c'est pas possible. Il n'y a pas de clubs qui viennent de Chine.
4: Et en plus, franchement, on voit pas la différence avec les clubs françaises.
19: Mais c'est quoi comme cigarette ?
4: Ah, bah, ce sont exactement les mêmes que chez nous, mais en paquet de 18.
19: Bah, non, mais.
4: Et puis, effectivement, c'est écrit en chinois sur le paquet, mais à part ça.
19: C'est écrit en chinois sur le paquet, mais c'est exactement les mêmes clubs qui disent.
21: Oh, écoute, t'as dit que le livreur devait passer demain, donc tu...
4: Ah, salut, bah écoute, c'est super, je confirme le livreur pour demain.
21: Mais moi, je prends pas de cigarettes de Chine, donc maintenant, t'envoies ton chauffeur demain, si tu veux, et c'est tout, mais je prendrai pas de cigarettes de quoi que ce soit. Donc maintenant, on arrête là.
4: Excuse, mais c'est quand même un petit peu normal de vouloir livrer des cigarettes à un cigarettiste.
21: Mais non, en fait, tu sais même pas comment fonctionne un bureau de tabac, donc essaye d'arnaquer quelqu'un d'autre, mais pas moi.
4: Bon, ok, on va s'arranger, t'inquiète, ce qu'on va faire. C'est que toi, tu récupères mes clubs chinoises à ton nom.
21: Mais je m'en fous, je ne veux pas ta livraison, donc me prends pas la tête avec ta livraison.
4: Non mais ensuite, tu vas les réexpédifier chez moi contre un remboursage.
21: Oh,
4: dis-toi, c'est pas enculé, moi, ceci. Oh là là là là, alors là, pardon, mais je suis obligé de brancher le gromomètre.
22: Écoute, monsieur.
4: Oui, ah bah, rebonjour, monsieur. Sachez que cette conversation est désormais analysée par un gromomètre.
22: Vous allez m'écouter maintenant, ça suffit.
4: Gromomètre activé.
22: Ça suffit.
4: Ah non, mais pardon, il y a eu gros mot, donc.
22: Arrêtez vos conneries, je m'en fous.
4: Et allez, deux de plus. Ah bah oui, pardon, on ne rigole pas avec la technologie, excusez-moi.
22: Merde.
4: Celui-là aussi, on l'a entendu, hein.
23: Allô ?
24: Oui, bonjour madame.
23: Bonjour.
24: Je vous appelle, c'est bien les chauffages ?
23: Oui.
24: Dites-moi, je voudrais me faire ramener.
23: Oui.
24: C'est possible ?
23: Une cheminée de salon ?
24: Oh non, non, c'est moi-même.
23: Oui, mais vous voulez ramener votre cheminée de salon ?
24: Je voudrais me faire ramener moi.
23: Vous voulez-vous vous faire ramener ?
24: Oui, parce que j'ai ravalé beaucoup dans ma vie. Et là, je voudrais me faire ramener.
23: Ah non, mais là, je comprends pas ce que vous me demandez.
24: Mais je suis pas au ramenage, hein, chauffage.
23: Oui, nous faisons des ramenages de cheminées de salon ou de chaudière.
24: Ah, pas de dames.
23: Ah non, non, on ramène pas les dames, non.
24: Ah bon ? Il est pas là, le monsieur qui fait le ramenage ?
23: Ah oui, mais non, nous ramonons les cheminées de salon. Donc
24: oui, mais il n'y a
23: les...
24: qu'à faire comme si j'avais une cheminée de salon.
23: Non, mais vous vous foutez du monde, là, ou quoi ?
24: Pardon ?
23: Et qu'est-ce que vous voulez vous faire ramoner ?
24: La chatte.
23: La chatte, ah ouais. Non, mais mon mari, il ramène que ma chatte. 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
25: Oui, bonjour.
4: Bonjour, monsieur. C'est bien la société de transport ?
25: Oui, d'abord, je suis pas monsieur, je suis une dame.
4: Oui, si vous voulez.
25: Bah oui.
4: C'est juste pour vous prévenir que j'ai pris un PV avec une plaque d'immatriculation de chez vous.
25: Bah, vous avez pris un PV, pourquoi ? Enfin, je comprends pas, là.
4: Bah, parce que j'avais pas la vignette pour la pollution.
25: Mais en quoi ça concerne les transports ?
4: Alors, c'est ce que je vous dis. J'ai donné le numéro de plaque d'un de vos camions.
25: Bah, vous avez pas le droit, monsieur, de faire ça. Pourquoi vous faites ça ?
4: Bah, comment ça, j'ai pas le droit ?
25: Bah, non,
4: Bah, c'est ce que je vous dis. Je vais pas payer moi-même non plus.
25: Bah,
4: vous voyez,
25: attendez, c'est... l'infraction, qui c'est qui l'a faite ? C'est vous ?
4: Bah, oui, on peut dire ça.
25: Bah, oui, monsieur, donc,
4: qu'on n'a qu'à dire que c'est vous.
25: Bah, c'est la première fois que j'entends une chose pareille, hein.
4: Bah.
25: Bah, attendez, ne quittez pas.
4: Bah, d'accord, monsieur.
0: Allô ?
4: Bonjour monsieur, comme j'expliquais...
0: Bah, c'est vous qui avez eu le procès verbal, bah, vous allez me donner vos coordonnées et quand on le recevra, on vous dénoncera...
4: Ah non, parce que si vous faites ça, je vais devoir le payer.
0: Bah, et alors ? C'est vous qui l'avez eu, pourquoi vous voulez que ce soit moi qui le paye ?
4: Parce que ça m'arrange.
0: Bah non, on va pas faire comme ça, on va pas payer le procès à votre place et dénoncer un chauffeur qui s'est pas pris de procès pour qu'il ait des points moins sur son permis, monsieur.
4: Bah, je vois pas où est le souci.
0: Vous voyez pas le souci ? C'est moi qui suis pas net ou c'est vous, là ? Parce que
4: déjà,
0: qu'on paye un procès que vous avez eu et qu'on dénonce un chauffeur qui pourrait perdre son travail pour vous.
4: Voilà, c'est ça.
0: Et c'est quoi votre numéro de téléphone ?
4: Ouh là là, attendez, je vous vois venir.
0: Quoi, vous me voyez venir ?
4: Vous seriez pas en train d'essayer de me refourguer mon PV ?
0: Oui, c'est vous qui vous êtes fait verbaliser quand même. De toute façon, là, vous vous êtes fait verbaliser, vous avez dû donner une adresse.
4: Oui, mais alors rassurez-vous, j'ai donné la vôtre, hein, parce que sinon j'allais me prendre la prune.
0: Bah, c'est vous qui l'avez eu ?
4: Bah oui, mais enfin, si je file mon adresse, qui c'est qui paye ?
0: Bah vous, parce que c'est vous qui vous êtes fait verbaliser.
4: Bah voilà, bah moi ça m'arrange pas du tout, comprenez bien.
0: Bah, et vous êtes débile ou quoi ?
4: Enfin, excusez-moi, mais enfin.
0: Bah mettez... non, mais là, faut arrêter, bon.
4: Non, mais mettez-vous à ma place.
0: Bah, vous avez eu un procès, vous le payez ou vous roulez pas en bagnole, quoi, j'ai envie de dire, je sais pas moi.
4: Ah, ou alors je récupère votre permis à vous.
0: Eh bah ouais, bah. Mais vous êtes.
4: Vous avez plus qu'à vous présenter au commissariat.
0: Et je vais pas payer un procès à votre place.
4: Déjà, je suis bien gentil de vous éviter d'avoir le truc majorifié.
0: Mais vous m'évitez rien du tout, monsieur.
4: Non, mais ce que je veux dire, c'est
0: non,
4: que.
0: Non, mais je m'en fous. Vous êtes qui ? C'est quoi votre nom et votre prénom ?
4: Monsieur Martin.
0: Et c'est comment votre prénom ?
4: Martin.
0: Oui, mais votre prénom ?
4: Oui, Martin aussi.
0: Martin.
4: Oui, absolument, oui.
0: D'accord. Vous voulez pas présenter votre permis, c'est votre problème.
4: Bah, je peux pas présenter mon permis parce que je l'ai jamais passé.
0: Bah, roulez pas en voiture si vous avez pas le permis, monsieur. Qu'est-ce que vous voulez que je vous dise ? C'est quoi, monsieur ? Est-ce que c'est mon problème ?
4: Bah, oui, dans le sens comme c'est votre véhicule, voyez, officiellement.
0: Et comment vous avec notre véhicule sans être employé.
4: Alors, j'ai demandé à mon beau-frère, qui est plaquiste, de me faire justement une plaque avec votre numéro.
0: Donc vous allez vous faire une fausse plaque d'immatriculation et vous roulez sans permis, c'est bien ce que vous êtes en train de me dire.
4: Oui, mais vous voyez, à part ça,
0: c'est pas grave.
4: Bah oui, c'est pas comme si j'étais hors la loi, vous voyez.
0: Non, bah non. Hein.
4: C'est pour ça que si je prends votre permis...
0: Vous, bah, ce que je vais donner sur mon permis personnel, moi, en tant qu'employé de la société. Ben bah, non, mais vous, vous vous rendez compte de ce que vous dites ou pas ?
4: Attends, je prends de quoi noter ?
0: Non, mais monsieur,
4: oui.
0: Vous croyez vraiment que je vais vous donner mon numéro de permis là ?
4: Bah ce serait quand même pratique parce que je vais pas le deviner, excusez-moi.
0: Oui, bah oui. J'ai que ça à faire.
4: Parfait. Donc je vous écoute.
0: Vous m'écoutez pourquoi ?
4: Bah pour le numéro de permis.
0: Mais je vais pas vous donner mon numéro de permis.
4: Excusez-moi, mais vraiment vous y mettez pas du vôtre. Hein.
0: Non.
4: Limite, je me demande si vous seriez pas en train de me faire une magouille.
0: Bah une magouille, vous vous faites arrêter, vous me dites à moi d'aller au commissariat alors que vous faites même pas partie de la société.
4: Voilà.
0: Vous avez un problème là. Mais je peux le traiter ou pas, monsieur là ?
4: Me traiter, c'est-à-dire ?
0: Arrêtez d'être con, je sais pas moi.
4: Comment ça ? Moi je suis con ?
0: Oui, bah vous comprenez pas.
4: Vous auriez pu dire trop con, j'aurais préféré, mais.
0: Non, point.
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3: Allô ?
24: Bonjour, monsieur.
3: Bonjour, monsieur.
24: Madame Ledoux, à l'appareil.
3: Oui.
24: Vous êtes détective ?
3: Oui.
24: Ah, très bien. Bonjour, je suis Madame Ledoux, la femme de monsieur Robert Ledoux, de l'Académie française.
3: Oui.
24: Vous devez connaître mon mari.
3: J'avoue que non, madame. Je ne suis pas... Excusez-moi. Voilà.
24: Je vous en prie. Je vous appelle parce que mon mari est accusé d'avoir provoqué un accident de voiture le 3 février à 15h, à Angers.
3: Mm-hmm.
24: Or, le 3 février à 15h, mon mari ne pouvait pas être dans sa voiture car il était aux putes.
3: Il était où, vous me disiez ?
24: Aux putes.
3: Aux putes, c'est... j'ai le trou de mémoire encore là. Ça se trouve...
24: Comment ?
3: C'est où ?
24: Ah ben je ne sais pas, vous savez, c'est... Il m'a dit je pars aux putes. Il a emprunté 400 francs à mon fils et il lui a dit qu'il allait aux putes.
3: Oui.
24: Il est parti aux putes et apparemment, ça doit être un endroit charmant parce qu'il y va tous les jours en ce moment.
3: Ah, oui.
24: Vous connaissez, non ?
3: Non, mais enfin bon, aux putes. Bon, mais de toute façon, lui, qu'est-ce qu'il dit de cet accident ? Il le nie ou quoi ?
24: Mais oui, parce que voyez-vous, le groupe d'assurance qui l'attaque prétend qu'il était dans sa voiture avec une dame.
3: Mm-hmm.
24: Or, comment voulez-vous qu'il soit avec une femme dans sa voiture alors qu'il est aux putes ?
3: Aux putes. Mm-hmm. Aux putes.
24: J'ai confiance en mon mari. S'il me dit qu'il va aux putes, il va aux putes. Hein. Vous comprenez ? Alors écoutez, monsieur, je vais être franche avec vous. Je vous propose d'aller aux putes avec mon mari.
3: Je pense que c'est ça qu'il faut faire.
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25: Oui, allô ?
4: Oui, bonjour, monsieur. C'est bien la maison de la presse ?
25: Oui.
4: J'ai acheté un paquet de vignettes chez vous.
25: Oui.
4: Et alors, elles ne sont pas valables.
5: Elles ne sont pas valables avec quoi?
4: J'en ai collé une sur mon pare-brise, parce qu'ils disent que maintenant, il faut mettre la vignette sur le pare-brise pour montrer que la voiture, elle peut rouler.
5: Ah non, vous n'avez pas eu ça chez moi. Je ne sais pas du tout ce que c'est, je ne sais pas de quoi vous me parlez.
4: Bah, un petit paquet de vignettes autocollantes.
5: Oui, mais vignettes autocollantes de quoi?
4: Bah, c'est marqué Panini.
5: Oui, mais Panini, c'est pas des vignettes à coller sur le pare-brise.
4: Ah bah, vous me le dites maintenant?
5: Bah, vous me l'avez pas demandé.
4: Donc, elles sont pas bonnes.
5: Bon, eh bien, écoutez, vous venez, puis on s'expliquera, monsieur, parce que là, j'ai du
4: Parce que moi, j'ai mon beau-frère qui travaille à la répression du fraudulisme. Allô?
5: Oui, allô?
4: Oui, avec.
5: Vous collez des vignettes de football sur votre pare-brise?
4: Alors, j'en ai mis une.
5: Ah, attendez, monsieur, des vignettes Panini, ça se colle sur un livre, ça se colle pas sur le pare-brise.
4: Bah, sauf que là, il faut en coller une sur le pare-brise pour les histoires de pollution.
5: Bah, c'est pas les mêmes vignettes, monsieur, allô? Écoutez, à ce moment-là, je vais vous donner des autocollants, vous allez les mettre sur votre pare-brise.
4: Ah ah! Donc, vous reconnaissez que c'est pas les bonnes vignettes?
5: Mais je ne vends pas de vignettes!
4: Ah, bah, c'est quand même, je les ai achetées chez
5: je
4: vous.
5: Je vends des vignettes Panini pour coller sur un livre.
4: Bah, c'est voilà,
5: tout.
4: C'est ça. Donc, celles-là, elles sont pas valables.
5: Bah, écoutez, monsieur, j'ai pas de temps à perdre.
4: Non, mais alors, passez-moi le responsable. Parce...
5: monsieur pour la vignette.
4: Ah.
6: Une pochette pour mettre des vignettes sur le pare-brise, hein, monsieur.
7: Allô.
4: Oui, bonjour madame. Voilà, comme j'expliquais à votre collègue, c'est pour un problème de vignettes.
7: Non mais monsieur, c'est des images de football. Et vous avez collé ça sur votre pare-brise.
4: Alors justement, alors vous me dites de le coller sur le pare-brise.
7: Et moi, je vous ai jamais dit de coller ça sur votre pare-brise, monsieur.
4: Bah là, vous me dites de vous le coller sur le pare-brise.
7: Bah, non mais c'est vous qui me parlez d'un pare-brise. Non mais
4: ils le disent aux infos qu'il faut mettre la vignette.
7: Mais ça n'a rien à voir avec la pollution, monsieur. Là, je sais pas. Là, je comprends pas. Là.
4: Bah non, moi, je comprends très bien.
7: Bah, moi non plus.
4: Non mais si, moi si.
7: Bah, vous comprenez quoi, monsieur?
4: Bah, je comprends que vous avez tenté de me vendre des...
7: Mais j'ai rien tenté du tout, monsieur. J'ai jamais vendu des vignettes pour mettre sur le pare-brise pour la pollution, monsieur.
4: Moi, j'ai quand même eu cette contravention, donc...
7: Bah, moi, j'y peux rien, votre contravention, monsieur.
4: Bah, ce qu'il y a, c'est que maintenant, ça va être la vôtre, du coup.
7: Que je paye votre contravention?
4: Bah oui.
7: Vous avez fumé, monsieur, ce matin, quoi?
4: Non, bah non.
7: Non, vous avez pas fumé? Bah, je sais pas, on dirait. Parce que là, vous me racontez n'importe quoi, là.
4: Enfin, excusez-moi, c'est quand même normal. À partir du moment où c'est vous qui avez des vignettes défectueuses...
7: Vignette défectueuse, monsieur. C'est pour les albums. Ça fait 40 ans que ça existe.
4: Non, mais je vois le genre. C'est-à-dire que vous allez faire disparaître les preuves.
7: Faire disparaître les preuves. Mais monsieur, vous avez fumé quoi? Du cannabis, quoi? De l'opium ou je sais pas quoi, là, monsieur?
4: Écoutez, je vous assure que je ne fume rien.
7: Ah bah, excusez-moi de vous dire, mais vous êtes incohérent.
4: Comment ça, je suis un con?
7: Non, j'ai pas dit un con, j'ai dit incohérent, monsieur.
4: Ah bah, c'est la meilleure, ça. Incohérent. Non, mais de quel droit vous m'insultez?
7: Je n'insulte pas, je dis vous êtes incohérent. Regardez dans le dictionnaire.
4: Mais je suis avec le monsieur qui m'a vendu les fausses vignettes, là, au téléphone. Et
7: les fausses vignettes, non, mais monsieur, vous délirez, vous. Je ne vous ai jamais vendu de vignettes pour la pollution, non, mais là, je sais pas, là, permettez-moi, vous êtes incohérent, là.
4: Ah bah, il me traite encore.
7: Non, je vous traite pas, monsieur.
4: Non, mais excusez-moi, mais incohérent vous-même.
7: J'ai pas de temps à perdre, monsieur, allez.
9: Bonjour.
10: Allô?
9: Oui,
10: bonjour, c'est le gardien du cimetière, là, monsieur Durier.
9: Oui.
10: Je vous appelle, c'est bien le magasin de pêche, là?
9: Non.
10: Comment ça?
9: Non, c'est pas un magasin, on est grossiste, on livre les magasins.
10: Ah oui, d'accord, bah justement, ça peut vous intéresser. Dites-nous, au cimetière, vous savez, on a beaucoup, beaucoup d'asticots.
9: Oui.
10: Est-ce que vous seriez intéressé?
9: Bah non, parce que nous, c'est de l'asticot dégraissé qu'on achète.
10: Non, mais le nôtre, il est bien nourri, hein, il est tout frais, hein. L'asticot de cimetière, il n'y a pas meilleur hein, pour la pêche. Hein.
9: Oui, mais il est dégraissé, il passe dans des tamis.
10: Ben évidemment, l'asticot de cimetière est nourri avec la plus riche des nourritures, vous le savez bien.
9: Oui, je sais bien, mais il faut qu'il soit dégraissé, nettoyé.
10: C'est fait, on le fait avec application, croyez-nous. On est pêcheurs nous-mêmes, hein, donc
9: bon.
10: On connaît. Vous savez, je peux vous donner un secret, je vous demande simplement de ne pas le répéter.
9: Oui.
10: Ça fait maintenant 15 ans que j'appâte à l'asticot de cimetière.
9: Oui.
10: Chaque année, je gagne 5 ou 6 concours de pêche, et dont 2 au niveau national.
9: Vous êtes gardien de quel cimetière?
10: Ben, à Aubais, hein.
9: D'accord. Et vous savez produire combien de quantités?
10: Oh ben là, actuellement, on fait du 50 kilos au jour.
9: Ouais.
10: On est au creux de la vague, là, parce qu'avec les grosses chaleurs, l'asticot, vous savez, il n'aime pas trop ça.
9: Oui. Et à quel prix vous le vendez?
10: Alors, nous, par nuit, on fait en moyenne 50 kilos. Ça nous prend environ 5 heures, parce qu'il faut déterrer celui qui a été enterré dans la journée.
9: Ouais.
10: Aller chasser au-dessous, parce que les asticots, ils viennent, évidemment, ils sont appâtés. C'est là qu'ils arrivent, sur les dernières tombes. Donc, on passe environ 5 heures pour 50 kilos.
9: Ouais.
10: On est deux dessus, les deux gardiens du cimetière. Ça nous fait donc une heure par kilo. On va dire une heure, on fait 10 kilos par heure.
9: D'accord.
10: Après, on les dégraisse.
9: Ouais.
10: Encore une heure, à peu près, deux heures, quoi. Hein. Est-ce que 2 euros le kilo, ça vous irait?
9: Je pense que ça doit aller. Faut que je regarde, parce que moi, je l'achète au litre. J'achète pas au kilo, j'achète au litre. Il faut que je pèse un litre. Et vous faites des factures ou vous faites des factures?
10: Ah ben non, attendez.
9: C'est sans facture. Ah ben non, mais il faut que je sache.
10: Eh ben nous, on est gardien de cimetière, on n'est pas...
9: C'est tout du blanc, vous le colorez pas, vous le vendez blanc.
10: Oui, on le vend. Il est blanc, on le vend blanc.
8: D'accord.
10: Ce qu'on fait souvent, c'est qu'on les colorie en jaune.
8: D'accord.
10: C'est-à-dire qu'on pisse dessus.
8: Oui.
10: Après les avoir bien dégraissés, on se met à deux au-dessus de la bassine et on pisse dessus. On les laisse 10 minutes dans la pisse, quoi. Hein. Et quand ils sortent, ils sont colorés. Alors là, je peux vous dire, mais n'importe quel poisson qui passe, il y va.
8: J'avais jamais entendu de ma vie qu'on colorait de l'asticot avec de la pisse, hein. Je sais pas, mais... Bon, faut que je regarde mon prix d'achat d'habitude.
10: Attendez, moi je vous rappelle quand même le prix. Pour moi, en ce qui me concerne, asticot naturel, 2 euros le kilo.
8: Ouais.
10: Asticot naturel à la pisse, 2,50 euros. Avec ça, on gagne tous les concours.
8: D'accord.
10: Mais qu'est-ce qu'on fait des 50 kilos là, qu'on a là, pour aujourd'hui?
8: Ah bah là, pour aujourd'hui, moi je peux rien faire, hein. Je suis toute seule, c'est pas moi qui décide. Hein.
10: Est-ce que vous voulez que je vous les amène pour que vous fassiez un essai gratuitement?
8: Bah, je peux pas, mes chambres froides, elles sont pleines, j'ai été livrée cette nuit.
10: Non, mais nous, on vous les dépose, vous inquiétez pas. En plus, on les a fait à la pisse, alors ils vont être parfaits. Voilà, on vous les amène, c'est des 50 kilos à la pisse, c'est dans 10 litres de pisse.
8: Non, mais j'en veux pas aujourd'hui.
10: T'es parti? Ouais, tu leur fais cadeau, hein. Non, non, il n'y a pas d'argent, là, c'est pour justement pour qu'ils essayent.
8: Ouais, non, mais je veux pas ça aujourd'hui,
10: c'est
8: hein.
10: C'est pas grave si la pisse est chaude, les asticots sont toujours vivants, oui, je sais.
8: Non, mais votre truc coloré à la pisse, ça m'intéresse pas.
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11: Oui, bonjour, je vous écoute.
4: Bonjour monsieur, c'est bien le cabinet de voyance ?
11: Oui.
4: Je vous appelle parce que moi-même, je suis du métier dans le sens où j'exerce le voyantisme par téléphone. Et je voulais donc vous proposer une consultation ?
11: Non, mais ça ne m'intéresse pas pour la bonne raison. J'ai, heureusement pour moi, la capacité de voir pour moi-même.
4: Non, mais ça ne vous coûte que 30 euros au lieu de 60 habituellement.
11: Non, mais je viens de vous dire que j'étais capable de regarder pour moi-même.
4: Ah, je vois que vous allez changer d'avis.
11: Bah, écoutez, quand même, je connais encore quand même mes capacités.
4: Excusez-moi, mais je vois que vous vous trompez.
11: Eh ben, vous voyez très mal, mon pauvre monsieur.
4: Non, mais là, je fais 50%, c'est-à-dire que je vous ai débité que 30 euros sur la facture téléphonique.
11: Oui.
4: Ah, je vois que c'est un autre monsieur.
11: C'est pas monsieur, c'est madame.
4: Donc, comme j'expliquais à l'autre monsieur, comme c'est les soldes, je l'ai fait à 50% la consultation.
11: Non. Parce que vous soldez aussi la voyance. Ah, oh, bah, alors là, c'est de l'arnaque.
4: Ah, bah, j'avais vu que vous alliez dire ça.
11: Non.
4: Allô?
11: Allô?
4: Ah bah c'est un autre monsieur.
12: Chez nous on travaille pas comme ça, vous savez, on est 40 chez nous.
4: Oui, non mais moi ce
12: donc
4: que
12: si
4: je...
12: Si j'ai besoin d'une consultation, je vais même l'avoir gratuitement.
4: Ah bah moi je vous la fais à 30 euros au lieu de 60 là quand même, donc c'est,
12: vous
4: voyez.
12: Vous me démarchez par téléphone, vous êtes dans une société là, vous le savez quand même.
4: Ah je savais que vous alliez dire ça, ça c'est quelque voilà. chose que j'avais vu effectivement.
12: Donc, je vous le dis, jouez pas avec moi parce que vous allez pas gagner, d'accord? Faut le savoir.
4: Non mais alors, excusez-moi.
12: Bon écoutez, maintenant ça commence à bien faire, ok? D'accord?
4: Tout ce que vous me dites, je le sais puisque je suis...
12: Bon écoutez, monsieur.
4: Oui.
12: D'accord? Bon, donc vous me dérangez.
4: Non mais alors, excusez-moi.
12: Donc, il y a deux solutions qui vont s'exposer à vous maintenant, ok? Alors...
4: Donc la première.
12: Non mais, attendez, je vous le dis, c'est bon maintenant, ça va, 5 minutes. Vous savez, vous avez affaire à une nana qui a 56 ans, 33 ans de voyance, je connais mon métier par cœur.
4: Ouais.
12: Donc faites attention à ce que vous faites, croyez-moi bien.
4: Oui, non mais alors...
12: Parce c'est que ça, les ficelles, je les connais par cœur, ok? Bon, et en plus, je vais vous dire, si vous êtes un petit peu intelligent, vous verrez ce que je fais comme chiffre d'affaires.
4: Non mais si vous voulez, okay. Moi j'ai vu que vous alliez dire tout ça, okay. Parce que
12: donc,
4: je...
12: Donc vous n'avez rien vu du tout, vous êtes un gros charlot.
4: Comment ça, je savais que vous alliez dire ça également.
12: Bon, écoutez, vous, je vais être obligé de vous pointer parce que j'ai pas le choix.
4: Comment ça?
12: Vous pouvez me pointer, s'il vous plaît, le numéro.
4: Ah, vous avez un pointeur à côté de vous?
12: Ah, bah, bien sûr, bah, bien sûr.
4: Ah, bah, je contrepointe.
12: Bah, allez-y.
4: Alors, excusez-moi, s'il vous plaît, la dame est en train de me pointer, est-ce que vous pouvez la contrepointer, s'il vous plaît?
12: Mais moi, j'ai pas besoin de contrepointer, moi.
4: Ah, bah, attendez, je demande à mon contrepointeur. Vous pouvez me contrepointer le.
12: Oui, non, mais moi, je. Attendez, écoutez, j'ai pas de temps à perdre avec vous.
4: Non, mais que ce soit clair, parce que moi, vous essayez de me pointer, je contrepointe.
12: Vous savez, je travaille avec les renseignements généraux, je suis pas comme vous.
4: Ah, bah, excusez-moi, moi, je travaille avec le FBI et la CIA.
12: Bonne journée, monsieur.
4: Ah, je vois que vous allez raccrocher.
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13: Bonjour madame, c'est les dépannages plomberies.
8: Oui.
13: Oui, bonjour madame Ledoux à l'appareil.
8: Oui.
13: Germaine, j'ai mon évier bouché.
8: Alors, Ledoux, c'est accroché ou pas?
13: L'évier?
8: Non, votre nom.
13: Ah, Ledoux, oui.
8: C'est accroché, hein?
13: Oui, c'est accroché. Alors, Parvis de la Défense.
8: Oui.
13: Tour Gentille.
8: Oui.
13: 43e étage.
8: 43e étage?
13: Ben oui.
8: Avec ascenseur, oui.
13: Sans ascenseur.
8: Non, vous rigolez là.
13: Non, je rigole pas. C'est sans ascenseur.
8: Attendez, hein. Bon, quittez pas, madame. Hein.
14: Allô?
13: Allô?
14: Oui.
13: Oui, bonjour, monsieur.
14: Bonjour. Où est votre problème?
13: Vous êtes qui?
14: Ben, le directeur technique.
13: Ah, d'accord. Ben, moi, j'ai pas de problème. Simplement, je vais savoir à quelle heure il venait.
14: Oui, mais c'est au 43e étage?
13: Oui, c'est ça.
14: Oui.
13: Sans ascenseur, oui.
14: Sans ascenseur?
13: Oui.
14: 43 étages sans ascenseur?
13: Oui.
14: Voilà.
13: Il n'y a pas de problème, hein. Il n'y a pas de problème.
14: Non, mais 43 étages, il faut les monter à pied, madame.
13: Mais moi, je le fais bien, monsieur.
14: Vous le faites bien ?
24: Ben oui.
14: 43 étages à pied ?
24: Ben évidemment, je fais mes courses une fois par semaine.
14: Et vous avez un évier bouché ?
24: Oui.
14: Maintenant, pourquoi il n'y a pas d'ascenseur dans votre immeuble ?
24: Non, c'était un immeuble fonctionnel.
14: Oui.
24: Et puis les bureaux ont déménagé.
14: Oui.
24: Moi, j'étais la concierge et m'ont relogé là-haut.
14: Au 43e étage ?
24: Voilà. Et ils ont muré l'ascenseur puisqu'il n'y a plus personne.
14: Et vous habitez dans un immeuble de 43 étages toute seule alors, madame ?
24: Oui, il y a mon fils qui vient me voir tous les jours.
14: Et bon, t'as pris l'adresse de la dame, là, parce que... Oui, c'est... Alors, l'évier, il est bouché. Moi, je vois un gars, hein, Lionel, tu veux bien monter 43 étages, toi, à pied ? Bon. Bon, écoutez, moi, ce que je vais faire, c'est que je vais essayer de vous trouver quelqu'un qui veut bien monter 43 étages à pied.
24: Vous êtes gentil, monsieur.
14: Oui.
24: Alors, c'est très simple, hein. Quand il arrive au 38e étage, il change d'escalier. Il prend l'escalier C, parce que l'escalier est muré, hein.
14: Au 38e étage, il faut changer d'escalier ?
24: Oui.
14: Et prendre l'escalier C ?
24: Voilà. Alors, avec l'escalier C, c'est un escalier qui descend jusqu'au 5e, hein.
14: Et monter 5 étages ?
24: Non, descendre.
14: Comment on descend jusqu'au 5e ?
24: Oui, parce qu'ils ont muré après.
14: Oui, alors, il faut descendre jusqu'au 5e étage ?
24: Voilà.
14: Une fois qu'on est monté au 38e ?
24: Oui, c'est ça, mais c'est pas par le même escalier, hein.
14: Non, non, mais attendez. On monte 38 étages.
24: Voilà.
14: Voilà. Et après, on descend.
24: Oui, jusqu'au 5e.
14: On descend jusqu'au 5e étage.
24: Oui, alors, faut pas qu'il se trompe parce que c'est dans le noir.
14: C'est dans le noir ?
24: Ah oui, il n'y a pas de lumière, hein.
14: Comment il n'y a pas de lumière, Là, c'est une galère, ça, hein.
24: Mais moi, je le fais bien, hein.
14: Oui, oui, je sais, mais si vous avez des bons yeux, il faut que je trouve un plombier qui a des bons yeux, hein. Vous savez, monter 38 étages dans le noir.
24: Oui, mais il peut compter dans sa tête, hein. Moi, je compte, hein.
14: Comment il va compter dans sa tête ? Ben déjà, il faut qu'il y arrive, hein. Il faut pas que je trouve un plombier cardiaque, moi. Hein. Bon. Vous rendez compte, 38 étages dans le noir ? Non, mais moi, je vous tire mon chapeau, madame, hein. Vous êtes courageuse. Hein.
24: J'ai 73 ans.
14: 73 ans. Parce que à 73 ans, monter 43 étages, redescendre 38 et redescendre de... Attendez, il faut que je fasse le calcul, là. Il faut redescendre 33 et sans lumière... Oui. Et c'est vraiment noir, alors ?
24: Ah oui, c'est noir.
14: C'est noir, il faut amener une lampe...
24: Non, il y a une rampe, hein.
14: Il y a une rampe ?
24: Oui, enfin, il y a une rampe, tous les étages impairs.
14: Putain, il faut que j'appelle Belmondo, moi, hein. Ça irait plus vite avec un hélicoptère et qu'il me jette directement dans votre fenêtre. Mais alors, à chaque fois que vous montez 38, vous descendez 33 et vous remontez 40...
24: Voilà.
14: 43.
24: Oui, c'est ça.
14: Mais ça fait 80 étages, dans tout ça.
24: 81.
14: 81. C'est pas possible, ça. Mais c'est inhumain, ce qu'ils vous font, là. Vous vous rendez compte, c'est une après-midi qui est foutue pour un plombier. Et c'est vraiment bouché, votre levier. Hein.
24: Ah oui, il est bouché, il refoule. Hein.
14: Il refoule. Manquez, s'il n'y a pas de voisin, il peut refouler, hein, il n'y a pas de problème. Hein.
24: Ah oui, mais enfin, c'est pas...
14: Bon.
24: Alors, que je vous dise comment faire quand il arrive. Hein.
14: Oui.
24: Quand il est en bas,
14: oui.
24: Il y a un interphone,
14: oui.
24: Il sonne et je descends lui ouvrir.
14: Vous descendez vous-même ?
24: Oui, je vais descendre lui ouvrir.
14: On va pas vous faire descendre quand même qu'à 45 étages, 43 étages,
24: mais
14: et
24: si.
14: Remonter 81 à 73 ans pour lui ouvrir. Pourquoi il marche pas l'interphone ?
24: Mais non.
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15: Allô ?
4: Bonjour madame, c'est bien la boulangerie ?
15: Oui.
4: J'ai un souci avec des chaussons que j'ai achetés chez vous.
15: Des chaussons ? Ah non, j'en ai pas fait depuis que ce temps.
4: Vous mentez ?
15: Non, non, bah j'en fais plus alors.
4: Non, non, non, mais je comprends bien, c'est-à-dire que vous savez bien que vos trucs sont défectueux, donc vous essayez de...
15: Mais j'en fais plus depuis que ce temps, j'en ai plus fait.
4: Bah, j'étais passé il y a X temps exactement, oui, pile.
15: C'est quand vous avez passé ?
4: Bah il y a X temps.
15: Il y a X temps, alors
4: ouais.
15: X temps, ça fait au moins 3 mois que j'ai pas fait.
4: Mais c'est ce que je viens de dire.
15: Ah ouais, alors il y a quelque chose qui marche pas là.
4: Ça, je suis bien d'accord, c'est qu'ils sont défectueux.
15: Et il faut pas rigoler non plus là. Depuis 3 mois, vous avez pas mangé. Ça m'étonne qu'ils soient encore valables. Hein.
4: Donc vous reconnaissez qu'ils sont pas valables.
15: C'est bout de 3 mois la marchandise que vous avez gardée.
4: Excusez-moi, je rêve ou vous venez de me dire.
15: Ben, j'ai éternué, c'est pas possible.
4: Mais de quel droit me dites-vous ?
15: Ben, je peux éternuer ou bien pas ?
4: Non.
15: Alors là, on peut rien faire au téléphone.
4: Donc, je passe quand cet après-midi ?
15: Je voudrais les voir quand même. Hein.
4: De toute façon, ils sont complètement écrasés, là.
15: Oh là, il y a quelque chose qui est compliqué, là.
4: Ils se sont écrasés, si vous voulez, sur ma moquette en plus, donc j'ai ma moquette qui est foutue.
15: Non, non, moi je suis pas d'accord, moi. Vous voulez vous faire rembourser quelque chose que j'ai pas fait ? Vous avez mis des chaussons sur votre raquette et puis ils se sont abîmés. Donc, vous avez quelque chose là, qui est pas louche, là.
4: Ah ben, excusez-moi, c'est vous qui êtes pas louche, hein.
15: Oh là,
4: vous... Oula.
15: Ici, je fais que des pains chocolat, des croissants et puis du pain. Alors, donc,
4: enfin, excusez-moi, c'est quand même vos pains au chocolat qui ont bousillé ma moquette.
15: Ah, maintenant, c'est des pains chocolat qu'ils ont taché votre moquette alors. Au départ, c'était des chaussons et maintenant, c'est des pains chocolat. Hey.
4: J'ai jamais dit chaussons, hein.
15: Ah, si, vous avez dit des chaussons aux pommes.
4: Ah non.
15: Si, vous avez dit des chaussons aux pommes.
4: Ah non, non, j'ai dit pain au chocolat depuis.
15: Non, j'en fais plus non plus alors.
4: Vous faites plus de pain au chocolat.
15: Et puis, il y a combien de temps de ça? Vous êtes venu ici?
4: Combien de temps que j'ai venu ici? Il y a un peu moins de X temps.
15: X temps, voilà. Non, il y a quelque chose qui n'est pas normal.
4: Parce que j'en ai quand même eu pour 5 000 euros de shampoing moquette.
15: 5 000 euros pour un détergent, ça m'étonnerait quand même, hein.
4: Je suis désolé, mais c'est vos pains au raisin qui m'ont bousillé ma moquette.
15: Maintenant, c'est des pains raisins maintenant. Alors là, chausson, pain chocolat, pain raisin.
4: Là, j'ai pas dit pain au raisin.
15: Oui. Il y a quelque chose qui n'est pas louche.
4: Ah, bah, je suis bien d'accord qu'il y a quelque chose qui n'est pas louche. Donc,
15: ouais, oh.
4: Quand même pour mes 7 000 euros.
15: Ça augmente maintenant. C'était 5 000, maintenant c'est 7 000. Et vous rigolez, là.
4: Bah, j'ai toujours dit 7 000 euros.
15: Non, vous avez dit 5 000 avant. Bah, il fallait venir constater tout de suite, hein. Parce que ça fait X temps que j'en ai plus fait, alors.
4: Je me souviens, il y avait marché, c'était un mercredi.
15: Un mercredi, justement. Puis le mercredi, je fais rien.
4: Un samedi, c'était un.
15: Bah, maintenant c'est samedi.
4: C'est pas comme ça que vous allez m'endormir, mais 6 000 euros, hein.
15: Maintenant c'est 6 000, maintenant. Vous dites n'importe quoi, là.
4: Bah, enfin, j'ai toujours dit 6 000.
15: Oh là, vous cherchez quoi, là?
4: Reconnaissez tout de même votre erreur.
15: Non, je reconnais pas mon erreur. Et puis, de toute manière, si vous êtes assis sur les chaussons, bien n'importe quoi.
4: Alors, effectivement, je me suis un peu assis sur les chouquettes.
15: Donc, comment?
4: Je dis, ce sont quand même vos chouquettes qu'on bousillait mon tapis.
15: Oh là là là là. Je sais que je n'ai pas refait depuis que ce temps, alors donc.
4: Ouh là là, vous m'avez refait chut.
15: Oh, je peux t'ernuer, non?
4: Vous m'avez traité de chut.
15: Non, c'est pas ça que j'ai fait.
4: Ah bah si. Vous-même?
15: Eh, dites pas de bêtises en plus.
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16: Allô?
18: Bonjour madame.
16: Oui.
18: C'est la halte garderie.
16: Oui.
18: Bonjour madame, c'est le Père Noël à l'appareil.
16: Oui.
18: Nous appelons toutes les crèches et les haltes garderies de la région aujourd'hui.
16: Oui.
18: Pour faire la grande opération Papa Noël téléphone. Voilà. Et donc nous vous demandons de nous passer deux ou trois petits enfants.
16: Bon, viens, il y a le Père Noël au téléphone, Alexandra et ma...
18: Voilà.
16: Bon, viens ma chérie. Allô?
18: Oui.
16: Je vous la passe, hein.
18: Restez à côté d'elle, hein.
16: Ok, d'accord.
18: Bon, bien écouté.
16: Au revoir, Père Noël.
18: À tout à l'heure, madame.
19: Allô, Père Noël?
18: Bonjour, comment tu t'appelles?
19: France.
18: France, quel âge as-tu, ma chérie?
19: 5 ans.
18: 5 ans. Est-ce que tu sais lire?
19: Je sais pas.
18: Tu sais pas lire encore?
19: Non.
18: Eh ben, dis-moi, va falloir apprendre. Et c'est pour ça que je t'appelle aujourd'hui, puisque je suis le Papa Noël de la CGT. Et figure-toi que nous te proposons aujourd'hui pour t'apprendre à lire les œuvres complètes de Karl Marx, reliées et cartonnées, pour 235 francs. Frais de port compris.
19: D'accord.
18: Tu vas demander ça à tes parents à Noël?
19: Oui.
18: Eh bien, écoute, je te souhaite un très bon Noël et puis je veux bien parler à ton ami.
16: Allô?
18: Oui.
16: Oui. France a parlé?
18: Oui.
16: Un peu intimidée, hein?
18: Oui, elle est un peu intimidée. Ouais. On va voir si la deuxième l'est moins.
16: Alexandra, tu viens dire bonjour au Père Noël, ma chérie? Tu veux même pas lui dire bonjour?
18: Mais si, elle veut.
16: Alors que lui, il pense à vous, là, bientôt.
18: Ah oui?
16: Dis, Alexandra.
18: Je suis en train de préparer leur cadeau.
16: Bah, tu vois, il me dit qu'il est en train de préparer vos cadeaux, le Père Noël. Tu viens lui dire bonjour?
18: Ce sont des beaux livres pour apprendre à lire.
16: À lire? Tu viens, Alexandra? Je viens lui faire un gros bisou.
18: Je suis le Père Noël de la CGT.
16: Un bisou? Non, elle écoute, mais elle est intimidée aussi.
18: Eh ben, on ne fera pas notre beurre aujourd'hui, chez vous.
16: Voilà, bon, ben, écoutez, merci beaucoup.
18: Oui, ben, je vous en prie, c'est normal, parce que ce n'est pas dans votre crèche aujourd'hui qu'on fera notre beurre, parce que je suis le Père Noël de la CGT.
16: Ah, bon, là, voilà.
18: Et oui. Nous essayons de savoir, évidemment, ce qu'elles aiment. Alors, il y en a une, la première, qui m'a dit qu'elle voulait les œuvres complètes de Karl Marx, et ça tombe bien, parce que nous les vendons 235 francs de TTC. Et c'est un très bel ouvrage qui
16: oui,
18: est relié...
16: Non, moi, ça ne m'intéresse pas. Hein.
18: Ah non, je sais bien, vous non, parce que vous les avez déjà lus, forcément. Mais la petite, oui. Alors, ouais. Il faut qu'on envoie ça à quelle adresse?
16: Comment ça? Attendez, je ne vous suis pas, là.
18: Mais non, en fait, si vous voulez, je suis le Père Noël de la CGT.
16: Oui.
18: Et nous vendons un très beau livre pour les enfants.
16: Oui.
18: Qui s'appelle Le Capital.
16: Oui, non, mais je suis d'accord avec vous. Mais enfin, votre prospection, à ce moment-là, vous la faites autrement.
18: Oui, mais enfin, je suis le Père Noël, quand même.
16: Ah, bah oui, non, je suis désolée. Non,
18: bon, bah, écoutez,
16: c'est un peu décevant, ça, par contre, vous voyez,
18: non,
16: au début.
18: Non,
16: si, tout à fait.
18: Non, mais attendez.
16: Oui.
18: Vous savez ce qu'on va faire?
16: Oui.
18: On va chanter une petite chanson avec eux. Vous allez chanter avec moi, vous allez voir, ils vont adorer. Vous êtes prêts?
16: Non, mais, hein, bah, je vous passe France et vous allez chanter avec
18: voilà,
16: elle. Hein,
18: voilà,
16: je te passe France, ma chérie.
18: Voilà.
16: Regarde, tu vas chanter avec
18: le Père Noël. Bonjour, France. Quel âge as-tu?
19: 5 ans.
18: Eh ben, c'est bien, t'es en âge de lire les œuvres complètes de Karl Marx, mais avant, je dois te chanter une petite chanson. Tu es prête? Tu vas chanter avec moi?
19: Oui.
18: 1, 2, 3. C'est la lutte finale.
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20: Hello?
4: Bonjour madame, c'est bien le bar?
0: Oui.
4: Monsieur Martin, à l'appareil, les enseigneurs Martin.
0: Oui.
4: Je vais vous poser une nouvelle enseigne.
0: Qu'est-ce que c'est que cette enseigne, là?
4: C'est que moi, en tant qu'enseigneur, je fabrique des enseignes pour les magasins.
0: Oui.
4: Et là, on a un barbier, un barbeur, qui nous a fait une commande.
0: Mmh.
4: Mais problème, à l'atelier, on a mélangé barbier et barbeur, et au final, sur l'enseigne, il y a marqué barbière.
0: Oui.
4: Et je me suis dit, vu que vous êtes un bar et que vous vendez de la bière, je vous pose l'enseigne barbière.
0: Mais combien ça coûte, ça?
4: Ah, bah, c'est là que c'est top. Ça va rien vous coûter parce que vous allez vous faire rembourser par votre assurance.
0: Non, mais j'ai pas d'assurance. C'est quoi, cette histoire, là?
4: Ah oui, mais si vous êtes pas assuré, aussi.
0: Bien sûr que je suis assuré, mais pas pour les trucs que j'ai pas commandés.
4: Ah mais vous inquiétez pas, moi je vous facture l'enseigne, comme ça vous avez plus qu'à déclarer à l'assurance que vous l'avez pété en la faisant tomber par exemple.
0: Non mais vous rigolez ou quoi?
4: Bien sûr.
0: Je n'ai pas passé de commande, vous voulez me poser un truc et que je me fasse rembourser par mon assurance après, mais c'est n'importe quoi votre truc.
4: Bah pardon, c'est une idée de mon patron. Il m'a dit, il suffit de trouver un pigeon pour lui refourguer l'enseigne.
0: Dans votre patron, je l'emmerde, voilà, c'est clair ça.
4: Ouais, alors mon patron m'avait prévenu qu'il y aurait peut-être des gros mots aussi.
0: Oui, bah votre patron, vous lui dites qu'il m'appelle directement ou qu'il vienne me voir, je vais me faire un plaisir de le recevoir.
4: Ah bah ça tombe bien, il est juste à côté, vous voulez que je vous le passe?
0: Ouais, passez-moi le patron, ouais.
4: Monsieur Martin, je vous passe la dame du bar. Oui, allô?
0: Oui, bonjour.
4: Bonjour, madame.
0: Non, c'est monsieur.
4: Si vous voulez.
0: Ah ouais.
4: Monsieur Martin, le patron à l'appareil.
0: Non, mais franchement, cherchez d'autres pigeons, comme me le disait votre collègue, là.
4: Ah, j'en déduis que c'est vous qui récupérez l'enseigne barbière.
0: Mais absolument pas, je suis pas au courant de votre truc, là.
4: Oh, pourtant, le secrétaire Martin, avec qui vous étiez à l'instant, me dit que vous êtes d'accord. Ah oui, elle est d'accord.
0: Non, mais d'accord de quoi? C'est du grand n'importe quoi. Le mec, il appelle il y a 30 secondes en me disant qu'il vient poser une enseigne chez moi, que je suis pas au courant. Il me dit que j'ai donné mon accord. Mais c'est quoi cette arnaque?
4: Arnaque, non, c'est juste une petite combine. Je sais pas si vous avez expliqué pour l'assurance.
0: Non, mais il m'a expliqué, je m'en fous de votre explication. Il me dit qu'il me pose un truc, faut que j'appelle mon assurance pour me faire rembourser d'un truc qui est tombé.
4: C'est ça, vous allez dire que vous avez pété l'enseigne en essayant de la bricoler.
0: Mais ça va pas bien à votre tête, là. C'est quoi votre numéro de téléphone?
4: Alors, nous n'avons pas le téléphone, malheureusement.
0: J'ai pas de téléphone. Vous avez pas de téléphone, vous m'appelez, vous avez pas de téléphone.
4: Bah non, c'est parce qu'on est une société moderne.
0: Ah oui, c'était moderne, vous êtes des arnaqueurs, oui, c'est tout ce que vous êtes.
4: Pas du tout, non, c'est parce qu'on fonctionne exclusivement par fax.
0: C'est grand n'importe quoi, votre histoire, là. Je vais quand même signaler votre appel à la gendarmerie.
4: Oh, bah ça, je peux le faire, vous embêtez pas.
0: D'ailleurs, vous voulez un gendarme, j'en ai un juste à côté de moi, là.
4: Non.
0: Mais bien sûr que si.
4: Bon. Il est pas gendarme.
0: Il est pas gendarme?
4: Bah non, s'il y avait un gendarme, j'aurais entendu un pimpon de gendarme.
0: Ah tiens, mais je vous le pense.
4: Oh bah oui.
0: Tiens, j'allais trouver au téléphone, là. Allô?
4: Ah bah voilà, le vieux coup de la même personne qui change même pas de voix.
0: Vas-y, parle en même
1: qu'est-ce
0: temps.
1: Qu'il dit le monsieur, là?
0: Oui, oui, qu'on est deux. Mais c'est vraiment des escrocs, les mecs, il a même pas le numéro de téléphone, sans déconner.
4: Le mec vous entend, hein? Allô?
0: Oui.
4: Ouais, donc c'est bon, je pense qu'on s'est mis d'accord sur tout.
0: Non, mais je me suis mis d'accord de rien du tout, vous vous asseyez dessus, je veux pas de votre truc. C'est pas possible, ça, vous êtes con ou quoi?
4: Ah bah oui, ou alors j'aurais mal compris un truc, mais ça m'étonnerait.
0: Ah oui, vous avez très mal compris, franchement, vous comprenez rien. Je peux vous dire que si jamais il y en a un qui se pointe sur ma vitrine et puis qui commence à me poser un truc, il va dégager rapidos.
4: Ah bah voilà, là j'ai compris. Vous voulez bien que quelqu'un se pointe, mais seulement s'il vient rapidos.
0: Je vous ai rien demandé, je vous ai pas demandé que ça se pointe.
4: Bah vous me dites qu'il vous faut quelqu'un en rapidos. Moi je peux vous passer en formule rapidos, mais c'est plus cher.
0: Même pas s'ils sont en rapidos, je n'en veux pas.
4: Ah mais si vous en voulez pas, il suffit de dire non, hein, c'est pas compliqué.
0: Je vous ai dit non, vous êtes con ou quoi? Vous avez pas de téléphone, vous avez pas de mémoire non plus.
4: Ah bah je peux vous dire que moi si c'est non, c'est non, hein, y a pas à discuter.
0: Mais c'est non, mais c'est un non, mais.
4: Après, vous avez le droit de changer d'avis.
20: Allô?
21: Oui, bonjour, c'est le garage à l'appareil.
20: Oui.
21: On vous appelle, vous savez, concernant l'accident de voiture de Monsieur Robert Ledoux, qui donc a cassé encore sa voiture cette nuit, hein. Et donc pour vous dire que il organise une grande quête pour faire réparer sa voiture. Donc il passera cet après-midi chez tous les habitants en fait de la ville, hein, qui voudront bien de faire un petit geste.
20: Regardez pourquoi là-dedans.
21: Vous connaissez ce monsieur?
20: Non.
21: Ça fait 11 fois qu'il casse sa voiture depuis Noël.
20: Oui.
21: Et bon, c'est quelqu'un qui boit beaucoup, hein, quand même. Hein.
20: Eh ben, il n'est pas obligé.
21: Non, il n'est pas obligé, mais bon. Il boit. Bon.
20: Mais il n'a qu'à pas boire, et puis il n'a qu'à faire que boire de l'eau.
21: Voilà. Donc, il va passer cet après-midi chez tous les habitants de la ville.
20: Oui.
21: Qui voudront bien donner un petit quelque chose pour qu'il répare sa voiture.
20: On lui donnera un litre de vin, alors.
21: Ah ben, oui. Attendez, je vais lui demander si c'est... Attendez. Est-ce que vous préférez du vin ou de l'argent pour votre voiture?
22: Ah ben, du vin, oui, du vin.
21: Attendez, je vous le passe, hein, madame.
20: Oh, ben, c'est pas la peine.
22: Merci. Allô?
20: Oui.
22: Oui, bonjour, madame.
20: Bonjour, monsieur.
22: Monsieur Ledoux à l'appareil. Je suis désolé, j'ai encore cassé ma bagnole cette nuit.
20: Ah ben, tant pis pour vous.
22: Voilà, donc c'est pour ça que je fais la quête, évidemment, pour la faire réparer, quoi.
20: Eh bien, monsieur, je vous donnerai quel conseil, moi?
22: Oui.
20: Vous avez qu'à boire de l'eau et ça ne vous arrivera pas.
22: Ah, oh, alors ça...
20: Vous faites comme moi, je bois que de l'eau.
22: Oui, mais vous conduisez peut-être pas, vous.
20: Non, monsieur, si vous buviez que de l'eau, vous...
22: Oui.
20: Vous casseriez pas votre voiture.
22: Ah bah ça, c'est pas sûr.
20: Bon.
22: J'ai demandé à la gendarmerie, ils m'ont dit que c'était pas complètement sûr.
20: Oh, ça m'étonnerait bien.
22: Non, alors... Comme j'en ai là pour 11 000 euros quand même. Hein.
20: Eh ben vous payez.
22: Non, oh ben non, il faut pas exagérer, c'est pas de ma faute, j'étais sous.
20: Est-ce que c'est de ma faute à moi?
22: Ben un petit peu.
20: Parce que...
24: mais parce que ça s'est passé devant chez vous et que c'était mal éclairé.
20: Oh non, vous êtes menteur. Chez moi, c'est très bien éclairé. Et puis, vous allez oser dire que c'est pas bien éclairé?
24: Oh oui.
20: Là là.
24: Oui.
20: Oui, mais si j'avais été dans votre lit, vous n'auriez pas eu besoin de lumière.
24: Ben, dites-moi, madame.
20: Oui. Oui.
24: C'est trop facile, ça. Moi, j'ai dit à la gendarmerie que c'était de votre faute. D'ailleurs, ils vont commencer l'enquête, hein.
20: Que c'est de ma faute?
24: Oui.
20: Oh, tiens, bien sûr.
24: Ah ben, attendez, je vous repasse le policier.
20: Oui, hein. vaut mieux.
21: Merci. Ouais, oui. Je suis en train de remplir la déposition, donc c'est vrai qu'il vous accuse quand même de l'avoir...
20: Il repasse à Bayeul et puis il paye, hein.
21: Ça serait bien si vous pouvez pas venir maintenant l'aider à réparer, non?
20: Hein? Ben merde, alors.
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1: Allô?
4: Oui, bonjour madame, c'est bien le magasin de bricolage?
1: Ah, c'est un monsieur.
4: Oui, bonjour madame.
1: C'est un monsieur.
4: Oui, c'est gentil, mais si, je vous dis bonjour madame. C'était pour les détecteurs de fumée. Moi, j'ai récupéré un lot de détecteurs chinois.
1: Ouais, mais vous n'avez pas de papier pour l'assurance, pour le client. Vous les revendez à qui, vous?

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2: Je n'aime pas, voilà, vous avez raison, voilà.
3: Si je vous mets des nems avec...
2: Pardon ?
3: Et si je vous mets des nems avec les... Par exemple, si vous me prenez 100 détecteurs de fumée...
2: Mais vous avez fait une école de commerce ou pas ? Non, vous n'avez rien fait, je pense.
3: Non, mais...
2: Vous êtes vraiment très nul.
3: Et hein, si voilà. Je vous mets des rouleaux printemps avec ? Rouleaux printemps.
2: Non, mais vous me prenez pour un con ou quoi, là ? C'est pas possible, hein. Si vous êtes nul, vous n'avez pas réussi à les vendre, vous n'avez pas réussi à les vendre.
3: Et si je vous mets 50 nems, les rouleaux printemps, la sauce soja ?
2: Non, mais...
3: Allô ?
4: Monsieur.
3: Bonjour madame.
4: Écoutez monsieur, vous êtes têtu ou quoi?
3: Ah bah je sais ce que c'est le business, show business is show business. Hein.
4: Ouais bah show business, je veux pas recommander 3000 ou même 500 ou même 200.
3: 3000, vous me dites 3000? Vous m'avez dit 3000.
4: Attendez, je vais faire encore mieux que ça, je vais vous passer la grande direction, vous allez discuter avec lui. Hein.
3: Non mais si vous aimez pas les Chinois, dites-moi j'aime pas les Chinois.
4: Ah attendez monsieur, arrêtez, hein. Faut pas déconner, mélangez rien.
3: Non mais je...
4: Allô?
3: Oui, bonjour madame.
5: Bonjour monsieur, je suis le responsable du magasin.
3: Très
5: monsieur,
3: bien,
5: oui.
3: Donc j'ai vu avec votre collaboratrice qui me disait que c'était ok pour 3000.
5: Non mais attendez, où est-ce que vous allez là? Qu'est-ce que c'est que cette histoire là? Eh oh, attendez, c'est quoi ça? Où on va là?
3: Allô?
5: Ouais, vous avez énervé mes vendeurs et j'ai horreur de ça. Hein.
3: Ah bah ouais, c'est le business, hein, c'est ce que je disais.
5: Ouais, c'est du business, mais il faut arrêter les conneries quoi. Hein.
3: Donc,
5: attendez.
3: Moi
5: j'ai pas du tout envie de travailler avec des gens comme vous, hein, c'est tout. Hein.
3: Bah, c'est ça, vous n'aimez pas les Chinois.
5: Mais... Absolument pas, ma belle-fille est japonaise, arrêtez. Hein.
3: Oui, c'est vrai, chinois-japonais, c'est pareil. Hein.
5: Non mais arrêtez, monsieur.
3: Vous aimez les mêmes?
5: On arrête là. Vous arrêtez de me faire chier.
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6: Autoroute information, bonjour.
7: Bonjour, madame.
6: Ah, bah, vous ne quittez pas un instant.
7: Ben non. Ça fait du bruit par où ça passe, ça, dis donc.
6: Allô?
7: Oui, ben... Ça fait du bruit chez vous.
6: Oui.
7: Hey. Bonjour, madame.
6: Bonjour, monsieur.
7: Monsieur Ledoux à l'appareil.
6: Oui.
7: Vous êtes bien le centre d'information sur les autoroutes?
6: Oui, monsieur.
7: Bien, je pars en vacances en Espagne, là.
6: Oui.
7: Avec ma femme, mon petit-neveu Georges et mon chien.
6: Oui.
7: Voilà. Ben oui, mais alors, on a un problème, on est en train de charger la voiture et tout. Enfin, on a déjà fait quelques kilomètres, mais on est en train de changer les valises de place, parce qu'avec le Kléber, les valises, elles n'ont plus de place dans le coffre, vous voyez?
6: Ah oui, d'accord.
7: Alors, donc on a des problèmes, quoi, évidemment. Alors, on voudrait savoir s'il y avait une forêt sur le bord de la route qui mène en Espagne.
6: Une forêt, hein?
7: Oui.
6: À quel niveau?
7: Oh ben, pas trop loin, quoi. C'est parce que ma femme n'arrive pas à dormir avec le clébard qui aboie tout le temps parce qu'il étouffe dans le coffre, quoi.
6: Ouais.
7: Alors, on se disait qu'on pourrait peut-être... juste pendant un mois, quoi. Laisser le chien dans la forêt, au bord de la route, pour qu'on puisse le reprendre après, vous voyez, quoi.
6: Ah non, mais si vous n'allez pas abandonner votre chien pendant un mois.
7: Trois semaines et demie.
6: Trois semaines et demie dans la forêt, vous voulez abandonner votre chien?
7: Non, pas abandonner. C'est-à-dire qu'on pensait que, vous voyez, en plus, les forêts dans le sud de la France, c'est dangereux.
6: Oui.
7: En été, il y a des incendies de forêt.
6: Oui.
7: Alors justement, nous, le petit chien, il pourrait peut-être vous aider dans la lutte contre les incendies de forêt parce qu'il passe son temps à pisser sur les arbres. Vous voyez?
6: Mais comment il va vivre pendant trois semaines?
7: Mais il peut surveiller les arbres, il peut protéger les champignons, quoi.
6: Mais vous, non, mais vous pouvez pas faire ça.
7: Mais on rentrera au bout de trois semaines, alors. Vous savez, les chiens, ils font ami-ami avec les écureuils, ils ont chacun une truffe, ils se frottent la truffe, ils aiment bien ça, les chiens. Les écureuils leur apportent des glands.
6: Les écureuils leur apportent des glands aux chiens?
7: Ah bah bien sûr, madame.
6: Mais c'est pas possible, monsieur, ses amis les écureuils, ils vont pas le nourrir.
7: Si.
6: Ils vont pas le nourrir assez, c'est pas avec des glands qu'il va se nourrir.
7: Mais si, le chien, ça mange n'importe quoi.
6: Mais non, dans une SPA, à la SPA, il va être nourri normalement.
7: Mais nous, on l'a entraîné à bouffer des glands depuis trois semaines, et ben il se porte bien.
6: Votre chien, il va pas rester pendant trois semaines au même endroit. Hein.
7: Mais on va l'attacher à l'arbre.
6: Ah bah oui, bah c'est très malin. Hein. Mais il va être malheureux, le chien va pas pouvoir bouger, vous rendez pas compte.
7: Mais il aime bien pas bouger, c'est un feignant, c'est un gros feignant, chien là. Je vous dis, il fait rien.
6: Allô?
7: Oui.
6: Mais monsieur, excusez-moi, mais vous êtes sûr que vous êtes très normal?
7: Madame, je vous...
6: Non, mais je me permets de vous demander ça, monsieur, parce que là, vraiment, d'abord, est-ce que vous savez où vous êtes ici?
7: Je pense que je suis chez des gens sympathiques.
6: C'est-à-dire?
7: Honnêtes. Plaisant, que j'aurais bien aimé rencontrer dans ma vie, avec qui j'aurais aimé me lier d'amitié, pourquoi pas.
6: Non mais monsieur, vous vous rendez compte de ce que vous dites? Est-ce que vous avez déjà vu, je sais pas qui vous êtes, qu'est-ce que vous
7: monsieur,
6: faites dans la vie, monsieur?
7: Monsieur Bernard Ledoux, retraité des PTT.
6: Je suis bien heureuse de le savoir. Alors dans les PTT, on est comme ça?
7: Comment ça, on est comme ça?
6: Écoutez monsieur, vous avez pris un chien. Moi, je sais pas, j'ai quatre chiens, monsieur.

0: monsieur. Et croyez-moi, je pars aussi en vacances quand ça m'arrive de temps en temps. Et je laisse pas mes chiens au bord d'une forêt. Hein.
1: Mais je veux pas les laisser au bord de la forêt.
0: Non, vous voulez l'attacher à un arbre, alors c'est encore pire.
1: Mais oui, mais je veux pas le laisser au bord de la forêt. S'il faut le mettre au milieu de la forêt, je l'attache au milieu de la forêt.
0: Non, mais enfin, monsieur, mais il mangera comment votre chien? Vous rêvez ou quoi?
1: J'ai expliqué à la dame que les écureuils leur apportent des glands.
0: Non, mais vous plaisantez. Mais un non. Chien, ça mange des glands. Moi, mes chiens mangent de la viande, monsieur.
1: Moi, ça fait 3 semaines qu'on entraîne mon chien à bouffer des glands.
0: Vous l'entraînez à manger des glands. Vous en mangez, vous, des glands?
1: Et j'ai essayé.
0: Oui, et c'est bon?
1: Ben écoutez, à mon avis, c'est bon pour le chien.
0: Ben, c'est bon pour le chien, ça, bien sûr. Mais pourquoi pas? C'est peut-être bon pour les écureuils, mais ça m'étonnerait que ce soit bon pour un chien.
1: Monsieur. Eh ben, il en bouffe. Hein.
0: Il en bouffe.
1: Eh ben, d'ailleurs, on a déjà une cargaison. En plus, le temps que...
0: Cargaison.
1: Mais oui, parce qu'on a pensé à tout. Le temps que les écureuils fassent ami-ami avec lui, on va lui mettre un petit panier à côté de sa laisse, puisqu'on va le mettre avec la laisse à l'arbre.
0: C'est ça,
1: oui. Alors, vous êtes un ami des chiens.
0: Ah oui, monsieur, oui.
1: Alors, à quel arbre croyez-vous qui sera le mieux? Un sapin, un hêtre ou un bouleau?
0: Non, mais monsieur, est-ce que vous plaisantez là où...
1: On part dans une demi-heure, madame.
0: Partez dans une demi-heure. Bon, mais écoutez-moi, d'abord, premièrement, si vous avez un problème, c'est à la SPA qu'il faut vous adresser, à la Société Protectrice des Animaux, et non pas à un service autoroute.
1: Mais ils n'en veulent pas de mon chien à la SPA.
0: Comment ça, ils n'en veulent pas de votre chien? Ça m'étonnerait. À la SPA, on accepte les chiens.
1: Non, la dame m'a dit qu'ils n'en voulaient pas.
0: Et pour quelle raison?
1: Parce que c'est un éjaculateur précoce.
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3: Bonjour et bienvenue au service des impôts des particuliers.
4: Allô?
5: Bonjour monsieur, c'est bien les impôts?
4: Oui.
5: Oui, vous m'entendez?
4: Je vous entends bien.
5: Sur une échelle de 1 à 10?
4: 10.
5: 6?
4: 10. Un 1 et un 0. Je vous écoute monsieur.
5: Demandez-moi combien je vous entends?
4: 6, mais qu'est-ce que vous voulez savoir monsieur?
5: Alors, c'était pour vous prévenir que je vais envoyer ma déposition en retard, mais qu'il faudra pas me compter les pénalités.
4: Ah bah écoutez, passez la date du 9. Du 19, vous risquez les pénalités effectivement.
5: Ouais, sauf...
4: Et pourquoi vous le faites pas par internet?
5: Parce que j'ai pas moi ça, j'ai pas
4: d'ordre. Vous avez le minimum?
5: J'ai un Minitel.
4: Ah, par Minitel, je vous avouerai, je ne sais pas, monsieur.
5: Ah.
4: Parce que maintenant, 98% des gens qui utilisent, c'est par Internet. Hein.
5: Voilà, mais pour les 2% qui sont encore en Minitel, comment je fais, moi? Parce que j'ai fait le 36-15 paye tes impôts.
4: Pour moi, je pensais que c'était obsolète et que...
5: Ah ouais?
4: Oui.
5: On parle du Minitel, hein, le joyau
4: oui,
5: de la technologie française.
4: Oui.
5: Alors, j'ai peut-être pas le bon 36-15?
4: Bon, écoutez, monsieur, là, moi, j'ai pas de solution à vous apporter.
5: Dans ce cas, est-ce que je pourrais avoir un responsable?
4: Ne quittez pas, monsieur.
5: Merci.
3: Nous nous efforçons des...
6: Bonjour.
5: Oui, bonjour madame, je demandais le responsable.
6: Et ça, quel sujet monsieur?
5: Alors c'est rapport à ce qu'il faudrait marquer que je vais pas payer les pénalités de mon imposition malgré que je vous la renvoie trop tard.
6: La déclaration de revenus?
5: Voilà, donc il faudrait juste que vous mettiez une petite note comme quoi j'ai prévenu.
6: Moi je peux pas prévenir mes collègues, non, si moi je vous dis je peux pas...
5: Vous le marquez sur un petit post-it dans un coin?
6: Mais je ne peux pas leur mettre de petits mots monsieur.
5: Non mais juste a prévenu qu'il y aurait des retards, ne pas compter les pénalités.
6: Non c'est des pénalités, mais de toute façon je ne peux pas intervenir.
5: C'est-à-dire que moi, comme on est au téléphone, ça m'arrangerait de vous dicter le truc directement que...
6: Non mais je ne peux pas monsieur.
5: Bah vous pouvez pas écrire.
6: Non bah écoutez je suis désolé si vous voyez pas mais moi je peux pas gérer votre dossier, voilà.
5: Alors dans ce cas...
6: Vous pouvez pas la signer aujourd'hui, vous pouvez pas la mettre à la poste aujourd'hui, parce qu'il n'y a pas internet chez vous, c'est ça?
5: Voilà.
6: Là je vois pas le rapport, mais enfin bon. De toute façon ce que vous faites...
5: C'est logique.
6: Ah bon c'est logique, il n'y a pas d'internet aujourd'hui donc vous pouvez pas la mettre à la poste votre déclaration de revenus, c'est
5: voilà.
6: Ça qui vous semble logique. Non mais depuis tout à l'heure je vous dis...
5: Non mais ce que je veux dire c'est que dans ce cas...
6: Non mais écoutez entendez ce que je vous dis, j'ai l'impression que vous avez du mal à comprendre.
5: Ah bah ça va être ma faute.
6: Non, si vous déposez pas dans les délais, ça va être ma faute à moi, c'est ça?
5: Bon, et je peux voir avec quelqu'un qui s'y connaît.
7: Oui.
5: Oui, bonjour madame.
7: Bonjour monsieur, c'est n'importe comment, il y aura la majoration de 10% si vous envoyez en retard votre déclaration.
5: Ah non, à partir du moment où j'ai prévenu quand même, ça serait gonflé.
7: Mm-hmm. Mais, je sais pas, j'écoute un petit peu la radio et ça me fait penser à un canulaire tout ça moi.
5: À quelle radio?
7: Rire et chanson.
5: Oh merde.
7: C'est vous?
5: Bah ouais, c'est moi.
7: Bah bravo. Ouais, c'est Martin, je vous écoute souvent le matin, ouais.
5: Ah bah écoutez, vous écoutez Miguel alors
7: le Bah ouais, tout à fait, quand je peux, ouais.
5: Est-ce qu'on peut dire que les auditeurs du Morning du Rire, s'ils marquent le code Rire et Chanson sur leur déclaration, vous leur faites un petit moins
7: 10%? Non, moi je peux rien faire pour vous, monsieur.
5: Bon bah au moins j'aurais essayé.
7: Allez,
8: allez. Mère de
9: Chouze,
8: bonjour.
9: Oui, bonjour, c'est la mairie.
8: Oui, la
9: mairie
8: de Chouze.
9: Bonjour, c'est la mairie de Strasbourg, à l'appareil.
8: Oui.
9: Est-ce qu'il y a quelqu'un du service de protection des mineurs chez vous, là, actuellement?
8: Non, et c'était à quel sujet?
9: Alors, c'est simple, c'est parce que nous sommes l'association de protection des mineurs contre la tabagie et pour l'alcoolisme.
8: Oui.
9: Et donc, samedi, nous organisons une grande manifestation à travers tout notre département. Contre la tabagie et pour l'alcoolisme, et donc nous souhaitons vous associer, évidemment, associer toutes les mairies.
8: Oui.
9: pour que les jeunes qui s'adonnent au tabac ben, passent une soirée sans fumer, tout en continuant à boire abondamment.
8: Oui.
9: Et plus que la coutume. Donc, nous aimerions savoir si vous associez pleinement à notre manifestation.
8: Oui, bien sûr. Mais alors, est-ce que moi, je peux vous donner l'accord ou pas?
9: Oui, bien sûr. Sinon, vous ne seriez pas là, madame. Moi, je garantis l'antenne de toute la région et celle du département. Alors, nous envoyons des verges et des pas mûrs à longueur de 8 et forcément, ça, nous avons l'habitude. Hein.
8: Oui, ben, écoutez, si vous me dites, moi, je suis tout à fait pour. Donc, moi, je peux que vous répondre positivement.
9: D'accord. Donc, vous êtes d'accord pour que les jeunes samedi soir, donc, hein, ne s'adonnent pas à la tabagie et continuent à consommer de l'alcool abondamment et plus que la coutume.
8: Ah oui, tout à fait.
9: Parce que ça, c'est très important.
8: Ah oui, bah écoutez, là, il n'y a pas de problème.
9: Il faut vraiment même, nous, on a parlé de doubler les doses en alcoolémie, s'ils peuvent, hein, bien entendu, hein, et par contre, de ne fumer pas la moindre cigarette.
8: Oui.
9: C'est, je pense que c'est intéressant.
8: Oui, ben j'espère.
9: Hein, je
8: pense. Ils sont à votre écoute.
9: Et j'espère aussi que,
8: Le message passera.
9: Oui, parce que c'est la seule manière que nous avons de dédoubler le tissu anal, vous savez, de la jeunesse actuellement. Je ne sais pas si vous avez vu la circulaire 531 passer, non?
8: Non.
9: Non.
8: Non, écoutez, pas, moi-même, non.
9: Non, on ne l'a pas vu. Bah, écoute, les faits sont là, c'est édifiant. Le tissu anal de la jeunesse est dilaté deux fois plus que la coutume. Je ne sais pas si vous réalisez ce que ça fait.
8: Oui, ben écoutez, moi-même si, en tant que maman, de toute façon. Donc,
9: Ah, vous aussi, votre tissu anal a été dédoublé également?
8: Oui, ben écoutez, je pense que tout le monde, oui, je ne sais pas.
9: Oui, on leur met beaucoup en ce moment, hein, quand même.
8: Oui, voilà.
9: On s'est aperçu que tout le monde l'avait dans le fion depuis à peu près 2 ans. C'est terrible.
8: Oui, c'est un petit peu partout, je veux dire, c'est dans tout, partout, oui, dans tout le département, un petit peu, ouais, voilà, partout. Donc,
9: Il faut rétrécir les rondelles, je crois.
8: Oui.
9: Mais comment faire?
8: Voilà, exactement.
9: Ah, c'est ça, hein? Et...
8: Oui.
9: Bon, bah, écoutez, je vois que nous sommes d'accord.
8: Oui. Donc, vous voulez parler au secrétaire général?
9: Non, vous lui transmettez. C'est pas la peine, je pense, de l'avaler. Hein. Ça va aller tout seul. Hein.
8: D'accord.
9: Je vous remercie, madame.
8: Je vous en prie, au revoir.
9: Au revoir, madame.
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10: Oui.
11: Bonjour monsieur, c'est bien le bureau de tabac?
10: Oui.
11: J'ai une livraison de cigarettes de Pologne pour vous.
10: Ouais, mais attendez, je suis désolé, moi je vends pas des cigarettes de Pologne, monsieur.
11: Alors maintenant si, parce que j'ai eu le plan par mon beau-frère qui est polonais et c'est vachement moins cher.
10: Ah bah non, attendez, je vends du tabac, monsieur, et je vais vous faire profiter de cigarettes de Pologne que vous allez gagner de la sous dessus et vous mettez ça à mon nom.
11: Non, pardon, on s'est mal compris.
10: Non.
11: C'est vous qui les vendez, c'est pas moi.
10: Non, mais j'ai pas. Bah attendez, pourquoi je vendrais des cigarettes de Pologne? Vous foutez de ma gueule ou quoi?
11: Tant qu'à les avoir, vous allez pas les garder.
10: Eh ben je les refuse et vous tombez sur la tête. Si vous pouvez pas les vendre, bah vous vous démerdez avec, monsieur.
11: Ah oui, mais alors c'est...
10: Quoi, c'est quoi?
11: Bah ça n'arrange pas le business.
10: Eh bah ça vous arrange pas le business, mais vous faites un business.
11: Pardon, mais officiellement c'est votre business.
10: Comment ça officiellement c'est mien? Non mais vous rigolez, moi j'ai rien commandé.
11: Non mais c'est tout comme.
10: Comment ça c'est tout comme?
11: Vu que c'est à votre nom, ça veut dire...
10: Bah c'est à votre nom, c'est vous qui avez pris la priorité de mettre mon nom. Moi j'en ai rien à foutre de votre tabac de Pologne.
11: Eh, vous le touchez à 5 euros le paquet quand même.
10: Bah je veux pas toucher 5 euros le paquet, monsieur.
11: Ah oui, mais si 5 euros vous trouvez que c'est trop cher, moi
10: mais je vous ai pas dit que 5 euros c'était trop cher. Eh, attendez, moi j'ai pas envie de me retrouver en gaïole.
11: Comment ça, en bagnole?
10: Oui, non, en prison.
11: Mais pourquoi vous me dites que vous êtes en bagnole?
10: Non, j'ai pas dit en bagnole, j'ai dit en gaïole. Prison.
11: Non, bagnole, voiture.
10: Non, mais attendez, là c'est grave. Hein.
11: Eh, cool, on fait 50-50 de toute façon.
10: Non, on fait pas 50-50, je trempe pas dans vos magouilles, monsieur.
11: Bon, allez, 60-40.
10: Pas 60-40, arrêtez, vous me faites chier.
11: Alors 60-60?
10: 50-50, 60-60.
11: Je peux pousser à 65-65.
10: Ouais. Mais je vous dire que vous allez prendre cher parce que j'appelle les douanes.
11: Cher, 5 euros le paquet, pardon.
10: Mais je m'en fous du 5 euros le paquet. Non mais vous rêvez quoi. J'appelle les douanes, j'appelle les gendarmes et je porte plainte. Hein.
11: Oh là là là là là là.
10: Bah comment ça, oh là là, oh là là.
11: Bah oh là là, oh là là, je vous trouve des cigarettes polonaises.
10: Attendez.
12: Bah, j'ai pas des cigarettes de Pologne qui doivent être livrées, monsieur. C'est pas possible.
11: Un autre monsieur, bonjour.
12: Bah, attendez, c'est quoi votre histoire? Attendez, vous commandez des cigarettes en Pologne et vous mettez la commande à notre nom?
11: Ah, bah voilà.
12: Êtes...
11: Ah, mais ça fait plaisir d'avoir quelqu'un qui comprend, parce que votre collègue, il capte rien du tout.
12: Non, attendez, me la faites pas à l'envers. Vous êtes qui?
11: Monsieur Martin. Donc moi, j'ai mon beau-frère qui est en Pologne.
12: Non, mais vous écoutez même pas ce que je suis en train de vous dire. Vous êtes dans un bureau de tabac. Comment voulez-vous que j'accepte des cigarettes qui viennent de Pologne?
11: Oh, bah, il suffit de réceptionner.
12: Non, je réceptionne rien du tout, monsieur.
11: Ça, c'est un nom qui veut dire oui.
12: Non, monsieur. monsieur.
11: Mm-hmm.
12: Non.
11: Vous êtes sûr? Parce que j'ai
12: l'impression... Non.
11: D'accord.
12: Je ne veux pas de votre colis. J'ai jamais commandé de cigarettes en Pologne. Mais c'est quoi cette histoire?
11: Bah, vu qu'il est à votre nom maintenant, c'est ce que j'ai expliqué.
12: Comment ça, c'est à mon nom? Mais qui vous a permis de le mettre à notre nom?
11: C'était plus logique que ça arrive chez un professionnel tabacologique plutôt que...
12: Un professionnel de tabac, monsieur, mais réfléchissez un peu, vous avez d'autres QI ou quoi? Un professionnel de tabac, ça ne commande pas des cigarettes en Pologne. Il est hors de question. Vous m'avez bien compris?
11: Ah oui, mais dans ce cas, faut régler ça avec les Polonais.
13: Et alors, je m'en fous.
11: Eh ben, encore un autre monsieur, bonjour.
13: Non, mais vous vous rendez pas compte dans quelle situation vous me mettez? Moi, je vais pas vendre des cigarettes qui viennent de Pologne, non?
11: Attendez, c'est ce que je disais. Je vous passe mon beau-frère polonais.
13: Mais et alors, je m'en fous. Moi, votre beau-frère.
11: Oui, bah, dites-lui vous-même, tiens.
13: Eh ben, dites-lui, mais de quel droit vous avez à faire ça? Non, mais c'est n'importe quoi, là.
11: Martinski, le monsieur veut te parler.
13: C'est bon, hein.
11: Bonjour, monsieur. Je suis mon beau-frère polonais, Martinski.
13: Ouais.
11: Je précise que je ne parle ski, pas français ski.
13: Ouais, ouais.
11: Ouais. Vous parlez ski, polonais ski?
13: Non, c'est bon. Allez, hop.
11: Bon, bah, goodbye ski, comme on dit chez moi.
14: La poste de Brive, madame Primo, j'écoute.
9: Oui, bonjour madame, c'est la poste de Brive.
14: Oui.
9: Oui, bonjour, je ne sais pas si vous m'entendez bien, parce que j'ai un téléphone portatif.
14: Non, c'est bon, bon.
9: Je vous appelle, je suis étudiant à l'IUT de gestion.
14: Oui.
9: Et on est en examen, alors j'ai pris un téléphone portatif.
14: Mmh.
9: Voilà, on me pose une question sur le courrier et l'entreprise.
14: Oui.
9: Et la question, il me reste 5 minutes pour rendre la copie. La question, c'est quel est le tarif à 5 francs près d'un paquet pesant 1 kilo, destination New York?
14: Oh là là, attendez, je prends mon tarif tout de suite.
15: Posez les copies sur le bureau.
14: Oh mince.
15: Et vous sortez calmement. De la place, c'est quoi ce téléphone là?
9: Ben, je suis avec ma mère là. Allô?
14: Oui,
9: je
14: oui.
9: Je me suis repéré.
14: Oui, j'ai entendu. Bon, mais écoutez, je peux pas vous le donner
15: téléphone.
14: Comme ça.
15: Allô?
14: Oui.
15: Bonjour, madame.
14: Bonjour, madame. Monsieur.
15: Madame de la Place.
14: Oui.
15: Vous êtes la maman de Jean-Baptiste.
14: Bien sûr, bien sûr.
15: Ah, c'est un bon élève, hein?
14: Ah, ben, j'espère, hein.
15: Mais vous savez quand même qu'il est en examen aujourd'hui.
14: Ben, je voulais savoir comment ça se passait. Je pensais que c'était terminé.
15: Ah, non.
14: Ah, alors, excusez-moi d'avoir dérangé, hein.
9: Vous avez appelé votre mère pourquoi, Jean-Baptiste? Ben, c'est-à-dire que c'est à propos de tonton Lulu, hein, qui peut pas venir, c'est ça?
14: Oui, oui, oui.
9: Samedi?
14: Oui.
15: Allô?
14: Oui.
15: Qu'est-ce qui est arrivé à votre oncle? C'est pas grave?
14: Non, c'est une petite intervention chirurgicale.
15: Ah, il a été opéré?
14: Oui.
15: De quoi?
14: Il a été opéré de la prostate.
15: Ah, bah je comprends mieux, Jean-Baptiste, vous auriez pu me l'expliquer.
9: Bah oui, mais c'était pas facile, quoi, hein, maman?
14: Bah oui.
9: Et alors, les nouvelles, alors, comment il va?
14: Bah écoute, ça s'est bien passé, on attend qu'il se réveille, là, maintenant.
15: Allô?
14: Oui.
15: Il est à l'hôpital?
14: Oui, l'hôpital de Brive, oui.
15: Ah bon, il est dans quel service?
14: Bah, dans le service d'opération pour la prostate, je sais pas le service, vous savez, on a attendu toute la matinée.
15: Ah oui, évidemment, vous devez être sous le choc.
14: Un petit peu, oui.
15: Oui. Et c'est un monsieur de la place aussi, son nom, alors?
14: Oui, oui, c'est ça, de la place.
15: Lucien, alors, puisqu'il parle de tonton Lulu.
14: Voilà.
15: Ah, d'accord.
14: Voilà.
15: Parce que j'ai un ami qui opère à l'hôpital, justement. Attendez, si vous voulez, ne quittez pas, hein, je vais prendre mon téléphone aussi, je vais essayer de vous donner des nouvelles plus fraîches.
14: Ah.
9: Allô?
14: Oui.
9: Il part à son bureau.
14: Ah oui?
9: Allez donc, je vous remercie parce que... vous avez été formidable, hein, mais... cette histoire de tonton Lulu, moi j'étais mal. J'ai trouvé que ça.
14: C'est n'importe quoi, hein.
15: Allô?
14: Oui.
15: Oui, excusez-moi. Bon, alors, j'ai appelé mon ami à l'hôpital.
14: Oui.
15: Il ne connaît pas de Lucien de la Place, hein?
14: Comment ça, il connaît pas de Lucien de la Place?
15: Il n'y a pas de Lucien de la Place au service de chirurgie.
14: Oh, bah alors là, ça c'est un peu fort, ça. Écoutez, il vient de se faire opérer ce matin, je rêve pas, quand même.
15: Au service du professeur?
14: Enfin, écoutez, moi, j'ai pas retenu le nom du professeur, hein. J'ai aucune mémoire pour les noms, en plus.
15: Hein. Attendez, hein.
9: Oh là là là là.
14: C'est ce bazar.
9: Mais il est en train d'appeler l'hôpital. Apparemment, il a un collègue qui est professeur en chirurgie.
14: Ah ouais, ben, il tombe mal parce que moi, les professeurs, les machins, les trucs, je les connais pas du tout. Hein. Mais bon.
15: Allô?
14: Oui?
15: Bon, je viens de rappeler.
14: Oui?
15: Alors, il y a un Lucien de la Place.
14: Ah.
15: Oui, mais alors, madame, excusez-moi, Jean-Baptiste, c'est peut-être pas la circonstance. Hein. Il n'est pas en service de chirurgie.
14: Ah, il est... Ah bon?
15: Il a été transféré, madame, excusez-moi, à l'Institut médico-légal ce matin.
14: Ouais.
9: Oh, c'est pas vrai.
14: Eh oui, qu'est-ce que tu veux? Je voulais pas te le dire, hein.
9: Pas tonton Lulu.
14: Eh ben oui, mais mon petit...
9: Maman.
14: Oui. écoute, on se retrouve pour manger à midi. On va manger à midi et puis on en parlera. Tu sais, c'est pas grave.
15: Je suis désolée, madame.
14: Ben oui, mais... Oui, mais enfin, vous auriez pu attendre pour lui dire, quoi. il est en plein examen, là.
1: T'entends, Lulu?
14: Oh, mais mon petit, t'as vu pas dans tous ces états, tu sais.
1: Ah non, là, c'est bon, le doyen, là, c'est Robert Ledoux.
14: Voilà. Bon, mais écoutez, monsieur, excusez-nous notre émotion, mais je vais récupérer mon fils, hein.
1: Bien, bah, madame, je vous remercie, je vous le repasse.
14: Voilà, excusez-nous, hein.
16: Allô, maman?
14: Oui, ça va?
16: Tu m'entends, maman?
14: Oui.
16: On a échappé belle. Surtout que c'était une blague pour la radio.
14: Oh, l'horreur!
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17: Allô?
11: Bonjour, monsieur, je suis bien à l'exploitation agricole.
17: Vous êtes qui?
11: Monsieur Martin, les livraisons Martin.
17: Oui?
11: C'est pour vous prévenir que je vous ai inscrit comme point livraison colis à domicile.
17: Ah bah non, bah qu'est-ce que c'est de ça? On ne fait pas des points relais comme ça?
11: Ah si, si, maintenant tout le monde peut le faire, donc je vous ai inscrit.
17: Non.
11: Vous aurez qu'à réceptionnager.
17: Vous passez pour mon mari. Attendez, là ça va pas, non.
11: Ah bon, on est bien parti.
18: Allô.
11: Bonjour madame, oui, comme je disais à votre collègue, je vous ai inscrit comme point de relayage colis.
18: Bah, il n'est pas question qu'on ne mette des colis nulle part chez nous, hein. Vous et qui c'est qui nous a mis comme ça?
11: Eh ben c'est moi.
18: Bah, de quel droit?
11: Du droit du relayage colis à domicile, je crois que c'est le paragraphe 217.
18: Ah oui, comme ça, sans l'autorisation.
11: Oh, les colis vont juste transiter par chez vous, donc je pense pas qu'il y ait besoin de votre autorisation.
18: Ah bah écoutez-moi, c'est un refus catégorique.
11: Ah, alors malheureusement, refus catégorique, c'est pas dans les motifs d'annulage.
18: Écoutez monsieur, moi c'est un refus catégorique.
11: Oui, mais le problème, c'est que moi, je vous ai déjà fait une inscription catégorique.
18: Quoi? Qui c'est qui a décidé ça?
11: Ah bah, c'est encore moi.
18: Ah bah, vous irez vous faire foutre, j'en crête. Ils mettront les colis à la rue.
11: Non, les colis, ils les déposeront chez vous.
18: Non, moi, je veux pas le savoir.
11: Après, vous êtes pas obligé d'être là pour récupérer les livraisons.
18: Non, bah, y a personne.
11: Bah, pas de problème, s'il y a personne, vous laissez la porte ouverte.
18: Non, c'est un refus catégorique. Les colis, on y mettra le feu. Ils iront se faire foutre, mais il n'est pas question, c'est inadmissible. On ne donne pas la vie des gens, c'est un refus.
11: C'est un refus, mais rassurez-moi, pas un refus catégorique non plus.
18: Oh non, c'est un refus catégorique. Ah. Qu'est-ce que c'est de ces conneries?
11: Bon, écoutez, je marque que vous êtes plutôt pour, disons.
18: Oh non, je suis contre à 100%. Vous êtes qui?
11: Monsieur Martin.
18: De où?
11: Livraison Martin, la maison mère est à Martinville.
18: Bon, moi je vais appeler la maison mère et puis les insulter, hein, votre service.
11: Oh merci, bah dans ce cas je vous passe mon patron, allez-y, dites-lui.
18: Quoi, dites-lui? Il est avec vous?
11: Oui, ah bah vous avez du bol, il vient justement d'entrer dans mon bureau, je peux vous le passer si vous voulez.
18: Pas de problème.
11: Patron Martin, je vous passe la dame pour le relayage colis.
18: Allô?
11: Oui, bonjour madame.
18: Non, c'est monsieur.
11: Si vous voulez, donc monsieur Martin me dit que vous êtes nouveau point de livraison. Très bonne nouvelle.
18: Bah, qui est-ce qui a décidé ça?
11: Ah bah c'est vous.
18: Quand?
11: Bah vous avez confirmé à l'instant avec mon subalterne monsieur Martin, c'est ce qu'il me dit.
18: À l'instant, non mais vous foutez pas de la gueule du monde, non.
11: Bon, si.
18: Mais c'est pas question, c'est un refus catégorique.
11: D'accord, mais enfin c'est pas comme si vous disiez que c'était un non catégorique.
18: C'est un non catégorique, vous allez vous faire foutre.
11: Bah non, je peux pas marquer allez vous faire foutre comme motif d'annulage.
18: Mais je m'en fous, vous comprenez rien du tout, vous êtes bête comme vos pieds.
11: Oh, tu vas voir que ça va encore être ma faute.
18: Il en est pas question, au revoir monsieur.
11: Eh, n'empêche, avouez que vous m'avez fait un refus plutôt hésitant, non?
18: Pas hésitant.
11: Oh bah oui.
18: Mais vous comprenez rien du tout. Vous obligez des choses à faire par les gens, pas question.
11: Bon, et si on coupe le poivre en deux? Je note, hésitation catégorique.
18: Non, refus.
11: Moi, ouais, c'est pas très catégorique, hein.
18: Ah si, c'est catégorique, là. Hein.
11: Oh non, ça c'est pas catégorique.
18: C'est catégorique, moi c'est...
11: Oh bah non, c'est pas du tout catégorique.
18: Qu'est-ce qui est pas catégorique?
11: Bah vous, on voit bien que vous êtes pas franchement catégorique.
18: Non, mais vous foutez vraiment de la gueule du peuple, vous, hein.
11: Possible.
18: Mais vous êtes borné, bête. Donc, refus catégorique, au revoir, monsieur, allez vous faire foutre.
11: Et puis, si vous me parlez comme ça, attention, moi j'annule tout, hein. Faudra pas râler après.
18: Mais c'est pas possible d'être aussi con.
11: Ah bah alors là, croyez-moi, je suis catégorique, c'est possible.
19: Bonjour.
1: Allô, c'est le docteur.
19: C'est la secrétaire. Bonjour, madame.
1: Bonjour, madame. C'est le gynécologue. Hein?
19: Oui.
1: Ah, bonjour. Je vous appelle parce que ça faisait longtemps que je n'avais pas appelé un gynécologue, mais là, je crois qu'il faut que je consulte.
19: Je n'ai pas de rendez-vous, madame, avant fin juin.
1: Oh, ben oui, ça va aller, alors.
19: Jeudi le 12 juin, 9h20.
1: Oh, écoutez, je vais essayer, oui, à ce moment-là.
19: Votre nom, c'est madame?
1: Alors, madame Le Duré.
19: L-E?
1: Oui, plus loin, D-U-R-E-T.
19: Oui.
1: Mais vous pensez que le docteur va pouvoir s'occuper de moi?
19: Elle est gynécologue, donc elle s'occupera de vous, il n'y a pas de problème.
1: Oh oui, parce que j'étais en voiture, là, voyez.
19: Mm-hmm.
1: Et puis j'ai pris un autostoppeur, là, sur le bord de la route à Chitilgem.
19: Oui.
1: Il me regardait bizarrement et il m'a dit que j'avais une mycose.
19: L'autostoppeur vous a dit que vous aviez une mycose?
1: Oui.
19: Mais comment il sait que vous aviez une mycose, l'autostoppeur?
1: Il est étudiant en médecine.
19: Mais donc vous lui avez parlé de votre cas?
1: Non, pas du tout, non, je lui disais rien, on parlait de la pluie et du beau temps.
19: Mais si vous lui avez pas parlé de votre état de santé?
1: Oui.
19: Comment il peut savoir que vous avez une mycose?
1: Ben ça, je sais pas. Je me suis arrêté sur le bord de la route, voyez. Mm-hmm. Puis j'ai regardé dans le rétroviseur.
19: D'accord.
1: Et effectivement, il y a quelque chose, voyez-vous, de pas net.
19: Chez le jeune homme ?
1: Non.
19: Chez vous ?
1: Oui.
19: Mais vous avez où la mycose ?
1: Ben, c'est délicat de dire ça au téléphone.
19: Oui, je comprends.
1: Je préfère vous passer le jeune à l'étudiant, il va vous dire. Le gynécologue.
20: Merci. Allô ?
19: Oui, bonjour.
20: Bonjour. Bernard Toulier, l'appareil.
19: Oui.
20: Oui, c'est moi qui ai détecté...
19: Mais vous l'avez ausculté ?
20: Ah non, pas du tout. Moi, je suis étudiant en mathématiques et je sais qu'il y a 47% des femmes qui ont des mycoses, hein, qui ne le savent pas.
19: Mais donc, elle vous a dit ce qu'elle avait ?
20: Non, pas du tout.
19: Comment vous savez que c'est une mycose si elle ne vous a pas dit ce qu'elle a ?
20: Parce qu'il y a 47% des femmes qui ont une mycose, donc j'en ai déduit qu'elle avait une chance sur deux, donc on s'est arrêté sur le bord de la route, elle a regardé dans le rétroviseur, elle a vu qu'effectivement, voilà quoi.
19: D'accord.
20: Je suis quand même pas mauvais, hein.
19: Oui, je comprends.
20: C'est pas un diagnostic, hein, c'est juste les mathématiques. Mm-hmm. Je vous la repasse.
19: Merci.
1: Allô ?
19: Oui ?
1: Je préfère vraiment la soigner avant le mariage. Parce que c'est un jeune quand même, je voudrais pas le décevoir.
19: Mais vous allez vous marier ?
1: Ben oui, on s'est rencontrés sur le bord de la route, c'est une belle histoire de champignons. Mais de champignons magiques.
19: Ben je vous souhaite beaucoup de chance et de bonheur, Madame Le Duré.
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21: Bonjour, vous êtes bien en communication avec l'hôtel de police.
22: Bonjour.
5: Oui, bonjour monsieur, c'est bien la police ?
22: Oui.
5: Je me suis fait flasher deux fois en fait, au même flash en voiture. Et du coup, ce serait pour vous dire qu'il fallait garder que la deuxième photo.
22: Pourquoi vous voulez que garder la deuxième photo ? C'est quoi le problème ?
5: C'était mon beau-frère qui était au volant. Du coup, on est repassé avec moi au volant parce que c'est mieux si c'est moi qui conduis.
22: Oh là là, c'est compliqué votre truc. Je vais vous passer le ministère public, vous allez pouvoir...
5: Vous me passez monsieur le ministre ? Pourquoi vous me passez le ministre ?
22: Mais je ne vous passe pas le ministre, monsieur.
5: Bah, vous me dites que vous me passez le ministre.
22: Non, je vous ai dit, je vais vous passer le ministère public.
5: Ah bah merci.
22: Je vous en prie.
23: Nous recherchons votre...
24: Oui, bonjour monsieur.
5: Oui, bonjour monsieur. On devait me passer la secrétaire du ministre ?
24: Non, elle vous a dit le ministère public, monsieur. Elle m'a expliqué que c'était pour une histoire d'excès de vitesse.
5: J'étais en voiture avec mon beau-frère.
24: Ouais.
5: Lui, il conduit et hop, il se fait flasher.
24: Tout à fait.
5: Et comme la voiture, elle est assurée que pour moi, on est revenu sur le flash et on est repassé pour que ce soit moi au volant.
24: Donc ça veut dire que vous avez fait demi-tour sur l'autoroute ?
5: Oh bah non. Enfin, non, j'ai fait marche arrière.
24: Vous avez fait une marche arrière sur l'autoroute ?
5: Voilà. Moi, on m'a dit que ça compte pas normalement deux fois le même radar.
24: Ah si, monsieur, deux fois le même radar, ça compte, monsieur. Hein ? Et en plus, monsieur, vous reconnaissez que vous avez fait une marche arrière sur l'autoroute ? Allô,
25: monsieur ?
5: Oui, ah, monsieur le ministre ?
25: Non, pas le ministre, l'officier du ministère public. Vous repassez au radar, vous faites exprès de vous faire flasher juste pour qu'on voit vous sur la photo. Ça marche pas comme ça, monsieur, hein ?
5: Bah, ça serait gonflé, ça.
25: Bah, ça serait gonflé, monsieur. Ils vont pas annuler la première parce que c'est votre beau-frère qui est au volant du véhicule.
5: Excusez-moi, mais je pense que c'est de la triche, quand même.
25: Bah, c'est pas de la triche, monsieur.
5: Vous êtes peut-être pas spécialiste sur ces trucs-là, mais...
25: Bah, écoutez, je suis pas spécialiste, donc faites comme vous voulez.
5: Non, c'est pas ça, mais parce que moi, mon beau-frère, il m'a dit que tu peux y aller, de toute façon, ça comptera pas deux fois.
25: Oui, et votre beau-frère, il est qui pour vous dire ça ? Il travaille au service des timbres à Mende ?
5: Il est à la poste, lui, donc pour les timbres, effectivement, il maîtrise le sujet, quoi.
25: Tout ce qui est timbre, il maîtrise le sujet. Non, mais là, c'est un sketch. C'est pas les timbres qu'on met sur les lettres, monsieur, c'est une contravention. Je vous rassure, je travaille pas à la poste, mais je sais mettre un timbre sur une enveloppe. Hein.
5: Peut-être que lui s'y connaît mieux que vous, du coup, en timbre.
25: Et attendez, qu'est-ce qui vous dit que c'est vrai ce qu'il vous raconte, que parce que vous faites flasher une deuxième fois, ça annule la première ?
5: Écoutez, si vous voulez, je vous le passe.
25: J'ai pas besoin de parler à votre beau-frère, monsieur. Attendez. Ouais. Allô ?
5: Oui, allô ?
25: Vous m'avez donné ici tous les renseignements. Vous allez être convoqué et vous allez devoir vous expliquer pour
5: une marche. Disons que je me suis trompé, en fait. J'étais pas...
25: Ah non, monsieur, vous êtes pas trompé.
5: C'était pour un témoignage, parce que j'ai vu quelqu'un au volant de ma voiture.
25: Bien sûr.
5: Passer deux fois le flash.
25: Bien sûr. Moi, j'ai un numéro de téléphone qui s'affiche, donc il n'y a pas de souci. Hein ?
5: Excusez-moi, je suis une nouvelle personne, je ne conduis pas de voiture.
25: Non, monsieur, je vous reconnais, monsieur.
5: Qui est à l'appareil ?
25: Arrêtez de me prendre une randonnée en me disant oui, allô ? Oui, je suis une nouvelle personne.
5: Apparemment, quelqu'un a tenté d'imiter ma voix pour me...
25: Non,
5: faire...
25: monsieur, non, monsieur.
5: Non, mais ce n'était pas moi.
25: Non, monsieur, c'est pas moi. Au revoir,
5: pas du tout,
25: monsieur.
5: Mais c'était un usurpateur.
25: Au revoir,
5: non,
25: monsieur.
5: Mais c'était un usurpateur.
25: Alors, donnez-moi votre nom, monsieur.
5: Alors, le nom de la personne qui vous a appelé ?
25: Non, le vôtre, monsieur.
5: Moi, je pense que c'est monsieur Martin qui
25: non.
5: a appelé.
25: Alors, non, monsieur, désolé, mais alors je vais faire identifier votre téléphone.
5: Bah, pourquoi ?
25: Au revoir, monsieur.
5: Bon, vous pouvez me passer le ministre ?
25: Au revoir, monsieur.
5: Passez-moi monsieur le ministre de la police nationale.
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27: Allô ?
28: Oui, bonjour monsieur.
27: Bonjour monsieur.
28: Monsieur Connard Michel.
27: Ouais.
28: Très bien. C'est la préfecture à l'appareil.
27: Ouais.
28: L'Association nationale des gens qui ont un nom prohibitif.
27: À quoi ?
28: Un nom prohibitif.
27: Ah bon ?
28: Alors, je vous donne votre nouveau nom, monsieur Connard.
0: Parce que j'ai un nom à caractère prohibitif.
28: Ah non, c'est pas ce que je voulais dire, monsieur Connard. Hein, attendez. Je prends la liste, vous passez, s'il vous plaît, l'autorisation de monsieur Connard. Merci. Vous vous appelez dorénavant monsieur Martin.
0: Je suis monsieur Martin à partir d'aujourd'hui.
28: Monsieur Martin Michel.
0: Monsieur Martin Michel. On va dire donc.
28: Voilà.
0: Vous me demandez de changer de nom qui est de père en fils pendant des générations et vous me demandez de m'appeler monsieur Martin aujourd'hui.
28: Votre père était un connard aussi?
0: Bah évidemment, mon père, mon grand-père est de génération en génération.
28: Tous des connards?
0: Depuis X générations. Moi, j'ai pas du tout envie de changer de nom, hein, monsieur. Je vous préviens tout de suite, hein. Je garde mon nom de naissance, mais dans le secteur, il n'y a pas que moi qui s'appelle Connard. Mais pourquoi Connard? Faudrait que je change de nom et pourquoi que M. Lafeuille il garderait son nom?
28: Vous avez 12 jours, hein.
0: Comment?
28: 12 jours, monsieur. Hein,
0: 12 c'est... jours? J'ai 12 jours pour changer de nom? Vous nous apprenez ça, il est midi et quart. Vous me dites que dans 12 jours, je m'appelle Martin.
28: Ah, attendez, il n'est pas midi et quart, monsieur Connard. Il est midi 20, monsieur Martin.
0: Hein. Bah, enfin, monsieur, c'est incroyable, ça. J'ai jamais fait de demande pour changer de nom, monsieur.
28: Ah, c'est pas vous, monsieur, hein. C'est
0: mais
28: un monsieur...
0: Pas, qui s'est chargé de me changer de nom?
28: Attendez, je vais vous dire tout de suite, passez-moi le dossier.
0: Ah bah, j'ai un dossier en plus.
28: Un monsieur non, Lafeuille de Moncey-en-Belin.
0: Monsieur Lafeuille de Moncey-en-Belin qui me dit de changer de nom. Ah, c'est incroyable, ça. Et pourquoi qu'il s'appellera pas Connard, lui, ce monsieur Lafeuille, là?
28: Attendez,
0: hein. C'est vrai, ça. Et j'ai 50 ans. Là, et je vais changer de nom, alors que toute ma génération de famille s'appelle Connard depuis des générations. Mais je comprends rien.
28: Mais je vois, monsieur Connard, excusez-moi, il n'y a pas qu'un connard qui s'appelle Martin, hein, il y en a trois.
0: On est trois en tout qui changent de nom.
28: Hein. Oui.
0: Ah, dis donc, ça, c'est pas vrai.
28: On va, attendez, parce que vous me dites qu'il y a un problème dans le dossier.
0: C'est... Ah oui, il y a un léger problème, là.
28: Monsieur, là, donc, vous me passez les coordonnées de monsieur Lafeuille. On va appeler monsieur Lafeuille. Vous quittez pas, on va faire une conférence à trois, hein.
0: Ben, je préfère encore m'appeler Connard que de m'appeler Martin,
1: hein. Allô?
0: Oui.
1: Allô?
0: Oui, monsieur, oui. Monsieur Lafeuille.
1: Non? Oui, bonjour, monsieur.
0: Oui, bonjour, monsieur.
28: Monsieur Lafeuille?
1: Oui, bonjour, monsieur.
28: Oui, dites-moi, monsieur Lafeuille, la préfecture, l'appareil, l'association nationale des gens qui ont un nom prohibitif. Nous venons d'appeler monsieur Connard ce matin.
1: Oui.
0: Oui. Ah, dis donc.
1: Allô?
0: Oui, monsieur Lafeuille.
1: Oui, bonjour, monsieur.
0: Oui, c'est monsieur Connard.
1: Oui.
0: Vous permettez de faire la demande à ma place à la préfecture de façon à ce que je change de nom et sans m'avertir du jour au lendemain, comme ça. Non, mais vous pourrez me dire aussi, pendant que vous y êtes, je suis marié, j'ai 5 enfants. Vous pouvez me dire aujourd'hui pour demain, vous allez vous marier ou quoi? Qu'est-ce que ça veut dire, ça?
1: Mais vous êtes monsieur Connard, celui de alors?
0: Oui.
1: Ah, ben oui, parce que vous m'appelez pour me remercier.
0: Je vous appelle pour vous remercier.
1: C'est ça, non?
0: Non! Oh là là! Non, je voudrais voir Claire. Claire,
1: ah, elle n'est pas là, hein? Elle n'est pas là.
0: Non, mais...
1: Ma femme est absente, hein?
0: Non, je veux pas parler à Claire. Je voudrais voir Claire dans
1: elle n'est pas là!
0: Ouais, mais il est chaud en plus. Non, je veux pas voir Claire. Ah, mais c'est pas vrai.
1: Allô?
0: Mais qu'est-ce que c'est, ce charlot, là? Oui, monsieur Lafeuille.
1: Oui, allô?
0: Oui.
1: C'est monsieur Connard?
0: Oui.
1: Ah, monsieur Connard, je vous entends. Vous m'appelez pour me remercier et vous voulez que je vous passe ma femme?
0: Non.
1: Claire?
0: Non, je vous appelle pas pour vous remercier. Je m'appelle parce que dans 12 jours, je change de nom. Et alors, comment je vais faire, moi? Mais moi, j'ai jamais demandé à changer de nom. Ben, vous vous rendez compte?
1: Oui, ça y est. Je prends mes papiers. Voilà, j'ai demandé que vous vous appeliez monsieur Martin.
0: Non.
1: Si.
0: Non.
1: Mais je vous remercie de me...
0: Je vous remercie pas du tout. Vous changez mon nom, mais qu'est-ce que c'est que ça? C'est pas possible, ça.
1: Monsieur Martin?
0: Non, je suis monsieur Connard.
1: Je vous entends pas bien, monsieur Martin.
0: Je ne suis pas monsieur Martin.
1: Attendez, je remets mon sonotone.
0: Aïe, c'est pas vrai, ça.
1: Je remets mon sonotone.
0: Non, c'est pas vrai, ça.
1: Je vous passe Claire, hein, vous vouliez lui parler.
0: Claire? Mais non, mais je veux pas parler à Claire, moi. Qu'est-ce que vous voulez que je dise à Claire? Moi, j'ai rien à foutre.
1: Allô, oui.
0: Ouais.
1: Allô?
0: Oui, allô. Oh là là. Madame Lafeuille?
1: Oui, c'est qui à l'appareil? C'est monsieur Martin.
0: C'est monsieur Connard de...
1: Monsieur Martin.
0: Non, je suis pas monsieur Martin.
1: Allô, monsieur Martin?
0: Non, je suis monsieur Connard.
1: Ah, monsieur Connard, il dit, il y en a encore, je croyais que tu les avais tous changés.
0: Parce que vous voulez tous changer les connards. Mais dites donc, vous allez avoir des problèmes, hein. Mais c'est dingue, ça.
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3: Oui, bonjour.
11: Bonjour, monsieur, c'est bien l'entreprise de travaux ?
3: Ah non, je suis madame, mais c'est pas grave.
11: Oui, admettons.
3: Oui.
11: Monsieur Martin, société Martin Télécom à l'appareil.
3: Oui.
11: Je réalise des tests de téléphone en entreprise actuellement.
3: Oui.
11: Donc on va faire un test auditionnel qui permettra de réaliser l'analyse fréquentielle de votre poste.
3: D'accord.
11: C'est très simple, un robot va vous dire le mot cercle.
3: Oui.
11: Et vous répondez cercle à votre tour. C'est bon pour vous ?
3: D'accord, allez.
11: C'est parti.
4: Voix de robot enclenchée.
11: Toudoudouk.
4: Carré. J'ai dit carré.
3: Carré.
11: Allô ?
3: Oui.
11: Pourquoi vous avez pas dit cercle ?
3: Ah non, c'était carré.
11: Comment ça, c'était carré ?
3: J'ai compris le mot carré. Hein.
11: Oh là là là là là, parce que le robot a dit cercle.
3: Moi, j'ai entendu carré. Vous voyez, on entend super mal.
11: Ah oui, là, il y a un problème.
3: Ah oui, oui, oui.
11: Donc, je vais tout de suite désactiver ce poste à distance.
3: Mais là, je pourrais plus m'en servir.
11: Ah bah non, on vous dit cercle, vous dites carré, vous imaginez bien qu'il est fichu, là.
3: Attendez, en fait, j'ai la société Martin Télécom, ils ont testé la ligne, ils s'aperçoivent qu'on entend super mal, c'est vrai qu'on entend mal, et ils veulent me désactiver la ligne, je peux pas ?
6: Bah non.
3: Bah non, vous pouvez pas la désactiver, le poste que j'ai, c'est le standard.
11: C'est pas grave, je peux vous transférer sur le portable.
3: Ah mais non, mais on n'a pas de portable.
11: Ok, dans ce cas, je vais vous faire un pack fixe plus portable.
3: Ah non.
11: Je vous mets le pack entreprise premium, comme ça vous avez des postes fixes et mobiles.
3: Attendez, quittez pas, je vous passe la comptable.
11: Merci, monsieur.
3: Oui, allô ?
11: Bonjour, monsieur. Donc, je vais déjà passer récupérer vos vieux téléphones.
25: Ah non. Vous venez pas changer nos téléphones. Qui vous a dit d'enlever nos téléphones ?
11: Rapport à que, comme il marche plus, si vous
25: il
11: voulez.
25: Il marche plus, mais vous êtes en train de m'appeler sur mon téléphone. Qu'est-ce que vous me racontez qu'il marche plus, mon téléphone ?
11: Oui, enfin, je vous entends quand même très moyennement.
25: Entendez-moi bien. Personne ne viendra récupérer nos téléphones qu'on a achetés nous-mêmes.
11: Je vous rassure, vous achetez aussi vous-même les nouveaux, hein.
25: Non.
11: En plus, vous avez 100 postes téléphoniques inclus, plus...
25: 100 postes? Mais il y a 4 personnes.
11: Eh ben, ça vous en fait d'avance. Vous en aurez 25 chacun. Vous pourrez changer régulièrement.
25: Mais vous ne mettrez sûrement pas les pieds ici pour récupérer nos vieux téléphones qui ont à peine un an.
11: Bah, sinon, vous nous le déposez sur le trottoir, on passera les ramasser.
25: Mais bien sûr que non.
11: Bah, comme
25: bien sûr que non. Mais qu'est-ce que vous me racontez? Mais vous êtes pas bien, quoi.
11: Je peux vous apporter un carton. Comme ça, vous balancez tout
25: mais
11: dedans.
25: Mais non, vous ne changerez pas nos téléphones. Bon, je vais pas passer mon temps au téléphone, je vous dis non. Appelez quelqu'un d'autre.
11: Ah, mais je peux pas.
25: Mais vous vous débrouillez, mais vous n'allez pas récupérer des téléphones qu'on veut pas jeter, mais ça va pas à votre tête ou quoi?
11: Le truc, c'est que j'ai déjà un acheteur pour reprendre vos vieux téléphones.
25: Attendez, je mets sur haut-parleur parce que ma collègue, il faut qu'elle entende. Allez-y, on vous écoute, on est deux à vous écouter là, parce que c'est assez comique quand même.
11: Oh bah merci.
25: Martin Télécom, il veut récupérer nos téléphones en fait, nous en fournir d'autres avec une centaine d'ailleurs de postes. Et en plus, apparemment, on a des problèmes sur la ligne.
11: Ah, on est d'accord.
25: De quoi? Mais non, c'est vous qui venez de dire, on ne veut pas.
11: En plus, ça arrange tout le monde. Moi, je revends vos vieux téléphones. Vous m'achetez des neufs.
25: C'est pas des vieux téléphones.
11: Ah, et puis il faut voir où je vous installe les fax aussi.
25: Les fax?
11: Oui, parce qu'avec les 100 téléphones, vous avez aussi 100 fax inclus.
25: Des fax? Mais on a plus de fax.
11: Bah, pas grave, je vous mets des telex à la place.
25: Non.
11: Sinon, des pigeons?
25: Non.
11: Des pigeons voyageurs?
25: Mais c'est une plaisanterie, non? C'est un canular.
3: Ouais, c'est pas une blague, là?
11: Alors, à votre avis?
25: C'est un canular, c'est ça?
11: Bah oui, gagné.
25: Et voilà, d'accord, ok.
11: Et alors, c'est qui?
25: Ah, mais j'en sais rien.
11: Alors, qui peut faire le con au téléphone avec des gens qu'il ne connaît pas du tout ?
25: La radio !
11: Bien ! Un point pour le monsieur derrière, mais quelle radio ?
25: Alors, qui fait ça ? Rire et chansons ?
11: Bah oui, du premier coup, bravo !
25: Mon Dieu ! Oh ben vous m'avez fait ma journée, là.
11: Bah tant mieux ! Bonne journée, monsieur !
25: Madame ?
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8: Allô ?
20: Allô ?
8: Oui.
20: Je suis bien à la quincaillerie ?
8: Oui, bonjour.
20: Oui, bonjour, c'est la maison de retraite, hein, pareil. J'ai un patient en chambre 28 qui a besoin donc de quelque chose, qui vous téléphone. Mais je veux vous dire qu'il souffre de la maladie de Gilles de la Tourette, vous connaissez ?
8: J'ai entendu parler, je ne sais plus trop ce que c'est, mais j'en ai entendu parler, là, de la Tourette. Là.
20: Vous savez, ils ont des spasmes, c'est comme des tocs en fait, et ils prononcent des mots malheureux un peu.
8: D'accord.
20: Voilà, je vous le passe. Hein.
8: Ok, merci.
20: 28, Gisèle, 28.
10: Allô ?
8: Oui, bonjour.
10: Ah, bonjour, c'est la quincaillerie ?
8: Oui, oui.
10: Ah, bonjour dans ton cul. C'est pour de la colle.
8: Qu'est-ce qu'il vous faut comme colle ?
10: Est-ce que vous avez de la colle à bois dans ton cul ?
8: Oui, c'est de la colle à bois. En tube ou en pot ?
10: En pot, mais alors c'est pour quel bois dans ton cul ?
8: Toutes sortes de bois.
10: Et sur des planches dans ton cul de balsa ?
8: Ça va pour du balsa.
10: Pour faire des planeurs dans ton cul.
8: Oui, ça va pour faire des planeurs, oui.
10: Elle n'est pas trop épaisse dans ton cul.
8: Ah non, elle est assez fluide.
10: Alors oui, vous savez, on a besoin pour nos guides en balsa, pour le club de modélisme dans ton cul.
8: Oui.
10: On est donc 7
8: oui.
10: dans ta quéquette oui. à avoir donc un plan de modélisme pour des planeurs qui font 1m80
8: oui.
10: d'envergure.
8: Oui.
10: Donc, quelle quantité il nous faut dans ton cul, dans ton nez ?
8: Eh ben, moi, je pense, nous, c'est des bidons de 250 grammes.
10: Des bidons ?
6: Oui, c'est des petits flacons.
10: Des flacons dans ton cul?
6: Oui, de 250 grammes.
10: Ça coûte combien?
6: Attendez, je regarde.
10: Dans ton cul?
6: Oui. Le prix, c'est 4,30 euros.
10: Et il en faut combien dans tes reins?
6: Oh, avec un, vous devez en avoir assez.
10: 15 dans ta chatte?
6: Ah non, un seul.
10: 4 dans ton cul?
6: Un seul.
10: Ah, un seul dans tes couilles?
6: Oui.
10: 3 dans ton cul?
6: Oui.
10: Bon, ben, je vous passe le standardiste.
6: D'accord.
10: Dans tes couilles?
6: Oui, merci.
10: De rien dans tes seins. Ah ben,
28: allô? Allô, oui, c'est la
6: oui.
28: Maison de retraite. Vous avez eu mon patient?
6: J'ai eu votre patient, et donc, j'ai un pot de colle, là, ça vaut 4,30 euros, ou 6,35. Je lui dis 4,30, mais il n'y aura que 6,35, parce que comme à chaque fois, il me répète toujours un peu des mots, donc...
28: Quel mot il vous a dit?
6: Souvent, il me disait dans ton cul, il disait trois mots, puis hop, dans ton cul. Vous voyez, ça fait souvent. Il a essayé de rimer, par exemple, comme il m'a dit dans ton nez... Ah, parce que j'avais dû dire quelque chose qui terminait par « et », vous voyez, il a fait le... vous voyez, comme si c'était un... pour que ça rime.
28: D'accord.
6: Et comme là, à la fin, je lui ai dit de rien, il m'a dit « dans tes seins », vous voyez. Et il m'a parlé du club de modélisme.
28: Oui.
6: Il a su me dire les dimensions, ça paraissait cohérent. Bah, sauf que de temps en temps, il répétait « dans ton cul », ça c'est sûr. Il le disait entre les... Vous voyez
28: D'accord.
6: Parce que bon, des fois, ça rimait pas forcément. S'il y a à un moment donné, parce qu'il m'a dit dans ta quéquette, je crois, il m'a dit, il devait y avoir un mot qui se terminait par « être », il m'a dit dans ta quéquette. Je m'en souviens bien maintenant.
28: « Être », vous êtes sûr du...
6: Ah ben sûr. Hein. Ah,
28: oui. Attendez, je voudrais bien vérifier quand même.
6: Ouais.
28: Trouvez un mot à « être », « elle est » ou « étiquette » et on va voir.
6: Ah ben c'est peut-être avec « étiquette ».
28: Réessayez, hein.
6: Ouais,
28: on va voir avec lui, hein. Attendez. Merci. Ça a sonné?
6: Oui, c'est moi. Je vous rappelle pour la colle. J'ai bien été voir sur l'étiquette. Et.
10: Dans ton cul?
6: Oui, et le prix était, sur l'étiquette, était de 6,35 euros.
10: Dans ta quéquette?
6: Sur l'étiquette.
10: Dans ton cul?
6: Oui, et ben c'était 6,35.
10: Dans ta quéquette?
6: Oui.
10: Merci, dans ton cul?
6: Ben de rien. Repassez-moi le standardiste alors.
10: Je te passe le docteur dans tes seins.
6: Oui, merci.
10: De rien dans ton cul.
28: Allô?
6: Oui, allô?
28: Oui, docteur, dans ton cul à l'appareil, j'écoute.
6: Oui, ben ça a marché, hein, parce que là, il me l'a dit, les mots, il l'a bien dit, hein, deux fois il l'a dit dans tes quéquettes, et quand je lui ai demandé de me repasser le standardiste, il m'a dit, ben je vous repasse le docteur dans tes seins. Et voilà, il m'a dit ça.
28: Jamais dans ton cul?
6: Ah, si.
28: Ah!
6: Ah si, ça, il l'a dit plusieurs fois.
28: Dans
6: c'est
28: quel...
6: ce qu'il a dit le plus, ça. J'ai dit, allô, il a dit, dans ton cul. Et puis, donc je lui ai dit, j'ai fait exprès, j'ai répété deux fois le mot étiquette et deux fois il a dit le mot quéquette. Et à la fin, il m'a dit, dans tes seins. Une fois dans ton cul, deux fois dans ta quéquette et la troisième fois dans tes seins. J'ai du monde, là, je sors du magasin.
28: Mais vous êtes sorti du magasin, pourquoi donc?
6: Non, parce que j'avais des clientes à côté, alors quand elles m'entendent, elles ne comprennent pas.
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12: Allô?
11: Bonjour monsieur, c'est bien ici l'exploitation d'arbres fruitiers?
12: Oui.
11: Monsieur Martin à l'appareil, les équipementiers Martin.
12: Oui.
11: Il faut que je vienne faire des relevés chez vous rapport au pont que je vais installer, qui va passer au-dessus de votre propriété.
12: Mais c'est pourquoi faire le pont? On n'a jamais entendu parler d'un pont.
11: En fait, c'est parce que vous savez, ils ont annulé le projet d'autoroute qui devait se faire pas loin de chez vous.
12: Oui.
11: Donc, comme j'avais prévu d'installer un pont là-bas, mais que je peux plus, j'ai fait un nouveau tracé d'autoroute qui passe par chez vous.
12: Mais il peut pas y avoir d'autoroute. Hein.
11: Ah non, pour le moment, pas d'autoroute. Je vous rassure, je vous mets que le pont.
12: Non mais ça sert à rien là.
11: Bah si, si jamais un jour il y a une autoroute qui doit passer par chez vous, il y aura déjà le pont.
12: Attendez, je vais... T'es au courant qu'ils veulent faire passer un pont ici?
11: Bah oui, je suis au courant, c'est moi qui vous l'ai dit.
12: Non, je parlais à mon compagnon.
11: Ah.
12: Parce que lui, il est le premier adjoint à la mairie.
11: Super, dans ce cas, je vais mettre que lui, il est d'accord.
12: Ah ben, mais vous pouvez pas, il est maire.
11: Bah justement, c'est encore mieux.
12: Non mais vous avez rien compris.
11: Mais si, vous prévenez le maire qu'il est d'accord, moi je prépare les papiers.
12: Mais non, vous rigolez ou quoi?
11: Bien sûr.
12: On va pas se foutre un pont qui va servir à rien, il y a pas un tracé d'autoroute qui a rien du tout.
11: En plus, ça vous fera de l'ombre l'été quand il fait un peu chaud.
12: Non mais quittez pas.
13: Oui, bonjour.
11: Bonjour madame.
13: Là, c'est un monsieur qui vous parle.
11: Admettons.
13: Et alors, comme ils font pas la 69, ils vont faire une déviation qui passe chez
11: vous. Alors, presque. Moi, j'ai déjà décidé de dévier le pont au-dessus de chez vous. Après, pour l'autoroute, c'est pas encore sûr.
13: Mais un pont qui passe au-dessus de mon terrain. Personne n'est venu. Vous venez me dire, il y a un pont qui passe au-dessus de mon terrain.
11: C'est ça. Ah, au passage, d'ailleurs, vous avez rien qui dépasse les 3 mètres chez
13: mais
11: vous.
13: De quoi vous me parlez? J'ai une exploitation fruitière avec des arbres. Vous me parlez de hauteur de 3 mètres?
11: Ouais, parce qu'on va vous faire ce qu'on appelle un pont basse altitude. Il est à 3 mètres du sol.
13: Non mais attendez, mais c'est grotesque. gigantesque, ce que vous me parlez là. J'ai des poteaux de 4 mètres de hauteur.
11: Ah oui, bah les poteaux, je peux vous en recouper un mètre, ça devrait
13: vous pas... allez rien recouper, il n'y a pas un ingénieur qui va arriver chez moi.
11: Bah oui, mais sinon le pont va péter vos poteaux.
13: Non, non, mais attendez.
11: Mais... Non, mais je m'en occupe. Au passage, vous savez quoi, je taillerai aussi un peu les arbres.
13: Vous me parlez de quoi, moi? On va vous couper les arbres. Là, il n'y a rien qui est prévu. Rien ne passera chez moi aujourd'hui.
11: Ah non, pas chez vous. Au-dessus de chez vous.
13: Mais c'est mieux, au-dessus de chez moi.
11: Ah bah oui, si c'est au-dessus, c'est pas vraiment chez vous.
13: C'est mieux, mais c'est grotesque, grotesque. Vous allez pas faire un pont qui passe au-dessus de chez moi.
11: Bah, sinon on le fait en dessous de chez vous, mais dans ce cas c'est un pont souterrain, c'est pas le même prix.
13: Lunaire, ce dont vous me parlez. Vous êtes une société en train de venir, je vais vous couper les arbres, est-ce que ça passe? Mais attendez.
11: Ah non, mais les arbres, je les coupe pas, je vais tous les tailler à 2,90 m.
13: Mais moi c'est des arbres fruitiers, personne ne rentre, personne ne me touche les arbres, il va rien se faire, monsieur, là. Vous avez compris?
11: Ah oui, mais si on fait rien, vos arbres ils vont frotter sous le pont, faudra pas dire que c'est ma faute.
13: Mais... Le pont, il va frotter.
11: Ou alors, autre solution, on abaisse votre terrain.
13: Mais attendez,
11: mais... si on creuse votre terrain pour faire descendre toute la propriété de quelques mètres...
13: Mais monsieur...
11: Problème réglé.
13: Non mais, c'est une blague.
11: Bah oui.
13: On passe à une radio.
11: Ah mais c'est complètement une radio.
13: C'est une...
11: Bah oui, d'ailleurs, vous savez laquelle?
13: Non, mais bon, enfin, c'est Rire et Chanson ou je sais pas...
11: Ah bah c'est bon, n'en dites pas plus.
13: Hein?
11: C'est ça, bienvenue dans l'appel trop con.
13: Mais...
11: Et bonne journée, madame.
13: Merci, madame, également.
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9: Allô?
28: Oui, bonjour madame. Madame Prout?
9: Oui.
28: Oui, bonjour madame. Les services de la voirie à la mairie.
9: La voirie, oui.
28: Oui, dites-moi madame Prout, les services de la voirie me signalent une odeur en provenance du 17.
9: Une odeur?
28: Oui, madame Prout. Est-ce que vous avez senti quelque chose, vous?
9: Bah non.
28: Ah.
9: Qu'est-ce qui vous signale ça?
28: Les services de la voirie, je vais vous passer les ouvriers, vous allez voir avec eux, hein. Ouais, je suis avec Madame Prout, là.
9: Ouais.
28: Oui, non, mais elle sent rien, elle. Non.
9: Pas du tout, moi, je suis chez moi, j'ai aucune odeur.
28: Madame Prout n'a pas d'odeur, là.
9: C'est le service de la voirie.
28: Allô?
9: Allô, qui est-ce
28: que... Je suis avec les ouvriers, ils me disent qu'il y a une odeur chez vous, Madame Prout. Hein.
9: Ils sont où, eux?
28: Ouais, ils sont dans les canalisations de Madame Prout.
9: Ah bah ça, c'est pas possible.
28: Ah bah si.
9: Parce que nous, c'est une maison particulière.
28: Mais vous avez une canalisation, madame.
9: Ah oui, mais alors ils sont dans la rue.
28: Ah non, attendez, on va faire les essais. Est-ce que vous pouvez me dire si vous sentez quelque chose, Madame Prout?
9: Ah bah à l'intérieur, non. Hein, Claude?
28: Non, je suis avec Madame Prout. Elle me dit qu'elle est sans rien.
9: Attendez, je vais faire toutes les pièces, mais... Inquiétez pas.
28: Mais souvent, on s'habitue. Hein. Oui, c'est ça. C'est ça, le doux, oui. Je vais vous passer Madame Prout. Vous allez voir avec elle.
9: Allô?
28: Oui?
9: Le gaz. Je ne sens pas le gaz à l'intérieur.
28: Je vais vous passer les ouvriers. Vous allez leur dire que votre gaz ne sent pas, Madame Prout. Hein.
9: Oui. Je sais que ça a une fuite...
14: Allô?
9: Allô, j'écoute.
14: C'est Madame Prout.
9: Oui?
14: Oui, bonjour, madame. Est-ce que votre gaz sent, Madame Prout?
9: Non, moi, chez moi, il ne sent pas.
14: Bon, mais vous avez pété quelque chose ou pas?
9: J'ai rien pété du tout.
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15: Allô?
14: Allô?
15: Oui?
14: Bonjour, monsieur.
15: Bonjour.
14: Bonjour, c'est Madame Paljoie à l'appareil.
15: Ah?
14: Comment allez-vous?
15: Ça va.
14: Ça va, dites-moi, je suis un peu ennuyé de vous demander ça. Mais je suis en train de faire mon loto, voyez-vous?
15: Oui.
14: Et il me manque des chiffres, alors. Je voulais... quel âge vous avez-vous?
15: 48.
14: Ça fait le 48, oui. Ça, c'est bon, ça rentre dans les 49 chiffres. Combien de dents qui vous reste?
15: Deux.
14: Comment ça, deux?
15: Combien de temps?
14: De dents.
15: Ou bien, j'en sais rien, bon.
14: Si vous pouvez compter, c'est pour mon loto.
15: Bah, je sais pas, moi, combien de dents? 30.
14: Ah, vous avez compté?
15: Oui.
14: 30 dents. Il y a votre dame à côté de vous?
15: Oui.
14: Elle en a combien?
15: Ben, elle a plus, elle.
14: Bon, ben, qu'est-ce qui est arrivé? Elle a mangé des cailloux? Qu'est-ce qu'elle a?
15: Ben, dentier.
14: Un dentier. Ah, ben, combien il y a de dents dans le dentier?
15: Ben, je sais pas.
14: Ben, à peu près. Vous pouvez pas l'enlever et compter, s'il vous plaît?
15: Combien t'en as, toi? Il y a combien vous prenez? 22?
14: C'est pour mon loto.
15: 12?
14: Vous avez enlevé le dentier?
15: Oui, 12.
14: Mais comment vous avez compté?
15: Ben, on met son dentier.
14: Oui.
15: 12 et 7.
14: C'est quoi 7?
15: 12 plus 7.
14: Ah, 12 en bas et...
15: Voilà.
14: Ça fait donc le 12. Alors, attendez. Le 30, hein?
15: Hmm?
14: Le 12, le 7.
15: Voilà.
14: Bah, ça c'est bien. Et vous avez toujours vos deux bras, vous, oui?
15: Malheureusement.
14: Oui. Alors, le 2... Voilà. En combien de temps vous avez fait l'amour cette nuit?
15: Oh bah moi je regarde pas moi.
14: C'est pour mon auto.
15: Bah oui mais je regarde pas moi.
14: Bah demandez à votre dame.
15: Bah c'est pareil, elle regarde pas, mais on regarde c'est, pas.
14: Hein. Si, elle m'a dit, quand j'ai croisé, elle m'a dit, oh là là, je regarde toujours l'heure, j'ai hâte que ça se termine. Alors,
15: elle n'est pas là, elle est partie.
14: Bah alors dites-le-moi, 2 minutes, 5 minutes, 10 minutes.
15: Non, 5.
14: Combien ?
15: 5, oui.
14: 5 minutes, très bien. Vous avez combien de testicules ?
15: 2.
14: 2.
15: De quoi ?
14: De testicules.
15: Bah 2.
14: 2, très bien. Combien de positions vous connaissez pour faire la chose, là ?
15: Bah moi, ça sert à rien, puis moi, je vais arrêter, parce que je travaille. Hein.
14: C'est pour mon loto.
15: Bah oui, mais l'auto.
14: Le 69, non ?
15: Ça rentre pas l'auto, ça.
14: Le 69, non. Ah bah si, ça fait 6 et 9, 15.
15: Bah mettez le 15, alors.
14: Bah oui, voilà.
15: Il y a combien de numéros, déjà, là ?
14: Donc, 2, alors le 12, c'est... Oh là là, oui, très bien. Le 69...
15: Non, 69.
14: Ah bah ça rentre pas, ça, hein.
15: Ah non.
14: Bon, bah écoutez, moi, je voulais vous remercier. Hein.
15: Bah pas du tout.
14: Ah si. Si, je voulais vous remercier, parce que là, maintenant, j'ai 5 chiffres. Ah, il m'en manque un.
15: Bon.
14: Je peux vous demander un dernier chiffre, parce qu'il m'en manque un, là.
15: Oui.
14: Votre... Combien mesure votre bite ?
15: Quoi ? Qu'est-ce que tu dis ?
14: Combien qu'elle mesure au repos et combien qu'elle mesure...
15: Bah, mon Dieu. Bah, il n'y a pas d'autres questions, hein ?
14: Mais non, mais écoutez, quand même... Bah,
15: faut qu'on n'a pas exagéré, là. N'importe quoi, là.
14: Non, mais c'est pour mon auto.
15: Ouais, mon auto.
14: Comment ?
15: Voilà, que vous pleurez, là, vous.
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5: Ne quittez pas, vous allez être mis en relation avec le secrétariat. Oui, bonjour.
16: Oui, bonjour monsieur, excusez-moi, c'est bien le cabinet de voyance ?
5: Oui, alors je vais prendre votre nom.
16: Martin.
5: D'accord, je vais prendre votre numéro de carte.
16: Ah, vous faites la voyance dans les cartes ?
5: Non, je vais prendre un numéro de carte bancaire.
16: Qu'est-ce que je dois faire ? Je dois la regarder, je dois me concentrer ?
5: Non mais c'est à vous de me les donner. Faut me donner des chiffres qui sont marqués en bas de la carte.
16: Oui, il y a des chiffres, effectivement. C'est impressionnant.
5: Là, toutes les cartes bancaires ont des chiffres en bas de la carte.
16: On va pousser un peu le... Combien il y a de chiffres ?
5: 16.
16: 16 ?
5: Ouais.
16: Ah, je suis impressionné, 16 chiffres, effectivement.
5: Non, mais tous les numéros de cartes bancaires ont 16 numéros. Ça commence par combien ? 49, combien ?
16: 49, bravo.
5: 78 ?
16: 78, c'est incroyable. Non, vous me testez, là ?
5: Ah non, franchement, non. Il y a plein de cartes qui commencent par 49, 78 ou 49, 74.
16: Là, vous me voyez, là, par exemple ? Qu'est-ce que je fais, là, comme geste ?
5: Vous levez le bras.
16: C'est pas vrai.
5: C'est ça ? Je vous vois pas du tout, hein.
16: Bah ouais.
5: Non, mais je suis pas voyante, hein. Je suis juste une secrétaire, hein.
16: Et alors, ça reste entre nous, bien sûr, mais...
5: Ouais.
16: En fait, je voulais savoir pour mon travail comment ça allait se passer cette année.
5: Ah non, mais je vois rien, moi. Je peux pas vous dire, je vois rien, donc je peux pas vous dire.
16: Qu'est-ce que... Je vais perdre mon boulot, c'est ça ?
5: Non, mais je vous ai jamais dit que vous alliez perdre votre travail, hein. Donnez-moi le numéro de la carte, je vais vous passer une voyante, elle va vous répondre.
16: Vous n'êtes pas carte bleutologue ?
5: Ah mais non, ça existe pas, les cartes bleutologues.
16: Ah bon ?
5: Donnez-moi les autres chiffres, et moi, je vous passe quelqu'un.
16: Alors, le 7.
5: Oui.
16: Le 5.
5: Oui.
16: Vous pouvez les remettre dans l'ordre quand même.
5: Ah non, mais non, mais je suis en train d'enregistrer ça, moi.
16: Ah mais non.
5: Ah bah, faut me les donner dans l'ordre.
16: Bon, et sur d'autres cartes, alors, par exemple, je vais prendre ma carte vitale.
5: Mais non, mais une fois, non, mais je vois pas, moi, monsieur.
16: Oui, non, mais excusez-moi, comment vous faites si vous êtes non-voyante pour faire de l'ordinateur ?
5: Non, je suis pas voyante, mais je vois, mais je suis pas...
16: Vous êtes non-voyante, mais vous avez quand même la possibilité de lire dans l'au-delà, en fait. Par-delà les lignes téléphoniques.
5: Mais non, mais...
16: Bon, j'ai une carte routière.
5: Mais j'ai jamais dit carte routière, moi. J'ai carte bancaire.
16: Oui, une carte routière, exactement. Alors...
5: Non, une carte bancaire.
16: Je regarde actuellement une nationale. Est-ce que vous pouvez me dire laquelle?
5: Je vous rends tout de suite, quittez pas.
16: Merci.
17: Qu'est-ce que je peux faire pour vous ?
16: Ah, c'est pas la même dame.
17: Oh, mais vous êtes con ou quoi ?
16: Non, mais...
17: Ils lisent pas dans la carte bleue, tout simplement. Par contre, moi, ce que j'arrive à lire, c'est que déjà, Martin, c'est pas votre prénom.
16: C'est pas vrai.
17: Ben non, Martin, c'est le prénom classique qu'on donne quand on veut pas donner son vrai prénom. Quand on est un peu abruti, qu'on fait partie de la normalité, enfin bref.
16: Excusez-moi, je crois que vous m'avez transmis votre don.
17: Bah, moi, je t'excuse pas, je parle pas aux abrutis.
16: Oui, attendez, je vois que vous allez raccrocher.
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18: Allô.
14: Allô. Oui, bonjour, madame.
18: Bonjour. Oui, qui êtes-vous ?
14: Bonjour, je suis Mme Ledoux à l'appareil.
18: Madame ?
14: Ledoux.
18: Oui.
14: J'habite 2 places de la République, à côté de la mairie.
18: Ah, oui.
14: Voilà.
18: Alors,
14: bah, écoutez, ça va ?
18: Oui.
14: Mais, enfin, ça va, vous savez, comme ça peut.
18: Oui, d'accord.
14: Voyez ?
18: Oui, je vois ce que vous voulez dire. Mais
14: on fait ce qu'on peut.
18: Oh oui, on fait pas ce qu'on veut, hein.
14: On fait pas ce qu'on veut.
18: Ben non.
14: Et on n'a pas ce qu'on
18: voudrait.
14: Ce qu'on voudrait.
18: Voilà.
14: Et alors, on est aussi pas tout à fait complètement ce qu'on devrait.
18: Ben oui, d'accord. Oui.
14: Et alors, une fois qu'on a eu ce qu'on voulait...
18: Ah ben sûrement, hein.
14: Ben, on n'était pas complètement ce qu'on aura.
18: Ah, oh, là, là, mon Dieu, tout ça.
14: Et vous, c'est pareil?
18: Ben, je vais, je viens. Hein.
14: Ah ben oui.
18: Mais vous marchez encore?
14: Je marche sur mes fesses, hein. Vous avez su ce qui s'est passé, non?
18: Qu'est-ce qu'il y a eu?
14: Ah, vous n'êtes pas au courant?
18: Non.
14: Je suis tombé donc sur les fesses de l'escabeau.
18: Oh.
14: Oui. Et mais j'ai fait un angle droit.
18: Oh mince.
14: Non, pas mince, 90 degrés.
18: Ah oui, d'accord.
14: Et mes jambes se sont redressées.
18: Ah d'accord.
14: Vous voyez?
18: Oh. Oh là là.
14: Donc je suis plié en deux.
18: Oh mon Dieu.
14: Comme une crevette.
18: Oh mon Dieu.
14: Alors je me déplace sur les mains.
18: Oh là là là là là là là.
14: Avec la tête en haut.
18: Oh mon Dieu.
14: Et les pieds en haut.
18: Oh là là. Oh ma pauvre madame. Oh je ne savais pas.
14: Ben moi non plus.
18: Oh yé yé yé yé yé.
14: Ouï ouï ouï ouï ouï.
18: Yé yé yé yé yé. Mon Dieu.
14: Ouï ouï ouï mon Dieu. Oh yé yé yé.
18: Ah, vous m'avez téléphoné, c'est gentil.
14: Mais je pensais que ça vous ferait du bien d'entendre toutes mes misères.
18: Oh mon Dieu, c'est pas vrai. Qu'est-ce qui vous arrive toujours?
14: Aïe, aïe, aïe, mon Dieu, aïe, aïe.
18: Aïe.
14: Oh, oh.
18: Où c'est que vous habitez, vous me dites? Près de la mairie?
14: Oui, au 3.
18: Au 3?
14: Oh, oui.
18: Ah bon, d'accord. Ben, je ferai attention, là, je regarderai.
14: Oui, hein? Ben, vous verrez, je vous ferai un coucou par la fenêtre avec mes pieds.
18: Hein? Avec tes pieds?
14: Ben oui.
18: Oh mon Dieu. Oh là là là là là là là.
14: Ça me fait mal, oui.
18: Oui, d'accord.
14: Parce que je suis tombé l'autre jour, hein.
18: Oh mon Dieu.
14: Par la fenêtre.
18: Oh! Oh yé yé yé yé.
14: Ah oui, ça m'a fait mal.
18: Oh ma pauvre madame.
14: Le doux.
18: Oui, oh là là là là là.
14: Aïe, aïe, aïe. Je suis tombé sur la tête.
18: Oh, aïe, aïe.
14: Oh, oh. En faisant coucou à comment qu'il s'appelle, monsieur... Monsieur Marek.
18: Ah oui, d'accord.
14: Je faisais coucou avec mes pieds. Je me suis monté sur les mains par-dessus la fenêtre. Vous savez, la petite barre, là.
18: Oui.
14: Je suis passé par-dessus.
18: Oh mon Dieu, c'est pas vrai.
14: Du premier étage.
18: Oh là là là là là là.
14: Je suis tombé dans le landau.
18: Dans le...
14: Je suis tombé dans le landau, là, qui était avec sa nounou qui passait par là.
18: Oui.
14: Eh ben, moi, je suis tombé donc sur la tête dans le landau.
18: Ah, d'accord.
14: Sur le bébé.
18: Sur le bébé?
14: Oui.
18: Et il n'a pas été blessé?
14: C'est sa couche qui l'a protégé.
18: Ah, oui, d'accord.
14: La couche a amorti ma tête.
18: Oui, d'accord, j'ai compris. Oui.
14: Alors là, j'ai roulé, j'ai traversé la rue et je suis passé sous le camion.
18: Hein?
14: Oui.
18: Ah, oh, c'est pas vrai.
14: Sous le camion de l'électricien, là, vous savez.
18: Oui.
14: Je suis passé dessous.
18: Mais il était arrêté.
14: Non.
18: Il roulait?
14: Oui.
18: Oh, aïe, aïe, aïe, aïe. Alors, vous avez été blessé?
14: Non.
18: Oh.
14: Un miracle.
18: Ah, oh, c'est un miracle, oui, comme vous dites.
14: Oh, mon Dieu. Et je suis arrivé en roulant jusque à la maison de la presse, là, sur le
18: port. Oh mon Dieu.
14: Sur le port.
18: Oh,
14: et
18: Dieu.
14: Là, j'ai pris mon journal et j'ai vu tout ce qui se passait dans le monde.
18: Oh, Dieu.
14: Et je me suis dit, ben, ma pauvre Germaine, il n'y a plus malheureuse que toi.
18: Oh oui, mais quand même, hein, c'est pas rien.
14: Ouï, ouï, ouï, ouï, ouï.
18: Oh là là là là.
0: Bonjour.
16: Bonjour madame, c'est bien le contrôle technique?
0: C'est pour un rendez-vous?
16: En fait, ce serait juste pour me faire le contrôle technique de la voiture.
0: Ben oui, mais il faut un rendez-vous.
16: Pour?
0: Faire le contrôle technique.
16: Voilà, c'est ça, pour faire le contrôle technique, pas pour un rendez-vous.
0: Mais oui, mais si vous n'avez pas de rendez-vous, vous pouvez pas faire le contrôle technique.
16: Ah non, c'est vous qui le faites, le contrôle technique.
0: Oui, mais voilà. Vous avez besoin d'un rendez-vous.
16: Non, juste le contrôle technique.
0: Comment ça? Ben, si vous faites le contrôle technique de la voiture, il faut que je vous prévoie sur mon planning. Je peux vous prévoir mercredi 10 à 11h.
16: C'est un rendez-vous ou pas?
0: C'est un rendez-vous, oui.
16: Et sans rendez-vous, alors?
0: Attendez, je vais vous passer mon responsable.
16: Mais excusez-moi, madame?
0: Je vais vous passer mon responsable. Non,
16: mais madame.
0: Ok, allô?
16: Oui, allô?
0: Oui, bonjour,
16: oui,
0: monsieur.
16: Bonjour, madame,
0: monsieur,
16: on m'a dit.
0: Pour la responsable.
16: Pardon?
1: Je vous ai monsieur appareil le responsable. Que fais-je pour
16: vous? Ah non, pas du tout, je suis un client, je ne suis pas le responsable.
1: Ah non, vous avez mal compris, monsieur, c'est moi qui me présentais, je me présente monsieur, je suis le responsable.
16: Non, je ne suis pas le responsable, c'est bien ce que je... Alors excusez-moi, il y a un problème de compréhension, j'ai l'impression.
1: Je répète, monsieur, je viens m'écouter, je me présente moi pas au téléphone, je me présente monsieur, je suis donc le responsable du centre.
16: Alors, pas du tout, moi je ne travaille pas du tout dans la voiturologie.
1: Non mais j'ai bien compris, monsieur.
16: Peut-être que ce serait plus simple que je parle au responsable.
1: Bah je suis le responsable, monsieur.
16: Non, parce que sans vous présenter, je pouvais pas...
1: Je me présente à l'instant.
16: Vous êtes...
1: Monsieur le responsable, que puis-je faire pour vous?
16: Bah ce serait pour un contrôle technique. Quand est-ce que je peux venir sans rendez-vous?
1: Non, on travaille que ce rendez-vous. Alors, je vais voir ça mon bureau, si vous le permettez, merci. Alors, je vous propose ça.
16: Allô? Oui, bonjour madame, excusez-moi, j'étais avec le responsable.
1: Attendez monsieur, vous êtes des bêtises, je suis pas une dame, je suis encore monsieur à Paris là. Attendez, il faut un petit peu se poser là, merci.
16: Non mais, parce que j'étais en train de voir justement pour un rendez-vous avec le responsable.
1: Monsieur, je suis toujours le même au bout du fil, attendez, je suis la même personne au bout du fil, attendez, vous permettez, je suis encore monsieur au bout du fil là.

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5: Allô?
6: Bonjour, madame.
5: Bonjour, madame.
6: Madame Ledoux, à l'appareil.
5: Oui?
6: C'est bien vous qui vous occupez de la SPA?
5: Oui, à quel endroit vous êtes, madame?
6: Ben, je vous appelle de Morgat.
5: Oui?
6: Parce que figurez-vous que j'ai perdu mon petit toutou.
5: Oh.
6: Oh, oui.
5: Et comment?
6: C'est un petit caniche, c'est une femelle, elle s'appelle Coupe Rose.
5: Oh.
6: Et oui, parce que cette nuit, on est allé se promener sur la plage.
5: Oui.
6: Et puis, je l'ai mis sur le trampoline parce que ça lui fait du bien de sauter un petit peu en l'air.
5: Oui.
6: Et elle a fait un bond sur le trampoline. J'ai jamais vu ça. Je l'ai perdu. Je l'ai regardé s'envoler. Hop.
5: Oh.
6: Oh oui, comme vous dites. Ah. Je vous jure, c'est pas une vie, la vie
5: elle
6: qu'on
5: a quel âge?
6: Elle a 4 ans.
5: 4 ans.
6: Mais elle en paraît 3.
5: Oui. Elle est tatouée?
6: Oui, elle est à moi.
5: Elle est tatouée?
6: Oui, elle est à moi.
5: Bien. Oui, mais il n'aurait pas fallu le mettre là-dessus, madame.
6: Mais oui, mais elle est championne de France des caniches sur trampoline, vous savez. Les...
5: Ah bon?
6: C'est là-bas, oui, elle a gagné déjà 2 concours quand même.
5: Bon, alors écoutez, on va voir hein, si on la trouve à Morgat, hein.
6: Oui, pourrais-je vous dire quelque chose quand
5: oui,
6: même?
5: Oui, bien sûr.
6: C'est un petit chien très important.
5: Oui.
6: Parce que c'est un caniche bleu unique en son genre.
5: Oui.
6: Oui, je l'ai fait colorer en bleu pour le faire distinguer des autres.
5: Bon, alors cherchez-le, madame, hein.
6: Ben oui, vous savez, j'ai commencé depuis ce matin, mais j'ai trouvé que des bigorneaux, alors vous parlez.
5: Non, mais laissez les bigorneaux pour une autre fois, cherchez votre petit chien, hein.
6: Oui, dites-moi, les bigorneaux, là, que j'ai trouvés.
5: Oui.
6: Vous pensez que je peux les mettre sur le trampoline?
5: Oh non, ils vont s'étouffer avec ça.
6: Ah, vous croyez?
5: Oh oui, non, non, cherchez-la, appelez-la, hein. D'accord. Et continuez à la chercher là où elle est partie, hein.
6: Ah ben, j'ai une idée.
5: Oui.
6: Si je me mets sur le trampoline comme elle hier soir.
5: Oui.
6: Et que je saute comme elle a fait dans la même direction.
5: Oui.
6: En atterrissant, je vais atterrir.
5: Oui.
6: Je vais peut-être la chercher là-bas.
5: Mais bien sûr, alors faites ça tout de suite, hein. Dépêchez-vous même.
6: Coupe-rose.
5: Allô?
7: Oui, bonjour madame.
5: Bonjour monsieur.
7: C'est la SPA?
5: Oui.
7: Oui, bonjour madame, monsieur de la place à l'appareil. Je vous appelle de la plage de la Palue.
5: Oui.
7: Voilà, on a loué une petite maison à la Palue.
5: Oui.
7: Et figurez-vous que cette nuit, on a eu un problème, on a entendu un gros bruit, on s'est précipité dans le grenier.
5: Oui.
7: Et il y avait un trou dans le grenier, quoi, hein, oui. Dans le toit. Et on a trouvé un petit chien.
5: Oui.
7: Qui a atterri, on sait pas comment, en l'air, quoi. Hein. Un caniche bleu.
5: Ah oui, ça y est, la dame. Oui, la dame vient de me téléphoner.
7: C'est-à-dire?
5: Ah oui, c'est une dame qui a l'air bizarre. Hein. Elle m'a dit j'éteins mon chien en bleu pour ne pas qu'il soit comme les autres.
7: Oui.
5: Et alors elle a mis sur le trampoline.
7: Bah oui, mais madame, comment voulez-vous qu'un chien traverse mon toit?
5: Ben oui, c'est le champion, monsieur, unique au monde, un champion de trampoline.
7: Ah ben d'accord.
5: C'est un champion, c'est un chien qui va dans les airs. C'est un cascadeur, il est unique au monde. C'est le champion des trampolines.
7: Ah d'accord.
5: Oui.
7: Ah, mais c'est pour ça qu'il a une médaille. Attendez, bougez pas.
5: Il a une médaille, il a un tas de trucs.
7: Champion du monde de trampoline 1989.
5: Voilà, c'est ça, oui. Il fait des bonds en l'air comme un avion.
7: Ah, d'accord.
5: Oui, c'est un champion de trampoline.
7: Ah, ben...
5: Il est bleu.
7: Ah, d'accord. Attendez, parce que... Qu'est-ce qui tombe là par la fenêtre?
5: Allô?
7: Mais c'est pas possible, qu'est-ce que c'est que ça?
5: Quoi?
7: Il y a des bigorneaux qui rentrent par la fenêtre maintenant.
5: C'est la dame qui doit être là, alors.
7: Attendez, vous pouvez me répéter ça?
5: Oui, elle m'a dit, mon chien est parti par le trampoline. Je vais mettre des bigorneaux et peut-être qu'ils vont rejoindre le chien.
7: Ah ben c'est ça alors?
5: Ah oui.
7: Ah ben écoutez madame, c'est incroyable parce qu'il y en a 6 là.
5: Oui, ben vous n'avez pas pris, vous allez en voir encore autre chose. Et peut-être même la bonne femme aussi, elle m'a dit, je vais aller...
7: Attendez, ah! Qu'est-ce que c'est que ça?
5: Oui.
7: Allô, ben il y a une dame qui vient d'arriver par la fenêtre.
5: Oui, c'est elle, elle est championne de trampoline aussi.
6: Madame Ledoux, championne de trampoline, je vous prie, mon chien...
5: Oh, si, voilà.
6: Ah, ben bonjour, madame, c'est vous, j'en prie.
7: Allô?
5: Allô?
7: Ben écoutez, je vous la passe. Hein.
5: Oui.
6: Allô?
5: Voilà, vous avez récupéré votre chien, madame.
6: Ben vous savez ce que j'ai fait, je me suis mis sur le trampoline.
5: Oui.
6: Et puis je suis arrivé sur la place de la Palue.
5: Oui.
6: Et puis là, j'ai trouvé mon chien, c'est le monsieur.
5: Mon Dieu.
6: Et j'ai fait un bond de... Ça fait combien la Palue à la distance de la place de Morgat?
5: Oh, 10 kilomètres, 9-10.
6: 10 kilomètres?
5: Au moins, oui.
6: J'ai battu mon record.
5: Bon Dieu, bravo!
6: Merci, madame.
5: Vous êtes championne.
6: Ben oui.
5: Allez, récupérez votre chien, hein.
6: Merci, madame.
5: Au revoir, hein.
6: Au revoir, madame.
5: Au revoir.
6: Au revoir.
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8: Charcuterie, bonjour.
9: Bonjour madame, c'est bien la charcuterie?
8: Oui, bonjour monsieur.
9: Monsieur Martin, à l'appareil, j'ai acheté des rillettes de porc chez vous, elles sont pas du tout conformes.
8: Vous me parlez de quoi là?
9: Je vous parle de vos rillettes qui ne contiennent absolument pas de poisson.
8: Bah bien sûr, c'est de la rillette de porc, comment vous voulez qu'il y ait du poisson dans de la rillette de porc? Heureusement qu'il n'y a pas de poisson dedans.
9: Bah, si

0: Ça vient du porc, c'est bien que c'est du poisson.
1: Mais non, viande de cochon, porc.
0: La viande qui vient du porc, que je sache, c'est du poisson.
1: Non, il y a marqué viande de porc.
0: Le porc, c'est là où il y a les pêcheurs.
1: Mais non, viande de porc, quand on parle d'un porc, c'est P-O-R-C, monsieur.
0: Ah, je comprends, vous avez fait une faute. Porc, ça s'écrit P-O-R-T.
1: Mais vous écoutez ce que je vous dis. Si je vais dans un garage pour acheter une voiture et que je me trompe...
0: Hop, j'ai rien à voir avec vos problèmes de voiture, merci.
1: Mais je ne parle pas de problème de voiture, monsieur, je compare la situation. C'est comme si vous me dites, marquez pas volaille, marquez poule, parce que vous connaissez pas le mot volaille.
0: Alors pardon, mais poulpe, c'est bien qu'il y a un problème, parce qu'effectivement, le poulpe, il vient du porc.
1: Mais je vous ai pas parlé de poulpe, vous avez mal entendu, je vous ai dit poule.
0: Bon, peu importe, l'essentiel.
1: Mais c'est... non, peu importe, c'est vous qui me faites chier avec tout ça, vous me dites que c'est mal orthographié alors que c'est pas vrai.
0: Vous inquiétez pas, de toute façon, j'ai demandé un contrôlage.
1: Pardon ?
0: Oui, ils vont venir pour contrôlager vos rayettes de porc.
1: Mais qui, il ? Vous m'envoyez qui, là ?
0: Alors là, tenez-vous bien, je vous envoie les laboratoires Martin.
1: Mais je veux pas du laboratoire Martin qui fait des analyses.
0: Attendez, vous connaissez quand même les laboratoires Martin ?
1: Mais pas du tout, mais à quelle heure ?
0: Bon, vous avez sûrement vu la pub à la radio, non ?
1: Mais vous rigolez ou quoi ? Vous croyez que j'ai autre chose à foutre ?
0: Mais si ! Les labos Martin !
1: C'est ridicule, votre histoire.
0: C'est des labos super bien.
1: Ridicule !
0: Les labos Martin !
1: Mais
0: t'as vu la pub à la radio ?
1: Mais sérieux, c'est quoi votre délire ?
0: Non, je vous fais la pub.
1: Attendez.
2: Oui, allô ?
0: Ah, bonjour monsieur.
2: Attendez. Vous allez faire venir quelqu'un pour m'enlever toute ma rayette à cause de... parce que vous avez cru que c'était des fruits de mer ?
0: Alors, il n'y a pas de poisson, mais c'est vrai qu'il n'y a pas non plus de fruits de mer dans vos rayettes, en effet.
2: Dans la rayette de porc, il n'y a jamais eu des fruits de mer, monsieur ? Ça va pas, non ? Vous avez acheté de la rayette de porc. La rayette de porc, c'est de la viande, c'est pas des fruits de mer.
0: Ah non, si vous prévenez pas qu'effectivement vous remplacez les fruits de mer par de la viande.
2: Mais monsieur, la rayette de porc, le cochon.
0: Comment ?
2: Le porc, c'est du cochon.
0: Pas du tout.
2: Mais si, c'est
0: bon, fin.
2: La rayette de porc.
0: Quel rapport avec le porc ?
2: Le cochon.
0: Bon, rien à voir.
2: Le porc, c'est le cochon.
0: Non, le porc, c'est l'endroit où il y a les pêcheurs.
2: Non, le porc, mais...
0: Après, je dis pas que vous avez fait exprès, c'est peut-être une erreur, ça arrive.
2: Mais c'est même pas une erreur.
0: Ah, donc c'est fait exprès.
2: Mais...
0: Bravo.
2: Mais la rayette de porc, c'est forcément du cochon, monsieur.
0: Et comment je peux le deviner ?
2: Vous avez pas vu sur l'étiquette ?
0: Ah si, il y a écrit rillette de porc de pêche.
2: Non, le porc de pêche, ça s'écrit pas comme ça. Hein.
0: Alors, vous l'écrivez comment ?
2: Bon, je vais vous passer le responsable, et puis là, on va sûrement...
0: On va sûrement...
3: Allô ?
0: Bonjour madame.
3: Oulala. Eh, où ? Allô ?
0: Oui, où ? Allô ?
3: Vous êtes conscient de ce que vous êtes en train de faire ou pas ?
0: Bon, je ne vois absolument pas le problème.
3: Eh monsieur, vous êtes dans une charcuterie, rillettes de porc.
0: Eh ok, et alors ?
3: Mais je sais pas si vous comprenez bien là. Je crois que vous avez un problème.
0: Eh voilà, ça va encore être ma faute, tu vas voir.
3: Si, c'est monsieur Martin.
0: Ah ?
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0: Alors il faut en choisir une.
3: Monsieur Martin, rire et chanson.
0: Ah bah bravo, c'est la bonne.
3: Oh la taille ! Bonjour messieurs dames.
0: Bah bonjour mademoiselle.
3: Oh la pêche ! Excellent ! Oh punaise ! Oh je dis mais il est tordu celui-là, c'est qui celui-là qui a acheté des rillettes de porc dans du porc et tout.
0: Bon bah je vous souhaite une bonne journée alors.
3: Allez, bonne journée à vous.
0: Au revoir madame.
3: Eh bah au revoir messieurs dames.
5: Mairie Doudon, bonjour.
6: Allô ?
5: Oui, bonjour.
6: Oui, bonjour madame. La mairie d'Erdeven dans le Morbihan.
5: Oui.
6: Je suis bien la mairie Doudon.
5: Oui.
6: D'accord, je vous passe monsieur le maire d'Erdeven. Hein. C'est le maire. Merci. Allô ?
5: Oui, bonjour monsieur.
6: Bonjour madame. Je suis à la mairie de...
5: Oudon.
6: Oudon, oui. Ça se trouve où, ça, Oudon ?
5: Bah, ou à côté d'Anceny.
6: D'accord. Alors on a besoin pour un dossier de renseignement. L'adresse de la salle polyvalente, c'est où, dans ?
5: Ben, l'adresse, c'est rue de la Loire.
6: Alors, ça se trouve où, dans ?
5: Il n'y a pas de numéro.
6: Alors, la salle des jeunes, c'est où, dans ?
5: Rue du Chêne.
6: Oui, mais où ?
5: Mais je comprends pas, là. Vous devez pas être dans la bonne commune. Vous appelez Oudon, donc c'est à Oudon, là, que la commune.
6: Ah, très bien. Alors, le stade du Chêne.
5: Oui.
6: C'est où, dans ?
5: Rue du Chêne.
6: Rue du Chêne. Oudon ?
5: Je comprends pas, là. Pourquoi vous me demandez à chaque fois Oudon ?
6: Parce que je sais pas où c'est.
5: 44 521 Oudon, O-U-D-O-N.
6: À Oudon, hein ?
5: Mairie Oudon, bonjour.
6: Oui, madame, c'est monsieur Cerbère. Je suis le directeur du cabinet du maire d'Erdeven. Écoutez, vous lui avez raccroché au nez.
5: Non, attendez, je viens de lui dire que tout se trouve sur la commune de Oudon. Et à chaque fois, il me demande Oudon.
6: Ah oui, mais c'est normal, madame. Oudon.
5: C'est pas possible. En Loire-Atlantique.
6: Oui, mais Oudon.
5: Après Nantes.
6: Oh, passez-moi le dossier, merci. Allô ?
5: Oui.
6: Excusez-moi. Alors, la salle de danse, s'il vous plaît.
5: Salle Jacques Demy.
6: D'accord. Oudon.
5: Square du Havre.
6: D'accord. Oudon.
5: Oui.
6: Oui, mais Oudon.
5: Square du Havre. Houdon.
6: Ah, vous non plus, vous savez pas?
5: De quoi?
6: Où ça se trouve? Vous avez dit Houdon.
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8: Restaurant. Bonjour.
9: Oui, bonjour madame, je suis bien au routier.
8: Monsieur, oui.
9: Oui, j'aurais besoin d'un itinéraire, s'il vous plaît.
8: Ah, mais nous, on donne pas des itinéraires comme ça.
9: Bah, un routier, c'est le gars qui donne la route.
8: Le truc n'a rien à voir. On fait pas d'itinéraire, nous, on n'est pas. Je suis pas un GPS, moi.
9: Bah, est-ce que vous pouvez me passer le GPS, s'il vous plaît?
8: Mais je suis pas payé à donner un itinéraire. Il y a personne ici qui vous donne l'itinéraire. On est un restaurant routier. On donne à manger au chauffeur routier.
9: Passez-moi le responsable routier.
8: Mais si vous voulez, je peux même vous donner le numéro de ma patronne, si vous voulez.
9: Ah, c'est elle qui donne les itinéraires, alors.
8: Mais appelez-la, si vous voulez, mais vous verrez qu'elle vous donnera pas d'itinéraire.
9: Ah, bah, appelez-la vous.
8: Bah, attendez. Y a pas de souci, je l'appelle moi. Y a pas de souci. Alors, tac.
9: Je vois le coup de la limitation de la fausse patronne.
8: Non, pas du tout. Mais par contre, ce que je vais faire, c'est que je vais l'appeler, je vais parler devant vous.
9: Je suis sûr que vous êtes en train d'appeler un ami.
8: Mais je vais vous donner le numéro après.
9: Ah bah allez-y, je vous écoute.
8: Oui, bah attendez, je vais l'appeler, y a pas de souci.
9: Ah.
8: Mais, voyez ça. Dis-moi, j'ai un monsieur au téléphone. En fait, il m'appelle pour lui faire son itinéraire et je lui dis que on n'est pas fait pour ça, quoi. Ouais, t'as que ça à faire. Donc,
9: Excusez-moi, allô?
8: Oui?
9: Oui, vous faites semblant de parler, là.
8: Alors, attendez, monsieur. Attendez, Isa, deux secondes.
10: Mais moi, je peux pas lui faire ses itinéraires.
8: Bah voilà.
9: Bon, bah, passez-la-moi.
8: Mais passez-la-moi, comment je vous la passe? Je suis au portable avec.
9: Vous collez le téléphone, peut-être, à l'envers?
8: Eh ben, là. Non, mais elle vous entend pas. C'est mon portable avec un fixe, donc je peux pas.
9: Oui, elle n'existe pas.
8: Mais vous savez quoi? Vous passez, regardez. Vous arrêtez au restaurant. Et on va s'expliquer.
9: Non, mais vous tentez de sauver le coup, c'est de bonne guerre.
8: Mais vous êtes bête, monsieur, ou quoi?
9: Non, mais le coup de moi aussi, je l'ai fait.
8: Mais vous savez quoi? Donnez-moi votre numéro de téléphone, et puis on va appeler la gendarmerie, et comme ça, elle va vous rappeler, la gendarmerie.
9: Ah, je sais, c'est vous qui allez faire le gendarme, vous faites semblant.
8: Mais excusez-moi, monsieur, vous êtes bête, ou quoi?
9: Non, mais c'est pas ça.
8: Mais vous avez un grain dans la tête, vous avez un pet dans la tête, vous avez quoi dans la tête, là?
9: Pardon, concernant?
8: Concernant votre cerveau.
9: Rapport, hein?
8: Alors, vous appelez le 05. Vous allez tomber sur ma patronne et vous verrez bien avec elle.
9: Non, mais d'accord, je vois bien le truc, c'est vous qui allez décrocher avec une voix de femme. Vous allez
8: faire... Mais oui, mais vous êtes con ou quoi?
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13: Oui, bonjour madame.
14: Bonjour.
13: Je suis bien à l'école.
14: Oui.
13: Oui, bonjour madame. Monsieur de la place à l'appareil inspection d'académie. Est-ce qu'on peut avoir la direction?
14: C'est moi.
13: Ah, bah très bien, bonjour. Un inspecteur d'académie est venu vous voir. Je ne sais pas si vous l'avez vu.
14: Non, je ne l'ai pas vu.
13: Il n'est pas arrivé encore. Est-ce que s'il arrive, vous pouvez lui demander de nous rappeler d'urgence à Toulouse?
14: Qui rappelle,
13: absolument. Monsieur de la place à l'inspection d'académie. Hein.
14: Oui.
13: Alors l'inspecteur d'académie s'appelle monsieur Moncu. M-O-N-C-U-L.
14: Oui, d'accord.
13: Ah, attendez, parce que...
6: Il est arrivé, non?
13: Bah non, apparemment, il n'est pas arrivé.
6: Allô?
14: Oui?
6: Bonjour, madame.
14: Bonjour, monsieur.
6: Vous l'avez vu, non?
14: Mais.
6: Vous l'avez vu?
14: Mais qui?
6: Mon cul.
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15: Bonjour.
0: Bonjour monsieur, c'est bien le locataire de voiture?
15: Oui.
0: Monsieur Martin à l'appareil?
15: Oui.
0: Vous allez rire, j'ai eu un petit problème avec un véhicule de chez vous.
15: Je sais pas c'est quoi comme voiture, c'est qui, parce que là vous m'expliquez pas trop.
0: Alors c'est une camionnette blanche.
15: Une camionnette blanche.
0: Et alors j'ai siphonné votre réservoir pour mettre le carburant dans ma voiture.
15: C'est quoi que vous faites là exactement, là je comprends pas là.
0: Non mais c'est parce que mon beau-frère a la même que vous.
15: Oui, ok.
0: Donc je pensais siphonner sa camionnette, mais j'ai siphonné la vôtre.
15: Ah d'accord, bah oui.
0: Et là, merci bien, mais c'est même pas de l'essence, c'est du gasoil qu'il y avait dans votre réservoir.
15: Bah écoutez, le véhicule. Vous allez siphonner dans le véhicule déjà, bon, vous demandez avant, et puis ensuite, en général, on se méfie dans un véhicule comme ça, dans une camionnette, c'est du diesel, c'est pas de l'essence, hein.
0: Ah bah oui, mais ça, si vous le dites pas.
15: Ah bah non, mais attendez, vous le dites pas, non mais...
0: Bah oui, résultat, vous m'avez bousillé ma bagnole.
15: Ah bah non, alors bah, attendez, je vous passe au responsable, quittez pas.
0: Merci monsieur.
16: Qu'est-ce que c'est que ça? Oui, bonjour.
0: Bonjour madame, est-ce que je pourrais parler au patron, s'il vous plaît?
16: Non, oui, c'est moi, oui.
0: D'accord, je ne quitte pas?
16: Non, mais c'est la secrétaire, elle m'a passé le patron, voilà.
0: Ah, c'était le patron que j'ai... Ah bah, repassez-moi le patron, alors.
16: Eh ben, c'est moi, allez-y.
0: Oui, mais enfin, je préférerais quand même lui parler directement, si ça vous dérange
16: pas. Non, c'est moi,
0: ah,
16: allez-y.
0: Donc c'est plus le monsieur d'avant?
16: Non, je suis pas la secrétaire, je suis le patron.
0: D'accord, mais il est là ou pas, le patron?
16: C'est moi, vous êtes sourd ou pas? C'est moi le patron, c'est le voleur, c'est vous. Donc j'attends vos explications.
0: Oh.
16: On peut aller au tribunal demain si vous voulez, vous avez tout perdu.
0: Oh.
16: Ah bah vous allez vous faire des hauts, des grands sièges.
0: Oh.
16: C'est vous qui voler le carburant dans un véhicule qui vous appartient pas en plus.
0: Ah bah pardon, mais là faut me changer le moteur, il est fichu.
16: Ouais, oui, mais vous pouvez tout changer, vous changez l'auto. Vous fauchez du carburant dans un véhicule, vous mettez dans votre véhicule, ça dépingue votre moteur et c'est pour nous de refaire le moteur.
0: Non mais... Oui, bah vous auriez pas mis de la fausse essence dans votre camion.
16: Mais il n'y a pas de la fausse essence.
0: Non, mais ce que je veux dire, c'est que si vous aviez pas mis de l'essence frelatée.
16: Mais on n'a pas d'essence frelatée, si c'est un diesel, c'est du gasoil. Réfléchissez un peu.
0: Bah, je peux vous dire que moi j'ai une voiture à essence.
16: Ah bah si vous avez, ah bah, si vous avez une voiture essence, vous avez mis du gasoil, c'est sûr que vous avez fusillé votre moteur.
0: Ah, merci de le reconnaître quand même.
16: Mais c'est vous qui faites l'erreur.
0: Dans ce cas, pourquoi vous mettez pas de l'essence dans votre moteur gasoil?
16: Mais pourquoi on irait mettre du gasoil, de l'essence dans un véhicule gasoil?
0: Non mais bah, parce que comme ça, quand moi je siphonne votre véhicule gasoil qui est rempli à l'essence, ça me permet de remplir à l'essence mon véhicule qui n'est pas gasoil.
16: Mais non mais là il y a un problème qui va pas.
0: Ah, je suis d'accord, il y a un problème qui va pas du tout.
16: Je vais pas durer longtemps avec vous.
0: Bon ouais. Bah écoutez, on va dire que c'est vous qui avez siphonné le véhicule dans ce cas.
16: Non non, j'ai rien siphonné du tout. C'est vous qui êtes siphonné. C'est votre problème. Quand on veut faire le cake, faut aller jusqu'au
0: bout. Sinon, je garde votre camionnette. Faudra juste me filer les clés.
16: Mais pourquoi je vous prêterai ma camionnette? Mais rien du tout. Non mais vous êtes tombé du lit ce matin. Vous shootez toute la nuit.
0: Ah non, je n'ai pas chanté toute la nuit. Non,
16: non mais vous shootez, oui. Le camion, il est où?
0: Je l'ai embarqué à Martinville.
16: Et où? Vous l'avez embarqué où?
0: À Martinville.
16: Mais qu'est-ce qu'il fout là-haut?
0: Je vais le faire expertiser pour cette affaire de faux carburant.
16: Mais vous n'avez pas le droit. Vous prenez notre véhicule, vous l'emmenez à Martinville, je sais pas où, vous faire expertiser le véhicule. Non mais c'est où ça exactement, Martinville?
0: Bah, Martinville, capitale du Martinland.
16: Ça a combien de kilomètres de chez nous là?
0: Bon, 6-7 000 kilomètres. Un vol d'oiseau.
16: En plus, c'est quel camion?
0: Bah le vôtre.
16: Bah donnez-moi le numéro.
0: Quel numéro?
16: L'immatriculation du véhicule.
0: Alors, R.
16: Allez, on va la secrétaire va noter. Allez-y, parlez-y.
0: Ok, j'y parle. R-I-R-E.
16: R-I-R-E.
0: Plus loin, E. Plus loin, C-H.
16: Non, mais l'immatriculation, la plaque d'immatriculation.
0: Oui, bah c'est ça. R-I-R-E. Plus loin, E. Plus loin, C-H-A-N-S-O-N.
16: C'est un numéro étranger, ça. C'est pas français. Hein.
0: Ah, bah je ne savais pas.
16: Mais normalement, vous avez deux chiffres avant. Ensuite, vous avez un numéro et deux chiffres derrière.
0: Ah, là, il n'y a pas de chiffres. Il n'y a que des numéros de lettres.
16: Oui, voilà, il y a que des lettres, vous m'annoncez. Non, c'est pas nous. C'est les lettres étrangères, ça. On est en France, hein.
0: Mais pourtant, c'est écrit en français, parce qu'il y a écrit rire.
16: Rire, oui.
0: Et chanson, pareil, c'est un mot français.
16: Oui.
0: Donc, c'est une plaque française.
16: Ah non, parce qu'il n'y a pas de plaque comme ça. En France, regardez les plaques de numéros, c'est pas ça.
0: Donc, il n'y aurait pas de plaque de numéros rire et chanson en France.
16: Ah non, non, non.
17: Une blague.
0: Pardon, vous dites?
16: On n'est pas sur une blague, là.
0: On serait même sur une radio.
16: Oui.
0: Mais alors, je me demande vraiment laquelle.
17: Rire et chanson.
16: Rire et chanson.
0: Bravo, mais comment vous avez deviné? C'est dingue.
16: Il y a les trois personnes autour de moi et ils rigolent. Là.
0: Ah ben ça tombe bien, c'est le but. Bonne journée, madame.
16: Voilà, exactement, oui. Au revoir.
18: Alors, à samedi, oui. Allô, oui.
19: Oui, bonjour, madame. Bonjour. C'est bien la poissonnerie?
18: Oui, monsieur.
19: Oui, bonjour. C'est le service vétérinaire gynécologique de Deauville à l'appareil.
18: Service vétérinaire gynécologique de Deauville, oui.
19: Oui, je vous appelle pour savoir si vous avez des moules en ce moment en vente.
18: Ouais.
19: Est-ce que vous pouvez prendre une moule, s'il vous plaît? Et je vais vous demander une petite observation, simplement.
18: D'accord, quittez pas.
19: Voilà, en attendant, chers auditeurs, vous...
18: Oui, alors je la tiens, oui.
19: Voilà, vous la tenez, vous tenez. Alors, vous avez une moule, là? D'accord. J'aimerais bien que vous ouvriez cette moule.
18: Ouais, attendez, quittez pas.
19: Si vous pouvez ouvrir votre moule, madame.
18: Je suis au téléphone, on n'a pas rien.
19: Si vous pouvez...
18: Merde, il en fait exprès ou quoi?
19: Est-ce que vous pouvez ouvrir votre moule, s'il
18: oui,
19: vous plaît?
18: Oui, c'est ce que je suis en train de faire. Voyez.
19: Bon. Est-ce qu'elle vous paraît fraîche?
18: Ah oui, et puis elle est belle, elle est bien rosée, elle est bien pleine et bien rosée.
19: Votre moule est pleine et...
18: Elle est rosée.
19: Elle est rosée.
18: Oui.
19: Quand vous la touchez, est-ce qu'elle se rétracte?
18: Ah oui, sans problème.
19: D'accord. Votre moule, donc, se rétracte dès que vous la touchez, hein?
18: Ben, elle se rétracte et puis après, elle se remet dans le bon sens.
19: Elle s'ouvre, hein, de toute façon.
18: Oui, c'est ça, tout à fait.
19: D'accord. De quelle couleur est-elle à l'intérieur, votre moule?
18: Elle est un petit peu jaune rosée, quoi. Mais elle est bonne, hein.
19: Est-ce que vous pouvez mettre un doigt dans votre moule?
18: Oui. Alors, qu'est-ce qui se passe?
19: Alors, comment réagit-elle?
18: Ben, elle bouge.
19: D'accord. Vous touillez un peu, non?
18: Non, pas spécialement.
19: Essayez de voir un peu en frottant, un peu à l'intérieur.
18: Oui, ben, elle bouge.
19: D'accord. Mettez deux doigts maintenant. Qu'est-ce qui se passe?
18: Ben, je l'écrase, là.
19: Ah, vous écrasez votre moule avec deux doigts?
18: Ben oui.
19: D'accord. Et trois doigts, est-ce que ça passe ou pas?
18: On peut pas, elle est trop petite.
19: Donc votre moule, c'est une petite moule en fait, hein?
18: Ben oui, c'est une petite moule qui fait quoi, 3 cm, 4 cm? 3,5.
19: Ça fait petit, hein?
18: Ben c'est pas une très grosse moule, hein. La longueur réglementaire, je crois que c'est 4 cm, alors ça fait pas plus, hein?
19: Ouais. Votre moule n'est pas facile d'accès.
18: Non.
19: D'accord. Vous m'avez dit qu'elle était poilue?
18: Non, elle est propre.
19: Les consommateurs de votre moule sont contents d'elle ou pas, en général?
18: Bah, on n'a jamais eu à se plaindre.
19: D'accord. Au niveau de la raie, maintenant, on a vu la moule. On a vu votre moule, hein. Au niveau de votre raie.
18: La raie?
19: Oui. Est-ce que vous pouvez toucher votre raie?
18: La raie, eh ben, oui, elle est rugueuse.
19: Votre raie est rugueuse, hein. Donc, je ne peux pas mettre 3 doigts dans votre moule parce qu'elle est trop petite. Et votre raie est...
18: rugueuse. Elle est même, comment on dit là, il y a de la glu dessus, là.
19: Il y a de la glu dans votre raie?
18: Non, non, sur la peau de la raie. Il y a de la glu dessus, là, que, du truc...
19: Ouais, mais je veux pas savoir... Oui, de collant, oui. Je veux pas savoir où vous avez passé la nuit, madame, hein.
18: Non, mais vous parlez de marchandises ou vous parlez de moi, là? Parce que vous avez l'air de vous foutre de la gueule du monde, là.
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20: Oui?
21: Oui, bonjour, monsieur.
20: Non, c'est madame.
21: Admettons. Je suis bien chez le boulangiste.
20: Oui?
21: C'était pour vous prévenir que j'ai un petit jeune qui va commencer à travailler chez vous à partir de vendredi.
20: Ouais, mais j'ai pas de jeune qui va venir au magasin.
21: Ah bah si.
20: Vous avez demandé à qui? Vous pouvez pas m'imposer quelqu'un comme ça? Vous auriez peut-être pu nous contacter, j'aurais dit non tout de suite, de toute façon.
21: Bah, c'est pour ça que je vous ai pas contacté avant, parce que si c'était pour dire non, valait mieux que je vous contacte après.
20: Je regrette, c'est pas la peine de m'envoyer personne, il va repartir aussi vite.
21: Non, non, on s'est mal compris. Je ne vais pas vous envoyer personne, puisque je vais vous envoyer quelqu'un.
20: Vous allez m'envoyer personne, vous allez m'envoyer quelqu'un, c'est quoi votre cirque?
21: Parce que vous dites qu'il faut pas vous envoyer personne, mais non, puisque je vais vous envoyer quelqu'un.
20: Bah, non, rien du tout. J'ai pas fait de contrat, j'ai rien signé.
21: Non, mais moi je l'ai fait, je me suis permis de le faire.
20: Non, mais vous êtes un peu gonflé, quoi. J'ai rien signé, vous m'avez jamais rien demandé.
21: Non, ça c'est vous qui me dites.
20: Ben non, je n'ai rien signé.
21: Oui, bah on fait celui qui n'a rien signé.
20: Mais je vous dis que non.
21: Alors prouvez-le.
20: Bah, quoi que je dois prouver, je sais même pas en quoi que ça concerne.
21: Alors on fait celui qui sait pas en quoi que ça concerne.
20: Mais non, vous n'avez qu'à m'envoyer les papiers, que je vois si c'est ma signature.
21: Vous allez gommer?
20: Mais je vais pas gommer, je vais pas signer, c'est pas la peine, je vais pas le gommer.
21: Bah alors jurez que vous allez pas gommer?
20: Bah si, je le jure. Non, mais.
21: Alors entre nous, effectivement, c'est moi qui ai signé le papier. Ce qui compte, c'est que ce soit signé, que ce soit vous ou moi, c'est pareil, vous voyez, c'est.
20: Ah bah non, c'est pas pareil. Non, mais oh, c'est un faux. Je regrette, c'est un faux. Attendez, vous envoyez le papier et un contrat de travail, on n'a rien fait du tout.
22: Allô?
21: Ah, un autre monsieur.
22: Vous pouvez pas faire des papiers à quelqu'un sans demander à l'entreprise si elle est d'accord pour l'accueillir?
21: Bah, moi, si vous voulez, étant mon propre patron, je peux décider.
22: En tant que patron, vous pouvez imposer des salariés dans une entreprise?
21: Ah, bah, on est d'accord.
22: Non, mais attendez, vous plaisantez ou quoi? Là, je m'en fous. Vous n'avez pas signé. Bon, attendez, c'est la meilleure. Vous signez des contrats sans voir les partenaires. Alors là, on m'a déjà fait des coups, mais alors celui-là, pas encore.
21: Non, bah, si vous êtes contre l'employisme après.
22: Vous plaisantez ou quoi? Je m'en fous. Vous comprenez ce que je vous dis?
21: Oui, mais comme j'ai validé l'embauche chez vous, je peux.
22: Mais vous n'avez pas le droit de valider l'embauche chez moi. Enfin, vous savez de quoi vous parlez ou quoi? C'est quoi votre métier à la base?
21: Alors, à la base, c'est mon beau-frère qui est employeuriste et qui m'a donné la passion de l'employisme.
22: Vous êtes dans l'employisme, donc vous signez des contrats et moi je suis obligé de prendre le gars. Non, mais vous êtes malade ou quoi?
21: Bah, pour vous, c'est du bénéfice si vous voulez, dans le sens où c'est un
22: non,
21: petit jeu.
22: Non, j'en veux pas, j'ai trop de personnel, j'en veux pas. Qu'est-ce que je vais lui faire faire? Balayer?
21: Peut-être que parmi vos employés, il y a quelqu'un dont vous souhaitez vous débarrasser et que lui pourrait prendre sa place.
22: C'est n'importe quoi.
21: Parce qu'il y a toujours quelqu'un qu'on traîne un petit peu comme un boulet.
22: Il y a 5 minutes, vous me parliez d'employés, de me faire travailler les machins, et là vous me demandez de virer quelqu'un pour prendre quelqu'un avec votre contrat.
21: Voilà, donc il viendra.
23: Monsieur Martin.
21: Ah, c'est madame.
23: Excusez-moi, votre beau-frère est là ou pas, monsieur Martin?
21: Mon beau-frère, oui, je vous le passe.
23: Ouais, d'accord. Ok, j'attends le tut-tut ou...
21: Le tut-tut?
23: Ouais.
21: Ah, madame est connaisseuse. Alors attendez, ne quittez pas, je vais transférer l'appel parce que là, ça mérite. Tut-tut, tut-tut, tut-tut, tut-tut.
23: Ah ouais. Tut-tut.
21: Oui, allô?
23: Oui.
21: Bonjour madame, je suis mon beau-frère.
23: Bon, je vous ai reconnu, j'écouterai les chansons tous les
21: jours. Ah bah, j'avais l'impression un petit peu.
23: Mais je peux vous passer mon beau-frère si vous voulez.
21: Ah bah, passez-moi votre beau-frère.
23: Allô? Ouais.
21: Vous êtes un vrai beau-frère ou pas?
23: Oui, un vrai.
21: Ah bah, dans ce cas, on va faire une discussion entre beau-frères, ne quittez pas. Martin? Oui? Je te passe le beau-frère du beau-frère. Ah bah oui. Allô?
23: Oui, allô?
21: Est-ce que je pourrais parler à votre beau-frère, s'il vous plaît?
23: Oui.
21: Merci.
23: Allô, bonjour.
21: Ah, attendez, là, c'est le beau-frère du beau-frère.
23: Ouais.
21: Ah bah, je vous repasse mon beau-frère. Martin, ouais, je te repasse le beau-frère, ouais. Allô?
23: Allô, oui, c'est moi.
21: Bonne journée, alors.
23: À vous aussi.
21: Au revoir.
23: Ça fait bien plaisir de vous avoir eu. Bonne journée.
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26: Bienvenue.
27: Allô?
28: Allô?
27: Oui?
28: Bonjour, monsieur.
27: Bonjour.
28: Je vous appelle...
27: Oui.
28: C'est pour avoir un taxi pour ce soir à 20h30.
27: Ah non, je suis taxidermiste, moi.
28: Pour aller à Dole, s'il vous plaît. 2 personnes sans bagage.
27: Non, mais monsieur, je suis pas taxi, je suis taxidermiste.
28: Alors, non, on n'est que 2.
27: Non, mais je vous dis, c'est, je suis pas taxi, moi.
28: Ben écoutez, je ne sais pas, moi, 20h30, c'est possible?
27: Je ne suis pas taxi.
28: Oh, ben n'importe, hein, si c'est pas... Je ne sais pas, on n'a pas besoin. Non, on n'a pas besoin de voiture spéciale, hein, juste
27: oui,
28: un taxi normal. Ah, on a été coupé.
27: Allô?
28: On a été coupé.
27: Non, monsieur.
28: Voilà.
27: Je vous dis que je ne suis pas taxi.
28: Vous m'entendez, monsieur taxi?
27: Oh, mais... Hey, vous m'avez compris, là?
28: Il marche pas votre téléphone, on
27: je
28: est...
27: Je suis pas taxi, merde de Dieu.
28: Comment?
27: Vous avez compris, tête de veau.
28: J'entends pas.
27: Il me fait pas chier, hein. Oui, vous foutez de ma gueule, là.
28: Allô?
27: Hein?
28: Vous m'entendez?
27: Non, mais vous foutez de ma gueule, là.
28: J'entends pas bien.
27: Mais, sacré vieux fou, mais je fais pas partie des taxis, moi.
28: Monsieur?
27: Vous vous foutez de ma gueule? Je suis naturaliste.
28: Vous êtes le taxi?
27: Le naturaliste.
28: Vous êtes naturiste?
27: Je me rappelle pas, hein, parce que... Là, ça va mal finir, hein.
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1: Bonjour.
21: Bonjour monsieur, je suis bien au numéro du salon de coiffure?
1: Oui, bien sûr.
21: Docteur Martin à l'appareil, je suis relaxologiste téléphoniste.
1: Oui.
21: Et je vous propose donc des séances de relaxisme au téléphone.
1: Oui.
21: Oui, très bien, c'est parti, prenez une grande inspiration.
1: Alors, excusez-moi, je vous coupe, je n'ai pas compris du tout ce que vous vouliez.
21: Bah, on attaque la séance de relaxologie.
1: Ah non, mais moi je ne veux pas de séance.
21: Expirez tranquillement par les trous de nez. Bah.
1: Non mais je m'en fiche, je raccroche et on n'en parle plus. Hein. Après,
21: Non mais si vous voulez arrêter là, il n'y a pas de problème.
1: C'est pas mon problème, hein, c'est le vôtre. Hein.
21: Ah oui, bon, en revanche, je suis quand même obligé de vous facturer la séance.
1: Facturer quoi? Mais qu'est-ce que vous me racontez? Facturer quoi?
21: Bah, le relaxisme.
1: Non mais vous me demandez mon numéro de téléphone, je vous dis oui. Et là vous me dites, ah, vous êtes engagé. Engagé de quoi?
21: Mais non, il n'y a pas d'engagement, vous payez à la séance.
1: Non mais la séance ne sera pas facturée parce que, entendez bien, je ne payerai rien du tout. Non mais où va-t-on là? J'ai vraiment autre chose à foutre que vos conneries au téléphone. Quoi.
21: J'ai quand même l'impression qu'un petit relaxisme ne vous ferait pas de mal.
1: Mais je me relaxe comme je veux. Par contre, ce genre de conneries comme vous faites toute la journée au téléphone, effectivement, ça me gonfle.
21: Alors, on va faire un exercice de dégonflage.
1: Mais non, mais je m'en fiche, j'ai rien demandé, mais vous avez que ça à foutre de votre journée, je comprends pas, là.
21: Excusez-moi de faire mon métier de relaxologue, surtout.
1: Non, mais c'est juste pas possible. Vous me facturez pas, parce que ça va pas le faire du tout. C'est honteux, ce que vous faites, là, honteux.
21: Allez, on y retourne.
1: Non, mais je m'en fous, en fait, vous avez pas compris, je m'en fous de votre
21: truc. Écartez vos doigts de pied d'une dizaine de centimètres les uns des
1: autres. Mais je m'en fous de votre truc, vous avez rien fait aujourd'hui au téléphone, qu'est-ce que vous voulez facturer? Vous volez les gens, c'est pas possible.
21: Pardon, mais si vous me coupez toutes les deux secondes, on va pas y arriver. Hein.
1: Ah bah non, mais je ne veux pas, parce que vous me faites déjà perdre mon temps, là.
21: Allez, on se reprend, on essaye de se concentrer.
1: Oui, allô?
21: Bonjour, monsieur, donc c'est avec vous, la séance?
2: Ah, bah non, c'est ma collègue, je sais pas ce qu'elle vous a dit, mais non, ma patronne ne sera pas d'accord. Elle va ruer dans les brancards, hein, là, c'est...
21: Quel rancard? Oh là là, non, mais je ne vous propose pas de rancard.
2: Non, j'ai pas dit rancard, j'ai dit brancard, monsieur.
21: Je ne pratique que la relaxologie médicale, attention.
2: Ne vous affolez pas.
21: Non,
2: hein,
21: ouais, non,
2: pas
21: rancard,
2: là. Hein.
21: Les trucs olé, très peu pour moi, merci.
2: Non, bah moi non plus, hein.
21: Non, parce qu'on se dit, le gars est relaxologue, c'est bon, il est open.
2: Ah, non, mais vous avez pas du tout compris ce que je vous ai dit,
21: j'ai
2: monsieur.
21: J'ai très bien compris, oui, vous me proposez un rancard, alors...
2: Non, pas du tout, je vous ai dit, ma patronne, elle va ruer dans les brancards. Écoutez bien ce que je vous dis.
21: Non, bah, que ce soit avec votre patronne ou avec vous...
2: Non, vous dites des choses que je n'ai pas dit, donc je ne suis pas d'accord, monsieur.
21: C'est moi qui ne suis pas d'accord.
2: Est-ce que je vous ai fait une proposition? Pas du tout. Non, mais vous rigolez, Non, mais vous comprenez, je vais retirer le masque, vous allez mieux comprendre. Je vous dis que c'est ma patronne qui va ruer dans les brancards si vous...
21: Ah non, on comprend plus rien, remettez le masque.
2: Voilà.
21: Ah oui, c'est mieux.
2: Ruez dans les brancards. C'est pas, je vous donne un rancard, monsieur. Je sais pas ce que vous allez vous imaginer, mais là, vous êtes dans un salon de coiffure, hein. On part sur un terrain glissant et...
21: Écoutez, je vais faire comme si je n'avais pas entendu votre proposition.
2: Ma foi, non. Je ne vous propose pas. Est-ce que vous pouvez répéter mot pour mot ce que je vous ai dit?
21: Oui, vous m'avez dit, est-ce que ça te dirait un petit rancard?
2: Non, moi, je vous ai dit, ma patronne va ruer dans les brancards, monsieur. C'est pas, je vous donne un rancard.
21: Ah, donc maintenant, vous me donnez un brancard?
2: Oui, bon, moi, de toute façon, moi, j'ai autre chose à faire que de m'entendre avec un incompétent.
21: Non, alors là non, un con peut-être, mais pétant certainement pas.
1: Qu'est-ce que c'est que ce bordel, monsieur? On vous a rien demandé.
21: Bonjour, monsieur, vous êtes le patron?
1: Oui, c'est moi. Qu'est-ce que vous faites avec mon ouvrière, là, lui raconter des conneries? On n'a pas que ça à faire, monsieur. On est en clientèle, là.
21: Oui, mais c'est pas une raison pour ruer dans vos rancards, hein.
1: On n'est pas intéressé. On vous a dit qu'on n'était pas intéressé par votre truc, je sais quoi, là.
21: Alors, c'est du relaxisme. Vous allez voir, c'est super.
1: Vous arrêtez tout de suite votre chantier, parce que là, nous, on travaille. On n'a pas que ça à faire de vos conneries, de relaxation, de je sais pas quoi.
21: Qu'est-ce qu'on fait? On cale la prochaine séance tout de suite?
1: Au revoir, monsieur.

0: Allô, oui.
1: Oui, bonjour, monsieur.
0: Oui, bonjour, monsieur.
1: Monsieur Robert Van Antuk, ambassadeur du Vietnam à Paris, de passage dans votre ville.
0: Oui.
1: J'aurais une nuit réservée ce soir au restaurant vietnamien.
0: Oui.
1: Pour 147 personnes.
0: J'ai pas la place, moi.
1: Bon, ben, est-ce que les gens peuvent se serrer un peu?
0: Ah oui, mais on peut monter à 80 personnes.
1: Oh non, ça va pas.
0: C'est pour quand, monsieur?
1: Alors, c'est pour ce soir. Hein?
0: Ce soir.
1: Alors, vous avez de quoi noter?
0: Oui, je note, oui.
1: Vous avez noté de quoi noter?
0: Oui, oui.
1: Passez-moi la liste.
0: Oui, mais monsieur, je vous dis, monsieur, je ne peux pas vous mettre, je n'ai pas la place.
1: Alors là, il y en a combien? J'essaie de réduire, monsieur, hein, mon cher
0: oui,
1: monsieur.
0: Oui, vous prenez deux restaurants, quoi.
1: Alors, on commence, hein. Famille récipient. Six personnes.
0: Récipient.
1: Six personnes.
0: Six personnes.
1: Famille Pudiglan. Trois personnes.
0: Pudiglan, trois personnes. Récipient, trois, six personnes.
1: Famille... Non, c'est récipient.
0: Récipient.
1: Trois personnes. Valise... En carton.
0: Oui.
1: 6 personnes.
0: Valise 100 personnes, 6 personnes, 12 personnes, 17 personnes.
1: Qu'est-ce que vous avez? Récipient.
0: Récipient, 6 personnes. Plus du gland, 3 personnes.
1: 3 personnes, c'est ça.
0: Récipient, 17 personnes.
1: Phonétiquement.
0: Oh, monsieur, je vous passe ma femme.
1: Non, attendez.
0: Oh, non, je comprends pas. Je comprends pas le vietnamien, je comprends pas.
2: Allô?
1: Oui.
2: Vous parlez le vietnamien?
1: Oh, pas du tout, non. Je suis Berisong.
2: Ah, c'est papa parle vietnamien.
1: Non.
2: Oui.
1: Non.
2: Oui.
1: Moi, je dis comme dong.
2: Oui.
1: Il n'est pas là, votre mari?
2: Oui, mais il ne comprend pas.
1: Non, mais il ne va plus noter les noms maintenant. On va noter les chiffres.
2: Noter les chiffres.
0: Allô?
1: Oui, on a fini, hein. Vous avez noté?
0: Oui, j'ai noté, oui.
1: Je vous écoute.
0: Monsieur, je suis incapable de vous relire la liste, monsieur. Je ne peux pas, ce n'est pas...
1: Je vous écoute.
0: Monsieur, je vais venir vous voir.
1: Monsieur, nous partons immédiatement.
0: Bon, j'ai une table de 6.
1: À quel nom?
0: Trois.
1: À quel nom?
0: Récipient.
1: Oui.
0: 6 personnes.
1: Récipient, 6 personnes.
0: Judith Gros, 3 personnes.
1: Oui. Celle-là, vous n'avez pas dû bien noter, parce que je ne vois pas ce que c'est, mais enfin bon. Ensuite.
0: Brutus Neyland, 7 personnes.
1: Oui.
0: 23 personnes.
1: À quel nom?
0: Jus.
1: Quoi?
0: Jus.
1: Oh non, c'est pas ça.
0: 3 personnes.
1: À quel nom?
0: Pismi.
1: Pismi?
0: Oui.
1: C'est pas vietnamien, ça.
0: Ben non, je marquais comme ça.
1: Ah, c'est famille Pudiglan.
0: Pudiglan, voilà. 3 personnes.
1: Et de la bite.
0: Comment?
1: Et de la bite.
0: Oui.
1: 6 personnes.
0: Vous pouvez m'en donner d'autres? J'ai de la place. Hein.
1: Famille Mekoui.
0: Oui.
1: Ça, c'est des Grecs.
0: Combien?
1: 17. Alors, on va reprendre. Hein.
0: Oui.
1: Je vous écoute.
0: 6 personnes.
1: À quel nom?
0: Récipient.
1: Oui.
0: 3 personnes. Julie.
1: Oui.
0: 7 personnes. Bru, Tess, Nelly.
1: British Leyland.
0: Oui. 6 personnes. Migan.
1: Oui.
0: 6 personnes. Culabit.
1: Oui.
0: 17 personnes. Mec.
1: Mec quoi?
0: Ouille.
1: Non, c'est Vokouille.
0: Vokouille. Vokouille.
1: Vokouille?
0: Oui. Oh, monsieur, arrêtez, hein. Mec couille.
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4: Coiffure esthétique, bonjour.
5: Bonjour monsieur, c'est bien le salon de beauté?
4: Oui, tout à fait.
5: Monsieur Martin à l'appareil, bureau de recensage pour la taxe sur le renouvellement nationalistique.
4: Ouais.
5: C'était pour savoir, vous êtes bien de nationalité française?
4: Oui.
5: Ok, parce que je suis en train de voir si vous devez payer la taxe sur le renouvellement de nationalité. Vous avez dû en entendre parler?
4: Bah non, c'est quoi la taxe?
5: C'est la taxe de renouvellement nationalistique. Chaque année, il faut maintenant payer pour renouveler sa nationalité française.
4: D'accord, mais depuis combien de temps on renouvelle la...
5: Ah mais c'est tout nouveau. C'est le gouvernement qui vient de le voter pour récupérer des sous pour le budget.
4: Ah, d'accord.
5: Donc, si vous voulez garder votre nationalité, il faut payer 100 euros.
4: Mais si on l'a de naissance, on la garde pas ?
5: Bah non, plus maintenant, grâce à la taxe nationalistique.
4: C'est ce que vous venez de m'expliquer, en fait. De cette année, on peut pas garder la nationalité française. On la paye.
5: Voilà, de cette année, vous avez tout compris.
4: Oh là là, je suis née en France, je travaille en France, je paye mes impôts en France, et je dois encore payer pour justifier que je sois française.
5: Alors, vous êtes pas obligé de payer les 100 euros. Mais dans ce cas, évidemment, vous perdez la nationalité.
4: Bah, vous me dites, si je la paye pas, je suis pas reconnue française.
5: Oh bah, ça me semble normal.
4: Oui, mais du coup, j'ai quoi comme nationalité ?
5: Eh bien, dans ce cas, c'est à vous de reprendre une autre nationalité.
4: Eh bah, je fais comment ? Personne veut de moi, je suis française.
5: Par exemple, si vous voulez que je vous nationalifie bulgare ou slovaque, je peux vous remplir le dossier.
4: Oui, mais je suis pas bulgare et je suis pas slovaque. Pour avoir la nationalité, faut parler la langue.
5: Non, mais vous avez pas besoin de parler couramment non plus. Il faut juste connaître 2-3 expressions.
4: Je parle pas slovaque, je vous dis.
5: Et en plus, la nationalité slovaquaise, au lieu de vous coûter 100 balles, vous la touchez à 20 euros.
4: Ah ouais, bah en même temps, personne veut être slovaque.
5: Allez, pour le même prix, je vous fais même le passeport.
4: Je veux pas de passeport, je suis française avec un passeport française.
5: Oui, bah moi je vous aide gentiment à pas payer les 100 balles de taxes nationalistiques.
4: Oui, mais à ce moment-là, faut choisir une autre nationalité alors que je suis française.
5: Bon allez, je vous lance une demande de nationalité slovaquaise, vous pourrez changer après.
4: Est-ce que je peux parler à votre responsable ? Tout de suite.
5: Ok, je vous le passe tout de suite. Oui, allô, bonjour monsieur.
4: Oui, bonjour.
5: Donc, je vois que vous êtes de nationalité slovaquaise, c'est bien ça ?
4: Alors, je suis pas du tout slovaque.
5: Ah, parce que vous avez fait une demande pour changer de nationalité avec l'autre monsieur Martin, apparemment.
4: J'ai rien changé du tout, c'est pour ça que je demande à vous parler. Je souhaite tout annuler ce qu'il a fait.
5: Pas de problème. Voilà, j'annule tout.
4: Bon, bah voilà, bah...
5: Et c'est bon. Vous êtes à nouveau bulgare.
4: Oh, je suis pas du tout bulgare.
5: Ah, bulgare, ça va pas non plus.
4: Non, je suis française.
5: Alors, je peux vous remettre français, mais dans ce cas, c'est un transférage.
4: Histoire de fou.
5: Donc, la taxe nationalistique passe à 200 euros.
3: C'est bien la première fois que j'entends ça.
5: Oh bah attendez, c'est pas fini. Bonjour monsieur.
3: Alors déjà, je suis une dame.
5: Voilà, si vous voulez.
3: Je vais payer pour être française.
5: C'est ça, il faut renouveler tous les ans.
3: Je suis née française, sur le sol français, et je dois payer parce que je suis née sur le sol français. Génial.
5: Bah c'est pour le budget, je sais pas si vous avez suivi aux actualités.
3: Non, j'ai rien suivi du tout. Je vous explique, je suis partie en vacances en Angleterre et je viens de rentrer.
5: Ah donc vous n'êtes pas français ?
3: Bah si, je suis française.
5: Bah non, vous venez de me dire que vous étiez anglais.
3: Non, je suis allée en vacances en Angleterre.
5: Ah ouais, sans changer de nationalité.
3: Bah ouais, bah... Alors, j'ai peut-être pas le cerveau bien en place, mais vous non plus, hein.
5: Bon, après, c'est une petite taxe qui va quand même permettre de bien redresser l'économie.
3: Ah ouais, on paye encore en plus. Ah, moi, je suis commerçante, mais je paye pas assez.
5: Ça va, vous payez que 100 euros.
3: Bah non.
5: Enfin, que 100 euros par mois, pour être précis.
3: Que 100 euros par mois ?
5: Oula, pardon, je vous ai dit par mois.
3: Bah oui.
5: Oh bah, excusez-moi, non, c'est par semaine.
3: Foutage de gueule, là.
5: Ah bah là, total foutage de gueule.
3: Franchement, foutage de gueule.
5: Ah mais franchement, foutagisme de gueule ultime.
3: Bon, bonne journée, au revoir.
5: Bon, merci monsieur, bisous.
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7: Oui.
8: Allô ?
7: Oui.
8: C'est la mairie de Sarthe.
7: La mairie de où ?
8: De Sarthe.
7: De Sarthe ? Ah non. Vous faites une erreur.
8: Ah ! C'est qui ton petit banc, toi ?
7: Ben non, c'est juste, vous vous trompez de numéro.
8: Ben tiens, c'est toi qui te trompes d'interlocuteur,
7: dis donc. Ben tiens, ben alors qu'est-ce que tu veux, alors ?
8: Oh ben dans ta gueule, hein ?
7: Ah bon ?
8: Ben dis donc, mal élevé.
7: Oh !
8: Pourquoi tu me parles comme ça ?
7: Mais parce que tu te trompes de numéro, mon grand.
8: Ah, mon gars, dis donc, t'es pas obligé de me parler comme ça, tu sais.
7: Eh ben si, parce que c'est vrai.
8: Ben non, c'est pas vrai.
7: Mais je te dis que si, moi. Mais j'ai fait une erreur.
8: Mais pas du tout, j'ai jamais fait d'erreur dans ma vie.
7: Ah oui, ben la preuve.
8: Ben la preuve que... Eh, dis donc, toi, t'es bien la mairie de Sarthe, hein ?
7: Mais pas du tout.
8: Oh bah tiens, t'as la gueule à ça, mon con, hein.
7: Ah oui, mon con, ben ton con toi-même, hein.
8: Eh, dis donc, ton con toi-même, c'est toi le con.
7: Eh, tu veux refaire le numéro ?
8: Oui, tiens, je le refais, tu vas voir, je tombe sur toi. Et je
7: d'accord,
8: sais...
7: je coupe et tu refais le numéro,
8: tu
7: hein.
8: Tu vas voir, mon con.
7: Allez, mon con.
8: Tu vas voir, du con.
7: Je raccroche et tu vas recommencer le numéro.
8: Eh, tu vas voir ta gueule, bon Dieu. Hein ?
7: Et ta gueule aussi à toi. Tu vas voir.
8: Ben, tu vas voir, tu vas ramasser dans ton cul, oui.
7: Ouais, tu vas voir ton cul toi-même.
8: Dans ta gueule, ton cul, hein.
7: Pauvre con, on va.
8: Oh, ta gueule, hein. Et ton cul, hein.
7: Oui, oui.
8: Où tu vas, ta gueule.
7: D'abord, c'est où que ça se trouve, Sarthe ?
8: Dans ton cul.
7: Alors, raccroche.
8: Eh, hey, je raccroche et tu vas ta gueule.
7: D'accord.
8: Allez, salut du con.
7: Avec plaisir. Allô ?
8: Eh ben, tiens, tu vois.
7: Eh ben, tu vois, tu t'es trompé de numéro.
8: Mais t'es con ou quoi ?
7: Eh ben, bon, faut démerder toi, tu commences par me faire chier.
8: Oh, ta gueule, hein !
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10: Oui, bonjour.
5: Bonjour, monsieur, c'est bien la pharmacie ?
10: Alors, je suis une dame, et oui, tout à fait.
5: Monsieur Martin, à l'appareil, établissement Les Friandises Martin.
10: Oui ?
5: Je vous ai refourgué un stock de bonbons aspirine que j'ai plus le droit de vendre sur Internet.
10: Ah, attendez, parce que comment ça se fait que c'est offert?
5: Comment ça offert? Non, non, je vous revends mon stock.
10: Ah ben non, ben moi je refuse la livraison.
9: On n'a rien demandé, c'est quoi ce délire, quoi?
5: Il y a un autre monsieur derrière.
10: C'est l'adjointe, vous allez voir ça avec elle.
5: Merci, monsieur.
10: Allô?
5: Eh, bonjour, monsieur.
10: Je n'ai rien demandé, donc vous arrêtez tout de suite votre numéro.
5: Non, mais c'est juste des bonbecs en vrai, mais comme il y a marqué aspirine sur la boîte...
10: Mais je n'en veux pas de vos cochonneries.
5: Bah pardon, mais rapport à votre pénurie, c'est quand même bien pratique.
10: Mais une pénurie de quoi? Une pénurie de bonbons?
5: Non, d'aspirine.
10: Mais vous vendez des bonbons ou de l'aspirine?
5: En fait, ce sont des bonbons, mais dans des boîtes marquées aspirine.
10: Ce sont des bonbons dans des boîtes d'aspirine. N'importe quoi. On n'a jamais vu ça.
5: Normal, c'est une exclusivité des établissements Martin. Vous serez les seuls à l'avoir, d'ailleurs.
10: Non, mais vous vous rendez compte, là, que vous vous adressez quand même à des pharmacies.
5: Justement, vous avez le droit de vendre de l'aspirine.
10: Ouais, bien sûr. Et vous me dites de vendre des bonbons à la place.
5: Oui, mais vous pouvez les mettre dans des vraies boîtes.
10: Non, mais j'ai jamais vu ça, hein.
5: Bah, vous allez voir, parce que je vous dépose quelques cartons.
11: Oui, bonjour.
5: Bonjour, c'est un autre monsieur.
11: Non, mais attendez, vous prenez le nom aspirine et vous mettez des bonbons dedans. Non, je suis désolé, j'en veux pas de vos trucs.
5: Bon, bah dans ce cas, passez-moi le responsable.
11: Mais c'est moi le responsable.
5: Oh, hey, je connais le truc, vous me faites une fausse voix de responsable.
11: Non, je vous fais pas une fausse voix.
5: Voici, vous me dites le responsable.
11: Non.
5: J'entends bien que c'est la même personne.
11: Mais je m'en cogne de vos trucs, en fait. Vous m'appelez, vous me dites, j'ai des cartons, je sais pas quoi, gnagnagna, avec du sucre dedans. Je ne veux pas de ces sucres à l'aspirine.
5: Non, mais vous rayez bonbon. Vous laissez juste marquer aspirine.
11: Mais vous me dites qu'il y a du sucre dedans, il y a écrit aspirine. Je vends des médicaments, je suis pharmacien, docteur en pharmacie, je suis diplômé. Je suis en interdiction de vendre des bonbons à la place de je sais pas quoi, mon sang.
5: Oui, mais si vous le dites pas que c'est des bonbecs.
11: Il y a écrit aspirine dessus, je suis pharmacien. Aspirine, c'est un médicament.
5: Ah non, mais vous inquiétez pas. Sur les boîtes, j'ai marqué aspirine, effet placenta. Comme ça, on est couvert.
11: Ah oui, placenta, bah d'accord. Bah c'est carrément un médicament qui est enceinte, maintenant.
5: Oh, pas du tout. Mon beau-frère m'a expliqué. Un médicament placenta, c'est comme un médicament, mais c'est pas un médicament.
11: Alors, un médicament placenta, ça veut rien dire. Un médicament placebo, oui. Alors, votre beau-frère, je sais pas qui c'est.
5: Pardon, c'est le docteur Martin qui s'y connaît un petit peu, je pense.
11: Ouh là là, bah, alors, à un moment donné, il va falloir lui expliquer l'anatomie d'une femme. Le placenta, c'est pas de l'aspirine, ni je sais pas quoi.
5: Bah non, c'est pas de l'aspirine, vu que c'est effet placenta.
11: Non, mais
5: justement.
11: Chez moi, vous insistez sur le mot placenta, là.
5: Ah, bah, c'est le docteur Martin qui l'a dit.
11: Le docteur Martin qui confond un placebo et un placenta, il peut venir ce qu'il veut, j'en ai rien à faire.
5: Bon, bah, passez-moi le vrai responsable.
11: Mais c'est moi le responsable, bon sang! Vous êtes bouché ou bien?
5: Pas du tout, je suis bombéquiste, je vends des bonbons.
11: Vous dites que moi je suis pharmacien, que je ne vendrai pas vos trucs.
5: Non, mais parce que le patron, lui, il doit savoir ce que c'est l'effet placenta.
11: Un placenta est un organe de l'organisme humain. Féminin.
5: Non.
11: L'effet placebo, c'est effectivement du sucre.
5: Je crois que vous mélangez un petit peu, mais c'est pas grave.
11: Non, je mélange pas, c'est vous qui mélangez tout. Changez de métier.
5: Oh, alors c'est la meilleure, ça va être ma faute en plus.
11: Mais oui, c'est de votre faute, vous me racontez que des conneries depuis tout à l'heure. De quoi vous me parlez? Je vais rien vous acheter, qu'est-ce que vous me dites?
5: Et si je viens vendre moi-même les bonbons aspirine chez vous?
11: Mais bien sûr, allez, Gougougne et compagnie.
5: Comment ça, Gougougne?
11: Gougougne et compagnie, là, y a pas d'autre mot.
5: Ah bah ça c'est dingue, c'est la première fois qu'on m'accuse de gougougner quelqu'un.
11: Oui, c'est dingue, vous me racontez que des conneries depuis tout à l'heure.
5: Pardon, mais venant de quelqu'un qui connaît même pas l'effet placenta.
11: Mais arrêtez de m'apprendre mon métier, bon sang!
5: Oh, vous êtes tendu, vous. Vous voulez pas un bonbon aspirine?
11: Ah, arrêtez!
5: Bon, je prends ça pour un oui.
12: Entreprise, là, bonjour.
13: Oui, bonjour, monsieur. Je voudrais parler au directeur de l'entreprise.
12: Ah, il est pas là.
13: Ah, bon, écoutez, c'est monsieur Delaplace, là, pareil. Vous pouvez lui laisser un message?
12: Oui. Alors, monsieur Delaplace?
13: Oui, c'est la banque du sperme à Clermont-Ferrand, hein?
12: Oui.
13: Alors, son compte en banque à la banque du sperme est à découvert, il est dans le rouge.
12: Mm-hmm.
13: Je lui ai signalé, il n'y a pas de réponse.
12: Mm-hmm.
13: Hein, je vais passer madame Germaine Ledoux qui est responsable du compte de votre patron.
12: Oui.
14: Merci, monsieur le directeur. Allô?
12: Allô?
14: Bonjour, monsieur.
12: Oui, bonjour.
14: Voilà, alors, vous signalez à monsieur...
12: Oui.
14: Hein, que je lui ai déjà envoyé deux lettres, qui n'a pas répondu. Alors, sur son compte en banque du sperme, hein? Donc sperme en paillette, il a découvert de 2 centilitres,
12: oui.
14: Et sperme en bulle de 1 centilitre et demi. Il faudrait qu'il passe cet après-midi.
12: Ah, il n'est pas là de la journée, je vous le dis tout de suite.
14: Ah oui, mais ça ne va pas.
12: Hein? Eh ben oui, mais il est à Lyon, je ne peux pas le faire revenir de Lyon, moi.
14: Ah oui, mais moi je vais fermer son compte. Hein? Moi je ne peux pas laisser un compte débiteur à la banque du sperme, monsieur.
12: Eh ben, peut-être bien, mais il n'est pas là.
14: Bon, écoutez, est-ce que vous pouvez vous-même recouvrir son découvert?
12: Ben oui, mais je vois pas comment je pourrais faire. Hein.
14: Ben c'est très simple, je vais venir vous voir.
12: Mais moi je suis pas là, je m'en vais chez Michelin, j'ai rendez-vous. Hein.
14: Bon, vous avez chez Michelin les pneus là?
12: Eh oui.
14: Bon, ben je vais vous rejoindre là-bas.
12: Ah, mais je vais pas chez... Vous allez pas venir chez Michelin avec moi quand même, oh.
14: Pourquoi?
12: Ben dites donc...
14: Mais monsieur, c'est la banque du sperme, le compte en banque de votre patron est dans le rouge.
12: Mais vous faites marrer, vous, mais s'il est dans le rouge, moi j'y peux rien.
14: Mais si vous éprouvez quelque chose, monsieur...
12: Qu'est-ce que j'y peux?
14: Je viens vous voir avec une éprouvette.
12: Oui.
14: Et vous donnez donc du sperme en paillettes.
12: Moi je peux pas faire pour lui, hein.
14: Pourquoi?
12: Parce que moi je suis moi, lui c'est lui. Hein? Ce que je peux vous promettre, c'est de lui faire la commission. Un point, c'est tout.
14: Bon,
12: alors, au final, on n'en parle plus.
14: Alors, donc, vous lui faites la commission. Vous lui dites que pour le club de couture,
12: oui,
14: il y a 5 dames qui attendent 2 centilitres de sperme en paillette,
12: oui,
14: et 1 centilitre donc de sperme en bulle. Est-ce qu'il peut éventuellement le faire cette nuit?
12: Mais je ne le verrai pas aujourd'hui, moi.
14: Bon, alors, monsieur, il faut bien qu'on s'arrange. Vous pouvez bien le faire pour lui.
12: Non.
14: Mais pourquoi?
12: Mais parce que moi j'ai dit non, c'est tout. Je voulais pas m'embêter avec ça quand même.
14: Monsieur le directeur, on va être obligé de fermer le compte de monsieur... parce que son employé refuse.
12: Ah ben, c'est sûr que je refuse. C'est pas parce que c'est mon patron, hein.
15: Donnez-moi ça. Allô?
12: Allô, oui?
15: Oui, monsieur. De la place à Paris.
12: Oui, non, mais moi je marche pas dans ces combines, hein. Je veux bien faire les commissions, mon patron, tout ce qu'on veut, mais je veux pas prendre sa place. Ça, faut pas y compter, hein.
15: Monsieur, écoutez.
12: Non, je n'écoute rien du tout.
15: Je vous envoie une infirmière diplômée.
12: J'ai dit non.
15: Il y en a pour 5 minutes.
12: Mais comment il faut vous le dire?
15: Je vous en prie, écoutez, c'est la moindre des choses.
12: J'ai dit non.
15: Monsieur, écoutez-moi, s'il vous plaît. Vous avez le club de couture.
12: Mais pour qu'est-ce que ça me regarde, le club de couture, moi?
15: Parce que ce sont 3 dames qui sont dans le besoin.
12: Mais... Mais vous êtes terrible, vous. Pourquoi j'irais donner à sa place, moi? Mon patron n'est pas là, moi je peux pas le remplacer, c'est tout.
15: Mais si, vous pouvez.
12: Non, je ne peux pas.
15: Pourquoi?
12: Parce que je vous dis que je ne peux pas, c'est tout. Ah, mais alors?
15: Monsieur, je vous envoie les huissiers qui vont opérer immédiatement une saisie de 2 centilitres de sperme à paillettes.
12: Et à qui?
15: À vous.
12: Et tu as mon cul, oui.
15: Attendez, permettez une seconde. Vous envoyez deux